0: Oh, très belle définition, un conseil averti à vos deux, très beau.
1: On a personne d'autre
0: Si, on a Tonton Dublet, bonsoir.
2: Bonsoir.
3: Bonsoir, mon frère.
4: Salut, Tonton.
1: T'appelles d'où?
2: J'appelle d'Épinay-sur-Seine.
1: Et t'as pas un téléphone encore plus pourri que ça?
4: C'est la parabole.
2: Très, très bien, mon téléphone.
1: Oh, bah alors là.
3: Ah oui, c'est mieux, là. C'est mieux.
2: Ah, excusez-moi,
3: je faisais juste un test.
1: Donc, pour toi, qu'est-ce qu'est le chômage?
2: Le chômage, ben, c'est quand tous les immigrés, ils ont dit c'est fini le travail.
1: Qu'est-ce que t'es en train de me sortir comme connerie, toi?
2: C'est quand il n'y avait plus le travail pour plus personne.
1: Mais attends, tu ne te foudras pas de la gueule du monde,
2: toi? Non, monsieur Gérard.
4: Voilà.
2: En tout cas, moi, je suis au chômage.
1: Ouais. Et ça fait combien de temps?
2: Ça fait 3 ans, monsieur Gérard. J'ai travaillé beaucoup dans le bâtiment. J'ai fait tous les métiers qui sont dégueulasses.
1: Ouais. Eh ben, je peux te dire une chose, qu'il y a d'autres personnes qui sont restées plus longtemps que toi au chômage et qui
3: le voulaient pas. Hein.
1: Qui le voulaient pas.
4: C'est un accident en plus.
1: Ouais.
2: Ah, c'est possible. Hein. En tout cas, moi, je suis à la maison pour le moment.
1: Hein.
2: Et j'écoute les débats des Gérard.
1: Alors, est-il plus facile de nos jours de trouver du boulot par téléphone portable?
3: Si tu peux expliquer 2 secondes la question.
4: Ouais.
1: Alors, est-il plus facile de nos jours de trouver du boulot par téléphone portable?
4: Non, expliquez, pas répéter, du
3: voilà,
4: coup.
3: Merci.
1: Ouais, du con. Alors, Dédé le branleur,
4: non, non, non, c'est pas moi, autant pour moi.
1: Alors, c'est René Rémy.
4: Bon,
1: tu à peine, tu crois que je t'ai pas reconnu, toi? Alors, René Rémy,
4: allez,
1: au revoir.
4: Hop là. Dehors.
1: Poitiers terminé. Manu, Poitiers terminé.
0: Mais ça y est, il est parti, t'inquiète.
1: Alors, est-il plus facile de nos jours de trouver du boulot par téléphone portable? C'est-à-dire, je m'explique.
4: C'est...
3: Vas-y.
1: Dédé le branleur, tu arrêtes, merci.
3: Mais vas-y, Gérard.
1: Donc, c'est pour avec un portable, c'est pour répondre aux annonces que qu'on a sur les journaux ou par le bien de la NPE.
3: D'accord, voilà.
1: Voilà.
4: Voilà.
1: Alors, Dédé le branleur, comme tu as une grande gueule, maintenant tu vas l'ouvrir.
4: Non, pas du tout, j'ai pas une grande gueule du tout. Mais
1: tu vas l'ouvrir parce que c'est toi qui jactais quand je donnais la définition.
4: Oui, d'accord. Pour moi, un portable, c'est beaucoup plus indispensable que rien du tout, en fait.
1: Alors, tu peux préciser le fond de ta pensée?
4: Mais tout à fait. Moi, je dirais que si, par exemple, tu vas aller... De toute façon, pour les inscriptions aux ACEDIC, ça se passe où à l'NPE, parce que je suis dans le business, quand même. Ça se passe surtout par téléphone. Hein. Si tu veux, si tu vas, moi, je suis allé l'autre fois, j'ai demandé, oui, je suis chômeur, tout ça, est-ce que c'est possible? Ils m'ont fait, non, il faut appeler. Bon, alors j'ai rappelé, et puis maintenant je suis chômeur, donc je suis content.
1: Attends, tu te foutras pas de ma gueule, là?
4: Pas du tout.
1: Non, alors tu me dis que t'appelles la NPE pour savoir s'il y a du boulot, et ils te disent non...
4: Non, j'ai pas dit ça, c'est toi qui as pas compris. Moi, je t'ai dit que je me suis déplacé jusqu'à la NPE, je suis allé au guichet, j'ai demandé, est-ce que c'est possible, madame, d'être chômeur? Elle m'a dit non, il faut appeler. Donc le lendemain, j'ai rappelé, j'ai demandé, est-ce que c'est possible d'être chômeur? Elle m'a dit, oui, c'est bien d'avoir appelé. En plus, il m'avait reconnu.
1: Oui, d'accord. Tu crois, t'es pas tombé sur quelqu'un qui est aussi con que toi et qui a pas compris ce que ça voulait dire?
4: Non, je pense pas. J'ai plus con que moi, ça existe pas.
1: Ouais, bah je crois que si, hein, parce que à mon avis, t'es tombé sur une nana qui aurait dû t'inscrire, d'accord?
4: Ouais.
1: Alors voilà. NPE.
5: Oui. Moi, je comprends pas trop ta question parce que je me dis quand on est au chômage.
1: Eh, les oreilles, c'est comme le cul, ça se lave.
5: Oh, je parle.
1: Ouais, si t'es pas contente, au revoir.
0: Elle l'a entendu ta question, mais elle l'a pas compris. Ça a rien à voir avec les oreilles.
1: Elle a pas compris. J'expliquais ce que ça voulait dire.
5: Oui,
1: d'accord.
5: Non, j'ai compris, mais ce que je comprends pas, c'est que quand on est au chômage, on n'a pas les moyens d'avoir un portable.
1: Et alors?
4: Bah, à part des exceptions.
5: Donc c'est plutôt tes démarches avec un fixe.
3: Bah non, parce que tu peux avoir une carte, une mobi carte.
1: Qu'est-ce que je mets?
3: Il y a beaucoup de clochards qui ont des mobi.
1: Fil d'art.
3: Mais non, mais je parle pas pour toi. Hein.
4: Non. T'as une
1: Comment?
5: Non, j'ai dit t'es pas un clochard.
1: Mais pourtant j'ai un téléphone avec mon clochard.
3: Tu vois?
4: Pourtant t'as un téléphone de clochard, bah ouais.
1: Tout arrive. Bon, alors Dédé le branleur, le téléphone de clochard.
4: Non, c'est pas moi, c'est pas moi.
1: C'est qui?
4: C'est la fille.
1: Ouais, non, Dédé le branleur.
4: La fille.
1: Dédé le branleur, terminé.
0: On peut accueillir quelqu'un ou pas?
1: Oui.
0: Cacaloc, bonsoir.
6: Bonsoir GG, c'est Cacaloc.
5: Salut Cacaloc.
6: Bonsoir toute l'équipe, bonsoir les auditeurs. J'appelle de Montmagnon sur Blénau, c'est 118.8. Bonsoir tout le monde.
1: Bonsoir. Donc t'as entendu Ah bah non, t'as pas entendu la question.
6: C'est l'histoire du portable, hein, c'est
1: voilà.
6: Ça.
1: Voilà.
6: Ah tu vois, j'ai entendu. Hein. Bah écoute, moi je rejoins un petit peu ce que disait la jeune demoiselle. C'est vrai que quand t'es au chômage, a priori t'as pas trop de caillasse pour t'acheter un portable. Donc c'est vrai que j'aurais aussi tendance à conseiller le téléphone fixe, hein. Sachant que en plus bon tu captes un peu mieux quand même. Il faut savoir que ça peut être embêtant si au moment où t'es au téléphone avec un employeur t'as plus de briques sur le portable.
5: Ou tu passes sous un pont.
1: Oh, tonton, tonton là.
6: Ouais, vas-y.
1: T'arrêtes un peu. Eh mais qui c'est qui s'amuse là?
6: Pas trop, hein.
1: Bon Manu, t'essayes de voir si c'est pas tonton là d'épiner parce que ça me paraît bizarre son truc. S'il a envie de dormir, tu lui dis au revoir.
6: C'est la police un peu là, mon pote.
1: Tu dis alors, tu reviens sur ce que disait ANPE.
6: Ouais, et je te dis en plus, faut avoir de la brique. Parce que si t'as pas de brique, et que t'es au téléphone avec ton employeur, ça craint.
1: Ouais, mais dans ces cas-là, t'essayes de... Oh, t'arrêtes de ronfler, espèce de connard!
6: Bah dégage-le, ça sera plus simple, hein.
7: Allez, viens-le.
8: Eh non, mais dis donc, qu'est-ce que lui qui ronfle, arrête, hein.
1: Ouais, tu te calmes un peu, toi, c'est pas toi qui commande le jeudi, là.
0: Attends, il te file un coup de main.
6: De la comédie française, là, parce que...
8: C'est qui parle?
6: La comédie française, c'est pas trop notre créneau dans les débats, quand même.
1: Bon, tonton.
8: Oui. Bonjour, monsieur Gérard.
1: Bon, ça y est,
6: Les nouveaux, ils font 10 minutes à chaque fois.
8: Je réponds à la question, monsieur Gérard.
1: Bah, en principe, un débat, c'est fait pour répondre aux questions que je pose.
8: Ah, d'accord, monsieur Gérard.
1: Ne te fous pas de ma gueule avec monsieur Gérard, s'il te plaît, parce que ça, tout à l'heure, tu as
0: zappé. C'est le madame, il préfère. Pas, ouais. Après minuit, il préfère.
8: Mais je vous appelle monsieur Gérard, tout court.
1: Oh là là là là là là là. Bon, Manu. Ouais. Manu, tu me le prends en antenne, tu y expliques comment que ça se passe. Si tu vois que ça va pas, bah, tu lui dis
8: là,
1: bonne nuit.
8: Je vais répondre, là, je vais répondre, monsieur Gérard, je vais répondre. Allô? Allô?
7: Oh là là.
8: Allô, allô, allô, allô.
1: Bon, allez, bonne nuit, hop.
7: Allez, hop. Boum, boum.
6: Pas de comédien dans les débats.
1: On va pas s'amuser là-dessus. Bon, allez, sondage. Avez-vous déjà été au... Bah non, on va pas mettre tout de suite le sondage.
3: Bah si, tu peux en faire un petit, il est déjà minuit et demi.
1: Mais non, parce que...
3: Quoi
1: ça, le premier truc...
3: Tu veux pas faire un sondage?
1: Mais ça revient sur la 4.
3: Bon, ok, on va faire autre chose.
9: Un petit bain pour le chef.
0: Oh, ouais.
9: Un petit bain pour le chef. Un petit bain pour le chef.
1: Oh, mais ça y est, là.
3: Quoi?
1: C'est pas parce que Max est parti que tu vas foutre ta merde, sinon c'est moi qui me tire.
0: Tu peux parler devant le micro ou pas?
1: D'accord.
3: Donc le sondage, mais t'es pas obligé de te reporter au premier sondage, tu fais un autre. Genre, tu vois, c'est pas dans l'ordre les sondages.
6: Improvise, c'est un métier ça.
3: Bah oui. Ouais,
0: ça fait que 6 ans qu'il fait ça. Hein.
3: Attendez, laissez le temps.
6: Attendez,
3: laissez-le réfléchir.
1: Alors, d'après vous, est-ce que les plus riches peuvent être un jour au chômage, Fildar? Tu arrêtes s'il te plaît.
3: Vas-y.
1: D'accord.
3: Bah oui, vas-y.
1: Alors, 87% des gens disent que de toute façon, avec l'argent qu'ils peuvent, racheter la NPE, c'est, ouais. 51% des gens pensent qu'il faut relativiser, car la collègue, oh là là, mais qui c'est qui sort des sondages? Vous allez me dire que, oui,
3: Rigaud, qui a sorti des sondages?
1: Non, non, non.
10: Tout à l'heure, je les ai imprimés.
3: Alors vas-y, écoutez bien.
1: 51% pensent qu'il faut relativiser, car le collectivisme européen est quoi? Héréditique, bah disons... Rédhibitoire, putain.
7: La fac, hein.
3: Vas-y, refais-le.
1: La pétasse, tu dégages.
7: Salut.
1: Au revoir.
0: Oh bah cacalo qu'il est tout seul, il se fait kiffer.
6: Non, y a pas de problème.
1: Mais non, mais là je vais finir celui-là et après on va passer un disque, t'auras le temps de trouver quelqu'un. Et 37% disent qu'on a coutume de dire que la vie est dure. Moi je m'en bats. Je me bats pour le futur, quelle aventure. Ouais, d'accord, c'est bien. C'est pas mal comme truc. Et 21% des gens estime que vraiment mon haleine est exceptionnelle ce soir. Ouais, ben j'en ai rien à foutre des sondages de merde.
11: Attends, c'est bien qu'ils te disent que t'as une bonne haleine.
1: Bon.
0: D'un autre côté, c'est vrai.
1: Alors, sur l'internet, Rigaud.
0: Ah, aïe.
10: Beaucoup de problèmes pour se connecter. Merci Fun, non, je te jure.
0: Ah, c'était pas du cuir, le salon, c'était du
1: plastique. Hey, oh, les auditeurs, s'il vous plaît, derrière, là, caca look, là, tu te calmes.
10: C'était de la récup de bois, ouais, y avait encore les clous. Et donc, voilà, y a énormément de gens qui t'emmerdent, apparemment, Gérard, et qui te dit ta gueule, sale bâtard. Je peux pas te dire qui, c'est Highlander, voilà.
1: C'est bien, ben, si je suis un sale bâtard, lui, c'est un sale pédé.
10: Il est vraiment mal content.
0: C'est sûr.
1: Bah, c'est bien, s'il est pas content.
10: Mal content.
1: Dans ce cas-là, il a qu'à aller se faire mal baiser. Ça ira mieux. Alors, comment se passe.
6: Ta femme ne peut pas satisfaire tout le monde, mon petit GG.
1: Coca-Look.
6: Coca-Look.
0: Coca-Look.
1: Un conseil que je te donne, ma femme t'emmerde.
6: Bon, voilà.
1: De bon entendeur, salut. Déjà, je.
12: Et
1: on lui ferait. Et je lui fais un petit coucou en passant. Voilà. Et alors, la troisième question, c'est comment se passe un rendez-vous avec la NPE? Et on va s'écouter. Jeanne Massédic avec. En rouge et noir. C'est le pont de mon froc. Et on se retrouve tout de suite après au 0803-085000 pour la suite du débat sur le chemin.
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1: Allez, je préviens une chose, ouais. Celui qui s'amuse à balancer des conneries en remix derrière, il va virer. Quel est le... Oh, vous arrêtez, s'il vous plaît.
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1: Et voilà, on vient de s'écouter Jeanne Massédic avec En rouge et noir, c'est le fond de mon froc. Donc,
3: très bon titre.
0: Oui, je t'ai parfait une petite feuille, mais c'est pas grave, Gérard, on a toujours Cacaloc.
15: Ouais.
0: Qui est ici, voilà, bonsoir. Sûr. On a Woman Power.
16: Oui, bonsoir.
0: Bonsoir. Et on a Marcel, bonsoir.
17: Bonsoir à tous.
3: Bonsoir Marcel.
1: Bonsoir. Bonsoir. T'appelles d'où, Woman Power?
16: J'appelle de Tourcoing.
1: Fréquence
16: 118.9.
1: Eh, faudrait peut-être, quand je vous demande les fréquences, t'appelles d'où? Tu me donnes tout de suite la fréquence. Et l'autre, c'est qui, Manu?
0: C'est Marcel. Marcel, voilà.
17: Ouais. Alors moi, j'appelle d'un petit village. C'est Salope sur Grille, dans le Vercors.
1: Fréquence!
17: La fréquence, c'est 103.7.
1: Mais t'arrêtes de parler du nez, s'il te plaît, merci.
17: Allez, je suis enrhumé.
1: 103.7. Merci, et t'arrêtes avec ton portable.
18: Ah, oh, c'est lui.
1: Portable. Et Coca-Look, hein, c'est ça?
18: Non, Cacaloc.
1: Cacaloc.
18: Bonsoir.
1: Vraiment bonsoir. Donc 118.8.
18: Toujours, ça n'a pas bougé.
1: Bah, il nous... Hey. On a, il nous en manque encore.
0: Oui, bah non, on en a trois pour l'instant. Oui, t'as viré tout le monde.
1: Alors, la question, c'est comment se passe un rendez-vous à la NPE? Alors, on va demander à Cacaloc.
18: Bah écoute, moi je dirais bien, dans l'ensemble, hein, quand même bien, parce que c'est des gens qui sont là pour s'occuper de toi, donc ils sont quand même relativement accueillants.
1: Mm-hmm.
18: Donc en fait, tu prends rendez-vous, tu y vas. Le mec, il détermine quelle est ta voie de garage, et puis bah voilà, ensuite il t'envoie direct dessus, et puis ça roule, quoi.
17: Non, direct. Hein.
1: Bon, ouais, Marcel, t'attends un peu que je te donne la parole.
18: Donc voilà, donc chacun ses opportunités.
1: Mm-hmm. D'accord. Marcel, maintenant.
17: Alors, les rendez-vous dans les...
1: T'arrêtes de parler du nez parce que ça commence à me gonfler.
17: Non, mais excuse-moi, j'ai de l'asthme en plaque, c'est pour ça.
1: Ouais, t'as de l'asthme. De quoi t'as?
17: De l'asthme.
1: Ah bon?
17: Ouais, je suis un peu d'asthme.
18: Une voix de canard, tu vois,
1: ça faute. Bon, tu réponds là, au lieu de te foutre de ma gueule.
17: Je vais répondre à la question. Le truc, c'est que, en fait, les réunions à la CEDIC, ça se passe déjà à plusieurs.
1: À la NPE, pas aux ACEDIC, espèce d'abruti.
17: Ah, excuse-moi, j'ai cru attendre à Cédric. Alors, à la NPE, ça se passe en fait, c'est des réunions en groupe. Si tu veux, c'est pas une personne individuellement qui est pris à chaque cas. Si tu veux, c'est des trucs en groupe. C'est comme si on était des moutons, on est des chômeurs. Alors qu'on est des êtres humains, je veux dire. Avec tous nos défauts et nos problèmes de DAS, tout ça.
18: C'est vrai.
17: On est des êtres humains.
18: Toi aussi,
17: Gérard. On va me
1: gueuler
17: dessus quand même.
1: Tout le monde. Ouais, Manu. Attends, on a un auditeur, non?
0: Ouais, on en a un, ouais.
1: Bah,
0: ouais.
1: Vas-y.
0: Ah, tu le veux maintenant?
1: Bah oui.
0: Ah, on a J'en sais rien, bonsoir.
19: Ouais, salut. Oh putain, trop bossé.
1: J'en sais rien, t'appelles de...
19: Bon, j'appelle de Paris. Salut Jean.
1: Merci.
19: Salut. Paris, c'est en...
1: 101.9.
19: Ouais, voilà.
1: T'as merci, je connais la fréquence de Paris, heureusement pour moi.
19: Paris à côté d'Orléans?
1: Paris à côté d'Orléans.
19: Ouais, voilà, ouais. D'accord.
0: C'est pas loin.
1: Ah ouais, disons porte d'Orléans, ça, quoi, je comprends.
0: Ah, t'es trop fort.
1: Ah là là là là là. On va peut-être mieux. Donc, Marcel, t'en es à toi, on continue avec toi.
17: Eh ben,
1: mais t'as brèche.
3: Eh, devant ton micro.
17: Ouais, j'avais fini mon speech, là. Hein.
1: Ça y est?
17: Ouais.
1: Bon, One Power.
16: Woman Power. En fait, ça dépend ce que tu vas chercher à la NPE. Si tu vas chercher du travail, en général, ça se passera très mal. Sauf qu'ils vont être gentils avec toi, ils vont te rassurer, ils vont t'expliquer pourquoi tu n'as pas de travail et pourquoi tu n'en auras jamais. Et combien tu ne toucheras pas parce que de toute façon, tu n'as pas de travail. Si tu vas chercher juste pour t'inscrire, c'est cool.
1: Non, mais c'est pas ça que...
3: Qu'est-ce que t'en penses, Gérard? Vas-y.
1: Non, mais attends, on va laisser J'en sais rien parler.
19: Ouais, voilà. Bon, moi, j'avais une question. On va dire, je voulais savoir si tu touches le chômage, est-ce que tu peux être malade?
1: Eh, oh! Les questions, c'est moi qui les pose, ce n'est pas les auditeurs. Alors, tu vas répondre à la question que je viens de poser, ça, c'est tout.
19: C'est quoi la question?
1: Tu te fous de ma gueule ou tu prends le train?
19: Non, moi, je suis habité à Paris.
0: Attendez, stop, attendez.
3: Salut Rigo.
10: Bonsoir. Après quelques dizaines de minutes passées, j'ai enfin une question à poser. Parce que j'ai réussi à effacer tous les messages d'insultes quand même, parce qu'il y a beaucoup de gens qui tenaient à t'insulter, vu que tu parlais du chômage, que tu étais mal placé pour parler de travail en général.
1: Ouais.
10: Tu es d'accord avec ça, parfait.
1: Bon, pas du tout.
10: Donc c'était une question de Yankee, il voulait savoir si le chômage s'est réglé par rapport aux nouvelles lois sur les 35 heures, comment est-ce que ça a évolué?
1: Bah ça, pour l'instant, je peux pas lui répondre parce que ça va être une question qu'on va poser. Donc je peux pas lui répondre. Donc il attendra un petit peu.
10: On lui dit d'attendre.
1: Voilà, tu lui dis qu'il attend sagement et il pourra attendre
12: demain.
3: Une heure.
1: Attends, plus d'une heure.
3: Plus d'une heure.
1: Attends, je regarde la question.
12: Minutée, hein, c'est un travail, les gars.
1: Non, je regarde la question qu'on l'a passée.
3: Gérard, c'est le monstre de l'audience. Tu sais, il sait garder ses auditeurs.
12: Il connaît les pointes et tout.
1: Il va pouvoir attendre plus d'une heure.
3: Ouais. C'est pour ça que tous les autres étant insultés. Hein. Maintenant, tu peux y aller, Yangui. Tu peux l'insulter.
10: Il sera plus là dans une heure parce qu'il va bosser. Il nettoie la cantine de la fac de Nanterre parce qu'apparemment, c'est dégueulasse.
1: C'est ça. Il ne nettoie rien du tout parce que c'est déjà nettoyé depuis longtemps. Alors qu'il...
3: si vous voyez l'état de son fut. Devant le micro, hein, c'est un effort.
1: On était avec Jean Sérien.
3: Vas-y Jean.
19: Moi c'est Jean Sérien, donc en fait je pense que la NPE, c'est des bâtiments qui sont vachement utiles.
1: Non mais attends, t'es borné sur la question ou tu le fais exprès?
19: Non mais 35 heures en même temps, c'est vrai que ça fait beaucoup quoi.
1: Je te demande comment que se passe un rendez-vous avec la NPE.
19: Bah t'appelles. Puis après, si elle te trouve gentil, tu peux avoir un rendez-vous.
1: Non mais attends,
3: Gérard, je vais te demander.
1: Non mais hey,
3: Gérard, est-ce que t'as...
1: je vais y répondre.
3: Vas-y, ouais.
1: Et quand tu vas chez une pute, tu l'appelles pour prendre rendez-vous?
19: Je trouve vachement vulgaire.
1: Bah non mais moi je te demande une question, je te demande de répondre à la question.
12: Vas-y, réponds.
19: Bah écoute, tu vas, puis si t'as pas de travail, bah tu peux avoir un rendez-vous, puis après les gens ils sont gentils avec toi et tout, puis ils te renseignent, puis ils peuvent te donner plein de trucs.
12: Oh là
19: et après t'as des papiers et tout à remplir, à signer et tout.
12: Oh là là, Gérard.
3: Ouais. Gérard, est-ce que toi...
1: Bah, alors quand même, au bout de 10 minutes, voilà. on a quand même compris son truc. Bah dis-moi, faudrait peut-être te réveiller, hein, j'en sais rien.
19: Ouais, Gérard, okay, ouais,
1: Manu. Fildar, ouais.
3: Ouais. Est-ce que toi, donc, tu es déjà là à la NPE, oui ou non? Oui, je pense. Mais est-ce que tu as déjà donc juste eu devant, un rendez-vous?
1: Donc,
3: peux-tu en parler?
1: Comment se passe un rendez-vous? Déjà, tu arrives. Bon, si c'est pour une inscription, tu prends ton dossier. Ils donnent un rendez-vous. Donc, dans les jours, le lendemain même.
3: Oui.
1: Donc, ils donnent un rendez-vous pour voir un conseiller. Et le conseiller, selon ce que tu as, te propose des trucs. Voilà comment se passe un rendez-vous avec les responsables de la NPE. Pas comme il y en a qui disent, ouais, s'ils te trouvent sympa, ceci, cela, ils te rappellent. Niette. Ça existe pas.
3: Et après, en fait, tu demandes ce que tu veux comme boulot ou...
1: Non, mais selon ton inscription, lui, il regarde sur un fichier, donc qu'ils ont.
3: Moustache, tout ça.
1: Non, il regarde sur un fichier et donc selon les capacités,
3: le
1: truc de travail que t'as. Bon, ils essayent de voir ce qu'ils peuvent te proposer. Et ils demandent de passer régulièrement pour voir les offres aussi.
3: D'accord.
1: Et donc en allant voir les offres, tu peux obtenir des rendez-vous.
3: Mais est-ce que tu peux par exemple toi étant de Paris aux alentours, dans une NPE à Brest par exemple, est-ce que t'as le droit ou t'es obligé d'aller dans ton NPE de ville?
10: On me posait la même question, c'est marrant.
3: Oh, putain.
10: Mais j'ai mis se retrouve.
1: Non, parce que déjà t'es inscrit sur la NPE de ta région, donc si tu as la NPE de l'autre côté, si c'est pas pour longtemps. Bon, à la rigueur, ils peuvent se faire quelque chose, mais non, en principe, non.
3: D'accord.
12: Ouais, et toi, GG, c'est par la NPE que t'as retrouvé un truc dans le milieu du yaourt, ou est-ce que c'est une autre filière?
1: Non, c'est sur une autre filière, je dirais pas sur.
3: C'est des filières parallèles aussi, quand même.
12: Attends, il y a quand même plein de gens au chômage.
10: Faut les aider.
1: Non, parce que j'ai déjà voulu aider certaines personnes. Je leur ai proposé là où j'étais. Les gens, ils m'ont dit qu'ils y allaient, ils y allaient pas. Donc moi maintenant je ne propose plus rien.
12: Et c'est qui les gens? Non mais ça
1: je ne répondrai pas, c'est tout.
12: Il y a plus de flambie là.
1: Tu me fais
12: un dicus de Donald Kidd.
1: Alors
3: Marcel.
10: Avant Marcel, oui, il y a une petite question de Cody sur le chat de voix là. Il voulait savoir si on peut avoir un accident de travail quand on est au chômage.
1: Quand t'es au chômage, avoir un accident de travail, de toute manière, même si t'es au chômage, donc tu ne peux pas avoir un accident de travail parce que c'est pas considéré pour aller. C'est pas sur ton chemin.
0: Même quand si tu as un accident à la NPE, en allant en chercher du travail, tu peux pas quand même.
1: En outre.
0: C'est pas considéré comme tel.
1: Non, c'est pas du tout considéré pareil.
0: Ah, très bien.
1: Donc, qu'est-ce que je voulais dire? Je viens d'avoir un petit message là que Manu vient de me donner. Donc, on va saluer Eric de la station Shell sur l'autoroute A. Il se reconnaîtra. Il écoute à fond les débats. Donc, bonsoir à toi, bonne bourre et
0: salut Eric.
1: Bon, tous ensemble.
14: Salut Eric.
1: Assomme bien Max quand il va à la, s'il passe à ta station tout à l'heure, tu l'assommes un bon coup. Il en a besoin.
10: On a enfin trouvé qui écoute.
1: Alors donc là ça y est, même il y a plusieurs stations service qui écoutent Fun Radio, qui écoutent Fun Radio sur l'autoroute. Il y en a une justement, je crois que t'étais venu avec nous.
3: Je crois qu'il n'y en a que deux.
1: Non.
10: Aussi, ouais.
1: Quand on est à Chaumont.
3: À Chaumont?
0: Bah oui, à Chaumont.
3: Je sais pas, j'étais derrière, dans le coma, parce que.
1: Non, c'était pas.
0: Tu sens en voiture.
1: Non, c'était pas avec toi. Oui, alors, Rigo. Donc, pour continuer.
10: Qu'est-ce qui se passe? Il y a Zgeek de Macaque qui passe un message à Flavien qui bosse à Toulouse parce que lui aussi il écoute à fond les ballons à Toulouse.
1: Non, mais on s'en fout des messages, des coucous sur le net, je m'en fous.
10: Bon, par rapport à la NPE, il y a quand même Yankee, il dit que c'est inutile d'aller à la NPE, il suffit juste d'aller bosser dans les cantines et de faire les fonds de poubelle.
1: Non, mais ça, Yankee, tu fermes ta gueule et t'auras ton truc de 35 heures quand ça me fera plaisir. En de bon entendeur, salut Yankee.
10: Donc, s'il ferme sa gueule, il peut quand même taper.
1: Non, mais il fait ce qu'il veut, j'en ai rien à foutre.
10: Ok, tu fais ce que tu veux alors.
1: Alors, qu'est-ce que je voulais faire? Ouais, quatrième question. Pensez-vous que l'on peut sortir du chômage avec un
20: stade? Les gâteaux, c'est pas fait avec de la viande.
1: Fildar, c'est pas moi.
3: T'entends bien que c'est par téléphone.
1: Arrêtez
3: un peu avec les sons, alors,
20: j'ai envie de câlin.
3: Oh, on peut faire un débat correct ou pas?
1: Je m'en fous. Lundi, je fais mon rapport à Max et c'est tout.
10: Oh putain.
3: Arrêtez les auditeurs, merde.
1: Non, c'est pas les auditeurs. C'est vous, c'est toi qui t'amuses à appuyer sur des boutons.
10: Enfin, Gérard, on est quand même parce que c'est pas le chat de Fun Radio vu que
1: il y a pas mal d'incompétences
10: dans ce service. Donc nous sommes 2840 connectés sur le chat de Voilà. Je sais pas si tout le monde est intéressé par le débat. Mais
3: c'est quoi, c'est voilà.fr.
10: Voilà.fr, vous venez pas parce qu'on a fermé, mais
3: voilà sans eux.
10: Voilà sans eux.
3: Voilà sans eux, je tiens à le répéter.
1: Il fonctionne pas.
10: Si, il fonctionne. Regarde, on est 2840.
0: Ouais, c'est joli, hein.
10: Enfin sur le truc, hein.
1: Pensez-vous que l'on peut sortir du chômage avec Internet? On va demander à
3: One Man Power.
1: Oh vos gueules là, les autres là.
20: Peux parler?
1: Ouais.
20: Si t'as les moyens d'avoir un ordinateur chez toi, au contraire, sers-toi d'Internet. Sinon, tu peux aller dans un cybercafé ou même à la NPE voir les annonces sur Internet.
10: C'est vrai. Ouais.
3: Gérard, c'est quoi un cybercafé?
1: J'en sais rien, moi.
3: Mais tu te poses pas la question, t'en as rien à branler.
20: Le cyber vodka, mais pas le cyber.
21: Pourquoi tu réponds oui, tétard?
1: Le tétard, il t'emmerde, Marcel.
0: Non, mais c'est vrai que ça pourrait être intéressant de rechercher ce que c'est qu'un cybercafé.
20: Ouais.
21: C'est quoi Internet?
0: Aussi.
1: Oh putain.
21: T'as pas une cybercuite?
1: Et t'es pas super
0: con. Ça, il va savoir, ouais.
1: Alors, Coca-Look.
21: Non.
1: Si. Au revoir. Marcel, fais gaffe parce que tu risques d'en faire autant, toi.
21: Ouais.
22: Non, pourquoi?
1: J'en sais rien.
21: Ouais, moi, je connais...
1: Attends, c'est pas à toi que je m'adresse.
21: Ouais, bah ok, merci. Donc, le Minitel, je sais que ça marche.
1: Non, mais attends, t'es taré, toi, je viens de te dire que c'était pas à toi que je m'adressais.
21: Ok, ouais, bah je suis d'accord.
1: Donc, Woman Power.
21: Bah écoute, tu prends un réserve...
1: Woman Power.
20: Ouais, bah je t'ai répondu, Gérard, je crois que l'autre, avec son Minitel, il dit n'importe quoi, quoi.
1: Bah même sur il y a des annonces qui sont sur le Minitel sur.
20: Et tu sais combien ça coûte la minute sur le Minitel?
1: Ça c'est pas donné, hein.
20: Ah bah quand t'es au chômage t'as pas de fric à mettre dans le Minitel.
1: Ouais. Et bah alors t'as même pas de fric pour t'acheter un ordinateur, ça revient au même.
20: Justement,
10: tu vas dans les cybercafés du coup.
21: Genre là tu pars du point de vue qu'un chômeur en fait il est internet et un portable.
1: Mais attends, c'est qui là maintenant que j'ai?
21: C'est Marcel, j'ai mis un suppos.
1: Ah, ça y est, tu te foutras pas un peu de ma gueule, toi?
2: Non, ça va mieux maintenant, hein, franchement.
1: Ah ouais, tu foutras pas trop de ma gueule parce que tu risques de faire comme.
2: J'avais une question sérieuse à te poser, Gérard, quand même. Je voulais te poser la question, comment. Parce que là, tu poses des questions sur Internet, sur. Il faut que le chômeur, il ait un portable, Internet.
20: Portable.
2: Parce que tu sais bien que les chômeurs, ils ont rien de tout ça. À part à la rigueur, les plus riches, ils ont des tatous. Donc voilà.
1: Bah, t'en fais partir, toi, alors.
2: Ouais, j'ai un tatou, ouais. Tu m'appelleras.
1: Ouais, c'est ça. Bon, rêve de. Rêve.
2: Bon, tant pis.
1: Tu peux toujours te caresser. Tu peux toujours te caresser.
2: Okay, okay,
1: j'en sais rien.
21: Ouais, bah écoute, moi je connais un site, c'est r14.com.
1: Alors, j'en sais rien.
21: Oui.
1: J'en sais rien. Oui. Au revoir.
21: Non, mais attends, c'est vrai.
1: Au revoir.
21: Tu as plein d'annonces.
3: Bah, ça dépend, on va voir ce que c'est. T'es pas obligé de dire tout ça.
1: R14, au revoir.
3: Mais alors, c'est quoi R14? On s'en fout, c'est quoi?
0: Bah, c'est une lettre et un chiffre.
3: Voilà, donc vas-y.
20: Un chiffre.
3: Vas-y.
21: Pardon. Donc c'est www.r14.com.
3: Et ça parle de quoi?
21: Donc bah en fait c'est un site où dessus bah t'as plein d'annonces et tout d'emploi, bon tu peux bon vendre des yaourts et bon c'est vachement large quoi, conduire des camions et tout quoi.
1: T'en es sûr qu'il existe ton site internet là?
21: Mais ouais, t'as qu'à demander à Rigo.
1: Ouais, non mais attends, tu vas demander à Rigo. Rigo pour l'instant on a déjà des problèmes avec.
3: Ouais, fais pas chier Rigo avec des conneries, ok?
10: Ouais, je te jure,
3: c'est pas le moment.
10: C'est clair.
1: Alors j'en sais rien, un conseil que je te donne. Tu évites de parler trop de R14 et de yaourt, d'accord? Parce que sinon, je vais te dire bonne nuit.
3: Généralement, il y a des yaourts dans la R14, alors fais gaffe.
21: D'accord.
3: Sur les sièges,
1: c'est pareil, tu arrêtes parce que je commence à en avoir ras-le-bol aussi.
3: Devant ton micro, comme d'hab.
1: D'accord?
21: Mais toi, tu t'as qu'à le taper, Fildar, t'es juste à côté.
1: Bon, toi, tu fermes ta gueule.
21: Ok, c'est une idée comme ça.
1: Ouais, bah moi, je te dis, tu la fermes.
21: Ok, d'accord.
1: Ok, voilà. Alors.
10: Pas mal l'idée.
0: Gérard, on peut mettre un peu de rythme dans cette émission?
1: Allez,
0: ou pas là?
1: Attends,
3: il y a un rythme de ouf.
0: On accueille Force Ordurière, bonsoir.
14: Ouais, salut l'équipe du Star System, ici c'est Angelo. Bon, j'aurais un message pour Gérard. J'aimerais qu'il m'explique comment fonctionne sa chaîne Ifi, parce que pendant qu'il anime ses débats à la con, on est en train de se bourrer sur Sandy, lui piquer, lui chier la gueule, on aimerait bien le faire en musique en écoutant sa voix de pédé à la radio. Voilà, puis en plus elle aime ça ta cochonne Gérard. Hein. Alors tu libères la ligne s'il te plaît pendant que tu fais tes débats, et tu nous laisses bourrer ta femme. Allez, grosse bise à la fesse droite, c'était Angelo. Ciao.
1: Mais ça, bravo, c'est fini.
3: Moi encore.
21: Quoi, t'as une chaîne Ifi?
1: Force.
22: Oui, bonsoir, c'est Force Ordurière, bonsoir, j'ai 30 ans, j'habite Bordeaux, et on écoute Fun sur 118.9.
2: Salut à toi le communiste.
22: Bonsoir tout le monde, bonsoir à l'équipe. Bonsoir.
1: Pas de politique.
22: Bonsoir. Non, pas de politique, bonsoir. On militera pas.
1: Non, mais il y en a un qui a dit bonsoir, je sais pas quoi là.
22: Le communiste. Ouais,
10: c'est vrai.
20: Communiste.
1: Alors, donc, tu veux que t'as entendu la question?
22: Malheureusement, non.
1: Alors, pensez-vous que l'on peut sortir du chômage avec Internet?
22: Oula, moi je pense que c'est quand même un petit peu incompatible avec les données du chômage au niveau de l'argent. Parce que je pense pas que, je sais pas si vous avez abordé le problème, mais je pense pas qu'un chômeur ait les moyens à l'heure actuelle de se payer ce genre de haute technologie.
1: Bah on a déjà parlé du portable.
22: Ouais, donc voilà, tu vois, je pense que ouais, c'est un peu pareil. Je pense pas que les chômeurs soient à même de se servir de ce genre de nouvelles technologies. Je sais pas ce que t'en penses. C'est pas accessible à tout le monde quand même.
10: C'est vrai.
22: C'est quand même pour les privilégiés, c'est quand même pour les nantis, quoi.
20: Ouais.
1: Pour
22: les nantis.
2: Les nantis, c'est une espèce de peuple.
22: Et les gens qui habitent Nantes, tout simplement.
2: Les de Bic.
1: Alors, d'accord, j'ai compris. C'est pas mal.
10: C'est les gens qui se bouchent le nez quand ils te croisent, Gérard.
22: C'est les nantis.
2: Ça, c'est des nantis.
22: Tu sais, les gens qui te donnent des pièces dans la rue, là. C'est des nantis.
10: Ah, les nantis.
22: C'est des nantis. Il y a des méchants, il y a des nantis.
1: Le chômage touche-t-il tout le monde?
2: Il enchaîne le blaireau.
1: Le blaireau. Alors, Marcel. Au revoir.
10: Au revoir Marcel.
1: Comme ça, celui-là, il a tout de suite compris comment que ça se fait.
10: Ah Gérard, j'ai une bonne question de Scoil.
3: Attends.
22: Single. Vas-y.
10: Merci. Donc il y a Scoil qui te demandait, est-ce que quand on est abonné au chômage depuis longtemps, est-ce qu'on a le droit à des cadeaux en tant que membre d'honneur?
1: Je vois pas du tout le rapport avec, je vois pas du tout le rapport des cadeaux parce que t'es au chômage. Hein.
10: Non, mais quand t'es au chômage depuis longtemps, que tu touches ton indemnité, pas pour tout le temps parce que toi t'es resté 5 ans au chômage, mais il suffit que tu retravailles quelques heures et tu peux gagner plus.
1: Non, parce que t'as un nombre d'heures à effectuer et si c'est pas dans
0: toi c'est pas plus d'une par jour, c'est ça?
1: Le nombre d'heures. Puis, Manu, tu fermes ta gueule quand je parle, ça me fera des vacances, merci.
0: Mm-hmm. Attends, on a déjà eu des longues.
1: T'as un nombre d'heures que tu dois mettre sur ta carte de pointage et mm-hmm. selon c'est là qui
0: détermine, oui. Mm-hmm.
1: Qui vont faire étudier ton dossier pour savoir combien qu'ils te paieront.
22: Attends, mm-hmm. tu veux dire il y a une carte quand t'es chômeur, en fait, t'as droit à une carte en tant que chômeur.
1: Étant donné que tu es inscrit à NPE, ouais. Donc ton dossier est retransmis aux ACEDIC.
22: Donc t'as une carte.
0: Donc tu peux retirer de l'argent avec cette carte ou pas?
22: T'as des
1: c'est une carte de pointage.
22: Je connais pas, moi.
1: Putain, mais vous êtes borné ou quoi? J'essaye d'expliquer le système.
0: Excuse-moi, moi je suis pas borné, je suis Manu, tu te souviens, ça fait.
1: Ouais, écrase un peu.
22: Est-ce que tu peux prendre les transports plus facilement avec cette carte? C'est quand même, ça serait quand même.
1: Je te parle de la carte de pointage.
10: Ah, mais Gérard, c'est quand même bizarre, ouais, pointé pour quelqu'un qui travaille pas, c'est bizarre quand même.
1: Si, de toute manière, parce que il y en a qui travaillent pas et qui sont inscrits à la NPE. Mm. Bon, t'en as qui veulent chercher du boulot, t'en as d'autres ils s'en branlent, ils s'en battent les couilles de comme l'an 40.
10: C'est bien quand tu parles aussi.
0: Et tu vas pointer où en fait? Non, sérieusement.
1: Non, tu reçois ta carte d'ACEDIC.
0: Ah, mais tu fais le trou toi-même avec
1: un. Non, tu prends un stylo et tu coches les croix qui te donnent et tu signes et t'envoies ça. Puis,
0: mais tu l'envoies où?
1: Bah,
0: à ton boulot, mais t'en as pas, t'es chômeur.
20: Il y a un tirage au sort à la fin.
22: Et après tu gagnes de l'argent, ouais.
10: C'est vrai, ouais.
1: Bah, quand t'es inscrit à l'NPO, automatiquement ton dossier passe aux ACEDIC. Donc c'est les ACEDIC qui t'envoient ta carte de pointage qui sont.
0: Non, mais ça j'ai compris. Avec mais moi c'est après que j'ai pas compris. Une fois que tu l'as ta carte de pointage.
1: Ouais. Tu l'as rempli avec un stylo. Tu perces pas.
0: Et devant un micro aussi. Tu
1: étonnant.
0: Un micro.
20: De quelle couleur?
22: De quelle couleur, ouais.
1: Oh, on s'en fout des couleurs.
3: Et Gérard, est-ce qu'il y a un président dans des chômeurs?
1: Non, il y en a pas.
10: Et est-ce que tu trouves normal qu'il faille mettre un timbre sur cette carte pour la renvoyer alors que tu es chômeur et que tu n'as pas d'argent?
1: Ah, ben ça, c'est justement la question est là. Pourquoi qu'il faut l'envoyer à un prix de.
0: Mais pourquoi
1: tu as pédé?
0: C'est dégueulasse.
10: Tu peux peut-être la poser maintenant aux éditeurs, ils pourront peut-être t'aider.
22: Tout à fait, oui.
1: Non, mais même, de toute manière, ce que je trouve dégueulasse, c'est que je vois pas pourquoi qu'on nous dise de l'envoyer au tarif normal d'une net, vu qu'il y en a qui peuvent pas l'envoyer parce qu'ils ont pas de timbre. Donc, je trouve ça un peu dégueulasse.
0: Imagine les étrangers au chômage, ils doivent l'envoyer à la CEDIC de Paris, en plus, donc il faut mettre plus de timbre.
1: Mais ça a rien à voir avec l'étranger. À l'étranger, ils ont un système aussi, hein.
0: Ah, ils envoient pas à la CEDIC de France, alors.
1: Ben non.
3: Gérard, est-ce qu'il y a un premier ministre chez les chômeurs?
1: On en a rien à foutre. Arrête de parler de politique, Max avait déjà dit, d'accord?
0: Très bonne question.
1: Tu te fous pas de sa gueule.
10: En attendant, on peut quand même parler politique en parlant du chômage.
1: Ouais, mais on en a rien à foutre. C'est pas du tout ça.
3: C'est prévu pour 2h-10.
10: C'est un petit malin.
22: T'es un gros con.
1: Comment?
22: Moi, je pense que t'es un gros con.
1: Eh ben, force
22: en
1: dur.
22: Non, avec toutes les voix.
1: Non, parce que Marcel est parti. Coca-Luc est parti. Il n'y a plus que J'en sais rien. Alors, c'est où J'en sais rien?
22: Bah voilà, c'est J'en sais rien.
1: Mais ça m'étonnerait, j'ai reconnu ta voix. Alors,
22: bah non, attends, moi j'ai une grosse voix, j'ai une petite voix, c'est ta fiole.
19: Mais où ça va? Attends, toi-même, et dans ton cul.
1: Bon, allez hop, force.
22: Non. Mais c'est pas grave.
0: Bon, c'est pas grave, on enchaîne, c'était pas bien grave.
1: Ouais, mais vous allez voir.

0: moi.
1: Non, non, mais je vais te dire que ça, l'histoire du silencieux, c'est toi qui l'as balancé mercredi soir à l'antenne.
0: C'était pour t'aider.
1: Ouais, mais moi, j'en ai rien à foutre de ton aide. En de bon entendeur, salut, je veux plus que tu parles de ma caisse.
0: Alors,
1: okay,
0: d'accord. Alors...
1: Sinon, on va parler de ta 205 Peugeot.
0: Tu peux crier dans le micro. Donc, alors, je vais t'aider. J'aimerais quelqu'un pour ramener Gérard à 2h parce qu'il est à pied.
1: Ah. Non, et ben
0: là, je t'aide.
1: Ouais, ben moi, j'en ai rien à foutre de ta gueule.
2: Voilà. Gérard, est-ce que tu peux, on a quelques problèmes techniques. Est-ce que tu peux bien lever ta tête quand tu parles, tu sais, comme en garde à vue, tu lèves bien la tête et tu parles bien devant ton micro, s'il te plaît.
0: Merci. Ou sinon, tu baisses ton micro, quoi.
1: Je fais ce que je veux, c'est pas toi qui vas me commander.
2: Non, parce que là, tu parles pas en face. Si tu
1: alors, quelle est la journée type d'un chômeur? On va demander à Force Endurieux.
3: Endurière. Bah, écoute, je pense que le chômeur se lève tard, déjà. Parce que parce qu'il a pas grand chose à faire, donc je préconise un petit lever vers 14h.
4: Petit pipi. Du matin.
3: Ouais, bah oui, bien sûr.
1: Bah non, de l'après-midi. Hein, ça, 14h, c'est l'après-midi, c'est plus le matin. Hein, faudrait peut-être pas confondre. Hein.
4: Quand tu te lèves, c'est le matin.
0: Gérard s'y connaît. Hein, c'est son heure.
1: Non, pas du tout.
0: Non. Ah bon. C'est pas grave.
3: C'était un petit pipi, un petit caca, une petite toilette quand même. Et puis après, bah tu pars. Deux possibilités. Chômeur consciencieux, tu pars écumer les ANPE. Et puis deuxième catégorie de chômeurs, tu pars écumer les bars. Chacun son truc, quoi.
1: Je vais dire une chose que si tu
3: il y en a, il y en a, il y en a.
0: Non, si c'est vrai, Gérard.
1: Non mais je vais dire une chose.
3: Tu peux pas nier, il y en a.
1: Je vais te dire une chose. Je te préviens un truc quand même. Le mec qui se lève à 14h pour du boulot,
0: c'est un branleur. On est d'accord.
1: Et qui
0: ça,
1: va,
0: on est d'accord.
1: Alors le temps qu'il se lève et puis tout.
0: Attends, Gérard, change de micro.
3: Attendez.
0: Il y en a qui zappent la douche.
3: Ouais, c'est pour ça, pour gagner du temps.
4: Bah ouais.
0: Pour avoir un taf plus.
3: Pour aller plus vite au bistrot.
1: Ouais, je pense pas, hein.
3: Toi, t'étais pour quelle catégorie, toi? Quand t'étais au chômage, tu te levais tôt, t'allais à la NPE chercher du boulot, tout ça?
1: Étant donné, vu l'accident que j'ai eu, j'ai pas pu aller à la NPE, hein, je te signale.
3: Attends, t'arrives bien à venir à la radio, je vois pas pourquoi tu pouvais pas aller à la NPE.
1: Je te signale quand même que lorsque j'ai eu mon accident, je ne faisais pas encore de radio, d'accord?
3: Non, mais l'année dernière, l'année encore avant.
1: Non, attends, là déjà, j'avais déjà fini la rééducation.
3: Bah donc, tu pouvais aller à la NPE, pourquoi tu as pas été?
1: Putain, mais t'es con ou quoi, toi?
4: Mais non, mais il a raison, attends. Tu pouvais venir jusque-là et puis...
3: Voilà, tu peux aller à la radio, mais pas à la NPE.
1: Mais alors?
0: Non, mais Gérard, que tu ne sois pas allé à la NPE, c'est pas grave, mais est-ce que la NPE peut venir à toi?
1: Non.
0: C'est-à-dire, est-ce que des gens peuvent venir chez toi, comme les courses à domicile, tu vois?
1: Non.
0: Non, c'est pas possible, ça. L'agence de risque, d'accord.
1: Pas possible. Impossible. J'en sais rien.
3: T'as bien esquivé quand même.
5: Bah moi je pense que le type, de toute façon, à partir du moment où il a pas de travail, je vois pas pourquoi il travaillerait pour trouver un travail.
1: Non mais attends, le mec qui a pas de travail, pourquoi qu'il va...
5: Bah oui, il est pas payé.
1: S'il est payé, parce que s'il a bossé bien avant, donc il touche les ACEDIC.
5: Bah ouais, mais ça dépend.
1: Ah bah ça dépend de quoi?
5: Bah ça dépend si t'es riche ou si t'es pas riche.
1: Non mais attends, t'as pas compris toi. Hein. Je crois que t'es loin à la détente, hein.
5: Non, ça va.
1: Ouais.
5: Non, mais... Toi, en plus toi, le fait que tu boites et tout, t'as fait exprès de jouer là-dessus pour pouvoir toucher plus vite le chômage.
1: Ah non, parce que je vais dire une chose, que j'ai été licencié, donc ça a pas été pareil.
5: Et les yaourts, tu fais exprès aussi, c'est pour.
1: Alors j'en sais rien, les yaourts, tu t'en mets dans. Wow. Comme ça, il finira même pas de répondre. Okay. Woman Power.
6: Oui.
0: No woman power.
1: Bon alors.
6: Oui.
1: T'es bouché.
0: Oh là là.
6: T'entendais plus. En fait, bah c'est comme ils ont dit là. Soit tu fous rien, soit tu te lèves. Mais en général, ils foutent rien. C'est ils zappent sur la 1, sur la 2. Voilà, je me gratte les couilles et puis je mets la 3, quoi.
3: Je me rappelle quelqu'un, ça.
1: Je me gratte les couilles et je fous rien. Faut pas oublier que à part la NPE, il y a des boîtes d'intérim.
6: Non mais attends, t'es au chômage.
3: Tu les aides, toi?
6: Faut pas exagérer.
3: Est-ce que tu fais
1: les boîtes d'intérim? Les boîtes d'intérim, tu peux très bien les appeler pour savoir s'ils ont du boulot.
6: C'est tout.
1: Les trois quarts du temps, ils te proposent des missions.
0: Non mais Gérard, ils faisaient pas les boîtes d'intérim, ils faisaient les bars d'intérim. Ouais, parce qu'il y en avait qui avaient plus de bibine, donc ils allaient aux autres, c'est tout.
3: À la villa.
1: Ouais, c'est ça. Fous-toi bien de ma gueule, toi, force endurieux.
3: Mais tu réponds pas à mes questions.
1: Bah ouais, mais moi, je te dis, fous-toi bien de ma gueule et tu vas voir que tout à l'heure, tu vas...
3: Si toi, t'as tenté les boîtes d'intérim ou pas.
1: Bien, j'ai déjà répondu à ta question, tu m'emmerdes.
3: Ok, vas-y, esquive encore un coup.
1: Oh là, toi, tu vas pas rester longtemps.
3: Mais tu réponds pas aux questions des auditeurs, tu fais pas un
1: débat. Je viens de te dire oui. Ça fait 50 mois que j'ai dit oui, que j'avais été aux intérims, d'accord? Maintenant, tu fermes ta gueule.
3: T'as fait quoi comme job d'intérim, alors?
1: Ta gueule, mais t'as pas besoin de savoir toutes les boîtes d'intérim que je pète, ça te regarde pas, espèce de connard.
3: Putain, ça me
0: fait
3: le bis.
0: Putain. Toutes les boîtes de cul de France.
1: Non,

0: Ça fait des remplacements sur les tournages de cul, des trucs comme ça.
1: Bon, allez, dégage, toi. Tu vas aller faire des
2: pommes.
1: Mais toi aussi. Allez, hop, les deux, vous me les dégagez. Terminé, je prends, j'en ai marre d'avoir des connards.
3: J'ai deux personnes pour toi, si tu veux.
4: Oh, ouais. Comment ça va vite ce soir.
3: Ah, t'as vu un peu, j'ai Écrasu Sky, bonsoir.
0: Bonsoir, bonsoir à tous. Bonsoir.
3: Et j'ai Big Beat, bonsoir.
5: Oui, bonsoir Gérard et bonsoir à tous.
0: Salut Big Beat.
5: Je travaille à l'ANP.
0: On s'en fout.
5: D'accord.
1: Toi, tu te calmes et tu vas me donner ta fréquence.
0: 107.3 dans les Vosges.
1: Donc c'est Grasu quoi?
0: Ah oui, je savais que t'aurais du mal. Écrasu Sky.
1: Écrasu Sky, ouais.
0: Écrasu Sky.
1: Et Bill Beat, là?
5: Bah, j'habite à Saint-Luc-sur-Loire, à côté de Thoiré et de Carquefou.
1: Ta fréquence?
5: 106.7.
1: Ah ben bah, dis donc, t'es loin à la détente.
5: À la détente, ça va très bien, merci.
1: Donc, alors, quelle est la journée type d'un chômeur pour vous deux, en attendant qu'on aille d'autres personnes?
0: Alors, pour moi, Écrasu Sky. Il
3: y a toujours Woman Power, hein, Woman Power, elle est
1: non, non, non,
3: tu la tèches.
1: Elle est virée.
3: Ah, j'avais pas entendu, tu m'en reviens un coup de...
1: Elle est virée.
3: Voilà, ça y est.
5: Elle est virée sur un débat sur le chômage, je trouve pas ça très malin.
1: Bah, pourquoi?
5: Bah, écoute, pour les gens qui écoutent, faut leur donner de l'espoir, et tu vois...
1: Non, mais attends, elle, c'était pas pareil, parce qu'elle soutient de la gueule du monde.
0: Oui, ouais, mais bon, virer les gens
1: donc,
0: comme ça...
1: Ouais, mais virer les gens comme ça, se foutre de la gueule des gens, pour moi, j'appelle pas ça participer à un débat sur le chômage, d'accord?
0: Mais bon, si en plus ils sont chômeurs, tu les vires comme ça au standard...
1: Non, mais attends,
4: c'est pas grave, c'est pas le problème. Le problème, c'est quelle est la journée d'un chômeur?
6: Alors, sur IRC, justement, il y a encore Yankee, décidément, il est pas parti, même au bout de quelques minutes. Il dit que la journée type d'un travailleur, c'est métro, boulot, dodo, et pour un chômeur, en fait, c'est dodo, dodo, dodo.
5: C'est vrai.
0: Quatre fois.
1: Ouais, il pense à ce qu'il veut, de toute manière, parce qu'il m'énerve, alors j'y répondrai même pas à cette question.
6: Qu'est-ce que t'en penses, toi, quand même?
1: Moi, je te dis, j'y réponds pas à cette question.
6: Ah bah, imaginons que c'est Madame de Fontenay qui t'a posé la question.
1: Même, c'est pareil, j'en ai rien à voir. Ça regarde pas.
4: Pourtant, l'attirante, hein.
1: Ouais, bah, on sent.
4: Mais des fois, c'est pas dodo, dodo, c'est dodo, je me tape un ton, dodo, je me tape un ton, dodo.
1: Grâce à ce gay.
0: Oui, alors la journée type d'un chômeur, bon, déjà c'est levé tard, très très tard, hein, c'est vers, moi j'irais plus vers 16h, hein. 16h, petit déjeuner à l'accro, on cherche des petites annonces dans le Paris Boum Boum, on n'en trouve pas, et ensuite à 8h, à 7h on regarde le Big Deal, à 8h on n'a rien à branler, donc qu'est-ce qu'on fait? On fait rien, on regarde la télé, voilà, je pense que c'est une journée type de chômeur ça, hein.
1: Un conseil que je préviens les prochains auditeurs.
0: Oui.
1: Hein, que le premier, si ça continue comme ça, le débat va s'arrêter très vite.
0: Parce que là,
1: vous commencez à me casser les couilles.
5: Non, mais tu peux pas aller contre ça. Il dit la vérité.
1: Vous commencez. Allez, toi, tu fermes ta gueule, Big Beat. Pour l'instant, tu fermes ta gueule. Tu fermes ta gueule. Je préviens tout de suite les prochains auditeurs que j'ai. J'entends encore une connerie comme ça. Je zappe.
4: C'est quoi la connerie?
1: J'en ai ras-le-bol.
4: C'est quoi la connerie, tu peux me dire?
1: Surtout quand ils disent ouais le Big Bill, et alors je regarde le Big Bill, je les emmerde moi les
0: mais
1: auditeurs.
0: Non, mais c'est pas pour toi Gérard.
1: Mais moi je vous emmerde.
0: Je
1: fais ce que je veux de mes journées, je regarde ce que je vois à la télé.
4: Mais Gérard,
1: en de bonne intention, salut aux prochains auditeurs. Et sur le site internet, c'est pareil.
4: Gérard, tu sais combien il y a de gens qui regardent le Big Deal tous les jours? Tu crois que t'es tout seul?
1: Donc Bill Beat.
5: Oui. Bah écoute, moi, la journée, tout ce que je vois, c'est que généralement, le chômage, ça n'améliore pas les relations humaines. Intramuros, c'est quand les personnes arrivent, elles ont tendance à vomir, parce qu'elles sont alcooliques, c'est vrai, c'est un fait. Elles ont tendance à avoir une négligence par rapport à leurs compagnes. Leurs compagnes sont souvent très moches.
0: Il
5: y a une période comme ça qui va entre 4 et 10 ans.
0: Et la femme du chômeur, quand même, se fait bourrer par des manouches, hein, faut le savoir.
1: Grazuske. C'est la dernière fois.
0: C'est une étude sociologique.
1: C'est la dernière fois que tu dis une connerie comme ça, sinon je vais te dire au revoir.
0: Mais je dis la vérité, ni plus ni moins.
1: Ouais, bah moi, la vérité, moi, je sais que je commence à en avoir ras-le-bol de t'entendre dire des conneries. Ok?
5: Un message d'espoir, faut dire.
1: Bon.
5: Pour les chômeurs, pour pouvoir s'en sortir, il y a un bon moyen. C'est le métier artistique, tout ce qui est écrire par exemple,
0: tout ce qui est
5: des textes, des
1: alors, Grazus Gay, au revoir. Ce coup-là, ça commence à bien faire.
5: Au revoir, Grazus Gay.
3: Tu veux des gens peut-être pour t'aider,
1: oui,
3: pour t'aider dans ton débat. On a Pouce Station 2, bonsoir.
7: Oui, bonsoir. Bonsoir Gérard, bonsoir tout le monde.
1: T'appelles d'où?
7: J'appelle de Paris, 100.9, FM.
3: Et après, et on a aussi Marius Trésor, bonsoir.
1: Oh, comment ça fait plaisir. T'appelles d'où?
8: Monsieur Cousin.
2: Bon, it's Trevor Jones.
1: Ouais, ouais, bah c'est ça, c'est Trevor Jones. Au revoir.
4: C'est Trevor Jones.
1: Au revoir.
2: C'est Trevor Jones. Non, mais
1: c'est pas la peine qu'il intervienne là-dedans, c'est même pas.
2: Le chômage. Le chômage.
4: Monsieur Trevor Jones.
1: Fildar, c'est pas toi qui commande, c'est moi, donc il passera pas à l'antenne.
2: Je suis le chômeur.
1: Je t'emmerde.
2: Excuse-moi, mais c'est la première fois que j'écoute tes débats.
1: Tu me le vires.
4: Ça y est.
2: Hello. Mr. Cousin.
1: Bon.
2: Je suis le misère because I don't have a car, you know.
1: Bon.
2: Je n'aime pas avoir le Renault 14 pour aller to ANPE, yes.
4: Oh, j'ai coupé, c'est bon.
2: Oui, je parle un peu anglais, je peux te traduire. Si
1: non, non, non, mais j'en ai rien à foutre, alors toi, tu as rien, tu as te taire complètement.
2: Ah ouais.
1: Je t'ai dit, tu te la fermes. Tu te la fermes.
2: Je crois que tu m'as compris.
4: Bon, on en était où alors? C'était laquelle question, Gérard? Parce qu'il y avait qui était en train d'en parler, je sais plus.
1: C'était
4: Trevor m'a perturbé. Quelle est la journée type d'un chômeur?
1: Voilà, ça, c'était.
4: Donc, qui n'avait pas répondu à cette sublime question?
1: Bah, pousse.
4: Pousse Nation.
7: Donc la question, quel est un chômage?
4: La journée type d'un chômeur.
7: Ah, la journée type d'un chômeur, bah écoute, ouais, bah ouais. Disons que je taffe, mais je connais quand même.
4: Ouais.
7: Non, tu veux, bah ouais, une journée de chômeur, bah écoute, c'est pas grand chose, hein. Tu te lèves tard le matin, disons vers midi. Mmh. Tu plantes pas grand chose, et puis t'essayes de trouver du taf, mais si t'es pas trop motivé, c'est pas la peine, quoi.
4: Mmh.
7: Bah tu connais ça, Gérard, quand même.
1: Non, parce que je vais pas à la NPE, d'accord?
7: Ah oui, mais j'ai pas dit que t'allais à la NPE, mais je disais que tu connaissais les journées de chômeur.
4: Mais c'est comme tout, quand il va trop après, il t'accepte plus.
7: En plus.
1: Non, bon, c'est le contraire, tu vois. Alors, avec.
6: Attends, j'ai une petite question de Sgeg de Macaque sur l'IRC. Il le mérite. Il voulait savoir si on peut cumuler le RMI avec d'autres types de revenus issus de plusieurs petits boulots. Si oui, qu'encourt un alcoolique bi-biophile s'il fraude de la sorte et qu'il est dénoncé par un singe au cul rouge?
1: Alors, celui-là, sa question, il va se la carrer dans le cul parce que j'y répondrai pas.
6: Dans son cul rouge.
1: Voilà.
4: Gigi.
1: Et donc, oui, Manu, c'est pas la peine de faire
4: de la guichet, hein, ça sert à rien de la guichet. Hein.
1: Alors,
3: on peut accueillir du monde ou pas?
1: Bah, vas-y.
3: On accueille Gorbitchov, bonsoir.
8: Bonsoir, c'est Gorbitchov, bonsoir Gigi.
3: Et on accueille Patricia Taff, bonsoir.
9: Bonsoir.
1: T'appelles d'où, Gorbitchov?
8: Alors bonsoir, c'est Lyon Maritime, c'est 117.7, fun, bonsoir.
1: Et qui?
3: Patricia Taff.
9: Bon, tu peux m'appeler Pat Taff.
1: Je te signale, hey, Patricia Taff là. Non mais moi c'est moi qui décidera comment je t'appellerai. Si ça te plaît pas, ça sera le même prix.
4: Ok.
1: Et quand je te demande comment tu t'appelles, c'est pas Manu de me le dire, c'est à toi.
4: Okay.
1: Alors tu travailles un peu plus.
4: Ok.
9: J'appelle de Clito sur Jean-Louis.
1: ta fréquence correctement, je te dis au revoir tout de suite.
9: 117.1.
6: Clito sur Jean-Louis.
8: Je connais. J'y...
10: Bonsoir à tous les clitoïens.
6: Moi, je passe le bonjour à Jean-Louis, du coup. Alors,
10: tous les clitoïens.
1: La question, avez-vous des solutions pour lutter contre le chômage? On va se retrouver tout de suite après. On va s'écouter Francis Lalanne, PE, avec passage à moi. Il est grand comme ça. Et on
4: refais-le, parce qu'on a une grosse intro. Tu vas faire l'intro. Vas-y, refais-le, on n'a rien
1: Francis
4: compris.
1: Francis Lalanne, PE, avec mon passage à moi. Il est grand comme ça. Et on se retrouve tout de suite après au 0803-808.
4: Refais tout, c'est n'importe quoi.
1: 0803-08-5000, à tout de suite.
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1: Et voilà, on venait de s'écouter Francis Lalanne, PE, avec mon passage à moi. Il est grand comme ça, et on récupère Bill Pitt. Tu réponds quand tu veux, toi.
15: Salut, Gérard.
1: Ah bon?
15: Oui.
1: Pousse Station 2.
12: Bonsoir.
1: Gorbatchev.
10: Ouais, bonsoir.
1: Et Patricia Taff.
9: Oui, bonsoir.
1: Alors donc, avez-vous des solutions pour lutter contre le chômage? On va demander à Patricia Taff.
9: Bah écoute, si j'en avais, je les donnerais au gouvernement et puis bah il y aurait plus de chômage, quoi. Mais bon, ça serait un peu facile.
1: Mmh.
9: Moi, j'ai plein de solutions, hein. Mais bon, après, est-ce que c'est réalisable? C'est pas sûr.
1: Ouais, bon, c'est pas vrai. Gorbatchev.
10: Bah écoute, je sais pas, moi ton exemple me suggère que le yaourt, ça doit être pas mal. Sinon, faut peut-être chercher dans le domaine de la grillade aussi. Peut-être. Je sais pas, c'est deux, trois pistes comme ça.
9: Et le balai.
1: Pousse Station 2.
7: Ouais, bah écoute, pour éviter le chômage, je pense qu'il n'y a pas trop de solutions. Hein. Faut se bouger.
1: Oh là là là, il y a un bruit qui
7: parle. C'est de faire vous retourner. Hein.
10: Ouais, c'est chaud. Ils t'ont poussé, ils t'ont tapé et tout.
7: Ouais, exact.
1: Ouais. Ça, ça
10: a foutu. Ou pas
1: ouais, Big Beat. Big Beat.
10: Voilà, pas de solution, mais bon, je les garde pour moi, quoi.
4: Parce que t'es au chômage ?
10: Bah non, mais au cas où je tombe dans le chômage. Je...
4: Parle bien dans ton téléphone, Big Beat. Hein.
10: Ouais, pardon, mais j'ai un petit téléphone hyper moderne. Et ouais, donc moi je garde ça pour moi au cas où je suis à la dèche et tout. Moi j'ai mes trucs pour pouvoir trouver du boulot rapidement, quoi.
4: T'as un truc, Gérard, toi ?
10: C'est pas très sympa. Quoi, toi ? Comment t'as fait pour trouver du boulot, toi, Gégé ?
0: Bah, le yaourt.
9: Cours populaire, tout ça.
7: Bah, l'industrie du yaourt, hein.
0: Je connaissais des Bulgares.
3: Non, mais sérieux, Gégé, c'est toi qui es allé au-devant du boulot ou c'est le boulot qui t'a rattrapé avec ta jambe en vrac ?
1: Non, c'est moi qui ai été voir C'est moi qui y étais, c'est tout. Bravo.
3: C'est faux. Et ça, c'est beau. Ça, si c'est vrai, bon, j'ai un doute. Non, mais
6: ouais,
3: c'est
6: moi aussi, ouais, franchement.
10: Mais c'était une vocation chez toi, le yaourt ?
1: Non, bah, j'ai pris ce qu'on me proposait, c'est tout. Hein. Je suis pas comme Yana.
3: Il s'est dit, j'en ai dans le caleçon tous les matins, vas-y, on va en vendre.
10: Exactement.
1: Non, mais je suis pas comme certains qui veulent dire, qui disent, ouais, ben c'est dégueulasse, ça m'intéresse pas, puis c'est tout.
4: Ouais, c'est clair. C'est clair.
9: Si t'avais proposé les fruits et légumes, t'aurais fait quoi ?
1: Bah, pareil. J'aurais pris n'importe. J'aurais pris.
4: Il fait de la plongée aussi. Hein.
1: Voilà.
4: Non, de la plonge, pardon.
10: Ton rêve, c'est quoi ? Qu'est-ce que tu voudrais ? Dans l'idéal, dans l'absolu, tu voudrais reprendre quoi comme taf, toi ?
9: Jacques Mayol.
1: Patricia Tap, tu t'écrases quand c'est pas toi qu'on s'adresse.
6: C'est vrai ça, Gérard, tu...
1: Ouais, non, mais...
6: Qu'est-ce que tu viserais, ouais.
7: À mon avis, son objectif, c'est de faire la prochaine pub de Yop.
1: Non, pas du tout. Ouais. Alors, c'est qui me posait cette question ?
10: Pour remplacer Mamie Nova, tu cartonnerais, hein, franchement.
1: Qui c'est qui posait cette question
10: C'est Gorbitchov.
1: Alors ?
10: Donc, je voulais savoir, toi, ton avenir, tu le voyais comment, si tu pouvais réaliser ton rêve, ça serait quoi, en fait, au niveau du taf ?
1: Ben, de refaire de la route.
10: De la route, ouais.
9: Un camion de Yop ?
1: Pas du tout. Patricia Tap, tu commences à me gonfler sérieusement. Mais avec
3: ça pourrait être un camion de n'importe quoi. Tu t'en fous du moment que c'est un camion. En fait.
1: Ben voilà.
10: Non, mais tu pourrais mettre tes compétences laitières en avance, en fait, dans le milieu du camion aussi, non ? Ça pourrait être un petit plus. Je m'y connais dans le yaourt, tout ça.
9: Ouais, parce que moi, je pensais que ton boulot, là, c'était comme un perfectionnement, tu vois.
10: Un petit stage, voilà, de perfectionnement, tout ça.
1: Pas du tout, parce que normalement, c'était prévu pour une journée. Ça fait déjà un mois que j'y suis. Hein.
10: Wow. C'est bien, ça.
1: Non, donc, voilà.
10: On est fiers de toi, mon GG.
1: Question IRC, non ?
3: Aïe, aïe, aïe, aïe.
6: Si j'ai pas
3: dur,
6: de
3: très dur, ça.
6: Merci.
10: Alors,
6: donc il y a un certain Yankee, mais à mon avis c'est pas le même parce que là c'est le cousin de Fontenay. Il dit que pour lutter contre le chômage, il faut construire des cantines plus grandes et fermer les bars.
1: Ah, n'importe quoi.
10: C'est pas faux.
7: C'est pas vrai.
10: C'est
7: pas bête. Hein. Ouais.
1: N'importe quoi. Et après, il y a que ça.
6: Non, il y a Gérard Lambert qui voulait savoir quel niveau d'études faut-il pour être chômeur.
1: Il n'a pas besoin de niveau d'études.
6: Mm-hmm. Il a besoin de quoi alors ?
1: De rien du tout.
6: Il faut avoir travaillé quand même.
1: Bah oui. Si t'as pas travaillé, tu peux t'inscrire, mais tu toucheras pas les assédites comme on l'a dit tout à l'heure.
3: Est-ce que si t'as pas travaillé, est-ce qu'on peut vraiment dire que t'es au chômage ? Si t'as vraiment jamais
10: t'as fait. Tout, hein, Manu.
1: Disons oui, parce que comme tu t'inscris au chômage, même si t'as pas travaillé, donc automatiquement le truc qui va se produire, c'est que derrière sur les feuilles que tu remplis à NPE, ils vont te demander est-ce que les adresses de tes derniers employeurs. Donc là, ça va être plus compliqué pour lui.
6: Justement, Gérard, il y a énormément de personnes sur l'IRC qui me demandent d'ailleurs sur le chat de voilà, on est quand même plus de 7022.
1: Oh, bien,
3: c'est beau,
6: ça a augmenté énormément. Il voulait tout simplement savoir, ça va me revenir, t'inquiète pas.
10: Moi j'ai une question.
1: Merci.
10: Ouais, pas quand même, ils sont 7000, il n'y a pas une question potable.
1: Qui c'est qui voulait poser une question ?
6: Ouais, parce qu'ils sont au niveau, c'est pour ça.
10: Ah ok, voilà, j'ai une question. Pourquoi il n'y aurait pas des télétons pour le chômage ?
1: Bah c'est du bénévolat, hein.
9: Chômage plein.
4: En plus le Téléthon c'est bientôt là pour les gens malades.
1: Je crois que c'est la première semaine de décembre.
4: Donc mais est-ce
1: le
4: que
1: premier
4: tu...
1: week-end de décembre je crois.
4: Est-ce que tu penses que par la suite, étant donné que ça se passe bien, le Téléthon ça fait plusieurs années que ça se passe, on pourrait quand même lancer le Téléthon des chômeurs.
6: C'est vrai. Voilà.
1: On sait pas, peut-être, mais comme c'est...
6: Des employeurs qui appelleraient pour donner des emplois.
1: Ben, ça, faudrait voir. Mais justement, c'est pour
10: des
1: ça
10: promesses.
1: Que...
10: Des promesses d'emploi. Il faudrait faire présenter par des chômeurs.
1: C'est pour ça que tout à l'heure, quand on marquait, pensez-vous que l'on peut sortir du chômage avec l'Internet ? Donc, là, c'est ce que tu...
10: Ça n'avait rien à voir, ok.
1: Si, ouais. Mais ça revient avec la question qu'on posait, là, justement, parce que moi, j'ai regardé un reportage, là, il y a pas si longtemps que ça. Mm-hmm. Donc, on peut recruter du monde par le bien de l'Internet.
3: Ouais. Par le bien.
6: Par le bien.
1: Donc,
6: mais Vas-y, je te... auditeur, à toi.
10: Ouais, non, je voulais savoir, parce que Gégé, en fait, sans t'en rendre compte, car tu es un sociologue, t'as mis le doigt sur quelque chose d'intéressant, t'as parlé du bénévolat. Mmh. Est-ce que tu considères qu'en fait, le bénévolat, ça serait quelque part un moyen de compenser une certaine difficulté à vivre le chômage?
1: Oui. Bah disons comme le bénévolat, donc en fin de compte...
10: C'est du travail ou pas?
1: C'est du boulot, oui, mais tu fais ça gratuitement, t'es pas payé derrière. Hein.
10: Ah bon?
1: Ah ouais, bah non, tu, fait, non.
6: Et devant?
1: Non plus.
10: Ce que je comprends pas, c'est que t'as les inconvénients du travail et
1: mais ce qu'il y a...
10: C'est-à-dire que tu te lèves, mais en fait, tu touches pas de caillasse, quoi.
1: Non, mais de toute manière, tu peux faire du bénévolat toute ta vie, tu toucheras jamais rien.
10: Tu trouves ça bien, toi, le bénévolat, Gégé?
1: Bah, personnellement, j'en ai fait pendant deux mois, laisse tomber.
10: Ah oui, mais quand t'es passionné par le yaourt,
1: c'est... Non, mais attends, c'est pas
4: du tout. C'était dans quoi?
1: Je donnerais pas le truc parce que ça c'est des trucs que
4: c'est un métier comment?
1: Non, c'est des trucs qu'on peut pas dire, c'est comme tout à l'heure bon,
4: c'est illégal.
1: Non mais
4: c'est du bénévolat dans la drogue.
1: Non, c'est un truc que quelqu'un a posé qu'a dit tout à l'heure, c'est ça revient sur comme le secours populaire.
9: Ah d'accord, OK.
1: Ouais.
9: À propos de bénévolat, Manu, ça serait bien que tu penses à quand même nous régler tout ce que tu nous dois parce que j'ai appris des choses tout à l'heure qui m'ont pas fait plaisir.
1: Ah bah dans ce cas-là, tu vas retourner voir Manu au standard et tu vas t'expliquer. Tu vas régler ça maintenant avec lui au standard et puis tu continueras le débat après quand tu auras réglé tes comptes avec lui.
9: Voilà, je parle au nom de tous mes amis.
10: Ah bon.
1: Alors, Manu.
4: Ok, je la reprends. Je vais te reprendre, fais attention.
1: Court, mais bon.
10: Manu, il va au pute.
1: Eh oh, tu te calmes, toi.
4: On peut accueillir quelqu'un en attendant que je la reprenne violemment?
1: Bah, comme tu veux, ouais.
4: Oui, bah, je veux. Alors, on accueille Monsieur Mazur, bonsoir.
12: Ah, bonsoir, Monsieur Gérard, Monsieur Mazur, à l'appareil. Bonsoir, mes amis, comment allez-vous?
1: Bonsoir. Manu.
12: C'est Monsieur Mazur.
1: Manu, une fois.
12: Bonsoir, Prévost.
6: Comment allez-vous?
12: Oui, très bien. Vous-même?
1: Manu, une fois.
12: Écoutez, Manu. Monsieur Gérard, je tiens à vous féliciter sur la haute teneur de votre débat sur le chômage.
1: Il me semble... Monsieur Mazur.
12: Passionnant, n'est-ce pas? On parle du débat, bien entendu.
6: Tout à fait.
1: Il m'avait semblé bien t'avoir dit, quand on a mangé, que je ne voulais pas de lui.
4: Ah bon?
1: Oui.
4: Non, tu m'as dit...
1: Je t'ai dit, je ne voulais pas de Monsieur Mazur.
4: Bah, c'est trop taré, là.
10: C'est dégueulasse, vous êtes un gros enfoiré de merde.
1: Là, Monsieur Mazur,
12: allons un peu de sérieux. Vous savez très bien que c'est pas ma voix. Allons, Monsieur Gérard, puis-je vous poser une question? Avez-vous approché la PlayStation? Car vous en aviez un peu parlé tout à l'heure. Et
1: PlayStation,
12: à quoi ressemble-t-elle?
4: La PlayStation. La PlayStation.
12: Ah, autant pour moi. La PlayStation.
1: Non, parce qu'il y avait trop de monde et on pouvait pas, on pouvait rien voir du tout.
10: Ouais, c'est comme c'est dommage. Pas bon dans le Virgin, alors.
1: Ouais, non, mais je veux dire, il y a...
12: Monsieur Gérard, si je puis me permettre, avec votre statut de célébrité, tout à fait notoire, vous devriez en profiter pour rappeler les, je ne sais pas quelle est la maison qui édite cette nouvelle machine, mais vous devriez vous la faire offrir. Après tout, vous en avez parlé, je vous ai écouté, là, depuis le début de l'émission, vous n'arrêtez pas d'en parler. Pourquoi ne pas vous la faire offrir après
1: c'est
12: tout?
1: C'est parrainé avec Fun Radio, c'est tout. On ne sait pas qui c'est qui l'a sorti, mais ça a été parrainé avec Fun Radio.
4: En tout cas, ce qu'ils auraient dû faire, c'est que Gérard aurait été un bon moyen, tu vois, d'éviter les meutes. On l'aurait foutu au milieu avec les PlayStation, tout le monde se serait barré au courant.
12: Comme vous êtes méchant, monsieur Spirouli.
4: Non, mais c'est vrai.
1: Alors,
4: en revenant au débat,
1: est-ce que le chômage est le plus répandu en France, à l'étranger?
6: Ou autre?
1: Si oui, pourquoi? Alors, Monsieur Mazur.
12: Eh bien, écoutez, Monsieur Gérard, je me dois de répondre malheureusement par l'affirmative. Oui, le chômage, bien que les chiffres soient encourageants, que le nombre de chômeurs baisse, eh bien, malheureusement, nous sommes le pays d'Europe qui en comptons le plus, malheureusement, bien sûr.
1: Et vous pouvez donner un chiffre?
12: Écoutez, je crois que c'est tombé en deçà des 3 millions, n'est-ce pas? Mais pour prendre un exemple sur un autre pays européen, tel les Pays-Bas, la Hollande, n'est-ce pas? Avec l'ouverture de ces célèbres cafés à drogue, où l'on peut inhaler de certaines drogues douces, eh bien le nombre de chômeurs, figurez-vous, depuis constamment, il baisse. Parce que, n'est-ce pas, quand les gens ne trouvent pas de travail, eh bien entendu, ils vont se droguer.
1: Alors moi j'ai un chiffre à vous donner.
12: En France,
1: forte baisse du chômage en France en septembre. Alors au mois de septembre, il y a eu une baisse de...
4: Attends Gégé, on peut faire ça bien, je sais pas, il y a pas une zig de journal télé ou...
1: Oh là là.
4: Attends, mais attendez les gars. Gérard, potasse le document Gégé et on va y aller. Vas-y, Gérard.
15: Il y a un blanc, là, Gérard. On voulait vraiment.
1: Donc, soit, alors, en septembre, il y a eu une baisse de 2,5% de chômeurs, donc à 2,270,200 demandeurs d'emploi, après avoir une baisse de 0,4% en août, selon le chiffre publié par le ministère de l'Emploi. Sur un an, le nombre de chômeurs est en recul de 430 millions, soit de 15,9%. Voilà ce que je pouvais donner comme chiffre à peu près.
4: Ah d'accord, vu comment tu l'as fait,
3: on aurait presque dit PDDA.
1: Alors,
13: t'as chopé dans Pif Magazine, tes chiffres ?
1: Non, Patricia Taff, si elle est encore là.
3: Ouais, alors attends, ouais. C'est bon, elle est là.
16: Oui, je suis là, ouais.
3: C'était bon ?
16: C'est bon, je me suis calmée. Tu m'as bien rappelé le nom quand même, Manu.
3: Ouais, je sais, hein, je suis.
16: Faut que tu te rases.
3: Excuse-moi.
16: Est-ce que tu peux me rappeler la question, Gérard ?
1: Alors, est-ce que le chômage est-il plus répandu en France, à l'étranger ? Si oui, pourquoi ?
16: Il est plus répandu à l'étranger parce que si tu mets tous les pays réunis, il y a plus de chômeurs qu'en France.
6: C'est vrai.
1: Ben, je viens d'annoncer le chiffre en France. Hein. À l'étranger, on ne l'a pas. Hein.
16: D'ailleurs, c'était très beau.
1: Donc, Gorbatchev.
13: Ben, écoute, ça dépend. Tu considères France, c'est-à-dire avec les dom-toms ou pas ?
1: Donc l'étranger, en France.
4: T'as pas des chiffres là-dessus, non ?
1: Non.
13: Parce qu'il y a quand même dom-tom, c'est Canada, tout ça. Ça fait quand même pas mal de chômeurs en plus. Hein.
1: Ouais, mais c'est territoire d'outre-mer.
13: Ouais, donc c'est Canada et compagnie, quoi.
1: Ouais, mais ça...
13: Il y a quoi comme dom-tom, GG ?
1: Oh, c'est pas un débat sur les dom-tom, c'est un débat sur le chômage.
13: Ah, mais ça fait quand même un maximum de chômeurs en plus si tu rajoutes à la métropole, quand même.
1: Ouais, mais je veux pas...
13: Il faut les prendre en compte, tu peux pas mettre ça entre parenthèses.
1: Mais de toute manière, on peut pas avoir tous les...
13: Alors tu cites des chiffres, mais en fait, tes chiffres, ils sont pas complets.
1: Non, mais c'est en France.
13: Mais en France, oh, putain, mais dom-tom compris.
1: Oh là là. Putain, mais t'es borné, toi, hein.
13: Mais c'est toi qui as interné.
1: Bon, allez, hop, au revoir. PlayStation 2, là.
17: Ouais. PlayStation. Oui, bah écoute, Gérard, en France, oui, il y a beaucoup plus de chômage qu'ailleurs. Étant demandeur d'emploi, j'en trouve pas d'ailleurs. Si tu pourrais me trouver un petit taf, Gérard, dans les yaourts, ça serait sympa.
6: Ah, Gérard, justement, il y a beaucoup de gens sur l'IRC, ils me demandent c'est quoi la différence entre un chômeur et un demandeur d'emploi.
1: Bah, c'est pareil.
17: Non, chômeur... c'est pas pareil.
1: Bah bon, c'est pas pareil depuis quand ?
17: Bon, depuis la semaine dernière.
1: Ah non, ouais.
17: C'est une nouvelle loi qui est passée.
16: Un demandeur d'emploi, il cherche du boulot. Un chômeur, il n'en cherche pas.
1: Eh ben alors ? Bah, si il en demande, alors, voilà. Il en demande, bah, oui. C'est pareil. Hein.
16: Bah, non. Il en demande pas, et toi, il en demande, il en cherche pas.
1: Ouais, mais il en demande quand même.
4: Ouais, mais il attend que ça vienne, alors voilà. Que le chômeur, il
6: faut rien.
1: Quoi. Alors, Bilbit.
15: Ouais, bah tu m'excuses, j'ai une pizza qui frappe à la porte.
1: Ouais, bah alors, bonne nuit.
17: Ah, Gérard, tu savais qui ?
1: Voilà, au revoir. Bah, ça y est, il est parti tout seul.
4: Ah, bien !
1: Il a raccroché lui-même.
3: Ouais. Je peux accueillir quelqu'un si tu veux.
1: Ouais.
3: J'ai Jean-Paul Laguillé, bonsoir.
18: Bonsoir à tous. Bonsoir Gérard, bonsoir Manu, bonsoir Filda, bonsoir Rigo, bonsoir tout le monde, bonsoir les auditeurs.
3: Bonsoir
18: monsieur Laguillé.
6: Salut Jean-Paul.
18: Bonsoir monsieur Lazur.
1: Donc alors pour vous ?
18: Alors pour moi en tant que syndicaliste, hein, proprement dit, je pense que le chômage en France est en net décroissement. Mm-hmm. Et cela est dû au plan gouvernemental. Et je crois que je vais laisser à monsieur Mazur je crois que c'est pas mon taf.
1: Ouais.
18: Pas dans ton truc.
1: Bon alors monsieur Mazur, si vous pouvez lui répondre.
18: Oui, eh bien écoutez, ce jeune homme a tout à fait compris, hein. Bien entendu, il n'est pas très évolué car comme vous l'avez remarqué, il est syndiqué. Écoutez, oui, le gouvernement œuvre depuis de nombreuses années sur ce travail long, vigoureux, lent, qu'est justement le décret de nouvelle loi concernant nos amis les chômeurs, car je tiens à vous le rappeler, tous les chômeurs sont nos amis.
6: C'est vrai.
18: Vous êtes notre ami, monsieur Gérard.
1: Non, mais
18: du moins, vous le fûtes, car vous avez trouvé un emploi, et Dieu bénisse cet emploi et vous-même.
1: Non, mais faudra.
18: Alors maintenant, par conséquent,
1: répondez.
18: Je vous dirais que.
1: Répondez à la question de Laguillé.
18: Justement, j'y arrive, monsieur Gérard, n'est-ce pas ? Il faut me laisser le temps, justement, d'avancer mes arguments. Qui sont les suivants ? Depuis, madame, est-ce que je peux toujours citer des noms d'hommes politiques, monsieur Gérard, ou bien cela est interdit comme.
1: Non ! Filzar, arrête, s'il te plaît !
18: Écoutez, monsieur Gérard, je crains d'être embêté, car si je ne puis citer de noms d'hommes ou de femmes politiques, nous ne pourrons avancer dans l'explication, n'est-ce pas ? Est-ce que vous pourriez éventuellement, pour une fois.
17: Il faut laisser Gérard, ouais.
16: Utiliser les
17: noms. Allez, laisse-le dire les noms.
1: Non, on ne donne pas de noms, c'est tout.
0: Bien. On n'a pas de procès, on a de balles d'or.
18: Eh bien, écoutez.
1: Non, mais faut pas donner de nom, c'est tout.
18: D'accord. Alors, peut-être des prénoms à ce moment.
1: Non plus.
18: Les initiales.
16: Voilà.
0: On peut les remplacer par des noms de dessins animés, Color Gold, tout ça. C'est possible ou pas?
1: Oh là là là.
18: Ah, très bonne idée. Très très bonne idée.
16: Très bien, ouais.
18: Voyez-vous, Monsieur Gérard, comme votre ami auditeur vient de le préciser, eh bien, je trouve que chez les chômeurs, ce qu'il manque à l'heure actuelle, c'est l'esprit d'initiative. Mm-hmm. Voyez-vous, l'esprit d'initiative, parce que en même temps, aller, n'est-ce pas, dans une agence de comment appelez-vous ça, de l'ANP.
16: L'ANPE, Monsieur.
18: Ah, pardon, merci, Mademoiselle. Eh bien, Monsieur Gérard.
0: Allô, Gérard, ça va?
1: Non, mais vous commencez à me gonfler avec vos questions de merde là.
18: Justement, alors.
1: Fil d'art.
18: Quoi? Ça n'est pas tu seulement mon d'aller micro à l'ANP, monsieur Qu'est-ce Gérard. Bien entendu, bon. C'est important car on y trouve longs formulaires affichés contre des piliers, n'est-ce pas?
4: Qu'est-ce qu'il y a?
1: Hey, tu fais gaffe parce que lundi, je te balance à Max que tu coupes le micro constamment, d'accord? Alors Max, si tu nous écoutes, tu appelles parce que Max, Fil d'art déconne.
4: Mais je fais quoi? Mais je fais quoi?
6: Qu'est-ce qui se passe là? Qu'est-ce qu'on fait?
4: Mais y a quoi? C'est quoi le problème?
1: Là, c'est le bordel.
4: Mais y a rien.
1: T'en profites maintenant.
4: Bah mon petit non. Bouchon alors. Qu'est-ce qui se passe?
6: Assieds-toi, Gérard.
1: C'est pas grave.
4: Ah attends. Ça sonne.
6: Ça sonne. Qu'est-ce qui se passe?
4: Allô.
6: Parle dans le micro, Gérard.
4: Qu'est-ce qui se passe, Max? Bah attends, je te le passe.
1: Bah ouais.
4: Bah viens.
1: Tiens, le micro.
4: Va au téléphone. Mais viens.
1: Mais va au téléphone.
4: C'est pas grave. Et viens au micro. Il va parler.
1: Max.
6: Attends.
4: Mais quoi?
1: Arrête.
4: Aïe, ça bastonne.
1: Max. Attends, Fildar, il s'amuse à me faire du double son. Moi, je commence à en avoir pas le bol. Hein. Il en profite parce que t'es pas là.
19: Il faut gueuler un coup, quoi.
1: Mais ouais, mais il s'amuse à couper le micro, il fait que des conneries.
19: Putain, il faut chier, hein.
1: Donc, tu te démerdes avec lui lundi, si le débat, ça a foiré. Hein.
19: Ça foire ou pas, là?
1: Bah, pour l'instant, oui, ça a l'air de foirer, hein, avec lui.
4: Ça foire dans ton slip, ouais.
1: Non mais attends, déjà Anka, on sait pas où elle est partie, elle est même plus dans les studios, donc Fildar qui fait le coup.
4: Ouais, elle est partie faire un petit avec Marco, Anka.
1: Alors donc Fildar qui fait de la merde, il y a que apparemment avec Rigo qu'on arrive à bosser à peu près bien parce
6: que encore,
1: on est quand même à 7000 ouais. 7000 sur l'internet.
6: Mais tout le monde t'insulte quand même.
19: Pas sur la webcam ou pas?
1: Ben non hein.
19: Vous avez pas mis la webcam?
1: Non, je l'ai refusé.
19: Demande-lui là, c'est un Fildar.
1: Non, je veux pas qu'on la mette dans le bureau.
19: Pourquoi?
1: Bah, la welcome. Mais je te dis, quand t'es pas là, c'est le bordel. T'étais où, là? Non, mais c'est ici, toi, ton boulot, hein. C'est pas à côté, hein.
20: Ouais, mais j'ai un
4: quota, là. Ouais, mais bon, lave-toi, parce que tu sens le sel.
19: Ouais, tu peux t'installer un petit peu la welcome. Et j'écoute avec un page par rapport.
1: Ok.
19: Ciao.
4: Bon bah voilà, bon boulot.
3: Bon bah bien, très bien.
4: Bon, est-ce qu'on met la welcome ou pas, Gérard?
1: Il a dit on met la welcome et lundi, Gérard,
3: Rigo, tu mets la welcome?
6: Ouais, je suis dessus là, je mets la welcome.
4: C'est tout en haut à droite, la welcome.
6: Tout en haut à droite.
4: Ouais, c'est marqué, la regarde welcome, ça.
1: L'aiguillé.
21: Oui.
1: T'appelles d'où? Parce que j'ai pas eu ta fréquence.
21: Moi j'appelle de Sodo sur Facochère, c'est 105.4.
16: Bonjour tous les Sodois.
1: 105.4. Voilà. Donc, Patricia Tape, t'as répondu. Monsieur oui. Mazur a répondu. L'aiguillet, bon, il a répondu.
21: Oui.
1: J'ai
21: mon joker Mazur quand même. Hein.
1: Mm-hmm. C'est tout comme
4: auditeur. Il y en a 4. On peut faire un petit sondage.
1: Non, il y en a 3.
4: Il y a PlayStation 2, Patricia Tape, Monsieur Mazur et l'aiguillet.
21: Bah si.
1: Bah, PlayStation.
21: J'ai répondu, ouais.
1: Patricia.
4: Ouais.
1: Ah ouais, j'ai oublié Monsieur Mazur, moi.
21: Ah ouais. Allons, Monsieur Gérard.
4: Clique dessus.
21: Pas l'oublier quand même.
1: Donc, on va continuer.
4: Fais un petit sondage.
21: Ça devient un peu trop intellectuel comme débat à mon goût. Hein.
1: C'est alors, trop compliqué, sondage.
4: Ah, un petit sondage, on va se poiler.
21: on va bien se poiler.
1: Quelles sont les solutions contre le chômage? Alors, 66% répondent de supprimer le travail, ça n'a rien à voir.
4: Ah si, c'est vrai.
1: Si. 45% disent que c'est de la cause de Chirac, donc la solution c'est de le virer. Ben ça, on verra ça dans 2 ans. 55% pensent que les 35 heures trop, il faut faire 2 heures comme moi par semaine, j'en fais pas 2, donc c'est encore mieux. Et 98% sont au chômage et donc n'ont pas le temps de me parler. Ben, c'est pas mal, donc dans ces cas-là, s'ils ont pas le temps, pourquoi faire un débat là-dessus?
4: Ouais.
1: Voilà.
4: Tiens, Gérard, j'aimerais revenir sur le premier truc, c'est du sondage, que s'il y avait plus de boulot pour personne, il n'y aurait plus de chômage. Tu dis que c'est pas vrai, mais si, c'est vrai.
1: Non, ouais, j'ai jamais
4: parce
1: dit.
4: Parce que qui dit plus de boulot dit plus de chômage.
1: Bah, non, mais j'ai jamais dit.
4: Si personne travaille.
1: J'ai jamais dit que j'en avais rien à foutre.
4: Non, t'as dit que c'était pas vrai.
1: Non, si, mais attends, s'il y a 65%, 66% des gens répondent pour supprimer le travail, dans ces cas-là, ça fera plus de chômeurs.
3: Donc, non, parce que s'il y en a plus de travail, il y a plus de chômage.
1: Bah si. Bah non. Il y en aura encore plus. Si on supprime les boulots. Donc si on supprime le travail, il y aura plus de chômeurs.
3: Oui, mais si personne veut du boulot, il y aura pas de chômeurs, ce sera normal.
1: Parce qu'il y en a qui veulent pas en chercher, c'est tout. Ils préfèrent rester chez papa et maman, c'est tout.
4: Gérard, est-ce qu'il y a un conseil des ministres dans les chômeurs ou pas?
3: Question, Phil. Ouais,
1: je pense pas, non.
3: Ça. Aïe, aïe, aïe.
6: Il y a Yankee, peut-être encore le même, une heure après, toujours cousin de Fontenay. Il voulait savoir si les chômeurs de nuit étaient payés plus vu qu'ils chômaient de nuit que les chômeurs de jour.
1: C'est une chanson, ça. Ça, c'est des questions de merde.
4: Les chômeurs de nuit.
1: C'est des questions de merde. J'y réponds pas à celui-là. Ouais. Donc, 8e, pensez-vous que l'État aide les chômeurs en quelles circonstances? Donc,
3: très bonne question, Gérard.
1: Monsieur Mazur.
18: Allons, monsieur Gérard, sauf votre respect, vous rigolez. Attendez, l'État a aidé les chômeurs, mais ne serait-ce que... Bon, prenons l'exemple du RMI, par exemple, le revenu minimum d'insertion. De combien est-il, monsieur Gérard? Voulez-vous me le dire?
1: À l'heure actuelle, pour une personne qui est...
4: Attends, Gérard.
1: Non, mais attends, j'en ai rien à foutre, tu m'énerves avec ça.
4: Et quoi?
1: Tu m'éteins ça!
4: Vas-y.
1: Bon, tu m'éteins ça tout de suite.
4: Bon, je l'éteins, voilà.
3: PDDA, vas-y.
6: Ça donne un côté informatif.
4: Bah ouais, mais c'est bien pour le CSA, c'est bien qu'on ait des trucs comme ça.
6: T'appuies pas trop sur la Numark, là, il y a marqué pas touché.
4: Vas-y.
1: Donc, le RMI pour une personne seule est de 2500.
18: Bon, alors, monsieur Gérard, je vous pose la question. Pensez-vous que l'on puisse s'en sortir avec une telle somme?
1: Ben,
4: un euro, oui.
1: Mais Pildars, c'est pas...
3: C'est vrai qu'en euros, c'est beaucoup quand même.
18: Bon, admettons qu'en euros, on puisse s'en sortir, aller une ou deux fois en discothèque par semaine, je ne sais pas, ou au restaurant, quelque chose comme ça. Bon, mais la fin du mois, on sait qu'il faut se serrer la ceinture, n'est-ce pas? Vous êtes d'accord avec moi, monsieur Gérard?
1: Par conséquent,
18: malheureusement, nous pouvons affirmer que le gouvernement fait bien peu de choses pour nos amis les chômeurs. Moi-même, lorsque j'en croise un dans la rue, eh bien écoutez, je n'hésite pas à le dépanner de quelques piécettes jaunes.
1: Ouais, non mais on s'en fout de ça.
18: Ah bah non, monsieur Gérard, on ne s'en fout pas, parce que finalement, au bout du compte, j'estime en faire beaucoup plus que le gouvernement, voyez-vous.
1: Ouais, bon bah, on verra, allez, au revoir.
18: Bah pourquoi, monsieur Gérard?
1: Rends,
18: la question, Gérard, quand même. Non, monsieur Gérard, je réponds à votre question le plus sérieusement du monde.
1: Pousse Station 2.
21: La question ne m'intéresse pas, alors moi je vais te...
1: Alors si ça...
21: Un truc, c'est que, tu savais ce que ça voulait dire, le big deal en anglais? Gros qui en route.
1: Bon, alors au revoir, toi.
4: C'est nul.
1: Au revoir. Tu le
3: claques. Et voilà.
1: Patricia Taf.
5: Oui.
18: Pas de taf,
5: tu peux m'appeler, ouais. Moi, je trouve que le gouvernement, en fait, c'est à cause de lui qu'il y a tout ce chômage. Parce que s'il laissait les gens créer des entreprises, s'il les taxait moins, en fait, il y aurait du boulot, quoi.
3: Et d'accord
21: avec nous, Gérard, il y a une fiscalité trop forte en France à l'heure actuelle.
5: Ils payent trop d'impôts, ils sont trop taxés, et voilà, quoi.
1: Non, mais ce qu'il faut bien se dire pensez-vous que l'État aide les chômeurs en quelles circonstances? Donc, faut bien dire une chose, qu'il y a certaines, à la NPE, et pour être inscrit depuis je sais plus combien de temps, vous pouvez. Il y en a qui arrivent à quand même à monter des sociétés par l'aide de la NPE. Donc c'est aussi l'État qui les aide aussi pour monter des sociétés en débloquant des fonds.
5: Ouais, mais c'est aussi l'État qui les taxe.
1: Mais oui, mais ça bien sûr, c'est eux qui les taxent parce que faut bien qu'ils récupèrent l'argent qu'ils donnent pour.
18: Monsieur Gérard, permettez-moi d'ajouter que parfois même l'État taxe les créateurs d'entreprises avant que ceux-ci ne montent leur propre entreprise.
1: Mmh. Ouais,
18: on a déjà vu ça.
1: Ouais, mais ouais. Manu,
3: ça va bien?
1: Donc un auditeur.
3: Oui, on accueille Anal PE, bonsoir.
20: Bonsoir tout le monde, bonsoir l'équipe, bonsoir GG. C'est Anal PE, j'appelle de Lâche la Purée sur Yvette, 116.6. Bonsoir tout le monde.
3: La pauvre.
6: Salut.
1: 116.6.
20: Bonsoir,
18: monsieur Anal PE.
6: Comment vas-tu, Anal?
18: Dans le respect de
20: la news des autres.
6: De l'anal.
1: L'aiguillet.
4: L'anal, ça te plaît.
18: L'aiguillet, oui. La question, est-ce que tu peux me la reposer? Parce que l'anal m'a troublé.
1: Non, je repose plus la question.
20: Je n'ai pas entendu, Gégé, ça tombe bien.
5: Est-ce que le gouvernement aide les chômeurs?
18: Moi, je pense que, contrairement à mes collègues, moi, je dirais que... Que l'État, si c'est vrai, que l'État aide les chômeurs, hein, parce que il y a certaines personnes qui travaillent un an, je le sais parce que je suis dans le cas, qui travaillent un an et après qui foutent rien, et l'État leur donne de l'argent.
1: C'est faux.
18: Alors je voulais remercier à ce moment-là l'État,
0: et en son nom tous les ministres.
1: C'est faux.
0: D'aider les chômeurs, de les pousser vers l'extrémisme.
16: Pas trop fort.
0: Qui consiste à rester chez soi et à ne rien faire.
20: C'est dégueulasse.
0: Alors c'est ça qu'on veut donner aux, à nos enfants, une France de chômeurs. Je suis désolé, moi, Gérard.
20: Et tout ça avec nos sous, GG, putain, dis quelque chose.
4: Mais qu'est-ce que t'en penses, Gérard?
1: Non, mais quand t'auras fini de faire ta
0: couille, on va faire une putain de secte. Ah,
1: putain. Eh, l'aiguillé, c'est la dernière fois que je t'entends gueuler comme ça.
20: C'est faux! Je suis dans le délire, moi, là.
1: Eh ben, au revoir. Au revoir.
6: Gérard, pour calmer un petit peu le débat, il y a une très bonne question de Zgeg de Macaque Jingle. Oui, tout à fait. Le chômage touche-t-il plus les alcooliques ou au contraire, l'alcoolisme touche-t-il plus les chômeurs?
1: Et qui c'est qui pose cette question de merde?
6: Zgeg de Macaque.
1: Eh ben, j'y répondrai pas.
6: Mais à ton avis?
1: Je ne lui répondrai pas.
6: Tu te sens concerné par la question?
1: Pas du tout, mais je lui répondrai pas. Voilà. Anal PE. Anal PE.
16: Marco, je t'aime.
6: Oh là là.
1: Oh, ça y est, ouais. Oh là là, mais elle appelle son mec.
16: Putain, mais vas-y, toi. T'es pas obligé de faire ta langue de pute. Tu m'éteins ce micro, c'est bon. J'ai le droit de... Je passais juste un petit coup de fil, c'est bon. Il a appelé au standard, ça va.
6: Putain.
1: Anal PE.
20: Ouais, moi j'étais d'accord avec ce que disait l'auditeur. C'est vrai que la France est un pays où le gouvernement s'occupe bien des chômeurs quand même, hein, tu peux pas dire le contraire.
16: Là, il les engraisse. Hein.
20: Ouais. Et je crois même qu'on importe des chômeurs de l'extérieur.
1: Non mais faut,
20: en plus.
1: Je crois que j'étais assez clair sur la sur cette question là. Mm-hmm. Donc l'État.
20: Et les chômeurs nourris aux farines, attention. Hein.
1: Non mais attends là tu pousses un peu trop loin. Ça,
20: peut-être, mais bon, j'ai peut-être dérapé un peu. Mais bon.
1: Ouais, non mais tu vas un peu trop loin quand même là.
20: Bon, hein. Je reviens.
16: Pas de bœuf dans le cochon.
1: Patricia tape. Oh ça va ouais.
4: Mais sûr, putain mais.
1: Eh hey, tu mets un
6: gueule chose là.
1: Tu me raccroches.
4: Qu'est-ce que tu faisais là?
1: Non non attends. C'est qui? Allô c'est qui? T'as Marco.
16: Bah ouais.
6: Fais quelque chose Gérard là, tu gères rien.
1: Bah Anka. Oh, Anka, tu peux retirer ton casque, prendre tes affaires et tu vas le retrouver maintenant.
16: Bah voilà, bah qu'est-ce que je disais?
1: Voilà, terminé. Allez hop. Terminé pour toi.
6: J'attendais que ça en plus.
1: Voilà.
20: Beau,
1: donc tu prends ton casque et tes affaires et tu t'en vas.
6: Oui Gérard, une très bonne question de Jet Set pour revenir. Je te remercie Fildar. Il voulait savoir pourquoi 95% des chômeurs n'ont pas de travail fixe et pourquoi 5% des demandeurs d'emploi sont sans emploi stable.
1: Ah. Non mais ça c'est. On en revient à la question qu'on vient de dire.
6: Mm-hmm.
1: Donc on revient sur ce truc-là. Anka, attends, je répondrai.
6: Anka,
1: tu prends tes affaires.
2: Ah, ça y est?
16: Bah, regarde.
1: Non, tu prends toutes tes affaires, là. Non, tu prends tout ça et tu t'en vas.
6: T'as oublié ton crack.
1: Tu prends tout ça et tu sors du studio. Tu n'as plus rien à faire dans les studios maintenant.
16: T'es un peu saoulant quand même d'interrompre un débat super intéressant juste parce qu'il y a un pauvre cahier à moi en plein milieu de
6: ta. D'autant plus que c'était une excellente question, hein, genre.
20: Donc,
1: tiens. Tu l'as toujours?
6: Oui, tout à fait.
1: Alors, c'était quoi? Parce que.
6: Bon, en fait, c'était Jet Set.
1: Fais gaffe, Anka!
6: Ah, qu'est-ce qui se passe?
4: Fais
20: gaffe!
16: Moi, je sais pas, non, mais moi je.
1: Ouais, non, mais fais gaffe, Anka, quand même.
20: Ça va te faire cogner.
4: Elle passe, elle lui plotte les couilles comme ça et.
1: Bon, on va continuer le débat sérieux, maintenant qu'elle est plus là.
4: On va vraiment bien bosser.
8: Pour continuer, on accueille un quatrième auditeur, excuse-moi.
6: C'était tout à fait ça que j'allais te proposer.
8: Trigo, yes. On accueille Mister Cocktail.
6: Mister Cocktail.
22: Sans alcool, la fête est plus
23: folle.
22: Oui.
23: Mister Cocktail.
1: Salut. Eh, tu diras.
23: De Chaume-du sur scène. Voilà.
1: Eh, tu diras à tes petits copains qui sont derrière, qui se calment.
4: Et ils font la fête.
23: Bah, Gérard, sans alcool, la fête est plus folle. Quoique.
1: La fréquence. Putain, je sens que lui, il va pas rester longtemps.
23: 116.8, Chaume-du sur scène.
22: Bonsoir à tous les chaumes-dueurs.
1: Bon, maintenant, t'as bien terminé tes conneries, Cocktail.
23: Ouais.
1: Maintenant tu la fermes. Merci.
4: Voilà, tu sais que la Gérard est sérieux, fais gaffe, Mister.
6: Oui, donc on va prendre une question un peu plus simple parce que t'aurais peut-être pas saisi. Il y a Tombal qui voulait savoir à quel âge les chômeurs peuvent-ils prendre leur retraite.
1: S'ils sont au chômage, ils sont déjà à la retraite.
6: On est déjà à la retraite.
1: Oh, ça y est là.
4: Restez zen.
1: Je sens que les auditeurs, vous allez dégager. Bon, c'est bon, dans un quart d'heure, on a fini. Alors, quelle tranche de...
4: Attends, c'est la combien de questions, là?
1: 9.
4: 9e. Il en reste combien?
1: Il y en a 15, j'irai pas jusqu'au bout.
4: Moi aussi, mais attends.
1: Non, non, j'irai pas jusqu'au bout.
4: Bah attends, bien sûr que si, t'es le meilleur.
1: Non, non, j'irai pas jusqu'au bout.
4: T'es le meilleur dans ta catégorie, mon petit coq.
1: Ah si, vas-y, je vais jusqu'au bout.
6: Gérard, on est monté à 8743. Ce qui fait qu'on pourrait peut-être quand même pousser.
4: On pousse aux 10 000.
22: Allez, on pousse.
1: Ah ouais. Bon, gueule, les auditeurs, c'est moi qui commande.
22: On va pousser. On
1: pousse. On pousse.
22: Je vais bien te rentrer, on va te pousser, tu vas voir.
6: Allez, on pousse, merde.
1: Combien que t'as
6: donc
1: dit?
6: On avait 8742 il y a quelques secondes.
1: Ouais. Donc, bravo. La question.
4: C'est énorme sur voilà, point, mes couilles, je sais pas trop quoi. Mm.
1: Quelle tranche de la population est la plus touchée par le chômage? Et on va s'écouter le book. GG, le book en blues avec Viens bouffer, le steak de ma femme, n'importe quoi comme disque encore.
4: Non, c'est un bon disque. Hein.
2: Ouais,
4: c'est
2: ça. Minuit, 2h.
1: Si je suis prêt, si je serais pas intelligent, ce serait pas des débats, hein, broutille.
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1: Et donc, on venait de s'écouter GG, le bouc en blues avec Viens bouffer le steak de ma femme. Voilà, donc, suite du débat sur le chômage, on récupère Monsieur Mazur.
11: Oui, parfaitement.
1: Patricia Taf.
14: Oui, bonsoir, Pat Taf.
6: Bonsoir.
1: Annel PE.
24: Toujours présent au poste.
1: Et bonsoir. Mister Cocktail.
25: Wouh, wouh.
1: Oh, je te demande de te calmer ou tu vires.
11: Oui.
24: Ok, on va se calmer.
6: Bonsoir.
24: Bonsoir. Bonsoir. Ah, il y a une voix.
6: Bonsoir.
24: Bonsoir.
1: Bon, Manu, tu lui dis qu'il se calme ou sinon.
6: Bonsoir.
1: Okay, ok.
24: Bonsoir.
1: Sinon, il reste. Bonsoir. Il retourne chez
24: bonsoir
1: lui.
24: Bonsoir à tous.
14: Bonsoir.
24: Bonsoir tout le monde. Bonsoir.
26: Bonsoir.
24: Bonsoir.
26: Bonsoir.
24: Bonsoir.
14: Bonsoir à tous les bébés.
4: Tu y vas, Gérard, on y va, là, la
1: question. Non, mais tu l'as calmé, là, l'autre espèce de connard.
4: Mais bien sûr que je l'ai calmé, le connard.
26: Oui, bonsoir.
1: Alors, quelle est la tranche de la population? Quelle tranche de la population est la plus touchée par le chômage? On va demander à Mister Cocktail.
26: Bah, quand tu parles de tranche, tu parles de quoi? De pain? De...
1: Putain, ouais, non,
4: Oh putain.
1: Complètement con.
26: Allez, petite.
1: Bon, tu réponds à la question ou tu vires?
26: C'est bonne blague du jeudi soir.
24: Tranche de jambon, tout ça.
26: Sans alcool, la fête est vraiment plus folle.
1: Ouais, alors au revoir.
26: Allez.
1: Bonne nuit. Un LPE.
24: Bah écoute, moi je pense que c'est chez les cartes vermeilles quand même. Parce que je pense que la retraite c'est assimilé au chômage, hein, quand même.
1: La carte vermeille est assimilée au chômage.
24: Non, la retraite. La retraite, donc, dans quelle catégorie, dans quelle tranche, chez les cartes vermeilles?
1: Je vois pas du tout le rapport avec...
24: Bah, réfléchis d'ici demain, et puis tu verras, ça va venir.
1: C'est ça, t'as raison. Fous-toi bien de ma gueule.
4: Peut-être dans 3 semaines, hein, parce que demain...
1: Monsieur Mazur.
11: Eh bien, écoutez-moi, monsieur Gérard, je pense que cela touche essentiellement les intérimaires, n'est-ce pas?
1: Les intérimaires...
11: Bah oui.
1: C'est pareil, hein.
11: Bah non, monsieur Gérard. Bien entendu, si ces gens-là travaillaient comme vous et moi, enfin plutôt vous, moi que vous, ouais. Eh bien, je ne serais pas une fois sur deux des chômeurs, n'est-ce pas?
1: Ouais, mais de toute manière, si les sociétés d'intérim proposaient plus de boulot à ces personnes-là, ça n'arriverait pas non plus.
24: Comment ça se fait qu'elles n'en proposent pas? Alors à quoi elles servent? Pourquoi elles sont là, ces sociétés, en fait?
11: Alors, écoutez, il faut bien prendre de l'argent à quelqu'un, alors. Ah. Puisqu'on ne peut pas en prendre à l'État, autant en prendre à ceux qui en ont le moins, après tout. C'est bien ça, l'égalité, la démocratie, n'est-ce pas?
24: Donc, la démocratie, moi, je dis.
1: Patricia Taf.
14: Oui. Moi, je pense que c'est plus les 40-60.
1: 40-60 ans?
14: Bah oui.
1: Bah, de toute manière, j'ai lu un sondage, un truc, c'était 25-40.
24: C'est pas bien.
14: Ah non, moi je dirais plus 40-60, parce que eux, quand ils perdent leur taf, c'est vraiment dur de retrouver, quoi.
1: Bah, même à partir de 40 ans, hein, ils te disent que t'es trop vieux, alors.
14: Bah, c'est ce qu'ils te disent, hein.
1: Non, parce que moi, pour l'instant.
24: Pas tarder, hein,
14: quand même. Bah, à mon avis, c'est pour être poli, parce qu'ils vont pas te dire qu'ils te prennent pas parce que t'es alcoolique, quoi.
1: C'est faux! Alors, Patricia Taf, au revoir. Voilà. Alors, Manu.
24: Oui. Pas de vérité à l'antenne.
4: Attends, j'accueille l'auditeur et après jingle et c'est un truc de ouf ce qui va se passer sur la FM.
1: Attention.
4: Alors on accueille Champomy, bonsoir.
26: Oui, bonsoir Manu, bonsoir à tous.
4: Et là, attention, grand moment de FM, c'est parti, c'est chaud.
6: Oui, donc une question de Père Foura qui s'était un peu absenté des débats ces derniers temps pour cause d'humour déplorable, voilà, excusez-moi, j'en trouve plus les mots. Il voulait savoir pourquoi il n'y a pas de chômage aux États-Unis alors qu'ils n'ont même pas de président. Et est-ce qu'il faudrait virer Chirac pour que ce soit pareil en France, du coup?
1: Alors attends, ils ont pas de chômage aux États-Unis, ils ont pas de président, ils ont encore un président pour l'instant, jusqu'à dimanche apparemment. Mm-hmm. Et donc il y a autant de chômage aux États-Unis qu'en France.
6: Ah non, proportionnellement non.
1: Ah ben c'est peut-être ce qu'il pense lui, mais pour
6: moi c'est la vérité qu'il pense.
1: Ah ben non.
6: Non.
1: Non, pas du tout. Champomy, t'appelles d'où parce que t'as pas donné ta fréquence?
26: Oui, c'est du 106.4, c'est Boudin sur Brancard. Et je voulais répondre à la question, moi Gérard.
1: Bonsoir,
26: c'est
1: les faux.
26: Bonsoir les Boudinois. Bonsoir. Salut les Boudinettes. Non, la question que je me posais, moi Gérard, c'est là tu parles en fait des chômeurs, mais dans les chômeurs tu regroupes tout le monde. Alors qu'il y a des distinctions à faire quand même entre les chômeurs jeunes et les chômeurs vieux. Parce qu'un chômeur vieux a moins de chances d'avoir un travail qu'un chômeur jeune.
1: Mmh.
26: T'es d'accord avec moi?
1: Mmh.
26: Je te prendrais comme exemple, c'est si par exemple là ils ont fait tu vois Drôle de Dame. Ils ont pas pris Farrah Fawcett vieille pour faire Drôle de Dame, tu vois le délire. Ouais. Ils ont pris comment ça s'appelle, Cameron Diaz.
1: Mmh.
26: Parce qu'il y avait pas moyen que Farrah Fawcett monte ses jambes avec ses vergetures, tu vois le délire. Mmh. Donc ils ont pris une jeune. Donc le chômage, moi je dirais que le chômage est plus inégal pour les vieux que pour les jeunes. Mmh. C'est pas mal ça, j'étais bon au dessert.
1: Ouais, pour revenir à la question.
26: J'ai rien compris de l'ascar.
1: Je pense que c'était Monsieur Mazur qui avait posé la question sur les intérimaires, c'est ça?
7: Oui, absolument, Monsieur Gérard.
1: Donc alors les boîtes d'intérim, ce qu'il faut dire, c'est que si.
7: Mr. Cushion.
1: Oh! On se calme, merci.
7: Au revoir.
1: Donc pour ceux.
7: Mr. Cushion.
1: Putain, vous arrêtez un peu! Merci, Fildar.
4: De rien.
1: Ouais, ben, je sens que ça
4: m'a. Moi, tu me dis pas merci, je reste avec toi jusqu'à 2h du match, lâche ma femme et pas un remerciement. T'es vraiment un gras, hein, je te jure.
1: Ouais, mais on verra ça lundi.
4: Vas-y, Gérard.
1: Lundi, on s'amusera.
4: Vas-y.
1: Donc, pour répondre à la question de Monsieur Mazur, les sociétés d'intérim, c'est des trucs qui prennent plus cher sur dans les sociétés.
6: Est-ce que tu peux répéter, s'il te plaît, Gérard, parce que...
1: Ouais, je répète plus parce que vous avez qu'à écouter ce que je dis.
6: Quand c'est inaudible, c'est pas évident.
1: Les boîtes d'intérim payent leur intérim plus cher que les sociétés. Donc, ils se récupèrent plus d'argent.
26: Tu crois?
1: Oui. Donc pour ça, bah les boîtes d'intérim, ils ont du personnel.
9: Mr. Cousin, it's Trevor Jones on the phone. Hi Trevor, je suis le chômeur et je pense, je chante la chanson in English for you et tu donnes argent à moi, yeah?
1: Bon, do you agree? Manu, quand t'auras fini avec cet auditeur de con...
9: Je chante les chansons des...
1: Manu, tu me retires cet abruti d'auditeur.
9: 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I am an anarchist.
26: What's that from me?
9: Don't know what I want, but I know how to get it.
1: Et plus ça va, et plus je sens que le débat va être court.
4: Vous chantez pour qui, Monsieur Trevor?
1: Je vous signale que si c'est Max, vous vous démerdez.
9: Mr. Cousin, tu donnes l'argent, maintenant je chante les chansons. Yes? Hello?
26: Je chante bien le paralytique.
4: Je sais pas, Gérard, je fais quoi là?
1: Tu le vires!
4: Ok.
1: Bon,
4: je peux accueillir une fille en attendant?
1: Vas-y.
4: On accueille Alice Ancier, bonsoir.
10: Oui, bonsoir.
6: Bonsoir
26: Alice.
10: Bonsoir tout le monde.
1: Bonsoir. Fréquence
10: 118.1, j'appelle de Mourmont en Moignon.
6: Bonsoir.
10: Bonsoir.
26: Bonsoir.
1: Bonsoir.
4: Bonsoir.
1: Bon, ça y est, oh.
26: Le Mourmonnais.
1: Bonsoir. Donc, pour... Bonsoir.
10: Bonsoir.
26: Bonsoir.
1: Ça y est, c'est fini, oui. Merci. Donc pour terminer avec les histoires d'intérimaires, parce que on va pas s'éterniser là-dessus, il y a encore des questions.
26: Ouais.
1: Donc je disais que les sociétés d'intérim payent plus cher la personne, vu qu'ils demandent plus au patron. Et là, donc ils envoient un intérimaire selon sa compétence, ça peut durer une journée, ça peut durer...
26: 2 journées, 3 journées...
1: Voilà, ça peut durer une semaine, comme ça peut durer... Après, il y a peut-être possibilité d'embauche derrière. Mais, faut bien se dire que les boîtes d'intérim, c'est pas eux qui vont aller vous chercher, c'est vous qui les appelez. Faut pas l'oublier. N'est-ce pas, Monsieur Mazur?
7: Écoutez, tout à fait d'accord, mais comment fait-on si l'on est au chômage et qu'on n'a pas d'argent pour téléphoner?
1: Eh ben, dans ce cas-là, on se déplace.
7: Si on est loin d'une agence, Monsieur Gérard, alors que comment fait-on si on n'a pas de quoi se payer le métro ou le bus?
1: Ben ça, faut trouver quelqu'un qui est pas trop loin.
7: Un piston. Oui.
1: Ouais, un piston pour essayer de pour pouvoir appeler.
18: D'accord, bonne solution, oui.
24: T'as des plantes avant de faire pistonner, GG?
1: Bah non, parce que moi, là où que je suis tranquille, je les ai...
24: T'es déjà pistonné, ouais.
26: Ouais, tu t'es déjà fait pistonner à la radio. Je crois que le mec qui t'a pistonné, c'est Thierry de la Sécu, non?
1: Non, pas du tout.
26: T'as fait rentrer.
1: Toi, t'as hâte de dire des conneries parce que tu vas pas rester longtemps. Alors, est-ce que les chômeurs sont mieux couverts en...
12: En hiver,
1: oui.
26: Ouais, parce qu'ils doivent, tu sais, c'est des hommes comme les autres, hein.
13: Très bonne question, Gérard.
26: L'hiver, ils ont froid.
1: Champoni.
13: Ah, je l'ai pas entendu la question. Tu peux.
1: Est-ce que les chômeurs sont mieux couverts en hiver?
26: Oui, ben, j'ai pas besoin de répondre, c'est Champoni. Mmh. Ouais, les chômeurs, c'est des êtres humains comme les autres, hein. Faut pas faire de discrimination quand même. Mmh. Donc, ils ont froid en hiver, ils ont chaud en été, ils se grattent quand il faut se gratter. Et voilà, quoi, ils bédavent, hein, comme moi.
1: D'accord. Anal PE.
24: Ouais, bah écoute, la France est connue pour sa couverture sociale, hein, c'est un fait. Donc moi j'ai qu'une chose à dire, sortez couverts.
26: Ouais, faut pas qu'il attire trop sur l'Espagne quand même.
24: Non, faut pas trop tirer, faut laisser de la couette pour les autres.
1: Monsieur Mazur.
18: Oui, bien entendu. Alors je me range, n'est-ce pas, de l'avis des précédents auditeurs, en signalant toutefois à nos amis chômeurs que lorsque les basses températures arriveront, certaines stations de métro restent toujours ouvertes, n'est-ce pas?
1: Non, mais je vois pas le rapport avec les chômeurs.
18: Bien entendu, bien le rapport est là, monsieur Gérard. C'est-à-dire que tous les chômeurs, n'est-ce pas, ne sont pas couverts de la même manière.
26: Ah oui, il y a du rapport.
1: D'accord. Mais Alice...
24: T'étais plutôt bien couvert quand même à l'époque. Il y avait des gens pour te couvrir.
13: Il y avait de la crasse.
1: Alice
26: tu... Gérard, est-ce que tu touchais des sodomisations sociales?
1: Champomy.
26: Oui.
1: Au revoir.
26: Non, mais c'est une question.
1: Au revoir. Ça y est. Alice.
12: Oui, alors moi je pense que oui, ils sont mieux couverts parce qu'en fait, dans les années 80, la mode c'était, tu sais, les vieux manteaux de fourrure. Et ces vieux manteaux, tu les retrouves maintenant chez Emmaüs ou au Secours Populaire, c'est tout ce qu'on file aux clochards et aux chômeurs en fait. Donc et ces manteaux-là qui tenaient vachement plus chaud, et ben donnent plus chaud aux chômeurs. Ouais.
1: Bah disons, c'est eux qui ont essayé de les récupérer, ces affaires-là. Hein,
18: mais en plus, c'est tout à fait tendance, si je puis me permettre.
12: Ah bah c'est carrément in, hein.
18: Ah ouais,
24: c'est la mode.
1: De toute manière, il n'y a pas que le socle populaire, et puis ce que tu disais avant, là, l'autre Emmaüs, il y a aussi la Croix-Rouge. Hein.
18: Mm-hmm. Oui, mais en tout cas, monsieur Gérard, sachez que tous les stylistes vont se fournir à la Croix-Rouge et Emmaüs, ou bien encore l'Armée du Salut, pour ensuite revendre ça dans les magasins de haute couture à plus de 10 000 francs pièce, n'est-ce pas?
13: C'est dégueulasse d'ailleurs.
1: Ouais Manu,
13: je voulais accueillir oui. Un auditeur, on accueille Force 4, bonsoir.
15: Bonsoir Force.
12: Bonsoir.
1: Bonsoir. T'appelles d'où?
15: Le Miami Beach.
1: Tu appelles d'où la fréquence?
15: Miami, j'écoute sur le net. Wouh! Force 4, une vague de fraîcheur. Wouh!
1: Oh là là là là. Putain, je me demande où tu vas me chercher des abrutis comme ça, toi.
13: Miami.
24: Bonsoir
13: Force 4.
15: Bonsoir.
1: Force. Bonsoir. Bon, question.
18: Bonsoir, monsieur Cap.
24: Que la force soit avec toi.
1: Bonsoir.
15: Ok, je pense que ça va être drôle ce soir.
24: Ouais.
1: Pensez-vous qu'il est plus facile de trouver du boulot en province qu'à Paris? On va demander à Force 4.
15: Oui, Gérard. Beaucoup, beaucoup plus simple. Puisque déjà, la vie en province est moins chère en plus.
13: Et à Miami?
15: À Miami, c'est pas la même chose. Si tu surfes, tu bois de la bière et c'est tout.
1: Ok. Ça y est? C'est tout ce que tu as à me dire?
15: Ouais.
1: Ah bah d'accord, bah. Hein.
15: Ah bah d'accord, bah.
1: Alice!
12: Oui. Moi je pense que cela est plus facile à Paris. Dans la mesure où à Paris on peut plus trouver des petits boulots ainsi que des petits endroits pour se loger pas cher. En province c'est pas possible.
15: C'est faux.
1: En province, tu peux trouver quand même des associations pour te loger, style Emmaüs.
24: Non, mais t'es pas obligé de squatter, tu peux aussi payer un loyer, hein, ça existe.
1: Mais ouais, mais c'est. Mais attends.
24: De te faire héberger à l'œil, hein.
1: Attends, déjà, pour commencer, si t'as pas de boulot, comment tu peux payer déjà un.
24: Parce que tu touches le chômage.
1: Ouais, mais attends.
24: Ça fait une heure que c'est ce que t'expliques.
1: Non mais attends, ça on va en revenir avec ça parce que
24: okay, reviens.
13: OK.
1: On peut pas tout payer. Monsieur Mazur.
18: Oui, écoutez, je dirais que tout cela dépend bien sûr de quelle ville en province vous parlez, bien entendu.
1: Non mais de toute manière c'est en province il y a
24: petite ou grande couronne.
1: Bah, soit Marseille, Lyon.
24: La grande couronne, alors.
12: Mais c'est quand même des grandes villes, hein, ouais. Si tu
18: cites. Bon, moi, je vais vous prendre un exemple, monsieur Gérard. Je suis récemment allé dans la petite commune de Bigorneau-le-Trou, et bien sachez que là-bas, question chômage, c'est tout à fait déplorable, n'est-ce pas? D'accord. Le RMI est fixé à 58 francs par mois.
0: Oh là là là.
18: Entendez-vous bien, monsieur Gérard, 58 francs par mois.
0: Même pas 3 paquets.
24: Ça, c'est la misère du monde rural, ça.
6: C'est dur.
18: Absolument. Les farines animales, bien entendu. Alors, les gens ne peuvent pas se nourrir.
1: Un LPE.
24: Ouais, c'est vrai que moi, oui, pareil, j'habite dans un bled et c'est vrai qu'au niveau chômage, c'est chaud en ce moment. C'est bon. C'est tendu, quoi, hein.
1: Il y en a qui disent qu'en Provence on peut pas trouver de boulot. Ben il y en a, mais bien sûr faut savoir s'y prendre. Et chercher.
24: Faut pas avoir peur de mettre les mains dans le caca aussi, hein.
1: Surtout en Provence, hein. Je l'ai dit tout à l'heure. De toute manière, ceux qui ont peur de se salir les mains, ben ça sert à rien.

0: au chômage et qu'on est alcoolique, pas beau ou qu'on pue, est-ce qu'on a droit à une prime de pitié de la part de l'État?
1: N'importe quoi, cette question-là, j'y répondrai pas. Ça, c'est des questions de merde sur l'IRC. Ça se voit que c'est pas le site de Fun Radio.
0: Ah, ça se voit.
2: Ouais. On accueille Fanta, bonsoir.
1: Ouais.
3: Salut, hey, Manu. Fanta.
1: Ouais, c'est bizarre parce que tu vas vite. Ouais, je vais vite, ta gueule, Fanta. Regarde, regarde toutes les fiches que j'ai.
3: Pour ça que je vais vite. World of Heroes.
1: Fanta, tu donnes ta fréquence.
3: J'appelle de la Hague, malheureusement. Et je capte encrypté, hein, c'est chelou les ondes. C'est 102, deux fois c'est 103.
1: Hein. Hey, ton micro.
3: Ah oui, excuse-moi, tu vois, c'est les radiations. La Hague.
1: La fréquence au lieu de te foutre de ma gueule.
3: 103.7. Ah, c'est pas moi, ça, c'est pas possible.
1: Ah bah si, c'est toi.
3: Ah, c'était moi, excusez-moi.
1: Alors, peut-on avoir...
3: Histoire de mettre un peu de rythme.
2: Je suis prêt. Salut à tous, ça va?
3: Ça va.
2: Oh, Fildar, mais t'étais où? Ah, j'étais caché.
1: C'est peut-on avoir le RMI si on n'est pas inscrit à NPE avec les ACDIC par rapport au chômage?
0: Alors,
1: on va demander à Fanta.
0: Gérard, Fanta peut-être avant ta question, j'ai quand même une petite question sur l'internet. Une question de Père Foura, Gérard. Il voulait savoir entre ces quatre emplois, lesquels choisirais-tu?
1: Fildar, t'arrêtes s'il te plaît.
0: Pour 1 million d'euros. Petit A, balayeur dans une fac pour pauvres. Petit B, plongeur dans une fac pour pauvres. C, chef de rayon yaourt. Et D, les trois en même temps. Et tu peux appeler un ami.
3: Voilà.
1: Et l'autre, il va se faire enculer avec sa question de con.
2: Il a pas d'amis.
1: Voilà.
2: Le vote du public, c'est le vote du public.
0: Ah, c'était ton dernier mot.
1: Ils vont se faire enculer et vous arrêtez avec vos yeux, votre jingle de merde.
3: Ah, il a. En Camargue.
1: Alors, Fanta, Fanta, au revoir.
3: Ah, c'est pas moi, hein.
1: C'est si,
3: moi
1: c'est toi. C'est toi, au revoir.
3: Puissance 4.
1: Au revoir, et pour ce 4, au revoir.
3: Voilà.
1: Voilà, tous les deux.
2: Non, c'est Fanta, c'était Fanta.
1: C'est les deux. Hop, terminé pour les deux.
2: En non, Force 4 est là.
1: Les deux.
2: Force 4 est là.
1: Non,
2: Force 4 est là.
4: On va t'accueillir, c'est Venap.
1: Non, non, Force 4 n'est plus là, c'est tout. On lui dit au revoir.
3: Panache, panache, panache.
1: Bon, allez, hop, au revoir. Manu, tu dis au revoir à Force 4, s'il te plaît, merci.
3: Bon, je vais te faire plaisir, Gérard.
2: Ok, on dit au revoir à Force 4, on accueille 7-Up, bonsoir.
1: Non, non, non, mais là, tu te fous de ma gueule avec les noms de boissons, hein.
5: Est-ce que c'est votre dernier mot?
1: Eh, Fildar, tu
2: bonsoir,
1: arrêtes.
2: Excusez-moi, on accueille Rickless. Oh, bonsoir.
3: Bonsoir, Rick.
1: Bon, de toute manière, c'est la dernière question.
3: Salut, c'est Rickless.
2: Bonsoir, ouais, un peu de sérieux.
3: Un peu de sérieux.
2: Ah, s'il vous plaît. Allô?
1: Bon, alors, c'est ça. Fildar et Manu, vous êtes au rapport lundi avec Max.
3: Au rapport, les gars, c'est chaud.
4: Yes.
3: Dans les fesses, au rapport.
5: Est-ce que c'est votre dernier mot?
3: Tu vas te prendre la réa bien profond, mon pote.
1: À fond.
3: À fond, à fond.
1: Bon, ça va être très bien, on arrête.
5: Est-ce que c'est votre dernier mot?
1: Allez, conclusion du débat, c'est terminé et c'est tout.
3: Tu peux appeler l'orphelinat pour vérifier la question.
0: On peut peut-être poser la dernière question quand même, elle avait
1: l'air intéressante. 7-Up.
0: Mais ouais.
1: 7-Up.
0: La dernière question, Gérard, elle était intéressante.
1: 7-Up.
3: Qu'est-ce qui se passe, GG?
1: Tu répètes ce que tu viens de dire?
3: De quoi?
5: Répète.
3: Ah, j'ai rien dit, moi, c'est pas moi, hein.
2: Alors, on s'en fout, c'est pas grave.
3: Manière,
1: c'est... Ouais, mais c'est la dernière question. Alors, peut-on avoir le RMI si on n'est pas inscrit à l'ANPE avec les ACDIC par rapport au chômage?
5: C'est un truc du cul comme question.
1: Alors, Rickless.
3: Ouais. Rick.
1: Bon, alors, Rickless, au revoir.
3: Bah, pourquoi?
1: Hop, quand je te demande de répondre, tu répondras. Allez, hop, au revoir.
3: Ah, excuse-moi, je suis un peu...
1: Non, terminé. 7-Up.
3: Écoute, moi, je pense que si t'es pas inscrit, c'est chaud, hein. Parce que le principe, c'est que les gens, ils ont droit s'ils sont inscrits. Donc en fait, si t'es pas inscrit, t'y a pas droit.
1: Donc au RMI, tu veux dire?
3: Bah oui, pas je sais pas, au catalogue.
1: Ouais, non, ouais. Donc tu peux pas avoir ni la NPE, ni les ACDIC.
3: Bah que dalle. En fait, c'est une inscription groupée. Tu t'inscris pour un package, c'est un lot, quoi, c'est un pack.
1: D'accord. Alice?
4: Oui, bah moi, je pense qu'il faut être inscrit, évidemment. Sinon,
3: inscrite. Je
4: comprends pas comment on peut les toucher, quoi. Voilà.
1: Ouais,
3: Non, je voulais savoir si elle voulait parler de les toucher recta.
4: Les recto.
3: Ouais.
4: Les toucher recto.
1: Ouais, Manu, pour finir,
2: on accueille Canada Dry, bonsoir.
6: Oui, bonsoir, bonsoir à tous. Tabernacle, j'appelle de Paris.
3: Bonsoir, salut.
4: Du Canada.
1: Bonsoir.
6: 102.4.
3: Bonsoir.
1: De Paris, 102.4.
6: Bonsoir, monsieur Dry.
1: Vous soyez bien de ma gueule.
6: Ça va bien?
0: Bonsoir.
3: Bon, québécois.
1: Donc, alors.
2: Est-ce qu'il y a un petit sondage juste avant? Parce que je crois
1: Il y a monsieur Mazur.
0: C'était un dernier sondage.
1: Monsieur Mazur!

0: Oui, je suis là, monsieur Gérard, je vous écoute.
1: Bah écoutez le sondage, monsieur Mazur, le dernier. Le dernier était sympa.
2: Non, il répond à la question, c'est tout. Le sondage, on le fera après.
0: Monsieur Gérard, je vous prierai, s'il vous plaît, d'instamment reformuler cette question qui me paraissait un tout petit peu fouillue.
3: En plus, Gérard, t'as le droit de jeter un petit coup d'œil à la pyramide, hein.
2: Alors, peut-on avoir le RMI si on n'est pas inscrit à l'ANPE avec les ACEDIC?
0: Oh, bien non,
2: par
0: bien
2: rapport
0: non.
2: Au chômage.
0: Monsieur Gérard, attendez, malgré toute l'estime que je vous porte, parfois vous dépassez les bornes, évidemment. Non, nous n'allons quand même pas donner
2: cotiser
0: pour des personnes qui ne font absolument rien de leur vie, si ce n'est peut-être quelques peccadilles de travaux d'intérêt public, tels ramasser des crottes de chiens ou faire des émissions de radio ou je ne sais quoi.
3: C'est broutant de surcroît.
0: Cela, monsieur Gérard, m'écoutez-vous?
2: Monsieur Mazur, je vous dis au revoir.
0: Attendez, monsieur Gérard, pourquoi? Mais je ne comprends pas pourquoi.
2: Si, vous comprendrez, voilà, au revoir.
0: Mais monsieur Gérard, expliquez-moi.
4: Pacifique.
2: Monsieur Gérard. Terminé. Manu, coupe-le. Il n'y a pas à chercher. Gérard, donc.
4: Pacifique.
2: Avez-vous de...
1: Donc, dernier sondage avant la fin, conclusion du débat, c'était sur le chômage.
2: Avez-vous déjà été au chômage? Alors, 59% des gens disent qu'ils l'ont déjà été au chômage, mais au noir. Ça, c'est leur problème. Mmh. 34% disent qu'ils sont déjà allés au Maroc, mais pas au chômage. Ça, je vois pas du tout le rapport, hein.
1: Bah moi non plus, hein.
2: Et 20% des gens disent que non, parce qu'ils n'ont jamais travaillé. Bah ça, s'il n'est pas inscrit à l'ANPE, qu'il a jamais travaillé, c'est son problème. Et 11% des gens pensent que j'aurai jamais le droit au chômage. Si je les ai touchés depuis bien longtemps. Donc, conclusion du débat, qui aurait été court pour cause de bordel, là. Comme tous les jeudis soirs, quand Max n'est pas là, quand le chef n'est pas là, les souris dansent. N'est-ce pas Manu, n'est-ce pas Fildar?
5: Bonsoir. D'accord. Ça va les gars, vous déconnez quand même.
1: Ça va bien.
2: Donc on a terminé, on a
1: donc,
2: fini à combien?
1: Il est 2h12 dans les débats de Gérard et tout va bien.
2: Donc on termine à combien sur le site internet?
5: Alors sur le site voilà.fr, on était énormément, on était quand même 9732. C'est-à-dire presque
1: Il y a une chorale qui vient d'arriver.
5: Ah.
6: La gamelle.
2: Non mais ça continuera, donc lundi on mettra tout le monde au rapport et puis c'est bon.
7: C'est les petits. Nous sommes les joyeux troubadours et nous souhaitons rendre hommage à GG.
2: Allez hop, dehors. GG, dehors.
3: Attends, ils vont faire une chanson.
5: GG, les petits chanteurs à la jambe de bois.
7: Les débats sont sachés.
2: Donc Alice, conclusion du débat. Alice. Conclusion.
3: Non mais moi je vais entendre la musique un peu.
2: Non, t'entendras rien de manière lundi.
3: Ça change du groove et du bent.
7: GG.
3: Wouhou, fanfare.
2: Conclusion. Arrête un peu là.
7: Bravo.
2: Et Anka.
7: Bravo.
2: Anka, Marco. Merci. Manu et Fildar, vous êtes au rapport, je vous signale lundi.
1: Est-ce que moi je peux être au rapport mais avoir des rapports avec...
2: Alors Alice, pour la fin.
6: Oui, alors moi je voulais dire pour conclure, enfin Gérard, tu fais un débat où tu sais de quoi tu parles. T'es quand même resté 5 ans au chômage, t'as rien foutu, t'as bien vécu sur le dos de la population. Et puis je voulais aussi lancer un avis à la population justement nanterroise et notamment à la population charcloise de Nanterre. Paris 10 recrute.
2: Eh Alice, t'es une petite conne, au revoir.
3: Elle aime bien
2: quand elle fait
1: ça.
2: Alors,
1: 7
2: Up.
1: Ah non, 7 Up est décédé, ça y est. Mm. Tu l'as viré 10 000 fois déjà.
3: Plus rien.
2: Canada Drake pour terminer.
3: Gérard. Déjà, est-ce que tu penses qu'on a fait un bon débat?
2: De toute manière, j'ai dit que c'était le bordel jusqu'au bout, donc.
3: T'as rigolé un petit peu.
2: J'aime pas rigoler sur quand on fait du mauvais boulot, c'est tout. Ça s'arrête. Terminé.
3: On a quand même expliqué un peu ce que c'était le chômage dans les pays à l'étranger. C'est pas mal quand même.
2: J'en ai déjà touché 2 mois max, comme quoi que c'était le bordel, donc c'est terminé. Voilà.
3: D'accord. Donc moi je remercie mes sponsors, qui sont les capotes Durex, la société Boom Blaster, les mains qui collent.
2: C'est ça. Au revoir.
1: Ça va mieux avec un masque, hein.
2: Oui. Oui, docteur Manu. Lundi, vous allez voir aussi le rapport. On va rigoler lundi.
1: Bistouri.
2: Oh.
1: Bon, rapidement. Donc,
2: rapidement.
1: Non, rapidement.
2: Faut conclure.
1: Bistouri, 2 CC.
5: Quelques conclusions internet,
1: oui,
5: rapidement.
1: Oui, Rigo,
5: une conclusion de Tombal qui dit que tu as du mérite, passer du gros rouge au yaourt nature, faut le faire.

0: Ce soir, je veux 10 000 connectés.
1: Ah, Rigo. Ça, Rigo, il est là, il est malade, mais il y aura 10 000 connectés. Il m'a dit que c'était envisageable avec les vacances. Il y a ton chauffeur qui doit être dans le coin.
0: Oh, bah attends, là j'ai entendu...
1: Putain, quel con, alors, le changer de route.
0: Putain, mais...
1: Passe-le-moi, il est là ton chauffeur, parle-lui.
0: Allô ? Eh, Trouduc ? Allô ? Oh ! Oui, je suis là, je disais. Mais t'es où, là ? Bon, tu mets ton slip, hein, j'arrive, là. Mais t'es où ? Là, je suis encore sur la avenue Charles de Gaulle. Putain ! Mais merde, prends le souterrain, là, parce comme Maxi P.
2: Mais attends, mais je l'ai pris le souterrain, mais attends, je suis plus...
0: Mais alors, sur l'avenue Charles de Gaulle, l'avenue Charles de Gaulle, où, à Neuilly?
2: Non, à Bourges.
0: À Bourges, espèce de con, va.
2: Bah bien sûr que je suis à Neuilly, là, et donc ça roule pas, parce qu'en fait, ils font des travaux, ils ont retiré une voie.
0: Mais bien sûr, ils sont en train de nettoyer, mais dans ces cas-là, tu prends la contre-allée, espèce d'abruti.
2: Non, mais attends, tout le monde fait ça, c'est encore pire dans la contre-allée, c'est ce que je fais, genre.
0: Oh là là, putain, quelle heure que je vais être à la radio, moi,
1: ah ouais.
0: À minuit et demi. Moi c'est minuit et demi.
2: Mais qui sera à la radio à minuit et demi, t'inquiète pas.
0: Ouais, minuit et demi, il est déjà minuit un quart.
1: Minuit dix.
0: Non,
1: ouais,
0: un quart.
1: Non, mais à l'heure normale, il est minuit et 11 minutes. J'ai l'heure devant, c'est l'heure de la...
0: Non,
1: la...
0: t'as pondu, là, il est même pas à l'heure, il est minuit 13.
1: Ah bah attends, c'est l'heure exacte, c'est l'heure de l'horloge parlante, alors.
0: Ton horloge parlante, t'as déconne.
1: Non, c'est l'horloge parlante de Fun et de la France entière, donc faut pas dire de conneries. Mais alors, comment on fait, là? Parce que là, du coup, tu vas être en retard, putain, c'est con.
0: Mais c'est ta pote.
1: Putain.
2: Ce qu'il faudrait que tu fasses, c'est que tu prennes le bus jusqu'à Neuilly.
0: Bon, ouais, t'as raison, je vais prendre le bus avec quoi?
2: Bah avec ta carte
3: avec
2: orange.
3: Avec tes pieds.
0: Hein?
2: Avec ta carte orange.
0: Ouais, t'as raison. Quel bus?
2: Bah oui, bah le 93, tu le connais.
0: Ouais, le 93, il est puni, espèce d'abruti.
2: Non, Manu m'a dit que non.
0: Ouais.
1: Putain, mais là tu vois.
0: Je connais mieux les lignes de bus que toi, hein.
1: Parce que le
0: 93, il est terminé, il arrête à 9h30.
1: Le problème, c'est que putain, s'il arrive pas avant 1h30 du matin, il faut tout annuler, alors.
3: Ouais, parce que moi là, je peux plus suivre.
0: Oh non, dans ce cas-là,
2: en plus j'ai pas que
0: moi, t'appelles un taco, hein.
2: Bon bah l'autre, la star, oh là là.
0: Oh non, mais attends,
1: Il n'y a pas la star, t'es pas à l'heure, Fildar.
0: Ben, c'est ce que je veux. Mais qu'est-ce qu'il faisait le courrier? Il avait pas à faire le courrier, il partait avant. En plus, il m'appelle, il me dit, ouais, j'aimerais faire des jingles là, pour ton émission,
1: bah oui,
0: avec Olivier.
1: Ouais.
0: Il devait me rappeler pour me dire oui ou non, et me dire à quelle heure qu'il venait me chercher, il a pas rappelé.
2: Mais si, t'as appelé.
0: Quoi, t'as appelé pour me dire que tu venais pour 11h30. Et là, il est minuit un quart, t'es même pas là.
2: Bah oui, je suis désolé si ça avance pas, qu'est-ce que je te dis, mon chéri?
0: Mais alors, ça avance pas. Attends, moi, je fais quoi, alors?
1: Attends, parce que là, en plus, il y a Rigo qui me dit que sur Internet, les gens, ils s'impatientent, hein. Putain, j'espère que ça va pas zapper sur Internet.
4: Moi aussi, ouais, déjà, il y en a une centaine qui m'ont dit, s'il arrive pas à minuit, ni on se casse, quoi.
2: Merde.
1: Putain.
0: Alors, plus tard, tu te démerdes.
2: Ah putain, merde, qu'est-ce que je peux faire là?
0: Je connais personne qui peut m'emmener.
2: Donc ce que je vais faire, je vais garer la voiture et je vais courir et je vais te prendre sur mon dos.
0: Ouais, t'as raison, abruti. Et mon pied dans le cul tout à l'heure, tu vas le vouloir?
1: Non mais attends, vous énervez pas parce que sinon vous allez vous castagner dans ma caisse, il va y avoir du sang, ça va être une horreur.
0: Non, mais de toute manière, dans ta voiture, il n'y aura rien du tout. C'est lui qui a intérêt de faire gaffe à son matricule à la radio.
2: En fait, je vais balancer un truc, Gérard, la dernière fois, il y a 15 jours, quand je suis venu te chercher, Max, il a fumé dans ta caisse, Gérard. Et on n'a pas pu l'empêcher, hein.
4: Ah, c'est vrai, j'étais là.
1: C'est vrai, Gérard?
0: Quoi? Qu'est-ce que...
4: Si, Gérard, c'est vrai. Si, c'est vrai. Moi, je suis là.
1: T'as fumé dans ma caisse?
0: Ouais, j'ai voulu l'allumer, mais j'ai pas allumé.
4: Non, Gérard, tu l'as.
0: Attends, l'autre. Et toi, t'es un PD, toi. Toi, tu fumes bien dans sa caisse.
1: Ah bon, carrément? Et t'écoutes Skyrock, en plus.
0: Ouais,
1: en plus, t'écoutes Sky.
0: Bah, en plus, t'es vraiment un PD.
2: J'ai écouté Diffoul, là, il passe un thermix.
0: Ouais. T'es vraiment un PD, au lieu d'écouter le chef, t'écoutes Sky.
1: Putain.
0: Bah ouais, mais moi, si tu mets pas sur Fun Radio, moi je dors dans la bagnole.
2: Ah ouais, j'écoute les radios, hein, où il y a Gérard, hein, donc j'écoute Sky, RFM, tout ça.
0: Ouais, c'est ça. Et ma main sur ta gueule quand je vais te voir. Et ma main sur ta gueule, tu la veux?
1: Non, ça va bien se passer, on plaisantait.
0: Moi je veux que, au retour, je veux écouter Fun Radio, je vais écouter le Star System.
1: Okay. Est-ce que c'est clair dans ta tête?
2: Ouais, c'est bien.
0: Alors,
2: clair.
0: Mets bien ça dans des escouettes, dans des esgourdes.
2: Ouais, hein? Okay,
1: voilà. Donc, Clé, t'es où, là?
2: Là, je suis devant l'enseignement Fun Radio.
1: Toujours?
2: Bah ouais.
1: Oh là là là là là là là là là là là.
3: C'est la caca, hein, c'est
1: Bah non, mais c'est chiant en même temps. Après, tu prends en dessous, là, hein, tu prends le...
2: Non, mais de l'autre côté, ça roule, hein, de l'autre côté, ça roule, mais c'est pour

0: sortir de cette putain d'avenue, quoi.
1: Ouais, et après, tu reprends sous le tunnel et tu passes en dessous, hein.
0: Ouais, ouais, y a pas de soucis.
2: Ah non, mais attends, je vois où qu'il est. Je vois où qu'il est, à mon avis.
3: Rejoins-le.
2: Non, non. Non, non, mais je vois à peu près. Non, je peux pas. Y a plus de bus à ce sort-ci.
3: Tu peux pas marcher pour aller à sa rencontre?
2: Non, non, mais attends, je vois où qu'il est.
0: Un truc de fluo, hein, que je te reconnaisse.
2: Bon, ta gueule, toi. Pour l'instant, c'est pas toi que je parle, c'est un Max.
1: Ouais, qu'est-ce qu'il y a? Dis-moi, raconte-moi.
2: Tu sais, quand tu me ramenais le jeudi soir.
1: Ouais.
2: Bon, à un moment, un jeudi sur deux, ils
1: nettoyaient
2: les tunnels.
1: Oui.
2: Et là, à mon avis, c'est ce qu'ils ont fait.
1: Ah putain, les
0: gars. Ah oui, ils ont coupé le tunnel et après, on est obligé de repasser par
2: le. Mais ta gueule à toi, c'est pas toi que je m'adresse. Quand je t'appellerai pot de chambre, tu sortiras dessous du pot d'échappement.
1: Ouais. Ah, il est en forme, il est en forme, il a l'air d'être en forme ce soir. Il a l'air d'être en forme. On a Cyril qui a 21 ans de Paris, Fildar et Gérard. Cyril est avec nous.
4: Oui.
1: Salut Cyril, qu'est-ce qui se passe?
4: Bah en fait, Fildar est pas prêt d'arriver parce que le pont de Neuilly, il est carrément bouché. En fait, faut pas passer sous le tunnel.
1: Ah là là là là.
4: Là, il est pas prêt d'arriver, je sais que je suis au pont de Neuilly, là, c'est même pas... Toi... Ça roule un peu mieux, mais c'est la merde.
1: T'es au pont de Neuilly, toi, Cyril?
4: Ouais, ouais, là,
1: ouais, mais
4: là,
1: après...
4: derrière moi.
1: Ouais, mais après, il passe en dessous, et ensuite, il longe les quais en dessous, après, il longe la Seine, hein, donc...
4: Pas passer sous le tunnel, quoi, là, je sais que je suis sur le pont de Neuilly.
2: Non, mais sous le tunnel, il y a eu un carton, ou quoi?
4: Non, non, ils font des travaux, là, en fait, carrément, c'est touché, quoi.
1: Faut carrément... Ouais,
2: bah, ils sont en train de le nettoyer.
4: Bah je ne sais pas du tout là.
1: Ah oui, donc il faut sortir de. Tu peux baisser la radio un petit peu Cyril? Il faut sortir en fin de compte de la. Il faut sortir les gens du tunnel pour l'apprendre qu'on l'a contrôlé.
4: Ouais voilà c'est ça qu'on fait.
1: Hein. Mais une fois que t'as sorti, une fois que tu es sorti du tunnel de nouveau, une fois que tu es sorti sous le premier tunnel du pont de Neuilly, tu peux récupérer les quais en dessous.
4: Il peut pas passer sous le pont. Fontaine, il est obligé là. De prendre par-dessus le pont.
1: Ouais mais sur la fontaine, là où il y a la fontaine.
4: Ouais voilà c'est ici, il est obligé de prendre
3: par-dessus. De Madrid.
1: Et après il peut redescendre.
4: Voilà, mais là, une fois qu'il a passé ça, ça roule bien, quoi.
1: Ah, bah voilà, d'accord, bah ça va aller vite, ça va aller vite.
4: Pas loin de Suresnes aussi.
1: Cyril, on peut dire quoi? Que Gérard peut être là pour 2 heures?
4: Au minimum, hein.
1: Oh là là, Gérard.
3: On va être obligé de faire qu'un demi-débat.
1: Hein. Oh, Gérard.
2: Hein?
1: 2 heures
2: du... Non.
4: Alors, on est obligé de faire ses voix chez lui, ça c'est clair.
2: On fait que dalle.
1: On peut pas, il y a trop de gens sur internet, il y a plus
3: ah
1: de...
3: Non, Gérard, en plus je suis malade, je suis venu exprès, me fais pas
2: non,
3: ça.
2: Non, mais attends, dans ces cas-là, tu trouves quelqu'un qui a une caisse?
1: Bah, mais il a une caisse, Cyril, il a une caisse, Gérard.
4: Ouais, moi Fildar. Je suis
1: le... Fildar, il a une caisse, puisqu'il est avec ma voiture.
2: Bah ouais, il est avec ta bagnole.
1: Bah si tu demandes à quelqu'un de venir avec une voiture, c'est ce que fait Fildar en ce moment, hein.
2: Ouais, ouais, mais attends, l'autre, à quelle heure que... Hey, regarde, il est déjà minuit 20.
1: Ouais.
4: On peut y aller, en fait, je suis plus tôt, là, hein.
2: T'as plus tôt?
4: Ouais.
2: Mon Fildar, t'es où toi?
0: Allô?
4: Oui?
2: T'es où toi?
0: Non mais là j'ai changé en fait, je me suis barré de l'avenue Charles de Gaulle, j'ai passé par les bois, j'arrive dans 5 minutes.
1: Ah, il est en train de rouler, il est en train de tracer la route.
2: Qu'est-ce qu'il est en train de me faire comme
0: ça? Je te prends 2-3 Brésiliens et j'arrive là.
1: Bon bah Fildar, coupe la communication et vas-y, trace la route, hein. Comme ça ira plus vite pour toi peut-être, non?
0: Ouais,
1: ok.
0: Non, mais tu sais que je suis un bon pilote.
1: Non,
0: hein,
1: mais je sais, mais ça te permet de te conduire, ça te permet de te concentrer un peu mieux sur la route, quoi.
0: Ok, ouais, ça roule.
1: D'accord.
2: Sinon, ta voiture,
1: à tout à l'heure, Gérard. À tout à l'heure, Fildar.

0: accueil donc Mandarine.
1: Bonsoir.
0: Bonsoir.
1: Surtout.
0: Ouais, ça, hey, celui qui s'amuse à passer sur tout le monde, ça va pas aller là. Hein. Donc Véronique.
1: Bonsoir.
2: Alors Charbé, lui.
0: Cynthia.
3: Salut.
0: Bonsoir. Fan quiz.
2: Il y en a qui regardent trop des chaînes de télé.
0: Ouais, c'est ce que j'ai sous les yeux. Désolé.
2: Fan quiz, non mais je reste. Nom de Dieu, qu'est-ce qu'ils font au standard?
4: Fan Queen.
0: Et c'est quoi là, que, ce nom-là?
3: Bah, c'est ce qu'il m'a donné.
5: Moi, tu sais, j'ai pas vu sa carte d'identité par téléphone.
2: Tranquille, moi je m'appelle Cascado.
0: Estelle.
2: Moi je m'appelle Jean-Christophe.
0: On ta gueule, toi. Pour l'instant. Estelle Ban.
2: Bonsoir.
0: Et Jean-Christophe.
2: Esteban.
0: Salut. Jean-Christophe pour finir.
2: Salut, salut Gérard, salut, ça va?
0: Eh, celui qui s'amuse à passer sur tout le monde, ça va pas être bon là, hein, maintenant. On commence pas le deuxième débat comme ça. Même celui qui fait le coq. Pareil. Aimez-vous écrire, alors, donc ce thème, c'est l'écriture quand même, hein, le thème du
3: deux. Ouais, ouais.
2: Est-ce que tu sais écrire, Gérard? Ah, il y a celui qui est en train de me picorer la testicule.
0: Bah, ouais.
6: Ah, c'est bon.
0: Celui qui vient de dire Sandy, tu peux le virer tout de suite. Hein.
5: Ça y est, déjà avant que tu le dises.
0: Voilà, comme ça, ça a été vite, là.
3: Bon, je réponds.
0: Donc, aimez-vous écrire? Oh,
3: oui.
0: Non, mais, oh.
3: Oui, je réponds, c'est Véronique. Je réponds.
0: Bah, vas-y.
3: Oui, j'adore écrire. J'écris des...
0: Bon, non, moi j'arrête Max, là. C'est plus possible de travailler comme ça.
2: Moi je suis pas d'accord, il y a du favoritisme, mais bon, c'est pas grave.
3: Mais Gérard, tu m'écoutes?
0: Je t'écoute.
3: J'adore écrire, je trouve que l'activité de l'écriture, c'est très enrichissant. Ça fait travailler les méninges, ça fait travailler ton cerveau, c'est super, quoi.
0: Mmh. Voilà. Mandarine?
7: Ben
0: jamais répondez tous à essayer de
2: poser un débat en fait.
8: Ouais, voilà. Percuter.
2: On va tous percuter. Donc en fait, moi je pense que l'écriture c'est très bon, ouais, c'est très bien.
0: Ouais, mais sans couper trop la parole aux flics quand même.
2: Ok, bah alors on va laisser parler les meufs et on va se casser, c'est ça que tu veux, non?
0: Non, mais attends, mais tu restes poli, s'il te plaît.
8: Non, mais le prends pas mal quand même.
2: Non, mais quand même.
0: Ouais. Mais non, mais tu restes poli, s'il te plaît.
2: Ouais. Bon, d'accord.
0: Je vous laisse le choix de répondre. Tous ensemble, mm-hmm. Mais si ça se passe mal, ça va casser.
2: Voilà, ça va
0: casser.
3: Okay.
2: Ça va casser dur. Hein. Ça va casser.
0: Il y a un petit malin qui passe. J'ai l'impression là-bas, au sang large, je sais pas ce qu'il fout encore.
8: Bon, c'est pas grave.
0: Donc,
2: Ah,
0: c'est
2: gueule en plus.
3: Il y a un meurtre dans la radio là ou quoi?
0: Donc, aimez-vous écrire?
2: Oui.
9: Donc, alors, répondez tous si vous voulez.
8: En même temps.
9: Non, mais pas vous.
10: Moi,
9: vous fermez vos gueules, vous êtes là pour gérer si ça se passe mal.
2: Ouais, Gérard, c'est Jean-Christophe.
8: Voilà, je voulais répondre.
2: Moi, j'aime pas écrire parce que c'est chiant, c'est tout ça, donc voilà.
9: Mais pourquoi t'aimes pas écrire?
2: Parce que c'est fatigant, ça te prend la tête. Toi, t'as pas l'habitude d'écrire, mais...
9: Attends, j'écris...
8: T'écris tes questions.
2: T'écris trois lignes sur un poème, et puis voilà, mais... une synthèse, une syntaxe...
8: Je voudrais te dire, je t'aime, ringarde.
9: Bon, alors, Estelle, bon, c'est qui vient de dire ça? Oh là, les deux mecs!
2: C'est pas moi, Gérard. J'étais en train de te parler.
9: Ouais.
2: Je pense que c'est le mec qui passe sur tout le monde qui a dit ça.
9: Mais qui c'est qui s'est mis à passer sur tout le monde là?
8: C'est le gamin de 13 ans.
2: C'est le gamin de 13 ans.
9: Ouais, là, ça commence à bien faire.
2: Lui, il va falloir casser.
9: Non, là, ça commence à bien faire au standard.
5: Ah oui, c'est nous.
3: On peut rien faire, Gérard, parce qu'il a piraté la ligne.
8: Comment tu parles à ton équipe. Hein. Un petit peu de respect quand même.
2: Ouais.
9: Qui c'est qui dit ça?
2: Heureusement que je suis là quand même.
8: C'est le gamin de 13 ans.
9: Non, mais toi, tu dégages.
11: C'est le petit qui a rien fait.
2: Voilà, tu vois, c'est lui encore.
3: Mais il s'est pas couché encore à 7h06, hein.
5: 4h30, 5h, tu peux venir.
2: C'est vrai.
5: Je t'en mate.
3: Le gamin de 13 ans, là.
9: Bon, mais ça va, Manu. Les enfants, quoi, tu t'amuses à donner tes messages perso, on dirait que c'est
5: raté ma mère, mais...
9: Non, mais t'es complètement starbé, toi.
5: Ah, pardon.
11: Bien
8: joué, Manu, bien joué.
11: Mais c'est pas bien, on peut le faire internet.
3: Mais t'es pas encore couché, toi?
5: J'arrive bientôt à la maison.
2: Non mais Manu,
9: Passe
2: leurs annonces, ça veut dire quoi?
9: Eh, hey, tu te sens bien toi, Olivier aussi?
2: Olivier,
9: vous êtes con ou quoi là?
5: J'ai appelé ma mère.
9: Ouais, bah vous passez vos coups de pile après, bande de cons.
4: Elle va bien ta mère, Manu?
10: Ouais. Impeccable. Ah, bah, elle te passe le bonjour.
4: Tu l'embrasses.
2: Ouais, c'est Gérard. Comment elle parle à Manu, c'est bon?
4: Il fait un bisou.
2: Et puis, si on continue comme ça, on parle de la mère de Gérard.
4: Et Olivier.
2: Alors, qui ça, c'est qui pas vient... bon, ça.
9: Attention, qui c'est qui vient de dire ça? Il y a trois mecs, je veux savoir les trois mecs.
10: Je veux un nom.
11: Ouais, moi, je suis pour rien. Je suis le gamin, le petit, j'ai rien fait.
9: Bon, toi, tu dégages.
2: Allez, hop.
9: Alors, qui c'est qui voulait jouer au con, là?
2: Moi.
9: Entre Fan Queen et...
2: Et moi, on joue tous les deux, là.
9: Ouais, mais attends, vas-y.
2: Juan.
9: C'est comment ton nom?
11: Jean-Christophe.
9: Eh ben alors, Jean-Christophe, tu dégages.
2: C'est Jean-Christophe, c'est Jean-Christophe.
9: Eh, ça commence à bien faire au standard, là.
11: Bah moi, je suis les boules de l'aigle.
9: Ça commence à bien... Bon, ouais, Olivier.
2: Arrête, t'es sérieux, je me prends tout dans la tête, après.
9: Quand tu fais la pro, ça t'arrive d'essayer de... De t'occuper de quelque chose, là?
2: Artisan, cibiste.
9: Qui c'est qui dit ça?
2: Ouais, je te reçois 5-5.
9: Bon, et au standard,
2: vous virez les trois mecs.
10: Allez, je vire tous les mecs.
2: Gérard, radio guidage, pour moi.
10: Allez, je vire tous les mecs, Gérard.
9: Alors, Mandarine.
12: Oui. Là, avec tout ça, j'ai oublié la question, Gérard. Tu m'excuseras.
9: Donc, aimez-vous écrire pour finir, pour continuer?
12: Moi, ça me fatigue.
9: Non, mais là, ça commence. Attends, Mandarine.
13: Non, mais Gérard.
9: Ça commence à bien faire parce que lui, fait que des conneries.
13: Non, je
9: et là, c'est même pas capable de gérer.
14: C'est pas vrai. Il dit n'importe quoi, Gérard.
9: Hein? Ça arrive pas à gérer de savoir qui c'est qui passe sur tout le monde.
12: Bon, Gérard. Donc, Mandarine. Quel est le problème, là, Gérard? Qu'est-ce qui t'arrive?
15: Attends, top, on fait une pause. Tu mets tout le monde en antenne, on fait une réunion d'antenne. Une réunion de débat.
13: Oui, chef.
15: De pro. Bon, Max, mais c'est Gérard. Alors, qu'est-ce qui va pas?
9: Bon, déjà au standard, eux.
10: C'est pas vrai.
9: C'est pas
10: non,
9: nous.
10: C'est pas vrai.
9: C'est pas nous.
10: On n'est pas au standard.
9: Taisez-vous,
10: on
9: n'est pas eux.
15: On est à l'antenne, peut-être, mais c'est une réunion. Alors,
9: Donc, au standard, vous
15: c'est la première fois que je fais une réunion extraordinaire, des débats. Qu'est-ce qui se passe?
9: Les mecs, au standard, quand je vous demande qui c'est qui s'amuse à faire le con, vous essayez de le savoir.
10: Mais ils piratent. On les a pas sur les lignes.
9: Ah ouais, mais faut essayer. Qui s'amuse à dire ma mère? Dans ce cas-là, tu essayes
10: de... Mais c'est celui qui pirate. Je peux pas le virer.
9: Non, mais dans ce cas-là, moi, je sais pas la peine d'insister.
15: Bon, alors, d'accord.
9: Sinon, le débat, c'est il, okay va, pour archive, il va s'arrêter là.
10: Il peut dire quoi, alors? Ta sœur?
15: Non, mais attendez, bon. Donc, déjà, là, vous trouvez le mec qui pirate, le gamin, là. Moi, j'écoute depuis tout à l'heure.
9: Et ça commence à
10: Emmanuel, il sait qui c'est.
15: On se tait, écoute Gérard, ensuite.
9: Ah, ça commence à bien faire. Lui là-bas.
15: Alors Olivier,
9: pareil.
10: Lui, il est zéro. Alors,
9: zéro,
10: lui,
9: c'est nul à la pro. La pro, il est même pas capable quand je donne l'autorisation.
15: J'écoutais pas.
9: De parler.
15: Oui.
9: Monsieur s'amuse à dire que des conneries. Il laisse pas.
15: Olivier, ton boulot, c'est de réaliser, c'est la pro, c'est pas de faire l'animation. L'animation, c'est Gérard.
9: Donc, voilà.
15: D'accord. Voilà. Quoi d'autre encore?
9: C'est tout.
15: Ah bah ça va, il n'y a pas grand chose.
9: Non mais quand je demande quelque chose, je voudrais qu'au standard ça soit bien respecté. Bon, sinon ça sert à rien, hein.
15: Bon, la réunion est terminée, on reprend le débat. C'est okay. Parti.
9: Donc alors je repose pour la quatrième fois la même question. Aimez-vous écrire? Donc j'attends vos réponses.
13: Il y a Archive sur Minitel qui participe au débat. Mais sur Minitel.
10: Oh merde.
9: Oh non. Bah, c'est bien. Alors tu peux envoyer un disque.
10: Ah mais non, c'est Manu, il a fait une mauvaise Manu.
15: On peut savoir qu'est-ce que vous avez fait?
13: Bah c'est Fildar, il a...
10: Mais non, c'est Manu, il met tous les gens en antenne, mais
13: bon,
10: en fait,
13: tu vois,
10: il
13: a tout coupé. C'est tout le temps comme ça avec eux.
10: Bon, bah,
13: lâche ma cuisse.
10: Mais
15: non,
10: rigole.
15: La réunion ne sert à rien parce qu'on vous demande de respecter Gérard, alors soyez sympa.
9: Bon, toi, t'arrêtes avec ça. Tout à l'heure, tu vois la mallette, je vais la fermer, je vais te la
11: lancer
9: dans la gueule.
11: Hurler comme ça.
9: Bon,
11: ça
9: toi, tu dégages.
11: Terrible.
9: Non, mais attends, il sort d'où celui-là?
2: Il a le droit de parler comme tout le monde.
4: Non, je crois qu'il a de la fièvre.
11: Mais c'est pas ça, mais moi je voulais répondre à la question.
2: Pardon, lui, il veut pas dormir.
13: Allez hop, dehors.
2: Allez hop, il dégage.
4: Bon, GG, tu peux poser ta deuxième question?
9: Non, mais tant que vous auriez pas tous.
4: On a répondu, GG.
13: Ils ont répondu. Deuxième question.
4: On a tous répondu.
9: Donc,
4: j'ai pas répondu.
9: Alors, pour la deuxième question, à qui écrivez-vous?
2: Ah, moi, Gérard.
9: Qui?
2: Jean-Christophe. Alors, j'écris à ma mère.
9: Ouais.
2: Mère. À mes frères.
16: Oh, c'était frères. Le bonheur.
2: Et un petit peu à Gérard aussi. Et voilà.
9: Estalban, répondez en donnant vos noms, s'il vous plaît, parce que je pense que... Oui.
4: Pardon, Véronique. Véronique répond. Donc, ouais, moi, j'écris à ma mère, toute la famille, quoi. Et puis, voilà, quoi.
2: Je me demande même si elle t'écrirait pas, la demoiselle.
4: Comment?
9: Qui c'est qui vient de dire ça?
2: C'est pas moi.
9: Non, mais ça.
0: Ouais, mais ça commence. À... Eh, vous êtes trois, vous commencez à me casser les couilles, là, tous les trois.
2: Faut comprendre qu'il y en a toujours qui mentent. C'est pas eux, alors bon, voilà.
4: Ah oui, et Gégé.
0: Quoi ?
4: Véronique, dernièrement, j'ai écrit une lettre d'amour.
0: Hein ?
4: Dernièrement, j'ai écrit une lettre d'amour.
0: Pour qui ?
2: Pour le Kiki.
4: C'est quoi ?
2: Oh, il est pas malin.
0: Bon, Mandarine.
17: Ouais, moi j'écris rarement. Enfin, quand j'écris en général, c'est à mon copain quand il s'en va.
0: D'accord.
16: Moi, l'autre fois, j'ai écrit aux impôts parce que attends.
0: Tu donnes ton nom, s'il te plaît.
16: On est des vaches à lait, ma parole.
0: Tu donnes ton nom.
16: C'est Esteban.
0: Ouais, ben, quand je demande ton nom, t'es prié de te réveiller un peu.
4: Comment est-ce, Esteban?
2: Ça va muy bien, Titi.
0: Bon, Esteban, tu dégages.
2: Oui, non problème.
0: Dehors.
17: C'est vrai que les impôts, ils nous sucent jusqu'à la moelle, quoi.
4: Ouais, c'est vrai.
2: Il n'y a pas de ça qui suce, hein.
0: Qui c'est qui dit ça?
17: C'est Mandarine.
0: Non mais attendez là. Il me reste deux mecs, je voudrais savoir lequel des deux qui s'amuse à dire des conneries comme ça.
2: C'est pas fan quiz, hein, moi j'ai rien dit depuis le début.
0: Esteban, je t'avais dit de le dégager.
2: C'est vrai, Allez hop, dehors.
16: Allez bien.
0: Voilà, donc Jean-Christophe.
2: Ouais, bah moi je disais que ouais, j'écris à plein de monde, enfin des gens, des amis.
16: C'est-à-dire
0: c'est-à-dire, tu es pas forcé de donner les noms.
2: Voilà, comment mes amis, je dirais que j'écris à Gérard, tout ça, donc non.
16: C'est pas vrai.
2: Et en fait, ouais, non, j'écris à ma mère, tout ça, mes parents, c'est super. Ouais. Voilà.
17: Et pourquoi?
0: Fin de quiz?
18: Moi, je me rappelle plus parce que, j'ai pas d'amis, alors.
4: Ouais.
2: Tu veux qu'on soit des
0: amis? Cynthia?
18: Ouais, je veux.
4: Tu veux que tu sois... Ah, moi, je vais venir te
2: voir.
0: Mais
2: pas Gérard.
0: Cynthia, de toute manière, je veux pas de toi.
2: Ouais, t'avais raison, Gérard. Il est méchant, tu vois.
0: Non, si t'es pas content, tu retournes au standard. Et comme ça, tu m'emmerderas pas longtemps. Donc, Cynthia.
17: Oui, alors moi, j'ai plein d'amis. Donc, je veux bien être l'ami de Fan Quiz.
18: Ouais.
17: Et j'écris pas, en fait.
18: Mais pas Gérard.
17: Bon, en fait, je téléphone.
0: Bon, Fan Quiz, c'est la seule... Encore une connerie comme ça et tu vas dégager.
18: Ouais, mais... sans toi, si je dégage.
0: Allez hop, tu dégages, c'est bon ce coup-là. Allez hop. Allez, tu me prends.
18: Je veux bien tout faire, mais sans toi.
0: Allez. Tu me le vires complètement.
18: Je sais pas comment elle a fait, Christine.
0: Allez hop. Non,
15: et on accueille Hugo Frey.
0: Et pendant ce temps-là,
15: la place d'Esteban.
18: Et
19: sur le Minitel 36.1 sur la radio, il y a Savannah qui dit GG. Rappelle-moi pour ton débat, je serai réveillé avec ma voix sensuelle de chatte qui attend son GG.
2: C'est une mytho encore.
16: Si en plus ça peut m'exciter, alors c'est la totale.
0: Qui c'est qui dit ça?
16: C'est celui qui est parti là.
0: Non mais oh. Quand je vous demande de dégager un mec qui dit que des conneries là.
16: Ça y est, il est viré là.
0: Il est dégagé.
2: C'est bon, reprends ton débat, t'énerve pas ailleurs.
4: Il est parti.
0: Faut-il prendre l'alphabet au pied de la lettre?
16: C'est un jeu de mots, ça.
0: Ouais.
16: C'est cool, genre au casque, c'est les questions.
0: Cynthia.
17: Est-ce que tu peux m'expliquer? Parce que là, j'ai pas compris.
0: Bah, faut-il prendre l'alphabet au pied de la lettre?
17: Bah oui, mais est-ce que tu peux m'expliquer? Parce que là, j'ai pas compris.
0: Bah, j'ai pas eu le temps de regarder.
19: Non, c'est surtout que c'est pas toi qui as fait la question.
17: Oui, alors pose une question que t'as faite, parce que là, franchement.
19: Ouais, ce sera mieux, Gérard.
0: Tu
19: la comprends pas, la question, toi.
0: Mais parce que j'avais.
19: Il y a un jeu de mots dedans, tu les comprends pas.
16: Allez, c'est une question que t'as fait, là. De manière, combien de lettres, alphabet?
0: Qui c'est qui parle là?
16: Elle est partie là, on l'a virée déjà.
0: Non, mais moi je voudrais que vous donniez vos noms là. Il reste Jean-Christophe et Hugo Frey.
2: Bah c'est pas moi, regarde ma voix, Jean-Christophe, tranquille, je suis.
4: Et GG?
0: Oui.
4: C'est Véronique. Tu peux nous réciter l'alphabet sur un fond de musique?
0: Non.
16: Bah, comme Chantal Goya, vas-y.
0: Qui c'est ça?
2: Il a rien dit, il a dit Chantal Goya.
0: Non, mais attends,
15: ils ont rien dit.
0: Non, attendez.
19: Chantal Goya,
16: c'est une insulte ou quoi?
19: Il y a un chiffre qui dit, Gérard, il faudrait déjà que tu lises l'alphabet pour comprendre la question. Il y a un chiffre qui dit sur Minitel qu'il faudrait déjà que tu lises l'alphabet pour comprendre la question.
2: Tiens, Gérard, tu peux nous réciter l'alphabet?
19: Ouais, Gérard.
0: Non,
19: récite-nous l'alphabet. Gérard,
0: allez.
19: L'alphabet.
16: Allez, je t'aide.
0: Non, ta gueule un peu, toi.
19: L'alphabet.
0: Non.
4: Allez, je sais.
0: Non, vous répondez à la question.
16: L'alphabet.
17: Tu récites l'alphabet, on dit rien.
2: Il est timide, mais je vais faire.
0: Oh non, mais attendez, vous voulez pas répondre là?
2: Si, c'est l'alphabet ou on raccroche.
0: Ah bah non, si vous voulez pas répondre, vous dégagez.
19: L'alphabet,
2: moi, je veux bien répondre.
0: Qui, toi?
2: Jean-Christophe.
0: Vas-y.
2: Ouais, donc, je pense qu'il faut quand même apprendre son alphabet. Certain, Gérard.
0: Hugo Frey. Hugo Frey.
20: Là.
0: Tu travailles?
20: Ouais, mais non, mais attends, j'étais en antenne.
21: Ouais, c'est ça.
20: Donc l'alphabet, c'est important pour écrire des lettres. Enfin, des mots, quoi, faire des mots dans des phrases.
22: C'est Mandarine, j'ai une question.
0: Ben, ouais.
22: Est-ce que tu sais qui a écrit l'alphabet?
0: Non.
21: Certainement pas Gérard, mais bon.
0: C'est bon, qui c'est celui-là?
10: C'est Jean-Christophe, je veux dire.
21: Ouais, c'est Jean-Christophe.
10: Je veux dire.
23: Alors, on accueille.
10: Attendez.
23: On accueille Steven, membre des Rubettes.
10: Ah, quand même.
22: Membre.
23: Et on accueille Petit Tonnerre.
22: Salut.
24: Salut, Petit Tonnerre.
21: Salut, Gérard.
25: Ouais, salut.
21: Gérard. Bonsoir,
25: en fait, c'est des malins,
21: standard.
0: Oula, téléphone est pourri, là.
25: Elle te laisse pas faire Gérard, c'est des malins au standard.
21: Allô,
25: peu importe, c'est quoi la question?
19: Non, je suis désolé, t'as un téléphone pourri, tu vas dégager.
25: Elle t'emmerde mon téléphone, toi
20: allez,
25: tu laisses la faire,
20: hop, fais le
25: déco...
20: Dégage.
0: Allez, allez, allez.
21: Bonsoir Gérard.
0: Qui c'est?
21: Steven, un des membres des Roubettes.
0: Bonsoir. Merci, écoute.
21: Bonsoir Tony, bonsoir Arnette aussi.
20: Non, pas du tout.
24: Attends, c'est membre des Roubettes.
0: Attention, moi, là, qui c'est là?
20: C'est Gugu.
0: Non,
25: qui c'est?
0: Tu me le dégages là, celui-là, là. Celui qui a un téléphone pourri. Celui qui a un
25: insulté au libéré. Allez, où il est?
10: Mais non, il est pas pourri son téléphone, il a que ça, il est pauvre, on y peut rien.
25: Alors
10: il y a que les riches qui ont le droit d'appeler dans tes débats.
0: C'est dégueulasse.
25: C'est dégueulasse. Ouais, Steven, on t'écoute.
20: On t'écoute, Steven.
21: Alors, je parle un peu français, je suis de Londres, je suis Steven des Roubettes.
0: Ouais, vas-y.
25: Ouais, bah précise ton nom.
0: Ta gueule, toi, petit tonnerre.
21: Alors d'abord bonsoir à tous.
24: Ouais. Hello.
21: Hello everybody.
0: C'est vous celui-là.
21: Bonsoir.
24: How are you?
21: Bonsoir Gérard.
0: Bonsoir.
21: L'écritou. Alors.
25: Non mais précise ton nom.
0: Ouais, déjà c'est... attendez. Déjà c'est toi qui vas préciser ton nom.
25: C'est petit tonnerre. T'as dit que j'avais un téléphone portable. T'as déjà oublié?
0: Mais alors tu dégages.
25: Bon, on laisse parler Steven, il est anglais. Ça coûte cher.
0: Tu dégages, petit tonnerre.
19: Allez, il dégage, petit tonnerre.
25: Wow.
22: Steven,
20: alors, Steven, bon, je suis tout.
21: Bonsoir.
22: Hello.
0: Eh, vous êtes sûr, ils sont là ou quoi? Écoute, ils sont plus là. Alors arrête.
21: Bonsoir.
22: Bonsoir. Comment tu parles, please?
21: Je peux parler?
0: Ouais.
21: Alors bon, moi je veux parler de l'écritou. Moi je trouve que c'est important de la voix de l'écriture. Et because l'écriture c'est permet de d'écrire aux gens et ça permet surtout de d'écrire.
0: D'accord. Ok. Hugo Frey. Hugo Frey, s'il te plaît.
21: Non, l'écriture c'est très important.
0: C'est bon, Steven. C'est bon, Hugo Frey.
19: Il y a Savannah qui est d'accord pour t'apprendre l'alphabet sur ses seins.
0: Hugo Frey.
21: Yeah, hello.
0: Donc, merde.
20: Bonsoir Steven. Bonsoir Steven.
21: Hello.
0: Comment donc, je connais toutes tes chansons,
20: moi je suis un chanteur français.
21: Thank you.
20: Donc, Sugar Baby Love.
21: Sugar Baby Love.
0: Hugo Frey dehors.
20: Sugar Baby Love. I can live without you.
21: Yes.
20: Bah là, je suis un grand fan.
0: Non mais attends, tu permets, quand je pose la question, il répond à la question, d'accord?
20: Bah ouais, c'est normal.
0: Ok,
10: j'ai
0: alors
10: entendu, tu parlais pas dans ton micro.
21: Parce que l'écriture à Londres n'est pas la même que la Paris. Hein.
19: Déjà, il y a combien de lettres dans l'écriture, dans l'alphabet à Londres?
21: Il doit y en avoir 29, je crois, 3 de plus que la Paris.
19: Et Gérard, en France, il y en a combien?
10: J'en sais rien.
21: Enfin, pour lui, il doit y avoir 3 lettres. Hein, je
24: et Steven?
21: Yes.
24: Tu connais l'alphabet en anglais?
0: Mais c'est qui pose cette question?
21: Je suis anglais, alors je parle, bien sûr, je parle l'anglais.
20: J'aimerais changer de nom parce que Gaufret, ça fait un peu ringard.
25: Et moi, j'ai l'impression que Steven, c'est pas un vrai américain.
0: Non, petit tonnerre, tu dégages.
25: Non, mais c'est ce que je pense.
0: Petit tonnerre, tu dégages.
21: Je suis pas américain, je suis anglais.
25: Et ouais, mais précise ton nom.
21: Steven de Roubaix.
25: Ouais, très bien.
21: Mais moi, j'ai pas l'impression, toi, à 13 ans, tu dois avoir dans les 13 ans et demi, 14 ans, non?
25: Ouais, mais peu importe.
0: Petit tonnerre, tu dégages.
25: Ouais, mais Gérard, je t'ai dit, je t'aime pas.
0: Tu dégages. Bon, putain, et moi, j'arrête, c'est pas la peine de continuer le débat.
25: Vous
0: le dégagez pour de bon, ce coup-là.
21: Mais non, reste avec nous.
24: Mais non, Gégé, on veut que toi.
19: Il y a Chewbacca sur Minitel qui demande à Gérard quel est son style d'écriture.
0: J'en sais rien.
24: Plutôt gothique.
19: Essayez d'être un peu plus intéressant sur Minitel.
0: Ouais, c'est bien. S'ils sont pas contents, ils ont qu'à envoyer les thèmes de débat. Ouais.
24: C'est Véronique.
0: Ouais.
24: Tu peux nous réciter l'alphabet en chantonnant?
0: Véronique, tu commences à me faire chier.
1: Mais non, mais arrête.
24: Ah, merci.
1: Il connaît même pas, il va pas plus loin que D, laisse-le tranquille.
24: Ouais, c'est vrai, t'as raison, ouais.
0: Bon alors, Véronique, tu dégages, hop. Véronique, dehors. Véronique, dehors. Parce elle m'énerve.
25: Ouais, salut.
0: Petit tonnerre, dehors.
3: Il est là, petit tonnerre.
0: Non, je viens de la voir.
25: Non, mais là, c'est petit.
1: Eh, mais petit tonnerre, laisse-le parler à Fielder. Pour une fois, Fielder, il est pas idiot.
0: Non, ouais. Mais moi, j'en veux pas.
25: Petit tonnerre.
0: Ouais. D'accord.
25: C'est petite foudre à l'appareil.
1: Ouais, mais il y a un pote à moi qui voulait te parler. Il s'appelle. Tu sais.
0: Oh, oh, vous fermez, vous
25: écrasez. Petit tonnerre, t'appelles d'où, toi?
19: Il y a Sandy qui laisse sur Minitel.
1: J'appelle pas loin, à côté de. Tu sais, à côté des tentes. Les petites tentes nord, là.
25: Ouais. Tu connais le Valois?
0: Eh oh! Ouais, c'est toi, Nazireth, toi aussi parler. Avec moi? Ou tu as envie de te branler avec le micro?
25: Pauvre con, va! Tu fais quoi samedi?
1: Ça te regarde pas, ça.
25: Tu te dirais pas, on fait du basket?
1: Ouais, mais pas avec Gérard, hein.
0: Bon, alors tu dégages, petite. Ouais. Oh, vous me dégagez, petite
1: merde, pour de vrai ou quoi? Mais c'est pas parce que tu.
0: Putain, mais il sort d'où celui-là?
19: Il y a Sandy sur Mitel qui dit monsieur, madame, Mangeouille ont un fils, comment s'appelle-t-il?
25: Gérard
19: Mangeouille.
1: Mais t'es bidon à la pro.
25: Allez, Gérard, troisième question, s'il te plaît.
0: Je sens tout à l'heure, je vais arrêter à la quatrième, ça va aller très vite ce soir.
25: Bah, attends, hein. Tu sais que compter jusqu'à quatre, alors ça t'arrange.
5: Gérard, pour calmer les esprits, on accueille Richard Klederman.
20: Bonsoir.
0: Non, mais attends, bonsoir. Les mecs, ils vont tous passer, ils vont tous prendre des noms de bidons.
1: Pas mal.
25: Ah, salut, c'est petite foudre à l'appareil.
20: Salut, petit foudre. Je vais te proposer une symphonie.
0: Non, mais Olivier, c'est quand tu veux, hein. Tu m'aides un. Pauvre con, allez-moi, je vais.
24: J'aime beaucoup ce que tu fais, Richard.
20: Oui, tu sais.
0: Max,
20: je veux qu'un mérite, c'est pas moi qui le fais.
24: Ah bon.
20: C'est clair,
24: moi aussi, je t'aime bien.
0: Bon, tu me l'es.
5: Mais qu'est-ce que je fais avec les auditeurs? S'il n'y a plus d'auditeurs, ça fait plus de débat.
20: Brahms. Eh, quand est-ce que tu poses tes questions, bordel?
0: Attends, toi, tu as déjà t'écrasé.
1: Ouais, en plus, quand on t'emmène, t'as un téléphone portable sur tous nos standards.
0: Non, toi, petit tonnerre, c'est toi qui dégages.
1: Mais je t'ai dit, je t'aime bien, finalement.
0: Bon, tu dégages.
1: Mais je t'aime bien, je te trompe
0: tu pas. Dégages.
1: Si, je t'ai vu.
19: Tu dégages.
0: Bon, vous lui raccrochez au nez pour de bon.
1: Non,
0: je veux pas que son mère lui dégage.
20: Tu tellement de bites qu'au moins de petits efforts, tu transpires du sperme.
19: B comme bite dans la loco, ça fait déjà une lettre.
0: Alors moi,
1: Ouais, mais dérivez, faut pas dériver.
6: Allô?
20: Oui, bonsoir.
6: Bonsoir.
20: T'écoute.
24: Bonsoir.
1: Bonsoir.
0: Max, s'il te plaît, tu reviens.
6: Alain Farmer, à l'appareil, le mari de Mylène.
0: Moi, j'arrête.
19: Ah, c'est le mari de Mylène Farmer, quand même. Quand même. Ça rigole pas.
5: Non, mais Gérard, t'as des stars dans tes débats et tu fais le con, là.
0: Non, pour l'instant, c'est vous qui faites. Vous savez pas gérer un standard. Quand
5: oui, comme par hasard, comme d'habitude.
19: Monsieur Ferme.
24: Oui, bonjour, oui. Monsieur Farmer.
6: Monsieur Farmer, là, pareil.
19: Monsieur Farmer.
6: Alain Farmer.
19: Oui.
0: Max.
19: On vous appelle.
0: Oh, Max.
6: Ben, j'arrive.
24: Farmer, c'est pour vous.
0: Max, s'il te plaît.
24: Non, il a pas compris.
19: Non.
6: Ouais.
24: Bon, Gérard.
0: Lui, ouais, il fait rien, il est en train de se branler avec le micro. Quand on leur demande quelque chose, ils veulent rien foutre, moi j'arrête, je rentre chez moi.
6: Dites-moi, monsieur Gérard. Monsieur Gérard.
0: Toi, tu dégages.
6: C'est Alain Farmer.
0: Tu dégages.
5: Tout le monde en antenne.
0: Ça commence à bien faire.
5: Bon. Réunion, Fildar. Fildar.
0: Ça commence à bien faire, ça fait trois fois que c'est la merde.
3: Je peux pas être au téléphone et faire une réunion.
0: Non. Ça fait trois fois que c'est le bordel, j'arrête et c'est terminé. Maintenant, je rentre chez moi.
5: Tu rentres chez toi, là?
0: Non, tant pis, il est 3h03 du matin, c'est tout. Là-bas, ça merde quand tu leur demandes quelque chose de virer quelqu'un.
5: En plus, j'ai entendu un peu tout à l'heure, quand on vous demande de virer quelqu'un, Fildar et Manu, putain, écoutez, au moins Gérard, c'est lui le chef.
0: L'autre, il est en train de se branler avec le micro, tu vois. Tu lui demandes quelque chose, il n'en a rien à foutre. Alors donc, c'est
5: même. Eh ben, tu lui demandes de partir de la pro, il n'y a pas besoin de lui, tu t'en occupes toi-même.
0: Ouais. Non, mais c'est pas la peine de continuer comme ça.
19: Tu devrais venir ici à ma place.
0: Non, non, mais tu te démerdes, tu mets un disque, je reprendrai qu'après.
5: Bah, c'est dommage.
19: Oui, c'est dommage.
0: Déjà, moi.
3: Ça portait bien.
0: Non. Ça porte bien.
5: On a pris trop de trucs en plus.
0: Ça porte bien, ta petite honneur qui arrêtait pas de dire des conneries, ou Gaufret, l'autre aussi.
19: Monsieur Farmer.
0: Non, mais attends, Véronique, elle se fait passer pour un autre nom. Hein, elle était déjà dans le premier débat, ouais. Elle se fait passer
5: faut
0: pour
5: changer,
0: un autre
5: là,
0: nom.
5: Il y a des gens, vous foutez rien, ils bossent au moins au standard ou pas?
0: Non, même pas, ils prennent personne. Alors donc, on met un disque et puis on termine.
9: suite des débats du jeudi. Donc, si vous voulez continuer de nous appeler, s'il vous plaît, les filles, réveillez-vous. J'ai besoin de plus de piques que de mecs au standard qui puissent réagir sur l'écriture. Ça me fait bien plaisir. Et sur Minitel aussi. Donc, les numéros, c'est 0803 08 5000. Et 0803 08 5000 et 0870 5000, 3615 code Fun Radio rubrique direct. Là sur Minitel, il y a que deux connectés et soi-disant une dénommée Sandy qui me connaît. Moi, je te ne connais pas. Donc tu vas arrêter.
19: Non, et puis sur Minitel, il faut laisser des messages qui sont avec le débat. Il faut arrêter de se plaindre qu'on lit pas vos messages parce que sinon ça sert à rien, quoi.
9: Voilà. Donc il est 3h12 et je voudrais bien que vous vous réveillez un petit peu. Donc on va accueillir Amandine.
19: Et on parle pas de Christine, du pont de l'Alma, tout ça, parce que c'est pas bien.
9: Ouais, parce que là, ça commence à me prendre la tête, et ni de...
19: Ni Sandy, ni des shots de la loco, ni du coton-tige, tout ça.
9: Voilà. Donc on
19: c'est
9: accueille
19: pas très sérieux.
9: Amandine.
7: Bonsoir Gérard, je ne parlerai pas de tout ça, c'est promis.
9: Ok, Céline.
8: Bonsoir.
9: Bonsoir, allez, réveille-toi s'il te plaît, parle
8: bonsoir.
9: Plus.
8: Bonsoir Gérard.
9: Bonsoir.
11: On n'entend pas là, hein.
9: Byzance.
8: Oui, bonsoir.
9: Bonsoir. Et Jean-Luc, excuse-moi.
11: Oui, bonsoir. Déjà, je voudrais dire que la dernière fois, quand il y avait Jean-Luc, c'était pas moi, donc... merci.
9: On a que... d'accord.
12: Confucius, en plus.
13: Et Mylène.
12: Confucius et Mylène.
9: Mylène.
8: Oui.
9: Bonsoir.
8: Bonsoir.
9: Et Confucius.
11: Oui, bonsoir.
8: Le grand sage.
11: Ou tu peux m'appeler clarinette, hein, c'est comme tu veux.
9: Tu commences pas s'il te plaît, parce que je vais pas m'amuser sans arrêt à vouloir arrêter, ok.
11: Je te laisse le choix, clarinette ou Confucius.
9: Bon bah tu as déjà commencé par te calmer.
11: Je suis calme, rassure-toi.
9: Bon alors faut-il prendre l'alphabet.
11: Bonsoir à tous.
8: Bonsoir.
9: Bon, ça y est.
11: Salut.
8: Bonsoir.
11: Salut.
9: Bon, ça y est.
8: Hi.
9: Oh, vous vous calmez là.
11: On peut peut-être dire bonjour à Marc Astor.
8: Bonjour
11: les filles. Salut.
19: Bonjour.
11: Salut Gérard. On est pas obligé de dire bonsoir à chaque fois non plus. Bon.
19: In nomine Patrice.
8: Amen.
11: Salut Gérard.
9: Bon, ça y est, Confucius. T'as fini ton cinéma?
11: Moi, je suis pas baignure, attention. Hein.
9: Non, mais je te demande si t'as fini ton cinéma.
11: Je te réponds, je ne suis pas baignure.
9: Parce que tout à l'heure, si t'arrêtes pas, tu vas pas rester longtemps, toi.
11: Allez, vas-y, Covadis.
13: Attendez, excusez-moi deux secondes. On a accueilli aussi Cure-Dent.
8: Et Coton-Tige. Salut, Cure-Dent.
9: Alors, attends, qui c'est qui vient de sortir ça?
13: Je crois que c'est une nana, mais je suis pas sûr.
9: C'est une nana que j'ai entendu.
11: Ouais, moi aussi.
8: Non, c'est un mec qui a pris la voix d'une nana.
9: Non.
11: Non, c'était une nana.
9: C'est une nana qui a dit ça. C'est qui a sorti ça?
8: C'est pas moi.
11: Bah, c'est une nana, faut la gerter. Réponse à l'autre, faut la gerter.
8: Oh, grand sage.
11: Allez.
8: Soyez poli un peu avec les filles de temps en temps.
13: Hein. Bah, je sais qui c'est Mylène. Là, c'est bon, je la jarte, c'est Mylène.
11: Gérard, on y va dans le débat, on commence.
8: Vas-y, ta question.
13: Il y a encore Hanson, voilà. Hanson.
11: On peut y aller?
8: Hanson.
11: Gérard. Salut,
9: attends, celui qui s'amuse à chanter, tout à l'heure, ça va éclater.
19: Non, mais Gérard,
9: faut-il le prendre?
11: Vas-y, réponds, attends, dis bonjour. Silence.
19: Voilà, je les ai coupés, pose ta question.
9: Donc, faut-il prendre l'alphabet au pied de la lettre? Maintenant, ils vont répondre. Et...
8: On
9: n'a
8: même pas répondu.
11: Putain!
8: Non, on a déjà répondu.
11: Alors, au pied de la lettre, c'est amusant quand même pour l'alphabet. Hein.
8: Allez, on récite tous l'alphabet en même temps.
9: Et comment que ça se fait que c'est encore à peu près les mêmes voix de nana qu'on a eu tout à l'heure?
11: C'est scandaleux, c'est les nanas qui Manu et Silda, vous déconnez, putain.
9: Parce que quand je pose la question, c'est bizarre, les nanas me disent on a déjà répondu, donc apparemment c'est encore les mêmes.
11: Ouais,
13: elles ont peut-être répondu chez elles.
25: Ouais, mais Steven, précise ton nom.
11: Tu vas pas, GG?
9: Je t'écoute.
11: Il y a Anguille sous charité là.
19: Ah, il y a Louise Figio sur Minitel qui vient d'arriver. Ça y est, GG, j'emménage chez toi. Quand tu arriveras, sois gentil. Amène des croissants et fais pas de bruit pour pas réveiller Sandy car je l'ai épuisé. On a baisé toute la nuit.
9: Eh ben, alors, toi, mon pote, tu aurais pu faire foot.
8: Sandy, c'est une salope.
9: Alors, tu dégages, toi, pétasse. Allez, hop, la pétasse qui vient de dire Sandy.
13: Je crois qu'elle parlait pas de la tienne.
9: Non, presque pas. Faut pas prendre les gens pour des cons.
13: Ça peut être sa sœur, une amie à elle.
9: Non, ouais. Non, mais elle a pas précisé.
19: Non, parce que, oui.
8: C'est la salope qui m'a pris la mec.
11: Bon, est-ce qu'on peut poser les questions là? Parce que ça traîne ton débat, hein.
9: Donc, la quatrième.
11: Elle a picolé ou quoi?
9: Bon, si t'es pas content, tu dégages.
11: Oui, il est bourré.
8: Heureusement, non.
25: Moi, je réponds.
9: Qui?
8: Cécile.
9: Vas-y.
8: Ouais, il faut apprendre l'alphabet au pied de la lettre pour savoir écrire.
11: N'importe quoi.
9: Bon. Attends, Cécile.
0: Donc celui qui vient de dire n'importe quoi, c'est comment ton nom?
21: Confucius.
0: Ouais, bah Confucius.
25: Ouais, ou clarinette, on sait, ouais. Mais de toute façon, ils font n'importe quoi.
21: Mais je n'ai pas répondu encore là, depuis le début. Hein.
0: Bah alors, tu réponds.
21: Parce que je me fais chier depuis 5 minutes, mais j'aimerais bien.
0: Bon, bah tu réponds.
22: Confucius, comprends sage.
21: Alors, la question c'est...
0: La question c'est que tu redégages au standard.
25: Bah voilà, tu sais même pas la question, clarinette.
21: Je vais répondre, je vais répondre à la question.
0: Tu le vires.
21: Je réponds à la question de Gérard qui est surtout au standard, je lui réponds non.
25: Bah ouais, c'est pas ça la question.
21: Bah non, c'est pas une question ça.
0: Si, moi je te dis que si.
21: Faut-il prendre l'alphabet au pied de la lettre? Bon, tout d'abord, je tenais à me présenter parce que je m'appelle Confucius, c'est pour gagner l'anonymat.
0: Donc, non, mais ça y est, on t'a
25: reconnu, de toute façon.
21: Je suis Arnette.
0: Bon, qui c'est celui qui fait la voix de mec, là? La voix d'un gamin?
21: On dirait l'alligator.
0: C'est qui, là? C'est qui, Arnette?
21: Cyril l'alligator, on dirait.
0: C'est qui, là, celui-là?
21: L'alligator.
9: C'est l'alligator.
25: C'est un des Ferrandson.
0: Allez, tu dégages.
21: Bon, Luc.
25: Ouais.
0: Voilà. Donc, Confucius.
21: Oui.
0: Donc si tu veux répondre,
21: oui.
0: Tu réponds.
21: Oui, je veux bien.
0: Alors vas-y.
21: Alors bon, je suis professeur d'arithmétique, ce qui va sûrement vous aider. D'arithmétique.
22: Oui.
21: D'arithmétique, pardon. Oui. Bon, moi, je pense que prendre l'alphabet au pied de la lettre, je pense pas que ce serait plutôt important de le prendre plutôt au bouche de la lettre, parce que
4: pied de
21: l'alphabet ne démarre pas par le pied, il démarre directement dans la bouche.
4: Ouais, mais à l'épaule aussi, il y a l'épaule qui joue un rôle quand même important.
21: Non.
0: Qui c'est qui parle par-dessus là?
21: Non mais là c'est un débat, donc s'ils veulent intervenir...
0: Non mais qui donne son nom quand il parle.
22: Jean-Luc.
0: Ouais, Jean-Luc.
21: Donc, pardon. Donc moi dans mon écriture, c'est très important, l'écriture se divise en deux, trois parties. Très succinctes les unes aux autres, que je vais diviser en 24 parties.
0: Confucius, c'est pas le thème du...
4: Laisse-le aller au fond de la pensée, vas-y.
22: Grand un, petit A.
21: Disons que le pied de la lettre, c'est intéressant comme question, Gérard, je vous trouve très sympathique d'ailleurs au demeurant.
4: Ça dépend quelle lettre quand même. Hein.
21: Voilà. Alors quand vous dites au pied de la lettre, c'est quelle lettre?
4: Ouais.
0: N'importe.
21: Alors bon, moi je vais prendre comme exemple la lettre à Élise.
4: Oui.
21: On a eu la chance d'avoir Kléderman tout à l'heure.
4: Oui.
21: Chanson au pied de la lettre, bien entendu, dans l'ambiguïté des gens qui donneraient la possibilité.
22: Oui.
21: Je pense que la lettre naquit en 1432.
0: Attends, voilà. Bon, ça y est, c'est bon, Confucius, parce que t'as.
21: En parlant de la lettre à Élise, est-ce qu'on pourrait pas dire que prendre la lettre à Élise au pied de la lettre.
0: Tu le vires.
9: D'où les pianos à pied, d'ailleurs.
21: Attendez, je n'ai même pas le temps de terminer.
0: C'est bon, là. Parce que
21: j'ai même pas le temps de terminer ma prothèse. Ma thèse.
0: Non, allez. Oh!
4: Attends, Manu, j'ai.
0: Oh merde! Bah, mets-moi-le en air! Ça voudra. Mets-moi-le en ce que tu veux, là, moi, je vois plus de l'entendre, là.
21: Non, mais Gérard, ce mec, ou quoi, il me laisse même pas parler.
0: Allez,
21: c'est introductif. Non, Gérard, je crois que Confucius a soulevé une idée importante.
0: Non, mais c'est bon, Confucius.
7: On accueille.
0: Oui?
7: On accueille Carla.
0: Carla, bonsoir.
21: Putain!
22: Bonsoir, Carla.
21: Bonsoir. Salut, que jeune!
22: Salut, Carla!
21: T'es qui, là?
22: Moi, je suis Barbara.
0: Bon. Préférez-vous le R majuscule ou le R de rien?
22: Ou le R
0: quoi? Ou le R de rien?
22: Non.
21: Ou le R de rien?
22: Merci, Confucius.
21: Gérard, qui a rédigé les questions, Gérard?
4: C'est pas lui, hein?
0: Confucius, tu t'écrases, s'il te plaît, parce que tout à l'heure, tu as gerbé pour de bon.
21: Qui a rédigé les
0: questions. Celui qui s'amuse à dire qu'il est con, allez hop, maintenant tu me le vires celui-là.
9: Il y a Pistache sur Mittal qui dit Christine l'a appelé et elle te rappelle de ramener les croissants et les crocs.
21: Et Christine, elle préférait ton petit R à toi.
0: Tu me vires Confucius.
22: GG.
7: Ok.
21: Mais je n'ai rien dit, hein.
0: Je veux pas le savoir.
9: Tu dégages,
21: Confucius. Oh putain, mais c'est pas vrai.
9: Bah, si, bonne nuit. C'est comme ça.
0: C'est comme ça.
21: C'est vraiment une
9: cape,
21: ce mec. T'as la haine, Confucius.
0: Ouais.
22: GG.
0: Oui.
22: Je peux demander un truc.
0: Vas-y.
22: Est-ce qu'on peut laisser Confucius nous donner l'origine de l'écriture?
0: Non. Tout à l'heure.
22: Ça nous intéresse. Ça nous intéresse pas.
7: Non, mais de toute façon, il est parti Confucius, donc on va continuer le débat. Gérard, vas-y, attaque.
22: Ah, d'accord.
7: Et tu gères un peu, Gérard.
21: Ouais, bien joué, super, ouais, c'est bien.
0: Alors, Amandine.
24: Ouais, ben écoute-moi, la friture, c'est pas un sujet qui m'intéresse. Mmh. Je trouve que ça sent mauvais dans les escaliers. Mmh. Et j'ai pas noté les références du truc qui passe à la télé dans la pub là pour que ça sente plus mauvais dans les escaliers, la friture.
0: Bon, ok, alors, eh ben c'est bien, Amandine.
24: Ouais, j'ai envie que Manu me calme aux antennes.
20: Je veux le terme du débat.
0: Bon, allez hop, tu la dégages complètement, tu la calmes même pas, tu la vires.
20: Je veux le terme du débat. Bon, bah, arrête de manier.
24: Mais là, on a une crise là.
0: Cécile,
24: allez.
0: Tu réponds à la question.
2: Donc Confucius, tu me disais quoi?
20: Ouais, parce qu'en fin de compte, moi je suis pas Confucius, je suis chaperon rouge.
2: Ah, okay. Chaperon rouge. Ah ouais.
20: Et
2: Les
20: gars,
2: antenne,
20: vous êtes sur antenne, c'est tout. Tu me passes pas l'antenne. Hein.
2: Non, t'es hors antenne. Là.
20: Et tu diras à Gérard que je suis en train de lui préparer un truc chez lui, là que je vais venir chez lui avec des copains.
2: Mm-hmm.
20: Et que même s'il prévient les flics et tout, de toute façon, je vais mettre.
2: Attends, rien à foutre. Hein.
20: J'ai mis son numéro le numéro de sa copine Sandy sur l'internet.
2: Mm-hmm.
20: Et je suis à l'antenne là ou pas, non?
2: Non, t'es au standard. T'es au standard.
20: Pas trop fort. Et tu me passeras Fildar, parce qu'avec Fildar, c'est avec lui que j'ai préparé un truc, ça fait 15 jours là.
2: Ah, ok. Donc c'est avec Fildar.
20: Ouais.
2: Ok.
20: Tu peux me le passer parce que je suis en train
2: de. Oui, bah pas de problème. C'est lui qui t'a donné l'adresse de GG, c'est ça, le numéro de portable?
20: Non, c'est moi qui lui ai donné, mais je lui avais dit qu'on avait préparé un truc sur internet. Et tu sais, Chapeau Rouge, t'as dit que je suis Chapeau Rouge qui me passe le mot.
2: Ok, Fildar.
20: Mais ouais, tu me passes pas, fais gaffe, tu me passes pas, Gérard.
2: Non, c'est bon. C'est Chapeau Rouge pour toi, tu sais, le coup que. Vas-y, Gérard, écoute peut-être. Allô?
20: Ouais.
2: C'est bon.
20: Fildar?
2: Ouais.
20: Chapeau Rouge.
2: Et ça va?
20: Ouais. Et tu sais, le truc que tu m'as demandé de faire sur internet.
2: Ouais, bah je t'ai demandé, ouais, de foutre le numéro de Sandy.
20: Ouais, et bah ça y est, c'est fait.
2: Ah, ok.
20: Donc tout le monde là.
2: Surtout à poil, non?
20: De toute façon, j'ai l'adresse de Gérard.
2: Ah bon?
20: Ouais, c'est comment elle s'appelle?
2: De quoi?
20: La petite, là.
2: La Colombe?
20: Ouais.
2: Ouais, c'est la Colombe.
20: Il m'a donné le numéro.
2: Ouais. Ok. Et voilà. En fait.
20: Enfin, c'est pas elle qui m'a donné, mais j'ai son numéro à elle aussi.
2: Ah d'accord.
20: Tu ne dis pas à Gérard.
2: Non, mais je dis rien à Gérard. Ah. Mais donc c'est toi qui étais avec la Colombe l'autre fois.
20: Ouais.
2: Tu sais, quand tu l'appelais à 4h du matin.
20: Ouais.
2: Ah ouais, d'accord.
20: Mais j'étais tout seul parce que lui, il croit qu'il y a Tony de ça, machin, mais je suis tout seul, moi. Il faut faire croire à Gérard et tout.
2: Ouais, mais t'inquiète pas, de toute façon.
20: Tu peux me passer sur l'antenne ou pas?
2: Ouais.
20: Ah, tu me donnes un faux nom, t'as qu'à me donner. C'est vrai, tu m'as fait appeler Raclette.
2: Ok, bon, on t'appelle Raclette, ok.
20: Ok.
2: Bon, on y va, tu bouges pas. Ok, ça roule.
19: Ah, sur Minitel, il y a. C'était Gérard, je suis avec Sandy dans ma chambre et elle me demande de me foutre des cotons-tiges dans le cul, ça lui rappelle des bons souvenirs.
14: N'importe quoi.
2: Bon Gérard, on accueille Raclette.
14: Ouais.
2: Pose ta nouvelle question, c'est parti.
19: Bonjour Raclette.
15: Salut Raclette.
20: Salut. Bonsoir tout le monde.
15: Bonsoir, je fais
20: le cul. Salut Raclette. Bonsoir Gérard, bonsoir.
0: Salut Raclette.
24: Salut.
0: Donc, alors, on a Cécile.
24: Oui.
0: On a Bisange.
24: Oui, c'est Bisance.
0: Ah, Byzance, pardon, excuse-moi de d'écorcher ton nom.
20: Alors.
0: On a Jean-Luc.
20: Jean-Luc.
0: Jean-Luc, s'il te plaît.
20: Ouais.
0: Voilà. Carla.
24: Oui, Jean-Luc.
0: Et Raclette.
20: Jean-Luc, à l'envers, c'est
0: Turdan.
24: Et Barbara.
0: Qu'est-ce que c'est que Barbara, là?
15: Mais non, mais c'est.
20: Jean-Luc, ah, mais c'est bon, ça fait
2: on a tout ça.
20: Et Turdan.
2: Turdan, Mylène.
24: Allô.
2: Mais t'inquiète pas, on a 8 lignes maintenant, on a fait des travaux.
20: Allez, c'est bon.
0: Refaites-moi une liste.
2: Oh là là, Gérard, le papier, c'est avec
20: Gérard.
0: Ouais, je te jure.
24: Analphabète.
20: Gérard.
0: Bon alors, oui, c'est qui?
24: C'est Amandine.
0: Ouais.
24: Tu m'as toujours pas viré, moi je t'avais dit que je voulais que Manu me calme hors antenne et je suis toujours pas calmée, là ça va pas du tout.
0: Eh ben, Fildar, il va te calmer hors antenne, d'accord?
24: Ok, ouais. Gérard, la question c'était quoi, s'il te plaît?
20: Il va te caresser l'arrêt des fesses, tu vois, ça te fait du bien.
0: Tu sais qui vient de dire ça? Non mais vous êtes prié de donner les noms quand vous dites des saloperies.
20: Bernard.
24: Gérard, j'ai pas encore répondu, pose une question.
20: Jean-Claude.
24: Oui, pose une question s'il te plaît.
20: Ouais, c'est Raclette, là, tu peux répondre.
0: Vas-y,
20: Raclette. Alors Raclette, il aimerait repasser aux antennes, il voudrait dire un truc à Fildar, c'est possible?
24: Ouais.
20: Fildar, il va te toucher l'arrêt des fesses aussi, fais gaffe. Hein.
2: Ok, pas de problème.
0: Donc, faut calmer Amandine.
2: Ok. Allô Raclette.
20: Ouais.
2: Ouais, t'es en antenne.
20: Ouais, c'est Max là.
2: Ouais.
20: Il est là, Max?
2: Mais non, il est pas là.
20: Tu peux pas me le passer?
2: Bah, je sais pas où il est.
20: Faut pas que tu lui dises non plus parce que.
2: Mais non, mais qu'est-ce que tu veux, Raclette?
20: C'est pour dire que. On lui prépare un truc vendredi à la loco.
2: Ah bon, quoi?
20: Des.
10: des affiches où ils sont enculés dans les chiottes de la loco, on va mettre des affiches partout.
14: Non, mais c'est chiant, raclette. Change un peu, change un peu, c'est toujours la même chose. Je sais pas, tu peux faire un autre truc, quoi, où ils se tripotent la queue, ou je sais pas.
10: Il y a le mec de Belgique qui m'a appelé aussi, qui fait les vidéos.
14: Fils de babouin ?
10: Ouais, il demande si c'est possible d'avoir que vous pouvez me donner des images de Fun TV, comme ça on fait des cassettes.
14: Ouais, pas de problème.
10: C'est vrai ?
14: On va t'envoyer ça, ouais, on va
10: les faire. Parce qu'on les vend et vous pouvez vous faire de l'argent aussi.
14: Ouais, ok, pas de problème.
10: Voilà.
14: Bon, bah ça marche.
10: Dites-moi rien à Gérard, hein, vous
14: non, dites. Non, t'inquiète.
10: Je donnerai mon adresse.
14: Ok, bon, on te refoue à l'antenne.
10: Ouais.
14: C'est parti.
0: Donc, vous avez calmé Amandine ?
14: Ouais, ouais.
24: Ouais, ça y est, je suis calmée. Ça m'a fait beaucoup de bien. Merci, Gérard.
0: Ok, donc, Cécile ?
16: Oui ?
0: Lisange ?
16: Je peux poser ta question, s'il te plaît ?
0: Ouais, mais permettez que je reprenne tout ce qu'il y a maintenant.
17: Ouais, on peut avancer un peu dans le débat, putain.
0: Qui c'est qui dit ça ?
17: Bernard. Bernard.
0: Je sens que ça va virer vite fait, là, j'ai l'impression. Byzance.
16: Oui.
0: Donc toujours là, raclette.
17: Oui, mais moi je vais y aller, moi. Ta mère.
0: Comment ?
17: Quoi ?
0: Là, j'ai cru mal entendre ce que vous venez de dire.
17: Il a dit ta mère.
0: Mais qui c'est qui... Olivia, s'il te plaît, tu me coupes pas le son de mon casque pour savoir qui c'est qui s'amuse à dire ça.
17: Non, mais c'est pas possible. C'est raclette, je vais vous laisser, là.
24: Salut Raclette.
17: Salut Raclette.
24: Au revoir Raclette.
17: Il peut pas parler. Bonne nuit.
0: Cure-dent.
14: Non.
17: Bonne nuit.
0: Cure-dent.
17: Ouais.
0: Tu te réveilles ?
17: Réveille.
0: Carla.
24: Oui Gérard.
0: Olivier, peux pas chier avec tes doubles voix et tu réponds pas à ma place. Carla.
24: Oui, je viens de te dire.
0: Jean-Luc. Et Mylène.
24: Jean-Luc.
0: Bon, et Olivier, tu commences à me faire chier, toi. D'accord,
14: moi ça va.
24: Bon.
16: Gérard ?
0: Oui.
16: C'est Barbara.
0: Oui. Je t'écoute.
16: Oui. Est-ce que tu pourrais te poser une question là ? Parce que je trouve que le débat avance pas trop.
17: Non, mais il y a que des réponses. Toi, t'as envie qu'on te touche le ras des fesses aussi. Là.
0: Oui. Non, écrivez-vous avec des bons mauvais caractères. Olivier, tu fermes ta gueule ! Maintenant. Oui.
17: Maintenant.
16: Gérard, tu me fais peur quand tu cries.
24: Ouais, Gérard, tu me fais peur, là. Je
17: avec quand t'as raffiné de l'ouvrir.
24: Gérard, tu m'excites quand tu cries.
17: Bah, elle a envie qu'on lui touche à les fesses, putain.
24: Exactement.
17: Ouais, c'est rien,
24: Gérard, c'était quoi ta question ?
0: Écrivez-vous avec... Non, Olivia, s'il te plaît, t'arrêtes maintenant.
24: Pose-le en criant, ça m'excite.
0: Tu te calmes un peu maintenant. Ouais. Ça commence à gripper, hein.
14: Ah, tu voulais me dire un autre truc, raclette. Attends, vas-y, tu peux parler, là, vas-y.
17: Ouais, c'est Chaperon. Allô ?
14: Ouais, je suis là.
17: C'est Chaperon Rouge.
14: Ouais, je sais, mets-toi en antenne, vas-y.
17: Ouais, tu sais qu'en dernier truc, là, tu dis pas Gérard, mais comme j'ai le numéro de Sandy, je l'ai appelé, là, parce qu'apparemment, elle m'a dit qu'elle avait eu un problème.
14: Ouais.
17: Et que normalement, j'ai un rencard avec.
14: C'est vrai ?
17: Je devrais la voir, ouais. Comme ça, je vais récupérer plein de trucs sur GG.
14: Et tu la vois quand ?
17: Je sais pas, faut que je la rappelle, elle m'a dit.
14: Mais t'as eu les infos par qui ?
17: Pardon ?
14: T'as eu les infos par qui ?
17: C'est elle qui me l'a dit.
14: Ah, ouais, d'accord.
17: Ouais. Okay. Elle m'a dit.
14: Mais c'est quoi, c'est sérieux entre vous ou c'est seulement...
17: Non mais je la connais pas, hein, mais je l'ai au téléphone et tout. Je sais qu'elle est avec Gérard, mais je suis sûr qu'on va la voir avec des copains, avec les mecs de Belgique. On va la filmer et puis on va faire ça de la vidéo.
14: Ah ouais, d'accord.
17: Ouais. J'ai un copain qui est à Suresnes et tout. C'est le mec qui met, c'est un pote à moi qui met les affiches comme quoi il veut prendre la boîte aux lettres.
14: Ah ouais.
17: Il a dit qu'il les avait surpris, il les avait trouvés tous les deux et qu'il va prendre des photos.
14: Ah ouais, comme voici quoi.
17: Ouais, non, mais on veut peut-être les donner dans un magazine.
14: Et tu veux te la faire, Sandy ?
17: Non, mais je m'en fous. De toute façon, elle est conne, elle est laide.
14: Ah ouais ?
17: Ouais, mais faut pas lui dire, Gérard.
14: Ouais, non, mais je lui dirai.
17: Et vendredi, t'as la loco ?
14: Ouais,
17: bah. Avec Max et tout ça ?
14: Ouais, on sera tout ça. Mais Gérard sera là aussi, tu peux.
17: Bah, ouais, bah, de toute façon, il me connaît pas, il m'a jamais vu, mais moi, je le vois à chaque fois.
14: Et t'es comment ?
17: Hein ?
14: T'es comment ?
17: J'enregistre. Je suis petit brun.
14: Ouais.
17: Je fais 1m67, 68.
14: Ouais.
18: Non, c'est bon, j'enregistre.
17: J'ai 19 ans.
14: Ouais.
17: Et tu
14: seras habillé comment vendredi ?
17: Genre un t-shirt blanc avec un truc de un peu plus ou moins, un truc un peu Mickey et tout.
14: Casse-le.
17: Un Mickey sur moi.
14: Ah ouais,
17: un t-shirt de Mickey.
14: Ok, d'accord.
17: Un truc de Walt Disney.
14: Moi, bon, comme ça, si tu veux, on pourra mettre ça au point vendredi. Donc, ouais, comme ça, je peux te repérer.
18: J'ai tout enregistré.
17: Faut que je. Tu sais, Olivier de la Pro, là.
14: Ouais, ouais.
17: Tu pourras me le passer parce que je suis sûr que lui, il peut me faire des trucs. On peut faire des montages, des trucs de production.
14: Ouais, mais attends, tu bouges pas. Tiens, je te le passe. Je te passe le téléphone.
18: Ouais, allô.
17: Il y a toujours le débat. Salut, Olivier.
18: Ouais, salut.
17: Vous ne mettez pas à l'antenne ?
18: Non.
17: Il y a le débat, là ?
18: Ouais.
17: Bon, et pour passer à trop de bruit, je suis Chaperon Rouge.
18: T'es Chaperon Rouge.
17: Le mec qui fait ses Gérard avec des copains.
0: Des petits cons !
17: En production.
0: Être du cul ! Tu vois, c'est con ce que tu viens de dire.
17: Allô?
0: Ouais, ouais. Et c'est con là ce que tu viens de dire.
14: C'est Gérard, il vient de me piquer le téléphone, chaperon rouge, je peux rien faire.
18: Mais t'es pas en direct, par contre.
0: Mais tu vois, tu vois, c'est...
14: Oh putain, voilà.
0: On a les preuves.
14: Merde. Yes.
13: Non.
14: Hein?
0: On a les preuves.
14: Comment ça non? Qu'est-ce qu'il y a, Olive?
18: Il y a plus de bande.
14: Hein?
0: Eh ouais, mais on a toutes les preuves maintenant.
14: Non. Mais non, mais bah ça non, pas enregistré, regarde. On a. Oh putain, mais Olivier, putain, merde.
0: Non, non, non, je continue de prendre le débat.
14: Oh non, merde, Olivier.
0: T'es vraiment un gros bœuf. T'es un gros bœuf, Olivier.
14: Putain, il est zéro là, pro. Il est zéro.
0: Putain, allez, dégage.
14: Ouais, c'est bon.
0: Non, vas-y, il y en a ras-le-cul là.
17: Il dégage.
0: Mais c'est pas la peine, on arrête.
14: Non, Olivier, franchement là, tu chies quoi.
17: Allez, hop,
0: tu démerdes,
17: Olivier.
0: Ah non. Oh, oh, mais revenez.
18: Non, mais ils m'ont laissé tous. Revenez, oh.
22: On est tout seul.
17: On est là.
22: C'est qui?
18: J'ai oublié d'enregistrer. J'ai oublié. Il y avait un mec qui veut lancer tout à l'antenne.
17: Mais où est-ce qu'il est parti?
14: Il balançait tout, il disait qu'il avait...
18: J'ai oublié.
22: Bon, il reste qui là exactement?
17: Il reste Cure-Dent.
24: Amandine, Barbara, Mylène, Carla.
18: Vous êtes tous à l'antenne.
17: On est tous là.
18: Voilà. Et Gérard est à la porte en train d'essayer de discuter avec Max.
17: Allez, Gérard, reviens.
18: Bon, Gérard, reviens.
17: Mais il va revenir.
18: C'est bon, les.
14: Vous lui parlez tous les trois, vous lui dites que vous êtes d'accord.
13: Ouais, ouais.
14: Bah, qu'est-ce qu'il disait?
17: Bah, il va rappeler, ça.
0: Il disait tout.
14: J'ai pas écouté, qu'est-ce qu'il disait?
0: Il balançait comme quoi il avait piraté le portable à Sandy et puis tout, alors qu'il a pas son numéro.
14: Si, il paraît qu'il l'a, mais sur l'internet, il va le mettre.
0: Ouais, bah, qu'il le met pas sur internet parce qu'il est là. C'est moi qui l'ai, son portable. Donc, qu'il s'amuse pas à ça.
14: On va essayer.
13: Je vais écouter.
0: Donc, on récupère Amandine, Céline, Bisange, Cure-Dent, Carla, Jean-Luc, Mylène et Barbara.
17: Ouais.
24: Bonsoir. Salut tout le monde.
0: Donc, alors, écrivez-vous. Bon, non, Olivier, s'il te plaît, tu commences pas, là.
17: Putain, ça fait une demi-heure que j'attends.
0: Donc, écrivez-vous avec des bons ou mauvais caractères. Donc, Barbara.
22: Oui, mais à mon avis, ça dépend du caractère de chacun. Selon les caractères que tu prends, la phrase, elle change de sens.
0: Ouais.
22: Donc, regarde, avec des petits caractères, t'as des petites phrases. Avec des grands caractères, t'as des grandes phrases.
0: Mm-hmm.
22: Tu comprends ma théorie?
0: D'accord. Mylène?
17: Salope.
18: Mylène,
0: s'il te plaît.
17: C'est une salope.
22: Oui?
0: Tu réponds?
22: Oui.
0: Bon, non, mais...
17: Elle est à l'ouest, elle, hein.
14: Qu'est-ce qu'elle a, Mylène, bordel?
13: C'est n'importe quoi, ça.
14: Mylène? Allô, Mylène?
17: Non, mais elle fait autre chose en même
14: qu'est-ce
17: temps.
14: Qu'est-ce que tu glandes, Mylène?
17: GG.
0: Ouais, Jean-Luc, alors vas-y.
14: Oui, Barbara, coupe ta radio.
17: Elle fait autre chose en même temps.
0: Bon, Jean-Luc.
22: Coupe ta radio.
0: Jean-Luc.
17: Présent.
0: Bon, tu réponds, s'il te plaît.
17: Bah, répondre à quoi?
0: À la question.
17: Excuse, j'étais. Il y a Manu qui m'a calmé en antenne, j'étais pas là. Ah, voilà, ça fait une demi-heure qu'on attend. Ah, pour une fois que Manu fait son boulot, excuse, vas-y.
14: Allô?
17: Allô?
14: Gérard, j'ai réussi à rappeler Chaperon Rouge. Ouais, Chaperon Rouge, c'est Fildar.
17: Ouais, comment t'as eu mon numéro?
14: Bah attends, on rappelle tous les gens quand ils passent à l'antenne.
17: Ouais,
14: pourquoi t'as raccroché tout à l'heure?
17: Parce que j'ai cru entendre Gérard.
14: Ah ouais, mais
17: mais je veux pas qu'il sache, moi.
14: Mais non, mais attends, il m'avait chopé le téléphone, je pouvais rien faire.
17: Ouais, mais donc, faites gaffe quand même.
14: Ouais, bon, moi je te repasse Olivier.
17: Ouais. Et tu peux me faire un truc à la pro?
18: Quoi? Qu'est-ce que tu veux?
17: T'enregistres là. Si tu veux me faire un nouveau remix de Gérard?
18: Ah ouais, bien sûr. Ouais.
17: Et comme ça, tu me le mets sur une cassette et puis moi je fais des copies.
18: Tu peux t'en faire un avec Sandy, ça t'intéresse?
17: Non, on peut m'en fout d'elle pour l'instant. Ce soir, j'ai mis son numéro sur l'internet alors. Pour faire chez Gérard.
18: D'accord.
17: Et tu me fais un remix? Tu peux me le donner la semaine prochaine et puis moi, comme ça, je fais des cassettes et puis moi je les vends 50 balles.
18: Attends,
17: puis toi, je te file 10 balles.
18: Je peux te faire des lasers?
17: Ouais, et puis moi je te file 10 balles sur les lasers et puis moi je les revends. C'est ce que j'ai fait pour les remixes et puis il y a le mec de la Belgique qui va faire une vidéo.
18: Ouais.
17: Il va venir filmer, comme il va venir à la loco vendredi aussi peut-être, comme ça il viendra filmer Gérard et puis après on va voir.
18: Ok, aucun problème.
17: Voilà.
18: Je te repasse Fildar.
17: Ouais.
14: Ouais, donc Chaperon Rouge. Mais fais gaffe parce qu'il écoute. Hein. Enfin, tu vois, il se méfie d'un truc. Là, je pense qu'il
21: y a... Tu parles. Il comprend rien, lui.
14: Et sinon, j'aimerais que je te passe Manu, je te passe Manu, chaperon rouge. C'est toi, Camille, les maires devant sa porte et...
21: Non, ça, c'est pas moi, ça.
14: C'est qui, ça?
21: C'est quelqu'un, mais je donnerai pas son nom.
14: Ah, vas-y, tu peux aller.
21: Non.
14: C'est une fille ou un garçon?
21: C'est une fille.
14: Ah, okay. C'est une fille.
21: Ouais.
14: Ah, ok.
21: Ouais.
14: D'accord. Bon, bah, c'était toujours pour la loco vendredi.
21: Ouais, vendredi à la loco, je vais mettre des affiches. Et même si je mets pas d'affiches, de toute façon, je prépare des trucs.
14: Ouais.
21: Et je vais distribuer des tracts. Et dans la loco, peut-être, je vais voir.
14: Ok, d'accord.
21: Voilà. Et je serai habillé, donc, brun et tout, avec un t-shirt. Voilà.
14: Ok, bon, bah, ça roule, chapeau.

0: T'es tatoué ou pas?
1: Ouais, ton épaule est tatouée. Ouais.
0: Alors,
2: Gérard, pour continuer dans la lancée, sache qu'on a un petit peu perdu sur l'IRC, on n'est plus que 5237.
1: Non, non, elle a rien perdu.
0: Ah, merde.
2: En fait, c'est parce que...
0: Alors, au hasard, Steve, au revoir.
3: Non.
0: Terminé, comme ça, sans guillot, ton merde. Allez, hop, terminé pour Steve. Ça m'en reconnaît.
2: En fait, les gens, ils s'en vont parce que en partant, ils disent que c'est inadmissible que t'aies pas la définition de jet set, donc il faudrait la trouver.
0: Bah, je l'ai, mais
4: pour l'instant. Mais là, merde.
0: Mais merde, c'est la
4: question. Mais tu la diras tout à l'heure, c'est pas grave.
0: Alors, la jet set définition, comme ça, ils vont pas me casser les couilles sur l'internet, et puis Fiddler, il va fermer un peu sa gueule, il va faire son boulot correctement.
2: Tu crois?
0: Élite Coca-Cola, ta gueule. Comme ça, tu comprendras tout de suite. Élite cosmopolite, faisant fil du temps, mais obsédé par l'argent, mode de transport, jet privé. Voilà.
1: Attends, tu peux traduire en non-alcoolique, s'il te plaît.
0: Alors, toi, tu vas te faire enculer, et dire, je te dis au revoir.
4: Doucement.
1: Parce que j'ai rien compris, là.
0: Ouais, bah, t'as rien compris, bah, moi, je te dis au revoir, comme ça, tu t'auras tout compris ce que ça voudra dire.
5: Sponsorisé.
0: Au revoir.
5: Les camions Balbo.
0: Fiddler, tu arrêtes avec ça parce que ça m'énerve, d'accord?
6: C'est les sponsors.
0: Alors, avez-vous déjà
2: une petite question quand même, vite fait au passage, de Kérosène, le meilleur pote de Manu. Est-ce qu'il est vrai que quand on est milliardaire, il est illégal de travailler?
6: Très bonne question.
0: Pas obligatoirement. Pas obligatoirement, il peut travailler s'il a envie de travailler, le mec.
6: Je crois que les mecs qui ont de l'argent, ils doivent payer pour travailler.
0: Ah, pas forcément.
2: Bah si, pour créer des emplois.
0: Bah ça, c'est eux qui voient, hein. S'ils veulent acheter des entreprises et créer des emplois, c'est leur problème. Mm-hmm. Ça, c'est
6: un problème qui est quand même important, ça pourrait aider des gens.
0: Ouais, mais ça pourra aider du monde, mais ça dépend aussi de la personne si elle veut en prendre des gens. Ça, c'est là qu'est le problème.
6: Ouais, peut-être qu'il y a des gens qui veulent pas aider.
0: Voilà. T'en as certains qui veulent pas le faire, hein. Ça, c'est peut-être aussi leur problème. Ah, Manu, on a deux autres personnes, non?
6: Ouais.
0: Alors vas-y.
6: Bah en attendant, oui, mais on va faire deux petits sondages sur la jet set, on est dedans là.
4: Ah oui, donc on accueille les gens, on accueille Guy Bedeau et Gladiator, bonsoir.
7: Oui, alors moi c'est Guy Bedeau, c'est La Rochelle 94.5.
0: D'accord. Et
8: Oui, bonsoir, c'est Gladiator, j'ai pas de fréquence.
0: Rien.
8: Je m'appelle Maximus, mais je veux pas que ça se sache.
0: Ta fréquence?
8: J'ai pas de fréquence.
0: T'appelles d'où?
8: Je veux pas que ça se sache.
0: Alors tu dégages. Allez.
8: J'ai un masque.
0: Hop, terminé. Terminé, au revoir.
8: Ta question avant que je te coupe la tête, l'alcoolique.
0: Va te faire enculer, dégage.
8: Avec mon épée.
0: Voilà, merci. Alors, avez-vous déjà été dans la jet set? Alors, 50... Putain, mais c'est quoi ce micro de merde, là?
6: Ouais, mais c'est le son, tu sais.
0: Putain, je suis à... Non, c'est pire.
6: Non, je suis à fond, là. Je peux rien faire de plus, je suis à fond.
0: Ouais, mais attends, tu t'amuses?
6: Non, je te jure que non.
0: Alors, ça, avez-vous déjà été dans... Oh, tu attends, t'as le double son!
6: C'est Rigaud, mais c'est Rigaud! Arrête, c'est Rigaud, regarde.
0: C'est pas Rigaud.
2: Mais non, c'est pas moi.
0: Fais gaffe, parce que tout à l'heure, tu vas te le prendre dans ta gueule, là.
6: Oui.
2: En plus, il...
6: c'est, en plus, c'est pas à 20 grammes, hein.
2: Toki Walkie de CRS.
0: Avez-vous déjà été dans la jet set? Alors, 59% des gens répondent qu'ils ont déjà essayé, mais avec Vaseline. Ça, c'est pas, la jet set, c'est pas dans le cul, hein, qu'on parle. Enfin, bref. 40% répondent qu'ils ne boivent pas de jet 27, ça sert à rien, je vois pas non plus le truc avec le film.
6: Ouais, ils ont dû confondre.
0: Mmh. Ouais, je pense. 20% des gens disent que oui, en cassant un carreau, bah pourquoi pas.
6: Ils sont rentrés dans la
0: jet-set. 11% disent qu'ils sont déjà allés à la bourboule, mais pas à la jet-set. Ok.
6: La bourboule.
0: Bah, c'est ce que j'ai dit, la bourboule. Ouais, Manu.
6: Pareil que t'aimes bien, bourboule.
0: Manu, oui.
4: On accueille...
6: Oui, t'entends bourre des boules.
4: Ouais, c'est ce que je voulais dire, en fait. Jeu de mots.
6: Oh, me tente pas, toi. Hein.
4: On accueille Poussy Mitchell, bonsoir.
6: Mais attends, il y en a un autre, non?
4: Ah bon? Ah bon? Moi, j'accueille, hein,
6: salut,
4: j'accueille.
6: Salut, Poussy, salut.
9: Bonjour, c'est Eddie Mitchell.
0: Hey, Jarret.
10: Bonjour, c'est Poussy Mitchell.
0: Oh! Hey, je l'avais déjà viré, lui.
6: Non.
4: Ça, c'était Poustine.
6: T'as eu, Poustine, Pousnareff.
0: Non.
6: J'ai eu Poussy contre les vampires. Mais c'est pas la même chose.
2: T'as eu Poustine.
6: C'est Poussy Mitchell.
0: T'appelles d'où?
10: C'est Poussy Mitchell.
0: T'appelles d'où?
10: J'appelle de Paris.
6: Oh, mais arrête, Paris.
0: Putain, mais arrêtez avec Paris.
6: Arrêtez avec Paris, merde, y'a pas que Paris.
0: Putain, ça commence à me prendre la tête, là.
2: Bon, Gérard, maintenant que t'as donné la définition de...
0: Oh, ta gueule un peu, la Poussy!
2: Maintenant que tu as donné la définition de la jet set, y'a Yankee qui voulait savoir où est-ce qu'on peut trouver la jet set.
0: Oh putain, mais il me casse les couilles, lui. On peut pas la trouver, la jet set, qu'est-ce qu'il me fait chier, celui-là.
2: C'est comme la matinée.

0: Triste un peu, non?
1: Oh, ouais,
2: voilà.
0: Tu es bien.
2: Putain, c'est pas vrai, ça.
3: Bon, j'ai un souci, ça s'accompagne.
2: Alors, question. Un milliardaire peut-il posséder une femme de ménage? Poussy. Poussy. T'es avec quoi comme téléphone?
4: Mais non, c'est un téléphone de jet set.
2: Je te demande, c'est quoi comme téléphone?
4: C'est un téléphone filaire.
2: Putain, mais il est bordé,
3: quoi. C'est un téléphone filaire.
2: Il est, c'est un Pix?
3: Ouais.
2: Parce que il est pourri.
5: Tu vas pas me casser les couilles longtemps, quoi.
2: Alors. Bon, alors, Poussy, tu réponds?
4: Ouais, alors, quand t'es milliardaire, tu peux te payer une femme de ménage, c'est sûr. Puisque tu es milliardaire, donc tu as des milliards. Donc, une femme de ménage, en général, c'est pas très cher. Enfin, c'est quand même.
2: N'importe quoi.
3: Est-ce que justement, quand...
2: Oh, s'il vous plaît, on se calme.
3: Quand t'es plus riche, est-ce que tu la payes plus cher?
4: Ah, ça dépend de la qualité de la femme de ménage.
1: Ah oui, ça c'est sûr, oui. Ah, ça c'est chaud. Hein.
6: Mais t'as pas besoin de femme de ménage quand t'es milliardaire?
2: Ah ouais, en principe, non. Hein.
6: Quand t'as l'argent avec la femme de ménage.
4: Quand t'es milliardaire, tu peux nettoyer tout seul.
2: Ouais.
4: Ouais.
2: Laurent.
7: J'ai approuvé les mégots, chapeau.
2: Laurent.
7: Oui. Oui, moi je le conseille, hein, franchement, faut être con, faut être milliardaire et faire le ménage soi-même. Moi j'en ai une, je la paye.
6: C'est Alice.
2: Oh voilà, tiens, attends, et qui c'est qui s'amuse avec son téléphone? Poussy, t'arrêtes, ou Étienne et Guy, vous arrêtez là avec de bouger vos téléphones.
6: Poussy, Étienne et Guy. C'est bon ça.
2: Hey, j'ai parlé là, je voudrais bien qu'on réponde.
1: Ouais, on arrête. Ouais.
2: Merci.
4: Oui, je l'arrête.
2: Oh putain, l'autre, la voix de Tantous, celui-là, je t'explique pas. Enfin, donc toi, Laurent, tu me disais que t'en avais déjà une et que tu la payais assez cher, c'est ça?
7: Ah oui, je la paye plutôt cher, oui, moi je trouve, hein, elle gagne 3000 balles par mois, sans frais, sans rien, parce que bon,
6: on peut pas gérer, quoi. Au black,
2: quoi, tu l'as payé.
7: Pourquoi elle est déclarée? Parce que je gagne de la thune sur elle est handicapée mentale, donc.
2: Attends, profite pour sur les handicapés, je vais te dire au revoir.
7: Non, pourquoi, c'est vachement.
2: Moi je te dis au revoir. Au revoir.
6: Ça y est, parti.
2: Laurent, Manu,
6: ouais.
2: Tu lui dis au revoir.
6: Ça y est, elle est partie.
2: Étienne.
4: Ouais.
8: Weekend à Rome.
2: Bon, tu réponds.
4: Attends, il y en a un qui connaît, c'est super cool.
2: Il y en a un qui connaît, que je te demande, tu réponds la question et tu fermes ta gueule maintenant.
9: Je te prendrai nu.
4: À Rennes, si tu veux, il y a énormément de milliardaires qui ont énormément de femmes de chambre, de domestiques.
2: Des femmes de ménage, espèce d'andouille.
4: Bah oui, c'est la même chose.
2: Ouais, d'accord, si tu veux, bon, j'ai envie. Tu peux pas parler encore un petit peu moins fort, comme ça j'entends rien encore.
4: Ah bah écoute, je suis désolé, on a tous la...
2: Tu parles plus fort, c'est pas quand même pas compliqué, ce que je te demande.
4: Gérard, j'ai eu un accident.
2: Ouais, t'as eu un accident de la langue.
4: Ben ouais.
2: Ouais, bah ça, je vais dire une chose, tu commences à me les gonfler, hein.
4: Il y a 2 ans, je suis tombé pour la France, et puis...
2: Bon, alors Étienne, au revoir. Comme ça, tu iras tomber à Rennes. Bah, tu iras tomber à Rennes, allez, bonne nuit.
4: Pour la France, il y a 2 ans.
2: Ouais, bah c'est bon, allez. Manu, tu lui dis au revoir, et puis c'est tout.
4: Tu me le coupes, lui.
2: Tu le coupes. Anne-Cat, tu le coupes, tu demandes, tu regardes sur la fiche à Manu, il sait, Rigaud.
0: Oui, Gérard, calme-toi, toi. Une question de touriste sur l'IRC, il voulait savoir, est-ce qu'on paye plus d'impôts quand on est milliardaire?
2: Bien sûr, ça, oui. Ça, justement, c'est...
6: Ah, toi qui es bien passé par
0: là. Du coup, il voulait savoir, quel impôt supplémentaire paye-t-on?
2: De toute manière, vu ce qu'il déclare, de toute manière, il paye des impôts. Automatiquement, il en paiera des impôts.
0: Il déclare pas.
2: Bah ouais, mais attends, ça dépend de ce qu'il a comme revenu. Il touche quoi, lui?
0: Il touche l'argent de la drogue.
2: Ouais, bah, je réponds pas à des questions comme ça. Ça va plus vite. On a personne, là? Manu!
6: Il y a quelqu'un?
2: Allô? Manu,
3: Toujours Guy Bédo.
2: Oui, Guy, et puis Poussy, c'est tout.
3: On a Poussy Mitchell, toujours. Et on a Millionnairito aussi.
10: Bonsoir.
1: Bonsoir
10: tout le monde. Bonsoir.
2: T'appelles d'où?
10: J'appelle des Sainte-Marie-de-la-Mer.
2: La fréquence?
10: 113.3.
2: C'est bizarre, la semaine dernière, lors de la nuit marathon, on a eu un auditeur de Sainte-Marie-de-la-Mer.
10: C'est la famille.
2: Et c'est bizarre, il a pensé me donner la fréquence.
10: Ouais, mais moi je te dis, c'est 113.3, je te jure.
2: Ok.
10: Tu vois?
2: Ouais. Donc Guy, tu veux répondre?
1: Je suis en train de répondre, ouais, bah, alors moi je te dis, c'est très logique. Quand on est milliardaire, on a forcément une grande maison, donc c'est obligatoire d'avoir des femmes de ménage. Donc forcément, on est même obligé d'en avoir plusieurs, parce qu'une, elle peut pas se taper tout le boulot.
2: D'accord.
1: Et puis moi, j'en ai plusieurs, par exemple, mais je les paye au noir, je les paye que dalle, parce que bon, elles sont... un peu immigré, enfin bref.
2: Ouais, d'accord. Je te signale, Péga, parce que tu dis quand même, il est quand même 1h du matin, parce que sinon, tu risques d'avoir des petits problèmes, j'ai pensé de te virer, hein.
1: Ouais, c'est vrai.
2: Milio, machin, là.
10: Millionnairito, ouais.
2: Ouais.
10: Moi, je pense que, ouais, faut avoir des larbins quand même. Parce que nous dans la gitanerie, je veux dire quand on a de l'argent, quand on a de la caillasse, c'est pour en profiter. Donc tu vois, autant te faire servir quoi. Tu vois, puis bon, si tu fais des enfants avec ta femme, c'est pas pour rien, faut bien qu'ils servent à quelque chose aussi, tu vois.
8: Excuse-moi, milliard du tout, je sais pas quoi là, tu fais quoi, t'es guise là?
10: Ouais là j'aiguise là, ouais.
8: Ah d'accord.
10: Alors d'ailleurs.
2: T'arrêtes, si ça te dérange pas, tu peux arrêter parce que je voudrais que tu répondes à la question correctement.
10: J'ai une licence.
2: Tu arrêtes déguiser, s'il te plaît, merci.
10: J'ai une licence de Rémoulin.
2: Bon allez hop, bonne nuit.
8: Je crois qu'il est en train de limer
10: plutôt.
2: Oh Manu, il va arrêter.
10: C'est quoi la licence de Rémouleur.
8: Ah. Par contre, j'ai un quatrième auditeur si ça vous fait kiffer.
2: Ouais, bah, on va le prendre. On va le prendre avant la pause.
8: Ok, c'est cool. On accueille Mazarine de Rothschild. Bonsoir.
9: Bonsoir. Bonsoir Mazarine. Bonsoir à tous.
2: Bonsoir. T'appelles d'où Mazarine?
9: Moi, j'appelle de Castres.
2: La fréquence
9: 102.5.
2: Bon, quand je vous dis, je vous demande de vous appeler d'où, vous me donnez la fréquence 102.8 ?
9: 102.5, hein.
2: Ah, 5, pardon.
9: Voilà.
2: Bon, donc...
11: Gérard, sur l'IRC, on remonte, hein, on est arrivé à 7123.
2: Voilà, ça va bien, ça.
11: Noter. Et je vais essayer d'attraper une question vite fait. Il y a ZZ qui te demande... Ok. Il y a ZZ qui demande à Bernard, à mon avis, c'est à toi qu'il parle. Il demande, il dit que si tu penses pas que si t'étais milliardaire, tu pourrais faire élargir les portes de ton foyer pour permettre à ton facochère de circuler librement.
2: Ben, ça, j'y répondrai pas, tu vois. C'est même pas la peine que...
11: Mais
2: pas
11: est-ce que tu le ferais?
2: Non, de cette manière, je réponds pas à ça.
10: Est-ce que tu pourrais faire les dons aussi?
2: Mazarine.
11: Ah, là, c'est milliardaire.
2: Mazarine, c'est toi qui viens de dire ça? Mazarine!
9: Ah non, pas du tout, hein. Je viens d'arriver, hein. J'ai une voix grave, hein.
2: C'est qui vient de dire ça?
1: Tu viens de dire quoi?
10: C'est là.
2: C'est qui?
11: Bonjour,
2: c'est?
11: Bonjour, c'est les innocents.
9: J'ai la tête à Mitterrand, mais je suis bonne, hein.
10: Bonjour, c'est Joe Cocker.
2: Je sens que tout à l'heure, je vais en saquer quelques-uns encore, hein.
10: Ok, super.
2: Ouais, ben, vous allez répondre, parce que, comme ça, comme, Bon alors, Poussy, au revoir.
10: Ouais, c'est pas moi, Gérard.
2: Si, j'ai reconnu ton voix, c'est qui, là?
8: C'est Poussy. Poussy quoi? Poussy Mitchell?
2: Poussy Mitchell, tu dis au revoir. Voilà, comme ça on sera tranquille.
9: Salut Poussy.
2: Bon, donc la question c'est... Donc tout le monde a... Mazarine, tu veux répondre avant la pause?
9: Non, je préfère la pause.
2: Ah bah tu vas répondre tout de suite ou sinon je te dis au revoir avant la pause.
9: Le problème c'est que la question a été mal posée, hein.
10: Les domestiques.
9: Je voudrais que tu me refasses la question, s'il te plaît.
2: Tu fous de ma gueule?
9: Pas du tout, hein. Les domestiques.
2: Non, bah, de toute manière, je répéterai pas la question.
1: Bah, il était au standard.
2: Bah, il avait qu'à écouter au standard.
9: Mais non, mais j'étais avec Manu, là, il me parlait de ses préparatifs pour le mariage.
2: Bon alors, Mazarine, au revoir.
10: Mais pourquoi?
2: Au revoir!
10: C'est un bordel.
2: Voilà! Comme ça, on va être tranquille. Il nous reste Guy et Millionne.
10: Je peux pas écouter un disque de Cure.
2: Non. Alors, on va s'écouter.
10: J'aime bien le groupe Cure.
11: Je dis.
2: La question.
10: Je dis quoi?
2: Je dis. Tu dégages.
8: On fait une pause, je me calme, je vais prendre un verre d'eau. Je vais prendre un peu de gâteau.
2: Alors donc on va s'écouter le petit ton du caniveau avec donne-moi du mou dans tes fesses car ça brûle et on se retrouve tout de suite après aux 0803 08 5000.
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2: Fildar, c'est la dernière fois que tu me mets ce jingle là avant que tu te prennes le portable dans ta gueule. Je te préviens d'entrer. Et tu arrêtes avec ta musique, Max, et les claviers aussi. Ok, en de bon entendeur, salut. Bon, alors, pour la dernière
8: fois. Salut, tu vas bien?
2: Pour la dernière fois ce soir que je vais encore gueuler, mais ça changera pas. C'était le petit ton du caniveau avec donne-moi du mou dans tes fesses car ça brûle. Et voilà.
8: D'accord, c'est sympa.
2: Donc vous pouvez tout nous appeler au 0803 08 5000.
8: Mm-hmm.
2: C'est Manu qui est au standard avec Anka, mais Anka va se réveiller un petit peu parce que ça commence à dormir et ça n'est pas bon. Donc les auditeurs, tu prends les numéros. S'ils veulent participer au débat, s'ils ont un téléphone fixe et qu'ils arrivent à comprendre ce qu'on veut dire, ils appellent. Sinon, ils restent chez eux, d'accord?
13: Mais je fais que ça, Gérard.
2: Ouais, mais c'est pas la peine de
13: l'énerver. Je suis victime d'une injustice, je proteste.
2: Ouais, mais
13: c'est moi qui pousse le plus.
2: Ouais, mais pour l'instant, c'est pas toi qui prends les auditeurs, c'est Manu qui me les donne, d'accord? Parce que pour l'instant, j'ai aucun auditeur à toi. Voilà. Ça va là, tous les deux?
8: Mais attends, on prépare l'émission, nous.
2: Ouais, ben. Alors, on accueille Guibedos. Guibedos! Tu arrêtes avec ça, s'il te plaît, merci.
8: C'est pas grave, y a qui d'autre? Y a qui de vrai?
2: Non. Nerito, là.
8: Bonsoir.
2: Je suis prisonnier, t'appelles d'où?
14: Ouais, 101.9.
15: Bonsoir Philippe.
14: Bonsoir.
8: Bonsoir Philippe.
2: Et Jean-Pierre Marielle.
16: Oui, bonsoir. Bonsoir les filles.
2: La fréquence.
14: Salut.
16: 101.9 Paris.
2: Putain, encore. Ouais, c'est vraiment. C'est vraiment uniquement que du Paris qu'on a en ce moment.
16: Ouais, mais c'est à Paris qu'il y a la jet set.
2: Mais on s'en fout, moi je veux des auditeurs de province un peu.
16: Oui, mais c'est à Paris qu'il y a
2: la jet set. Mais j'en ai rien à foutre. Quand tu vas la fermer, ouais.
15: La jet set de la campagne, lui.
2: Ouais, je crois. Bah tiens, on va faire un sondage comme ça, ça va changer. Que doit-on faire pour rentrer dans... Ah oh, bah non, je vais pas le faire celui-là.
15: Dans ton cul.
8: Pourquoi?
2: Jean-Pierre Marielle, c'est toi qui viens de dire ça?
8: Jean-Pierre?
16: Jean-Pierre Marielle ne s'abaisserait pas à dire des trucs comme ça.
2: Alors Philippe Rizzoli, c'est toi?
14: Ah non plus, hein.
2: Alors ça doit être Milio Nerito.
15: Non, j'y vois, c'est pas moi.
2: Ouais. Je reviens, celui qui s'amuse à dire des conneries comme ça.
16: On pourrait relever le débat un peu.
2: Si je veux.
15: Un coup de couteau papillon, attention.
2: C'est un petit sondage. Philippe, au revoir.
8: Non, c'est pas Rizzo.
2: Manu.
8: Mais c'est pas grave, fais le sondage.
2: Non, mais tu lui dis au revoir, c'est tout.
8: Ouais.
2: Comme ça, ça ira plus vite. Alors, que doit-on faire pour rentrer dans la jet set? 73% des gens répondent qu'il faut ramper le cul nu, bien sûr, pourquoi pas. 31% des gens répondent qu'il faut des tickets d'entrée, bien sûr.
8: Bah oui.
2: Bah, pour aller voir le film, il faut des tickets. 29% des gens qu'il faut être 7 et venir en jet, sinon on ne rentre pas, bah ça, en principe.
17: Oh, jeu de mots.
2: On dit que je suis mal placé pour faire... Me faire enfourcher, bah ça c'est bien.
8: Ah
2: c'est...
8: Mais non, mais il faudrait que tu te tournes un peu.
2: Bon, je t'ai dit d'arrêter avec ça, tu m'énerves, d'accord?
8: Arrête d'écarter les cuisses, ça fait du bruit.
2: Donc, alors, la question. Quelqu'un de la jet set peut-il faire un crédit pour une voiture ou autre? Et a-t-il le droit d'avoir un découvert?
16: Voilà.
2: Guy Bedos. Ouais.
8: Mamba, mamba, ouais.
14: C'est compliqué parce que moi, du coup, j'ai jamais eu de découvert, hein, donc je
2: non,
14: sais
2: mais...
14: pas ce que c'est. Hein.
2: Bon, mais...
16: C'est normal quand
2: bon, on attends, Guy Bedos, t'as quel âge?
14: On a même pas
2: attends, t'as quel âge?
14: Hein?
2: Tu as quel âge?
14: Moi, j'ai 25 ans, si tu veux. Et je suis milliardaire, donc j'ai pas de découvert, quoi. Quand
2: non,
14: même.
2: Mais quelqu'un de la jet set peut-il faire un crédit pour avoir une voiture ou autre?
14: Ouais, à mon avis, ouais.
2: Et l'autre, la deuxième question qui vient en même temps, c'est a-t-il le droit d'avoir un découvert? Voilà.
14: Ouais, à mon avis,
2: bon,
14: il peut faire un découvert, ouais, s'il veut, ouais, mais c'est son problème, hein. Enfin, moi...
2: D'accord, eh ben c'est vachement bien ta réponse. Hein.
14: Bah écoute, franchement, moi je connais pas.
2: Je te demande s'il peut faire un crédit pour une voiture haute.
14: Pour le crédit, ouais, moi je te dis ouais.
2: Ouais, tu me dis ouais, d'accord, ben je crois que tout à l'heure.
16: Non, mon petit, ben non, on fait pas de crédit pour une voiture.
2: Qui c'est celui-là?
16: Un crédit pour un diamant, mais Marielle. Pas pour une voiture.
2: Là, bon, Jean-Pierre Mariette. Hein. Oh, mais ça va, ouais, qu'est-ce que vous voulez dire, Pidla?
8: Oui, excusez-moi, les auditeurs. Je vais te demander, si tu fais partie de la Jet Set et que tu fais un prêt, c'est que t'as pas de thunes, donc t'es pauvre.
2: Mmh.
8: Donc t'es pas obligé d'être milliardaire pour être dans la jet set.
2: C'est vrai. Ah ouais, mais non, mais c'est quelqu'un. J'ai précisé, c'est pas un milliardaire que je parle.
14: Ah ouais,
2: c'est quelqu'un de la jet set.
14: Ah ouais. Attends,
8: donc on peut être pauvre dans la jet set.
2: Bah ouais. Est-ce que tu peux
8: faire un prêt?
2: Est-ce que tu peux?
8: Ouais, ça tu peux.
2: Est-ce que ta gueule? Alors ta réponse, tu te la carres au cul. Ta question.
8: Non, mais
2: tu te la carres au cul. Et j'y répondrai pas.
8: C'est une pure question. Est-ce que quand on est pauvre?
2: Non,
8: sérieux, là je suis sérieux.
2: J'y répondrai pas.
8: Gérard, on est sérieux, fais gaffe.
2: Je suis sérieux là.
8: J'y répondrai pas. Attention, sérieux. Fais gaffe, hein.
2: Million d'arrêts, t'arrêtes, s'il te plaît.
8: Vas-y.
2: Est-ce qu'on peut, quand on est pauvre, faire un prêt pour rentrer dans la jet set?
8: Non,
2: c'est une question pour
8: comme ça, on fait un prêt, on est riche, et hop, on peut y aller.
2: N'importe quoi.
8: Et après, on rembourse. Pas d'état d'âme, hein. Pas d'état d'âme entre
18: nous. Doucement, Gérard.
8: Là, il est en train de débrancher une machine dont je ne me sers absolument pas.
2: Il sait ce que c'est.
8: État d'Amérique.
2: Rigo. Une question.
18: Alors, une question. Durandal, il voulait savoir...
8: C'est une bonne question.
2: Écrase.
18: C'est pas grave, c'est la première que j'ai sous les yeux. Il voulait savoir ce que tu ferais pour aider le monde si t'étais milliardaire.
2: Ah non, mais attends, je pose la question. Je croyais que c'était une question. Tu fermes ta gueule ou quoi, là?
19: You went for me and this time you made race.
2: Bon, Pildar, tu dégages des studios, je veux plus te voir.
8: Par contre, on parlait du monde, le monde...
3: il y a le Figaro, Libé.
18: Gérard, tout à l'heure, t'as pas voulu avouer que si t'étais milliardaire, t'achèterais un milliard de bières. Donc, pour l'humanité, qu'est-ce que tu ferais
2: Je répondrai pas sur des questions comme ça, parce que c'est pas des questions qui portent sur le débat.
8: Non, mais sérieusement, si toi, t'avais de l'argent, t'aiderais des gens comment pas.
3: Tu pourrais faire quelque chose.
2: Non, mais ça, c'est mon problème. J'ai dit que je ne dirais rien sur ça. Si j'avais de l'argent, je ne dirais pas ce que j'en prie, c'est tout. Ça, c'est mon droit. Mm-hmm. Voilà, c'est tout. Ouais, Millionerito.
8: Justement, je voulais dire, mais il n'y a pas...
2: Non, mais ça y est, hop.
8: Il n'y a pas une association, les enivrés.
2: Merde.
1: Ouais, regarde, ensemble et tout, ils font des trucs.
2: Oh, ta gueule, toi, Guy Bedos. Quoi Millionerito.
10: Écoute, ouais, moi, je pense que déjà, si tu veux acheter une voiture, tu fais un chèque. Déjà, ça marche bien, à la place de faire un crédit.
18: C'est vrai.
10: Moi, s'il y a quelqu'un qui a besoin, j'ai des plans au niveau des caisses.
3: Ouais, mais bon, faut voir.
10: Ah ouais, non, honnêtement, j'ai des bonnes rentrées. Ouais. Et tu disais qu'en plus, l'histoire du découvert, j'ai des décapotables, hein, donc il n'y a pas de problème.
2: Ouais, ça, tu réponds carrément à côté de la plaque.
10: Quand tu parles des découverts à des voitures, c'est... Des
2: tu réponds carrément à côté de la question.
10: Attends, c'est une décapotable, c'est...
2: Tu réponds à côté de la question.
3: Non, non, mais par contre, pour aller dans le sens de millionnaire, c'est vrai que ça dépend quelle voiture t'achètes. Tu vois, si t'achètes une Porsche...
1: Si tu prends une Twingo, franchement...
2: Bon, allez, Guy Bedos, au revoir, ça t'apprendra de citer les marques. Allez, hop, terminé pour elle, ça s'en fera une de moins.
16: Philippe... S'il vous plaît, est-ce que je peux intervenir?
2: Jean-Philippe Rizzoli.
17: Ouais. Eh ben, moi je crois que faut pas faire de crédit pour acheter une voiture, quoi. Si t'achètes une petite voiture, et bon, en même temps, tu peux faire un crédit avec des intérêts de 20%, t'es pété de thunes, tu t'en fous, quoi.
2: Et s'il veut acheter autre chose?
17: Une Twingo?
2: Mais punaise! Mais ça vous arrive de répondre aux questions correctement, aux questions que je pose?
17: Bah, je réponds à ta question, hein. C'est ta question.
2: Et seulement ne peut-il faire, quelqu'un de la Jet Set peut-il faire un crédit pour une voiture ou autre, et a-t-il le droit d'avoir un découvert? Putain, mais répondez correctement aux questions, sinon ça va plus aller là.
16: Comment qu'on peut avoir un découvert?
17: Évidemment, mais comment veux-tu avoir un découvert en étant millionnaire? Faut tout péter.
2: Quelqu'un de la Jet Set! C'est pas un millionnaire que je viens de dire, merde!
17: La Jet Set, ils sont millionnaires.
2: Putain, mais c'est pas vrai, vous êtes borné là ce soir.
17: GG, t'as vu le film?
2: Non.
17: Bah alors.
2: Mais justement, on parle pas du film, nom de Dieu de merde. Vous me faites chier là.
8: J'ai raconté dans la Jet Set, est-ce que c'est toi qui conduis ou t'as un chauffeur?
18: Ah, j'avais la même question sur...
2: Non, en principe, c'est un chauffeur.
8: Mais t'as pas besoin de bagnole, là.
2: Non, c'est... Mais de toute manière, on parle pas du film, mais cassez pas les couilles avec vos questions de merde.
18: Ouais, faut arrêter.
2: Putain, c'est qui sur
8: VRC? Est-ce qu'il meurt à la fin, GG?
2: Ta gueule, toi. Toi, tu fais ton standard et tu fermes ta gueule maintenant.
8: Ah oui, je fais les deux en même temps.
10: Ouais. T'achèterais quoi, toi, si t'étais mis?
2: Pour l'instant, il y avait une question. Je veux savoir si on l'IRC, c'est tout. Ben, je répondrai après à la question.
18: On peut peut-être la faire tout de suite, la question.
2: Alors, vas-y. De l'IRC, ils attendront un peu.
18: Bah, une question de stéréo. Ils voulaient savoir, pour s'inscrire à la Jet Set, est-ce que c'est comme pour s'inscrire au Club Dorothée?
2: Ça n'a rien à voir.
8: Faut être membre, faut ta carte.
2: Ouais, là, je crois que
10: le numéro de Monsieur Cadeau, si ça intéresse quelqu'un.
2: Tout à l'heure, tu vas voir le numéro de Monsieur Cadeau, que je vais te dire au revoir si tu me fais chier.
10: Donc, ça va aller. 1000 bassistes en train de bourrer Ariane quand même.
2: Alors, Philippe Rizzoli, au revoir. Allez, hop, Manu. Rizzoli, au revoir. Terminé pour lui.
18: Il y a un auditeur qui avait une question pour toi, Gérard.
2: Ouais, il y a qui le dise.
10: Ouais, c'est Marcelito, donc je répète.
2: Ouais.
10: Si toi, t'avais plein d'argent, si t'avais de la caillasse. Qu'est-ce que tu ferais? T'achèterais quoi? T'achèterais une voiture ou autre chose?
2: J'achèterais autre chose et je peux pas dire quoi exactement. C'est
8: par exemple. Gérard, est-ce que t'aimerais faire à partir de la Jet Set?
2: Non.
8: Pourquoi?
10: Est-ce que t'aimerais avoir de l'argent?
2: Bah, en principe. En principe, hein. Donc Jean-Pierre Marielle.
10: Ok, le mec il rêve, il voit loin, tu vois.
8: C'est clair. Tiens, Gérard, tu peux rentrer tes boules là, il y en a une qui est sortie.
2: Je te jure, tu vas le prendre avant la fin de la nuit, toi, le portable dans ta gueule.
10: C'est pas beau à voir.
2: Jean-Pierre Marielle.
16: Oui, je suis là, mon petit.
2: Alors, tu réponds.
16: Mais qu'est-ce que tu veux savoir? Tu me demandes et je te réponds, je suis comme ça, moi, je suis sincère.
2: T'as compris la question ou tu te fous de ma gueule?
16: Moi, je te dis que t'as pas besoin de faire un crédit pour acheter un yacht.
2: Ah, et alors, tu l'achètes comment?
16: C'est ton yacht, tu l'achètes en faisant des films, tu fais comme moi, tu tournes.
2: N'importe quoi, ça.
10: Il a tourné, ouais.
2: Ouais, c'est ça.
16: Attends, j'ai tourné, j'en ai fait des films.
2: T'as tourné dans quoi?
16: Oh, bah attends,
2: Dans la main de ma soeur, dans la culotte d'un zouave?
16: Bah non, à nous les petites anglaises.
2: Ouais, c'est ça.
16: Tu te souviens pas?
2: Ouais, j'ai ça. Ouais,
8: excuse-moi, t'étais dans Jet Set?
16: Lançage. C'est Lulu.
2: Ah, je t'ai prévenu, là.
20: Attention.
21: Qu'est-ce qu'il a acheté, là?
8: De son bic, son parfum bic.
2: Ouais, bah, tu l'envoies, là.
8: Il y a le prix, 2,40 francs.
2: Oh, non, putain, tu donnes
8: un crédit. Est-ce que toi, t'as fait un crédit pour avoir payé ton bic?
2: Bon, les auditeurs,
8: les auditeurs, s'il vous plaît, s'il vous plaît.
21: Attention.
2: Alors, on va accueillir deux auditeurs.
8: Ça pue, par contre.
2: On va accueillir Gerardo da Causino.
8: Oh, très proche.
2: La fréquence.
22: Obrigado.
2: La fréquence.
22: Gerardo da Causino, c'est moi.
2: La fréquence.
22: La fréquence. 101.9, je ferme.
2: Oh putain, quel connard ce mec.
8: Ça ne dit pas.
22: C'est la part à dire.
2: Ta gueule. Manu, tu le calmes et il reviendra après quand je serai décidé celui-là.
8: Je le calme. Je le calme.
2: Poképousse.
8: Du coup,
18: Jean, faut calmer.
2: Je sens que le débat à 2h, il va être terminé. Ça va durer jusqu'à 3h.
23: Oh, Sandy décoré en mist, là.
2: J'ai coupé, c'est pas moi.
8: Tu dégages des sous.
2: Ah non, c'est bon.
8: Fais un break avec ta vie.
18: Ouais, tranquille.
2: Je veux plus te voir. Je veux plus te voir dans les studios, tu dégages.
18: Jean, laisse-le, je voulais te dire sur l'IRC, on a dépassé les 8500. On est 8736. Donc ça monte, donc on va essayer de rester tranquille. Il y a une très bonne question de François sur l'IRC, elle est très bonne, attention. Il voulait savoir si les sportifs connus sont dans la jet set.
2: Pas obligatoirement.
8: Question de merde.
2: Pas obligatoirement. Non, hein.
8: Depuis la Coupe du Monde, ils sont dedans.
2: Mais ça n'a rien à voir le foot avec la jet set.
8: Non, mais ils sont dedans maintenant.
2: Mais ouais, mais d'accord, ils sont dedans, mais bien sûr qu'ils sont dedans. Mais ils n'ont pas besoin de jouer dans un film pour ça. Ça n'a rien à voir.
8: Film. Est-ce qu'il faut jouer dans un film pour être dans la jet set?
18: Ah, ça, c'est une bonne question.
8: Ça, c'est une bonne question.
2: Mais non, hein.
18: Bah, si,
2: je t'appelle d'où, Poképousse? Poképousse, là.
18: Du pays des Poképousse.
21: Du Pokémon Center, de Poképousse Center,
8: pardon. Où, c'est à Tokyo, vu la tête de ton téléphone?
2: Ta fréquence!
21: 100.9, je suis en haut de la pompe, en fait.
24: Bonsoir.
21: Rendez-vous
2: à ça. Bonsoir. Je sens que Poképousse.
8: Par contre, j'ai eu Gerardo da Causino. Et c'est bon, je l'ai calmé, il est là.
2: Alors, on va continuer. Donc, Gerardo, tu réponds à la question.
21: Gerardo.
8: Tu calmes, sinon tu vas en culo.
21: Ouais. Mettre un coup de capoeira, attention.
2: Oh, tu réponds à la question.
22: Très bien, je peux te traduire. Et Gérard, s'il te plaît, tu peux répéter la question.
2: Alors, quelqu'un de la Jet Set peut-il de faire un crédit pour une voiture ou autre et a-t-il le droit d'avoir un découvert?
22: Moi, totalement, c'est le truc qui est fait à partir de la Jet Set, le découvert. Tu peux aller voir banquier pisser à l'arrêt zigzag et tu peux vraiment faire tout ce que tu veux quand tu es Jet Set, tu emmerdes les gens.
2: Ok.
22: Tu vois, et pour le crédit voiture, c'est exactement la même chose. Tu arrives, tu prends un crédit voiture, tu fais tout sur l'autoradion de la voiture. Et voilà, c'est fait.
2: Ça y est, ok, merci. Poképousse.
21: Attends. Moi, quand tu dis mon nom, ça me fait mal.
2: Poképousse. Oh putain.
21: Jet-set, il a pas besoin de faire de crédit, Gérard.
2: Bah, tu peux expliquer?
21: Bah, parce qu'il est pété thune, le mec, tu vois.
2: Oh, mais ça va, là, tous les deux, là. On vous dérange pas?
8: Non, ça va.
2: Ça y est, ça m'aurait étonné. Hé! Tu me donnes du son dans mon micro ou quoi là-bas?
8: Du son?
2: Ça se connard! Bon, allez! Gérardo, tu fermes ta gueule!
21: Y'a ta femme qui est garée en double fil, elle gêne là.
2: À qui tu parles, toi?
21: À toi, enculé.
2: Eh ben, va te faire enculer toi-même.
21: Ah, c'est chaud.
2: Allez, au revoir, Gérardo.
25: Mais alors, mais qu'est-ce que ça veut dire?
2: Bon.
21: Mon petit.
2: Alors, 7e question.
21: Il y en a combien en tout?
2: Il y en a 20.
21: Oh, putain. Oh, c'est bon, ça.
2: Eh ouais, on dit jusqu'à 3h du matin, malheureusement.
8: Ils sont pas les débats, déjà?
2: Ta gueule.
18: Là,
8: non, mais répète-le pour les gens qui viennent d'arriver.
2: C'est milliardaire et jet set. Je sais pas si on ira... On parle pas du film, mais enfin. Bon, quelqu'un de la Jet Set est-il obligé d'avoir un garde...
8: Allô?
21: Ouais, allô?
2: Vous me laissez poser la question ou quoi, là?
21: Allô?
8: Oui, ils sont là, c'est bon.
2: Quelqu'un de la Jet Set peut-il avoir... Est-il obligé d'avoir un garde du corps? On va demander à Poképousse. Poképousse, une fois, Poképousse, deux fois, Poképousse, trois fois, au revoir!
22: mère, je t'ai resté en haut de Girard. Tu es très, très brasier ce soir.
2: Oui. J'ai dit au revoir à lui, hein.
3: Ah, c'était Poquipousse qui faisait le...
2: Non, non, mais Gérardo, il m'a traité d'enculé.
3: Non, non, mais justement, c'est pas lui, c'est Poquipousse qui est parti.
22: Je pense que tu es enculé à toi. Mais ça va pas, je comprends pas, je comprends pas ce mot.
0: Il voudrait bien t'enfiler, quand même.
22: Non, je veux pas enculer, mais qui dit ça? Moi, je comprends pas. Je vais appeler l'ambassade Brésil.
2: Bon, alors, tu réponds à la question.
22: J'écoute-toi, Gérard.
2: Bon, alors, tu réponds à la question.
22: J'ai répondu déjà.
2: Non, mais c'est la septième. Quelqu'un de la Jet Set, est-tu obligé d'avoir un garde du corps?
22: Obligatoire. Obligatoire pour entrer dans une discothèque, pour entrer, frayer passage entre Peter Poufian, se dit, oui, bien sûr, il faut absolument garde du corps. Garde du corps, comme quand tu vas faire carnaval samba Rio de Janeiro.
2: Ouais,
22: il faut garder du corps.
2: D'accord,
22: personne pour garder ton corps à toi.
2: C'est bon. Jean-Pierre Marielle.
25: Oh non, mais je crois que là, on est dans l'irréel. Imaginez Schwarzenegger avec un garde du corps. Alors où va-t-on?
2: Eh ben, il y en a un, je crois, hein, à mon avis.
8: Ça sert à quoi?
2: Bah, c'est quelqu'un qui le protège en cas de...
8: Non, je sais ce que c'est, du coup, un garde du corps.
2: Moi, je t'emmerde, PD.
8: Mais si je sais pourquoi?
2: Espèce de gros con. Espèce de petit trou du cul, hein.
25: Débat.
8: Tu le connais?
25: Vas-y, balance des trucs. Vraiment, la Jet Set, la vraie, celle dont je fais partie.
8: Mais pourquoi Schwarzenegger, qui est balèze et super baraqué, il aurait besoin d'un garde du corps?
2: Alors, ils sont tous obligés d'avoir des gardes du corps, maintenant.
25: Mais pas Schwarzenegger, quand même, c'est l'homme le plus puissant du monde.
2: Ouais, mais c'est ce que je dis, allez, bref.
8: T'en as un, toi?
2: Non, j'en ai pas besoin.
8: Pourquoi?
2: Question IRC.
18: Oui, ça monte beaucoup, on a dépassé les 9000, on est 9222, tout pile.
8: Bien, bravo.
18: Et il y a une question de ton cousin Caca d'Oiseau, il disait qu'en tout cas toi Gérard, avec les 1,60 que t'as sur ton compte en banque, il pense que le moyen de moyenner que t'auras, ce serait juste d'entrer dans la Jet Set en Roumanie, voire au Pakistan.
2: Bon, alors lui, c'est même pas la peine que j'y réponde à sa question, parce que c'est des questions qu'on se
18: propose la Tchétchénie.
2: C'est ça, ben, il peut garder sa question, sa réponse, il ne l'aura pas. Millionerito.
8: Excuse-moi, justement Gérard, est-ce que je me pose la question et je pense que...
2: Tu permets, les auditeurs, ils ont priorité. Avant toi,
8: oui, il va dire.
2: Alors, mais millionnaire.
8: Comment s'habille un mec
2: millionnaire, Rito?
0: Ouais, bah écoute, ouais, je pense qu'il faut se faire accompagner parce que ça évite les émeutes. Moi, je pense que tu connais le problème. Je pense que si t'es un garde du corps, les mecs s'amusent pas à coller des affiches, distribuer des tracts et compagnie, tu vois. Mm-hmm. Y a quand même un gars qui surveille, ça évite les cacas sur les paillassons.
18: C'est vrai.
0: Honnêtement, ça peut servir.
8: Et tu peux entrer dans le Jet Set avec ta caravane ou pas?
0: Ouais, je pense que c'est jouable.
2: Fildar, tu fermes un peu ta gueule, tu laisses les auditeurs parler maintenant.
0: Et je pense que t'as bien fait de t'équiper du dernier modèle de Molosse quand même, parce que vu la notoriété que t'as atteint maintenant, il était temps, quoi. Hein.
18: C'est vrai.
0: Faut pas que tu joues avec ta vie, quoi. Protège-toi, quoi.
2: D'accord.
8: Ouais. Mais Gérard, il a le GPS. C'est lui.
2: Ouais, mais...
18: Vas-y, Manu.
3: On accueille
18: Bruno Sodo.
4: Bonsoir à tous, bonsoir Gérard.
2: Bruno
4: Sodo.
18: Sodo.
0: Bonsoir Bruno.
2: T'appelles d'où?
4: J'appelle de Perpignan.
2: Dans fréquence.
8: En vacances.
4: 2.5.
25: Excellent dans le film Bruno, excellent.
4: Je sais.
8: Quel film?
4: J'ai été doublé.
8: Quel film?
2: Alors, pour Bruno, t'as entendu la question Bruno?
4: Tout à fait.
2: Bon alors tu réponds?
4: C'est sur les gardes du corps, c'est ça?
2: Ouais.
4: Ouais, bah moi personnellement j'ai pas besoin de gardes du corps parce que bon personne me tape, je suis petit. Je suis un peu une merde dans la vie.
0: T'avais quand même Yvan la baloche avant pour te...
4: Exact, te dire, il m'a sauvé du ruisseau.
0: Ouais.
4: D'ailleurs, je lui passe un petit...
2: Il n'y a pas de bonjour, merci.
4: À Yvan le bloc. Et donc, voilà, ce que je peux te dire, c'est que moi, j'ai pas besoin de garde du corps. Je me bats avec mes sourcils.
2: D'accord. Question IRC?
18: Non, juste une suggestion d'un certain Manu sur IRC. Il dit que toi qui sais pas quoi faire si t'étais milliardaire, il dit que tu pourrais payer une vidange à ton gros poids lourd.
2: Alors, ça, j'y répondrai pas.
8: Bravo,
2: quoi.
8: Bravo.
18: Question de merde.
8: Ouais. Ça, Internet, des fois, c'est limite.
18: Il s'appelait Manu.
2: Ouais, ben, ça m'étonne pas. Manu, ouais, là-bas.
3: Sondage.
2: Qu'est-ce que vous voulez? Tu voulais me donner un autre auditeur?
18: Pas du tout.
2: Non, bon, alors, on va faire le sondage. Ah bah d'où vient la Jet Set?
8: C'est pas pareil.
18: D'où vient?
8: C'est pas qu'est-ce que la Jet Set.
18: Ah c'est vrai.
2: Alors 87% disent qu'elle est née pendant la révolution albanaise. Je vois pas du tout l'où. Bref, 51% des gens pensent que c'est la sœur du Jet Li et qu'elle vient de Taïwan. 37% disent qu'elle vient de ton cul. Bah, ça vient du cul à fil d'art, ça m'étonne pas. 21% des gens estiment que ça dépend des pays, ouais.
8: Bah oui, ça dépend. Ah oui, est-ce qu'il y a une différence de jet set entre les pays? C'est une bonne question, on peut y répondre maintenant, autrement ça sert à rien que je la pose.
2: De quoi? Bah non, mais y a pas à poser de questions là-dessus, qu'est-ce que tu me casses les couilles?
8: Non, mais je te demande si la jet set est différente dans les pays.
2: Mais qu'est-ce qu'on en a à foutre?
8: Est-ce qu'il parle la même langue aussi, donc?
2: La question, on l'a déjà posée, tu vas pas me prendre la tête avec ça, d'accord?
8: Non, mais qui dit plusieurs jet set dit plusieurs langues de jet set.
5: Ouais, hein? Est-ce que la
2: ou dialecte. Croyez-vous que tout le monde pensez-vous qu'il y aura la jet set dans les années à venir? On va pas s'éterniser sur des questions pourrites.
5: Est-ce que la jet set c'est international?
2: Bah on en a pays.
8: Mais est-ce qu'un Français qui est dans la jet set peut aller dans la jet set des États-Unis?
2: Bah de manière, on s'en sert rien, bien sûr.
8: Mais pourquoi?
2: Oh merde, tu me fais chier avec tes pourquoi.
18: Malgré le décalage horaire.
2: Non, on s'en fout des décalages. Ouais, c'est qui?
5: C'est Mars, millionnairito, bien sûr. Toi, par exemple, si on regarde, t'es un peu millionnaire en copec, mais ici, t'es un peu un clochard quand même. Donc,
2: moi, alors, millionnairito, au revoir.
5: Il y a des différences quand même.
2: Au revoir. Et puis, les doubles sons, t'arrêtes. Merci. On n'a pas quelqu'un d'autre? Alors, on le prend tout de suite. Hein.
8: On a Thierry Lhermitte, bonsoir.
6: Bonsoir.
8: L'Indien dans la ville.
6: Tout va bien?
2: T'appelles d'où?
6: 52.1.
18: C'est cela, oui.
6: C'est pas en mégahertz, hein, c'est une vieille radio.
8: T'es en grande onde.
7: Mais quel est drôle!
6: Ouais, je sais.
2: Et c'est d'où, ça?
6: C'est de Pithiviers.
2: Pithiviers, 45, Loiret.
6: Ouais, d'accord.
8: ouais, j'ai eu mon bac en géo.
18: Incollable.
2: Tu es
8: un alcoolique.
2: Et toi, gros con! Mais quoi, espèce de gros porc?
8: Il a dit.
2: Non, c'est toi qui l'as dit, espèce de gros con.
8: Ah non, moi
2: j'ai dit incollable. Ferme ta gueule.
8: J'ai dit incollable.
2: T'as dit alcoolique, tu fermes ta gueule, espèce de gros porc. Rigo, ouais, avant que je lui repose la question.
18: Non, vas-y, repousse-moi.
2: T'as entendu la question, Thierry?
6: Non.
2: Alors, quelqu'un de la Jet Set, est-il obligé d'avoir un garde du corps?
6: C'est fortement conseillé, même deux.
2: Deux, ouais, à la rigueur, pourquoi pas, ouais.
6: Pourquoi pas?
2: D'accord. Bon, donc, prochaine question.
8: Attends, tu viens de la poser, t'es ouf ou quoi?
2: Mais non, mais ça y est, tout le monde a répondu à celle-là.
8: Et toi, t'as répondu?
2: Ben, j'ai dit que oui, tout le monde, j'ai dit
8: quoi,
2: que oui.
8: Quoi?
2: J'ai répondu à la question du garde du corps, qu'est-ce que tu me...
7: Quoi, là? Ah non.
8: C'est encore celle-là.
2: Ben ouais.
8: Ah ouais, on n'avance pas, alors.
2: Donc...
18: Ah putain, alors, écoutez.
2: Donc on va poser la question. Avez-vous croisé quelqu'un de la jet set et qu'en avez-vous pensé? On va s'écouter les demoiselles pure porc avec nous sommes deux sœurs pucelles sous le signe de Zomo. Et on se retrouve tout de suite après pour la suite du débat. A tout de suite.
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2: Et voilà, donc on vient de s'écouter les demoiselles pure porc avec nous sommes deux sœurs pucelles, nées sous le signe de Zomo. Et pour ça, vous pouvez toujours nous appeler au 0803-08-5000. Et donc c'est la suite du débat donc qui passe sur les millionnaires et la jet set.
8: Devant ton micro, hein.
2: Pour ça, on accueille, on récupère Jean-Pierre Marielle. Bon, rebonsoir. Oh! Merci, Fildar.
7: Pardon.
2: Jean-Pierre Marielle.
20: Oui, bonsoir, mon petit, je t'adore.
2: Gérardo!
8: Ah, faut peut-être que je le rappelle, excuse-moi. Je rappelle.
2: Non, attends, c'est pas grave.
20: Non, c'est un test. Oh,
2: mon pays. Ouais, donc, non, mais c'est pareil, hein.
20: Oh, tu me fais kiffer.
2: Bah, je vais.
20: Oh, j'adore ça.
2: Non, mais c'est pareil, hein.
20: Oh, c'est super.
2: Bon, Gérardo.
8: Ça y est, il est là.
20: Gérard, tout m'entends?
2: Gérard. Ouais, c'est bon. Bruno Solo. Wow. Bruno Solo. Putain, mais tu me donnes du son, là, dans le casque.
8: Je suis à fond. Non.
2: Bah, c'est quoi, ce bordel? Oh, Gérardo, tu fermes un peu ta gueule quand je parle?
20: Oui,
2: tu lui dis au revoir
8: à tous en même temps. Pas tous en même temps.
18: C'est vrai.
2: Tu lui dis au revoir, c'est tout terminé pour lui, hein. Allez, hop. Terminé. Bruno Solo.
24: Bonsoir.
2: Bruno Solo, pardon.
24: Bonsoir, ça va bien?
2: Et Thierry l'ermite, là, je sais pas quoi.
6: Ouais, l'ermite, salut.
2: Salut. Bon, alors, vous avez entendu la question, hein?
6: Non.
2: Mm-hmm. Attends, fous-toi pas de ma gueule, Thierry l'ermite, là.
24: Barbie.
20: 3-0 le Brésil.
2: Bon, alors, avez-vous croisé quelqu'un de la jet set? Qu'en avez-vous pensé? Tu fermes ta gueule. Jean-Pierre Marielle.
20: Question.
2: Oh là là.
25: Bah attends, tu parles au milieu de tout le monde, j'entends pas tes questions.
2: Avez-vous croisé quelqu'un de la jet set et qu'en avez-vous pensé?
25: Bah écoute, je me croise tous les matins quand je me regarde dans la glace, tu vois. Je fais partie de la jet set.
2: Eh, ça commence, tu commences à me casser les burnes, hein.
3: Pourquoi tu veux jamais écouter les gens qu'on est tous à dire?
2: Bah attends, l'autre, ça commence à bien. Eh, qui c'est qui arrive comme un porc? Bon, allez, Bruno Sodo, au revoir.
11: Mais non, mais attends, c'est pas moi, non.
3: Non, c'est pas lui, je sais pas qui c'est.
18: Bon, j'ai rien pour...
3: Oh, c'est fini, là.
18: Pour calmer,
3: je coupe, hein, je coupe tout.
18: Pour calmer le débat, je change de sujet. Une petite citation de Yankee. Citation du débat, qui mange un chien, chihuahua.
2: Ouais, bah, c'est pas mal. Ouais, ça, je vois pas du tout le rapport avec le débat. Bref.
18: Bah, c'était pour le calmer.
2: Thierry Larmite.
12: Les visigons.
13: Ouais, moi, j'en ai. Vous
12: savez,
13: j'en ai souvent croisé.
12: Petit blanc, s'il te plaît,
2: les... Oh, tu fermes ta gueule ou quoi, toi?
3: Qui c'est qui est dans un bar, là?
12: L'offre rigideuse. Bon con, ouais.
25: J'ai connu une polonaise quand bouvait tous les matins au petit déjeuner.
2: Bon, Jean-Pierre Marielle et Bruno Solo et Thierry, c'est vous qui pètes les clowns comme ça ou quoi?
12: Ah, moi, tiens, au moins jusqu'à jeudi avec
11: j'ai
12: ça.
11: J'ai envie de parler des riches, moi.
13: Moi, je sais
25: pas. Même pas.
2: Bon, allez.
11: Parler des riches.
2: Manu, tu me coupes.
3: Je coupe qui, moi?
2: Jean-Pierre Marielle, tu lui dis au revoir, comme ça, ça ira plus vite.
3: Allez.
25: Salut, Coco.
2: Alors, il nous reste Bruno Solo et Thierry. Donc, Thierry Larmite qui voulait répondre maintenant.
13: Ouais, je disais, j'en croise assez souvent, j'en connais déjà beaucoup pas mal, mais le plus qui m'a marqué, c'est Jean-François Derek.
2: Ouais, mais ça, c'est dans le film.
3: Non, c'est à Jet Set, ça.
13: Ah non, je l'ai croisé à une occasion que je te dirais pas, parce que bon, c'est perso, mais non, mec sympa, hein.
2: D'accord.
13: Je suis de camionneur et tout, mais mec sympa.
2: Ok. Bruno Solo, t'as répondu?
11: Non. Bah,
2: alors à toi.
11: Moi, une fois, j'ai eu l'occasion de croiser Alice Sapritch et je l'ai emballée.
2: Non, mais attends, je te parle de quelqu'un de la Jet Set.
11: Bah ouais, elle était carrément dedans. Hein.
2: D'accord.
11: Elle était chaude.
2: Ok. Bon, on va faire un sondage avant de reposer une question, parce qu'il nous manque des auditeurs, on va attendre que Manu il nous en donne. Ou quelqu'un se réveille pour me donner des auditeurs.
3: C'est pas à gagner, hein.
2: Peut-on traiter...
14: Je suis complètement réveillé, moi.
2: Ouais, non, mais on le dirait pas, parce que pour l'instant, c'est
14: attends,
2: dur.
14: J'ai le téléphone qui est graissé dans la main, maintenant.
2: Ouais, non, mais... On a peut-être aller de l'autre côté, puis on appelait. Donc, peut-on être viré de la Jet Set? Alors, 45% des disent non, car c'est fermé à clé. 33% disent oui, si on s'est gratté le fond du cul... Quoi? 33% disent oui si on s'est gratté le fond d'une veine avant de
3: se fond du ben avant de serrer la main.
2: N'importe quoi. 23 des gens répondent oui, car je ne suis plus en CDI, ça veut rien dire. Et 11% pensent que c'est plus grave, car c'est payé, c'est après Y et la Jet 8. Ben, pourquoi pas?
3: Merci. N'importe quoi, répète, j'ai rien compris.
2: Ben, c'est toi qui fais des sondages.
3: Non,
2: de
3: c'est
2: merde.
3: Pas moi, c'est rigolo.
2: C'est toi.
3: Vas-y.
2: Tu fermes ta gueule.
3: C'est quoi? Tout.
2: C'est 11% des gens pensent que c'est pas grave, car après, il y a la Jet 8. Je vois pas du tout le rapport.
3: Oui, d'accord.
18: Je sais pas, moi, faire des
2: trucs comme ça. Alors, on va continuer, comme on a toujours...
25: Si vous là, dans la ville.
3: Non, Manu, après, hein.
2: C'est bon.
3: On a Yvan Les Baloches.
2: Ah.
3: Et on a Puri Pousseline.
15: Bonsoir.
2: Yvan, t'appelles d'où?
3: C'est quoi ce son?
15: Bonsoir, c'est Yvan.
2: Ouais, c'est quoi, là, ce son pourri, là?
3: Ouais, mais c'est pas de notre faute, c'est Alan.
15: Salut Yvan, c'est Bruno.
2: T'appelles d'où?
15: Bonsoir Bruno. J'appelle de Toulouse, 104.4.
24: Pour dire bonjour.
15: Bonsoir tout le monde.
2: Et l'autre, Manu?
3: Purée Pousseline.
2: Purée Pousseline.
15: Oui, bonsoir, j'appelle de Lyon.
24: Purée.
15: Pousseline de Lyon.
11: Pousseline de Lyon.
15: Bonsoir Pousseline.
2: Fréquence?
15: 101.4.
18: Moi je te dis c'est sa fille.
2: Ça m'étonnerait que ça soit 101.4 là. Alors avez-vous croisé quelqu'un de la Jet Set et qu'en avez-vous pensé pour Yvan et Purée Mousseline et Pousseline?
3: Bonne question ça.
15: C'est Yvan, moi un jour j'ai croisé.
2: Tu peux pas parler un petit peu plus fort dans ton combiné?
15: Là je suis à fond là, franchement je peux pas faire
2: mieux. Alors c'est les micros qui déconnent.
15: Ouais, c'est les micros.
3: Mais parle de bien devant comme ça.
2: Mais je suis devant et c'est pareil.
3: Lève-le un peu.
2: Ah putain, tu me fais chier.
3: Voilà.
15: Alan,
3: impeccable.
15: Tu
26: vas pas me casser les couilles longtemps.
15: Ouais. Bon, bah, moi, je voulais te dire qu'une fois dans un aéroport, j'ai quand même croisé Darry Cole.
2: Hein? Oh là là. Ça a rien à voir avec le film.
3: Bah, non, mais grosse jet set.
15: Hein. C'est la jet set Darry Cole.
3: Grosse jet set.
15: Darry Cole, c'est pas la jet set. Attends.
3: Il fait 6% même rebeu que moi, attention.
15: Bah, là, je suis quand même
26: Bernard Ménez.
2: Bon!
5: Je sais qu'aussi il y avait Roland McDan aussi à une époque. Oh
2: c'est ça, continue de donner des noms tout à l'heure, tu vas voir, tu vas vite gerber toi. Tu vas aller voir s'il y a des saucisses à Toulouse.
5: Très belle mouchoir, comme dans
24: Jet Set. Tu oublies le grand Patrick?
5: Ouais, non, mais je crois que là, ouais, on a quand même résumé les bases, quoi.
2: Pure et Pousseline.
1: Ouais, bah là, moi, la seule personnalité que j'ai croisée, c'est Dick Rivers, qui m'a dédicacé ses pattes. Ouais, c'est chaud, ça fait plaisir.
2: Ouais, punaise.
1: C'est bon, des pattes, hein, c'est
5: un coup de fond de
2: un millionnaire, est-il obligé de laisser un pourboire pour le service? On va demander,
8: c'est la quelle question, ça?
2: La 9.
5: Non, tu ne vivrais pas.
2: La 9. On est presque à la moitié du débat déjà.
8: Oh yes.
2: C'est bien, ça fait
1: j'ai croisé aussi Gérard Cousin.
2: Bon alors toi tu veux Yvan, au revoir.
18: Ah non, dans le caniveau ça.
2: Purée Pousseline, au revoir.
5: Ah non, c'est pas moi Gérard.
2: Si.
8: Ça y est, il est parti.
2: Purée Pousseline, ça y apprendra.
18: Moi Gérard, un truc qui a rien à voir, mais putain, on reste.
2: C'est quoi, c'est
18: sujet.
2: Son pourri.
8: On peut rien faire.
18: C'est rien, j'espère que c'était pas moi qui t'appelle son pourri. Alors nous avions une question de la touriste, elle voulait savoir si...
8: Une bonne question.
18: Ça peut aller. Est-ce que tous les enfants de milliardaires sont obligés d'aller dans des écoles de riches?
2: Et ça n'a rien à voir avec la question que je viens de poser.
18: Oui, c'est une autre question.
8: On n'a pas dit le contraire.
18: Justement.
2: Bah, de toute manière, pourquoi ils sont bien obligés d'aller à l'école s'ils veulent apprendre, hein? S'ils restent chez eux, ça sert à rien. Enfin, bref.
18: Mais ils sont obligés d'aller dans une école de riches, alors?
2: Bah non, ils ont pas besoin, ils peuvent aller dans n'importe quelle école.
18: Ah, ils peuvent se faire rappeler.
2: Va falloir que tu gueules, hein, demain, toi, parce que là, c'est de la merde, la leçon qu'on a, hein. C'est pourri, mais catastrophe.
18: Ça intéresse pas les auditeurs. Est-ce que...
2: Ils ont des écoles, ils vont dans les
8: moi,
2: écoles.
8: Moi, perso, je pense que, franchement, les enfants de milliardaires, comme ça, ils prennent des cours particuliers, quoi.
2: Bah, il y en a qui prennent par correspondance, c'est leur problème.
18: Parce qu'ils risquent de se faire raqueter.
8: Un professeur qui vient chez...
2: Non, ouais, alors, ah, ouais. Si tu veux, ouais. Ouais. Bon, qui c'est qu'on a?
8: J'ai oui, Jérôme.
18: C'est
8: Jérôme?
18: Ouais.
8: Bonsoir.
2: Bon, Jérôme!
8: Sinon, t'as la thune ou pas?
2: Jérôme!
1: Ouais.
24: Moi.
2: T'appelles d'où? Ben, Thierry, tu t'écrases parce que tu commences à me gonfler avec à t'amuser à chanter.
24: Je n'ai rien dit.
2: Ouais, ben j'espère.
1: Oui, Jérôme.
2: T'appelles d'où?
1: J'appelle de Lens.
2: La fréquence?
1: 104.2.
2: Oh là là, putain, mais vous êtes borné quand je vous demande quelque chose, hein?
1: Bah non, tu me demandes. Moi,
2: un milliardaire est-il obligé de laisser un pourboire pour le service?
8: De...
2: Là, on va demander à... Oui, Jérôme.
1: C'est moi. Non, je n'ai pas...
2: Allez, bonne nuit. Tu veux comme ça, tu vas te coucher. Au revoir. Au revoir.
1: C'est moi, Jérôme.
2: Au revoir.
1: Je vais répondre à ta question.
2: Il est bon.
8: Attends, il allait répondre.
2: Non, je lui ai dit au revoir, ça y apprendra à chanter. Non, je laisse plus de chance maintenant.
8: Non, mais
2: moi.
8: Tu vires tout le monde.
2: Non, mais je veux pas le savoir. Allez, hop. Tu lui dis au revoir.
8: Écoute, on prend question, c'est nul, on le dégage.
24: La nuit, il est obligé de travailler maintenant.
2: Il est bon. Non mais il a NK, il a casse de merde avec NK, il prend des numéros de téléphone, on n'a aucun auditeur à elle.
1: NK.
2: Donc tu lui laisses passer
8: à NK. C'est bon ça.
2: Elle appelle un auditeur, on le prend et c'est tout. Ça.
8: Ok d'accord.
18: Un peu raide.
2: Alors okay. Yvon.
5: ouais, bah écoute, ouais, moi je pense qu'il y a quand même des gens qui vivent des petites pièces jaunes.
2: Non, Manu, attends, Yvon. Manu. Quoi? C'est pas dit toi qui appelle les auditeurs de Ankan. C'est Ankan qui appelle ses auditeurs elle-même. Tu appelles toi-même tes auditeurs que t'as choisi. C'est pas le boulot à Manu. Parce que le jeudi, c'est moi qui décide. C'est moi
10: mais
2: qui commande.
10: Je veux pas
2: le savoir. Tu peux ce que je te demande.
10: C'est pas Manu.
2: C'est moi qui commande. Tu appelles tes auditeurs toi-même.
8: Okay, Manu, on se débrouille. On appelle un. Pas de problème. T'inquiète.
2: Yvon.
5: Oui, tu m'entends?
2: Ouais, alors.
5: Ouais, donc je te disais qu'il y a quand même des gens qui vivent des petites pièces jaunes que leur laissent les autres. Aussi bien les serveurs que les gens qui font la manche, hein, il faut le dire.
2: Non, mais on parle pas de ça, on parle des milliardaires, hein, là. Bah, ouais, on parle pas de ceux qui font de la manche, hein.
5: Les milliardaires, ils laissent des pourliches comme tout le monde, non?
2: Ouais, mais ça dépend. Non, mais je te demande, est-ce qu'ils laissent est-ce qu'il reste un pourboire
8: Un gros caca, ce qu'ils peuvent.
5: Ouais, c'est quand même
8: ceux qui sont pauvres, ils chient.
5: Un peu désenculé parce qu'il n'y a pas grand-chose.
2: Ouais, mais ça c'est justement, c'est là la question. Je me demande pourquoi s'il laisse rien du tout, ça sert à rien qu'il laisse quelque chose dans ce cas-là.
8: Ouais.
2: Thierry.
5: Moi, je pense qu'ils sont pas prêteurs. Hein.
24: Moi, je crois qu'ils laissent rien aussi. Il y a un proverbe qui dit « plus on en a, moins on en donne ».
2: Ouais, mais ça...
8: C'est pas toujours vrai, hein, je suis pas d'accord.
2: Ouais. Ça dépend des gens, s'ils veulent laisser quelque chose. Ils laissent, de toute manière, c'est pas obligatoire. Hein,
5: toi, Gérard, tu donnes ou pas, toi?
2: Ah non, moi, je donne jamais rien, moi.
24: Bah, oui.
8: Chaque fois que tu rentres, tu donnes,
5: toi.
2: Non.
24: On en a, mais on donne.
2: Bruno Sodo.
1: Non, mais moi, je suis d'accord, hein, avec l'expression que...
8: Sodo, ça me dit un truc. T'as pas joué dans un film?
1: Tout à fait.
8: Ok.
2: Bon, ça y est, on en a rien. Ouais, tu commences à me faire chier, tu vas au standard maintenant,
8: non,
2: tu
8: m'en regardes.
10: J'ai un auditeur.
2: Ah bon?
10: J'ai Richard, là.
2: Richard.
10: Richard Lalin.
16: Non, Richard, tout court.
2: Richard, t'appelles d'où?
16: Salut Gérard, ouais, PD, j'ai un portable pourri.
2: Ah, bah alors tu t'en vas. Ouais, hey, les portables. Au revoir.
16: Super.
2: Non, tu lui dis au revoir, je veux pas de portable.
16: Va te faire foutre, Gérard.
2: Quand même, voilà.
8: Bien l'auditeur d'Anka.
2: Bien. Avec un portable. Alors que j'avais dit que je veux pas de portable.
8: L'animateur, l'enculé.
2: Pas mal.
18: Bon, Gérard.
2: Pas mal, Anka.
10: Il m'avait pas dit qu'il avait un portable aussi.
18: C'est bon, maintenant.
2: Tu reprends un autre.
8: C'est vraiment.
18: Calme-toi.
2: T'en prends un autre et c'est tout.
8: Allez,
18: on rentre dans ta cage.
2: Vas-y.
18: Et donc, il y avait une question de Jet 27 sur l'IRC. Il voulait savoir si la Jet 7 a les mêmes sponsors que le débat.
2: Non.
17: L'émission sponsorisée par les camions Balbo.
2: En principe, non. Je ne sais même pas s'ils ont des sponsors, la Jet 7.
18: Ah bah si, forcément.
2: Je crois que c'est...
8: Ils ont Ricard,
2: Pastis. Non, mais je ne sais pas. Donc,
8: Sodo Walker.
2: Bruno Sodo.
19: Oui, je viens de répondre.
2: Ah, tout le monde a répondu.
19: Ouais. T'enchaînes là.
2: Hein. Thierry, t'as répondu.
21: Oui.
2: Et Yvon.
21: Ouais, vas-y, on le prend.
2: Aussi. Manu.
8: On accueille Céro Michel. Bonsoir.
2: Qui?
23: Bonsoir.
2: Bonsoir. Qui? Céro.
8: Ouais.
23: Oui, Michel. Bonsoir. Michel Céro.
26: Monsieur Mathieu.
2: T'appelles d'où?
23: J'appelle de Parignon.
21: Bonsoir, ouais. Michel Leb.
23: Parignon, sans problème.
2: Merci, j'ai...
21: C'est l'ordre de l'ami.
2: Alors, un milliardaire est-il obligé de laisser un pourboire pour le service, pour Michel Serrault?
23: Ah ben, je pense que oui, hein, mon ami.
2: Je change.
21: Ouais.
2: Ah, ouais. Oh là, putain, mais c'est grave, c'est
21: le monde au perso, là.
2: Ouais, je crois que... Non, bah, on va changer de question parce que là...
21: Mais fun, c'était bien avant.
2: Alors, une personne de la Jet Set peut-il s'habiller chez les grands couturiers?
8: Ah, voilà une bonne question.
2: Là, là.
21: Pourri notre radio, l'alcoolique.
2: Miss. Alors, Bruno, Yvon, au revoir.
21: Non.
2: Au revoir.
21: Attention.
2: Yvon, tu lui dis au revoir.
21: Au revoir.
2: Au revoir.
21: Non, mais qu'est-ce que c'est que ce truc?
10: C'était Michel
2: Serrault. Au revoir, Michel Serrault. Michel Serrault, une fois à Michel Serrault, deux fois à Michel Serrault, trois fois.
23: Je suis là, j'arrive.
2: Alors tu réponds à la question.
8: Il y a un mélange de bébés.
23: Bien sûr qu'un grand, quelqu'un de la
2: Jet
23: Set peut s'habiller n'importe où. Hein.
8: Tiens, boum.
2: Tu t'habilles pas toi dans la cage au fond, non?
23: Mais si, mais avec des plumes. Les primes, je les trouve n'importe où. Je suis pas obligé d'aller chez un grand couturier.
8: Bah non, c'est vrai. C'est vrai, Gérard, lui, il se fait des comment on appelle ça, des couettes en plumes de pigeon. Sous les ponts,
2: J'espère que tu vas répondre aux questions correctement, qu'on se marre un peu, parce que...
21: Non, mais arrêtons le débat tout de suite.
2: Non, alors là, si je veux, c'est pas toi qui commande, mon pote.
8: Gérard.
2: Thierry.
8: Gérard. Un sondage serait le bienvenu.
2: Ta gueule. Thierry.
8: Un sondage serait le bienvenu.
21: Oui.
2: Non, il y en a plus, là. C'est le dernier, c'est le milliardaire. Ah ouais, non. Ouais, Thierry.
21: C'est les gens qui s'habillent, ouais.
2: Ouais.
21: Bah ouais, en général, ouais. T'as déjà vu de loin.
2: C'est une personne de la Attends, je te coupe pour redire la question. C'est une personne de la Jet Set peut-il s'habiller chez les grands couturiers, hein, bah c'est oui. Ça la question.
21: T'as déjà vu.
23: Mais faut dire des noms aussi,
2: toi. Non, on dit pas de nom, Céro. Sinon, je te dis au revoir. Alors, ouais.
21: Oui,
2: je t'écoute.
21: Même conseiller, c'est pas des charclos, hein.
2: Ok, d'accord.
21: T'habilles pas au secours populaire?
2: Moi, je m'habille pas au secours populaire et j'ai pas des fringues de...
21: Menteur.
2: J'ai pas des fringues de secours populaire sur moi, je
18: te signale. De SDF.
8: En ce moment, en plus, il y a les soldes et nous, tu vois, on est à côté de grandes boutiques, là, il y a de grandes marques.
2: Bah, t'as qu'à y aller.
8: Non, mais on voit des gens faire la queue. Est-ce que les mecs de la Jet Set, ils font la queue pendant les soldes aussi, même s'ils ont de l'argent?
2: Ils sont obligés, hein, ils sont comme tout le monde. Hein.
21: Bah oui, ça fait la queue.
2: Bah ils sont obligés de faire la queue. Hein.
8: Non mais je veux dire, pourquoi ils font la queue pendant les soldes? Ils peuvent pas y aller quand il y a personne?
2: De toute manière, les soldes, ça dure jusqu'au mois d'août, ça dure 6... Ouais, ça dure jusqu'au mois d'août, je crois.
8: Ouais, mais eux, ils sont riches, ils s'en foutent des soldes.
2: Ouais, ils s'en foutent.
8: Pourquoi ils y vont quand même?
2: Ouais, parce qu'ils veulent changer de vêtements, c'est tout. Ils veulent se racheter d'autres fringues. Ouais, t'as un nouvel auditeur, Manu?
8: Ouais.
2: Ou c'est un auditeur qu'elle a choisi?
8: Bah, c'est un auditeur Anka, mais...
2: Ouais.
8: On accueille Anne Roumenov.
18: T'es dans un bar?
27: Anne Roumenov,
2: T'appelles d'où?
27: 113.3.
2: Attends, mais t'es où, là?
27: Sainte-Marie-de-la-Mer.
21: On n'entend rien.
2: Voilà, mais c'est quoi ce bordel qui est derrière?
8: Bah, c'est mieux, là.
2: Bon, alors, Anne, donc, la fréquence, tu m'as dit?
27: Oui, 113.3.
2: Non, 113.
8: Ah, pardon.
2: 113.3. Donc, la question, c'était... Bruno Sodo.
19: Oui.
2: Bruno Sodo, toi?
19: Oui, bah, ils sont bien habillés, les Richards, bien sûr.
21: Non, c'est pas vrai, ça, alors là.
19: Si.
27: Franchement, ça dépend. Il y en a qui ont des merdes.
19: Ils ont les moyens, moi je m'habille comme un
0: fou. Gérard, t'es habillé comment ce soir?
2: Mais qu'est-ce que ça, tu as, ça peut te foutre, toi, espèce de ton tremblot?
0: J'ai pas envie de fantasmer,
2: Oh, ça va, tu te calmes, toi, un peu, là.
18: C'est sérieux, hein.
2: Je vais te dire, non, on va le garder un petit peu.
0: Est-ce que tu as mis ton petit string,
2: Bon, allez, hop, dis-lui au revoir, ça vaudra mieux, celui-là. Hop, bonne nuit.
18: Voilà.
27: J'ai beau du string.
2: Allez, hop. Fais gaffe, tu arrêtes, parce que toi, tu risques de faire comme lui.
27: Ah, je t'imaginais, c'est tout.
2: Machin chouette, là.
27: Ouais, Anne Rouménoff, s'il te plaît.
2: Ouais.
27: Donc, écoute, oui, normalement, il s'habille bien, enfin, bon, ils ont un certain goût. Moi, par exemple, je m'habille comme une poubelle, mais bon, ça fait mode, quoi. Ça fait tendance, mais...
2: Ah ouais, tu sors comme ça dans la rue, on est habillé comme une poubelle.
27: Ouais, ouais, mais c'est la mode, si tu veux. La job set, ils font comme ils veulent, quoi.
2: Ouais, mais on parle pas du film, hein, je te signale.
18: Quel film?
27: Non, du tout, bien sûr, mais...
2: Ah si, parce que là, t'as...
27: Des gens qui font partie de la jet set.
19: Oh oui.
2: D'accord.
19: Jet gazelle fougueuse.
27: Donc, voilà.
2: Oh, ça y est, Bruno Sodo, là, tu te calmes un peu. Merci. Rigo, ouais.
18: Oui, il y a juste un certain fesse de babouin, je sais pas si c'est le vrai, il dit qu'en parlant de jet set, tu vas parlant de jet set que tu vas gagner du pognon, Gérard, tu ferais mieux de retourner sur le trottoir, clochard.
2: Tu sais, lui, dans ces cas-là, fesse de babouin, tu fais une chose, tu vas carrément dans ton coin de merdique et tu fais la pute. Voilà. Ouais. Et on est combien sur l'IRC?
27: Avec la mère à Jésus.
18: On est remonté.
4: Bonsoir et bienvenue sur le répondeur de Monsieur Mazur. Un répondeur ouvert à tous et à toutes 24 heures sur 24.
19: Écoute.
27: Wow.
4: Pour avoir des renseignements sur ce qu'il se passe.
2: Combien on s'en fout de ça.
4: Si tu veux écouter la lambada version poil de cul, tape le 2.
27: Le 2? Ok.
2: 1.
4: Tu as choisi le 2. Allons te faire écouter la version Lambada poil de cul interprétée par Gérard Couser et son orchestre. Pour démarrer l'enregistrement et le diffuser, tape sur la touche étoile.
2: Fildar, tu arrêtes s'il te plaît, merci.
18: Tapez ta main.
2: Fildar, tu arrêtes s'il te plaît.
4: Bon, une fois. Des poils de cul.
8: Je coupe. J'ai coupé.
2: Quand je te dis de couper, tu coupes ou sinon t'as ma main dans ta gueule.
8: Mais j'ai coupé.
2: La dernière
4: avertissement. Est...
8: Mais Manu, c'est pas moi.
2: Standard.
4: Sur l'Obada poil de cul par Gérard Cousin.
8: Mais Manu.
4: Maintenant, si tu veux.
2: On est combien sur l'IRC?
4: Sans compter sur le répondeur de Monsieur.
2: On est combien sur l'IRC?
4: Tape le 618.
2: 9747.
4: Tu as choisi de dépenser ton argent sans compter.
2: La question.
4: Si tu es au RMI,
2: Anne Romanoff.
4: Il y a une petite.
2: Oh, tu me mets les auditeurs.
8: Mais Manu, c'est lui.
2: Bon, allez-moi. Je cherche Max.
4: 1%.
8: Non mais arrête-le, coupe-le, ça y est, il est coupé. Il a coupé, écoute.
18: Gérard, reviens, il a coupé.
27: Reviens, le colis.
2: Il descend de la réelle et fait des conneries.
8: Ah.
2: Allez hop, tu dégages.
8: Mais quoi, mais j'ai rien fait, c'est Manu. C'est Manu, il passe Mazur.
2: Il des conneries, là.
8: Passe le répondeur Mazur.
2: Mais non, c'est pas moi.
8: C'était
2: Anka.
8: Non mais il a coupé.
2: C'est
8: que des merdes, Anne-Pierre.
6: Attends, c'est pas Rigo, c'est Rigo, là. Là, ça peut être que Rigo.
2: Non, c'est pas Rigo.
19: Radio, des
8: ton micro, tête de blé.
19: Je me souviens, moi.
2: Non, mais là...
8: Ton micro, allume. C'est l'autre.
2: De manière, c'est des sons pourris qu'on a ce soir, alors. C'est pas grave. Non, mais il s'amuse à balancer des trucs de Monsieur Mazur avec mon nom de famille à l'antenne. Lui, il va se prendre ma main dans sa gueule avant la fin de la soirée, lui.
18: Bah, il a pas dit ton famille.
2: Tu fermes ta gueule, tu vas en standard, attends, espèce de petit PD. Alors tu te dépêches.
18: Je te permets pas.
2: Tu vas au standard, tu fermes ta gueule.
18: Oh, t'as denti le week-end dernier.
2: Tu vas au standard, tu fermes ta gueule.
18: Merde, t'es homophobe.
2: Au standard.
18: La guépride.
2: Au standard, ça continue pas. Au standard.
18: Oui, Gérard.
7: On a un terrain d'entente là.
18: Gérard, on est 9000.
2: Fildar au standard.
18: Enchaîne, Gérard.
2: Fildar au standard.
18: Tu vas pas avoir les
8: faire.
2: Tu prends des auditeurs, tu dégages de l'arrière, je veux plus te voir là.
8: Qui va faire là, Olivier?
2: Non, c'est Manu.
8: Oh non, ça pue du bec.
2: Non, allez hop.
4: Si tu trouves que Fildar est un petit PD, appuie sur la touche 18 de ton téléphone.
19: Ok.
4: Fildar, gros PD.
2: Et à part ça, c'est pas toi qui le fais.
8: Non,
2: celui-là. Non, alors tu... Manu, tu vas
4: maintenant,
2: à l'arrière.
4: Si tu veux avoir des renseignements sur les cures de désintoxication...
2: Appuie
4: sur le numéro 1.
2: Coupe. Okay. Bon, on va faire une pause, je le sens.
8: Mais non, je coupe, j'essaie de le couper.
2: On va se faire une...
4: Les cures de désintoxication.
2: Arrêtez.
8: C'est pas moi.
2: Allez hop, tu m'envoies le disque.
8: J'ai coupé.
2: Tu entends moi un disque est terminé.
8: Ah, j'ai coupé.
2: La pause.
8: J'ai coupé.
2: Pause, je vais pas savoir.
8: Coupé.
18: J'aurais dit que ça commence jeudi.
2: Bah, de manière, d'où vient le mot de Jet Set, on l'a dit, donc maintenant c'est plus la peine de... Bah si, on va voir ce que les auditeurs nous disent. T'as un nouvel auditeur?
3: Non, pas pour l'instant, dans tout ce bordel.
2: Bon, alors, d'où vient le mot Jet Set, Bruno Solo?
7: Jet Set, d'où ça vient? Alors là, je crois que ça vient
2: je l'ai dit, tout à l'heure.
7: Ça vient de l'américain, non?
2: Non, je l'ai dit.
27: C'était quoi, Gérard?
2: Bah, essayez de chercher, hein.
7: Alors, on va chercher, attends, bouge pas.
27: Moi, je dirais,
7: c'est un rapport avec l'Euro 2000.
2: Bah, de toute manière, voilà. Ça y est, elle a trouvé, c'est qui, c'est Thierry?
27: Non, moi, je suis Anne Rouménoff.
2: C'est toi qui... Bah, j'avais posé la question à Thierry, hein.
27: Ah bon,
7: c'était quoi la réponse?
2: Alors en fin de compte, je redis la définition qu'on a eue sur l'internet.
7: C'est pas un plan du genre baccalauréat.
2: Non, c'est élite cosmopolite, puis faisant fi du temps, mais obsédé par l'argent, mode de transport jet privé.
7: Ah d'accord, c'est comme nous, sauf qu'on en a pas quoi.

0: Manu.
1: Non, mais
0: ça, je fais tomber. Ouais, Manu, ouais.
2: T'es dans le mic aussi en mode.
1: Non. On accueille Jeune Vert Solidaire.
3: Bonsoir.
1: Quoi? Jeune Vert Solidaire.
3: Oui, bonsoir.
0: Jeune Vert, ouais. T'appelles d'où?
3: J'habite en face de la prison de Fresnes, 9-4.
0: 101.9.
3: 101.9, et je te dis bonsoir et je te dis Nam. Bonsoir.
4: Bonsoir.
3: Bonsoir.
0: Bon, on va faire la petite pause. Tu me donnes le...
5: T'as des KitKat ou pas?
0: Tu me donnes la fiche.
1: C'est du truc, c'est un deux doigts.
0: De toute manière, la question...
5: Tu viens de la poser la question, parce que t'as accueilli les...
0: Bah ouais, mais non, mais tout le monde a répondu. On l'a donné déjà dès le début, la fréquence.
5: C'est quelle question, là, tu fais?
0: La 12.
3: Manouche.
5: On est à la 12, là?
0: Bah ouais.
5: C'est le piano, il reste une heure.
0: Bah ouais.
5: Tu peux finir
0: dans ce cas-là, on met deux disques là.
5: Ah non, tu vas encore partir.
0: On met deux disques.
5: Hein. C'est vraiment une feignasse quand même.
0: Bah tiens, on met qu'un disque à chaque fois, là, on va mettre deux disques.
5: Bon, allez, on peut mettre celui-là. Ouais. C'est la fête.
0: Bah tu mets celui-là, puis tu mets.
5: Non, celui-là, ce sera en deuxième. Bah ouais, mais t'inquiète, ça arrive.
0: Alors donc, c'est quoi ça? Tu sais qu'il a été chercher des titres comme ça? Manu.
3: C'est quoi ça, Manu?
2: C'est quoi le titre?
0: Je pense que j'ai Sodo à la loco avec dans mon pot de Clodo, j'en ai pris des kilos. On va s'écouter ça, mais si c'est pas ça, bah vous verrez ça après avec Phil Dard. Donc on se retrouve après. Donc la question que je vais vous poser, c'est quelqu'un de la Jet Set peut-il faire du cinéma?
5: Quelqu'un de Jet Set, non?
0: Que d'autres personnes. Et on se retrouve tout de suite après au 0803-08-5000. On s'écoute deux disques et on se retrouve tout de suite après.
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0: Ah
5: oui, excuse-moi. Mais on me l'avait calé, j'ai pas fait attention. Excuse-moi.
0: Ouais, mais t'es prié de plus repasser ça, d'accord?
5: Je sais, c'est mon boulot. Ouais.
0: Donc, on venait de s'écouter Mambo.
5: Oui.
0: Et avant, c'était
5: Loulou Béga.
0: Loulou Béga, et avant, Loulou Béga, pas Loulou.
5: Mais Loulou, écoute.
7: Oui, c'est moi.
0: C'est Loulou Béga.
5: Mais dis Loulou.
7: Oui, c'est moi. Loulou Béga.
0: Et avant, c'était écouter GG Sodo à la loco avec dans mon pot de Clodo, j'en ai pris des kilos. Voilà. Donc, suite du débat. Donc, vous pouvez toujours appeler au 0803-08-5000. Et pour en finir, on a toujours Bruno Sodo. Bonsoir.
8: Bonsoir.
0: Rebonsoir. Thierry.
9: Ouais, rebonsoir.
0: Anne Romaroff.
9: Ah oui, bonsoir.
0: Et Fine Vert.
3: Non, Jeune Vert Solidaire.
0: Ouais, Jeune Vert. Bon, alors la question c'est, quelqu'un de la Jet Set peut-il faire du cinéma que d'autres personnes? On va demander à Jeune...
5: Gérard, j'ai pas compris.
0: Quelqu'un de la Jet Set peut-il faire du cinéma que d'autres personnes? Voilà.
5: Que d'autres personnes, c'est-à-dire?
0: Que d'autres personnes, c'est tout.
5: Je veux pas la fin de la phrase.
1: Ben, il manque des mots, je crois.
0: Que d'autres personnes.
5: C'est un rébus, donc.
0: Voilà,
5: c'est une phrase à trous.
0: Donc, Jeune Vert.
3: Ouais, ben moi je pense que des autres peuvent faire du cinéma parce que sujet, verbe, complément, quoi.
9: Ouais, je suis d'accord.
3: Que
9: ouais.
3: Ça suffit largement, complément d'objet direct ou indirect, peu importe.
0: C'est de la
3: Une construction de base quand même.
0: Ouais. Anne,
9: ouais, moi je pense que c'est pareil que les autres, la jet set, mais pas tous, hein, pas tous. Il y en a certains qui peuvent pas, mais il y en a certains qui peuvent.
3: Ouais, mais excite, toi. Que des autres.
9: Que les autres, exactement.
0: Thierry.
3: Excite bien comme il faut.
0: Oh, ça va, Jeune Vert Solitaire. C'est tout à l'heure, tu as dégagé.
3: C'est pas moi.
0: Thierry.
9: Moi, je pense que il y a des gens de la Jet Set qui devraient s'abstenir de faire du cinéma. Oui, c'est vrai, on n'aimera pas. Hein. Sous prétexte qu'ils sont dans la Jet Set, ils font du cinéma alors qu'ils jouent comme des burnes, quoi.
3: Ouais.
0: Et Bruno Sodo pour terminer.
9: Je ne peux pas dire de nom, hein, Bruno.
3: Ouais, on parle pas d'Ophélie Winter.
0: Non, Bruno Sodo.
8: Ouais, non, mais c'est vrai. Non, mais pourquoi ils ont de l'argent et pourquoi ils font des films?
3: Que des autres.
8: C'est la question que je te pose. Pourquoi l'argent, ils font des films?
0: Et alors, c'est moi qui pose la question, c'est pas toi.
8: Bon, bah voilà, c'est ma réponse.
0: Bah ok.
8: J'enlève le point d'interrogation.
0: D'accord, donc tu veux un sondage. Alors, peut-on être milliardaire et ne pas faire partie de la Jet Set? 99% des gens répondent. Ne me répondent pas car il y a de la rectife du Big Bill sur
5: le rediff.
0: C'est n'importe quoi, c'est bien des conneries de Phil Dard. Du Big Bill sur TF1, 55% estiment que cette question est incompréhensible, bien sûr.
5: Bah oui, c'est vrai. Répète la voix.
0: Me demande si j'ai pas 10 francs pour le caddie à machin chouette. Et 16% sont.
5: C'est Gérard, ça sert à rien que tu le dises, tu dis n'importe quoi.
0: Ouais, ben ça sert à rien de me mettre des
5: images
0: de
5: merde.
0: Convenablement. Ta gueule.
5: Nous on est dans le studio, on comprend rien.
0: Eh ben,
3: c'est vrai.
0: Moi je lis pas des
5: relis
0: sondages.
5: Convenablement,
0: je lis pas des sondages de merde.
5: Mais c'est pas des sondages de merde, tu les comprends pas, c'est tout.
0: Ouais, ben quand vous arrêterez de sortir le pont de l'Allemagne et Carrefour, tu me feras signe d'accord, espèce de petit con.

0: Tu fermes ta gueule.
1: C'est quoi l'allusion avec
0: tu
1: le
0: Tu fermes ta main. Gueule.
1: C'est quoi l'allusion?
0: Alors, quelle est la différence entre un bon et un mauvais milliardaire? Alors, 92% des gens pensent que c'est au niveau de l'épaisseur de la moquette dans les chaussures. Bien sûr, tu mets de la moquette dans les chaussures, t'as n'importe quoi. 88% des gens estiment qu'il n'y a pas, ils sont tous les deux aussi cons que moi, ben ça c'est bien pour Fildar. 37% des gens pensent que le mauvais milliardaire met des fausses marques comme déballe ton Adidas. ça c'est vraiment
2: non,
0: un sondage.
2: Des Débathlon. Tu connais pas la marque de la fausse marque Débathlon?
0: Ta gueule.
2: Et Adidas.
0: Et 0% me demande de passer à la question 7 parce que je commence à se niquer, je sais pas.
2: À se feinter.
0: Ouais, ben, moi je t'emmerde et ça c'est des sondages pour eux.
3: T'as raison, hein, ça
0: c'est
3: important. Gérard?
0: Voilà.
3: Et une petite question de Rocco quand même sur l'IRC.
2: Excuse-moi, c'est une bonne question?
0: Ouais, Manu, tu fermes ta gueule, ouais. tu fais ton standard.
3: Ça peut aller. Donc Rocco qui demande, est-ce que les enfants des membres de la Jet Set sont aussi membres de la Jet Set? Et donc, est-ce qu'il y a une jet set pour enfants?
0: Ben non, il y en a pas. S'ils font partie du membre de la jet set, ils sont de la jet set. Hein.
3: Mmh. Oui, les enfants.
0: Ben, je viens de te répondre. Je viens d'y répondre à sa question.
2: Non, mais ils peuvent aller, tu sais, au lieu d'aller en colonie de vacances, peut-être qu'ils vont. Je sais pas moi.
4: Ils ont plus d'argent, ils peuvent aller plus loin, genre Philippines, Tchétchénie,
0: quoi. Ben, tu ferais mieux d'y aller, toi, donc, ça te ferait du bien un peu là-bas.
5: Encore faut-il être certain.
0: Treizième. À votre avis, comment fait-on pour rentrer dans la Jet Set, Bruno Solo?
5: Comment on fait pour rentrer dans la Jet Set?
6: Par le cul.
4: Ça suffit, ça.
5: Non, c'est pas du tout, hein. Parce que si j'avais la recette, je l'aurais fait. Hein.
0: Non, mais je te pose la question, donc tu essayes de répondre quand même.
4: Gérard, et on peut leur demander, parce qu'en fait, c'est l'histoire du film, on va pas en parler, mais c'est l'histoire, donc est-ce que quelqu'un a vu le film, qu'on en parle?
5: Ah non, moi j'ai vu Gladiator, c'était pas mal, hein.
4: Ouais. Personne n'a vu Jet Set?
6: Moi j'ai vu Human Traffic, c'était encore
5: bien. Bien fait, fringue.
4: Ah là là, et bon parce que l'histoire du film c'est un mec pauvre qui essaye de rentrer dans la jet set et y arrive.
7: Pas du film.
4: Donc tout le monde peut y arriver.
0: Pas du film.
4: On n'en parle pas.
0: Putain.
4: Mais c'est un exemple pour dire qu'en fait tout le monde peut y arriver.
6: Ouais mais c'est un film, un film d'art.
8: C'est pas la vérité.
0: Bon Thierry.
4: C'est vrai, c'est pas de la vraie drogue et tout.
0: Thierry. Thierry.
6: Ouais, je réponds pas à ta question. Je voulais savoir si t'allais pouvoir faire tes débats de ta maison de cure des Alpes.
0: Bon alors Thierry, moi je te dis en
2: vrai. C'est déjà géré, j'ai déjà prévu la vanne et quelqu'un derrière.
4: Voilà, quelle force.
2: Il est formidable, ça s'appelle Yannick.
0: Yannick, t'appelles d'où?
9: En haut. En bas.
0: T'appelles d'où?
9: À droite.
0: Uh-huh.
9: À gauche.
0: Bon, tu le cannes, tu lui demandes d'où qu'il appelle.
4: Il a pété un plomb, il a un million. Là. Il a un million de singles.
9: J'appelle des MJC en Avignon. Ouais.
0: La fréquence.
9: Je suis en gala. Quoi?
0: La fréquence d'Avignon.
9: Je suis en train de foutre. Bon, allez. Je suis en haut, en bas, à droite.
0: Uh-huh. Bonne nuit.
9: C'est un rappeur groove.
0: Tu lui dis au revoir, hop. Il répondra même pas aux questions, celui-là.
4: Ouais, il fait danser.
6: Mmh. Ouais.
9: Ouais, Yannick, j'aime ta maille. Hein.
0: Bon, Anne Romanov, tu réponds à la question.
6: Ouais, bah alors écoute, moi, ça va paraître très con, hein, mais
4: pas
6: moi, je suis rentrée dans la jet set parce que j'ai couché, quoi. Mais bon, c'est un peu parti pareil, quoi. C'est promotion canapé, quoi.
0: D'accord.
9: Cochonne,
4: il y a des promos au canapé à Darty, là.
0: Jeanne Vert solitaire, pour finir.
9: Solidaire, s'il te plaît. Ouais, moi, je pense que c'est quand même beaucoup, comme l'a dit la jeune fille, là. Elle est un peu cochonne, parce que promotion canapé, c'est quand même,
5: On va te biser.
6: Ah oui, mais.
2: Jeanne Vert solitaire.
0: Ça m'étonne pas de.
2: C'est ce que t'as, Gérard.
0: Ta gueule, toi. Donc, pour. Alors, c'est.
9: C'était bien, là.
0: Bon, ça y est, c'est ta réponse.
9: Ouais, bah oui, oui.
5: Tiens.
0: Okay.
9: Je pense que ça se fait bon.
0: D'accord. Alors, quelqu'un de la jet set les...
4: Attends, mais toi, est-ce que t'as des conseils, toi?
0: Non, j'ai pas de conseils.
4: Non, mais
6: comment t'as fait, toi, pour entrer dans la jet set?
4: Mais je sais pas s'il est rentré, mais est-ce que tu as des conseils?
9: C'est un peu une star, quand même.
4: La mascotte, plutôt. Attends, t'es allé à New York voir Godzilla.
2: C'est vrai,
4: t'es de la jet set, mon pote.
0: Ouais, non, ça n'a rien à voir.
4: Mais si, t'es de la jet set. Est-ce que t'as des conseils?
0: Ça n'a rien à voir.
4: Concentre-toi sur ce que je te dis.
0: Mais gars, ça n'a rien à voir, je te dis.
4: Mais est-ce que t'as des conseils, je te demande?
0: Mais j'ai pas de conseils à leur donner.
4: Comment,
0: ça,
4: à ton
0: ça
4: avis, on peut rentrer dans la jet set si on
0: mais
4: les
0: mais moi,
4: parents.
0: Je te dis non.
4: Comment on
0: c'est
4: peut
0: tout. Mais je te dis non, tu vas pas me casser les couilles avec tes questions de merde, toi.
4: Mais comment on peut, je te dis pas,
0: mais
4: je réponds pas non.
0: Mais je te dis merde, c'est
4: pose,
0: tout.
4: Rigo, pose la même question, s'il te plaît, ça passera
0: non.
4: peut-être mieux.
0: Oh putain, tu me casses les couilles avec tes questions de merde. Non, laisse-moi.
4: Non, mais comment, que j'ai des alors, conseils 14. Par rapport à Internet, parce qu'il y en a plusieurs qui
0: sont
4: pas dedans.
0: Mais ta gueule. C'est tout, tu fermes ta gueule et c'est tout maintenant. Tu me les casses pas?
4: Gérard,
2: s'il vous plaît.
3: Sur IRC, ça monte, on est 9924.
4: Oh là là, on est bientôt au record.
0: Mm.
3: il y a,
0: surtout qu'il reste plus que si.
3: Il y a pas mal de gens qui te demandent, Gérard, tu m'écoutes? Si tu pouvais donner des conseils aux gens pour rentrer dans la jet set.
0: Mais c'est pas la peine, c'est pour répondre à sa question, j'en ai fait rien, alors qu'il ferme sa gueule aussi, lui. J'ai pas de solution miracle à leur donner. C'est tout.
3: Bon, on le saurait, hein.
0: Il y en a pas. Alors maintenant, c'est tout. 14e.
9: On va un petit beau chou.
0: On récupère quelqu'un. Oh!
2: Bah, on accueille Bébel. Bonsoir.
9: Allô? Bonsoir, Bébel.
0: T'appelles d'où?
9: Madame, bonsoir.
0: T'appelles d'où?
9: Moi, coucou.
0: Hein? Tu appelles d'où?
9: Roland Garros. Bonsoir Didier Gustin.
2: C'est fini Roland Garros, bébé.
9: Ouais, alors ils m'ont oublié.
0: Tu appelles d'où?
2: Excusez-moi, je vous arrête parce qu'au standard on me harcèle pour ils aimeraient ils sont
0: dans
2: un jet set.
0: Non, tu fermes ta gueule.
2: Et en fait, ils aimeraient avoir quelques conseils Gérard pour pouvoir rentrer dans ce milieu très fermé.
0: Tu fermes ta gueule,
2: qui n'est pas comme ton ticket.
0: Alors tu fermes ta gueule,
2: qui est très ouvert.
0: Tu vas faire enculer.
2: Oh mais non,
0: d'accord,
2: ce soir.
0: 14e question.
2: Anka, je crois que on te demande
0: non. 14e, quelqu'un de la JST, la
2: on demande à Anka au standard si tu peux donner quelques conseils.
0: C'est plus tard, non.
2: Dans ce milieu très fermé qu'est la JST.
6: Gérard.
0: Non, Gérard,
2: c'est bien passé avec son casque.
0: Tu prends ma gueule.
2: Gérard sent.
0: Allô? Y'a personne. Tu vas t'arrêter.
2: Tu fous de la gueule du monde ou quoi?
6: Tu l'as raccrochonné.
0: J'avais personne, t'es une menteuse.
3: Vas-y Gérard, insulte.
0: Gérard, t'es une menteuse, alors fais gaffe parce que tout à l'heure tu vas sortir et ça va aller plus vite pour toi. Quelqu'un de la Jet Set.
2: Gérard, sur Minitel.
0: On en a rien à foutre.
2: Quelqu'un de la Jet Set.
0: Quelqu'un de la Jet Set a-t-il le droit de faire des cascades? On m'a demandé à Bruno Solo.
2: Ça tombe bien la bébelle, c'est cool.
3: Tu peux peut-être donner des conseils.
0: Bruno Solo.
5: Bah je préfère laisser, enfin...
0: Non, non, tu réponds.
5: D'accord, bah oui, les cascades, pourquoi pas.
0: Mais est-ce que... Putain, mais vous êtes borné ou quoi, là?
5: Non, mais je vais écouter Bébel, c'est un cascadeur.
0: Tu réponds à la question, c'est tout!
5: Il a roulé un patin à Nijon.
0: Allez, hop, au revoir! Allez, Bruno Sodo, au revoir! Allez, bonne nuit, allez, hop! Oh, celui-là, il commence à m'énerver depuis tout à l'heure. Allez, hop! Anne Roumaroff.
6: Moi, j'aimerais savoir ce que t'appelles des cascades, parce que c'est quand même un terme assez...
0: Bah, cascade, c'est-à-dire avec les voitures et tout ça, parce qu'il tourne avec des voitures.
6: Non, avec les voitures, il n'y a pas de cascade avec le corps, on peut faire des choses... Oui, bah si, oui, je pense que ceux de la Jet Set, ils savent faire des cascades à la ouf, hein, quand même, hein, quand ils se retrouvent dans leur soirée et tout, franchement...
0: Ok. Ouais, Manu.
2: On accueille La Pousseau, bonsoir.
9: C'est mon Gérard. Salut, Gérard.
3: Salut, Régine.
0: La Pousseau, t'appelles d'où?
9: J'appelle de Paname, Régine Junior.
2: Ouais, j'ai parisien là, ça
3: chante tu m'oublieras ce qu'on
0: non, il y a à part Anne Roumaroff, c'est tout, sinon on a rien que Paris.
2: Ouais, mais elle a percé à Paris, elle est repartie.
0: pour finir le débat, là il reste 6 questions et
2: bah, vas-y tranquille hein, vas-y tranquille.
3: Bah ouais, tranquille, on peut peut-être prendre une petite question d'un certain Manu sur l'IRC, il voulait savoir si tu pouvais donner des astuces.
0: Oh putain, il me casse les couilles avec leurs questions là. Je répondrai pas, j'ai dit, c'est pas la peine d'insister. Bon, Genevard solitaire.
9: J'ai oublié la question avec tout ça, j'ai dit.
0: Non, mais je la répète plus.
2: Un jet setter.
0: Quelqu'un de la jet set a-t-il le droit...
1: Monsieur Mazur.
0: Quelqu'un de la jet set a-t-il le droit de faire des cascades? Je ne répéterai plus les questions.
9: Honnêtement, moi je pense qu'il faut faire attention, parce que les gens de la jet set, c'est quand même des gens qui ont un physique.
6: Ah oui,
9: hein, faut pas renier, on parlait de Régine tout à l'heure par exemple, c'est des physiques qui se préservent quand même.
0: De quoi?
9: On parlait de Régine tout à l'heure.
0: De Régine?
9: Ouais, c'est des physiques quand même qui se préservent. On a parlé d'Alice Sapritch aussi.
0: Non, alors bonne nuit.
9: Pourquoi?
0: Tu lui dis au revoir à Genevard solitaire.
2: Pourquoi?
0: Parce qu'il donne des noms de personnes que...
9: C'est un exemple.
0: Non, mais moi je te dis au revoir.
2: Alice Sapritch, tout le monde la connaît. Hein.
0: Non, mais tu lui dis au revoir, c'est
2: toi,
0: belle.
9: Ouais,
0: attends,
9: ta question elle est un peu et tu me poses à moi, bah, bien sûr qu'on a, on peut quand on est à la Jet Set, on peut faire des super cascades quoi. Moi j'en ai fait plein en trottinette, skateboard,
0: snakeboard. Quelqu'un de la Jet Set,
9: si je suis pas de la Jet Set, je sais pas d'où je suis alors. Hein.
0: Mm-hmm.
9: Et tu vois, t'as bien vu toutes les cascades tout au long des films et les pièces de théâtre que j'ai fait.
1: j'en ai fait plein des cascades.
0: Ouais.
1: J'ai acheté deux chiens, j'ai une femme blonde, je la cascade un peu de temps en temps, tu vois.
0: La pousseau. La pousseau.
4: La pousseau.
1: Ouais, c'est moi. Donc, quand t'es dans la jet set, tu fais pas de cascades. C'est interdit. T'as des cascadeurs qui le font à ta place.
0: Et t'as un téléphone pourri.
1: Ouais, je fais.
4: Et c'est comme ta coupe.
1: Un Nokia 9210, tout pourri, laisse tomber. Enfin bon.
7: Elle s'appelle demain.
0: Qui là-haut? Et c'est quoi là ce bordel là?
4: Qu'est-ce qui se passe?
0: Qui c'est qui s'amuse à parler là, puis il dit ouais, je t'appelle demain et tout ça là, c'est quoi ça?
4: Oh.
0: C'est quoi ce bordel? Moi, alors la
1: pousseau. Ouais, bah, je t'ai un peu répondu, mais bon, moi, j'ai fait quelques cascades, je me suis fighté avec une pétasse devant un feu rouge, tout ça.
0: D'accord.
6: Ah ouais?
1: Sinon, voilà quoi.
0: Ouais, Manu,
4: on accueille Élie Médéros, bonsoir.
6: Ouais, salut. Salut Gérard, salut tout le monde, salut tout.
0: T'appelles d'où?
6: J'appelle de Marseille.
0: Vacances?
6: 92.3.
0: Eh putain, mais donnez les
4: T'es curieux, toi, quand même. Hein.
0: Attends, donnez les fréquences quand je vous le demande. Hein.
6: Tu me demandes.
1: Moi, Gérard,
6: j'appelle pas d'une fréquence, j'appelle d'une ville.
0: Ouais, mais quand je vous demande de vous appeler d'où, vous me donnez tout de suite la fréquence, ça va plus vite.
6: Ah, d'accord. Ah, oui.
1: J'ai une petite question pour toi,
0: qui
1: Gérard.
0: Qui
1: c'est la Pousseau. Est-ce qu'on peut devenir milliardaire à la naissance?
0: Toi, tu commences à foutre ta merde, et je te dis au revoir.
1: Bah pourquoi?
6: Ah oui, attends, on peut devenir milliardaire.
0: Non, mais ça, la question, c'est moi qui les pose, c'est pas lui. Alors, Manu,
1: bah pourquoi
0: tu lui dis au revoir à la Pousseau.
4: D'accord.
0: Voilà.
1: Qui est le mec?
0: Alors, Élie Médéros.
6: Oui.
0: Donc,
6: c'était la question sur les cascades.
0: Voilà.
6: Tout à fait. Eh bien, c'est interdit dans les contrats de faire des cascades.
0: Non, t'arrêtes avec ton téléphone.
6: C'est pas moi, hein.
0: C'est qui s'amuse avec son téléphone?
6: Ah, je crois que ça se touche.
0: Ouais, mais ça doit être un Oumarov.
4: Ah bah ouais, c'est une salope.
0: Bon, allez, tu lui dis au revoir.
4: À qui, là, je dis
0: au revoir? Oumarov.
6: Anne, enlève ton combiné de ta...
0: Au revoir, Anne Oumarov.
4: Ouais, je vais gérer au standard.
0: Tu lui dis au revoir.
4: Manu.
6: Vas-y.
4: C'est pénible, ce petit bruit, quand même.
0: Ça commence à bien
4: désagréable.
0: Tu lui envoies Anne Oumarov et c'est terminé pour elle.
4: Bah, laisse-la finir, laisse-la
0: finir. Bon, alors, qui c'est qu'on a?
4: C'est terminé au standard.
0: Qui c'est qu'on récupère?
4: On a Bébel et puis Élie Médéros, hein, c'est pas mal, je pense.
0: Bah, tu me récupères d'autres personnes, hein, on va continuer, hein.
4: D'accord. J'ai l'impression que ça s'endort.
0: On va attendre un peu et puis on va continuer le débat. Combien qu'on est sur l'IRC quand même avant?
3: Alors ça monte toujours, on est 9800.
4: On était à 900,
3: Rigaud,
4: alors.
3: Excusez-moi.
0: 9800?
4: 9812.
3: Voilà.
4: Armistice.
0: 812?
3: Ouais.
0: Bah on fera pas les 10 minutes.
4: Mais si, il reste une demi-heure.
3: Genre, faut parler de cul un peu.
0: Bah non, mais ça...
4: Non, mais, est-ce qu'il y a du cul dans Jet Set?
3: Voilà,
0: Peut-on devenir millionnaire à la naissance? La question que la Pousseau voulait poser, qu'il n'avait pas à poser. C'est moi qui pose des questions, c'est pas lui. On va demander à Élie Médéros.
6: Oui, on peut tout à fait, mais bon, faut avoir des parents, quoi. Mmh.
0: Ouais, mais... Bah oui, mais de toute manière, situation... Bébel.
1: Ouais.
0: Ouais, si ça te dérange pas, tu peux quand même.
1: Moi j'attends que tu.
0: Non mais tu peux quand même participer.
1: D'accord. Alors écoute, moi je répondrai bien sûr. Il y a du cul dans la jet set.
0: Non mais t'es
4: partout, comme partout.
0: Hey, t'es bouché ou quoi?
4: Dans le 15e, dans des breaks.
1: Non, je suis pas bouché.
0: Je viens de te dire, peut-on devenir millionnaire à la naissance?
1: Le truc, j'ai entendu.
0: Non mais c'est pas Pildar qui commente, c'est moi.
1: C'est la même voix aussi. Alors faut qu'il.
0: C'est moi qui commente. Peut-on devenir millionnaire à la naissance?
1: Sur un autre ton, parce que j'ai tourné avec Delon dans Borsalino. Faut pas que tu l'oublies, ça, petit.
0: Moi, je te demande de répondre à la question, sinon je te vire.
4: Bon ben.
1: Alors, écoute, à la naissance, bien sûr qu'on peut devenir, on peut naître milliardaire, c'est clair.
0: Mais ça, de toute manière, comme disait Élie Médéros.
1: Il suffit qu'à la conception, tu vois, le père, on lui échange les boules, on lui greffe des boules de loto, paf, t'es milliardaire quand tu nais.
0: N'importe quoi.
1: Ouais,
4: si t'es milliardaire.
1: J'ai fait peur sur la ville aussi.
0: Pourquoi pas l'As des As aussi, non?
4: C'est pourri, ça.
1: C'est pas très bien, c'est vrai.
0: Ouais, Manu.
4: Bonsoir. On va accueillir Bourgeman de Bourges et on va accueillir aussi Pompougnac. Bonsoir.
8: Salut Bourgeman.
10: Oui, bonsoir. Bonsoir tout le monde, enchanté.
0: Vacances de Bourges.
7: Bonsoir.
0: Fréquence de Bourges.
7: Ah, excusez-moi, la fréquence de la radio. La, écoutez, ici nous captons la radio sur 103.2. 103.2, exactement, oui, point 2 FM.
0: Et qui c'est Manu, qui c'est après Pompougnac.
8: Pompougnac. Le peuple des Alpes.
0: La fréquence. Putain, mais ils sont cons ceux-là.
8: 102.5.
0: Bon, d'accord,
3: c'est Gérard.
7: Monsieur Gérard,
0: ah.
7: Oui.
0: Ouais, c'est Gérard.
3: Attends, il y a l'auditeur.
7: Monsieur Bourgeois, je voulais vous dire, on vous entend très bien au téléphone, hein. Il n'est pas nécessaire de crier, hein. C'est parfait, on vous entend très très bien. Hein.
0: J'en ai rien à foutre, merci.
7: D'accord, très bien.
0: Rigo.
3: Oui, une petite question de Destroy qui te concerne. Il voulait savoir si deux parents clochards peuvent avoir des enfants millionnaires.
4: Bonne question.
0: Alors, je répondrai pas à cette question parce que ça regarde pas ce qui, ma vie privée ne les regarde pas. Ma vie privée ne les regarde pas.
3: Ils sont concernés des parents de clochards.
0: Ils n'ont pas besoin de savoir ce que je fais, c'est tout. Donc, Bourgeman.
7: Je suis là, oui, je vous écoute.
0: Réponds.
4: Quel clochard.
7: Est-ce que vous pouvez répéter la question parce qu'il y a tout ce bruit.
0: Peut-on devenir milliardaire à la naissance?
7: Écoutez, c'est-à-dire que moi je pense que tout à fait on peut devenir milliardaire à la naissance. Moi c'est ce qui m'est arrivé. C'est-à-dire que nous sommes d'une famille très aisée. Nous avions des propriétés et des fonds financiers bien placés bien avant du temps de mon arrière-grand-père, Léopold. Et nous avons donc effectivement été toujours connus une vie aisée, très aisée.
4: Hey, Bourgeman.
7: Jamais je n'ai pu connaître.
0: Ah, Bourgeman. Bourgeman.
7: Oui.
4: Bourgeman, tu peux. Oui. T'es dans la jet set, toi, ou pas?
7: Oui, tout à fait. Nous sommes partie d'une communauté qui s'appelle.
0: La Pompougnac. Ben attends, tu fermes ta gueule, c'est moi qui commande, je pose la question, tu fermes ta gueule, t'as pas demandé. Toi-même, Bourgeman, au revoir.
4: Mais non, c'est pas Bourgeman.
0: Terminé, hop, Bourgeman, au revoir.
4: Non, mais Bourgeman, garde
0: Bourgeman. Non, non, c'est pas Bourgeman, au revoir.
4: C'est pas lui, Gérard.
0: Je veux pas le savoir. Je veux pas le savoir, c'est moi qui commande.
7: Écoutez, on dirait un peu qu'ici, c'est les enfants de la DAS qui ont l'air décidé de commander.
0: Alors là, oui.
4: Là, maintenant, je peux.
0: Au revoir.
4: Voilà.
0: Voilà, comme ça. Au revoir.
7: On parle pas de la DAS.
4: On va faire un débat parallèle.
0: Pompougnac.
7: Ouais. Je suis là.
0: Ah, tu réponds
8: La question, je l'ai pas très bien compris.
0: Non, je répète pas les questions. Alors, je répète pas la question.
8: Je dis 4.
0: Je ne pose pas la question. Bon, putain, mais
4: c'est grave.
0: Tu réponds à la question ou je te dis au revoir?
8: Oh, la jet set, moi je conseille l'admission.
0: Milliardaire à la naissance, espèce de connard. C'est français, ça? C'est pas la peine d'en profiter que Max est malade qui est parti se coucher, d'accord?
4: Ouais,
0: il est malade, il est parti là. Je le sais.
8: Qu'est-ce qu'il y a?
0: Pompougnac, tu réponds à la question, s'il te plaît.
8: Il a de la fièvre, un bon vol.
0: Pompougnac, tu réponds à la question, troisième fois.
8: Alors, on se dirait que le milliardaire à la naissance, c'est possible. Ou il faut pas en abuser.
0: Ma Pompougnac, tu allais abuser de ta connerie dans ton lit, au revoir.
8: Toi, dis une connerie.
0: Ouais, bah moi, je te dis au revoir.
8: Bien sûr, comme quoi. Respecte-toi.
0: Allez, au revoir. Bonne nuit.
4: Ah, il était beau, le
0: chien.
4: Ah, il était beau, ton petit, là. Oh là là.
0: Bon, alors.
4: On a fait un chien de fou.
0: Ouais. Donc, 15e question, non.
4: Bon, on va poser une question, on va mettre un Scully.
0: Ouais, tiens, là, Manu.
4: Ouais, si tu veux.
0: Manu. Tu m'envoies la pochette, là.
4: Quoi,
0: la Zikmu.
4: La Zikmu. Yo.
0: Comment tu parles, t'es un rappeur, toi. La Zikmu.
3: Attention.
4: C'est quoi la question, répète-la.
0: Bah attends, pour l'instant, tu fermes ta teubie.
4: Tu fermes ta teubie.
0: Ah, tu fermes ta gueule, ça vaudra dire.
4: Ta gueule, encore un peu, je te passe pas de disque, hein. Je fais trop bon, là.
0: Ferme ta gueule, ferme-la. Bon, gros, là, tu me donnes la fiche.
4: Eh, hey, ce soir, 10 ans, là, tu as une toupie avec ta toupie?
0: Ma 10 ans à me prendre une toupie, on va voir.
4: 10 ans lico, là.
0: Ouais, je sais pas, c'est un père une toupie, de toute manière, je l'embrasse, ma.
4: Ça se gros, la toupie?
0: Ma 10 ans. 10 ans, je t'aime.
4: 10 ans, Loki.
0: La vilaine babysitter.
4: 110 kilos, ça fait
0: la gueule. La poule, là, qui. La vilaine babysitter en France avec Fais-moi du rose.
4: Ça. Attends, on continue le verlan, moi je kiffe. Hey, dis-toi, tu fais des pupilles ou pas?
0: La
4: tepue qui.
0: La vilaine babysitter
4: dans le deuxième
0: tiers, là, en ça. Oh, ta gueule.
3: Tu veux des lancas, là?
0: Ta gueule, gueule-ta. La villa, une babysitter à Franges, avec fais-moi du rodéo, mon pur sang, et 10 kilos. Et la question c'est, un milliardaire et une personne de la jet set ont-ils le droit de mixer? On se retrouve tout de suite après.
4: C'est pourri. Non, n'écoutez pas ces débats.
2: Partez.
4: Enfuyez-vous loin. N'oubliez pas que...
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0: Et voilà, vous venez d'écouter la vilaine babysitter à Franges avec fais-moi du rodéo, mon pur sang et 10 kilos.
4: Et aussi fais-moi du couscous chéri.
0: Ouais, c'est ça.
4: Donc, tu...
0: Et donc, pour ça, on va accueillir donc Eddie Medeiros qu'on a toujours.
4: Eddie.
11: Ouais, bonsoir.
0: Bébelle.
4: Non, il est parti, Bébelle, oh là là, il est parti.
0: Pourquoi?
4: Bah, parce qu'il en avait marre de toi.
2: Non, il y a, la suite d'une chance sur deux, là.
4: Et donc, on accueille Maïtenia.
0: Hein?
4: Maïtenia.
0: Maïtenia.
12: Bonsoir.
0: T'appelles d'où?
12: J'appelle de Montauban, 116.6.
11: Salut, Maïtenia.
4: Voilà. Et on accueille aussi, on accueille.
11: Bonsoir, on accueille.
12: Bonsoir.
0: On accueille.
12: Bonsoir, on accueille.
0: Bonsoir, bien, on accueille. T'appelles d'où?
12: J'appelle le de Jean-Paul.
0: T'appelles d'où?
12: De Jean-Paul.
0: La fréquence
12: 92.4, salut Blondin.
0: Ça me paraît bizarre cette fréquence.
4: Ouais.
12: Ouais, mais elle est toute nouvelle, hein. C'est une nouvelle fréquence.
0: Ouais, c'est ça.
12: C'est la fréquence Jean-Paul.
4: T'es nouveau dans le pays?
12: Tout à fait.
0: Bon. La question, parce que je m'éternise un peu, parce que sinon on va finir bien avant.
12: T'éternises, hein.
0: Alors, ouais. La question c'était...
12: Toi, tu creuses.
0: Un milliardaire est une personne de la et une personne de la jet set a-t-il le droit de mixer?
12: Ah non, ça c'est pas possible.
0: On accueille. Ben, justement,
4: ça veut dire quoi mixer, Gérard? Dans quel sens? Parce que mixer des cocktails de...
0: Non, mixer comme Max fait à la loco. Voilà. Comme Rigo, il paye.
4: Ah ouais, passer des DAT.
0: Voilà. Non, c'est pas des DAT. N'importe quoi, lui. Là, t'es en train de
4: Max, il passe les DAT de Jean-Marie, tu le savais pas?
0: Non.
12: Tu dis ça parce qu'il est malade.
0: C'est pas ça parce qu'il est malade, c'est tout. J'ai bien mixé. On est combien sur l'IRC?
3: On est 9940.
4: Ça monte.
0: Encore 160 personnes.
3: T'as quoi, t'as dit?
4: Combien t'as dit?
0: Encore 9940.
3: Gérard, t'as quoi dans la bouche?
0: Un chewing-gum.
3: Bah, fais attention à tout ça quand même.
0: Ouais,
12: Gérard, quand tu suis, enlève le chewing-gum.
0: Ta gueule, toi.
4: On accueille Kaira, bonsoir.
12: Salut Kaira. Bonsoir Kai.
13: Salut Kaira. Bonsoir tout le monde, ça va?
12: Salut toi.
0: Salut Tonton.
13: Wesh, la pêche, pépère.
0: T'appelles d'où?
13: Ouais, j'appelle du 9-3 à Saint-Denis.
0: Non, c'est... ouais, d'accord, c'est 1.9.
12: On te faut qu'il faut...
13: Quartier de la casse.
12: Ouais.
0: Bon,
3: sur IRC, il y a un certain Manu, toujours lui. Il voulait que tu lui donnes des conseils pour mixer, pour rentrer dans la jet set.
0: Oh là,
3: tu peux lui donner des conseils de mix un peu?
0: Pour mixer, il s'adresse à toi. Tu sais donner les conseils, c'est à toi qui s'adresse.
3: C'est pas... Bah, c'est toi qui mène le débat, donc.
0: Bah ouais, mais c'est à toi qui.
4: Je peux lui donner les conseils s'il veut.
3: Bah, c'est vrai, file dans la mix. Vas-y, une fois.
4: La première fois que je lui dis non, c'est pas ton débat.
0: Ouais, bah vas-y, alors comme t'as une grande gueule, vas-y.
4: Non, mais le conseil, vas-y, fonce.
0: Bah, d'accord.
4: Non, mais je pense que tu pourrais faire une démo.
0: Ah ouais. Bah ouais, une petite démo,
4: non,
0: là.
4: Non, c'est pas le thème du débat.
0: Bon, non, alors
4: ça peut être drôle. Vas-y, fonce.
0: Bon, Maïtenia.
4: T'as coulé deux boîtes déjà.
0: Maïtenia. Maïtenia.
12: Moi, je pense que le mix.
0: Teniama, là. Tu réponds?
12: Ouais, je pense que le mix.
4: Oh, ta gueule, toi.
0: La tienne, toi, que Narcon. Bon, ta gueule, à toi.
4: Allez, sérieux, sérieux.
12: Ouais.
0: Bon, Maïtenia.
12: Ouais, le mix, moi, je dis ouais, effectivement.
0: Et pas devant ton combiné, on n'entend rien.
12: Ça peut être un truc bien pour les gens de la Jet Set. Je pense que c'est quand même une bonne manière d'amasser de la caillasse, hein.
0: Mm-hmm.
12: Tu peux pas dire le contraire. Moi aussi, j'ai des DAT pour Max, si je veux, pour la loco.
0: D'accord.
4: Gérard, excuse-moi.
12: J'ai du bon son, je dis matos.
0: Ouais, c'est ça.
4: Alors, excuse-moi, Gérard, depuis tout à l'heure, on fait un débat sur la Jet Set et je sais vraiment pas ce que ça veut dire. Non, mais ouais, c'est quoi? Qu'est-ce que font les gens là-bas? C'est quoi, qu'est-ce qu'ils font là-bas, quoi? Ils s'amusent,
0: j'en sais rien, personne n'a vu le film.
4: Mais je te parle pas du film, je te parle de la vraie vie, ça existe, la jet set.
0: J'en sais rien si ça existe.
4: Mais moi je te dis que ça existe.
0: Eh ben, dans ce cas-là.
4: Mais tu fais un débat sur un truc dont tu sais rien.
0: Bah, c'est pas moi qui a voulu le faire, hein, puis c'est tout. Eddie Medeiros.
14: Oui, Gérard.
4: Donc pour toi, c'est quoi la jet set? Oh, tu me casses les couilles avec ça.
12: Il y met des grosses.
14: Ouais. Bah, je sais pas, moi, à moins qu'il y ait une boîte qui s'appelle jet set, tu peux mixer dedans, mais voilà quoi, c'est tout.
4: Bah, ok, mais Caléria.
14: Je suis comme
13: c'est pas Caléria, Lascar. C'est Kaira. Kaira, je suis de Kaira, moi. Casquette à l'envers. Disons que moi, je peux mixer. Enfin, les mecs de la jet set, ils peuvent mixer, mais si c'est du hip hop, c'est tout.
14: Ouais. À propos, je pourrais pas avoir un CD du Sankai?
4: Non, il y en a pas de CD à gagner lors des débats.
12: Ouais, et toi, GG, est-ce que t'es dans la mixette, toi, ou pas?
4: Non, pas du tout.
12: Ouais, c'est son vieux poste.
4: Non. Moi, question mixage, j'y connais que dalle.
15: Il a son verre de coca, il picole pas.
4: Alors, la question qui est super.
15: Il picole plus.
4: Celle-là, celle-là va être bien parce que celle-là, comme tu voulais parler de cube, on va en parler un petit peu.
15: Ah, bah voilà, la jet set dans le curbus, c'est chaud.
4: Quelqu'un de la jet set est milliardaire, ça, on l'a trouvé quand même, elle nous a aidé. Anka, si ça va pas, va falloir s'en prendre sur elle.
15: Elle hallucine depuis 2h30.
4: Quelqu'un de la jet set est milliardaire, a-t-il le droit de se prostituer? On va demander à Caléria.
15: Tu sais bien de quoi tu parles,
4: Caléria. Bien,
15: ah, la pute.
4: Caléria.
15: C'est son nom de famille, la pute, hein.
13: C'est pas Caléria.
4: Caléria.
13: C'est
4: Kaira. Kaira, ouais.
13: Kaira. Darlan aussi. Disons que, ouais, peut se prostituer absolument. En outre, j'estime que tout individu a droit à sa part de partage.
15: Nonobstant.
14: Oui ou pas?
13: Nonobstant.
4: Mm-hmm.
13: A fortiori, si tu vends du popo.
4: D'accord. Elimé Deros.
14: Oui, Gérard. Moi, je le déconseille fortement parce qu'après, t'as ta photo, dans voilà, enfin, voici, tu vois, et puis, non, ça fait un mauvais genre, quoi. Ou alors, faut te faire payer très cher, mais bon, par des mecs qui ont des grosses bites.
4: D'accord. On accueille.
16: Ouais. Écoute, j'ai pas trop bien entendu ta question en fait.
4: Ah non mais là je répète plus les questions.
16: C'est on est passé à la prochaine en fait.
4: Non, je répète plus les questions maintenant.
16: Ok, c'est quelqu'un de la jet set a le droit de se prostituer. Voilà.
4: Bah alors tu vois, t'as très bien compris la
16: ouais,
4: question.
16: Non, c'est parce que j'ai même pas répondu à l'autre, tu m'as zappé comme ça, bon c'est pas grave.
4: Quoi? Bah,
16: écoute, non.
4: Hey, t'as répondu à la question 15, okay. Hein, je suis désolé. Okay. À la 16, t'as répondu, hein. Je suis désolé, c'était toi le premier à répondre.
16: D'accord.
4: Donc,
16: Ok. Très
4: bien.
16: Alors, bah non, on ne se prostitue pas quand on est dans la jet set, là, Gérard.
14: C'est le monde à samedi, hein.
16: On fait pas la suite, hein.
4: Alors, Elimé Deros.
12: Mais des grosses.
4: Là, c'est toi qui t'amuses, là, encore.
15: Non.
4: Si. Elimé Deros.
14: Oui.
12: Des grosses. Au revoir.
4: Qu'est-ce que t'as dit?
14: J'ai dit, t'as qu'à demander à samedi.
4: Eh ben, samedi, ton mère, elle se dit au revoir.
12: Dans le 15.
4: Voilà. Hop, tu lui dis au revoir, allez, laisse faire. Bon, t'arrêtes un peu là!
12: Reviens.
15: Ça a remonté, ouais.
4: Ouais, non, mais n'en profite pas parce que Max est parti maintenant, hein.
15: Mais non!
4: Alors, Maïtenia!
12: Non, Maïtenia, s'il te plaît. Moi, je pense qu'il y a des gens qui ont réussi à rentrer dans la jet set carrément en faisant du cul. Moi, et ça, je le sais, personne me fera changer d'avis, j'en suis convaincu.
4: Ok, ben...
12: Non, mais tu vas pas dire le contraire. Reconnais qu'il y a des gens, ils sont rentrés dans le cul, et après, ils sont rentrés grâce à ça dans la jet set.
4: Ouais, c'est vrai. Qui?
12: Bon, on va pas donner de nom, sinon si je donne des noms, tu vas me virer.
17: Non, c'est clair. Bruno Sodo, des mecs comme ça.
12: Ouais, il y a des gars, ouais, voilà, franchement, chaud, quoi. Hein. Mm-hmm. Reconnais, mais regarde maintenant, il y a les outdoors. Les outdoors, quand tu es les outdoors, c'est une star.
4: Dans le micro, et vite fait! Quoi? Et t'arrêtes
17: non, mais les outdoors, ça a été, longtemps politisé.
4: Arrête tout de suite.
15: Il va te
4: planter. Comment t'arrives vite, mon con?
15: Arrête tout de suite. Tu vas vite,
4: hein,
15: pas de bol.
4: Hein. Attends, demain, toi. Attends, j'appelle Max et je te fais virer, toi.
12: Ouais.
4: Demain, de toute manière, tu as peur engueuler, toi. Parce que c'est le seul connard.
15: T'es vraiment un con.
4: Depuis minuit, tu fous ton bordel. C'est simple.
15: C'est la fête.
4: Depuis minuit.
15: C'est la fête, on débouche le champ après. Après, c'est fini pour toi.
3: Comme il n'y a plus de sondage, j'ai un petit sondage de Noix de Coco sur l'IRC. Alors, d'après un sondage réalisé par Noix de Coco.
15: Est-ce que c'est un bon sondage?
3: Ça va, c'est pas mal. D'après un sondage réalisé par Noix de Coco pour le magazine Les Jet Setters du Foyer, à la question, qui n'est pas admis dans la Jet Set? 56% des sondés ont répondu les ex de Christine. 31% ont répondu les grosses truies à tresse. 19% ont répondu les proches de Gérard C. Et 99% ont répondu le cuistot du foyer Sona Quattro.
4: Eh ben, ça,
15: c'est une quatre motrices.
4: Son sondage, il se le tarde dans le cul, puis lui, c'est un enculé, c'est tout. Voilà, donc 18e, parce qu'après, il reste plus que deux questions.
15: T'as pas répondu, toi, Gérard, t'as pas répondu à la question.
4: Manu, ouais.
15: Oh là là, oui. Je ne parle plus.
4: On accueille
16: Anne Séclair. Moi, j'ai une petite question.
14: Oui.
15: Allô?
18: Anne, c'est clair.
4: Je sais pas, j'ai pas rien faire.
18: T'appelles d'où?
4: Oui, on est d'accord.
18: T'appelles d'où?
19: Allô?
20: Allô?
18: T'appelles d'où?
19: Oui, excuse-moi, bah, j'appelle de Bordeaux, 94.5.
18: Donc t'as entendu la question?
19: Si on doit, c'est une affaire de prostituée. En fait.
18: Voilà.
20: Ouais,
18: tout à fait.
20: Est-ce que tu
19: suces? Enfin, moi, je suis contre. Personnellement,
18: je... Ah, mais les de Alaska, vous vous calmez ou je vous vire?
20: Ouais, voilà, c'est chaud.
19: Donc?
20: Les quoi?
18: Bon, allez.
19: Oui, non, mais je te disais, moi, je trouve ça un peu mauvais pour les stars, les mecs de la jet set et tout, c'est chaud, quoi.
18: Ouais, ok.
19: Vaut mieux éviter, quoi.
18: D'accord. Ouais, Rigo.
3: Oui, une bonne question d'Azatot.
4: Ah, excuse-moi, est-ce que c'est une bonne question?
3: Je t'affirme, c'est une bonne question. Il voulait savoir à quoi est-ce qu'on reconnaît quelqu'un de la Jet Set et quelqu'un qui n'est pas de la Jet Set. Comment on les reconnaît?
18: Putain, mais ils me cassent les couilles avec leurs questions de merde. J'ai
4: peut-être aussi c'est des petits questions. Conseils pour rentrer dedans si on ne l'est pas.
18: Voilà, ça, je répondrai pas.
4: C'est un milieu quand même très fermé.
18: Peut-on croiser un milliardaire et une personne de la Jet Set?
3: T'as pas répondu à ma question, Gérard.
18: Non, mais je répondrai pas, de toute manière, c'est des questions pourries.
3: Mais non, comment on les reconnaît, moi, c'est une question qui m'intéresse.
18: Mais tu peux pas les reconnaître. Tu peux pas les reconnaître, alors.
3: Mais pourquoi on peut pas?
4: Les envahisseurs, c'est pareil. Ils
18: ont fait du barrage. Pourquoi tu les reconnais pas, c'est tout.
3: Ah, d'accord.
18: Bon, putain, tu arrêtes avec la musique, là, tu m'énerves. C'est ce que je viens de te dire. Tu arrêtes ou j'arrête le débat tout de suite? Bon, bah, c'est bien, on fait la dernière question, après j'arrête. Ça sera terminé. Donc, 18e et dernière question. Peut-on croiser un milliardaire et une personne de la Jet Set dans une grande surface?
4: Tu satures. Tu satures, Gérard. Fais attention quand tu
3: un
4: parles.
3: Parfum, Bic.
4: Fais attention.
18: Bon, terminé, le débat est clos.
3: Faut parler doucement, Gérard.
4: C'est bon, il est parti.
3: Et clos, ça se dit pas en Vernon.
18: Donc, plus tard, demain, j'appelle Matt.
4: Et qu'est-ce que je fais? Je suis viré?
18: Ouais.
4: Oh là, c'est con.
21: Gérard, ça pue.
4: Sauf tu pars en cure.
3: Je
4: peux partir avec toi alors en vacances?
18: Dans les Alpes. Attends, dans les Alpes tu pars avec Annette. Peut-on croiser une personne de la Jet Set dans une grande surface, un milliardaire et une personne de la Jet Set dans une grande surface? Ça sera la dernière question pour
4: toi. Non, mais non.
3: Non,
4: mais non, mais
18: t'as fait des conneries, c'est terminé.
4: Je suis désolé, je déconne.
18: C'est terminé.
4: Je déconne.
18: Je veux pas le savoir.
19: Moi, je viens
3: juste d'arriver.
4: 9982.
3: On va peut-être.
4: Il faut
3: rassurer là. 982.
18: Bon, Anne, c'est clair.
3: Boule, un peu de surf, là.
18: Anne, c'est clair.
19: Oui.
18: Eh hey, putain, mais tu me laisses les auditeurs, toi. Ah,
4: t'as vu le son qu'on a?
20: Tu nous laisses bosser, là, un peu.
18: Ouais, mais de toute manière, c'est vrai que depuis ce soir, le son est pourri.
20: Ouais, mais... dis-moi, Gérard, t'es dans la Jet Set, toi, ou pas?
18: Non, mais pour l'instant, j'ai posé la question, je demande à Anne, c'est clair, de répondre.
19: Bon, mais écoute,
20: t'es pas dans la Jet Set.
18: Ta gueule, tu dégages, on accueille, au revoir.
20: Allez.
4: Attends, j'ai pas mis au revoir. Hein.
18: Ouais, bah tu lui dis au revoir, c'est tout. Comme ça, il aura tout de suite
4: au revoir. Qui
18: hein, on accueille.
4: On accueille qui?
18: On accueille, tu lui dis bonne nuit et c'est tout. Comme ça, ça va aller vite. Okay. Bon, Anne, c'est clair.
4: Tu lui dis bonne nuit, bonsoir.
19: Oui, je suis en train de te dire, bah, à mon avis, on peut pas croiser de mecs de la Jet Set dans les supermarchés parce qu'ils font pas leurs courses eux-mêmes, quoi. Comme on parlait tout à l'heure des femmes de ménage, là, ils ont, à mon avis, des gens qui vont faire leurs courses à leur place.
18: De toute manière, c'est la femme de ménage qui va leur faire leurs courses, à mon avis.
19: Voilà, hein. Exactement.
4: Ouais. Gérard, est-ce que les mecs de la Jet Set, ils mettent 10 francs dans le caddie ou c'est gratos pour eux?
18: Bah non, de toute manière, ça dépend ce qu'ils ont à prendre.
19: Ouais.
4: À prendre quoi?
18: Comme course.
4: S'ils prennent beaucoup de courses, ils prennent un caddie.
18: Bah oui. De toute manière, mais maintenant, c'est les pièces de 10 francs, maintenant, dans les caddies, ça va se faire de moins en moins parce que c'est des jetons maintenant qu'on a.
20: Ouais, puis ils ont un caddie à eux, ils ont pas besoin de le louer.
18: Ouais, mais ça dépend. Bon,
20: quand c'est de la Jet Set, t'as de la thune, donc t'as ton propre caddie.
18: Ouais, Manu.
4: Oui, on va accueillir un nouvel auditeur. On accueille, tu lui dis bonne nuit, bonsoir, on accueille. Bonsoir.
18: Bonsoir.
4: Tu lui dis.
20: Bonsoir.
4: Tu lui dis bonne nuit. Bonsoir.
18: Alors Manu.
4: Oui.
20: Bonsoir.
18: Manu.
20: Ouais. Tu lui dis bonne nuit. Bonsoir. On accueille.
18: Ouais. Ben moi je te dis au revoir parce que t'es encore le même auditeur que tout à l'heure. Ce coup-là, tu dégages complètement.
20: Ah non, c'est faux. C'est faux. C'est trop compliqué.
18: Tu peux lui dire complètement. C'est pas la peine. Hop.
4: Ok.
18: Tu reprends quelqu'un d'autre de nouveau et c'est.
20: Ok. Super.
18: Quel est Néa là?
4: Maïtena.
18: Non, c'est Kalenia.
20: Kaira.
13: Les stars, tu vas pas les rencontrer comme ça au magasin? Leader Price, Franprix, c'est pas réputé pour...
18: t'es prié de pas donner de nom de magasin à l'antenne.
13: Excuse-moi, je dirais que les petits magasins comme ça, là, tu vois pas de stars, hein, style. Tu peux en voir dans d'autres magasins, style. Mais dans les petits magasins, style, c'est pas comme ça, style. Donc t'as reconnu, quoi.
18: Et puis style, ça y est, c'est terminé maintenant.
4: Et puis style, c'est dans la fleur.
18: Ok, Maïtenia.
5: S'il vous plaît.
20: Ouais, bah écoute, ouais, je te disais tout à l'heure, à mon avis, ouais, ils ont des larbins. Ça, c'est vrai, on en a parlé pour.
18: Ah ouais, j'ai dit qu'ils avaient des femmes de ménage.
20: Voilà. Et...
18: Fildar, le double sens, s'il te plaît.
20: C'est clair. Tu m'entends?
18: Oui. Je te jure, je te le balance dans ta gueule, là.
15: T'as pas le droit.
18: Tu me le payes.
15: T'as pas le droit, t'es pas d'ici.
18: Ouais, ben tu vas voir, espèce de gros coup.
15: Ouais, mais bon, d'un autre côté, on choisit pas ses amis, on choisit pas sa famille.
18: Ouais. Manu, tu fermes ta gueule un peu.
15: Non, mais je voulais accueillir un nouvel auditeur.
20: Samy, on n'a pas d'amis et pas de famille.
15: Oui, c'est vrai aussi. Ouais. On accueille, donc, tu le reprends. Couple, c'est pas la peine. Tu reprends quelqu'un d'autre, on y va.
20: Allez,
15: bonsoir.
20: Oui, bonsoir.
18: Je prends personne et c'est qu'un... Manu, ouais, pareil, demain, tu passeras voir Max. Ok. Comme ça, vous apprendrez à faire du boulot correctement parce que vous me reprenez tous.
15: Parce que depuis tout à l'heure, parce que c'est le nouvel auditeur.
18: Non, depuis tout à l'heure, tu le fais exprès, c'est toujours les mêmes noms que tu prends jamais personne d'autre.
15: Depuis tout à l'heure.
18: Hein, dégueulasse. Donc, celui-là, tu peux.
15: Celui-là.
18: Anka.
15: Tu peux.
18: C'est terminé.
21: Tu vois, s'il prenait
18: des auditeurs. Non, mais toi. Toi, ça fait la classe, depuis que je t'ai dit, depuis minuit, je t'ai dit de prendre des auditeurs, tu m'en as pris aucun, il y en a aucun.
21: Mais c'est pas de ma faute, c'est ma vie.
18: Je ne veux pas le savoir. Donc c'est terminé, les prochains débats, tu ne les feras pas,
15: avec ta compagnie, bah oui, c'est clair.
3: Moi, Gérard, sur IRC, il y a Candy qui me signale qu'on est 9993, donc, faudra peut-être chauffer un peu.
18: Allez, chauffe, putain,
15: il en manque 18. Non, moi, j'ai bien compté, là.
3: Et sinon, il y a Sniper 007 qui voulait savoir si la GSC.
15: Excuse-moi, est-ce que c'est une bonne question?
18: On s'en fout!
3: Bah non, quand même.
15: Ah non, on s'en fout pas.
18: On s'en fout, c'est...
3: Non, il voulait savoir si la Jet Set, c'est une corporation mystère secrète cachée comme l'homme à la cigarette.
15: C'est une bonne question.
18: Je vois pas le rapport. Je vois pas du tout le rapport à ce que... À la question.
3: C'est un peu comme une secte.
18: Non, mais je vois pas le rapport avec la question que je pose.
3: Moi, je t'en pose une. C'est un peu comme une secte, la Jet Set.
18: Non.
3: Si, pas. Il y a un gourou, tu
15: joues de mots, là, jeu de mots. Une secte, jet secte.
3: Non, même pas.
18: Non, jet
3: même
18: set pas, et non, secte, c'est pas du tout pareil. Non, y a pas de, y a pas de gourou comme
3: bah alors, c'est qui le chef de la jet set?
18: Ah ben, c'est. Mais,
3: le comment pape?
18: Y a pas de chef là-dedans.
15: Mais si, c'est.
3: Bah si.
15: C'est le grand, là.
18: Maïtenia.
3: C'est bas.
20: Ouais, bah écoute.
18: Ah bah non, t'avais répondu toi à la question que tu m'as dit.
20: Je veux dire qu'en plus, ils vont même pas dans les supermarchés, hein. Attends, ils vont dans des magasins à eux, quoi. Il y a, je sais pas, Fauchon, tout ça, tu vois. Des trucs de Lusk, hein.
21: Ouais, tout à fait.
20: Et les produits de Lusk, hein, ça coûte cher, hein.
18: Ouais, mais de toute manière, c'est leur femme de ménage qui font les courses, comme elle a dit, Anne, c'est clair.
20: Pour remplir un caddie, quand tu remplis un caddie chez Fauché, t'en as au moins pour 3000 balles, hein.
18: Ouais, mais attends.
20: Ouais, bah au minimum, hein.
18: Ouais, mais c'est pas.
20: Alors que toi, t'es Fauché, t'as pas de caddie.
21: Bah ouais.
18: Donc qu'est-ce que je peux dire? Maintenant, de toute manière, on peut pas croiser des gens comme ça dans la jet set parce que des milliardaires et des gens de la jet set dans une grande surface, comme tout le monde l'a dit, donc comme ils vont pas faire leurs courses, donc on peut pas en croiser un seul. Voilà. Donc 19e question.
3: Si tu pouvais encourager une personne à venir se connecter, ouais, parce qu'on est 9999, donc s'il y a une personne qui pouvait se connecter,
15: sortir les feux d'artifice.
20: Joui, crache sur la console.
18: T'as raison, mais de toute manière, ils vont venir tout seuls, on va essayer d'en avoir un.
15: On a une surprise sur le table, on va appeler Bibi qu'elle jouisse.
18: On va essayer de...
20: Jouisse.
18: T'as quelqu'un?
15: Non.
18: Non, bah, tant pis, on termine avec ces trois-là pour les deux derniers.
15: Si, je vais avoir quelqu'un, mais je rappelle, là.
18: Donc, la suivante.
15: Quelle est quelqu'un, excuse-moi, on accueille Lambert Wilkinson, bonsoir.
22: Bonsoir Gérard.
18: Bon, encore
22: bonsoir.
18: Une tantouse.
22: Bonsoir Lambert. Dis donc, je t'en prie Gérard.
18: Ouais. T'appelles d'où?
22: De Nice.
20: Bonsoir Denis.
18: Fréquence.
22: 108.10.
18: Hein?
22: 108.10.
18: 108.1, pas 108.10, ça n'existe pas.
15: C'est plus précis.
18: Ouais, ça va plus vite pour moi. Bon, quelle est la différence entre un milliardaire et une personne de la jet set, Lambert?
22: Je sais pas Gérard.
20: Dans la merde.
22: Moi ce que je voudrais, c'est toi.
18: Lambert, tu vas retourner voir Manu au standard.
22: Non, je veux te voir toi. Gérard.
18: Non, non, mais moi je te dis, tu vas au standard.
22: Non, Gérard.
18: Moi je te dis, tu vas au standard.
22: Non, Gérard.
18: Tu lui dis bonne nuit à celui-là, Lambert.
15: Non, Gérard.
18: Et tu lui dis au revoir, c'est tout.
22: Non,
18: c'est moi qui commande.
22: Gérard,
18: Anne,
22: Gérard.
18: Anne, c'est clair.
22: Respect pour Albert Wilkinson.
18: Anne, c'est clair. Anne, c'est clair.
21: Oui, excuse-moi, oui.
18: Alors?
21: Oui, à mon avis, tout est lié, hein, tu vois, il y a quelque chose là derrière. Je pourrais pas te répondre à ta question parce que tu vas un peu trop loin, quoi, c'est un peu...
20: Jeune et cervelé.
21: Franchement, oui, ben complètement. Là, je ne pourrais pas répondre à cette question.
5: Oui,
21: je suis trop bête pour ça, quoi.
5: Ah oui.
18: Ah, tu vas pas répondre?
21: Ah ben non, j'ai pas de niveau, quoi.
5: Je m'en fous de ce que tu racontes.
18: Ouais, d'accord. Ben dis donc, vous foutez vraiment de la gueule des gens quand vous voulez participer au débat. Ça fait peur, hein.
5: Très peu, une gazelle fougueuse.
18: Je crois que vous avez pas envie de... Vous préférez appeler pour dire des conneries que d'appeler pour participer à des débats, hein. Ah non, mais c'est ce que j'ai dit. Kaliera.
5: Ouais, disons que Gérard, là, avec tes questions, tu commences à me saouler.
22: Ah, oh, toi, tu m'excites avec ta voix.
5: Oh, direct. Tu commences à me saouler.
18: Bon, bah, Kaliera, au revoir, alors, si je te saoule. Au revoir.
20: Au revoir.
18: Et Maïté... Maïtéa.
20: Fontenia.
18: Maïtéa, oui.
20: Moi, je pense que c'est une question de chiffres, parce que les millionnaires, en fait, elle est millionnaire.
18: Et milliardaires, hein.
20: Ouais, non, les gars de la Jet Set, c'est plutôt des milliardaires, alors qu'en fait, les autres, c'est des millionnaires, tu vois.
18: Donc, ouais, non, mais c'est pareil.
20: Bah non, c'est pas pareil. Attends, il y a quand même 3-0 de différence.
18: Ouais, mais si tu veux.
20: Ouais.
18: Si tu veux jouer sur les 3-0 de différence.
20: Ah, on peut jouer sur les 3-0, hein, vu ton QI. Vu ton QI, on peut jouer, ouais.
18: Ouais, ben.
20: 3-0.
22: Ouais, Gérard, je pensais que vu ton compte en banque, tu pourrais pas faire partie de la Jet Set, mais tu pourrais peut-être faire partie de la Jet Sex.
18: Attends, qui c'est celui-là? Eh, c'est qui?
4: C'est Lambert Rasoir, là.
18: Lambert Cascouille, là?
4: Ouais.
18: De Nice?
20: Attends, tu lui parles pas comme ça, il est quand même millionnaire en roupies, GG, hein, attention.
18: Ouais, bah lui, je crois qu'il est...
22: Je suis milliardaire en roupies.
18: Bon, alors, c'est... Ouais, Manu?
4: On accueille Mangeneux, et on accueille... J'adore ce genre de petites choses. Bonsoir.
18: Mangeneux, t'appelles d'où?
6: Bonsoir, j'appelle de Chamonix.
20: Comme par hasard.
18: Fréquence. Fréquence.
6: 112.1.
18: Et...
20: Bon,
18: hey Manu,
4: qu'est-ce que tu veux?
18: C'est tout, c'était le dernier?
4: Bah,
18: la dernière pour...
4: J'adore ce genre de petites choses.
18: Pour les 3 minutes qui restent?
4: Bah je sais pas, ça dépend si tu l'y vires pas en 15 secondes.
18: Non, pour les 5 minutes. Rigo, ouais.
3: Oui, on vient de dépasser les 10 000.
18: Ah
3: et ouais, grâce à l'arrivée du cousin Gérard.
18: Ah, le cousin Gérard. Le cousin, il a bien fait venir.
3: Grâce à cousin Gérard.
18: Bien.
3: On est 10 000 là.
4: Je pense qu'on finit lancer le 10 000e connecté tous ensemble.
3: Ouais.
4: Bravo Gérard.
20: Cousin Gérard.
3: On est 10 000 là, il y a une grosse Christine qui est arrivée.
18: Mange-nous.
20: 75 Paris.
6: Oui Gérard, je vois que tu m'entends.
18: Ouais. Donc la question c'est quelle est la différence entre un milliardaire et une personne de la Jet Set?
6: La différence est très subtile en fait. Parce qu'une personne de la Jet Set n'est pas forcément millionnaire. Et,
18: milliardaire.
6: Milliardaire, oui, évidemment.
18: Ça c'est la question, c'est le thème du débat, la Jet Set et les milliardaires.
6: Ah c'était ça?
18: Ah, ouais, c'était ça depuis minuit, c'est ça le débat.
6: Ah d'accord. Mais en fait, je te dis ça, la différence subtile, c'est parce qu'en fait, il n'y a pas vraiment de différence. Ça dépend de plein de trucs.
18: D'accord. Lambert.
22: Ben moi, je voulais savoir si tes amis...
18: Oh le Larsen.
4: T'es dans un teubu ou pas, là?
18: Tu te crois où, là, Lambert?
4: C'est pire que le Berlan. Hein. Tout est inversé.
18: Ah, oh, tu te crois où, Lambert? Bon, Lambert, au revoir.
22: Au revoir.
18: Hop, Manu. Hop. Au revoir, Lambert.
22: J'ai rien fait, Gérard.
18: Alors, tu réponds.
4: Oh qu'il a rien fait.
18: Non, ouais, mais Manu.
4: Oui.
18: T'éteindrais ton micro, tu me ferais pas de Larsen, s'il te plaît.
4: Ah, pardon.
18: Parce que c'est toi qui faisais du Larsen. Lambert.
22: Moi, je voulais savoir, Gérard, si au milieu de tes amis clochards, si tu avais des amis clochards, ils considéraient que tu faisais partie de la Jet Set.
18: Hey, Lambert, espèce de gros PD, tu dégages.
20: Tu parles de Jet Set de Roumain. Enfin...
18: Allez, Manu, là où...
4: Michel.
18: Hop, au revoir à Lambert.
20: Je suis à fond.
4: Pourquoi? Parce que nous, quand t'as ramené...
20: Je vais être bien chaud pour le standard demain. Tu bosses.
4: Moi, je me souviens que t'avais un pote clochard, justement, donc c'était pas très con ce qu'il disait.
18: Ouais, bah tu lui dis au revoir et c'est tout.
22: Si ce pote-là, il pensait que tu faisais partie de la Jet Set, puisque tu parles dans un micro.
20: Ah, sous les ponts, ouais.
18: Tu dégages, Lambert.
22: Non, je dégage pas.
18: Tu dégages.
22: Non, je dégage pas.
18: C'est moi qui commande, tu dégages.
22: Mais moi, je fais partie de la Jet Set.
18: Ben moi, tu fais partie de la bande des Trablons, alors tu dégages.
4: Il est pas beau, votre monde.
3: Gérard.
18: Alors tu dégages.
4: C'est pourri.
18: Tu dégages. Manu, tu lui dis au revoir, terminé pour lui.
4: Ah, c'est surtout qu'on va faire la conclusion, alors.
3: Ah, bah oui, alors.
4: Non, mais j'adore ce genre de petites choses qu'elle a.
18: Non, mais mange-le, ça y est, là,
4: Gérard. Non, mais tu écoute, c'est son nom, j'adore ce genre de petites choses. C'est un auditeur qui s'appelle J'adore ce genre de petites choses.
3: Ouais.
4: C'est ce que je t'ai dit depuis tout à l'heure.
18: T'appelles d'où, petites choses?
16: Non, non, tu dis mon nom.
18: Ouais, je t'appelle comme je veux, mais tu me casses pas les dents.
4: J'adore ce genre de petites choses.
18: Genre, toi, tu me fais chier avec tes noms bidons, alors je lui dirai comme je veux. T'appelles d'où?
16: J'appelle de Montmorency.
18: 101.9.
16: Mmh. Exactement.
3: Attention. Et Gérard, sur IRC, on est 10002 depuis l'arrivée d'une certaine Roselyne. Mmh. Et il y a Candy sur IRC qui voulait savoir si on peut refuser d'être dans la Jet Set quand on est milliardaire.
18: Bon, on peut, si les milliardaires, ils peuvent refuser d'être dans la Jet Set, hein, c'est tout. Hein. Donc voilà, donc on va faire conclusion du débat.
16: Ok, super.
4: J'ai rien appris, moi.
18: T'as rien appris parce que t'avais qu'à pas faire le compte.
4: Mais franchement, j'ai voulu m'intéresser au débat. On a posé des bonnes questions.
18: Non, mais t'avais qu'à.
4: T'as tout capoté, mon con.
3: Moi, toutes les questions que j'ai posées, t'as dit que c'était de la merde.
18: Non,
3: ça m'a vexé.
18: Non, non, c'est
3: moi, je viens exprès pour le débat.
18: De toute manière, on a atteint les 10 000, donc c'est ce qui
4: paraît. Ah, c'est principal.
18: Non, non, mais même.
4: Bravo, la mentalité.
18: Manière, ce que je peux dire.
4: 10 000 francs.
18: Manière, ce que je peux dire, et ça, Max, s'il écoute, il peut écouter, il entendra très bien ce que je dis. Donc, les 10 000 ont été dépassés. Le débat, Fildar, t'as fait presque 3 heures de débat, t'as foutu ta merde, comme tous les débats que tu fais. Manu, ça a été pareil, tu m'as pris des auditeurs, tu les as rechangés. Donc, j'en parle pas, donc c'est pareil, au standard ça a été de la merde. Alors Antoine, Anka, c'est même pas la peine d'en parler, tu m'as pris un auditeur, on avait dit dès d'entrée, quand j'ai pris la place de Max, quand j'ai annoncé le débat, donc on a dit pas de portable, la première chose que tu m'as fait, tu m'as mis un auditeur, il avait un portable, on l'a gerbé, donc tu savais très bien qu'il fallait pas de portable lors des débats. Donc moi ce que je peux te dire, Anka, c'est que tu as continué avec Max, mais moi, question de travailler le soir lors des débats comme ça, je peux te dire que ça sera plus possible qu'on travaille comme ça.
21: Désolé. Non, bah, je vais être obligé de me reconvertir d'aller dans la Jet Set alors.
18: Bah, tu seras...
21: Faut que tu donnes des trucs avant alors.
18: Non, mais tu vas te reconvertir comme tu prends la place de Fildar, comme Fildar il va nous quitter à la rentrée. Donc tu vas continuer avec l'équipe et moi le jeudi je te veux pas au standard, c'est tout. C'est simple, c'est ce que j'avais à te dire. Maintenant, Max, il sait, on avait essayé lors de la nuit marathon, ça a été pareil. Donc, moi, je peux te dire que pour la rentrée, si on continue les débats, ça sera pas la peine de venir. Voilà.
21: Ouais, ben ça, c'est un peu de leur faute aussi. Hein,
18: Non,
21: il m'a pas laissé toucher au téléphone.
18: Non, mais même, c'est pas la peine de dire que c'est de leur faute. Tu sais comment que ça marche, t'avais qu'à...
21: Ouais, tu sais très bien que c'est eux. Hein.
18: Non, mais c'est tout.
4: Il y a encore 4 personnes, je crois, là.
18: Écoute-les,
4: vite fait. Allô, ouais. C'est parti, hein. Il y en a un qui commence.
1: Ah. Ouais, GG, c'était Mégane. Je voulais te remercier d'avoir bousillé ma vie depuis 3 ans avec tes débats de merde. Donc j'espère que c'était vraiment le dernier, quoi.
18: Eh ben non, justement, parce que je reviens à la rentrée, manque de peau.
1: Quand même.
18: Ouais, ben si ça vous plaît pas, ça
1: Ouais, mais bon, faut déjà que tu finisses ta cure, t'en as pour au moins 3 ans, alors...
18: Tu ferais mieux d'aller te faire sauter ailleurs, au revoir.
4: Ah, c'est coupé, tiens.
18: Voilà.
4: Bien, Manu, bien coupé.
18: Alors après.
7: Salut Gérard, c'est Raoul, je t'aime.
18: Bonne nuit à toi. Après.
7: Salut Raoul.
18: Après. Allô.
7: Oh. Bon, après toi. Bon, GG, c'est ton pote Goldo quand même, hein. J'espère que ça va bien se passer quand même, c'était pour toi le sevrage, tout ça. Moi je te propose demain soir on passe te chercher et tu te prends la dernière biture du siècle, on t'emmène aux putes, on fait tout, la tournée des grands ducs hein, quand même, grand seigneur.
18: Et merci, n'empêche. Merci Manu de m'avoir pris les mêmes auditeurs parce que j'avais reconnu les voix.
4: Par
18: hasard.
4: Ça fait 3 ans.
9: Ça fait 3 ans qu'ils étaient pas passés donc.
18: Ouais, mais j'avais pas à les prendre.
7: T'es trop chaud. Moi j'ai un internet, bah écoute, je suis à côté de la radio donc si je peux venir te péter le fion, ce serait bien cool.
18: On a terminé.
7: L'année prochaine, arrête d'être con.
18: Ouais, bah toi-même.
7: Non, mais
18: au revoir.
7: Cool. Ok.
18: Donc, conclusion de l'IRC.
3: Alors, l'IRC où on a fini à 10003 grâce à l'arrivée du petit chacal. Hein.
18: Oh, il était là aussi.
9: Je crois que par contre, il a plus de pattes. C'est fini.
3: Je sais pas s'il a glissé sur du verglas ou un truc comme ça. Donc il y a beaucoup de conclusions. Il y a une conclusion de Stéréo. Il dit qu'avec ta jambe, tu fais plutôt partie de la Q-Jet 7 et Sandy de la Jumbo 7.
18: Sandy, elle l'emmerde.
9: Est-ce que c'est vrai que c'est elle qui a conçu le nouveau gros zinc d'Airbus là?
18: Ta gueule.
9: Niveau capacité, est-ce que c'est elle qui a donné des
18: noms? Ta gueule.
3: Si c'est elle qui faisait l'homme, on me demandait.
18: Ouais, ben, ils vont faire enculer avec ça, ils me font chier.
3: Voilà, conclusion de Gérard Lambert le cousin. Les télécoms sont devenus milliardaires grâce aux factures des 10 000 connectés qui ont perdu leur argent en écoutant un débat de merde.
18: C'est de leur faute, c'est tout.
3: Il a pas très tort. Il y a Sniper07 qui dit « Ouais, Gérard revient à la rentrée ».
2: on donne l'espoir.
15: Attends, excuse-moi, je crois que Filard se prend pour ma chat Béranger.
2: Ah.
8: Excuse-moi. Il est 3h. Vas-y, Rigo.
2: Ok, Manu qu'enchaîne. GG est à la Jet Set, ce que Sandy est à la minceur, pourquoi pas.
8: Ouais.
2: Fourbe qui dit que les courses de Jet Set sont dangereuses, il a pas tort et c'est un peu tout raide aussi. Conclusion de Yankee, c'est au nombre de ses morpions que Gérard est milliardaire. Ah, là, il a pas forcément tort. Mmh. Et dernière
8: carré,
2: conclusion, t'as vu. Rapide. Conclusion mythique de Turpentine qui dit que t'en déballes,
18: Vénus. Ah, ça m'aurait étonné celle-là. Conclusion, qu'est-ce que j'ai à dire? Bah, dommage que ça s'est mal passé avec Fildar. Ça m'aurait étonné que tu me casses pas les débats. Hein. De toute manière, t'as l'habitude.
8: Je m'en vais, c'est la dernière fois qu'on bosse ensemble, tu le sais ou pas?
18: Bah ouais, mais tant mieux. Ça, comme ça, je serais bien tranquille à la rentrée.
8: Par
18: comme
8: contre,
18: ça.
8: Je peux venir chez toi le week-end boire des pots.
18: Ouais, c'est ça, tiens.
2: Bah non, tu peux plus.
18: T'as plus le droit, alors.
8: Ou du coca, un peu.
2: Ouais,
8: des bisous d'alcoolisés, hein.
18: Donc,
8: bah, tu vas tourner à la tourtelle.
18: Je sais pas qui c'est qui sera à tes côtés à la rentrée.
2: Non, moi, je suis plus là non plus à la rentrée.
18: J'attends, c'est rien.
8: T'as
18: rien
8: qu'à Noémie.
2: Chaud.
8: Je te le dis, hein. Moi, je fais un autre boulot. Je bosse plus ici, moi, à la rentrée.
2: Il me rejoint sur France Info.
18: Bon, bah, donc, qu'est-ce que j'ai à dire? Bah, rien de spécial. Donc, je vous souhaite une bonne nuit, de bonnes vacances. Et puis,
2: d'ailleurs, tu pars où, toi?
18: Nulle part.
8: Tu vas où?
2: Non, il part où?
18: Ça regarde personne, donc j'ai dit que je le dirai pas, et je le dirai pas où que je vais. Bon, c'est tout, terminé, point final à la ligne. Donc, pour ça, vous allez retrouver, c'est qui?
8: On va mettre un disque, c'est Jay ce soir.
18: Donc, vous allez retrouver Jay pour la nuit sans pub, et là, on se met.
8: Le titre de disque,
18: t'es chaud, toi?
8: Bah oui, mais.
18: Les deux titres
8: avant, ça te dérange pas?
10: De quoi?
8: On met un petit disque avant.
10: Oh, aucun problème.
8: Voilà pour vous.
10: Il y a le débriefing ou pas?
8: Non, il n'aura pas ça.
2: C'est quoi d'ailleurs le titre?
8: Tu l'as pas?
2: Bah non, ça y est. Hein.
8: Ah, putain. Merde.
18: Bah alors, tu fais quoi là?
8: Bah attends, faut le noter.
2: T'impues parce que.
18: Excuse-nous, j'ai. Et demain, bah, vous allez retrouver toute la Dream Tease.
8: Non, Dream Tease, c'est nous, mon con.
18: Vous allez retrouver Max, Manu, Fildar et Anka et Noémie.
8: La Sleep Team.
18: Ta gueule. Vous allez retrouver Manu, Max, Fildar et Anka et Noémie pour la libre antenne normalement. Et moi, je vous souhaite de bonnes vacances. De toute manière, je serai à l'écoute quand même pour savoir ce que vous allez dire.
2: Ah, t'es encore un poste
18: voilà.
2: Alors.
18: Ta gueule, toi, derrière.
8: S'il vous plaît, attendez, je suis
2: un
8: en train de
2: mettre respect le texte, pour les gens qui vont...
18: Donc voilà, donc...
10: Tu mieux ou pas, ton scud?
18: Non, c'est pas, il est en train de dormir,
8: deux secondes,
18: là.
8: Deux secondes,
10: C'est long, hein.
18: Ouais, mais fais ton rapport.
2: Et vous avez des voix d'homosexuels de l'autre côté.
18: Estelle.
10: Qu'est-ce qu'il faut pas entendre?
18: Tu fais ton rapport, hein, pour demain, hein.
10: Et Gérard, t'oublies pas ta jambe.
18: Ta gueule, toi, tu te la corrobes dans le cul, ta jambe.
8: Tu fais une gomme sur la patte, elle a un panari, ta jambe.
2: On va vous laisser entre humoristes.
8: Okay. C'est bon, le titre est prêt.
18: Ah, ça y est, quand même, bah, punaise.
8: On va vous souhaiter une bonne nuit. Et, Gérard va s'en balancer le disque.
18: La boulette de mon papa avec 10 mois. Donne-moi 2 francs pour un baby. Je vous souhaite de bonnes vacances à tous.
8: Quand il lance son bic.
18: Tais-toi, toi.

0: Donc les Bee Gees avec Stenoline.
1: Moi j'ai eu un petit problème avec le grec, c'est que j'ai séché les cours pour aller coucher avec des femmes plus vieilles que moi.
0: Putain mais alors moi j'ai regardé, c'est abréviation de famille back égale bacho, c'est tout ce que je peux vous dire. Les gens c'est vraiment des connards. C'est tous des cons à trois.
2: Ça arrive Gérard d'avoir un ami artificiel, c'est pas grave.
0: On va terminer, ça y est c'est terminé.
3: Dernier petit truc, j'ai pris ton vieux chapeau. Pour Ascalin, on notera monsieur Gérard.
0: Oui, monsieur Mazur.
4: Vous m'entendez?
0: Oui, je vous entends.
4: Parfait, moi aussi, monsieur Gérard. Je suis ravi d'être de retour.
0: On ne sait pas ce qui s'était passé.
3: Bonsoir, monsieur Mazur.
4: Oui, bonsoir.
0: Ça y est, les bonsoirs, Jean-Luc et puis Michel Panini, là.
5: Joyeux Noël.
0: Bonne année à toi, Gérard. 3-0. Joyeux Noël.

0: Ah bah voilà.
1: Voilà, oui. Vous
0: la fermez.
1: Non, non, mais pour l'instant, tant que j'ai pas 6 personnes,
0: je crois qu'on a 6 personnes, là.
1: Non, non.
2: On a 5, Gérard. C'est bon, tu peux commencer.
1: Ah non, mais attends. Ouais,
3: on est à 18% sur Minitel.
1: J'ai quoi, là? J'ai rien du tout, moi. J'ai même pas les noms.
2: Il y a DJ Michel, il y a Rita, il y a Barbara, il y a Gilbert et il y a Fred.
1: Eh, c'est ton boulot, Manu, quand même.
2: Oui, mais toi, ton boulot, c'est de faire les débats, Gigi.
1: Ouais, mais peut-être, mais toi, ton boulot, c'est de marquer les noms.
4: Hein? Allez, fais pas ta mijaurée, commence.
1: Ouais, oh, s'il te plaît, tu vas te taire, toi.
4: T'es godiche, hein.
1: Ouais, bah si ça te plaît. Commence pas comme ça, parce que tout à l'heure, tu as dégagé vite fait, toi. Donc, tu choisis.
5: Quel bonnet.
1: Comment hein? Attention à celle qui vient de dire ça, parce que ça va gerber ce soir, et sec.
4: Parce que bonnet, ça veut dire connard en langage recherché.
1: Bon, et qui c'est qui vient de dire ça? Qui c'est qui vient de dire ça? Bon, s'il te plaît, tu me sauves celui qui a dit connard.
2: C'est bon, je vais calmer.
3: Ah, t'es à 21% sur Minitel, là, ça continue à monter. Hein.
1: Ouais, bien sûr.
3: Non, mais oui.
1: Ouais. Non, mais t'inquiète pas, je sais aussi où que ça se passe. Le...
4: Mais Gérard, tu m'entends?
3: Ça se passe, d'accord.
5: Qu'est-ce qu'il faut te faire pour que ça monte?
1: Michel.
4: DJ Michel, yes. Je t'écoute de New York City.
1: Non, non, mais c'est bon, tu dis bonsoir. Oh, tu dis bonsoir et tu la fermes.
4: Hello, Michel. Gérard.
1: Oh, tu dis bonsoir et tu la fermes.
4: Il est 19h15 à New York. Je t'écoute sur Internet.
1: Bon, lui, quand tu chopes, tu lui dis qu'on lui dit bonsoir, qu'il se taise.
3: Il a rien de méchant, Gérard. Gérard, tu commences le débat, tu reposes la première question, que tout le monde y réponde, maintenant que tout le monde est là.
1: Est-ce que votre copine ou votre copain ronfle la nuit? Donc, Claire.
6: Allô?
1: Claire, bonsoir.
6: Bonsoir Gérard, bonsoir à tous.
1: Bonsoir
4: Claire.
1: Bon, t'arrêtes avec... T'arrêtes avec l'os, toi, ouais. Ok? Alors Claire, bonsoir.
6: Bonsoir Gérard.
4: Bonsoir Claire.
1: Bon, Claire, allez.
4: On va la première question, après on va se coucher vite fait.
1: Moi, je t'ai reconnu, d'accord? Donc tu vas te calmer, tu laisses parler les gens, ok? Alors Claire, s'il te plaît, tu réponds à la première.
6: Eh ben écoute, moi, mon copain, il ronfle pas, mais il respire très fort.
1: Mm-hmm.
6: C'est un peu pareil, quoi.
1: D'accord.
6: C'est chiant.
1: Mm-hmm. Barbara?
5: Moi, mon copain, il ronfle. Donc, mm-hmm. J'essaie de m'endormir avant lui. Et quand je l'entends ronfler, je lui demande de se tourner. Il se tourne et il ronfle plus.
1: Mm, ok.
5: Et il bave aussi.
1: Un peu. Hein?
5: Il bave.
1: Ah bon. Rita?
7: Bonsoir, Gérard, mon petit lapin en sucre.
1: Bonsoir, ma chérie.
7: Ça va, Gérard?
1: Je sais pas, j'ai pas regardé ce matin.
7: Ah, Gérard, trop bien.
1: Excuse-moi pour la semaine dernière du petit problème technique du standard. Bon, c'est bon, toi, Gilbert, Michel, tu te tais, s'il te plaît, merci. Donc, pour toi, Rita?
7: Moi, j'ai un copain qui arrête pas de ronfler.
1: Mm-hmm.
7: Et donc, je lui donne des claques. Et ça
1: me
7: réveille.
1: Ouais, mais alors, c'est peut-être pas la meilleure solution. Hein.
7: Ah, mais si, parce que je lui donne des claques.
1: Mm-hmm.
7: Et je lui susurre son nom tout doucement.
1: De quoi?
7: Je suis sur son nom, tout doucement, et ça s'arrête.
4: Quoi?
7: Chuchoter. C'est un synonyme.
4: Oui.
1: Ouais, d'accord.
7: Je chuchote son nom à l'oreille.
4: Il ronfle la trompe.
1: Ouais. Fred?
8: Ouais, bah écoute, moi j'ai pas de copine, c'est Fred. Moi j'ai pas de copine, mais j'ai un chat et ouais, il ronfle.
1: Non, on en a rien à foutre que t'as un chat.
4: Attends, mais j'ai un chat, il dort avec moi sur mon lit, et mon chat, il ronfle. Voilà, il s'appelle Gérald et il ronfle.
7: Il s'appelle Gérald.
4: Gérald.
1: Gilbert.
4: En hommage à quelqu'un. Oui, bonsoir mon.
1: De quoi, qu'est-ce que tu viens de dire, Fred?
4: J'ai dit que mon chat s'appelait Gérald en hommage à quelqu'un.
1: Oui, d'accord.
4: Bah, tu t'appelles pas Gérald?
1: Non, mais je te préviens, d'une chose.
3: Ça ressemble un peu quand même, hein, ça ressemble.
4: Non, mais c'est Gérald des G-Squad, attention.
1: Je te préviens, tu as intérêt de dresser ton police, s'il te plaît, parce que sinon tu as gerbé vite fait.
4: J'ai dit Gérald.
1: Ok. Donc,
4: Gérald, version américaine.
1: Gilbert.
4: Donc, toi, c'est Gilbert, je couche pas avec
1: Gilbert.
4: Non, mais avec ton cochon d'Inde.
1: Ouais, bon, vous la fermez. Gilbert, s'il te plaît.
4: Pas de problème.
1: Gilbert! Bon, allez, hop.
3: Gilbert.
1: Gilbert, dehors. Bon, il est plus là. Hop, bonne nuit, Gilbert. Alors, Michel. Michel est pas là ou quoi, là? Oh, c'est quoi, là, ce bordel?
4: DJ Michel.
2: Voilà, il est là, Gérard.
1: Ouais, il se réveille ou quoi, lui?
4: Gérard, sorry, parce que là, je t'appelle de New York.
1: Non, mais vas-y, accouche.
4: Mais je t'écoute, je voulais juste dire un truc, je t'écoute par Internet. Il est 19h15 à New York, et je voulais juste saluer tous les Américains qui sont très nombreux à écouter les débats,
1: Gérard. Allez, hop. Bonne nuit.
7: Gérard, t'es pas content d'avoir des gens qui
1: Non, mais attends, attendez.
4: Excuse-moi, Gérard, j'ai juste signaler les Américains, c'est tout.
1: Bon, là, tu réponds à la question, c'est
4: alors,
1: tout.
4: Moi, je dors avec mon ordinateur, il ronfle pas.
1: C'est ouais, d'accord, tu dors avec ton ordinateur, bientôt, moi, je vais te faire dormir avec un téléphone aussi.
4: Gérard, j'ai du pistol, je n'ai pas d'amis. Je suis désolé, merde.
1: Merci pour le Larsen.
4: Je n'ai pas d'amis, Gérard.
1: Ouais, bah, je m'en fous. Deuxième question, Gérard, ça va aller vite.
0: Gérard, c'est Gilbert, je suis revenu.
1: Ouais, tu travailles un peu,
0: donc,
1: toi.
0: J'aimerais répondre à la question. Donc, moi, ma copine, elle ronfle pas, mais par contre, je suis vierge.
1: Et alors, j'en ai rien à foutre.
0: Voilà, non, mais c'est tout.
1: C'est pas le thème du premier débat, d'accord?
0: Ok, je vais m'occuper de toi, Gilbert.
1: Ok, bon. Deuxième question. Ronflez-vous souvent en conduisant?
3: Non, mais attends, Gérard, t'as pas répondu à la première question.
1: Non,
3: mais toi, la première question, est-ce que ta copine ronfle en dormant?
1: Pour l'instant, j'ai pas de copine, ok? En de bon entendeur, salut.
3: Et Christine, comme ça, ronflé?
1: Je te répondrai pas, d'accord?
4: Et ton colombe, Gérard? Colombe.
1: Comment? De quoi?
4: Ton colombe. Ronfle?
1: Mon colombe?
4: Ta colombe, je sais plus comment.
6: Ton colombe.
4: La colombe.
6: Oui.
1: Ben, vous lui demanderez un peu plus tard.
3: Donc la deuxième question, c'est original comme question, je crois, c'est.
1: Ronflez-vous souvent en conduisant? Alors bah, Claire,
3: en conduisant.
6: Bah, écoute, Gérard, jusqu'à preuve du contraire, je m'endors pas quand je conduis.
1: Et
6: donc à mon avis, pour ronfler, il vaut mieux dormir. Donc non, je ronfle pas quand je conduis.
1: D'accord.
9: Et est-ce qu'on peut ronfler quand on n'a pas le permis?
6: Ah.
1: Mais attendez, qui c'est qui pose cette question?
9: C'est Fildar, enchanté.
1: Ah ouais, Fildar. Donc, est-ce que tu peux ronfler quand t'as pas ton permis?
9: Ah ouais?
1: Ouais, mais non. C'est bête parce que
6: c'était... Non, parce que pour ronfler, faut avoir le permis, tout à fait.
4: On peut ronfler en mobylette.
1: Ouais, ben, ça sera dur pour toi, hein.
4: On peut ronfler en mobylette.
1: Ok, donc, Barbara?
6: Oui.
10: C'est Max.
6: Moi, je ronfle pas en conduisant, par contre, ça m'arrive de ronfler en prenant l'ascenseur et ça m'inquiète.
1: Ah bon, ouais, d'accord.
4: En descendant.
1: Ok, Rita?
11: Moi, mon petit sucre d'orge, jamais je n'ai ronflé en conduisant.
1: Mmh.
11: Et...
1: Bon, ah. tu commences pas, Olivier, s'il te plaît.
11: Ah,
3: c'est ce qui arrive.
1: Non, mais tu t'amuses pas comme ça. Tu as pas commencé le premier débat, là. Parce que sinon, j'arrête là.
9: Olivier. Pourquoi?
1: Hein?
9: Assure.
1: Là, j'arrête là. J'arrête là tout de suite.
6: Allez,
9: Gérard t'a dit d'assurer, bordel.
1: Et alors Rita, pour finir.
4: Et moi?
11: Donc moi, je disais, mon petit chou, donc jamais il m'est arrivé de ronfler en conduisant.
1: Mm-hmm.
11: Et donc voilà.
1: Non, mais est-ce que t'as ton permis?
11: Oui, j'ai mon permis.
1: Depuis combien de temps?
11: Ça va faire 6 mois.
1: Mm-hmm. Ah, 6 mois, bah, t'es une jeune conductrice.
11: Voilà, exactement.
1: Ouais, donc t'as toujours ton petit A derrière. Ouais, ok. Ouais. Ok, bon.
4: Moi j'ai pas répondu, Gérard.
1: Ouais, bah, mais une minute, je viens à vous. Ok, vous allez commencer par vous calmer là, les mecs, hein, parce que vous commencez à me les gonfler.
6: Oui,
1: Fred.
8: Ouais, bah, moi je sais pas, je dors, donc je me rends pas compte si je ronfle, quoi, quand je.
1: Ouais, d'accord. Quand tu conduis, tu dors.
8: Bah, écoute, pour ronfler, je vais pas ronfler réveillé, abruti.
1: Bah, abruti toi-même.
8: Bah, écoute, il faut bien que je dorme si je ronfle.
1: Non, mais attends, déjà, est-ce que tu ronfles en voiture?
8: Bah, si je dors, ouais.
1: Ah ouais, tu dors, tu conduis en dormant.
8: Bah, écoute, si je conduis en ronflant, je conduis en dormant.
1: Non, mais attends, et mon pote, je crois que t'as des casques de vide. Hein.
8: Non, mais toi, tu ronfles pas réveillé, faut dormir pour ronfler, t'es bien d'accord, GG?
1: Attends, pour conduire, faut dormir.
8: Non, pour ronfler, il faut dormir.
1: Ouais, ben, je te demande si tu ronfles en conduisant.
8: Donc, si pour pouvoir ronfler en conduisant, il faut que je dorme.
1: Ouais.
8: Donc, je m'en rends pas compte parce que je dors. Donc, je sais pas si je ronfle, c'est clair.
1: Ouais, ben, tu sais pas si tu conduis non plus.
8: Bah, ouais, a priori, ouais, t'as raison. Bravo, GG, ouais.
1: Ouais, d'accord.
8: Tout à fait.
1: Bon, Gérard. Gilbert.
8: Ouais, Gérard. Moi, donc...
1: Ouais, attends, Gilbert. Qui c'est qui veut poser une question?
11: Mon petit chou.
1: Ouais.
11: Savoir, on fait des mathématiques là parce que j'ai pas très bien compris là.
8: Ah, c'est mathématique
6: tout à l'heure.
11: Est-ce que c'est le théorème de Pythagore tout ça ou quoi?
6: Ouais, non. C'est pas loin.
4: Le théorème de Pythagore.
1: Ouais, c'est bon, t'as Gigi Michel, pour l'instant tu te.
4: Gigi Michel, j'attends de répondre, Gérard.
1: Ouais, ben.
11: Bon. Pas grave parce que je trouve que c'est très mathématique tout ça. On fait en voiture, quand on a le permis, ensuite on passe par là. Mmh. J'ai l'impression que ça forme un angle droit tout ça.
1: D'accord. Ok.
11: Qu'est-ce que t'en penses, Gérard?
1: Ouais, ben, pour l'instant, moi, j'ai jamais conduit en ronflant, hein.
6: Ça part.
1: Non, mais attendez, il y a Gilbert qui a pas répondu.
0: Oui, je vais répondre. Donc, moi, c'est vrai. J'ai pas douté à cette source, mais je ronfle en dormant.
1: Mm-hmm. Hein,
0: ce qui se passe, c'est que je dors en même temps que je conduis.
8: Ah, bah,
0: donc, je me prends un mur.
6: Oui.
0: Je dirais pas sous quel pont.
1: Ouais, ben, allez, c'est bon. Alors. Allez, hop.
6: Mais non,
1: Gilbert,
3: mais il a pas encore dit, il a pas. Il a
1: non,
3: pas
1: non, non, non, non, non, non, mais sous quel pont?
9: Il a pas dit pour l'Allemagne, il l'a pas dit pour l'Allemagne.
1: J'ai bien compris.
3: Il a pas dit, il a pas
1: rien. Je veux pas le savoir.
0: Écoute, je m'endors,
3: oui.
0: Je me tape un mur, donc l'airbag il s'ouvre et hop.
3: Sous quel pont c'était?
0: C'était l'Allemand, le il t'a dit.
1: Voilà, hop.
0: D'Avignon,
1: c'est bon, c'est le pont d'Avignon, Gérard.
10: Non, non, c'est bon, c'est bon.
0: Il y a des
1: crashs. Oh, c'est bon, tu me le prends.
3: Merci pour le Larsen.
1: Merci pour le Larsen. Tu prends donc Gilbert.
0: C'est
1: bon. Non, non, mais c'est bon. Non, mais c'est bon. DJ Michel.
0: Oui, alors Gérard, juste, si vous avez une petite question, parce que je ne comprends pas. C'est la question, c'est ronfler en conduisant ou conduire en ronflant?
1: Non, c'est ronflez-vous en conduisant.
0: Alors juste, moi, je t'expliquais tout à l'heure, je suis seul. Mm-hmm. Parce que j'ai eu l'accident, parce que je ronflais en conduisant. Mm-hmm. Et puis je suis en fauteuil, malheureusement.
1: D'accord.
11: Ah, c'est triste tout ça.
1: Voilà. Ah, ok. Bon,
11: combien de roues?
1: Comment?
11: Et combien de roues à ton fauteuil?
0: C'est une 4 roues motrices.
11: 4 roues motrices?
1: Ouais, c'est ça. 4 roues motrices, ça serait pas un train non plus. Tu te foutes... Ouais, c'est ça. C'est ça. Donc, je vais quand même vous répondre déjà.
11: Est-ce que tu as l'airbag?
1: Non, mais. Oh, qui c'est qui parle là, des trois filles?
0: C'est DJ Michel. Non, mais, non, moi, mais... J'aimerais savoir s'il a fait le Paris-Dakar. Avec son. 4-4.
1: Bon, moi, je voudrais quand même répondre.
11: C'est Sénat, il
1: l'a
11: fait.
1: Si vous me laissez parler, je pourrais peut-être répondre déjà aux deux. Aux deux premières questions. Donc, je ronfle pas la nuit. Et je...
11: Comment tu le sais? Comment tu le sais que tu ronfles pas? Est-ce qu'on te le dit?
0: C'est Quentin qui te l'a dit.
1: Bon, allez hop.
11: Non.
1: DJ Michel dehors.
0: Tu prends aux questions,
11: Gérard.
1: C'est bon. DJ Michel, bon.
3: Allez hop, dégagez.
1: Bonne nuit, bonne nuit.
11: Gérard. Ouais.
1: Bonne nuit pour lui.
3: Faut pas prendre les gens pour les canards sauvages.
0: J'appelle les États-Unis.
1: Je veux pas le savoir, t'avais qu'à pas dire que c'est de mon pote. Bonne nuit à toi.
3: Et Carole. Et Carole.
1: Pareil. Toi, tu restes un peu poli, s'il te plaît. D'accord?
3: Ah, c'est une insulte, Carole.
1: Ouais, tu restes poli, d'accord?
0: Allez, hop.
11: Gérard,
1: entre Christine, Carole et toutes celles qui m'ont posé des lapins ou qui me prennent pour un con, c'est bon. Mmh. D'accord? Tu t'amuses pas avec le double son parce que sinon, en 5 minutes, j'arrête.
0: Mais non, j'ai le double airbag.
1: Ok.
3: Ok.
1: En de bon entendeur, salut.
11: Gérard,
1: oui.
11: Comment est-ce que tu sais que tu ronfles pas la nuit?
1: Qui c'est qui pose cette question?
11: C'est clair.
1: Ben, je peux te le dire parce que vu aller aux heures que je me couche, je risque pas de ronfler.
11: Mais ça n'a rien à voir. Mais ça n'a rien à voir.
1: De toute manière, que je dorme le jour ou la nuit, je ronfle pas.
11: Mais comment tu le sais?
1: Parce que je sais comment que je dors et j'ai jamais ronflé.
3: Sur Minitel, il y a une réponse Pipe Express qui dit que Gérard effectivement ne ronfle pas puisque Christine se posait son cul sur ses narines quand il dormait.
1: Voilà, ben dans ces cas-là, bonne nuit pour lui, il n'aura pas de réponse. Donc
0: Gérard, comment tu peux savoir si tu ronfles ou tu ronfles pas? L'autre fois t'étais tellement bourré, t'es rentré chez toi, t'as fait caca sur le paillasson.
1: Bon, bonne nuit s'il te plaît.
3: Ok Gérard.
1: Hop là. Dehors pour lui. Dehors pour lui, ça y apprendra. Alors maintenant celui qui vient de dire ça. Non, mais c'est bon, je me doute qui c'est qui s'amuse à mettre ça devant ma porte. Ok, c'est bon. Donc, le ronflement vous gêne-t-il en avion?
3: Non, t'as pas répondu à la question aussi, est-ce que ta copine ronflait?
1: Pour l'instant, j'ai pas de copine. Non, mais c'est
11: attends,
1: pas...
11: Gérard, est-ce que t'as déjà eu des copines qui ronflaient?
1: Comment?
0: Ta copine imaginaire, elle ronfle.
1: Laquelle?
0: Je sais pas, ta poupée gonflable, elle ronfle.
1: Attends, ma poupée gonflable, t'emmerde, toi, connard.
0: Ouais.
1: D'accord.
0: J'ai un truc, en tout cas, pour pas ronfler, il faut dormir sur le ventre.
1: Ouais, bah attends, toi, pour l'instant, je t'ai demandé
0: avec
1: de gerber.
0: Avec des cotons-tiges dans le nez.
1: Bah bon, allez, hop.
3: Non. Moi, j'ai un autre mail sur Minitel. Effectivement, il y a, en sondage, on a trouvé dans un magazine, l'Institut de lutte contre le ronflement a trouvé un remède miracle. Pour arrêter de ronfler instantanément, il suffit de se mettre un coton-tige dans le cul.
1: Bah c'est bien. Dans ce cas-là, continue comme ça.
12: Dans son cul.
1: Eh ben alors, dans ce cas-là...
3: Non, mais on continue.
1: C'était
3: sur Minitel.
1: Troisième question. Le ronflement vous gêne-t-il dans l'avion? Et on pense, je ronfle comme un cochon, avec un doigt où je pense. Hop. Et on se retrouve tout de suite après. Donc, bonsoir à tous. La suite des débats. Donc, on récupère Gigi Mitchell. Je pense qu'il est encore là.
13: Ouais, il est là, ouais.
1: Ouais, tu l'as calmé?
13: Ouais.
1: Non, si. Ça m'étonnerait.
13: Si. Gilbert, si tu m'avais pas pris le standard pendant le 10, j'aurais pu le calmer, Gérard.
1: Tu me les calmes avant. Fred. Allô?
14: Je suis là, ouais. Easy. Ouais, je suis là, GG, tu m'entends?
1: Ouais.
14: Ouais. Did you measure, you're listening to me, Gérard?
1: Ouais, tu commences à te calmer un peu, toi. Yeah, ok.
14: Okay.
1: Donc, tu me le prends, tu me le calmes.
14: You're welcome, Gérard.
1: Gilbert.
15: Oui, bonsoir, bonjour.
1: Non, bah, attends, je suis pas ton sou, d'accord? Tu vas te faire foutre. Alors commence pas comme ça parce que tu as dégagé vite fait, toi. Allez hop, Gilbert, dehors. Bonne nuit à toi. Hop.
0: Non, c'est pas moi qui ai parlé, là.
1: Non, c'est pas toi, mon cul.
0: Non.
1: T'en veux une aile? Ah,
3: ça fait un mon cul, en tout cas, pour les
0: sondages. Allez, faut noter, Fred.
1: Hop, dehors, celui-là.
2: Gilbert, au revoir.
1: Bonne nuit, Gilbert, on prend quelqu'un d'autre à ta place.
0: À tout de suite.
1: Ouais, tout de suite, t'as raison, passe sous un autre nom.
9: Manu, change de prénom, tu mets René, ça marche.
2: Ok, on accueille René.
1: Non. Non, mais dans ce cas-là, c'est pas la peine.
3: Mais Christine comme prénom.
1: Non, bah alors c'est pas la peine, j'arrête.
3: Non, continue.
11: Non, c'est raconté.
3: Donc la troisième question, tu peux la répéter?
1: Non, mais attends, j'ai pas fini de présenter. C'est Fred. On s'en fout, moi je m'en fous pas, d'accord?
0: Ouais, je suis là, GG.
1: Fred, Rita?
11: Oui, je suis là, on t'a pensé que je suis là.
1: Barbara?
10: Oui, je suis là.
1: Et Claire?
12: Bonsoir.
1: Bonsoir. Donc, Laurent Fleuvent vous gêne-t-il en avion? Donc, Claire?
10: Le ronflement me gêne-t-il en avion? Bah oui, c'est chiant.
1: Ouais, mais par exemple, si quelqu'un est à côté de toi pendant 3 ou 4 heures d'avion.
10: Ouais.
1: Bah oui, Olivier, ça suffit, s'il te plaît! Ok?
3: Ok.
0: Tu as déjà pris l'avion, je vois.
1: Ouais, c'est bon, je te dis à Gigi Michel de le virer!
3: Non, mais Claire, répondez à la question, là, Claire, continue de répondre.
1: Donc Claire, je te disais, donc est-ce que pour toi, est-ce que tu penses qu'en faisant 6 heures d'avion par exemple, est-ce que quelqu'un qui rompt la compte de toi, ça te gêne?
10: Bah oui, ça me gêne, je le prends par la fenêtre, tu vois, je le prends par la peau du cul et je le jette par la fenêtre.
1: Ouais, mais attends, par un hublot, tu vas ouvrir le
10: hublot. Bah oui.
3: Bien sûr, ça se voit, c'est une fenêtre.
1: Mais c'est ça.
10: C'est affreux de ronfler.
0: C'est des dépressurisations de cabine.
10: Mais non.
0: L'avion, il tanguait un petit peu.
3: C'est le ronflement des réacteurs, moi, qui me dérange le plus.
0: Ouais, voilà. Parce que quand tu ronfles, on n'entend pas le réacteur, en fait. Non. Donc à quoi ça sert de prendre l'avion si on n'entend pas le réacteur?
1: Non, je crois que je t'avais demandé à Manu, je t'avais demandé de me virer Gilbert.
2: Et... Ah, il est plus là, c'est René.
0: C'est René,
1: René. Comme par hasard, René, il passe avec la même voix de Michel. Comme par hasard.
2: Mais non, Michel, il est là aussi.
1: Bon, tu dégages, toi, avec ta caméra, tu vas pas m'emmerder, d'accord, ce soir?
10: Oh.
0: Attends, mais j'ai pas dit tout la même voix, qu'est-ce qu'il raconte?
1: Bon, bah, si t'es pas content, tu vires, toi.
3: Continue, genre.
1: Ok, Barbara?
15: Oui?
1: Donc, pourquoi?
15: Moi, ça me gêne pas.
1: C'est pas la peine... Attends, Manu, c'est pas la peine d'essayer de lui dire de passer pour une autre voix, hein.
2: Mais je lui dis pas ça, je le calme, Gérard.
1: Ouais, oui.
2: Je le calme pour que tes débats soient bien.
1: René,
2: attends, Gérard, je le calme pour que tes débats soient bien.
1: Ouais, non,
2: alors,
1: mais...
2: m'engueule pas.
0: C'est vrai, en plus, il me calmait.
1: Ouais, ben, tu vas déjà te taire, toi. D'accord?
0: Ok.
1: Parce que tu vas pas te faire passer pour Gilbert ni René derrière, ok?
0: Ok.
1: Parce que maintenant, tu vas pas continuer comme ça.
0: Ok.
1: Je te le dis. Donc, Barbara?
15: Oui, ben, moi, ça me gêne pas, parce que je prends pas l'avion, donc les gens peuvent ronfler.
1: Ouais, mais est-ce que t'as déjà pris l'avion?
15: Oui, mais les gens ne ronflaient pas, donc je peux pas dire... Si
1: Olivier, s'il te plaît!
15: Ferme la porte.
1: Bon, allez, moi, j'arrête.
15: Mais non, Gérard, Gérard, c'est bon.
1: Olivier, ça commence à bien faire!
0: Rest, please, Gérard.
15: C'est qui l'américain, là?
0: C'est DJ Mitchell.
15: Eddie Mitchell, how are you?
1: Il me semble que ça m'est dit de virer, lui.
2: Ah bon?
15: Non, c'est bon,
1: oui.
15: C'est bon, Gérard.
0: J'ai rien dit, Gérard.
1: Donc, Barbara, pour finir, pour continuer le thème du débat, parce que je sens que ça va être la fin.
15: Non.
1: Je sens que ça va être la dernière question,
15: Gérard,
1: je crois que le premier débat, il commence à foirer.
0: Allez,
1: et je pense que le deuxième, Gérard, il va être pareil.
15: Gérard,
3: c'est assez sérieux, là. J'ai le nouveau patron en ligne qui demande que tu
1: t'aimes. Non, mais c'est ça.
3: Je te le passe. Attends, bouge pas. Allez-y, parlez, monsieur.
15: Bonjour.
0: Allô, monsieur patron. Allô, oui.
3: Oui, allez-y, parlez.
0: Allô, monsieur Gérard.
1: Ouais, je vous écoute, là, maniez-vous.
0: Oui, ben c'est Axel, vous continuez l'émission et vous me parlez autrement, s'il vous plaît, monsieur Gérard.
1: Ouais, c'est bon, c'est même pas lui, allez, hop.
0: Vous continuez l'émission et vous me parlez autrement, on va voir si c'est pas moi.
1: Ben, c'est même pas le vrai patron, dans ces cas-là, vous descendez.
0: J'arrive.
1: Ouais, bah, venez. Hop, comme ça va plus vite.
0: Toi, tu vas te faire manger, toi.
1: Bah.
3: C'était Axel Durou, quand même.
1: Bon, bah.
15: Gérard.
1: Bon, qu'est-ce que je viens de te dire avec Gigi Mitchell, là? Punaise, mais Manu, okay, s'il te plaît, mais merde!
3: Petite publicité pendant ce temps-là.
1: Beaucoup... Oh non, mais moi, je commence à ras-le-bol, là.
3: Pendant que Gérard se calme, petite pause publicitaire.
1: Non, il n'y a pas de pause publicitaire.
3: Moi,
1: d'accord, les sondages, ça, c'est de la merde.
3: Si, beaucoup d'animaux ronds.
1: Non, c'est de la merde. C'est de la merde, c'est même pas la peine de me dire les sondages.
3: En train de ronfler à Sorel, qui faisait un bruit bizarre, il avait un tatou dans le nez.
1: Bah voilà, comme par hasard, il aurait récupéré ça où? Dans les trucs de sondage AFP. Encore.
15: Dans les chiens de la loco.
1: Bah voyons. Continuez à jouer comme ça, vous allez voir le deuxième débat comment qui va se faire.
11: Non, c'est bon, Gérard.
1: Rita, pour toi.
15: C'est important, alors.
11: Donc moi, mon petit chou, je vais te raconter une anecdote. Tout d'abord, j'ai voyagé beaucoup de fois en avion et une fois, il y avait un mec qui était assis à côté de moi. Il n'arrêtait pas de ronfler durant tout le vol. J'ai pas arrêté de lui foutre des claques. Il n'a pas arrêté.
1: Ouais, mais tu penses que foutre des claques à un mec, c'est une solution pour qu'il arrête de ronfler?
11: Ça me gêne énormément, Gérard.
15: T'es pas un peu violente?
11: Non, du tout, non.
15: Parce que tu frappes quand même.
1: Bah, de toute manière, Bon, de toute manière, la question.
11: C'est des petites tapes, hein, Gérard. Voilà tout.
15: C'est pas des borrées dans la gueule, non?
11: Non, quand même pas.
1: Bon, qui veut réagir aussi avec ce que Rita dit là?
2: Gérard, on accueille Mokhtar à la place de DJ.
1: Ah, voyons.
12: Salut Mokhtar.
1: Voyons.
11: Mokhtar.
1: Qu'est-ce que je te dis?
2: Quoi?
1: De me choisir d'autres personnes.
2: Eh ben, c'est une autre personne, c'est Mokhtar.
1: Ouais, bien sûr.
12: Sois pas raciste. Bonsoir,
11: monsieur Gérard.
1: Voilà.
2: Bonsoir.
12: Bonsoir, Mokhtar. Comment vas-tu?
1: Ouais, vas-y.
12: Bonsoir, Mokhtar. Tu vas bien? Ça va bien, les amis?
11: Oui, comment tu vas?
1: Oh non, mais vas-y, c'est bon. Moi, je continue pas un débat.
11: Non, vas-y,
1: je continue pas un débat comme ça.
11: Mais Gérard,
1: je continue pas un débat.
12: Gérard.
1: Je continue pas un débat dans un bordel comme ça.
12: On s'excuse, on arrête.
1: Continue pas un débat comme ça, c'est tout.
12: On s'excuse, on arrête.
11: Gérard. Pardon, Gérard.
1: Voilà, voyons, continuez.
9: Ton débat est tellement chiant qu'il y en a qui dorment.
1: On continue. Vas-y. Laisse les bien faire au lieu de les calmer.
2: Non. Mais c'est à toi de les calmer aussi,
1: ouais,
2: Gérard.
1: Mais attends, c'est à moi de les calmer, c'est
2: tu gueules. Mais tu gueules, Gérard, tu gueules tout le temps.
1: Punaise.
11: Non, mais Gérard, allez.
1: Allez hop. Quatrième.
12: Gérard.
9: Gérard,
12: j'ai pas répondu.
9: Ils sont calmes, hein.
1: Non, attends.
9: On écoute,
1: c'est... Non, ouais, mais attends. Déjà, lui, tu lui interdis, tu lui retires l'os, qu'il arrête pas. Et qu'il arrête les doubles bruits.
9: Donne-moi les doubles bruits.
1: Hein?
9: Les doubles bruits.
1: Non, mais qu'il arrête de s'amuser aussi avec. Déjà, parce que je voyais très bien que comment que ça allait se terminer. L'histoire des contentifs. Et derrière.
2: Manu, tu travailles.
1: Ouais.
2: Un petit peu. Gérard, c'est pas la peine de t'énerver non plus toutes les deux secondes, parce qu'on a l'impression que dès qu'il se passe un embryon de quelque chose, tu t'énerves. Donc,
1: un débat,
2: il y a des. C'est comme dans les hommes politiques, il y a des gens qui sont d'accord, si ça gueule un peu, c'est comme à la télé, donc il faut accepter.
11: Exactement.
1: Il y a certaines.
2: Bon, c'est vrai que j'entends pas d'hommes politiques avec des contentifs dans le cul, mais.
1: Alors quand je lui demande de virer Gilbert, c'est pas la peine que Gilbert.
2: DJ Gilbert.
1: Non. Non mais Gilbert, c'est pas la peine
12: mais
1: qu'il vienne.
12: Il est parti.
1: Non, mais c'est pas la peine qu'il revienne sous le nom de René, comme Pilder a été dire.
2: Bravo. Tu fais mal ton travail.
9: Il a un pré-standard, Pilder. Alors...
1: Ouais, non, mais dans ce cas-là, il y a quelqu'un à côté de toi qui me prenne.
2: Voilà, qui me prenne.
1: Oh, voilà. Alors, là, tiens.
2: Okay.
1: Hop. Bonne radio.
11: Bonne radio.
12: Ringo, lui.
1: Ouais, ben attends, je te passe Ringo, ok?
9: C'est une star.
1: Voilà.
2: Ringo.
1: Ouais, mais tu vas, mais si ça va pas, hop, tu prends autre chose.
9: Appelle le Ringo, DJ Ringo.
1: Hein? Donc,
2: il s'appelle DJ Ringo.
1: Hein?
11: Gérard?
1: Oui.
11: Gérard, t'as une feuille propre et t'as tous les noms dessus, donc voilà, y'a pas de
1: problème. Mais non, c'est quoi ça?
12: Gérard, tu peux poser autre question?
15: Bon, Gérard, on pourrait continuer.
12: Allez, on continue.
1: Prends celui qui ronfle, t'arrêtes?
15: Mais
1: n'y pense pas, celui qui ronfle, t'arrête!
2: C'est un débat sur les ronflements.
11: Bah, il faut le réveiller, hein.
1: Bon, et là, ça commence à bien faire.
15: Pense au coton-tige.
1: Voilà, pense au coton-tige, hein. Barbara, bonne nuit.
9: Comme par hasard.
1: Hop, Barbara, bonne nuit.
2: Eh ben voilà, Barbara, salut.
9: Bon, allez, hop, Barbara, allez, hop, bonne nuit. Allez,
1: quoi?
11: Rita, je voulais savoir, parce que Mokhtar avait quelque chose à dire et je sais pas, tu l'as coupé là.
1: Non, mais pour l'instant, si c'est possible d'avoir deux disques avant de continuer la prochaine question.
9: Pas là-haut.
1: Non, mais.
12: Alors,
2: deux.
12: Enchaîne.
2: Ils sont partis ou pas? Big up. Ta copine là, elle est partie, elle revient tout à l'heure vers 2h30, elle est partie avec
1: Henri. Comme par hasard.
2: Ouais,
1: j'ai compris.
2: Et voilà encore.
9: En plus, il a chauffé tout à l'heure.
1: Ouais, c'est ça. Donc, on met deux disques.
2: Non, il n'y a pas de disque.
1: Mais merde, à chaque fois.
2: Mais t'as fait une question, Gérard.
1: Et moi aussi, je peux gueuler. Vas-y, écrase un peu, toi. Parce que qu'est-ce que t'es en train de me préparer, là?
9: Quand on tige dans le cul.
1: Voilà, alors donc, c'est pas la peine de commencer comme ça, ok?
2: Quatrième question.
1: Si j'en ai envie.
2: Mais t'en as envie.
3: Je vois à tes yeux.
1: Ouais, bah peut-être, pas moi. Dans ce cas-là, tu mets ta sage, je continuerai pas avant.
2: Bon, Gérard, on peut poser une question là parce qu'on avance pas là. Elle est revenue, ta nana là-haut. Elle est toute excitée, elle m'a dit qu'elle mouillait la culotte et qu'elle t'attendait.
1: Ouais, bah qu'elle descende à côté de moi, me faire un massage, ça voudra mieux. Est-ce qu'il a moyen? Bon, ouais.
13: Bon, allez, quatrième question.
2: T'entends la nana là-haut là, tu descends lui faire un massage.
1: La colombe, tu descends me faire un massage, s'il te plaît, merci.
3: Et voilà, ok.
16: Macho.
1: Ouais, tais-toi. Bon, au Manu, au standard, là.
13: Quatrième question, Gérard. Quatrième,
2: vas-y, quand tu veux,
13: surtout, hein, Gérard.
1: Si c'est les mêmes...
13: Non, mais Gérard, on s'en fout.
2: Arrête de me prévenir.
13: Quatrième question.
1: Y a-t-il un moyen pour arrêter
13: Devant le micro.
1: Y a-t-il un moyen pour arrêter le ronflement? Ouais, c'est bon, hein. Y a-t-il un moyen pour arrêter le ronflement? Claire.
17: Oui, il y a un moyen. Il faut savoir que le ronflement, c'est quand même une maladie. Ça se soigne et que on peut se faire opérer pour arrêter de ronfler. Ouais.
1: C'est-à-dire?
17: Eh ben, c'est-à-dire que ça se passe dans la gorge, je sais pas quoi, et tu vois un spécialiste, et il n'y a pas de problème, il t'opérera par laser ou je sais pas quoi, et puis voilà. C'est comme ça qu'on fait aujourd'hui.
1: D'accord. Barbara?
18: Oui. Bah oui, je suis d'accord avec Claire, qui y a des opérations, il y a aussi des petites des espèces de scotch qui se collent sur les narines et ça t'empêche de
13: ronfler. Gérard.
1: Non mais t'inquiète pas, quoi ?
13: On accueille Thierry de Brest.
18: Bonsoir,
13: à la place de Mokhtar.
16: Salut Thierry. Bonsoir, c'est Thierry, 21 ans de Brest. Salut Thierry.
18: Ça va ? Quel temps Brest ?
1: Donc, Barbara, tu viens de répondre ?
18: Oui.
1: Donc, Rita ?
18: Moi je te dis, la seule solution, c'est les claques. Hein. Donc voilà, une bonne claque, il y a que ça. Sans passer par l'hôpital, tout ça.
19: Ne serais-tu pas un peu violente, Rita ?
18: Non, du tout, ma chère, non, du tout.
1: Non, mais il n'y a pas besoin de faire... Là, on parle pas de violence. Hein.
19: Attends, trois questions, trois claques.
1: Y a-t-il un moyen pour arrêter le...
18: Des claques très douces et très sensuelles.
1: Attends, Rita.
16: Oh, oui,
1: Rita.
18: Oui.
1: Bon, celui qui veut parler derrière, t'attends 5 minutes, je vais quand même reposer bien la question.
3: Oui,
1: y a-t-il un moyen d'arrêter le ronflement? Donc, c'est par exemple, je sais pas moi, Rita, Barbara ou Claire, ou Fred, ou René, ou Thierry, vous répondrez si vous voulez.
16: Ouais,
1: bon, si vous avez, par exemple, les trois filles et puis les trois gars, bon... les trois filles, si vous avez un copain qui ronfle, qu'est-ce que vous faites? Maintenant, les trois garçons, bon, si vous avez une copine qui ronfle, comment vous faites? Attendez.
18: Ah, c'était ça la question?
1: Ouais, mais à part lui mettre des baffes dans la figure.
2: Dans le cul, non, c'est ça.
18: Et ben, moi, je lui demande de se tourner.
1: C'est qui? Voilà.
18: C'est Barbara. Je lui dis, écoute, tu ronfles, tourne-toi et.
1: Mais t'es obligé de le réveiller pour.
18: Pas du tout, c'est ce que tu crois.
16: C'est une bonne méthode parce que moi aussi je lui demande
18: de. Dans son sommeil, il se tourne tout seul.
16: Il se retourne et hop là, la surprise, hop là.
1: Tu te tais, s'il te plaît, pour l'instant, c'est des réponses sérieuses qu'on a, c'est pas des conneries.
18: René. Tu ronfles, t'es dans un sommeil léger et tu entends ce qui se passe autour, mais tu es inconscient.
16: Elle a dit toute la vérité.
1: Claire.
16: Fred.
1: Claire.
16: Fred.
18: Oui.
1: Claire.
18: Oui.
16: Obscur.
1: Claire, s'il te plaît.
18: Je suis là, Gérard.
1: Ouais, bah.
18: Tu veux savoir comment je fais, c'est ça?
1: Ouais.
18: Bon, et ben moi, je fais une petite.
1: une petite fellation. Ouais, ça. Bah, dis-le.
18: Pas jusque-là, mais c'est pas loin, tu vois.
1: Ouais, bah, tu fais une fellation, c'est bon.
16: Bien, tu m'entends du numéro, Claire. Alors
18: je serais peut-être un peu plus câline que ça.
1: Ok, bon, moi j'adore les câlins, à chaque fois, toutes les semaines, je le dis que j'aime bien les câlins, donc ça commence à bien faire.
16: Moi j'ai les mains douces.
1: Bon, ta gueule, toi. Non mais attends, le rire de guenon, là, c'est bon, hein.
18: De quoi?
1: Le rire de guenon que je viens d'entendre, c'est bon. Rita, pour toi.
18: Oui, Gérard.
1: Tu me calmes celui qui ronfle, là, quand on me parle.
13: Ça vient pas d'ici, Gérard.
1: Ouais, comme par hasard.
16: C'est un mec qui ronfle. Et ouais.
1: Comme ça, j'entends pas ce qu'on me dit. Eh ben, c'est bien. Allez, hop, cinquième.
18: Gérard, tu m'entends?
1: Mais non, c'est bon, allez, cinquième. Pensez-vous que Max rompe la nuit? Allez, hop, on continue.
16: Tu laisses pas répondre les mecs.
1: Mais je m'en fous. Quand ça arrêtera de ronfler, quand je pose des questions, quand on me répond.
13: C'est pas eux, Gérard.
1: Non, c'est pas eux, c'est jamais personne.
16: Aucun respect.
1: Allez, hop, on continue. Pensez-vous que Max ronfle la nuit? Allez, hop, Thierry.
20: Mais j'ai pas répondu à la question d'avant.
21: Foutre, moi non plus, Fred, j'ai pas répondu à la question d'avant.
1: Allez, vous répondez à la cinquième, là, maintenant, j'en ai rien à foutre.
21: Ça peut te foutre.
22: On s'en branle.
20: Bon, Gérard.
22: Mais profond.
20: Moi, je veux répondre à la question d'avant. Ouais, moi aussi. Une solution, c'est vrai que c'est un peu radical, mais pour ma copine, je la prends violemment, la sodomisant avec du sable et des graviers.
1: Pauvre tâche. T'adores faire mal à une nana.
22: Attendez,
1: une sodomie, ça fait mal, arrêtez vos conneries. Vous me faites chier, là.
22: Je me souviens de toi quand on t'a pris.
20: Oh, j'ai la sexualité que je veux.
1: Et attends, celle qui vient de dire les chiottes de la loco, tout à l'heure, tu as gerbé vite fait, toi.
20: Elle aime ça, en plus. Attends, je vais dire, je fais ce que comme je veux, Gérard.
1: Ouais, ben, tu feras mal si tu veux, mais dans ce cas-là, tu me le dis pas.
20: Pas mal, elle aime ça.
1: Ouais, ben, tu me le diras pas à moi devant. Tu me le diras pas dans un micro, d'accord?
22: C'est pas mal.
1: Ouais, ben.
22: Après, ça coule tout seul.
1: Ouais, ben, c'est bien. C'est bien. Comment, qu'est-ce que vous. De quoi?
20: Elle adore ça, ça lui fait des petites perles hémorroïdaires.
1: Ouais.
20: Et les perles, ça fait avec des aiguilles.
1: C'est ça. T'as raison. Qui c'est qui vient de dire ça? Tu sais qui vient de dire ça?
20: C'est Thierry de 21 ans de Brest.
1: Ouais, ben Thierry, ben mon pote, je crois que.
20: C'est la vérité, je suis désolé.
1: Ouais. Enfin, bref.
20: Ben, elle aime ça. Il a
1: essayé
20: de sa copine de l'intérieur. Quoi,
1: donc,
20: quoi.
1: Claire?
23: Non, Christine.
22: Oui.
1: Bon, allez hop, moi j'arrête.
24: Dégage, quoi, parce que tout à l'heure, c'est éclaté là avec ta caméra. Bon, tu me sembles celui qui s'amuse à ça.
23: Oh, bébé rose.
1: Non, bah alors moi je profitez-en parce que là ça commence à bien faire. Max y revient donc. Non mais Max, t'essayes de savoir. Il y en a qui s'amusent à faire des conneries donc t'essayes de savoir.
24: C'est à toi Manu.
1: Ouais.
23: Oh, Manu. Putain mais dégage le Manu. Ouais. Zéro.
25: Gérard, tu reprends ta question.
1: Cinquième situation, pensez-vous que Max rompe la nuit?
25: Oui.
1: Claire.
25: Je l'ai déjà entendu.
22: Écoute.
1: Ouais mais c'est mon équipe. Bah attends, je vais te dire une chose, une drôle d'équipe hein. Lui, je l'ai prévenu depuis mardi, apparemment il se fout de ma gueule. Je lui ai dit, c'est le premier débat, je veux du bon boulot. Apparemment, René.
22: Attends,
1: René
22: là,
1: qui se.
22: Bon
1: René
22: boulot,
24: oh mais Ringo là. J'ai que des mecs.
1: Ouais ben, je veux pas le savoir.
20: René,
1: apparemment.
24: Bon Ringo, tu travailles, oh.
1: Il se fait passer pour Tony.
20: N'importe quoi.
1: Ouais, presque pas.
20: Non, je crois
1: tu crois pas que je suis reconnu?
24: Le premier débat c'est nul, hein. Le premier débat on aurait dû faire la virginité. Hein.
22: Gérard,
23: je pensais à un truc là. Oh, le premier débat t'as fait quoi là? Le ronflement?
22: Ouais.
23: Je t'ai demandé de faire la virginité, espèce d'abruti.
1: C'est le standard. C'est le standard.
23: C'est bien fait pour ta gueule, t'assumes, t'es nul, je te l'avais dit.
1: Dans ce cas là, tu finis.
24: Je t'avais dit de faire la virginité.
22: Gérard.
24: Le deuxième débat, tu me donneras les questions, je les ferai moi-même.
22: Gérard, reviens, j'ai envie de te dire quelque chose, c'est Rita.
1: Ouais. De manière, savais... Hey, Max, bah, au lieu de te sauver
25: à l'antenne, Gérard, reprends le débat.
1: J'ai demandé à ce qu'elle descende.
24: Elle est pas là,
1: Non, elle est pas là, comme par hasard.
24: On va la chercher alors, tu verras pendant un disque, elle est partie, elle revient à 3h.
20: Elle est partie avec
1: Henri au bois. C'est bon, c'est bon, hey. Maintenant tu me calmes tous les mecs là. Bon, hey. Fildar
22: ah oui,
25: non, mais il est pas là, il t'écoute pas, laisse tomber.
1: Bon, et vous mettez un disque.
25: Il t'écoute pas.
22: Gérard,
26: attends, mais Gérard.
22: C'est bon, réponds.
20: On écoute, là.
22: Gérard.
26: Alors, moi, je pense que Max, j'en ai rien à foutre, de toute façon.
1: Gérard,
20: il travaille.
1: Putain.
22: Gérard.
1: Tu vas arrêter, toi, avec tes doubles voix.
25: Mais je n'ai rien fait.
23: Gérard.
1: Fuldar.
23: Gérard.
1: Ouais.
23: Gérard.
1: Ouais.
23: T'es là?
1: Non, mais attends, pour l'instant, Olivier s'amuse avec les micros encore.
23: Qu'est-ce qui se passe?
1: Bon, tu balances deux disques.
25: Ta cinquième question, est-ce que Max dort? Voilà, alors.
1: Est-ce que Max ronfle la nuit? On met deux disques, point final à la ligne, on reprend après. À une condition qu'au standard, ça se réveille.
25: Non, c'est un point final, on reprend.
20: Très bien, au standard, là, Gérard.
1: Ouais, attends, tu permets, c'est pas toi qui commande, d'accord?
20: Bah, je te donne mon avis, on est bons auditeurs, là.
1: Oh, non, mais pour l'instant, c'est moi qui commande.
22: Gérard,
1: s'il te plaît. Fildar!
25: Non mais Gérard.
1: Punaise, oh.
25: Mais punaise, fais ton
1: punaise,
25: débat.
1: Punaise, oh. À chaque fois c'est pareil.
27: Qu'est-ce que tu me...
1: Bon, Fildar, tu balances deux disques, s'il te plaît.
23: Mais je les balance où?
1: Bah tu me donnes les titres...
23: Je les amène, chauffe un peu Gérard. Les auditeurs, j'arrive.
1: Alors tu penses... Bon, alors croyez-vous que toutes les femmes ronflent 24 sur 24?
22: Au moins.
25: Mais la question de Max, on a... C'est fini?
1: Terminé, on la saute, ça apprendra à tout le monde d'être poli.
25: On saute qui?
23: On saute laquelle? C'est bien de savoir quoi.
25: On saute qui?
1: On saute la 5.
23: Carole, Christine, enfin je sais pas.
1: Bah voilà, continuez. Continuez à me faire rire comme ça, vous allez voir tout à l'heure le deuxième débat comment il va se faire.
20: Tu peux répondre, Gérard?
1: Surtout que là, il y a quand même 13 questions sur le ronflement. Alors,
22: Gérard,
20: je réponds.
1: Claire.
22: Oui.
1: Alors
22: sur la Claire. Question sur les femmes.
1: Quoi, attends, si t'es pas content, Lascar, c'est
25: Gérard,
1: pareil.
25: Gérard, là, tu attends.
4: Il a raison.
25: Je sais plus où s'en est le débat, là. Je sais même plus où s'en est le débat, moi.
1: Pour l'instant, j'ai demandé à ce qu'il y ait deux disques.
25: Non, mais attends, on vient d'en mettre un disque.
1: Non, attends.
22: Ah, on veut répondre.
25: Tu l'as dit toi-même, il y a 13 questions. Vas-y, pose ta
1: sixième. Ça y est, elle est composée. Ok.
25: Mais tu passes ton temps, hein, on sait même plus. On sait
20: moi,
25: même
20: je peux
25: plus.
20: Répondre. Hein.
1: Alors, vas-y, c'est qui?
20: C'est Thierry, 21 ans. Bref.
1: Alors, vas-y.
25: Vas-y, Thierry.
20: Alors, je pense que la dernière fois que j'ai entendu une femme ronfler, c'était lorsque je l'ai prise dans un avion, dans les chiottes de l'avion.
1: Ouais. Comme par hasard, tu dis les chiottes de l'avion pour pas dire les chiottes de la loco. Oh, Olivier, t'arrêtes avec les doubles sons, s'il te plaît, maintenant.
4: Maintenant, non.
1: D'accord?
4: D'accord.
20: Non, mais t'as jamais fait l'amour dans un avion, Gérard? Moi, j'ai déjà fait l'amour.
1: Te fous pas de ma gueule, là-bas.
4: Gueule, là-bas. Alors,
1: bon, allez, hop. Les éléphants avec une capote, c'est marrant, tout nu. Hop, à tout de suite. Donc, la suite du débat, donc on va abréger sur le ronflement, et je pense, donc, même pas, on va laisser tomber le ronflement.
25: Mais non.
20: Gérard, puis-je poser une question?
25: Gérard.
20: De Brest.
1: Vas-y.
20: Est-ce que le débat sur le ronflement ne serait pas un peu soporifique?
1: C'est-à-dire?
20: Soporifique.
22: Soporifique.
1: Vous savez quoi, ça?
22: Soporifique.
20: Tu connais pas le mot soporifique?
1: Ouais, putain, mais abrégé quand vous dites des questions, quand vous voulez poser des questions qui tiennent pas debout.
22: Bah attends, c'est un mot qui touche qu'à plus français.
20: Bah oui, ton débat c'est pour l'Afrique.
22: Soporifique.
1: Comment?
20: Ton débat c'est pour...
1: Qu'est-ce que... Attends, j'ai mal entendu, là, celui qui vient de dire ça.
20: Moi j'ai pas entendu non plus.
1: Ouais, comme par hasard.
22: Moi j'ai entendu que c'était soporifique.
1: Il l'a coupé au moment que...
20: Est-ce que c'est bien. Soporifique, Gérard?
22: Soporifique.
1: Ouais, bon,
22: Un salifère, tu vois.
20: Unilétéralement, forcément.
1: Bon, c'est bon. Allez, hop. On attaque le deuxième épisode.
25: Non, mais Gérard, en antenne, c'est pas du tout ce qu'on a dit. On a dit que tu finissais avec 2-3 questions et t'as dit OK. Et après, bon, on attaque
1: un autre. Je fais la 6. Je reviendrai après sur le.
25: Fais celle qui te paraît le plus intéressant.
1: Je reviens.
25: Celle qui t'intéresse le plus.
1: Sur la 6, donc croyez-vous que toutes les femmes ronflent 24 sur 24? Alors si on pouvait avoir Claire, Barbara, Rita,
22: oui, on est là.
1: Fred, René, Thierry.
25: On est là, ouais. On est là.
1: Donc alors maintenant, si je demande à chacun de me répondre, c'est pas au mec de parler parce que le premier qui l'ouvre, dégage. C'est clair et net. Ça va aller vite?
20: Mais demande pas qu'à Claire alors. Hein.
1: Bah, tu permets, je prends les gens que je veux.
20: Ok.
1: Alors si t'es déjà pas content, tu retournes déjà au standard.
22: Allez, hop, c'est bon, Gérard, ça y est, c'est bon.
1: Ok.
20: Je suis content.
1: Bon.
22: Tu m'excuses, Claire.
1: Alors, Claire.
22: Oui. Bah écoute, à mon avis, non, toutes les femmes ne ronflent pas.
1: Mm-hmm.
22: Mais beaucoup ronflent aussi, donc je sais pas, moi spécialement si je ronfle pas, on m'a jamais dit que je ronflais.
1: Mm-hmm.
22: Voilà.
1: D'accord. Barbara.
5: Moi, je pense que quand même, 24 sur 24, ça fait beaucoup. Bon, moi, je mettrais plutôt du 12 sur 12 et à 50%.
1: Ok. Rita?
22: Moi, genre, je pense que bon, la plupart des femmes ne ronflent pas.
1: Mm-hmm.
22: Mais il y a une catégorie de femmes, ce sont les femmes marmottes, et elles ronflent 24 sur 24.
25: C'est quoi ça?
20: C'est les cousines des femmes fontaines.
22: Comment?
20: Ce sont les cousines des femmes fontaines.
22: Oui, voilà, exactement.
20: C'est
22: oui.
20: Vrai, 24 sur 24.
22: Ouais. Ouais.
1: Fred?
20: Ouais, ben, je suis d'accord avec les marmottes.
1: Attends, Fred.
20: Quoi?
1: Rita, c'est quoi une marmotte?
22: Comment?
1: C'est quoi une marmotte?
22: Bah, c'est un animal, Gérard. Mais c'est une sorte de synonyme, on dit une femme marmotte, Gérard.
20: Voilà.
1: Ouais, mais c'est quoi une femme marmotte?
22: Attends, c'est celle qui ne se réveille pas. Elle dort tout le temps. Elle peut dormir. Elle dort 24 heures sur 24. C'est-à-dire voilà. Le matin, elle se réveille, elle dort. Ensuite, la 5
5: elle prend sa douche, elle dort.
22: Voilà. Et ensuite, c'est un cycle.
1: Non, mais
22: Gérard, ça a été prouvé scientifiquement.
20: Bah, elle hiberne.
1: Non, mais attendez 5 minutes, là, les gars. Rita?
22: Oui, Gérard.
1: Il y a quand même un truc, tu l'aurais pas, t'aurais pas été chercher ça dans le dictionnaire ou quelque part?
25: Dans les proverbes. Dans les proverbes.
5: T'as regardé dans le kid?
22: Non,
25: c'est un proverbe.
1: Non, c'est à mon avis, pour que tu... Là, sujet, Fred. Fred, René, Thierry, s'il vous plaît, vous taisez.
25: Laissez parler un peu Gérard.
20: Ouais.
1: Donc, Rita, moi, à mon avis, c'est un truc que t'as été chercher dans...
22: Non, c'est sur un magazine scientifique, Gérard.
1: Ah oui. Ouais, non,
20: c'est connu.
1: Ouais, c'est un proverbe.
20: Non, c'est dans Okapi.
1: Taisez-vous, s'il vous plaît, derrière.
5: C'est Okapi.
22: Non, non, du tout, c'est dans une revue américaine. Je sais pas si on a encore Eddie Mitchell, Gérard.
1: Non, non, il est pas là, Gigi Mitchell.
20: C'est dans Nos Amis les Bêtes, je confirme.
22: Non, non, du tout, non.
1: Mmh. Non, non, ok, Rita. Ok, c'est bon. Fred.
20: Bah moi je pense que ouais je suis d'accord, les marmottes, les femmes qui dorment tout le temps, c'est celles qui hibernent, hein, c'est clair.
1: Non mais attends, croyez-vous que les femmes ronflent 24/24 Non mais c'est pas la peine de reprendre ce que Rita vient de dire, d'accord?
20: Écoute-moi, si elles ronflent 24/24, c'est qu'elles dorment 24/24. Donc ouais, elles hibernent, voilà, d'où les marmottes, c'est pour ça.
1: Ok, René.
0: Ouais, donc sur les femmes marmottes, un petit truc que je devrais rajouter, c'est les si tu veux, c'est les copines aux hommes blaireaux. Et donc, donc j'ai une question à te poser. Est-ce que Christine était une femme marmotte?
1: Allez hop, René dort. Bonne nuit, René. Là, ce coup-là, terminé pour lui.
4: Ça y est, ça y est, il est plus là.
25: Remplace-le par n'importe quoi.
1: Tu me le changes. C'est même pas la peine qu'il passe sous un autre nom.
25: Tu changes en Didier.
4: C'est pas le style.
1: Non. Parce que de Gilbert, il passe avec une voix de René. Maintenant, si tu me le passes,
25: tu changes en fil d'art.
1: Non. C'est même pas la peine parce que je continuerai pas les débats avec lui. Bon. Donc Thierry.
20: Je voulais dire, moi j'ai lu dans un magazine américain Occupy que les femmes qui dormaient donc constamment étaient dépendants et tributaires de toute forme ecclésiastique.
1: C'est-à-dire.
22: C'est-à-dire.
1: Non mais on se calme derrière là les nanas.
20: Ah bah non mais là, je veux dire confinés uniquement au mode de vie reclus en ermite. C'est clair.
22: Moi je l'ai lu ça aussi.
20: J'ai t'aimes les randonnées pédestres.
1: Non. Bon. c'est pas la peine de se marrer comme des pétasses derrière.
20: Mais c'est dans le dernier que
22: tu parles. Gérard, tu peux être plus poli. Hein.
1: Ah ben peut-être mais vous avez pas besoin de vous marrer.
22: Bah écoute, c'est rigolo.
1: Bon ok. Alors maintenant, la dernière question.
25: Et voilà, toc dans ta gueule.
1: Dernière question.
20: Ouais.
1: Pensez-vous qu'on peut ronfler lors d'un mariage ou d'un divorce, Claire? Non, Thierry. Ah. Thierry, comme par hasard. Allez, hop, vas-y.
20: Écoute, tiens, tu me donnes le temps de la réflexion.
1: Non, tu. T'accouches tout de suite.
20: Il me semble avoir lu.
1: Attention à ce que tu vas dire parce que tu as dégagé vite fait.
20: Mais pourquoi? J'ai rien fait.
1: Non, mais tu te dépêches de répondre.
25: Bon, laisse-le répondre, hein, quand même.
20: Tu m'as pas laissé le temps de la réflexion.
1: Non, mais de toute manière, je te prends au hasard. Allez, hop.
20: Alors, moi, j'ai lu dans Pife.
22: Pife
20: Gadget.
4: Pife Gadget.
20: Pardon. Excusez-moi. Magazine. On disait qu'il était préférable d'avoir l'audience au petit doigt.
22: Ouais.
20: Pour éviter le sommeil. Il t'écoute pas, il a enlevé son casque.
4: Voilà, il y en a un qui a fait un TV là.
20: Mais moi je l'ai lu dans Pife.
22: C'est une méthode chinoise, c'est ça?
1: Fred?
20: C'est une méthode ancestrale. Ouais, le ronflement. Ouais, j'ai vu ça dans Pife aussi, je confirme.
1: Comme par hasard.
20: Bah écoute.
1: Dans Pife. Tu dirais pas. Non mais faudrait peut-être parler comme un français, vous direz plus.
20: Dans Pife. Mais non, c'est pas pareil, Gérard, tu m'as.
1: Non, dans Pif, c'est pas pareil. Pif, c'est pas pareil.
20: Et Pif Gadget, c'est le truc avec les godemichons qui se mettent derrière. Non, on parle de Pif, c'est un truc sérieux, quoi. C'est un truc sérieux, Pif. Pif, c'est un magazine scientifique américain sur le ronflement.
1: Voilà.
20: Ça, c'est vrai.
1: Et Thierry, j'ai mal entendu ce que t'as dit avant.
20: Ah non, moi, je te dis que c'était tributaire de
1: la. J'ai vaguement entendu dire.
20: Rapport mariage.
1: Non, mais j'ai vaguement entendu un mot qui m'a pas tellement fait plaisir.
20: Venant de moi?
1: Oui.
20: Genre, le moment.
1: Ok. Rita.
22: Oui, Gérard. Oui, moi je réponds donc.
1: Attends, 5 minutes, Rita.
4: Oui. On accueille Philippe.
22: Salut, Philippe.
25: Bonjour, Philippe.
4: Salut.
20: Bonjour. Philippe, pardon.
22: Salut, Philippe.
20: Bonjour.
22: Oui.
1: Donc, Rita.
22: Oui, ben moi je réponds. La dernière fois que j'ai assisté à un mariage, donc sur une anecdote, le mariage était tellement chiant qu'il y avait la moitié de la salle qui était en train de ronfler. Ah, bah. Et donc ça a empêché le mariage. C'est triste, hein. Bon, celle qui se marre, hein, je trouve pas ça très drôle. Hein.
1: Bon, et Barbara, pour l'instant, c'est moi qui gère, d'accord fait, hein. Donc, Barbara, Rita,
22: oui,
1: tu t'énerves pas comme la semaine dernière, d'accord? Tu laisses, s'il y en a qui se marre ou qui t'insulte, tu laisses, je vais savoir qui c'est, d'accord? Ok, tu fais pas comme la semaine dernière.
22: Gérard.
1: Barbara.
22: Oui. Alors moi, j'ai lu dans Voice que...
1: Non, mais arrêtez de me dire que vous avez lu dans des magazines, parce que pour l'instant...
22: Bah écoute, on te donne des sources...
1: Oui, non, mais moi, je vous demande, est-ce que vous l'avez déjà vécu ou pas? Je vous demande pas de me sortir des trucs de magazines. Des trucs de magazines, j'en ai rien à foutre.
20: Gérard,
26: Gérard, en fait, c'est surtout dans
1: attends,
26: les enterrements.
1: Attends, 5 minutes.
26: C'est surtout dans les enterrements et les mariages que les gens ronflent. Moi, je n'ai pas vécu de ça. Mmh. Mais je l'ai vu dans Voice et il le disait.
1: D'accord. Alors,
20: Thierry, il y a un proverbe tibétain qui dit mariage en ronflant, divorce en pétant.
1: D'accord. Ok. Claire. Attends, Claire, 5 minutes. Philippe.
6: Excuse-moi, là, je suis en train de démouler un cake.
1: Ah. Ah, d'accord. Tu vas pas me dire que celui-là, il fait pas partie, il a pas encore changé de voix.
7: Mais non, Gérard.
1: J'ai la même voix que les trois autres.
7: Arrête.
6: Là, j'ai trouvé.
1: Allez, vas-y, Philippe. Allez, hop. C'est bon, ouais, calme-le, parce que là, pour l'instant, il est en train de me prendre la tête. Là, il me prend la tête et j'aime pas ça. Claire.
8: Oui.
1: Donc, pour toi.
8: Est-ce que tu peux me répéter un petit peu la question, s'il te plaît?
1: Donc, pensez-vous que l'on peut ronfler lors d'un mariage ou d'un divorce? Si t'as déjà assisté à au moins un mariage, bah sur un divorce, ça serait dur, à mon avis.
20: Ouais. Si c'est sur la séparation de biens, c'est possible.
1: Ouais, bon, qui c'est qui parle là?
20: C'est Thierry, je voulais dire.
1: Ouais, ben bah, Thierry, pour l'instant, t'as répondu. Maintenant, tu laisses répondre Claire, s'il te plaît, merci.
20: Ah, mais je lis le code civil. Hein.
1: Ouais, non, mais tu lis le code civil. Pour l'instant, t'as pas besoin de dire le code civil. C'est pas sur le code civil qu'on est, c'est sur les ronflements. Donc, tu laisses répondre Claire, s'il te plaît, merci.
20: Mais il y a un article là-dessus.
1: Tu te tais, s'il te plaît, merci.
20: Ok.
1: Ok, c'est la dernière fois que je te le dis.
8: Ça roule.
1: Alors, Claire.
8: Oui. Bah écoute, personnellement, j'ai jamais assisté à des ronflements au mariage ou au divorce, mais bon, je crois que c'est tout à fait possible. Quand c'est chiant, on s'emmerde, on dort et on ronfle, voilà.
1: D'accord. Donc, huitième question.
22: Gérard ?
1: Oui.
22: Ouais, je voulais ajouter un truc, là.
1: C'est qui ?
22: C'est Rita.
1: Oui.
22: Je voulais ajouter un truc parce qu'à propos, justement, le garçon là qui disait à propos du code civil, parce que c'est vrai, Gérard.
1: Non, mais de toute manière, j'en ai rien à foutre du code civil.
22: C'est la loi.
1: Non, mais j'en ai rien à foutre. Ça, c'est pas le thème. Je vais pas m'amuser à faire un débat sur les bouquins du code civil pour savoir qui a tort et qui a raison lors d'un mariage ou autre.
8: Mais non.
1: Donc ça, j'en ai rien à foutre. Les sondages qui sont sur le code civil, j'en ai rien à foutre.
22: Non,
1: mais même. De manière, ça m'étonnerait que ça soit marqué que les clauses du ronflement lors d'un divorce ou d'un mariage.
22: Mais non.
1: Mais dans ces cas-là, au lieu de me dire oui, bah dans ces cas-là, vous envoyez les preuves, vous me les ferez lire.
20: Alors,
1: mais comme il n'y a personne qui est capable d'envoyer des preuves réelles sur ça, donc pour moi, c'est des conneries, c'est tout.
20: Bah, t'en reçois plein chez toi.
1: Ouais, bah attends, si ça. Parce que tu connais mon adresse, toi.
20: Mais non, mais tu dis que personne t'envoie jamais rien, puis après tu dis que tu reçois plein de trucs chez toi, faudra savoir.
1: Ouais, mais moi je reçois des messages d'insultes, d'accord.
20: Ah, d'accord.
1: Donc, nuance, c'est pas des trucs sur des débats.
20: Bah, insulte-moi les gens à l'antenne, ils s'insulteront moins dans
1: ouais, non.
22: C'est pas un débat.
1: Non, mais attends, parce que dans ces cas-là, moi des thèmes de débat, j'en ai. Hein, sur les préservatifs, sur l'avortement, et puis tout ça. Je vais m'amuser à faire des débats à 2h du matin là-dessus.
20: Hein, si tu veux,
10: ouais. Gérard.
1: Quoi?
10: Est-ce que ce débat peut être un peu plus didactique et pédagogique?
1: Bah pour l'instant, est-ce que... Peut-on ronfler lors d'un accouchement? Tiens, Claire. ça s'adresse aux nanas.
10: Oh là là, le massacre.
1: Ouais, bah si ça te plaît pas, le massacre, bah tu fais une chose, tu raccroches.
10: Gérard, t'as combien de neurones, sérieux?
1: Bon, allez, hop, dégage. Bonne nuit pour toi.
10: Un pour respirer, un pour chier.
1: Bon, allez.
22: La rhétorique n'est pas très établie, Gérard.
1: Manu, s'il te plaît.
8: Et toi, Gérard,
1: Manu,
23: te braque pas, Gérard, des neurones,
1: oui,
23: c'est
1: Gérard.
23: Des petits chiens.
1: Non, mais tu me chopes les trois mecs, là, tu l'as.
11: Il y en a plus de deux, déjà, Gérard. Hein. Le troisième, il est déjà zappé depuis au moins 30 minutes, tu t'en es même pas rendu compte.
1: Ouais. C'est qui que t'as retiré?
10: Moi, je suis parti.
11: Philippe, il est parti.
10: Moi, je n'ai rien dit, Gérard. C'est Thierry, je n'ai rien.
1: Comme par hasard. Comment?
22: Il y a l'Arsène, j'ai l'impression, Gérard.
1: Non, pour l'instant, il y a.
11: Gérard, on accueille Thénard.
1: À la place?
11: À la place de Philippe.
22: Salut, Thénard.
1: Thénard, bonsoir.
22: Salut
1: Thénard. Thénard, bonsoir.
10: Ouais, salut Gérard, tu vas bien?
1: J'ai pas regardé ce matin.
22: Ah, Thénard.
10: Ok, super. Ok, super.
1: Donc voilà. Claire,
8: oui,
1: si tu pouvais continuer de répondre à la question, s'il te plaît.
8: Donc, est-ce que les femmes ronflent quand elles accouchent, c'est ça?
1: Mm-hmm.
8: Bah écoute, c'est peut-être une drôle de question, mais enfin moi, j'ai jamais encore accouché, donc je peux pas te dire exactement mon expérience personnelle.
1: Mm-hmm.
8: Mais à mon avis, bah écoute, si elle fait un bébé ronfleur, oui, peut-être que oui, ça lui
1: okay.
8: Viendra peut-être.
1: D'accord. Barbara?
26: Bah moi je sais pas, mais j'essaierai.
1: Ok, bon, bah, c'est tout ce que tu peux répondre là-dessus.
26: Bah oui, je sais pas si on m'endort pour...
1: Bon, mais ça, c'est... Ouais, c'est...
26: Des... Attends, quand on te fait une césarienne, t'es endormi, hein. Tu crois pas qu'on t'ouvre le ventre comme ça? Et bah, tu peux ronfler si tu dors.
1: Ouais,
26: bah, oui, on peut ronfler en accouchant.
1: D'accord.
26: Ouais,
1: Rita?
26: Ouais, bah, je suis d'accord avec ce qu'elle a dit, là.
1: Mm-hmm.
26: C'est Barbara, justement.
1: Merci donc, pour Larsen. Je sais pas qui c'est, mais merci pour Larsen.
3: C'est pas très sympa, d'ailleurs.
26: Si une femme accouche par césarienne, c'est possible qu'elle ronfle, hein.
1: D'accord. Ouais. Fred?
9: Ouais, bah, moi, je pense que ta mère, elle devait dormir, ouais.
1: Comment?
9: Non, ouais, non.
1: Allez, hop.
9: Allez hop,
1: dehors.
9: Allez hop.
1: Bonne nuit Fred, merci.
26: Bonne nuit.
1: Au revoir Fred.
26: Oui.
3: Allez dégage.
1: Voilà. Hop, ça y apprendra de dire ma mère. Toc.
3: Ouais,
1: on reste poli.
3: Il a dit une insulte.
1: Allez hop, on reste poli quand même avec avec la vie privée des gens.
26: C'est quoi le prénom de ta maman?
1: Ça te regarde pas. Qui c'est qui veut savoir ça?
26: Barbara.
1: Barbara, fais gaffe parce que tout à l'heure tu vas faire comme Fred si tu continues.
26: Quoi, je te demande le prénom de ta maman.
1: Pour l'instant, je te répondrai pas pour l'instant.
9: J'aime ta voix, Barbara.
26: Ah
1: ouais. Ben, si t'aimes ta voix, tu te débrouilleras avec elle en antenne, d'accord. Donc, Ténard.
3: Moi, Gérard, vu que je suis arrivé en cours de débat, je te demanderai gentiment de répéter la question.
1: Non, mais attends. Ténard, là, tu commences pas parce que t'as bien compris la question. Tu as bien compris la question. Ronfle.
12: Non Gérard, pendant que tu l'as posé, il était au téléphone avec moi, je lui disais comment être cool, sympa.
1: Ok, alors peut-on ronfler lors d'un accouchement? Voilà.
3: Bah tout dépend si c'est ta femme ou quelqu'un d'autre.
1: Non mais attends, Manu t'as dit comment qu'il fallait faire, donc soit tu réponds gentiment à la question.
3: Bah, je réponds gentiment, j'ai rien dit.
1: Non, à mon avis pour l'instant t'es en train de jouer là. T'es en train de jouer.
3: Bon enfin ouais je trouve que non c'est pas bien de ronfler à un accouchement.
26: Ça peut laisser des séquelles.
1: Tu travailles, toi?
14: Un peu, quoi.
1: Tu travailles? Réveille-toi, là.
14: Ça fait mal.
1: Mais t'as rien. Réveille-toi un petit peu, là. Tu veux peut-être un petit câlin?
14: Ah oui, je veux bien.
26: Oh là là!
1: S'il y a une nana qui peut. S'il y a quelqu'un qui pouvait venir faire un petit câlin, Olivier, dans les studios.
23: Ça commence le temps qu'on trouve la nana.
1: Donc, allez-y. Non, mais moi, je fais pas un câlin.
14: Son os, en plus, il vient me balancer un os dans la gueule.
1: Il avait qu'à pas dormir.
26: Gérard!
3: Tu ronflais pour son accouchement. Hein.
1: Voilà, Thierry!
14: Je m'endormais avec
3: Alors, moi, si je puis me permettre d'être un peu technique. Je pense que le ronflement est indispensable si la perfusion est dans l'intraveineuse au niveau de l'input de la line A.
1: Quoi?
3: Écoutez,
1: parle en français ou quoi là?
3: Médical, un peu politique.
1: Ouais, parle français s'il te plaît, on parle pas politique sinon tu dégages.
3: Ouais, fous-lui une claque Gérard.
14: Non, il parle anglais, pas politique.
3: Non, écoute Gérard, ce sont des termes médicaux, je n'y peux rien, je ne fais que restituer les termes que j'ai... Dégage-moi ce schizophrène.
1: Bon, allez, hop.
14: Bon, allez, hop, ça tourne au vinaigre. Ça tourne à l'huile.
1: Allez, terminé. On met deux disques et puis on va faire...
14: Non, on fait la conclusion. On fait la conclusion avant.
1: Conclusion.
3: Perfusion en input line.
1: Allez, hop, celui qui dit perfusion dehors.
14: Allez, hop.
3: Ça, c'est Fred.
14: Le pont de la main aussi.
1: Non, allez, hop, terminé pour vous. Donc, conclusion.
14: Ouais,
1: mais de toute manière, on reviendra sur les quatre dernières questions en fin... En fin de débat sur la virginité. Tirez ta conclusion.
3: Réveille-toi
1: parce que...
3: Non, je pense qu'il faut, à partir d'un certain moment, faire la séparation des corps et des biens au niveau de l'ecclésiastisme de...
1: La conclusion.
26: C'est ça.
1: Non, c'est pas la conclusion, ça.
26: Bah, écoute.
1: Attends, qui c'est qui me parle comme ça?
3: Mais je pense que la périodicité menstruelle des femmes... ne permet pas le ronflement, c'est tout.
1: Ok, d'accord. Ben bonne nuit à toi. Hein.
3: Ben je te donne mon avis.
1: Ouais, ben c'est bon. Ben bonne nuit. Je passe à Ténard pour la conclusion.
3: C'est Ténard. Ben je te fais ma petite conclusion en chantant.
1: Ouais. Non.
3: Ah oui.
14: Oui, une chanson. Putain, c'est pas une chanson. Une chanson.
15: Dans sa salle,
14: la
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3: Ok.
26: C'est mignon.
3: Ok.
26: C'est mignon.
14: C'est mignon.
3: C'est gentil. Mignon.
14: Gérard, tu remets ton casque, tu t'assois. Attention, il y a un coton-tige sur le siège.
3: Oui.
1: Ah, tes conneries, toi, c'est pas tout à l'heure, ça va aller vite. Rita, conclusion sur le premier débat.
26: Conclusion sur le premier débat.
3: Pas prêt pour combiner, Rita.
1: Non, mais attends, Thierry, Thierry et les autres, bonne nuit à vous. Hein.
20: Bah, j'ai rien dit.
1: Ok. Comme
26: si c'était une quéquette.
1: Non, non, Gérard. Manu, s'il te plaît.
26: Gérard, c'est Claire.
1: Attends, Claire, 5 minutes. Oui, tu me retires les mecs au fur et à mesure que, qu'ils ont fait la conclusion. On reprend quelqu'un d'autre pour le deuxième débat.
26: Donc, ma conclusion,
20: okay, input
1: comment?
20: Input line.
24: Comment?
1: J'ai vaguement entendu le mot connard.
20: J'ai entendu Gérard, c'est Fred. C'est
1: ouais,
20: Fred.
1: Bah alors, Fred, bonne nuit à toi.
24: À toi.
1: Comme ça, la conclusion, elle est vite faite avec toi. Ça t'apprendra. Allez hop,
23: voilà. Ça y est, ça y est. Allez, ça y est.

0: Ah, vas-y. Non, tu te tais, s'il te plaît, derrière, merci.
1: Il y a Thierry aussi qui veut te faire un bisou, Gérard.
0: Quoi ?
1: Il y a Thierry qui veut te faire un bisou.
0: Non, non, mais Thierry, j'en ai rien
2: et
0: à
2: sur
0: foutre.
2: Minitel, il y a Chris qui dit « Salut, ma femme va accoucher cette nuit, dit à Gérard qu'elle ne ronfle pas du tout.
0: Ah. » Ok, ben bah, c'est bien.
2: Quand même une réponse
0: non, en espérant,
2: positive,
0: en hein. espérant que ça soit un garçon ou une fille.
2: Non,
0: hein.
2: Non, non, c'est pas un garçon, c'est ni une fille, c'est ni un garçon ni une fille.
1: C'est un
0: après-guerre. Donc, Rita.
1: Oui, bah, donc ma conclusion, c'est que, bon, il y a plusieurs sortes de ronfleurs, hein.
0: Mm-hmm.
1: Donc surtout les femmes, donc il y a des femmes marmottes, comme je t'ai dit.
3: Fontaine.
1: Et puis, la meilleure solution, c'est de donner des baffes. Hein.
0: D'accord.
1: Voilà, toutes sensuelles, toutes. Et puis voilà, c'est bon.
0: Ok, bon, ben, tu quittes pas, je te prends en antenne. Ouais. Barbara.
4: Oui.
0: Barbara.
1: Il y a Anguille sous roche, non ?
0: Barbara.
1: Il y aurait été Anguille sous roche.
0: Barbara, s'il te plaît.
1: Oui.
0: Tu travailles, merci.
1: La conclusion, ben, oui. Oui, c'était bien. On s'est bien débrouillé quand même.
0: Non, mais de toute manière, il reste 4 questions sur le ronflement. On va faire la virginité. On va faire la virginité.
1: C'est intéressant.
0: Ouais, je pense qu'on va rigoler un petit peu plus là.
1: Bah écoute, moi j'ai beaucoup appris ce soir.
0: Et ouais.
1: Je suis très contente d'avoir appelé pour la première fois.
0: Mm-hmm.
1: Et bah je te remercie, voilà.
0: Bah tu veux faire tu veux participer à une partie du deuxième débat ou pas ?
1: Bah pourquoi pas.
0: Ok, bah on te garde alors, tu le quittes pas.
1: Merci également aux autres éditeurs qui sont très charmants.
0: D'accord. Bah tu quittes pas, Barbara et Rita, bah vous ne quittez pas.
3: Les mecs, on sent le pâté. Hein.
0: Donc Claire.
5: Oui, alors donc moi je voulais dire que ton débat c'est un petit peu soporifique.
0: Mmh.
5: Mais c'est pas grave.
1: Pas de gros mots.
5: Par contre, je voulais rajouter une petite chose, dire qu'un moment, je t'ai entendu rire, enfin, c'était vachement agréable. Donc si ça pouvait continuer comme ça, ce serait bien.
1: Ouais, exactement, je suis d'accord.
5: Plutôt que de gueuler tout le temps, c'est sympa quand t'es de bonne humeur, du moins.
1: Alors, t'es beau quand tu rires.
5: Voilà.
0: Ouais, qui c'est qui cause de dire ça, là ? Attends, Claire. Claire.
1: Quand tu ris, Gérard.
0: Qui c'est qui vient de dire ça ? Ok. Bah tu quittes pas, je te prends antenne avec
1: non,
0: Rita.
1: Non, c'est Rita ou rien du tout.
2: Quitte pas, il va t'enfiler en antenne.
0: Oui.
3: Quand tu ris, moi je l'ai demi-molle.
0: Non, mais toi, de toute manière, tu dégages, je te veux pas pour le deuxième débat, d'accord ? Okay. On est bon entendeur, salut. Donc, conclusion du premier débat, donc il reste encore 4 questions.
2: Devant le micro, s'il te plaît.
0: Il reste 4 questions, donc on va abréger sur celui-là, parce que apparemment...
2: D'accord, mais la conclusion, on n'était pas déjà en train de la faire
0: hein. Ben non, parce qu'on va revenir, parce qu'il reste encore 4 questions.
2: Attends, on a fait la conclusion et on revient sur les questions après, là.
0: Ouais, ben je pense qu'on va... Ben non, ben on va faire la virginité, donc conclusion, ouais. Bon ben...
2: Mais il y a une petite conclusion quand même à franchir, là, sur Minitel.
0: Mm-hmm.
2: Département 69, âge 18 ans... Ah non, c'est pas du tout ça, c'est 007 en fait qui laisse sa conclusion. Le dicton philosophique du jour, qui s'endort avec le cul qui gratte, se réveille avec le coton-tige qui pue.
0: Bon ben ça, je ne comprends même pas. Donc moi, conclusion, c'est bête parce qu'il y a certaines personnes qui
2: mais
0: sont...
2: Ça fait comme tous les jeudis, et sinon...
0: Ça fait comme tous les jeudis, c'est bizarre parce que la semaine dernière, le premier débat, on avait quand même fait jusqu'à pas loin de 2h30, 3h du matin.
2: Mmh.
0: Là, il est 2h20, déjà on passe au deuxième débat, donc...
2: D'accord.
0: Je sais pas, donc on va faire le débat sur...
2: Mais ta conclusion à toi, ton avis sur le ronflement, sur les femmes qui ronflent, sur les gens qui ronflent...
0: Moi, personnellement, les gens qui ronflent, jusqu'à maintenant, ça m'a jamais gêné. Mmh. J'ai jamais eu de femme qui ronflait à côté de moi, donc...
2: Même des grosses, jamais.
0: Merci pour ce que tu veux dire là-dessus.
2: Bah, je veux rien.
0: Donc, aussi, qui tu veux parler.
2: Qui ça?
0: Non, mais je cherche pas midi à 4.
6: Non, mais des grosses couettes.
0: Des gros... 14h.
2: Non, mais je te parle de grosses couvertures. Couettes. De grosses couvertures.
0: Donc, c'est dommage que ça ne soit pas réveillé plus tôt.
2: D'accord,
0: et
2: pour toi, alors pour toi, alors.
0: Ce qu'il y a, c'est qu'on aurait pu. On aurait pu faire autre chose que le ronflement comme débat, mais bon, ben, apparemment, le Star System avait dit que c'était bon comme question.
2: D'accord. Donc, pour toi, le ronflement, qu'est-ce que t'en penses ?
0: Personnellement, ronfle qui voudra la nuit et c'est tout.
2: Tu t'en fous.
0: Voilà.
2: Et toi tu ronfles ? Et toi tu ronfles ?
0: Personnellement non.
2: Personnellement tu ronfles pas ?
0: Non mais j'ai jamais ronflé donc.
1: C'est sûr.
0: Ouais, bah,
2: pourtant
0: manière...
2: je crois que Christine avait dit que tu ronflais.
0: Ouais ben ça j'en ai rien à foutre d'elle, elle fait ce qu'elle veut, c'est pas mon problème, elle dormira. Ah bah hop, au bois de Boulogne, ça y rapportera plus cher, comme ça elle dira pas que j'irai lui piquer des sous.
2: Cassé.

0: j'en ai reçu un pour me dire, je vais te le montrer, hein, je vais t'en donner. J'ai une copie donc d'un nouveau document sur lequel il y a des nouveaux tarifs. Et c'est un tract qui va être distribué apparemment dès la semaine prochaine à la loco comme avant. Et qu'apparemment des gens qui sont abonnés au fameux comment le. Non, le gay.
1: Gay info.
2: Non, le gay mag.
0: Voilà, le gay mag. Le gay... Non, mais attention sérieusement, le gay mag, il y a des mecs qui sont abonnés, tu le sais, c'est un magazine.
2: Ouais, c'est Fesse de Babouin qui s'amuse à faire ça.
0: Voilà, et ben Fesse de Babouin distribue à tous les abonnés.
2: Ouais,
0: ce torchon. Alors, tu vas Non mais là, je vais poser un ultimatum, c'est Max et non pas Gérard qui passe. Fildar, et c'est grâce à Fildar qui a récupéré ça parce qu'il a appelé Fesse, il a réussi à rentrer en contact avec Fesse de Babouin, avec un mec qui s'est fait passer pour un mec abonné pour recevoir le document pour qu'on puisse l'avoir une semaine avant que ça aille à la loco. Alors, Gérard, alors moi ce que je vais vous dire, ultimatum, Gérard va le lire, mais ce qu'il va lire là, moi, je vais regarder une copie pour Gérard aussi pour les pour le commissariat, mais moi, vas-y Gérard.
3: Alors donc c'est marqué du jamais vu, du nouveau catalogue de GG, grande opération 100% sexe, avec bon je préciserai pas les, les deux pubs.
0: Non mais bon, non, pas les pubs, oh là là. Mais tout ce qui a marqué dessus, donc, là alors, il y a l'ultimatum là.
3: Gérard de Suren te propose dans un nouveau catalogue de profiter de son petit corps bien gaulé et de découvrir les joies du plaisir sexuel avant l'an 2000.
0: Ça vous parle.
3: Alors pour ça, le petit furet de Suren te propose de lui faire une masturbation 10 balles, une fellation 30 balles, une sodo 100 balles, une double pipe plus escargot 6 ou 12 200 balles. Un cuni à Sandus à Sandy, pardon, un cuni à Sandy avec tartare 500 balles plus herbe de cacahuète 10 balles. On va appeler Manu, au lieu de te marrer comme un con, tu m'appelles Sandy en urgence.
4: Je peux pas, j'ai pas de ligne.
3: T'as pas de ligne. Non,
0: rappel, c'est important. Tu libères, essaie de te démerder.
3: Tu te débrouilles, tu me libères une ligne, je vois pas.
0: Fini Gérard, parce que là je vais mettre l'ultimatum après. Écoutez bien la suite.
3: Une décoloration de ses poils du cul avec les produits L'Oréal, 500 balles, c'est pas mal. Introduction d'une bouteille de bière dans l'anus, 850 balles, c'est bien. Super bonus, deux bouteilles de bière, 1000 balles. Abat sexuel avec le News God 2000 balles. 8 positions jamais vues, plusieurs musiques d'accompagnement. Viens Poupoule, Hélène, à la queue leu, ben c'est bien. Partout à domicile à moins de 30 minutes, 4000 francs. Bonus avec Sandy, 5000 francs. 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Exceptionnellement, Gérard nous montre une fois de plus ses talents innombrables avec le sexe, avec de nombreux lots à gagner pour la première commande, une super montre, je dirais pas la marque, une paire de lunettes, je dirais pas la marque.
0: Non, vas-y, tu peux, oh là là, vas-y, tu peux.
3: Moi, alors, une montre, je suppose ce que c'est que ce montre, une paire de lunettes vue à poil. Un magnifique appareil photo presse-boule et un micro ordinateur avec l'araignée. Et pour finir, allez-y, foncez. Et pour plus d'infos et site internet est à votre disposition.
0: Putain, alors là, voilà.
3: Ou contactez directement à son bureau, Gérard O.
0: Et ça, c'est ton numéro en plus.
3: Donc, non, plus, c'est pas le bon. Donc là déjà il est le numéro est
0: déjà pour ça qu'on a du mal à joindre.
3: Et donc Gérard vous attend, nombreux sont sur son catalogue, à bientôt. Donc toi
0: Fesse de Babouin.
3: Toi Fesse de Babouin, on va s'occuper de ton matricule. On a Sandy.
0: Elle est là. Sandy. Allô.
3: Allô.
5: Ouais, salut hein, GG hein.
3: Salut bébé.
5: Ouais, ben le mec qui fait ça, il arrête, hein. Parce que moi, j'en ai commencé à en avoir ras-le-bol, et ça va pas être GG que vous allez avoir dessus, là. Ça va être le gros bulldog poilu, ça va chier des bulles, hein.
3: Non, mais vas-y, dis ce que t'as à dire, vas-y, c'est à toi de parler, hein.
5: Ouais, bah qui se calme, hein, parce que moi, je commence à en avoir marre. Hein. On reçoit des tas de merde devant la porte, on nous bouche la serrure avec des mégots, y en a marre, hein. D'abord, je suis pas une grosse treu, hein, je me mets pas des bouteilles dans le cul, hein, c'est pas vrai.
3: Bon,
5: hein.
3: Alors déjà, Manu...
0: Manu.
5: Non, parce que là, si je me mets des...
0: Non, attends, t'as pas arrêté, arrêtez, stop. C'était pas la vraie, arrête.
4: Manu, c'est pas son dit.
5: Bah, non, pas, non, mais faut arrêter.
0: Allume ce micro.
4: J'ai appelé.
0: Le micro.
5: Allô.
4: Tu appelles Sandy tout de suite.
6: Elle est là.
0: Voilà, pour entendre ce qui se passait, le micro. C'était pas la vraie Sandy.
6: Ah non, c'était pas la vraie Sandy.
0: Manu.
7: Je me suis gouré de touche.
0: Allons.
4: Ouais, tu t'es gouré, c'est pas ce con.
0: Voilà, le micro, Gérard c'est aussi. Pour ça, rallumer le micro s'il a pas le réflexe dans l'équipe. Voilà. Merci. Alors, Gérard.
3: Bon, Sandy.
6: Oui.
3: Bon, à ton avis, qu'est-ce que t'en penses, toi, de cette histoire?
6: Déjà, c'est qui a écrit la lettre? C'est Fils de Babouin.
3: Ouais, c'est encore lui.
6: Ouais, bah alors, Fils de Babouin, si t'écoutes bien, hein, tu vas écouter les conseils de Sandy. Si jamais
0: tu... Ah, c'est le dimanche, hein, Sandy, tu vois pas? Non, d'accord.
6: Allô?
0: Oui, je crois que c'était dimanche, les conseils.
6: Non, mais enfin, c'est un conseil que je lui donne.
0: Ah, d'accord, personnel.
6: Voilà, qu'il arrête ses conneries, parce que sinon, c'est Sandy qui va s'occuper de lui. Hein, moi je rigole pas, je suis pas GG, je suis pas Max, je suis pas n'importe qui. Et si jamais je le rencontre en face de moi, je vous jure devant tout le monde qui écoute que je lui fais la peau.
0: Je fais
3: non, mais de toute manière,
0: redis les tarifs, là, les trucs, les premiers, parce que là je trouvais ça hallucinant. Là, attends,
3: t'as 10, t'as 30, t'as 100.
0: Mais non, mais qu'est-ce qu'ils proposent pour ce prix-là? Bah, attends, faut quand même pas abuser.
3: Une masturbation 10 balles, une fellation 30 balles, une sodo 100 balles. Une double bip plus 6 ou 12 escargots de 100 balles. Une boîte de cacahuètes à 500 balles plus supplément herbe ou cacahuètes à 10 balles. Donc après, une décoloration de ses poils du cul avec les produits L'Oréo à 500 balles. T'as bouteilles de bière à 850 balles.
0: Oh, c'est cher en plus, putain, attends, les tarifs, quoi, tu penses que c'est 1000 balles au bain, hein, une bouteille de champ.
3: Donc, je préviens tout de suite, en plus, le numéro de téléphone qu'il a mis, les 4 derniers chiffres, c'est bien le mien, mais celui du milieu, c'est pas le mien. Donc, alors, fesse de babouin.
0: N'oublie pas de rectifier le numéro.
3: Un conseil que je te donne, t'arrêtes tes petites conneries, parce que de toute manière ça va au commissariat de Suresnes dès demain. Et le petit branleur qui s'est amusé, les trois branleurs qui se sont amusés à venir pour me dire de retirer ma plainte parce qu'ils avaient mis des saloperies la semaine dernière devant chez moi et qu'on recommençait avec les affiches, je vous préviens d'une chose, que les plaintes sont maintenues.
0: Jusqu'à nouvel ordre.
3: Alors, je vous conseille, arrêtez vos conneries, parce que là, ça commence à bien faire, et là, ça commence à nous casser les couilles, parce que là, vous êtes en train d'atteindre la vie privée des gens. Alors, adressez-vous à d'autres personnes que sur nous. Alors, en de bon entendeur, salut. Je sais pas ce que t'as rajouté, bébé.
6: Bah écoute, ce que j'ai à leur dire, c'est tous des enculés, des connards, à toutes des bandes de cons. Voilà.
3: Ah ben...
6: Et qu'ils aillent tous se faire foutre. Moi, Gérard, si on veut faire de la radio, on fait de la radio, c'est tout, point final.
3: À la ligne.
6: Voilà, exactement. Et c'est pas eux qui vont nous empêcher de faire ce qu'on a envie de faire.
3: Voilà.
6: Voilà, c'est tout ce que j'ai à dire. Voilà. Et vive Max, vive tout le monde, voilà.
3: Ouais, plus Max, hein.
6: Voilà, vive le Star System.
3: Nommé, c'est toi qui l'as choisi.
6: Nommé Lucky Luke.
3: Mais l'autre, Quasimodo, te fous pas de ma gueule derrière moi. Donc, parce que tout à l'heure, je vais te balafrer, toi.
0: Et moi, je vous dis que les tarifs sont un peu chers et que si ça va à la loco comme c'est prévu...
3: Ah ben ça, moi, tu te débrouilles avec Olivier qui s'occupe de la loco. Parce que moi, de toute manière, tant que ça cessera pas, je ne remettrai plus les pieds à la loco.
0: Bah même quand il n'y avait rien, tu venais plus.
3: À peine.
0: Ça fait 3 mois que tu viens plus, qu'il n'y a plus rien, 4 mois, 5 mois qui se passent.
3: Non, à peine. C'est pour ça que. C'est pourquoi que sans arrêt, il y en a qui s'amusent à appeler pour dire les chiottes de la loco chez nous.
0: Oui, c'est pour plaisanter.
3: Ouais, quoi. C'est pour plaisanter.
0: Mais il n'y a rien dans les chiottes de la loco. Y a
3: mais attends, à la vie privée des gens, ça peut aller loin.
6: Ouais,
3: cela peut quand même pas déconner. Faut pas prendre les gens pour des cons.
0: Ça, je suis d'accord. Entièrement d'accord avec Gérard une fois de plus.

0: Salut. Ouais, glisse.
1: Salut, je voulais dire bonsoir à Marie. Bimini.
0: Salut,
1: Fia. Salut, Patrick. Salut, ça va?
2: Salut, Réglis.
1: Salut, Réglis, Patrick. Et à tout le monde derrière.
0: Ouais, ouais, parce qu'il y a pas mal de monde que. Il y a du monde derrière, hein, j'ai l'impression.
1: Marie, Bibi, Sophia,
3: salut.
0: Non, mais il y a des personnes qui ont du monde derrière eux, derrière les combinés. On les entend.
4: Gérard, c'est pas bon. Le problème. Les gens, ils ont le droit d'avoir des gens avec eux. Regarde, entouré de personnes aussi.
0: Oui,
4: ils sont au téléphone, ils font le débat.
0: Attends, Julie, je suis désolé. Là, j'entends, il y a du monde. Il y a quelqu'un qui a du monde derrière lui.
1: Ça va, Réglisse? Bien, tranquille, Sophia, elle est là.
2: Ça va, ouais.
1: Ouais. Et c'est Patrick, c'est ça? Allô, Patrick? Patrick? Ah, il est plus là. On a perdu Patrick.
5: Ah, merde.
1: Il est
5: plus
0: là. Hein? Camina?
6: Ouais, salut.
0: Bonsoir.
6: Ça va, Gégé?
0: Ça va.
6: Ouais.
5: Et puis, avant tout, bonne fête Florent, en fait. Hein. C'est Saint-Florent aujourd'hui. Hein.
6: Oh, gros bisous à Florent.
2: Ah, bah, bonne fête, Florent.
6: Gros bisous, Florent. Bonne fête.
5: Allez, on t'écoute, Gérard.
6: Allez, question.
7: Bon Gérard, tu vas ou...
0: Ouais, non mais...
7: Vas-y, y'a plus personne, là, vas-y.
4: J'ai vérifié tout le monde, c'est bon, c'est les téléphones, y'a du souffle, je suis désolé, c'est comme ça. Alors maintenant, tu y vas.
1: Ouais, y'a plus 15, non.
0: Ouais. Bah, si ça continue comme ça, bah, ça va aller vite.
7: Allez Gérard, la question.
0: Donc, je vais poser la première et on va mettre un disque, quand même.
1: Non, tu l'as posé à qui, la question, Gérard?
0: On y va, on démarre. Tout le monde.
1: Ok.
0: Comment se déroulent vos relations amoureuses?
1: Très bien, merci.
5: C'est cool.
6: Super.
5: Plutôt bien.
6: Tranquille.
5: Ça va, c'est sympa.
1: Et toi, Gérard, ça se débrouille?
0: Vous répondez chacun votre tour.
1: Et Réglisse, moi, ça se passe bien, et toi?
6: Yamina, ça se passe très très bien.
0: Mm-hmm.
6: Marie, c'est plutôt hard. Sophia, ça va aussi?
5: Ouais, Bibi, ça va aussi, quoi.
1: Patrick, ça va.
5: Mais bon, moi quand même, je pense que pour pouvoir faire l'amour, il faut un mec et une meuf. Parce qu'un mec ou une meuf toute seule, elle peut pas faire l'amour, quoi, je pense.
6: Ouais, je suis d'accord, ce que tu viens de dire.
7: Faut être hétéro aussi.
5: Tu vois,
0: quoi? Attends, j'ai pas tellement suivi, là.
1: Si on pouvait avoir les réponses des hétéros et des homos séparément.
0: Là, je vais te dire une chose, tu te trompes, là. Ça, c'est pas du tout le thème du débat.
1: D'accord. Bon, bah alors, les homos qui répondent en premier.
0: Bah alors, allez-y.
1: Bah, Bibi.
5: Ouais,
0: alors,
5: super.
0: Ouais. Attends, qui c'est qui a voulu parler de ça?
1: Bah, c'est toi, Gérard. C'est toi qui as posé les questions.
0: Non, désolé, c'est pas moi qui ai commencé comme ça.
1: Bah, c'est
0: alors, non, maintenant, vous y allez.
1: Bah, pourtant, c'est le débat sur le...
6: Gérard, je vais poser une question.
0: Oui, c'est qui?
6: C'est Marie à l'appareil.
0: Oui.
6: Qu'est-ce que tu penses des relations amoureuses sadomasochistes?
0: J'aime pas trop.
5: Ah, personnellement, je trouve ça pas mal, moi.
6: Ouais, ça peut être sympa avec des grandes bottes en cuir, un grand
5: fouet. Mmh, un bon petit fouet.
1: C'est ouais, Marie
5: bon
1: qui parle,
5: ouais. C'est Bibi.
6: Gérard, je te posais une question.
0: C'est qui?
6: Yamina.
0: Oui.
6: Qu'est-ce que tu penses des hétéros, hein?
0: Je vais te dire une chose, je crois que j'en ai assez parlé dans des débats tout le long de l'année.
6: Ouais.
0: J'aimais pas ça.
6: T'aimais pas ça?
5: T'aimes pas ça? Bah, faut faire attention quand même avec les hétéros, quoi.
6: Ouais, ils se sont bizarres.
0: Non, mais attends, toi derrière, pour l'instant, tu vas te taire un petit peu.
5: Ah, ok.
0: Non, mais attends, tu crois que je t'ai pas reconnu?
5: Ouais, qui?
0: Ah, ouais.
6: Et Gérard, t'as pas répondu à ma question.
0: Non, mais je te réponds, donc...
6: Marie.
0: Oui, ben, moi, je te dis tout de suite, il est hors de question.
6: Oui, mais c'est pas à toi que j'ai demandé, mais qu'est-ce que tu en penses? Est-ce que tu penses qu'on peut trouver du plaisir au travers des relations un peu sadiques?
0: Moi, je vais dire une chose, relations entre sadiques, je vais dire une chose, là, il y a un truc que j'aime pas, c'est...
1: Les relations?
0: Attends, tu permets? Je réponds à Marie, quand même. Donc, la question, bon, tu me l'as posée dans un terme...
1: T'as pas compris?
0: Si,
6: Oui, parce que je parle entre sadiques, hein, parce que t'as les masos, t'as les sadiques, enfin... Bon, ça peut être un mélange assez intéressant, quoi.
0: Mm-hmm. Non, mais moi, je vais te dire
1: en
0: une
1: fait,
0: chose que... Non, mais...
1: En fait,
0: non, mais attends. De toute manière...
1: En fait. Ce qu'on voulait savoir, si c'était sadique.
0: Comment?
6: Ou si t'aimais le cuir. Est-ce que tu aimes le cuir, Gérard?
0: Non.
6: Oui,
0: non,
6: Gérard, aimes-tu le cuir?
0: Non, pas du tout.
1: C'est plutôt t-shirt et jean.
7: Non, il aime le cul.
6: Dance Machine.
0: Ah ouais, pourquoi Dance Machine?
1: Parce que ça te dit, je sais pas, t'as un t-shirt Dance Machine sur toi, il paraît.
0: Oui, alors, ça te gêne?
6: Numéro combien?
0: Je vais pas m'amuser à le retirer pour te dire quel numéro. D'accord?
1: Ouais, d'accord.
6: pas répondu à ma question, Gérard.
0: Non, mais moi, je te réponds. Moi, j'aime pas l'histoire cul, niette. C'est tout.
5: Non, mais pas pourquoi tu parles de ça, alors?
0: Non, mais je suis contre.
6: Ça peut être par ailleurs que par le cul, remarque. Bah oui.
0: C'est-à-dire?
5: Bah, pour Gérard, c'est les mains.
0: Non, mais attends, c'est pas à toi que je m'adresse, d'accord? Pas Lascar, tu es mère en veilleuse.
5: Bah, t'as compris.
0: Non, en fin de compte, je vois que tout le monde commence à s'endormir.
6: Non, non.
5: Et moi, Gérard, j'ai une question.
0: Ouais.
5: Est-ce que tu crois qu'un bon coup de fouet, c'est meilleur qu'un bon coup de bique, quelquefois?
6: Alors là, je la bite, quoi.
0: Ouais, déjà une. Et deux, je vais te dire une chose, que là tu vas sur la violence. Et la violence sur une nana, c'est pas bon.
7: C'est hyper.
5: Bah, de toute manière, ça
6: dépend, si on est la dominatrice. Si on
0: ouais, mais de toute manière, les trois quarts des nanas aiment bien se faire dominer, donc elles aiment bien recevoir des coups.
6: Et toi, wow,
5: non, pas du tout. Ouh là là là, évidemment, c'est
0: si, si, si, si, si.
6: Et là, t'as l'air d'être un connaisseur.
0: Non, non, mais même, je suis pas un connaisseur, c'est que.
6: T'as des trucs à nous raconter là?
5: Est-ce que tu frapperais par amour?
0: Hein?
5: Est-ce que tu frapperais par amour?
0: Non.
6: C'est bien, Gérard. Et Gérard, je suis sûre que t'as déjà mordu une femme quand tu faisais l'amour.
0: Non.
6: Oh, ah bon?
5: Mais il a jamais fait l'amour, hein, comment il peut?
6: T'as jamais mordu une oreille?
0: Non.
6: Jamais?
0: Non, de toute manière, je m'amuserai jamais à mordre une femme.
6: Non, mais légèrement, doucement.
5: Par contre, les chats te mordent, hein.
0: Même en faisant l'amour, ça sert à rien de mordre une paire.
6: Oh,
0: une
6: c'est
0: une
6: canon. C'est
0: non.
6: Mignon. Si, c'est canon. Non, c'est griffé. Non, mais gentiment, pas genre.
5: Ouais, y a mordre et mordre, quoi.
0: Oui,
5: c'est
0: voilà,
5: pas cannibale, hein. Oh. Et si t'avais à mordre une femme, tu la mordrais où?
0: Ah, la question.
5: Les doigts de pied. Non, mais sérieusement, j'ai un.
0: La question que tout le monde attend.
5: Ah ben voilà.
0: Non mais je vous répondrai à la fin du débat.
6: Non tout de suite.
2: Ben non maintenant.
6: Allez s'il te plaît.
0: Alors qui c'est qui a posé la question?
5: Réglisse.
0: Hein?
5: Réglisse.
0: Quoi?
5: Réglisse. Ben, il est sourd lui.
0: Bon attends, je suis sourd. Ben tu reposes ta question correctement.
5: Si tu avais à mordre Gérard une femme, tu la mordrais où?
0: Dans le creux de l'oreille.
6: Ah,
5: et pourquoi? Dans le creux de l'oreille.
6: Voilà, ouais.
5: Ah, tu fais fort.
0: Parce que toutes les nanas adorent être mordues dans le creux de l'oreille.
6: Ah, mais c'est pas forcément des oreilles alors.
0: Si.
5: Gérard?
0: Quoi?
5: T'as déjà rencontré une femme qui aimait pas?
0: Non.
5: Et pourquoi?
0: Ah, parce que.
5: Parce qu'elle n'a jamais rencontré.
0: Bon, attends, et toi, tu la fermes?
5: Ouais, ça va, oh.
0: Ouais, non, mais attends, déjà, je reconnais déjà les voix.
5: Alors, Gérard, faut que je passe deux. En effet. Gérard.
0: Ouais, je t'écoute.
5: Oui, t'as pris des notes sur nos réponses de la première question?
0: Ouais, mais ça y est.
5: Ok, on peut passer à la deuxième.
6: Tu peux enchaîner à la deuxième, ouais, ce serait cool.
5: Ouais, parce que, genre, les questions. Tu fais des diagrammes ou
6: pas? La deuxième, elle serait bien. Allez, Gérard.
0: Attends, qu'est-ce qu'ils ont là? Non, attends. Qu'est-ce qu'il a, Bibi, Patrick et Réglisse? Qu'est-ce qu'il a? Ça vous plaît pas, les questions?
5: Oh, c'est super, j'ai rien dit, moi.
0: Non, mais si ça vous plaît pas. Non, mais si ça vous plaît pas.
2: Micro.
6: Si ça vous plaît pas.
0: Si ça vous plaît pas, là, les trois cums.
5: Bah, vous rentrez chez vous.
0: Bah, voilà. Bah, toi, déjà le premier.
5: Allez.
0: Hein? D'accord,
5: Réglisse.
0: Non, ouais.
6: Bah, non, Gérard.
0: Tu la fermes. Alors, croyez.
6: Gérard,
0: oui.
6: Il faut être gentil avec nous parce que.
5: Ouais, on est cool, Léo. T'as amené ton fouet.
6: Oh non, parle pas de fouet, ça m'excite.
0: C'est non, vrai, profitez-en parce que.
5: Bibi.
0: Ouais, non,
5: oh,
0: oui.
5: Oh, les fouets, ça commence par doucement. Avec les menottes.
0: Ouais, moi, je suis sûr que Gérard,
5: t'as des tombes en cuir.
0: Justement, vous ne l'aurez pas celle-là.
6: Gérard, oh là là, c'est pas possible.
0: Vous ne l'aurez pas celle-là.
5: Obligé, Gérard, t'as des tombes en cuir.
0: Ouais, c'est ça. Alors, croyez-vous qu'il faille dévoiler ses sentiments à la personne la première fois?
6: Non, non.
0: Ah, qui, non? Qui,
6: Sophia.
0: Qui?
5: En lui mordant l'oreille.
0: Non, attendez.
5: En lui mordant l'oreille, je pense qu'il faut les dévoiler dans le creux d'oreille, moi.
0: Bibi.
6: Non, c'est Sophia.
0: Bon, Bibi, Patrick et Réglisse, vous la fermez, vous laissez
5: Gérard,
0: parler la personne.
5: Non, j'ai rien dit, moi. Ouais, Bibi,
0: ah, bah,
5: t'es relou.
0: Pensez, vous taisez.
6: Self-control, Gérard.
5: Bon, allez, je vais cool. Et remarque, c'est la première soirée où ça démarre cool, alors.
0: Ouais,
5: puis avec toutes vos corées, on a oublié la deuxième question.
0: La deuxième question,
6: je la connais.
5: Vas-y, dis-moi, s'il est dévoilé dans le creux de l'oreille avec un fouet, je sais pas quoi là.
6: Non.
5: Est-ce que t'as déjà mis un fouet dans le creux de l'oreille à dire un.
6: Non, c'est vous qui faille.
5: En lui parlant d'amour la première fois.
6: Non, bon, en bah, dévoilant ses sentiments.
0: Non, mais de toute manière, vous allez réfléchir.
2: Dans le creux de l'oreille.
0: Bah si. Si, si. Vous allez réfléchir à la deuxième question.
6: Ça y est, je réfléchis.
0: Non, non, mais vous allez réfléchir et là, on va vous mettre...
2: Dans le cul.
0: Didier Barbelivien, Anaïs et Didier Barbelivien dans Quitter l'autoroute. Voilà, c'est parti. À tout à l'heure. 99, 5000 et 3615. Ouais, je me suis trompé sur le numéro des Belges. Non,
7: tu t'es trompé complètement. C'est...
0: Bon, alors, donc, vous pouvez nous appeler au 0803 08 5000 et 0870 5000, et pour les Belges, 0331 47 99 5000.
7: Pas du tout.
4: 79, merci.
0: 79, merci.
7: Et le numéro de tatou de Gérard, c'est quoi déjà?
0: Non, non. Non, non, ça, le numéro de tatou, on ne le donne pas. Pardon. Et sinon, vous pouvez nous joindre au 3615, code Fun Radio, rubrique direct sur Minitel. Donc, s'il y a des questions, Olivier, tu...
7: Mais alors, le Minitel ne marche pas, donc...
0: Donc, il ne marche pas, ben, tant mieux, ça me fait bien plaisir. Comme ça, j'aurais pas d'insultes. Donc, on va récupérer Marie, Bibi, Sophia, Patrick, Réglis et Yannick, Yamina. Allô, allô.
3: Oui,
2: oui.
3: Salut Gérard. Bonjour petit Gérard.
2: Bonjour, je suis Gérard.
0: Quoi?
2: Quoi?
3: Gérard?
0: Oui.
3: Pour Marie, là.
0: Oui.
3: Est-ce que tu connais Monsieur Arlequin?
0: Non.
3: Les champions de l'amour. Champions de l'amour, hein?
0: Non, je connais pas.
3: Tu connais pas les champions de l'amour?
0: Non.
3: Génial, Arlequin. C'est super. Là, on a des super références sur les relations amoureuses.
8: Tu devrais lire, moi je te conseille.
3: Ouais.
2: C'est mortel.
3: Tu connais Cindy? Non, ouais.
0: De quoi?
3: Cindy, tu la connais pas?
0: Cindy?
3: Cindy avec sa grosse poitrine et sa Ferrari rouge.
0: Non, je connais pas.
3: Tu connais pas?
0: Non, je connais
3: pas. Tu connais pas tes classiques, Gérard?
2: Connais pas un classique, Rocco Siffredi aussi.
0: Non, mais c'est bon, si on revenait à la deuxième question.
2: Ah ouais? Ouais.
3: Ouais. Doit-on
8: c'est vous qui faille montrer ses sentiments la première fois?
0: Voilà.
2: Doit-on un couplet, Gérard, avec les pingouins?
0: Comment? De quoi? J'ai mal entendu.
2: De toute façon, on va pas poser cette question, c'est de la merde. Ouais, bah ouais, moi je suis d'accord avec toi.
0: Non, mais alors, dans ce cas-là, si vous êtes pas content...
2: Doit-on laisser sortir, Gérard, le saccage plus d'une heure?
0: Ben non, si.
8: C'est très bien ces questions, Gérard, vous êtes méchant là. Hein.
0: Non mais c'est pas grave, non. T'inquiète pas, je suis habitué, c'est tous les jolis comme ça.
3: Et en plus c'est le dernier soir. Mais ouais.
0: Profitez-en.
3: Ouais, Gérard, est-ce qu'il faut dévoiler ses sentiments?
0: Personnellement, moi, je dévoilerai pas mes sentiments la première fois.
3: Ah, moi non plus, mais est-ce qu'on peut sortir un préservatif quand même?
0: Ah ben, de toute manière, le mieux, moi...
2: C'est d'en avoir un sur soi tout le temps.
0: Non,
3: le mieux c'est pas faire la première fois.
0: Non, mais...
3: Le mieux, c'est de savoir le mettre la première fois.
0: Ouais. Non, attendez. Là, il y a quelqu'un qui vient de poser une question, donc je vais y répondre.
2: Est-ce qu'il y a ta taille?
0: Non. Je crois que
2: ils
0: c'est...
2: Ils n'ont toujours pas 3 cm.
0: Stop, s'il vous plaît.
2: C'est taille tétard.
0: Non, j'ai décidé...
3: Réponds à Marie.
0: J'ai décidé de ne pas m'énerver. Donc, vous allez écouter. Vous allez écouter.
2: Ouais, bah, deux temps sur l'émission. Bon, voilà. En fait,
0: Donc Marie, tu as posé la question, je voudrais bien que tu me la reposes s'il te plaît.
3: Je voudrais savoir si on pouvait sortir un préservatif de suite, quoi.
0: Ah bah, de toute manière, moi, ce que je vous conseille, et ça c'est ce que je conseille à toutes les filles...
2: Avoir une bonne érection avant de mettre le préservatif.
0: Bon attends, toi tu te tais s'il te plaît. Tu te tais pour l'instant, je réponds à Marie. Donc le mieux pour moi...
2: C'est pas la première fois.
0: Pour les nanas, et ça je l'ai toujours dit, le mieux c'est de mettre le préservatif la première fois.
2: Sur la bite de préférence.
0: Ne jouez pas à vouloir...
2: À mettre le préservatif dans la bouche.
0: Non. N'essayez pas de dire...
2: Demande le préservatif.
0: Non. Attendez.
3: Faut pas jouer avec le feu.
0: Ne jouez pas avec le feu.
3: Et
0: faites attention à votre santé. Parce qu'une fois que vous y êtes, manière après...
3: Gérard ?
0: Oui.
3: Tu peux te poser une question, c'est Sophia ?
0: Oui.
3: Est-ce que toi, la première fois, tu aurais des relations sexuelles ?
0: Mm-hmm.
7: Sexuelles ?
3: La première fois ?
0: Oui.
3: Si tu rencontres une fille pour la première fois, est-ce que le premier jour, tu aurais des relations sexuelles avec elle ?
0: De manière...
2: Il peut pas savoir,
3: il est hétéro.
0: Non, mais sincèrement... Attendez.
3: Sincèrement, là, c'est sincère, là, ce que je peux...
0: Sophia, je vais te répondre.
3: Oui.
0: Déjà, une.
3: Oui.
0: Le jour où que j'en aurai.
3: Oui.
0: Bon.
3: Et t'es vierge, Gérard?
0: Non. Non, non, j'ai déjà eu.
7: Allez, Gérard, tu peux le dire maintenant.
0: Non, non,
7: allez,
0: vas-y.
7: Non, non,
0: allez,
7: dis-le.
6: Gérard,
7: non, non.
6: Gérard,
7: dis-le.
6: Gérard, si tu veux, je te fais découvrir. Hein. Moi, non, je suis Gémeaux. Je te fais découvrir.
0: Attendez. Je réponds à la question à Olivier.
7: Je n'ai pas posé de question, c'est Sophia.
6: Non, c'est Sophia.
0: Non,
6: c'est Sophia. Gérard, es-tu puceau? Allô?
0: On va rappeler.
6: Sophia, t'as pas répondu à la question
0: Oui,
6: Sophia.
0: Mais Sophia.
6: Oui.
5: Ça répond à sa question.
6: Oui.
0: Bon, de toute manière, moi, je vais te dire une chose. J'ai eu des rapports sexuels, c'est vrai.
6: Oui.
0: Bon, malheureusement, j'ai eu une fille.
6: Oui.
0: Bon, ça, bref.
6: T'as une fille?
0: Oui, oui. Mais ça, stop, on arrête là.
5: Ouais, surtout quand elle est au bord de la route.
0: Comment qui c'est qui osait dire que je l'avais abandonné sur le bord de la route?
6: Non, on l'écoute pas.
9: Non,
6: ça,
9: oui, c'est des conneries.
7: Non, c'était pas.
5: Non, mais ça allait, c'était dans un gros préservatif.
0: Donc,
5: ça,
0: on va à la place de Bibi.
6: C'était un MacGyver.
9: Non, mais on s'est débrouillé comme ça.
0: Attendez, s'il vous plaît.
6: T'as pas répondu à ma question?
0: Oui, mais attends, Sophia, je vais te répondre.
6: Oui,
0: à la place de Bibi, on va accueillir Nougat.
5: Bonsoir, Gérard.
0: Bonsoir.
6: Salut, Nougat.
5: Salut, Nougat. Salut. Alors, c'est jamais Nougat. C'est bizarre, ce soir on a Nougat, mais on n'a pas Caramel.
0: Ouais. Ouais, non, mais c'est bon parce que Caramel.
5: Caramel, il est trop mou ce soir.
0: Ah, c'est ouais. Bon, maintenant je vais répondre à.
5: On peut rien dire parce que Caramel, c'est mon chat alors.
0: Non, mais c'est bon pour l'instant, Nougat, tu vas te taire. Je vais répondre, je vais finir de répondre à la question à Sophia.
6: Ouais.
0: Donc, moi, j'ai toujours dit. Et
6: oui.
0: Ça, je le répéterai pas assez, ça fait 2 ans que je te dis.
5: Je suis con, oui. Je te soigne.
0: Alors, moi, je vous conseille une chose, les nanas.
6: Ouais.
5: Ne jamais retomber sur Gérard la première fois.
6: Non, mais non, sincèrement, je veux écouter la réponse. Bon. Gérard, ne pas jouer avec le feu, il va dire.
0: Voilà, ne jouez pas avec le feu, mais une question que je vous dis,
6: oui.
0: Les nanas.
6: Ouais.
0: Sortez.
5: Couvert.
0: Sortez couverte.
5: Il ne faut pas jouer avec le feu, mais il faut jouer avec la
6: queue. Ah non, mais il n'y a pas de problème. De toute manière, j'en ai une panoplie dans mon sac, là.
5: Et le feu, ça brûle. Hein.
0: Non, mais attends. Attends, c'est qui s'amuse à dire le feu, ça me brûle?
5: Non. Réglisse.
0: Ouais, bah Réglisse, je vais te dire une chose.
5: Ouais.
0: Hein?
5: Ouais.
0: T'as un mec?
5: Ouais.
0: T'as une nana?
5: Ouais.
0: J'espère que...
5: On est tous heureux pour lui.
0: Oui.
5: C'est ta fille.
0: Non, mais là...
6: Papa?
0: Non, mais c'est bon,
5: Non, on a déjà dit, elle est sur le bord de l'autoroute.
6: Je peux poser une question, c'est Marie.
0: Oui, Marie.
6: Ivoire, Gérard, pour toi, dévoiler des sentiments, qu'est-ce que ça veut dire exactement, dévoiler ses sentiments?
0: Ben...
6: C'est avoir envie de l'autre physiquement ou si simplement une relation platonique?
0: Si tu veux, bon, bah, alors, sentiment, bon, bah, quand je parle sentiment, c'est de voir avec la personne comment qu'on se sent.
7: Ouais.
0: Parce que si tu te sens bien avec la personne, d'accord, tu peux jouer ton jeu favori.
5: Ouais, mais toi d'entrée, ça.
0: Non, mais attends, s'il te plaît, tu me laisses répondre à Marie, parce que là, c'est pas des conneries. Et j'aime pas. Là, pour c'est le dernier, donc je voudrais.
5: Non, tu t'énerves pas. Hein.
0: Voilà, je m'énerve pas, donc m'énerve pas non plus.
5: Non, promis.
7: Gérard, si on pouvait retourner un peu sur le débat, là,
0: oui.
7: Parce que je sais plus ce que c'est, moi non.
0: Donc, de toute manière, Marie, je te répondrai. Je te répondrai plus tard.
6: Ouais, d'accord.
7: Et comme c'est le dernier débat de Gérard, là, on va retomber sur le débat.
0: Ah, voilà.
5: Avant, on répond à la question de Marie.
0: Oui.
6: J'écoute.
0: Ben, je sais pas.
6: Non, parce que tu vois, moi, ça m'est déjà arrivé de rencontrer un gars, quoi.
0: Mm-hmm.
6: Mais d'avoir une envie physique de lui, quoi. De
0: ouais.
6: Sauter dessus.
5: Ah, mais tu vois, Gérard, tu pars.
6: De le
0: non,
6: violer,
0: mais
6: bah,
0: c'est bon. C'est bon, ça y est, je pense que tout le monde a répondu à la deuxième question.
6: Oui.
0: Alors maintenant.
7: La quatrième.
6: Je suis déçue.
0: Non, la troisième.
7: Pardon.
0: Non, mais qui c'est qui est déçu?
6: Moi, c'est Marie.
0: Ouais, mais t'inquiète pas, Marie. Non, mais là, pour les sentiments. On enchaîne.
5: Mais non.
0: Allez, alors là, maintenant, je vais m'adresser à Yamina.
6: Ouais.
0: Sophia.
5: Toujours les nanas.
6: Oui,
5: Marie. Toujours les nanas.
0: Hein. Non, mais de toute manière, vous allez répondre.
5: De toute manière, on a compris, quoi.
0: Non, mais vous allez répondre chacun votre tour et vous allez donner vos noms.
6: Ouais.
0: Parce que là, la question. Ça s'adresse aussi bien au mec qu'aux nanas. Alors, la question bête et méchante, faut-il coucher la première fois dès que vous rencontrez une nana?
5: Exactement.
6: Non.
0: Ah, qui?
6: Non,
0: attendez. Il y en a un qui vient de dire exactement. Qui?
5: C'est Nougat.
0: Alors, vas-y, Nougat, pourquoi?
5: Entre chez ta mère, Nougat.
0: Nana, stop! Nougat!
5: Tu me fais attaquer par Réglisse.
0: Bon, alors, c'est bon. Bon,
10: Gérard dit à Nougat de rentrer chez sa mère.
0: Non, mais c'est bon.
10: Et là... le réglisse et le nougat, ça va pas nous faire un petit caramel, ça?
0: Non, mais c'est bon, là.
10: Il y a des jeux de mots.
0: Regarde,
10: on n'entend plus le gros con.
0: Non.
10: En tout cas, moi, je voulais dire qu'il faut coucher le premier soir. Surtout quand on voit Gérard, on a envie de coucher avec lui tout de suite.
0: Ouais, là, je vais vous prévenir d'une chose. C'était pas à vous que je m'adressais. Donc, Marie.
11: Oui.
10: Réponds à la question.
0: Ta bouche, à toi.
11: Savoir si on doit coucher de suite avec la fille, quand on la rencontre. Oui. Avec une fille,
0: Par exemple, par exemple, tu vois, tu rencontres quelqu'un dans la rue comme ça, au hasard.
11: Dans la rue, ouais. Paf, tu couches avec. Ouais.
0: Non, mais attendez, ça, mais, s'il vous plaît, que je m'exprime. Hein?
11: Bon.
10: Ouais. Gérard, si tu rencontres un chien dans la rue, tu lui sautes dessus.
0: Ouais, c'est bon.
11: Gérard, t'as dit que tu
0: la fermes.
10: Bon,
0: alors j'ai dit, j'allais pas crier, dans ce cas-là, les cums, vous la fermez.
12: Ok.
10: Ok.
0: Bon, okay. Alors Marie.
11: Oui. Oui, je suis là.
10: Je voulais dire à Nougat qui rentre chez sa mère.
0: Ouais, ben toi, Régis, tu fermes ta gueule. Ça me fera des vacances.
10: Un gros mot. Moi, je voulais dire à Régis qui pue de la gueule. pas autant que Gérard.
0: Dans ce cas-là, tu vas fumer la moquette. Hop, bonne nuit. Donc, Marie.
11: Oui.
10: Sur ton standard, Église.
0: Toi aussi, tu vas y retourner si tu continues, d'accord?
11: Allez, un peu de sérieux, là. Allez, Marie.
7: Allez, le débat.
10: T'es tout seul pour nous parler comme ça?
11: Je suis
0: comment?
10: T'es tout seul pour me parler comme ça?
0: Attends, si t'es pas content, mon pote, tu restes chez toi. Hein.
4: Gérard, c'est pas le problème, tu enchaînes ton...
11: Gérard, je vais répondre à ta question,
4: c'est Marie. C'est pas le problème, tu enchaînes ton débat.
0: Ouais, mais dans ce cas-là, qui laisse parler les nanas.
4: Mais je suis désolée,
10: les nanas, parlent tout le temps.
4: Laisse parler les nanas, mais tu cries dessus, alors c'est pas la peine.
7: Ouais, arrêtez, laissez parler les nanas, arrêtez.
11: Oui, tu parlais du coup de foudre, Gérard, en fait.
10: Non, il parlait de niquer.
0: Faut-il coucher la première fois?
10: Eh ben, chez moi.
11: Oui, bah pourquoi pas, moi je veux bien, s'il me fait...
10: C'était chez moi.
11: Oui, moi je suis pas contre.
0: Qui est pas contre?
11: Bah c'est Marie, écoute, tu me...
10: Ouais, allez, rentre chez ta mère, Marie.
0: Nougat. Tu vas le finir chez toi, ton nougat.
10: Il y en a
0: marre. Régis.
11: Il y a Mina, je peux répondre. Il y a Mina.
0: Oui, il y a Mina.
11: Ouais, mais je pense qu'on se fait pas trop respecter quand on couche quand même, la première fois, quoi.
0: Ouais, mais pourquoi?
11: Parce que, je sais pas, bon, si le mec, tu le connais pas vraiment, bon, je sais pas, tu le rencontres comme ça, je me vois pas coucher avec un mec comme ça, quoi.
10: Si tu vois Gérard.
11: Il y a Mina. Comment?
7: Ça dépend.
10: Si tu vois Gérard, franchement... Si tu vois Gérard, tu couches tout de suite.
11: Ah bon?
10: Ah bah oui.
11: S'il te plaît, Yamina, faut y aller, hein. Ouais, bon, ouais. Si c'est un homme aussi beau que Gérard et aussi sympathique,
10: ouais,
11: c'est sûr qu'elle a... Là...
10: Regarde, tous les mecs, regarde. Un pouce, mec, là.
11: Moi, je suis pas d'accord, moi.
10: T'as pas vu ça?
11: Il est excitant. Gérard?
0: Oui.
11: Bon, si c'est vraiment... Sophia qui veut répondre.
0: Oui, Sophia.
11: Alors, moi, je suis pas d'accord. Moi, il faut pas coucher la première fois.
0: Pourquoi?
11: Parce que, ça se trouve, c'est juste passager.
10: Bah pourtant, Gérard, quand il voit un mec à la loco, il
0: se met tout de suite.
11: C'est juste pour une question de plaisir, moi, la limite, ouais, quoi.
10: Gérard,
11: non, mais moi, non. Je suis plutôt sentimentale, quoi. Moi, il faut vraiment que le mec... faut vraiment que j'aime le mec, quoi.
0: Non, mais donc...
11: Alors là, tu parles
0: donc,
11: d'amour, quoi.
0: Sophia.
11: Ouais, bah oui.
0: Sophia.
11: Tu parles pas de sentiment.
0: Sophia.
11: Oui.
0: Sophia.
11: Oui. Oui.
0: Donc, tu reviens de la 3 à la 2. Donc, avec les sentiments.
11: Ouais, voilà. Moi, il faut les sentiments pour coucher.
0: D'accord. Ok.
11: Et si on a une pulsion,
10: moi, pour Gérard, c'est la grosseur de la bite du mec qu'il a en face de lui qui est important.
0: Alors toi, mon pote, tu retournes chez toi, c'est bon. Bonne nuit,
10: Patrick,
0: au revoir.
10: Au revoir.
0: Allez, bonne nuit.
10: Et Patrick,
0: bonne nuit.
10: Je voulais répondre.
0: Ouais.
10: On s'éloigne un peu de la question.
0: Non, ouais, mais...
10: Faut la baiser dès le premier soir.
0: Non.
11: Voilà, c'est pour ça que je disais à l'instant, c'est pas respecté. C'est vraiment, mais le... Ça, c'est trop clair, quoi, ce qu'il vient de dire. Tu vois, déjà, c'est...
0: Mm-hmm.
11: Et moi, je suis pas du tout physique, moi.
7: On te respecte pendant qu'on te saute.
10: Et t'es plus facile à rouler qu'à porter.
11: Non, mais quand on pense ce que vient de dire, là, je sais plus qui, là. C'est Marie qui a dit ça, non?
10: Non, c'est
11: Sophia. Et t'as quel âge, Sophia? J'ai 22, enfin je vais avoir 23.
10: Ouais, c'est bon, les meufs!
0: Ta gueule, toi, derrière!
11: Je vais avoir 23.
0: Ouais, ta gueule,
11: hein.
0: 23
11: ans, ouais, bientôt, ouais. Et tu as eu beaucoup de relations amoureuses? Non, j'en ai eu qu'une.
10: Ah, tu m'étonnes.
11: T'as le temps de choisir encore. Ouais. Non, mais j'ai plus envie. Non, mais même quand j'ai eu des fréquentations, j'ai jamais voulu coucher tant qu'il n'y avait pas assez d'amour.
0: Ouais, donc.
11: Donc en fait, t'es très cérébral, quoi. En fait, ouais c'est ça, ouais.
10: T'es très con, surtout.
11: Non, elle est pas conne. Faut être sérieux dans ces moments-là. T'as vu toutes les maladies qui tournent?
0: Attendez, Attendez, là, celui qui vient de dire toutes les maladies qui tournent.
11: C'est moi.
7: Ça tourne, c'est comme les œufs, c'est comme le.
10: Non, mais... C'est comme la roue du millionnaire.
0: Ça non, mais ça, donc Nougat est remplacé par Carlos.
7: Ah.
0: Allô.
12: Allô, Yara.
11: Salut, Carlos.
12: Salut, Carlos.
11: Ça va?
12: Bonjour, ouais, ça va.
10: Alors, Carlos, ça va?
12: Ouais, moi, chez ta mère, Carlos. Tout de suite, moi.
11: Alors, je vais te répondre à la
12: question. Premier soir, tout de suite.
10: Hé, hey, Carlos, qu'est-ce que t'as, Doudou, dis donc?
0: Non, mais c'est pas le thème de. Non, mais pour l'instant, c'est pas le karaoké, d'accord?
11: Oh, Gérard, on peut rigoler quand même. Et je sais qui a pas répondu à la question, en fait. Carlos.
12: Il y a personne qui répond à la question.
10: Moi, je viens de dire qu'il faut niquer le premier soir, tout de suite.
11: Non, il faut pas niquer le premier soir.
12: Tout de suite, il faut niquer.
11: Il faut niquer quand on peut.
12: Parce que moi, j'ai niqué avec Gérard dans les toilettes de la loco et j'ai un film de ça.
11: Et surtout, il n'y a pas grand-chose à mettre sous la dent avec les mecs. Hein.
0: Carlos
12: pas... Oh, Christine, c'est une suceuse.
11: Hein? Moi, si on... C'est qu'est-ce que bon. T'as dit?
12: Moi, j'ai niqué Christine et Gérard ensemble.
0: Musique.
11: Ta grande gueule, bonne chance.
0: C'est pas bien. Musique. Attends, jusqu'à la disque. Allez. Vas-y, réponds. Non, non, musique. Musique.
12: Musique pour Christine.
10: Non, du calme, les amis, du calme.
7: Vas-y, Gérard, réponds.
0: Non, non. Tant qu'ils arrêteront pas avec le mot Christine, je continuerai pas le gars.
12: Hé,
7: vous arrêtez avec Christine. Vous arrêtez avec Christine. Fais un ultimatum avec Christine.
12: Voilà, bravo. Ultimatum avec Christine. On arrête de dire Christine, on dit la grosse.
11: Vous êtes intenable.
12: On arrête de
11: Vous êtes méchant, les garçons.
12: On arrête de dire Christine par la grosse. On arrête de dire
0: Gérard. Non,
12: on arrête de dire Christine, on dit Martine maintenant.
0: Non, non.
7: Réponds.
0: Voilà, mon gun. Manière, vous arrêtez avec ces noms-là, ok?
11: Voilà, on arrête.
12: Ok.
7: Allez, soyez sympa, arrêtez. Soyez sympa, arrêtez.
12: On arrête.
7: Arrêtez avec Christine, elle est grosse, quoi.
12: Elle veut la grosse. C'est la quatrième question.
11: Il y a Carlos qui vient de rentrer, j'aimerais bien qu'il réponde à la question.
12: Carlos, mais rentre chez ta mère, Carlos.
11: Carlos ?
12: Ouais, Carlos. Réglisse, je te trouve désagréable. Eh ben, tant mieux.
11: Réglisse, ferme ta bouche, tu putes la gueule.
12: Ouais, mais c'est pas moi qui couche avec Christine.
11: On ne parle plus de Christine.
12: On ne parle plus de Christine, sinon ultimatum. Ouais.
11: Voilà.
7: Ouais. Devant le micro, Gérard. Gérard, devant le micro.
0: Donc, non, mais attends, Max. Max.
7: Ah, il est parti.
12: Hey, Max.
0: Ah, mais sauve, lui. Et il saute parce qu'il sait très bien qu'il n'aime pas que je parle de ça.
11: Bah alors, Carlos, tu réponds?
0: Donc,
11: Carlos,
10: tu bouges ton cœur un peu.
12: Ouais, Carlos, il veut niquer le premier soir.
0: Ouais, pourquoi?
12: Parce que s'il faut niquer le premier soir, regarde Gérard, rappelle-toi quand on a couché ensemble la première fois dans les toilettes de la loco. Non, mon vieux salaud. Tu veux que je l'envoie le film à Don Radio?
0: Tu les prends.
12: Je vais l'envoyer le film, moi.
0: Tu les prends.
12: Je veux leur dire que t'as une petite bite.
11: Une petite bite, mais peut-être
12: pas. Il a une petite bite et il a des raisins de corinne tous séchés.
11: Eh, Gérard, Gérard, c'est voilà. Sophia qui parle. Si Max aurait été là, il aurait dit démerde-toi avec tes auditeurs. C'est ton débat.
0: Ouais, ben, dans ce cas-là, vous allez écouter la quatrième question.
11: Vas-y, Gérard, vas-y.
0: On va envoyer une musique.
11: Oh non!
0: Vas-y, parce que
7: non, on peut pas.
11: Non, on va envoyer. Avec la musique, j'ennuie-nous. C'est le dernier soir avec toi et tu me mets de la musique.
0: Attendez.
11: Ne hurle pas, Gérard, ça sert à rien.
0: Alors, dans ce cas-là, vous vous la fermez.
11: On se la ferme.
13: Oh là là, le blanc.
11: On se la ferme.
12: Gérard, est-ce que tu peux nous parler de Christine? Non,
7: laisse tomber,
12: la dernière fois qu'elle
11: a
12: vu.
0: Hot music.
7: On a rien compris.
11: Oh non, Gérard, s'il te plaît, Gérard.
7: Taisez-vous là, parce qu'on n'a pas entendu la question.
12: Laisse tomber, il est dans un pli de la grosse.
11: Oh, il est dégueulasse celui-là. Qui c'est celui-là?
12: C'est Réglisse, il est pas gentil avec Gérard. Laisse tomber, la dernière fois, il a nagé.
11: On va t'emmener avec lui, Gérard.
0: Qu'en pensez-vous de cette situation musique?
7: Quelle situation, Gérard?
0: Il se débrouille.
7: D'accord.
0: Il se débrouille.
7: Il y a une chanson, donc c'est dédicacé.
12: Pour Gérard, de
7: Christine.
11: Et qui c'est qui parle là?
7: Faut écouter.
0: Du matin, vous allez avoir un deuxième débat sur la discothèque et sur les discos mobiles. Donc, tenez-vous prêts sur vos gardes. Donc, on va accueillir Anthony. Bonsoir.
14: Bonsoir, Gérard.
0: Anthony.
14: Oui, bonsoir, Gérard.
0: Yamina.
11: Ouais, toujours là.
0: Réglisse. Toujours là. Sophia,
13: toujours là. Toujours là. Je suis toujours là.
15: Je t'emmerde.
0: Carlo, comment?
15: Je t'emmerde. Pour commencer, comme ça, c'est clair.
0: Dans ce cas-là, Régis, si tu m'emmerdes...
15: Que toutes les meufs rentrent au standard parce que je les emmerde.
13: Non, non, non, non.
0: C'est bien, si tu emmerdes tout le monde au standard,
13: Carlo,
0: tu retournes. Carmel,
13: la bande de merde, là.
15: Et Carlo, non, je le reprends et je le retourne.
0: C'est bien.
15: Eric, ferme ta gueule un petit peu.
13: Rentre
15: chez ta mère.
13: Bonsoir, Gérard.
0: Non, mais attends. Déjà, celui qui vient de...
13: Gérard,
7: vous allez avoir un ultimatum après.
13: Bonjour.
0: Donc, Carlos.
15: Oui, Gérard, je t'aime, je t'adore et je t'encule encore plus fort.
13: Gérard. Ouais.
0: Donc, on va accueillir Caroline.
15: Celle qui rit quand on lapine.
13: Allô.
0: Oui.
13: Allô.
0: Oui.
13: Gérard.
0: Oui, on t'écoute, Caroline.
13: Bonjour.
15: Salut.
13: Salut Caroline.
15: Salut Caroline.
13: Bonsoir Caroline.
15: Retourne chez ta mère.
0: Allô
15: Caroline.
0: Bah attends, Gérard, toi tu restes poli s'il te plaît.
13: Gérard.
0: Oui.
13: Oui. Je suis très contente de t'avoir.
0: Oui.
13: Et je voulais te dire que t'es vraiment une personne très courageuse.
0: Mm-hmm.
13: Parce qu'en fait tu sers de bouc émissaire à tous ces dépravés de la nuit qui t'appellent pour...
15: C'est vrai, j'ai des petits frustrés, Gérard.
0: Mais merci Caroline. Non mais Caroline...
13: Je suis tout cœur avec toi quoi.
15: Okay. Moi aussi, Gérard.
13: Moi aussi, Gérard.
15: Toutes
13: les filles sont avec toi, Gérard.
15: Ce soir. Voilà,
0: non, mais attendez. Maintenant, on va revenir dans le thème du débat, s'il vous plaît, maintenant.
15: Oui. Tant qu'à faire.
0: Hein?
15: Bonjour, donc, la deuxième question, Gérard.
0: Donc,
13: sur quoi?
0: On était à la quatrième.
13: Donc, voilà, cinquième.
0: Quand... Ben non, on vous a laissé le temps de musique, là, pour réfléchir à la question.
13: C'était quoi, déjà?
0: Ben, qu'en pensez-vous? Ouais, c'était les mots bleus avec Christophe, la musique qu'on vient d'écouter, voilà.
15: C'est toi qui as choisi?
0: C'est moi qui choisis, oui. Pourquoi? Parce que ça te gêne?
15: Non, t'as dégoûté, je trouve ça bien, j'adore Christophe, moi. Moi, je l'ai vu en concert en 78.
0: Ouais, ben ça me fait une belle jambe.
15: Et toi, t'as des gouttes.
13: Je vous dirai les mots bleus, les mots
0: qui sont mal aussi. Non mais c'est bon.
13: Pour voir les lapins.
0: Non mais c'est bon. Ouais.
15: Hey Carlos, chez toi.
0: Waouh. Pour
13: voir les lapins. Chemin. Gérard.
0: On.
15: Et après Gérard, on se fait un caracoquet.
0: Ouais ben on verra.
13: C'est cool les caracoquets.
0: Ouais,
15: Moi je veux chanter quitter
0: le. Que pensez-vous de cette situation? Donc par exemple avec les personnes que vous aimez, qu'en pensez-vous?
15: Gérard, est-ce que t'es pédé?
0: Non.
13: Tu peux
16: de la situation de quoi?
13: Comment ça?
15: Du chômage, c'est ça, Gérard?
0: Non mais
15: pensez-vous du chômage, c'est ça la question?
0: Non, c'est qu'en pensez-vous de la situation par exemple? Quand vous êtes avec la personne et si vous êtes pas contente, c'est tout.
15: C'est les filles et les garçons qui répondent.
17: Moi je trouve ça dégueulasse.
15: Les deux.
13: Mais Gérard, tu peux reformuler?
15: Oui,
13: ce serait
15: cool.
13: Parce
15: ouais.
13: que tu es quelqu'un
15: cette situation
13: qui a plein d'imagination, mais tu t'exprimes pas très bien.
15: Non,
13: plus de précision sur
16: le ménagère en humain, lui.
0: Non, mais dans cette
15: situation. Gros con, essaye de faire de la radio.
0: Oh
13: Gérard.
0: Eh, celui qui dit gros con, tu retournes chez toi ou tu raccroches ton téléphone et tu prends des vacances?
18: Il a pas raison sur le gros con, mais il a raison que tu fais de la radio, donc essaye de mener ton
0: débat. Non, mais attends, dans ce cas-là, on n'a pas besoin de me traiter de gros con.
15: Non, ouais, c'est le seul truc qui m'est venu à l'esprit.
0: Ouais, bah, Gérard. Si ça te vient à l'esprit, Gérard, mon pote, tu restes chez toi.
13: Mais c'est amical.
15: Je suis chez moi.
13: Hé, hey, Gérard.
15: Ah, mais je pourrais dire gros con comme.
13: Hé, il y a une fille qui veut parler là, vous pouvez les.
15: Gérard,
0: stop.
13: Hé, Gérard, c'est Caroline.
0: Oui.
13: Vas-y, Caroline. Je sais faire le pain.
16: Ah, bah, moi aussi.
0: De quoi?
13: Le pain.
16: Moi aussi, je sais faire le pain.
13: Oui, mais les filles, je
15: vois pas. Caroline.
0: Non, mais attendez.
13: De toute manière, ça fait pas partie du sujet. Il y a pas de rapport.
18: Merci.
13: Excuse-nous. Non, mais c'est parce que les
0: filles
13: ont décidé de saturer.
16: Donc on répond à la question.
13: On essaie de les saturer dans notre côté, quoi.
0: Non, mais je pense que c'est pas la question.
16: Tu peux la répéter une dernière fois, s'il te plaît, Gérard.
0: Non, mais de manière bon.
15: Que pensez-vous du chômage?
0: Non.
13: Non, vas-y, Gérard.
0: Bon, allez. Je vais passer parce que la 4, je l'ai mal.
13: Gérard, t'as qu'à poser la question à chacun d'entre nous. Et bon, chacun alors, répond à ça.
0: Bah alors maintenant, moi je vais vous. Maintenant, la question.
15: Tu vas pas lui apprendre son métier quand même.
0: Bon, c'est bah, bon, tu
13: non,
0: te tais, s'il te plaît. Donc, on va passer à la 5 parce que la 4, je l'ai.
13: Non, pourquoi pas.
0: Non, mais je pense. Je vais
13: bah, on y reviendra après, disons.
15: Ta gueule.
13: Gérard, en fait, tu nous demandes à
15: quoi. Ta gueule, les meufs.
13: Allez, ferme ta gueule, toi.
15: Ta gueule.
0: Oh, laissez poser la question, s'il vous plaît.
15: Maintenant, la question
0: numéro 5.
15: La question numéro 5.
13: Oui,
15: Gérard.
13: Carlos, ça va mal aller.
19: Je crois que Gérard va poser la question numéro 5.
13: Vas-y, voilà. Écoute, Gérard.
0: Pensez-vous la revoir après?
16: Pardon ?
17: Au revoir quoi ?
0: Par exemple...
17: C'est
0: bon,
17: possible.
0: Bah, qui ?
17: Caroline.
0: Ouais, Caroline.
17: Au revoir quoi, Gérard ?
16: La personne avec qui...
0: voilà, avec qui vous avez eu des relations amoureuses ?
17: Oui, mais comme ça quoi.
0: Mmh. Ouais, mais est-ce que tu comptes le revoir par la suite ou pas ?
17: Ah, moi oui. Moi,
16: c'est bah, si c'est un mec que tu... Enfin, je sais pas si t'as décidé juste de coucher avec, tu couches juste avec quoi. Ah ouais. Si c'est un mec, je sais pas, tu le quittes ou quoi que ce soit, tu le revois, c'est clair.
0: Oui.
17: Moi, je le revois tout le temps, c'est Sophia.
19: Et ce moment était magique, on les revoit, ouais.
0: Non, non, mais attendez, attendez, je cherche à votre tour. Hein,
15: parce ouais, c'est Réglisse, moi.
0: Non,
15: c'est
0: non, Sophia, attends, Réglisse. Réglisse,
15: ça va, s'il te plaît. Ta gueule, Réglisse.
0: Non, mais attends.
15: Retourne chez ta mère. Ouais, non, Gérard, c'est n'importe quoi. Il y a des mecs qui te disent ta gueule, qui te traitent d'enculé. Non,
0: non mais attends, déjà, toi, tu vas la fermer, tu as laissé parler.
15: Ah, non, mais c'est bon,
0: tu as laissé parler Sophia, s'il te plaît.
17: C'est Sophia qui répond. Alors.
15: Ouais, en plus, c'est tout le temps les meufs qui parlent.
17: Non, mais parce que les mecs, vous foutez la merde. Sortez du sujet du débat.
16: À part sur des gros.
0: Bon, voilà,
15: à part. C'est un gros con qui arrête pas de gueuler.
0: Attends, un gros con, tu sais ce qu'il dit, il t'emmerde. Le gros con, il t'emmerde. Le gros con, il t'emmerde. Si t'es pas content, tu raccroches.
17: Exactement, mais ça n'est pas la peine. Non, mais Gérard, d'une manière, il est jaloux. Parce que
15: non, mais Gérard, laisse tomber, c'est un frustré.
0: Voilà, non, le gros con, le gros con comme celui qui vient de dire s'il est pas content il raccroche son téléphone, non, il me fait
15: Gérard,
0: pas chier.
15: Gérard, il va crever.
0: Ok, c'est pas parce que c'est le dernier débat que vous allez me casser les bureaux. Ok, alors maintenant, pensez-vous là, stop, pensez-vous la revoir.
15: Moi oui, ça, ouais, Christine, on va la revoir.
0: Alors toi, tu fermes ta gueule avec Christine, ok ?
17: Gérard, c'est Sophia, moi
15: je suis Gérard. Dit Christine, c'est une grosse gueule. Gérard, c'est Carlos qui veut répondre. Hey, Carlos, rentre chez ta mère.
0: Ah, tu la fermes, toi.
17: Hey, Gérard, tu sais dire je t'aime en combien de langues ?
15: Hey, je voudrais dire un truc.
16: C'est personnel pour Jérémy, si tu m'entends, je te fais un gros bisou.
0: Voilà. Non, non, y a pas de bisous.
15: Con. Hey, Gérard, on va te faire écouter un truc.
0: Ceux qui s'amusent à vouloir faire écouter des trucs, vous retournez au standard,
15: c'est
0: pas
15: marrant.
0: C'est
15: Carlos qui veut répondre.
20: Je vais me marier avec Gérard.
0: Alors, dans ce cas-là, tu la fermes.
17: Gérard, est-ce que tu pourrais faire en sorte que le débat se déroule bien ?
15: C'est la merde. Hein.
0: Non, mais dans ce cas-là, vous répondez à la question.
17: Mais moi, j'ai envie de répondre. Mais moi, j'allais pour répondre, c'est Sophia. Mais
0: on alors, Sophia, vas-y, je t'écoute.
17: Alors, moi, je dis oui pour revoir la personne avec qui on est.
20: C'est Christine, moi je dis oui.
17: Allô, c'est Caroline. Je voudrais argumenter le oui, moi, parce que c'est bien beau de dire oui, mais il faut avoir quelques arguments.
0: Pourquoi ?
17: Alors moi, je suis prête à revoir la personne avec qui
0: c'était
17: des moments vraiment magiques.
15: Ah si ?
0: Non !
15: Ah si ?
0: Non !
15: Elle a le droit de revoir la personne.
0: Non ! Non !
17: Pourquoi tu dis non ?
0: Oh non, il me fallait pas ça dans les studios.
17: Qu'est-ce qui est arrivé ?
15: C'est Françoise.
0: Oh non, alors je peux plus faire de débat.
17: Elle est avec Framboise ?
15: Eh oui, toutes les deux.
17: Oh, ah non, Gérard, tu vas pas arrêter ton débat. Il y a Françoise et Christine.
15: Ah, ce soir, Gérard, tu vas m'aider.
17: Y a qui? Gérard, tu peux nous présenter?
0: Bah, ouais, mais attends.
15: Ce soir, Gérard, tu vas baiser.
17: Y a qui?
0: De quoi?
17: Mais Gérard, pourquoi dis-nous le Gérard.
15: Bon, c'est qui? Allez,
17: allez Gérard.
15: Fais-nous les présentations.
0: Oh, merde, allume-le. Voilà.
17: Et Gérard, c'est un monsieur
0: bon,
17: tellement
0: allez, petit allez, allez, stop, on revient sur le débat, je m'en fous de Françoise.
17: Gérard,
0: allez,
17: vas-y, Gérard.
0: Non,
15: avec Françoise.
17: Gérard, mais stop. Hurle pas. Hurle pas.
15: Je vais entendre Françoise, t'entends ?
0: Non, non, mais pour l'instant, c'est moi qui commande.
15: Rien du
17: Gérard,
15: tout.
17: T'as une voix plus jolie quand tu cries.
15: Bonsoir, Françoise.
0: C'est moi qui commande.
15: Putain, merde, c'est Christine.
17: Mais si Max était là, il aimerait pas que tu
15: cries. Bonsoir, Françoise. Comment vas-tu ?
0: Bon, pour l'instant, c'est mon débat. Vous la fermez.
17: Gérard, c'est mon décision.
0: Vous la fermez, s'il vous plaît.
15: Françoise, t'as payé combien de taxis ?
0: Oh !
17: Oui ?
0: On revient dans le débat.
17: Oui, Gérard,
0: Bon, alors pensez-vous de la revoir, oui ou non ? Et pourquoi ?
7: Qui ça ? Christine ?
15: Qui, Françoise ?
17: Caroline aimerait bien répondre. Et moi aussi, Sophia, depuis tout à l'heure, j'aimerais bien répondre.
15: Vas-y, répondez les filles.
17: Moi,
0: on va accueillir Laurent. Hein ? Laurent à la place de Carlos.
17: Salut Carlos.
0: Non, Laurent à la place de Carlos.
17: Ah oui,
0: allô.
17: Carlos. Bonjour Laurent. Salut Laurent.
15: C'est Laurent. Salut Gérard.
0: Bon, salut.
15: Ça va bien.
0: Bon alors donc, Laurent, je répète la question pour la unième fois.
17: Oui, unième.
0: Pensez-vous la revoir ? Vous me laissez parler, s'il vous plaît.
15: Oh.
0: Pensez-vous la revoir ? Oui ou non ?
17: Oui. Yamina, ça dépend.
0: Alors qui ?
17: Caroline.
0: Oui.
19: Oui, alors moi, s'il y avait de la magie dans l'air avec cette personne...
0: Ouais. Non, mais je t'écoute, Caroline.
19: Ouais, bah s'il y avait de la magie avec cette personne, oui.
15: Ouais, d'accord.
0: C'est-à-dire, c'est-à-dire...
19: Si on a vécu des moments magiques au-dessus de tout, oui.
0: Ouais, mais attends, Caroline, la question, je pense que... Mais est-ce que tu penses...
19: Oui, magique.
0: Non, c'est bon, c'est bon. Caroline.
19: Oui.
0: Caroline.
19: Oui.
0: La question.
19: Oui.
0: Est-ce que tu penses... je sais pas, parce que t'as peut-être pas compris les questions du départ.
19: Oui ou non.
0: Mais est-ce que tu penses le revoir après?
19: Oui, bah oui, elle t'a répondu.
0: Ouais, mais
19: après, tu veux savoir pourquoi?
0: Oui, ouais, voilà le pourquoi.
15: Oui, histoire de se faire défoncer.
0: Non,
15: comme
0: attendez,
15: Gérard dans les chiottes de la loco, quoi. C'est clair.
19: Gérard.
0: Oui.
19: C'est Sophia, je reste toujours dans le romantisme. Au moins, je dis oui, si je l'aime, je reste avec lui, j'aimerais bien le revoir. Ouais, mais l'amour, mais attends, mais les gens, ils parlent d'amour, ils savent même plus.
20: Oui, qu'est-ce que l'amour, en fait?
0: Non, mais attendez. Attendez, la question. Stop. Oh, tu te tais, toi, derrière, d'accord? Tu as pas gueulé.
19: Si tu te sens bien avec, pourquoi pas?
0: Non, alors moi maintenant, je vais vous poser la question.
19: Ouais.
0: Croyez-vous à l'amour?
19: Oui, moi j'y crois.
0: Ah, qui? Maintenant, vous allez répondre à la question que je viens de vous poser.
15: Réglise.
0: De manière, elle n'était pas dans le thème du débat.
15: Ah bah ça bouge tout alors.
0: Pensez-vous à l'amour. Alors maintenant, s'il y en a qui me disent oui, alors maintenant, dites-moi pourquoi.
15: Oui, réglise.
19: Caroline, Yamina.
0: Non, attendez, chacun votre tour.
15: Allô.
19: Sophia.
15: Il y a quelqu'un?
19: Gérard, arrête de crier. Ça fait
0: ouais,
19: pas
0: bah,
19: de
0: hey.
15: Ouais, arrête de crier un peu, Gérard, il y en a marre maintenant.
0: Hey. Ouais, bah attends, pour l'instant, c'est moi qui pose la question.
15: Ferme.
19: Gérard, je peux répondre? Gérard, je peux répondre?
15: Eh, hey, Gérard, si je croirais pas en l'amour, j'aurais pas toutes ces cicatrices sur le sexe.
19: Qu'est-ce que c'est?
20: Caroline. T'as des cicatrices sur le sexe?
15: Ouais, à cause de la loco, ce qui met les dents, cet enculé.
19: Gérard, demande juste Caroline.
1: Gérard, je peux répondre, fais pas attention à ce genre d'argument. Je peux répondre?
19: Gérard, demande juste Caroline et ton vœu sera exaucé.
0: Alors,
15: t'as vu ta gueule?
19: Si. Yamina, Gérard.
20: Gérard.
19: Sophia.
20: Gérard, Yamina.
19: Gérard.
20: C'est Sophia.
19: Yamina.
15: Gérard, moi aussi.
19: Yamina. Gérard.
0: Et ton vœu. Maintenant, vous répondez.
19: Gérard.
0: Oh,
19: Gérard,
0: vous allez vous la fermer?
19: Gérard, je peux répondre.
7: Vous allez vous la fermer, là, je crois.
15: Oui, vous la fermez. Je vais vous dire une chose, vous la fermez.
0: Bon, déjà, toi, tu la fermes.
15: Exactement, tu la fermes.
19: Dirais-le, lui. Directement.
15: Directement, tu la fermes. Et Laurent, je reconnais ta voix. Ouais.
19: Alors, ça, Gérard. Ouais.
0: J'ai l'impression que tout à l'heure.
15: Que tout à l'heure.
0: J'ai conscience. Je
15: dirais une chose tout à l'heure.
0: Bon, alors, vous, Gérard, vous la fermez. Bon.
19: Gérard, est-ce que je peux répondre à la question, s'il te plaît?
0: Oui.
19: Je te remercie. Alors, Yamina.
0: Ouais.
19: Donc, bah oui, moi, je crois fort en l'amour, quoi. Parce que je pense qu'on peut pas vivre sans, quoi.
20: Ouais, non, mais ça, c'est bien.
0: Attends. Qui c'est qui vient de répondre à cette question?
19: Yamina.
0: Bon, Yamina, tu crois à l'amour, mais dans quel sens? Dans quel sens?
19: Les sentiments. Et les gens, ils disent n'importe quoi. Gérard, demande Caroline et tes vœux seront...
0: Non, attends.
19: Quoi, je t'en prie.
0: Attends, Yamina.
19: Gérard, demande Caroline et tes vœux seront...
20: Oui, je suis là, Gérard.
0: Yamina, c'est toi qui as posé cette question?
19: Qui a répondu
15: cette question?
0: C'est toi qui as répondu à cette question. Alors moi, je vais te demander,
19: ouais,
0: pourquoi tu crois à l'amour?
19: Parce qu'on peut pas vivre sans l'amour.
15: T'as pas vu encore.
0: Non, mais... Bon, attends, toi, tu t'es derrière, s'il te plaît. Moi, je vais te dire une chose. Si tu crois vraiment à l'amour...
15: Bah, rencontre jamais Gérard.
19: Ouais.
0: Toi, tu la fermes derrière, s'il te plaît.
19: Ben non, c'est grâce à Gérard qu'on croit en l'amour.
0: Non. Il y a pas que moi sur Terre qui existe.
19: Vas-y, Gérard,
0: je suis pas seul sur Terre, malheureusement.
19: Mais ce soir, c'est toi.
15: Gérard, t'es une MST ambulante.
19: Tu es le roi.
15: T'es
19: le roi. Gérard, je suis fière d'être en ligne avec toi, et malheureusement, je crois même pas que tu me parles.
20: Moi aussi.
15: Et Gérard, il a son siège au chef de la loco. Il est
19: pas en train de après viens parler.
15: Il a un trône en or. Un trône en or, c'est le roi de la sucette.
0: Non, ah,
15: il
0: bah, se sent
15: la grosse.
0: Bon, c'est bon.
15: Et le blanc d'or, Gérard, à la loco et tout.
19: Gérard, alors, t'écoute, hein.
0: Bon. Alors ouais, maintenant, je vais demander à...
15: Allez, à une meuf.
19: À Caroline.
15: À Laurent.
19: Non, Sophia, il n'a pas encore répondu, moi.
15: À Laurent, parce qu'il n'a pas trop encore ouvert sa gueule.
19: Sophia, elle n'a pas encore répondu.
15: Ah, mais on s'en fout.
0: Ouais, pour l'instant, c'est pas toi qui commande, c'est moi qui décide qui les gens répondent.
15: Si
0: t'es pas content, tu vas te faire foutre, ok?
15: Rentre
0: chez toi. Dans ce cas-là, je demande à Caroline.
15: Bah, rentre chez toi.
19: Oh non.
15: Caroline.
0: Crois-tu à l'amour et pourquoi? Oui ou non?
20: C'est vraiment gentil.
0: Alors pourquoi?
20: Allô?
0: Oui, je t'écoute.
20: Oui, je crois en l'amour parce que je crois qu'il n'y a que ça qui pourra amener la paix un jour dans notre monde.
8: Oh, c'est beau.
0: Non, mais pas plus fort.
21: Mais tu l'as... Eh, Gérard, je crois qu'on n'avait pas le droit de prendre des mineurs.
0: Oh, vous pouvez le fermer, vous laissez répondre, Caro.

0: Pourquoi crois-tu en amour ?
1: Alors, je crois en amour parce que c'est une force qui vous permet de vous faire évoluer, mais tout
2: le monde. Arrête de regarder la petite.
0: Non, attends, Caroline.
1: Allô ?
0: Caroline.
1: Oui.
0: Caroline,
1: oui.
0: Je crois que... Non, non, mais je crois qu'il y en a qui ont pas... Je crois que Caroline, t'as pas très bien compris la question.
2: Ah hein. Ouais, oui, c'est ça.
0: Non, mais elle se demande, est-ce que tu crois en l'amour?
1: Bah oui, je crois en l'amour.
0: Et pourquoi? Alors oui, mais tu m'as dit oui, mais...
1: Non, c'est toi qui peux pas écouter parce qu'il y a tout le monde qui coupe, c'est pas pareil.
0: Ouais, bon, alors vas-y, alors dis-moi maintenant le oui. Alors, je vais te demander après pourquoi. Alors maintenant, dis-moi...
1: Vas-y. Alors oui, je crois en l'amour parce que je pense que c'est la seule chose qui pourra rétablir la paix sur Terre. Gérard ?
0: Oui.
1: C'est Sophia qui veut répondre.
0: Oui, Sophia.
1: Alors moi, je dirais plus, je dirais plus que j'affirme et j'atteste que l'amour est là pour, comme elle disait tout à l'heure...
2: Pour foutre la merde, quoi.
1: Ouais, exactement, non mais...
0: Non mais moi, je vais vous poser une question.
2: Vas-y.
0: Une question bête et méchante.
2: Oui. Comme quoi. Et Gérard, c'est réglisse, moi je veux pas y répondre.
0: Ta bouche à toi. Alors, une question bête et méchante.
1: Oui, Gérard,
2: je veux pas y répondre.
0: Ta bouche !
1: Ah oui, les polices.
2: Non, mais ça m'intéresse pas. Bah, ferme ta gueule.
0: Si ça t'intéresse pas, tu dégages.
2: Voilà.
0: Ok ?
2: Tu rentres chez toi et tu vas casser.
0: Alors, maintenant, moi, je vais vous. Une question bête et méchante que je vais vous poser.
1: Ouais.
2: Elle est plus bête ou méchante, la gueule ?
0: Stop !
2: D'après moi, la question est bête et méchante.
1: La gueule. Tais-toi.
2: La question bête et méchante, c'est voulez-vous faire l'amour?
3: Arrêtez, faites gaffe, Gérard va casser.
2: Ouais, la question bête et méchante, c'est voulez-vous faire l'amour avec Gérard?
1: On t'écoute.
0: Ça y est?
1: Oui.
0: Bon. La question bête et méchante que je répète sans arrêt quand je passe sur l'antenne.
1: Oui.
0: Croyez-vous que la femme est l'avenir de l'homme?
1: Ah oui, exactement.
0: Qui?
1: Ah,
0: Caroline, non.
1: Caroline dit non. Moi, je dis oui, c'est Sophia.
0: Alors, vas-y, pourquoi?
3: Pourquoi
1: qui?
2: Gérard, il paraît que t'es entouré.
0: Sophia, t'as dit oui, pourquoi?
2: Il paraît qu'il y a que des boudins dans le studio.
1: Parce que c'est la femme, l'homme et la femme. Sans les deux, c'est pas possible.
0: Non, mais attendez.
1: La femme, elle est importante.
0: Non, non, mais je crois que vous avez pas compris la question.
1: Quoi?
0: Est-ce que la femme est l'avenir de l'homme?
2: Non, non, Gérard, je suis... Non,
1: bah oui, parce que la femme,
0: qui dit non?
2: Laurent, je dis que pas du tout. La femme,
0: pourquoi, Laurent?
2: Parce que la femme, elle est bonne pour faire le ménage. Elle est bonne pour faire le ménage, acheter la bouffe, et puis voilà.
3: Faire la vaisselle.
2: Je pense que ça s'arrête là.
0: Non, non, je suis pas d'accord avec toi.
2: Je suis pas d'accord avec toi.
0: Laurent, je suis pas d'accord avec toi.
2: Si, tu dois être d'accord avec moi. Si.
0: Je suis pas d'accord avec toi.
2: Si.
0: La femme n'est pas là pour faire
2: la
0: bouffe.
2: La vaisselle,
0: je suis désolé.
2: Et le linge. Et après, elle ferme sa gueule.
0: Laurent, tu vas rester poli.
3: Mais il a raison.
2: Écoute, Gérard, c'est comme ça, il faut
1: autrement. Tu peux parler, s'il te plaît, c'est Caroline.
0: Ouais, vas-y, Caroline.
1: Alors, je voulais dire juste que la femme n'est pas l'avenir de l'homme, pour la simple et bonne raison que pour l'avenir, il faut la femme et l'homme et les enfants.
2: Attendez,
0: alors là.
2: Moi, je suis pas du tout d'accord.
0: Caroline,
1: oui,
0: je suis déjà pas d'accord avec toi.
2: Moi non plus.
1: Je suis pas d'accord.
2: Je dis que la femme, elle sert à rien.
1: C'est quoi ton avis, Gérard?
0: Non, moi je suis pas d'accord.
1: Et c'est quoi
0: Déjà, une nana, ok. Mais avoir un enfant.
2: Faut pas déconner non plus, quoi.
0: Là, tu es un peu loin.
2: Ouais, tu es un petit peu loin.
1: C'est une image qu'elle donne, vous avez pas compris, là, les amis.
2: Si après t'as un gosse comme Gérard, on va la faire.
1: Bah oui, essayez d'imaginer comme la jeune fille vient de dire et.
0: Bon, allez, c'est bon.
1: Bon, pose une question. Gérard, là.
2: Gérard, il ne faut pas réduire le rôle de la femme seulement aux tâches ménagères. Hein. Qu'est-ce qui va nous sucer après?
1: Mais ami de la poésie, bonsoir, quoi.
2: C'est seulement disponible vendredi. Qu'est-ce qui nous suce les autres jours de la semaine?
0: Bon, alors, dans ce cas-là, les mecs, vous dégagez. Je ne veux plus, vous entendre.
2: Ouais, c'est bon, moi, j'avais...
0: Dégagez!
1: Je
0: ne peux plus vous entendre!
3: Ça casse dur, là. Allez.
0: Je ne peux plus vous entendre, les mecs. Alors, maintenant, les nanas qui nous restent.
1: Oui. Oh, le calme, c'est super.
0: Oui, il y a encore un mec. Je reconnais. Pensez-vous de l'avoir aimé?
4: Oui.
1: Oui, je l'aimerais toujours. Caroline. Oui.
2: C'est quoi la question? C'est pensez-vous y avoir mis bien profond?
0: Ta gueule, à toi.
1: Pensez-vous avoir aimé quoi?
0: Quand je t'appellerai pas chambre, tu sortiras de sous le lit.
1: Oh ouais, Gérard.
2: Et moi, je te parle pas des boudins qu'il y a dans le studio.
0: Attends, si t'es pas content, mon pote, je t'emmerde. C'est pas toi qui commande.
2: Ouais, exactement. Tu rentres chez toi.
1: T'es méchant. Dans le studio, y a pas de boudin. Julie, à ce qui paraît, il y a un permis.
0: Alors, dans ce cas-là, si vous voulez vous en prendre sur Julie, vous la prenez.

0: Non, antenne après, ok.
1: En tout cas, Julie, elle a une très belle
2: voix. Il ne me prenne pas, Gérard, il me prenne.
0: Non, non, mais
3: on va te prendre.
0: Attends, ils disent que t'es un boudin. Alors maintenant, je prends toi, Julie.
2: C'est bien connu, je suis un boudin. Moi, j'ai l'air
0: boudin.
4: Moi, je l'ai vu, Julie, elle est très jolie. J'ai vu Angélique aussi et Françoise.
1: Ben moi, si je ressemblerais à Julie, je serais très contente. Hein.
4: Voilà.
0: Alors maintenant, la question...
4: Depuis, Gérard, c'est faire l'amour.
1: Vas-y, question,
0: Gérard. Ouais, c'est moi qui pose.
1: Eh, Gérard. Oui.
0: C'est moi qui pose les questions.
1: Oui.
0: Donc, pensez-vous de l'avoir aimé, oui ou non?
1: Aimé quoi? Le mec?
0: Bah oui, le mec ou la nana.
1: Mais bien sûr, c'est Sophia qui répond.
0: Oui.
1: Bien sûr, je pense l'avoir aimé.
0: Mais
1: je l'aime toujours.
0: Oui.
1: Pourquoi? Parce qu'il m'a donné satisfaction. Surtout.
4: Bien.
1: Non.
4: Pensez-vous avoir aimé Gérard?
1: Oui, non, c'est moi. La seule chose que je demande maintenant, c'est qu'il m'offre un enfant.
0: Qui?
1: Bah, mon mari.
0: Ah ben, ça, c'est à toi de voir.
1: C'est pour ça que je trouve que je l'ai aimé et je l'aimerais tout le temps.
0: Mais tu... ça fait combien de temps que t'es avec?
1: 7 ans.
0: 7 ans?
1: Ouais.
5: Wow.
0: Vous êtes mariés, non?
1: Ouais.
3: Ça fait 4 mois.
1: Bah, je suis mariée religieusement, mais pas par mes papiers, quoi.
4: Pas par alliance.
1: Voilà, oh, non, je suis pas passée à la mairie encore.
3: T'as raison, l'alliance, ça coûte trop cher.
4: Ouais, ah.
1: Ben non, comme ça, si après ça va plus avec lui, bah, je me casse, j'ai même pas à signer des
4: papiers. J'ai au fait.
1: Non, mais il y a
0: non,
1: pas
0: mais,
1: mieux.
0: Ouais, mais, ouais, mais, ouais, ouais,
1: ça
0: non, mais c'est lui, ouais.
4: Grossier.
0: Non, stop, c'est Sophia qui vient de parler.
1: Oui, c'est moi.
4: Et bah, tu rentres chez ta mère.
1: Eh ben, dis donc, toi. Laisse ma mère où elle est.
4: Ah, c'est Gérard qui
1: me dit.
0: Ah, bah, attendez, qu'en pense Françoise? Vas-y.
4: Alors, c'est ta mère, François.
0: Oh, ta gueule, t'as l'air. Tu restes poli, ok?
4: Je te dis un petit mot gentil à Gérard.
0: Merci. Non,
4: vous
0: tu.
4: Super.
0: Tu te tais. Tu laisses répondre Françoise. Vas-y, Françoise.
2: Mais je sais pas laquelle question que t'as demandé, là.
0: C'est. Pensez-vous de l'avoir aimé? Oui ou non?
2: Bien sûr.
0: Mais pourquoi?
2: Bah, parce que. On peut toujours aimer quelqu'un. Mais t'as des amours qui sont plus forts que d'autres.
4: Exactement, directement.
2: Directement, oui.
0: Ouais, mais, non, mais...
1: non mais c'est pas bête ce qu'elle vient de dire.
4: Je dirais même
1: non,
4: mais... directement.
0: En fait. Non mais attendez, parce que là, attendez.
1: Ouais, même.
3: Là on va très loin.
4: Non mais là on va rentrer dans un
0: non.
4: sujet.
0: Non, non, de toute manière on va pas rentrer
4: dans le sujet. Je parle Gérard et Françoise. Eh
0: mais tu vas la fermer, toi, derrière.
2: Mais arrêtez de déconner, s'il vous plaît.
4: Non, mais c'est réglé, ça. C'est... Ouais, réglé, c'est chiant, il arrête
3: vas-y,
4: pas de...
3: Françoise.
2: Vas-y, Françoise, vas-y.
3: Vas-y, fais un peu la loi, Françoise, parce que là, ça va pas, c'est
2: réglé. Non, parce qu'on n'arrête pas de nous dire qu'on va se marier ensemble, ou on a couché ensemble, ou on est sortis ensemble.
1: Alors.
2: On n'est jamais sortis ensemble, on n'a jamais couché ensemble, on s'est jamais fréquenté. À part dans les radios.
1: Françoise?
2: Oui.
1: C'est Sophia. Est-ce
2: oui.
1: que t'aimerais bien fréquenter Gérard?
2: Non.
1: Non?
0: Pourquoi? Pourquoi? Pourquoi? Allez, stop!
1: Pourquoi?
0: Stop! Pour l'instant, c'est pas vous qui posez les questions, c'est moi qui lui réponds.
1: J'ai
0: pourquoi?
1: Envie de savoir, Gérard.
4: Pourquoi, Françoise?
0: Stop!
1: Pourquoi?
2: Pourquoi? Parce qu'elle a un sale caractère.
1: Et bah oui, mais c'est normal avec tous ces auditeurs qui le font crier.
2: Mais non, mais même, il y a un sale caractère, il peut pas tenir une gonzesse au moins 24 heures.
4: Ouais, c'est tout.
0: Bah, ça, t'as pas été voir, hein, Françoise.
4: Bah, on a vu la démonstration avec
0: Christine. Déjà, toi,
1: Françoise.
0: Toi, Françoise, toi, c'est différent. Parce que moi, je me permets pas de demander à Max.
2: Quoi?
0: De me rembourser, ok?
2: Ouais, ta gueule, toi.
0: S'il te plaît, merci.
4: Moi, je dis directement.
1: Françoise, je posais une question.
2: Oui, bien sûr.
1: Alors, est-ce que Gérard, il te plaît physiquement, mais pas donc il te plaît pas parce qu'il a un sale caractère.
3: Tu vois, est-ce que directement il te plaît quoi?
1: Est-ce que directement il te plaît physiquement directement?
2: Non.
1: Non?
2: Non.
1: Mais le physique n'est pas tout.
3: Bah,
2: non, non, c'est pas le physique. Disons que il a une tête normale.
1: Ouais.
2: Bon, qui plairait à beaucoup de personnes, mais moi, non, il m'attire pas.
0: La dernière.
4: J'ai une question à poser à Françoise.
0: Ouais, mais attendez, moi pour l'instant, je vais vous poser une question.
4: Tu
0: vas revenir sur les relations amoureuses avant d'attaquer le débat sur les discothèques et la disco mobile.
4: Ah, on va parler de la loco alors.
0: Donc, la dernière question sur les relations amoureuses,
1: ouais.
0: C'est pensez-vous que l'amour se juge dès les premières relations. Mais vous ça, réfléchissez.
1: Ça dépend.
0: Hein. Gérard, vous réfléchissez.
4: Gérard, au lieu de faire un débat sur les discothèques,
0: on
4: fait
0: un débat sur les toilettes. Pour l'instant, c'est moi qui commande, c'est pas toi. Ok ?
1: Ouais, c'est lui le commandant.
0: Donc, c'est pensez-vous que l'amour se juge dès les premières relations ? Musique.
4: Musique.
1: Oh non.
2: Il n'y a pas de musique, on continue le débat, Gérard.
1: Ah, bien joué,
3: il n'y a pas de musique parce que j'ai rien calé.
0: Ah non, aussi.
3: On mettra la musique une fois que
0: débat sera terminé. Non.
1: Si, c'est mieux. Comme ça, tu mettras de la musique.
3: Gérard, il va répondre. Mais si, il va répondre. Finis le débat. Et on commencera l'autre après.
2: Non, Gérard, tu as dit que tu allais jusqu'à 3h, il faut au moins qu'on
0: comprenne. Ouais, attends, celui-là se pose la question et c'est tout.
2: Gérard.
0: Derrière, ok.
2: Gérard, tu m'écoutes.
3: Non.
2: On fait la quatrième question, on fait la conclusion du débat, on met un disque et on enchaînera sur l'autre après.
3: C'est la cinquième question.
0: Non, c'est pensez-vous que l'amour se juge dès les premières relations.
2: Voilà, d'accord. Et ensuite tu feras la conclusion.
0: Voilà, on fera la Françoise. Conclusion.
3: Mais c'est des relations tout seul ou à plusieurs?
0: Ça, on verra.
3: D'accord. T'es plutôt par tous toi alors?
0: Non.
1: Alors qui c'est qui veut répondre en premier?
0: Bah alors allez-y. Comme on n'envoie pas la musique,
3: allez, une fille. Une fille.
4: Bah moi c'est Anthony. Voilà. Je voulais dire que j'étais contre la différence d'âge.
0: Non mais attends, là j'ai rien à voir.
1: Ça n'a rien à voir avec le débat.
0: Punaise.
3: Punaise.
0: Bon alors
3: Marteau.
4: Alors je t'emmerde. Retourne chez ta mère.
0: Alors moi je t'emmerde et moi je t'encule, ok?
3: Oh, j'ai
4: réglé, ta mère c'est la vie pure.
0: Donc c'est bon. Alors, hop, bonne nuit à toi. C'est bon celui qui vient de me dire ça.
4: Ouais, réglé.
0: C'est bon.
4: Régis, il veut se vider les couilles dans Françoise. Eh, réglé, si ça commence à en avoir marre là, tu fais chier le monde.
0: Eh ben si t'es pas content, tu rentres chez toi. Hop, bonne
4: nuit. Exactement, tu fais chier Régis.
3: Cassé.
0: Hop, c'est bon, tu casses.
4: Pas le train, Régis.
0: Allez, c'est bon. Au suivant.
4: Au suivant, allez. Allez
0: alors, répondez.
2: Bon, et je tiens juste à préciser quand même, puisque Gérard ne l'a pas fait, que Caroline est remplacée par Polo.
0: Ouais, mais de toute manière, c'est la conclusion, alors...
3: Non, il faut répondre à la question, là.
0: Ouais, mais comme personne veut répondre, à part
3: Polo,
0: dire
3: Polo.
0: Je t'emmerde
1: ou... En fait, moi, j'ai pas très bien compris la question, tu vois.
3: D'accord, tu peux répéter la question.
0: Pensez-vous que l'amour se juge dès la première relation?
4: Ouais.
1: Ça dépend si c'est bien fait.
4: C'est la première relation ou non, relation?
0: La relation!
4: François, tu peux répondre à la question?
1: Gérard,
0: c'est ça. Vous commencez à être chelou, les mecs. Hein.
4: Ah, c'est ça.
0: Chelou, au sommet.
4: Moi, je dis que l'année prochaine, on va faire un truc, c'est Françoise qui va faire les débats.
0: Ouais, si tu veux.
4: C'est peut-être déjà plus intellectuel.
0: Ouais, ben, dans ce cas-là, vous vous démerderez avec elle.
4: Ouais, parce
0: comme
4: que
0: ça,
4: vous
0: mais vous vous amuserez à traiter de salope et de pétasse, comme vous êtes en train de m'insulter, ok?
4: C'est comme ça que tu la traites quand tu lui fais l'amour?
0: Non, mais attends, pour l'instant, on n'a pas eu de rapport avec, ok?
4: Tu parles,
0: Mais si t'es pas content, tu dégages, ok? Alors maintenant, c'est la conclusion, point final à la ligne.
1: Non, on a
4: Gérard,
0: point final à la ligne.
1: On répond.
2: On répond
1: à la question.
0: C'est point final à la ligne.
4: Ouais, c'est vrai ça. Vous êtes tous des salopards.
0: De toute manière, j'espère que ce ne sont pas les mêmes que je vais avoir au deuxième débat, sinon j'arrête. Voilà, terminé. Donc, on envoie la musique et on
1: part.
3: Non, parce que je crois qu'il y a quelqu'un qui veut répondre à la fille, c'est qui?
1: C'est Sophia.
3: Vas-y, Sophia.
1: Alors, moi, je voulais répondre. Alors, pour la question de. C'est laquelle en fait?
0: Pensez-vous.
4: Allez, ta gueule,
0: toi. Déjà, toi, à la fermée, ok? Je répète la question pour Sophia.
1: Merci, Gérard.
5: Après, moi, je pourrais répondre.
3: Bien sûr.
0: Pensez-vous que l'amour se juge dès la première relation?
1: Ah oui. Alors, moi, je disais, ça dépend.
4: Tout dépend si
1: c'est Sophia, là, qui répond. Ça dépend, en fait.
4: Tout dépend si ça s'est passé à la loco.
0: Ta gueule!
1: Gérard, tu veux parler quoi? Globalement ou sexuellement?
0: Les deux.
1: Les deux? En fait, globalement, quoi, en fait.
0: Mmh.
1: Alors,
4: Ah, je t'ai pas dit, au fait.
0: Chut. Eh, vous voulez fermer, les chums?
4: Eh, Françoise, quel goût elle a, la bite de GG?
1: Non, sérieux, c'est plus drôle, là.
2: Le goût est la menthe.
0: Bon, allez, hop.
4: L'Antarctique, c'est une menthe.
0: Oh.
1: Vas-y,
0: on va la musique. Non, moi, c'est pas de conclusion. Allez, hop, musique. Non, musique.
1: Mais tu fais
0: plus
1: Wilson.
0: Musique. Là, il me prend de la tête.
4: Tu veux la musique?
3: On va envoyer la musique, alors.
4: Arleda Wilson.

0: ça soit puni d'ici le mois de juin.
1: Bref, pour dire que bon, ça fait pas forcément l'unanimité, pour revenir à ce que je disais, et que c'est pour ou contre, mais que le dimanche, il est bien de parler un petit peu, pour peut-être donner envie à ces gens-là qui sont encore réticents ou qui ont décidé de mettre, comme tu dis, la clé sous la porte pour les débats de Gérard du jeudi. Et ben, il s'est passé deux choses. On écoutera la conclusion de ton débat, et on va écouter tout de suite ce qui s'est passé avec Apolline, et pour commencer, donc, cette histoire de CD dont je n'ai rien écouté, qu'on m'a mis de côté, que je tenais absolument à faire écouter aux auditeurs pour dire qu'il y a eu un problème. Écoutez plutôt ce qui s'est passé jeudi avec Apolline pour commencer.
0: Je crois que t'es un petit peu vite là pour me changer l'auditeur, toi.
2: Mais non, regarde, on a des gens d'avance là. C'est bon, regarde.
3: Non, c'est parce que je l'avais trouvé, donc.
0: Voilà, ouais.
3: Si, si.
0: T'as trouvé quoi, toi? T'as trouvé la main de ma sœur dans un culotte d'un zouave. Fais déjà ton boulot correctement, parce que pour l'instant, Rigaud, s'il te plaît.
4: Oui.
0: Tu peux me contrôler, ce qu'elle a pris sur ses feuilles?
3: Des noms d'auditeurs?
0: Ouais, tu peux.
4: C'est vrai, c'est des noms d'auditeurs.
0: Ah ouais, fais voir.
2: Non, mais c'est le débat, Gérard.
0: Non, attends, parce que moi.
4: Là, tu fais pas le débat.
2: Hein. Alors? Plus. Alors?
0: Ouais, bien sûr, carrément avec l'adresse, ça veut dire quoi?
3: Mais ouais, c'est pour envoyer un CD.
0: Non, mais attends! Hé! Hey hey, police, ça va pas ou quoi?
5: Elle donne des.
0: Oh, tu te crois où, là? Non, mais t'es starbé ou quoi, là? Tu prends des adresses pour envoyer des CD?
2: Ah ouais, quand même.
0: Depuis quand, là?
3: Depuis ça?
0: Attends, fil d'art!
2: Non, mais là, ça va pas, là.
0: Oh non, mais oh!
2: Calme-toi,
0: oh,
2: Pauline, putain!
0: Merde! Ça va pas, non!
4: Gérard.
2: C'est pas vrai, Pauline, calme-toi. Bon.
0: Non mais attends, dimanche, de toute manière, t'es grillé,
2: saqué,
0: toi.
2: T'es saqué, on le sac. Hein.
0: Toi, dimanche...
2: C'est fini.
3: Ok.
0: Oh là, attends, de toute manière, la feuille, on va la garder.
2: Ouais.
0: Je vais
3: direct au flic, c'est ça?
0: Ouais, non, mais je vais la garder, je vais faire voir ça à Max.
2: Tu l'as?
0: Au tribunal. Parce que, ça va pas, non?
4: Non,
0: on te demande de prendre des auditeurs,
4: pas,
0: que tu prends des gens pour des CD. Qui c'est qui t'a dit qu'on gagnait des CD le jeudi? Personne.
3: C'est toi, en début de débat.
0: Ah bon, c'est moi! Non mais t'es pas un peu folle là? Espèce de pétasse!
2: Voilà, donc ça c'est ce qui s'est passé dimanche.
0: Bravo!
4: Non, jeudi.
2: Jeudi, pardon, alors?
0: Non, mais de toute manière, moi je maintiens ce que j'ai dit. Les feuilles, vu qu'on a eu des petits problèmes pour venir, donc j'ai pas pu les prendre, donc je te les ramène, ou je te les ramènerai dans la semaine, là.
3: Mais Gérard, tu te rends compte des propos que tu tiens envers moi, comme t'es dur?
0: Et alors, t'avais qu'à faire ton boulot aujourd'hui correctement, ça serait pas produit, c'est tout. Maintenant, c'est tout ce que j'ai à te dire, et c'est bon comme ça.
3: Ok.
0: Alors maintenant, si jeudi, moi, je l'ai dit à Max samedi quand
2: il m'a dit. Ouais, mais là, oui,
0: jeudi, je ne te veux plus dans mes débats. C'est terminé.
3: Ah bon, ça y est, je suis viré.
0: Ouais, t'es viré de l'équipe pour le jeudi déjà.
2: Bah comme ça, elle apprendra. Hein. Déjà pour le 30 juin, ça commence un petit peu à l'apprendre. Ah, comme ça, un petit peu à se séparer de l'équipe, petit à petit. On va plutôt que d'y aller d'un coup fort. On va y aller petit à petit. Moi, j'avais l'intention dans 15 jours de déjà lui enlever le dimanche.
0: Ouais. Et
2: comme ça, jeudi, le dimanche. Après, on lui dira qu'elle pourra venir que du mercredi.
0: Lundi.
2: Puisqu'elle vient plus jeudi dans les débats, on lui fera plus venir jeudi pendant 2 heures. Puis elle verra que le mercredi. Le lundi, on lui dira bah prends un week-end prolongé, reviens mardi.
6: Tu n'as plus le droit à la cantine à partir de mai. Hein.
3: Ouais. T'es d'accord avec ça, Gérard?
0: Non, bah moi, de toute manière, Max, il a raison, là, ce qu'il dit, hein.
3: Ah, bah, putain, ouais. Tu me défends même pas.
0: Non, mais moi, je vais pas te défendre.
2: Bon, bah, là, ceci dit, là, il y a un gros problème, et là, je suis très sérieux concernant Gérard et Apolline, et là, malheureusement, il va falloir qu'on lave notre linge sale en famille, en direct. L'histoire des 300 000 francs, qu'est-ce qui s'est passé avant que j'écoute? Parce que là, je n'ai pas écouté du tout, et je vais le découvrir en direct. Qu'est-ce qui s'est passé?
0: Ben, je sais pas, elle avait une feuille verte, et puis d'un seul coup, c'était marqué, ce qui fait gagner
2: ouais, les artistes en fait et
0: non
2: le mix suprême
0: ouais,
2: 300 000 francs carrément
0: donc s'il avait les données de sa poche hein,
2: parce que justement le problème c'est que ça tient sur ton émission donc le problème quoi est-ce que d'arriver à Pauline et Salou t'es pas responsable parce que toi t'en as rien à foutre tu n'es que stagiaire c'est que ça va tomber sur ma tête donc sur celle de Gérard parce que c'était pendant ces débats.
3: Je vais expliquer après parce qu'en fait j'ai appelé la nana pour m'excuser pour les 300 000 francs
2: et parle bien devant ton micro
3: il y a quelques petits problèmes donc enfin je vais en parler après Gérard parce que il va s'énerver quoi.
0: Non mais moi de toute manière je veux rien savoir, tu te donnes des merdes. Tu récupères, tu te démerderas, tu lui enverras un chèque de 300 000 balles.
2: Mais non mais les impas et en plus de ça ils vont te le retirer sur ta paye.
0: Alors moi
2: de
0: si tu me sur ma paye, que je te signale que tu risques de morfler.
2: Ah bah oui c'est clair.
6: Tu sais qu'il les fait pas en un an.
2: Même en deux. Hein. J'ai calculé 300 000 francs avec ce que tu gagnes, il faut 10 ans de débat.
0: Ouais bah...
1: Donc c'est encore dur hein. Pour ceux qui t'aiment pas, ça va être dur. On n'est pas prêt de se séparer avec toi.
5: 2010.
1: Ah, attention, donc on va écouter ce moment que je découvre en même temps que vous. Là, franchement, pour moi, c'est live.
0: Apolline.
3: Ouais. Qu'est-ce qu'il y a, Gérard?
0: Non mais tu recommences ou quoi là?
3: Bah c'est le mix suprême. C'est
0: la
1: Elle a fait gagner le mix suprême.
3: Ça y est,
0: elle a gagné 300 000 balles. Olivier,
1: mais t'es taré ou quoi?
7: T'es taré.
1: On va avoir des emmerdes dans la peau.
3: Elle a fait gagner les 300 000 balles.
1: Comment on fait?
3: Si si, elle est là la fille, je l'ai à l'antenne.
1: Ah mais non, mais attends.
0: Ah non, moi j'arrête les débats là.
7: Non mais c'est pas possible ça.
0: Non, moi je continue.
4: On a pas mis les 5 disques à peau.
3: C'est pendant le débat le mix suprême.
0: Non, c'est terminé.
1: 5 disques enchaînés.
0: Au revoir, bonne nuit à tous.
4: Mais non, Gérard, assis-toi. Assis-toi, j'ai du monde qui revient là, tu vas pas faire ça.
7: Non.
1: Allume ton micro.
0: Non, je continue pas comme ça. Alors Apolline, tu dégages.
1: Bon, Apolline, dégage.
3: Oui.
1: Non, t'arrêtes. Balance pas toutes ces affaires.
0: Tu dégages.
7: Là que tu t'en vas, quoi.
0: Hop, tu dégages. Allez, hop. Tu vas prendre ton casque.
1: Ouais.
0: Dégage. Hop.
1: Doucement.
0: Hop.
1: T'as bien fait là.
7: Ça, le mix suprême.
1: Attends. Ça c'est des preuves, ça. Ça c'est des preuves, ma petite.
0: Non. Tu me donnes la fiche là que t'as dans les mains. Hop.
7: Ça faut que tu le gardes parce que c'est des preuves, ça.
1: Assieds-toi. Sur RC, ils disent non, Apo, par pas.
0: Non.
7: Assieds-toi.
1: Attends, elle a fait gagner le mix suprême, elle dégage.
4: Je sais pas où tu lis ça, moi. Je vois salope.
1: Ah oui, salope, par pas.
0: Hop, tu dégages. Je te préviens d'une chose. Apolline.
1: Oui.
0: Bah Gérard, reviens, on est à l'antenne là. Tu t'amuses pas à faire tes saloperies de jeudi.
7: Non.
1: Ouais, c'est terminé. Allez. Ça.
0: Ok.
1: Fini.
7: Ciao.
1: Bon allez, on prend le débat conscience.
4: Allez, putain.
1: Et comment elle s'appelle la fille qui a gagné le mix suprême là, les 300
0: 000 balles? Non.
4: Bah si, pour qu'on lui dise qu'elle a pas gagné quand même.
1: Qu'on lui dise.
0: C'est une Marie Dupré, donc...
4: Non, pas le nom de famille.
0: Non, Marie, n'aie crainte, t'as rien gagné du tout.
1: Tu viens de paumer 300 000 balles.
0: Bravo. Voilà, tu viens de tout perdre, parce que le jeudi, on peut pas gagner. Voilà, donc t'as tout perdu.
1: Bon alors comment on fait pour cette histoire, parce que moi j'ai des comptes à rendre demain avec la direction d'M6 qui de Fun qui m'a appelé, et même d'M6 parce qu'ils travaillent dessus, parce que c'est M6 qui donne une partie de l'argent. Qu'est-ce que je fais?
0: Ben tu vois.
1: L'histoire c'est que j'ai demandé, écoutez bien, alors moi je sais pas, vous voyez ça entre vous, entre Apo et Gérard.
3: Ben voilà Gérard, je suis un peu désolée parce que bon c'est vrai que pendant ton débat.
1: Bon, il va falloir parler devant ton micro une bonne fois pour toutes.
3: J'avais pas à faire ça.
1: Voilà.
3: Et donc ce que j'ai fait c'est que j'ai appelé la fille. Et pour recoller les morceaux, et je suis tombée sur ses parents parce que elle est mineure, donc c'est ses parents qui toucheraient l'argent. Et ses parents, ils sont furieux et en fait, ils veulent déposer plainte. Et donc j'ai été convoquée dans le bureau d'Axel Duroux et il m'a dit que comme j'étais stagiaire et que c'était toi le chef.
1: Alors le problème il est là.
3: Toute la responsabilité reposait sur toi et pas sur moi parce que moi je suis que stagiaire donc.
0: Ouais, dans ce cas-là, quand on est stagiaire, on fait pas des conneries comme ça déjà pour commencer une.
1: Ah ouais, mais pour
0: deux. Ton contrat de manière, j'espère qu'on va te le couper parce que t'es pas capable de faire un boulot quand
1: même. Non mais ça il s'en fout du débat. Axel il s'en fout.
0: Maintenant tu te démerdes, t'essayes de voir avec tes parents s'ils peuvent pas t'avancer du fric.
3: En fait le truc. C'est
1: non mais Gérard, le problème c'est que ça reste entre nous comme ça en disant tu te démerdes, mais le problème c'est que pour la direction de Fun ça se passera pas comme ça. C'est toi responsable, ils s'en foutent que tu veux dire à Apo qu'elle se démerde. Elle risque d'être virée et toi de ton côté va falloir que tu paies parce que moi je cautionne pas, c'était toi le responsable. J'ai bien dit, je dis j'étais pas là. Le problème, c'est que la famille, on l'a eu et qu'ils sont prêts à demander 30 000 ou 300 000 francs.
3: Voilà.
1: Ils veulent être payés. Tu vois, le problème, il est là. Non, mais c'est ta faute. Il y a une preuve. Je veux dire, ça est passé à l'antenne en direct. Il y a plein de témoins. C'est les auditeurs de Fun qui témoignent. Sinon, ils portent plainte contre Fun et les débats de Gérard. Et donc, on va être dans la merde.
0: Si on retire les débats, Apolline, de toute manière, tu risques de morfler.
3: Okay.
0: Là, tu vas morfler.
3: Non, mais on les retirera pas.
0: Non, mais moi, je te dis, c'est pas la peine d'essayer de jouer les gros bras. Hein, parce que pour l'instant, t'es que stagiaire, donc tu la fermes.
1: Voilà.
0: C'est tout.
3: Gérard,
0: tu fais ton boulot au standard et c'est tout.
3: Si tu paies 30 000 francs, ils vont pas retirer les débats.
0: Ouais, c'est ça.
3: Il suffit que tu fasses.
0: Allez, tais-toi. Arrête de dire des conneries, ça vaudra mieux.
1: Ah, ce qu'on a qu'à faire, c'est qu'on a qu'à faire les débats de Bernard. Sûrement pas qu'il est encore là, mais on fera encore des débats.
8: Non, mais sinon, moi, j'aurais peut-être une idée. On peut tous se cotiser pour donner les 30 000 francs, quoi.
1: Ouais.
0: Non, bah bien,
1: c'est la commencer. C'est la connerie d'Apolline. Moi, je paye pas.
4: Non, non plus.
0: C'est clair.
1: Ah bah oui, non, moi, Gérard, toi, t'es responsable. Problème, c'est que tu veux.
0: Moi, de toute manière, tu te démerdes demain avec.
1: Là, s'il y a une connerie qui est faite ce soir, c'est moi le responsable. Mais là, jeudi, c'était toi le responsable, Gérard. Moi, c'est que t'as pas été capable.
0: Tu te démerdes quand tu seras convoqué avec Axel Giroud.
1: Ah, mais c'est toi qui vas te convoquer. Faut que tu viennes dans la semaine déjà. Faut que tu viennes peut-être demain ou mardi pour. Ils veulent réécouter la cassette avec le CSA pour voir effectivement si ça a été gagné en direct ou pas et si ça a bien été gagné hors antenne.
0: Non, ça a été fait hors antenne.
1: Ouais, bah justement,
0: personne,
1: mais c'était pendant.
0: Personne.
1: Alors le CSA va te dire oui, mais c'était pendant quel débat? Pendant quelle émission? Bah pendant les débats de Gérard.
0: Ça a été.
1: Qui est Monsieur Gérard? C'est toi, c'est toi le responsable.
0: Ça a été c'est le premier débat. En plus, c'est bien. En espace de deux débats, en espace d'un débat, tu me fais deux conneries. C'est ouais. Pas mal, je trouve.
3: Mais en fait, le problème, c'est que elle aurait pas dû. Enfin, on n'aurait pas dû lui payer si t'avais pas mentionné son nom à l'antenne. En fait,
0: ouais, tout repose sur toi. Déjà, toi, pour commencer, t'avais pas à faire ça, parce que le jeudi, t'as pas à prendre des gens comme ça au standard pour faire gagner des CD ou autre. Donc, t'es quand même la fautive. Si t'es pas capable de gérer un standard, tu fais une chose, tu restes chez toi ou comme Max il a dit, eh ben, tu prends un week-end prolongé, tu reviens que le lundi. Et voilà.
1: Voilà.
0: La semaine prochaine, j'espère que tu viendras pas à l'Écho du Lac. C'est tout ce que j'ai à te dire.
1: Justement, tiens, ça tombe très bien que tu parles des soirées de l'Écho du Lac, puisque Rigaud va prendre la parole dans un instant pour nous raconter un petit peu ce qu'il a fait durant son petit week-end mouvementé, j'imagine. Hein, il y a plein de choses. Est-ce que c'est un restaurant thaïlandais,
0: japonais,
1: chinois, japonais? Est-ce que c'est avec des copains
0: qui sont poivriers peut-être,
1: qui ont quitté la table en plein milieu du repas?
4: En fait, je vais parler lentement comme ça. Ça va prendre bien du temps.
1: GTD, machin. Alors justement. Rigaud, qu'est-ce qui t'est arrivé, de mouvementer durant ce week-end, sachant que ton anniversaire arrive à grands pas. On en parlera juste après.
4: Quoi
1: ton anniversaire arrive à grands pas, ouais.
4: Ouais, je sais.
1: Alors.
4: Donc, vendredi, rien de spécial.
1: Bien. Passons au samedi.
4: On s'est reposé du débat qui a été éprouvant.
1: C'est vrai.
4: Pour mon crâne.
1: C'est vrai que c'est dur. C'est vrai.
4: Plus ça va, plus j'ai mal à la tête quand je sors des débats.
1: Bah, il faut savoir quand même, petite parenthèse, qu'on parle de débat en parlant de fatigue, que Gérard ne fait que 6 questions sur le premier débat, ouais. Sur les 10, et que 3.
6: Donc, non, mais on les a travaillées à fond.
4: Bah, ouais, en plus,
1: c'est ça qui est dommage. C'est un peu ça qui est dommage. Et Rigaud, on était d'ailleurs très déçu déçu de ta part, Gérard, que t'abordes pas toutes les questions qu'il avait préparées avec toi.
0: Bah ouais, mais pourquoi? Parce que, t'en as une qui faisait pas son boulot. On a été forcé de faire intervenir Olivier pour qu'il la vire parce que c'était la vraie catastrophe.
4: Elle était obligée.
1: Faites intervenir les flics la prochaine fois. Appelez le 12 ou le 13. Hein.
0: Non, parce que donc en fin de compte, on a fait 6 questions sur 10. Et c'est bête parce que les 4 autres qu'on avait sur le premier débat étaient pas mal non plus.
1: Donc samedi soir, donc après t'être bien reposé,
4: voilà, c'est vrai que bah, je suis passé chez des potes comme d'hab. Après je suis rentré chez moi, j'ai fait un jeu qui s'appelle Baldur's Gate.
1: C'est quoi ça, raconte-moi.
4: C'est un jeu de rôle, tu crées un personnage, tu te balades dans un monde, machin, truc.
1: Ah mais c'est comme les livres, sauf que maintenant c'est sur ordinateur.
4: Ouais, enfin ça fait des années, mais celui-là il est bien.
1: Ah celui-là il est bien, d'accord.
4: Il fait 5 CD, c'est un peu beaucoup, mais c'est pas mal.
1: Voilà, donc là tu vas jusqu'à 5-6 heures du matin devant l'ordinateur.
4: À peu près, ouais.
1: D'accord. Mais ta meuf elle doit criser, non?
4: Elle était pas là, on vivait ensemble.
1: Ah oui, d'accord. Non, mais même, je veux dire, le samedi soir, quand même.
4: Non, c'était vendredi soir.
1: Ah, vendredi soir? Ah oui, d'accord.
4: C'était vendredi soir.
1: Ah, bah, t'as fait des choses, alors.
4: Et, samedi, j'ai invité des gens à bouffer, et on s'est fait une bouffe, voilà, entre potes.
1: Bien, c'est toi qui fais la bouffe?
4: Et, ouais, j'ai fait une grosse salade, quoi.
1: Bien,
4: c'est sympa.
1: Salade verte, avec quoi dedans?
6: La sauce?
4: Ah, je garde ma recette pour la semaine prochaine.
6: Non, y a pas trop de
1: rigolo. C'était quoi? C'était de l'herbe?
4: Non,
1: c'est une salade. C'est une salade.
4: C'est une grosse salade.
6: Salade de shit.
4: Non.
6: Des bouts de shit dedans.
4: Non, donc on a un peu picolé, on en est venu à parler de mon voisin de droite actuel, c'est-à-dire de Gérard.
1: Ouais, t'es vraiment parlé de toi d'ailleurs.
4: On s'est rematé les ovnis.
1: Ah, déjà sur les ovnis. Voilà,
4: que j'ai ramené à Manu et qui était tout content d'ailleurs.
1: Ouais. Très bien, tiens, en parlant de toi, Gérard aussi, on m'a parlé de toi, un de mes meilleurs potes qui travaille en maison de disque, que tu connais peut-être, c'est Sébastien, un de mes copains, non, tu vois pas, enfin bref, un de ses directeurs, donc des responsables de la maison de disque Mercury, est tombé pour la première fois jeudi dans les débats de Gérard, en zappant d'un rendez-vous, à dîner tard, d'une soirée, il a zappé sur la bande des femmes, il pensait tomber sur moi parce qu'il connaissait l'horaire, il tombe sur un truc et le lendemain il va voir un pote et il dit, toi j'entends du taré qui gueulait. Et il dit, mais c'est quoi ce truc? Ce mec qui s'appelle Gérard, mais il y a eu un débat, mais c'était complètement galactique, on comprenait rien, les questions c'était super compliqué, ça gueulait dans tous les sens. Donc là, on lui a expliqué que c'était quelqu'un qui à la base était un auditeur, qui était dans la rue, machin, qui appelait, qui est devenu une star, et le mec il a halluciné, quoi. Donc il a pensé peut-être à toi pour faire un disque.
0: Bon, on verra.
6: Oh là là!
1: Non, mais c'est vrai, hein.
0: Joli! On verra bien.
3: Bravo!
1: Donc Sandy, qu'est-ce que t'en penses?
3: Là franchement bravo.
1: Là ça va vite, ça va très très vite.
6: Showbiz.
1: Donc j'imagine Rigaud il y a dimanche dans la journée.
4: Bonsoir.
1: Bonsoir Rigaud. Donc Sandy, on va le. Qu'est-ce qu'il y a?
6: Non, rien, je voulais le marquer.
1: Ah, on va la réécouter tout à l'heure, mais sans Phil Bardet. Juste toi quand t'as chanté par-dessus.
6: C'est beau.
5: C'est émouvant, moi,
1: qu'est-ce que t'en penses, Gérard? Ça peut le faire?
8: C'est vrai que moi, quand je l'ai écouté, ça m'a fait vraiment, ça m'a fait quelque chose au cœur parce que j'adore cette chanson.
1: Ah bah là, ça risque de te faire quelque chose au cœur, mais plus une sorte de renvoi ou d'envie de vomir quand tu vas entendre Gérard chanter sans Phil Barnet.
8: Ouais, mais
1: avec Phil Barnet, moi, ça fait chaud au cœur.
8: J'aimerais bien chanter avec
1: sans
8: Gérard.
1: Phil Barnet, ça fait des renvois au cœur, mais on vous laissera chanter. La fin de l'émission sera pour vous. Allez, on va faire très vite les recettes de cuisine par Sandy et par Fildar. On va commencer par Fildar, sérieusement.
9: Bonsoir.
1: Bonsoir. Alors, mon petit Fildar, petite recette aujourd'hui, de quoi les nouveaux donc nous préparer?
9: Je vais vous concocter un cake à la banane.
1: Eh bien, allez-y.
9: Alors, pour cela, il vous faut 100 g de beurre, 100 g de sucre roux, un œuf, 25 g de farine, 2 pincées de sel, une pointe de muscade, une cuillère à café de levure, 2 bananes et 50 g de raisins secs. Alors, vous fouettez les 100 g de beurre avec 100 g de sucre roux. Vous y ajoutez un œuf entier. Vous mélangez 250 g de farine et 2 pincées de sel. Vous y ajoutez une pointe de muscade et une cuillère à café de levure. Vous incorporez 2 bananes bien mûres, hein, réduites en purée, et ajoutez 50 g de raisins secs. Faire cuire dans un moule à cake beurré. Vous mettez au four préchauffé à 180 degrés pendant une heure. Et ensuite, bon appétit! Très bien, merci beaucoup!
1: Au revoir!
9: Eh bien, tout de suite, nous allons accueillir notre deuxième princesse.
8: Bonsoir.
9: Bonsoir.
8: Alors, moi, je vais vous contacter, un bavaroise aux fraises.
1: Vous contactez par téléphone.
8: Voilà. Alors, il vous faut 1 kg de fraises, 8 feuilles de gélatine, 240 g de sucre semoule et 30 centilitres de crème fraîche.
1: Bien, ce n'est pas terminé encore.
8: Alors, ce qu'il faut savoir, c'est que la préparation, c'est 20 minutes et faut mettre en réfrigération 6 heures.
1: Bien, et ensuite, passer ces 6 heures.
8: Alors, faut laver les fraises, équeuter et resserrer 200 g des plus belles pour la décoration.
1: Vous me donnez faim, ma chère Sandy.
8: Ensuite, passer passer le reste au mixeur.
1: Bien.
8: Faire tremper les feuilles de gélatine à l'eau froide pour les ramollir un petit peu. Préparer un sirop en portant à ébullition le sucre dans 20 centilitres d'eau.
1: Et ensuite?
8: Et hors du feu, incorporer la gélatine et ajouter la purée de fraises.
1: Superbe! Et ensuite?
8: Et ensuite, tourner vigoureusement pour bien mélanger et laisser refroidir.
1: Et ensuite?
8: Et ensuite, monter la crème fraîche au fouet lorsqu'elle est bien mousseuse, mélanger avec la préparation aux fraises.
1: Et ensuite?
8: Et ensuite, verser le tout dans un moule à bavaroise, rafraîchi à l'eau froide, mettre au réfrigérateur au moins 6 heures.
1: Et ensuite?
8: Et pour finir, enfin, démouler au moment de servir après avoir trempé le fond du moule quelques secondes dans l'eau chaude et décorer avec les fraises.
1: Et ensuite?
8: Ensuite, ce qu'il faut savoir, c'est que c'est 370 calories par personne.
1: Merci beaucoup!
8: Voilà!
1: Merci Sandy!
8: Et bon appétit!
1: Merci, bon appétit! Vous pouvez nous retrouver tous les dimanches avec Sandy ainsi que Fida pour nos recettes de gâteaux. J'espère que vous les adorerez! À la semaine prochaine!
8: Salut!
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1: Voilà, et vous pouvez bien sûr toujours nous appeler éventuellement pour intervenir dans cette radio libre 0803 08 5000. Bonsoir les gros melons, aujourd'hui avec Apollire.
11: Bonsoir.
1: Rigaud de Cassezon.
12: Bonsoir.
1: Manu Perrault.
13: Bonsoir.
1: Hildar Castelli.
14: Bonsoir.
1: Gérard Hernandez.
15: Bonsoir.
1: Et Sandy Poplum.
11: Bonsoir.
5: Alors, attention, on y va. On va faire.
11: Excusez-moi.
5: Oui, monsieur Castelli.
11: Venez une bonne.
5: Attendez un peu.
11: Ok, je la garde.
5: On a tout le temps, gardez-la pour vous. Alors, attention. Oh bah putain, viens.
11: Ah bah voilà, connard.
5: Oh bah dites donc. Vous êtes en forme, monsieur Castelli, je vois ce soir.
11: Alors,
5: allez-y.
11: Pourquoi les homos attirent les femmes?
12: Je sais pas.
5: J'ai bien peur encore que nous allions nous froisser avec quelques auditeurs d'RTL.
11: Non, t'inquiète.
5: Non, je ne sais pas. Quelqu'un a une idée,
13: non,
5: peut-être
13: non, non, pas du tout.
5: Non, Madame Lire, non, vous, en tant qu'ancien travelo, peut-être que vous auriez des précisions à nous donner.
12: Est-ce qu'il ressemble aux femmes?
5: Vous auriez me fait de vous taire.
11: Ah ouais, c'est clair.
5: Alors,
11: ouais.
5: Monsieur Castelli.
11: C'est non, c'est tout simplement parce que les tapettes attirent les souris.
5: Là, vous allez un peu loin. Alors, attention, de Madame Garantie de Zen. Non.
11: Ça commence.
13: Ça commence bien là.
14: Pas tout compris hein.
11: C'est pas grave, il est vieux.
5: De Madame Garantie 2 ans.
11: Ah,
14: c'est plus drôle, hein.
5: De Madame Garantie 2 ans, qu'est-ce qu'un ramasse poussière?
13: C'est un objet.
5: C'est, ça peut servir d'objet, effectivement, monsieur Carsozon.
14: Mm-hmm. On le branche sur une du courant?
5: Éventuellement, mais en règle générale, non, monsieur Gérard Hernandez, mais on accorde éventuellement, en tout cas, on approche, oui.
14: Dans le jardin, non, pour la pousse?
5: Dans le jardin, non, je ne pense pas. On voit que vous n'avez pas vraiment de jardin chez vous, monsieur Manu Perrot, non. Je ne pense pas.
12: Est-ce qu'on peut faire le ménage avec?
5: On peut éventuellement faire le ménage, madame sans diplôme, effectivement, faut faire vite parce que leur tourne et ça va nous coûter 500 francs.
12: C'est pour tuer les mouches.
5: Non, non plus. À polir, non, non plus. Mais on approche, vous êtes pas loin, faites vite.
14: C'est un balai?
5: C'est un balai, vous en êtes vraiment pas loin. On pourrait presque vous l'accorder.
11: Un manche à balai, balai brosse.
5: Ah vite, il nous reste plus que 30 secondes là. Faites vite, faites vite. Qu'est-ce qu'un... On rappelle, qu'est-ce qu'un ramasse-poussière?
14: Une pelle?
5: Non.
12: Un balai pour nettoyer les toilettes?
5: Non, faites vite.
11: Un truc pour que ça soit propre?
5: Ben ouais. Oui.
14: Un
5: petit balai, on y est prêt, c'est...
14: Une balayette.
5: Une balayette. Bonne réponse de monsieur Gérard Hernandez et de monsieur G, de monsieur Manu Perrot. Merci, au revoir, à la prochaine fois.
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0: rare, ça va casser. Hein.
1: Ouais. Donc, Eva Laguiller, ta fréquence, s'il te plaît. Montpellier.
0: 49, non. Ah oui, Montpellier, oui, non.
2: 94.3.
0: Oui, c'est ça.
1: 80, qui c'est qui vient de me dire ça?
2: C'est moi, ma biche.
3: C'est
1: 94.3. Et Petit Roux, 22 ans.
2: Petit Pou,
1: de 22 ans de Limoges, la fréquence.
4: 92.4. Bonsoir à mon pote GG de Fun.
1: 92.3.
4: Ouais.
1: Ouais, ben, toi, t'as intérêt de faire gaffe parce que.
4: Y a pas de problème.
1: Ouais. Ok. Donc, alors, malgré qu'on soit en retard, c'est pas de ma faute, hein.
0: Ouais,
1: donc, on attaque. Alors, que pensez-vous du passage des 39h aux 35h? On va demander ça à. Un gros
4: Chamallow.
1: Chamallow.
5: Ouais. Ouais, 39h à 35h, enfin, ça dépend ce que tu entends par là, quoi. Est-ce que c'est sur une semaine, c'est sur un mois, comment?
4: Ah, il y a la radio là. Hein.
5: Allô?
2: Oui. Non, mais on t'écoute, gros Chamallow, vas-y.
1: Ah, on t'écoute.
5: Alors, je posais une question, c'est-à-dire le passage des 39 aux 35 heures, mais c'est par rapport à quoi? Une semaine, à un mois, à quoi?
1: Mais justement, la question va être posée. Donc, moi, je te demande, que pensez-vous du passage des 39 heures aux 35 heures? C'est
5: okay,
1: tout.
5: Ok, je vais te répondre. Alors, s'il s'agit du boulot, je trouve ça plutôt bien, mais si maintenant il s'agit des heures de sommeil, je trouve ça moins bien.
4: Tu m'as déçu, Batman.
1: Bon, je crois que sur qui c'est qui m'a choisi les auditeurs?
4: Je sais pas. Bon, on peut faire le débat là parce que je me lève tôt demain, donc t'es déjà à la bourre.
1: Oui, Tony. Alors, Tony, tu vas fermer ta gueule.
4: Ouais, d'accord, pas de problème. Mais on peut faire le débat quand même.
1: Ouais, non, mais tu vas fermer ta gueule. Okay, tu t'appelles comment, toi?
4: Gros Chamallow.
1: Ouais, bah alors, il m'avait bien semblé avoir dire que je ne voulais plus que tu passes dans mes débats. Je ne veux plus que tu passes dans mes débats.
4: Je me suis assagi et je m'excuse.
1: Non. Terminé.
0: Ah, rigole, les malades. Allez, c'est bon.
1: Non, mais moi, je veux plus que...
6: Gérard, calme.
1: Oh, non. Eh, qu'est-ce que...
6: Calme, Gérard, crie pas.
2: Bon, il est pas là, il est parti.
1: Non, mais... attendez, 5 minutes là.
2: Qu'est-ce qu'il y a, Gégé?
6: Qu'est-ce qu'il y a?
1: Qu'est-ce que j'avais dit?
2: Non, mais je suis d'accord, mais je viens d'arriver. Mais je viens d'arriver.
1: Hier, il a appelé. Ouais. Il a dit à demain. Donc moi, je veux pas qu'il passe dans les débats. Il a interdit le débat. Parce que j'aime pas qu'on me dise que je viens de la DAS. Ok.
2: Ok.
1: Clair et net, précis.
2: Ok, remets ton casque, on y va.
1: Tu me reprends quelqu'un d'autre.
2: Ok, on y va. Allume ton micro, voilà.
6: Bon, Gérard.
1: Alors, Rigo.
6: Oui, donc pour calmer un petit peu tes émois, il y a Davy One sur l'IRC qui me demande comment on va faire pour travailler 35 heures par jour vu qu'il n'y a que 24 heures dans une journée.
1: Ben ouais, mais là c'est le problème. Mais ça, la question, on va y arriver. Parce que c'est vrai que en fin de compte, on travaille que 24 heures dans une journée, mais c'est de la faute à qui? C'est pas de notre faute, c'est de la faute du gouvernement. C'est le gouvernement qui a décidé de passer aux 35 heures. Pourquoi? On n'en sait rien. Peut-être pour créer plus d'emplois. On ne sait pas. Parce que pour l'instant, même avec les 35 heures, il n'y a pas beaucoup d'emplois. Merci Manu de me baisser le son.
2: J'ai coupé les auditeurs.
6: Ouais.
1: Ouais, non mais...
2: C'est pour que tu puisses mieux parler, Gérard.
1: Ouais, mais...
2: Commence pas à m'engueuler, c'est pour ton bien que je fais ça.
1: Ouais, mais...
6: Ça fait du bien, ça fait moins de souffle.
1: Donc, en m'attendant, il est content?
6: Bah, je lui ai demandé. Et sinon, on me demande 35 heures, ça fait combien en minutes?
1: Bah, 35 heures, ça fait 1h05, hein, c'est tout. Hein.
2: Bah oui, c'est pas con.
1: Bah, en plus,
2: c'est clair.
1: Hein.
2: C'est clair. Gérard, à la place de Tony, on
6: est content, hein, il est content, le mec.
2: On accueille Petit Sourcil. Bonsoir.
1: Non, mais attends.
2: Non, mais c'est pas lui.
1: Attention, attention.
2: Bah, dis-lui
1: attention,
2: bonsoir.
1: Non, attends. Oui. Attends, Fildar, avant d'accueillir la personne,
2: ouais.
1: Moi je vais te dire une chose, c'est pas la peine, même avec Apolline qui a été à côté, c'est pas la peine d'essayer de me virer les gens pour les prendre sur d'autres.
2: Non. Mais essaye.
1: Parce que là,
2: je sais.
1: Là, non, mais moi je vais te dire une chose,
2: ouais.
1: Si vous jouez une comme chose. Ça, la semaine prochaine, il n'y aura qu'un débat.
2: Ok, tiens, bonsoir. Petit Sourcil.
7: Allô?
2: Bonsoir.
1: Oui, bonsoir.
7: Bonsoir Gérard.
1: Bonsoir.
7: Ça va?
1: Ouais, je sais pas, j'ai pas regardé.
7: Ouais.
1: En plus, j'ai pas bu mon café, donc je suis de mauvaise humeur.
7: Ah non, mais t'inquiète pas.
1: T'appelles d'où?
7: De Tulin.
1: Et c'est quelle fréquence?
7: 98.8.
1: 98.
6: Non, parce qu'il note, hein, il note.
1: 8. Tulin, c'est où ça?
7: Ah, c'est pas loin de Grenoble.
1: Ouais, c'est ça, d'accord. Ok, je vois. Ok, donc on va revenir sur la première question. Si je pouvais avoir un peu plus de lumière pour lire les questions, ça serait un peu. Okay, ça serait sympa. Ouais,
3: on va gérer la lumière.
1: Voilà. Alors donc, on va demander maintenant ça à Vatkassé.
8: Ouais. Moi, je pratique une profession qui ne nécessite pas de travailler beaucoup. Je fais un métier de rue. Donc, je travaille environ 20 heures par semaine à 400 balles de l'heure. Ça me fait 8000 balles par semaine. Donc,
1: Mais attends, Vatkassé.
8: Oui.
1: Je te demande pas combien tu gagnes et tout ça. Moi, je te demande, que pensez-vous du passage des 39 heures aux 35 heures? C'est tout.
8: Bah, moi, ça me concerne pas. Je te dis, je bosse 20 heures. Mais sinon, pour ceux qui se crèvent le cul à bosser 39 heures, bah, tant mieux pour eux, quoi.
9: Et c'est quoi tes tarifs?
1: Non, mais attends, toi, celui qui parle derrière, pour l'instant, tu te tais, s'il te plaît, merci.
9: Non, je demandais ses tarifs, c'est
8: non,
9: tout.
8: Non, mais c'est pas cher.
9: C'est combien?
8: Tarif de groupe, 500.
1: Ah, bon, ouais. Alors...
8: Pas mal, ouais.
9: Tu fais des réductions pour les chômeurs.
1: Eva Laguillère.
10: Oui, c'est moi. Bah, alors là, je pense qu'avec les 35 heures, je crois qu'on nous ment, on nous spolie. Ouais. Parce que les 35 heures, c'est quand même un gros mensonge, hein, parce qu'on ne pense pas assez aux pêcheurs de poissons qui, eux, ils font beaucoup plus de 35 heures ou de 39 heures.
3: C'est vrai.
10: Et je trouve que c'est dégueulasse, quoi.
1: Non, mais attends, hé. Eva Laguillé. Pour l'instant, je te demande, que pensez-vous du passage? Que pensez-vous du passage? Je te demande pas qui, c'est vrai ou si c'est faux, on s'en fout. Mais pour l'instant, moi, je te demande l'histoire du passage. C'est tout.
10: Bah oui, mais je te le dis, Gégé, je trouve que c'est dégueulasse parce que c'est pas assez, quoi. C'est encore trop, je trouve.
1: Mais ouais.
10: Je trouve que 35 heures, c'est beaucoup trop.
9: Gérard.
1: C'est qui?
9: Ouais, c'est Gros Chamallow, parce que j'ai une question à te poser.
1: Gros Chamallow, normalement, il ne doit plus être là.
9: Ouais, attends, deux secondes. Je voulais juste savoir...
1: C'est qui qu'on a viré?
9: Quand ça passe des 30...
3: C'est Tony qu'on a viré.
1: Ouais, mais à la place de qui?
3: Tony, c'était Petit Pou. Excuse-nous, Gros Chamallow. Hein.
9: Bah oui. Non, je voulais savoir, quand ça passe des 39 heures aux 35 heures... Qu'est-ce qu'on fait des 4 heures enlevées? On les replace où?
1: Non, ouais. Mais attends, mais là...
10: Bah, dis bonjour si t'as le temps.
1: Non, oh. Vous vous calmez, s'il vous plaît, merci.
9: Ok, monsieur.
1: Moi, il y a une question qui me vient à la tête. C'est vrai que les 4 heures à Passou... Bon, les 4 heures, c'est pour aller chercher vos enfants, ceux qui ont des enfants qui sont à la crèche ou autre.
3: Ça prend 4 heures, ça?
1: Mais non, mais même, ça leur permet... Non, mais, oh, s'il vous plaît. Mais non, mais attendez, laissez-moi parler.
9: Non, mais c'est un vrai problème, moi, j'ai...
1: Oh, mais merde, laissez-moi parler, c'est moi qui commande.
9: Ça me prend plus de 4 heures, quoi.
1: Oh là là. Mais c'est qui, ce bouffon, là, qui parle?
3: C'est intéressant, ce qu'il dit, pourtant.
1: Oh ouais, bah là, tu me mettras encore plus de son.
6: Gérard.
1: Oh là là.
6: Sur IRC, il y a...
1: Putain, Manu.
6: Gérard. Sur IRC, il y a Belge Boris, et il te demande, vu qu'on passe de 39h à 35h, est-ce que le TGV Paris-Bruxelles passera de 3h à 2h?
1: De toute manière, il a toujours fait 2h. Hein. Ça ne bougera pas. Maintenant, ça va être les machinistes. Et ça, justement, les questions, on va y arriver. Mais à une condition que Manu, tu me fasses un boulot correct.
3: Je coupe les auditeurs quand tu parles.
1: Pour l'instant, j'ai un retour de son. Pas possible.
3: Non, mais il y a une petite réverbe, mais comment rien. On va pas travailler comme ça. Vas-y, mon chou.
11: Vas-y, ça y est.
3: Vas-y, ma biche.
1: Alors, donc, on va demander à Petit Roux, il n'est plus là. Donc, c'était Tony.
3: Et à la place, t'as Petit Sourcil. Hein.
1: Et à la place de
3: Petit
1: Tony,
3: Roux.
1: Petit Sourcil.
3: Voilà.
1: Alors, Petit Sourcil, à toi.
7: Ce que je pense des 35 heures.
1: Oui.
7: Non, je pense que si on parle des 35 heures, il faut quand même parler des fonctionnaires.
1: T'appelles d'où, s'il te plaît, si
7: c'est bien. Moi, j'ai dit Tulin.
1: Tulin, et ta fréquence, c'est 98.8.
7: Bingo.
3: Tu la sens bien, non?
1: Ok. Vas-y. Qui c'est qui a un portable? Qui c'est qui a un portable?
6: Non, crie pas, s'il te plaît.
1: Oh là là. Hé. Bon, alors, attends, Rigo, oui. Si tu veux pas que je crie,
6: ouais.
1: Retire 5 minutes ton casque, parce que là, je vais m'énerver.
3: Ah merde.
1: Alors, c'est à vous.
2: Oui.
1: Là, vous avez fait quoi? Vous m'avez choisi des auditeurs avec des portables?
2: Mais non, il n'y en a aucun.
1: Non, si! Si, non, si, si, si, si! Ouais! Tiens! Tiens, t'affiches!
11: Allô, Gérard?
1: Toi, tu vas faire ton boulot correctement. La semaine dernière, tu étais malade. Hein? Alors maintenant, tu as écouté ce que je vais te dire. Sinon, ça va pas aller.
12: Ok, ok.
1: Alors maintenant, vous t'emmerdez.
11: Ta gueule!
1: Voilà, ta gueule! Alors va pas enculer, connard! Hop! Bon, on Gérard, commence déjà bien.
6: Gérard?
1: Alors maintenant, vous démerdez.
6: Gérard,
1: au standard.
6: Gérard, sur IRC, il y a Yankee. Qui te...
1: Quoi, je suis fou.
6: Gérard, tu m'écoutes?
2: Non, je parle de Manu.
6: Gérard, tu m'écoutes? Il y a Yankee sur IRC, il te dit en fait que tu t'es perdant si on passe aux 35 heures, vu que déjà que t'es pas beaucoup payé pour 3 heures, si tu dois en faire 35, tu vas encore te faire enculer, quoi.
1: Non, mais ça regarde personne. Ça, c'est mon problème avec...
13: Non, mais c'est pour toi, mais comme pour tout le monde,
1: non,
13: en fait.
1: Non, mais moi, c'est le problème avec la direction, ça regarde personne. Donc, je répondrai pas sur cette histoire-là. Donc, que je sois payé 35 ou 39, ça regarde personne.
6: Okay.
1: Alors maintenant, moi, une chose que je vais vous dire, vous avez intérêt de faire votre boulot correctement, bien avant que j'arrive. Parce que là, vous me choisissez des auditeurs que j'aime pas.
13: Mais ils étaient bien avant que t'arrives, mais t'es arrivé trop tard, en fait.
1: Oui. Alors, Tony, hier, j'avais bien précisé que Tony passait pas. Et pourquoi qu'il est passé? Hein? Au lieu de regarder ce que tu vas mettre comme musique.
13: Bah oui, excuse-moi, hein, je prépare.
1: Ouais, non, mais tu prépares, mais moi, je voudrais bien que tu répondes. Hier, c'était bien précis.
13: Bah, j'avais pas compris ça, moi.
1: Ouais, t'avais pas compris, tu comprends jamais rien.
13: Bah
1: quoi.
13: Non, hein. Je suis désolé, Sandy, elle m'avait dit que c'était possible, donc c'est pour ça.
1: Non, Sandy, elle passe sur le deuxième débat et personne va la percier à la maison. Parce que maintenant, les gens
13: c'est
1: qui vont
13: perdre... C'est pas ça que je te dis.
1: Maintenant, Sandy, vous allez lui foutre la paix, les autres.
13: D'accord, mais c'est pas le débat.
2: Gérard, on fait le débat ou pas?
13: Voilà.
1: Bah, alors, tu me refais la liste correctement.
2: Ouais. Pour l'instant, il y a Eva Laguiller qui voulait répondre.
1: Donc, Eva Laguiller, je t'écoute.
14: Bah, j'ai déjà répondu, hein, GG. Pardon.
1: Alors.
2: Ça va casser.
1: Ça a déjà répondu aussi.
14: Exact.
2: Ah, gros chamallow.
9: Ouais.
1: Il a déjà répondu.
2: Eh bah, il y a Petit Sourcil alors.
9: Non, mais j'ai pas répondu, Gérard.
2: Voilà.
1: Qui?
9: Petit Sourcil.
1: Bah, alors, je t'écoute.
9: Donc, je disais que pour parler des 35 heures, il fallait avant tout parler des fonctionnaires. Parce que...
1: Ouais, mais attends, Petit Sourcil.
9: Oui.
1: Ça, c'est une question qui est dans les débats.
9: Ah, d'accord.
1: Mais moi, je te demande, que pensez-vous du passage des 39 heures aux 35 heures?
9: Ah, ok, non, j'avais...
1: Est-ce que pour vous, les 35 heures sont bien ou les 39 heures? Que préférez-vous là-dedans?
9: Ah bah oui, non mais oui, d'accord. Non, moi je sais pas. Non, moi je préfère les 39 heures, comme ça c'est c'est plus traditionnel comme horaire.
1: Mm-hmm.
9: Et alors que 35 heures, ça fera plus feignant, si tu veux. Ça fera plus fonctionnaire, justement.
1: Ouais, non mais de toute manière, tu fais 39 heures, c'est 7 jours sur 7. T'es d'accord avec moi?
9: Ouais, bah ouais.
1: Et 35 heures, c'est... tu retires 2 jours, ça te fait 5 sur 5.
9: Ouais, à peu près, ouais.
1: Hein? Mmh.
14: Ça fait 1
1: Ça te fait lundi, mardi, mercredi, jeudi, vendredi.
9: Ouais.
1: Parce que t'en as qui travaillent le samedi et le dimanche.
9: Ouais.
1: Ça, c'est pour les agents de sécurité et tout ça.
9: Mais ça fait combien en euros?
1: Ah, ben ça, justement, on
2: c'est
1: verra
2: une question,
1: ça après.
2: C'est une question, hein, oh.
1: On verra ça après.
13: On avance vite, hein, ce soir.
6: Gérard? Okay. Gérard, c'est moi. Sur IRC, on est déjà 6022.
1: Oh là là, hein, joli.
6: 6022.
9: Ça, c'est beau, ça.
6: Et il y a Rip qui te demande si maintenant les épiceries seront ouvertes 35 heures sur 35.
1: Alors, les épiceries sont ouvertes 7 jours sur 7. On est bien d'accord. Donc, ils sont fermés un jour par semaine. Donc, ça fait 7 jours sur 6. Mais c'est vrai que... les épiceries, je pense pas que puissent faire les 35 heures, à mon avis. Et sur l'IRC, comme j'ai oublié de préciser avant d'arriver, je veux qu'on atteigne qu'on dépasse le record de la semaine dernière, c'est-à-dire les 8723. Je veux qu'on arrive à 10 000. Parce que Max, en semaine, il arrive pas à faire ça.
9: Donc, sans indice.
0: Bah ouais, mais c'est pas
9: sans
0: toi
9: problème.
0: Aussi.
1: Comment?
0: Ouais, mais c'est pas toi aussi. Hein. Toi, t'es doué aussi pour attirer les gens sur l'IRC, quoi.
9: C'est vrai.
1: Non, parce que là, la question est pas
13: c'est
1: là.
13: C'est pas le débat sur Internet.
1: Non. La question n'est pas là.
6: On enchaîne.
1: Alors, pensez-vous que les 35 heures, il y aura moins de chômage? Pensez-vous qu'avec les 35 heures, il y aura moins de chômage? Voilà la question. Alors, on va demander... Oh là là!
6: Gérard, avant
13: non,
6: que...
13: J'ai trouvé... Excuse-moi, Rigo. J'ai trouvé, en fait, c'est pas un portable, c'est que Petit Sourcil est dans une cabine. Parce que chez lui, il a un problème de téléphone, donc il a préféré...
1: Ah ouais, mais là...
13: Ouais, mais la cabine,
9: c'est
13: bon...
9: C'est faux.
13: Non, Petit
1: Quoi,
13: Sourcil.
1: C'est faux.
9: C'est pas vrai, j'ai un bon téléphone.
1: Ouais, mais qui c'est qui a un bruit comme ça, là?
9: Ah, c'est pas moi, Gérard, je t'assure.
1: Non, c'est ma soeur qui bat le cul d'un catcheur entre 90 à l'heure.
13: Ouais. Putain,
1: ok.
13: Ça vas-y, Rigo, excuse-moi.
9: C'est beau.
1: Rigo.
6: Alors, c'est Snooze qui te demande est-ce qu'on va être obligé de tous racheter des montres où il y a 35 heures, en fait? Parce qu'il n'y en a que 24 pour l'instant.
1: Non. Non, on n'a pas besoin de racheter de monde pour ça. Donc, alors, la question, c'est... Pensez-vous qu'avec les 35 heures, il y aura moins de chômage? On va demander ça à Gros Chamallow.
9: Bah, écoute, moi, je pense que le problème, c'est qu'il y a un moment, il y en aura moins, et puis il y a un moment, il y en aura plus. En fait, parce que, comme tu es au courant, il y a l'heure d'hiver et l'heure d'été. Alors, je sais plus, là, c'est en été où on gagne une heure ou je sais plus quoi, et puis en hiver.
1: Mais attends. Tu me laisses parler. Bon, allez, hop, terminé pour lui. Hop, au revoir. Gros Chamallow, bonsoir. Parce que on parle pas des heures, ok? Bah,
9: j'allais te répondre si tu me laisses.
1: Non. Allez, hop, bonne nuit, au revoir.
9: Ben non, mais attends, et si tu.
1: Moi je te dis au revoir. Je veux plus t'entendre.
9: Ton cul.
1: Bon, alors Manu.
13: C'est pas moi, Gérard.
1: T'arrêtes tes conneries ou sinon je te balance. Je te balance ça dans ta gueule.
13: Arrête. C'est pas moi, regarde.
1: Vous arrêtez vos conneries avec Christine, ok?
0: Piqué des euros dans mon porte-monnaie.
13: Ce n'est pas moi, Gérard. Calme-toi.
2: Qui, mais c'est qui alors, Manu?
13: Je sais pas, mais c'est pas
6: qui,
13: moi.
6: Ça vient d'où?
2: Oh là là.
13: Gérard,
6: tu vas où,
13: là,
6: Gérard,
13: ça,
6: tu vas où? Vas-y, ouais. Ferme la porte pour sortir, c'est mieux.
13: Ah, là, Gérard. Je pense qu'il cherche le chef.
2: Bon, qui a fait Christine, là?
1: Tu es une merde, toi, je chope Max.
13: Bah, vas-y, mais c'est
1: non,
13: pas
1: non,
13: moi,
1: tu
13: alors.
1: Tu me retires les DVD, là.
13: Mais il y en a pas.
1: Tu me retires ça.
13: C'est le répondeur.
1: Ouais, mais je m'en fous.
13: Bah, ouais, tu t'en fous.
6: Viens t'asseoir, il a entendu, il va arriver.
1: J'en ai marre d'entendre toi, Christine. J'en ai marre.
13: C'est pas moi, c'est un auditeur.
1: J'en ai marre.
13: Gérard va se rasseoir. Ça y est, t'as fini?
1: Ok. Tu me rapaces, Christine. Je te balance tout, là.
13: Mais c'est pas moi.
1: Tu te démerdes!
13: Bah, je peux pas gérer les auditeurs
1: tu
13: de l'AREA.
1: Tu te démerdes!
13: Bah non.
1: Je veux pas te savoir!
13: D'accord. Allez, on reprend dans le calme.
1: Vous allez pas me casser les couilles ce soir, hein!
13: J'ai dit, on reprend dans le calme.
1: Ça va se casser?
9: Putain, il peut pas casser son vin tranquille, lui.
0: Oui? Ça y est, t'es calmé?
1: Gros Chamallow, tu me le vires, hein?
2: Ouais, il est viré.
1: J'en veux plus.
2: Ouais, ouais.
1: Alors, ça va se casser?
0: Je sais plus ce que c'était ta question, tu m'as.
1: Pensez-vous qu'avec les 35 heures, il y aura moins de chômage?
0: Il y aura plus de travail, ouais.
1: Non, moins de chômage.
0: Bah oui, il y aura plus de travail.
1: Ouais, mais bah, la question c'est, pensez-vous qu'il y aura moins de chômage ou pas?
0: Oui,
1: d'accord. Mais il y aura plus de travail à une condition que le.
0: Il y ait moins de chômeurs.
1: Non, mais à une condition que les patrons soient d'accord pour embaucher.
0: Ah bah ça, c'est leur problème. Hein. Il y aura moins de chômeurs, il y aura moins de travail.
1: Mm-hmm.
0: Mais ils gagneront plus.
1: Ouais, mais ils gagneront plus sur quoi?
0: Bah sur leur fiche de paye.
1: Ouais,
13: peut-être.
0: Tu vois pas ce que je veux dire?
1: Si, mais je pense pas, à mon avis.
0: Bah c'est pourtant simple, hein, mais...
13: J'attends, Gérard, que tu finisses, parce qu'on va accueillir le nouvel auditeur.
1: Ben, on peut l'accueillir tout de suite, si tu y as...
13: c'est pas ça, le premier auditeur. C'est André. Il a 26 ans, il appelle...
1: Alors, je te préviens, Fildar.
13: C'est André qu'on accueille, c'est pas un Ro.
1: Non, mais moi, je te préviens.
13: Oui.
1: ou ce soir vous me faites du boulot correctement.
2: Ouais, mais il va être correct.
1: Ou vous me faites de la merde tous les deux. Parce que là, pour l'instant, l'autre, toi, t'es en train de dessiner quoi là? Hein? Tu dessines, là, ça sonne, tu fais rien.
12: Écoute, Gérard, t'as assez de boulot.
1: Non, non, non, non, non, non, moi, je veux pas le savoir. Alors, vous vous démerdez. C'est à vous de faire votre boulot, c'est pas à moi. C'est pas moi qui ai au standard, ok?

0: portable.
1: Oh, ta gueule, toi!
2: Mais non, mais il essaie de répondre exactement à ta question.
1: Bon, alors, au quatrième enfin, top, au quatrième top, il sera qu'on va mettre un disque. Et vous me faites chier!
2: Mais non!
1: Vous me faites chier, on va mettre un disque. Les ouvriers en retard avec après bouffer, c'est...
3: Répète du début, Gérard, parce que là, on n'a rien compris.
1: Les ouvriers en retard avec après bouffer, c'est
4: Hiroshima.
1: Hiroshima dans mon slip. Et on se retrouve juste après.
5: Et les ouvriers en retard avec après bouffer, c'est... Hiroshima, dans mon slip. Donc, vous êtes toujours sur Fun Radio, donc il y a toujours Manu qui vous attend à l'aria.
4: Ouais.
5: Donc,
6: vous allez attendre longtemps.
5: Fil d'art au 0803-070-5000.
6: Et 0803-08-5000, pas 70-5000.
5: Faudra peut-être que je le marque et je m'en souviens.
6: Bah oui.
5: Et toujours Rigo qui est sur l'IRCWW.fr Fun Radio.
3: Toujours. Et il y a Rip qui te fait un compliment. Il dit que tu es le politicien de nos débats.
5: Eh, c'est bien. Et on est combien, s'il te plaît?
3: On est 6847.
1: Putain. J'avais une fiche.
6: Elle est là. Je t'ai noté là, juste là, parce que j'ai.
1: J'avais déjà marqué un chiffre.
6: Ah oui, il est là, 6000.
1: 6000.
3: Il a remarqué que le record.
1: Ouais, mais il me l'a effacé. 6847, hein, voilà. C'est ça?
3: Ah bah non, ça a monté en fait. Depuis, on est 6924.
1: Ah, 6924. On accueille pour la suite des débats. Donc, vous êtes toujours sur Fun Radio, donc avec Gérard, les débats du jeudi. Donc, on accueille pour ça Vascassé.
7: Salut Gérard.
1: Ça va casser, pardon.
7: Salut, ouais.
1: Ouais. Eva Laguillé.
8: Oui, bonsoir.
1: André.
9: Salut, tu vas bien?
1: Et Henri...
6: Kratzabi.
1: Henri Kratzabi, 23 ans de Lille.
9: Oui, bonsoir à toi, Gégé.
1: Bonsoir à toi.
9: Bonsoir à toute l'équipe.
1: Salut. Alors, la question, c'est... on en revient toujours à la même question, c'est... Que pensez-vous des... Pensez-vous que les 35 heures, il y aura moins de chômage?
8: Alors moi, j'étais en train de répondre, Gégé.
1: C'est qui?
8: Eva Laguillé.
1: Oui.
8: Alors en fait, je te disais que, en fait, avec les 4 heures en moins, là, il y aura moins de rendement. Donc forcément, il va falloir rattraper les choses. Donc forcément, les patrons, ils vont plus embaucher. Donc à mon avis, il y aura moins de chômage.
1: Oui, mais il y a une question que je veux te poser.
8: Oui.
1: Par exemple, si la personne veut... non, mais ça, c'est des questions que je vais passer lors du débat.
8: Question, oui.
1: Mais qu'est-ce que tu penses, toi? Ça fera moins de chômage. Par exemple, est-ce qu'ils vont remplacer les personnes qui sont pré-retraitées? Est-ce qu'ils vont les remplacer par des jeunes ou pas?
8: À mon avis, oui, il y aura plus de jeunes. Il y aura des systèmes de stage pour... les pré-retraités, à mon avis, ils vont faire des systèmes de stage avec les jeunes pour expliquer le métier, des trucs comme ça, tu vois.
1: Tu penses que les jeunes de moins de 25 ans, parce que maintenant, d'après ce qu'on voit sur les journaux, et j'en ai encore vu un hier, tu penses que les moins de 25 ans... si tu as plus de 25 ans, tu pourras trouver un emploi ou pas?
10: N'importe quoi.
8: Je pense pas. Enfin, disons que les études, elles sont de plus en plus longues déjà. Donc, avec un bac plus haut, t'as rien. Donc, on fera des études de plus en plus longues. Donc, avant 25 ans, c'est dur de trouver du boulot.
1: Mmh.
8: Et après 25, c'est assez difficile, mais ce sera plus facile plus tard, à mon avis.
1: Non, mais moi...
8: Voilà, je suis optimiste, mais bon...
1: Non, mais moi je pense une chose, c'est que... là, j'ai vu un reportage encore aujourd'hui. J'ai vu un reportage,
8: ouais.
1: Mais je peux vous dire une chose, que l'histoire des 35 heures, à mon avis, c'est de la merde. Je vais vous dire pourquoi. Parce que ça... par exemple, une personne qui a 55 ans, par exemple, c'est un machiniste.
8: Ouais.
1: Un conducteur de bus ou autre.
8: Ouais, je vois bien. Ouais.
1: Hein? Il va pas être remplacé par un jeune, parce que le jeune va falloir le former.
8: Voilà, c'est ce que je disais tout à l'heure. Ouais.
1: Et donc la formation, qui c'est qui la paye?
10: C'est les contribuables.
1: Non.
9: Les vieux.
1: Non, ça va pas être l'entreprise.

0: L'entreprise, ça va être la NPE. Et la NPE, comme en ce moment, ils sont en déficit et ils sont pas capables de trouver du boulot.
1: Boucher le trou de la NPE.
0: Hein?
1: Donc. Boucher le trou de la NPE.
0: Bon, toi, tu fermes ta gueule.
2: Je bouche, moi, ton trou.
0: Bon,
3: Gérard.
2: Allez.
3: Sur IRC, il y a Ice-T qui me dit. Aïsti qui me dit, Gérard, c'est 35 conneries toutes les 35 secondes et un changement de slip toutes les 35 heures, ça changera donc pas grand-chose.
0: Bon, lui, il va se faire foutre. Hop, terminé pour lui, sa réponse, elle est claire. Alors donc, pour répondre à Eva Laguillet.
1: Oui.
0: Donc moi, je vais te dire une chose. En fin de compte, c'est pas nous qui décidons, c'est les entreprises. Et les entreprises, s'ils ont pas envie de prendre un jeune de moins de 35 ans, ne pourront pas.
2: Un jeune de moins de 50.
0: Oh, tais-toi, toi.
2: Ah, mais précise.
0: Ta gueule, à toi. Pour l'instant, je t'ai pas appelé Potchum. Okay, quand je t'appellerai Potchum, tu sortiras de sous le lit, ok?
2: Vas-y, enchaîne.
0: En de bon entendeur, salut.
2: Ciao.
1: Mais tu sais, de toute façon, je pense que les patrons, c'est des pourris. Faudrait leur mettre la tête sur un pic.
4: Mmh. On va faire la révolution.
0: Exactement. Mais non, mais même, de toute manière, faut voir les patrons qu'il y a à l'heure actuelle. Maintenant, les patrons, c'est quoi? C'est des vieux. Ils sont même pas capables de partir à la retraite pour laisser la place aux jeunes.
1: Et ouais, et ça, je trouve ça dégueulasse, voilà. En fait, faudrait faire... que des gens à peu près de moyenne de 30 à 40 ans.
0: Hein. Ben ouais, mais regarde, t'as qu'à voir n'importe où, même pour remplacer une personne qui part à la retraite, le patron, dès que t'as un jeune qui se présente, oh ben non, de toute manière, on reprend personne. Pourquoi? Parce qu'il sait très bien que sa boîte, elle va couler.
1: Ben oui, forcément, ils veulent pas prendre du fric pour les former, donc forcément, ils prennent.
0: Et voilà. Et voilà. Alors, pourquoi ils t'attendent de chômage? C'est à cause de...
1: Ben voilà, c'est ce que je disais tout à l'heure. Faut
0: ok, ok. Merci Eva.
1: De rien.
0: Donc André.
5: Ouais. Tu vas bien?
0: Tu réponds s'il te plaît. Il y a plus de tu vas bien maintenant. Ah, ok.
5: Bah moi je crois que ouais effectivement ça risque de... Moi je suis pas tout à fait d'accord à ce que j'ai entendu parce que je crois que ça risque de faire baisser un peu le chômage quand même, ouais.
0: Bon André.
5: Ouais.
0: T'as du monde derrière toi?
5: Bah non, j'ai personne derrière moi, non.
0: T'es avec un portable?
2: Je veux bien être derrière André, moi.
0: Bon,
5: Non, c'est pas un portable, c'est simplement un vieux téléphone qui est depuis 1978. Mais
0: Non, mais attends, André, tu vas aller voir Pildar parce que pour l'instant, t'as un son pourri. Non, mais j'en ai marre.
6: Gérard, c'est pas que André a un son pourri, c'est qu'en fait, quand tu mets quatre auditeurs ensemble, t'as l'impression que André a du son pourri. Tu vois ce que je veux dire?
0: Ouais, non, mais attends, parce que là.
5: Gérard, je t'entends super bien, tu vas bien? Allô?
6: Oui, il t'entend, André.
7: Il est énervé, je crois.
6: Demande à Henri Krabzobi.
2: Ouais, GG.
0: Bon, Henri.
2: Ouais, c'est Henri Krabzobi. Bah, moi, je suis pas du tout d'accord avec toi.
0: Pourquoi?
2: Parce que je pense que si tu travailles seulement 35 heures au lieu de 39, ça te laisse quand même 4 heures de plus dans la semaine pour aller chercher du taf. Donc 4 heures de plus pour trouver du taf, donc moins de chômage quand même.
0: Non mais attends, Henri.
2: Bah si, ça te laisse 4 heures de plus pour aller à la
0: GG. Henri.
2: Ouais, tu peux m'appeler Krabzobi. Ouais.
0: Henri.
2: Oui.
0: Moi, je vais te dire une chose. C'est que pensez-vous, les 35 heures, y aura-t-il moins de chômage?
2: Bah oui, parce que t'as 4 heures de plus pour trouver du taf, c'est évident,
0: non,
2: c'est mathématique.
0: Non, mais attends, Henri.
2: Ouais.
0: Henri, faut te dire une chose, que si c'est passé aux 35 heures, c'est que t'as pas 4 heures de plus pour passer pour aller rechercher du taf, c'est que t'as 4 heures de plus pour être chez toi. Pour être chez toi avec ta famille, c'est tout.
2: Ou pour chercher du boulot, j'ai le droit de chercher du boulot si je veux pendant ces 4 heures.
0: Ah ouais, mais attends, dans ces cas-là, quoi, tu rentres dans une catégorie qui est pas bonne. Si tu me dis pendant 4 heures je vais chercher du boulot, vu que t'as un boulot, donc toi tu rentres dans une faute.
2: Ben non, pourquoi? Je veux juste trouver un petit boulot de 4 heures pour compléter ma semaine. Comme
0: ben, oui, mais,
2: temps.
0: Ben oui, mais alors, ben et alors, alors ça s'appelle quoi ça?
2: Ben j'ai le droit d'avoir
0: du blague.
2: De taf.
0: Ça s'appelle du travail au noir.
2: Non, j'ai le droit d'avoir de taf.
0: Non.
2: Ah ben si.
0: Ben non, oui, Henri, parce que, faut que ça soit déclaré à la sécu.
1: Alors, t'as le droit, hein. Vas-y, Henri.
2: T'as le droit, hein.
0: Oh, mais Manu, arrête de gueuler, de dire que c'est faux. D'accord.
1: Frigo, il est malade.
2: Eh, t'as des mecs qui sont animateurs de jeudi brésilien le reste de la semaine.
0: Putain, tu me fais chier, toi, hein.
8: D'accord.
3: Il a quand même réussi à percher le soutif sur un...
0: Là, tu commences à me faire chier, hein. Gérard, ouais. Gérard, avec tes épaules, là.
7: D'accord.
5: Ouais, Gérard, c'est André. Moi, je voulais juste dire qu'effectivement, on a le droit d'avoir plusieurs emplois.
0: C'est faux.
5: Parce que tant que tu
0: dis
5: un certain nombre d'heures par mois, c'est bon, quoi.
2: Ouais. T'as des animateurs le jeudi, des Brésiliens le reste de la semaine, hein, ça existe. Hein.
0: Tu veux parler qui, du Brésilien de Max? Alors Max, je t'emmerde, d'accord? Alors toi, tu vas te faire enculer. Tu vas te faire enculer. Tu dégages. Tu dégages.
4: Non.
0: Allez hop.
6: C'était qui, Henri Kratzobi, c'est ça?
0: Je veux pas le savoir. Hop, tu le dégages. Hop. Dehors. On n'insulte pas un chef comme ça.
1: Mais pourquoi tu dis que c'est une insulte, un Brésilien, quoi?
0: Non, mais attends.
6: C'est pas sympa pour les Brésiliens.
0: Oh, faut arrêter vos conneries un peu, là, bande de caves, hein. Rigo, une question IRC?
3: Ah bah il y en a plein, faut que j'en trouve une parce qu'elles sont toutes aussi bien les unes que les autres. Alors, je te jure c'est grave. Voilà, on va prendre celle de LGM, le Gérard Masqué, qui se demande si passer aux 35 heures, c'est pas avancer vers le bug de l'an 2000.
7: Super.
0: Ça c'est vrai que là on arrive bientôt sur l'an 2000 et c'est vrai que
3: oui, alors, le bug de l'an 2000.
0: Ouais, mais je pense que si on va taper dedans, hein. Malheureusement.
6: Taper dans quoi?
0: Dans le bug de l'an 2000.
6: On parle pas de pont.
7: Arrête, j'ai rien fait.
0: Et toi,
7: j'ai rien fait, Gérard.
0: Toi, tu pégas pas ta gueule.
7: J'ai rien fait. Arrête de péter.
0: Je te signale parce que sinon tu vas aller voir ton bébé rose.
6: À la place d'Henri Kratzobi, Gérard, que t'as viré, on accueille Jean-Hubert, 27 ans de.
0: Ouais, non, mais attends. Toi, c'est pareil.
6: Mais regarde, il est là.
0: Ouais, non, mais toi, c'est pareil. Va falloir trouver des auditeurs sympas.
6: Bah, ils sont sympas, mais tu les jartes tout le temps.
0: Gérard. Ouais.
6: Salut Jean-Hubert.
8: Oui, bonsoir Gégé.
3: Mon salut, pote Jean-Hubert.
8: Bonsoir tout le monde.
4: Salut Jean-Hubert.
8: Ciao.
0: Donc alors, pour toi, que penses-tu des...
8: Mon pote.
0: Bon, tu réponds à la question correctement et c'est tout.
8: Oui, c'est toi standard, Gérard. Tu peux
0: me répondre. Oh là là, non, je répète plus les questions.
8: Désolé, j'étais au standard, moi.
0: Je ne veux pas le savoir, t'avais qu'à écouter la radio, répète plus les questions.
8: Mais c'est pas de ma faute.
0: Je ne répète plus les questions.
8: Alors, je vais te répondre.
1: Tu peux répéter à ta place, Gégé, si tu veux.
8: Ouais, vas-y.
1: Bah, en fait, est-ce que tu penses qu'avec les 35 heures, il y aura moins de chômage?
4: Mais c'est pas ça, c'est si tu fais 39 ou 35 heures.
8: Comment?
4: C'est pas ça du tout la question.
1: Ouais, c'est vrai.
0: Bon, ouais.
8: Gérard, je vais te répondre.
0: Bon, Fildar.
8: Je suis tout à fait d'accord avec toi.
6: Oui, Gérard.
0: Fildar.
6: Oui, Gérard.
0: Tu vas me les calmer tous? Parce que ça va mal se terminer. Bon, pour l'instant, t'es en train de me faire un débat en couille.
3: Gérard, pour te calmer, vu que je trouve que c'est toi qui es le moins calme dans ce débat, il y a Turpentine, sur IRC, qui te demande. En fait, elle dit que donc on travaille 35 heures par jour, mais vu qu'il n'y a que 24 heures par jour, où sont passées les 11 heures qui manquent?
0: Non. Justement, la question, on va la poser, c'est est-ce que vous travaillez 35 heures par semaine ou par mois? Parce que par jour, tu ne peux pas faire 35 heures, c'est impossible. Mm-hmm. Parce que tu as 12 heures dans une journée.
6: Ouais. Tu en as 24.
3: Ah non, 12.
9: Mais non, 12, c'est con, quoi.
0: T'es vraiment con, toi.
6: Mais les mecs qui bossent de nuit.
0: Il y a 12 heures.
6: Dans une journée, bien sûr.
0: Et ça commence. Tu fais de minuit à midi, ça fait 12. Mmh. Et après, tu refais.
6: De midi à minuit, ça fait 12, ça fait 24.
0: Ouais, et 24. Et alors, et après, 24 et 24,
6: 48.
0: 48 heures. Est-ce que le patron va te payer 48 heures?
6: 4 plus 2.
0: Il va pas te payer 48 heures, il va te payer combien?
6: 7 divisé par 3, ça fait combien?
9: Racine de 12.
0: Il va te payer combien?
6: Bah 24 heures.
0: Non, il va te payer 35 heures.
6: Ah putain. Ouais.
0: Et alors, est-ce que les heures supplémentaires sont payées? T'en sais rien. Ça, c'est une question que je vais poser.
6: Ça, c'est du blague, c'est ce que tu fais, c'est ton bise.
3: Gérard.
6: Ça, c'est pas mon problème.
3: Gérard, sinon, il y a Catel sur l'IRC qui te demande comment on va faire pour les décalages horaires par rapport aux autres pays, vu qu'ils n'auront pas les 30...
0: On en a rien à foutre, Rigo, ta gueule.
3: Oh.
0: Bah attends, ta gueule toi-même. Espèce de con.
3: Donc, je répète.
9: Répète pas, lâche l'affaire.
0: Oh, hey. Toi, tu fermes ta gueule. Parce que là, pour l'instant, vous êtes deux PD en train de me faire des conneries.
9: Tu kiffes, mon chou?
7: Un slipote, ouais.
0: Bon, Max. Max, il est où?
3: Non, mais il va arriver, vas-y.
7: Vas-y, on rigole.
3: Donc, c'était pour savoir.
0: Bon, allez, hop.
7: Moi, je travaille pas avec vous.
0: Non, mais on plaisante, Gérard.
3: Vas-y, Gérard. Putain, la pauvre Catel, elle va pas avoir de réponse à sa question. Ouais. Comment on va faire?
7: Pas avec deux.
8: La pauvre Catel.
6: Rappelez Gérard.
3: C'est barré.
8: Catel.
1: C'est toi, Catel.
7: Avec vous.
6: Gérard.
0: Reviens.
6: Mais on rigolait.
0: Allez.
6: Allez, GG, viens, viens.
3: Bon.
6: Rigo, repose ta question sérieux. Repose ta question sérieux. Allez, vas-y, Rigo.
3: Elle va pleurer, en plus, à cause de toi, elle va pleurer, Katel. Vas-y, reviens, Gérard, merde.
6: Vas-y, pose ta question.
3: Ne mets pas dans la merde comme ça.
6: Vas-y, vas-y, vas-y. Mais les auditeurs, man.
3: Bon, les auditeurs.
2: Ouais.
6: Allez, Gérard.
0: Gérard.
3: Putain, il t'appelle tous.
6: Gérard.
3: Vas-y, reviens.
2: Je.
6: Allez, Gérard.
1: Non, c'est pas ta star.
0: Non, non, là, je veux pas que lui. Lui, il fait des conneries, lui, là-bas, c'est pareil.
1: Ah, il est là.
0: Et puis l'autre,
1: il
0: est pareil.
2: Pote. Rico.
0: Oubliez-moi, c'est fini. Travaille pas comme ça.
2: Laisse tomber.
0: Travaille pas comme ça.
6: Allez, Rico, repose ta question.
0: Allez, vas-y, pose ta question. Non. Il est en question.
3: On est à 7427.
6: Oh putain, 7427.
10: Ça cogne.
3: J'aimerais bien que tu te rassoies. Allez.
0: Tu balances deux disques et.
10: Non, c'est pas possible.
0: Non, mais t'en mets un, moi je veux pas te savoir. Ça arrive pas comme ça.
6: Mais ok. On a embêté un peu Rigo.
0: Non, je veux pas te savoir. Rigo. J'arrive pas à l'emmerder. Y'a que lui qui fait du bon boulot. Regarde, l'assassin. Et là, tu prends personne.
6: Bah oui, mais j'attendais que Rigo pose sa question.
0: Tu m'appelles Tony et tout ça.
6: Mais non, il est pas là.
0: Non,
3: il est pas là.
0: Non, tu l'as pas appelé en premier.
6: Ah non, moi je suis arrivé, il était déjà là.
0: Ouais.
3: C'est vrai.
0: Alors moi, il est hors de question que les habituels passent.
6: C'est vrai.
10: Mais elle savait pas, Pauline, c'est pas de sa faute.
0: Non, je veux pas te savoir. C'était bien précisé hier.
6: Et c'est Apo qui a fait une connerie.
11: Mais tu te regardes le score, 7000, mais comment tu vas battre tout le record encore?
0: Un disque.
11: Si tu me fais 10 000 connectés, moi j'arrête la radio. C'est pour me battre le
0: temps. Moi je m'en fous, moi. Manière, on verra dimanche combien qu'on prend. Alors pourquoi que le gouvernement a voté les 35 heures et on se retrouve après?
6: Alors viens de mettre un 10.
0: Non, je veux pas te savoir.
3: Gérard, tu t'assois. Gérard.
0: Par ta faute, à cause de toi, le débat, je vais pas faire les 10 questions.
3: Mince.
6: Que la troisième.
0: Oui. Bah ouais.
3: Il avance pas.
0: Mais attends. Ils arrêtent pas les connards là. Là, ils sont même pas capables de me les gérer.
6: Tu vas vous en être qu'à la troisième question.
3: Mais ouais.
6: Ça veut vous déconner ou quoi? Là, on fera pas le deuxième débat parce qu'on va.
3: En plus, j'ai une question qui attend.
0: Mais arrête pas de gérer les auditeurs.
6: Mais quoi? Je me change à chaque fois que tu les vires.
0: Non, tu te démerdes, tu me dois. Moi, j'attaque le deuxième, hop.
6: Mais non,
0: moi je fais les connexions, c'est tout. Non, c'est de la merde là. Là, tu me fais de la merde.
6: Mais arrête.
0: Tu me fais de la merde.
6: Arrête de gueuler.
0: Attends. Non, allez-y. Vas-y.
6: Non, mais on est en direct là.
11: Mais reviens, Gérard.
0: Non, mais je m'en fous.
6: Non, viens, allez.
0: Mais attends, on a la troisième question, fais que de la merde. Ils sont pas capables de faire quelque chose.
6: Mais ça fait trois quarts d'heure, vous avez fait deux questions en trois quarts d'heure. Mais non, on a un disque, on a posé des questions internet, il y a des petits sondages en plus, tu parles même pas des sondages.
11: Bon, alors pourquoi le gouvernement a voté les 35 heures?
6: Mais ça, on a répondu, c'est bon.
0: Non.
6: Ah bon?
0: Personne n'a répondu, c'est la question que je viens de poser.
6: Bon, bah alors, mais les auditeurs.
11: Allez, vas-y, on y va, allez, on attaque.
0: Putain, mais vous faites chier là, hein.
2: Franchement, direct.
3: On va enchaîner avec cette chère question internet.
0: Non, moi.
2: Un gros vent, à moi.
0: Toi, tu fermes ta gueule, ok?
6: Ah oui?
0: Tu fais le standard, tu fermes ta gueule.
3: Remix.
2: GG, remix direct.
6: Allez, on
2: c'est clair. Un truc de ouf.
0: Cela, qu'est-ce que tu vas prendre dans ta gueule, hein?
2: C'est un bon remix.
0: Oh, ta gueule à toi.
2: Gérard, on reprend le débat.
0: Bon alors maintenant, pourquoi que le gouvernement a voté les 35 heures?
11: Tu cartonnes, 8000 pratiquement.
2: Oh, 8000.
3: Ah ouais.
0: Pourquoi que le gouvernement a voté les 35 heures?
1: Tu peux crier encore plus fort parce que j'ai pas entendu.
0: Mais t'es enculé, salope.
2: Ça c'est malin.
0: Allez hop, tu dégages.
2: Gérard, je vais te répondre.
0: Alors, allez hop, au revoir pour celle-là.
2: Allez hop.
0: Putain, mais vous faites quoi la bande de PD là? Un fil d'air manu.
2: Un verre c'est bon, deux verres bonjour les dégâts.
0: Allez hop.
6: Non. Mais il se passe rien en plus.
0: Mais arrête.
3: Oh, il est en train de frapper.
0: Tu vas faire quoi toute la journée? Tu vas chercher de la merde.
6: T'as pris du fumier.
11: Arrête. T'es fou quoi?
6: T'as pris du fumier maintenant.
0: Non.
3: Arrête tes CD là.
11: Arrête, calme-toi ou pas là.
0: Et toi, tu vas faire quoi?
6: Moi j'ai rien fait, moi je travaille.
0: Quoi, tu travailles quoi?
6: Allez, c'est moi qui travaille aussi.
0: Tu travailles quoi?
6: Je travaille l'auditeur.
0: Et l'autre là, elle est où là? Allez où ta
6: Pauline
0: suppléante, allez où?
6: Elle est partie.
0: Elle est même pas là.
6: Petite crotte.
0: Elle est malade encore.
6: Elle est partie faire une petite crotte.
0: Ouais, elle est malade.
8: Un petit caca d'Apolline.
0: Bon, elle est malade.
6: Bon, c'est pas, c'est toi là qui est malade. Toi, tu bats tous les records d'internet, il y a 8000 connectés. Alors, tu me reprends le débat. Maintenant, t'as décidé de t'énerver, tu reprends ça calmement. Sinon, c'est moi qui arrête tout là. Hein. Parce que ça se passe bien, j'écoute depuis tout à l'heure. Alors,
8: tu vois. C'est mortel.
0: Ouais, t'écoutes.
1: Oui, j'écoute. Bien.
0: Ouais, bah t'écoutes, tu prends mieux de.
6: Ouais, bah, je vais les calmer. On se calme.
8: Ouais, ouais, on est calme.
0: Mais non, mais dis-le, toi.
6: Vous vous calmez tous les deux.
3: Ok,
6: d'accord. Voilà. Et là, je veux du bon boulot.
0: Alors maintenant, tu.
8: Ouais.
0: Alors pourquoi le gouvernement a voté les 35 heures? Tu me vires.
6: Oui, c'est fait, c'est fait, c'est fait.
0: Et tu me cherches quelqu'un d'autre?
6: Ouais.
0: Et tu vas et. Ouais, ouais, vas-y, tu vas me mettre qui?
6: Bah attends, je vais chercher.
0: Ouais, ouais.
6: Bah garde la feuille, je te redonnerai tout à l'heure.
0: Non, non, non, non. Non, non, tu cherches là, ben, sur les lignes. Parce qu'il y en a ras le bol maintenant. Hein, d'appeler les habituels. Hein.
6: Alors.
0: Alors, pourquoi que le gouvernement a voté les 35 heures? On va demander ça à Eva Laguillet.
1: Alors, à mon avis, tu es, ils nous ont pris pour des cons, parce que en fait, on n'arrêtait pas de faire des manifs et tout. Alors, ils se sont dit, bon, bah, pour les calmer, on va leur donner 35 heures, on va leur enlever 4 heures. Comme ça, ils vont être contents. Mais en fait, c'est n'importe quoi. Voilà.
0: Ouais, mais justement, là, y a le truc, qu'on se pose. Bon, celui qui renifle comme un bouc, arrête.
3: Gérard, il est peut-être malade, hein. Moi aussi je suis malade et je renifle, mais.
8: Oh, pas... j'ai attrapé une angine, excusez-moi.
3: Pas comme un bouc.
0: Oh là là, putain, mais il y a encore des habituels ou quoi là?
6: Mais il a attrapé une angine.
0: Non, non, non, tu me prends pas dans le bouquin.
8: J'ai attrapé une angine.
0: Non, non, non, tu me prends en standard.
8: Mais c'est moi,
0: je suis pas d'habituel.
1: Bah, on est pas
3: d'habituel. Rigo. Oui. Donc, alors attention, ça va cartonner fort. Attention, ça va péter. Ah, j'ai un petit sondage, ça peut être bien ça. Un petit sondage de Davy One sur l'IRC.
6: Ah,
3: alors, 25% des internautes travaillent 70 minutes par heure. 22% des internautes aimeraient réentendre le titre du dernier disque qu'on a entendu sur Fun. Tu peux le redonner ou ça c'est le prochain? Non, bah on peut pas.
0: C'est les ouvriers en retard avec. Après avoir. Avec. Après. Alors ça c'est une écriture à fil d'art. C'est pas grave. C'est les ouvriers en retard avec après avoir bouffé. C'est Hiroshima dans mon slip.
3: Voilà, 15% des internautes trouvent que parler travail à 1h30 du matin c'est pas humain. Et 89% des internautes espèrent que le débat va durer 35 heures.
6: Non.
0: Oh non. Non, mais alors attends. Attends, il y a une question que je voulais dire, que travailler, il y a une question là que j'ai pas très très bien suivi. Tu me dis, sauf à part faire 35 heures lors des débats, mais c'est l'autre avant.
3: Comme quoi, 25% des internautes travaillent 70 minutes par heure.
0: Ouais.
3: Bah voilà.
0: Il y a bien des routiers qui travaillent plus que ça.
3: Plus que 70 minutes par heure.
0: Ah oui. Mmh. Donc, faudrait qu'ils se mettent d'accord. Hein.
3: Bah ouais, c'est clair.
0: Donc, alors, donc c'est toujours la même question.
1: Mmh.
0: Ouais, on
3: André
0: est
3: Bah, on a perdu un peu, comme t'as gueulé, t'as dit que t'allais arrêter et que ça avançait pas, mais on est quand même à 7238.
8: C'est beau, c'est beau.
1: Bravo, Gérard. Ouais.
3: Alors on y va dans le calme, comme ça va remonter.
0: Alors pourquoi que le gouvernement a voté les 35 heures? Alors me dites pas oui parce que c'est des entreprises, ceci, cela. Moi j'ai une réponse à ça. Donc on va demander à
8: Jean Hubert.
0: Non, à André.
12: Ouais, salut, tu vas bien? Alors. Moi, je pense que le gouvernement a voté 35 parce qu'il voulait s'aligner comme on travaille 5 jours par semaine et que 39, rien qu'au niveau des chiffres premiers, c'est pas tellement ça. Moi, je
0: non,
12: pense
0: mais André,
12: ouais.
0: André, et les agents de sécurité, ils travaillent combien de temps par semaine?
12: Ouais, non, mais attends, je parle pas des agents de sécurité.
0: Comment qui c'est qui dit qu'il vient de qui c'est qui dit ça, là?
12: Non, mais je parlais pas des agents de sécurité, je dis.
0: Non, mais attends, André.
12: Oui.
0: Il y en a une, c'est qui a dit « Écoute rien ».
12: Ah, bah, c'est pas moi.
1: Ah, c'est pas moi. Ah,
0: non, c'est pas moi. Non, mais c'est une bonne nana, à part ça.
6: Je vais trouver, vas-y, je continue.
0: Donc, alors, André, pour toi.
12: Bah, moi, simplement, je pense qu'ils essayaient, au niveau des chiffres, de s'aligner sur 5 jours. On travaille 5 jours par semaine. Donc, il est normal que le nombre d'heures Et bah, ça se termine également par un 5.
0: Ouais, mais non, mais c'est pas parce qu'il y a 5. Normalement, dans une semaine, il y a 7 jours. T'es d'accord avec moi ?
12: Ah, bah complètement.
0: Bon, certaines entreprises ne font que 5 jours par semaine.
12: Oui.
0: Donc, dans les bureaux, ils travaillent que 5 jours par semaine.
12: Oui.
0: Les agents de sécurité font 7 jours sur 7. Ah, les chauffeurs routiers font 7 jours sur 6. On est bien d'accord. Les chauffeurs de taxi font 7 jours sur 7.
12: Oui.
0: Les infirmières font 7 jours sur 7.
4: Les ambulanciers.
0: Les ambulanciers, c'est pareil. Les chauffeurs de taxi, c'est pareil. Donc,
12: ils travaillent dans les casinos.
4: Les agriculteurs aussi. Hein.
0: Non, mais même. Mais faut dire, même à la radio, même que tout le monde soit relayé, n'ayez crainte, tout le monde fait 7 jours sur 7. Alors, pourquoi que le gouvernement a demandé les 35 heures ?
3: Gérard, sur IRC, il y a Snooz qui me dit que selon un journal, il m'a donné la marque, mais je le citerai pas parce que pas de marque, le vote a été truqué.
0: Ça, on ne sait pas parce que ça a été voté à l'Assemblée, donc on ne sait pas. Mais moi, je peux vous dire une chose, que là-dessus, je suis contre. Mais c'est tout.
6: Gérard, je voulais te demander pourquoi ils ont choisi 35 heures et pas 36 ou 34.
3: Ouais. Bah ouais.
0: Et non, mais ça c'est pour pourquoi ? Pour qu'il y ait moins de chômage.
10: Mais alors, ça aurait changé quoi si c'était 34 ou 32 ou...
0: Non, mais même, de manière que tu me dises 34 ou 36, de manière ça reviendrait au même. On aura autant de chômage. C'est pas pour ça que les jeunes de moins de 25 ans ou plus de 25 ans trouveront du boulot. C'est pas possible.
10: Ça, c'est pour ça qu'ils ont choisi 35 alors.
0: Mais pourquoi ? Mais ça, c'est le gouvernement qui l'a voté. C'est pas nous. Nous, c'est sûr, quand on vote pour les élections pour élire un président, maintenant, on l'a. On en chie. Donc, c'est quand même avec lui. Lui, il a fait son gouvernement pour tout. Donc, maintenant, on en chie.
10: Et tu as voté, toi ?
0: Moi, je vais dire une chose. Tu sais ce que je fais, moi ?
10: Ben non, mais j'aimerais bien que tu me le dises.
0: Tu vois, moi, je prends ça.
10: Ouais.
0: Je mets ça dans l'urne. Hop. Juste un truc blanc. Parce que moi, j'en ai rien à foutre. Parce que ça soit 35, 39, de manière, on en chiera quand même. C'est pas pour ça qu'il y aura moins de chômage. Au contraire. C'est, à l'heure actuelle, le chômage, il augmente. Grâce à qui ? Grâce à eux. Et c'est pas eux qui vont nous déboucher. Parce que pour l'instant, ils sont dans les entreprises. Dans les entreprises. Ils sont même pas capables de remplacer ceux qui s'en vont en prêt, en retraite.
10: Mais comment on va faire alors ? Ça va être le bordel, hein ?
0: Ah ben, il y aura plus de chômeurs. Là, le chômage, il est arrivé à 7 300 000, je sais plus combien. Sur l'IRC.
6: Oui. Est-ce que tu peux avoir les 7 millions de chômeurs sur l'IRC en même temps ?
0: Non, mais moi, je voudrais que sur l'IRC, il y a quelqu'un de sérieux qui me donne le chiffre réel du chômage à l'heure actuelle.
6: Wow. Ah, Gérard, j'ai un mec au standard là, qui l'a.
0: Non, je m'en fous moi.
6: T'as le chiffre ? 8 millions 42.
0: Non, je m'en fous.
3: 8 millions 42. Ouais, combien ouais. Après ? Parce que moi on est en train de.
6: 722. 47.
3: 47, ouais.
0: Voilà. Ouais, bah, je pense qu'on a plus de 8 millions de chômeurs. Ciao. On a plus de. On attend. Alors. Qui c'est qui a pas répondu ? Pâté en coute.
4: Bonsoir Gérard.
0: Bonsoir.
4: Je sais plus.
13: Ah non, c'est pas bon ça.
0: Alors toi, c'est non, pas bon, tu fermes ta gueule.
4: Je viens d'arriver à l'antenne en fait.
0: Non, mais c'est pas toi que je m'intéresse.
6: C'était Jean Hubert, mais il disait c'est pas bon, ça se souvient pas de la question. Mais la question
0: non,
6: c'est pourquoi
0: lui,
6: le gouvernement a-t-il choisi 35 heures ?
4: Ah d'accord.
0: Alors moi, je vais dire une chose, Fildar.
6: Oui.
0: Tu vois, on va faire une pause.
6: Ouais.
0: Je vais poser la quatrième.
6: Non, passe à la cinquième, parce que celle-là, on a répondu, c'est bon.
3: Ouais, c'est vrai, on passe à la cinquième.
13: Calme, Rigo.
6: Passe la 5 et mets un peu d'huile.
0: Alors, est-ce que les pays étrangers ont accepté les 35 heures ?
3: Non. Vu qu'ils ne répondent pas, Gérard, sur IRC, il y a l'IA qui dit « J'ai fini ta cassette et joue au jeu, merde ».
0: Ah bah c'est bien.
13: Ouais, j'ai même pas pu répondre à la question sur les 35 heures.
0: Et on va se mettre Gigi le Brésilien de Suresnes avec de la glu 3. Je m'épile l'arrêt et on se retrouve juste après.
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15: Et voilà, vous venez d'écouter Gigi le Brésilien de Suresnes avec de la glu 3. Je m'épile avec l'arrêt.
16: C'est bien ça.
15: Vous êtes toujours sur Fun Radio, donc il y a toujours Fildar et ben Fildar pour l'instant il est en train de voir quelque chose, je sais pas où.
10: Il va arriver.
15: Au standard, donc 0800 70 5000, c'est bien ça le numéro ?
10: Non, 0800 08 5000.
15: 0800 3 08 5000.
10: Voilà.
15: Et toujours le 3615 code Fun Radio rubrique direct, Manu qui est à l'arrière.
10: Venez, voilà, je vais lire vos messages.
15: Donc, si c'est des messages bidons, c'est pas la peine.
10: T'inquiète.
15: Ok. Et toujours Rio sur l'internet www.fr/funradio. Et on est combien ?
3: Alors, attends, faut que j'attende une seconde. On est 7847 moins 1.
10: 7 000. Ah mince.
3: Parce qu'il y en a un qui est entre...
15: 7847.
3: Là
10: et là. Ah ouais, mais c'est quelqu'un de bien.
3: Ouais, c'est un pote.
10: Ouais.
15: 7847 et je veux que ce soir on atteigne les 10 000, rien que pour faire péter le l'audimètre à max. Donc on reprend, donc c'est toujours le débat sur les 35 heures. Donc on va abréger parce que vu que
6: à 2 heures on passe à l'autre.
15: Ouais ben je le sais.
6: Max a dit.
15: Ouais ben je le sais, t'avais qu'à venir avant.
6: Alors vas-y.
15: Avant on aurait pu faire les 10 questions. OK. Alors pour quel genre de métier seront acceptées les 35 heures?
16: Et... Ouh là là.
1: Oh putain.
16: Ça c'est le téléphone de quelqu'un, ça va.
15: Non mais c'est pas mal, Fildar. Ouais, Fildar.
17: Attends.
15: Ouais, bah pour l'instant on n'a pas d'auditeur. On a plus personne.
16: Mais je suis là, Lascar. Je te lâcherai jamais, mon pote GG.
15: T'es qui, toi?
16: Moi, je suis Jean Hubert.
15: Ouais, ben, toi, tu vas te calmer, d'accord?
16: Ah, ben, moi, j'ai la pêche, Lascar. Y a pas de problème.
15: Ouais, ben, Lascar, moi, je t'emmerde.
16: Bah, c'est gentil, Lascar.
15: Ok.
10: J'ai rien dit.
16: J'ai rien dit.
15: Non, mais moi, arrêtez de me prendre la tête.
16: Ok, d'accord.
15: Hein?
16: Ok, pas de problème.
15: Alors, pour quel genre de métier seront acceptées les 35 heures? Donc, pour toi?
16: Pour les métiers de journaliste.
15: Mm-hmm.
16: Des boueurs.
15: Ouais. Non mais attends, attends. Déjà les éboueurs, ils font pas 35 heures. Hein. Parce qu'ils ils commencent par
16: non,
15: exemple.
16: Y en a aussi, hein.
15: Non, pas tous. Hein.
16: Si,
15: pas tous.
16: Si.
15: Non.
16: Pas tous, mais il y en a certains quand même.
15: Non, pas tous. Tony, tu fermes ta gueule.
16: Quoi ?
10: Il y a pas de Tony, Gérard.
16: Ça va pas, Gérard ?
1: Il y a pas de Tony là.
16: Il y a pas de Tony.
15: Oh !
16: Il y a pas d'habituel.
15: Ouais, non, il n'y a pas d'habituel, on verra. Donc, moi je te dis, Jean Hubert.
16: Jean Hubert.
15: Ouais, ben. Moi je te dis, les éboueurs ne font pas les 35 heures.
16: C'est vrai.
15: C'est faux.
16: Ils ne font pas les 35 heures.
15: Non, parce que.
16: Bah, d'accord, bah, je te crois.
15: Ils commencent à 5 heures du matin. Oui. À 8 heures, ils sont dans leur lit.
16: À 8 heures, c'est quoi, du matin ou du soir?
15: Non, du matin.
16: Oui.
15: Hein, ils sont couchés. T'es d'accord avec moi?
16: Okay.
15: Jusque-là. Après, ils reprennent sur un coup de 17h.
16: Oui.
15: Hein?
1: Mm-hmm.
15: Et ils finissent à 20h, 21h.
1: Okay, ouais.
15: Donc, ça fait combien d'heures en tout?
16: Ouais, ça doit bien faire 35 heures.
1: Ouais, vers les 35, non?
15: Non, parce que faut dire une chose que. Certaines villes, t'en vois pas beaucoup, hein.
16: C'est vrai, il y a des villes, c'est un peu crade quand même.
1: Ouais, c'est
16: ça
1: clair.
16: Ça se sent bien.
15: Donc,
3: Gérard, sur IRC, il y a Yankee qui dit que les animateurs de débats pourris, ils font pas 39 heures non plus.
10: Il y a aussi Bocal qui dit sur le Minitel que les éboueurs, ils travaillent 35 heures devant la baraque à GG.
15: Alors, Manu, tu fais une chose. Tu vas me remonter le clavier.
10: Bocal, c'est pas gentil.
15: Non, mais tu me remontes le truc avant que ça soit moi.
10: Ça y est.
15: Et je veux plus entendre parler du Minitel. Donc,
10: d'accord.
15: Le Minitel, ça sert à rien. Donc, IRC, la question, c'était.
3: Il y a Lagafou qui me demande de regarder mon mail parce qu'il voulait connaître une bonne zik techno, je sais pas quoi.
15: Bon, la musique techno, peut-être qu'on en aura.
6: André, excuse-moi, André est parti, on accueille Force Ouvrière à la place, bonsoir.
18: Oui, bonsoir.
1: Bonsoir.
18: Bonsoir.
15: Eva.
18: Force Ouvrière.
1: Oui, bonsoir.
18: Mon pote.
1: Alors, en fait, il fallait que je cherche les métiers de ceux qui acceptaient les 35 heures, c'est ça?
15: Pour quel métier? Pour quel genre de métier seront acceptées les 35 heures?
1: Bah,
15: mais
0: Je vais vous dire une chose, c'est pas parce que je suis arrivé à la bourre, mais il faudrait peut-être que, qu'on active, parce que dans moins de deux minutes, je change.
18: Oui, bah alors, papa,
0: alors, vous acceptez? Vous répondez, vite fait.
18: Ouais,
0: on
18: répond, alors.
0: Ceux qui n'ont rien à dire, vous fermez vos gueules.
16: T'es aussi con que tes pieds.
0: Alors, va te faire enculer.
16: Oh, ça, c'est pas gentil, ce qu'il a dit, lui.
18: C'est clair.
16: C'est pas gentil.
0: Et va l'aiguilleur.
18: Oui, l'aiguiller, s'il te plaît. Et, en fait, je pense qu'il y a les ouvriers, donc genre les fabricants, genre ceux qui font les escaliers, les pantalons et tout. T'as les docteurs, à mon avis, ils font 35 heures. Les éboueurs, ouais, je suis d'accord, ouais. Puis, bon, c'est vrai que les animateurs, ils font pas leurs 35 heures, à mon avis.
0: Non, mais pour quel genre de... Tu me la dégages. Allez, hop, terminé. Ah, non, mais... Je m'endors pas sur une nana comme ça. Hop, au revoir. Salut. Pâté en croûte.
19: Oui. Moi, je pense que ce sera les professions libérales.
0: C'est-à-dire ?
19: Comme les buralistes, les vendeurs de journaux, les grossistes en cigarettes. J'ai pas de marque.
16: Les dealers aussi.
0: Attendez.
19: Oui.
0: Les mecs, vous fermez vos gueules maintenant. Parce que sinon, moi, je vais conclure et j'attaque le deuxième débat dans moins de deux minutes.
16: Pas de problème.
0: Pas de problème, Tony, hein ?
16: C'est pas Tony. Mais Gérard, c'est pas Tony, là, c'est Jean-Hubert.
19: Je continue, il y a les caissières, les professeurs d'auto-école, les gens qui vendent des trucs sur le marché, les gens qui balayent dans la rue, mais ça on en a parlé tout à l'heure, les pilotes d'avion.
0: Et aussi
19: les DJs.
0: Attends, c'est qui là ?
19: C'est pâté en croûte.
0: Pâté en croûte. Tu fermes ta gueule, toi, quand je parle ?
19: Oui, je t'écoute, Gérard.
0: Hein ? Donc, pour quel genre de métier seront acceptés les 35 heures ? Donc, tu précises des jobs. Mais pourquoi tu parles pas des chauffeurs routiers, tout ça, les ambulanciers ?
19: Ça les concerne pas. Ils bossent déjà 55 heures par semaine. On va pas les faire bosser 34 heures en plus.
0: Non, mais attends. Est-ce que tu penses qu'eux, ils font 35 heures ?
19: Non, ils font pas 35 heures.
0: Ils feront pas 35 heures. Attends 5 minutes derrière, s'il te plaît, celui qui parle.
16: Oui.
0: Est-ce que tu penses que les ambulanciers font 35 heures ?
19: Ben non plus, ils font non pas plus. 35 heures.
0: Est-ce que les chauffeurs de taxi font 35 heures ?
19: Mais non.
0: Non. Est-ce que les animateurs font 35 heures ?
19: Bah non, loin de là.
0: Bon, bah alors. Donc, dans ces cas-là, je me demande pourquoi. Donc, je reviens là. On aurait pu la mettre avec la 3. Mm-hmm. Pourquoi que le gouvernement a voté les 35 heures ?
19: Pour faire chier, justement, ceux qui ne font pas 35 heures.
0: Mais oui, mais si les patrons ne veulent pas que les employés passent les 35 heures, donc, est-ce qu'ils seront payés plus cher ou moins cher ?
19: Les patrons ?
0: Non, les employés.
19: Mais ça dépend ce qu'ils font.
0: Ouais, mais attends, tu prends un chauffeur routier. Non, mais attendez.
16: Ouais.
0: Est-ce qu'un chauffeur routier, lui, par exemple, il part du dimanche soir.
19: Il part d'où ?
6: Bordeaux.
0: Bon, de Bordeaux.
19: Il part de Bordeaux un dimanche soir à quelle heure ?
6: Non, pas Bordeaux, Nantes. Nantes, c'est mieux.
0: Nantes, tiens, de Troyes. Rien que pour faire chier.
6: Bah, ok, si tu veux.
16: Allez.
0: Il part de Troyes. Non, ils partent de Troyes.
19: Ah d'accord, ils sont trois.
0: Non, ils partent de Troyes, la ville de Troyes.
16: Ah, ils partent tous les trois.
0: Là où c'est les Andouillettes.
19: D'accord.
0: Donc,
19: j'ai compris.
0: Ils partent de là-bas.
19: Ouais.
0: Ils ont un truc en urgence à livrer en moins de 24 heures.
19: Un piano, par exemple.
0: Voilà, sur la région parisienne.
19: Mais où ?
0: Sur la région parisienne, je te dirais pas où. Est-ce que...
19: On précise.
6: Rue de Convention.
19: Rue
6: de la Convention.
0: D'accord, rue de la Convention, admettons. On va prendre cette rue-là, comme c'est Fildar qui le dit.
19: Donc, quel arrondissement ?
0: Bon, t'arrêtes de te foutre de ma gueule ou sinon tu dégages ?
19: C'est bien de préciser.
0: T'es en train de te foutre de ma gueule
6: ou quoi là ?
19: Ouais. Bah vas-y, explique, t'arrives à quelle heure ?
6: Allez, dégage.
0: Hop, bonne nuit, pâté en croûte.
16: Mais non, mais Gérard, ça se fait pas.
6: À la place de pâté en croûte, on accueille Stéphanie Roger, bonsoir.
16: Direct.
0: Stéphanie.
20: Oui, bonjour.
0: Salut.
16: Salut Steph.
20: Salut
21: Steph.
20: Salut.
16: Salut Hugo.
0: Bon, pour finir, parce que...
16: Salut Fildar.
0: Salut. Oh, ça y est !
16: Salut GG.
0: Salut. Ta gueule.
5: Ah bah attends, je t'ai dit bonsoir.
0: Tu putain mais vous avez fermé vos gueules un peu.
5: Voilà, t'écoutes Gérard. Oui maître.
0: Bon, de manière, Gérard, dans une minute on arrête.
3: Sur Yasté, voilà. Il y a Isti qui te dit que en fait qu'est-ce qu'on fait avec la parité. Parce qu'en fait ça fait 17,5 heures pour les femmes et 17,5 heures pour les hommes.
5: Oh, mais ouais non. Les filles, elles en branlent pas, c'est connu.
3: Parce que lui, il préfère regarder ses cassettes du Big Bill plutôt que d'écouter le débat si tu comprends pas, quoi.
0: Non, mais attends, parce qu'il y a des trucs qu'il faut bien se mettre dans une chose, dans sa tête, c'est que le gouvernement a voté les 35 heures. Pourquoi? On n'en sait rien. Pour qu'il y ait moins de chômage. Mais à l'heure actuelle, il y a plus de chômage qu'autre chose. Parce que tu vas pas me dire qu'un chauffeur routier fera 35 heures. C'est faux. Ça regarde.
10: Il en fait bien moins.
0: Hein? Tu rigoles? Non, c'est toi qui viens de parler. Non, c'est toi parce qu'il est en train de chercher. Il dit rien. Alors, c'est toi qui viens de parler. Les chauffeurs routiers. Les chauffeurs routiers, eux, ils font plus de 35 heures.
10: C'est faux. Mais toutes les combien aussi?
0: Non, mais attends. Ils partent le dimanche.
10: Ouais.
0: Hein, et ils rentrent un jour sur deux chez eux. Mm-hmm. Et Tana qui partent.
10: Eh ben, ça plus fait loin. 20 heures, ça, par semaine.
0: Oui, 20 heures par semaine.
6: Gérard, mais je voulais te demander, attends, si le mec il met 35 heures pour amener une baguette de pain, elle va être pourrie, la baguette.
0: Non, mais attends, on ne parle pas des boulangers.
6: Non, mais les routiers qui mettent le pain.
0: Non, j'ai jamais vu des smirmes de pain. Non, j'ai jamais vu des smirmes qui lèveraient le pain. Et puis, toi, tu fumes la moquette, toi, t'es comme la gaffe, hein. Enfin bref, passons.
6: Une dernière question quand même.
5: Parce que moi je vais te faire un petit truc, Goldo.
21: J'ai pas répondu, j'ai...
0: Je crois que...
5: Vas-y, réponds.
21: Alors c'est Farce Ouvrière, je peux répondre?
0: Ouais, Goldo.
6: Non, ah, Farce Ouvrière.
21: Pas du tout, tu reconnais pas la voix, c'est pas... Non. Donc les professions, alors moi j'ai réfléchi un petit peu, vous parliez des éboueurs, je suis pas du tout d'accord.
0: On parle pas des éboueurs. On parle de tous les métiers en général.
21: Justement, je vais étayer.
0: Bon, attends, 5 minutes, il y a une question IRC.
3: Il y en a plein, et comme Shkoumoun il va aller se coucher, je vais lire sa question. En fait, il voulait savoir si les prostituées, elles vont faire des. Elles vont sucer 35 heures maintenant.
21: Pour le même prix, faut préciser.
3: Ouais, pour le même prix.
0: En euros.
3: En euros ou en France, c'est pareil, c'est le même prix.
21: Bah non.
0: Putain, mais arrêtez de parler d'euros.
10: C'est vrai, merde.
0: Putain, mais éteins ton micro et fais ton boulot, là. Il y a des lignes qui sonnent. Prends-moi des gens pour le deuxième débat.
21: Ouais.
10: C'est fait.
0: Putain.
21: C'est
10: fait.
0: Ouais, c'est fait.
6: Non, mais regarde.
0: C'est qui pour le deuxième débat?
6: Bah, j'ai pas les noms, mais j'ai les numéros, regarde.
0: Ah ouais, fais voir.
6: Je rappelle tout ça.
0: Fais voir.
6: On fait le débat, allez.
0: Ouais, je te préviens, gare. Si ça va mal, le deuxième débat, il fait comme le premier, on arrête à la septième.
21: Ouais, Gérard, tu peux répéter la question?
0: Non.
21: Oh, le rio.
0: Comment se passe une journée de 35 heures?
21: Ouais, Gérard, tu peux répéter la question?
20: Une journée de 35 heures, ça va être chaud.
0: Allez hop,
3: 35 heures. Gérard, faudrait peut-être faire la conclusion là en fait.
0: Allez hop, terminé, on fait conclusion. Non, les 35 heures, on les reprend un peu plus tard parce que là vous me faites chier.
5: On les fera dans 35 heures, un truc comme ça.
0: Ouais, toi tu fermes ta gueule.
5: Pas de problème, mon pote GG.
0: Toi tu fermes ta gueule parce que là vous me faites chier.
5: Bah, on est gentil avec toi.
0: Ouais, non, mais prenez-moi les habituels, allez-y. Oh,
5: bah
0: allez-y, bravo.
5: Bah non, on va pas
0: bravo,
5: Fulda. Faut pas prendre les habituels, Gérard.
0: Bravo. Bravo.
6: C'est très bien qu'il n'y ait aucun habituel.
0: Non, presque pas.
21: Alors, Tony, tu l'as viré tout de suite et il a pas
0: fait
21: de mots.
0: C'est ça. Conclusion.
21: Le pauvre Arnett et le pauvre Goldberg, ça se fait pas.
0: Ouais.
6: On fait la conclusion, les auditeurs.
21: Allez, conclusion. Bon, c'est Farce Ouvrière.
0: Ouais, vas-y.
21: Ouais, Gérard, tu peux répéter la question?
0: Non.
21: Alors, conclusion. Donc, je te disais, moi, je trouve que pour un gars qui fait deux pauvres heures d'émission par semaine, je te trouve gonflé de faire un débat sur les 35 heures. Et voilà, je vois pas trop ce que tu connais aux 35 heures, à part 35 heures de foncer ou de tease, je vois pas trop.
0: Mais sinon, alors toi, bien. Tu vas te faire enculer, toi, espèce de sale PD.
21: Au revoir. Sinon, c'était.
0: Merci.
21: Ouais, Gérard.
0: Ouais.
21: C'est moi?
20: Direct.
21: Jean Hubert. Donc, ouais, pour un mec qui a 35 heures de retard, je trouve que aussi, faut être un peu grande gueule pour parler d'un débat de 35 heures. Parce que c'est clair que tu bosses une heure par semaine ou deux. Et donc je trouve que tu devrais continuer à t'excuser auprès de tous les auditeurs jusqu'à 4h du mat.
0: C'est ça, t'as raison. Alors là,
10: je suis pas d'accord.
0: Là, tu vas te faire foutre.
21: Quoi, t'es pas d'accord?
10: Non,
21: je te kiffe, Manu.
10: Merci.
0: Ouais, d'accord. On t'a à peine reconnu, toi.
6: Et il y a quand même Stéphanie
18: ouais,
6: Roger.
18: Ouais,
0: et Stéphanie.
18: Ouais, alors moi je trouve que quand même, j'ai pu remarquer que t'étais quand même vachement calé en politique. Hein. Je suis quand même pas mal impressionnée. Hein. Tu connais vachement de trucs sur les 35 heures. Donc ouais, c'était intéressant. Non, bien.
0: Non, mais ce qu'il y a, je suis pas calé en politique. C'est qu'en ce moment ils arrêtent pas d'en parler. Ils nous parlent des 35 heures sans arrêt, mais ils nous gonflent.
18: Bah ouais,
0: maintenant, va essayer de. Par exemple, moi, je demande, est-ce que le gouvernement va trouver du boulot pour un jeune de moins de plus de 25 ans? Non.
18: Bah ouais, c'est clair, mais.
0: Ils trouveront pas.
18: Bah ouais.
21: Bon, toujours d'accord pour le.
0: Ta gueule, toi, derrière.
18: Mais je trouve que t'es quand même pessimiste. Hein. Il y en a quand même quelques-uns qui arrivent à trouver un petit peu de boulot, quoi.
0: Ouais, non, mais attends, mais faut se dire une chose. C'est que le gouvernement, c'est eux qui l'ont voté, c'est pas nous.
21: C'est
0: faux
21: ce que tu dis.
0: Ta gueule, à toi, c'est faux, là. Tu vas te faire enculer, toi. Tu me fermes ta gueule, maintenant. Ok. Oh. Et vous, toi, tu fermes ta gueule aussi, Manu.
7: J'ai rien dit.
0: Maintenant, vous arrêtez. Vous allez pas me faire chier pour le deuxième débat. Parce que sinon, je vous éclate.
7: Pas de problème.
0: Ok.
7: D'accord.
0: Alors maintenant, c'est le gouvernement qui a choisi ça. Ouais. Maintenant, le gouvernement, il fait ce qu'il veut. Maintenant, c'est qu'ils se plaignent pas que même s'ils ont pas, même pour les étudiants, c'est malheureux à dire. Même si les étudiants, ils ont pas assez de professeurs pour réussir leurs études, c'est à cause d'eux. Ouais. C'est à cause du gouvernement, parce que c'est le gouvernement qui pousse à merde.
18: Par contre, je peux te poser une question. Est-ce que les enseignants vont faire 35 heures, à ton avis?
0: Mais ouais, mais tu vois, la question, je te renvoie à la balle. Pourquoi que le gouvernement a voté les 35 heures? Ben, est-ce que tu crois que les enseignants vont faire 35 heures? Moi, je te dis non. Pourquoi que le gouvernement a voté les 35 heures? Pourquoi qu'il nous les a pas laissés à 39 heures?
9: C'est vrai.
18: Ben ouais, non, c'est vrai. On peut se poser la question. Hein.
0: Donc alors pourquoi? Donc maintenant c'est au gouvernement de voir ce qu'il a à faire.
21: C'est ce que tu dis.
0: Ouais. Hey, tu me les vires là. Parce que là j'en ai ras le bol. Et toi tu vas mettre les bidules là, parce que tu m'énerves.
7: Y'a rien.
0: Donc moi je peux dire une chose, que c'est de la faute du gouvernement.
9: C'est faux.
18: Ouais, mais ils abusent de la bière à mon avis. Hein.
0: Bon, Stéphanie.
18: Oui, non, je te dis, ouais.
0: Non, parce que. Non, mais pour l'instant, à mon avis, c'est quelqu'un qui s'amuse à passer sur toi. Donc, moi, je peux
6: te. Ça doit être chouette, ça, putain, ouais. Merde, on kiffe tous.
0: Je réponds à ta question. Donc, c'est de la faute du gouvernement, c'est pas de notre faute.
18: Ouais,
0: c'est
18: ouais,
0: tout.
18: Ouais.
0: Nous, c'est vrai que tout le monde a voté. Maintenant, on l'a. On a ce gouvernement-là.
18: On va en chier. Hein.
0: On va en chier pendant 5 ans.
7: Couple.
0: Donc voilà.
18: Ouais, non, c'est dur.
0: Et maintenant pour ce qui est des 35 heures, maintenant ça va être dur, parce que maintenant tout le monde va avoir du mal à s'habituer aux 35 heures. Même l'EDF, tu vois, l'EDF.
6: GDF aussi, GDF.
0: EDF, GDF, c'est pareil. Alors merci pour celui qui me l'a dit. Donc eux, c'est pareil. Ils en ont marre, parce que faire 35 heures, ça leur fait travailler que 5 jours dans la semaine.
6: Les acteurs.
18: Mais Gégé, si EDF, GDF travaille que 35 heures, nous on fera comment pour avoir de la lumière, de l'électricité?
0: Non, mais attends. Mais le problème, il est. Non, mais attends. Je lui réponds. Je vais répondre à sa question quand même.
6: Oh non.
0: C'est comment qu'on va avoir du courant? Bon ben, ils nous le branchent et c'est tout. Mais ils travaillent le lundi, le mardi, le mercredi, le jeudi et le vendredi, c'est tout. Ça fait 5 jours. Mais sur 5 jours, alors tu fais pour atteindre 5 fois 7
6: 42
0: 7 fois
6: 42
18: 52, oui.
0: Non, 6 fois 5, 30.
3: Gérard, comme tu sais pas compter sur IRC, on me dit qu'il faudrait mieux que tu fasses ta conclusion, quoi. Ça sert à rien d'essayer de compter.
0: Ouais,
3: mais
0: moi, je les emmerde sur l'IRC maintenant. Donc, voilà, donc je pense que j'ai pu te répondre à ta question.
18: Ouais,
6: super.
18: Complètement. Ouais.
0: Mais c'est bête, parce que il y avait d'autres questions, mais.
6: On leur fera le débat, de toute façon, les 35 heures, c'est pas encore passé. Hein.
3: Bah ouais.
0: Comment c'est pas encore passé, les 35 heures? S'ils sont passés.
6: Ah bon?
0: Tout le monde a voté pour les 35 heures. Maintenant, on fait 35 heures.
6: Merde.
0: Rigo, une conclusion sur l'IRC à part.
3: Il y en a plein. Alors, il y a Père Fouras qui dit à RIP qu'officiellement, il ne peut pas faire rentrer de gens, mais pour cette fois, ça sera bon si c'est l'IA ou si c'est Catel. Je ne vois pas trop de quoi il parle. Et il y a Turpentine qui te dit connard de Gérard, ton débat, il a ni queue ni tête comme toi.
0: Eh ben moi, je l'emmerde, elle. Parce qu'elle commence à me casser
6: les noix.
0: Couilles.
6: Les noix.
0: Oui.
6: Les noix.
0: Elle commence à me casser les couilles. Alors, au deuxième débat, je ne veux pas t'entendre pour ta conclusion. On était combien pour finir?
3: Alors là, on a dépassé les 8000, contrairement à ce que Arnett me dit, parce que lui, il est sur un autre serveur et il me dit que chez lui, il n'y a personne. Je ne sais pas pourquoi. On est 8240.
0: Manu, enfin, s'il te plaît, tu arrêtes de couper le micro à Rigaud. Ça ne sert à rien. T'as rien touché, mon cul.
7: J'ai rien touché.
0: Alors, tu laisses Rigo parler, s'il te plaît, merci.
3: Donc, on est 8428.
0: Mmh.
3: Vas-y, note.
0: 8428.
6: En euros.
3: Et normalement, d'après ce qu'on m'a dit, il devrait y avoir encore plus de monde parce que...
6: Il y a un quart de Suédoise qui arrive à 2h30 sur Internet, il paraît.
0: Maman, dans ta gueule, toi.
6: Deux quarts de Belgique.
0: Donc le débat sur les 35 heures, on va les refaire. On va les refaire, mais c'est pas grave. Grâce à Fildar et Manu. Alors celui que...
9: Voilà.
0: J'ai compris.
3: Sinon, il y a Fesse de Babouin qui dit que les 35 heures, c'est comme tes débats, c'est une aberration.
0: Ouais, ben lui, il va se faire foutre, lui, parce que son numéro, il est déjà transmis au commissariat de Suresnes, alors qu'il fasse gaffe à sa gueule.
6: Alors, le deuxième débat, ça porte sur quoi, Gérard?
0: Ça portera sur les collections. Alors, la première question qu'on va poser, c'est que peut-on collectionner de valable ou autre? Et on s'écoute les fonctionnaires de ce branle avec « Viens me raboter les parois anales ». Et on se retrouve tout de suite après.

0: c'est bon. Tu dégages, d'accord.
1: Stop.
0: Tu arrêtes tout ça, sans mine dans ta gueule.
1: Arrête, c'est bon, allez, c'est fini.
0: Tu arrêtes
1: déjà, allez.
2: Allez, c'est parti.
1: C'est fini.

0: À Bourbon.
1: À Bourbon.
2: À Bourlon.
1: À Bourlon, pardon. Pas Bourbon, à Brouty. Donc, alors, le débat, c'est sur la maladie.
3: Les petites maladies.
1: Il y a une question, là, sur un sondage, encore, je me demande si c'est pas encore des petites conneries, ça.
4: Non, celui-là, il est officiel, hein. C'est moi qui l'ai récupéré.
1: Hop.
3: Excuse-moi, Gérard, à la place de je sens pas bon, on a Viagra, 27 ans de Boulogne.
1: Alors, Viagra, bonsoir.
5: Bonsoir.
3: Il est au travail.
5: Ouais. Salut, Viagra. Donc, moi, je voudrais témoigner de mon expérience.
1: Non, mais tu retires tes doigts de tes narines, donc je te rendrai mieux.
5: Je suis enrhumé, c'est sur les maladies, donc ça tombe très bien.
1: Mm-hmm.
5: Donc, moi, ce que j'ai fait, c'est que, bon, la pilule Viagra vient d'être introduite en France.
1: Non, mais attends, pour l'instant, tu vois, je suis pas encore arrivé à cette question-là, alors tu commences pas à jouer les gros caïds, hein.
5: Ok, pas de problème.
1: Ok. Alors maintenant, je vais faire le petit sondage, là, qu'on m'a donné.
3: Ouais.
1: Donc alors, pour ou contre les maladies, ça, de toute manière, j'en ai marre qu'on mette des pour ou contre lors des sur les...
3: Non, mais c'est important de demander ça aux auditeurs.
1: Ouais,
3: si
1: alors, il y a 10%
3: pas,
1: qui ont répondu que la question était trop compliquée. Ben, c'est pas mal. Ça, c'est 60% des gens ont répondu, mais on ne s'en souvient plus. Et 30% des gens qui sont contre les maladies de l'éléphant qui pue. Alors ça, fil d'art, tu vois. Ton sondage comme ça, tu peux te le carrer dans le cul et te torcher avec.
3: C'est pas moi, on a fait un sondage sur les auditeurs.
1: Ouais, comme là, tu vois, ça c'est la dernière question. Avez-vous déjà vu des maladies? Et si oui, pourquoi, tu vois? Là, je vais même pas y répondre, ça va aller vite fait. Voilà.
5: Moi, j'en ai content? Allez.
1: Alors, l'autre question. La diarrhée s'attrape-t-elle en été ou en hiver ou en été? On va demander à Viagra.
5: Bah, c'est plus en été. Parce qu'il fait chaud, donc on transpire.
1: Ouais.
5: Donc, parce qu'en fait, en hiver, le caca a tendance à se solidifier.
1: Ouais.
5: Donc, ça fait qu'on chie des pavés de merde.
1: D'accord. Oui, pour toi?
2: Moi, c'est ni en hiver, ni en été, c'est en automne.
1: D'accord, bah, c'est bien.
3: Mais pourquoi?
2: C'est la saison des feuilles.
1: Ah ouais, d'accord. C'est pas mal.
2: Et tout, tu vois quoi?
1: Oh non, mais c'est pas mal. Ouais, c'est bien. S'il te plaît?
2: Ouais, moi, j'ai la diarrhée quand j'ai la chiasse.
1: Bah, la chiasse, c'est quoi?
3: Gérard, est-ce que tu pourrais, s'il y a une différence, expliquer donc.
1: Bah, c'est pareil, c'est de l'eau. Hein. Quand t'as la chiasse, tu fais de l'eau, et quand t'as la diarrhée, tu fais de l'eau. Donc.
3: C'est-à-dire
1: quand t'as la diarrhée, tu chies de l'eau. Donc c'est pareil.
2: Tu peux la récupérer pour la boire alors?
1: Non, je pense pas parce que c'est dégueulasse.
3: Quoi, c'est sans bulle?
5: Et recycle tout, l'écologiste.
1: C'est plus le thème sur la politique, Gérard. Hein.
5: Ok.
1: Cirrhose du foie.
2: Alors, tu peux avoir la diarrhée à tout moment et à toute saison.
1: J'en ai rien à foutre.
6: Ben alors,
2: on te parle gentiment. Donc à toutes les saisons, tu peux avoir la diarrhée à n'importe quel moment.
1: Voilà, ça c'est une bonne question que je voulais dire, mais c'est bien. On me retire les vers du nez. J'avale.
5: Les vers du cul, c'est la diarrhée.
1: Ta gueule, toi. J'avale.
6: Ouais, ben écoute. plutôt en hiver, parce que moi, la dernière fois que j'ai eu la diarrhée, j'avais chopé une hépatite G, et en plein hiver, et j'avais une chiasse, mais l'enfer.
1: D'accord.
3: À moustache.
1: Moi, je peux vous dire que c'est rare quand j'ai eu la diarrhée, et ça m'arrive pratiquement jamais.
6: Ouais, non, toi, c'est plus toi, la diarrhée. Ouais.
3: Heureusement, parce que ça sera un sacré bordel chez toi.
1: Alors,
2: Pédard,
1: tu leur dis encore un mot de travers, tu me lèves et je te fous ma main dans ta gueule.
6: Une patate directe.
5: Que de la gueule.
1: Ok. Alors, troisième question, doit-on trouver un vaccin contre le Viagra? On va demander ça à pas de chambre.
6: Ouais, je pense, ouais. Mario.
2: Oh là là là là là.
1: J'arrête de te marier, on s'en colle une, toi.
4: Gérard, ton débat, assis-toi, fais ton débat.
1: Alors, pas de chambre.
6: Ouais, j'ai dit ouais.
1: Dans quel sens? Préciser?
6: Bah, je dis oui, je suis d'accord, quoi.
1: Eh ben putain, mais tu vas laisser ton micro éteint, tu vas faire ton boulot comme il faut au standard, ou tu fais tout de casse, là. Regarde les connards, là, qui font le bordel.
3: Tu gères rien, Fildar, c'est une honte.
1: Putain, mais
5: t'es...
1: Putain, mais tu fais chier,
3: Fildar. Ça y est, la droite, elle est partie, ça y est.
5: Ouais, un coup de tête,
6: dire un claque.
1: Putain, Fildar, tu as bossé un peu, là. Ça devient rengaine avec toi, hein.
4: Bon, Gérard, en attendant, on a une question sur l'IRC que je trouve intéressante, de Blue Falcon. Comment attrape-t-on le Viagra?
1: Alors ça, le Viagra,
3: c'est...
5: Je peux témoigner.
1: Oh
3: moi, je pensais qu'on l'attrapait au lasso, mais...
5: Moi, je peux témoigner, c'est Viagra.
1: Oui.
5: Donc moi, ce que j'ai fait, c'est... j'ai un peu déconné, quoi, parce que le Viagra est venu en France. C'est que j'ai pris 10 pilules d'un coup.
1: Mmh.
5: Donc maintenant, à chaque instant, je bande.
1: Non, mais ça, de toute manière, normalement... La pilule contre le Viagra, le truc du Viagra, normalement, c'est prescrit par les médecins.

0: Ouais, mais c'est bien précisé combien qu'il faut en prendre.
1: C'est pas un médecin agréé, donc il va prescrire.
0: Oh, attends, celui qui dit n'importe quoi, tu commences à me casser les couilles, toi.
1: Non, mais c'est bon, on m'a fait un vaccin, une picouse dans la bite, et maintenant c'est encore pire parce que c'était de l'adrénaline.
0: Bon, ça y est, toi, t'auras fait le tour de la question.
2: Donc, c'est quoi le Viagra?
0: Le Viagra, c'est une pilule pour ceux qui sont impuissants.
2: Bah, c'est quoi impuissant? C'est pas une maladie.
0: Impuissant, les impuissants.
3: C'est quelqu'un comme Gérard.
0: Ouais, bah, attends, moi je t'emmerde, toi, connard.
2: Gérard.
0: Ouais.
2: Est-ce que tu prends du Viagra, toi?
0: Non.
2: Et toi?
4: Non, il a déjà du gras à la maison.
1: Il a du gras à la maison. Hop, allez, droite, pieds droite. Oh,
0: là, c'est une belle maladie. Fais gaffe à ta gueule, toi. Je ne vais pas te louper tout à l'heure. Si tu veux saccager le boulot, tu le saccages, mais tu dégages.
2: Allô?
0: Oui.
2: Allô?
0: Gérard,
5: ah,
0: arrête,
5: tu vas gérer les auditeurs, ta mère!
4: Oh la vache, il est Philbert, il est par terre, il vient de se prendre un coup de feuille, toute sa batte.
1: Ah, ce soir, il y a de les gladiateurs.
0: Bon, on va reprendre le thème.
1: Ouais. Allez.
0: Est-ce que ça l'éteint ton micro?
5: Arrête,
6: c'est bon. Gérard, assis-toi,
0: Gérard,
6: vas-y, laisse-le.
4: Gérard,
6: gère ton débat.
4: Il tape Philbert avec des bouts de cadeaux. Vous pourriez plus rien gagner dans la journée. Gérard, arrête.
0: Arrête, Philippe. Mais tout à l'heure, je vais l'éclater pour de bon. Moi, je vais laisser le débat terminer. Je vais laisser Rousseau maintenant.
1: Je
0: crois qu'on avait prévenu. Toi, ça avait prévenu avant. Hein.
7: Ouais.
0: Je me perds un boulon comme il faut. Alors tu as cherché le connard. Mais vite fait.
8: Salut, ça va?
0: J'avale.
1: Ouais, bah déjà, moi je vais te dire que le Viagra, ça m'intéresse parce que je suis atteint de mini-zobisme. Et je voudrais savoir, parce qu'apparemment, Viagra, là, il est dans le business.
8: Ouais, yes.
1: Et je voulais savoir s'il pouvait justement me businesser, me dealer 2-3 Viagra, là, parce que je suis en galère.
8: Bah écoute, y'a pas de problème. Au revoir, j'ai acheté de cartouches de vin.
1: Moi j'aimerais bien me faire mettre une cartouche en parlant de ça.
6: Gérard, ton débat.
0: Commence à faire chier là, hein.
8: Salut, ça va?
0: Bon, envoie un disque, on va.
4: Ah bah non, on peut pas.
0: Non, non, c'est moi, t'envoie.
6: Gérard, je tiens à
4: signaler. On va reprendre dans le calme, t'inquiète
6: sur l'IRC, il y a au moins 200 personnes qui sont parties suite au débordement de Fildar.
0: Voilà. Merci Fildar.
4: Voilà. Et on est plus que deux sur Minitel aussi.
0: Un broti,
1: là.
0: Combien sur
4: plus que deux?
0: Eh ben, c'est bien. Donc, oui.
2: Écoute, Fildar vient juste me remettre à l'antenne à l'instant, donc j'ai pas entendu la question.
0: Bon, alors, Fildar...
4: C'est pas vrai, je te jure, j'ai pas touché aux touches.
0: Fildar, tu vas dégager pour de bon, toi.
4: Mais non, mais oui, réponds.
0: Non, non, mais la semaine prochaine, t'es plus dans l'équipe. Tu vires. Tu peux rester chez toi. Alors, quatrième question. De manière, je pense qu'on va arrêter avant 3 heures à cause de Fildar. Hein.
1: Non.
0: Si.
4: Non, c'est vachement intéressant. Tu vas pas arrêter à cause de moi.
0: Non, mais à cause de la merde que t'as foutue, tu vois.
1: Ouais.
0: Maintenant, sur RC, on était 1400. Maintenant, il n'y a plus personne. Bravo, Fildar, de tes conneries.
6: On est quand même plus de 1000, ce qui est déjà très bien, Gérard.
0: Non, ouais, mais tout à l'heure, on était à 1400. S'il avait pas déconné, on aurait été à plus de 1600.
4: Là, Gérard, sur le 3615 Fun Radio, ça remonte vu qu'on est quand même à 47.
0: Ouais, bah d'accord.
4: Je leur ai dit ce qu'il fallait qu'ils fassent.
0: Non, mais attends, le premier débat, il est potable, le deuxième, c'est de la merde. À cause de vous deux. Pour l'instant, il y a Crigo qui va, c'est Manu. Attendez, après le débat, on va discuter la semaine prochaine, je veux plus.
4: Oh, j'ai rien fait, Gérard.
0: Non, mais je veux pas le savoir, vous faites du boulot de merde.
1: Droite-gauche.
0: Alors, pâté de foie pour toi.
2: Tu peux répéter la question, s'il te plaît?
0: L'éthique. L'éthique sont-ils des maladies qu'on peut avoir en automne?
2: Non, c'est des petites bêtes que les chiens attrapent.
0: Voilà, d'accord. C'est ce que je voulais t'entendre dire. Soutif.
1: Allô?
0: Gérard,
4: arrête de taper sur tout le monde, Gérard.
0: Putain de merde!
2: Non, c'est ma faute, excuse-moi.
0: Non, tu dégages, Olivier,
6: Gérard, pour revenir au débat.
4: Enfin, on va faire un vrai débat.
6: Il y a
0: c'est de la merde, là. Et toi, t'as intérêt de bosser comme il faut, sinon t'en prends autant.
4: D'accord.
6: Bon, voilà, je l'ai raté.
0: Bravo,
6: Fildar. Merci, Fildar.
0: L'auditeur qui a voulu poser la question sur s'il te plaît, tu peux revenir, je te remercie.
6: C'était Oxide, si tu peux répéter.
4: Reviens, tu connais l'adresse.
6: Bon, je l'ai. Alors, la politique des maladies gêne-t-elle les camionneurs qui jouent du synthé?
0: Ça, je vois pas du tout le rapport avec les maladies. C'est pas grave. À la place de si Philippe, tu me prends quelqu'un d'autre?
4: Bah, si Jean-Pierre, là.
0: Fais gaffe, Pildar, parce que tu vas t'en prendre autant qu'Olivier. Alors, dernière question, parce qu'il
4: est exécrable.
3: Il est inconvenable.
0: Oh,
3: c'est horrible.
2: C'est lamentable.
4: Oula.
0: Je sens que tu l'as prendre une, hein.
3: Mais fais un débat constructif.
0: Alors, l'acné, tu te calmes, toi, parce que avant que tu gerbes.
3: J'ai amené mon rib.
0: Bon, je sens que tout à l'heure, on va finir à 3 que 6.
4: À 3 que 6.
0: À 3 auditeurs au lieu de 6.
3: C'est pas de Molzob.
0: Attention, parce que je vais pas chercher tout à l'heure. Je vais virer au hasard.
3: Bah non, il est là.
2: Pas moi.
0: Alors, l'acné est-elle une maladie?
2: L'acné.
0: La quenée.
2: La quenée.
4: La quenée.
0: Elle apostrophe ACNE. Bon, tu me dégages, MST. Allez hop.
2: Comment tu fais?
3: Non, faut pas déconner là-haut.
4: J'ai pas le vaccin.
0: L'acné, elle apostrophe ACNE. Sous-type?
2: Oui.
0: Donc, pour toi?
2: Moi, je travaille dans le milieu hospitalier. Et il nous arrive d'avoir des petits jeunes qui ont de l'acné, effectivement. Mmh. C'est une maladie que l'on soigne très bien, effectivement.
0: Ouais,
2: Grève de peau, des choses comme ça.
0: Ouais, mais je pense qu'il y a certaines personnes qui vont voir des médecins qui disent, qui veulent se faire soigner contre l'acné, puis qu'en fin de compte, on leur prescrit des médicaments et ils en ont rien à foutre.
2: Bon, alors, on a un petit secret qu'on dit pas, en fait, parce que bon, on n'a pas envie de perdre notre business, mais la masturbation enlève les boutons.
0: Ah, d'accord. Ah, ben, ça, c'est la première fois que j'en
4: parle. Gérard, sur Minitel, on nous demande si toi, plus jeune, t'as eu de l'acné, justement.
0: Ah, attends, laisse-moi finir, avec pâté de poing.
6: Sur IRC, on me demande combien de temps t'arrives à tenir en acné.
0: Ça, je répondrai même pas à cette question.
4: Excuse-moi, Gérard, à la place des messieurs, on accueille Petit Kiste.
3: Je suis dans le
0: coup. Non, mais hey, c'est pas la peine. Hein.
3: Je suis dans le coup. Je suis dans le coup.
0: Non, mais t'es vraiment une pute. Quoi. T'es vraiment une pute. Pour finir, je t'ai dit que c'était plus la peine de prendre d'auditeurs, j'ai arrêté.
4: Attends, il veut faire la conclusion.
3: Faire la conclusion.
0: Éteins-moi ton micro, toi.
7: Ah, je suis dans le coup.
4: Et à la place de Suppo 2, on a Suppo 3. Hein.
0: Non, c'est pas la peine. Non, mais c'est terminé, là, le débat. Hein.
3: Voilà, on fait la conclusion, au moins.
0: Non, vous avez été trop con. Grâce à Fildar, on a perdu près de 200 personnes sur l'IRC.
2: Merci, Fildar.
6: Hein. Ils sont revenus, hein, on est presque 2000.
0: On avait perdu quand même 200 personnes.
6: Oui,
0: hein.
6: Mais ils sont revenus et on est presque 2000, Gérard. Donc si tu pouvais continuer le débat calmement pour faire plaisir à ces gens-là.
0: Pas cette fois pour la dernière question.
2: Ouais, moi tout ce que je sais, c'est que l'acné maintenant, on peut la résoudre à l'aide de la chirurgie esthétique.
3: N'importe quoi.
0: Bon, allez, tu me dégages ces trois caves. Allez hop.
2: Elle a raison.
0: Allez hop.
4: Allez, mais qui?
3: Mais
0: non, tu me vires, tu vas être suppo 2, et le dernier arrivé. Allez hop.
3: C'est pas petit,
0: terminé pour eux. Terminé, j'en ai ras-le-bol. Qu'à chaque fois que les nanas parlent, on leur coupe les paroles. Alors maintenant, c'est terminé, tu me les vires. Hop. Basta. Donc, conclusion, cuvette.
3: Ouais, ton débat, y a mieux. Parce que, c'était un peu trop compliqué pour moi, je pense.
0: Non, t'avais qu'à comprendre un peu.
3: T'avais qu'à comprendre, t'as qu'à mieux t'exprimer, surtout, en fait.
0: Ouais, non, mais vous avez qu'à vous adresser à Fildar quand vous le
3: dites. Non, surtout, c'est tu fais mal ton boulot. Et moi,
0: mais c'est Fildar qui a foutu sa merde. C'est Fildar qui a foutu sa merde, cuvette, d'accord? Alors, tu le remercieras en lui disant au revoir. Suppo.
3: Ouais, je voulais dire que Jean-Paul Max est revenu, on appelle le Star System. Toi, Gérard, je pense que t'es le Star Cystite. Le roi des infections urinaires.
0: Alors toi, mon pote, c'est la dernière fois que tu passeras dans mes débats, d'accord?
3: Okay.
0: Donc pas tête fois pour toi.
2: Ouais, comme d'habitude, tes débats, c'était vraiment de la débilité grave, quoi.
0: Eh ben, si t'es pas contente, tu as bouffé ton pâté de foie. Ok, salut.
4: Oh, joli.
0: Cirrhose pour finir. Cirrhose. T'es vraiment une pute, quoi.
4: Mais c'est pas moi. Je crois que, tu peux arrêter la sonnerie, Phil. Hein. Voilà.
0: Attends, toi, je te jure.
6: Donc, conclusion.
0: Fois. Ouais, conclusion.
6: Donc, sur l'IRC, on était presque 2000. On est arrivé jusqu'à 1995, jusqu'au moment où tu as insulté un auditeur. Tu l'as traité deux fois de fils de pute et il y a au moins 500 personnes qui sont parties. Et il y a beaucoup de gens qui ont été outrés par ton langage. Et je te lis quelques conclusions. Encore une fois, un débat sans queue ni tête comme Gérard. Le Viagra est au sexe ce que la connerie est à Gérard. Le Viagra fait partie de l'acné et le dépistage permet d'éviter les coups de soleil.
0: Voilà. Non, mais pas du tout.
4: Pas du tout. Mais bon, il y a quand même combien de connectés?
6: Il y en a eu, on a fait 1995.
4: Ah bravo Gérard, c'est l'exploit, c'est le record.
6: Je crois que c'est un record mondial, hein, même.
0: Ah bon. Non, mais toi, tu m'en as fait virer quand même 200, il a eu du mal à les récupérer.
6: Ouais, beaucoup de mal.
4: Okay. Mais il a perdu les numéros aussi.
0: Ouais, mais en plus, quand tu as une personne qui a pas fait sa conclusion, tu l'as carrément raccroché au nez.
4: Non, c'est elle qui a coupé. Hein.
0: Non, parce que je vais l'appeler, je vais demander.
4: Alors, tu la connais?
0: Bien sûr.
4: Ah bon, c'est qui?
7: Ah, à ton avis.
9: Ah, c'est Sandy.
7: Voilà.
9: Ah, ouais, bah, ouais, bravo.
7: Qui, bravo,
6: qui, c'était qui?
7: Alors,
6: qui,
7: fais-moi confiance.
6: C'était qui?
7: C'était Sandy.
9: Eh ben voilà, c'était donc le premier résumé du débat de Gérard qui portait sur les maladies, puisque ce soir nous allons vous offrir jusqu'à 4h du matin dans la radio libre de Fun Radio le meilleur de Gérard. Dans un instant, il va y avoir une parodie sur le thème de Francis Cabrel qui avait été fait par un auditeur de Bordeaux. David, c'est ça, de souvenir, hein, donc ça aussi, à mon avis, il va falloir enregistrer ça parce que c'est effectivement très très fort. Ensuite, on aura le droit au Prodigy et on aura également Tony qui est déjà avec nous, 20 ans de Paris, hein Tony?
10: Ouais, salut Max.
9: Un habitué des débats de Gérard.
10: Ouais, tout à fait.
9: Tu nous as préparé, en ce qui te concerne, une biographie sur Gérard.
10: Ouais, je suis allé au commissariat de Suresnes, j'ai chopé le casier judiciaire et je vais vous raconter tout ça.
9: D'accord, très bien. À venir quand même avant 3h du matin, le résumé du débat sur les obsédés, sur les ovnis, sur les routiers, le mariage, ainsi que un medley de 9 à 10 minutes sur les 3 ou 4 ultimatums que Gérard nous a donné sur les 3 ans d'antenne, puisque s'il n'est pas là ce soir, c'est parce qu'il a décidé de mettre un ultimatum et de bouder Fun Radio, de boycotter les débats de ce jeudi. Donc voilà, attention, parodie et ô combien bien faite sur le thème de Francis Cabrel, un auditeur de Bordeaux qu'on a fait venir spécialement à Paris, qui avait enregistré dans les studios de Fun Radio sa vente, son pesant de cacahuètes, et juste après les Prodigy. Et on reviendra avec Tony pour la suite du best-of de Gérard sur Fun Radio.

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3: Gérard qui n'est pas là ce soir, il a décidé de mettre un ultimatum jusqu'à nouvel ordre. Donc ce soir, nous vous offrons le meilleur de Gérard avec des résumés. On a entendu celui des maladies qui a eu il y a 15 jours. Avenir, résumé sur le débat des obsédés, des ovnis, des routiers, sur le mariage. Et également un medley des ultimatums. Parce que si vous ne savez pas ce que c'est qu'un ultimatum, bah Gérard vous expliquera ce que c'est grâce aux 4 ultimatums qu'il a déjà donné. Je crois que celui qu'il a mis ce soir, c'est le 5e hein, quand même. Sauf que celui-ci, il l'a mis véritablement en action et d'ailleurs, on en est ravis. Tony est avec nous, 20 ans de Paris.
4: Oui, rebonsoir.
3: Rebonsoir Tony, tu vas donc maintenant nous faire une biographie de notre ami Gérard de Suresnes.
4: Oui, tout à fait. J'ai
3: donc
4: fait
3: là, c'est une exclue déjà.
4: Ouais, j'ai fait ma petite enquête, donc je vais vous raconter. Donc, fils de père, de mère et de sexe inconnu, Gérard est né le 17 juin 1960. L'enfant prodigue, conçu pendant une cuite, est mis bas dans une étable près de Suresnes, entre la fiente d'un âne et la bouse d'un bœuf. Le divin enfant est né. Plus tard, son parcours scolaire est catastrophique. En maternelle, il tombe dans le coma parce qu'il mange toute la pâte à modeler de ses petits camarades. En primaire, ses dérives sexuelles, qui vont de touche pipi à pousse caca en passant par mange morpion, lui valent de faire de la prison très jeune. C'est là qu'il s'adonne pour la première fois à la sodomie avec Mamadou, son compagnon de cellule. En mai 68, alors qu'il n'a que 8 ans, il se bat aux côtés des CRS contre les étudiants. Ces derniers le prennent pour cible et lui balancent un maximum de pavés dans la gueule. Très touché physiquement et moralement, il ne sera plus jamais le même. En CM2, il se fait virer de son établissement scolaire pour avoir voulu violer la mascotte de la classe. Un charmant petit cochon d'Inde, répondant au doux nom de Christine.
3: C'est pas possible, c'est faux.
4: Si, tout ça c'est vrai.
3: Ah bon?
4: Ah ouais, je te promets. Mis à la marge de la société, il décide de s'engager dans la Légion étrangère. Gérard y passe son permis poids lourd et y attrape des tas de maladies sexuelles tropicales. Le retour en France, il fait plusieurs petits métiers. Branleur de taureau en Camargue. Cobaye médical à l'Institut Pasteur de Paris.
3: Ouais.
4: Et se prostitue pour acheter les disques d'Hervé Villard, son chanteur préféré. À 25 ans, c'est le début de sa puberté. Et la bête se réveille. La première expérience sexuelle de l'homme au kyste a lieu sous un rocher au bois de Boulogne avec Rodrigo. L'un des trois sangliers qui vivait en captivité dans le bois à l'époque.
3: Ouais.
4: Selon la SPA, il serait responsable de l'extinction de l'espèce suite à ses viols répétés sur les mammifères.
3: N'importe quoi.
4: Malgré cela, Gérard n'est pas heureux dans la vie. Son but est d'avoir un gros camion qui fait tut-tut avec une grosse cibie dedans et d'être patineur professionnel. Il assouvira ses deux passions d'un coup en 93 suite à un triple axel sur une plaque de verglas. En 94, alors qu'il est au plus bas, il débarque sur l'antenne de Fun Radio dans l'émission de Max et il gratifie les auditeurs de ses inspirations poétiques. Ça tape contre eux. En 95, il se lance dans la carrière d'animateur radio avec ses débats qui ont lieu tous les jeudis soirs sur l'antenne de Fun. Il devient alors une star internationalement connue. Il est harcelé par les auditeurs et les médias.
3: Ça, c'est vrai.
4: Sur son tatou, sur son portable et même sur Internet.
3: Mmh.
4: Il fait les premières pages d'Homo Mag et du Connard déchaîné. Voilà ce qu'on pouvait dire sur ce clodo.
3: Donc, oh non, dis pas ça quand même. T'es méchant parce que je sais bien, il faut le dire parce que le pauvre il écoute ce soir. Je sais qu'en même temps il est très fier de savoir que malgré son absence, on est obligé de faire un best-of tellement que cet homme-là est devenu vénéré tous les jeudis. Donc on s'est dit on va rien faire et puis on s'est dit on est obligé de faire un best-of. Comme ça permet aux gens qui le connaissent depuis peu de le redécouvrir. Maintenant, bien entendu, tout ce que tu as dit n'était que du deuxième degré. Il est évident qu'il n'a pas eu de rapport sexuel avec des animaux au même titre qu'il n'a jamais mangé de pâte à modeler quand il était en maternelle vu qu'il est jamais allé à l'école.
4: Ça reste à prouver quand même.
3: Bon Tony, mis à part ça,
4: ça va tranquillement. Hein.
3: Et ce que je vais te proposer tout de suite, parce que comme on le disait avant que tu n'interviennes et en début d'émission, le fait que Gérard ne soit pas là ce soir, c'est qu'il a décidé en début de semaine, sans que j'en sois au courant, en direct à la radio, de mettre un ultimatum, parce qu'il reçoit des courriers sur lui. Qu'est-ce qu'un ultimatum? C'est ce que vous allez savoir maintenant. Un ultimatum, c'est donc quand on décide à partir d'une certaine date de ne plus faire quelque chose. Et donc Gérard a décidé que jusqu'à nouvel ordre, il ne viendrait plus faire ses débats le jeudi jusqu'à ce qu'on arrête de lui envoyer du courrier chez lui. En même temps, je le comprends. Ce que je te propose maintenant, Tony, et surtout à vous tous qui nous écoutez, si vous ne l'avez encore jamais entendu, ce sont les 3 ou 4 ultimatums qui ont été donnés par Gérard depuis ces 3 dernières années. Medley, le meilleur reste à venir. Best of de Gérard ce soir jusqu'à 3h du matin. C'est dans le Star System sur Fun Radio avec le medley des ultimatums. Et juste après, il y aura le remix exclu que Rigo nous a fait aujourd'hui sur Fun Radio. À tout de suite. Quel est le problème, Corinne?
5: Le problème, c'est qu'il est plutôt grave parce que moi, j'ai entendu dire.
3: Il est très, très grave, le problème.
5: qui se vendait sur le Vieux-Port des remixes de Gérard au prix de 100 et quelques francs, je crois plutôt 100 francs pile. Et ça se vend
3: parce qu'il paraît cher. Que bon, on peut le dire, Corinne, t'étais dans une discothèque tout à l'heure sur Marseille, la plus grosse discothèque, et paraît qu'ils ont passé trop.
5: Discothèque de Marseille.
3: Et paraît qu'ils ont passé 2-3 fois le remix de Gérard dans la boîte.
5: Ils ont passé exactement combien de fois, Audrey, tu vas m'aider? Ils ont passé 4 fois le remix
3: fois,
5: de Gérard.
3: Non.
5: C'est simple.
3: Alors, on va s'adresser à tous les DJ de France.
6: Bon, c'est simple, c'est clair et net. Ça va aller vite. Je préviens toute personne. Et là, je m'adresse à tout le monde.
3: Et au DJ. Hein.
6: Donc, je préviens toute personne. La prochaine fois que je reçois un courrier en me disant comme quoi que un remix s'est passé, ça se termine au tribunal. Avis aux amateurs.
3: Ah, ça calme. Bravo. Donc, envoyez des lettres. Non, mais bravo.
6: Donc, avis aux amateurs.
3: Fallait oser, fallait avoir des couilles. Heureusement, tu l'as fait, Gérard.
6: Avis aux amateurs.
3: Non, mais ouais, aux amateurs, ça va être tout à fait.
6: Oui, qu'est-ce que vous voulez dire?
5: On va parler. Qu'on peut faire dans l'immédiat, là, parce que.
6: Non, mais.
3: Et encore, on parle pas des photos qui ont été faites par des paparazzis.
6: Non, bah, ça, les paparazzis, j'en ai rien à foutre. Sur Internet, j'en ai rien à foutre. Je m'en bats
3: les coucougnettes.
6: Les
3: castagnettes. Bon, bah, tant pis. Bah, alors, les gens vont se faire de l'argent.
6: Non, mais maintenant.
3: Mais tant pis, parce qu'un jour, il y a un mec qui va faire.
6: Non, mais de manière, le jour où, oui. ça va être sorti.
3: Ah, le jour où ça va péter, hein.
6: Là, le jour où que ça va aller trop loin, là, dans ces cas-là, j'aviserai. Donc, je préviens d'une chose. Mm-hmm. Vous avez une semaine.
4: Oui.
3: Ah non, mais là, c'est le fameux discours dont je t'ai parlé.
6: Voilà. Donc, alors, c'est suite à divers tracks qui circulent à mon sujet. Je tenais à vous informer que je vous lance un ultimatum d'une semaine pour arrêter d'en parler sur la radio. Si des fois j'entends parler une fois de ce problème, il sera clair que j'arrête tout, c'est-à-dire débat et poème. Merci d'avance.
3: Attends, mais tu dis pas merci d'avance.
6: Merci d'avance, non, d'en prendre note, GG. Donc il est clair et net. Donc je préviens ce soir à 2h15 du matin. 2h16 même. Merci Max. Donc c'est simple, si j'entends encore une fois entendre le mot Gérard, même que ça soit pour savoir comment je vais, à la rigueur, je veux bien. Mais si j'entends une fois parler des conneries qu'il vient de se faire, c'est simple, c'est clair et net, ça va aller vite, j'arrête tout. Donc vous choisissez.
3: Donc c'est la mort de la radio, c'est la mort de mes émissions, c'est la mort de la FM en règle générale. C'est-à-dire qu'on est tous condamnés à retourner sur les grandes ondes. Hein.
6: Ben disons, ça sera la mort du petit cheval blanc. Comme
3: c'est bien dit, c'est la mort du petit cheval blanc. Mais bon,
6: ça sera la mort d'un petit cheval blanc. C'est que vous aurez plus de poèmes et vous aurez plus de débats.
3: Et vous aurez plus de Gérard par conséquent.
6: Et vous m'entendrez plus non plus.
3: Voilà.
6: C'est même pas la peine d'essayer.
3: Mais bon, ceci dit, on le retrouve tous les mercredis dans les pipe shows, bien entendu. Comme d'habitude.
6: Maintenant, vous faites ce que vous voulez. Donc vous avez un ultimatum, c'est-à-dire on est le 30. Donc vous avez jusqu'au 7 février à l'heure actuelle.
3: Oui, alors profitez-en pour faire des soirées sur notre dos, faites-vous de l'argent.
6: Non.
3: Non mais le problème c'est qu'avec l'ultimatum c'est un peu comme la bourse, c'est-à-dire qu'il va y avoir quelque chose, il va y avoir comme un...
6: Non mais l'ultimatum c'est simple, c'est clair et net.
3: Les gens vont vendre des cassettes à 500 balles. Hein,
6: non mais de toute manière, il est clair et net que si j'entends encore parler une seule fois de ça, c'est simple. C'est même pas la peine que tu m'appelles dans la semaine à la cabine, je ne descendrai pas et je te rappellerai plus.
3: Alors voilà, c'est grave, enfin c'est très très grave ce qui se passe encore sur Gérard. L'officiel de la trans, donc déjà ça c'est le truc cybertrans. Gérard et ses poèmes samedi soir à la salle Omnisport de Rennes.
6: Bon, alors maintenant, ça va être clair.
3: Alors là je lis, ouais.
6: Là même si y a des auditeurs même sur Minitel, ça va peut-être gueuler, mais ça j'en ai rien à foutre.
3: Ouais.
6: C'est clair. C'est simple, jeudi Max finira sa libre antenne, je ne fais pas de débat.
3: Oh, ouais.
6: Donc, ce n'est pas la peine d'appeler pour essayer d'avoir le débat de jeudi, il n'y en aura pas. Comme ça, vous comprendrez ce que ça voudra dire. Moi, je commence à en avoir ras-le-bol de ces conneries. Donc, jeudi, il n'y a pas de débat. Voilà. Bon, c'est terminé.
3: Je vais essayer de gérer ça après avec Gérard, je vais essayer de le calmer dans 10
6: minutes. Non. Il est hors de question, maintenant c'est terminé. Je ne fais plus de débat pour jeudi, c'est terminé.
3: Non mais
6: j'avais prévenu, j'avais donné l'ultimatum n'a pas été respecté, donc jeudi il n'y a pas de débat. Tenez-vous-en sur vos gardes, jeudi il n'y a pas de débat. Donc c'est pas la peine qu'ils appellent pour le débat, il n'y en a pas.
7: Ok.
6: C'est bizarre, samedi, entre 2h et 4h du matin, il y en a qui se sont amusés. Il y en a qui se sont amusés à demander à Miguel à dire « Ouais, je ressemble pas à Gérard ». Alors ça, par contre, le samedi sur les nuits des auditeurs, il est hors de question qu'on parle de moi. Donc, avis aux amateurs pour les prochaines nuits des auditeurs. Voilà. Donc vous êtes au courant, donc je dis il n'y a pas de débat, donc c'est pas la peine d'appeler pour le débat. Le débat normalement c'était prévu sur les râteaux, donc il est annulé.
3: Oh non,
6: il sera annulé, les débats seront annulés jusqu'à nouvel ordre.
3: On aurait bien parlé de jardinage.
6: Les râteaux, c'est pourquoi normalement le thème c'était sur les râteaux, c'était pourquoi savoir que les nanas nous quittent. Donc c'est même pas la peine que vous appelez, il n'y en a pas.
3: Alors le débat
1: jusqu'à nouvel ordre, donc on va peut-être avoir un nouvel ordre demain, quoi.
6: Non. Non, non.
3: Tant pis, maintenant qu'on est lancé, sur les soirées. Je voudrais savoir pourquoi les gens aussi, maintenant, en Belgique, se mettent effectivement à organiser des soirées bidons. Il y a eu sur l'internet une tournée de 4 dates dans les villes de Liège, de Namur, de Charleroi et de Bruxelles. Le 13 qui était à Liège, le 14 à Namur. Il y a eu le 15, il y a des soirées cybertrans au Carré d'As à Charleroi, qui est une boîte de cul qui peut regrouper plus de 1000 personnes.
6: Au lieu de faire des PAX, envoyez les originaux, ça vaudra mieux. Parce que pour l'instant, avec des PAX, on peut faire ce qu'on veut. Hein. C'est bizarre, là. Il y a un petit branleur là sur Minitel ou au Standard qui avait été dire « Ouais, on voyait Gérard sur 3668 et dès qu'on y a demandé des preuves par A plus B, on les attend encore. » Alors, vous êtes bien gentil quand vous dites des conneries sur mon compte. Eh ben, envoyez les preuves, mais réelles, pas des PAX ou des merdes.
3: Envoyez au moins le numéro de compte, vous faites de l'argent dessus.
6: Non, mais envoyez les preuves, ça vaudra mieux. Mais pas des fax, parce que je peux les falsifier. On peut falsifier n'importe quoi.
3: Tu te dis, c'est une preuve juridique, hein. Tu peux très bien venir en procès avec ça, hein.
6: Manière, on verra bien. Donc, pour jeudi, de manière, je maintiens ce que je viens de dire, donc...
3: Le débat sur les râteaux.
6: Non, mais il y en a pas. Donc, jeudi, tu... Non. Non, ben, jeudi... Non! Non, jeudi, tu
3: Allez,
6: feras...
3: Gérard, quoi, merde.
6: Non, tu feras ton émission jusqu'au bout.
3: Oh, non, Gérard, quand même, merde.
6: Non, je veux pas le savoir, c'est pas la peine d'assister.
3: Oh, merde, Gérard,
6: Il est hors de question que je continue comme ça.
3: Non, mais attends, Gérard, bon...
1: Monsieur, excusez-moi, écoutez-moi, monsieur Gérard.
6: Non, je veux pas le savoir, c'est tout.
3: Mais
6: il est hors de question.
1: Mais tu fais plaisir à une minorité qui font ça,
6: je
1: la majorité des...
6: Je veux pas le
1: savoir. La majorité des nanas qui t'écoutent.
6: Parce que j'en ai rien à foutre de la majorité des nanas, maintenant. Je laisse tout tomber.
1: Parce que regarde, Gérard.
3: Non, mais d'accord, mais qu'est-ce que tu fais pour les gens qui, eux, ne font pas ça, qui envoient pas, qui font
6: eh
3: pas
6: ben,
3: les...
6: tant pis pour eux. Au respect que je dois à tout le monde, même aux auditeurs, que vous venez pas me casser les couilles avec vos poèmes. Maintenant, il n'y aura plus rien. Donc, je dis, il n'y a pas de débat. Terminé.
3: Oh non, allez.
6: Non, mais c'est tout.
3: Non, mais Gérard, non, mais on...
6: Non, ah, mais non, de toute manière, c'est pas la...
3: Mais faut se mettre à la place des mecs, tu leur piques leur nana.
6: Mais même, c'est pas la peine d'insister. C'est clair et net, je dis, il n'y a rien du tout. Il n'y aura plus rien. Point final à la ligne. Voilà, c'est clair et net. Donc l'ultimatum est passé. Maintenant, c'est terminé, j'arrête tout.
7: Bon, de toute manière, on va voir comment qu'on va faire. Mais tu vois, ce que tu me demandes, c'est dur, hein.
4: Ah, mais c'est si...
6: Mais c'est pas toi que je parle, abruti.
4: Pardon.
6: Donc vous avez encore une semaine à vous tenir à carreau. Ouais. Ça, sinon... c'est simple, jeudi prochain, il n'y a rien.
3: Voilà, il n'y aura pas de débat.
4: Mais Gérard, est-ce que tu pourrais faire un remix de ton remix à l'antenne en direct? On est
6: Eh, connard, j'aime pas qu'on me coupe la parole. Donc, je préviens qu'au 13 mars, vous avez exactement 15 jours pour arrêter vos conneries. Pour l'instant, pendant 15 jours, eh ben, moi, je vais me prendre 15 jours de vacances.
4: 15 jours, là.
3: Voilà, exactement. Faire.
6: Donc, les gens sur Minitel, et puis au sort, maintenant, voilà, c'est plus la peine d'appeler.
3: Le Minitel, s'arrête pas, là. C'est genre, Gérard ne nous quitte pas, Gérard.
6: Eh ben, tant pis. Dans ce cas-là, les gens, ils remercieront ceux qui font des conneries sur mon dos.
3: Voilà, exactement.
8: Gérard, dans Star System, c'est ça.
9: Il était un peu poète et un peu vagabond. Il n'avait jamais connu ni patrie ni patron.
3: C'est le best-of de Gérard ce soir dans la radio libre de Fun Radio jusqu'à 3h du matin, puisque Gérard a décidé de mettre en action ce que vous avez entendu à plusieurs reprises sur l'antenne en 3 ans, c'est-à-dire un ultimatum. Et Gérard, qui a écouté apparemment ce qui se passait, a appelé dans le bureau et menace maintenant un ultimatum d'un mois. Donc on a des nouvelles concernant Gérard qui nous écoute probablement. Bah écoute Gérard, voici en exclusivité maintenant, grâce à Olivier de la production et à Rigaud, eh bien un remix qui n'est jamais passé puisqu'il a été fait aujourd'hui dans les studios. Et ensuite on ira du côté de Laurent Garnier avec Colored City et on retrouvera, je crois, Mégane et puis Thierry de la Sécu qui feront également un hommage à Gérard de Suresnes et puis à venir également pour ceux qui veulent tout savoir de ce programme de cette nuit, le résumé du débat sur les obsédés, mais dans les médias, remix exclusif de Rigaud et d'Olivier de la Pro.
6: Bon, c'est simple, c'est clair et net, ça va aller vite. Je préviens à toute personne et là je m'adresse à tout le monde
3: et au DJ, hein.
6: Donc

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0: Ouais, bonne nuit, ça va pas là, putain.
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3: Avec ce soir le best-of, le meilleur de Gérard. Enfin, une partie du meilleur avec des remixes, des exclus, des résumés de débats avec à venir celui des obsédés et également un autre remix. Mais avant cela, un hommage également au 0800 70 5000. Mégane est avec nous et Thierry de la Sécu de Fun Radio, ex-Sécu. Ça va Thierry?
4: Ça va Max.
3: Ça va Mégane? Ça va bien. Ça va bien Mégane?
5: Ça va, ouais.
3: Bon, en forme. Ça fait des vacances quelque part, hein?
5: Ouais, un peu, ouais.
3: Un petit peu. Alors donc toi, Mégane, tu veux faire un hommage à GG?
5: Un peu, moi aussi. Ouais.
3: Un peu, alors on t'écoute, c'est parti.
5: Bon, bah j'y vais. Donc c'est un hommage à Gérard, quand même, qui depuis 3 ans tous les jeudis soirs par des débats des plus intellectuels.
3: Il est vrai.
5: Allant de la politique à la mode, en passant par les routiers alcooliques ou les synthétiseurs. Donc grâce à Gérard, plus aucun sujet n'a secret pour nous, puisque Gérard a un avis sur tout et que de toute façon, il sait tout sur tout. C'est pas faux.
3: C'est vrai.
5: Mais Gérard n'est pas qu'un cerveau, c'est aussi un physique. Mmh. Quel physique ? Son sourire en clavier de piano auquel il manque des touches, ses cheveux gominés de chez le sieur, et cette odeur corporelle de transpi qui ferait dégueuler une hyène. Gérard, c'est aussi le talent, à l'état pur.
3: C'est vrai.
5: Quand il annonce les disques en anglais, par exemple, qui fait mouiller de plaisir Anne Joël, dont il serait l'amant. J'ai des preuves. Gérard, c'est aussi la passion, en particulier celle des camions.
3: Ouais.
5: Passion qui date de sa première sodomie dans la couchette de la cabine du gros René. Tandis les camions, Gérard est un fanat de poids lourd, quoi. Gérard, c'est aussi un phénomène de société.
3: Oui, ça c'est vrai. C'est vrai que ce mec-là a beaucoup apporté pour le monde de la radio. Ouais.
5: Exact, mais pas que pour le monde de la radio, puisque l'Académie française s'interroge désormais sur la réelle utilité du L entre le B et le E.
3: Oui, c'est vrai que ça sert parce qu'on dit souvent importable, inadmissible.
5: Voilà. Ça va rentrer directement dans l'Académie française et que
3: serait
5: obligé, on ne dira plus.
3: Oui.
5: Donc ça va suivre. Donc voilà, cet hommage est terminé, c'était pas très long.
3: Mais c'était très bien, parce que ça résume un peu l'histoire de Gérard. C'est vrai qu'on pourrait en parler pendant des heures, on pourrait faire au même titre qu'on l'a fait sur Jean Cocteau et Jean Marais, mais bon, Gérard est encore avec nous, et je sais qu'on a encore des semaines et des semaines à vivre avec lui, des années, tant mieux ma foi, même si on a appris tout à l'heure que l'ultimatum pouvait être encore allongé de 15 jours supplémentaires et durer un mois. Donc je ne sais pas quand est-ce qu'on aura l'occasion de le revoir. Pour l'instant, il n'est pas là, mais je sais qu'il est de l'autre côté de la radio et de tout cœur avec nous dans son best-of ce soir. Thierry, donc, de la Sécu, qui, bien sûr, a bercé les nuits ô combien sympathiques et qui, donc, connaît très bien Gérard de très près, puisque tu as suivi, tout comme nous, les furies, les folies, les colères de Gérard. Tu as souvent dû, d'ailleurs, le calmer toi-même.
4: Ah, c'était pas triste.
3: Alors, je sais que tu as des souvenirs concernant Gérard à l'accueil. Qu'est-ce que tu peux nous raconter, d'abord, Thierry?
4: La toute première fois où je l'ai vu, c'était assez hallucinant. Moi,
3: je me souviens, t'avais appelé les flics.
4: Ouais, parce que j'ai écouté, il y a un rôdeur, moi je suis de la Sécu Fun, il faut absolument que vous veniez.
3: Ah,
4: la radio est menacée, il y a un gars bizarre, avec une moustache, une barbe et une veste de trappeur.
3: Ouais.
4: Qui tourne, qui colle son nez à la vitrine, qui essaie de regarder, qui essaie de rentrer, et qui dit, ouais, je connais Max, je vais faire des émissions avec lui. Et on l'a pris pour un fou, le pauvre a été embarqué, il est allé au commissariat de Neuilly.
3: Ouais.
4: Et il a fallu qu'on aille témoigner qu'en fait c'était vraiment le vrai Gérard, parce qu'en même temps il y avait eu un auditeur qui se faisait passer pour le faux Gérard.
3: Oui, c'est à la fois où on a douté de son identité,
4: voilà,
3: je me souviens, il était venu dans les studios et pendant 48 heures le pauvre avait douté de son identité parce que nous-mêmes on pensait que c'était simplement un imposteur alors que par contre c'était le vrai Gérard. Est-ce qu'il y a réellement, Thierry, un souvenir, un ou deux, qu'est-ce qui te... Bon, on a l'impression qu'il est mort, Gérard. C'est hallucinant, on a l'impression qu'il reviendra plus, qu'il est mort.
6: C'est trop à ça que je pense.
3: Ah ouais, non, mais alors qu'en fin de compte il est toujours là, mais quels sont les souvenirs que t'as eu, parce qu'on va dire qu'une à cause de cette soirée, on va remettre un peu les compteurs à zéro. Donc, ces 3 premières années, ça fait combien? 3 ans quasiment.
4: Ouais.
3: Qu'est-ce que t'as retenu de fort chez Gérard? Quels sont les moments? Est-ce que tu te souviens d'un, je sais pas, peut-être un moment donné précis d'une soirée?
4: Alors, il y avait eu une envolée spectaculaire le soir où il a passé son brevet de pilote dans le couloir de l'antenne en bas. Il était dans le studio et puis je sais plus, on était en train de le charrier mais gentiment. Et l'été, il faisait très très chaud. Il était en tongs, en t-shirt et en méga short.
3: Ouais.
4: Et je crois que c'est Sildar qui, comme d'habitude, jouait les paratonnerres.
3: Ouais.
4: Donc GG est parti comme une balle derrière lui, en courant comme un fou. Manque de bol, les dalles en bas étant pas vraiment bien ajustées, il y en a une qui dépassait d'un bon centimètre. Comme il avait des tongs aux pieds qui commençaient à piquer un bon sprint, et ben il y a une tongue qui a raccroché dans la dalle. Gérard est parti sur le ventre, en fait comme un Concorde qui atterrissait sur les trains d'atterrissage.
3: Ouais.
4: Et on en retrouve trouvé une tongue au niveau de la machine à boisson, une dans le studio de prod d'Olivier, et Gérard était vraiment presque dans le coma, quoi. On a fait venir encore un SAMU, c'était encore une histoire de folie, nous on s'est fait engueuler, blessé, c'était très grave.
3: Et sinon, tu te souviens, sinon à l'accueil, quand il attendait, ou quand il y a eu des fois des engueulades qu'on a eues, quand il a quitté les studios, ou des discours que je sais pas, il y a quelque chose que tu pourrais, qui t'a marqué particulièrement
4: Gérard? Une fois, ça c'est du vécu et du vrai, c'était assez marrant.
3: C'était vrai, je me suis dit la tongue, hein, quand il a couru. Oui. Toi t'as rajouté, mais c'est vrai qu'il s'est cassé la gueule en tongue, je m'en souviens, il courait et c'est vautré la gueule, ouais.
4: Ah, il y avait un truc extraordinaire, il s'était emballé comme d'habitude, et il était sorti, mais comme une balle du studio, il était remonté, et moi j'avais caché la commande d'ouverture du SAS.
3: Du SAS, pour pas qu'il puisse sortir, ouais.
4: Ouais, il a cherché partout. Et bon, puisque c'est comme ça, il y en a marre. Il a pris sa mallette, la sacro-sainte mallette.
3: Ouais, la fameuse mallette avec tous les autocollants fun.
4: Avec tous les autocollants fun, il a tout arraché. Bon, maintenant, c'est fini, il y en a marre, j'arrête tout. Il arrache les autocollants, il fume deux ou trois paquets de cigarettes histoire de se rétablir et de se calmer.
3: Ouais.
4: Il redescend, il remonte chercher deux, trois cartouches pour refumer entre deux cafés.
3: Ouais.
4: Et là, il dit, mais qu'est-ce qui se passe? C'est pas ma mallette? Ma mallette, moi, il y a des autocollants fun. Et il se souvenait pas du tout. 10 minutes avant, il avait tout arraché, il
3: c'est
4: avait fait voler la mallette à travers le hall. Ah oui, non mais c'était.
3: Ça c'est du Gérard. Ça c'est du Gérard. Je connaissais pas. J'avais jamais entendu parler de cette anecdote. Et donc il a pensé qu'on lui avait arraché les autocollants, qu'on lui avait inversé les mallettes.
4: Ouais, tout à fait.
3: Ah oui, d'accord.
4: Et il pensait encore que c'était alors donc le faux GG qu'on avait fait rentrer, qui avait amené une fausse mallette.
3: Oh là là là là là.
4: Et nous on était idiots parce qu'on aurait dû la reconnaître et il y avait pas d'autocollants, donc on lui a dit il y a encore une magouille avec le faux GG.
3: Ah là, carrément. Non, ça c'est des moments. Bon Gérard, je pense, hein, il nous reviendra un jour. Bon, il a menacé ce soir d'aller voir le CSA. il va aller voir comment il s'appelle. Qui ça, qu'est-ce que tu dis, Mégane?
5: Je dis, il va revenir. Hein.
3: Mais oui, il va revenir, bien sûr. Et en plus, c'est bien, il va aller voir le CSA parce qu'on fait un best-of sur lui. Donc, encore, il a de la chance qu'on le paye, parce que normalement, il devrait pas être payé ce soir, vu qu'il a décidé de pas venir. Normalement, c'est une faute professionnelle, donc il a bien de la chance. On est vraiment gentleman. Mais bon, ça nous permet de redécouvrir le Gérard comme il l'a été depuis 3 ans, de réécouter des moments absolument fabuleux, et puis ça permet à tous ceux qui n'ont pas suivi depuis le début, maintenant, de tout savoir sur la vie de Gérard. Merci beaucoup. Beaucoup Thierry, en tous les cas.
4: Ben, c'est moi, Max.
3: Au plaisir, hein, à bientôt. J'espère que tu nous rends une petite visite dans les locaux bientôt.
4: Si tu nous invites, il n'y a pas de problème.
3: Ben, bien sûr, il n'y a pas besoin qu'on vous appelle pour que vous puissiez venir. Non, avec Engie, vous venez quand vous voulez, absolument. Ah, d'accord.
6: Tu parlais d'Engie, Thierry, parce que si tu nous invites, je croyais que tu avais une petite, moi.
4: Je pensais tout d'abord, effectivement, à Engie, que je salue et pense à lui ce soir.
3: Et on a des nouvelles de Coralie, quand même, qui en ce moment, elle est chaude comme la braise avec le Christian de la Salle Saint-Cloud. Hein. Méfie-toi, hein, parce qu'on est en train. Tu la vois encore, la Coralie?
4: Mais qu'est-ce que tu veux? J'ai aucune chance contre Christian de la Salle Saint-Cloud.
3: Ça, c'est
4: absolument déloyal.
3: C'est vrai. Quoique, je pourrais peut-être t'inviter pour faire un débat avec Christian, toi.
4: Ah.
3: Hein?
4: Faut voir.
3: Parce que jeudi prochain, Gérard risque de pas être là de nouveau, donc on risque d'avoir Christian. Donc si tu veux te prêter au jeu, je sais pas si tu travailles jeudi prochain.
4: Mais je le sais pas encore.
3: Écoute, l'invitation est lancée, Thierry. Hein.
4: Pas de problème, j'y répondrai si je peux. Max.
3: Merci Mégane en tous les cas.
5: Je t'en prie.
3: Et puis à très bientôt.
5: À bientôt.
3: Attention, la fête n'est pas terminée. Résumé du meilleur de Gérard depuis ses 3 ans sur l'antenne de Fun Radio. Il est 1h du matin, on est là jusqu'à 3h, même si Gérard ne sera pas là ce soir. Goldo est dans les parages. Salut Goldo.
7: Ouais, salut Francky.
3: Un petit peu plus tard dans la nuit, tu vas nous faire, parce que t'as fait ça pendant une bonne période avant les débats de Gérard, ce que tu faisais, c'était les statistiques des débats de la semaine d'avant.
7: Ouais, tout à fait, ouais.
3: Tu nous disais le nombre d'insultes qu'il y a eu la semaine d'avant et savoir si tes scores allaient être battus.
7: Ouais, c'est ça.
3: Est-ce que très honnêtement, tu as gardé les statistiques de tout ce que t'avais fait?
7: Ben, j'en ai gardé pas mal. Écoute, là, j'ai réussi à remettre la main sur 16 semaines de statistiques, c'est-à-dire à peu près 4 mois, quoi.
3: Voilà. Donc, vous allez avoir un résumé non pas sur les 3 ans de Gérard, mais sur, en l'espace de 4 mois, combien d'insultes Gérard peut donner en 4 mois et les détails. C'est-à-dire combien de bombins, combien de ta gueule, va te faire enculer, tu dégages. Vous allez avoir la totale sur Gérard et tu y aura une deuxième partie que tu consacres à Gérard également, mais cette fois-ci, ça portera sur.
7: Eh ben, les GG Boutique, donc, étant tous production, ont sorti un petit best-of de ce qu'ils nous avaient présenté à l'époque, c'est-à-dire, tu sais, les GG fantasmes déguisés où Gérard se proposait de venir à domicile.
3: Exact, hein, je m'en souviens, c'est toi qui faisais ça. Ah oui, c'était fabuleux. T'as tout gardé?
7: Ouais.
3: Oh, bah alors, grand moment. Alors, moi, je m'en souviens, qu'est-ce que j'ai pu me marrer lorsque Goldo nous disait ça. Donc, vous ne bougez surtout pas. Il n'est pas question de mettre de la publicité ce soir, comme chaque nuit d'ailleurs, rien du tout, parce que c'est la radio libre. Et on va vous offrir tout de suite le résumé d'un débat sur les obsédés. Alors, attention, maintenant, on va monter un petit peu plus au créneau. C'est à l'époque où il y avait encore Fun TV qui filmait tout ce qui se passait dans le studio. C'est pour ça que vous entendrez probablement Dégage avec avec ta caméra parce qu'il y avait un certain Cyril dit l'alligator qui s'approchait énormément de lui à 3-4 centimètres de son visage avec une caméra portable et ça finissait toujours très très trash. Suite à ce résumé sur les obsédés, on aura le droit à un remix et ensuite on retrouvera Goldo pour la première partie des statistiques de la musique et ensuite on ira vers d'autres résumés de débat. C'est la Radio Libre spéciale Gérard jusqu'à 3h du matin sur Fun Radio.
0: Donc on va accueillir Julien, 19 ans, de Aix-en-Provence. Bonsoir.
8: Bonsoir.
0: Attends, pour, Alpha, pour l'instant, je t'ai pas sonné, donc tu vas attendre ton tour, s'il te plaît, merci.
9: Bonsoir, Alpha.
0: Céline, 22 ans, Bordeaux, bonsoir.
10: Bonsoir,
9: salut,
10: Céline.
9: Salut tout le monde.
8: Salut.
0: Salut. Sarah.
8: Salut, Sarah.
0: Alpha.
10: Bonsoir, Alpha.
0: Bon, on va attaquer le deuxième débat.
9: Ok.
0: J'ai deux voix. Pensez-vous que tous les hommes sont obsédés?
9: C'est la petite souris?
0: Ouais, je t'écoute.
9: Alors, moi, je pense que non.
8: Mais non, il y a juste Gérard qui est un obsédé.
9: Pour la simple et bonne raison que, bon, on peut pas les mettre tous dans le même panier. Mmh. Hein c'est comme dans la vie, il y a des bons, il y a des moins bons, quoi.
0: Mmh.
9: Ouais,
0: bah, celui qui rentre, tu te calmes parce que tout à l'heure, tu vas retourner au standard vite fait, bien fait.
9: Oui.
0: Ah, non, mais ça va pas recommencer, là. Bon, allez, moi j'arrête.
11: Mais je sais pas, il y a un problème.
0: Non, mais il arrête avec sa caméra maintenant. Je vais pas la prendre toute la semaine dans la gueule. Bon, on va commencer par.
8: Par Gérard.
0: On va commencer par Julia.
12: Oui, Gérard. Oui, ben moi je suis obsédée par toi d'ailleurs, ça me pose beaucoup de problèmes dans ma vie sentimentale.
8: On voit que tu l'as pas vu, hein.
13: C'est un vieux porc, lui.
0: Bah alors, attends, tu sais ce qu'il dit, le vieux porc?
8: T'es un vieux cochon qui pense qu'à se demiser les gars dans les chiottes de la loco.
0: Alors, tu dégages, bonne nuit. Bon, alors, Alpha, Alpha Arnaud, bonne nuit.
8: C'est Arnaud, j'ai rien dit. J'ai...
0: Alpha Arnaud, bonne nuit, je...
8: Super,
0: Rachel.
8: Mais
0: Alpha ou Arnaud, vous dégagez. Bonne nuit. Sarah.
8: Gérard, la censure a
0: sorti. Ta gueule. Putain. Et vous commencez à me les casser, les mecs, hein.
8: Bah t'as rien, qu'est-ce que veux qu'on casse?
0: Ta gueule, connard. Bon, alors, la deuxième question. À quoi reconnaît-on un homme obsédé? Arnaud.
8: Et Arnaud Delour.
0: Non, mais il arrête avec la caméra, je l'ai dit tout à l'heure. Bon, allez hop, je vais mettre le disque. Allez hop.
9: Non.
0: Le disque, c'est les slips, c'est cher avec slip. Stop! À quoi reconnaît-on un homme obsédé? Alors, maintenant... Pour l'instant, c'est moi qui pose la question et vous allez vous la permettre. C'est moi qui demande à qui je veux que ça parle. Alors, c'est Julia.
12: Oui.
0: À toi de répondre.
12: Eh ben, j'en sais rien. Il a des yeux grands ouverts, injectés de sang et se regarde. De regard et voilà, c'est ça un homme obsédé.
0: D'accord. Non, mais de toute manière, je vous dirai si je suis obsédé ou pas. D'accord. Donc Céline.
8: Oh, on sait que tu l'es.
12: À ton compte, on connaît déjà la réponse. À ça.
0: Bon, allez, Arnaud et Alpha, vous dégagez. C'est
8: Non, moi j'ai rien fait.
0: Non, mais vous dégagez. Là, ce coup-là, vous dégagez.
11: Gérard, tu reviens sur le débat là.
0: Céline.
9: Oui, à son comportement, à la façon de regarder, la façon de parler aussi, voilà quoi.
0: Et la souris. Oui, vas-y, je t'écoute.
9: Donc c'est la souris, donc moi.
0: Attends, il y a Sarah qui voulait peut-être rajouter quelque chose.
8: Non, elle voulait rajouter que tu étais un pauvre con.
0: Le pauvre con, tu sais ce qu'il dit, tant merde, tu dégages au standard. Tu t'arrêtes, s'il te plaît.
11: C'est quelqu'un qui donne des coups de feu.
0: Tu t'arrêtes. Bon, alors maintenant j'arrête. Tu arrêtes s'il te plaît maintenant.
9: C'est clair.
0: Max, tu me les prends au standard, tu les calmes les mecs.
10: Donc,
0: tu me calmes les mecs et tu me calmes la caméra.
8: Bonsoir.
0: Sinon je laisse le débat. Non mais moi, tu me prends les mecs.
10: Eh ben nous on va le faire le débat, voilà.
0: Tu me calmes la caméra. La souris.
8: La souris au standard.
9: Du même avis que Céline.
8: Gérard au standard.
9: C'est de l'homme qu'on aime.
8: Tout le monde au standard.
0: Oh, vous fermez vos gueules, les mecs, s'il vous plaît, quand je pose une question.
8: C'est Antoine, tu m'as pas répondu. Pourquoi est-ce que t'as insulté François sur Europe 1 dans l'émission de la...
0: Bon, alors Antoine, tu dégages. Antoine, tu dégages. Vos gueules.
8: Gérard, je voudrais te parler pour lui donner la réponse à
0: la
8: question,
0: bon.
8: Comme Gérard
0: Sabaudo. Alors, la conclusion, comme ça, ça va aller plus vite.
8: Gérard, écoute,
10: non, Gérard.
0: Conclusion.
8: Non.
10: Non.
0: Conclusion.
10: Non.
8: Gérard, écoute.
10: Non.
0: Allez hop, moi j'arrête. Julien, ta conclusion. Julien, ta conclusion sur le débat.
12: Non, non, t'as pas posé toutes les questions.
0: Non, non, mais moi je veux pas le savoir maintenant, ces conclusions, vous me faites chier.
12: Question numéro 6,
0: ta gueule, toi, quand je parle.
13: Ouais, c'est tout le monde.
14: Quand je t'appelle avec son chambre, tu ressens pas le tête de Berlin.
0: Bon, alors tu dégages.
3: Dehors.
12: Est-ce que toi, tu es obsédé?
14: Oui. Christine,
12: Je sais pas, par rapport à tout, c'est pas forcément sexuel, Gérard.
3: Non, c'est pas possible.
0: Celui de Christine, tu me le sors?
3: Non.
0: Eh, hey, je vous préviens d'une chose, que celui qui s'amuse à redire Carole, il va dégager avant les 10 minutes.
14: Carole, donc,
0: sur ce, la conclusion du débat sur les hommes obsédés, moi je vais la faire moi-même parce que comme personne veut la faire.
14: Non,
0: mais maintenant je réponds plus aux questions, donc c'est la conclusion. Donc la conclusion, donc Julia, donc pour toi le débat.
12: Ben écoute, j'ai trouvé ça intéressant, mais je trouvais que tu nous avais caché des choses.
13: Hein. Gérard, il paraît que tu m'encore des couches, ça c'est vrai.
0: Comment?
13: Il paraît que tu m'encore des couches.
0: Non, mais c'est bon, la conclusion, donc la souris, ta conclusion.
9: Alors la conclusion, c'est comme Julia, le débat était génial, mais il aurait été mieux s'il n'y avait pas eu du brouhaha derrière, quoi. C'est pas cool.
0: Baisse la radio, s'il te plaît, si tu l'as.
10: GG, on a une surprise. Il y a quelqu'un qui aimerait intervenir pour la conclusion du débat.
0: Oh, d'accord.
15: Oui, bonsoir, c'est Caramel.
0: Ouais, Caramel, bonne nuit.
15: Bonsoir, Caramel. Alors, moi, je voulais dire, parce que on a parlé du pont de l'Alma. Alors, moi, je tenais à dire.
0: Non, alors là, c'est bon. Tu dégages, Caramel, je veux pas entendre ça.
15: S'il te plaît, Gérard.
0: Non, c'est terminé pour l'instant.
15: Alors, moi, je voulais dire que, en question d'obsédé, quelque chose d'obsédé, c'est la grosse Christine sur le pont de l'Alma.
0: Eh ben alors, Caramel, tu dégages, bonne nuit. Ça t'en prendra. Bonne nuit. Bonne nuit à tous, vous allez retrouver Morgane pour la nuit sans pub. 6h. C'est bon, tu me mères pas tout ça. Allez, c'est bon, hop.
15: La grosse Christine.
0: Eh, c'est bon. Je veux pas
15: retirer. Caramel. Caramel.
13: Femme à lunettes, femme à caquettes.
0: Il est parti. Gérard. Putain. Tu dégages maintenant, toi. Là, tu sac. Tu viens maintenant.
3: Anne.
0: Qu'est-ce qui se passe?
13: Dégage avec ta caméra.
3: Arrête, Cyril.
0: Putain, mais Yannis, t'es borné ou quoi?
3: Arrête.
0: Putain, mais c'est dingue de voir ça.
3: On va reprendre l'antenne, là, dans deux. On va reprendre l'antenne.
13: Ah, bah voilà, elle est cassée.
3: On va revenir en direct.
13: Ah, bah voilà. Ah, bah voilà, merci.
3: Non, mais attention,
0: deux secondes. Non, mais dégage avec ta caméra.
13: Ça coûte, tu sais combien ça
0: coûte. 100 fois ça va, t'as qu'à pas me faire chier.
3: Bah, ça coûte.
0: C'est toutes les semaines.
13: Ah, ouais, même.
3: Mais Cyril, c'est toutes les semaines aussi.
13: J'ai perdu une caméra et j'ai perdu un boulot.
0: C'est ça. Ouais, je vais dire une chose, c'est un ralenti que t'es en train de faire, je le vois à la radio.
3: Tu crois qu'il y avait David? David ou Gérard, tu vois, c'était eux?
13: Bien sûr.
3: Hein?
13: Bien sûr.
3: Tu sais, je sais qui c'est Caramel. C'est un mec de la loco.
13: Je m'en doutais.
0: Qui c'est qui s'est fait passer pour moi hier?
3: C'est toi hier. Non. Arrête tes conneries, Gérard.
0: J'étais pas dans la cabine hier.
3: Arrête, attends, on va reprendre l'antenne, c'est parti.
0: Ça part, c'est parti. Tu dégages avec ta caméra, je te veux plus longtemps.
3: Hein? Tiens, prends le micro-casque pour démarrer. Ah bah voilà, ça reprend, tiens, on prend. Attention, ça va reprendre, là.
13: Vite, ça reprend dans 10 secondes, vas-y.
0: Donc, la conclusion sur les deux débats, apparemment... Il y a eu un peu de gueulante parce qu'il y a eu les mêmes et puis le caméraman qui arrête pas de me faire chier, ben là je suis avec lui, arrête s'il te plaît, merci. Donc voilà, la conclusion, la semaine prochaine, le prochain débat, je peux pas vous les annoncer encore parce que je les avais pas en tête.
13: Les ovnis.
0: Est-ce que vous avez vu des ovnis dans votre vie ou des extraterrestres? Oh là là. Moi fort le son. Arrête ta caméra, toi, abruti.
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3: C'est la nuit spéciale 100% Gérard sur Fun Radio, le best-of, le meilleur avec Goldo dans un instant qui vous fera les statistiques en 4 mois de toutes les insultes que Gérard a pu donner dans ses débats. Il y aura également une bonne annonce d'un film qui nous a été envoyé par l'un d'entre vous il n'y a pas si longtemps que ça. Et puis le débat sur les routiers et les ovnis arrive d'ici quelques instants, mais attention. 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
4: C'est la Radio Libre spéciale Gérard ce soir, 100% Gérard, le meilleur de Gérard, avec une bande-annonce qui nous a été envoyée par l'un d'entre vous. On le remercie, on le salue Arnaud. En passage. Arnaud, merci. Et également le remix que vous avez entendu, on va en profiter pour saluer Olivier Delapro et Stéphane Danovergy. Bravo à eux, et Goldo est là pour nous faire revivre 4 mois de statistiques sur Gérard. Tu vas nous donner les chiffres. Attendez, les chiffres que Goldo va nous donner, c'est officiel. Ce sont réellement... toutes les insultes ou alors les mots ou les phrases fétiches que Gérard peut donner lors des débats en l'espace de 3 heures. Vous allez entendre que certaines insultes ou certains mots sont quand même dits assez régulièrement. Goldo, on t'écoute.

0: 77 abruti, 307 fait chier, 178 rien à foutre, 139 je t'emmerde, 217 va te faire foutre, 136 enculé, 76 saloperie et 184 trou du cul quand même.
1: Ouais.
0: Donc,
1: c'était des statistiques qui ont changé mon avis, parce qu'ils s'est un tout petit peu calmé. C'était à l'époque il y a un an, ça. Hein, voilà, c'était il y a six mois, un an. Hein. Voilà, à l'époque, justement, les fameux obsédés qu'on a écoutés tout à l'heure, ou le débat sur les ovnis qui va arriver dans les minutes à venir.
0: Ouais, ça cognait bien fort. Donc en plus, t'avais quelques pétasses, des couilles, des bites, des fils de pute et compagnie.
1: Ouais.
0: Ok. Alors ensuite, dans la petite rubrique, quand il essaye de faire taire les auditeurs.
1: Oui.
0: Donc on a 2591 interventions de GG, soit 161 par émission. Et on a principalement, donc, bien évidemment, ta gueule.
1: Ouais.
0: Donc, ta gueule, 287 fois en tout, et la ferme avec 377 fois.
1: Bien.
0: Puis on avait aussi des tu-te-tais, tu-te-calmes et compagnie. Le standard, alors, ben, en fait, quand ils virent les gens au standard, alors, le fameux tu dégages au standard, qu'on a eu 776 fois en tout.
1: Quand même.
0: Ok. Tu vires au standard 513 fois.
1: Ouais.
0: Et tu retournes au standard 166 fois.
1: Ouais.
0: Ça fait un total de 3077 fois. En gros, il a viré 192 auditeurs par émission.
1: 192 auditeurs par émission,
0: en
1: bravo
0: Gérard. Voilà.
1: Balèze, balèze, balèze.
0: Alors après, il y a les petits problèmes avec son équipe technique.
1: Oui.
0: Donc Olivier s'est fait engueuler 417 fois, Manu 485,
1: ah.
0: Et Fildar 365.
1: Ah, mais entre-temps, ça a augmenté. Ça a entre augmenté, le débat... Voilà. Oui, mais c'était à l'époque. Aujourd'hui, t'inquiète pas, tu seras numéro 1.
0: Et donc, à l'époque, le numéro 1, c'était donc la caméra Fun TV avec 618.
1: Oui, c'est vrai, on a entendu tout à l'heure, tu dégages avec ta caméra, voilà. Chose qu'on retrouvera dans quelques instants avec le résumé du débat sur les routiers.
0: Donc, petit total, donc 1887 en tout, donc engueulade pour l'équipe technique.
1: Bien.
0: Et le meilleur pour la fin, donc les expressions de GG, qui sont les siennes et les siennes seulement, quoi.
1: Oui.
0: On en a 5573 en tout, soit 348 par émission, ça représente une à peu près toutes les 30 secondes.
1: Bravo.
0: Pour avoir d'idées. Donc on a, 304 fois, manière, 537 fois, non mais attends, 848 fois, bon allez, c'est bon, 321 fois, je vais te dire une chose, il a quand même dit une chose, 673 fois, ça fait quand même pas mal de choses, le fameux allez hop, 934 fois, et bonne nuit, 745 fois. Et donc, voilà, au total, si on fait le total de tout ça, ben, GG a quand même réussi à dire 17120 conneries en tout. 17120 conneries, soit à peu près 1070 par émission.
1: Bravo! C'est le record en radio, hein, sur toutes les radios FM du monde confondues, je pense. Hein.
0: Ah, je crois qu'au niveau politesse et tout ça, il bat tous les records.
1: Voilà, ouais. Goldo, tu vas rester avec nous, puisque tu nous parleras un peu plus tard dans la nuit, juste après le résumé du débat sur les routiers et Armand van Delden de Funk Phenomena. On ira du côté de la GG Boutique.
0: Ça marche.
1: D'accord.
0: Ouais,
1: et toujours au standard tout à l'heure, on aura également Luigi qui fera un hommage de nouveau à Gérard. Luigi, qui était également un grand fidèle des débats du jeudi, bien sûr, c'est loin d'être terminé. Eh ben, je sais pas, tu te souviens des débats des routiers, Goldo ?
0: Ouais, tout à fait, ouais, c'est clair.
1: Voilà, Gérard qui était un ancien routier, donc c'était un débat qui lui tenait à cœur, et je peux vous assurer que cette nuit-là, Gérard a tout déballé, il nous a donné l'envers du décor de ce qu'est les routiers, il s'est embrouillé avec quelques-uns des routiers, et heureusement qu'il était là pour mener de main de maître ce débat qui vaut son pesant de cacahuètes. Toujours la radio libre jusqu'à 3h du matin, consacrée exclusivement à Gérard, du 100% Gérard, avec les routiers tout de suite sur Fun Radio, le résumé du Star System.
2: Si vous voulez nous appeler sur le thème du débat, c'est les routiers, donc il est 2h39, donc vous pouvez toujours nous appeler au 0803 08 5000 et 0870 5000 et toujours le 3615 code Fun Radio, rubrique directe, et là on vient de s'écouter le nouveau Laurent Laurent Barnier avec J'aime aussi faire la fête le jeudi, donc on accueille Gertrude.
3: Ouais, Gertrude, camionneuse.
2: Bonsoir.
3: Bonsoir.
2: Tonton Belœil. Une fois, deux fois, trois fois, bonne nuit.
4: Bonne nuit.
5: Ah non, tu peux pas le virer, c'était le seul routier que j'avais trouvé.
2: Non, ben, on a une routière, c'est pareil.
5: Ouais, mais il faut un mec.
2: Ah ben, on a Spoon.
3: Ouais, je veux un collègue.
6: Ouais, bonsoir, c'est Spoon.
2: Didier.
7: Salut à toi, poids lourd.
2: Didier.
7: C'est moi, salut à toi, poids lourd.
2: Jean-Pierre.
8: Ouais, salut, je suis pompiste. Moi.
5: J'ai retrouvé Tonton Belœil. Hein.
2: Et Tonton Belœil, t'es là?
8: Excuse-moi, GG, bonsoir. Bon, réveille-toi, t'as tombé l'œil.
9: Non, non, c'est rien, en fait, j'étais dans la cuisine avec ma femme.
2: Pensez-vous que le métier de routier est-il dangereux? Celui qui s'amuse à faire du bruit, arrête!
8: Je peux répondre?
2: Bon, Manu, s'il te plaît, tu me calmes celui qui s'amuse avec ça.
5: Je peux pas savoir humainement d'où ça vient.
1: Je crois qu'il y a un routier, donc il est peut-être dans son camion.
8: Alors, est-ce que le métier de...
2: Bon, moi, je...
8: Routier...
2: Moi, je continue pas avec un son comme ça pour que...
8: Je peux répondre, GG.
2: Vas-y.
8: C'est dangereux, pourquoi? Parce que quand tu roules,

0: t'es sur la route, il est la journée ou le soir, et que là, tu rencontres deux filles du sexe féminin sur le bord de l'autoroute, qu'est-ce que tu fais en tant que routier? T'es tout seul, t'as fait ta journée, hein, soit t'es marié, soit tu ne l'es pas, mais qu'est-ce que tu fais?
1: Alors, déjà pour commencer, sur le bord de l'autoroute, déjà pour commencer, je vais te répondre, et ça, Gertrude va être d'accord avec moi, déjà pour commencer, donc, déjà pour commencer, sur l'autoroute, les gens n'ont pas le droit de s'y arrêter, sauf si t'es en panne. Déjà une, stop, 5 minutes, oui.
2: Oui, on accueille donc Juan Lucas à la place de Didier, il est cibiste. Mais t'inquiète pas, il est pas sur la cible, il est sur le téléphone.
1: Qui?
2: Juan Lucas.
3: Oui, bonsoir, Juan Lucas.
2: Il y a un vrai problème là. Alors, deux secondes, j'ai un truc sur Minitel aussi de Fabio, qui nous dit que selon une étude américaine, être longtemps assis au volant peut rendre stérile. Donc il parle bien sûr des chauffeurs routiers, tout ça. Donc il voudrait savoir si Gérard, en tant qu'ancien routier, t'as eu des séquelles.
1: Non.
2: Explique.
1: Non, parce que déjà, même que tu restes trop longtemps assis, t'en as marre. Donc t'es obligé de t'arrêter pour faire des pauses. Donc donc on va passer à la deuxième. Peut-on avoir une vie de famille pendant qu'on conduit?
2: Bah non.
3: Ouais, Gérard, moi j'ai plutôt une vie de chien.
1: Qui?
3: Paul.
1: Quoi? Où qu'on a un Paul?
2: Y a pas de Paul, Manu.
4: Y a pas de Paul.
3: Je fais que passer, je suis déjà parti.
1: Ouais, bah alors bonne nuit.
3: Bonne nuit. Salut.
1: Jean-Pierre.
5: Oui.
1: En tant que pompiste.
5: Oui.
1: Bah toi,
3: je conduis. C'est ouais. Bah ouais, mais moi je suis pompiste, je conduis pas.
1: Bah oui, c'est pour ça que je vois pas.
3: Le terme du débat, non.
1: Mais je vois pas. Je veux bien. On va te garder, mais si t'as vraiment rien à dire, ça sert à rien qu'on te garde. Hein,
3: non, oui. Bah, écoute, moi je propose qu'on fasse un vote pour le garder.
1: Ouais, non, mais attendez, c'est pas vous qui commandez, c'est moi, d'accord.
3: Ouais, Spoon.
1: Non, mais attends, Spoon, pour l'instant tu t'écrases, on demande à Juan.
3: Ok, voilà, Juan.
6: Lucas. Et donc non, parce qu'en fait, la femme ou le mec, quand il est sur la route, et bien l'autre côté, la femme ou le mec fait ce qu'elle veut, quoi.
3: Et le chien.
6: Et le chien aussi, le chien. Qui c'est qui sort le chien, si c'est pas le mec?
3: C'est Jérôme.
2: Gérard, comment tu vas avoir une vie de famille
1: quand tu
2: conduis?
1: Déjà, quand tu conduis, tu peux pas avoir de vie de famille, ça c'est sûr.
2: Explique.
1: Donc une vie de famille, de toute manière, tu peux pas en avoir, parce que déjà, tu peux pas t'occuper du volant,
2: du levier, de ta femme, tout ça.
1: Non, tu peux pas être avec ta femme si elle est avec toi, parce que je sais qu'il y a des chauffeurs routiers qui emmènent leur femme avec eux.
2: Et même en famille alors. Ouais, tu peux conduire en famille.
1: Je vois des couples qui conduisent en famille.
3: C'est débile.
1: Non, mais c'est peut-être débile pour toi, mais pour moi non. Moi j'ai déjà vu des couples qui conduisaient. Il y avait le mari et la femme. Et il y a pas si longtemps que ça. Je crois qu'il y a à peu près
2: deux semaines.
1: Non, un peu plus.
2: Ah bon?
1: En début d'année, je crois.
2: Ouais.
1: Il y a eu un couple. Il y a eu un couple qui était là et ils étaient mari et femme et ils conduisaient tous les deux.
3: Et elle fait quoi la femme pendant qu'il conduit?
1: Elle se repose et c'est quand lui il est crevé, c'est elle qui reprend le volant. Voilà. Donc à quoi sert la CB pour les routiers? Donc, Juan.
6: Ben voilà, merci de me donner la parole, car moi-même je suis cibiste, mais je ne suis pas routier. Et en fait, je aborde tout à fait les routiers, car à chaque fois que je fais de la CB, ils passent par-dessus, parce qu'ils ont des grosses antennes. Mmh. Ils passent, quand ils passent devant ma maison, parce que j'habite à côté d'une autoroute, j'ai pas payé très cher la maison, et à chaque fois, ils passent par-dessus. Alors moi, ces gros enculés de routiers, je leur dirais qu'ils fassent plus attention.
7: Eh oh,
1: tu restes poli, s'il te plaît, d'accord? Donc, Gertrude, elle a répondu plus vite que moi. Donc, t'es bien content de nous avoir, t'es bien content d'avoir des routiers pour avoir de la bouffe dans le magasin.
6: Ouais, non, parce que moi, la bouffe, je vais la chercher dans mon champ et parce que j'ai des animaux, parce que j'habite dans une ferme et moi, j'en ai rien à foutre des routiers d'abord.
1: Alors, si t'es pas content, tu dégages comme ça, tu vas être comme ça, ça ira plus vite pour toi.
6: Je suis pas content. Je veux continuer à participer au débat, mais
1: non.
6: Je dis que j'ai pas besoin des routiers.
1: Eh ben, si t'as pas besoin des routiers, je vois pas pourquoi tu fais partie du débat.
2: D'accord. J'ai Bad Trip sur le Minitel qui dit voilà. CB, c'est pour les homos, donc c'est bien pour les routiers.
7: Ça veut dire quoi, sa question?
1: Ça veut dire que les routiers, c'est des PD.
2: Peut-être.
7: C'est pas des PD, les routiers, moi je peux te le dire, je m'en suis fait, c'est pas des PD.
1: Moi j'ai été routier, fais-moi confiance qu'on est encore plus malin que les petits branleurs qui s'amusent sur Minitel à nous traiter de PD.
2: Tu t'es fait des routiers, Gérard?
1: T'inquiète pas que... Une fois, on en a chopé un.
2: Un routier?
1: On a chopé un mec. On était du côté de...
3: Nogent.
1: Non, c'est pas Nogent, c'est...
2: Avignon.
1: Non, c'est l'arrêt...
2: Berlin. L'Alma.
1: Non.
2: Oh, je rigole.
1: Non, plus tard, tu vas arrêter parce que tout à l'heure, tu vas te casser.
6: Saint-Denis?
1: Non, non, c'est une heure de repos, c'est après Auxerre. Et fais-moi confiance que le mec, il a voulu jouer au con avec sa civile, il a voulu nous insulter. Mmh. On l'a chopé à 6 routiers, et fais-moi confiance que le mec, dans sa bagnole, il était pas clair. Quand il a vu les 6 40 tonnes.
2: Les 6 cunus, ouais.
1: Les 6 40 tonnes, plus des 19 tonnes. Qu'ils l'ont encerclé, fais-moi confiance que le mec, il a fermé sa gueule.
2: Vous avez fait quoi après?
1: Ben, fais-moi confiance que sa bagnole a été pas belle à voir après.
2: C'est vrai? Vous l'avez rentré dedans?
1: Ben, moi, j'ai assisté quand même à l'échauffement du carnage. Mmh. Parce que j'ai quand même assisté un peu pour pousser la bagnole.
2: Mmh.
1: Et fais-moi confiance que celui qui était derrière, on s'amusait à se le pousser. Et la bagnole...
4: Excusez-moi, inspecteur en foireau, ça.
1: Toi, tu sors d'où, toi?
4: Depuis 2 ans.
1: Tu sors d'où?
4: T'es pas Jean-Pierre, toi? Non, non, pas du tout. Donc, maintenant, je l'ai trouvé. Ah, mais vous allez avoir de sacrés problèmes, monsieur.
1: Bon, alors, dégagez bonne humeur. C'est bien que tu me le dégages, je vois pas.
2: Non, non, mais il a raison.
1: Mais qu'est-ce que ça vient faire là?
4: Agresser un routier sur l'autoroute A14.
2: C'est la police. Je peux rien faire.
1: Mais alors,
4: Est-ce vrai? Est-ce pas vrai?
1: Bon, allez, dégagez, on en a rien à foutre de vous.
4: Est-ce vrai ou est-ce pas vrai?
1: Merde, c'est pas à vous que je m'appelais. C'est pas à vous que je m'adressais.
4: Vous allez avoir des problèmes, mon gaillard.
1: Ouais, ben, si vous êtes pas content, vous raccrochez. Jean-Pierre.
5: Oui. Ouais, avant de répondre à ta question, là, tu racontes une histoire, là, que vous avez pris un mec à 6, là.
1: Mmh.
5: Moi, j'ai toujours entendu que les routiers étaient sympas, là. Ça, c'est pas très sympa de faire ça, là.
1: Pourquoi non, mais attends, hey, Jean-Pierre.
5: Ouais.
1: Moi, je vais te dire une chose, quand tu te fais insulter de tous les noms à la Sibie, fais-moi confiance qu'avec avec l'aiguille, tu sais très bien où tu es. Et tu peux le choper.
2: C'est peut-être pas une raison pour taper les gens, Gérard.
1: Ouais, mais quand même, il a pas à nous insulter, ouais, il a pas.
2: C'est pas une raison.
1: Le canal 19.
2: Imagine-moi, regarde, je te regarde et je te dis enculé, tu vas pas me taper.
1: Parce que t'es un con, c'est tout, et je te répondrai pas pour cette tâche.
8: Gérard, tu donnes une mauvaise image des professionnels de la route.
1: Ok. Non, mais je pense que la Sibie, bon ben, je peux quand même en parler parce que j'en ai quand même fait quand même pendant plus de trois ans.
2: T'en avais combien?
1: Et même en étant routier, j'en avais toujours une dans mon camion. Ce qui est bien, c'est pratique. Une Sibie, ça Gertrude, elle pourra pas me contredire.
8: Je suis d'accord avec toi.
1: La Sibie, c'est bien. C'est quand tu demandes un radio guidage, c'est sûr que
2: c'est quoi un radio guidage?
1: Un radio guidage, c'est pour ça tu cherches une ville que tu peux pas trouver. C'est donc tu demandes déjà un radio guidage. Merci de me laisser.
2: Ah, c'est le 12.
1: Venir.
2: C'est le 12.
5: Oui, mais Gégé, si tu peux pas la trouver, à quoi ça sert que tu la cherches?
1: Eh ben, tu demandes un radio guidage. Ça sert à ça le canal 19.
2: Ouais. Donc j'ai une question sur le Minitel. Ils veulent tous savoir quel était ton QRZ.
1: Mon QRZ, c'était à tailler. Combien de temps? Bon, Manu, s'il te plaît, t'essayes de me le calmer, celui-là, ou...
2: J'essaye.
1: Ouais, bah, t'essayes, faudrait peut-être te réveiller un peu, hein.
2: Gérard, j'ai une question de Fabio sur Minitel qui te demande si t'as taillé des pipes.
1: N'importe quoi. Donc, combien...
5: Gérard, tu vois pas que t'as taillé des pipes?
1: Bon, Manu, s'il te plaît, t'essayes de les calmer ou je vais les... Ou je vais faire comme une fois, je vais virer tout le monde.
2: Ok, bon, bah, les auditeurs, s'il vous plaît.
1: Non, tu vas me les prendre, les uns.
2: Ok, d'accord.
1: Derrière les uns, tu vas me les calmer vite fait.
2: Les uns derrière les autres. Allô?
5: Allô,
2: ouais. Ouais, tu te calmes, s'il te plaît, Gertrude, ok?
1: Non, mais attends, Gertrude, elle a rien dû, alors,
8: ouais, d'abord.
2: Ouais, tu te calmes, s'il te plaît, tu te calmes, ok?
8: Ok, ça marche.
2: Voilà, ça y est, c'est fait.
1: Combien de temps passe-t-on sur les routes?
8: Combien de temps? Bah, ça dépend.
1: Tu l'as calmé, ou tu te fous de ma gueule, ou tu prends le métro, là?
2: Non, je prends pas le métro, il y en a plus à
1: 13h24. Non, mais tu te foudrais un petit peu de ma gueule, là, le jeudi. Ça fait déjà 2 jeudis que tu me parles le deuxième débat. Ça fait déjà 2 jeudis.
2: Deux jeudis.
1: Ouais, ben, le troisième jeudi, tu le feras chez toi. Donc, on va demander à Gertrude.
8: Ouais. Ben, moi, je fais du transport international, hein. Donc, ça fait 10-12 heures par jour. Je dors dans le camion, je fais tout dans le camion.
1: Ouais, non, mais je pense que... je sais que tu passes plus de temps. Normalement, c'est dommage qu'on n'aille pas d'autres témoignages de routiers, qu'on aille Gertrude, parce que les autres, c'est même pas des routiers, c'est des petits connards.
5: S'il te plaît,
4: tu te calmes. Hein? Gérard,
2: excuse-moi, mais tous les routiers, ils étaient sur portable, alors je les ai pas pris, quoi.
1: Donc, c'est dommage qu'on n'aille pas d'autres témoignages.
2: Gérard, lance une annonce.
1: Donc, s'il y a des routiers qui nous écoutent, vous pouvez nous appeler, ça nous ferait plaisir avec... D'une cabine, et ça ferait plaisir à Gertrude, parce que comme ça, on pourrait discuter entre routiers. Donc, est-ce que les routiers rentrent-ils tous les soirs chez eux?
2: Excusez-moi, on va peut-être demander à Denis, qui est un vrai routier.
1: Quand même. Ben, quand même.
2: Bravo,
1: Manu. Tu t'es réveillé?
2: Ouais.
1: Ben, pour une fois. Denis.
9: Salut, Gérard. Bonsoir.
2: Salut.
9: Bon, à force d'entendre des conneries, j'ai pété les plombs, le camion, là.
1: Ouais.
9: D'abord, les heures de pause. C'est 4h30 de route, 45 minutes de repos. Au bout de 9h, on doit s'arrêter.
1: Ah, au bout de 9h?
5: C'est des conneries.
1: Ça, c'est des, pour moi, c'est pas 9h, c'est 2h.
2: N'importe quoi, ce qu'il dit.
5: C'est pas un vrai routier.
2: C'est un travelo, c'est pas un routier, ça.
9: Oui, j'ai fait du vélo. Bande de petits connards, là, je vais vous donner un travelo.
1: Oh, tu restes poli, s'il te plaît, Denis. Travelo. Manu, s'il te plaît, tu me calmes un peu ça, parce que là, ça commence à bien faire pour finir. Donc, pour terminer, les routiers prennent-ils des jambes en stop? On va demander
2: à Denis, on va essayer de.
1: On va demander à Denis,
2: le faux routier. Le
5: travelo,
8: allez.
1: Oh, Denis!
9: Ouais, je suis là.
1: Alors?
9: C'est interdit.
1: D'accord. Ok, c'est bien. Conclusion. Gertrude, qu'est-ce que t'as pensé du débat sur les routiers?
8: Ah, bah, moi, je suis accablé, hein, quand j'entends des cons pareils, hein, qui disent qu'ils sont routiers et que c'est pas vrai.
1: Mmh.
8: Moi, je défends ma profession, hein, je suis une professionnelle de la route. Mais, non, là, quand j'entends des rigolos pareils, moi, ça me dégoûte, tiens.
1: Antoine?
5: Mais moi, je dirais que les routiers, ben, c'est des gens sympas, hein, comme il y a écrit des fois sur les parois des camions.
1: Mmh.
5: Et, je dis qu'ils continuent leur boulot, la tête haute. Et, tout le monde, et les vaches sont bien gardées. Voilà.
1: Jean-Pierre?
10: Ouais, bah, moi, ouais, le débat était bien. Bon, les routiers sont alcooliques, mais moi, je les trouve quand même sympas. Et la seule chose que je trouve dommage, c'est qu'à chaque fois que je vais à la loco, je vois beaucoup trop de routiers dans les chiottes de la loco. Ça, c'est chiant, quoi.
1: N'importe quoi.
10: Mais sinon, les routiers sont sympas, c'est clair.
1: Alain?
6: Ouais, est-ce que tous les routiers doivent avoir la moustache?
1: Quoi?
6: Tous les routiers doivent avoir la moustache, non?
2: C'est vrai, parce que pour être routier, il faut avoir la moustache, c'est une bonne question.
1: Pas obligatoirement.
6: Parce que toi, depuis que t'es plus routier, tu t'es fait raser la moustache?
1: Non, je l'ai maintenant.
6: Ah, t'es routier?
1: Bah, je l'ai toujours. Bah,
2: il a toujours un poids lourd.
1: Le poids lourd, il t'emmerde, d'accord? Quoi? Comme ça, t'es servi. Donc, bah moi, je vais faire conclusion. Donc, je pense que ça est, à part au standard, ça a merdé.
2: Comme d'habitude. Hein.
1: Sinon, ça s'est pas trop mal passé dans l'ensemble. Donc, j'espère que la semaine prochaine, ça sera mieux que ça.

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2: Et vous aurez le droit tout à l'heure avec une nuit 100% spéciale Best of Gérard à une deuxième parodie sur le thème de Nirvana. On a entendu de celle tout à l'heure, celle sur Francis Cabrel. Mais ensuite, ça sera un résumé sur le débat des ovnis. Mais dans l'immédiat, deuxième partie pour Goldo. Donc cette fois-ci sur la GG Boutique.
3: Ouais, c'est tout à fait ça. Donc je rappelle, c'est en fait un petit pli que j'avais reçu dans mon courrier. Il y avait une petite note explicative, un petit catalogue et un bon de commande. Donc je vais dire tout ça, les auditeurs vont comprendre tout de suite.
2: Vas-y.
3: Donc Tantous Productions vous présente donc la GG Boutique. Gérard vous propose de réaliser tous vos fantasmes déguisés les plus coquins et même les plus hard. Donc SM, scatologie, urologie, zoophilie, gérontophilie, nécrophilie, gangbang. Si vous voulez passer commande, Gérard s'engage à venir à votre domicile le jour prévu, à l'heure prévue, avec le déguisement que vous aurez choisi, afin d'assouvir tous vos fantasmes, et ceci pendant une heure. Vous trouverez 6 juin un mini-catalogue vous présentant quelques déguisements parmi les préférés de Gérard de Suresnes. À noter que les prestations de Gérard de Suresnes sont composées à chaque fois d'un lot de base auquel peuvent s'ajouter diverses options. La direction de Tantous Productions et de GG Boutique décline toute responsabilité en ce qui concerne l'hygiène de Gérard de Suresnes et les éventuelles complications médicales que peuvent causer des rapports sexuels avec ce dernier.
2: Mmh.
3: Donc voilà, donc j'espère que Sandy a mis Gérard sous respirateur parce que ça va saigner quoi. Donc on avait la GG Servante, donc je te lis, il faut fermer les yeux en fait, et si vous voyez Gérard, vous essayez d'imaginer le GG donc déguisé quoi. Donc la GG Servante, donc habillée d'un beau tablier blanc et de gants mappa rose, la GG Servante exaucera tous vos vœux. Elle sera la plus soumise des esclaves et vous obéira non pas au doigt et à l'œil, mais à la bite et au gode. Et on avait en option, donc, balai à chiottes dans le derge, branlette au tampon vert, scotch brite.
2: Ouais.
3: Ensuite, on avait donc le GG routier, c'est celui que Arnett préfère.
2: Ouais.
3: Dans son bleu de travail bien dégueu, le GG routier vous propose un trip bien violent à l'arrière de son camion. Préparez-vous à la domination extrême et à des giclées extrêmes. Avec en option une clé à molette dans le derrière, ou
2: ouais,
3: une petite tibie au choix. La GG infirmière, donc si vous aimez encore jouer au docteur, la GG infirmière vous propose une consultation privée.
2: Je serai jamais malade, moi.
3: Nu sous sa blouse, les jambes bien velues, la GG infirmière vous auscultera avec un examen proctologique complet en option. Ensuite, on a le fameux GG cowboy, donc retrouvez les odeurs de la ferme avec le GG cowboy. Partez pour un rodéo sexuel furieux, vous chevaucherez Gérard de Suresnes nu en Santiago avec un chapeau.
2: Mmh.
3: Je vais essayer d'imaginer.
2: C'est clair.
3: On a toujours le fameux GGCRS.
2: Ouais.
3: Donc Gérard de Suresnes vous propose une intervention musclée dans votre derrière, lui avec un casque et un bouclier anti-émeute. Gérard vous garantit du sexe brutal et violent à l'état pur, avec en option donc matraque dans le cul et lubrification du gland à la bombe lacrymogène 20%. Ensuite, on a Gerardo Chichi, donc le plus coquin des travelous latins.
2: Je m'en souviens de ça.
3: Venant tout droit d'Amérique du Sud, du soleil et de la chaleur, Gerardo Chichi vous mettra le feu à la touffe et vous embarquera dans une samba anale endiablée avec en option le cactus dans l'anus et la pipe à la sauce piquante ou au tabasco.
2: Parle bien devant ton micro parce qu'on t'entend super sourd.
3: Ok, d'accord. Et on avait, qu'est-ce qu'on avait d'autre? Alors donc la GG Star, donc la tenue qu'il met quand il vient à Fun ou à la Loco à l'époque.
2: Ouais.
3: Donc vêtu de ses tongs et de son t-shirt Ricky Martin, le cheveu bien gras et la laine bien chargée, GG vous fera revivre l'ambiance survoltée et surchargée de sperme de la Loco. Soirée réussie garantie. Qu'est-ce qu'on avait d'autre? On avait donc, ah oui, la fameuse, la GG Pocahontas.
2: Ouais.
3: Donc retrouver les ambiances des soirées indiennes autour du tipi. La GG Pocahontas vous invite à déguster le calumet de la pisse. Avec ses tresses ou sa queue de cheval, le GG Pocahontas sera la Cheyenne la plus chienne. Et en option, donc, la GG Pocahontas vous scalpera la bite avec l'outil le plus adapté, bah, c'est-à-dire sa dentition, quoi. Ensuite, on avait la GG Pervenche, donc toujours dans la série Nos Amis les Flics,
2: ah,
3: après
2: oui, je me souviens,
3: le GG CRS.
2: Ouais. Ouais.
3: Nous vous proposons la GG Pervenche, sous son costume de contractuel, vous découvrirez de magnifiques porte-jartelles sur de magnifiques jambes bien velues.
2: Mmh.
3: Elle vous fera sauter les PV, elle vous fera aussi sauter le cul. Gicle extrême garantie à nouveau. Tata GG, donc le plus campagnard des suceurs de dard, venez vous éclater la rondelle avec la pédale du terroir. Si vous rêvez de fornication violente dans des tas de fumier ou des auges à cochons, la Tata GG est là pour vous.
2: Ouais.
3: Qu'est-ce qu'on a d'autre? Ah oui, alors celui-là excellent, le GG Copperfield, je sais pas si tu te souviens. Découvrez le garcimore de la copulation et ses tours de magie anal unique au monde, comme le trou noir. Il fera disparaître n'importe quelle bite dans son trou noir sans aucune lubrification. À noter qu'il peut aussi faire disparaître 10 litres de vin en 7 secondes, mais avec sa bouche. Enfin, si vous êtes chanceux, le GG Copperfield vous livrera les secrets d'un autre de ses tours que lui seul réalise, la sucette magique de la Loco.
2: Ouais.
3: On a le Gigi Martin, le plus homo des latinos. Donc après le succès de Gerardo Gigi, le plus coquin des travelots latins, retrouvez Gigi Martin, le boy qui bande pas, pour un Undo Stress dans vos fesses.
2: Undo Stress dans vos fesses.
3: Offrez-vous le plus grand spécialiste pour danser la samba anal et la salsa des chiottes, transpi et cheveux gras assurés. Et donc en option, tu pouvais transformer le Undo Stress en Heinz Weidrei pour un truc bien violent, quoi. Et enfin, la fameuse, le préféré de Gégé, d'après ce qu'on m'a dit, donc la Lady Gégé, en robe de soirée et talons hauts, la Lady Gégé vous propose de faire un tour dans sa Mercedes pour vous exploser le derrière avec sa queue et vous exploser la tête dans un pylône. Découvrez le pont de l'Alma comme vous ne l'avez jamais vu avec la Lady Gégé.
2: Oh bah dis-moi, tout ça c'est ce que tu nous faisais à l'époque. Alors.
3: Voilà, je tiens à préciser que c'est pas moi.
2: Non, non, enfin je veux dire, c'est ce que tu nous lisais toi, mais c'est ce que tu recevais dans la boîte aux lettres.
3: Voilà, j'ai absolument rien à voir avec tout ça, bien évidemment.
2: Bien évidemment, mais quel plaisir d'entendre tout ça.
3: Ah là là.
2: Luigi va faire un hommage à Gérard dans 2-3 minutes, hein, Luigi.
0: Oui, si, ciao, Max.
2: Ciao,
0: oui.
2: Ciao, tu t'en vas déjà?
0: Non, je suis là, je viens d'arriver, je voulais faire un petit hommage à Gérard.
2: D'accord, eh ben tu ne bouges pas, juste le temps pour nous d'écouter en 2 minutes 30 une parodie de nouveau que David était venu nous faire dans les locaux de la radio. On a écouté tout à l'heure, si vous étiez là depuis le début minuit, eh bien un hommage à Gérard sur le thème de Francis Cabrel. Et cette fois-ci, c'est sur Nirvana, juste après on accueille Luigi pour l'hommage à Gégé. Je te remercie, Goldo, bonne nuit.
3: Y a pas de problème.
2: Et puis ensuite, on ira du côté d'un résumé d'un débat qui avait été à mon avis l'un des plus trash aussi bien à l'époque de Fun TV que également au niveau du son radio, c'était le débat sur les ovnis. Mais juste avant, un hommage sous le thème de Nirvana sur Fun Radio pour notre ami Gérard de Suresnes.

0: Et pourtant, on ne s'arrête pas là. C'est toujours la nuit 100% Gérard sur Fun Radio, le best-of, parce que Gérard a décidé de mettre un ultimatum et de ne pas venir ce soir pour vous donner en direct de nouveaux débats. Donc, on passe les résumés des meilleurs débats, des remixes, des exclus, des témoignages. On a eu celui de Tony, de Goldo. Arnett est à venir. On a eu Megan, on a eu Thierry de la Sécu, dont je disais Arnett est à venir. Il a fait un petit micro-trottoir. On aura également Pierre Fula qui fera une chanson en hommage à Gérard sur la chanson de Laurent Garnier et Crispy Bacon. Mais dans l'immédiat, Luigi, un hommage à notre ami Gérard avant qu'on retourne vers un résumé d'un débat, celui des ovnis.
1: Ben écoute, Max et Gérard, je l'ai rencontré à une distribution alimentaire à la soupe populaire.
0: Oui.
1: Il se battait pour avoir une boîte de Whiskas et de Pédigré Pâle, car il adore ça.
0: Oui.
1: Et moi et les copains, on l'appelle toujours Dark Pure, que la transpi soit avec toi.
0: Oui.
1: Grâce à lui, on a toujours de la place dans le métro ou au Resto du Cœur. Le problème, c'est qu'il dope tellement la transpi qu'en me baladant avec lui au salon de l'agriculture, un taureau a voulu le sodomiser. Les animaux, il aime bien ça, c'est en regardant 30 millions d'amis qu'il a eu sa première éjaculation. Mais ce qu'il préfère, c'est des cotons-tiges dans le cul.
0: Ah, c'est ce qui paraît, oui.
1: Sacré GG, tout petit déjà, il puait tellement que ses copains l'ont abandonné dans une machine à laver, bloquée sur la touche essorage rapide. Depuis, on a toujours eu l'impression que GG s'était fait cambrioler son cerveau. Avec sa copine Moby Dick, il a passé un casting pour la pub Homo, mais on lui a préféré les chimpanzés qui avaient mieux réussi le test d'intelligence. Et depuis, il est un peu déçu, mais il compte bien tourner Jurassic Sex avec Sandy. Dans les chiottes de la loco, un jour, il a failli se noyer. Comme il a l'habitude de s'agripper et de mettre sa tête dans la cuvette pour mieux écarter ses jambes et son anus qui pue, un type en le sodomisant sans faire exprès a tiré sur la chasse d'eau et GG a bu la tasse. Depuis, on le reconnaît à la loco car c'est le seul qui a un masque et un tuba sur le dance floor. En tout cas, GG, si tu m'écoutes, s'il te plaît, arrête de faire caca le soir contre les poteaux sur le pont de l'Alma, car l'année dernière, en te voyant une Mercedes avec une Lady s'est scratchée contre un poteau. Sinon, GG, c'est promis, je ne dirai pas que tu as déjeuné au kick aujourd'hui avec D-Fool pour un projet de débat sur Skyrock.
0: C'est vrai, il aurait rencontré D-Fool?
1: Si, si, oui, je l'ai vu au kick à côté de Skyrock, il était en train de bouffer quelque chose avec D-Fool puis discuter de projet de débat, quoi.
0: Bon, d'accord, ok. Bah, Luigi, ça me fait plaisir de t'avoir de nouveau.
1: Ben écoute, je voulais plus intervenir depuis que GG est payé, je trouve que c'est scandaleux.
0: C'est vrai.
1: Pour ce qu'il faut.
0: C'est vrai, il y a d'ailleurs le CSA qui nous a écrit pour demander quand est-ce qu'on allait arrêter ici de continuer à payer Gérard, parce que franchement, le fait de pas venir ce soir, par exemple, mérite une sanction exemplaire. D'ailleurs, le CSA parle d'une sanction exemplaire et d'interdire l'accès à un animateur radio à vie. Et oui, on entend parler de Gérard.
1: Tout à fait, nous on a fait une pétition qu'on a envoyée à Axel Duroux pour
0: d'accord.
1: qu'il ne soit plus payé. Quoi.
0: Bah oui, comme Ben Johnson qui est interdit à vie d'athlétisme, on dit que ça serait la même chose pour... Donc, il est possible que Gérard se mette à faire des compétitions et à courir avec des chevaux, comme l'a fait Ben Johnson pour gagner un peu d'argent. Merci en tous les cas, Luigi. Je te souhaite une bonne fin de nuit. C'est très sympa d'être passé. Arnett, t'es avec nous et t'as fait un petit micro-trottoir que j'ai dans les mains.
2: Oui, bonsoir Max.
0: Ça va?
2: Très très bien.
0: Donc dans les minutes à venir, en deux mots, ça parlera de quoi le micro-trottoir sur Gérard? T'as voulu poser quoi comme question?
2: J'ai posé des questions en fait, qu'est-ce qu'il pensait de Gérard.
0: D'accord, donc on saura tout ça d'ici quelques instants. Et Pierre Fula se prépare également dans les starting blocks. Donc vous avez compris que jusqu'à 3h du matin, on ne baisse pas d'un ton, on ne ralentit pas. Bien au contraire, on va accélérer puisque vous allez écouter maintenant le débat, on le disait tout à l'heure, l'un des plus... peut-être les plus trash, entre guillemets, parce qu'il y a pire, il y a eu un débat sur lui où c'est encore pire que tout, et on le passera probablement pour conclure cette nuit, mais celui sur les ovnis était quand même relativement fort, on a entendu des témoignages de gens assez hallucinants, quand vous pensez que vous faites un débat et que vous êtes quand même avec Luke Skywalker, Dark Vador et D2R2, c'est quand même déjà suffisamment fort, et si vous entendez de nouveau t'arrêtes avec ta caméra, c'est que c'est à l'époque où les débats de Gérard étaient filmés en direct pour Fun TV, la suite des débats de Gérard, le best of 100% GG avec les ovnis. Sur Fun Radio.
3: Donc on va accueillir Roswelt, bonsoir.
4: Bonsoir.
3: On va accueillir OT.
5: Bonsoir.
3: On va accueillir Flex Mulder.
6: Bonsoir Gérard.
3: AZT.
7: Bonsoir.
3: Bonsoir. Gizmo.
8: Bonsoir Gérard Chiavodo, j'ai appris pour ton fils, condoléances.
3: Non, c'est bon, tu parles pas de ça s'il te plaît. Ouais. Et on va accueillir Zob. Oh, tu réponds quand on te parle toi. Oh là, je sens que tu vas retourner au standard, mais vite fait bien fait, hein. Bon, alors, la première question, avez-vous déjà vu des ovnis?
7: Oui.
3: Qui, oui?
7: E.T.
3: Oui, E.T., mais parlez plus fort, s'il vous plaît.
8: Oui, moi, quand je suis venu à Fun et que je t'ai vu.
3: Alors, je répète, je demande à E.T. qu'à me répondre, s'il te plaît, E.T.
7: E.T., oui, c'est moi, je t'ai répondu, Gérard.
3: D'accord. Roosevelt.
7: Oui, moi j'en ai vu dans mon jardin.
3: Ouais, mais il ressemble à quoi?
7: Bah, c'est plein de petits bonhommes verts, tu vois.
8: Ah, des nains avec
3: des nains de jardin?
8: Voilà, avec des bonnets rouges.
5: Mais ouais.
3: Attendez, il y a peut-être Minitel. Attends, Fox Mulder, une question Minitel.
6: La seule question Minitel que j'ai, c'est GG se prend des ovnis dans le cul à la loco. Est-ce que c'est vrai?
3: Alors ça, celui qui vient de dire
8: c'est pas des ovnis, c'est des bites. Hein. C'est identifié à 100%.
3: Stop! J'ai bien précisé au départ. Avant de prendre avant de commencer les débats,
8: on ne parlait pas
3: de locaux.
8: On n'a pas parlé de d'ailleurs.
3: Donc, Fox Mulder, alors pour toi.
5: Ouais, mais il y en a un juste devant moi, regarde, Gérard.
3: D'accord, t'as raison. Bon, c'est bon, oh! Tu arrêtes, s'il te plaît!
8: J'aimerais poser une question à Fox Mulder. C'est Gizmo, je voudrais lui demander si ça le grattait pas un peu quelque part de travailler avec Dana Scully et de jamais coucher avec.
3: Non, mais
8: et de chercher la vérité un petit peu partout.
5: C'est qui me pose cette question?
8: C'est Gizmo.
5: Ouais, Gizmo, bon, Dana Scully, je veux dire qu'elle était vachement bonne au lit, quoi.
3: Ah punaise, la question elle est vachement dure à répondre.
8: Ça intéresse au journal.
3: Alors comment que je vais pouvoir dire c'est sûr que c'est pas évident à répondre à cette question.
6: Non, mais t'en as déjà vu?
3: Non.
6: Ah ouais, c'est.
3: C'est bête parce que là la question elle est bien tournée, mais je peux pas y répondre, j'en ai jamais vu encore. Donc pensez-vous avoir vu des ovnis dans votre jardin?
7: Pas dans mon jardin, dans mon lit. C'est pas répéter la question.
3: Bon allez, dégage au standard.
7: Tu me prends
3: quelqu'un d'autre. Bon,
8: Gérard, c'est Gizmo. En parlant de Roosevelt, Gérard Harvey Oswald, pourquoi est-ce que t'as tué Kennedy?
3: Bon, c'est bon, tout à l'heure, Gizmo, tu vas retourner au standard, tu vas pas m'énerver.
8: Et pourquoi est-ce que t'as fait une queue de poisson à la Mercedes sous le pont de l'Alma?
3: Bon, allez, Gizmo au standard. Gizmo au standard, bonne nuit. Bonne nuit, Gizmo.
9: Bonne nuit, Gizmo.
7: Gérard.
3: Bonne nuit.
7: Allô?
3: Qui c'est là?
8: Ah, on n'entend plus Gérard, là.
3: Ouais, c'est bizarre, et ça recommence,
8: Allô,
7: Gérard? Gérard s'est fait enlever par les ovnis.
3: Non, non, mais, là, les auditeurs m'entendent plus.
7: Allô?
8: Allô, connard?
6: Parle plus fort, Gérard.
8: Allô, connard?
3: Connard, il t'emmerde, tu dégages.
6: Ça y est, ça marche.
3: Le mec qui vient de dire connard, tu le dégages.
7: Gérard s'est fait enlever par les ovnis.
8: Alors, moi, j'ai déjà vu des ovnis. Dana Scully, c'est une vraie rousse. Je pose la question à Fox.
3: Oh non, mais là, il faut pas déconner.
8: Ok, d'accord.
3: Là, ça commence à m'énerver avec les connards, là, que j'ai au standard. Vous vous calmez, on met un
7: disque. Gérard, arrête de dire connard, on
8: va parler. Ah bah non. Ah, il y a un ovni, là.
7: Ah bah non.
8: Est-ce qu'on se marre quand même, ça vaut le coup?
7: T'arrêtes maintenant.
3: Non, non, là, il arrête, hein.
8: Il arrête avec ta caméra.
7: Gérard, pose la question.
3: La question. Regardez-vous les ovnis, regardez-vous les ovnis dans les jumelles, vous réfléchissez à cette question.
8: Ouais, quand ils sont en sous-vêtements.
3: Et on va mettre. Là, tu dégages avec ta caméra, toi, maintenant.
8: Bon, tu dégages. Moi, j'ai pas de jumelles, j'ai deux télescopes.
3: On va mettre comme mousse les fagots, attention.
7: Allô, Gérard? Allô, Gérard?
8: Non, mais Goldora, qu'est-ce que t'expliques-moi?
7: Non, mais c'est tout simple.
3: C'est quoi la sueur que personne m'entend?
6: Vous entendez Max?
7: Oui, Gérard, on m'entend.
6: Et vous entendez Gérard ou pas?
7: Roosevelt. Oui.
8: Roosevelt.
3: ET.
6: Bon, attends, on a quelqu'un aussi, après je vous laisse. On a D2R2.
8: Salut, bonjour à tous. Bon, là, j'ai pris un langage que vous pouvez comprendre, mais bon, il va peut-être y avoir des dysfonctionnements pendant le débat, je garantis rien.
3: Non, mais attends, BBR2, s'il y a des trucs dans le débat, tu vas pas rester longtemps avec moi. Hein.
8: Non, mais pour l'instant, j'ai une disquette conforme à votre langage, mais je garantis pas, parce que je suis un petit peu vieux, donc bon...
3: Non, mais de toute manière, vieux ou pas vieux, j'en ai rien à cirer, je m'en bats les cahuètes.
8: Bon, vas-y, ta question, là, s'il te plaît.
3: Regardez-vous des ovnis dans des jumelles, là?
7: Non. Qui nous regarde?
3: Le premier qui s'amuse à déconner, va dégager vite fait. Goldorak, s'il te plaît.
8: Arrête ta caméra!
3: Bon. Bon alors, Gugu et Bébé R2, vous dégagez.
10: Non.
3: Bonne nuit à vous deux.
10: Pas sympa.
3: Bonne nuit à vous deux. Bonne nuit à vous deux. Bonne nuit à vous deux.
10: Ils n'ont rien fait de mal, Gérard.
3: Non mais tu peux... Bon, maintenant ça suffit là.
9: Allô,
3: Gérard. Bon, allez, tu me viens là. À quoi ressemble un ovni dans la vie? Va gueule!
10: Bonjour, arrête de crier, merde!
3: Gérard, tu la fermes, pour pas adresser la parole!
10: Gérard, est-ce que tu crois que c'est une façon de parler à un ovni?
3: Oh là là!
11: Moi, je me méfierais, Gérard, parce que Dark Vador, il a des super pouvoirs méga cosmiques.
10: Cinquième question!
11: Allez, défends-toi, Gérard, allez! Défends-toi!
3: Alors maintenant on va continuer on va demander à Roosevelt de répondre à la sixième question.
10: Alors pose la question, Gérard, j'ai pas entendu.
3: À quoi ressemble un ovni dans la vie?
10: Donc Roosevelt. Les yeux bleus, les châtains.
12: Gérard, c'est Dac Puyor.
3: D'accord. Eh Dac Puyor.
12: Oui Gérard.
3: Eh Luigi. Voilà, merci Luigi. Tu es c'est sympa. On se calme s'il vous plaît maintenant.
10: Gérard.
12: Écoute, c'est Dark Pure, je vais te poser.
3: Bon, Luigi, tu te calmes s'il te plaît.
10: Gérard.
12: Est-ce que c'est vrai Gérard que quand Gérard. Tu dis si, Gérard, est-ce que c'est vrai ça? On écoute Dark Pure. Est-ce que c'est vrai que quand tu étais petit, tu as voulu jouer au cosmonaute et tu es rentré dans la machine à laver, tu as fermé le hublot et que ta mère a appuyé par le bouton étonnage rapide?
3: C'est bon.
10: Gérard.
3: Là, tu me prends le gaz plus haut, j'aime pas qu'on parle sur la famille.
10: Gérard.
11: Gizmo, Gugu, j'aimerais confirmer.
3: Bon, allez, moi j'arrête. Max, tu fais
11: une blague.
0: Pose ta question.
11: Allô.
13: Avez-vous déjà vu des ovnis dans votre vie?
3: Avez-vous déjà vu des ovnis dans votre vie?
11: Oui. Gérard, t'es où là?
0: C'est quoi ce bordel?
11: T'as vu ta cabine?
14: On peut plus continuer.
11: Essaye d'être poli.
14: On entend deux voix et personne ne répond aux questions. C'est pas possible de travailler dans
11: Eh Max, c'est vrai que t'es pas crédible là comme ça, hein, Gérard.
12: Il faudra peut-être que tu la poses la question aussi.
0: Alors pose ta question.
13: Mais je l'ai déjà posé depuis tout à l'heure, la question.
12: Il est mignon. Maintenant, tu te demandes.
3: Non, mais là, je pense qu'on va arrêter. Hein.
10: Pose ta question, Gégé.
3: Je la pose depuis tout à l'heure, ma question.
9: De manière.
0: C'est quoi ce cercle-là?
3: Je sais pas qui c'est. C'est qui au standard, nom de Dieu?
15: Je sais
3: pas. Tu travailles un peu là.
15: Je sais pas.
3: Eh ben, tu les prends tous, merde.
0: Moby sur Fun Radio remixé 98, Moby Go, et c'est toujours la radio libre 100% Gérard jusqu'à 3h du matin. On vous passe quelques morceaux qui ont marqué, enfin les morceaux, c'est bien les remixes, hein, inédits, exclusifs sur Gérard, ainsi que des résumés des débats qui ont marqué ces 3 années sur notre ami GG, qui a déposé un ultimatum lundi et qui n'est donc pas là ce soir en direct live au 0877000. On a Arnette qui est avec nous.
16: Ouais, bonsoir.
0: Et qui est allé donc dans la rue pour chercher des témoignages. Voilà. Et qu'est-ce que tu as cherché à savoir en fin de compte?
16: Je tiens à préciser déjà que je suis parti à 6h du mat de chez moi ce matin.
0: Bravo! Pour Gérard!
16: Voilà. Et que je suis rentré à 21h.
0: D'accord.
16: Il faut savoir aussi que j'ai eu beaucoup de difficultés à trouver des personnes, sachant qu'il y en a 2.
0: D'accord.
16: Susceptibles de répondre au questionnaire.
0: D'accord.
16: Et que c'est bien sûr des mecs.
0: Alors, on y va. C'est parti. Première personne que tu as chopée dans la rue, on écoute ça tout de suite. On écoute.
17: Ouais, salut, excuse-moi de te déranger, t'as 2 minutes?
18: Oui, bien sûr, vas-y.
17: Voilà, c'est ça pour un sondage, c'est pour Fun Radio. Tu connais?
18: Oui, bien sûr.
17: Et Max, ça te dit quelque chose?
18: Le garage de la radio.
17: Ouais, voilà. J'aurais une petite question à te poser. Si je te dis Gérard, tu penses à quoi?
18: Alors Gérard, je pense à une grosse merde quand tu marches dessus, ça éclabousse partout. Et voilà quoi.
17: Rien de plus ?
18: Non, rien de plus.
17: Bon, c'est déjà pas mal, tu me diras. Ok, je te remercie.
0: Ah oui, bravo. Donc, déjà, pour commencer, le premier, on va dire qu'il va pas dans la douceur. Ah, arrête.
16: Ouais.
0: Pas témoignage, pas facile à choper des gens comme ça.
16: Ouais, c'est clair, ouais.
0: Bravo.
16: Et la deuxième est un peu plus soft,
0: quoi. D'accord. Bah, donc, Arnette, encore, je pense que tu vas te faire un copain, Gérard. Ouais, attention, ouais, deuxième personne que t'as été chopée dans la rue à 6 heures du matin.
17: Ouais, salut, ça va, excuse-moi de te déranger.
19: Ouais, fais vite fait, là, je suis carré au double cil avec mon truck.
17: Ah, ok. Voilà, ce serait pour un petit sondage.
19: Ouais, c'est pour qui?
17: C'est pour une radio.
19: Ouais, ok, c'est que laquelle?
17: La Fun Radio, tu connais?
19: Ouais, je connais, Gérard, tout ça.
17: Voilà.
19: Ouais, je connais. Ouais.
17: Bon, donc ça serait pour répondre avec une petite question. Déjà, tu t'appelles comment?
19: Je m'appelle Titi, moi.
17: Titi?
19: Ouais.
17: Ok. Donc voilà, qu'est-ce que tu penses du phénomène Gérard et routier? Parce qu'apparemment, je vois que tu as frère, non?
19: Bah écoute, t'as de la chance, parce que moi, je connais bien le Gérard, je l'ai amené en Allemagne. Et je peux te dire qu'en tant que représentant des routiers homosexuels de France, je trouve ça dégueulasse, ce qu'ils leur font endurer au Gérard. Ils lui balancent du caca, ils leur écrivent des lettres. Inadmissible, inadmissible, je te dis. Donc je voulais dire que tous les routiers homosexuels de France, ils sont derrière Gérard.
17: Ok.
19: Pour bien le pousser.
17: Ah ok, ouais, mais c'est pas possible tout ça. Enfin voilà, bah écoute, je t'en remercie.
19: Ah, je t'en prie.
17: Salut.
19: Ouais, salut.
0: Quelle aisance au micro en tout cas, Arnette, tu feras un futur reporter d'envoyé spécial. Il n'y a pas de problème de ce côté-là, bravo en tous les cas. Et on salue tous les routiers qui nous écoutent et qui restent très fidèles à Gérard et qui, à mon avis, aussi se joint à ce routier-là, Titi, qu'il avait emmené en Allemagne pour continuer à pousser Gérard. Hein. Donc Arnette, merci encore. Bah tiens, tu vas rester avec nous et on va accueillir donc Pierre Fula qui doit être avec nous. Bonjour Pierre.
20: Eh bien oui, bonsoir à toute la Dream Tease.
0: La Dream Tears qui est au complet. Bonjour Pierre. Donc Gérard ce soir n'est pas là, mais vous avez décidé de lui rendre hommage. Alors on va vous mettre en fond musical d'après ce qu'on m'a demandé. Crispy Bacon, c'est ça?
20: Crispy Bacon,
0: Laurent Garnier. Et ensuite on ira vers un résumé du débat sur le mariage et le ronflement, plus d'autres remixes. Donc c'est pas encore terminé. On envoie la musique?
20: Aïe.
0: Aïe, aïe. C'est parti sur Fun Radio.
20: Wesh wesh aïe, Pierre Fula sur le son FULA, je te raconte l'histoire ce soir d'un mec qui s'appelle Gérard. Wesh wesh. Eh bien oui, aïe, aïe, aïe, Gérard débat.

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L'ultimatum est lancé. Le G, le E, le R, le A, le R, le D, GG de Suren. 1-1. Wesh, wesh, aïe. 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

0: 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Aïe, aïe.
1: Oh là là là là, bravo, hein. Quel travail, hein.
0: Ouais.
1: Eh ben dis donc, Pierre Pula, ça nous fait bien plaisir. J'espère que si Gérard de Sirène nous écoute ce soir, il se rend compte à quel point il peut inspirer les gens. Et donc, Pierre Pula, qui est
2: ouais,
1: quand même...
2: Déjà...
1: Oui.
2: C'est Axel.
1: Oui. Ah, Pierre Pula est parti, comment vas-tu, Axel?
2: Ouais, ouais, comme je dénonce ce soir, c'est moi qui faisais le faux GG, en fait.
1: Oui. Ah, c'est toi qui faisais le faux GG?
2: Voilà.
1: Gérard de Sirène qui
2: voilà,
1: nous écoute
2: GG,
1: ce soir.
2: Qui m'écoute ce soir, c'était moi, en fait. Je suis désolé.
1: Ah, voilà, c'est encore une excuse.
2: Comme à l'époque, je faisais des petits poèmes, j'avais un petit poème qui s'appelait J'aime chanter une de stress.
1: Ouais.
2: Et si tu veux, je peux te le lire, quoi.
1: Alors, vas-y. Alors, Undo Stress, et ensuite, on va vers... Ouais. Ah, c'est une excuse, parce que là, on le savait pas. On savait pas qui était ouais. celui qui se cachait derrière Gérard de Sirène. Eh bien, c'est celui qui, en fin de compte, imitait Pierre Fulon. On le savait pas.
2: Voilà. Et donc, petit poème. Donc, voilà.
1: Vas-y.
0: Alors, j'aime chanter Undo Stress quand je suis avec Framboise. J'aime chanter Undo Stress quand c'est les coups de gueule de Françoise.
1: Mm-hmm.
0: J'aime chanter Undo Stress quand je suis dans les toilettes de la loco. J'aime chanter Undo Stress quand je viens dans les studios. J'aime chanter une de stress quand je pense à Feuille de Rose. 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Point final à la ligne.
1: Bravo! Et tu sais quoi? Tu sais quoi, mon grand? Bah, maintenant que t'as annoncé que tu étais le faux Gérard, bien entendu, ça sonne dans
3: ça
1: le bureau.
3: Gueulé.
1: Et à mon avis, le vrai Gérard de Sirène est en train d'exploser. À l'idée de savoir qu'il avait bel et bien raison, qu'il y avait quelqu'un qui se cachait derrière ce soi-disant Gérard de Sirène. Eh ben, c'était lui?
3: Ouais.
1: Qu'est-ce qu'il disait?
3: Il veut savoir qui c'est!
1: Bah, je sais pas, mais on connaît pas son identité, malheureusement. Et c'est vrai que tu es le seul auditeur qu'on ne rappelle pas, parce que tu ne veux jamais qu'on t'appelle. Et, t'es le seul auditeur qui passe directement sur l'antenne d'une cabine téléphonique. Et donc, on ne connaît pas, malheureusement, enfin, tant pis pour Gérard et pour nous, ton identité et un numéro où on peut te joindre.
2: Voilà,
1: donc
2: c'est... Gérard, c'est baisé, quoi.
1: Voilà, donc pour l'instant, Gérard, on ne peut pas...
2: Ça va encore continuer cette année, à mon avis.
1: Bah, j'espère qu'on ne se fera pas voir. C'est vrai que tu as tellement la même voix qu'on n'arrive pas à savoir qui est le vrai, qui est le faux, en tous les cas,
2: ouais,
1: bravo.
2: En fait, je crois que j'ai plusieurs personnalités en moi, quoi.
1: Bah, peut-être, on ne sait pas. Bah, écoute, on te souhaite bon courage, en tous les cas, pour la suite des événements.
2: Pas de problème, bonne bourre.
1: Et tu restes bien fidèle à Fun Radio. La nuit n'est pas encore terminée, ouais. Puisque dans une fraction de seconde, il va y avoir le débat sur le mariage, qui dure 3 minutes, qui est assez folklorique également. Suivra juste derrière le débat sur les ronflements et ensuite on ira du côté des Daft Punk, Das Fuck avec Burning sur Fun Radio. C'est toujours la radio libre 100% Gérard. Jusqu'à 3h du matin, on met le feu de l'autre côté de la radio. Voici le résumé pour continuer sur... Ben joué.
4: Bon, alors maintenant, je vais vous poser la question. Donc, vous allez répondre chacun votre tour. Je sais que c'est la première question. C'est une question vraiment bidon. C'est êtes-vous pour ou contre le mariage?
5: Alors moi, bon, salut, c'est Thierry de Rennes, donc.
4: Ouais, vas-y.
5: Je suis animateur dans une discothèque, et moi, je veux dire, je suis contre le mariage, parce que, une fois qu'on est marié, on peut plus se faire sucer sous la console, mais
4: ouais.
5: Je suis pour le mariage, parce que d'un autre côté, une fois qu'on est marié, on peut se faire sucer sous la console.
4: Bon, ça va, là, je vais dire une chose, Thierry.
5: Oui.
4: T'es carrément à côté de la plaque.
6: Gérard, Michel.
4: Ouais, Michel, je t'écoute.
6: Oui, bah, je voudrais te poser une question sur Christine et le mariage.
4: Non, alors c'est bon, Michel, tu retournes au standard. Bonne nuit.
5: Allez, hop.
4: Au revoir Michel, donc comme tout le monde parle, hop c'est bon, on enchaîne, passez-vous au mariage, passez-vous au mariage.
5: C'est bon.
4: Ouais, maintenant vous allez me fermer.
5: Ouais, c'est bon.
4: Bon, hey,
5: ça va.
4: Tu me dis, Thierry, tu me dis,
5: ça va.
4: Marcel, Pascal.
6: Gérard, avant de me virer.
4: Tu viens Pascal, Marcel, Chris et Thierry.
6: Tout à l'heure, il y a Michel qui a dit sur l'internet que t'allais te marier avec Arnette, je crois.
4: Allez, c'est bon, tu me vires tout ça. Allez, tu me vires tout ça.
5: Tu vires tout le monde.
4: J'ai un
5: genre. C'est bon.
4: Allez, tu me le chopes.
5: C'est mieux.
4: C'est bon, allez.
6: Allez, Gérard.
4: Bonne nuit à celui-là, Billy. Billy, bonne nuit.
5: C'est
4: ça
6: qui
4: est.
6: Gérard, c'est pas Billy qui parle là.
4: C'est
5: Gérard, on n'a rien dit encore.
6: C'était l'autre, Billy, il est sage pour l'instant.
4: C'est qui?
7: Ça va, Billy?
4: Allez, hop, dehors celui-là. Dehors.
7: Hey, Billy!
4: Dehors.
1: Je crois que c'est Jean-Pascal, je vais le dire.
4: Je te le sens le mec, tu me fais. À la poubelle! Dehors, cela!
6: Gérard, tu serais pour un mariage homosexuel ou pas?
4: Non!
6: Pourquoi pas?
4: Contre.
1: Et un mariage homosexuel? Nous, Paul-Henri, un Paul-Henri.
7: Paul-Henri. Cracher ta main dedans, c'est pas le mariage! 5 minutes maintenant!
6: Ah, on entend pas.
7: Sortez, Gérard!
8: Allô?
6: Gérard?
8: Gérard?
7: Il est où?
8: Gérard, on t'aime.
6: Les Gérard?
8: Poèmes de GG.
6: C'est tout un le G, le E, le R, le A, le R, le D.
8: Il habite ta su, il habite ta su, il habite ta su.
4: Attends, mais qu'est-ce que c'est, ce pédé?
6: Tellement déçu, tellement H.
8: Sont priés de baisser leur radio, merci.
4: Voilà.
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4: Michel.
11: Didier Michel, yes. Je t'écoute de New York City.
4: Non, mais c'est bon, tu dis bonsoir. Oh, tu dis bonsoir et tu la fermes.
11: Hello, Michel. Gérard.
4: Oh, tu dis bonsoir et tu la fermes.
11: Il est 19h15 à New York. Je t'écoute sur Internet.
4: Est-ce que votre copine ou votre copain ronfle la nuit? Donc, Claire.
12: Eh ben écoute, moi mon copain, il ronfle pas mais il respire très fort.
4: Mm-hmm.
12: C'est un peu pareil quoi.
4: D'accord.
12: C'est chiant.
4: Mm-hmm. Barbara.
13: Moi mon copain il ronfle. Donc, mm-hmm. J'essaie de m'endormir avant lui et quand je m'entends ronfler, je lui demande de se tourner, il se tourne et il ronfle plus.
4: Mm-hmm. Ok.
13: Et il bave aussi.
4: Hein?
13: Il bave.
4: Ah bon. Rita.
14: Bonsoir Gérard, mon petit lapin
4: en
14: sucre.
4: Bonsoir ma chérie.
14: Ça va Gérard?
4: Je sais pas, j'ai pas regardé ce matin.
14: Ah Gérard.
4: Donc pour toi Rita?
14: Bah moi j'ai un copain qui arrête pas de ronfler.
4: Mm-hmm.
14: Et je lui donne des claques. Et ça
4: me
14: réveille.
4: Ouais mais alors c'est peut-être pas la meilleure solution. Hein.
14: Ah mais si, parce que je lui donne des claques. Mm-hmm. Et je lui suis sur son nom tout doucement.
4: De quoi?
14: Je lui suis sur son nom.
4: Ouais, d'accord.
14: Tu sautes ton nom à l'oreille.
11: Il ronfle la trompe.
4: Ouais. Fred?
15: Ouais, bah écoute, moi j'ai pas de copine, c'est Fred. Moi j'ai pas de copine, mais j'ai un chat et ouais, il
4: ronfle. Non, on en a rien à foutre que t'as un chat.
15: Attends, mais j'ai un chat, il dort avec moi sur mon lit. Et mon chat, il ronfle. Voilà, il s'appelle Gérald et il ronfle.
14: Comment il s'appelle? Gérald.
15: De quoi?
4: Qu'est-ce que tu viens de dire, Fred?
15: J'ai dit que mon chat s'appelait Gérald en hommage à quelqu'un.
4: Ouais, d'accord.
15: Bah, tu t'appelles pas Gérald?
4: Non mais je te préviens, d'une chose.
1: Ça ressemble un peu quand même, hein. Ça ressemble.
15: Non mais c'est Gérald des G-Squad, attention.
4: Ouais, non mais je te préviens, tu as intérêt de rester tranquille, s'il te plaît, parce que sinon tu vas germer vite
15: dit,
4: fait.
15: J'ai dit Gérald.
11: Moi je dors avec mon ordinateur, il ronfle pas.
4: Ouais d'accord, tu dors avec ton ordinateur, bientôt moi je vais te faire dormir avec un téléphone aussi.
11: Je n'ai pas d'amis, je suis désolé, merde.
4: Merci pour le Larsen. Deuxième question. Reflez-vous souvent en conduisant? Alors, Claire,
1: en conduisant.
12: Bah écoute, Gérard, jusqu'à preuve du contraire, je m'endors pas quand je conduis.
4: Mmh.
12: Donc, mon avis, pour ronfler, il vaut mieux dormir. Donc, non, je ronfle pas quand je conduis.
4: Ok. Donc, Barbara?
13: Moi, je ronfle pas en conduisant. Par contre, ça m'arrive de ronfler en prenant l'ascenseur et ça m'inquiète.
4: Ah bon, ouais, d'accord.
11: En montant ou descendant?
4: Ok. Rita?
14: Moi, mon petit sucre d'orge, ben, jamais je n'ai ronflé en conduisant.
4: Mmh. Bon, tu commences pas Olivier, s'il te plaît.
14: Ah,
1: c'est ce qui arrive.
4: Non mais tu t'amuses pas comme ça. Tu as pas commencé le premier débat là. Parce que sinon j'arrête là.
14: Fred.
15: Ouais, ben moi je sais pas, je dors donc je me rends pas compte si je ronfle quoi quand je.
4: Ouais, d'accord. Quand tu conduis, tu dors.
15: Bah écoute, pour ronfler, je vais pas ronfler réveillé, abruti.
4: Bah abruti toi-même.
15: Bah écoute, il faut bien que je dorme si je ronfle.
4: Non mais attends, déjà est-ce que tu ronfles en voiture?
15: Bah si je dors, ouais.
4: Ah ouais, tu dors, tu conduis en dormant.
15: Bah écoute, si je conduis en ronflant, je conduis en dormant.
4: Non mais attends, et mon pote, là, je crois que t'as des casques de vide. Hein.
15: Non mais toi, tu ronfles pas réveillé, faut dormir pour ronfler, t'es bien d'accord, GG.
4: Attends, pour conduire, faut dormir.
15: Non, pour ronfler, il faut dormir.
4: Ouais, ben, je te demande si tu ronfles en conduisant.
15: Donc si, pour pouvoir ronfler en conduisant, il faut que je dorme.
16: Ouais. Donc, je m'en rends pas compte parce que je dors. Donc, je sais pas si je ronfle. C'est clair.
17: Ouais, tu sais pas si tu conduis non plus.
16: Bah, ouais, a priori, ouais, t'as raison.
18: Donc, moi, c'est vrai. J'ai pas douté à cette source, mais je ronfle en dormant. Mm-hmm. Enfin, ce qui se passe, c'est que je dors en même temps que je conduis.
16: Ah, bah, tu
18: donc,
16: vois.
18: Je me prends un mur. Je dirais pas sous quel pont.
17: Ouais, bah, allez, c'est bon. Alors. Allez, hop.
19: Il a pas dit pour l'Allemagne.
18: Écoute, je m'endors. Je me tape un mur, donc l'airbag il s'ouvre et hop.
19: Sous quel pont c'était?
18: C'était l'Allemagne, il t'a dit.
17: Voilà, hop.
18: D'Avignon.
17: C'est bon, c'est le pont d'Avignon, Gérard. Non, c'est bon. Merci pour l'enseigne, tu prends donc Gilbert. C'est bon. Non, mais c'est bon. Donc
18: Gérard, comment tu peux savoir si tu ronfles ou tu ronfles pas? L'autre fois, t'étais tellement bourré, t'es rentré chez toi, t'as fait caca sur le paillasson.
17: Bon, Manu, s'il te plaît.
20: Gilbert.
21: Ok, Gérard.
17: Hop là. Dehors, pour lui. Dehors pour lui, ça y apprendra. Troisième question. Le ronflement vous inquiète dans l'avion et on pense, je ronfle comme un cochon avec un doigt où je pense. Hop. Et on se retrouve tout de suite après. Donc, Claire.
20: Le ronflement me gêne-t-il en avion? Bah oui, c'est chiant.
17: Ouais, mais par exemple, si quelqu'un est à côté de toi pendant 3 ou 4 heures d'avion.
20: Ouais.
18: Tu as déjà pris l'avion, je vois.
17: Ouais, c'est vrai. Je dis à Gigi Michel de le virer.
19: Non, mais Claire, répondez à la question là, Claire, continue de répondre.
20: Bah oui, ça me gêne, je le prends par la fenêtre, tu vois, je le prends par la peau du cul et je le jette par la fenêtre.
17: Ouais, mais attends, par un hublot, tu vas ouvrir le hublot.
20: Bah oui, bah
19: bien sûr, ça se trouve, c'est une fenêtre.
17: C'est ça.
20: Mais c'est affreux de ronfler.
18: C'est des dépressurisations de cabine
20: mais non.
18: L'avion il tanguait un petit peu.
17: Donc Barbara.
22: Oui, bah moi ça me gêne pas parce que je prends pas l'avion donc les gens peuvent ronfler.
17: Ouais, mais est-ce que t'as déjà pris l'avion?
22: Oui, mais les gens ne ronflaient pas donc je peux pas dire.
17: Oh, allez bien s'il te plaît. Bon allez moi j'arrête.
20: Mais non, Gérard, Gérard, c'est bon.
17: Olivier, ça commence à bien faire.
18: Rest please Gérard. Gérard, tu peux poser une question?
22: Bon Gérard, on pourrait continuer.
18: Allez, on continue.
17: Pas celui qui ronfle, t'arrêtes.
22: Mais n'y pense pas, mais
17: celui qui ronfle, t'arrêtes.
21: C'est un débat sur les ronflements.
20: Bah il faut le réveiller, hein.
18: Gérard, ça t'en prie, question.
17: Bon, et là, ça commence à bien faire.
22: Pense au coton-tige.
17: Voilà, pense au coton-tige. Alors, Barbara, bonne nuit.
21: Comme par hasard.
17: Ouais, Barbara, bonne nuit.
19: Eh ben voilà, Barbara, salut.
21: Bon, allez, Barbara, allez, bonne nuit.
17: Y a-t-il un moyen pour arrêter le ronflement? Claire.
20: Oui, il y a un moyen. Faut savoir que le ronflement, c'est quand même une maladie. Ça se soigne et que on peut se faire opérer pour arrêter de ronfler. Ouais.
17: C'est-à-dire?
20: Eh ben, c'est-à-dire que ça se passe dans la gorge, je sais pas quoi, et voilà, tu vois un spécialiste. Et il y a pas de problème, il t'opérera par laser ou je sais pas quoi, et puis voilà. C'est comme ça qu'on fait aujourd'hui.
17: Bon. Les trois filles, si vous avez un copain qui ronfle, qu'est-ce que vous faites?
22: Eh ben, moi, je lui demande de se tourner.
17: C'est qui? Voilà.
22: C'est Barbara. Je lui dis, écoute, tu ronfles, tourne-toi et.
17: Ouais, mais t'es obligé de le réveiller pour.
22: Non, pas du tout. C'est ce que tu crois.
18: C'est une bonne méthode parce que moi aussi, je lui demande.
22: En fait, dans son sommeil, il se tourne tout seul.
18: Se retourner. Hop là, la surprise. Hop là.
17: Ouais. Tu te tais, s'il te plaît. Pour l'instant, c'est des réponses sérieuses qu'on a. C'est pas des conneries.
20: Non,
17: René.
22: Sérieux. Tu ronfles. T'es dans un sommeil léger et tu entends ce qui se passe autour, mais tu es inconscient.
18: Elle a dit toute la vérité.
17: Ouais.
20: Bon, et ben moi, je suis
17: une petite fellation. Ouais, ça. Bah, dis-le.
20: Pas jusque-là, mais c'est pas loin, tu vois.
17: Ouais, bah, tu fais une fellation, c'est bon.
20: Je serais peut-être un peu plus câline que ça.
17: Ah, ok, bon, moi, j'adore les câlins, ok. À chaque fois, toutes les semaines, je le dis que j'aime bien les câlins, donc ça commence à bien faire.
18: Moi, j'ai les mains douces.
17: Oh, ta gueule, toi. Non, mais attends, le rire de Guenon, là, c'est bon, hein. Enfin, bref.
18: Elle aime ça. Il a
17: c'est bon.
18: Donner sa copine de l'intérieur.
17: Donc, Claire.
22: Non, Christine.
20: Oui.
17: Bon, allez, hop, moi, j'arrête.
20: Mais Gérard,
17: bon, dégage, quoi, c'est éclaté, là.

0: Je les envoie ça et ils les disent.
1: D'accord. Alors,
2: Thierry, il y a un proverbe tibétain qui dit mariage en ronflant, divorce en pétant.
1: D'accord, ok. Bon, allez, hop, terminé pour vous. Donc, conclusion. Thierry, ta conclusion.
2: Réveille-toi,
1: parce que...
2: Je pense qu'il faut, à partir d'un certain moment...
1: La conclusion.
3: Mais c'est ça.
1: Non, c'est pas la conclusion, ça.
3: Bah, écoute.
2: Mais je pense que la périodicité menstruelle des femmes ne permet pas le ronflement, c'est tout.
1: Ok, d'accord. Ben, bonne nuit à toi, hein. On reprend quelqu'un d'autre pour le deuxième
2: pas
1: débat.
2: De problème. Donc,
3: ma conclusion,
2: Input
1: line. Comment?
2: Input line.
4: Comment?
1: J'ai vaguement entendu le mot connard.
5: J'ai entendu, Gérard, c'est Fred.
1: Ouais, bah alors, Fred, bonne nuit à toi.
4: À toi.
1: Rita.
3: Oui, bah donc, ma conclusion, c'est que, bon, la meilleure solution, c'est de donner des baffes.
1: Hein. D'accord.
3: Voilà, toute sensuelle, tout fine, et puis voilà, c'est bon.
1: Barbara.
6: Il y aurait une envie sous roche. La conclusion, bah, oui. Oui, c'était bien.
4: D'accord. Et alors, donc, pour toi, le ronflement, qu'est-ce que t'en penses?
1: Personnellement, ben, ronfle qui voudra la nuit, et c'est tout.
4: Tu t'en fous.
1: Voilà.
7: Merci encore d'avoir passé la nuit avec nous, c'était fort chaleureux, et puis on aura le plaisir de vous retrouver. Ben non, c'était le dernier débat de Gérard, quand même, il faut quand même le signaler. Alors, comme c'est le dernier débat de Gérard, et pipi!
5: Ouais!
7: Et pipi!
5: Ouais!
7: Et pipi!
5: Ouais!
7: Atik, atik, atik! Atik, atik, atik! Atik! Atik! Atik, atik, atik!
5: Allez, Gérard!

0: gigantique.
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0: Un coton tuge.
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0: Comme dirait Gérard, les Das Fuck sur Fun Radio dans la radio avec Burning.
2: Qu'y a-t-il au-delà de l'univers ? Aujourd'hui, un message nous est parvenu. Une équipe entraînée part à sa recherche. Ils sont préparés à tout, sauf à l'inimaginable. À bord, une forme de vie s'est manifestée.
3: Bonjour à tous.
2: Le déformé, actuellement au cinéma.
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0: C'est la radio 100% Gérard ce soir. Depuis minuit, on est là, on vous offre le meilleur des remixes, des bandes annonces, des exclusivités. Ce n'est pas encore terminé, bien que nous soyons dans la dernière ligne droite jusqu'à 3h du matin. On va vous offrir dans une fraction de seconde un résumé également là qui vont, sans pesant de cacahuètes. Effectivement, il y en a des dizaines et des dizaines à vous passer. On a choisi celui des ronflements. Et après celui des ronflements, il y aura un remix également qui a beaucoup marché, c'est vous la fermez. Ouais. Alors celui-là, c'est un remix qui a excessivement fonctionné. Et on terminera en apothéose avec des hurlements, avec un résumé qu'il avait voulu faire sur lui. Il avait voulu faire un débat sur lui-même, GG. Un débat sur lui. Et plutôt que de faire un résumé où ça hurlait tellement, on avait fait un petit medley des plus gros hurlements de ce débat pendant 4 minutes 30. Ça n'arrête pas de fuser dans tous les sens. Donc, on va penser à baisser le son plutôt que de monter le son de la radio. Mais pour le moment, encore un résumé d'un débat de GG comme chaque jeudi, celui des ronflements sur Fun Radio.
5: Michel.
6: DJ Michel, yes. Je t'écoute de New York City.
5: Non,
0: on vient de l'écouter.
5: Ah,
0: c'est quoi ça? Ah oui, non, je me suis gouré.
5: Ah ouais, c'est pas grave, on est moins de 50.
0: Ah bon, c'est pas grave. On a déjà fait les ronflements?
5: Bah oui, on vient de le faire.
0: Ah merde, c'est pas celui que je voulais mettre. Qu'est-ce que je voulais dire?
5: DJ Michel, Internet.
0: Bah non, mais on l'a déjà.
5: Bon, c'est pas grave, en attendant.
0: On a déjà fait celui-là.
5: Bah oui, on vient.
7: DJ Michel, c'était à l'instant.
0: Ah merde, j'ai fumé la moquette.
5: Ah putain, on est moins de 50 sur Internet, c'est pas grave.
0: Bon.
5: Donc, en attendant que tu trouves un autre, parce qu'il y en a des dizaines.
0: Vous me dites rien, vous.
5: Bah si, on vient de s'en apercevoir.
0: Bon, on fera le débat sur les cunis.
5: Ça c'était un bon débat. C'était un bon débat. Bon, par rapport donc à Gérard qui n'est pas là, je voudrais quand même lui annoncer, même s'il écoute, qu'il y a un film qui va sortir par rapport à ces nombreux débats.
0: Ah, parce qu'on a entendu les bandes annonces tout à l'heure en plus.
5: Voilà, en plus, qui va s'appeler Arma Gérard. Donc en fait, c'est l'histoire d'un coton-tige géant qui file tout droit à la vitesse de la lumière vers la Terre pour la détruire. Mais seul un homme pourrait sauver la Terre en s'enfonçant, le coton-tige dans le cul. Gérard de Suresnes y arrivera-t-il? Scénario du cabinet des examinateurs. Voilà, on suit ça.
8: Et un autre truc. J'ai eu des petits trucs parce que la presse était au courant donc du best-of de Gérard et nous a envoyé des dépêches. Donc une dépêche de l'AFP.
5: C'est pas grave, Manu rigole.
8: Je rigole. Qui compilait les apparitions de Gérard. Alors on apprend que il a fait plus de 8000 free poèmes partis dans des caves, 2000 danses sauvages.

0: dans des cages du Banana Café. 3000 concours du plus grand buveur de bière à la paille, 42 000 apparitions, la quéquette en l'air sur son balcon, 312 passages sur Skylock et 522 passages sur Europe 1.
1: Eh ben, c'est un peu honteux. Et donc ça, ce sont des chiffres officiels que vous êtes allé récupérer.
0: Ouais, tout à fait. Et il y a eu un autre truc qui m'a super étonné, c'est que on apprend que Gérard s'est mis à son compte. Il aurait acheté il y a deux semaines une boutique de lingerie Place Pigalle nommée J'ai une ficelle dans l'arrêt. et l'article le plus réputé, ce serait le string en cuir avec des clous sur la ficelle. On va acheter pour moins de 2 €. Donc je sais pas si c'est vrai, faudra aller voir donc Place Pigalle.
1: Hein. À vérifier devant la loco en plus. Voilà, donc comme demain soir on sera à la loco, on en profitera pour vérifier tout ça. Pour me rattraper puisque je me suis gouré sur le ronflement, j'allais vous remettre le même. On va mettre les débats des Cunis, mais comme vous parliez des contentés, je vois aussi un petit cadeau exclusif Fun Radio.
2: Donc Christine, on le rappelle, c'est l'ex de Gérard.
3: Gérard. Ouais, mais heureusement je suis pas mariée avec lui.
2: C'est l'ex de Gérard.
1: D'accord.
3: Voilà,
1: pourquoi
3: voilà.
1: D'accord.
3: Voilà.

0: rappelle plus.
1: Ah oui, et je rouillais pas. Il fait ah vas-y, c'est bon. Il fait ah vas-y, c'est bon.
2: C'est. C'était quoi la position préférée de Gégé?
1: Bah il montait sur moi, c'est tout. Il fait ah vas-y, c'est bon. Tu sais qu'est-ce qu'il aime bien?
2: Ah non.
1: Mettre la contentille dans son cul.
2: Quelle est la dernière chose que tu dirais sur Gérard?
1: Un con.
2: Ah.
1: Le roi.
2: Le roi des cons.
1: Ouais. Mais ta contre qui ta son cul.
3: Carole, bonsoir.
4: Bonsoir mon amour.
3: Bonsoir ma chérie. Bonsoir. Lolita, bonsoir.
4: Rebonsoir.
3: Karima.
4: Bonsoir.
3: Un peu plus de pêche parce que tout à l'heure tu as retourné au standard. vite fait bien fait ma chérie. D'accord?
4: Oui, allez, calme-toi.
3: Hein? Simon, bonsoir.
5: Oui, bonsoir monsieur Gérard. Je suis vachement fier de pouvoir participer à vos débats et je voulais savoir si je pourrais vous tutoyer.
3: Bah, pour l'instant, vous l'affirmez, j'ai pas fini les présentations.
4: D'accord.
3: Maïva, bonsoir.
4: Ben, rebonsoir Gérard.
3: Rebonsoir Maïva. Alors que pensez-vous des cunnilingus? Donc on va demander à Maïva, tiens.
4: J'adore les cunnilingus parce que quand t'as la petite langue, je le disais tout à l'heure, mais ouais. C'est pas le deuxième débat du gars.
3: Ouais.
4: C'est un peu titillé, ça fait des frissons partout. T'as la pointe des tétons tout de suite, c'est agréable. Et ce que je préfère, en fait, c'est quand le mec a une petite barbichette ou une moustache.
3: D'accord. Comme moi, j'ai une petite moustache, c'est ça?
4: C'est vrai? Ouais, il a une petite moustache.
3: Bon, c'est pas
4: agréable avec toi, alors.
3: Non, c'est bon, Maïva. On en discutera plus tard. Simon?
5: Oui, pardon?
3: Tu te réveilles?
5: Oui, je me réveille. Moi, je voulais simplement savoir, parce que je suis un super admirateur, j'aimerais savoir... Allô?
4: Bah oui. Écoute-le, Gérard.
5: Et Gérard, j'aimerais savoir, c'est le matin, tu prends du pédigré pâle ou des frétilles?
3: Non, mais attends, et ta connerie, elle est faite avec quoi?
5: Excuse-moi.
3: Elle est faite avec quoi, ta connerie, Simon? Avec des os de lapin?
5: Ouais, t'as raison.
4: Bravo, Gérard. Bravo, mon amour.
3: Bon, alors, du sable. Simon, ça t'apprendra.
5: Ouais.
6: Je crois que maintenant...
3: Du sable.
5: Oui, je vais essayer de relever un petit peu le niveau du débat.
3: Ouais, ben, avec toi, parce que sinon tu vas faire comme Simon, hein.
5: Je suis tout à fait réveillé.
4: Bon, allez, vas-y, réponds-nous, alors.
3: Donc, couche sur la question, tu réponds ou quoi?
5: Oui, ben, c'est ce que je veux.
3: Ah, tu te pagnes!
5: Mais oui, mais vous me coupez à chaque fois, c'est un petit peu embêtant.
3: Non, attends, vous me coupez, oh!
4: Non, la
3: question. Tiens, je te coupe la queue du lapin, moi. Ouais!
4: Ce qu'elle pense du cunnilingus, elle adore ça, mais en fait elle adore, elle aime bien si c'est...
3: L'amour de ma vie là.
4: Alors,
7: l'amour
4: moi,
7: de ta vie.
4: J'aime bien qu'on me fasse des cunnilingus parce que je jouis très facilement avec, j'aime bien en faire aussi, et j'aimerais bien savoir, Gérard, si tu aimerais bien m'en faire.
3: Je te répondrai...
4: tu réponds devant l'antenne, Gérard.
3: Eh ben, je vais te répondre en direct, si
6: vas-y.
3: Tu veux.
6: Vas-y.
3: Eh ben, je préfère te le faire, mais oui. Quand tu seras avec moi là, chez moi.
4: Ouais.
3: T'es contente, Carole?
4: Oui, donc s'il te plaît, finalement.
3: Ben, pour l'instant, tu m'as dit qu'on restait de
4: bons copains. Amis, et puis après on verra. Toi.
3: Alors maintenant, moi je te dis, si tu me fais des avances comme ça, il n'y a pas de problème. Si tu veux, moi...
4: C'est Lolita, je suis un peu jalouse là. Allez, moi aussi, hein, Gérard.
7: Non, mais moi,
3: Oh, Lolita, Karima. Et Maïva, pour l'instant, vous taisez. Vous la fermez, je réponds à Carole.
4: Elle a vu mes gros seins, Gérard.
7: Moi aussi, j'ai des gros seins.
6: Il a touché tes gros seins.
3: Mais merde!
4: Ouais, elle a même touché le cul.
3: Menteuse!
6: Oh là là!
4: Ah si, Gérard, sans faire exprès. Sans faire exprès, tu m'as touché les fesses. Oh, la menteuse, elle est amoureuse. Oh, la menteuse, elle est amoureuse. Oh, la menteuse, elle est amoureuse.
6: Il y a le slip de Gérard qui prend feu là, il n'a pas le studio.
3: Ah, c'est quoi là, cette merde là?
4: Gérard, Mais aussi, crie pas, mon amour. C'est vous
3: que... Non, c'est inadmissible.
4: D'accord.
3: Non, non, allez, oh, dégage. Dégage. Non, tu vois, ma petite Carole adorée.
4: Vas-y, vas-y, continue.
3: Quand tu veux que je t'en fasse un, tu me le dis, tu viens à la maison et...
4: Ah non, mais ça se fait pas comme ça, hein. Ah, moi, il faut m'expliquer comment on le fait.
0: Il a la langue un peu.
3: Attends, ma chérie. Attends, ma chérie.
4: Bah moi, si tu me dis pas comment on fait, moi, je vais avoir peur, hein.
3: Attends, déjà, comment qu'on fait? Donc, déjà, je vais te bouffer ta petite chatte.
4: Waouh.
3: Et après...
0: Qu'est-ce que c'est vulgaire?
3: Monte ta gueule, toi. D'accord.
4: Mais ma chatte, elle est rasée, oui, hein, monsieur. C'est très bien.
3: Ah, mais alors, j'aime pas les chattes rasées.
4: Ah, bah désolé, je vais laisser pousser les poils, alors.
3: Merde, c'est con, parce qu'avec les moustaches, ça va piquer.
6: Christine, elle avait la chatte rasée?
3: Je réponds pas là-dessus.
4: Bon, non, Gérard, quatrième question.
3: Une femme aime-t-elle faire un cunnilingus?
4: Alors, moi, j'aime bien faire un cunnilingus à une autre femme.
3: Qui?
4: Carole.
3: Mm-hmm. Lolita.
4: Oui, oui, bah oui, j'attends qu'on me laisse... Voilà,
3: non,
4: donc,
3: je t'écoute.
4: Moi, personnellement, je l'ai jamais fait parce que je suis pas gouine et j'aime pas les nanas, donc je pense et j'espère ne jamais savoir ce que c'est.
0: Oh là là.
3: Oh, attends.
0: La coincée.
3: T'as jamais goûté?
4: Non, j'ai jamais goûté. On peut très bien être une chaude et pas aimer les nanas.
3: D'accord. Bon, bah Lolita, je te prends à la prochaine pause en antenne.
0: Bon, Carole, d'accord, je te prends en antenne.
7: De toute façon, Carole, c'est une pute.
3: J'ai mal entendu le mot.
7: Carole, Lolita.
3: Attendez.
0: Non, mais on va arrêter de parler de Carole.
3: Attendez.
4: Non, mais on traite de pute. Oh,
7: Carole, c'est ta mère.
3: Bon, alors, qui c'est qui vient de dire ça?
0: Les filles.
4: C'est les filles.
0: Je l'ai vu.
3: Bon, qui c'est qui? Voilà. Oh,
0: la master pute.
3: Quoi? Moi, bon, le mec dehors. Gustave ou Simon dehors. Hop, bonne nuit.
4: C'est la pute du poisson. Bonne nuit. Bonne nuit. Je vais traiter de pute quelqu'un d'autre. Hein.
7: Ouais, c'est vrai. C'est
3: vrai. Karima.
4: Oui.
3: Karima.
4: Quoi?
3: Tu réponds, s'il te plaît, à la question?
4: Quelle question?
3: Bon, allez hop, dégage. Allez hop,
8: foutre
3: bonne nuit.
8: Allez hop, foutre de ta gueule, c'est incroyable.
3: Ouais, Karima, tu vas bien. Là, c'est la première nana que je gère de la soirée. Elle, tu me l'as dit. Allez hop.
0: Allez hop.
4: Arrête de crier.
3: Malva, s'il te plaît, tu réponds.
9: Oui, alors moi, je n'ai jamais eu l'occasion de faire un cuni, mais je suis pas du tout contre l'idée.
3: Mmh, okay, c'est-à-dire?
9: Ah ben, c'est-à-dire que si j'avais l'occasion de rencontrer une fille un petit peu chaude et qui puisse m'apprendre tout ça, ce serait avec grand plaisir que je mettrais ma petite langue.
3: Ouais, mais de toute manière, t'as pas besoin d'avoir une nana spécialement avec toi, tu peux très bien tomber sur un mec.
9: Ah, mais alors là, c'est pas un cunnilingus, c'est une fellation.
0: Et par contre, pour les fellations...
9: Bon, toi, tu sais, pour les fellations...
0: Ta gueule.
9: Avec moi, Gérard, pourquoi tu pleures?
3: Non, c'est pas moi, t'inquiète pas.
9: Ah, d'accord. Gérard, si tu veux, je peux même passer un petit peu plus tard après ton émission.
3: Attends.
9: J'aimerais bien être la première à te dire en direct.
3: Qui c'est qui propose? Qui c'est qui?
9: C'est Maëva, et je voulais même te dire que j'aimerais bien être la première à pouvoir te dire en direct.
3: Ah, bah alors, dans ce cas-là.
0: Maëva!
9: Oui, Gérard.
3: On se calme.
9: Oui.
3: Maïva.
9: Oui.
3: T'habites où?
9: J'habite à Paris.
3: À Paris.
0: Viens.
3: On se calme.
9: Tu finis à quelle heure, Gérard?
10: Gérard, j'ai perdu c'est en direct.
11: Pour la première fois.
3: Maïva, ma chérie. Tu passes sur Twitch.
9: Maintenant, le temps d'arriver, je peux être là dans 3 quarts d'heure.
8: Très bien, mais on t'attend.
3: Sans problème, on t'attend. Attends, il est -5. Ça fait 5, 10, 15, 20, 25, 30, 35, 40, 45. Ça fait 4h25. Ça fait 3h35 exactement, je t'attends. Et là, tu m'éteins le...
12: Je t'éteins quoi?
0: Gérard, est-ce que tu peux parler plus lentement, s'il te plaît? Je vais jouir, là.
3: Bon, pour l'instant, celui qui a envie de jouir...
0: Oui.
3: Toi, tu dégages, je te le redis pas trop fort.
13: Allô, cher copain, Maëva, c'est Caramel à l'appareil.
3: Bon,
0: continue.
4: Bon, Gérard, quatrième question.
13: Allô, c'est Caramel.
0: Continue, Gérard, je vais jouir.
3: Et Caramel, pour l'instant, tu fermes ta gueule. Pourquoi les nanas aiment faire un cunnilingus?
13: Vous faites jouir, c'est Caramel, je suis avec Maëva.
4: Gérard, comment tu fais un cunnilingus avec ta chuchette? Tu finis à quelle heure?
3: J'ai fini à 4h.
4: Il finit
9: finis à 3h, Gérard.
3: Non, je finis à 4h, justement.
9: Carole, on donne rendez-vous à 4h devant la radio.
3: Et qu'est-ce qu'on va se coûter?
9: Non, mais
3: petit coup, c'est agréable.
6: Non, mais les filles, pourquoi vous faites mal à Gérard comme ça? Vous lui dites des trucs, c'est même pas vrai.
9: Mais non, mais sérieux, moi, je suis complètement prête à venir. Je suis en direct.
6: Bon, bah, vas-y, raccrochez bien.
3: Petit coup, c'est agréable.

0: Bon, maintenant qu'on sait que t'es un alcoolique, qu'est-ce que tu peux poser ta prochaine question?
1: Ta gueule, toi, tu es reculé, connard.
2: On n'entend rien, là.
1: Je suis là, mes chéris. Bon, qu'est-ce qui se passe, là, encore
2: On n'entend rien, là.
3: Lolita, tu m'entends?
2: Ouais, je t'entends, ouais.
1: Allô,
2: Carole.
3: Il est où, là?
2: Carole, tu m'entends?
1: Oh, c'est quoi, là, tu me fais Olivier?
2: Allô, tu m'entends?
1: Allô, merde! Olivier, tu me fais chier, là.
4: Allô,
3: quelqu'un là-dedans dans le poste?
5: Parce que tu n'es pas devant ton micro.
3: Je vais réagir sur l'homosexualité.
1: Dégagez!
3: Allô, c'est Michel de Tarascon, j'ai 47 ans.
1: C'est quoi celui-là là? C'est pas lui qui mène les débats.
3: Mon ami ne me fait plus de cunilingus, je suis homosexuel, je m'appelle Michel, j'ai 47 ans de Tarascon. Est-ce qu'il y a quelqu'un? Allô,
1: dégage!
6: Je le cherche.
2: Allô?
1: Non, mais attends,
2: vas-y, reprends le débat, Gérard.
1: Pensez-vous qu'un cunilingus fait mal à une femme? Alors, oui. Carole?
2: Non, bah non, ça peut faire que du bien, hein, mon ami. Sauf si elle mord.
3: Bon,
2: c'est vrai, sauf si on te suit, si on te l'avale. Sauf si le mec a un appareil dentaire, ça fait.
3: Ouais, si ça accroche le clito, ça fait mal, hein.
1: D'accord. Bon, celle qui tousse derrière, si c'est l'amour de ma vie, tu vas te calmer un petit peu, ma chérie.
2: J'ai mal à la gorge, Gérard.
1: D'accord. Je te donnerai du sirop de cordon vendredi à la l'hôpital. Avec du sirop de cordon, t'inquiète pas, t'auras plus mal à la gorge. Donc, Elisa.
2: Oui.
1: Est-ce que on t'a déjà fait un cunilingus?
2: Oui.
1: Est-ce que t'as aimé ou pas?
2: Bah oui.
1: Donc, Elisa, Lolita et Carole. Alors moi, je vais vous demander une chose.
2: C'est pas Carole, c'est mon amour d'abord.
1: Oui, mon amour de ma vie adorée.
2: Ouais.
1: Je t'adore. Je t'adore, ma chérie.
2: Gérard, c'est Maïva. Tu sais d'où je t'appelle?
3: Non, juste toi pour un conseil.
2: Au 143 avenue Charles de Gaulle.
1: Oh. Eh ben, tu descends. Oui, oui. Tu descends, alors, tu viens finir le débat à mes côtés.
2: Et là, tu vois, il y a un truc génial. Je suis assise, enfin, un petit peu plus qu'assise sur Thierry. Et qu'est-ce que tu fais?
1: D'accord. Eh ben, Maïva, tu te démerdes.
2: C'est de t'avoir en face de moi à la télé.
1: Maïva, pour l'instant, t'es en train de me prendre pour un con, alors tu restes.
2: Monte, viens nous voir.
1: Je m'en salue, Maïva.
2: On est en train de faire l'amour et
1: c'est bien.
2: Eh ben,
1: tu te démerdes. Tu te démerdes.
2: Tiens, c'est pas Thierry, va te confirmer.
1: Je continue mon débat, j'en ai rien à foutre.
3: Je suis vraiment dans...
1: J'en ai rien à foutre, tu te démerdes. Tu te démerdes, je finis mon débat et pour finir à la ligne.
3: C'est incroyable.
1: Eh ben, tu te démerdes avec elle.
3: Faut que tu viennes m'aider, là.
1: Non, ben, tu te démerdes.
3: Ah non, faut que tu viennes, là.
1: Non, tu te démerdes.
3: Ah, ben, je sais plus, là, Gérard.
1: Tu te démerdes.
3: Mais comment il faut faire?
1: Tu te démerdes.
3: Si tu voyais Maïva,
1: Tu te démerdes.
3: Non, mais Gérard.
2: Arrête, Maïva.
3: Arrête, c'est pas possible, là.
1: Bon, c'est pas possible. En de bonne entente, salut.
3: Arrête.
1: Conclusion du débat.
2: Aïe.
3: C'est pas possible.
2: Plus fort.
1: Oui.
2: Ah, le siège, putain.
3: Mais c'est quoi,
2: continue.
3: Mais
1: conclusion.
3: Oh, tu nous emmerdes à gueuler, hein.
1: Bah, en de bonne entendance, salut.
2: Bah, la conclusion, c'est que moi, je viens de prendre mon pied là-haut, c'est génial, quoi.
1: Eh ben, c'est bien.
2: Thierry, c'est vraiment un super coup.
5: Merci, Thierry.
2: Et si tu veux monter, Gérard, il n'y a pas de problème.
1: Non, tu vas te faire foutre, j'aime pas les...
2: Gérard, t'aimes pas les quoi?
1: J'aime pas celles qui promettent des trucs et qui viennent pas.
2: Mais attends,
1: on est bon entendeur. Salut Maïva. Salut Maïva.
7: Voilà, c'était encore un résumé d'un des débats de Gérard. C'est pas terminé, hein. Il est 2h49. Voici tout de suite un remix. Vous la fermez et je vous propose encore deux résumés de débats. Un sur les tatous, hein. Comme ça, je mets la cerise sur le gâteau. Vous allez voir comme ça va hurler. Et ensuite, un débat pour conclure cette tenue 100% Gérard sur un débat qu'il avait voulu faire sur lui-même. Mais pour le moment, encore un remix Fun Radio exclusif Star System. Vous la fermez rien que pour vous et pour les amoureux de Gérard.
8: Bonsoir à tous, c'est le débat.
2: Allô? Ça va?
8: Je sais pas, j'ai pas regardé ce matin. J'ai décidé que maintenant, je vais être calme. Maintenant, je préviens d'une chose.

0: Tony, tu la fermes. Vous la fermez tous les deux. Ouais, c'est bon, Tony. Allez, Tony, vous le direz.
1: Non, Tony, tu dégages.
0: Bon, alors, la première question. Attends, t'es qui, toi?
2: Moi, c'est Tony. Moi, je sais qui
0: tu diras. Eh ben, Tony, bonne nuit. Là, vous allez la fermer, parce que là, c'est pas le thème du débat.
3: Allô, Gérard, allô.
0: Ouais, qu'est-ce que t'as, toi?
3: Bah, je te pose la question, quoi.
0: Attends, t'es qui, toi? Pour l'instant, c'est moi qui mène les débats. Question suivante, pour l'instant, vous allez la fermer, là. D'accord. Vous allez vous calmer, maintenant. Mais sois premier à Marcel. Ouais. Tu as déjà commencé par être poli parce que je suis poli ce soir. Ok. Alors tu la fermes. Jean-Luc.
4: Ta gueule.
0: Jean-Luc.
5: Oui,
0: tu retournes chez toi et c'est bon. Oh, 6 minutes. Bon, oh. On commence le débat et on se calme. Bon, allez. La troisième. On y est où? Oh, c'est bon! Bon, tu la fermes derrière, s'il te plaît! Auriez-vous envie d'avoir une relation bisexuelle?
6: Oui, c'est Caramel, moi je veux répondre.
0: Bon, alors Caramel, déjà, tu vas commencer par te calmer un petit peu. Manière, moi je t'emmerde, ok? Bon, c'est fini là, ce bordel ou quoi? Bon, c'est bon, je peux poser ma deuxième question?
2: Gérard, tu as
0: poli
2: quand même.
0: Oh, c'est bon, toi, tu la fermes derrière, s'il te plaît.
2: Maintenant, tu nous as dit que c'est Christine, elle était bisexuelle.
0: Alors, c'est qui vient de dire ça? Alors, là, bon, Philippe, tu reprends tous les mecs au standard, le premier, tu demandes qui a dit Philippe et tu le bires. Allez, hop, tu me les bires. Ah, c'est bon avec Christine. Vous arrêtez. Ouais, maintenant, vous allez me fermer.
7: Est-ce qu'on va faire un ras-le-bol de vos conneries?
0: Alors, Francisca, je suis là. Vous commencez à me casser les couilles. Voilà. Vous envoyez les réels. Maintenant, vous me faites chier.
7: Il est hors de question que je continue dans des conseils de travailler comme ça. Quand c'est terminé, je ne fais plus de débat pour jeudi. C'est terminé.
8: Bon, c'est simple. C'est clair et net. Ça va aller vite. Je préviens toute personne. Et là, je m'adresse à tout le monde. Donc, je préviens toute personne, la prochaine.

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1: Pourquoi achetez-vous des tatous ou autres appareils?
2: Bah Gérard, d'après toi, honnêtement d'après toi.
1: Bah mais...
2: Pour se faire joindre. Bah oui, bah d'ailleurs j'ai un numéro de tatou à donner.
3: Ouais, moi aussi.
2: Je crois que tout le monde le connaît.
3: Ah ouais, moi aussi.
2: Alors c'est le 06 01.
4: Je sais pas, c'est bloqué.
1: Ouais,
4: c'est bloqué.
1: Non.
3: Attends, Patrick, tu peux répéter la chose?
1: Non, c'est bon.
2: C'est pas Patrick.
3: Tu peux donner le mien, c'est Caroline.
1: Non, personne donne ce numéro, ok?
3: 01.
2: Excusez-moi, Vera.
1: Coupe!
2: Ouais, 06.
3: 82. Plus tard.
2: Alors, attention.
1: C'est bon.
2: Je sais bien.
3: Putain, c'est bon.
2: Je ne sais pas, c'est pas appelé, de toute façon. Excusez-moi, j'ai Monseigneur Gérard. Comment c'est?
1: Non, Monseigneur Gérard, moi je t'emmerde. Il n'y a pas de Monseigneur, ok?
5: C'est la question suivante.
4: Gérard, enchaîne.
1: Alors, à quoi cela vous sert?
2: 81.
3: Bah, ça
1: c'est bon, celui qui vient de terminer. Bonne nuit.
3: C'est peut-être le sien.
1: Non, c'est mon numéro.
3: Posez-vous ta question, jugé.
5: Question suivante.
1: Croyez-vous que pour votre boulot, c'est utile?
2: Bah, bien sûr que c'est
3: bien
2: utile.
3: Bien sûr.
2: Pas de faire respecter, Gérard. T'es qu'un ignore, c'est tout.
1: Ouais, toi, tu la fermes, d'accord?
2: Tu vas aller catcher ailleurs.
1: Ouais, toi, déjà, tu fermes ta gueule et après, je verrai. Okay. Alors, répondez-vous au message que vous recevez, oui ou non?
2: Léa, j'y réponds souvent parce que moi, j'adore ça.
1: On laisse parler, Léa!
3: Ça dépend des messages.
1: C'est-à-dire? Pensez-vous que ceci a une grande importance pour passer le bac, comme il y a une étudiante là? Elle peut peut-être répondre?
3: Non. Moi j'ai passé le brevet, on m'en avait prêté un, j'ai eu mon brevet.
2: Ça t'a aidé?
3: Oui. Je ne me rappelais plus de la solution du théorème de Pythagore en fonction de
5: qui est égal à R.
2: Mais arrêtez, vous parlez trop compliqué pour Gérard. Déjà que 2 plus 2 c'est dur pour lui, alors le théorème de Pythagore, faut pas déconner non plus.
1: Non mais déjà, toi tu vas la fermer, c'est pas toi que je m'adresse, c'est celle qui parle, elle donne son nom s'il te plaît.
2: Alors, voilà. Quelle couleur est l'être, Tatou?
3: Noir.
1: Ça te regarde pas.
4: Il est noir, moi j'ai
2: l'impression. Mais pourquoi tu peux pas le dire, c'est qui t'empêche de le dire? Culé, va.
1: Culé! Oh! L'enculé, tu sais ce qu'il dit, il t'emmerde!
2: Il t'emmerde. Ouais.
1: Ok, l'enculé, il t'emmerde!
2: C'est qui t'a donné ton tatou? Il couche sur la question, tu l'as fait chier, là! Parce que je t'aime le lundi.
5: Gérard!
2: Dépêche-toi, trou de balle!
1: Ta gueule, toi, va te faire foutre!
3: Eh oh, tu parles autrement à tes auditeurs, hein, Gérard!
1: Mais attends, si t'es pas prêt,
2: tu n'es qu'un imbécile, Gérard! Me balade tout nu!
1: On fait la conclusion, la ferme!
6: Facile à résumer des débats de Gérard avant de se quitter. De vous retrouver bien sûr demain à partir de 22h avec toute l'équipe du Star System. Vous pensez avoir entendu le pire là avec le résumé des tatous, ça a gueulé. Mais alors voici un résumé d'un débat que Gérard a voulu faire sur lui-même, donc un débat sur GG. Et plutôt que de sélectionner un résumé cohérent de ce débat, vu que ça ne l'était pas, c'était il y a 2-3 ans de ça, et ben on a mis juste les moments donnés où ça a gueulé. Donc si vraiment vous n'aimez pas Gérard en train de crier, vous reculez, vous zappez, vous faites autre chose. Par contre, si vous êtes très friand d'engueulade et de GG, là voici le one man show de Gérard sur un débat sur lui-même, le résumé, puis on vous retrouve demain à 22h, pour passer une bonne nuit avec Rousseau sur Fun Radio. Écoute, attention, ça va hurler!
7: On va accueillir les gens pour réagir au débat.
8: Allô?
7: Arnette de...
1: Allô? Vous la fermez!
8: Oui,
1: non, non, madame, elle vous la fermez.
2: Non, non,
1: vous la fermez. Vous vous la fermez.
2: Comme d'hab. Grand Gérard.
1: Stop.
2: Regarde.
8: On aime ton cul, Gérard.
1: Oh, ça y est, vous la fermez. Vous vous la fermez.
2: Alors maintenant, la fermez. On la ferme, on la ferme. À tous les auditeurs de Fun Radio. À tous les auditeurs de Fun Radio. Est-ce que tout le monde au numéro de Tabouze de Gérard est 0-6-87-80.
1: Vous la fermez.
9: On a dit que vous seriez ensemble, Gérard et Julie.
10: Ouais, c'est vrai.
5: Je les enfants.
1: Alors, attends. Alors, déjà, attends. Et toi, je...
2: Oh.
1: Stop.
2: Gérard, j'ai une question.
8: Salut Gérard.
1: Moi,
8: c'est la troisième question.
1: Bon, Caramel, tu dégages.
2: Gérard,
1: Caramel, tu fermes ta gueule, tu dégages.
2: Tu dégages.
1: Non. Gérard, tu dégages.
2: Bonsoir, Gérard.
1: Bon, alors, Caramel, tu dégages. Bonne nuit.
6: Gérard sans Adidas, c'est comme Julie avec des seins, c'est impossible.
1: Stop! Ouais, pour l'instant, c'est pas toi qui commandes, c'est moi, d'accord?
2: Ta gueule!
1: Gérard! Déjà, tu la fermes, c'est pas toi qui commandes, ok?
2: Gérard, c'est Carambard, je vais poser une question.
1: Carambard, tu fermes ta gueule!
2: Gérard, est-ce que Christine m'était de l'Adidas?
1: Bon, alors, Carambard, tu dégages! Hop! Pensez-vous qu'il faudrait accorder plus de plus longtemps?
2: C'est la gaffe, Gérard, c'est la gaffe.
1: Ta gueule! Comment imaginez-vous, Gérard? Là, tu vas fermer ta gueule! Comment imaginez-vous, Gérard? Et maintenant, tu fermes ta gueule derrière! Bon, alors c'est bon! Alors la question c'est comment imaginez-vous Gérard, tu fermes ta gueule.
2: Attends, Gérard, il veut me parler là. Je t'imagine star.
1: Oh, tu te calmes derrière.
2: Putain, laisse-moi parler.
1: Ta gueule.
2: Non.
5: Bah, on veut du canard.
1: Vous voulez la fermer.
2: Stop.
1: Ta gueule.
2: Mon gros minet.
1: Alors, derrière, vous la fermez, vous laissez finir Mélodie.
5: Merci Gérard.
2: Reste calme Gérard.
1: Alors du coup, on s'emmerde. Hop, tu dégages. Voilà, non, Polo!
2: Beaucoup le vendredi soir, tout le monde est
1: là. Putain, mais vous avez fermé vos gueules un peu!
5: Tout s'explique!
2: Reste calme, Gérard. Non, c'est vrai, les mecs, vous abusez, laissez GG parler.
1: Non, non,
2: là.
1: Mais attends, déjà, toi, tu as fermé ta gueule. Ok?
2: GG, je te défends.
1: Tu as fermé ta gueule!
2: Gérard,
1: tu vas fermer ta gueule. Pensez-vous que Gérard devrait rester à la radio?
5: Oui.
1: Alors maintenant, vous réfléchissez. Vous réfléchissez à la question. Non mais attends, Mélodie, tu m'énerves. Allez hop, Mélodie, tu dégages.
2: Gérard, c'est Paul.
1: Ben Paul, pour l'instant, tu attends.
2: Je réponds à la troisième question.
5: Non, c'est pas personne qui répond.
1: Paul, tu la fermes. Tu laisses Sophia finir. S'il te plaît. Vous la fermez.
5: Gérard.
1: Oh là là, vous allez vous la fermer derrière.
9: Tu peux répéter la question?
1: Non mais attends, ouais. Là, vous foutez de ma gueule ou quoi, là? On va se chier dessus. Alors la question, c'est pas ça. Ta gueule, pour l'instant, je vais répondre à la question Minutel. Le mec qui s'amuse à dire ça, que je cherche sur France Info, il se met le doigt bien profond.
9: 16 ans.
5: Ah ouais, mais ça
1: fait longtemps. Eh, attendez, une question.
2: Stop.
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0: le dispatchera. Ouais.
1: Peut-être virer à cause de toi.
2: Bah, je m'en fous.
3: Bah alors, de toute façon, il y a la réunion quand même. Hein, pour... Parce qu'il a une mauvaise nouvelle à t'annoncer, Gérard. Mais enfin, tu lui diras tout à l'heure.
4: Au niveau du sexe, elle est que...
5: Non, pour les questions des débats,
3: pour
5: ça.
3: Pour la question des débats.
4: Mais ouais, mais elle m'a dit après...
6: Non, mais tu l'as déjà enculé, non,
4: sans déconner.
5: Hein, bah, je fais pas mal aux filles.
4: Ouais.
5: Pas comme notre Christine qui disent des conneries.
4: Qu'est-ce qu'elle t'a dit? Non, mais c'est ce qu'on disait. Tu dis pas ça aux filles à l'antenne pour les attirer, mais après, quand elles sont avec toi, tu les encules.
5: Mmh. Non.
7: Oh, allez, Gérard, tu peux nous le dire. À nous.
6: Bon, alors, on va faire la réunion. Avant qu'Olivier arrive, quand même, donc pour les débats de jeudi. Il a des trucs à vous, enfin, Gérard a des trucs à vous dire, donc il va vous les dire. Bon, alors, déjà, ce que je tenais à te dire, c'est que. Donc, lui. N'est pas sûr normalement de partir pour énergie Fildar. Donc il a un préavis de toute façon avec Axel Duroux qui est de 1 mois. Donc il sera obligé de rester encore 1 mois. Alors déjà savoir est-ce que tu veux rester ou pas.
5: Ben moi si reste avec nous je veux bien, mais pas dans d'autres conditions. Pas comme tous les jeudis.
4: Bah ouais mais Gérard, t'es marrant.
5: Bah ouais mais quand je te dis quelque chose, je te dis quelque chose, t'écoutes, c'est tout. Tu en fais pas qu'à ta tête derrière.
7: Bah ouais, parce que.
4: Gérard m'a dit.
5: Si t'en fais qu'à ta tête, ça servira à rien, pour continuer. Quand je dis, même pour Manu, quand je dis au standard, je veux pas les mêmes, c'est que quand on dit à la personne on le vire. On s'amuse pas à la reprendre avec un autre.
4: Mais ouais, mais s'il a une façon de passer sur les autres, nous on peut pas
7: gérer. Mais
6: s'il y en a qui passe sur les autres, c'est vrai.
5: Ouais, mais toi, de toute manière, je te veux pas dans l'équipe. Ça.
6: Pourquoi tu veux pas?
5: Non, toi, je te veux pas dans l'équipe. Non, moi je te dis tout de suite, c'est négatif pour toi.
6: Pourquoi?
5: Parce que je veux pas que tu t'amuses à faire le bordel avec
4: non mais tu peux arrêter, on peut essayer de changer ça.
7: C'est grave ça, pourquoi tu veux pas?
5: Parce que je veux pas, c'est tout.
7: C'est lamentable.
5: Bah oui, c'est comme ça, c'est tout.
4: Parce qu'il y aura quand même moyen, on aurait peut-être pu s'arranger, on aurait peut-être trouvé une technique ou un truc, tu vois.
5: Déjà la dernière fois que t'as fait l'équipe, j'étais en train de poser des questions, t'étais en train de jacter avec le micro allumé.
6: Mais toi attends, tu veux toujours tout gérer, tu veux commander, tout ça.
5: Bah ouais mais c'est normal, c'est mes débats, c'est pas les débats.
4: Non mais c'est ses débats. Non mais ça je suis d'accord.
5: C'est moi quand je te dis d'éteindre ton micro, t'as pas t'amuses à l'allumer. Hein.
4: Non, c'est vrai. Hein.
6: C'est toujours Olivier par ci,
5: ouais,
6: Olivier par là.
5: Que ça soit Olivier, Fildar ou Manu, c'est pareil.
4: Façon, je vais te dire un truc.
6: Tu vas gueuler, c'est ça.
4: Non, mais je vais te dire un truc, Olivier, je suis bien content que tu fasses plus partie de l'équipe, parce que moi je suis avec Gérard. Moi je suis d'accord avec ce qu'il dit, quoi.
7: Tiens, bah voilà.
4: Ouais, bah c'est bon. On est en réunion avec Gérard, vous rappellerez.
7: Voilà.
4: Gérard c'est un mec bien, ok.
7: Ouais, exactement.
6: Ah, t'es vraiment foutu.
4: Non, je suis pas un foutu.
5: Non, mais moi je vous préviens, c'est tout.
4: Attendez. Qu'est-ce qu'on fait? Parce que Gérard a décidé, parce que c'est quand même ses débats, on a tendance à oublier, c'est quand même les débats de Gérard, c'est pas les mêmes mes débats ou Olivier. Donc Olivier, moi je pense que ça serait mieux quand même qu'il réintègre l'équipe. Parce que c'est quand même quelqu'un qui...
5: condition, moi je te le dis tout de suite, parce que si je dis c'est le bordel, c'est pas la peine qu'on continue comme ça.
4: Non, là je suis d'accord.
5: Moi si je dis si il y a une merde sur le premier débat je laisse tout.
4: Hein. Alors on la nettoie et puis
5: Non, on va pas s'amuser à nettoyer sans arrêt.
7: On appelle Diallo et hop c'est parti.
4: Oh, on est là pour sérieux là. Là ce genre on a marre, il m'a dit qu'il était prêt à arrêter que si ça se passait pas bien.
5: Voilà, moi je si je dis c'est le bordel, la semaine prochaine c'est pas moi. Ça sera plus moi là.
4: Ouais, c'est clair. Attends Olivier.
7: On revient.
4: Olivier aussi.
6: Mais alors qu'est-ce qu'on fait pour Olivier?
5: Non, il reprend pas les.
4: Mais il y a personne aussi, Gérard. Le problème, c'est que tu fais pas l'effort.
7: Il est buté, quoi.
5: Si il reprend, moi je veux bien qu'il reprenne, mais dans d'autres conditions.
4: Quelles sont les conditions, maintenant?
5: Dans ces cas-là, il ne fait pas en réa. Il reste au standard, mais sans s'amuser avec... Non, je veux pas.
4: Qui fait la réa, alors, là, pour jeudi?
5: Jeudi, c'est Fildar qui fait la réa.
4: Les deux?
7: Quel
4: les
7: deux focus Fildar quoi, sans déconner.
5: Ah, les deux, si ça se passe mal, on mettra Manu.
4: Merci Gérard.
5: Les 6 premières questions, tu les fais au standard.
4: Ce que je fais Gérard.
5: Tu prends le standard, mais sur les lignes vertes.
4: Du premier débat. Et tu après, fais les lignes. Je fous le bordel après à l'arrière.
5: Non, non. Parce que si tu fous le bordel, tu quittes les studios de jeudi.
4: Non mais c'est vrai en plus.
5: Et jeudi, donc tu fais le standard, donc tu prends les gens sur les lignes. Mm. Et Manu fera l'aria.
4: Ok.
5: Ah, et au deuxième débat, tu fais le standard sur le avec les lignes normales, sans reprendre les gens.
4: Et là, Gérard m'a parlé d'un truc, il avait entièrement raison, parce que ça, c'est un truc que j'ai déjà remarqué. C'est concernant les il y a beaucoup de gens qui appellent et vous décrochez pas.
5: Et ça, il y a les 24 lignes qui sonnent et il faudrait peut-être les prendre.
4: Mais Gérard, tu nous dis, arrêtez de passer votre temps au téléphone, alors ce que tu veux.
5: Dans ce cas-là, vous prenez les gens, vous prenez les numéros, dès qu'il y en a un qui foire, vous le verrez, vous reprenez celui qui a appelé. C'est simple, c'est pas compliqué. Hein.
4: Ah, c'est ça le standard alors?
5: Bah ouais, tu sais comment que ça se passe toi. Hein.
4: Ok.
7: Mais Sandy, il faut qu'elle ferme sa gueule aussi un peu quoi. Oh,
5: ouais. Non attends, Sandy, elle dit rien elle. Hein. Alors mets pas Sandy en jeu toi, d'accord? Ouais. Ça n'a rien à voir elle.
4: Non mais t'es moins motivé pour
7: les gens. Ouais, c'est vrai, ça sent hein, depuis t'es avec elle.
4: Quand elle est là avec toi, elle est moins motivée. Elle était moins motivée, tu te la pètes plus quand elle est là dans le studio que quand elle est pas là.
5: Ouais,
4: pourquoi t'as voulu je dis qu'elle soit automatiquement une auditrice qui passe dans les débats?
5: C'est elle qui a voulu.
4: Ouais, mais quand elle est nulle, elle est nulle.
5: Non, je l'ai viré trois fois. Ouais, trois fois, qui c'est qui l'a viré? C'est toi qui l'a repassé sous un autre nom.
4: Bah alors, là, t'étais bien content. Je l'ai coupé carrément.
5: Non, je sais, elle me l'a dit.
4: Elle me prenait la tête.
5: Elle me l'a dit. Mais là, je dis, elle ne passera pas sous la...
4: Elle fera le débat?
5: Non. Elle sera avec moi.
4: Attends, non, pas dans l'antenne, il n'y a plus roi dans le studio, Gérard. Non, parce qu'à côté.
5: Elle sera en haut à m'écouter si elle veut, mais voilà, on fera autrement.
4: Ils ne veulent pas qu'elle soit dans le studio.
7: Je veux pas qu'elle soit là.
5: Mais bon, moi, si tu fais une merde jeudi, ça va aller vite. Hein. La semaine d'après, tu le vires. Moi, je veux bien que tu réintègres l'équipe, mais sous d'autres conditions, pas comme avant.
7: Mais jusqu'à quelle date?
5: Je te dis, tu as une semaine.
4: Ah ben ça c'est clair, ça je suis d'accord.
5: Une semaine de délai.
4: Gérard est sympa, il veut bien essayer de remotiver l'équipe.
5: Donc les débats c'est
4: l'aspirateur.
5: L'aspirateur est sur les sports de glisse. Donc les questions sont là derrière, il les a vues.
7: C'est toi qui les
5: as
7: écrit les questions.
5: Je les ai fait avec Sandy. Donc,
4: tu peux les lire, vas-y alors on va les regarder. On va les regarder ensemble, donc on essaie de travailler. Et par contre, attendez. Moi j'aurais voulu avoir des photocopies, mais il est hors de question qu'on ait les questions à l'avance, à l'antenne.
7: Sur internet.
4: Par exemple. Donc ça c'est un truc qui était inadmissible, je sais pas lequel de vous trois s'est amusé à faire ça, mais ça on recommence pas.
5: Hein. Non mais ça vous le lisez chacun votre tour, je vous l'ai dit pas.
4: Vas-y, lis.
5: Non,
4: on est en réunion, donc c'est ça les réunions.
5: Donc ça, c'est sur l'aspirateur, avez-vous un aspirateur chez vous? Combien de fois passez-vous l'aspirateur? Préférez-vous l'aspirateur au balai? Dormez-vous à côté de votre aspirateur?
4: Non, pas si vite.
5: Les photocopies.
4: Ouais mais attends.
5: Faites-vous l'amour avec votre aspirateur? Êtes-vous pour ou contre l'amour avec l'aspirateur? Êtes-vous pour ou contre l'aspirateur chez vous?
4: Non, je suis contre.
5: Ouais, mais ça...
4: C'est nul, moi je suis d'accord.
7: T'es pour ou
5: contre? Feriez-vous une teuf avec votre aspirateur? Allez-vous vous marier avec un aspirateur? Peut-on avoir des fantasmes avec un aspirateur? Votre aspirateur est-il un fidèle ami?
4: Ouais.
5: Pensez-vous que c'est bien les gens qui abandonnent leur aspirateur sur le bord de la route, ça?
4: Pensez-vous
5: que je manque d'aspiration comme un aspirateur qui serait pourri? Ça c'est sa question bidon. Et l'autre c'est sur le sport de glisse.
7: On reconnaît ton écriture pourrie là.
5: Mon écriture pourrie à ton merde, d'accord? Tu commences pas comme ça, sinon je dis que tu rentres pas.
4: Cassé là.
5: Tu te calmes. Donc avez-vous déjà été en sport d'hiver? Savez-vous ce qui est? Si oui, quelle médaille avez-vous? Donc le flocon, or, bronze et argent.
4: Ouais.
5: Le ski est-il pour vous votre sport favori préféré?
4: Ouais, c'est un peu bon sens.
5: Faites-vous de la glisse en faisant l'amour? Croyez-vous qu'en hiver à Paris il neige? Avez-vous fait l'amour sur...
4: Quel rapport entre Paris, le fait de savoir s'il neige, quel rapport avec le sport de glisse?
5: Ouais mais là je vais la virer celle-là, je vais changer. Okay.
4: On va travailler les questions là. Donc,
5: mais non, on en a déjà d'autres.
4: Ouais mais c'est pas bien, il y en a qui c'est trop facile ça. Tu travailles pur.
5: Aimez-vous faire l'amour sur une motoneige?
4: Mm-hmm.
5: Peut-on avoir des envies de sexe avec les spatules de ski? Croyez-vous faire du ski nu sur de la glace? Peut-on faire du ski nautique à 4? Le ski est-il plus fatigant que de faire l'amour?
7: Attends, sur la question, peut-on faire du ski nautique à 4? C'est à 4 sur le même ski ou sur deux skis?
5: Bah oui, sur le même ski.
4: Ouais.
5: Pensez-vous qu'à Nagano, il roule des patins? Êtes-vous pour les Jeux Olympiques d'hiver à Tahiti, voilà.
4: Où tu vas chercher de tes conneries?
5: Non, ça c'est lui, là, les deux derniers.
7: Ah, c'est bien, mais vous voyez dans la semaine, tu vas...
5: Non.
6: Bon, alors moi,
5: non, nous, moi, je les avais travaillés, on les a travaillés avec Sandy.
6: Sur les premières, je trouve que ça a baissé le niveau des questions.
4: Bah, c'est un peu le problème. Alors, eux, ils sont pas d'accord, ils trouvent que les questions sont beaucoup plus mauvaises qu'avant.
5: Dans ces cas-là, si c'est plus mauvais, bon, bah, on va refaire toutes les semaines, on reprend les mêmes débats.
7: C'est bien avec Françoise, en fait.
4: Donc, c'est ce qu'il m'a dit, parce que si vous prenez toujours les mêmes détails, il a dit qu'il allait faire toujours le même débat.
5: Donc, si la semaine prochaine, c'est encore les mêmes, si cette semaine, c'est les mêmes,
4: oui, ils disent que non.
5: Mais il faut prendre les 24 lignes.
0: Ils changent leur voix. Ils changent
5: mais
0: leur
5: ouais, voix. Mais
0: ils changent leur numéro. Ils vont de cabine en cabine. Comment tu veux qu'on gère, nous?
5: Non, mais la semaine dernière, j'ai précisé, lors des débats, je vois aucun portable. La semaine dernière, quand t'as fait le standard, alors c'est toi qui avais capté quelqu'un. Il y avait un portable. La nana, elle avait un portable.
4: C'est Sandy.
5: Non,
4: Sandy, elle était là. Le téléphone merdant, il a fini un portable.
5: Non, parce que son portable, c'est moi qui l'ai là.
4: Mais non, un portable d'ici.
5: Non, mais c'est là, si c'est pour continuer de travailler comme ça, mais c'est pas la peine qu'on continue.
4: Non, mais il faudrait aussi faire un truc pendant les débats, c'est que toi, quand tu poses une question, c'est que tu les laisses répondre, et qu'après, toi, tu réponds, parce que c'est ça qu'ils attendent. Et à chaque fois, tu te défiles.
5: Ouais, mais t'as vu, la semaine dernière, on a laissé tout le monde parler, t'as vu le bordel?
4: Je te parle de toi.
5: Oui, mais moi, je réponds en dernier.
4: Ouais, mais tu réponds jamais.
5: Bah, ouais, mais après, je reprends les questions.
4: Bah,
5: je réponds au fur et à mesure, après.
4: Donc ça sert à rien si toi tu fais un débat et que tu donnes ton avis. Hein.
5: Quand tu leur demandes de se calmer, et même quand on se demande de les calmer au standard, c'est pas la peine de faire croire que tu les calmes alors que tu les calmes pas.
0: J'ai calme Gérard.
5: Ouais mais faut les calmer.
0: Après, c'est à toi aussi à l'antenne de.
5: Ouais
0: de
5: mais vois, à un moment donné, c'est devenu le vrai bordel et personne a... Toi t'as rien dit. C'est l'aria, t'avais qu'à les calmer. Hein. T'as vu le deuxième débat, on a fait quoi?
4: Attends, qu'est-ce que t'as dit Olivier tout à l'heure? T'as dit que c'est toi qui gérais, donc j'ai pas à les calmer, ça.
5: Ouais, mais si, à l'aria, c'est toi qui t'en occupe.
7: C'est toi qui commande.
4: Bah ouais, hein.
0: Bah
5: ouais. Ouais, mais t'es là derrière aussi.
4: Bah, le problème, Gérard, c'est que tu dis que c'est les débats de Gérard et que c'est toi qui décides et que c'est toi qui commande quand est-ce que tu veux prendre quelqu'un et quand est-ce que tu veux garder quelqu'un. Et puis une fois que t'es dans la panique, il faut que ce soit nous qui faisons le boulot à ta place.
5: Bah ouais, à l'aria, c'est à lui de s'en occuper.
4: Et l'aria, c'est quoi? C'est envoyer des disques,
5: en disque. Et par contre, ouais, tiens, en fait, on parle non de disque.
4: Ouais.
5: Bah, amuse-toi pas à mettre des conneries comme Révolution 69. C'est 909.
4: C'est 9 sur les révolutions.
7: Et en plus, la révolution, c'est en 68. Hein.
4: De qui tu parles? De quel disque?
5: Des Daspec.
4: Allez, Daspec.
5: C'était 909, hein. C'était pas 869, là, comme tu m'as dit. Tu marques bien les titres.
4: Non mais c'est vrai,
5: tu cales bien, le CD, cales pas un CD qui n'a pas rapport, qui n'a rien à voir avec le titre que tu m'as balancé.
4: Des fois on a le droit de mettre des nouveautés dans tes débats.
7: Les autres radios dans le casque, c'est pareil quoi, c'est quoi ce bordel là?
5: Non mais ça, normalement c'est au standard.
7: Writer, comme quoi il y avait les autres radios dans le casque.
4: Également, alors après bon ça c'est le débat donc c'est bon. Donc on va voir ça. Le courrier, alors en plus, où est-ce qu'il est le CD? On a reçu des remix.
7: Faut que je rentre moi. Je casse.
4: Les Gérard remix. Donc ça je vais te faire écouter, tu vas me dire ce que t'en penses. Pareil. Alors, il y en a un parmi vous, où je sais pas que c'est quelqu'un de fun. Vous êtes au courant de la cassette des Belges, le cassette c'est toi Manu.
0: C'est Manu.
7: Ouais, c'est moi.
4: Bon, le Belge là, c'est qui était venu une fois avec les camions. Tu te l'ai dit tout à l'heure à l'antenne, il est en train de refaire un best-of des débats de Gérard.
5: François.
4: Voilà.
5: Donc son numéro, on va s'en occuper.
4: Et le problème, c'est que lui, il dit qu'il va sortir une cassette vidéo pour les Belges. Parce que c'est comme ils n'ont pas Fun TV là-bas, c'est pour justement passer pour pouvoir. Et lui, il vend ça 250 francs. Hors de question, mais nous, on n'a pas notre accord. Alors toi, tu te...
5: Ouais. Même Fun TV, moi, je suis pas d'accord qu'il laisse le feu vert comme ça.
4: Le feu vert 2.
5: Pour qu'il fasse.
4: Bah attends, on
5: n'a
4: rien à voir
5: là-dedans, nous. Bah si, parce qu'ils ont pas Fun TV, ils veulent, les récupérer.
4: Ah ouais? Ah mais ça, faut voir ça avec les chefs. Hein, les...
5: Bah oui, mais tu travailles où alors? Tu travailles bien pour Fun TV, donc ça
4: casse ton équipe. Dans un mois, je me casse, hein, je m'en fous.
5: Ouais, mais ça, on sait pas encore, tu verras bien.
4: Tiens, le courrier, au fait, déjà.
0: Il y a un éditeur qui t'a envoyé 20 francs aussi.
5: Pour?
0: Bah ça, c'était les trucs des jaunes, alors comme il était à la bourre, il te félicite pour...
5: Transférer, c'est
4: ça, t'as de trop avec ça. Alors, bon, enfin, voilà, on tient le courrier. Et il y a un mec qui t'a écrit en braille, t'imagines? C'est sympa, ça.
5: On comprend que dalle.
4: Bah évidemment, bah, t'es pas aveugle. Je peux te le lire.
0: Ferme les yeux.
4: Braille. Cher Gérard, espèce d'enculé.
5: bah c'est bien.
4: Je la sodomise. Comme je sodomise le cul de Gérard.
2: Ah bah, apparemment c'est pas très.
8: Après c'est marqué tes débats c'est de la merde.
2: Tes débats c'est de la merde.
7: C'est vrai ça.
2: Alors,
4: remix. Écoute bien, remix. Ça, ça va être commercialisé aussi.
5: Moi je suis pas d'accord.
4: Bah oui mais bon, moi je crois que t'es d'accord, c'est sûr que tu feras quelque chose, je vous ai dit avec.

0: Il y a plein de remix comme ça, il y a un tout pour Sandy.
1: Il recommence lui. Il recommence lui.
0: Qui?
1: Espèce de babouin.
2: Ouais.
1: Et encore pas compris.
2: C'est quoi ça?
3: C'est excellent ça, le connard en génie.
2: Alors, qu'est-ce que c'est ça?
1: Il n'a encore pas compris.
2: Mais oui, mais je te dis, il en distribue au moins 3000 ou 4000, ce mec.
1: Faut qu'ils arrêtent, celui-là.
2: Mais c'est toi, il paraît que t'es d'accord.
1: Non.
2: Gérard vous invite à l'occasion de son mariage de Sandy le 21 juin 98 au domicile de Suresnes.
1: Bon, ça, il se pas chez moi, en plus.
2: Alors, avec Sandy, on a décidé de se marier le 21 juin, le jour de la fête de la musique et le premier jour de l'été, parce que c'est le plus beau jour de l'année. Si vous voulez vous joindre à nous... Et passez la plus belle journée de votre vie dans votre programme. Alors, apéritif, lecture de poèmes, sodomie au coton-tige.
1: Oh. Ça, tu vois, c'est même pas la peine que de continuer de lire, ça va la poubelle.
2: Repas, branlette, débat sur le mariage, sur demain, bière et champagne, coup de gueule de Françoise.
1: Non, ça, c'est pas la peine de continuer, là.
2: Course à poil. Fais gaffe, tu vas me faire tomber mon matos là. Course à poil dans les rues de Suresnes. Tournée des bars. Drucker à la télé, Ricky Martin s'enfonce sur la chaîne de Max, m'a offert un karaoké. Participation de Max, Gaël, Fildar, l'Alligator, Manu, François, Anna, Amédée, Christine, Jacques Chirac, Stéphane, Ricky Martins, Olivier, Tony, Arnett, Caramel, Luigi, Louis, Figio, Fesse de Babouin. Etc. Venez nombreux à Sandy le 21 juin à partir de 21h, etc. C'est ton adresse. Ensuite, qu'est-ce que c'est que ça? Première journée d'action anti-Gérard. La première journée mondiale de la lutte contre Gérard est organisée le mercredi 25 février 1998 par Fesse de Babouin. Tous les auditeurs de Fun Radio sont invités à manifester leur mécontentement. De nombreuses manifestations sont organisées à Suresnes devant Fun Radio et partout en France. Si vous voulez organiser une manif dans votre ville ou dans votre village, appelez Fun Radio pour transmettre le lieu de ralliement de tous les auditeurs. Tous les auditeurs sont conviés à appeler Gérard sur son portable pour lui communiquer leur haine. Le numéro est disponible sur Internet et sur Minitel. Sur le téléphone est occupé ou décroché, ils peuvent aller sur la messagerie du tatou de Gérard. Un grand concours est organisé. Inscrivez les 15 lignes maximum de lettres d'insultes de Gérard. De toute façon, t'en as rien à foutre alors Gérard. Ouais. C'est pour ça que je peux pas t'aider, hein. Je peux rien faire Gérard, je suis désolé. Hein. Je suis sûr. Mais je sais bien, le problème c'est que
4: t'en as rien à foutre. Tu déchires mais tu réagis pas.
1: Mais alors, je vais réagir, tu penses? Combien de fois qu'on lui a dit de se calmer à celui-là?
4: Ah ouais, mais peut-être qu'il a pas.
1: Pourquoi c'est la Françoise, on les calme mais pas les miens?
4: Bah,
1: vous préférez Françoise que moi alors?
4: Peut-être que tu vas les calmer, hein.
2: Bah arrête Gérard, mais c'est pas du tout le problème.
1: Mais si.
2: Mais tu fais rien.
1: Attends, qui c'est qui fait ça?
2: Mais j'en sais rien moi.
1: L'autre, il se permet de donner tous les numéros et puis l'adresse aussi.
2: J'en sais rien, moi. Moi, j'essaie de t'aider. Qu'est-ce qu'il dit, là?
4: J'ai entendu jeudi 12 février, à la fin des débats, que Gérard, entre
1: parenthèses, le bâtard
4: et Sandy la grosse, allait se marier le 21 juin 1998.
1: Il reste un peu poli, celui-là.
2: Et tu fais rien.
4: Cette nouvelle
2: vidéo. Ça t'amuse, toi.
1: Non, non, moi, je rigole pas là-dessus.
4: Réagir. Et je m'oppose fermement à ce mariage et à toute autre forme de bonheur pour Gérard.
2: Ah ouais.
4: Je suis heureux d'annoncer que je compte porter plainte contre Gérard et Sandy pour cette union misérable.
2: Carrément.
4: Mon action sera d'autant plus facile que je connais personnellement le maire de Suresnes.
1: Oui.
4: Et je compte également faire part de mon opposition lors d'une éventuelle cérémonie religieuse. Croyez-moi, déterminé, irrespectueusement, fesse de babouin.
1: Non, c'est signé que ça, celui-là. Mais ça, c'est la bande à l'autre, là.
2: Ah, oui, mais enfin bon, si tu dis jamais rien à l'antenne et que tu te laisses comme ça, que tu dis cher les papiers, qu'est-ce que tu veux
4: aller, quoi.
2: Lui, il est persuadé que ça l'amuse.
1: Plus d'une fois, on lui a dit de se calmer.
2: Ouais, comme t'as pas les couilles comme Françoise, elle est plus respectée. Françoise, elle fait peur. Toi, tu fais pas peur aux gens.
1: Tu penses, l'autre fois, on l'a appelé, il recommence.
2: Qui, tu l'as appelé ou
1: l'autre?
2: Non, on l'a pas appelé.
1: Qui?
2: La fesse de babouin.
1: Le plus tôt, on l'a appelé.
2: Non.
1: Pas bon. Mais plutôt,
2: on l'a appelé aussi avant les débats. Eh ben alors, ça
1: recommence.
2: Eh ben ça veut dire qu'il a pas peur, parce que tu le fais pas peur.
1: Ah
2: parce,
1: ouais.
2: Parce que tu fais que gueuler, tu gueules dans le vide. Là c'est quoi là? Ça c'est le connard enchaîné, après le canard enchaîné, le magazine officiel de Gérard, le gay homosexuel numéro 2. Panique en Irak, les États-Unis préparent une riposte gérardique.
1: Non, ça me fait rire.
2: Et parce que ça me fait, j'ai
1: l'impression. Non, mais ça me fait rire de lire ça.
2: Mais je le lirai pas à l'antenne.
1: Bah, comme l'autre fois, t'avais qu'à pas le lire aussi.
2: Bah, mais là, parce que la dernière fois, je me suis trompé. Lors de la tension, alors que la tension monte entre Bill Clinton et Saddam Hussein, pardon, tout le monde s'interroge sur l'éventualité de la nécessité d'une seconde guerre mondiale, la guerre du Golfe. Pourtant, les États-Unis semblent maintenir prêts à mener la guerre rapide et efficace. En effet, Zobby Lamouche, notre envoyé spécial de Washington, a mis la main sur des documents ultra-secrets émanant du Pentagone, dans lesquels il est écrit que les États-Unis viennent de réaliser un clonage de notre genre national, cet abruti, afin de les réaliser des missiles chimiques.
1: Dans ça, tu me le mets de côté, mais jeudi, tu vas voir, il y a

0: Qu'est-ce que tu viens de dire je sens pas bon là. Je sens pas bon, qu'est-ce que tu viens de dire?
1: On a pas envie d'avoir une femme, parce que je suis...
0: Ouais, t'es puceau, mais attends, c'est...
2: Ça va venir.
0: Gérard,
2: il l'a encore.
0: Rigo.
3: Oui. Ouais, je suis malade.
0: Salut.
3: Moi.
0: Non, mais...
3: Alors, faut demander à Gérard si on peut soigner l'acné juvénile et si on a des chances un jour de trouver un vaccin pour éradiquer cette maladie.
0: Non, mais ça, le problème sur l'acné, on va en parler aussi.
3: Et est-ce qu'il y a plus de chances... Ça, c'est Orki qui me demande... Enfin, qui te demande, est-ce qu'il y a plus de chances d'attraper des maladies dans les chiottes de la loco? Ah, non. Excuse-moi, j'avais pas lu.
1: Si Gérard, il y traîne, ouais.
0: Qui c'est qui vient de dire ça?
2: C'est le petit, mais il est pas au courant.
0: Non, ça c'est une bonne nana.
4: Ouais.
0: Donc, pot de chambre.
5: Ouais, moi je pense que, en fait, ça s'attrape par les cheveux.
0: Hein?
5: Par les cheveux, peut-être.
0: Par les cheveux.
1: Les kiffs.
0: Ouais, je vois pas du tout le rapport.
5: Les poils. Si tu mets pas de bonnet hiver, ça va pas après.
1: Moi, je voulais dire que j'avais aussi attrapé un truc, là. Je suis allé au Toubib. C'est la Gérardite aiguë et je peux forniquer qu'avec des boudins.
0: Ouais, je sens pas bon. Tu vois ce que tu vas faire? Tu vas aller faire dodo. Au revoir.
1: Sois tolérant.
0: Allez, hop. Bonne nuit pour lui.
6: Gérard.
0: Oui.
6: J'aimerais te poser une question. Est-ce que tu crois qu'on peut attraper des maladies par téléphone?
0: Non, pas spécialement. Pourquoi?
6: Je pense, on sait jamais. Hein.
0: Bon, ok.
2: Gérard.
0: Oui.
2: Sur Minitel, il y a comment il s'appelle? Non, je vais pas donner le nom. Il nous dit que t'as une tête d'hémorroïde.
0: Non, bah lui
2: c'est quoi un hémorroïde?
6: Hémorroïde.
2: Je sais pas, c'est pour ça que je demande à Gérard.
0: Des hémorroïdes, ça s'attrape aux couilles.
6: Non, c'est dans le derrière, ça.
0: Ça y est.
6: À force de mettre un peu de tige.
2: Non, mais c'est que souvent, Gérard, il a des couilles très proches du derrière, c'est peut-être.
0: Alors,
2: pour ça
0: là, j'en connais qui parle de coton-tige. Si tu continues, je passe chercher midi à 14h, je vais en saquer un au hasard.
6: Dans ton cul.
0: Alors, oui, tu dégages.
4: Allez.
6: Mais j'ai rien dit.
2: Non, c'est personne. Je sens pas bon et je viens de le virer. C'est bon.
0: Non, mais lui, tu le vires complètement.
2: Non, ça y est.
1: Attends, Gérard, je dis rien, tu veux me virer?
0: Non, ça y est, on a trouvé qui c'était, c'est bon. Rigo, il y avait une question, non?
3: Oui, il y en a plein. Il y a Viandox qui te demande si on a des séquelles après une maladie mortelle.
0: Non, je vois pas, parce que si tu es mort, tu peux pas avoir de séquelles.
2: Bravo, ouais, Gérard.
0: Qui
4: c'est la première fois. Hein.
0: Ouais. Donc, la diarrhée s'attrape-t-elle en... Par contre, moi, je peux vous dire une chose, que la grippe, je l'ai jamais attrapée sous le menton, en principe. Hein.
2: Tu l'as attrapée où?
0: Je l'ai attrapée dans la gorge, c'est tout. Hein. Ah. À force de gueuler, souvent, t'as plus de voix.
4: Non, mais gorge profonde ou pas?
0: Ben, ça dépend des maladies, c'est tout.
4: Moi, je pense que t'es plutôt gorge profonde.
5: Ouais, gorge profonde à fond, quoi. Ouais.
0: Bon, alors, la diarrhée...
1: Et
4: bien pleine aussi, quand même.
0: Tu sais qui parle, là, comme ça?
4: Ah, c'est pas drôle.
1: C'est oui.
0: Oui, oui.
1: Oui, allô?
0: Tu disais?
1: Ah non, attends, c'est pas moi, j'ai rien dit.
0: S'il te plaît, tu disais?
6: Moi, je disais rien.
0: Ouais, c'est bizarre. Il y a une question là sur un sondage encore, je me demande si c'est pas encore des petites conneries, ça.
3: Non, celui-là, il est officiel, hein. C'est moi qui l'ai récupéré.
0: Hop.
2: Bon, hop. Excuse-moi, Gérard, à la place de je sens pas bon, on a Viagra, 27 ans de Boulogne.
0: Alors, Viagra, bonsoir.
7: Bonsoir.
2: Il est au travail.
7: Ouais. Salut vieux
0: gars.
7: Donc moi je voudrais témoigner de mon expérience.
0: Non mais tu retires tes lois de tes narines, donc non, je te donnerai mieux.
7: Je suis enrhumé, c'est sur les maladies, donc ça tombe très bien.
0: Mm-hmm.
7: Donc moi ce que j'ai fait, c'est que bon, la pilule Viagra vient d'être introduite en France.
0: Non mais attends, pour l'instant tu vois, je suis pas encore arrivé à cette question là, alors tu commences pas à jouer les gros caïds. Hein.
7: Ok, pas de problème.
0: Ok, alors maintenant je vais faire le petit sondage là qu'on m'a donné.
2: Ouais.
0: Donc alors, pour ou contre les maladies, ça, de toute manière, j'en ai marre qu'on mette des pour ou contre lors des sur les...
2: Non mais c'est important de demander ça aux auditeurs.
0: Ouais,
2: si
0: alors il y a 10% qui ont répondu que la question était trop compliquée. Ben c'est pas mal. Ça c'est 60% des gens ont répondu, mais on ne s'en souvient plus. Et 30% des gens qui sont contre les maladies de l'éléphant qui pue. Alors ça, fil d'art, tu vois. T'es ton sondage comme ça, tu peux te carrer dans le cul et te torcher avec.
2: C'est pas moi, on a fait un sondage sur les auditeurs.
0: Ouais, comme là, tu vois, ça c'est la dernière question. Avez-vous déjà vu des maladies? Et si oui, pourquoi, tu vois? Là, je vais même pas y répondre, ça va aller vite fait. Voilà.
4: Allez.
0: Alors, l'autre question. La diarrhée s'attrape-t-elle en été ou en hiver? En hiver ou en été? On va demander à Viagra.
7: C'est plus en été, parce qu'il fait chaud, donc on transpire.
0: Ouais.
7: Donc, parce qu'en fait, en hiver, le caca a tendance à se solidifier.
0: Ouais.
7: Donc, ça fait qu'on chie des pavés de merde.
0: D'accord. Oui, pour toi?
1: Moi, c'est ni en hiver ni en été, c'est en automne.
0: D'accord, c'est bien.
2: Mais pourquoi?
1: C'est la saison des feuilles.
0: Ah ouais.

0: D'accord, c'est pas mal.
1: Et tout, tu vois quoi ?
0: Oh non, mais c'est pas mal, ouais, c'est bien. S'il te plaît ?
1: Ouais, moi j'ai la diarrhée quand j'ai la chiasse.
0: Ouais, la chiasse, c'est quoi ? La chiasse,
2: Gérard, Gérard, est-ce que tu pourrais, s'il y a une différence, expliquer donc...
0: Bah, c'est pareil, c'est de l'eau. Hein. Quand t'as la chiasse, tu fais de l'eau, et quand t'as la diarrhée, tu fais de l'eau. Donc, quand t'as la diarrhée, tu chies de l'eau. Donc c'est pareil.
1: Tu peux la récupérer pour la boire alors ?
0: Non, je pense pas, parce que c'est dégueulasse.
2: Quoi, c'est sans bulle ?
3: Et recycle tout, l'écologiste.
0: C'est plus le thème sur la politique, Viagra. Hein.
3: Ok.
0: Cirrhose du foie.
1: Alors, tu peux avoir la diarrhée à tout moment et à toute saison.
0: J'en ai rien à foutre.
4: Alors,
1: donc à toutes les saisons, tu peux avoir la diarrhée à n'importe quel moment.
0: Voilà, ça c'est une bonne question que je voulais dire, mais c'est bien. On me retire on me retire les vers du nez. J'avale.
3: Les vers du cul, c'est la diarrhée.
0: Ta gueule, toi. J'avale.
4: Ouais, bah écoute. plutôt en hiver, parce que moi, la dernière fois que j'ai eu la diarrhée, j'avais chopé une hépatite G et en plein hiver, et j'avais une chiasse, mais d'enfer.
0: D'accord,
2: à moustache.
0: Non, mais c'est bien que j'ai ton micro quand. Puis là, c'est pareil. Alors, pot de chambre.
5: Ouais, mais moi, je pense que c'est en automne, puisque je l'ai eu il y a deux jours.
0: Ben, ouais. Non, tu l'as eu il y a deux jours ?
5: Ouais.
0: Ah, ben d'accord, donc. Tu pourrais préciser ?
5: Prouve-le, salut, la chiasse, c'est tout. Qu'est-ce que je
3: prouve-le, pète à con.
0: Oh, ça y est, vous vous calmez là derrière, s'il vous plaît, merci. Moi, je peux vous dire que c'est rare quand j'ai la diarrhée et ça m'arrive pratiquement jamais.
5: Ouais, non, toi, c'est toi la diarrhée. Ouais.
2: Heureusement, parce que ça sera un sacré bordel chez toi.
0: Alors. Tu en dis encore un mot de travers, je me lève et je fous ma main dans ta gueule.
5: Une fois, t'as direct,
3: que de la gueule.
0: Ok. Alors, troisième question, doit-on trouver un vaccin contre le Viagra ? On va demander ça à pot de chambre.
5: Ouais, je pense, ouais. Mario !
1: Oh là là là là là.
0: J'arrête d'être Mario, c'est en colline, toi !
2: Gérard, ton débat, assis-toi, fais ton débat.
0: Alors, pot de chambre ?
5: Ouais, j'ai dit ouais.
0: Dans quel sens ? Préciser ?
5: Bah, je dis oui, je suis d'accord, quoi.
0: Eh mais putain, mais tu vas laisser ton micro éteint, tu vas faire ton boulot comme il faut au standard, ou tu te casses là. Regarde les connards là qui font le bordel.
3: Il y en a qu'à la chiasse.
2: Tu gères rien, Fildar, c'est une honte.
0: Putain, mais t'es...
3: T'es quoi
0: Putain, mais tu fais chier,
2: Fildar. Ouais, ça y est, la droite elle est partie, ça y est.
3: Ouais, j'ai un coup de tête,
5: direct, là.
0: Putain, Fildar, tu as bossé un peu là. Ça devient rengaine avec toi, hein.
6: Bon, Gérard, en attendant, on a une question sur l'IRC que je trouve intéressante, de Blue Falcon. Comment attrape-t-on le Viagra ?
0: Alors ça, le Viagra, c'est...
3: Correspondance. Je peux témoigner.
0: Oh
2: moi, je pensais qu'on l'attrapait au lasso, mais...
3: Moi, je peux témoigner, c'est Viagra.
0: Oui.
3: Donc moi, ce que j'ai fait, c'est... j'ai un peu déconné, quoi, parce que le Viagra est venu en France, c'est que j'ai pris 10 pilules d'un coup.
0: Mmh.
3: Donc maintenant, à chaque instant, je bande.
0: Non, mais ça, de toute manière, normalement... La pilule contre le Viagra, le truc du Viagra, normalement, c'est prescrit par les médecins.
3: Ouais,
0: et c'est
3: non,
0: bien précisé combien qu'il faut en prendre.
3: C'est pas un médecin agréé, donc il m'a prescrit.
0: Oh, attends, celui qui dit n'importe quoi, tu commences à me casser les couilles, toi.
3: Non, mais c'est bon, on m'a fait un vaccin, une picouse dans la bite, et maintenant, c'est encore pire parce que c'était de l'adrénaline.
0: Bon, ça y est, toi, t'auras fait le tour de la question.
1: Donc, c'est quoi le Viagra?
0: Le Viagra, c'est une pilule pour ceux qui sont impuissants.
1: Bah, c'est quoi impuissant? C'est pas une maladie.
0: Impuissant, les impuissants.
5: C'est quelqu'un comme Gérard.
0: Ouais, bah, attends, moi je t'emmerde, toi, connard.
1: Gérard?
0: Oui.
1: Est-ce que tu prends du Viagra, toi?
0: Non.
1: Et toi?
2: Non, il a déjà du gras à la maison.
5: Il a du gras à la maison.
3: Allez, droite.
0: Oh là là. Fais gaffe à ta gueule, toi. Je suis pas loupé tout à l'heure. Si tu veux saccager le boulot, tu le saccages. Mais tu dégages.
1: Ah, ça va chier pour toi, Fildar.
5: Oh là là là.
0: Alors, on va demander à... Oui.
7: Salut, ça va ?
3: Ouais, et toi ? Tranquille.
1: Ouais. Allô ?
0: Oui.
1: Allô ?
0: Gérard,
5: Gérard,
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0: Bon, on va reprendre le thème.
3: Ouais. Allez.
0: Tu peux pas l'éteindre ton micro ?
1: Alors,
0: arrête, c'est bon.
6: Gérard, assis-toi, vas-y, laisse-le.
2: Gérard,
6: gère ton débat.
2: Il tape Fildar avec des bouts de cadeaux. Vous pourriez plus rien gagner dans la journée. Gérard, arrête.
8: Arrête, Philippe.
0: Mais tout à l'heure, je vais l'éclater pour de bon. Moi, je vais laisser le débat terminer. Je vais laisser Rousseau maintenant. Bon, ça fait, ouais. Je crois qu'on avait prévenu. Toi, ça avait prévenu avant, hein.
8: Ouais.
0: Donc faire un boulot comme il faut. Alors tu as cherché le connard. Et vite fait.
7: Salut, ça va?
1: Alors,
0: ouais, toi. Et alors, troisième question, on va demander à pot de chambre.
8: Fais le boulot, putain.
0: On va demander à pot de chambre, donc, toi, doit-on trouver un vaccin contre le Viagra?
5: Mais je t'ai dit oui tout à l'heure, tu m'as posé la question en premier.
0: Ouais, d'accord. J'avale.
4: Ouais, déjà, moi, je vais te dire que le Viagra, ça m'intéresse parce que je suis atteint de mini-zobisme.
0: Mmh.
4: Et je voudrais savoir, parce qu'apparemment, Viagra, là, il est dans le business.
3: Ouais, yes.
4: Et je voulais savoir s'il pouvait justement me businesser, me dealer 2-3 Viagra, là, parce que je suis en galère.
3: Bah, écoute, il n'y a pas de problème. Bon, j'ai acheté de cartouches de vin.
0: Jamais le Viagra, là, vous verrez ça pendant la pause publicitaire.
4: Non, mais moi, j'aimerais bien me faire mettre une cartouche en parlant de ça.
6: Gérard, ton débat.
0: Vas-y, on met tes auditeurs, s'il te plaît.
5: Je
0: commence à me faire chier, là. Hein.
7: Salut, ça va?
0: Bon, on voit un disque, on va.
2: Ah bah non, on peut pas,
0: Non,
2: tout
0: non, c'est. T'envoies.
6: Gérard, je tiens à
2: reprendre dans le calme, on va reprendre dans le calme.
6: Je tiens à signaler sur l'IRC, il y a au moins 200 personnes qui sont parties suite au débordement de Fildar.
0: Voilà. Merci, Fildar.
2: Et on est plus que deux sur Minitel aussi.
0: Un brouki, va. Combien sur.
2: Plus que deux.
0: Eh ben, c'est bien. Donc,
2: tu gères un peu, Phil.
0: Cirrhose.
1: Oui.
0: Donc, toi, pour toi?
1: Bah, je pense qu'on peut pas trouver de vaccin contre le Viagra, parce que le Viagra, c'est un médicament. Le Viagra, c'est un médicament, tu le prends pour si t'es impuissant.
4: Et donc,
1: je vois pas quel est le rapport avec la question d'avoir un vaccin.
0: D'accord.
3: Et contre l'obésité, il y a un truc ou pas?
1: Contre la connerie.
0: Je sens que tout à l'heure, il y en a qui vont se prendre des claques. Ça va leur faire tout drôle. Ouais. Et là, t'arrêtes aussi, Manu.
2: J'ai rien fait.
0: T'arrêtes avec l'appareil parce que ça me gonfle, c'est toi.
2: J'ai rien fait.
0: C'est toi, je viens de te voir appuyer sur les touches.
2: C'est pas possible.
4: Manu, il
2: j'ai fait ça, regarde, j'ai appuyé là. Ça fait quoi?
0: T'entends
2: un son? Y a pas de son.
0: Donc, s'il te plaît.
4: De rien.
1: Oui.
0: Ne marre pas, toi, parce que tout à l'heure, ça va te faire tout drôle, toi. S'il te plaît.
4: Merci.
0: S'il te plaît, tu réponds?
1: Oui, je réponds. Moi, je dis que le Viagra, c'est bien. Il faut pas en abuser.
0: D'accord. Et oui.
1: Écoute, Fildar vient juste me remettre à l'antenne à l'instant, donc j'ai pas entendu la question.
0: Bon, alors, Fildar...
2: C'est pas vrai, je te jure, j'ai pas touché aux touches.
0: Fildar, allez, tu vas dégager pour de bon, toi.
2: Mais non, mais oui, réponds.
0: Non,
2: dis,
0: non, mais
2: c'est
0: la personne, t'es plus dans l'équipe. Tu vires. Il peut rester licencié. Chez toi.
3: Non, mais Fildar, arrête de nous couper.
1: Al.
0: Oui, donc toi.
3: Al, on peut plus parler.
1: Si vous pouvez me répéter la question, je suis désolée, mais c'est Fildar.
0: Doit-on trouver un vaccin contre le Viagra?
1: Non, je pense pas, non, parce qu'au contraire, je pense que le Viagra ne peut qu'améliorer les cas désespérés, quoi.
0: D'accord. Donc Viagra, t'avais répondu, toi? Non, mais répondez
8: non,
0: pas.
8: Il est là.
3: Ouais, je suis là.
0: Donc pour toi?
3: Bah ouais, tout à fait. Non, mais ouais.
4: C'est dans le business.
0: D'accord. Ok, alors, quatrième question. D'ailleurs, je pense qu'on va arrêter avant 3h à cause de Fildar. Hein.
2: Si. Attends, c'est vachement intéressant, tu vas pas arrêter à cause de moi.
0: Non, à cause de la merde que t'as foutu, tu vois.
4: Ouais.
0: Maintenant, sur RRC, on était 1400, maintenant, il n'y a plus personne. Bravo, Fildar, de tes conneries.
6: On est quand même plus de 1000, ce qui est déjà très bien, Gérard.
0: Non, ouais, mais tout à l'heure, on était à 1400, s'il avait pas déconné, on aurait été à plus de 1600.
2: Là, Gérard, sur le 3615 Fun Radio, ça remonte, vu qu'on est quand même à 47.
0: Ouais, bah d'accord.
6: Et Gérard, pour reparler de l'IRC, je lis vite fait. Alors, il y a Turpentine qui te demande, GG, est-ce que tu es dérangé par tes bourrelets de Viagra?
0: Non, mais ça c'est, je vois pas du tout le rapport avec le vaccin contre le Viagra. Enfin, donc avoir la gangrène est-elle une maladie?
1: C'est quoi la gangrène?
0: La gangrène. Alors j'explique tout de suite le truc.
1: Yes.
0: C'est un ongle qui est incarné.
2: Gérard, excuse-moi, je croyais que la réincarnation c'était dans le bouddhisme.
0: Non, la gangrène c'est une maladie qui peut être très grave et malheureusement il y en a beaucoup qui sont pas soignés assez, qui sont pas soignés à temps contre ça, ils risquent de perdre un membre de leur
1: famille.
0: Non, un membre sur eux, c'est-à-dire
2: un membre sur eux.
0: Si t'as un ongle incarné, tu te fais pas soigner. Ça va continuer de s'infecter et tout. Mm-hmm. Donc, à un moment donné, ça va venir sur la main, ça va monter dans le bras et ils seront obligés de te couper le bras.
1: Et
0: là, j'ai une personne que j'ai connue.
2: T'as eu ça
0: qui avait eu la gangrène. Elle a pas voulu se faire. Oh, s'il vous plaît, vous me laissez parler, merci. Elle a pas voulu se faire soigner à temps et elle a perdu carrément une jambe.
7: Quand même. Ouais, mais bon, ça c'est une maladie grave, ouais, on va pas en parler. On avait
0: on a dit qu'on ouais. Je suis désolé, la question elle est faite comme ça, je la pose et c'est tout. Donc vous allez y réfléchir et on va s'écouter Guy Brouty avec des mots fléchés sur Télé 7 jours. Et on se retrouve tout de suite après. 2h32, donc vous pouvez toujours nous appeler au 0803 08 5000 et 0870 5000. Toujours le 3615 Code Fun Radio, rubrique directe, et toujours l'IRC qui doit revenir normalement.
6: Oui, on remonte d'ailleurs, on a redépassé quand ils ont entendu que tu virais fil d'art du standard, ils sont revenus, il y a 1685 ouais personnes, virgule 4.
0: Fil d'art, je t'ai dit dehors, alors tu vois.
7: Non, mais attends.
0: Voilà, voilà. Tu me retires le casque, je t'ai pas demandé de le remplacer pour foutre ta merde non plus.
6: Pardon.
0: Alors, on récupère pas de chambre.
9: Ouais,
0: rebonsoir.
9: Bonsoir.
0: Javal, ouais, rebonsoir.
9: Moi, ouais, Javal tout. Javal tout, lui.
0: Cirrose, pardon.
10: Bonsoir.
0: Rebonsoir, s'il te plaît.
10: Salut.
0: Rebonsoir, oui.
9: Non.
0: Oui, s'il
10: ouais,
0: te plaît.
10: Ouais, je suis là, mais Manu vient de me rebalancer maintenant.
0: Non, c'est pas Manu, parce
7: Manu, que. Manu, moi je suis à l'arrière.
0: Manu, il m'a mis tout le monde là, ça doit être Olivier qui doit s'amuser.
10: Ah bah c'est Olivier, ah, alors c'est un des deux.
0: Et Viagra, donc, qui est toujours parmi nous.
9: Putain, j'ai la gaule.
0: Bon bah, tu restes poli, s'il te plaît. Donc, alors la question, ah, ouais. Vous l'avez compris.
9: Non, ouais, tranquille, ouais. Mais il faudrait que tu la répètes, en fait.
0: Ouais. Alors, avoir la gangrène est-elle une maladie? Ah, donc ouais. On va demander ça, ben, à Viagra.
9: Bah oui, bah si tu le dis que c'est une maladie, je pense que c'est une maladie, mais moi je...
0: Bah si t'arrives pas à comprendre, c'est pas la peine de continuer le débat comme
9: ah
0: ça,
9: non,
0: toi.
9: Ah non, c'est dur, avec une bite dans l'oreille, quand même.
0: Allez hop, s'il vous plaît, là. Vous me virez Viagra, parce que j'aime pas ça.
6: Gérard,
0: attends, oui.
6: Sur l'IRC, il y a Davy One
0: oui.
6: Qui me dit, alors, est-ce qu'il y a un bébé qui naît quand le monsieur met la petite gangrène dans la madame?
0: Bah en principe, oui, hein.
6: Et il me demande aussi combien ça fait en euros.
0: Ah ça je sais pas. Voilà, donc on va demander à oui.
10: C'est pas une maladie en fait.
0: Non c'est quoi alors?
10: Bah c'est toi qui la provoque. Une grippe ça s'attrape tu.
0: Olivier s'il te plaît.
10: Bah, je peux parler Gérard?
0: Oui.
10: Ouais. Donc je disais une grippe ça s'attrape dans la rue tu vois ça tu la sens pas venir tandis que la gangrène c'est quand tu te soignes pas que tu l'attrapes.
0: Bah, c'est ce que j'ai dit c'est ce que j'ai précisé. Et bah, bien ça. Avant le disque.
10: Et bah, c'est pour ça que je t'ai dit que c'est pas une maladie. C'est
0: bah, si ça peut être une maladie quand même.
10: C'est pas une maladie quand même ça s'attrape pas.
0: D'accord. Non mais j'ai pas dit que ça s'attrapait. Nuance, j'ai demandé est-ce que avoir la gangrène est-elle une maladie? J'ai pas dit si ça s'attrapait.
10: Et ben moi je te dis non parce que une maladie ça s'attrape et la gangrène ça s'attrape pas.
0: D'accord. Ok. Alors s'il te plaît.
10: Oui. Lourd, hein. Oui.
0: Oui ben je t'écoute.
10: Oui. C'est une maladie oui.
0: Ah ben c'est tout ce que tu me réponds.
10: Bah oui c'est une maladie.
9: Bah oui.
0: Bon alors Olivier. Retourne.
7: Non mais je me suis trompé.
0: Retourne dessus.
7: Non, je voulais juste te dire parce que en fait, à la place de Viagra, on accueille Syphilis. Voilà.
11: Bonjour. Comment je suis Jean-Louis Connard.
9: Salut Connard.
10: Salut Connard.
9: Salut Jean-Louis.
7: Je suis pas rien.
9: Connard.
0: Donc on va préciser Jean-Louis parce que.
9: Ouais non mais non, t'as pas compris.
7: Non, Jean-Louis Syphilis, mais c'est Syphilis son prénom.
9: Mais alors. Je suis grec.
0: Alors tiens Jean-Louis.
9: Bah oui, la gangrène est une maladie.
0: Ok.
9: Ça c'est sûr.
0: Non mais tu peux préciser.
9: Précise. Jean-Louis.
0: Ah tu précises.
9: Ah oui c'est Jean-Louis. Les connards. Connard voilà.
0: Ouais, bon et, tous les deux là vous me gérez là parce qu'ils comprennent rien là.
7: Je comprends rien, c'est Jean-Louis ou Syphilis?
9: Syphilis, c'est mon prénom et mon nom. Mais tu peux l'appeler connard.
7: Non c'est Syphilis, bon, il t'a dit que oui c'était une maladie donc bah, c'est voilà. Bon il t'a répondu.
9: Voilà.
12: Il est où Michel?
0: Cirrose.
10: Ouais, bah moi je suis pas d'accord avec Michel. Lui qui disait que la gangrène c'est pas une maladie.
0: Mmh.
10: Moi je pense que c'est une maladie parce que
0: Bon, et celle qui dit n'importe quoi, tu as commencé par te la fermer.
9: Ouais, tu la vires.
10: Mais par contre, si t'attrapes la gangrène, est-ce qu'on peut te couper tous les membres?
13: N'importe quoi.
10: J'ai le droit de répondre aussi, j'ai le droit de m'exprimer. Hein.
9: Non,
6: bien sûr. Sur IRC, on me demande quelle est la personne pas intelligente qui essaye de s'exprimer.
13: Bah, je suis sûr, ça doit être
9: ça. Ça doit être une bouffonne, c'est pas grave.
14: La vitesse X.
0: Bon alors, okay. Tu me gères.
7: Attends, je vire la bouffonne.
0: Non, tu la laisses la bouffonne.
7: Non, mais j'ai viré la.
0: Cirrose, donc c'est... toi. Hey, oh
10: t'as répondu, c'est une maladie la gangrène.
13: Mais tais-toi.
10: Oh, mais j'ai le droit de répondre, hein. Ça va.
7: Bon, Gérard,
10: hein.
7: Passe aux autres auditeurs, c'est bon.
10: Attends. Quelle
0: ferme. Je crois que tu vas me prendre un peu là, sur les nanas, là, parce que ça commence à me prendre la tête, là.
9: Ouais,
0: Javal.
9: Ouais, mais on parlait de petites graines. Moi, je suis donneur et quand tu veux.
0: De gangrène, abruti.
9: Bah, quand tu veux, les petites graines dans ta turbine à chocolat.
0: Bon, alors, Javal, tu dégages, bonne nuit. Allez hop, celui-là, on l'envoie se coucher, il aura tout compris.
12: Il est où, Michel?
0: Pot de chambre. Oui, qui c'est qui veut réagir?
14: Ouais, c'est donc tu. Ouais.
0: Pot de chambre.
14: Ouais, je t'appellerai sous le lit, tout ça, je connais.
0: Alors.
14: Donc, ça le saoule, cette question.
0: Bon, alors, elle te saoule, tu veux continuer le débat ou pas?
2: Ouais, c'est pour ça, vaut mieux qu'on passe à une autre question, c'est mieux. Question,
0: non, mais attends, je fais ce que je veux.
2: Non, elle est nulle, elle est nulle la question.
0: Bon, Olivier, si t'es pas content, tu retournes de l'autre côté.
2: Non, mais je suis pas content, mais elle est nulle.
0: Moi, je fais ce que je veux, d'accord?
15: Tu as raison, Olivier.
14: Moi, je fais ce que je veux, 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
0: vous me récupérez
12: d'autres
0: personnes
12: lignes.
0: Vite fait.
12: Sur les 24 lignes, on y va.
0: Alors, les piqûres d'insectes... Les piqûres d'insectes rendent-ils malades? On va demander ça à Jean-Louis.
16: Les piqûres d'insectes?
0: Oui.
16: Bah oui, bah oui, tout à fait. Moi, j'ai eu... il y a un moustique qui m'a piqué. Et cet enculé, il avait le sida.
0: D'accord.
16: Donc je l'ai attrapé aussi.
0: Non. D'accord. Bah, Jean-Louis, pour l'instant, j'ai pas envie de parler de sida de ça ce soir.
16: Ah ouais, tu parles de la gangrène, mais tu parles pas de sida.
0: Non, mais je parle pas. J'ai pas envie d'en parler. C'est tout parce que c'est un truc qui est trop long à gérer.
16: Ah ok. Excuse-moi.
0: Ok.
16: Je suis désolé.
0: Oui, pour toi.
17: Ouais, moi une fois je me suis fait piquer sur le clito et depuis ce temps-là ça n'a pas dégonflé donc ça craint un peu quoi.
0: Ouais, mais dans ce cas-là t'as qu'à aller voir un médecin.
17: Tu sais ce qu'il m'a dit. En fait, non, je vais t'expliquer, Gérard.
16: Moi j'ai un antidote, c'est ma salive.
17: Une fois je me suis fait bronzer donc j'étais à poil et si tu veux, il y a une abeille qui est rentrée à l'intérieur. Donc j'étais voir le gynéco m'a dit bah écoute, il y a qu'une solution. Vous savez, mademoiselle, il y a qu'une solution. Donc en fait, au bout de son gland, il a mis du miel. Et puis il est passé à l'intérieur, tu vois, il me l'a rentré, comme ça il s'est dit, l'abeille va sortir, va s'accrocher sur le miel. Et puis en fait, donc il se retire, et puis l'abeille n'était pas là. Puis en fait, il continue, puis il fait des va-et-vient, tu vois, et puis alors là, vraiment carrément, quoi. Donc je lui dis, mais qu'est-ce que vous faites?
0: Ouais, mais ça y est, on a compris.
17: Non,
0: attends,
17: non,
0: s'il te plaît. Ouais, mais même
17: toi,
0: dépêche-toi, parce qu'il y a d'autres personnes, et puis il y a une question IRC.
17: C'est pas fini. Ah, donc à la fin, il me dit, bah en fait, vu qu'elle veut pas venir, vu qu'elle veut pas se coller, maintenant il faut la noyer.
0: Bon, ça y est?
17: Ouais, c'est
6: bon. Okay. Donc, sur IRC, il y a Snul qui te demande, est-ce que quand on est malade et qu'un insecte nous pique, l'insecte peut-il tomber malade?
0: Ça, je pense pas, mais...
17: Si... Samedi, ouais.
0: Alors, toi, je t'emmerde, toi, oui. D'accord?
6: Bah non.
16: Merci.
0: Voilà. Comme on sait que c'est elle qui s'amuse depuis tout à l'heure,
12: ça va. Gérard? Et la question alors, tu penses quoi?
0: Donc, bah attends, tout le monde n'a pas répondu. Donc,
12: non, mais,
0: s'il te plaît.
12: Mais pour l'insecte malade là, parce que t'as répondu.
0: Non, mais je pense pas qu'il peut être malade en même temps. Ça, j'ai jamais vu un insecte malade comme ça.
12: On accueille Cuvette à la place de. Je sais pas, là.
18: À la place de Pot de Chambre.
12: Voilà.
19: Puis, salut GG.
12: On accueille Suppo à la place de Javal.
19: Salut, ça glisse.
0: Ok. Alors, bonjour, donc. Okay. Alors, s'il te plaît.
19: Ouais.
17: Oui.
0: Donc, toi, là, pour toi, la question, les piqûres d'insectes rendent-ils malades?
17: Bah, moi, ça m'a rendu pas mal malade. Il y a une fourmi qui m'a piqué entre les deux seins et maintenant j'en ai trois.
0: Non, mais attends. Cool, attends, c'est des fourmis rouges.
16: Ça ouais. M'intéresse.
0: D'accord.
17: Je suis allée en Amazonie intérieure et je me suis fait piquer par une fourmi rouge.
0: Et
17: bah, maintenant, j'ai du mal à trouver des soutifs, quoi.
0: Non, mais tu t'es pas fait vacciner pour aller
17: non,
0: là-bas?
17: Non, pas contre les fourmis rouges, j'ai pas pensé.
0: Non, mais attendez, s'il vous plaît. Il y a quand même des vaccins. Il faut quand même se faire vacciner avant de partir dans certains pays.
17: Oui, mais.
12: Lesquels, Gérard?
0: Non, mais il y a plusieurs pays comme.
17: Suresnes.
0: Ouais, ben c'est ça, alors fermez vos gueules. Si le prochain que j'entends dire Suresnes, il va dégager, je ne vais pas chercher qui c'est maintenant.
16: Non, mais la personne qui a 300, comment elle s'appelle?
19: Ouais, moi,
0: elle s'appelle, s'il te plaît, merci pour l'arsène.
19: Parce que même avec 300 ou 400, moi je m'en fiche, je suis
0: bon. Bon, ok, bon, c'est bon, alors non, vous allez vous calmer, s'il vous plaît, merci.
17: Vos
0: gueules, la cuvette et suppo, là.
19: J'ai rien dit. Ouais, on a rien dit.
0: Bon, bah vous calmez, merci.
19: Je me calme.
0: Cyrose.
20: Oui, je pense que les insectes, ils peuvent donner...
0: Eh, je vous en vous emmerde, elle est OK?
20: Non, mais j'ai le droit d'exprimer quand même. Hein.
21: Non, t'as pas le droit.
20: Non, t'as pas le droit.
0: Bon, tu me vires tous les autres et tu gardes Cyrose et tu me prends d'autres personnes. Je continue pas le débat comme ça.
12: C'est bon, j'ai viré Cyrose et j'ai gardé tous les autres. C'est bon. Je vire Cyrose.
18: Bonjour.
12: Non, c'est l'inverse. Ah, merde.
0: Gérard.
12: Voilà.
0: Alors, tu vires tous les autres et je ne continue pas.
12: Je t'en fais une fiche, Gérard.
0: Alors, ah. Donc, ouais.
20: Pourquoi tu connais pas la mouche TC qui donne la maladie du sommeil?
0: C'est qui?
20: Bah, c'est cirrhose.
0: Ouais. Non, mais attends, mais moi je te parle. Les piqûres d'insectes rendent-ils malades? C'est ça la question, c'est pas.
20: Justement, il y a la mouche TC qui donne la maladie du sommeil.
0: Ah, d'accord. Parce que t'as déjà testé une mouche, toi, qui rendait malade.
20: Bah, oui, je. qui ont fait une épidémie sur une ville que je dirais
18: pas. Attention à ce que tu payes, toi.
0: Attends, parce que là, Gérard, il t'écoute plus. Gérard, écoute au moins les auditeurs, quoi.
18: Si, mais j'ai entendu ce qu'elle disait, donc c'est bon. Donc, alors maintenant, on va attendre un petit peu que Fildar me retrouve des auditeurs potables et qu'ils arrêtent de.
7: Il n'y a plus d'appel. Il n'y a plus un seul appel.
6: Moi, j'ai plein de questions hier soir.
11: Jean-Louis Connard. Ouais.
18: Celui qui s'amuse à ça va se calmer, Manu, d'accord? Sinon, tu vas faire un standard.
6: Il y a Turpentine qui te demande si un lépreux peut attraper la gangrène.
18: Un lépreux, bah, de toute manière, c'est un peu. Ça vient de chez eux, ils sont déjà souvent atteints de la gangrène aussi, hein, là-bas. Chez eux, hein.
6: D'accord.
18: Ouais.
6: Et Dub,
7: excuse-moi, quand tu dis chez eux, c'est le pays ou c'est le.
18: Ouais, dans leur pays.
0: Non, parce qu'il y a Kangren et la Ougren aussi.
18: Non.
0: On a oublié d'en parler tout à l'heure.
18: Non, toi. Ok, toi, t'arrives tranquille.
0: Non, mais voilà.
18: Fais du bon boulot et tu resteras dans l'équipe. Sinon, tu retournes au standard avant la fin de l'émission.
11: Oui, alors, chef.
6: Alors, il y a Serval qui me dit la mouche de la cirrhose, elle donne la maladie de Parkinson. Non, je comprends rien.
18: Ouais.
6: Est-ce que quand on perd ses doigts, on peut les rendre?
18: De quoi?
6: Quand on perd ses doigts. Davy One qui me dit est-ce que quand on perd ses doigts, on peut les remplacer par des Twix?
18: Non. Non, parce que quand tu perds tes doigts, tu peux pas les remplacer en principe. Hein. Ça, c'est pas mal.
6: Donc, on me demande aussi si cirrhose pique quand elle se rince pas.
18: Non, c'est pas les femmes qui piquent, c'est les hommes qui piquent quand ils se rasent pas comme moi. Voilà, donc, alors,
7: à la place de Cuvette, on accueille Cuvette numéro 2.
18: Ouais, bien
7: on
18: sûr.
7: On accueille Supo 2.
18: Bien sûr, et tu reprends toujours les mêmes espèces de
7: connards. Non, c'est pas vrai. Syphilis 2.
0: Ouais, vous vous êtes pas pris la tête, hein.
7: Soutif et pâté de foie.
18: Non, mais vous êtes.
7: Alors, par contre, il y a Cyrose qui s'en va.
18: Allez, je vous préviens, vous êtes pas fait chier. Vous avez viré tous les autres et vous les avez repris sous d'autres noms.
21: Non, mais Cyrose, remplace-la par boulimie.
22: Ouais. Quand je t'appellerai un pot de chambre, tu sortiras de sous
18: le. Toi, tu fermes ta gueule.
22: Bon.
7: Maintenant qu'on a des nouveaux auditeurs, on va reprendre le débat et on se calme.
22: Ouais, on se calme tout de suite.
18: Donc alors, il y a un sondage déjà, je vais le faire.
22: Oh là là là.
18: À la question, être malade peut provoquer des maladies. Alors ça, c'est même pas la peine que j'y réponde à ça. Non, les oreillons vont-ils malades? On va demander à Cuvette 2.
22: Ouais, alors, les oreillons, non, ça rend pas malade, ça fait juste mal aux oreilles en fait.
18: Ouais, mais ça peut rendre malade.
22: Non.
18: D'accord. Voilà. Suppo.
23: Ouais, bah écoute, j'ai eu les oreillons et ça m'a filé une transpirationite aiguë et je pense que tu connais le problème.
18: Non, je vois pas du tout ce que tu veux dire.
23: Oui, c'est vraiment un peu la sueur, c'est ça le message.
22: Ça fait mal.
18: Ok. Cyrose ?
20: Oui, les oreillons peuvent être une maladie. Mais ça, c'est surtout pour les garçons, hein. C'est pas pour, pour les filles.
24: Oui, ça paraît que ça fait gonfler les couilles. Hein.
18: Non mais attends, je vous préviens, vous allez arrêter de dire des conneries comme ça, parce que sinon, la sixième question, ça va être la dernière, on va faire conclusion et je rentre chez moi.
7: Oh non,
18: ça va être clair et net. Hein.
7: Ça serait bien.
18: Alors
7: ça.
18: Là, faudrait peut-être vous calmer un peu.
7: Non mais ce qu'il faudra, c'est que tu leur expliques.
18: Standard, vous êtes pas fait chier.
22: Si.
18: Non,
7: perso, ils m'ont dit qu'ils s'emmerdaient grave ce soir.
18: Ouais, ils s'emmerdent grave.
7: C'est nul ton truc là.
18: Ils sont nuls, toi tu dégages, alors hop, dégage maintenant.
7: Non,
18: c'est bon. Allez,
7: je gère.
18: Non, tu dégages. Au revoir. Donc, Syphilis.
23: Oui.
18: Alors, et toi?
23: Oui, les oreillons, je les ai eus quand j'étais petit.
18: D'accord.
23: Et ça m'a laissé des séquelles.
18: Ouais, bah, je pense pas. Soutif.
25: Oui.
18: Donc, toi?
25: Les oreillons, oui, c'est une maladie. Et il y en a qui ont eu la gangrène des oreilles et elles sont tombées.
18: Non mais attends, les oreillons ça donne pas la gangrène. Hein.
25: Ah si, je te jure. Hein.
18: Ah ouais, ben tu me diras.
25: Je travaille dans le milieu hospitalier, ouais. Je peux te dire que ça arrive.
18: D'accord. Une question, IRC.
6: Oui, il y a Serval qui te demande si on attrape les oreillons en écoutant trop fort son Walkman.
18: Non, pas spécialement. Pâté de foie.
25: Oui, bah tout d'abord, bonsoir Gérard.
18: Bonsoir.
25: Donc je viens d'arriver.
24: Oui, bonsoir.
23: Salut.
25: Donc, il paraît.
23: C'est quoi ta maladie
25: sexuellement transmissible en plus.
23: C'est quoi ta maladie à toi?
18: Non, mais les oreillons, qui c'est qui veut poser la question là, vite fait? Vous répondez là?
23: C'est moi, c'est Syphilis. Je voulais lui demander quelle était sa maladie. Celle qui vient d'arriver, pâté de foie.
18: Pâté de foie, on te pose la question.
25: Ben moi, j'ai attrapé l'oreillon d'une seule oreille, suite à un rapport sexuel.
23: Un dérapage de coton-tige. Mais t'es toujours baisable.
25: Ouais, je suis toujours baisable. Ouais.
18: Alors, Syphilis, tu vas te calmer.
6: Comment tu l'as appelé?
7: Tu fais quoi après?
18: Et celui qui vient de dire, en parlant des cotons-tiges, toi, ça va être la dernière fois parce que tu vas dégager. Hé, ça va tous les deux là? Ça va, là, je vous emmerde.
0: Gérard, Gérard.
1: Reviens au débat.
0: Sur Minitel, on nous demande si t'as eu la gangrène du cerveau tellement t'es con.
18: Non. C'est plutôt lui qui a eu la gangrène de faire une grosse facture à ses parents. Mais c'est qui?
0: C'est Bibit.
18: Bibit, il a quel âge?
0: Ouais. Il a quel âge? Il a 112 ans.
18: Ouais, c'est ça, j'ai mon cul avec l'orage.
7: Je crois que ça s'attrape dans les toilettes, surtout.
18: Bon, toi, tu fermes ta gueule, tu m'éteins mes couilles. Bon, alors, encore une fois, cette manière, c'est la dernière question, parce que vous me cassez les couilles à cause des deux du standard. À cause des deux du standard, c'est tout. Ils sont même pas capables de faire un boulot comme il faut, ces deux connards.
1: Et après, c'est qui paye, c'est les auditeurs. Voilà.
18: Ouais, ben, c'est pas de ma faute dans ces cas, vous avez qu'à vous apprendre après, Olivier, ouais, et Phil Dard.
1: C'est du bon boulot, c'est pas de notre faute si t'es une équipe de merde.
18: Eh ben, pour l'instant, il y en a deux qui font du bon boulot.
1: Bah ouais.
18: C'est Manu et Phil Dard, et Rigo.
3: Ouais, ouais, ouais.
18: C'est Manu et Rigo qui font du bon boulot. Les deux autres, c'est deux cons.
1: Ouais, non, si j'ai marre. C'est pas sérieux.
18: Alors, l'éthique.
25: C'est des faillots.
18: L'éthique, sont-ils des maladies qui peuvent avoir, qu'on peut avoir en automne?
1: Dans un coup de savon, ça suffit. Hein.
18: Qui c'est qui pose et qui répond comme ça? Non, mais donnez pas vos noms, s'il vous plaît.
1: C'est Pedro.
18: Putain, allez, c'est la dernière question, comme manière. Vous me cassez les couilles, là. Là, au standard,
7: non,
18: vous faites chier.
7: Attendez, attends,
18: vous faites du boulot dégueulasse.
7: Non, excuse-moi, deux secondes.
18: Vous m'avez fait du boulot dégueulasse, là.
7: Les auditeurs.
18: Deuxième débat, vous me cassez.
7: J'aimerais bien que vous, quand même, que vous réfléchissiez un peu aux questions de Gérard et que vous fassiez un débat un peu plus potable. Parce qu'après, c'est nous qui prenons et l'émission est pourrie.
1: Ah, c'est facile, ça.
7: Non,
1: c'est
7: alors
1: ça.
7: J'aimerais bien que quand on vous sélectionne, que vous fassiez quand même un minimum d'effort pour comprendre. C'est quand même pas compliqué, ces questions.
1: Il faut qu'il nous cite, tour.
18: Alors non, mais celui qui a voulu répondre, réponds maintenant.
1: Voilà, on t'écoute.
18: Alors tu donnes ton nom et tu réponds.
1: Ouais, vas-y.
7: Gérard, il se casse le cul une semaine pour faire
18: putain,
7: un débat.
18: Putain, mais c'est quoi cet auditeur là qui a voulu répondre et tu veux plus répondre maintenant?
1: Ah ouais. C'est qui ça encore? C'est Philippe. Moi je vais répondre,
18: Bon alors c'est Philippe, dégage, on va terminer pour toi. Allez, hop.
1: Mais c'est pas moi.
18: Alors, celui qui se marre va dégager aussi.
1: Oh là là.
18: Parce que là, je crois que ça commence à bien faire, hein.
7: Je leur ai dit ce qu'il fallait qu'il fasse.
18: Non, mais attends, le premier débat, il est potable, le deuxième, c'est de la merde, à cause de vous deux. Pour l'instant, il y a Crigo qui va, c'est Manu. Attendez, après le débat, on va discuter la semaine prochaine, je veux plus.
7: Oh, j'ai rien fait, Gérard.
18: Non, je veux pas le savoir, vous faites du boulot de merde.
1: Droite, gauche.
18: Alors, pas cette fois pour toi.
25: Tu peux répéter la question, s'il te plaît?
18: Non, l'éthique.
1: Quoi?
18: L'éthique, sont-ils des maladies qu'on peut avoir en automne?
25: Non, c'est des petites bêtes que les chiens attrapent.
18: Voilà, d'accord. C'est ce que je voulais t'entendre dire. Soutif.
1: Allô?
18: Gérard,
7: arrête de taper sur tout le monde, Gérard.
18: Putain, mais merde!
25: Non, c'est ma faute, excuse-moi.
18: Non, tu dégages, Olivier, tu dégages.
6: Gérard, pour revenir au débat.
7: Attendez, les auditeurs, attendez.
6: Pour revenir au débat.
7: Enfin, on va faire un vrai débat.
6: Il y a
18: là, c'est de la merde, là. Et toi, t'intéresses de bosser comme il faut, sinon t'en prends autant.
7: D'accord.
6: Bon, ben voilà, je l'ai raté.
18: Bravo,
1: le Fildar.
6: Merci, Fildar.
18: L'auditeur qui a voulu poser la question sur s'il te plaît, tu peux revenir, je te remercie.
6: C'était Oxide si tu peux répéter.
7: Reviens, tu connais l'adresse.
6: Je l'ai. Alors, la politique des maladies gêne-t-elle les camionneurs qui jouent du synthé?
18: Ça, je vois pas du tout le rapport avec les maladies. C'est pas grave. À la place de si Philippe, tu me prends quelqu'un d'autre?
7: Bah, si Jean-Pierre, là.
18: Fais gaffe, Pildar, parce que tu vas t'en prendre autant qu'Olivier.
7: Je vais trouver un truc.
18: Cirrhose.
25: Oui, comme elle disait, pas cette fois, l'éthique, ça s'attrape, c'est dans les animaux, quoi, c'est dans leurs poils, quoi.
18: D'accord. Suppo 2.
6: Quoi?
1: Ouais,
25: C'est dans leurs poils.
18: C'est dans les.
6: Non, un tic, c'est genre quand tu clignes de l'œil.
18: Attendez, pas cette fois.
1: Moi, mon tic, c'est le prout.
18: Oh, ta gueule, toi. Bon, alors, suppo, tu
6: c'est
18: dégages.
6: Pas grave, réponds,
18: vas-y,
6: bon,
18: vas-y.
6: Réponds, parce que moi, ça m'intéresse, ça. Tu
18: non,
6: vois
18: parce que les tics, il y a certaines personnes qui ont des tics qui n'arrêtent pas de bouger les épaules
6: ou de se gratter la moustache.
18: Ouais, comme moi, moi, c'est un tic de me gratter la moustache. Voilà, c'est pas ça que je voulais dire. Donc, c'est pas du tout dans les bêtes, pas cette fois.
25: Ah ouais, non, enfin, moi, tu me parles de tics, moi, tout de suite, je...
18: Non, mais des tics, t'as certaines personnes qui ont des tics sans arrêt.
25: Mm-hmm. Non, je comprends bien la démarche.
18: Ouais, bien sûr, ça peut aussi aller dans les animaux. Je suis d'accord avec Cyril. Donc, Supodo, t'as répondu.
1: Non,
18: donc,
1: j'ai pas répondu.
18: Bah alors, réponds.
1: Bah, les tiques en automne, ouais, les tacs en hiver, les tuques en été et les tocs au printemps.
18: D'accord, bah,
6: Gérard, on me demande si les tiques sont polies. Politiques.
18: Non, je vois pas.
6: Merci.
18: Je vois pas du tout le truc.
7: Excuse-moi, Gérard, j'ai trouvé, enfin.
18: Ouais, vas-y.
7: C'est galéré. Donc, on a que en fait, c'est un prénom composé. C'est Marc Serge Thierry, mais tu peux l'appeler MST.
1: Ah
4: Salut.
22: C'est cuvette, j'ai pas répondu à la question.
0: Vas-y.
25: Le souplice non plus.
22: Je pense que c'est des petites bêtes qui mangent les canifs.
0: Mais je viens de te dire que ça servait. C'était.
22: C'est aussi sur les humains, mais je suis sûr que les chiens aussi, quand même.
0: D'accord. Donc, MST ?
5: Oui, alors l'éthique, bah oui, comme disait la jeune demoiselle, hein, qui est toujours baisable, hein, j'ai bien repéré son nom.
0: C'est qui ? Alors, vas-y.
5: Bah, celle qui a 300. Alors, moi, je dirais.
0: Ouais, elle est plus là, celle qui a 300, je te signale. Hein.
22: Dommage.
5: Elle est morte, elle avait quoi comme maladie ?
0: Non, mais je vais te dire, depuis tout à l'heure, c'est d'autres auditeurs hein, qu'on a.
23: Cirrhose.
0: Ouais, bah, cirrhose, elle vous emmerde.
5: D'accord. Donc moi, l'éthique, ouais, c'est comme voilà. Disait le, comme disait la personne, c'est pour les chiens, c'est une maladie des chiens.
0: Non, mais on vient de dire tout. MSC, t'as
25: la pas encore... maladie des bulldogs.
5: Oui.
0: Pâté de foie, tu te calmes, s'il te plaît.
5: C'est un espèce
25: mais
5: de...
25: Mais c'est pas moi, Gérard.
5: Non, mais l'éthique, c'est un espèce de morpion canin qu'il y a sur les tresses.
0: Quoi?
5: Ouais, c'est un espèce de morpion canin qu'il y a sur les tresses.
25: C'est des poux, en fait.
0: N'importe.
5: Ah, mais je te jure, hein.
0: Non, bon, de manière, il est 53, de toute manière, je pense qu'on n'ira pas avoir, on n'ira pas jusqu'au 10. Si,
8: bonjour, allez, c'est un message qui s'adresse au connard qui habite à côté de chez moi.
5: C'est moi.
25: Gérard
0: oh ça y est, pour celui qui s'amuse à ça.
25: Gérard, je peux répondre
0: ouais, sous-tif.
25: Bah, moi, j'ai des tics, mais la décence m'interdit de le dire au téléphone, alors je le dirai.
22: Des doigts.
0: Toi, d'accord. Alors.
5: Toi, t'as une voix qui m'excite pas du tout, je te l'aide, je le dis.
25: Bah, toi-même.
0: S'il vous plaît, ça va de faire votre pomme.
9: On va peut-être revenir dans le débat un peu.
0: Ouais, ça serait bien le débat. De manière, c'est la dernière question.
9: Mais non.
22: Oh non.
6: Ah non, mais j'en ai plein pour toi. Moi.
25: Encore.
9: Vas-y, Gérard.
0: Alors, si c'est tout naze, tu dégages, MST, d'accord.
9: Allez, allez, la question.
0: Alors, avoir des coups de soleil vous rend-il malade? On va demander à Cubette.
22: Ouais, moi, ça me rend vraiment malade.
0: T'en as déjà eu?
22: Non.
0: Non, mais alors comment tu...
22: Bah parce que je dois pas me mettre au soleil, mais on m'a dit que ça m'en démalade, donc je prends pas le risque, en fait.
0: D'accord.
22: Parce que
9: c'est pas con, ça, hein.
22: Je suis courageux, mais pas téméraire.
0: D'accord, ok. Suppo.
23: Ouais, non, les coups de soleil, moi, ça me dérange pas, les coups de butoir non plus.
0: Non, mais attends, tu réponds correctement à la question, pas à côté, bah, s'il te plaît.
23: Les coups de soleil, ça me dérange pas, et les coups de butoir non plus.
0: Des coups de...
23: Butoir.
0: D'accord, mais non, mais je crois que toi tu comprends.
23: Pourquoi ?
0: Non, mais je crois que t'es un peu, je crois que t'es un peu bouché des oreilles.
23: Ouais,
9: c'est une maladie.
0: Parce que depuis le temps que tu dois écouter Fun et que je fais les débats, tu dois comprendre les questions. Alors si tu comprends pas la question que je viens de poser, ça servait à rien de faire le débat.
22: Mais
0: d'accord.
22: C'était un sonoton.
23: Ouais.
0: Alors cirrhose.
25: Non, moi les coups de soleil ne me fait pas attraper de maladie.
23: On a déjà.
25: Non, c'est pas ça, mais c'est que moi je bronze facilement, j'ai une peau.
10: T'es black ?
0: Quoi? Non, elle est pas black.
25: Ah non, je suis pas connue.
22: Non, elle a une jolie peau, elle est belle, tout ça.
23: Elle est pas black, elle est sale.
0: Oh, s'il vous plaît, là, vous la laissez parler, merci.
25: Et même si on attrape des coups de soleil, je pense qu'il faut quand même mettre de la crème et se protéger en mettant un chapeau, tout ça.
9: Gérard.
5: Ouais, de la crème sur le chapeau.
9: On nous dit sur Minitel que contre les coups de soleil, le meilleur remède, c'est de superposer plein de couches de fond de teint.
0: Non.
9: Ils nous disent que c'est un super remède.
0: Non, pas du tout. MST.
5: Bah oui, c'est comme l'invité mystère, moi. C'est je mets de la crème. Mais pas sur le chapeau, hein, je suis pas débile.
0: Non mais attends, toi t'es un peu... Non mais je crois que MST, il est un peu con, lui.
5: Non mais attends, elle a dit qu'elle mettait de la crème sur le chapeau, ça sert à rien.
22: Mais bien sûr que...
25: Mais non, je mets de la crème sur le corps.
5: Oh, encore pire.
0: Tu
5: veux me faire vomir ou quoi?
0: Non, attendez,
9: ça doit coûter cher en tube, hein, parce que...
0: Oh, je vous signale qu'il y a des crèmes solaires pour le corps, hein, au cas où vous le saurez pas.
5: On appelle ça de la vaseline.
0: Ouais, c'est ça, et ta connerie, on appelle ça de la merde.
5: Ah, si tu veux.
0: Ok, alors sous-kiff.
25: Oui.
0: Donc pour toi
25: Bah moi quand j'ai des coups de soleil, ça me fout la diarrhée.
0: Ah bon, d'accord, carrément toi.
25: Bah carrément, ouais, cache, toi. J'évite de me faire bronzer le derrière parce que à chaque fois ça le fait, alors...
0: Attends sous-kiff, je te coupe 5 minutes. Celui qui s'amuse encore à redire à la personne qui parle de dégager, je vais pas chercher entre MST, Suppo et Cuvette, je vais en virer un des trois au hasard.
22: Bah,
0: au hasard,
22: juste,
0: ok ouais.
22: Discrimination, c'est pas juste.
0: Alors, sous-tif.
25: Oui.
0: Donc, si tu me disais.
25: Bah, ça me fout la diarrhée, donc bah, j'évite de partir au soleil en vacances. Je me fais des vacances d'été en Normandie, en Norvège, des choses comme ça.
0: Ouais, mais en Normandie, je pense qu'il y a quand même pas mal de.
25: Je suis allée un
0: mois
25: en Normandie, il y a eu 15 jours de pluie et les 15 autres jours, il a plu.
0: Ah ouais, attends, je comprends pas. T'as eu 15 jours de pluie et les 15 autres jours de. Eh non, mais attends, ça veut dire que t'es parti un mois et pendant un mois t'as eu de la pluie.
25: Oh, bah t'as tout compris.
0: Ah, d'accord.
25: Mais
0: okay.
25: J'ai pas bronzé, donc
9: Gérard, ça te sert d'aller au restaurant.
25: Hein?
0: Oui, avant qu'on aille à côté de toi.
6: Voilà, il y a le chien sur l'IRC qui te demande si les coups de lune sont-ils aussi dangereux que les coups de soleil.
0: Non, dans la lune. Mais, non, mais alors là, je vais te dire une chose. Chien, c'est même pas la peine que je réponde à ta question. Parce que
6: c'est le chien.
0: Le chien, t'as même pas compris la
6: question. Non, mais question. Ça existe, les coups de lune.
0: Pâté de foie.
2: Les coups dans la lune.
25: Ouais, ben.
6: Non, mais il comprend rien.
25: En fait, avec les coups de soleil, on peut attraper les maladies de la peau. Donc, moi, pour me protéger, au lieu de mettre de la crème solaire, je mets de l'huile à bronzer. Comme ça, au moins, je suis sûre de ne pas attraper de coups de soleil.
0: Donc, tu reviens à ce que je te disais, qu'il y avait des crèmes solaires pour éviter d'attraper des coups de soleil.
25: Ça, c'est l'huile solaire.
0: Voilà, mais il y a bien de.
25: 10, 0.
0: Ok.
25: Au moins, tu
0: bronzes. Qui c'est qui vient de s'amuser à dire ça?
22: Mais c'est une vieille chanson.
25: C'est sympa cette chanson.
4: C'est la fête, faites la fête.
0: Ouais, bah je pense pas. Alors, moi je peux vous dire une chose, que les coups de soleil, il y a certaines crèmes solaires qui servent pour éviter qu'on les attrape.
25: Parce que les écrans total, ça fait bronzer, hein, Gérard.
0: Comment?
25: Les écrans total, ça fait attraper des coups de soleil. L'huile.
0: Ouais, mais t'as certains trucs, comment qu'on appelle?
25: Non, c'est des conneries, l'écran total, c'est des conneries, c'est de l'huile qu'il faut mettre pour pas faire des
0: coups. Non, mais il y a aussi les. Manu, si tu pouvais m'aider là, tu sais, les gens là. Ah, sur les sonos,
2: je peux t'aider, Jonathan?
22: Les UV.
0: Non,
2: les quoi?
0: Non, toi, tu t'écrases, tu m'as fait du mauvais boulot.
22: L'autobronzant.
0: Ouais, il y a les.
2: Le truc où tu te mets dans une machine là, et ça te.
0: C'est des saunas ou sinon il y a.
22: Un bronzé.
0: Il y a aussi.
6: Là, pas de problème.
0: Il y a des néons aussi, je sais plus comment qu'on.
2: Les UV.
0: Ah ouais, les UV.
2: C'est moi qui t'ai aidé.
0: Non, mais toi, tu fermes. Toi, je t'ai dit de la fermer, je veux plus t'entendre. T'as fait du boulot de merde.
22: Allez hop, dégage.
0: Alors, tu t'es peut-être un con.
6: Oh, c'est tout. Gérard, c'est pas le thème du débat.
25: Au standard.
6: Alors, sur IRC, il y a Dimitri qui te demande si on peut attraper des coups de soleil sous l'eau, par exemple dans sa baignoire.
0: Non.
6: Et pendant une éclipse de lune, demande Turpentine.
2: Putain, mais c'est bidon l'internet, c'est pas les maladies ça.
6: Bah si, on parle des coups de soleil dans sa question.
0: Ils sont moins cons que toi.
2: J'aimerais bien faire un débat un peu potable.
0: T'as déjà foutu ta merde, alors ça suffit comme ça.
2: Franchement, t'as fait des trucs trop inconcevables ce soir.
0: Alors, dernière question, parce qu'il
2: était avec ses crabes.
22: Il est inconvenable.
0: Oh là là.
22: C'est horrible.
25: C'est lamentable.
2: Oula.
0: Je sens que Fildar, tu vas t'en prendre une. Hein.
22: Mais c'est un débat constructif.
0: Alors, l'acné, tu te calmes, toi, parce que avant que tu
22: j'ai
0: gerbes.
22: J'ai amené mon rib.
0: Et je sens que tout à l'heure, on va finir à 3 que 6.
2: À 3 que 6. Allez,
0: à 3 auditeurs au lieu de 6.
22: Répète mal Zob.
0: Attention, parce que je vais pas chercher tout à l'heure. Je vais virer au hasard.
22: Ben non, il est là.
0: Alors, l'acné est-elle une maladie?
25: L'acné.
0: La quenée.
25: La
2: quenée. La
0: quenée. L' apostrophe ACNE. Bon, tu me dégages, MST. Allez hop.
25: Comment tu fais?
22: Non, faut pas déconner là-haut.
2: J'ai pas le vaccin.
0: L'acné, L' apostrophe ACNE.
6: Dans la queue au bout du nez, on dit.
0: C'est toi qui viens de dire ça là-bas?
2: Non, j'ai rien dit moi par contre.
0: Alors donc, on va demander à Cuvette.
22: Ouais, moi je pense que je sais pas ce que c'est comme maladie en fait.
0: Ah, tu sais pas que t'as jamais eu de l'acné?
22: Bah, si, peut-être, mais je connaissais pas, en fait, je savais pas que ça existait.
0: Ben, si, ça existe, hein. Ça existe.
22: Et c'est quoi comme truc?
0: Ben, je te dirai tout à l'heure. Suppo. Voilà.
23: Ouais, ben, moi, quand j'étais petit à l'école, on m'appelait coccinelle parce que c'était bouton rouge, point noir, bouton rouge, point noir, bouton rouge, point noir.
0: D'accord. Et à part bouton rouge, point noir, bouton rouge, point noir, t'avais pas autre chose qu'on te disait?
23: Bon, toi, on devait t'appeler le trou noir à l'école avec ton petit truc.
0: Et toi, on t'a jamais appelé tête de con?
23: On met une quiquette dedans et disparaît, hein. Oups.
0: Allez hop, suppos de bonne nuit pour lui.
2: Oh là là là.
22: Moi, je voulais dire que j'avais fait de l'acné, mais ce qui me dérangeait, c'était les méduses.
0: C'est qui vient de répondre? Qui c'est qui vient de répondre?
22: Je sais pas, moi. Un nom de maladie, MST. MST.
0: Ben, MST, je te l'avais dit de dégager, Fildar. Alors, il dégage.
22: Non, mais t'es nul.
6: Gérard, il y a Tom JPSG qui me demande si l'acné sur le sexe existe.
0: Il
6: rajoute surtout suite à la sodomie dans les chiottes de la loi. Ah, excuse-moi.
0: Ouais, d'accord, bah lui, il peut garder ses réflexions. Cirrhose.
25: Oui, l'acné, c'est quoi? L'acné peut être une maladie.
22: Ouais. Écoute même pas la question.
0: Oh, tu t'écrases, Cuvette, s'il te plaît, merci.
25: Si de parler tous en même temps, je pourrais répondre.
10: C'est lourd, un peu.
25: Donc l'acné est une maladie, puisque tu peux avoir des boutons partout, même sur le corps, donc ça peut être une maladie très contagieuse.
0: D'accord. Soutif?
25: Oui.
0: Donc pour toi
25: Moi je travaille dans le milieu hospitalier et il nous arrive d'avoir des petits jeunes qui ont de l'acné effectivement. Mmh. C'est une maladie que l'on soigne très bien effectivement.
0: Ouais,
25: Grève de peau, des choses comme ça.
0: Ouais, mais je pense qu'il y a certaines personnes qui vont voir des médecins qui disent qui veulent se faire soigner contre l'acné puis qu'en fin de compte on leur prescrit des médicaments et ils en ont rien à foutre.
25: Voilà, on a un petit secret qu'on dit pas en fait parce que bon, on n'a pas envie de perdre notre business, mais la masturbation enlève les boutons.
0: Ah d'accord, ah ben ça c'est la première fois que j'entends.
9: Gérard, sur Minitel, on nous demande si toi, plus jeune, t'as eu de l'acné, justement.
0: Bah, attends, laisse-moi finir avec pâté de foie.
6: Sur IRC, on me demande combien de temps t'arrives à tenir en acné.
0: Bah, ça, je répondrai même pas à cette question.
9: Excuse-moi, Gérard, à la place des messieurs, on accueille Petit Kyste.
0: c'est pas la peine.
4: Je suis dans le coup.
0: Hey, dans le coup. Non, mais t'es vraiment une pute, toi. C'est ouais. Vraiment une pute. Finis, je t'ai dit que c'était plus la peine de prendre d'auditeurs, j'ai arrêté.
9: Attends,
0: il veut faire la conclusion. Éteins-moi ton micro, toi.
9: Ah, je suis dans le coup. Et à la place de Suppo 2, on a Suppo 3.
0: Hein. Non, c'est pas la peine. Non, mais c'est terminé, là, le débat. Hein.
4: Bah, là, on fait la conclusion, au moins.
0: Non, vous avez été trop con. Grâce à Fildar, on a perdu près de 200 personnes sur l'IRC.
25: Merci, Fildar.
6: Ils sont revenus, on est presque 2000.
0: Ouais, non, mais grâce à lui, on avait perdu quand même 200 personnes.
6: Oui, mais ils sont revenus et on est presque 2000, Gérard. Donc si tu pouvais continuer le débat calmement pour faire plaisir à ces gens-là.
0: Pas cette fois pour la dernière question.
25: Ouais, moi tout ce que je sais, c'est que l'acné maintenant, on peut la résoudre à l'aide de la chirurgie esthétique.
4: N'importe quoi.
0: Bon, allez, tu me dégages ces trois caves. Allez, hop.
25: Elle a raison.
0: Allez, hop.
9: Allez, mais qui ?
0: Non, non, tu me vires cuvette, suppo 2, et le dernier arrivé. Allez, hop. Terminé pour eux. Terminé. J'en ai ras-le-bol. Qu'à chaque fois que les nanas parlent, on leur coupe les paroles. Alors maintenant, c'est terminé, tu me les vires. Hop, basta. Ça va aller plus vite, on termine le débat avec trois
9: fils. Ça sera mieux. Hein, quand même.
0: Non, pareil.
9: Putain, un petit kiste, il a rien dit, tu vois. C'est bon, quoi.
0: Alors, cuvette, j'en veux plus.
9: Ouais, c'est bon, cuvette, il est viré. Et voilà.
0: Alors, pâté de foie pour toi, donc tu me disais. Pâté de foie, s'il te plaît.
25: J'étais d'accord avec la fille qui parlait juste avant, parce que la chirurgie esthétique, maintenant, on l'emploie pour justement enlever l'acné.
0: D'accord.
25: Alors, l'acné au visage, l'acné sur les bras, l'acné sur le bout des seins.
10: Dans le dos. Dans le dos, c'est dégueulasse.
25: Ouais, dans le dos aussi, ouais.
0: Donc Rigo, comme je vois que
6: oui, il y a une question, il y a Davy 1 qui te demande où t'as mis l'acné de chez lui parce que il est dehors. Il sait pas,
0: non, mais alors ça, on sait même pas. Donc Manu, tout à l'heure, tu m'avais posé une question, toi, sur l'acné.
9: Oui, on demandait sur Minitel, je sais plus trop qui, demandait si toi, quand t'étais jeune, t'as eu de l'acné et si oui, comment tu t'es soigné et pourquoi, dans quel sens.
0: Alors ça, de l'acné, de toute manière, ça s'attrape facilement. Souvent, il y en a qui disent que c'est en mangeant trop de charcuterie. Ça, c'est des dermatologues qui l'ont dit. Et ça,
9: toi, t'as dû bouffer du saucisson quand même. Dans
0: non, mais ça, attends, laisse-moi finir.
4: Ça, avec une truie.
0: Oh, ta gueule, toi, petit kyste. Donc, il y a certains dermatologues qui m'ont dit qu'à force de manger trop de charcuterie, on pouvait attraper de l'acné. Maintenant, comment que ça se soigne? Ça se soigne avec des produits style... merde, comment qu'on...
9: Pas de marque.
0: Non, mais il y a des savons spéciaux, et puis des trucs comme du pousse-mousse-mousse, du mousse-mousse.
9: Du quoi?
6: Pas de marque.
0: Des genre de pousse-pousse, là, pour se laver les mains, mais c'est un produit spécial, donc...
9: Directeur.
0: Tolbiactol. Alors, dernière question pour finir le débat en remerciant Fildar du bordel qu'il a fait jusqu'à maintenant.
4: Ouais.
0: Alors.
4: Tolbiactol.
0: Qui c'est qui parle là?
9: Petit kyste.
0: Alors, petit kyste, ah ouais, tiens, j'avais pas vu lui. Tiens, réponds.
4: Ah, bah, je suis là, regarde.
0: Bah, réponds.
4: Ouais, bah oui, bah, l'acné, moi j'en ai jamais eu, mais j'espère que j'en aurai jamais.
0: Non mais t'en as jamais eu, d'accord, mais si un jour t'en attrapes, tu te demanderas pourquoi.
4: Je te le refile.
0: Ouais, non mais je te demande si c'est une maladie.
4: Bah ouais, c'est une maladie, hein.
0: Bon bah alors.
4: Il y a des personnes mais il y a des personnes aussi, c'est tout concentré dans une partie du corps. Mais si je dis le coup, ça va te vexer, donc je le dis pas.
0: Moi-même, de toute manière, je le sais, mais moi, c'est pas de l'acné que j'ai dans le cou, tu vois.
9: Oh, pourtant, il y a du pute dedans, hein, ça c'est pareil.
0: Non, c'est pas du tout.
6: D'ailleurs, Gérard, il y a Seigneur qui demande si on peut se nourrir du pus de l'acné.
0: Non. Ah non, là, je vais te dire une chose, le mec, là, c'est une question.
6: C'est Seigneur quand même.
25: Ça donne faim. Ouais.
6: Arrête, Gérard, assis-toi.
9: Gérard.
4: Ah ouais, non, mais Gérard, c'est pas de ta faute. C'est un truc.
0: Alors, pour terminer, la dernière question. Donc, tout le monde a répondu. Comme ouais. Il ne reste plus que cirrhose, petit kyste, soutif et pâté toi. Donc, dernière question. Non, suppo, j'ai dit que c'était terminé pour toi.
13: Non, le 2. On a 3, il est là.
23: C'est suppo 3.
0: Non, mais attends, parce que. On a peut-être que vous passiez votre boulot correctement au standard. Au premier débat, Manu Lapet. Manu Lapet, super bien. Toi, c'est de la merde.
13: Écoute Gérard, on a réussi à envoyer deux suppos, on peut en envoyer un troisième quand même.
0: Non, mais c'est de la merde parce que t'as repris la même personne, tu lui as dit je te fais passer pour suppo 3. D'accord ?
13: Non.
0: Manu, quand j'ai dit qu'il vire quelqu'un, il a fait son boulot correctement.
13: C'est faux.
0: Non, mais tiens, toi, de toute manière, toi, à part chercher une voiture caca, c'est que ce que tu sais faire. Conduire ta merde.
23: J'y vais.
0: Ok, dernière question.
22: Petit gift 2.
0: Ouais, c'est ça, bien sûr.
23: Gégé, écoute-moi, c'est la famille Suppo, on est trois frères, c'est comme les Hanson, sauf que nous, c'est les Suppo, c'est tout.
0: Bon, c'est bon, allez, arrêtez vos conneries parce que vous commencez à me les gonfler. Non, allez, Gérard, dernière question.
13: Allez, on y va. Hein.
0: Il est 3h10, donc le dépistage peut-il vous rendre malade?
22: Dépistage, ouais, de quoi? Ouais, je pense que ouais.
0: Ouais, alors vas-y.
22: Bah, je pense que ça peut te rendre malade, ça s'arrête là.
0: Non, mais attends, dans quel sens que ça peut te rendre malade? Allô?
25: Allô Gérard?
22: Non, mais Gérard, j'ai été coupé par fil d'art encore à tous les coups. Non, je disais donc que ça peut rendre malade, dans le sens où ça peut rendre malade.
0: D'accord, c'est bien.
14: Ouais,
0: petit
14: kyste.
0: Ouais?
14: Ouais, bah tu vois bien que le dépistage ça rend malade. Je sais pas si t'as vu quand Schumacher a fait une queue de poisson à Jacques Villeneuve, il a eu la chiasse, Schumacher.
0: Et ta connerie, elle a eu la chiasse?
14: Non, mais tu parles de ça, du dépistage, moi je te réponds.
23: Il a dépisté.
14: Voilà.
0: Non, mais attends, le dépistage, tu sais ce que c'est?
14: Bah oui, c'est quand il sort de la piste.
23: Voilà.
0: N'importe quoi. Enfin bref.
13: C'est quoi le dépistage, Gérard?
0: Non, mais je vais laisser tout le monde parler. Après,
13: Tu ne diras pas, bien sûr.
6: Le dépistage sur IRC.
0: Attends, toi, tu m'éteins le micro et tu t'écrases maintenant. Je ne veux plus t'entendre jusqu'à la fin. OK?
6: Sur IRC, on me dit le dépistage, c'est quand tu coupes tes pistaches en dés.
0: Non plus. Alors, cirrhose.
25: C'est le dépistage, quoi?
0: Ben, le dépistage, peut-il vous rendre malade? Qu'est-ce qu'elle est conne? T'emmerdes, toi, pétasse, là? T'as compris?
25: Ah mais pourquoi ils sont méchants avec moi, je comprends.
0: Non, mais attends, celle-là, je vais la calmer parce qu'elle va répondre tout de suite. Soutif ou peut-être toi, maintenant, vous répondez toutes les deux.
25: Oui, Gérard.
0: Alors, vas-y. Oui. Alors, tu réponds?
25: Vas-y, Soutif, je te laisse la parole.
24: Le dépistage, putain, ouais. Regarde Richard Virenque.
0: Bon, d'accord, toi.
6: Pas de marque.
24: On l'a dopé à la suite de son plein gré, maintenant il est malade. Donc on le soigne en lui faisant des piqûres.
0: Mais je vois pas du tout, le rapport.
24: Je te dis qu'il est malade, donc il a été dépisté gravement même.
0: N'importe quoi, toi tu comprends. Je crois que je me demande si c'est vraiment une infirmière.
13: Gérard, c'est moi.
0: Ouais.
13: Sur Minitel, on nous demande si chez toi aussi ta pisse elle tâche.
22: Ah, exactement.
0: Alors, qui c'est qui pose cette question con?
13: Question con.
6: Sur IRC, c'est
0: la question con, c'est un con. Voilà, c'est tout.
6: Est-ce que la pistache?
0: Ouais, pareil, c'est pareil sur l'IRC. Pas tête fois pour finir?
25: Non, le dépistage, au contraire, c'est fait justement pour éviter les maladies. Et voilà, quoi, point barre.
0: D'accord, c'est bien.
6: Gérard, il y a Yankee qui te conseille d'aller faire un dépistage de trisomie.
0: Bon, lui, il ferait mieux de se taire un petit peu pour dire des conneries. Cirrhose pour finir.
25: Non, le dépistage peut pas être une maladie.
0: Parce que, on se débrouille, espèce de fille.
25: Merci.
23: Allez, faites la fête. Gérard, la conclusion aussi.
0: Non, mais vous laissez Science finir, s'il vous plaît, merci.
23: Ouais. Allez, la grosse, là, debout, espèce de feignasse.
0: Alors, petit kiss, tu dégages. Allez, hop,
6: tu viens dans le coup. Hein.
23: Allez, hop, dans le coup. Un coup de calepin. Pas dans le cul parce que je suis poli. Non, moi, je veux m'appeler.
0: Bon, alors.
23: Et on accueille chaud de pisse.
0: Et vous êtes vraiment des fils de pute, hein. Vous êtes vraiment des fils de pute de faire chier les gens comme ça.
25: Oh là là, moi je suis outré là.
23: Ouais, salut, c'est Blénoragie.
25: Je te réponds, Gégé.
0: Vas-y.
25: Je voulais dire que le dépistage, ça peut pas être une maladie, vu que le dépistage c'est fait pour justement déceler les maladies.
0: Voilà. Et donc, je peux vous dire une chose, que le dépistage sert vraiment à quelque chose, surtout pour chez les femmes et pour nous les hommes, si on veut pas avoir certaines maladies. Surtout, il y a les cancers du sein que je voulais pas aborder, parce que sinon le débat aurait duré au moins jusqu'à 4 heures. Ça, c'est une question que j'ai pas parlé. J'ai pas voulu parler non plus du sida, parce que c'était un problème trop important. Et ça, je ferai un débat dessus avec le cancer du sein, je ne sais pas quand. Je vais voir ça avec le chef. Mais sans fil d'art au standard.
7: Faut vraiment qu'on le travaille, ce débat. C'est débat. Ça, c'est
11: 2012,
7: super, parce
11: 2012,
7: que là,
11: le débat. Hein.
0: Parce que,
7: là, ça pourrait être, ça peut être joli, mais ça peut être notre dernier.
0: Non, mais attends, on va voir, mais je pense qu'on les fera
7: là,
0: pas du tout.
7: On le fait, on l'enregistre, on l'envoie à la CLT, à la CIA, on l'envoie c'est ça, à tout le monde. Alors, il valide.
0: Qui c'est qui reste là maintenant? Alors on va demander à Cuvette. Là,
12: il est
7: 3h12, hein, Gérard.
0: Ben, on fait conclusion. Hein.
12: Ouais.
0: Donc conclusion, Cuvette.
22: Ouais, bah ton débat, il y a mieux. Mmh. Parce que, enfin bon, c'était un peu trop compliqué pour moi, je pense.
0: Non, ouais, ben, t'avais qu'à comprendre un peu.
22: T'as qu'à mieux t'exprimer, surtout, en fait.
0: Ouais, non, mais vous avez qu'à vous adresser à Pildar quand vous lui dites.
22: Non, c'est tout, tu fais mal ton boulot. Et moi,
0: non, mais c'est Pildar qui a foutu sa merde. C'est Pildar qui a foutu sa merde, tu vas être d'accord. Alors tu le remercieras en lui disant au revoir. Suppo.
23: Ouais, ben, je voulais dire que j'entends que Max est revenu, on l'appelle le Star System. Toi, Gérard, je pense que t'es le Star System. Le roi des infections urinaires.
0: Alors toi, mon pote, c'est la dernière fois que tu passeras dans mes débats, d'accord?
23: Okay. Ok.
0: Petit kyste.
21: Oui, bah alors là, t'as fait fort, Gérard. Moi, je me suis bien marré. Donc il faudrait que tu continues comme ça, sans t'en prendre à ton équipe, quand même.
0: Bah si, parce que c'est grâce à Fildar si ça a merdé.
21: Mais non.
0: La cause, c'est Fildar, parce que maintenant, Rigaud, avant que tu termines, on va essayer d'avoir. On demandera le chiffre après.
7: Après.
0: Ouais, donc pour toi, alors.
21: Ouais, faut pas que tu t'en prennes à tout le monde, il faut pas que tu passes ton temps à virer des gens aussi. Tu comprends?
0: Ben ouais, mais dans ces cas-là, quand je vous pose des questions, si vous voulez pas répondre dans ces cas-là, ça sert à rien qu'on vous sélectionne pour faire les débats.
21: Ben oui, mais
0: si vous ne voulez pas répondre.
21: On veut répondre, mais bon, des fois, on répond à côté de la plaque, mais c'est pas pour autant qu'il faut virer les gens.
0: Mais ouais, mais si vous répondez à côté des questions, ça sert à rien non plus de vous sélectionner pour faire les débats, c'est tout.
21: Bon, d'accord, je suis d'accord avec toi.
0: Voilà.
21: Je te souhaite une bonne soirée.
0: Ok, ben moi aussi. Soutif.
25: Ah, moi, je suis déçue parce que bon, je suis quand même dans le milieu hospitalier, donc j'aurais aimé participer à tout le débat parce que j'avais des choses intéressantes à dire.
0: Mmh.
25: Néanmoins, bah, c'était nul. Vif Lidar.
0: Ouais, ben c'est bien, ben tu peux retourner le voir alors.
25: Ouais.
0: Voilà, donc pas tête foi pour toi.
25: Ouais, ben comme d'habitude, tes débats c'était vraiment de la débilité grave, quoi.
0: Mmh.
25: Et néanmoins, faut pas t'en prendre à Fildar si tu sais pas gérer toi-même ton équipe.
0: Ouais, ben dans ces cas-là, Fildar il avait qu'à pas faire le con parce que c'est grâce à lui si à un moment donné, sur l'IRC, on avait des petits problèmes.
25: Ouais, mais enfin, c'est quand même grâce à lui que t'as des auditeurs, quoi.
0: Ouais, non, mais c'est grâce. Quand je lui demande de virer certains auditeurs, c'est pas la peine qu'il essaye de les reprendre après pour leur dire, vous passez sous un autre nom.
25: Ouais, okay. Enfin, Gérard, si t'es pas capable de gérer, c'est ton problème. De
0: manière, dans l'équipe, il y en a que deux qui font bien leur boulot et c'est tout.
25: Ouais,
0: les autres.
25: T'as encore raison. De toute façon, ton débat, c'est encore été de la merde. Et puis voilà, quoi.
0: Eh ben, si t'es pas contente, tu as bouffé ton pâté de foie. Ok, salut.
7: Oh, joli.
0: Cirrhose pour finir. Cirrhose.
15: Oh, t'es vraiment une tue, toi.
7: Mais c'est pas moi. Je crois que voilà, tu peux arrêter la sonnerie, Félin. Voilà.
0: Attends, toi, je te jure.
6: Donc, conclusion.
0: Fois. Ouais, conclusion.
6: Donc, sur l'IRC, on était presque 2000. On est arrivé jusqu'à 1995, jusqu'au moment où tu as insulté un auditeur. Tu l'as traité deux fois de fils de pute et il y a au moins 500 personnes qui sont parties. Et il y a beaucoup de gens qui ont été outrés par ton langage. Et je te lis quelques conclusions. Encore une fois, un débat sans queue ni tête comme Gérard. Le Viagra est au sexe ce que la connerie est à Gérard. Le Viagra fait partie de l'acné et le dépistage permet d'éviter les coups de soleil. Voilà.
0: Non, mais pas du tout.
7: Pas du tout. Mais bon, il y a quand même combien de connectés?
6: Il y en a eu, on a fait 1995.
7: Ah bah, presque Gérard, c'est l'exploit, c'est le record.
6: Je crois que c'est un record mondial, là, même.
0: Bravo. Non, mais toi, tu m'en as fait virer quand même 200, il a eu du mal à les récupérer.
6: Ouais, beaucoup de mal.
0: Okay.
7: Mais il a perdu les numéros aussi.
0: Ouais, mais en plus,
7: quand tu
0: as une personne qui n'a pas fait sa conclusion, tu l'as carrément raccroché au nez.
7: Non, c'est elle qui a coupé. Hein.
0: Non, parce que je vais l'appeler, je vais demander. Alors,
7: tu la connais?
0: Bien sûr.
7: Ah bon,
0: c'est qui? À ton avis.
7: Ah, c'est Sandy.
0: Voilà.
7: Ouais, bah bravo.
0: Bravo,
7: Pilar.
0: C'était qui? Fais-moi confiance.
6: C'était qui?
0: C'était Sandy.
6: Non mais...
7: Bah alors, de personne n'a reconnu. T'es.
6: Mais qui? C'était quoi son nom?
0: Cirrhose.
7: Waouh. Wow. T'as déguisé bien sa voix.
6: Hein. Donc, c'est pour ça qu'on entendait, vas-y là. Ah non, rien.
0: De quoi?
6: Je comprends mieux. Non mais je comprends mieux.
0: Voilà.
6: Je comprends mieux.
0: Ouais, ça m'étonne pas de Manu. Bah conclusion, c'est dommage que Fildar il a foutu sa merde.
7: Ah, je sais, c'est une belle conclusion.
0: Ouais, bah de toute manière, j'espère que la semaine prochaine tu seras pas dans l'équipe parce que je veux pas de toi. C'est simple, c'est que.
7: À moins qu'il travaille.
0: Non, mais il va travailler. Il va essayer de te faire.
7: Je vais essayer de rattraper des points. Je vais faire un stage. Ouais.
0: Parce que j'ai entendu ce soir qu'il attendait 11h30 pour trouver des auditeurs. Ben si c'est Manu qui doit trouver des auditeurs, autant le mettre tout seul avec une nana. et lui, tu le vires.
11: Bah on va mettre avec Bébé Rose. Ouais.
0: Voilà.
11: Donc, la catastrophe.
0: Donc, moi, je
11: commence à la catastrophe.
0: Moi, je peux dire quand même merci à Manu des deux débats, parce que c'est quand
11: la
0: même
11: première fois en je sais pas combien de temps que tu me remercies, Gérard.
0: Donc, puis surtout, merci Rigaud d'avoir fait ton boulot correctement.
11: Rien, Gérard.
0: Plus large, je te remercie pas parce que tu m'as fait de la merde.
11: Je te sers pas,
0: connerie,
11: je te sers pas la main.
0: Donc, voilà. Donc, on s'écoute.
11: Ah, je sais pas, le disque.
12: Oh bah moi, je file plus.
11: Allez, file le dernier titre.
12: Je fais plus partie de l'équipe.
11: Bon, mais bah... moi, je te réintègre. Allez, vas-y.
0: Non, c'est pas lui qui commande. Dans les débats, je dis, c'est moi.
11: Je crois que c'est Technolab avec Fusion.
0: Voilà. Et demain,
11: Manu, là, le roi de l'impro, il n'y a pas de problème.
0: Là, vous allez retrouver Rigaud pour la nuit sans pub. Et...
11: Ouais, je vais faire la nuit sans pub, ouais.
0: Vous allez retrouver Rousseau pour la nuit sans pub. Et dès demain matin, 6h, Bart avec des scooters à gagner. Et bien sûr, demain soir, dès 22h, le Star System.
11: Yes.
0: Et moi, je vous retrouverai dans le courant de la semaine s'il y a des petites réactions par le guet des auditeurs qui veulent
11: parler. Par les guets, ouais.
0: Voilà.
11: Il y en aura plein, t'inquiète pas.
0: Bonne nuit à tous et à la semaine prochaine.
11: Ouais, à la semaine prochaine.

0: sûr qu'au plus profond de lui-même, Gérard de Suren est homosexuel.
1: On l'appelle là ?
0: Ah, j'en suis sûr que Gérard est homosexuel.
2: On va l'appeler, on va vérifier tout ça, s'il nous écoute. Juste pour vérifier, c'est possible, c'est vrai que, bon, maintenant que c'est vrai que quand on a tendance à tout le temps s'énerver
0: sur
2: le...
0: Je vais même plus loin, ça m'étonnerait pas que Sandy soit traverti.
2: On va vérifier ça.
0: Ça m'étonnerait pas.
2: Ah, je crois que oui, les problèmes, c'est un garçon qui est très bloqué sur sa sexualité. Gérard, il souhaite peu en parler, il a mis quand même 2 ans avant de commencer un petit peu à se lâcher.
0: On parle pas de la loco.
2: Non, on parlera pas de ça, non, mais en plus, sérieusement, on va essayer d'en discuter sérieusement avec Gérard 2 minutes si on n'a pas l'occasion de la voir. Sinon, Lolo, je te proposerai éventuellement de repasser demain ou après-demain et qu'on puisse la voir ou jeudi juste avant les débats. Mmh. Mais c'est possible que ce que tu nous dis est vrai d'ailleurs. Qu'est-ce que t'aimes comme musique, Lolo? J'imagine que c'est house music. T'as écouté ou pas?
0: Ouais, j'ai écouté là.
2: Qu'est-ce que t'en penses?
0: C'est quoi ça veut dire quoi là? Mon petit Gérard.
2: Mais là en plus c'est sérieux, attention Gérard, faut pas gueuler parce que Lolo fait de.
0: Est
2: spécialiste de ça. Et Lolo est donc homosexuel. Et lui, par rapport aux études qu'il a faites et par rapport à ce qu'il entend avec toi, il va te rappeler, il va te redire ce qu'il a dit. Vas-y.
0: Ouais. Attends, je m'allume une petite cigarette, faute de pouvoir t'allumer.
3: Non, t'allumes pas une cigarette, tu dis ce que t'as dit du début.
0: Gérard, j'ai remarqué que tu étais.
2: Gérard, sois pas idiot, il est en train de t'expliquer, il est pas en train d'allumer une cigarette là, donc c'est toi qui est idiot là, vas-y.
0: Je t'explique Gérard, j'ai remarqué que t'étais beaucoup plus agressif avec les hommes.
2: Ça c'est vrai.
0: Quand quelqu'un est beaucoup plus agressif envers quelqu'un du même sexe que soi, il y a quelque part, à travers la psychologie des gens, une frustration. Une frustration qu'on peut pas expliquer comme le complexe d'Oedipe quand on est plus jeune. Et à travers cette frustration, je pense qu'au fond de toi-même, t'as une part de féminité qui est renfermée et que tu te forces à renfermer. Je suis sûr que un moment de ta vie, l'espace d'un moment à peine perceptible dans ton esprit, quand même plus tard, tu as été attiré, tu es peut-être attiré ou tu seras attiré par les hommes.
2: Bon, y a une chance sur 1 milliard pour qu'il est capté. Alors Gérard, qu'est-ce que tu penses de ça?
4: Pour moi, c'est des conneries.
2: Non mais c'est des conneries. Est-ce que Gérard, tu reconnais que de temps en temps, c'est bon? Il faut dire ce qu'il aime. Moi, j'ai réécouté tous tes débats depuis 2 ou 3 ans que j'ai à la maison. Je les ai réécoutés dernièrement comme ça pour le plaisir. Je me suis aperçu que dès qu'un mec ouvrait la gueule, tu voulais les virer, alors que les nanas, même si elles disaient des conneries, tu les gardais. Donc c'est vrai que t'as beaucoup de méchanceté, d'animosité envers les garçons. Et ce que dit Lolo est peut-être vrai, c'est qu'à force d'être très méchant sur son propre sexe, donc les hommes, peut-être que finalement ça t'excite. Est-ce que ça te fait bander? Est-ce que ça t'a déjà donné une érection de gueuler?
4: Non, pas du tout.
1: Même dans les chiottes de la déco.
2: Manu, non.
4: Là, attends, je vais dire aussi, mon pote. Parce que là, je crois que tu vas un peu trop loin.
2: D'accord. Alors, rapproche-toi un peu.
4: Parce que tu vois, là, vendredi, j'y étais à la loco.
2: Ah, et c'était fort parce qu'il a discuté avec mon père et tout.
4: Je suis resté avec les parents à Max, et c'est eux qui m'ont ramené. Alors, je vais dire un peu ce soir, t'as été connerie des chiottes de la loco. Maintenant, vous allez arrêter de me casser les couilles avec ça.
2: Voilà, mais revenons au sujet, Manu, s'il te plaît, parce que là, on est en train de s'égarer à cause de ça. Oui,
0: en face de moi, j'aurais pas envie de te casser les couilles. Hein.
4: Oh non, mais moi, je te dis, moi, pour l'instant, c'est toi qui me casses les couilles. Parce que c'est toi qui dis des méchancetés sur moi.
2: Mais non, tu confonds.
4: Qu'est-ce que t'as dit sur Sandy?
2: Gérard, si tu poses une question, après tu la fermes pour qu'il puisse y répondre quand même.
0: C'est une hypothèse que quelque part, Sandy serait pour toi.
2: Mais tais-toi, écoute ce qu'il dit.
0: Est-ce que Sandy ne serait pas pour toi l'image d'un homme? Parce que j'ai remarqué une chose, c'est que
2: la
0: différence entre Sandy et Françoise, t'as énormément de respect pour Sandy. Et je dis tant mieux pour toi, tant mieux pour elle, parce que sûrement tu l'aimes beaucoup, et c'est peut-être une nana très bien, je suppose c'est une nana très bien, le peu de fois je l'ai entendu. Et t'as tellement de respect pour Sandy que j'ai l'impression que c'est carrément elle qui porte la culotte. Donc il y a une forme de soumission entre vous, tu es d'accord?
4: Alors là je vais dire une chose. C'est elle qui porte la culotte, non, parce que c'est moi, parce que c'est quand même les mecs qui commandent. On est bien d'accord là-dessus.
2: À mon avis, demain, Gérard, ça va faire fureur, ça, pour eux.
4: Sandy, je l'aime.
0: Oui.
4: Et Sandy même.
2: Mais ça, il a pas dit le contraire, il a pas dit qui.
4: Alors maintenant, me faire dire le contraire sur elle, non.
2: Non mais il a pas dit ça.
0: Il a pas dit ça.
2: Il a jamais dit que vous ne vous aimiez pas. Bien au contraire. Mais il a dit que bon, voyant de la manière dont tu parlais de Sandy, que probablement que c'était elle qui commandait dans le couple et que c'était elle l'homme du couple.
4: Mais attends, mais comment que je parle sur elle, sur Sandy?
0: Ah ben justement, t'as énormément de respect.
2: Comme t'es très gentil avec elle, que tu fais toujours attention à tout ce qu'on dit sur elle,
0: et respect que tu n'avais pas pour Françoise, un petit peu une forme de soumission.
2: Tu serais un peu soumis, c'est-à-dire que Françoise, tu veux dire, Sandy aurait le dessus sur toi, c'est elle qui commande.
4: Oh non.
0: Ah, c'est pas l'image que tu donnes.
4: Sandy a fait ce qu'elle veut.

0: sans dire parce que je veux à la maison. Moi, si je veux me coucher, si je veux dormir jusqu'à l'heure que je veux, sans dire parce qu'elle veut, elle regarde ses émissions, elle enregistre ce qu'elle veut.
1: Ça, c'est bien parlé.
0: Ce que je veux, ouais. C'est tout.
2: Non mais c'est pas moi, les détails de la vie quotidienne.
1: Gérard, t'es le premier à dire de pas couper la parole dans tes débats. Alors une fois que t'as parlé, laisse quand même Lolo intervenir.
2: J'imagine très bien.
1: Non mais tu sais, Lolo. On a coupé Gérard. Le deuxième problème que tu vas rencontrer là, ça va durer jusqu'à 7h du matin, c'est que de toute façon discuter avec Gérard un petit peu intelligemment, tu n'y arriveras pas parce qu'il comprendra jamais ce que tu veux dire. Et si tu lui demandes de répondre à des questions un tout petit peu trop compliquées, il va forcément y répondre à côté. Donc ne cherche pas à réexpliquer pour la énième fois Gérard quelque chose qu'il n'a pas compris dès la première, parce que s'il n'a pas compris la première, il ne comprendra jamais la deuxième.
2: Et toi, ma petite puce, t'as compris?
1: Moi j'ai compris, ouais.
2: Ah, tu me fais plaisir.
1: Bah oui, mais moi j'ai compris. Moi, ce que j'ai compris, c'est que t'avais pas compris que lui ne comprendrait pas.
2: Bah si, mais on va dire que je persiste.
1: Ah oui, mais là tu ne signeras pas parce que tu n'y arriveras pas avec lui. Hein. Tu arriveras jamais à faire un contrat avec lui, n'est-ce pas mon ami Gérard? Il est de retour.
0: Non mais je dis carrément que je suis un con, ça.
1: J'ai pas dit ça, mais souvent t'as tendance quand même à répondre très légèrement à côté de la question.
0: Si je veux répondre en dehors de la question des auditeurs, j'ai le droit.
1: Oui, non, alors ça sert à rien. Alors te plains pas quand dans tes débats, les gens ont envie de répondre autre chose que toi, tu gueules quand on répond pas à ta question. Alors pourquoi toi, t'aurais le droit de faire ça et que pendant tes débats, on n'aurait pas le droit? Ça, c'est pas professionnel. Et tac. C'est un auditeur avec des questions, comme ça peut l'être dans tes débats, avec des questions et des réponses. S'il te pose une question et que tu penses l'avoir compris, à ce moment-là, tu ne demandes pas de la faire répéter. Dans ces cas-là, tu y réponds correctement.
0: Mais attends, mais de toute manière, j'ai jamais demandé de la répéter, la question.
1: Bah justement.
0: Moi, je suis pas comme les auditeurs. Je demande pas. Tu peux me répéter la question parce que j'ai pas compris, parce que j'étais au standard. Moi, j'ai très bien compris ce qu'il m'a dit.
1: Alors.
0: T'inquiète pas, j'ai tout entendu.
1: Bon bah c'est très bien, donc si t'as compris pourquoi tu réponds pas aux questions, parce que tu dis que t'as envie de répondre à côté si t'en as envie, ça sert à quoi?
0: Parce que Sandy elle voulait quand même y parler au mec.
1: Alors deux secondes. En espérant qu'elle ait compris elle, parce que j'ai l'impression que qu'elle va redire la même chose que toi et qu'elle
0: non,
1: va...
0: Alors
1: passe-la nous.
0: Ouais,
1: merci beaucoup Gérard. Gérard qui est en pleine forme quand même là, hein. Il est bien posé. Bonsoir Sandy, rebonsoir.
3: Oui, rebonsoir.
1: Alors, t'as compris ce que disait Lolo, c'était rien de méchant, au contraire, il pense que vous
3: aimez. Oui, j'ai très bien compris.
1: Ça fait un sur deux.
3: Je tiens quand même à dire à Léo, c'est ça?
2: Lolo.
1: Qu'elle met pas de culottes, qu'elle met des strings, c'est ça?
3: Oui, ça m'arrive, mais je mets des culottes légères, quoi.
1: Tu mets des strings? Oh putain, carnage.
2: Des culottes 12 ans, quoi.
3: Non, mais ce que je voulais lui dire, c'est que je suis vraiment une femme, je suis pas un homme.
1: Non, mais si, oh là là là là, Sandy, par pitié, c'est une image.
3: C'est
1: une image, c'est-à-dire qu'il veut dire par là que quand on dit à une femme c'est toi l'homme du couple, ça veut pas dire que t'as pas de seins et que t'as une moustache et que t'as une barbe et que tu vois que t'as une bite à la place de la chatte.
3: Ouais,
1: ce qu'il est en train de t'expliquer, c'est une image, ça veut dire dans le sens où il a l'impression, Lolo, que c'est plutôt toi qui dirige le couple, c'est toi qui décide si on fait ci, si on fait ça.
2: Alors que
3: vraiment, moi je fais Gérard il fait ce qu'il veut, moi je fais ce que je veux aussi.
2: S'il
3: veut regarder la télé ou même s'il veut.
1: Tu vois, elle redit la même chose. Tu vois, elle redit la même chose.
2: Sandy, t'entends là ma puce.
1: Allez, pour terminer, Lolo, vite.
2: Sandy, je te dis d'abord bonjour. Mais en fait, l'image que vous n'avez pas compris, c'est que quand Gérard était avec Françoise, il avait beaucoup moins de respect pour Françoise. Il était beaucoup moins.
1: C'est normal, c'était pas sa copine quand même, Lolo.
3: Il faut
1: comparé avec Christine, son ex, d'accord?
2: Christine, voilà.
1: Ah, pardon, parce que Françoise n'était pas la copine.
2: Je comprends son prénom.
1: Ah oui, d'accord.
2: Et en fait, il a beaucoup plus de respect pour Sandy. Et Sandy, j'ai l'impression que tu. Un petit peu, tu vois, tu es le cavalier, tu es le choquet taille mannequin de Gérard, et Gérard est le cheval qui court dans la ligne droite, et tu domines complètement Gérard.
1: C'est pas vraiment un cheval, c'est plutôt un mulet. Hein.
2: Oui, un petit peu, oui.
3: Christine, on n'est pas pareil, hein. Il y a quand même une différence. Hein.
1: Ça, c'est le basset qui vient de parler, c'est bon.
2: Ça y est, Gérard qui va gueuler.
1: Mais il connaît pas Christine, il la compare. Il dit que t'as beaucoup plus de respect envers Sandy aujourd'hui qu'envers Christine à l'époque, et c'est vrai.
0: Du respect envers les femmes.
1: Mais on n'a pas dit le contraire, mais reconnais quand même qu'à l'antenne, ça t'est arrivé plusieurs fois de chier avec Christine, alors que je sais que jamais tu t'engueules avec Sandy, que tu t'engueuleras jamais avec. Donc ça veut dire. Oui, mais d'accord, mais parce que c'est normal, c'est de l'amour. Donc t'as beaucoup plus de respect envers Sandy qu'envers Christine, ce qui veut dire que probablement, enfin pas probablement, c'est même sûr et certain, tu prends beaucoup plus ton pied aujourd'hui à être avec Sandy que tu ne l'étais à l'époque avec Christine.
3: Voilà.
1: Ça sera la conclusion de ce débat. Gérard, on te donne rendez-vous, nous, en ce qui nous concerne tous les deux, hors antenne demain pour parler des débats de jeudi.
0: Mercredi.
1: Mardi, demain. Non, je t'ai dit demain, moi. Je t'avais dit qu'on s'appellerait. Non, demain. T'as 24 heures. Demain, on avait dit. Hein. Demain soir. Donc, on l'aura demain soir. Il a intérêt à être là parce qu'il. Monsieur ne veut pas. Il a deux débats avec 10 questions à travailler. Monsieur Fourien de la journée. Il n'a pas le temps. Il va attendre. Il va au moins 48 heures pour préparer ses débats. Débats qui porteront sur la politique et sur les maladies. Comment dire
4: maladies infectieuses, c'est-à-dire.
1: La grippe, l'angine, la constipation, la chiasse, la puissance. Enfin, toutes les maladies classiques, hein. Pas de voilà. Sida, pas de cancer, rassurez-vous, ça va être très soft. Et deuxième débat sur la politique qui, à mon avis, reste d'être très chaud. On remet en rentrée.

0: L'autre il ouvre carrément le paquet devant son micro.
1: Gérard, pour commencer, enfin pour le début du débat, il y a Perfouras, le vrai Perfouras sur l'IRC d'ailleurs, il te salue. Il te demande qu'est-ce que ça veut dire Sibi.
0: Sibi, en fin de compte, ça veut dire justement c'est la question. Ça veut dire carte bancaire ou ça veut dire carte bancaire ou c'est tout. Ou autre. Carte bancaire,
2: je croyais que ça voulait dire communication brève.
3: Ok.
2: Abréviation de Sibi, non?
0: Ouais,
4: non, moi je croyais que ça voulait dire Sibistro, en fait.
0: Comment?
4: J'ai un borgne. Je croyais que ça voulait dire Sibistro.
1: Sur IRC aussi, il me dit, ça veut dire connard bourré.
0: Ouais. Bon, ça, ils peuvent dire ce qu'ils veulent, hein, de toute manière, tu peux inventer n'importe quel nom.
4: C'est une bonne définition, quand même.
0: Mets ton doigt. Mets ton doigt, tu réponds, s'il te plaît.
5: Ouais, c'est moi, je
4: dirais. Ah, il a un son pourri, lui.
5: Vas-y, enlève ton doigt.
4: Ouais, vas-y.
0: Eh, mets ton doigt dans mon cul, là, celui qui s'amuse à passer à chanter ça, il va commencer par fermer sa gueule. Ok, merci.
2: Ça a coupé, hein, Manu.
0: Bon, Manu, c'est quoi ce bordel, là?
2: Je sais pas, l'auditeur, il a raccroché.
0: Il a raccroché, mets ton doigt. Ah bah, c'est bon, tu prends quelqu'un d'autre.
6: Allez, c'est bon.
2: Ah, il est là, mais en plus, c'est con, parce que je crois que c'est un passionné de Sibi et qu'il en a une.
5: Si c'est un rapport pareil à l'histoire du téléphone, c'est parce que sur le téléphone, tu peux pas parler de tout. Parce que des fois, il y a des gens qui t'écoutent.
0: Ouais.
5: Donc, nous, avec mes potes, on a des business un peu chelous, donc on est obligé de passer par la Sibi, on se met sur le canal 19, et là, personne ne nous entend, on peut discuter.
0: Non, presque pas. Sur le canal 19, personne t'entend.
5: C'est un canal privé.
0: Ah ouais, mais attends, tu me prends pour un con ou tu m'y laisses?
5: C'est pour moi et mes potes les routiers.
0: Attends.
5: Ouais.
0: Hey. Petite truie.
5: Oui, je suis là.
0: C'est toi qui viens de me répondre.
5: Ouais, tout à fait, ouais.
0: Bon, je te demande si tu me prends pour un con ou tu m'y laisses.
5: Bon, ouais, comme tu veux, je t'y laisse, vas-y.
0: Ouais, eh ben, je vais te dire une chose, que c'est le canal 19 déjà, tu peux pas rester 50 ans à raconter ta vie.
5: Ah, tu sais, j'ai pas besoin de 50 ans pour faire mes business, hein, t'inquiète.
0: Ouais, non, mais moi, je te dis, sur le canal 19, t'as pas besoin de...
2: C'est quoi le canal 19, Gérard?
0: Canal 19, ça va être la question 4.
2: D'accord, ouais, donc vous attendez la question 4.
5: Ok, mais GG, tu fais quoi au niveau de la juridiction pénale à ce niveau-là? Je veux dire, la civile, c'est quand même réglementé, tu fais quoi dans ce cas-là?
0: Non, plus maintenant.
5: Non. Ah bon, t'es sûr?
0: Maintenant, tu peux te procurer une CB comme tu veux.
5: Ouais, donc en gros, il y a un mec qui peut prendre une CB puis il fait une radio locale dans sa chambre, c'est
0: non,
5: ça?
0: Non, mais attends, déjà, une CB, tu sais ce que c'est?
5: Ouais, c'est le truc avec des boutons, des numéros pour...
0: Voilà, c'est un petit appareil comme, dirait un téléphone.
5: Ouais.
0: Mmh. Hein? Mmh. T'as un mic?
5: Ouais, t'as un mic.
0: Tu branches ton mic sur la CB.
5: Tu tires
0: une antenne.
2: Tu check.
0: Tu tires un fil, ça te sert, qui te donne l'alimentation avec ton antenne.
5: Ouais, tu checkes
0: et là,
5: le flow
0: tu peux parler.
5: Attends, est-ce que t'as checké le flow d'abord?
0: Comment?
5: Tu checkes le flow d'abord ou pas?
0: Attends, tu parles français, toi?
5: Est-ce que tu checkes le flow d'abord?
0: C'est quoi ça?
5: Avant de balancer la purée.
4: T'es dans la place ou quoi?
0: Bon,
2: la fièvre, Gérard.
0: Fesse de taureau, allez.
4: Ouais,
0: allez.
4: Bah moi, j'achète pas de CB parce que je trouve que le son, il est pourrave. T'as bien raison. Tout naze, le son, tout pourri. Il faut mettre une antenne.
2: C'est vrai qu'entre un téléphone et une CB, il n'y a pas de photo.
0: Non, mais alors là... Là par contre, fesse de taureau.
4: Tu mets un petit lobby que ça fait antenne. L'antenne.
0: Oh, s'il vous plaît.
2: Attendez, Gérard répond.
5: Ouais.
0: Fesse de taureau.
5: Ouais.
0: Si déjà t'achètes une CB sans antenne, tu peux être sûr que t'entendras rien.
4: Non, mais je sais, mais même avec une antenne, le son il est naze.
0: Non.
2: Mais pourquoi, Gérard?
0: Non, parce que là, faut se dire une chose, que avec une antenne de CB, donc tu la branches sur ton TX, et c'est à toi de...
2: C'est quoi un TX?
0: Un TX, c'est un appareil, comme dirait le Minitel ou téléphone.
2: Mais pourquoi, par exemple, quand tu branches une CB, ça fait...
0: Non, mais c'est normal.
2: Il répond.
0: Non, parce qu'il y a certains TX, t'as du mal à les régler. Mais c'est à toi de le régler, parce que pourquoi? Faut se dire une chose, qu'avec l'antenne de CB, il te faut un tosmètre. Ce qui te permet...
2: Un tosmètre,
0: c'est ce qui te permet...
5: Gérard,
0: Respect,
5: c'est pas la faute.
0: Attends, j'en ai fait de la CB, donc je sais ce que c'est un tosmètre, ok? Un tosmètre, ça te permet de régler ton antenne correctement, pour pas avoir de problème
2: d'infrastructure.
0: Donc, si la personne ne sait pas régler son antenne, c'est son problème.
2: D'accord, et pour régler une antenne, faut un tout se mettre.
0: Voilà.
3: C'est d'accord. Un travailleur clandestin, quoi.
0: Non.
2: Et il va vite, il est quick ou pas?
0: Non, ça dépend d'où tu te trouves, et je vais même pas insister sur vos questions. Sans pitié.
6: Ouais, ça sert à rencontrer des gens. Et il paraît que sur la région de Dinan, on peut rencontrer des mecs sur la Sibie, je voudrais en acheter.
7: Ouais, moi j'ai entendu qu'il y avait un réseau de cul sibiste.
2: Attendez, parce que Gérard a un petit sondage justement sur ce que vient de dire Sans Pitié.
0: Okay. Alors, donc il y a 45% des gens qui utilisent la Sibie pour faire des connaissances et plus si infinité. Mais ça, c'est des questions...
2: Infinité. Infinité, ouais.
0: Ouais, bah, et ça... Comment ? Qui c'est qui a parlé derrière ?
5: Bon, les filles, Sans Pitié.
0: Non. Ouais, Sans Pitié, je t'écoute.
5: Sans Pitié.
6: Ouais, bah, je te disais, il y a un réseau de rencontres sur Dinan assez cul sur la Sibie, donc je vais essayer de m'en procurer une.
5: Ouais.
6: Donc, ce serait bien que tu m'expliques un peu comment ça marche. Enfin, je vais écouter le débat et puis je vais essayer d'apporter mes lumières.
0: Ah, mais ça, pour t'expliquer comment marche une Sibie.
6: Ouais.
0: Déjà, quand
2: tu viens chez toi.
0: Non.
6: Il n'y a pas de problème.
0: Il n'y a pas besoin de venir chez moi. Quand elle achète sa Sibie, elle demande au vendeur. Le vendeur, il explique comment que ça fonctionne. Maintenant, si elle ne sait pas, elle se débrouille.
5: Pour elle.
0: C'est tout.
2: De toute façon, il y a une notice, Gérard, quand tu achètes une Sibie.
0: Oui.
2: Bah alors.
6: Mais si la notice est en japonais.
0: Comment?
6: Si la notice est en japonais, je fais comment?
8: Et si les poils sont un petit nègre, comment qu'on fait?
6: Je te l'envoie.
3: Le roi de l'imitation de Gérard.
5: Gérard.
0: Bon, alors, deuxième question.
5: Graine de déchets.
0: Rigo, une question IRC avant.
1: Oui, on te demande, le chien, il te demande depuis quand la Sibie existe-t-elle?
0: Ça, je sais pas, j'ai pas les dates approximatives, mais je pense que ça existe depuis longtemps.
2: Début juin, on m'a dit, 47.
0: Attends, la Sibie, ça va pas depuis juin.
2: Ça fait combien de temps que ça existe, la Sibie, à ton avis?
0: Je sais pas, moi.
2: Ça fait plus de 20 ans, plus de 30 ans?
0: Attends, la Sibie, c'est connu, t'as même des Sibie portables.
2: Ah oui. Sur le Titanic, c'est vrai qu'ils en avaient une.
0: Non, mais c'est pas...
2: C'était une Sibie sur le Titanic.
0: Et toi, fais gaffe là-bas, parce que je vais te faire avaler tes lunettes si tu fais le con.
2: Mais non, c'est pour la télé, vas-y. Donc, deuxième question, GG.
0: Deuxième question.
2: Ouais.
0: De quoi parlent les sibistes en général là? On va demander ça à...
5: Fesse de taureau.
0: Voilà.
5: Voilà.
0: Comme tu l'as ouvert.
5: Parce que c'est que des routiers, je pense. De cul, parce qu'il y a que les routiers qui...
0: À ton avis, il y a que les routiers qui...
5: Non, mais il y a bien 90% de civistes, c'est des routiers, je pense.
0: Bon, ouais. Alors moi, je vais te dire une chose, que tu te trompes déjà. Bon, c'est sûr que il y a pas mal de routiers, je suis d'accord avec toi.
5: Mais tu te trompes.
0: Mais faut te dire une chose, qu'il y a des chauffeurs de taxi qui l'utilisent.
5: Ouais, je voudrais dire aussi qu'il y a aussi des prostituées.
0: C'est leur problème, c'est pas le mien.
5: Bah avant, moi, je dis les putes, elles tapinaient sur le trottoir, et maintenant, je trouve ça scandaleux parce qu'elles viennent tapiner sur la Sibie, et franchement, ça brouille les canaux, surtout si tu vas sur le canal 69, c'est un vrai bordel là-dedans.
0: Attends, qui c'est qui vient de parler?
5: C'est Petite Truie.
0: Alors, Petite Truie, j'ai jamais vu 69 canal sur une Sibie.
3: Il y en a combien d'ailleurs?
0: T'en as 40.
2: Des canals?
0: Tu passes du 1 au 40 et c'est tout. À moins que tu as la BLU, là tu peux...
3: La BLU,
0: c'est un...
2: C'est un petit gâteau ça, hein?
0: Non, c'est un truc...
3: Pas de marque, Gérard.
0: Mais attends, BLU, tais-toi, toi.
5: Pas de pub.
0: Bon, ouais,
2: C'est quoi la BLU?
0: La BLU, ça permet que lorsque tu vas à l'étranger, tu peux correspondre avec quelqu'un qui est en France.
2: Donc il te parle en américain.
0: Par exemple, s'il vous plaît, vous vous taisez quand je parle. Merci.
2: Ok.
0: Oh, merci. La BLU, c'est un appareil que tu payes pour que ta Sibie soit homologuée pour ça. Donc ça s'appelle la BLU, donc homologuée.
2: Tu payes combien?
0: Je crois que tu payes 250 balles en plus du prix de ta Sibie.
2: Par jour?
0: Non. Tu payes 250 balles plus le prix de ta Sibie.
2: Pour la vie.
0: Pour tout le temps. Et la BLU, ça te permet de correspondre, par exemple, toi, tu es ici à Neuilly. Mm-hmm. Par exemple, je vais prendre quelqu'un au hasard de ta famille, ta sœur, qui est du côté de la Thaïlande.
2: Ouais, bah putain, elle est en Inde.
0: Ouais, mais c'est la Thaïlande.
3: Bien joué.
0: Ouais. En Thaïlande.
2: On fait des massages.
0: Elle peut t'appeler.
2: Sur ma CB.
0: Oui.
3: Mais attends, Gérard.
0: Attends, je vais expliquer pourquoi. Mmh. Parce que l'abbé élu, ça te permet d'avoir plus de correspondance avec l'étranger qu'on a à l'heure actuelle, nous, en France.
2: Ouais. Ça sert à quoi qu'on ait inventé Internet, alors?
0: Ben oui, mais attends.
7: On n'arrête pas le progrès.
5: Et attends, Gérard, imagine quelqu'un qui est sourd, il peut pas être sur le téléphone ou la CB, donc forcément il est sur Internet, c'est tout.
0: Non, mais attends, le mec qui est sourd...
2: Pardon, excuse-moi, j'ai fait une fausse manip.
0: Je crois que toi, tout à l'heure, je vais te mettre étoile à grosse bouche de là, je vais te mettre étoile maigre, tais-toi.
5: Spécial dédicace pour Moby Dick.
0: Comment ?
5: Je disais spécial dédicace pour Moby Dick.
2: Le film.
0: Qui c'est qui s'appelle comme ça ?
7: Rodrigo.
0: Cachalot. Ouais, c'est ça. Bon. Donc, Cendrier.
2: Il y avait une question internet,
1: ouais,
2: non ?
1: Il y en a plein. Bah, il y en a plein, on est plus de 4000 déjà.
0: Oh là là, ouais.
1: Alors, il y a Davy One qui te demande s'il faut éteindre sa CB quand on va au cinéma.
0: Alors là, c'est une bonne question.
2: Ça, c'est une sacrée bonne question de putain de merde.
0: Une colle. Ah bah donc, à te manière, oui. Je vais dire que oui. Hein.
1: Et Turpentine te demande combien ça coûte l'abonnement à la CB et c'est quoi le prix des communications? Est-ce qu'il y a des forfaits?
0: Non, il n'y a pas de forfait sur.
1: Mais
0: sur
1: comment la ça CB. Coûte
2: Il
1: n'y
2: a que SFR et Itinéris.
0: Non,
1: il y a Bouygues aussi.
0: Non. Ben attends, mais arrête de parler, toi.
1: Les mobicards, ça marche
2: pas taf.
0: Mais non, punaise,
2: Non, mais t'as le 7 aussi de CGTL.
0: Voilà, t'as le 7 de CGTL et puis t'as le 3615 aussi qui fonctionne. Hein.
2: Ouais.
0: D'accord.
1: Il y a Ant sur l'IRC qui me dit qu'il y a le câble aussi.
0: Non, mais attends, ça a rien à voir avec mes questions. Cendrier.
9: Ouais, allô.
0: Ouais.
9: Tu peux me poser la question, s'il te plaît?
0: Non, je répète plus les questions. Non, on est déjà à la bourre, je répète plus les questions. Alors, on accouche.
9: Ok, d'accord. Bon, là, en fait, de quoi ils parlent, les gars? Ben, ça va être dans les soins à prendre, tout ça, non?
0: Attendez, laissez-la parler.
9: Ouais, s'il vous plaît, ouais. Donc, je sais pas, éviter les bouchons sur la route, les directions à prendre, tout ça, non?
0: Non, mais ça c'est la... Ouais, ben, à la rigueur, ouais. Donc, en fin de compte, bon, je vais te répondre après, Cendrier, avant qu'on mette un disque. Tais-toi.
7: Moi, je pense que les civistes, si on peut les appeler, ils parlent le langage civique sur la route. Donc, ils doivent se dire, salut Robert, dis donc que je te file des calendriers de cul de Playboy.
0: J'échange
7: un Playboy contre un
0: Pentus. Moi je t'échange ma main dans ta gueule contre une connerie.
7: Ok. On se fait chier avec un comment on s'amuse.
0: Attends, mais moi je t'emmerde.
7: Oh là là.
0: Ok.
2: Justement, Gérard, par rapport au sondage là. T'as vu la deuxième?
0: Non, mais attends, on va finir. Petite truie. Okay.
5: Petite truie, je t'ai déjà répondu, mon amant.
0: Attends, je suis pas ton amour, d'accord? Alors tu vas te faire sauter, toi, connard.
7: Je te kiffe,
0: moi j'ai un alors, hop, bonne nuit à toi. Allez
2: hop,
0: celui a dégagé. Terminé pour lui. Hop, fesse de taureau.
7: Ok, Michel, je t'ai déjà répondu.
0: Ok, sans pitié.
9: Ça sert à communiquer. C'est ça,
7: vous kiffez ça, les gars.
9: Ça sert à la CV.
0: De quoi?
9: Ça sert à communiquer des plans cul.
0: Quoi? Parle un petit peu plus fort devant ton combiné parce que j'entends
2: un téléphone de merde. Hein.
9: Ça sert à se communiquer les plans cul sur la région d'Inan.
0: Ouais, d'accord. Je crois que tu vas retourner dans ton lit.
9: Ouais.
0: Hein, tu vas continuer avec ta CB pour essayer d'avoir des petits cochons qui veulent bien te sodomiser.
9: Ouais.
0: Hein. Et puis on va te dire une bonne nuit.
9: Ouais.
0: Ok.
9: D'accord.
0: Eh ben voilà, bonne nuit à toi.
9: Salut.
7: Il y a du
0: alors. Bon, c'est merci. Donc, sur la question là...
2: Attends, il y a Mets ton doigt qui n'a pas répondu, s'il te plaît, Gérard.
7: Ouais, Gérard, excuse-moi, mais tu m'as pas appelé.
0: Ah oui, excuse-moi, ouais.
7: Ouais, alors, moi j'ai dit, sur la CB, il parle un peu de tout, quoi.
0: Mmh.
7: Mais quand il parle, tu veux, là, j'ai la CB à côté de moi, et...
0: Ouais. Allume-la, vas-y.
2: On va vérifier.
7: Tu mets qu'elle a 19, hein.
0: Vas-y.
7: Voilà.
0: Vas-y, demande quelque chose.
7: Il y a quelqu'un là?
0: Déjà pour commencer.
7: Oh. Ouais, bah ça gueule, mais c'est tout ce qu'ils font. Hein.
0: Non, attends. Déjà pour commencer, on ne demande pas il y a quelqu'un, tu demandes.
2: Qu'est-ce qu'il faut dire justement?
0: C'est quoi ton QRZ?
7: Moi, c'est DJ Boss.
0: Bon, alors tu dis DJ Boss
2: DJ.
0: DJ. DJ.
7: Ouais.
0: DJ Boss pour un STX.
7: Ok, alors attends, j'essaie.
0: Vas-y.
7: Ouais, attention les stations, c'est DJ Bouffe pour un STTX.
10: Ouais, les transformer les stations.
0: Voilà.
2: Donc là, il y a du monde.
0: Voilà. Donc c'est du monde.
2: Donc là, quelqu'un répond, c'est ça, Gérard?
0: Donc là, t'as demandé à...
7: tout le monde.
0: Attends. Oh, mets ton doigt. Mets ton doigt. Coupe comme ça.
11: Ça y est.
0: Voilà, donc là, je peux vous dire que pour faire déjà, quand vous achetez un TX, déjà la première chose que vous faites, vous allez.
2: J'avais pris un 103 XPX moi.
0: Non, mais attends. Déjà pour commencer, quand vous achetez un TX que vous savez pas vous en servir, déjà le vendeur vous explique comment que ça marche. Mm-hmm. Après, vous allez sur le canal 19, vous dites voilà, par exemple un QRZ bidon, mm-hmm. Plus la piste pour un STX. Non mais comme ça, tu vois. C'est un QRZ que je prends au hasard. Hein.
2: Vraiment au hasard.
0: Le mec il va te dire, bon bah c'est ok, ça passe.
2: Je te change ton slip.
0: Stop.
1: Gérard, sur IRC, il y a Sardine qui te demande si on peut mettre sa CB sur liste rouge.
0: Non.
2: Oh. Putain.
0: Mais attends, mais c'est pas des téléphones une CB.
1: Ah, moi j'en sais rien.
2: Non mais disons, les gens de l'internet ils sont largués en CB, ils connaissent que leur.
1: Ils arrivent pas à se connecter sur la CB avec l'internet.
2: On peut pas.
0: Mais non, c'est impossible.
2: C'est impossible.
0: Donc, à la question que
2: donc là, on va mettre un disque, hein, mon chéri. Hein.
0: Mon chéri. Attends, je suis pas ton chéri.
2: Pas de marque.
0: Toi, tu vas te faire sodomiser, toi. Mm. Donc, il y a 23% des routiers qui utilisent seulement leur CB pour trouver un endroit pour faire leurs besoins. Alors ça, Gaël.
2: Est-ce que... Ouais, Gaël, elle a
0: Gaël. Gaël, je vais te dire une chose, que là, le sondage que tu viens de me trouver des 23%, je sais pas où tu as été me le chercher.
2: Ouais, peut-être qu'elle a voulu dire, tu vois, comme ils sont sur la route, et par exemple, ils veulent une station-service parce qu'ils ont envie de faire leurs besoins, ils peuvent peut-être pas s'arrêter sur le bord de la route pour pisser dans le...
1: Surtout sur l'autoroute, Gérard.
0: Bah ouais, Non, mais sur l'autoroute, il faut se dire une chose, par contre, merde. Je vais y arriver.
2: Par contre,
0: faut se dire une chose, par contre, que tu as plusieurs aires de repos.
2: Ah ouais.
0: On l'a bien vu quand on a été avec Max, je sais plus à.
2: Non, elle dit pas, ça ne dit pas où on est allé, elle dit pas.
0: Du Havre là-bas.
2: Ouais, on a pris des photos et tout.
0: Faire une soirée. Mmh. Donc il y avait pas mal d'aires de repos. Donc là, ils peuvent s'arrêter. Donc il y a plusieurs routiers, donc ils peuvent papoter ensemble. Donc.
2: Ah d'accord.
0: La troisième question qu'on va poser,
2: c'est
0: peut-on acheter la CB en allant à la banque ou autre, et on va s'écouter les petits bois du bois de Boulogne avec des envies de caca. Et on se retrouve tout de suite après au 0803 08 5000 et 0870 5000. Et c'est quoi?
2: C'est le disque?
0: Ah bah non, il est pourri, hein. Et voilà, c'était les petits bois du bois de Boulogne. Avec des envies de caca. Et donc il est 1h21 et vous êtes toujours sur Fun Radio. Donc vous pouvez toujours nous appeler au 0803 08 5000 0870 5000 et toujours l'IRC www.fr.funradio.rigo. On est combien s'il te plaît?
1: 4324.
0: Ouais,
1: ça cartonne fort ce soir, le débat se passe bien. Je salue deux, trois personnes
0: vite fait.
1: Je salue Paradox, Bacchus, Christophe, Izen, Sardine, le vrai de Marseille, etc. Davy One.
2: Il est là, Davy One?
1: Ouais, bien sûr, il est là.
2: Ah, c'est cool.
0: Et moi, je salue une personne, un cibiste, tout particulièrement, donc je vais saluer deux cibistes aussi.
2: Ouais.
0: Donc, c'est-à-dire Lolo 91.
2: C'est son QRZ, ça?
0: On devrait l'avoir dans nos débats. Et je salue Petit Guépard qui est sur la route. Le Guépard. Donc je te fais des gros gros bisous. Et on va récupérer donc Cendrier.
12: Oui, allô.
0: Bonjour. Rebonsoir, pardon.
12: Rebonsoir, ouais.
0: Mets ton doigt.
7: Ouais, rebonsoir Gérard.
0: Tais-toi.
10: Salut les deux.
0: Enfin,
3: Sphincter ouvert.
0: Oui, sphincter ouvert, bonsoir.
11: Oui, bonsoir, c'est sphincter ouvert.
0: Fesse de taureau.
11: Ouais, alors bonsoir. Gérard, tu pourras me redonner le titre du disque parce que j'ai bien kiffé.
0: T'as bien kiffé, ben.
3: Tu kiffes à la Fnac, c'est tout.
0: Tu le kiffes à la Fnac, et puis basta. Ok, et camembert.
12: Salut Gérard.
0: Alors, donc, troisième question. Peut-on acheter la CB en allant à la banque ou autre? On va demander ça à Cendrier.
12: Ouais, ben moi, je pense pas. Hein, à la banque, on peut pas trop acheter des CB, quoi.
0: Ouais.
12: Mais je pense que ailleurs, ouais, genre au supermarché, au casino, ou des trucs comme ça.
11: Mm-hmm. Pas de marque.
0: Si on vient bien sur le débat, CB, ça veut dire quoi? Ça veut dire carte bancaire.
11: Rien à voir.
0: N'importe quoi, si vous êtes pas content derrière, vous écrasez.
2: T'es sûr, Gérard, ça veut dire ça? Je comprendrais pas le principe, alors.
0: Déjà, non, mais attends, tout le monde me dit, ouais, mais CB, ça veut dire quoi? Bon, bah, maintenant, je dis, ça veut dire carte bancaire.
2: Alors, il faut un code. Si tu veux faire de la CB, il faut avoir un code.
0: Bah oui, mais, en fin de compte, t'as pas besoin d'avoir un code pour acheter une CB.
2: Bah, donc, mets ton doigt.
11: Il y a une puce dans le dos.
13: Ouais, CB, ça veut dire carte bancaire.
0: Mets ton doigt.
13: Ouais, Gérard, écoute. Pour moi, la CB, moi en ce moment, j'anime une radio gay sur Verdun. À partir de la CB, justement.
12: Ah, bien.
0: Mm-hmm.
13: Donc, la CB, c'est pas moi qui l'ai acheté, donc je peux pas te répondre.
0: Mm-hmm.
13: Et le matos, on l'a déjà. Moi, la CB, je l'ai chez moi, mais c'est juste pour m'entraîner, quoi.
0: Ouais, mais donc.
13: J'interprète 2-3 routiers, puis on se parle, et puis voilà, quoi.
0: Ah, bah, mais attends, tu te fous de moi, toi?
13: Bah, non.
0: Bah, si.
13: Bah
0: je te demande de quoi parlent les cibistes en général, tu m'as même pas répondu. Tu m'as répondu à travers la plaque.
1: Mais si, t'as répondu, il t'a dit que lui, il faisait une radio sur CB, donc c'est de ça qu'il parle.
0: Bon, ok. Ok, merci Rigo. Excuse-moi.
13: Merci Rigo.
0: Tais-toi.
13: Ouais.
0: Tais-toi.
13: Ouais. Moi, ma CB, comme je t'ai dit, bon, j'en ai déjà une, hein, ça remplace le téléphone.
0: Ouais.
13: Je l'ai acheté dans un petit magasin qui s'appelle les CB Fuckers. Et puis,
0: ouais, voilà. Tais-toi, tu pèserises pas les noms, d'accord?
2: Ouais, y a pas de pub, hein, sur le téléphone.
13: Je l'ai acheté dans un magasin de CB et je voulais dire que c'était un gros routier poilu qui était à la caisse. D'ailleurs, il a voulu me prendre quand j'ai fait tomber ma CB. Je sais pas trop apprécié.
0: Bonne nuit, merci, tais-toi.
13: Non, merci.
2: Tais-toi, c'est bon.
0: Tu vas te taire pour toujours.
2: Par rapport au petit sondage de Gaël, là, il y a 61%.
0: Non, mais attends, j'ai pas fini avec les gens, moi.
2: Ah d'accord, non, mais par rapport, tu vois,
0: ouais,
2: on peut... parce qu'il y en a pas
0: après,
2: mal, les sondages.
0: Là, c'est un peu trop long, tous les sondages.
2: Bah justement, en donnant de temps en temps, ils peuvent réagir en même temps à la question.
0: Fincher ouvert.
2: Sphincter.
11: Sphincter ouvert.
0: Ouais.
11: Fincher ouvert.
0: Bon, je t'écoute.
14: Okay. Quand je t'ai rencontré, j'y ai pas cru.
2: Ça va pas, sphincter ouvert, t'as un problème?
11: J'ai des bouffées de chaleur là, je sais pas ce qui se passe.
0: Ouais, je crois que tout à l'heure tu vas avoir des bouffées de chaleur Manu au standard.
11: Ok, bon, alors ce que je voulais dire, c'est que j'écoute souvent Radio Vaseline là, l'autre Tarlouse là.
0: Manu, hop, terminé pour toi, fesse de taureau.
11: Ouais, alors donc moi je sais pas, je pense pas qu'on puisse acheter une cibire dans une banque. Mais peut-être, je sais pas, moi, dans un truc pareil pas cher, tu vois, un truc dans le style, tu peux trouver ça, quoi.
0: Mm-hmm.
11: Voilà.
0: Ok. Camembert?
12: Ouais, bah moi j'ai acheté une CB à mon copain, je l'ai acheté chez mon boulanger.
0: Mm-hmm.
12: Parce qu'en fait, il vendait la sienne, donc j'ai acheté une CB chez mon boulanger.
2: Justement, par rapport à ce qu'elle vient de dire, Gérard, est-ce que tu crois que c'est mieux d'acheter une CB neuve ou d'occasion?
0: Ça c'est une bonne question parce qu'en fin de compte si t'achètes une CB d'occasion tu sais pas sur quoi
2: tu
0: sur quel
2: tomber,
0: matos
2: ouais.
0: tu vas tomber le ouais. mieux c'est d'acheter une neuve mais les prix je pense que on va essayer d'aborder
2: le sujet ou pas?
0: Ouais, on va
2: comment on en parle maintenant?
0: Non, mais on va aborder le sujet sur savoir combien coûte une CB parce que là, vu les questions qu'on a et puis vu l'heure qu'il est, donc faudra qu'on écourte les questions.
2: Okay.
12: Ouais,
2: donc,
12: Gérard,
0: oui.
12: Ouais, une petite question, je vais savoir.
0: C'est qui?
12: C'est Cendrier, excuse-moi.
0: Oui.
12: Je veux savoir comment t'écris CB.
0: CB?
12: Ouais.
0: Alors.
12: Ouais.
0: Une CBiste?
2: Non, CB, une CB.
0: CB, ben un CB.
12: Pardon?
0: CB.
12: CB, en anglais, quoi. CB, c'est ça?
0: Bah, un CB.
12: Ah ouais, pas bête. Ouais, je viens de comprendre, ok.
2: Et c'est pas français, alors?
12: Pardon?
2: C'est pas français comme matos.
0: Ah si.
2: Ah, pourquoi on dit CB comme les anglais?
0: Comment on dirait
2: CB, une CB?
0: Non, mais CB, CB, c'est carte bancaire.
2: Devant ton micro, j'ai
3: des feuilles, les CB.
0: CB, c'est des feuilles pour rouler des joints ou autres.
15: mais tu
2: des
15: peux,
2: joints ou autre.
15: Non, mais. Mais Sibi, en fin de compte, c'est quoi, c'est français, hein. Tu peux
16: bah,
15: trouver.
16: Sibi, non, Sibi, c'est pas français, c'est anglais, comme tu dis, CB.
15: Bon.
16: Non, parce que moi, je voulais mettre une annonce dans le journal, quoi, parce que je cherche maintenant, ça m'intéresse, maintenant qu'on en parle, cherche une Sibi, quoi. Donc, je veux savoir comment on écrit les... Voilà.
15: Ouais,
16: Donc, CB, ok, d'accord.
15: Ok.
16: La prochaine question, ouais.
15: Attends.
2: Si le copain de GG pouvait raccrocher son téléphone pour que je le rappelle, ce serait sympa, merci.
15: Laurent, s'il te plaît, si tu pouvais raccrocher, on essaye de te joindre, alors,
2: Laurent, scan the phone.
15: Merci.
2: For tonight.
15: Alors donc 61% des cibistes préfèrent utiliser leur téléphone portable, donc je vois pas.
2: Bah par rapport à la cibi, tu vois, il y en a peut-être qui considèrent que c'est mieux le
15: non,
2: portable.
15: Mais avec, non mais ah oui. D'accord, je vois.
2: Je vois
15: le rapport de la
2: question.
15: Sondage que ce Gaël vient de me donner. Donc en fin de compte, c'est vrai qu'il y a des cibis portables.
2: Ah ouais.
15: Et c'est un genre de petit taki-walki. C'est un genre de petit taki-walki comme un téléphone
2: portable.
15: Ouais. Et en fin de compte, sauf que dessus, au lieu d'avoir marqué n'importe quoi comme nom, c'est des canaux.
2: Ouais,
15: donc tu peux aller du 1 au 40 aussi. Oui.
1: Gérard, sur IRC, il y a Sardine, le vrai de Marseille, qui dit qu'il faut pas acheter une CB à un routier parce que c'est des voleurs.
15: Non, c'est faux.
2: Non, mais c'est une CB d'occasion aussi, donc c'est
15: faux. C'est faux. Oui, Manu,
2: bah on accueille ton pote alors. Hein.
15: Alors, à la place.
2: Bah, à la place de qui? À la place de tais-toi.
15: À la place de tais-toi. Salut Laurent.
17: Salut GG, salut tout le monde.
2: Salut.
17: Salut.
18: Salut.
17: Salut.
18: Salut. Bah, à la pêche, toi.
15: Comment vas-tu, toi?
17: Ah, moi ça va, on peut aller.
15: Sans déconner.
17: Ouais, sans déconner.
15: Bon, alors sans déconner, tu peux répondre à la troisième?
17: Vas-y,
2: rappelle
17: ta question.
2: Si. Attends,
17: Laurent. Allez, tu dégages.
2: Allez, tu viens.
15: Allez. Eh oh, c'est moi qui commande pour l'instant.
2: Non, mais il est là.
1: Gérard, pour revenir au débat, il y a Eason sur l'IRC qui te demande si une CB, ça se nettoie avec des cotons-tiges.
15: Non, là, je lui réponds même pas.
2: Comment ça se lourd, Rigo.
17: Comment
2: ça se lourd, Rigo.
15: On laisse parler Laurent. Laurent.
17: Oui, j'écoute.
15: Donc ouais, alors peut-on acheter la CB en allant à la banque ou autre?
17: Ah non, pas du tout.
15: Non. Mais en fin de compte, c'est quoi une CB? C'est bien, ça veut bien dire carte bancaire.
17: Ah non, pas du tout.
15: Ah si,
2: t'es naze.
17: C'est vraiment nul, Gérard.
15: Ouais, ça veut dire carte bleue ou carte bancaire.
2: Vas-y Lolo, explique-nous ce que ça veut dire CB.
17: Communication brève.
15: Ouais.
17: C'est tout.
15: De quoi?
17: Communication brève.
2: C'est ce que j'ai dit tout à l'heure.
17: Ouais, c'est ce que vous avez dit tout à l'heure.
2: Pour
17: une fois,
2: Fielder,
17: il dit quelque chose de bien.
15: Pour une fois, hein.
2: Ah, la classe.
15: Donc, troisième... Comment?
17: On dira pas ça pour toi, par contre, GG.
15: Ouais, ok.
1: Il y a ZZ sur l'IRC qui te demande si tu utilises l'antenne de ta CB quand t'as pas de coton-tige.
15: Mais je réponds pas.
2: Tu fais un boulot de merde ce soir, Rigo.
15: Je réponds pas.
2: À la place de Sphincter ouvert, on accueille Zona.
19: Oui, bonsoir, c'est Zona.
2: On accueille Zona.
19: Oui, c'est Zona. Oh, bonsoir.
15: Ouais, Zona.
19: Salut tout le monde.
2: Salut.
19: Oui, alors moi je voulais dire donc sur les CB.
15: Ouais.
19: Alors je tiens un petit magasin de CB à Paris. Donc sans citer l'adresse, c'est boulevard du Général.
15: C'est bien. Bah, tu peux retourner chez toi, Zona.
19: Et j'invite tous les CBistes à venir s'approvisionner boulevard Voltaire.
15: Merci. Non mais terminé pour lui.
2: Terminé pour lui.
19: Au combien plus précisément?
15: Non, mais ça y est, il est plus là. Donc, alors...
2: Hors antenne, il m'a dit 115.
19: Ah, merci.
2: Qu'est-ce qui se passe?
15: Attends, tout à l'heure, je vais te mettre à 115 dans le cul, toi.
2: Ouais. C'est petit, hein, c'est léger pour moi.
15: Quel est les codes CB les plus employés? Alors, on va demander à Cendrier. Celui qui fait du bruit derrière, arrête, parce que ça commence à m'énerver.
19: Ça, c'est un portable, ça.
15: Non, c'est pas un portable.
2: Alors,
15: donc, on va demander à Cendrier.
16: Ouais, les codes en CB les plus connus?
15: Ouais.
16: Bah, franchement, non, je sais pas, hein, je connais pas trop la CB, donc je peux pas te répondre. Hein.
15: Ah, bah, d'accord. Alors, pourquoi tu participes au débat sur la CB?
2: Pour en savoir plus.
16: Bah, voilà, c'est ça.
2: Tout simplement.
16: Faut être ouvert un peu, quoi. Faut comprendre, faut savoir.
15: Ouais, ok.
2: T'es ouvert, toi, Gérard?
15: Ouais, moi, la CB, je la connais
2: sur le bout des doigts. Hein.
15: La CB, moi, c'est mon rayon. Mets ton doigt.
19: Ouais, Gérard.
2: Où? Je le mets où?
19: Non, bon.
2: On l'a dégagé, mets ton doigt. Ah, en plus.
15: Ah bon?
2: Bah oui.
15: Bah attends,
2: on l'a remplacé par Lolo,
15: il est là. Bah non.
2: Ah non, c'est tais-toi qu'on a viré.
15: C'est tais-toi qu'on a saqué.
2: Pardon. Putain, Manu, tu fais un boulot de merde ce soir.
15: Manu, tu vas prendre des bras.
2: Ouais,
15: c'est pas
2: plus rigolo. Vas-y, mets ton doigt.
13: Ouais, alors, les codes les plus courants, il y en a plein, quoi. Donc, t'as QTH, QRZ.
2: Ouais.
13: Toi, c'est ta taillée, Gérard, je crois.
2: Ouais, bah attends, Gérard, t'écoutes pas, il est en train de se battre avec
1: Gérard, Manu. Écoute le débat.
15: Ouais, je t'écoute.
13: Ouais, alors, ton QRZ, c'est ta taillée, c'est ça?
15: Non.
13: Non.
2: Non, ça ne l'est plus parce que Gérard arrête la Sibie, il a eu un accident.
13: Ah.
15: C'est
13: un mur avec.
15: Oh, moi je t'en dois.
13: Oui. Oh, bah arrête, c'est ton débat là.
15: Bon, allez, mets ton doigt, allez,
13: on peut pas parler. Michel,
15: allez,
13: Gérard.
15: Allez,
2: c'est bon.
15: Allez, on active là.
2: Allez.
13: Bah, ouais, bah je te parle, Gérard, tu me réponds pas.
15: Bah vas-y.
13: Il y a QTH, il y a QRZ, il y a, y en a plein.
20: Ouais, c'est des faux codes.
13: YL aussi, ouais, c'est des faux codes, mais. C'est bon. Utile, hein, c'est utile.
15: Attends, là. Bon, ok. Laurent.
21: Oui.
15: Donc pour toi.
2: Putain, on dirait Barry White.
21: Il y a gastro liquide, gastro solide.
15: Ouais.
21: C'est manger, boire.
15: Ouais.
21: Un visu, c'est quand on se rencontre.
15: Mm-hmm.
21: Il y en a plein d'autres. Quoi. Mais je m'en tapis dans un coin, mais je me rappelle plus.
2: Non, mais devant ton téléphone, mon coco.
21: Comment?
2: Devant, voilà, très bien, devant le téléphone.
15: Non, mais je sais parce qu'il a.
2: T'as la petite chiasse aussi, t'as grosse colique, t'as.
21: Suce-moi le bout et tout ça, des trucs comme ça.
15: Non.
1: Gérard.
15: Oui.
1: Sur IRC, il y a le vrai canard WC qui te demande si c'est dangereux la CB.
2: Non, totalement.
15: Non. Non,
1: Gérard, excuse-moi, à la place de Zona que t'as dégagé, on accueille Bléno.
22: Bonsoir.
15: Ouais, Bléno.
22: Oui, bonsoir tout le monde.
20: Bonsoir, Bléno.
22: Oui, alors je vous appelle de Limoges, bonsoir à tous.
15: Ouais, mais on s'en fout que t'appelles de Limoges.
22: Ah bah attends, je me présente et la fréquence, c'est 127.5.
15: Non, mais moi, je m'en bats les couilles.
22: Ok. Oh. Ben, je tenais à dire sur le débat que donc moi, je connais un endroit sympathique qui s'appelle CBN Trucks. C'est 13 avenue Clémenceau.
20: À Limoges.
22: Ça c'est malin ça.
15: Fesse de taureau.
2: Ouais, on vient de me dire en antenne que oui c'est à Limoges.
20: Ah, d'accord.
22: Et au combien déjà?
15: Fesse de taureau.
22: Ouais. Alors moi les surnoms que j'emprunte je sais pas du tout puisque j'ai pas de CB.
15: Mmh.
22: Et donc justement je participe à ce débat pour me renseigner.
15: Ok. Donc, ben, moi je pourrais te renseigner après avec Laurent, on pourra discuter de certains.
22: En antenne, tout ça.
15: Ouais, on en discutera un peu après.
22: Pas de problème.
15: Camembert.
23: Moi je connais comme les autres, quoi, YL,
15: mmh.
23: QRZ.
22: Il y a un bruit de portable, ça devient lourd là.
15: Manu !
24: Bah attends ! Je gère !
2: Je sais pas d'où ça vient, à mon avis c'est Laurent là, il fait marcher son bordel. Hein.
15: Non.
2: Ça et le métro, on est verni. Hein.
15: Alors, ouais, en plus c'est le dernier métro.
2: Ah, c'est un film, ça.
15: Ouais. Camembert.
23: Oui, je t'ai dit, Gérard.
15: Ouais.
23: Je connais les autres, YK, QRZ, je te copie,
15: mm-hmm.
23: etc.
15: Ok. Mais en fin de compte, personne n'essaye d'aller au fond des pensées, parce que, en fin de compte, QTH, c'est là où tu habites, comme Laurent disait.
2: Mm-hmm.
15: Hein, Laurent?
21: Oui, tout à fait.
15: Hein YL, bon, ben, ça, c'est nanas, pour les nanas. Ça.
2: YC c'est quoi?
15: Non, YC ça existe pas.
2: Ouais.
15: T'as ton QRZ c'est ton nom de CB.
22: Ouais, puis y a quoi d'autre? SDF, tout ça.
15: Non, t'as plusieurs codes, mais ça LDC, faudrait.
2: T'as PSG, t'as.
15: Non, y a plusieurs codes.
22: Ouais, Gérard, c'est mets ton doigt là, j'aurais en rajouté un petit peu quelques-uns là.
15: Ouais, vas-y.
22: Il y a QRA aussi, c'est l'endroit où t'habites.
15: Ouais.
22: Et puis je crois
15: que tu es
22: quand tu vas aux toilettes, je crois.
15: Eh ben, Laurent, il te l'a dit, hein, c'est.
21: De quoi?
15: Laurent, il l'a bien dit, gastro-liquide. Gastro-liquide.
22: Ouais, mais gastro-entérite quand tu vas aux toilettes.
15: Non, mais attends. Déjà, QTH, c'est pareil que QRA.
22: Ah non.
15: Ah bon?
22: Bah non, QTH c'est l'endroit où tu te trouves et QRA c'est où t'habites.
15: Eh ben alors?
23: C'est pas pareil.
15: Si.
22: Bah non, tu peux te trouver chez moi. Bah non, quand t'es en voiture, t'habites pas dans ta voiture.
15: Ah ouais, mais attends, non mais attends.
2: On peut avoir une CB en voiture, hein.
15: Ouais, mais en voiture, si.
2: Bah oui, si.
15: Si, en voiture.
2: Mon oncle, il a acheté une voiture de case, le mec, il lui a vendu avec une CB dedans, avec l'antenne et tout.
23: Ça, ouais.
15: C'est quoi son QRZ?
2: Ah bah, il en a jamais fait, mais s'il veut, il peut en faire, parce que moi, une fois, j'ai branché, et je me suis mis sur le canal 19, après, j'ai appelé ma grand-mère sur le canal 22,
15: ouais.
2: Parce que j'avais dit de se mettre sur le canal 22 pour être peinard.
15: Ouais.
2: Et ça t'intéresse ce que je dis ou pas?
15: Mais t'as pas appelé ta sœur sur le canal 50?
2: Non, parce qu'elle elle a pas la BLU. C'est pour ça.
15: Manu.
1: Oui, pardon, à la place de Bléno, on accueille 6 tits.
22: Bonsoir. Bonsoir, c'est 6 tits. Bonsoir à toutes les filles en particulier.
15: Salut.
22: Salut.
23: On t'écoute.
22: Oui, salut.
4: Salut.
22: Donc je vous appelle de Toulouse.
15: Quelle adresse? Ouais, bah, quelle adresse? Ouais, oh. Bah si c'est pour donner un truc que tu me dis, ouais, j'ai un magasin à telle adresse, c'est même pas la peine.
22: C'est 12 rue du Capitole.
15: Allez, bonne nuit. Voilà. Comme ça, tu rappelles le Capitole chez toi.
2: Il me dit ouais. Que c'est bien à Toulouse. Hein.
23: D'accord. Et c'est le 12 rue du Capitole.
22: Quel arrondissement?
23: C'est 12, hein, rue du Capitole. Ouais, c'est ça.
15: Mais pas
23: ouais.
15: De pub. À Toulouse, hein.
2: Pas de pub, merde.
15: Alors, 30. Donc, il y a un sondage. 32 des gens pensent que l'abonnement de Sibi. Et trop cher, donc il n'y a pas d'abonnement.
2: Il
15: hein.
2: N'y a pas d'abonnement.
15: Non,
2: d'accord, bah, tu peux en faire une autre alors. Gérard.
15: Oui,
2: regarde, il y a des V1 qui te demandent ce que c'est.
23: Il y a des V1.
2: Le GPTAQBCOPIDKCLKKIRCT.
15: Qu'est-ce que c'est? Attends,
2: c'est long, c'est long.
15: Hey, Davy One, tu t'essayes d'abréger parce que là je comprends pas ce que tu me demandes.
2: Ouais, c'est pas grave.
15: Donc 32.
2: Non, tu l'as faite celle-là.
15: Non, 32%, ouais.
2: Ouais, après 86% des gens.
15: Alors 86% des gens qui ont une CBI sont sourds et n'ont pas le bac. Alors ça, c'est pour les étudiants.
2: Ouais.
15: Ça, on en a rien à foutre.
2: D'accord.
15: Mais ça, je veux dire une chose, si les étudiants se font mal avec une CBI dans leur lycée,
2: ouais,
15: ils sont
2: mal.
15: Complètement starbés.
2: C'est clair.
15: Étudiants ou étudiantes.
2: C'est clair. 12% des gens.
15: 12% des gens rêvent toute la nuit de se prendre une bonne grosse CBI. Alors là, je voudrais bien savoir. Je voudrais bien savoir le rapport avec le débat sur la CBI. On va demander à Gaël.
22: Bonne fête Gaël aussi.
15: Ah, c'était la Saint Gaël, bonne
2: ouais,
15: fête.
2: Bah, c'est la fête encore aussi. Cette nuit. Ouais.
23: Bonne fête Gaël.
15: Donc on va demander à Gaël qu'elle me trouve une réponse au pourcentage qu'elle m'a donné.
2: Okay.
15: Donc dans leur lycée,
2: là, c'est
15: ils
2: mal.
15: Sont complètement starbés.
2: C'est clair.
15: Étudiants ou étudiantes.
2: C'est clair. 12% des gens.
15: 12% des gens rêvent toute la nuit de se prendre une bonne grosse CBI. Alors là, je voudrais bien savoir. Je voudrais bien savoir le rapport avec le débat sur la CBI.
2: Bah, peut-être qu'il y en a qui, tu sais, qui rêvent d'avoir une CBI.
15: Non, non, mais attends.
2: Gaël,
15: on va demander.
2: Si tu écoutes, Gaël.
15: On va demander à Gaël.
22: Bonne fête Gaël aussi.
15: C'était la Saint Gaël, bonne
2: ouais,
15: fête.
2: Bah, c'est ta fête encore aussi. Cette nuit. Ouais.
23: Bonne fête Gaël.
15: Donc on va demander à Gaël qu'elle me trouve une réponse au pourcentage qu'elle m'a donné.
2: Okay.
15: Donc cinquième question. Pensez-vous que la CBI devrait-elle être utilisée sur une autre planète? On va demander ça.
2: Oui. Pardon, avant que tu commences, à la place de Bléno,
15: non,
2: à la place de
15: Sissit,
2: on accueille Véru.
22: Oui, bonsoir.
23: Bon,
22: Véru. Bonsoir.
15: Manu.
22: Véru.
15: Manu.
2: Ouais.
15: On prend sur les 24 lignes.
2: Qu'est-ce que je fais, Gérard, regarde. Bon, Gérard, pour revenir au débat, il y a Turpentine qui te demande si, avec la CBI, on peut parler en morse avec une otari.
15: Alors, parler en morse avec une otari, je ne pense pas.
2: Et pourquoi ?
15: Je ne pense pas, parce que... déjà, les otaries, ça doit être des poiscailles, ça.
2: Ouais, c'est... ouais.
22: Bon, c'est
2: des animaux.
22: En plus, Gérard.
2: Comment ? Au Kenya.
22: Et tu foques un peu ou pas ?
15: Comment ?
22: Tu foques un peu ou pas ?
15: Non, je foque pas.
2: Tu foques ma wife.
22: T'en as pas d'otaries, toi ?
15: Non, moi, j'ai pas d'otaries, moi, j'ai qu'une truie.
22: Et moi, je foque pas ta wife. Hein.
15: J'ai qu'une truie.
23: Elle fait comment, ta truie ?
15: Elle fait « Je t'emmerde ».
23: Ah, d'accord, ok.
22: Elle s'appelle « Je t'emmerde ».
15: Ouais, elle s'appelle « Je t'emmerde
2: voilà. ».
15: Elle vous chie dans le cul.
2: Oh, pff, c'est fin.
15: Rigo,
2: c'est fin.
5: On a perdu 1200 personnes, là.
15: Ah, merde.
5: Ouais.
2: À cause de quoi, Rigo ?
5: Bah, chie dans le cul, là, ils ont pas aimé. Attends, je regarde un truc.
15: Ouais, ben, donc, je pose la question. Pensez-vous que la CBI devrait être utilisée sur une autre planète ? On va la faire, la question, après, on va...
5: Ouais, on mettra le disque après, ce sont...
15: On le mettra après, vu qu'on a commencé à la bourre, donc Rousseau il est pas pressé. Hein.
5: Ouais, ok, comme Rico, je sais pas.
15: Ouais, mais il va prendre à 5h du matin, et puis c'est tout. Hein. Wesh, hein.
5: Ouais,
15: donc on va demander à Cendrier, allez.
23: Ouais, franchement, ce serait trop bien hein, qu'on puisse communiquer avec les extraterrestres, tout ça, avec
15: ouais.
23: La
15: TV
23: et tout ça.
15: Ouais.
23: En plus, t'imagines avec le visiophone, ce serait génial. Hein.
15: Ouais, mais
23: on
15: par contre.
23: On pourrait voir la tronche des extraterrestres, tout ça, ce serait cool, hein.
6: Ouais, mais faut voir Canal.
15: Ah, non,
6: ouais.
15: Non, mais attendez, moi je vais vous demander une chose.
22: Vas-y.
15: Ça, c'est une question que je vous pose à tous,
23: ouais,
15: donc vous allez me répondre.
5: Là, ça fait deux choses. Hein.
15: Vous allez me répondre. Est-ce que vous pensez que le Big Bill...
22: Rien à foutre du Big Bill, on parle des CBI.
23: Non, justement.
15: Non, mais est-ce que le Big Bill qui est... qui est à la télé, ouais, pourrait avoir une CB pour communiquer avec Vincent Lagaffe.
4: Mais non, il a trop de thunes, ce mec-là, il a pas besoin, ouais.
15: Non mais c'est bon, on n'est pas à un mariage hein, pour mettre les klaxons. Hein. On parle pas de mariage. Hein.
23: Lagaffe, il communique pas. Hein.
15: Ah non, il communique avec qui?
23: Bah, je sais pas, mais il fait tout le temps des bruits et tout. Je sais pas ce qu'il fait, ce mec-là, mais...
15: Il
23: communique
15: pas,
23: c'est pas...
4: Il n'y a pas d'amis, ouais. Ouais, c'est sérieux, il y a...
15: Bon, allez, mets ton doigt, là.
4: C'est un pauvre gars.
6: Ouais, Gérard. Mais écoute, moi, je dis que c'est déjà tellement la merde sur la CB, sur Terre, que si on en met ailleurs, bah, voilà, encore plus inaudible. Ah, bon, ouais. Bruit de routier sur la route, alors en plus s'il continue à nous rajouter c'est de l'espace, on est mal. En plus, c'est
15: non mais attends, attends, mets ton doigt. Je vais te dire une chose, qu'on est bien content de posséder une CB dans sa voiture et de communiquer avec des routiers pour savoir comment que ça roule. Hein, on est bien d'accord. Oh, mets ton doigt. Oh
1: ouais, Gérard sur IRC, Yari qui me dit la CB c'est bien, on a abusé, ça craint.
15: Ben ça c'est vrai que une fois que t'es dedans, tu peux plus t'en...
2: C'est comme une drogue.
15: Tu peux plus t'en passer, c'est comme fumer ou boire, voilà, celui qui vient de dire ça, merci.
2: T'as tous les vices toi alors.
15: Ouais. Donc il me manque un vice, c'est de baiser. C'est ça qui me manquait. Laurent.
4: C'est pas ce que j'ai fait avec Bulldog Mystère.
15: Bulldog Mystère, à t'emmerde toi, connard.
4: Et quand on voit ta tronche,
2: t'as compris ça,
4: ouais, j'ai compris.
2: Ok. Et tu sais pourquoi il dit ça?
15: Laurent, derrière, s'il vous plaît, merci.
4: Vraiment
15: Non, mais attendez. Il est 1h43 pour l'instant, ça s'est bien passé. Je voudrais que ça continue comme ça.
4: Non, mais GG, je disais juste que t'étais à fond anal, c'est tout. Je suis d'accord.
15: C'est qui?
4: Comment je m'appelle? Verru.
15: Ah, Verru. T'as répondu, donc on passera ton tour après. Laurent.
21: Oui, j'écoute.
15: Donc, pour toi.
2: Barry White.
15: Ouais. Oh, sans déconner, là.
4: Ouais. Sans déconner.
21: Ouais, pourquoi pas.
15: Sans déconner.
4: Trop à mon gueule, le lagarde.
21: Pourquoi pas.
15: Ok.
21: Pour les intéressants.
15: Bah ouais. Donc c'est pour aller avec sans déconner avec la gaffe.
2: Et je pourrais te demander, est-ce qu'il a des chiens, Laurent?
21: Oui, j'en ai deux.
2: Avec un break, non?
15: Ça te regarde pas.
2: Ah bon?
4: GG. C'est Verru, je voulais juste dire que Laurent avec sa grosse voix il me fait un peu penser à une genre de Tony déguisé. Je voudrais dire que c'est lui qui
21: n'a
15: pas d'habitude. Là je vais te dire une chose, Verru, tu te mets une grosse verrue dans le cul.
4: Ouais, c'est sûr. Je vais te dire une chose, je prends mon pied. Hein.
15: Ouais, bah tu prends ton pied, bah moi je prends pas mon pied avec toi, d'accord?
4: La suite.
15: Peste de taureau.
4: Et Verru dans la boîte à caca, ça peut le faire quand même.
15: Bon, Verru, tu fermes ta gueule maintenant.
4: Oui, chef.
15: D'accord? Peste de taureau.
4: Ouais, vu que j'ai été au standard, tu peux me répéter la question, s'il te plaît?
2: Si, je l'ai calmé parce qu'il avait dit un truc pas bien, donc...
15: Alors, Peste de taureau, pensez-vous que la CB devrait être utilisée sur une autre planète? Bon, allez hop, terminé pour lui. Camembert!
2: Qu'est-ce qu'il y a, Manu, au standard?
15: Je sais pas, je l'ai coupé, ça le fait toujours. Terminé, Camembert!
2: J'ai coupé tout le monde, ça le fait toujours, ça vient pas de moi. Il y a un problème standard, là? C'est la télécom, ça.
15: Ah ouais, y a un problème au standard, hein, Fulda?
2: Ah, regarde, c'est
4: bon,
2: moi
4: c'est
2: ça.
4: C'est Fesse de taureau, donc c'était pas moi qui ai fait le con. C'est quoi ce bordel? Je voudrais répondre à la question. Non, je pense pas que, à ma connaissance, hein, enfin, je suis pas sûr, mais je pense pas qu'on puisse aller sur une autre planète.
15: Ouais.
4: Impossible d'avoir une CB sur une autre planète.
15: Ok.
2: Surtout que tu parles bien devant ton combiné, toi.
4: Ouais.
2: On dirait que t'es un nouveau dans le,
4: bah ouais,
2: dans le
4: truc. Bah moi, j'arrive,
2: c'est que des nouveaux, hein.
15: Ouais. Camembert!
2: On va te former, alors.
4: Ok.
15: Camembert!
23: Ouais, moi je dis, il faut avoir un grand BLU, sinon t'arrives pas à capter. C'est quoi un BLU? Bah c'est le truc là pour parler en Thaïlande, avec le cerveau fil d'art.
15: Ok. Bon, donc, en fin de compte, je pense pas.
2: Emmerdé, là, non?
15: Non, je pense pas qu'on pourra avoir des CB sur une autre planète.
2: Pourquoi? Ça coûterait trop cher en fil?
15: Ouais, je pense. Rigaud.
1: Oui, il y a un petit sondage que Booster est allé chercher sur l'internet. Alors 45% des personnes interrogées n'en ont rien à foutre de la CB, 23% n'aiment pas les routiers CBistes, 15% pensent que la CB, qu'avec une CB, ils vont pouvoir décoder Canal+, et 5% se rappellent de tatailler lors des rencontres CBistes et auraient bien aimé l'enculer.
15: Ouais, bah c'est bien. Donc, alors la question que je vais poser.
7: Oh Steve, arrête!
1: Tu peux virer Steve Austin au standard?
2: Vas-y Gérard, vas-y.
15: Donc la question.
0: Manu.
2: Tu fais chier.
0: Manu, tu vas te prendre une baffe.
8: Je vais gérer.
0: Ouais, tu vas te prendre une baffe. Pensez-vous que la CIBI est-elle réservée plus aux hommes qu'aux femmes ou autres? Et on s'écoute comme un ouragan. Je

0: Gérard, t'es pas très original quand même, parce que troisième fois le débat sur la CBI. Hein.
1: Et alors ?
2: C'est une passion.
1: C'est moi qui commande,
2: c'est une passion.
1: Pas vous.
0: C'est lui le boss.
1: Et camembert pour terminer.
2: Il en a des boss.
0: Tu sens pas bon camembert.
1: Donc alors, la question, vous l'avez toute comprise. Vous avez bien compris la question ?
3: Non,
1: mais là, vous n'allez pas me faire chier maintenant. Alors, pensez-vous que la CBI est-elle réservée plus aux hommes qu'aux femmes ou autres ? Alors, Cendrier.
4: Ouais, je t'écoute. Bah écoute, en fait, c'est plus pour les deux, quoi, parce que maintenant, il y a autant d'hommes que de femmes dans la profession de routier, quoi. Mmh. Et donc, je sais pas, ça concerne de plus en plus de femmes, quoi. Mmh. Et salut, je réponds bien, hein. Voilà, j'ai terminé.
1: Mmh. Ah, yeah. Mets ton doigt.
5: Ouais, Gérard, bah écoute, moi, je pense que déjà, pour les hommes et les femmes, c'est pareil, quoi, ils en ont droit tous les deux. Et puis, moi, je pense à mon chien qui s'y entraîne, mais il a du mal.
0: Oh là, ça c'était un méga jump.
1: Ok.
6: Bizarre, il s'est gaufré.
0: Moi je mettrais bien une super cartouche à Super Jimmy.
1: Bah moi je vais te mettre une cartouche, tu vas fermer ta gueule maintenant.
0: Putain, Wonder Woman elle est bonne quand même. Hein.
1: Ouais, bah je t'emmerde. Laurent.
7: Je bien pour les hommes que pour les femmes. Pas de
2: parle devant ton combiné, Laurent, t'es pas un gamin. Oh.
7: Ah, mais mon téléphone il a un problème là.
2: Ça. Ouais, il est dans son break alors.
1: Non, c'est les chiens.
0: T'as les clefs qui poussent et tout.
1: Oh ouais.
4: Non.
1: Bon, ouais. Fildar, t'arrêtes s'il te plaît.
4: On va nous prendre la tête, ça.
1: T'arrêtes parce que pour l'instant ça s'est bien passé, alors tu vas pas commencer à me faire.
2: Il y aura du bon boulot.
1: Donc Laurent.
7: Non, mais c'est mieux pour les hommes que pour les femmes, pareil, hein. Pas de problème.
1: Mmh. Ouais, mais par contre, si j'ai. Ou autre, tu vois à peu près.
7: Ou autre, bah, pas du tout.
2: Je pense pas que des chiens peuvent avoir des CBI.
7: Ah bah non.
1: Les perroquets. Attendez, si je vous dis un perroquet, est-ce qu'il peut se servir d'une CBI?
0: Bah
1: si.
2: S'il a un QRZ.
1: Avec ses pattes.
2: S'il a un QRZ, ouais.
1: Et alors, quand tu sonnes chez toi, et qu'il y a personne, et que t'as un perroquet, qu'est-ce qu'il dit le perroquet?
0: Allô? Gérard?
1: Ouais.
0: Je veux pas être méchant, mais si le perroquet il tient la CBI, il se casse la gueule du perchoir.
1: Ouais, mais alors là, non, pas du tout. Rigaud.
6: Oui, il y a Canard VC sur l'IRC qui te demande si est-ce qu'il existe des CB modèle Batman.
1: Non.
2: Et est-ce qu'il y a des CB de couleur ou elles sont toutes noires?
1: Alors là, c'est une très bonne question.
2: Merci, tu fais du bon boulot ce soir, hein, Gérard.
1: Et ça, j'en ai vu avec, je dirais pas son nom. Donc j'ai vu des CB, c'est vrai que t'as des CB qui sont carrément en forme de bois, mais teintés.
2: Ah ouais?
1: Comme l'intérieur
2: avec des branches avec des feuilles.
1: Non, t'as c'est une CBI. Par exemple, tu vois, tu vas chez
2: IKEA.
1: Non, dans un concessionnaire.
2: Chez lui.
1: Dans un concessionnaire.
2: Ouais, à Carrefour, Auchan ou des trucs comme ça.
1: Non, la concessionnaire. Bon, s'il vous plaît, derrière, vous fermez vos gueules, merci.
2: Des marques de CBI.
1: Non, mais tu peux aller n'importe où. Moi, j'en ai vu une à Vaux. Justement, ça va être la question suivante, le prix. Donc, Verru.
0: Si la CBI, c'est pas réservé que aux hommes, les femmes, elles y ont droit, il n'y a pas que des cons, il y a aussi des connes. Hein, quoi.
1: Bon, alors, Verru. Verru. Verru, terminé pour toi.
0: Allez, hop.
1: Terminé.
2: Yeah, je l'ai éclaté, la Verru.
1: Fesse de taureau.
0: Ouais, je pense que la CBI, ce serait plus pour les bouseux qu'autre chose.
1: Comment?
0: La CBI, c'est plus pour les bouseux qu'autre chose.
1: Alors, tu peux préciser?
0: C'est parce que c'est un bouseux.
4: Voilà.
0: Autant tu devrais le savoir. Hein.
2: Je me suis pris un coup de jus.
1: Je m'en fous, moi.
4: Gérard, c'est un bouseux.
1: Bon, camembert.
4: Ouais. Moi, je pense que c'est plus pour les hommes que pour les femmes. Parce que les femmes
1: sont
4: un peu plus intelligentes, donc elles utilisent le téléphone.
1: Mmh. Non, bon, alors attendez, parce que là, pour l'instant, vous répondez tous
2: vous
1: à côté
2: de la plaque. C'est ce que j'allais dire en même temps que toi, en plus, t'as vu. C'est fort.
1: Donc, moi, je peux vous
2: prendre rencontre.
0: Il est imprévisible, Gérard. Mmh.
2: Manu, tu vas commencer à te calmer.
1: Ouais, t'éteins ton micro. Donc,
0: d'accord.
1: Et tu fermes un peu ta gueule.
0: D'accord.
1: Merci. Donc, je peux vous dire une chose, que maintenant, comme il y a l'égalité des hommes et l'égalité des femmes, donc il y a l'égalité des deux, donc des sexes. Mm-hmm. Donc là, la CBI, c'est très bien réservé.
2: Devant ton micro.
1: Pour les hommes.
2: Ton micro.
1: Pour les hommes, aussi bien pour les hommes que pour les femmes. Mmh. Parce qu'en fin de compte, t'as autant de femmes routiers que d'hommes.
2: Oui, mais il n'y a pas que les routiers qui ont
1: aussi bien. Oui, mais il y a tout. Il y a les chauffeurs de taxi, t'as les routiers, donc en... Merci.

0: que par exemple les prostituées pour avoir une CB pour avoir des clients, c'est plus simple.
1: Non, je pense pas.
0: Pourquoi?
1: Je peux pas te dire pourquoi. Attends, je suis en train de chercher qui c'est qu'il y a, il y a d'autres qui pourraient avoir des CB. Souvent des ambulanciers en ont.
0: Ah oui.
1: Puis ben bien sûr nous on peut s'en servir comme comme moyen de
0: locomotion.
1: Gérard, non, oui.
2: Gérard, il y a Canard VC qui te demande est-ce que les marabouts peuvent guérir des gens par la CB.
1: Non.
3: Question internet.
1: Non mais Manu, pour l'instant,
0: tu fais du boulot de merde quand même.
1: Quoi,
0: c'est ça.
1: Ah ouais. Non mais attends, pour l'instant toi t'arrêtes avec ta merde. Toi t'es un toi tu
2: hein, bande de nazes.
1: Hop.
0: Arrête Manu, t'es pénible.
3: Attends, c'est mon standard, ça fait des étincelles.
1: Ah ouais, tout à l'heure ton standard il va te mettre une baffe toi. Donc alors à la question, donc il y a à la question du débat sur la CB, donc Gaël m'a donné. Ouais. Il y a 47% des routiers n'utilisent leur CB qu'entre 21h et 21h. Alors ça, ça m'étonnerait.
0: Bah, elle a dû se planter, voilà.
1: Parce que ouais, là, parce que là 21h et 21h, je vois pas.
0: Ouais, je vois pas trop le rapport.
1: Je vois pas le rapport non plus.
0: Ouais, du cheval.
1: Donc après il y a 16% des gens sont prêts à tuer leur chien pour avoir une CB. Alors là Gaël tu vois
0: là tu chies. Hein.
1: Tu chies dans la colle.
0: Ouais.
1: Et donc la dernière question.
0: Ouais.
1: Quelle heure est
0: une... Il est 1h57.
1: 1h58.
0: On a encore le temps de faire une question et la conclusion.
1: Deux.
0: Non, une. Tu choisis la meilleure.
1: Bah, c'est moi qui commande, je fais la 7, et après, je repose une question. Ok? Ah, c'est pas toi qui commande, c'est moi. Moi, ta gueule, toi.
4: Non, mais, c'est pas
1: ta cool. Gueule.
4: C'est pas cool ce qui m'arrive.
1: Ouais. Ta gueule.
4: J'ai envie de faire caca et j'ai pas mon téléphone.
1: Eh ben alors, si t'as envie de faire caca, tu fais une chose, tu raccroches ton téléphone et tu vas faire caca.
4: Mais j'ai plus mon téléphone, ton fil.
1: Eh ben, je m'en fous.
4: J'ai l'habitude, si, pour les débats.
1: Alors, devrait-on consacrer une émission de télé sur la CB ou à l'école?
4: Warning.
0: Manu?
1: Ah, oh non! Oh non, Gérard! Devrait-on consacrer une émission de télé?
0: Ah, c'est pas moi, tu vois. Regarde.
1: C'est pas toi?
0: Non, je te jure que c'est pas moi, Gérard.
1: C'est pas toi, c'est mes premiers trucs. C'est les premiers trucs que j'ai fait quand j'étais à la...
0: Mais tout le monde là, ce flingue-là, tout le monde là.
1: Devrait-on consacrer une émission de télé sur la CB ou à l'école? On va demander ça à Camembert.
5: Ouais, bah surtout pas, parce que la CB, c'est quand même réservé à une élite.
1: Ouais.
5: Et si on apprend ça des tout jeunes aux gamins, tout le monde va avoir une CB et le canal 19 va être complètement saturé.
1: Non mais déjà, le canal 19,
0: c'est
1: pas
0: saturé
1: pour...
0: déjà.
1: Bon, tu t'écrases?
0: Bah, je réponds aussi avec
1: non,
0: toi.
1: Non, mais attends, tu t'écrases?
0: D'accord.
1: Tu te... Pour l'instant, c'est moi qui commande.
0: D'accord, excuse-moi.
1: Fesse de taureau.
4: Ouais. Bah, je pense qu'enseigner ça aux gosses, c'est vraiment un truc à pas faire. Parce que, après, voilà, quoi, c'est pas cool.
1: Bon, d'accord. C'est tout ta réponse?
4: Bah, non, mais qu'est-ce que tu veux enseigner de la CB aux gosses?
6: Ça va leur niquer la tête.
4: Pas possible.
6: Ça va leur niquer la tête, c'est clair, ça va les ruiner.
1: Non, je pense pas. Stop, Rigaud.
2: Gérard, il y a le vrai Perforas sur IRC qui te demande quel est le jour de la grève des cibistes pour faire grève contre France Télécom, c'est quel jour?
1: Il y en a pas. Pourquoi? Parce que maintenant c'est la CB, et ça Laurent pourra le confirmer, maintenant la CB n'est plus agréée par les PTT.
6: Tu donc, confirmes la Tarlouse?
2: Non, je te parle.
1: La Tarlouse, à ton merde toi, connard.
2: Bah, France Télécom,
6: elle confirme? C'est Pedro.
1: Pour l'instant, attends Laurent, celui qui s'amuse à insulter les gens comme ça, pour l'instant, on va fermer sa gueule, non, sinon
2: cool.
1: Il va dégager.
2: C'est
6: Michel, je te chie dans le bec. C'est Pedro, j'ai le droit de parler comme tout le monde, c'est Pedro.
1: Moi je t'emmerde, espèce de salope.
0: Oh, pas trop de vulgarité quand même.
1: Ouais, mais attends.
6: On se calme, Gérard, on se calme.
0: Dis à Manu de les gérer, c'est son taf. Hein.
6: Bah, Manu, franchement.
1: Laurent.
6: Oui, écoute, au lieu de jouer à Zelda là.
1: Oh, ta gueule! Laurence, tu peux confirmer ce qu'on vient de dire?
7: Tout à fait, Gérard, t'as tout à fait raison.
1: Donc, pour toi, donc le canal 19, c'est vrai que maintenant, c'est un canal d'appel, donc pour avoir d'autres renseignements, faut changer de canal.
7: Voilà, tout à fait, sans bruit, rien du tout.
1: Voilà. Donc tu peux est-ce qu'on d'après toi est-ce qu'on peut enseigner ça
0: à l'école peut-être
1: est-ce qu'on pourrait faire une émission de télé ou d'enseigner ça à des jeunes qui seraient capables
6: ta question
1: Puis, punaise, celui-là, il va fermer sa gueule quand je parle. Merci.
6: Mais pourquoi? Tu veux les traumatiser, les gamins?
1: Ben non, mais...
6: Mais ça fracasse la tête, regarde, on est le digne exemple. Je veux dire, qu'est-ce que faire de la CIBI aux gamins?
8: Ils vont parler avec des mecs comme toi, après.
1: Et alors?
6: Imagine le genre de fréquentation, comment tu veux qu'ils évoluent dans un milieu stimulant, après ça?
1: Bon, écrase-toi.
8: Tu peux plus vivre dans un monde...
1: Allez, tais-toi.
6: Tout n'est pas si facile.
1: Tais-toi
6: hein, un fil, hein, mon pote.
1: Tais-toi. Donc, Laurent, donc pour toi...
7: Non, mais déjà, à l'école, ils ont tenu mal à parler histoire et puis français. Alors, tu leur apprends à faire de la CB, alors ils sont
1: beaucoup. Ok. Mets ton doigt.
9: Ouais, Gérard. Bah, écoute, si on enseigne ça déjà aux gamins, comme disait la demoiselle tout à l'heure, je crois que c'est Andrier qui disait...
1: C'est Camembert.
9: Camembert. Bah, écoute, ça saturé. En plus, il y aurait plein de gamins qui diraient des conneries partout. Et puis, en plus, leur apprendre à boire à cet âge-là, c'est chaud.
1: Bon alors mets ton doigt, pour un sens c'était pas la. C'est pas tu réponds à côté de la plaque.
6: Bah si, l'alcoolisme des mineurs, c'est ça la question.
1: Bon, c'est ça. Allez, hop. Bah, oui. Au revoir pour lui. Au revoir.
6: Mets ton doigt. Tu peux l'enlever. Allez, au revoir, mets ton doigt, enlève-le.
1: Cendrier.
6: D'orange Leader Price. Il est vraiment pas bon le genre.
1: Cendrier.
10: Bah ouais, mais en fait, moi, je suis pas d'accord hein, pour qu'on puisse enseigner la CIBI dans les écoles, quoi. Déjà, les gosses, ils vont craquer, ils vont tous arrêter l'école et tout, quoi. Mmh. En plus, on se prend la tête pour, je sais pas, aménager les horaires, les réduire, tout ça. En plus, on perd du temps à leur enseigner la CIBI. Moi, je trouve ça inadmissible. Faudrait qu'ils apprennent d'abord les mathématiques, le français, après, on parle de la CIBI. Prendre en option, en terminale, j'en sais rien. Ouais. En plus, à la télé, c'est pas la peine, parce que tu mesures un peu l'impact des gens.
1: Oh, tu t'écrases derrière celui qui fait...
10: Je suis partie dans mon truc et tout, là.
6: Ouais, c'est clair.
1: Ouais. Ça y est, c'est terminé. Ouais. Donc, dernière question, il est
0: 2h02, on va peut-être faire conclure. Hein,
1: non, 2h03.
11: Là, conclure.
1: 2h03.
0: Bon, on va faire alors, vas-y.
1: 2h03, parce que là, retard, t'as pendule de naze.
0: Ouais, surtout qu'elle est réglée sur RTL.
1: Bon, allez, tiens, là, mes genoux. Moi, j'ai l'heure pile.
6: L'heure des civils.
1: Ouais. Moi, je vais vous poser une question.
6: Vas-y, pose.
1: Ça va être la dernière. Combien peut coûter une CIBI en général? Et on va demander à Cendrier, tiens.
10: Encore?
1: Eh ben oui, bah, écoute, encore.
10: Je vais te donner une fourchette.
1: Attends, 5 minutes.
12: Pour la dernière question, à la place de Métondoc, t'as viré, on accueille Pine de Chacal.
6: Oh là.
12: Il fait de la CIBI aussi, c'est ce que tu RZ.
10: Salut, Pine de Chacal.
6: Salut, Chacal. Salut.
10: On peut t'appeler Pine?
6: Ouais, pas de problème.
1: Bon, allez. Donc, Cendrier.
6: Bonjour.
10: Moi, je te donne une fourchette entre 2 et 4 millions de francs.
1: Ah !
10: Non, mais entre 2 francs et 4 millions de francs, non ?
6: Ok, alors toi, t'es le comique.
10: Ouais,
6: alors,
1: toi, pour l'instant, derrière, tu vas t'écraser. Donc, toi, tu dis combien ? Entre 2 francs et 4 millions.
10: Voilà, comme ça.
1: Ok, Pine de Chacal. Ouais.
6: Moi, je suis pas trop d'accord que tes potes, les blaireaux, ils passent dans les débats comme ça.
1: Bah, moi je t'emmerde. Donc toi tu vas répondre à la question ou pas du tout?
6: Ouais, bah répète-la moi s'il te plaît.
1: Non, bah alors là tu vas plus à foutre.
6: Répète-la moi, écoute, ainsi, j'étais au standard.
12: Il m'expliquait son QRZ. Ouais.
1: Non. Il a très bien entendu la question.
6: Non, j'ai un jour que non, répète-la moi s'il te plaît. Bref, une pine de chacun.
1: Combien coûte une CB en général?
6: Ah, bah moi la mienne je l'ai payé 500 balles. Et c'est du bon matos. Là ça le fait.
1: D'accord.
6: Je voulais témoigner d'un truc aussi. Moi, ce que je m'amuse, parce que je suis un petit plaisantin, je m'amuse à faire des faux radio-guidages.
1: Alors, dans ces cas-là, Pine de Chacal, au revoir pour toi, tu feras même pas la conclusion. Terminé.
12: Ok.
1: Laurent.
7: Premier prix, c'est 500 francs, c'est 1000 dans 28 canaux. Et la plus chère, c'est 2008, c'est une série de 3000.
1: Entre 500 et...
7: Entre 500 et 2008.
1: Entre 500 francs et 2800 francs.
6: Ouais.
1: Ok.
6: Ouais, Gérard, oui. Je voulais revenir sur l'histoire des radioguidages.
1: Non, il n'y a pas de radioguidage, tu donnes.
6: Effectivement, non, il avait tout à fait raison. Moi, je sais que pendant des années, j'ai passé du temps à orienter des quarts de bonne sœur et de maisons de retraite dans des ravins, des plans dans ce genre-là.
1: Ouais, voilà, merci Laurent, merci Beru. Fesse de taureau.
6: Bah, tu m'écoutes ou pas?
1: Tu réponds ou pas?
6: Bah, je répondais, on m'a mis en antenne, c'est tout.
1: Oh!
6: Ça doit coûter. Ouais, je sais pas, parce que j'ai pas jamais été m'inspirer.
1: Oh!
6: Ouais, il y a du bruit derrière. Donc,
1: tu réponds?
6: Ouais, 200, 300 francs.
1: C'est ça. Camembert, pour finir.
11: Bah, moi, celle de mon copain, j'ai payé 800 francs d'occasion, qui fait à peu près 200 euros.
1: Ouais, d'accord. Et on ça parle pas des gens. Donc moi, je peux vous dire une chose, que la Sibi, Laurent était plus proche. En fin de compte, ça vaut presque entre 500 et 2 et 3000 francs.
0: Laquelle est la mieux, celle qui fait 500 ou 2000?
1: Le mieux, c'est carrément d'acheter une neuve. Au moins, t'as une garantie. Mais là, tu payes pas loin de 2500 à 3000 francs.
0: 3000 balles la garantie, c'est cher.
1: Normalement. Bon, ça y est, derrière. Ouais, espèce de connard là!
13: Hey! Ok! Il y en a un qui a la diarrhée, hein.
1: Ouais, lui il commence à me casser les couilles, c'est pas pareil.
13: Donc, t'as déjà entendu parler des CB en kit parce que ça revient quand même vachement moins cher.
1: Une question que je vais te demander à toi qui réponds. T'as jamais entendu parler des CB en soutien-gorge?
0: Non.
13: Ah, je parlerai pas.
1: Non. Alors donc, conclusion.
13: Ah, ok, Michel.
1: Okay. Voilà.
13: Alors, copyright là.
1: Donc, cendrier.
12: Gérard, il y a un
1: lascar. Non, c'est terminé.
12: Je voulais faire la conclusion. Bah si, pour la conclusion. Il s'appelle Kékette de Bison.
1: Non, attends. Pour l'instant.
13: Ouais, salut.
1: Ouais, Kékette de Bison va faire foutre. Cendrier.
14: Ouais.
1: Conclusion.
14: Le débat, en fait, il s'est pas trop mal passé.
0: Non, c'était bien, Gérard.
14: Ouais,
0: on peut dire que c'était la merde, quand même.
14: Ouais. Et puis, je suis content. Je connais un peu plus sur les CB, quoi. Et puis, demain, j'irai dans une banque pour m'acheter une.
0: Est-ce que
1: attends, Cendrier.
14: Oui.
1: Faut te dire une chose, que là, on a fait un débat sur la CB. On aurait pu le faire plus longtemps parce que j'aurais pu faire carrément un débat entier sur la CB. Merci pour celui qui rote. Espèce de gros porc.
15: Gros porc.
14: Ah non.
1: Je disais que j'aurais pu aller plus loin, j'aurais pu faire carrément toute la nuit pour faire toute la soirée pour faire un débat sur la CB.
14: Pourquoi on l'a pas fait ?
1: Pourquoi ? Parce qu'il y a...
0: Parce que ça coûte cher,
1: il y a d'autres choses. Et c'est tout. Laurent, qui c'est qu'on a à la place de Pine de Chacal ?
12: Je t'ai dit, Kékette de Bison.
1: Kékette de Bison, ta conclusion.
13: Est-ce qu'il y a le temps de faire une petite anecdote, là ?
1: Non.
13: Ah, désolé. Alors, ma conclusion, c'était bien. On a bien appris ce que c'était la CB.
1: Ouais.
13: T'es
0: enrhumé, non ?
13: Ouais.
1: T'es enrhumé, Tony. Hein,
0: ah, t'es bien enrhumé, hein.
1: Ok. Bien, alors, salut à toi, Tony. Laurent.
16: C'était bien, pour une fois. C'était super bien, pour une fois. Il n'y a pas eu de problème. La première fois que ça se passe bien.
1: Ok. Verru.
17: Ouais, ben moi je voulais dire que le débat a été donc comme d'hab constructif. La voix de Laurent m'a bien fait kiffer, je suis sûr que ça se pignole dans les cabines. Et je voulais dire que la CB c'est sûrement le moyen de communication.
1: Alors Verru,
17: de l'an 2000, oui.
1: Verru, je vais dire une chose, que Laurent il t'emmerde, et moi aussi.
17: Il y a beaucoup de filles, je suis sûr, qui vont vouloir son numéro standard, tu peux pas dire le
1: contraire. C'est ça, t'as raison. Là tu rêves, tu te mets un doigt dans le cul.
17: C'est pour lui, hein.
1: Tu te mets un gros doigt dans le cul.
0: Mais doucement quand même.
1: Ok, face de taureau.
2: Gérard, il y a plein de conclusions sur l'IRC, mais je vais juste en lire une, celle de Turpentine. Elle dit que ton débat, il est ni queue, il a ni queue ni tête, comme toi.
1: Ouais, mais ça,
0: tous les jours,
1: toutes les semaines, c'est pareil. Alors, conclusion, internet, il y en aura le bol avec des connards.
2: Ah, il y en a une autre.
1: Face de taureau.
2: Il y en a d'autres, pourtant. C'est pas sympa. On va perdre des gens, Gérard.
1: Fesse de taureau.
17: Je crois pas que je vais la faire parce que faut que je me dépêche pour la pause parce que là j'ai vraiment envie d'aller faire caca.
1: Bon alors dégage. Bonne nuit. Camembert.
14: Ouais, bah moi faut que j'aille chercher du papier pour Pine de taureau, donc je te laisse.
1: Ouais, je serai que toi, j'irai chercher du papier pour m'essuyer la chatte. Ok.
0: Non Gérard, mais ça se dit pas ça.
1: Alors j'en ai rien à foutre, ça se dit pour moi. Alors conclusion.
0: Putain, il y a l'écho là, regarde. Ouais, bien sûr c'est moi, n'importe quoi. Ça vient du standard et c'est moi qui prends.
18: Y'a personne, regarde, y'a personne, merde.
0: Bah ouais, mais tu peux le faire toi-même.
18: Bah non.
1: Donc, conclusion pour le premier débat, donc...
0: C'était du bon boulot. Hein.
1: Ça a été pas mal.
0: Ouais.
1: Faut dire, à part...
0: Rigaud, pour une fois.
1: Non.
18: Non.
1: Non, pas Rigaud. Toi, tu t'écrases parce que toi, t'as fait un peu ta merde.
0: Non.
2: À propos de bon boulot, il y a une conclusion de Mets ton doigt le vrai.
0: On s'en fout, il a dit genre.
2: La CB n'est pas à mettre entre toutes les mains. Il ne faut pas que les jeunes parlent à des mecs qui conduisent bourrés. C'est pas le bon exemple. Ils peuvent se retrouver à animer des débats en gueulant tout le temps.
0: C'est vrai, ça.
1: Ça, pour l'instant, ça m'intéresse pas pour une conclusion comme ça. Donc, pour moi, la conclusion, donc, ça a été bien. Pour moi, le débat, c'est bien, pas trop mal passé pour une fois. Ouais. J'espère que le deuxième, il va se passer pareil.
15: Ouais.
1: Parce qu'il y a, sur le deuxième, il y a quand même 11 questions.
15: Oh, putain. Bah, faut speeder alors, hein.
1: Donc, conclusion, j'espère qu'on reprend un débat sur la CB, mais plus long. Donc, on va s'écouter. Viens à la maison. Il y a ma poule qui fait des frites avec du sandwich. Et on se retrouve tout à l'heure pour le deuxième débat qui va porter sur les Miss France. A tout de suite sur Fun Radio 0803 08 5000 et 0870 5000. Et toujours l'IRCWW.fr.

0: Il y a Manu au
1: plus... Oh putain, tu m'as fait peur.
0: Il y a Manu au standard qui vous accueille.
2: Ouais.
3: Salut Manu.
0: Rigo. Rigo qui est toujours sur l'IRC www.fr.
4: Salut Rigo.
0: Donc,
1: Je dis pas bonjour à Rigo. Il me fait...
3: Salut à tous mes sauces.
0: Sans la... Oh,
2: ça sent pas la grosse.
0: Quoi, ça sent pas la grosse? Toi, tu fermes ta gueule.
1: Putain, c'est pas ma voix, tu reconnais ma voix, quoi. Ouais.
4: Oh là là, vous êtes méchant.
5: Oh, wow, commence pas.
0: Toi, tu vas m'éteindre ton micro, d'accord?
5: D'accord.
4: Oh là là, sa gueule, hein. Il est pas content, hein.
3: Bon, l'équipe, hein.
1: Bon Gérard, tu viens là.
0: Manu, si ça te plaît pas, tu sais ce que tu fais? Tu prends ton casque et tu te casses et on prend quelqu'un d'autre à ta place au standard.
5: D'accord,
0: ok.
5: D'accord.
0: Alors, en de bon entendeur, salut, tu me fais du bon boulot, pas comme ce premier débat. Ok. Si je peux voir le sondage du débat.
1: Oui, il est là, juste là. Mais t'as même pas fait les 35 heures, alors.
0: Mais je veux pas le savoir. Les 35 heures, on les refroid parce que vous m'avez foutu que de la merde.
2: Sur IRC, ils veulent pas que tu le refasses. Hein. Ils m'ont dit c'était tout pourri.
0: Non, mais on le refera. Ouais, bien sûr. Vous savez pas où sont placés les papiers. C'est pas mal. Alors les trucs quand ils sont sur les débats de Gérard, voilà. Vous me les laissez.
5: Voilà.
0: Vous me les laissez. Vous me faites une case et moi je m'en occupe.
6: Bon, Gérard, t'es toujours d'accord pour le rendez-vous demain?
0: Ta gueule à toi. Rigo, avant qu'on attaque les collections, juste avant la pub, avant le disque.
1: Dans 7 minutes de pub.
0: On était 8428 et
6: Gérard,
0: maintenant.
6: Va te
0: chercher
6: un café, mange-toi.
0: Va t'enculer, toi, connard.
1: Arrête d'être vulgaire, Gérard.
2: Ouais, c'est vrai, ouais.
0: Mais putain, mais. Vous arrêtez de me. Vous allez arrêter de me balancer des conneries.
1: C'est pas moi.
0: Hein? Parce que moi, tout ça, moi, je vais le faire sauter. Parce que pour l'instant, c'est toi qui fais que des conneries, ok? Donc, avant le disque, les fonctionnaires, on était 8000, et maintenant, on est.
2: Je sais pas.
0: Ah ben, celui qui pourra nous le dire, me le dira. Et ça sera sympa de sa part. Alors, que peut-on collectionner de valable ou autre? On va demander ça à. Merde. J'ai fait quoi de la fiche des... Gold ceinture.
4: Bah écoute, je pense que toutes les collections, tu peux faire toutes les collections. Tu peux collectionner les timbres aussi bien que les cartes téléphoniques. Et je pense aussi que les filles aussi peuvent aussi collectionner les garçons. Parce que tu vois beaucoup de filles qui peuvent collectionner, tu vois, ils ont plusieurs copains et tout, quoi.
3: Tout à fait.
4: Mmh. Ah ouais, ça peut être considéré comme une collection.
7: Ouais, une collection de mecs, ouais, c'est vrai.
4: Aussi bien pour les filles que pour les garçons.
0: Attendez. Et moi, je vous préviens d'une chose. Vous laissez parler les gens. Quand je les interroge, ceux qui font j'en ai rien à foutre.
4: Non, mais t'inquiète pas, ils sont d'accord avec moi.
3: Bah oui, bien sûr.
0: Non, mais pour l'instant, c'est moi qui commande le jeudi, donc c'est moi qui pose mes questions. Je pose à chacun leur tour.
4: Mais alors maintenant,
0: maintenant ceux qui veulent répondre plus vite, qui donnent leur nom et passent ça en priorité.
4: Ouais,
0: et s'ils sont pas contents, ils dégagent.
4: Voilà.
3: Pas de problème, c'est Zizi Don.
0: Alors, vas-y.
3: Ouais, je voulais dire, je suis tout à fait d'accord avec la charmante demoiselle.
4: Merci.
3: Parce que moi aussi, j'ai un petit peu collectionné les conquêtes et les aventures amoureuses et sexuelles quand j'étais jeune. Donc effectivement, on peut collectionner les filles, quoi. Il n'y a pas de problème.
0: Mmh.
3: Et d'ailleurs, je suis bien content qu'il y ait plein de filles à l'antenne avec moi ce soir. Je pense que ça va collectionner grave.
0: Ah bah,
7: t'es content, hein.
3: C'est clair.
7: Il est trop content.
3: Ça fait du bien.
0: Mmh. Ouais.
4: Ça fait du bien.
3: Ouais.
4: Philatéliste.
0: Ouais.
7: Oui, moi je pense que la collection la plus connue, c'est la collection de pins, mais celle qui est pas mal non plus, c'est la collection de nains de jardin, parce qu'ils sont tous différents et c'est vachement sympa.
0: Ouais, non, mais là je te reprends tout de suite là, sur la collection des nains de jardin. C'est vrai que on en a parlé pendant X
1: ouais.
0: temps.
1: Ouais,
0: j'ai déjà fait un débat sur les nains de jardin.
1: Ah, c'était bien, vous vous souvenez, les mecs?
3: Ouais,
1: c'était marré.
0: Ouais. Non, mais attends, Fildar, ouais. S'il te plaît.
2: Non,
0: Fildar.
3: C'est le bon vieux temps.
0: Fildar, s'il te plaît.
4: Il n'y a pas longtemps.
0: Toc.
2: Non, mais les nains de jardin, ça avait ni queue ni tête, Gérard.
0: Ouais, bah ça, l'autre sur l'internet, la nana, là, elle va se faire foutre pour sa conclusion parce que ça m'intéresse même pas.
1: Donc,
0: parce que je sais très bien que la fin du débat, elle va dire ton débat n'avait ni queue ni tête comme toi. Alors, qu'elle aille se faire foutre.
2: Elle le dira si c'est le cas.
0: Ouais, non, mais qu'elle aille se faire foutre, c'est pas la peine qu'elle insiste avec
1: toi. Vas-y, GG, accouche.
4: Eh, mais GG.
0: Oui.
4: C'est goût de ceinture.
0: Ouais.
4: Moi, je voulais dire, tu vois, que quand on fait une collection, c'est vrai que ça coûte quand même un peu beaucoup d'argent. Hein.
0: Non, mais pour l'instant.
4: Si t'as pas d'argent, c'est pas utile de faire une collection.
3: Goût de ceinture.
0: Ah, c'est fini, celui qui rompe.
3: Pas cher, 50 francs, goût de ceinture.
0: Putain!
4: Non, mais Gérard, calme-toi, je suis en train de parler avec toi.
3: Vas-y,
4: je
3: on
4: te
3: t'écoute.
4: Disais que.
0: Faut putain, y'en a un, je vais le tuer là.
1: Mais lequel, Gérard? Parce que là.
4: T'as entendu?
0: Eh là, mais attends. Pour l'instant, j'en ai un, je vais le tuer. Là, ça commence à bien faire. Manu, s'il te plaît.
4: Saigner, hein.
0: Tu as essayé de me gerber, le mec.
3: Ah non, c'est pas moi, j'ai arrêté.
0: Non, mais moi, je m'en fous. Tu as essayé de me gerber, le mec qui s'amuse à parler sur les gens.
3: C'est pas moi.
0: Parce que je commence à en avoir ras le bol.
1: Mais il réagit.
0: Et non.
1: Il réagit.
0: Et tu me vires pas, God ceinture.
1: Bah, si, c'est
0: ok.
1: C'est elle qui fait.
3: C'est elle, le mec.
5: Arrête.
1: Il y a la baston.
5: Pourquoi t'énerver des
7: chiens?
1: C'est
5: non? T'as envie de te marrer? Allez, regarde-le.
0: Viens là.
4: Allez,
0: viens là, je te jure. Je te jure, ton bébé rose, elle va avoir des problèmes.
3: En menace.
7: Allô?
5: Oui. Elle est là, regarde, il t'a quitté. T'es là, God ceinture?
4: Ouais, je suis là, mais je sais pas, j'entends très mal.
1: Bah, mais ça, c'est le standard, on n'y peut rien.
0: Non, c'est le standard, qui c'est qui renifle comme un cochon?
4: Ah non, c'est pas moi.
1: Pas moi, hein.
4: Je suis propre, hein. Franchement, il y a pas de problème.
8: Bien sûr.
1: Bah, écoute,
0: bon.
1: Good,
0: file à Telsi.
7: Oui, file à Telsi.
1: File à Telsi, dans la Telsi.
0: Non, mais. File
3: d'Artelis.
7: Ouais, je t'avais dit les nains de jardin, mais il y a aussi une collection. Mais je vais te poser une question. Est-ce que quand on a plein de CD, on peut considérer ça comme une collection de chansons?
0: Oui.
7: Oui. Bon, alors une collection de chansons, et c'est tout le monde en fait une, mais sans le savoir, alors apparemment. GG.
1: Je suis pas d'accord, moi j'aime pas les timbres.
4: C'est coup de ceinture. Moi je voulais te dire, parce que je sais pas si tout à l'heure on a pu m'écouter, je sais pas si j'étais hors antenne ou pas.
3: Non,
0: mais attends, pour l'instant.
4: Attends,
0: 5 minutes. Pour l'instant. Ah, c'est bizarre. Tu te fous de la gueule, fil d'art.
3: Qu'est-ce qui se passe?
4: Gérard.
1: Mais je t'écoute, moi je dis que j'étais pas d'accord avec les timbres.
0: Ouais.
1: Je trouve pas que ce soit une belle collection.
0: Ouais.
7: Les timbres ou les chansons?
0: Alors.
7: Les timbres, je suis désolée.
4: Un peu ringard, hein.
7: Ouais, c'est vrai.
3: C'est vrai, ça.
0: Bon, garde ceinture.
4: Oui, moi je te disais que, parce que je sais pas, on a dû me couper, je sais pas. Non, je te disais que pour en faire une collection, faut d'abord avoir de l'argent. Si t'as pas d'argent, c'est pas la peine d'en faire une.
0: Non, mais je suis d'accord avec toi. On va demander à Chanel avant que je donne ma réponse.
1: Pas de marque.
0: Non, mais dans ces cas-là, faudrait peut-être pas.
4: Non, mais c'est mon vrai nom, Chanel.
0: Ouais, non, mais moi, j'aime pas trop prendre des noms de parfums. Alors, donc.
7: C'est comme Julia Chanel, quoi.
4: Tu connais pas Julia Chanel, voilà.
1: C'est une actrice qui fait du cul.
4: Bon, Chanel et Miroir, on peut tout collectionner. Tout.
0: Alors, précise.
4: Tout, Gérard. On peut collectionner les tableaux, on peut collectionner les boîtes de cacahuètes, on peut tout collectionner. Tout ce qui s'achète se collectionne.
0: Non, mais moi, il y a une question qui est bizarre. Merde, 5 minutes.
1: Voilà, Larsen.
0: Non, mais c'est moi. Là, pour l'instant, c'est pas moi qui fais du Larsen. Hein.
4: Ouais, enfin, c'est pas très agréable. Hein.
3: Ouais.
0: Là, c'est pas moi qui fais du Larsen. Mais il y a une question que je voulais poser. Il y a combien de nanas, là? Il y a que deux nanas.
4: Non, il y a goût de ceinture.
3: Il y en a trois.
1: Good.
8: Good ceinture.
0: Good ceinture et...
1: Good.
0: Et puis là... Putain, le Larsen.
4: Non, c'est un portable.
7: Ouais, c'est un portable qui s'allume.
0: Ouais, c'est qui?
7: Je sais pas.
3: C'est quoi ce bordel?
4: C'est pas moi. C'est pas toi, Sarah?
0: Non, pour l'instant, je suis dans les studios, j'ai pas de portable. Hein.
7: Il y a donc, pas de dans les studios.
0: Donc, moi, je voulais vous demander, est-ce qu'il y en a parmi vous, parmi les nanas ou parmi les mecs qu'on a sur l'antenne, est-ce qu'il y en a qui collectionnent des soutiens-gorge et des petites culottes?
7: Ouais, moi, je collectionne les strings.
3: Tout à fait.
0: Qui?
7: Moi, je suis philatéliste.
0: Oui, je t'écoute.
7: Je collectionne les strings en dentelle.
0: Attends, 5 minutes. Répète ce que tu viens de dire, toi.
1: J'ai dit putain, je le savais.
7: Ouais, bien sûr.
0: Bah, putain,
1: ce sera ma dernière phrase.
0: De toute manière, on dit pas putain, on dit maman travaille.
1: Qui collectionne?
0: Alors qui collectionne?
3: Allô, Gérard?
7: Bah oui, non, philatéliste, moi. C'est moi.
0: Oui, je t'écoute.
7: Je te disais, je collectionne les strings en dentelle, blanche, noire. Enfin, j'aime beaucoup les couleurs aussi. Puis les soutiens-gorge aussi. J'aime beaucoup.
4: Et goût de ceinture, c'est pareil aussi, hein.
0: Bon, bah toi.
4: Je collectionne les soutiens-gorge, culottes, tout, fonds de jartel.
7: Ouais,
4: mais bah, je vais pas énumérer tout ce que je peux avoir.
2: Je la connais, c'est quoi cette
3: Est-ce que t'as des guépières, Godes Ceinture?
0: Chanel. Oh.
3: Oui. T'as des guépières?
0: Oh.
4: Ah oui, moi j'ai tout, hein.
3: T'as des guépières aussi?
4: Ouais, ouais, j'ai tout, hein.
3: Et tu
4: toute une collection,
3: pour faire
4: c'est incroyable.
3: Plaisir à ton homme.
5: Hein? Gérard?
9: De me baisser un peu.
5: Gérard?
9: Ouais. Ok.
0: Oui, Rigo. Oh là.
10: C'est rien.
5: Quoi?
2: Il y a plein de gens qui te demandent ce que tu collectionnes ou ce que tu collectionnerais. Gérard.
0: Alors moi, ce que.
2: Il y a Yankee qui est sûr que tu collectionnes le même caleçon depuis 3 ans quand même.
0: Non. Alors moi, mes collections préférées, c'est de manière tout le monde le sait parmi vous. Moi, c'est les camions.
3: C'est plutôt un élevage qu'une collection, c'est ça?
0: Ta gueule à toi! Parce que toi, Zizidane,
3: oui,
0: tu vas retourner au standard et je te dis au revoir! C'est terminé! C'est terminé! Au revoir!
3: Bah pourquoi?
7: Zizidane, si tu pouvais me mettre ton numéro parce que ça m'intéresse.
0: Ouais, ben, toi fais gaffe parce que tu risques de le retrouver.
4: Bah, elle a rien dit, c'est bon!
0: Alors, moi, je collectionne.
7: Ah, il y a quelqu'un qui jouit, ouais.
0: Ouais,
5: peut-être goût de ceinture.
0: Non.
5: Justement, il y a sur le Minitel, il y a Bocal qui demande si goût de ceinture, tu voudrais pas collectionner les Zizi.
4: Non, je crois pas, non.
0: Non, mais
4: j'en ai qu'un, ça me suffit, hein.
0: De quoi?
5: T'as une belle bête.
4: J'en ai qu'un, ça me suffit, mais pas moi, hein.
2: Ah, c'est un transsexuel.
0: Non, mais moi, pour finir, pour savoir ce que je collectionne le plus, ouais. Moi, c'est les camions.
5: Ah, on le sait, on s'en fout.
7: Ça prend de la place, ça, Gégé.
0: Ouais. Ouais, ben.
5: On s'en branle, vas-y, fais le débat.
0: Quoi, on s'en branle? Attends, je peux répondre aux questions?
7: Non, mais c'est bon.
0: Toi, tu collectionnes quoi? Qu'est-ce que tu collectionnes?
5: Tes photos.
0: Les PV!
5: Non, tes photos à poil.
0: Non, les PV!
5: Moi, j'ai une batterie de
0: ouais, ouais,
5: une photos de ton cul.
0: Ouais, ouais. Alors, attends, moi, je vais dire une chose. Maintenant, les gens sur Internet, vous allez arrêter de balancer des saloperies sur moi. Parce que je commence à en avoir ras-le-bol. Et toi? Toi, c'est pareil, ok?
4: Ouais, je suis d'accord.
0: Tu vas arrêter de dire des conneries la semaine. Parce que j'entends, je sais pas ce que je tapais, mais tu m'en veux pour dans la semaine. Hein.
2: Bah, c'est normal, tu l'as frappé.
0: Ouais, non, mais même.
2: Bah,
0: moi,
2: si,
0: je veux pas le savoir. Je veux pas le savoir. Alors, les collectionneurs, oui.
2: Merci bien. On va accueillir Benjamin à la place de Zizidane.
0: Alors, Benjamin, bonsoir.
11: Oui, bonsoir Gérard, bonsoir tout le monde.
7: Salut,
11: bonsoir. Je te kiffe, Hilda, je te kiffe.
0: Ouais, tu commences par te la fermer, d'accord? T'es pas dans une libre antenne, t'es dans les débats.
2: C'est un
4: pote. Oh, mais c'est pas méchant.
11: Ouais.
0: Alors, les collectionneurs mettent-ils le prix fort pour un objet? On va demander ça, bah tiens, Benjamin.
11: Bah moi, disons que je suis collectionneur d'images Panini. Je fais la collection de tout ce qui est, je sais pas si tu connais, tu sais les dessins animés, c'était Cobra, les Schtroumpfs.
0: Ouais, bah précise bien les noms, comme ça on aura des problèmes. Alors, tu t'écrases pour un temps, t'es dans mes débats, d'accord?
11: Ok, pas de problème.
0: Alors tu précises pas de marque.
11: Ok.
0: Alors, okay.
11: Disons que je fais la collection d'albums de Petit Nain Bleu avec des bonnets blancs.
0: Ouais, ben c'est bon. Alors, c'est bon, on a compris, t'arrêtes pas de citer des marques. Alors Manu, tu me le prends en antenne, tu lui dis que je veux pas. Tu retournes au standard.
4: Mais je comprends pas, il a rien dit, franchement.
0: Delphia.
7: Philatéliste.
0: Ouais, alors oui. Pour toi.
7: Bah, à mon avis, ouais, ils sont capables de vachement dépenser. Par exemple, moi, je fais une collection de pistolets, entre autres, hein, et puis je suis capable d'acheter des trucs vachement chers, quoi. Donc, à mon avis, les vrais collectionneurs, ils peuvent dépenser mais n'importe quoi pour même des petites boîtes en sucre, des trucs comme ça, quoi.
0: Non, mais faut se dire une chose, quoi. Merci, Phil Dard, parce que toi, pour l'instant, ce soir, t'es en train de me faire que de la merde.
5: Il y a quoi?
0: Mais attends, je te dis, pour l'instant, j'ai un son qui est trop fort.
5: Bah, tu baisses le volume de ton
0: casque. Et quand je le baisse, j'entends pas ce que les auditeurs me disent.
5: Bah, si.
0: Hein? Alors, toi, tu ferais mieux de t'occuper mieux de ta réa.
5: Et là, c'est mieux?
0: Donc, moi, je peux vous dire, maintenant, comme ça,
2: Gérard,
5: oui.
2: Gérard, sur IRC, il y a Isidore qui te demande si tu collectionnes les rasoirs neufs.
0: Non.
2: Parce que comme t'es jamais rasé, il se demande si c'est parce que tu t'en sers pas.
0: Ah bon, je suis pas rasé?
5: Ben
0: non, presque pas.
2: Ouais, disons que
5: il est rasé, mais pas là où on pourrait
0: penser. Non, si. Non, non, bah, je me suis quand même rasé dans la semaine.
4: C'est beau comme un camion.
0: Voilà. Les collectionneurs mettent-ils le prix fort? Donc, c'était pour un objet, donc c'était avec qui j'étais?
7: T'étais avec philatéliste, avec moi.
0: Oui.
7: Oui, je disais que oui, ils peuvent dépenser des fortunes, d'ailleurs, ils peuvent se ruiner et tout, parce que c'est. Ouais. Mmh. Bah oui, pour l'amour d'un objet, pour l'amour d'une collection, ils peuvent. Ouais, comme par exemple, je suis sûre que l'autre, avec ses images Panini, il a dépensé des fortunes, quoi, alors que c'est n'importe quoi.
0: Non, mais de toute manière, dans les images, de toute manière, tu dépenses pas cher, tu dépenses 5 balles.
4: Ouais, non, album, ça compte environ 8 francs.
0: Non, mais attends, pour l'instant.
5: Ça a changé avec l'euro.
4: Ouais, avec l'euro, ça fait, je sais pas, 8 euros à peu près.
0: Chanel.
4: Ou plus.
0: Chanel. Oui. Chanel.
12: Moi j'ai une famille qui est pétée de thunes, donc quand j'ai envie d'un truc je me l'achète. Donc j'ai plein de collections mais Gérard, je voulais savoir à partir de combien d'objets tu considères qu'on a une collection?
0: Alors là je vais te dire une chose, que bon, tu sais qu'il renuque comme un bouc là.
13: C'est pas moi.
2: Gérard, je crois que c'est le bruit de quelqu'un qui jouit, quoi. Donc, toi, quand tu jouis, tu renifles comme un bouc.
0: Non, en principe, non. Qui c'est qui me demandait? Chanel, tu m'as posé.
12: Je t'ai demandé à partir de combien d'objets tu considérais qu'on avait...
2: Ça y est, Gérard, je te remercie de gueuler dans mes oreilles.
4: C'est pas grave, il prend son plaisir, c'est tout.
5: Il prend son plaisir.
0: Alors, Chanel.
4: La raison, c'est la jeunesse, hein.
0: Ouais. Chanel.
2: Gérard, sinon sur IRC, il y a Turpentine qui dit qu'elle collectionne ses conclusions.
0: Bon, bah,
5: là, c'est
0: elle,
5: pas mal.
0: Turpentine, elle va se faire foutre.
14: Ta gueule.
4: Ah, il y a un deuxième GG apparemment.
0: Alors, Fildard.
1: Ouais.
0: Dernière fois, t'arrêtes tes conneries avec ta merde.
2: C'est pas lui.
0: Parce que sinon, je te balance les deux cartons dans ta gueule.
5: Mais attends, les cartons, c'est pas les cartons qu'on voit des sons, hein.
0: Non, pas.
5: Bah comment je fais? J'ai une antenne, j'ai une petite antenne là.
0: Ah ouais.
5: Et j'appuie sur des boutons dans le carton.
0: Alors Chanel.
12: Oui Gérard.
0: Chanel pour toi.
12: Je t'ai dit, moi j'ai plein de fric, donc j'achèterai n'importe quoi. Je voulais savoir à partir de combien d'objets tu considérais qu'on avait une collection.
7: C'est une question intéressante.
0: Moi je peux te dire une chose, que là à l'heure actuelle j'ai pas encore calculé combien que j'avais de camions ni de voitures. Je crois que je dois arriver à plus de 200 en tout.
12: Donc pour toi une collection c'est 230.
0: Moi, je sais que je mettrai pas. Par contre, il y a un camion qui m'intéresse, mais c'est vrai que je vais avoir du mal à le trouver parce qu'il vaut quand même assez cher.
12: Bah, dis-moi, c'est quoi?
0: C'est le dernier Magnum. Le Magnum sur coussin d'air qu'on voit
5: avec
0: maintenant.
5: Les moustaches.
4: Je te l'offrirai, Gégé, c'est pas grave.
11: Il volait des collections dans mon porte-monnaie.
0: Bon, alors là, c'est terminé.
4: Ah,
0: donc,
4: c'est fort.
0: Alors, God ceinture.
5: Good.
4: Ouais, tu peux me répéter la question?
5: Oh non,
0: non.
4: Non, mais là, j'étais ailleurs. Hein,
12: bah,
0: ailleurs.
5: Bah, t'as qu'à revenir plus tôt, hein, c'est tout.
0: Alors, les collectionneurs mettent-ils le prix fort pour acheter un objet?
4: Ouais, je pense que oui, ils peuvent mettre le prix cher, parce que quand tu vas, je sais pas si t'as déjà été aux enchères. Quand tu vas aux enchères, bon, ils mettent le prix fort.
12: C'est où ça?
4: Les enchères, c'est quand tu vois, il y a des objets de collection qui vendent, ouais, qui veulent vendre pour plusieurs personnes.
2: Je sais pas, il est en train de faire des signes comme s'il voulait sucer le fil
0: d'argent. Non, 5 minutes.
5: J'aimerais bien que tu lui répondes à God ceinture, là, ce qu'elle vient de dire.
0: C'est attends.
5: Il paraît qu'il y a de la sodomie dans l'air.
0: Ouais, il y a de la sodomie dans l'air.
5: Du gravier.
0: Toi, tu fermes ta gueule, d'accord? Tu fais ton boulot et t'éteins ton micro et tu fermes ta gueule et c'est tout. Je veux plus t'entendre.
4: Ça fait du bien.
0: Oh, vos gueules derrière, d'accord? Toi, fil d'art. Ouais. Fildard, t'évites de t'amuser.
5: Il y a quand même la nana qui dit que ça fait du bien à se domi quand même.
0: Ouais, mais ça. Comment?
5: Non, elle mange des escalopes.
4: C'est pas que je suis salope, mais j'adore ça.
5: Elle a dit, elle mange des
0: escalopes. Va gueule!
14: Gueule pas.
4: Ah, mais Gigi, t'énerve pas. Hein.
2: J'ai pas tardé à me casser là parce que t'as trop gueulé dans ma tête.
0: Moi, je veux savoir le nombre d'auditeurs maintenant.
5: De sodomie?
2: Je sais pas. Arnaud. Qu'est-ce que je dis? Manu, il faut que tu rappelles
5: mon pote Rigo de fun.
2: Voilà, faut que tu rappelles mon pote. Et je sais pas du tout combien on est. Apparemment, on a perdu 500 personnes quand t'as gueulé ta gueule. Et je sais pas combien on est. En plus, il m'écoute pas de toute façon.
0: Non, mais je voudrais
5: une question. Il écoute même pas quand
2: Non, mais il écoute plus.
0: Non, mais je voudrais.
2: Ah, on est à 7945. On a baissé depuis que t'as gueulé.
0: Hein? 7945.
4: Mais ça va remonter, GG, t'inquiète.
14: Gérard, va me chercher un café, mangue-toi.
0: Alors, troisième question.
1: On accueille Pétoman.
0: On accueille Pétoman. Bonsoir, Pétoman.
14: Bonsoir, Pétoman. Bonsoir, tout le monde. Bonsoir, Sandy. Bonsoir, mes potes de fuck. Voilà, bonsoir.
15: Bonsoir.
14: J'ai entendu tout à l'heure parler des collections qu'il fallait avoir beaucoup d'argent. C'est faux. Moi, j'ai trouvé le moyen de remédier à ça. Je peux te dire la collection que je fais?
16: C'est faux ce que tu dis.
0: Bon, alors maintenant, je commence à en avoir ras-le-bol.
14: C'est pas possible.
0: Vous allez arrêter de dire des conneries, parce que les habituels que j'ai, je commence à en avoir ras-le-bol. Maintenant, vous allez fermer vos gueules, vous allez m'écouter, c'est moi qui commande le jeudi.
15: D'accord.
0: Et maintenant, Fildar et Manu, vous allez faire votre boulot.
15: Exactement.
0: Parce que sinon, le jeudi, c'est moi qui vais sélectionner.
15: Je
0: commence à en avoir ras-le-bol. Qui c'est qui gueule comme ça derrière?
14: Je sais pas.
1: On va savoir, il est en fond.
0: Je commence à en avoir ras-le-bol.
1: Il est en fond.
0: On est qu'à la deuxième. Il est à peine 3h moins 20.
14: À peine.
0: On finit à 3h.
14: À peine.
0: Déjà le premier.
15: Ah, et moi, ça passe vite.
14: Hein?
1: On voit pas le temps passer le soir.
2: Non, c'est bien ça, on dit Gérard, t'avances pas.
14: C'est clair.
0: Alors toi, Pétoman, tu t'écrases.
14: Oui, Gérard, pas de problème.
15: Gérard, tu peux parler un peu plus fort parce qu'on t'entend très mal. Hein.
2: Ah non, lui demande pas de gueuler, s'il te plaît.
1: Non, mais d'articuler, c'est mieux.
0: Oh là là là là, je commence à en avoir ras-le-bol des habituels.
15: Moi, je suis pas une habituelle. Hein.
14: C'est faux.
0: Gérard,
14: c'est Pétoman, je peux répondre à la question?
0: Alors, mène-toi parce que je vais pas m'éterniser là-dessus.
14: Alors donc, moi, je suis collectionneur, je collectionne des proutes. Donc, en fait, je t'explique le principe. Je pète dans un bocal, je l'étiquette, et puis ensuite, je me fais une petite bouffée été 85-86.
0: Ouais.
15: Ah, c'est dégueulasse.
0: Alors, Pétoman, tu as collectionné tes proutes dans ton lit. Au revoir.
14: Au revoir.
0: Tony, tu fermes ta gueule.
1: Il n'y a pas de Tony, GG.
15: Alors, Gérard. Tu n'as pas de pommade?
2: Gérard. Il y a des. Gérard.
0: Attends, Rigo. Fildar, t'arrêtes avec cette histoire de Christine parce
1: mais
0: que.
1: C'est pas moi!
0: Je commence à en avoir ras-le-bol, c'est toi!
1: Mais non, c'est une auditrice!
0: Gueule, c'est toi!
1: C'est une auditrice!
0: C'est toi, espèce mais de non. connard!
2: Oh là là.
1: Je te jure que non!
0: Si, c'est toi!
15: Non, Gérard, c'est moi!
1: Ben voilà!
2: Voilà.
0: Ah, une question! Ta gueule, toi!
2: Non, c'est juste sur IRC, Davy One, il aimerait bien récupérer God Ceinture pour sa collection de champignons et de mycoses.
0: Non, bah lui, c'est qui?
2: C'est Davy One.
0: Ah. Ouais, bah Davy One, il va se faire foutre. En de bon entendeur. Putain!
15: Ah, c'est pas gentil, hein.
2: En fait, c'est à Isti, désolé.
14: Allô?
15: Vous allez me mettre à pleurer, franchement, hein.
14: Allô?
15: Allô?
1: Réponds, Gérard, il arrête pas de dire allô.
0: Non, bah lui, il va se faire enculer avec ses halos.
15: Oh là là.
0: Devrait-on vendre sa collection pour de l'argent ou autre? On va demander ça à Philatéliste.
15: Bah non, si on a une collection, on la vend pas, c'est dégueulasse. Je veux dire, on a mis des années pour la prendre, cette collection, alors on va pas vendre des
0: ouais, non, collections. Mais regarde, je te coupe 5 minutes.
15: Ouais.
0: Parce que, par exemple, si t'as une collection de cartes
15: cartes
0: téléphoniques
15: ou
0: autre, est-ce que tu la vendrais pour de l'argent ou pas?
15: Bah si je suis en manque de thunes, ok, ouais, franchement. Ouais,
0: mais est-ce que tu crois que les cartes téléphoniques, tu pourras toutes les vendre pour faire de l'argent?
15: Ah non, c'est sûr que non, hein. Les cartes téléphoniques, c'est pourri, mais si on a des collections un peu plus intéressantes, oui.
0: Non mais parce que moi je peux te dire une chose, que des cartes téléphoniques, j'ai une boîte à sucre qui est archi pleine.
15: Ouais.
0: J'en ai en double. Bon, s'il y en a qui veulent en échanger, donc qu'ils écrivent au 22 rue Barrière, Paris 8e.
15: Mm-hmm.
0: Hein, donc
15: c'est 20 rue Barrière.
0: Non, c'est 22 rue Bayard.
15: Ah non, c'est 20 rue Bayard.
2: 20 rue Bayard.
0: Ouais, 20 rue Bayard, c'est pas grave.
1: Et qu'est-ce que je veux dire? Mais ils les échangent contre quoi, les cartes téléphoniques des
15: pins? Ah ouais, parce que je vois pas. Hein.
0: Non, mais qu'ils m'envoient soit
1: des clubs, des pins, des...
0: Non, des pins ou autre.
2: Des capotes?
0: Non, des capotes, non.
15: Des bagues de
2: la vaseline pour la sodomie, non?
0: Non.
15: La pommade?
0: Non, non, parce que je m'appelle pas Tony comme hier.
15: Mais attends, ça peut toujours servir, hein.
1: Ah oui, prendre la vaseline quand même.
0: God Ceinture, tais-toi.
1: Good.
0: S'il te plaît, merci.
15: Ah bah merci, c'est sympa, hein.
0: Tais-toi.
1: Ah, merci. On va accueillir.
2: Va te boucher les fesses, hein.
1: On va accueillir Bertrand Spiration.
17: Mais bonsoir.
15: Bonsoir.
0: Bonsoir Bertrand.
17: Bonsoir à toutes, bonsoir à tous.
0: Alors donc, t'as entendu la question, non?
17: Ouais, bah écoute, moi à la limite, j'ai été intéressé par ta petite annonce pour faire des échanges avec les cartes téléphoniques.
3: tu disais que t'en avais une boîte à sucre pleine, quoi. Mmh. Alors moi, j'ai deux collections. Je collectionne le parasite pubien, si ça t'intéresse.
0: Non, ça m'intéresse pas.
3: Les maladies vénériennes aussi, non plus.
0: Non plus.
3: Bon, bah voilà. Bon, bah écoute, on n'a pas réussi à trouver un terme d'arrangement, alors.
0: Non, bah donc, alors, êtes-vous pour ou contre les collectionneurs? Donc, un petit sondage, 45% des gens sont pour les collectionneurs. Pour... 45% des gens sont pour et collectionnent les poils de testicules. Alors ça, qui c'est qui a été me chercher ça?
1: C'est sur internet.
0: Non.
1: Non, putain.
0: Non.
1: Rigo, dis-lui.
0: Non. Rigo, il était pas là hier, il était malade.
1: Alors,
0: mettez pas ça sur le dos de Rigo, parce que j'avais que vous deux hier soir. Alors, tu vois, les réponses là-dessus, je ne les ferai pas.
2: Bon, ben, t'auras plus de sondage.
0: Bah, si. Voilà. Parce que, non, mais hier.
2: Non, mais t'auras plus de sondage. On
4: hier,
2: t'auras plus
4: de sondage.
0: Non. Rigo, hier, t'étais malade.
1: Ben oui, d'accord. Les a fait aujourd'hui.
0: Ouais, mais non, mais t'étais pas là.
1: Mais aujourd'hui, t'entends ce qu'il dit, Gérard.
2: Je comprends rien, Gérard.
0: Non, mais moi, des trucs comme ça.
1: Mais on a le droit de collectionner les poils de testicules.
2: Bah, ouais, de toute façon.
0: Non, mais voilà, faut quand même pas se foutre de ma gueule hein, quand je demande des trucs.
2: Sur IRC, il y a des V1, il me dit que tu collectionnes bien les porte-monnaies de tes ex.
0: Alors lui, il va se faire enculer des V1.
4: Oh là là, c'est pas vrai.
1: Des V1, fichier des V1.
0: Alors, 31% des gens sont contre.
1: Des V1.
0: Des gens sont contre et collectionnent les vents et les courants d'air. Alors ça,
1: et c'est vachement intéressant.
0: 21% des gens collectionnent les pour et 16% collectionnent des contre. Or, des trucs comme ça, moi, c'est même plus la peine de me faire de
2: Gérard,
0: sondage.
2: Gérard, sur IRC, il y a Alan Clark qui te demande si tu es pour la bicollectionnalité.
0: Non. Pour l'instant, on n'en est pas là, on en est toujours à la troisième et je voudrais qu'on inclue parce que.
4: Non, mais c'est trop compliqué. Hein.
16: Ouais, Gérard, tu peux poser la question.
0: Alors, devrait-on vendre sa collection pour de l'argent ou autre? Il est 3h moins le quart et je voudrais qu'on accélère, s'il vous plaît, merci.
16: Tu peux répéter la question?
0: Non, je ne répète plus, alors tu vas te faire foutre. Alors, on y va.
1: Bon, bah, demain, ciao.
0: Chanel.
18: Oui? Ah non, pour rien au monde, je ne vendrai mes collections.
1: Elle collectionne quoi, Chanel?
0: Tes collections préférées, c'est quoi?
18: J'ai beaucoup de bouteilles de parfum.
0: Ouais.
18: Une bouteille d'un litre, pleine.
1: De quel parfum?
18: Pas de marque. Mais des bouteilles chères.
1: Mmh. Ouais. Chanel, tout ça?
18: Par exemple. Sinon, je collectionne les poils pubiens de mes différents amants.
1: Ouais.
3: Ah, là, je suis d'honneur.
18: Pas de problème.
0: Bon, ceinture.
18: Oui, preneuse-en. Non, mais j'entends plus là.
0: Oh putain, un fil d'art.
18: Non, mais vas-y, je t'entends là.
0: Putain, pile d'art, je vais t'étriper, toi.
18: Devrait-on vendre sa collection pour de l'argent, c'est ça?
0: Ouais.
1: Oui,
18: bah écoute, c'est vrai, comme disait philatéliste, si t'as besoin d'argent, t'es obligé de vendre ta collection. Mais si t'as fait une collection et que t'as commencé à en faire une, c'est pas la peine de la vendre si t'as de l'argent. Ça dépend si t'es riche ou si t'es pauvre.
19: Exactement.
0: Ok.
18: Tu collectionnes quelque chose? Moi, je collectionne les Casimirs.
19: Un gros Casimir.
18: Ouais, j'ai un gros Casimir chez moi et j'en ai un deuxième qui est un peu plus gros.
1: Il vient de se raser ton Casimir?
18: Non, il se rase jamais. Hein.
19: Il met du parfum?
18: Du parfum, ouais, de temps en temps, ouais. Mm-hmm. Je citerai pas de marque.
19: Hein. Ah non, pas de marque. Hein.
18: Non. Vaut mieux pas. Voilà, je t'ai répondu, Gérard.
1: Gérard, okay. Sur le Minitel, il y a Tony qui demande, enfin pas le Tony des débats, Tony Truand, qui a 28 ans, il demande si toi ta collection préférée, c'est pas les débats pourris.
0: Ces débats, lui, je l'emmerde.
1: Il t'emmerde, ok?
0: Ok. Alors, de bon entendeur, Sally. On se met un disque et puis on va se retrouver pour, pour la fin.
1: J'aurais préféré profond, un petit bif dans les fesses, mais.
0: On va se retrouver pour la fin. C'est quoi là? On est combien là, Rigo, s'il te plaît?
1: On est 4 dans le studio, c'est bon.
0: Non. Putain, mais arrête, Pildar, avec ça, mais j'en ai marre!
1: Mais c'est pas moi!
2: C'est pas lui, tu vois pas que c'est pas lui?
0: Putain, j'en ai ras-le-bol. On est combien sur l'internet avant que je balance le disque?
2: Oh là, je crois.
1: On a baissé, je crois.
2: Non, on est à 9102.
0: Hein?
1: Oh putain.
0: 9102.
1: Oh merde.
2: Oh la vache.
1: Ah non, on va pas battre. Oh, il va nous faire chier.
0: Ah, mais moi, j'ai dit, je veux 1000 connectés avant 3 heures.
1: Ok,
0: on et alors, donc, on s'écoute les philatélistes qui puent avec colle-moi le timbre avec ta langue, mon gros cochon, et on se retrouve tout de suite après pour la fin des débats des collectionneurs sur Fun Radio. Et voilà, c'était les Philatel 6 qui pue avec colle-moi le timbre avec la langue dans mon gros cochon, et on récupère pour la suite et fin du débat, parce que comme on était un peu en retard, donc on va accélérer, donc c'est pas de ma faute. On récupère God Ceinture, bonsoir.
20: Bonsoir.
0: Rebonsoir toi, Chanel.
20: Rebonsoir Gérard.
0: Philatel 6.
20: Bonsoir Gérard.
0: Bertrand.
21: Oui, bonsoir à tous, bonsoir à toutes.
0: Et voilà, et donc pour finir, parce que on va faire donc comment est voilà, la question c'était comment est organisée une journée chez un collectionneur.
1: Bah t'arrives le matin vers 9h.
0: Non, pour l'instant c'est pas toi que je m'adresse, toi quand je t'appellerai potion que tu sortiras de sous les consoles.
1: D'accord.
0: Ok. Et ou sinon c'est on verra après. On va demander ça à Bertrand.
21: Ouais, bah écoute, moi je dirais collectionneur ou pas collectionneur, le premier geste important de la journée que beaucoup de gens semblent négliger, c'est quand même le petit passage par la douche.
20: Mm-hmm.
21: Je pense que c'est indispensable d'avoir ne serait-ce que les mains propres pour manipuler sa collection. Je sais pas ce que t'en penses, GG.
0: Non, mais je t'écoute, vas-y.
21: Donc je dirais matinée petite douche, l'après-midi petit classage de collection, quoi, quand même, pour rester dans l'esprit. Et puis de temps en temps, je sais pas, une petite foire histoire d'aller échanger. Je sais pas, toi c'est quoi, c'est les camions, c'est ça?
0: Ah ben moi j'échange. Je vais pas échanger. Non, mais c'est comment est organisée une journée chez un collectionneur, tu vois?
21: Moi par contre,
0: tu vois ce que je ferais, j'irais bien voir pour essayer de trouver le fameux camion que je recherche.
21: Le Magnum là, c'est ça?
0: Ouais, le dernier Renault là qui est
1: sorti. On peut y aller demain si tu veux.
0: Pas avec toi hein.
20: C'est un peu de soir si tu veux hein.
21: C'est un camion frigorifique.
20: Même
21: ça,
20: ce soir, enfin cette nuit, on peut y aller aussi hein.
0: Non,
20: comment
0: mais...
20: tu dis qu'il s'appelle Gérard?
0: Oui.
20: Comment tu dis qu'il s'appelle?
0: Le Magnum.
20: Magnum
0: c'est...
20: comment?
0: Non mais c'est
1: pas sur Cinq Clubs en ce moment.
0: Non mais Magnum tu vois la glace.
20: Mais c'est la série télé ça.
21: Ouais.
0: Bon bah tiens, même la série télé
20: parce que moi je connais bien Monsieur Magnum et si tu veux je peux t'en faire avoir un hein.
0: Non mais moi je veux le Magnum sur coussin d'air parce que moi je suis un collectionneur. Moi j'adore les camions et donc dès que je vois un camion je peux pas m'empêcher de le regarder.
20: Mais t'as raison, il est très très beau en plus
1: non hein. Il est comme les chiens, il fait pipi dessus.
0: Attends Rigaud.
2: Non, c'est Riassé, on me demande si quand tu vois un camion t'as la gaule.
0: Non parce que j'étais routier donc j'adore ce camion là. C'est un nouveau camion, c'est vrai que pour monter dedans, c'est pas évident.
20: T'as soif de camion quand même. T'as soif de camion.
0: Ah ouais, mais moi je suis accro.
20: Ah ouais, t'as l'écro quoi.
1: Ah, moi, t'aimes l'écro, nuance.
0: Non, mais moi je suis accro de camion, donc c'est pour ça que.
20: Ah, c'est clair, hein.
21: Ça serait pas.
0: Attendez 5 minutes, s'il vous plaît.
2: Bon allez, je vais le dire quand même. Davy One, encore lui, et ça va pas te faire plaisir. Il te demande si c'est parce que t'aimes les poids lourds que t'es avec Sandy.
1: Oh non, putain.
0: Alors lui, il va se faire foutre. Au revoir.
1: Là, tu fais de la merde, Rigo. Tu fais de la merde.
0: Chanel.
1: Davy One.
20: C'est
1: vous,
20: Chanel. T'as répondu, Gérard.
0: T'as répondu. God Ceinture.
20: Ouais, répète la question.
0: Non, je répète pas.
20: Si, je m'en rappelle, ça y est. Bah écoute, je pense que le matin, il se lève à 7h30, il prend un bol de collection de, par exemple, de cassettes vidéo.
21: Ok.
20: Et le midi, il déjeune, tu vois, il prend aussi encore un bol de, je sais pas, de n'importe quoi. Hein.
22: Ouais,
20: et le soir, il peut faire pareil, il prend un bol de, mettons, de carnet.
21: Je sais pas si vous remarquez quand même, elle a pas parlé de douche, hein.
20: Non, elle se lave pas.
21: Dans la journée, elle a pas parlé de douche.
0: Philatelcise.
22: Mais ça, ça dépend des collectionneurs. Alors, moi, écoute, pour les collectionneurs, à mon avis, ils se lèvent tôt le matin, donc ils prennent une douche, hein, forcément.
21: Voilà.
22: Mmh. Ensuite, pour les filles ou les mecs, évidemment, qui font des collections de conquêtes, à mon avis, ils se préparent toute la journée et le soir, ils sortent en boîte ou au bar, etc. Et voilà, c'est comme ça qu'ils collectionnent les mecs. Sinon, pour les autres qui font des collections un peu plus normales, c'est genre les antiquaires, les foires, etc. quoi.
21: Ouais, GG. GG.
0: Bertrand.
21: Ouais, je voulais savoir si t'aimes les camions. Est-ce que dans les camions, ça serait la graisse qui t'attirerait?
0: Alors, attends.
21: À titre d'info, non, mais je veux savoir.
0: Attends, Bertrand.
21: Bertrand.
20: Mais on est graissé, les camions.
0: Oh
21: bah ouais,
0: Bertrand.
20: Comment tu veux qu'ils marchent, sinon?
21: Ils tripent sur les gros cubes, hein. Oui, c'est pareil, ils tripent sur les gros
0: Bertrand.
21: Cubes.
0: Bertrand.
21: Voilà. Oui.
0: Bertrand.
20: Non, mais il a raison.
21: Fait, oui.
0: Bertrand.
21: Oui, bonsoir.
0: Tu répètes ta question. Je te répète la question et tu vas me redonner ta réponse parce que là, je vois pas du tout ce que tu veux dire. Comment est organisée une journée chez un collectionneur? Alors, tu disais, et les autres derrière, vous vous taisez, s'il vous plaît, merci. Alors, Bertrand. Bah alors, Pilar.
5: Manu.
21: Ouais, tu m'étonnes, j'aime pas trop. Hein.
0: Manu.
21: Oui. J'aime pas trop l'équipe technique, là. Hein.
0: Ouais,
21: j'ai
0: non, mais.
21: Une carte, là. Ouais, moi, Mao Tigueri ou deux, là, vas-y.
20: Parfait, alors, Bertrand, bon. Ça va?

0: je vais pouvoir parler, je me méfie parce que j'ai pas envie qu'il me coupe. C'est bon là, je peux y aller, GG?
1: Vas-y.
0: Ok, bon, mais je vais pas tarder à y aller là. Attends, je me chauffe, hein, je me prépare à y aller, c'est pour ça.
2: Ah, parfait, Bertrand, ça va?
0: Vous êtes prêt à écouter ma réponse, hein?
2: Ouais, ouais.
0: Parce qu'elle
2: ouais.
0: vient de loin, hein. C'est okay. bon, GG, t'es toujours ready, hein? GG, je peux répondre?
1: Bon, tu t'accouches ou pas?
0: GG, je peux répondre? Oui,
1: oh,
0: donc.
1: Hop.
2: Bah, alors, vas-y, accouche.
0: Donc, je voulais dire que, en fait, Gérard.
2: C'est bon, on t'entend.
0: Oui, je voulais dire, donc, en fait, que je faisais référence à ton allusion au camion tout à l'heure. Et je voulais savoir si dans les camions, c'était plutôt la graisse qui t'attirait ou les gros cubes.
1: Alors, tu peux préciser?
0: Bah, non, la graisse, tu vois, la graisse, les moteurs, tu vois, la graisse. Et puis, les gros cubes, quoi, les moteurs.
1: Non, mais attends, je vois pas du tout ton rapport. Alors, ta question n'a rien à voir.
2: Ouais, je crois, ouais. Ouais. J'avais compris, hein. J'avais compris, hein.
0: Là, tout le monde a compris.
2: Ouais.
0: Même goût de ceinture.
1: Ah, bah voilà. Voilà ce que je cherche comme camion.
3: Ah, qu'est-ce voilà. que t'as là, des photos?
4: Tu peux dire camion, merci, décris, parce que les auditeurs, ils voient pas ce que t'as dans les mains.
0: Un
4: quoi.
0: Camion poubelle.
1: Non, là, j'ai un camion, j'ai un Renault Magnum 1987, donc...
3: Ah, il est tout récent en plus, c'est bien.
0: C'est un vieux.
3: Ouais, c'est le dernier, sur le dernier Magnum.
0: Ah oui, il s'est touché, c'était le dernier.
1: Non. Je crois que le dernier, c'est les...
0: 83.
1: Non.
3: 72.
1: 83.
3: Non, 72 à Biarritz.
1: Non, il y en a un autre. Il y en a un autre avant. Là,
5: après... Gérard.
1: Quoi?
5: Ferme ta gueule!
1: Va te faire enculer, toi, connard.
2: Oh là là. Et il est périmé, ton Magnum. Hein.
1: Ouais, bah il est périmé, surtout qu'il existe encore. Hein. J'en vois constamment. Hein.
2: Pas mal.
6: Ouais, ça doit être des jumeaux.
1: Ouais, ouais, ça des doit clones. Être... Alors, donc...
3: Question suivante.
1: La dernière question, parce qu'il est... ouais, ben, il est 3h, donc on va conclure vite fait. Y a-t-il... non.
6: Non, pas celle-là.
1: Partiriez-vous?
0: Oh là.
6: Ah, GG, tu fais quoi avec ton portable?
3: C'est ton casque, Gérard, ça.
0: Ton pacemaker.
2: Il va crever.
0: Tu m'étonnes. Bon, GG.
6: Voilà. Oh, GG.
0: Robocop, là, vas-y.
1: Arrête d'y toucher.
0: Oh, Bioman.
2: Lève ton doigt de ton nez.
3: Alors, qu'est-ce que ça donne, Gérard, là? Ouais, c'est bon.
0: Ça, c'est le vibreur dans le beurre.
3: Oh là là, GG, Gérard, attends, fais gaffe. Fais gaffe avec ton volume.
1: Donc, Ah.
0: Qu'est-ce que tu fais?
6: Oh, GG, tu connais comment ce soir.
0: On dirait que tu débutes, hein.
3: Alors, Gérard?
4: Bon, il se passe quoi?
3: Bon, c'est bon.
1: Alors, donc, où acheteriez-vous des objets de collection?
4: Où acheter?
2: Acheteriez-vous?
1: Où acheteriez-vous des objets de collection?
0: Acheteriez-vous?
3: Daniel Esther.
1: Ah, ben, oh là là là là là là là là.
6: C'est quand même assez dur comme question, hein.
4: Acheter.
0: Auriez-vous?
6: C'est toi qui as écrit ça, Sandy?
0: Auriez-vous?
4: Elle est là, Sandy?
1: Bon, alors, comme apparemment, vous êtes en train de faire
6: les comptes. Pas des problèmes pour prononcer, GG, hein.
0: Ouais, pour
6: alors, un peu comme moi aussi, hein.
1: Y a-t-il plus...
3: Putain,
1: mais c'est toi, là-bas.
3: Mais non. Mais je peux pas bouger, j'ai pas de...
0: Putain, c'est le gars de ceinture civile, là, ou quoi?
3: Putain, qu'est-ce que t'as fait, Gérard?
4: Là, t'as déconné, là, Gérard.
0: Oh là là.
6: Tu parais qu'il a tout cassé, Gérard.
3: Il a cassé. Il a rien cassé du tout.
4: Bah, tiens-le à la main, faut faire.
1: Bon, alors, la question.
2: Il a pété le chromie.
3: Ça va, tiens. Oh, ça va, tiens. Rizoli.
4: Tu veux pas nous faire comme Rizoli, là, une petite pirouette avec.
0: Vas-y, fais tourner.
3: Attendez, Gérard répare son micro, là.
4: La vache, il est pas con.
3: C'est bien fait.
1: Mais attends. Mais c'est lui, là. Regarde, maintenant, il max.
4: Arrête de gueuler, c'est toi qui pète toi-même ton micro et tu t'arrives à dire que c'est Phil Dark. Mais tu vas pas bien, toi.
6: Ah, mais comment tu vas faire si t'as cassé ton micro?
1: Bon, salut. Alors, y a-t-il plus collectionner est-il une passion en France ou autre? Et c'est la dernière question parce que j'en ai ras-le-bol.
2: Y a-t-il plus?
1: Oh là là, merde, vous me faites chier.
2: Y a-t-il plus Vas-y, de collections? Je sais pas trop quoi, là, j'ai pas trop compris.
1: Y a-t-il plus de femmes ou hommes qui collectionnent?
2: Ah, d'accord. Ah, c'est pas la même question tout à l'heure. Hein.
7: Oui, non, t'as changé, là.
0: Ouais, bon, c'est comment je m'appelle? Bertrand. Bertrand, ouais. Écoute, je pense que c'est unisexe, donc il y en a pour tout le monde, hein, y a pas de jaloux. Je pense qu'il faut pas être misogyne. Je sais pas
2: je
0: ce que
2: pas
0: t'en penses.
2: Gros mot, s'il te plaît.
0: Il faut accepter la parité, il faut pas être misogyne, quoi, c'est tout.
2: Bien.
0: Qu'est-ce que t'en penses, Gégé?
1: Ok, c'est bon.
0: Tu penses quoi, toi, de la misogynie?
1: J'en ai rien à foutre. Fila, t'es le sujet, là.
8: Gérard, va me chercher un café, mangue-toi.
2: Tiens, moi aussi, j'en veux bien.
0: Ramène un sucre.
1: Fila, t'es le sujet.
7: Oui, écoute, je pense que oui, il a raison, Bertrand. C'est pareil pour les mecs et les filles.
0: Voilà.
7: Exactement.

0: Pas de sexisme.
1: Chanel.
2: Pas de sexisme. Tout à fait, ils ont tout à fait raison. Quoique, je vois pas trop des filles collectionner des camions. Mais bon, là, je m'interroge. Peut-être des routières. Ouais.
0: Ouais.
2: Mais bon, faut pas dire un QI, avoir un QI très haut, quoi. Sinon, bah oui, tout le monde peut collectionner de n'importe quoi.
3: Exactement.
2: Bien sûr.
0: Même les clubs.
2: Même quoi ?
0: Même les clubs. Regarde mon club, il collectionne les puces. Il collectionne les puces et les tiques, et voilà, c'est tout.
2: Voilà, ma machette, elle a plein de poils.
0: Pas de discrimination.
1: Gotte ceinture pour finir.
4: Bah écoute, moi je pense que c'est égaux, hein. Aussi bien les femmes que les hommes, que aussi les personnes âgées, même les enfants. Hein.
0: Ouais.
4: C'est clair, hein.
2: Et les chèvres.
4: Comment ? Okay.
1: Conclusion, parce que là...
2: Ça va plus, là. Hein. T'es sous un tunnel ?
5: Mais Gérard, où tu vas ?
6: Où tu vas, Gérard ?
5: Putain, il y a encore repassé.
4: Oh là là, mais je sais, tu le fais exprès ou pas ?
5: Good ceinture.
0: Appelle-le.
7: Non, mais il faut voir que tu le gères hein, quand il va retourner à la maison, parce que là, c'est le bordel.
5: Ouais, vas-y, dis-lui qu'il
8: faut
5: qu'il
8: arrête de gueuler. Tu veux pas faire ton cri quand t'es en rue, tu vas peut-être revenir.
4: Non, mais GG, reviens.
6: Gérard ! T'entends pas, là.
1: Gérard !
4: Oui.
1: Gérard !
6: Non, mais goût de ceinture, faudrait lui dire qu'il arrête de gueuler, surtout.
1: Taquine la bouteille. Gérard, taquine le boulot.
4: À moins qu'il soit parti aux toilettes, hein.
7: Ouais, en plein débat, c'est bien.
2: En plein débat, ouais, logique.
0: Grosse envie.
7: C'est bon, le black arrive. Le black arrive, c'est
0: gros
7: bon.
0: Gros caca démoulé.
7: Allez, on finit, GG, rapide. Allez,
1: non, conclusion.
0: Allez, victoire rapide. À la main, là. Merci.
4: Allez, on va voir ça vite fait.
7: Bah, ça devrait aller mieux, là.
6: C'est toi qui fais du Larsen tout seul, là. Ton casque,
7: oui,
6: il est à
7: regarde,
6: fond.
7: Gérard, regarde. Si tu mets ton casque à côté du micro, tu vois.
1: Non.
0: Le bleu billet,
1: trop. Bon, conclusion. Got ceinture.
4: Voilà, bah conclusion, très bon débat et bah ce que j'ai à dire, collectionnez tout ce que vous voulez, quoi. Tout, ça peut être aussi bien les garçons que les n'importe quelle collection, peluche, tout.
7: Mmh. Ouais, c'est vrai.
4: Voilà, allez et en plus, allez-y,
2: n'hésitez pas,
4: foncez. Allez jusqu'au
0: bout. Foncez dans le cul.
4: Même si
1: Chanel.
4: Ça va pas, essayez, même quand il y a pas de pommade.
1: Chanel.
4: Voilà.
1: Chanel.
4: Oui, moi, tu m'excuses, mais là, il faut absolument que j'aille aux toilettes parce que ce midi, j'ai mangé des fibres et j'y vais, sinon je vais me faire dessus. Salut.
1: D'accord.
4: Ah, mais ça fait mal, hein.
0: Ton poids.
1: File à Tel 6.
3: Alors moi, écoute, moi, j'ai bien aimé le débat parce que j'ai appris que t'aimais bien les camions et les gros cubes. Et c'est surtout que ce qui m'a fait le plus marrer, c'est comment tu prononces mon nom. Voilà, c'est tout.
1: Ouais, mais ça, c'est pas de ma faute. Bertrand, pour finir.
0: Bah écoute, je pense que ton débat s'est plutôt bien passé. Ce que je trouve dommage, c'est que t'as gueulé un petit peu beaucoup pour le pauvre Rigo. Parce que je suis quand même dans son cas, je suis comme lui, je suis malade, j'ai eu du touchy avarié, donc
6: merci,
0: c'est
6: mec.
0: Pas sympa.
6: Et
0: je voulais dire en conclusion, c'est bien qu'on n'ait pas trop parlé du fait que Gotte Ceinture, elle aime bien se faire ramoner l'usine à caca avec du sable ou du papier de verre, voilà.
1: Ben, Gotte Ceinture, attends, merde. Ok, alors de bon entendu, salut.
0: Elle quand même enculée, quand même.
1: Ouais, ben...
0: Puis elle a dit qu'elle
1: est merde. Tu me laisses Gotte Ceinture hors antenne.
7: Non, Gérard, on en a d'autres avec des piles et tout. On a des autres Gotte.
6: Gérard.
1: Oui.
6: Ouais, sur IRC, il y a une conclusion. Il y a les habituels Arnett, Tony et Goldo. Comme tu veux pas d'eux dans les débats, je vais quand même lire leur petite conclusion. Ils disent qu'il faut que tu stoppes tes débats parce que tu collectionnes les veaux, les dindons et aussi il faut que tu stoppes la bière avant les débats et arrive à l'heure pour tes débats, tu seras gentil.
1: Ouais, bah ça. Là-bas.
7: Non, ça c'est la faute des gens qui ont des accidents. Je sais pas rien.
1: Ouais, mais non, mais. Sinon...
6: De toute façon, c'est jamais de ta faute. Quand tu gueules, c'est pas de ta faute. Quand tu casses le matériel, c'est pas de ta faute.
1: Non, non, mais. Non, mais là, je vais pas casser et simplement retirer le micro. On était combien pour finir ?
6: On a fini à 9997.
7: Oh merde.
1: 9997.
6: Record battu. Et il y a une conclusion de Yankee, de Davy One et de Turpentine. Ils m'ont sorti tous les trois la même. Ton débat, il a ni queue ni tête comme toi.
1: Bon, ben ça, je m'en serais douté. Ça sert à rien de me le préciser, Rigo, sur l'antenne.
6: Et sinon, il y a Fesse de Babouin qui dit qu'une fois rentré chez toi, tu pourras mettre ce débat dans ta collection de débats de merde. Quant à lui, il va tout de suite chier sur ton palier.
1: Eh ben, il va faire ce qu'il va vouloir. Donc, n'oubliez pas que.
7: C'est ta conclusion, toi, Gérard.
1: Oh merde.
6: Attends, bouge ça.
7: Ah voilà, tu vois, c'est simple.
6: Non, leur bouge pas, ça va le refaire.
1: Donc, alors, ce que j'ai oublié de préciser, c'est que dimanche, vous allez retrouver Gérard et Sandy pour les conseils.
7: C'est qui ces deux clowns ?
1: C'est qui ces deux clowns ? Alors, toi, tu fermes ta gueule, d'accord ? C'est un conseil que je te donne. Donc, c'est Rigo qui va vous sélectionner sur le répondeur aux... Non, c'est Rigo, j'ai dit.
9: Non, c'est moi, on a dit.
1: J'ai dit que c'est Rigo.
9: On a dit que c'était moi.
1: J'ai dit que c'est Rigo, c'est moi qui commande.
6: Gérard, je vais te dire un truc. T'as tellement gueulé que la fièvre allait remonter. Donc, à mon avis, je serai pas là dimanche, quoi.
1: Bon ben, on verra. Donc,
6: je te remercie d'ailleurs d'avoir fait remonter ma maladie. C'est vachement sympa.
1: Ouais, mais ça ira mieux d'ici dimanche, Rigo. T'inquiète pas. Un bon petit,
9: une bonne petite sodo et ça repart.
1: Mais non.
9: Un bon sirop de cordium.
1: Un bon thé chaud avec du rhum.
6: Thé chaud avec du rhum.
1: Non, un thé.
6: Un bon thé chaud.
1: Un bon thé avec du rhum, je pense que ça devrait aller.
9: Mais t'oublies le thé, ça sert à rien.
1: Et donc, dimanche, n'oubliez pas que vous avez rendez-vous avec Gérard et Sandy pour les conseils. Et donc, la semaine prochaine, les débats, je ne sais pas sur quoi ils vont pas parler. Donc, alors maintenant, une précision que j'ai à dire, c'est que j'en ai parlé avec Max, et Max, il m'a dit de le dire. Donc, si on a sélectionné une nana... au standard, faudrait peut-être qu'elle fasse son boulot le jeudi, parce que si elle est pas là pour épauler Manu et Fildar lors des débats, ça ne sert à rien qu'elle reste. Alors si dimanche elle est pas capable d'épauler les gens au standard, ça ne sert à rien. Qu'elle reste chez elle, ça vaudra mieux. Voilà. Alors, en demande entendeur, salut pour elle, elle sera reconnue. Donc, ça
9: Sandy,
1: va être de voir.
9: Elle fait pas de débat, Sandy. Elle fait pas de standard, Sandy.
1: Non, mais c'est Apolline qui est au standard.
9: Ah, Apolline, ouais.
1: Donc, si elle est pas capable de vous épauler le jeudi pour faire les débats, ça ne sert à rien. Donc, dimanche, ça sert à rien qu'elle soit là.
9: Ah ouais.
1: On n'en a pas besoin.
9: C'est
1: qu'elle aille à Lille, et c'est tout. On n'en a rien à foutre. Mais moi, je veux pas du travail de merde, c'est tout. Alors, si elle a été sélectionnée par Max, donc qu'elle fasse du boulot. Qu'elle soit là, qu'elle vous épaule.
9: Ouais.
1: Ok. Donc, dernière conclusion avant qu'on laisse la place à Seb. Rigo, Lapin, pour finir, avant que je laisse la place à Seb sur l'Internet.
6: Tu laisses la place à Seb sur l'Internet.
1: Seb, pour la nuit sans pub. Donc, si on pouvait avoir une petite conclusion là pour terminer les 3h10 du matin. Donc, pour savoir combien qu'on est pour finir, si on est toujours à 9997...
6: Y a plein de conclusions. Comme d'habitude, Gérard collectionne les débats à chier, les gueulantes inutiles. Ça, je suis d'accord. Et tu ferais mieux d'arrêter ta collection de slips usés.
9: Et moi, sur une petite conclusion sur
1: Intel.
9: Très sympa. C'est Gérard. Le deuxième débat sur les collections était très sympa. Et une question, c'est une question de Jupiter. Il voudrait savoir si c'est toi qui va remplacer Koé sur énergie.
1: Alors là, j'y réponds même pas. C'est toi qui vas, parce que toi, dans la voiture à Max, quand t'es venu me chercher, t'écoutais quoi? Skyrock. Alors t'es vraiment un fumier, toi. Donc, pour finir, on est combien, Rigo?
6: Je sais pas. On a
1: pas bougé.
6: J'étais déconnecté là. Je sais pas.
1: Oh, bon, bah c'est pas grave. Donc,
9: Manu, c'est quoi?
1: Donc, je pense qu'on.
9: Attends, j'ai de dire ça.
1: On était 9997. Donc, on se retrouve la semaine prochaine pour des prochains débats. Et n'oubliez pas dimanche 23h30 minuit les conseils de Gérard et Sandy.
9: Et Max, quand même, à partir de 22h.
1: Et Max dès dimanche 22h. Et n'oubliez pas la loco demain soir. Max sera à vos. Sera
9: à vos côtés.
1: À vos côtés à la loco. Alors, c'est les collectionneurs de camions avec Métagrosse remorque au fond de mes fesses. Et je vous dis à dimanche. Bonne soirée, bonne nuit et bon week-end.

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3: Bonjour,
4: c'est Pussy Nickel. On va m'accueillir, Gégé.
5: Qui ?
4: J'aime bien quand tu m'accueilles, c'est Roger la merde.
5: Non, c'est Jean-Pierre Bombin.
4: Non, c'est Roger la merde, j'appelle de l'Everkusek, sans cesse.
6: Je vous préviens que je ne ferai pas de cadeau ce soir. D'accord ? En de bon entendeur, salut. Voilà, déjà un coup de poing qui est parti. Et n'oubliez pas que... Alors celui qui commence à faire coin-coin, il va aller voir si sa mère, elle va se faire sodomiser. Ça va être clair, net et précis. Question.
7: De messieurs.
6: Comment appelle-t-on...
5: Alors quelle est la devise en Australie? Ok.
4: Tu peux appeler à l'orphelinat si tu veux vérifier la question.
8: Mettez des auditeurs, c'est pas bien.
6: Là, ça va aller vite. Ça va aller très vite. Le mec qui a dit ça, il a intérêt de raccrocher tout de suite.
8: Raccroche, celui qui a fait ça. Va-t'en.
9: Si tu raccroches, tu mourras comme ta mère.
5: N'importe quoi. Putain. Enfin, bref.
4: T'as deux gentils tout seul.
5: Je préviens tout de suite la réa. Que si j'entends un bruit en disant « Ouais, Mister Cousine !»
10: Question de Monsieur Cousin.
6: Ta gueule, Monsieur Mazur, je t'ai pas sonné.
10: Question de Monsieur Bâtard.
6: Passe en coup de chaise, là, tu t'écrases.
11: Oh non, et tu diras.
6: Sans coup de chaise, tu t'écrases.
11: Ah, oui, je t'écrase dans ton cul.
6: Bon, alors tu
12: devrais... Genre, il y a un de mes collègues qui te passe le bonjour, là, Hernan Crépu.
5: Tiens, c'est bizarre. Gérard, t'as un petit truc qui court dans ta tête. Il y a beaucoup de gens qui demandent des excuses par rapport à ce que t'as dit tout à l'heure contre le Sénégal.
6: T'as rien sur le net alors.
12: Nom d'une fellation.
5: Mais c'est quoi cette ventilation là?
0: Est-ce que tu peux?
5: C'est ton haleine qui rebute sur le micro, Gérard. Eh, je préviens d'une chose.
0: Il se lavait pas.
5: Voilà, ça commence.
8: Bon, Gérard, vas-y, mais si tu fais des...
5: Non, mais c'est vrai, Gérard, que tu sens le bookmaker. Bon, écoute, toi.
4: Des montagnes, hein, quand même.
6: Michel.
13: Final question. Are you ready?
11: Bon, tu vas poser tes questions, hein.
6: Pensez-vous qu'il fasse jour à New York quand il est 18h à Paris et qu'il pleut?
0: Attends, qui a fait cette question, là?
11: Troisième du nom.
6: Quoi?
0: Qui a fait cette question?
6: C'est moi, ça, j'essaierai. Ah, qui c'est? Attendez, qui c'est qui est pas content des nanas?
0: Ah oui, je trouve génial pour ça.
6: J'ai envie de câlin. Putain, mais c'est grave. Mais putain, mais quand est-ce que je vais arriver à faire un débat sans que j'aille de connard, de bruit de fond, tout ça? Je me le demande.
5: Attends, des dents. Le principal, c'est que tu ris de toute ta dent. Pauvre cab.
14: Il a arrêté les coups avec ses chicots. Avec vous, Chico.
6: Je me demande si on va aller loin au débat. C'est juste
11: que t'as
6: conclu. Voilà. Bon, conclusion du débat.
11: Conclusion. Parce que 4 heures, là.
15: La théorie des catastrophes, c'est que quand Gégé baille à Paris, ça pue en Australie.
5: Voilà, bah, il est premier de taper sur son truc et de nous faire pas, de pas nous faire chier.
16: Non, c'était le dernier débat de Gérard, quand même, il faut quand même le signaler. Alors, comme c'est le dernier débat de Gérard, et pipi.

0: T'as vu ton petit copain vendredi?
1: Ah,
0: non.
1: Oui. Ah. Ouais. Si tu savais, Gérard.
0: Ouais, ouais, tiens, mes genoux. J'y crois aussi. Hervé, à côté de toi. Bonsoir, oui, Hervé.
2: Bonsoir, Gérard.
0: Bonjour, ben, c'est ouais, si
2: Thomas.
0: Tu veux.
2: Ouais, bonsoir.
0: Si tu veux, ben.
2: Pour information, Céline s'est fait jeter vendredi.
0: Ah, ok. C'est bien. Doucement, ah, ça balance. Si vous plaît, au standard, on balance pas.
2: Elle est donc célibataire.
0: Donc, Franck, c'est
3: Esteban.
0: Ça.
3: Esteban.
0: Esteban, pardon. Esteban qui est sur le site internet.
3: Tu me demandes pas si moi j'ai vu mon petit copain ce week-end?
0: Non, ta petite copine.
3: Ouais, pas bah, merde, ouais. Ma petite copine. Ouais.
0: Bah, moi, désolé, j'ai vu personne et puis, c'est con. Bon, bref.
4: Et moi, je pue de la gueule.
0: Et puis, ah bah, c'est vrai. Ah bah, il y avait Pedro.
4: Ouais, bonsoir.
0: J'avais oublié Pedro.
4: Ouais, ouais.
0: Comment va Pedro?
4: Il va bien, et toi? T'as passé un bon week-end?
0: Mal.
4: T'as fait quoi?
0: Rien du tout.
4: Rien
0: je
4: du
0: me
4: tout
0: suis fait chier.
4: Pourquoi?
0: Comme d'habitude.
4: T'as rien fait? T'es pas sorti?
0: Non.
4: T'as vu Lyon a gagné, hein?
0: Ouais, moi, je m'en fous, moi, du foot. Oh là là là là.
4: On va peut-être commencer le débat, Gérard.
0: Entre le foot, oh non, pas des petites, oh non,
5: Gérard,
0: on dit pas putain, on dit maman travail.
4: Gérard, merci. Annonce le débat, annonce que ça va
0: alors
4: être.
0: Donc, le débat, c'est sur l'ASM.
4: L'ASM, l'AS Monaco?
0: Voilà, si tu veux.
4: Ouais, donc l'ASM, ouais.
0: Donc, sur l'ASM, en fin de compte, si tu veux, voilà.
4: Ouais.
0: Et donc, ben, on va attendre qu'il y ait des auditeurs.
4: D'accord.
0: Donc, on venait de s'écouter de quoi, Pedro, comme disque?
4: T'as pas le nom?
0: Ben,
4: on t'a pas filé le nom. Ben, on va te filer le nom dans quelques instants, tu vas pouvoir l'annoncer.
0: Donc, les gens, vous pouvez toujours nous appeler au 0800-308.
4: Non, ça c'est l'ancien. 0825.
0: Vas-y, voilà. Non, mais allez.
3: Elle l'a dit.
1: 0825-08-5000.
4: Et pour
0: les Belges, 033.
1: 0033-0825-08-5000.
0: Et sur le chat, donc, vous pouvez y aller. Donc,
3: sur funradio.fr.
0: Et voilà. Donc, attention. Les questions, pas comme
3: en
0: d'habitude.
3: Rapport avec le sadomas.
0: Non, avec,
3: Sadal.
0: Non, non.
1: Sauf
0: avec
1: maman.
0: Les questions.
3: D'accord. Ok.
0: Pas avec, d'autres personnes. D'accord?
3: D'accord. Uniquement les questions.
0: Voilà.
3: Mais les questions peuvent être posées par des personnes.
0: Oui, mais, okay. sur certains points.
3: D'accord. Ok.
0: Bah, de toute manière, lors d'une pause, je te dirai, sur qui faudra parler et sur qui faudra pas parler.
4: Ouh.
0: Voilà. Donc alors on va accueillir Romaninov Lyon 95.3. Bonsoir.
6: Oui, bonsoir, c'est Rachmaninov.
0: Ouais. Virginia Toulouse 113
1: Gérard,
0: 3.
1: C'était Vagina.
6: C'est Vagina,
0: Vagina
6: ouais.
0: Pardon. Toulouse 113.3.
7: Bonsoir tout le monde.
0: Après c'est Ulysse. C'est ça,
1: Ulysse 69, Gérard.
0: Ulysse 69, Paris 101.9.
8: Oui, bonsoir, Gérard. Bonsoir, tout le monde.
0: Bonsoir.
4: Bonsoir.
8: Bonsoir.
4: Bonsoir. Salut.
0: Et je récupère Pocontas de je sais pas où.
9: De Toulon, 90.8. Salut, Gérard. Salut, tout le monde.
0: 115.8.
9: 115.8, oui, c'est ça.
0: Non, 119.8. Ok, c'est tout bon. Donc voilà, donc on a l'équipe au complète. Alors je préviens, des réponses sérieuses, pas des questions qui virent sur d'autres trucs, hein, d'accord?
9: Pas de problème.
0: On est bien tout le monde a bien compris, Romaninov?
8: Ah, complètement, ouais.
0: Virginia?
9: Pas de problème, tu m'appelles Vagina, s'il te plaît.
0: Vagina, ouais, ben, comme on a demandé à ce qu'on vous appelle d'urgence, c'est vrai. Et Ulysse 69?
8: Tout à fait, c'est...
0: Bon, ben, Pocahontas, de toute manière, toi, c'est pas la peine que je t'explique.
9: Pourquoi, tu le connais?
0: De quoi?
9: Bah, Pocahontas.
0: Ben, ça vous regarde pas?
9: Oula, c'est privé. Hein.
0: Allez, ça vous regarde pas. Alors, comment appelle-t-on? Oh, s'il vous plaît, merci. On commence pas. Alors, Virginia et...
9: Vagina.
0: Ouais, Vagina et puis Ulysse.
8: J'ai rien dit, désolé.
0: On se calme. Alors, avec toi,
8: Vagina,
0: oh, s'il vous plaît.
8: Oui.
0: On commence pas parce que sinon, ça va tourner au vinaigre. D'accord? Alors, comment... Alors, celui qui commence à faire coin-coin,
8: ouais,
0: il va aller voir si sa mère, elle va se faire sodomiser. Ça va être clair, net et précis.
3: Oh là là, ça fait le débat,
0: Gérard. Okay.
3: Dans le débat, Gérard, dans le débat.
4: Oh putain.
0: Alors là, je préviens tout de suite que la première entourloupette entre Romaninov, Vagina et Ulysse, je vous préviens que je ne ferai pas de cadeau ce soir.
9: Allez, vas-y.
0: D'accord? En de bon entendeur, salut. Voilà, déjà un coup de fouet qui est parti. Et n'oubliez pas que ce que je vire, vous allez entendre le... Ah, il faut prévenir quand même. Voilà. Ben, si tu veux le faire fouetter, il n'y a pas de problème, il y aura les deux.
7: Voilà, super.
0: Alors, comment appelle-t-on une femme ou un homme qui pratique le SM? On va demander à Romaninov. Eh, s'il vous plaît, au standard.
6: Rachmaninov.
1: Oui,
0: attendez.
1: Gérard,
0: ouais, au standard.
1: Oui.
0: On se calme un petit peu. Les micros éteints, surtout. Quand vous voulez parler, vous me faites signe ou vous faites signe à Pedro. D'accord? Oh, je parle.
3: Oui, GG.
0: Je voudrais bien qu'on m'écoute. Merci. Donc, Romaninov.
6: Rachmaninov.
0: Bon, alors, tu réponds.
6: Oui.
0: Non, mais alors, fous-toi bien de ma gueule. Attends. Attends. Hey, tu sais ce que c'est, un débat?
6: Tu me poses une question, j'y réponds. Attends, il faut me laisser un peu le temps, 2 secondes, ouais.
0: Si tu fais partie de la des tantouses, c'est bon. Je crois qu'avec toi, on va s'endormir.
6: Mais ça va pas ou quoi? Faut te calmer un peu, hein.
0: Bon, alors tu vas fermer ta gueule.
6: Un sadomasochiste, voilà.
0: Alors, tu vas fermer ta gueule, tu vas aller voir ça. Voilà. Alors, qui c'est qui a coupé?
4: On sait pas, on va voir, on va gérer.
0: Vagina.
4: Attends.
3: On a une question, on peut peut-être en profiter pour une question. Oui. Est-ce que justement en rapport avec le débat, la question de Mars, est-ce que Gérard, tu fais partie d'un club de SM?
0: Non, pas du tout. Pas du tout. Pocantas?
4: Attends, on est en train de gérer au standard, c'est bon?
0: Non, ça fonctionne pas.
4: T'arrives ou pas, Céline?
0: Céline, qui c'est?
4: Céline a réussi. Ça devrait
0: alors,
4: être bon.
0: Romaninov?
6: Oui.
0: Bon, toi, je t'avais demandé, tu vas retourner voir Céline un peu?
6: Ben non, mais attends, je t'ai répondu, j'ai dit un sadomasochiste.
0: Attends, je veux savoir.
6: Tu commences à insulter les gens tout de suite.
0: Attends, tu permets que je vois si tout le monde est là?
6: Bien sûr.
0: Vagina?
7: Oui, je suis là.
0: Pocantas?
5: Je suis là.
0: Et Ulysse? Ah, c'est Ulysse.
4: Non, c'est lui qui a raccroché.
0: C'est Ulysse.
4: On le rappelle. Hein.
0: C'est Ulysse qui a coupé.
1: Je rappelle,
0: hein.
1: Ulysse, déjà.
0: On le rappelle. D'accord.
4: Allez, vas-y.
5: Alors, Ulysse.
0: Hein?
5: Non, rien, je disais à Ulysse de revenir. C'est mieux.
4: Il se revient.
7: C'est un mec ou une nana, j'arrive pas à...
0: Ah, je sais pas, 101.9 à mon avis, c'est Ulysse 69, à mon avis c'est un mec.
4: Ah, ça va être un mec,
0: de
4: ouais.
0: Paris. Alors, comment appelle-t-on une femme ou un homme qui pratique l'OSM? On va demander à Romaninov. Alors j'espère que t'as bien compris la question, ce coup-là.
6: Je viens de te le dire, un sadomasochiste. Un sadomaso, ça s'appelle comme ça.
0: Ah, pour toi, ça s'appelle comme
6: pour
0: ça.
6: Pour moi, c'est dans le dictionnaire, tu sais.
0: Ah, parce que t'as regardé dans le dico.
6: Ah bah non. Regardez dans le dictionnaire, c'est tout le monde le sait ça. Tu demandes aux autres auditeurs, tu vas voir.
0: Vagina.
7: Bah écoute, comme te l'a dit Anne Roumanoff, on dit un sadomasochiste.
0: Mm-hmm.
7: Ou une sadomasochiste avec un E si c'est une femme.
0: Mm-hmm. Pocantas.
5: Même pareil, un sadomasochiste.
0: Ouais. Ulysse.
10: Oui, je suis là, excuse-moi, j'ai eu un petit problème. Bah écoute, oui, c'est bien ça, un sadomasochiste, Gérard.
0: Non, mais alors là, je crois que... je pense que vous êtes tous plantés.
7: Ok.
0: Mmh. Alors, comment appelle-t-on une femme ou un homme qui pratique le SM?
7: Ta mère.
10: Ta mère, la lofteuse.
4: Arrêtez, c'est pas bien. Attends. Gérard, du calme.
1: Chute les auditeurs,
4: arrêtez les auditeurs, c'est pas bien.
0: Là, ça va aller vite.
3: Gérard, Gérard.
0: Ça va aller très vite. Le mec qui a dit ça, il a intérêt de raccrocher tout de suite.
4: Raccroche, celui qui a fait ça. Va-t'en.
0: Parce que là, j'ai pas l'intention de me laisser marcher sur les pieds.
7: C'est quoi ta réponse, hein?
0: Alors, c'est une dominatrice ou un dominateur.
7: Aïe, t'as déjà une émission sur téléphone, là-dessus?
0: Oui.
7: Ah.
0: Et ça existe, d'accord?
7: Mais quand t'es... ça, c'est ok quand t'es sado, mais quand t'es maso, ça s'appelle comment?
0: Un dominateur.
7: Ah d'accord, mais je sais pas, on va t'expliquer un peu ce que c'est après.
6: J'ai une question, Gérard Rachmaninov, j'ai juste une question. Est-ce que, par exemple, la personne qui aime souffrir...
0: Non mais attends, déjà tu vas pas commencer à me poser des questions.
6: Ah bon?
0: C'est moi qui pose les questions, vous allez faire les réponses.
6: Yavol, mein Führer.
0: Et tu me parles sur un autre temps parce que tout à l'heure, toi, tu as dégagé, mais vite fait. Parce que ce soir, j'ai pas l'intention de me laisser emmerder.
6: Excuse-moi, c'est un mot en anglais qui m'a échappé. Je suis
0: ouais,
6: désolé.
0: Ouais.
3: Gérard, bravo. Il y a Mars sur finradio.fr qui nous dit, est-ce que la personne qui pratique le SM, s'ils sont plusieurs, on les appelle des SMS?
0: Non. Je vois pas du tout
3: le rapport.
0: Le rapport.
3: Eh ben, question simple, réponse franche.
0: Voilà. Donc, alors, j'ai bien précisé, et ça, je l'ai dit tout à l'heure, j'ai pas l'intention de me laisser marcher sur les pieds ce soir. Ceux à qui ça plaît pas que les gens que j'appelle restent sur le débat, c'est moi qui commande, ce n'est pas vous.
7: On peut faire un débat là?
0: Oui, ben, on va le faire. Donc, c'est moi qui commande, d'accord?
7: Deuxième question.
0: Ouais, ben, toi, si t'es pas contente.
7: Non, mais je fais avancer les choses, là, tu répètes.
0: Non, mais attends. Toi, si t'es pas contente, déjà, c'est pas toi qui vas me commander, c'est moi.
7: On a compris, hein?
0: Parce qu'il y en a d'autres, il y a d'autres personnes qui ont envie de participer à des débats, à un débat, que d'entendre.
7: Il y en a plein à l'internet, ouais.
0: Ouais, ouais. Donc. Question, est-ce que bon, on va continuer dans l'ordre parce que
3: alors, comment... on a peut-être une petite question d'Epsilon qui demande si nous toute l'équipe, parce que c'est une question qui nous concerne Pedro et
0: tout. Ah oui,
3: donc est-ce que nous l'équipe, on peut être considéré comme sadomasochiste parce qu'on s'enferme seul avec Gérard. Est-ce que ça peut être considéré comme du masochisme nasal?
4: Ouais, grave.
3: Question d'Epsilon.
4: Grave, chamé.
10: Plus que ça.
4: Ouais. On est d'accord Gérard. Non mais Gérard, sérieusement.
0: N'importe quoi. Toi.
4: Non mais on peut appeler ça du masochisme.
1: Gérard, arrête de bouder.
4: Non mais Gérard,
1: mignon.
4: C'est vrai.
0: N'importe quoi. La réponse
2: oui,
0: de Gérard. La réponse à Pedro,
2: ça,
0: n'importe quoi.
4: Pourquoi? Qu'est-ce que j'ai dit?
0: Non mais vas-y.
4: C'est quoi ta réponse?
0: Ben vas-y, réponds ce que tu veux. De toute manière, t'as l'intention de me casser les couilles jusqu'au bout.
3: Bravo.
2: Voilà.
3: Là il a brisé Pedro.
4: Il a cassé là.
0: De manière, ça a tous les débats que tu me fais le même coup. Alors donc maintenant j'ai l'habitude avec toi. Donc continue à faire ce que tu veux, puis c'est tout.
4: Ah, je te martyrise.
0: Ouais non mais continue à passer tes sales bruits. De manière, on sait que c'est toi maintenant. Donc la réponse du standard, on l'a toujours pas entendue. Hervé,
3: est-ce que tu penses que c'est du masochisme? Attends,
1: entre les deux en fait.
3: Entre les deux.
1: Ouais. C'est vraiment, c'est très...
3: C'est entre le S et le M, quoi.
1: Entre le S et le M.
0: D'accord.
1: Tu as bien résumé.
4: Ouais, faut avoir envie, quoi.
3: Faut avoir envie.
4: Ouais. Non, des fois, être motivé, en fait.
2: Plus M que S.
4: Ouais, plus.
1: Ouais. Moi, je suis plus S que M.
4: Ouais. Bah, les filles sont plutôt S, en général.
0: Ouais, bah, c'est bien. Moi, ça...
4: D'accord. Ok, Gérard, enchaîne.
0: Comment appelle-t-on une femme ou un homme... Merci pour le micro. Comment appelle-t-on une femme ou un homme qui vont voir une dominatrice ou un dominateur? Et on va demander ça à Ulysse 69. Oui, attendez, Ulysse, oui, Cécile, non?
1: Non, je voulais répondre, mais je vais laisser les auditeurs.
0: Ah ben, comme tu veux. Donc, Ulysse.
10: Oui, tout à fait. Eh bien, écoute, mon fils Télébrakmar est dominé.
0: Mais je suis pas ton fils, d'accord?
10: Non, mais je te parle de mon fils, je ne dis pas que tu es mon fils, Gérard.
1: Le fils d'Ulysse.
10: C'est mon fils, Télébrakmar, avec son pote.
0: Ouais.
10: C'est pas grave.
0: Bon, tu te réveilles!
10: Donc, je disais que c'est un dominé dans ce cas-là, s'il n'est pas dominateur.
0: Oh là là là.
3: Il y a Eldonter Gonzo qui demande si, avec ton ex-compagne, t'as déjà pratiqué le sandi masochisme.
0: Alors là, je précise avant que.
3: Avant que ça déborde.
0: Alors, je précise tout de suite, avec mon ex-compagne, je ne veux plus en entendre parler. Bon, clair, net et précis.
3: Eh ben, je le note. C'est dit, c'est fait.
0: Voilà. Parce que si c'est pour entendre parler de ça constamment sur le net, c'est même pas la peine. Donc, Ulysse.
10: Oui. Bah, j'ai répondu à ta question, Gérard, puisque je ne sais pas et je suis là pour m'instruire.
0: Non, mais attends. Tu sais ce que c'est, le SM?
10: Ah, tout à fait.
0: Et tu l'as déjà pratiqué?
10: Bien sûr que oui.
0: Alors, c'est bien. Alors, tu l'as déjà pratiqué. Tu participes à un débat, t'es même pas capable de répondre aux questions. T'es encore plus con que la lune.
7: Oh là là.
0: Alors tu vas retourner dans ta lune, espèce d'Ulysse de con.
3: Wow!
4: Oh là là, ça dégaine ce soir.
1: Oh là là.
4: Attention.
0: Ulysse terminé. Vagina.
7: Eh ben écoute, je crois quand même que Ulysse n'était pas trop dans le faux, puisque si les uns sont les dominateurs, les autres doivent être les dominés.
0: Non mais attends, comment appelle-t-on une femme ou un homme qui vont voir une dominatrice ou un dominateur?
7: Ah mais toi, tu veux peut-être que je te dise le mot esclave. Esclave?
0: Bah pas, c'est pas on peut pas considérer ça comme un esclave.
7: Oui, un esclave sexuel.
0: Non mais attends, bah ça va venir petit à petit, parce que de toute manière il y a certains trucs qui font partie de ça.
7: Ça donne envie.
0: Excusez-moi, Romanino.
11: Ben, c'est un peu pareil, un dominé, un esclave, un masochiste. Voilà.
0: Et pour toi, Pocantas?
12: C'est un garçon, c'est un soumis. Une fille, c'est une soumise. Et quand ça a de longues oreilles et une longue queue, c'est une souris.
0: Ta gueule!
3: C'est bon, moi.
4: Ça va pas, Gérard? Tu veux un truc à boire?
3: Une touffe de poils.
4: Tu veux... Non, non, non. Tu veux un truc à boire, Gérard? Ça va pas? Attends, attends, ça sonne.
0: Alors, celui qui s'amuse à dire ta gueule, il va se la fermer.
3: Ta gueule!
7: Allô?
3: Y a Pichou qui dit, moi j'ai rempli un seau d'eau à Malo. Est-ce que je suis concerné par le débat?
0: Non.
7: D'accord.
0: Donc, en fin de compte, bon, je pense qu'à mon avis, il y en a qui s'amusent à faire les cons, et ça continuera.
13: Non,
0: tu déconnes pas, coin. Voilà, ça commence. Ça commence bien, il est déjà minuit 47 et ça commence. Alors, donc en fin de compte, il y en a qu'une qui a pu répondre à la question, c'est Pocontas.
7: C'est ta copine et puis elle a les réponses.
0: Eh, c'est pas ma copine, d'accord? Ouais. Faut pas confondre tentacule et enculcateur vagina, d'accord?
7: Non, mais je suis sûr que tu la connais, que tu as tout donné les réponses.
0: Je n'y ai rien donné du tout, je ne la connais pas.
7: Exprès pour qu'on passe pour des cons.
0: Non mais attends, si t'es pas contente ma grande.
7: Non mais je suis super contente de te parler, attends, ça fait des années que j'attends ça, mais j'ai un petit doute quand même.
0: Alors, Pocontas. Allô, Pocontas.
14: Oui, je suis là.
0: Donc, alors, précise bien, comme quoi que tu n'as ni les questions, ni les réponses.
14: Ni les questions, ni les réponses.
0: Donc t'es contente, Vagina?
7: Je suis super heureuse, ouais.
0: Voilà. Alors on accueille Jean-Philippe. De Montigny-le-Bretonneux 101.9. Bonsoir Jean-Philippe.
15: Bonsoir à vous Gérard, c'est Jean-Philippe.
7: Salut Jean-Philippe.
15: Bonsoir à tous. Salut Jean-Philippe. Bonsoir à l'équipe.
0: Donc, la question, c'est, tu veux y répondre maintenant que tout le monde a répondu?
15: Si vous pouviez me la répéter, ce serait très agréable.
0: Comment appelle-t-on une femme ou un homme qui vont voir une dominatrice ou un dominateur?
15: Des perverses.
0: Non mais encore plus con que la lune celui-là.
15: Des perverses ou des pervers?
0: Bah bien sûr. Pourquoi pas des parquemettes et des parquemaîtresses?
15: C'est pas pareil quand même.
3: Jeu de mots.
4: Oh Gérard.
3: Question d'epsilon. Question d'epsilon directement pour Gérard, mais vraiment intéressante. Est-ce que les sadomasochistes peuvent agir sur le moi intérieur et en modifier la profonde apparence? Et si oui, aux autres?
15: Bonne question.
7: Oh, chat.
0: Non attends, 5 minutes, tu vas attendre. Je voudrais... Ouais, c'est bizarre. Dès que je te regarde, tu lèves les mains, d'un air de dire, c'est pas toi qui fais des conneries.
4: C'est pas moi, je te jure, Gérard.
0: Non, mais là, je vais vous dire une chose.
4: Tu veux que je m'éloigne de la console?
0: Non, parce que là, ça commence à bien faire.
4: Ok, je m'éloigne.
0: Hein. Parce que là, ça m'énerve sérieusement, là.
16: Je suis là.
0: Ouais, non, mais ça commence à m'énerver sérieusement.
15: Qu'est-ce
0: et ça
15: passe,
0: continue,
15: hein?
0: Et ça continue. Et de manière, c'est dans tous les débats, de manière, je pense que...
16: Bon, allez, retente le débat maintenant, c'est bon.
0: Oh, tu fermes ta gueule, pas. Alors, Romaninov, au revoir.
7: Non, c'est pas lui, hein.
0: Bah, je m'en fous, alors. Je ne cherche pas maintenant, c'est terminé.
7: Je pense que c'était justement.
15: Il faudrait que vous ressentiez.
0: Eh, vas-y là.
7: Oui.
0: Au revoir.
7: Au revoir.
0: Voilà.
15: Je me retrouve tout seul avec la bête.
0: Non, tu te retrouves pas tout seul avec la bête, manque de peau.
7: Bah non, il est con.
15: Alors, quelle est la question sur Fun Radio?
7: Gérard, c'est un connard.
15: Gérard, sur Fun Radio.
0: Oh là là.
7: Un connard,
0: j'ai
7: fait croire que je suis compote, mais en fait, pas du tout.
0: Vagina! Bon, bah, quand ça sera arrêté, ce bordel!
15: Qu'est-ce qui se passe?
0: Je préviens tout de suite que dans 5 minutes, je mets un disque.
15: Déjà?
0: Eh oui, je vais mettre un disque. Je vais mettre un disque. Coussin d'air de Lille.
17: Ouais, salut. C'est
0: salut.
17: Coussin d'air, ça va?
0: 89.6.
17: Ouais, de Lille.
0: Donc la question, et on met un disque.
17: Déjà?
0: Ah oui.
1: Non, Gérard, non, pas tout de suite. Encore
4: Question. Elle est en train de mourir, Gérard. Tu veux pas un truc à boire, t'es sûr?
0: Si, je
1: veux bien.
4: Ah, tu veux bien une verveine?
15: Nom d'une fellation.
0: Alors, Jean-Philippe, au revoir.
4: Au revoir.
0: Allez, hop.
4: Il n'y aura plus personne.
3: Il y a DreamDev qui demande si tes voisins sont masochistes, Gérard.
4: Oh putain, il va mourir en direct.
3: De quoi? Il y a DreamDerf qui demande si tes voisins sont sadomaso.
0: Ouais, laisse tomber, je réponds pas à des questions comme ça. Bon, allez, maintenant c'est...
7: Ils sont enculés par nous. Je suis sûr.
0: Merci. Alors là, je crois que ça va aller vite fait ce soir. Vous cherchez la merde, mais vous allez la trouver. Hein.
4: Gérard, ressente le débat, pose ta question.
0: C'est moi qui vous le dis.
4: Bon, les auditeurs, calmez-vous. Le bruitage manière. Aussi arrêté.
0: Alors, il nous reste. Donc, Romaninov, j'ai dit au revoir.
4: Ok.
0: Vasinia, j'ai dit au revoir.
4: Et il reste qui?
0: Alors, il nous reste. Il reste Pocantas.
4: Pocantas, ok. Il reste qui d'autre?
13: Coussin d'air.
4: Coussin d'air. Et qui?
0: Et Ken le dominateur.
4: Ken le dominateur, t'es là?
13: Bonsoir. C'est
4: bonsoir.
13: Ken le dominateur. Bonsoir toute l'équipe.
4: Bonsoir.
0: Bonsoir.
13: Bonsoir Gérard.
4: Salut.
13: Bonsoir les auditeurs.
4: Tu vas bien?
13: Salut Ken. Ça va?
4: Survivant de l'enfer.
13: Tranquille.
0: Quels sont pour vous? C'est pratique.
18: C'est votre dernier mot.
4: Ça va me tomber dessus, mais c'est pas moi, je te jure.
3: Peut-être
4: Gérard.
3: Pour relancer le débat, Gérard, est-ce que la différence entre Sado et Maso est la même qu'entre Maculé et Belluaire?
0: Non, c'est pas du tout pareil. Faut pas confondre tentacule et encul ta sœur.
3: Mais bravo. explique peut-être.
0: Non, bravo, mais de toute manière, le Sado, ce que tu viens de me dire, de toute manière, s'il y a une différence, il y a pas de différence, de toute manière, sur ça.
3: Entre Saccadé et Belluaire?
0: Non.
3: D'accord.
0: Voilà. Merci pour les rires, mais c'est pas grave. Enfin, bref, c'est pas grave. Donc la question c'est quels sont pour vous ces pratiques? Oh putain, j'ai un de ces Larsen mais grave de chez grave.
4: Baisse le volume de ton casque Gérard, il est un peu fort, c'est pour ça.
0: Donc voilà. On va demander à Ken le dominateur.
13: Oui, alors moi je suis adepte de ce genre de pratique. Il faut savoir que bon moi je fais partie d'un club, le club Sadomaso de Vélizy et j'y vais toutes les après-midi après le boulot. Pour bien décompresser d'une journée de taf harassante. Et là, on fait, enfin, comment dirais-je, on peut tout dire sur l'antenne de Fun Radio.
0: Ça dépend. C'est moi qui prends les poids cassés. Alors donc, dis quand même.
13: D'accord. Bon, je vais essayer de faire ça. Pas trop hardcore. Bon, là, il y a des diverses activités, genre trempage de quéquettes dans de l'huile bouillante, pinçage de tétons, fouettage. Des activités diverses et ludiques.
0: Mmh. Et on va accueillir Kravacru. Quoi?
13: Krasuki.
0: Krasuki, là.
1: Kravashkiri.
0: Kravashkiri du puits du fouet.
19: Oui, bonsoir, c'est Kravashkiri. Bonsoir tout le monde.
0: Bonsoir.
19: Et le puits du fouet, 119.9.
0: Donc, t'as entendu la question?
19: Ah, malheureusement, non. Si tu pouvais la répéter, ça m'arrangerait bien d'ailleurs.
0: Alors, quels sont pour vous ces pratiques? Ah, vous allez pas me perdre, je laisse en 7 ans!
19: Non, mais t'énerve pas, là.
3: Question de Chaka qui demande combien coûte un SM en euros.
0: Les tarifs, je les ai pas et c'est pas dans les questions, c'est dommage.
1: Raté.
0: Eh oui, dommage. Eh ben oui, mais on peut pas, hein. Il y a que déjà 14 questions et déjà que j'ai pas le moral, alors c'est bon.
1: Mais Gérard, on est là, nous.
3: Thomas qui propose de te faire
4: un massage.
0: Non,
3: fister par un coton-tige.
0: Alors, des questions comme ça, niette sur l'internet, ok?
4: C'était quoi la question?
3: Si Gérard voulait se faire fister par un coton-tige.
4: Se faire fister? Merci. D'accord.
0: Et hop, ces questions-là, de manière, c'est simple, je vais même pas répondre à des questions cons sur l'internet.
4: T'as pas envie de te faire fister?
19: Tu fistes ou pas, toi?
4: Tu fistes?
0: Et ta mère a sus ou pas?
3: Tu veux un débat, tu devais peut-être répondre. Est-ce que t'as déjà fisté, Gérard?
4: T'as déjà fisté ou pas?
1: Non, on doit recommencer le débat.
0: Kravashkiri, là.
19: Kravashkiri, écoute, c'est pratique, c'est compliqué quand même, c'est des pratiques assez récentes. Mmh. Je pense que t'es d'accord avec moi, ça fait pas longtemps que ça existe en fait, c'est un truc qui naît de la société moderne quand même.
0: De quoi, le sadomasochisme?
19: Bah oui, avant
0: tout. Ça existe depuis un bon bout de temps, hein, mon pote. Hein.
19: Ça existe depuis quand d'après toi?
0: J'en sais rien, mais.
1: Depuis l'Antiquité, Gérard.
0: Ben, ça existe depuis assez longtemps.
19: Tu crois qu'à la Renaissance, il y avait déjà du SM?
0: Il y a des clubs échangisme. Donc, le sadomasochisme. Tu vas un peu partout, tu trouveras, d'accord?
13: Oui, il y en a, je pense qu'il y avait du...
0: Donc, sors un peu plus de ton trou noir, toi.
19: Ok, je sors de mon trou de balle, ok.
0: Non, de ton trou noir, espèce de con.
19: Ah, trou noir, pardon.
3: Il y a Caméléon qui demande si GG, t'as déjà pratiqué du SM avec les vers de ton cul.
0: Alors, c'est des questions cons que je répondrai pas. Je répondrai pas à des questions comme ça.
3: Je réponds pas, Gérard.
0: Voilà, tu dis que je réponds pas, c'est tout.
19: Ah, j'ai.
1: Gérard, on en est où là?
20: Il vous fait sa merde.
0: Coussin d'air, Coussin d'air, t'as répondu. Non, c'est Kravashkiri. Oh, doucement, la tête à tombe.
19: Oh là, oh là.
20: Il prend les graves.
19: Qu'est-ce qui se passe?
3: Je faisais que répondre, hein. Tu m'as fait faire une faute.
1: Gérard. Le débat doit
0: recommencer. Oh, vous arrêtez un petit peu de me faire chier, là, ce soir! Ouais. Ta gueule!
1: Recommencer.
19: Au calme.
0: Putain,
1: le débat doit recommencer.
0: Pocantas. Bon, moi, je vais aller vite parce que je crois que vous me cassez les burnes. Je crois que le débat, il va à une heure et demie, il va être vite clos.
17: Attends,
0: hein.
17: Tu poses des questions et on peut même pas y répondre.
20: Il votait blanc.
17: C'est coussin d'air.
0: Oh putain.
17: Non.
0: Est-ce que t'as déjà vu qui mélange politique, l'ESM et tout? Là, je crois que ce soir, ça va être grave. Je pense que ce soir, vous allez m'entendre gueuler. Ta gueule! La tienne! Coussin d'air.
17: Ouais, je suis là.
0: Bah, tu travailles ou quoi, merde? Ta gueule!
3: Il est en forme ce soir.
20: Connexion avec le foyer.
0: Et connexion avec ta mère, connard! Ouais. Ta gueule!
3: Bon, allez, hop!
19: En tant que.
20: En direct.
0: Vous me faites chier.
4: Bon, Gérard.
1: Débat doit recommencer. Gérard. Question suivante.
0: Gérard. Non, mais de toute manière, tout le monde n'a pas répondu et je pense que ce soir, vous n'allez pas me casser les couilles jusqu'au bout. Je vous préviens.
4: Bon, Gérard, tu veux faire un truc, tu vas poser ta question.
0: Non.
4: Gérard.
0: On va continuer, ils ont pas répondu, je continue sur celle-là.
4: Ok, on y va.
0: Et je répondrai après la pause.
4: Les auditeurs, allez-y, mais calmement.
0: Alors, coussin d'air.
17: Bah alors, justement, le genre de pratique, c'est quoi? C'est tordre les tétons, tu peux éventuellement brûler des gens avec des cigarettes, tu peux les faire marcher à quatre pattes et leur écraser les mains avec des talons aiguilles, tu peux faire plein de trucs comme ça du moment que ça fait mal.
13: Mmh. Gérard, j'ai une question, c'est...
0: Attends, pour l'instant, tu fermes ta gueule.
17: Ouais.
0: Tu laisses les gens répondre.
13: Okay, pas de problème.
0: Cravache Kiri, là, t'as répondu?
19: Ouais, mais bon, moi je torture en amateur, hein, tu sais, moi je fais ça.
0: Bon, bah, il reste plus que Pocantas. Ta gueule, Cravache Kiri, merci.
19: Attends, j'ai rien dit, attention.
0: Tu fermes ta gueule! Merci!
20: Je crois qu'il a rien dit, Gérard, moi j'ai rien entendu,
0: hein. Oh là là là là!
20: C'est vachement énervé, ce soir, quand même.
19: Bah t'es règle ou quoi?
0: Eh ta mère, t'as été voir si vous avez... Eh le prochain qui me dit si t'as été règle, je vais demander si sa mère elle va faire les spaghettis à la bolognaise.
4: C'est génial.
0: Bon allez, vous me pâtiez la question, vous la gardez, on écoute un disque et je vais régler mes comptes. Et ta mère aussi, au revoir. Cravache Kiri, bonne nuit.
3: On demande, pour recentrer le débat, est-ce que t'as déjà lu un livre du Marquis de Sade, d'où vient le nom sadisme?
0: Non, Cravache Kiri, tu lui dis au revoir et terminé. Le boum boum, hop.
3: Mais tu réponds pas à mes questions quand elles sont
0: arrivées. Ah, de toute manière, c'est de la merde, là, ce qu'ils sont en train de nous poser.
3: Bah, n'empêche qu'on est à 8783.
4: Ah, bravo.
3: Ouais, bah, c'est peut-être tout. De la... Ouais, bah, c'est tout. La dernière fois, t'étais à 7112.
0: Donc, le disque, c'est quoi?
4: C'est écrit là, tiens. Bon, vas-y.
0: Alors, prends-moi le doigt de Christina, mon cul.
17: Okay.
0: Ah, d'accord. Et on se retrouve tout de suite après au 0825 08 5000, là, tout de suite.
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0: 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Celui qui a sa musique derrière, arrête.
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0: Arrête, comprends pas, tentacule et encule ta sœur. Et voilà, rebonsoir à tous. Donc, suite du débat sur le SM. Et donc, on venait de s'écouter « Prends-moi le doigt » de Christina Moncu. Bon, à mon avis, je pense que c'était un peu de techno. Donc, pour ceux qui ont reconnu et qui ont voulu danser de manière... c'est Céline a voulu danser dans les studios, on l'a vu. Donc, voilà. Donc, vous pouvez toujours nous appeler au 0800... Merde, j'ai même plus le numéro sous les yeux. Mais merde, dis donc, ce putain de numéro de...
1: 0825 08 5000.
0: Voilà. Et pour les Belges, au 033 0825 08 5000.
4: Ouais,
0: j'ai
4: c'est
0: même
4: ça.
0: Pas, j'ai même pas quel numéro, et sur le net...
3: Funradio.fr pour ma chatte.
0: Voilà.
4: Voilà.
0: Et donc, on récupère donc un de Bruxelles, Sadom...
3: Juste une petite question de Gepetto, qui dit « Moi, j'ai bouffé un cul en bois, est-ce que je suis SM ?»
4: Alors,
0: il a bouffé un cul en bois.
3: Ouais, est-ce qu'il est SM? Un cul en bois. Est-ce qu'il est SM?
0: Bah, il est Pinocchio. Ouais, il y a Pinocchio qui est un cul en bois.
3: Ouais, c'est GG dans ton cul.
0: Donc, on a
19: Sadomaoïs
0: de Bruxelles.
19: Bonsoir camarade, Sadomaoïs 118, bonsoir tout le monde.
0: Bonsoir.
20: Bonsoir.
0: Ken le dominateur.
13: Ken le dominateur, 101.9 sur la bande SM.
0: Là, tu permets, c'est moi qui donne les fréquences, d'accord? Et comme on les a déjà données, on n'a pas besoin de les répéter. Okay. Coussin d'air.
17: Présent.
0: et Pocantas.
20: Salut.
0: Ouais, bonsoir. Donc, quel est... Donc, je répète pour Sado Miozuis, là.
8: Maoïs.
0: Donc, quels sont pour vous ces pratiques? Alors, pour toi...
8: Sadomaoïste, bah écoute, moi je torture en freelance un petit peu quand même.
0: Mmh.
8: Donc bah écoute, je fais ça pour mon propre plaisir personnel.
0: Mmh.
8: Faut savoir que bah écoute, ça me vient de l'enfance et moi je pratique tout type de SM, hein.
0: Mmh.
8: Sans distinction de quoi que ce soit. Hein. Je prends tout quoi en fait.
0: D'accord.
8: Voilà.
21: Est-ce que je peux te raconter ma journée de sadomaso hier? Si ça te dérange pas.
8: Attends, ça peut être intéressant pour les auditeurs.
21: Alors hier, c'était atelier épingle dans l'anus.
8: Ouais.
21: C'était un descriptif.
8: Mmh.
21: Et à un moment, il y a un mec...
0: Qui c'est qui s'amuse à appeler quelqu'un d'autre derrière?
21: C'est pas moi. C'est pas sympa.
0: C'est quoi ce bruit de téléphone, là?
21: Donc, je te disais donc, Gégé, tu m'entends ou pas? Tu m'écoutes?
4: Quelqu'un a double appel, je crois.
0: Qui c'est que...
4: Quelqu'un a double appel, j'ai l'impression.
21: Allô?
0: Qui? Pocantas?
4: Faudrait décrocher, là.
20: Allô?
0: Pocantas!
21: Une connexion avec le
0: podium. Oh, gueule un peu, là! Ta gueule!
3: Une question de Rhodes. Question de Rhodes qui demande pourquoi est-ce qu'on oblige les danseuses de l'opéra à danser sur la pointe des pieds, ce qui aurait pas été plus simple d'engager tout de suite des grandes.
0: Mais non, mais attends, c'est pas du tout un débat sur,
21: sur
0: la pointe des pieds.
8: Question de monsieur Cousin.
0: Ben ça y est, ça recommence.
8: Et allez.
0: Pocantas, t'es toujours là?
20: Ah oui, je suis là, Gérard.
0: Bon alors, qui sait s'amuse avec un double,
4: non, mais
0: double appel, là?
4: On a un problème au standard, peut-être.
8: Allô?
4: Ah, je sais pas d'où ça vient. Vérifie, hein, Céline, c'est peut-être de ton côté, hein.
8: Allô, Win? Ici, Trouille.
4: Ah, ça y est.
8: Hop là, voilà.
4: Voilà.
8: Ça y est.
4: La prochaine chanson, ça, Gérard.
21: On n'arrivera pas à la joindre, Julien.
0: Comment?
4: Bon, Gérard, pose ta question.
0: Attends, de toute manière, j'ai jamais dit qu'on allait appeler Julia, d'accord?
3: Question de Mad Max. Il se demande si se fout un éléphant dans le cul, c'est du SM ou de la zoophilie.
0: Si se fout un éléphant dans le cul, c'est de la SM.
21: C'est de l'amour.
4: C'est de la SM?
0: Ouais, c'est de l'amour.
3: Est-ce que
0: pur.
3: T'es le roi de la SM, toi?
0: Non.
3: Actuellement.
4: Ah, viens pas dire que c'est moi maintenant, hein.
0: Putain, je commence à en avoir marre. Et c'est tous les débats comme ça. Ça va être à sec débat. On va entendre des conneries.
22: Le roi de Gérard doit recommencer.
21: Il y a un bordel, quelque chose de mignon.
20: Allô, Gérard.
0: Ta gueule, voilà. Ta gueule.
21: Carton.
23: Ah, quel organe.
0: Voilà, comme ça, moi, je me fais comprendre.
4: Ouais.
3: Chacun qui dit que t'as les chicots en freestyle.
0: Et sa mère, elle a la chatte en feu. Pour moi, celui-là, il va pas me casser les couilles.
21: C'est avec ses moignons.
0: Alors. Quel nœud dominateur, au revoir.
21: Ah, c'est pas moi.
0: Je m'en fous,
21: j'avais
0: au revoir.
21: J'avais une anecdote, en plus.
0: Ouais, bah, en plus, une anecdote. Eh, tu pourras lui dire qu'il reste poli avec moi, sinon il va se faire enculer.
22: Gérard, une anecdote, c'est une blague.
0: Ouais, non, mais j'en ai rien à foutre. Celui-là, il va se faire voir. Hop, terminé. Coussin d'air. Coussin d'air.
8: Bah ouais, je suis là. Je suis là.
0: Et putain, mais... Ta gueule !
20: Allô, Gérard ? Il se passe quoi, là ?
8: Qu'est-ce qui se passe ?
0: Pedro !
4: Oui ?
0: Ça suffit !
4: Mais c'est pas moi. Bah, regarde.
0: Et là-bas, le bouton rouge. Merci.
8: Tu t'exposes le bouton rouge.
0: Bon,
4: hey, Gérard.
0: Bah, je crois. Je me demande si on va aller loin au débat.
8: Bah oui. Jusque dans ton cul. Voilà.
0: Alors. Sado et cousin, au revoir tous les deux.
4: Allez, au revoir.
0: Bonne nuit.
4: Mais il n'y aura plus personne à la fin.
3: Gérard, il y a des auditeurs au standard qui nous posent une question.
4: Ça va, Thomas?
3: Quand Céline me tape les fesses, est-ce que c'est du sadomasochisme?
0: Non, c'est de l'amour pur. Pur et simple, à mon avis, arrêtez de...
4: Me foutre des doigts dans le cul. Bon alors,
3: on a une devinette, de sucette, à l'anus, qui dit Sado et Mazo sont dans un bateau, Mazo tombe à Sado, qui c'est qui l'a fisté?
0: Non, c'est Sado et ta mère, elle est tombée déjà à l'eau, elle? Non, alors...
4: Oh putain, c'est de la...
3: C'était
4: pas drôle. Cassé, hein.
3: C'était pas drôle,
0: comme d'hab. On récupère le fouetteur masqué.
21: Bonsoir, c'est le fouetteur masqué.
0: De Caen?
21: De Caen.
0: Dans le Calvados. Donc la question, et j'y reviens plus après, quelles sont pour vous ces pratiques? Donc alors, le fouetteur.
21: Alors pour moi, ces pratiques sont complètement indescriptibles. Du fait que j'ai entendu dire que des gens se faisaient prendre pour des chiens. C'est-à-dire, et s'habiller en cuir, et on les promenait dans la rue, ils faisaient leur petit caca et on les rentrait dans le club sadomaso. Mmh. Est-ce que t'as entendu
0: Non, j'ai pas entendu, j'en ai pas entendu parler.
21: Ok.
0: Coussin d'air, t'es toujours... Non, coussin d'air, il est parti.
21: Alors, il y a qui, là?
4: Bah, toi, de gérer, hein.
0: C'est Céline.
4: Céline, il y a qui, en fait, là?
0: Coussin d'air, il est parti?
22: Oui, coussin d'air est parti.
0: Donc, il nous reste Pocantas, Sadoma Mio...
22: Non, Sadoma Wiss, tu l'as viré. Donc là, je récupère les auditeurs. Et pour l'instant, tu n'as seulement que Pocahontas et le fouetteur masqué.
21: Gérard, j'ai une question à te poser, c'est le fouetteur.
0: Non, mais attends, tu permets, tu laisses répondre Pocantas?
21: Oui, sans problème.
0: Merci.
20: Alors oui, non, moi j'avais simplement une amie qui, enfin j'ai toujours, d'ailleurs elle est pas morte encore.
0: Une amie merci de parler des morts pour Contas.
20: Non mais justement elle est pas morte.
21: Parle pas de chevellement.
20: Donc j'ai une amie qui pratique le sadomaso et elle en fait simplement une de ses pratiques préférées, je t'aime raconter, excuse-moi je suis un peu enrouée, c'était se faire enduire le vagin de Harissa. Et donc déjà elle souffrait et son copain après mangeait la harissa directement dessus quoi.
0: Ah putain c'est RCR là.
4: Tu kiffes mon salaud hein.
0: Oh putain ça. Non mais je vais te dire une chose, c'est encore plus grave que mes recettes de la spaghetti à la bolognaise hein. Alors donc le fouetteur masqué, tu voulais me poser une question?
21: Je voulais te poser la question suivante, à savoir, est-ce que tu préfères sortir avec une fille un petit peu dominante ou soumise?
0: Voilà, aucune des deux. Je vais te dire une chose pour l'instant.
21: T'aimes pas les filles?
0: Attends.
21: Réponds à la question, Gérard.
0: Hey, est-ce que ta mère, elle aime les mecs?
21: Voilà, tu l'as bien gagné, ça. La bonne vanne.
4: Ah, ça casse, putain. Voilà.
0: Ça casse, c'est casse. Ah, le fouetteur!
21: Non, mais...
5: Oh là là.
0: Attends, c'est qui?
4: T'as une répartie
3: d'or. Ah oui, vas-y, Gérard.
0: Attends,
3: vas-y, Gérard, fouette.
0: Attends, c'est qui vient de répondre?
3: Tu fouettes, Gérard, tu fouettes.
0: Attendez.
4: Vas-y, fouette.
3: Vas-y, tu fouettes.
0: Attends.
3: Tu fouettes, Gérard.
0: Oh!
3: Bah, tu fouettes.
0: C'est moi qui commande.
4: Ouais.
0: Qui vient de me sortir ça?
4: Qui?
0: Le fouetteur.
22: C'est quoi, Gérard?
21: Non, c'est pas le fouetteur. C'est Poncho, bonsoir.
0: Poncho.
21: Bonsoir, c'est Poncho.
0: Poncho! Où qu'on a Poncho?
21: Bah, il vient d'arriver, non?
4: Eh, Mambo.
3: C'est en dessous de sombrero, c'est la feuille en dessous de sombrero.
0: C'est Saber Mancho?
22: Saber Masoche.
0: Ouais, c'est toi, Saber Mancho? C'est toi qui viens de me sortir ça?
21: Non, du tout, moi je viens juste d'arriver à l'antenne, je ne sais pas.
22: Et le Marquis de Sable est là, normalement.
0: Bonsoir, Marquis de Sable.
21: Bonsoir, Marquis. Bonsoir de la Grande Motte, Marquis de Sable.
0: Ouais, mais c'est bon, ça y est, on a compris.
21: Bonsoir.
3: Il y a beaucoup de gens qui pensent que tu fouettes hein, sur le Internet.
0: Ouais, bah, si je fouette la bande, il faut mieux sentir
3: que tentacule ta soeur.
0: Ouais. Alors, je préviens que le prochain qui me redit ça...
3: Que tu fouettes?
0: Il va dégager rapide. Ça suffit, là, avec ce bordel. Parce que tout à l'heure,
22: le débat doit recommencer.
3: On est à 10 000, on est à 10 555.
0: Ok, je te remercie. Mais
3: il y en a rien à foutre.
0: Je suis content qu'on soit déjà à 10 557.
3: 5. T'as pas écouté.
0: 557. Et Céline,
22: oui,
0: on n'est pas dans un aéroport, on est dans une station de radio.
21: Céline, j'ai l'impression que c'est une dominante.
0: Ah, ça pue. Et ta mère, c'est une dominante ou c'est une putain?
3: Faut dire.
21: Oula.
0: D'accord. Alors je vous préviens, d'une chose, que vous allez laisser les gens de mon équipe tranquilles.
4: Ouais.
0: Ok.
4: Ouais.
0: Alors, en de bon entendeur, salut.
4: Merci, merci Gérard. Nous aussi, on va te défendre.
3: Gérard, oui, mais le problème, c'est qu'en fait, Céline est une dominatrice.
0: Non. C'est bon, toi, arrêtez.
3: Tu l'as jamais vu en cuir.
0: Arrêtez tous les deux de... Faites un petit peu d'écart, là, parce que...
4: Hervé, il est avec Karine Dulop.
3: Il y a histoire d'enculage, hein.
21: Gérard, c'était toi, là.
3: Il y a Céline qui encule Hervé.
4: Avec un gars de ceinture.
0: Merde, il me manque une fiche.
4: Oula, non, c'est pas regarde, c'était pas qu'une fiche.
0: Non, mais c'est pas grave, je sais qui c'est.
21: C'est vrai que c'était toi, la crampe dans Pulp Fiction.
0: Comment?
21: C'est vrai que c'était toi, la crampe dans Pulp Fiction.
0: C'est qui vient de dire... C'est qui vient de dire ça?
21: Je sais pas.
6: C'est pas moi.
0: Alors, le fouetteur.
20: C'est ta mère.
21: Non.
0: Au revoir.
21: Bah non. Bah écoute.
0: Au revoir.
20: Gérard.
0: Eh bah, elle a bien raison. J'en étais où?
3: Il y a du fouettage, il y a du SM en direct.
0: Stop, on a ce que je peux te faire avec ma bite, Gérard. On arrête un petit peu.
6: Et lui tapote la nu.
0: Et ta mère, elle tapote la bite de ton père dans la nuit?
5: Eh hey, la tienne de gueule, connasse!
6: Mais t'as un problème avec ta mère ou quoi?
0: Mais la tienne, elle va se faire enculer!
5: Eh hey, la tienne de gueule, connasse!
6: T'as l'air de faire un truc complexe.
0: Alors, Marquis de Sable, au revoir!
6: Bonsoir!

0: Ouais.
1: Est-ce que, question d'Epsilon, je prends la première qui vient, est-ce que je peux fesser Gérard avec une pelle?
2: Non.
0: Pourquoi?
1: Bah pourquoi, mais explique, tu dis non, tu dis oui, mais tu dis jamais
0: pourquoi. Tu pratiques pas le SM?
2: Non, je le pratique pas.
0: Pourquoi?
3: Oh, tu devrais, Gérard.
0: Tu devrais, hein.
1: Est-ce que tu savais, question de seniorita, est-ce que tu savais, Gérard, qu'il existait des wagons sadomaso à la SMCF?
4: À la quoi?
1: À la SMCF.
4: Non, c'est SNCF.
2: Ouais, il a capté!
0: Il a compris.
1: Il est futé, dis donc, il est futé. Futé comme un singe.
2: Comme un macaque. Comment? Attends, il sort d'où celui-là?
3: Lequel?
2: Je sais pas, il y a...
4: De ton cul.
2: Il y en a un, là, je sais pas d'où qu'il sort, je voudrais bien savoir. Alors est-ce qu'on a... Attendez, c'est moi qui... Je récapépète depuis le début. Ouais. Et vous allez bien ouvrir vos neurones.
5: Ok.
2: Saber.
5: Je suis là.
2: Toujours là. Boule de Gaichat.
5: Boule de Gaichat, je suis le
2: Donc, combien d'accueillir?
5: Ouais, la dune du pilon, 116.6.
2: Voilà. Et Pocantas.
5: Toujours là.
2: Voilà. Donc, la question, donc, tout le monde l'a compris. Maintenant, je vais répondre. Si personne m'interrompe.
5: Ok.
2: Donc, la question à la 5. Alors, toi, le lascar qui s'amuse à dire des conneries comme ça, tu vas la fermer. Déjà,
1: ta gueule!
2: Donc, ce sont avant tout des jeux sexuels.
1: On en a là, Gérard. Écoute.
2: Bon, alors, je répondrai pas à la question et c'est tout. Vous me faites chier.
5: Je sens que je vais cracher sur le combiné.
2: Eh ben, c'est bien. Ben, allez-y.
5: De toute manière, je réponds pas à la question. Dans le débat, s'il vous plaît.
2: Ta gueule, monsieur Mazur, je t'ai pas sonné.
5: Je ne sais pas, je suis Sader Mazur.
6: Dans le débat, GG.
0: Bon, les auditeurs, calmez-vous un peu, Gérard continue.
5: Ah, Pedro.
0: Vas-y, à la ferme.
5: Ah, Pedro. Tu m'excites avec ta voix.
0: Ouais, moi aussi, regarde, écoute bien.
3: Hein. S'il vous plaît.
0: Voilà, maintenant, Gérard, tu peux poser ta question, vas-y. Je t'ai coupé de l'antenne, vas-y.
3: Allez, Gérard, s'il vous plaît.
2: Donc, je vais quand même répondre à la question parce que ça sert à rien que je fasse les questions si je réponds pas.
0: Vas-y, t'es tout seul à l'antenne, vas-y, tu peux parler, personne va te couper.
2: Donc, ce sont avant tout des jeux sexuels. Il s'agit des jeux cérébraux. Mais, ce sont bien des jeux sexuels. Donc, ça veut dire ce que ça veut dire. D'accord?
0: T'as écrit ta réponse?
2: Oui.
0: Ah, tu viens de lire ta réponse, en fait.
2: Voilà.
0: D'accord, c'est vachement
2: bien. Quels sont pour vous ces pratiques? Voilà ce que ça veut dire.
0: D'accord. Merci. Le compte est bon, donc.
2: Voilà.
0: D'accord.
2: Alors, comment...
5: Ouais, Stéphane, est-ce que tu pourrais tapoter ton gland sur le micro?
2: Et ta mère, elle est
1: quand même clampin. Est-ce que je peux le faire?
2: Non, mais alors là, je vous préviens! Merde!
1: Question de tomate, qu'est-ce que tu penses de la SM de 35 heures?
2: Quand les connards arrêteront, je répondrai aux questions sérieuses.
5: C'est ingérable.
2: Et ta mère, elle est ingérable.
5: Ouh,
2: oh là là!
5: Truc de fou, là.
3: Le débat de Gérard doit recommencer.
2: Ça, je vous préviens tout de suite que ce soir, j'ai pas l'intention de...
0: Bon, les auditeurs, calmez-vous deux secondes. Vas-y, pose ta question, enchaîne.
5: Non,
0: enchaîne, Gérard, vas-y.
2: Question.
0: De monsieur.
2: Comment appelle-t-on le lieu où ceci est pratiqué? On va demander à Boule de Gaichat, là.
5: Moi, je sais que j'aime bien me faire fouetter dans des donjons.
2: Oh.
5: Moi, j'ai une petite préférence pour tout ce qui est donjon, catacombes, trucs comme ça. Des soupentes, des caves.
6: C'était bonne.
5: On peut taper aussi dans les trucs glauques, le cimetière, la morgue, enfin tu vois, un peu de tout quoi.
6: Gérard, est-ce que tu serais prêt à te faire dominer sur un tas de fumier?
5: On parle pas de son ex-femme, on parle pas de son ex-femme.
2: Alors, boule de Gaïenne, Saber, au revoir. Allez,
5: au revoir.
1: Alors, tu les as bien fistés là.
0: Ah ouais.
2: Céline.
0: Plein de cuis en ont eu.
2: Céline.
3: Oui, Gérard.
2: Faut bien te dire une chose.
3: Me dispute pas, Gérard.
2: Non, mais je vais te dire une chose, que ces deux-là, qui viennent de passer.
3: Oui.
2: Sont Tony et Arnett.
3: Ah non,
0: mais
3: Gérard.
0: Non.
2: Ah si.
3: Arrête
0: mais
3: de...
0: non.
2: Ah si.
5: Les mêmes.
3: Non, ah,
2: si.
3: Gérard.
2: Si, malheureusement.
3: Non.
2: Ah, marrant, tout ce que tu veux, j'ai reconnu les voix.
0: Ah, mes condoléances. Non. Bon, vas-y, Gérard.
2: J'ai reconnu les voix.
0: C'est
2: donc,
0: pas grave.
2: Non, mais de toute manière, comme il nous reste plus qu'une personne à l'antenne.
0: Ouais.
2: Donc, on va.
3: Là, il reste deux personnes.
0: Il reste deux personnes, Gérard.
2: Ouais. Qui?
5: Bah,
3: Pocahontas et.
2: Et qui?
3: Et le fouetteur masqué, normalement.
2: Ah non, le fouetteur masqué, il y a longtemps qu'on y avait dit au revoir, hein.
5: On a que Jean-Philippe, celui-là. Bonsoir.
2: Ah non, le fouetteur masqué, on y avait dit au revoir depuis longtemps, hein.
5: C'est clair.
1: On a une question de Gérard.

0: Jerry Kahn, Gérard, as-tu déjà participé à une ESM? Entre parenthèses, tout le monde sait que ESM veut dire soirée mousse, pousse mousse, tu pousses et ça mousse, c'est bien plus malin pour se laver l'arrière-train.
1: Là, il doit pas connaître.
0: C'était alors, une petite minute de fantaisie, Gérard, que ouais, tu ne peux pas alors, m'imputer.
2: Donc, la réponse c'est pousse pousse, ça mousse et ça mousse, et sa mère, elle va se faire enculer avec un pousse pousse.
0: Oh,
2: comme ça, un pousse pousse, c'est un truc chinois. Et ça va deux fois plus vite pour aller chercher à manger.
0: Et en plus c'est poussé quoi.
1: C'est
0: pousse moussé.
1: Oh là là, ça va dans.
2: Donc voilà. Donc il nous reste plus que Pocantas malheureusement.
3: Gérard, tu sais, laisse-moi te dire, t'es beaucoup plus sexy quand t'es souriant. Hein. T'es trop énervé ce soir.
2: Et quand tu te laves.
3: T'es vachement trop énervé ce soir.
0: Parce que quand il sourit, on voit sa glotte.
2: Pourquoi? Pourquoi tu me dis ça?
3: Parce que t'arrêtes pas de crier. T'es beaucoup plus sexy quand t'es plus calme.
2: Ouais, bah,
3: je trouve que t'as une voix vachement sexy quand t'es calme.
2: Non mais là pour l'instant en ce moment c'est que c'est tout. Il y a autre chose qui va pas, c'est tout. Je peux pas le dire à l'antenne et malheureusement c'est tout.
3: Oui mais c'est pas une raison pour crier comme ça.
2: Bah oui mais je suis bien obligé.
3: Sois sexy. Et tu sais genre tu fais fantasmer des tonnes de filles. Hein.
2: Non bah.
3: Tu sais comment on parle. Hein. Et mais par contre quand tu cries beaucoup moins.
2: Ouais, de toute manière, ça m'étonnerait qu'ils en fassent fantasmer beaucoup.
1: Mais si.
3: Bah, écoute, moi, j'ai plein de copines qui me parlent de toi.
1: Des transsexuels. Ouais,
2: mais, non, mais ça, on verra ça plus tard, toi. Parce que, c'est pas parce que, je t'ai demandé de participer qu'on doit tous dire à l'antenne, d'accord?
3: D'accord.
2: Donc, je vais faire ta gueule avec les coquins, parce que moi, je commence à avoir envie d'un café, puis je commence à avoir la dalle. Donc alors, on va faire un peu de sondage. Qu'aimez-vous dans le dans l'ESM? Pedro!
1: Quoi? J'ai rien fait cette fois-ci. Tu peux arrêter, hein?
4: Oh Pedro!
2: Putain, mais c'est grave! Mais putain, mais quand est-ce que je vais arriver à faire un débat sans que j'aille de connard, de bruit de fond, tout ça? Je me le demande.
0: Quand t'auras des dents.
4: Pas de main.
2: Bon. Disque.
1: Non, il y en a pas, Gérard, il y a rien de calé.
2: Fouette tes œufs, Nadège, des deux doigts veulent mieux qu'un, et on se retrouve tout de suite après.
1: Gérard, hein. Il est pas calé,
0: Gérard,
1: le disque. Il est pas calé.
0: Est-ce que je peux faire un point sur le nombre
1: de... Il est pas calé, le disque.
2: On y va.
0: D'auditeurs internautes de Fun Radio.
1: Bien, si on pouvait me dire lequel
0: qui sont 13 997. J'attendais qu'on soit à 14 000, mais ça arrête pas d'être en dessous, en fait.
2: Non, 13 997. Donc, on va s'écouter.
1: Attends Gérard, il est pas calé, pose ta question. Vas-y, on va faire les choses dans l'ordre. Il faudrait que quelqu'un vienne me dire ce qu'il faut mettre d'ailleurs, ce serait bien.
2: Ben ça y est, je l'ai.
1: Non mais je sais pas où il est dans la machine, c'est pour ça.
2: De toute manière, faudra vous. Merci pour le Larsen.
1: Coupez le casque.
2: Donc Géronto de Blénaud sur Faisan là, 115.5. Allô.
5: 105, allô.
2: Et on accueille d'Avignon 112.8.
5: Oui, bonsoir Gérard, c'est mon accueil.
2: Donc, alors, la question, la dominatrice le fait-elle pour son plaisir ou par obligation? Donc, vous réfléchissez à la question.
1: Vas-y, brode un peu tant qu'on n'a pas la musique. Vas-y, parle de ce que t'as fait ce week-end.
2: Non, je vais...
1: Non, y a rien pour l'instant, je te jure. Hein, je te promets.
2: Je vais faire... Comment?
5: Ah, qui a dit ça?
2: Alors, attention, Doc Géronto. Où on accueille. Attention à ce que vous dites. Attention à ce que vous dites. Attention à ce que vous dites, d'accord?
5: D'accord.
2: Donc, on va faire un sondage, alors. Qu'aimez-vous dans le SM? 80% la lacération au cutter rouillé. C'est pas mal, c'est bon. 60% prendre un bain de cire de bougie. Mmh. Se tromper le sexe dans le caca. Oh. 20% se prendre au plafond avec des chaînes. Oh. Et 1%, ça fait mal de se faire fouetter. Oh. Donc fouette. Après, on continue.
5: Oh, oui.
2: Comme ça. Ouais, rêve un peu.
5: Oh,
2: quels couples sont célèbres pour leur pratique? Alors, 90% Stone et Chardin. 70% Bonnie and Clyde, 50% Winnie et Porcinet, 32% Bibi et son foc, et 10% Tic et Tac. Et voilà.
5: Gérard, ils sont nés. Hein.
2: Et ta mère?
5: Et mon père?
2: Alors?
0: Il y a un truc chez les standardistes. Hein. Ils sont en train de se fouetter.
5: Oh.
6: excite-moi, Gérard. Céline m'a excité. J'ai pas pu m'empêcher de la flatter avec mon casque.
2: La question est faite.
7: Tu le sens, mes gros chicots.
6: Elle est presque aussi excitante que Fildar.
5: Ah oui.
1: Allez, Gérard, on va écouter un peu de, un peu de musique. Vas-y, annonce
2: le titre. La question est la dominatrice. Le fait-elle pour son plaisir ou par obligation? Et on va s'écouter. Fouette les œufs, Nadège, de deux doigts dans... Deux doigts valent mieux qu'un. Et on se retrouve tout de suite après au 0823 08 5000.
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5: Le morceau que tu nous as passé vers la fin, mais grave.
2: Et voilà, donc vous venez de vous écouter un remix, donc c'était pas du tout ce que je vous avais annoncé. Fouette les œufs, Nadège de doigts Van Nyokin. Et en fin de compte, c'était un remix de Gérard.
1: Et c'est le titre du remix.
2: Ouais, mais ça m'étonnerait.
1: Bah, si,
2: donc, pour l'instant, on a toujours au standard Céline.
9: Oui, Gérard.
2: Pour l'instant, elle est toute seule, mais c'est pas grave. Elle va bien gérer son boulot. Ouais.
1: Hervé, il est parti aux toilettes pour femmes.
2: Toujours sur le site internet, donc, Franck.
1: Esteban.
0: Les cités d'or, Gérard, les cités d'or.
2: Donc, le site, parce que...
0: Un point, combien on est?
2: Ouais.
0: Alors un point, donc. On est 14 191. Donc les gens apparemment attendaient ton retour après le disque.
2: Donc voilà, donc vous pouvez toujours laisser des messages par rapport au débat.
0: Kala qui pose une question: si le fond de la psychologie intérieure d'un être vivant pratiquant le sadomasochisme était inversement proportionnel à la relativité de l'acte commis, est-ce que philosophiquement parlant, une femme et un homme entre corps et âme dans une relation entraînant quelques sévices corporels ou psychiques serait mythologiquement vraie?
2: Voilà. La question est trop longue, je pourrais pas répondre à cette question-là, c'est trop long pour moi. Je suis désolé pour lui. Donc on accueille.
0: Mais il dit plus c'est long, plus c'est bon.
1: Et moi je pue de la gueule à chaque fois.
2: Et puis Pedro toujours à l'arrière en espérant.
1: Merci.
2: Je vais pas gueuler sur la dernière demi-heure qui nous reste.
1: Non,
2: la dernière demi-heure. Non. Deux heures, parce que après j'ai besoin de.
9: T'inquiète pas, Gérard, on termine dans les toilettes.
2: J'ai besoin de lancer des petites annonces comme d'habitude. Et donc on accueille Tigra de Fouette-moi en Yvette.
10: Bonsoir, Gérard.
2: Attends, c'est quoi ça? C'est quoi ce nom de ville?
9: C'est une ville près de en Yvette.
2: Oh, Tigra,
0: tu fouettes.
2: Tigra.
1: Arrêtez la musique derrière, s'il vous plaît. Gérard, deux secondes.
9: Oui.
1: Arrêtez la musique.
2: La une, on l'arrête.
1: Gérard.
2: Tigra, tu la reprends.
9: Ah non, mais Tigra, elle est géniale, Gérard.
10: Ce n'est pas moi.
5: Oui, c'est Tigra. Oui.
2: Ouais, non, mais alors là, je vais vous dire. Là, vous venez de me faire péter.
5: L'anus.
0: La boîte à caca. Il s'est pété la boîte à caca, Gérard.
2: Ah là, je vais vous dire une chose, que celle qui va m'appeler demain, je vous garantis pas les dégâts au téléphone. Ça commence déjà. Donc, Géranto. Oh putain, ça y est, ça commence.
5: Oui, je suis là.
10: Bonsoir, Dac.
5: Bonsoir, Tigra.
2: 115.5, 115.5 de Blénaud sur Faisan. On accueille 112-8 d'Avignon.
11: Ouais, si on accueille toujours moi d'Avignon, sur le pont.
10: Bonsoir, on accueille.
11: Bonsoir.
2: Et Pocantas.
11: Bonsoir tout le monde.
10: Bonsoir, Pocantas.
2: Voilà, donc alors la question... Putain, je sais même pas si je vais finir le débat. Je sais même pas si je vais arriver jusqu'au... Et en plus, on en a fait que 3. On en a fait que 3, il y en a encore...
5: Ça te fait une belle.
11: Ah, ça kiffe,
5: hein.
11: Ah oui, je me caresse les poils.
5: Ah ben voilà.
11: Il mettait son kiff dans mon cul.
5: Ah ben voilà.
10: Manger son caca.
5: Qu'est-ce qui se passe?
1: Alors Gérard, faut que tu gères un peu le débat là.
5: C'est pas monter dans ton cul, pareil.
0: Il y a beaucoup de gens qui.
2: Ta gueule! Ah
5: ben voilà.
2: Ta gueule!
5: Coco. Prends un coup.
11: Il me fistait avec sa jambe de foie.
0: Mais en même temps, ça excite Gérard.
5: Et voilà.
9: Gérard.
5: Encore?
2: Oh là là, je me demande si je vais tenir jusqu'à 2 heures.
0: Allez, le principal, c'est que tu ris de toute ta dent, Gérard.
2: La dominatrice, le fait-elle pour son plaisir ou par obligation sur le net, on se calme un petit peu. Oh. On va demander à on accueille.
11: Oui, bah écoute Gérard, c'est par plaisir à mon avis, mais ça peut être aussi par obligation.
2: Mm. Et tu peux préciser?
11: Bah écoute, ça dépend, il y a des gens qui sont payés pour ça et d'autres qui le font pour le plaisir.
2: Mm-hmm. Donc pour toi c'est comme ça que tu le ressens toi.
11: Exactement.
2: D'accord.
11: Et toi tu le ressens comment?
2: Bah, comment?
11: Tu le ressens bien profond, non?
2: Et si c'est pour me poser des questions et que tu répondes avec des conneries?
11: Ah oui, pas du tout.
2: Tu sais ce que je vais te dire?
11: Ah non, je ne veux pas savoir. Non.
2: D'accord.
11: Merci, très bien.
2: Alors, un conseil que je te donne, reste calme. Géranto.
7: Ouais, je kiffe les vieilles.
2: Alors, tu kiffes les vieilles, alors tu vas. Déjà, tu vas même pas répondre à la question, tu dégages. Au revoir! Au revoir!
7: Pour répondre quand même.
2: Non, au revoir! Comme ça, lui, il a répondu tout de suite. Tigra.
12: Ouais. Eh ben, moi, je le fais par plaisir. Hein? Parce que c'est quand même assez plaisant d'avoir mal et surtout de faire mal aux autres.
2: D'accord. Et Pocantas?
13: Oui, ben, moi, je te dis toujours, mon amie qui est sadomaso, elle le fait par plaisir aussi. Hein. Elle aime bien voir son copain souffrir. En mangeant de la harissa et Et il arrive, tu sais, quand il a la tête entre ses jambes, elle resserre pour l'étouffer le nez dedans. Elle aime bien.
2: Ah, merde. Ah non, mais moi, je peux vous dire une chose. Oui, elle fait, c'est pour son plaisir. Mais pour celui du soumis aussi. Parce qu'en fin de compte, ils sont deux pour le faire. Donc automatiquement, donc ça revient à ta question, à ta réponse, Pocantas.
12: Ils peuvent être trois, hein, parce que nous, on est plus, hein, des fois. Hein.
2: Oui, mais d'accord. Ouais, mais là, ça... Pedro!
1: Quoi? J'ai rien
2: tu
1: fait.
2: Tu m'arrêtes ce putain de
1: sirène! J'ai rien fait.
6: Ça vient de l'autre studio, Gérard. Gérard, il y a Chaka qui demande si SM a un rapport avec Sylvain Mirouf.
2: Non, pas du tout. Non, mais qu'ils arrêtent un peu sur le net de poser des questions cons.
12: Peut-être qu'il en fait, hein.
2: Bon, s'il peut.
6: Ouais, enfin, j'évite toutes les personnes qui ont envie de pénétrer jusqu'aux amygdales, hein. C'est ça, je te les lis pas, hein, Gérard.
2: Il y a des gens qui ont envie de. Le jour où il y en a un qui va me peindre jusqu'au nominal, il va se prendre mon poing dans sa gueule et ça va aller vite, hein. Il aura pas le temps de dire ouf qu'il aura déjà pris mon poing. Donc, ça revenait à la...
13: Ça veut dire quoi, Gérard, pénétrer jusqu'aux amygdales?
2: Ça veut dire jusqu'au fond de la gorge et...
13: Non, ton cul!
6: Il y a Jacouille qui dit, tiens, Gérard, on a le même dentiste.
2: Et sa mère, elle est pas docteur? Donc voilà. Bon, donc
1: la bonne vanne.
2: Donc donc c'est vrai que bon, faut dire une chose. Et putain, mais vous allez me laisser. Vous allez me laisser faire un débat correctement un peu. Oh putain, mais ça y est, c'est reparti. Bon, allez, je vais poser la question.
9: Oui, Gérard, vas-y.
7: Maître Capello.
2: Bite de ouf
11: le retour. Bonsoir.
12: Salut, bite de ouf.
11: J'appelle de Saint-Quentin en Vasseline. 102.
2: Et pourquoi tu dis le retour?
11: Le retour de.
2: Ah, je croyais.
12: Le retour de bite, tu connais pas cette expression?
2: Ouais, mais je m'en fous. C'est qui vient de me poser une question comme ça?
12: Moi.
2: Qui?
12: Tigra.
2: Ah bon, moi je connais pas.
13: Non, tant pis.
2: Moi, à part ma géographie. À part une géographie que je connais super bien.
13: Moi, je pense à ma mère qui fait du tricot.
9: Tu fouettes.
1: Moi, t'aimes ça.
13: Ma mère a fait du tricot. Pourquoi? Non, mais moi ici, je suis inutile, je sais rien.
9: Gérard.
11: Mais bonjour, ma mère.
9: Attends,
11: tant
9: pis. Tu fouettes.
12: Manger son Gérard.
6: Non,
2: mais
6: Gérard, putain, on est à 15
2: 111
6: et...
2: Non, mais
6: non, on est à 15 111.
11: C'est bizarre, Gérard, j'ai l'impression qu'il y a un bordel, quelque chose de mignon.
2: Oui, c'est plus qu'un bordel, et c'est toutes les semaines, c'est pareil. Oui. Alors, je préviens que j'ai bien l'impression que les débats vont s'arrêter, mais très vite.
6: Il y a Gégé Ricane qui dit, Gérard, est-ce que c'est pour ça que Sandy était surnommé SM dans les rues de Surem, saucisson mystère?
2: Merci, au revoir!
1: Non, Gérard, reste. T'as cassé un casque? Gérard? Reviens, Gérard. Quelqu'un va chercher Gérard, ce serait bien.
9: Oui.
1: Non, on s'en fout. Céline.
9: Oui.
1: Va chercher Gérard, cours.
11: Bon, posez les questions, Pedro.
1: Cours, Forest.
11: Bon,
1: on va choper ces questions, on va les poser, on va les faire nous-mêmes, le débat.
11: Voilà, c'est parti.
6: Gérard est parti chercher une protéine.
1: Alors, quelles questions on va faire? Alors.
0: Il a renversé un truc de café sur la console.
1: Voilà. Non, le dis pas à l'antenne, il y a des gens qui écoutent. Alors.
0: C'est pas vrai.
1: Alors, comment, vous allez choisir la question, hein, après tout.
11: La 12.
1: La 12. Allez, hop, on prend la 12. Alors. Quel est, non, j'arrive pas à dire son truc.
12: Il dit aussi mal que lui, hein.
1: Bah, merci. Ah, mais faut voir comment il écrit, hein.
11: Il écrit au critérium, c'est pour ça.
1: Quelles sont les personnes qui pratiquent ceci en tour, en tant que soumis?
11: Ah, là, là. Il faut y donner le ton un peu, quand même.
12: T'as pas une autre question, elle est pourrie, celle-là.
1: Quelles sont les quelles sont les personnes qui pratiquent ceci en tant que soumis? Bon, bah, ceux qui sont là, allez-y, hein, vous gênez pas.
12: On
1: va broder, hein. Allez-y.
12: Tu veux des noms ou,
1: Ah, bah, comme vous voulez, des personnalités.
11: Alors, il y a mon voisin, il y a mon boucher.
1: Il y a ton cousin?
11: Mon prof de maths de 3e.
1: Ouais.
11: On les salue. Mais, hein, si, il aimait bien se mettre sur le bureau du directeur en petit string clouté, il adorait ça.
1: D'accord.
11: Bah, pour moi, c'est tout ce que je connais, moi.
1: D'accord. Bon, quelqu'un d'autre, allez-y. Bon,
11: moi, la soumission, je
1: vous gênez pas. Hein.
11: Mais par contre, allez-y. Si je peux passer une petite annonce, je recherche une fille qui me dominerait.
1: C'est vrai?
11: Oui, et moi, je vends une Lada.
0: Gérard revient. Hein.
1: Il arrive?
11: Combien de chevaux?
1: Ouais. Bon, cool.
11: Un cheval, normal.
1: Allez, gueulez Gérard.
2: Ouais, Gérard.
1: Gérard. Gérard. Gérard. Gérard. Tiens ta question, Gérard.
11: Gérard. Gérard.
1: Bon, allez, on a récupéré la question.
11: Il a la chiasse ou quoi, là?
1: Bah, j'ai l'impression, ouais, il est
11: chacun canard. Qui saccage le studio, là?
1: Mais il a pété un casque, je crois. Alors, attends, on va récupérer le casque, quand même. Bon, ça va, il est entier, le casque, hein. Je tiens à prévenir.
11: C'est cool.
1: Ça doit être celui de Anka. Non, celui de Max. Hop. Voilà. T'as ton casque, Gérard, tu t'assois. On va y retourner.
12: J'ai des capotes sur les
11: autres. Est-ce qu'on pourrait appeler Marlène, là?
1: On va demander à Max après.
11: Moi, je veux bien être un petit crunch.
1: Bon, Gérard, tu mets ton casque? Allez, GG. En fait, t'as faim, Gérard, c'est pour ça, non? Allume ton micro. T'as faim, Gérard, en fait.
11: Tu veux que je t'emmène à Grec, Gérard?
2: Non, allez, vos gueules un peu, maintenant.
1: Bon, alors, attends, on va juste couper deux... On vous coupe deux secondes, les auditeurs, on va discuter entre nous. Attention, réunion au sommet.
2: Ouais. Non, mais de toute manière, faut bien se dire une chose, que si j'ai fait ça, c'est qu'il y a des questions sur l'Internet, et j'avais bien précisé qu'il fallait pas les poser.
1: Ah, putain, donc, il est canon.
0: Eh ben, on les posera plus, Gérard.
1: On les posera plus.
0: Ça, Gérard.
1: Elles seront censurées.
0: Serre ma main. Non, on les fait plus. Promis, plus de questions sur Sandy.
2: Non, mais ça, de toute manière, bon, bah, tant pis, je pourrais pas les garder. C'est pas grave.
1: C'est pas grave. C'était quoi, Gérard? C'était les sondages?
2: Non, c'était des feuilles que je garde régulièrement, mais c'est pas grave.
1: Ok, Gérard. Bon, on va enchaîner. T'en étais à quelle question? Avant de jeter ton casque?
2: Bah,
1: elle a renversé le truc.
2: Non, mais attends, faut déjà savoir qui c'est qui me reste à l'antenne.
1: Bon, alors, présentez-vous ceux qui sont là. Vas-y, dans l'ordre.
2: Bidouf.
1: Bocahontas.
2: Bidouf.
11: Bonsoir, c'est Bidouf.
2: Tigra.
12: Tigra, ouais, bonsoir.
2: Pocantas.
14: Toujours là.
2: Et on accueille.
14: Toujours là.
2: Okay.
1: Voilà, bon, on a les quatre. Allez, c'est parti.
11: Dans le calme.
2: Maintenant, on y va dans le calme et je préviens tout de suite les gens sur l'internet. On va faire un petit point avant de la question. On est combien?
0: On Esteban. Est 18 993.
1: Putain. Hey.
0: Parce que Gérard a recentré le débat. Il n'y a pas de...
1: Voilà, t'as recentré direct.
2: Mais là, je préviens tout de suite.
1: C'était une feinte.
2: Non, mais je préviens tout de suite. Que les prochaines questions qui sont posées sur le net, s'ils n'ont pas de rapport avec le débat, qui parlent de quelqu'un d'autre, je ne répondrai pas.
1: Ouais. D'accord.
0: Mais je ne poserai même pas la question.
1: On les censure nous-mêmes.
2: Ouais,
1: y a pas de problème,
2: censure.
1: Gérard.
2: Donc, je préviens tout de suite, parce que là, il reste encore un quart d'heure d'émission.
1: Non, il reste encore trois quarts d'heure. Alors,
2: non,
1: Gérard,
2: un quart d'heure,
1: on ressent le débat, tu peux reposer ta question, on va y aller.
2: Avant
1: l'année prochaine, hein, bien sûr.
0: Gérard, n'oublie pas ton objectif qui est de 20 000 auditeurs et on n'est pas loin.
1: On n'est pas loin.
2: Alors, quelles sont les personnes qui participent? Attends. Ah non.
1: D'accord.
2: Attends. Quelles sont les personnes?
1: On la refait, hein. Vas-y.
11: C'est bien celle-là.
2: Ah, qui pratiquent ceci en tant que soumis. Alors quelles sont les personnes qui pratiquent ceci en tant que soumis?
11: Toi-même.
2: Non, j'ai jamais pratiqué, je le pratiquerai jamais.
11: Bite de ouf.
2: Oui, bite de ouf.
11: Alors moi je pense que c'est des gens justement qui ont l'habitude de donner des ordres, genre des cadres, des gens de grande importance dans les sociétés, qui aiment bien justement passer de l'autre côté de la barrière et se faire pipi dessus, ou tu vois, se faire dominer des épingles dans le cul.
2: Non, attention. Attends, bidouf.
11: Ouais.
2: Là, je crois que tu vas un peu trop loin, là.
12: C'est ça, le SM. Hein.
2: Ouais,
12: c'est
2: non, ça. Mais, non, mais, merci, Cécile. Non, mais là, je pense que tu vas un petit peu trop loin, parce que, en fin de compte, la question, on va y revenir juste après. Mais non, okay. Mais quelles sont les personnes qui pratiquent ceci en tant que soumis?
11: Ah bah, comme je te disais, je pense que c'est des grands, gens qui ont des cadres, tu vois, des gens de, enfin qui ont,
2: ouais, d'accord.
11: Qui ont pas l'habitude, c'est pas de la couche populaire. Hein.
2: Tu vois ce que je veux dire? Ouais, Tigra.
12: Bah
15: Bah écoute, Bite de Ouf a raison, puisque ce sont en général des gens qui ont du pouvoir. Mmh. Et comme ils ont du mal à supporter d'être toujours, je dirais, parfaits, entre guillemets, ils ont besoin également qu'on les rabaisse. Donc moi, c'est un peu ma spécialité. Je fais de l'homme politique, je fais un peu de tout. Hein. Je te donnerai pas de nom, j'ai pas le droit.
16: Tu dois avoir un bon client en ce moment.
2: Non, mais de toute manière, moi, tout à l'heure, je vous donnerai des noms, et de toute manière, ça me dérangera pas. Hein.
15: Ma spécialité, c'est le gunbox fucking.
2: Hein?
15: Ma spécialité, c'est le gunbox fucking.
2: C'est quoi, ça?
15: Bah, tu vois, t'as un gunbox, et puis après, je te laisse imaginer ce que tu fais avec.
16: Voilà.
2: Ah ouais, bah, ça fait un genre de pinching ball.
16: Voilà. Elle te boxe le rectum.
2: Ok. On accueille?
16: Bah, écoute, moi, Gérard, je pense que monsieur Bite de Ouf a tout dit, et qu'il est sûr que c'est des personnes qui sont cadres ou chefs d'entreprise, qui aiment bien se faire dominer.
15: Il y a aussi des gens qui viennent pour essayer comme ça, des ouvriers, des mecs soumis, tout ça. Et
2: mais attendez.
15: Des gens qui aiment ça être soumis aussi.
2: Ouais, mais attendez, il y a encore une personne qui a Pocantas.
15: On fait un débat.
2: Bah oui, mais laissez répondre tout le monde, et puis moi je vais vous répondre. Après, je vous laisserai réagir, mais il faudra aller doucement. Hein. Pocantas, oui.
17: Oui, ben moi je pense pareil, en fait c'est les gens qui ont du pouvoir, les gens qui ont pouvoir quelconque qui font ça. Je sais que j'ai rencontré mon banquier une fois qui sortait d'un club sadomaso, il est senti tout mal, d'ailleurs maintenant je suis à découvert de 5000 francs, il me dit rien du tout.
2: Ah bah d'accord, ah bah il est sympa ton banquier Pocantas, tu me le présenteras.
17: Je le présenterai.
16: Ouais. Géniale,
2: alors attendez, maintenant je vais vous répondre, alors je vais vous dire une chose. Que là, je vais vous dire une chose, que je vais pas y aller de main morte.
1: Ça va être drôle, attention.
2: Attention. Alors, tels que les dirigeants, les hommes de pouvoir, tels que ministres, députés, PDG.
1: Gros PDG. Hein.
2: Ouvriers, et même chefs de l'État.
1: Oh, ça balance, hein.
0: Oh là là,
2: c'est bon.
1: Ah, soit on a trop dit, soit pas assez, donc il faut donner des noms maintenant.
2: Non, mais ministre, bon.
1: Et des animateurs radio, non?
2: Je pense pas que... Il n'y a pas des animateurs radio, ça m'étonnerait.
1: Il y en a qui font des débats, non, c'est pas eux.
2: Non, j'en fais pas partie.
18: Oh, bah, tant pis, hein.
2: Pourquoi toi, tant pis là-bas?
15: Je pense pas, non.
2: Vendredi. Bon, bah, non, bah, de toute manière, vendredi, il paraît que c'est un lapin qui s'est fait poser. Ah. Puis moi, je m'en suis fait poser plus d'un par téléphone. Et c'est tout.
15: Mais pourquoi tu tentes pas ta chance avec Céline?
1: Ouais, vas-y.
2: Non, mais moi.
15: Pourquoi?
16: Vous feriez un beau couple.
1: Ouais.
2: Mais attendez, mais oh, les auditeurs.
15: Oui.
2: C'est vous qui allez gérer les avec qui je vais sortir?
15: Non, ouais. Mais attends,
16: tu veux pas lui faire un bisou en direct là sur la
1: place? Vas-y, ouais, va lui faire un bisou, Gérard.
2: Petit bisou. Le bisou. Gérard, c'est gentil, le bisou, un bisou.
1: Vos gueules. Allez, Gérard, un bisou.
2: Non.
1: Allez.
17: Comment elle a trop de la chance, Céline?
0: Un petit doigt.
2: Qui c'est qui parle comme ça là?
18: C'est Pocahontas.
15: T'es jalouse?
2: C'est Pocahontas?
18: Mais oui, Pocahontas, elle te kiffe, Gérard.
2: C'est toi, Pocahontas, qui est aussi jalouse. C'est toi qui est jalouse.
1: Ah, il est content, il a le sourire.
2: Ah, si c'est. Non, mais de toute manière, je le ferai pas pour toi, Pocahontas. On verra ça tout à l'heure. Stop!
15: Il va tomber de haut.
2: Merci. Merci.
16: De rien.
2: Merde, je me suis bourré de.
18: T'as une bite dans ton cul.
2: Ah non, là. Et Pedro. On arrête avec ça, parce que si vous voulez que je termine à 2h30.
1: C'est pas moi,
0: ça, c'est
18: Gérard,
0: les auditeurs.
18: C'est les auditeurs.
1: Arrête de dire que c'est moi.
15: Il jouait pas.
1: Tu vois, c'est pas moi.
0: Est-ce que t'as déjà pratiqué le tétanos fucking?
2: Attends, le tétanos, déjà, c'est une piqûre.
0: Non, tétanos fucking. Est-ce que t'as déjà bouffé le cul à ta partenaire, en fait? C'est ça.
2: Alors, attends,
0: question 2.
15: Manger mon caca.
2: Déjà une.
0: Non, le tétanos, Pedro, c'est un synonyme de tétanos, la maladie, Gérard. Et Gérard, est-ce que t'as entendu que j'ai dit partenaire et j'ai rien dit d'autre?
15: J'ai caca sur moi.
2: Déjà, faut que je trouve quelqu'un pour... Voilà, déjà une pour commencer. Et comme c'est pas de mal à veille, alors comme ça, je suis tranquille. Là.
15: Bah, lui aussi, faut
1: vas-y, recentre le débat, Gérard, faut repartir. Hein.
2: Y a-t-il deux catégories de SM? On accueille. On va faire 14h51.
1: Attention, 1h51.
0: Un petit sondage?
2: 14h05.
16: Ouais, un petit sondage.
2: Ouais, un petit sondage.
1: Il est 14h05, donc, hein, attention.
2: Ouais, il est 1h51, donc un petit sondage sur le net.
16: Aussi, j'ai faim.
0: J'ai pas de sondage sur le net.
2: Non, mais à combien qu'on est?
0: Ah, un point.
2: Ouais, un point sur le net de temps en temps.
0: On est à 19 494.
19: Wow.
0: 19 494.
19: Okay. Si tu continues comme ça, tu vas bientôt faire de la télé, GG.
2: Ouais, ben, je pense pas. Ça sera pas de mal avec.
1: Ah, faut pas déconner.
2: Donc, y a-t-il deux catégories? Non, on va pas.
19: Un petit 30 millions d'amis, là.
2: Alors, on accueille.
19: Ça, oui, genre. Bah, écoute, je pense que oui. Y a...
2: Non, mais on accueille.
1: Ça, c'est nature.
19: Il va te dire une chose.
18: Au revoir.
2: Au revoir.
19: Voilà. J'ai rien dit, moi.
2: Ça t'apprendra de parler 30 millions d'amis.
1: On lui dit au revoir.
2: Au revoir.
19: Au revoir. Il t'a dit une chose. Ce n'est qu'un au revoir, mon frère. Ce n'est qu'un au revoir.
2: Ça y est, vous avez fini vos conneries?
19: Alors, c'est quoi la question?
2: Fous-toi bien de ma gueule. Parce que toi, tu risques de faire aussi pareil, bite de ouf.
19: Bite de ouf, j'aimerais répondre à la question.
2: Oui, bah, tu vas répondre que tu vas dégager parce que. Au revoir! Terminé! Si,
18: c'est bon!
2: Voilà, terminé. Allez, hop. Bite d'ouf, terminé.
1: Bite d'ouf.
18: Bite de ouf.
1: Bite de
2: ouais,
1: ouf.
2: Ouais, bah, hop, terminé.
1: Tu t'es assis dessus, je crois.
2: Donc, il nous reste Tigray et Pocantas, ça tombe bien. Et si on peut, et si ça dérange pas trop le standard...
18: Oui, Gérard.
2: Je voudrais qu'on récupère...
18: Des filles.
2: Deux filles pour terminer la dernière demi-heure, comme vous...
18: Je vais essayer.
2: Vous, comme the vous
0: last,
2: me cassez.
0: The last 30 essayer, minutes.
2: Comme vous commencez à me
0: j'en
2: casser...
0: Ai, you're broken.
18: Hey, on en a plein les
2: bûches. Comme vous me cassez les burnes.
18: Gérard.
1: Attends là.
18: On t'écoute, hey, vas-y.
2: Comme vous me cassez les filles.
18: Comme on casse les...
0: Eh, il y a trois filles sur la feuille, Gérard.
1: Il y a trois filles.
2: Ouais, non, mais...
0: Il y a trois blancs qui poussent.
1: Trois cochonnes.
2: Ouais, mais on va
1: rien
2: voir.
1: Rien que pour toi, rien que pour ta gueule. Oula, il se remet le froc, attention.
2: Non, laisse tomber. c'est pas mieux que ce que j'ai dans le corps que je risque...
1: Ah oui, d'assurer, ouais, c'est clair.
2: Donc, non, c'est pas celle-là qu'on va poser. Faut que je voie.
1: Elle est bien préparée le débat. Hein. Bien.
2: Ah, si, mais allez, faut génial. Que je voie par rapport à mes trucs.
1: Par rapport à ta réponse, celle que t'as déjà faite.
20: Gérard, t'as pensé à faire de la télé?
2: Non.
20: Parce que je vois franchement les débats que tu fais, je vois les débats de Jean-Luc Delarue sur France 2, c'est à peu près pareil. Hein.
2: Merci, ouais, merci pour qu'on passe. C'est sympa de ta part.
20: Non, mais ça pourrait faire classe. Je te verrais bien avec une oreillette et un costard.
2: Ouais, ben, surtout que...
20: plus qu'à trouver un Minitel.
2: Voilà. Non, même pas un Minitel.
0: Ou bouillon d'inculture, hein, il aurait pu le faire.
1: Ouais, il aurait pu. Hein.
2: Non.
20: Ça se dispute, bouillon d'inculture, tout ça, la classe.
0: Ça se dispute, il aurait pu le faire. Hein.
1: Ouais.
2: Non, soyez polis, comme s'il vous plaît.
1: Bah, ça se dispute.
2: Tiens, le soumis a-t-il le droit de parler à sa dominatrice? On va demander à Tigra.
20: Alors personnellement, moi quand je domine, il ferme sa gueule, voilà. Il a le droit de crier, il a le droit de hurler tout ce qu'il veut, mais il ferme sa gueule, il a pas le droit de me parler.
2: D'accord.
20: Mais on n'a pas répondu à la question tout à l'heure, je crois.
2: Si.
20: Ah bon.
2: Laquelle?
20: Les deux sortes de sadomaso de SM.
2: Non, mais ça, je la poserai tout à l'heure.
20: Ah ok, bah, je mets la garde sous le bras alors.
2: Ouais, ben, si tu veux, y a-t-il deux catégories?
20: Non, laisse la tombe, mademoiselle.
2: Pour mademoiselle, bah, attends.
20: Non, mais laisse-la répondre.
2: Hein. Bah, je vais la laisser répondre, mais pour l'instant, non, mais même, vous allez, on peut caler un petit disque, quand même, un petit
0: bah
2: peu.
0: Non, on vient, on en
1: attends,
0: non,
1: on en
0: non,
1: sort.
2: Non.
1: On en
2: non,
1: sort.
2: Non, non, non, non, non, non, non, non, non, non, non, je pose la question.
1: Attends,
2: si
1: Gérard, j'ai rien de calé.
2: Si je vais jusqu'à Gérard. Deux, bah, même.
1: Écoute-moi, Gérard. Je t'explique deux secondes, hein, comment ça se passe. Par contre, si le son, vous pouvez arrêter, merci. En fait, le truc, c'est qu'il n'est pas calé le morceau, donc il faut attendre un tout petit peu. Non. Céline, va te renseigner pour le morceau, ce serait
21: oui,
1: bien.
21: Oui, Pedro.
1: Oui, d'accord. On va te couper deux secondes, toi. Alors, Céline.
2: Donc, merci. Va, essaye de me trouver un disque. Bah, pendant ce temps-là, je vais faire les deux derniers sondages qui nous restent.
1: Allez, vas-y, parle-en.
2: Donc, alors, quel objet utilisez-vous pour vos pratiques? Alors, 92%, un pic à glace.
20: Putain.
2: 71%, une clé à molette. 53% des madeleines usagées. 32% des produits chimiques. Et 7% un yaourt périmé.
20: Dans le cul. Et il n'y a même pas la rissa de ma copine.
2: Non.
1: C'est lequel que tu préfères, toi? T'aimerais pratiquer quoi parmi tout ça?
2: Aucun des deux. Et
1: aucun des deux.
2: Aucun des deux.
1: D'accord.
20: Bah, pourtant, et... t'étais dans le yaourt il n'y a pas longtemps, tu pourras avoir matière.
2: C'est qui dit ça? C'est Tigra?
20: Ouais.
2: Bah, comment que tu le sais?
20: Qui c'est qui a fait ça? Depuis très très longtemps.
2: Ah donc tu connais le
20: tu connais ta vie hein.
2: Ah ouais. Ouais, je crois que t'es un peu trop renseigné sur ma vie privée, toi.
20: Attends, tu l'as dit à l'antenne, moi ça fait longtemps que j'écoute, c'est tout.
2: Ah ben, y en a qui écoutent des nanas qui écoutent plus longtemps que toi.
20: Ouais.
2: Et cause pas.
20: Non,
2: mais attends, tu permets, Tigra.
20: Vas-y, fais péter.
2: Y a d'autres personnes qui écoutent plus longtemps que toi.
20: Ouais.
2: Et jamais qui vont qui ont été dire ça durant mes débats, comme quoi que tout le monde connaissait ma vie privée. Hein.
3: Non, mais là c'est un débat sur le yogourt.
2: Et toi, tu fermes ta gueule, Gold Ceinture, parce que je t'ai jamais demandé quelle heure il était.
3: Ah, c'est pas moi, hein.
21: Qui
3: c'est
21: qui a pété?
2: Hein?
0: Il y a Tom Sawyer qui demande si t'as déjà joué au billes avec tes boules de caca.
2: Non, pas du tout.
0: Okay.
2: Et donc, dernier truc. Quelle partie du corps torturez-vous le plus? Alors donc, 90%, le nombril, on peut tout mettre dedans.
20: Bah,
2: je me demande comment qu'on arrive à mettre quelque chose dans le nombril. Ça, faut le faire. Le lobe de l'oreille.
6: Céline, on te montrera.
2: À vous de voir. Merci au standard. Pour l'instant, c'est pas à vous que je m'adresse.
22: Ma biche.
2: Donc le lobe de l'oreille, à vous de voir. 43% le sexe, 20% les fesses arrière, la fesse arrière gauche, et 2% les poils du nez. J'aime ça. Non mais c'est vachement bien ce bordel.
3: C'est cool.
2: Non mais je crois que je crois qu'on va pas aller jusqu'à 2h30. Et
23: Gérard,
2: pourtant,
23: c'est de vrais sondages.
2: Ouais, ben il y a des sons, il y a des questions, des réponses au sondage qu'on.
23: Lesquelles
2: vraiment...
23: Dis-moi, Gérard. Dis-moi.
2: Attends, déjà ouais. 90% dans le nombril, on peut tout mettre dedans.
23: Moi,
2: je suis
23: désolé, Gérard. J'ai interrogé des gens dans la rue, ils m'ont répondu, on peut tout mettre dans le nombril.
6: Je l'ai déjà fait.
2: Non, mais attendez.
6: Moi, je l'ai déjà fait.
2: Les auditeurs, pour l'instant, c'est pas à vous que je m'adresse.
20: Je pense à ma mère qui fait du tricot.
3: Toi, t'as du fromage dans le nombril, toi.
2: Et ta mère, elle a quoi dans son cul? Ta gueule!
1: Bon, Gérard, on va dire, on va laisser les auditeurs se reposer 2 secondes. Tu vas reposer ta question, on va envoyer le disque et on va se retrouver juste après. Donc, vas-y.
2: Attends, je voudrais bien avoir la feuille avec le titre du disque.
1: Ouais, elle est où, la feuille? Ah, on est en train de la faire. Ok, c'est
2: alors,
1: super bien préparé.
2: Alors, pour finir la fin du débat, on aura Vulva. Donc, 104 de Toulouse. God Ceinture 114.4.
3: Oui.
2: Et j'ai demandé des nanas. J'ai pas demandé un trablo. Ouais, c'est ça. T'as un trablo.
20: Une nana, goût de sauce.
3: Tu pourrais faire péter un pixis. Hein.
20: Bonsoir.
3: Bonjour. Un petit
2: pixis
3: sur
2: Fun Radio. On aura toujours.
20: Bonsoir, Biquet.
24: Bonsoir, Machine.
0: Il y a Bite Épaisse qui demande si t'as un gros trou du cul, Gérard.
2: Je réponds même pas là-dessus.
1: Ok.
0: Mais ça n'a aucun rapport avec qui
2: donc,
0: tu sais.
2: Donc, la question est, le soumis a-t-il le droit de parler à sa dominatrice? Et on se retrouve tout de suite après pour la suite et fin du débat.
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2: Arrête, comprends pas, tentacule et encule ta sœur. Et voilà, donc, rebonsoir à tous. Donc, suite et fin du débat. En fin de compte, j'ai demandé à mon chef, on m'a dit qu'on arrêtait juste après, on fait 2 questions. Et là, on vient de me dire le contraire. Donc,
1: deux questions, la conclusion, et on y va, hein, c'est tout. On dira quand t'as fini de mourir,
2: donc,
1: on pourra peut-être y aller.
2: Je pense qu'on va aller, je sais pas jusqu'à quelle heure, mais.
1: Jusqu'à au moins 4h du match, je crois.
2: Non, je pense pas, parce que après, je vais rester un peu avec vous de l'autre côté.
1: Cool.
2: Donc voilà, alors donc on récupère Tigra de Fouette-moi en Yvette. Ah non, attendez. C'était le disque, c'était Mange mon cul de Branle-toi. Donc voilà.
1: Tiens, ça t'a kiffé, mon salaud.
2: Donc voilà. Donc alors, on a toujours.
26: C'est bonheur. C'est bien.
2: On a toujours Tigra.
24: Oui, rebonsoir.
2: Rebonsoir. On accueille. Non, on accueille, il est plus là.
26: Ah, Vulva.
2: Oh, on a plus. Ah non, on a Vulva.
26: Vulva, bonsoir.
24: Bonsoir, Vulva.
26: Bonsoir, Tigra.
24: Bonsoir, Vulva.
27: Tu vas bien?
26: Tu es très féline.
2: Qu'est-ce que c'est que ce bordel, là? Tout à l'heure, c'était une nana, là. Attends,
0: ils sont peut-être partis pendant le disque.
2: Non, si. On a deux nanas. On a Tigra et Pocantas.
23: Oui, et Vulva et Goût de Ceinture.
2: Ah non, Vulva, c'est un mec, ma.
1: Tu voulais de la
23: nana? Elle a une voix grave. Je suis désolée, j'ai eu du mal avec elle, mais.
26: Moi, c'est pareil, hein.
2: Prenez-vous pour des travaux, ça vaudra mieux.
26: Ok.
0: Je peux mettre un petit doigt à Céline pendant.
2: Non.
26: Ah, bien sûr.
24: Moi, je veux bien.
1: Bah, allez, vas-y, gêne pas, vas-y, fais-toi plaisir.
2: Combien qu'on est sur le net, là?
0: 19
1: 991. Ah, plus que 9, on atteint 20 000, hein.
2: C'est énorme. De toute manière, juste avant le disque, on était à 20 000, hein, presque.
1: Ah ouais?
0: Non, mais là, on a remonté.
2: Donc, alors, le soumis a-t-il le droit de parler à sa dominatrice? Donc, on va demander à Vulva.
26: Le soumis, obligatoirement, doit parler à sa dominatrice. Parce que il faut savoir que c'est un échange, hein, c'est un échange entre dominé et... C'est ce que tu fais. Entre dominé et soumis, donc avec la parole, ça se passe mieux, quoi. Il faut que le soumis demande ce que le dominé doit faire.
24: Oui.
26: Et voilà, quoi, Gérard. J'aime bien quand ça jouit derrière.
2: God ceinture. Mais de manière, n'ayez crainte, c'est des sons, parce qu'ils savaient très bien que le débat allait se terminer sur des trucs comme ça.
4: C'est jouillant.
2: God ceinture.
4: Écoute, moi je pense que non, le soumis il doit se taire par rapport à son dominateur. Je pense que c'est une question de rapport de force. Par exemple, toi par rapport à moi, tu dois te taire parce que t'es soumis.
2: Ouais, attends, si j'ai envie de te dire merde, je te dis merde.
4: C'est un exemple comme un autre.
26: Avec ta saucisse cocktail.
2: Tigra.
0: Question de Señorita qui demande si pour être un bon soumis, faut-il avoir fait du soumitsu.
2: Non, pas spécialement.
1: Okay. Ou soumitsu.
0: Ouais. Tigra japonaise, c'est soumitsu.
2: Tigra.
1: En France, c'est soumitsu.
0: Oui, tout à fait. Ouais. Ça dépend du.
2: Tigra.
1: C'est l'hémisphère nord et l'hémisphère sud.
0: Et là, il te
4: travaille. Mais tu
1: sais, avec le Tuffle maintenant.
2: Non, mais ça y est, vous me laissez finir.
0: Star, on y va en 2h30. Hein.
1: C'est clair.
4: Bah oui,
2: donc, Tigra, t'avais répondu.
1: Et puis l'avion.
24: Oui, j'avais répondu.
2: Non, Pocantas.
26: Il y a une chute dans l'avion quand même. Il y a.
2: Ta gueule!
0: Moi, je suis en train de toucher Céline, ça l'excite. Hein. En plus, elle regarde Gérard.
2: Allez,
1: elle est gênée, Gérard.
0: Regarde Gérard, Céline.
6: Excusez-moi, moi, j'ai une question,
1: salut, Thomas.
6: Au standard.
1: Ouais, Thomas.
6: Hervé, je t'en prie. On me demande au standard si, après l'émission, je peux me faire attacher, un cendrier.
1: Par
6: et
1: Karine.
6: Me faire fouetter, avec une serviette éponge. Je peux, Gérard?
26: Mais c'est Olivier,
6: ah,
26: ça, non?
6: Bon, tant pis.
2: Pocantas pour
17: Oui, le soumis a le droit de parler uniquement quand sa maîtresse lui donne le droit, je crois.
2: Mmh.
4: Donc pour l'instant,
2: alors,
4: ta gueule.
2: Qui c'est qui vient de répondre là? Non, il y a God ceinture, qu'est-ce que tu venais de dire?
4: J'ai rien dit, hein.
26: Je vais jouir.
4: T'es en train de jouir. Regarde.
26: Ouvre la bouche.
2: Bon, je vais quand même répondre à la question parce qu'on va faire la dernière.
26: Oui. C'est magnifique.
24: Oui.
1: Bon, Gérard, tu réponds à ta question.
2: Quand tout le monde.
1: Ok, je vais les éteindre et vas-y, réponds à ta question maintenant.
2: Non, mais tu laisses.
1: Bon, alors vas-y, réponds.
2: C'est tout, mais.
1: Je t'en fais le cul. Hein.
2: Donc la question, c'est non. Comme ils n'ont pas le droit de tutoyer leur dominatrice.
26: J'arrête pas de transpirer des couilles.
2: Alors, les deux travelots, au revoir.
4: Mais non.
2: Bravo.
4: Mais non.
2: Au revoir, Vulva et God ceinture.
4: Mais
2: au revoir. Merci.
1: De rien.
2: Merci pour le boum boum.
1: Ah bah je l'ai mis. Hein.
2: Non, on l'a pas entendu.
1: Ah bah y'a que toi qui l'a pas entendu, t'es sourd mon grand.
2: Voilà.
1: Les oreilles c'est comme le cul, ça.
24: Et nous des coups de fouet.
2: Non.
1: Ah ouais, bah si tu préfères.
2: Ah bah ça c'est pour Tigra. C'est Tigra qui aime bien se faire fouetter, on
0: dirait. Il y a Total qui demande si on aime faire l'amour dans le pétrole, est-ce qu'on est sadomasoute?
2: Ah ben, l'autre, s'il a envie de se faire sodomiser dans le pétrole, s'il a envie de sentir bon après avec sa gonzesse, c'est son problème.
1: Ah bah attends, c'est quelque chose.
0: Exactement.
2: Non, moi, j'ai jamais été dans le pétrole pour ça. Hein.
1: Moi, je parlais pas de ça. Bon.
0: Mais t'as déjà été dans la merde.
2: Dans la merde, t'as déjà été voir?
1: Mais c'est pas moi qui ai posé la question, c'est...
0: Je serais pas contre.
2: Ouais, bah, y en a qui.
0: Une boîte à caca, une petite visite à la boîte à caca.
1: Ah, la boîte à Benko, hop là.
2: Y en a.
0: Un petit doigt sur les hémorroïdes et hop.
2: Y en a beaucoup qui aiment ça en plus.
26: Touche pipi, pose caca, tout ça.
2: Qu'est-ce que le champagne et le caviar de la maîtresse? On va demander à Tigra. Alors je répète ta question.
1: Ah, il vaut mieux.
2: Qu'est-ce que c'est le champagne et le caviar de la maîtresse?
24: Je pense que le champagne, c'est quand je te pisse dessus. Et le caviar, je sais pas quoi.
2: Alors donc, on accueille Michel.
26: Bonjour.
4: Good Michel.
2: Ta gueule, je t'ai pas sonné, toi, encore?
26: Moi, c'est Michel.
2: Et j'avais demandé des nanas pour finir le débat.
1: Ah, bah, tu les attires pas. Mecs, hein.
24: Elles sont timides.
26: T'es trop vulgaire.
4: C'est du SM, quand même.
24: Gérard, attends.
2: Alors, faut bien vous dire une chose. Là, je commence à en avoir ras-le-bol.
4: Vas-y, tu
2: C'est quand je commence. Ouais, eh ben, je pense que ce soir, de toute manière, la question, c'est la dernière. Et je vais régler mes comptes après. Je vais régler mes comptes après.
26: La question. Pourquoi tu dois de l'argent à des putes ou quoi?
2: Mais ta mère, elle doit de l'argent à ton père?
1: Oh, ah, putain,
2: bon,
1: oh,
2: bon, Michel, au revoir. T'as même pas besoin de participer, au revoir.
0: Il y a Catwoman qui dit ma litière à la rage. Est-ce que tu serais prête quand même à bouffer la chatte?
2: Non plus.
0: Ok, c'est net, c'est
1: clair.
0: Tu
1: ne fais rien, toi.
0: C'est concis.
2: Donc, qu'est-ce que le champagne et le caviar de la maîtresse? On va demander à Michel.
26: Alors là, c'est une question qui me laisse perplexe. Je sais pas du tout, Gérard. Je sais pas du tout que c'est que le champagne et le caviar de la maîtresse.
2: Mais pourtant, Tigra t'a mis sur la voie tout à l'heure.
26: Ah, c'est l'histoire de pipi de quelqu'un. C'est ça? C'est ça, Gérard?
2: Je sais pas.
26: Je vais attendre ta réponse, GG.
2: Tu vas attendre la réponse des deux auditrices que j'ai.
26: Ok.
2: On va demander à Tigra.
24: C'est répondu, hein, déjà.
2: Pocantas?
17: Ben non, je dirais la même chose que Tigra, mais si elle l'avait pas dit, je l'aurais pas su.
2: Donc, en fin de compte, Tigra vous a tiré, à mon avis, à doigt.
17: Ta
2: gueule!
24: Je pratique tous les week-ends. J'invite tout le monde à pratiquer.
1: Égal fort.
0: Pierrot.
26: Moi, j'ai personne sur le match, j'ai oublié de me tramoter.
2: Merci.
26: Excite avec ton gilet.
1: Allez, gueule un coup, Gérard.
2: Donc, l'arrête.
26: Je vais te casser tes chicots avec
2: ta
26: mon
2: gueule. Bon, allez, hop. Je réponds même pas.
1: Allez, vas-y, enchaîne. Réponds à la question.
2: Donc, la question, en fin de compte, Tigra a répondu. Mm-hmm. Donc, la maîtresse, qu'est-ce que le champagne et le caviar? Donc, le champagne est son urine. Et son caviar, c'est la merde.
24: Dégueulasse.
1: Putain. Ça, c'est la bonne question. Hein.
26: J'ai l'impression que c'est pas un débat très sérieux, ça. Hein.
2: Et si t'es pas content, on n'avait pas besoin de t'appeler, d'accord? Donc, c'est pas toi qui commande sur mes débats, c'est moi. Et je prends les gens qui m'intéressent. Donc toi, tu n'es pas intéressant. Les questions, c'est moi qui les fais. Les réponses, c'est moi qui les fais.
0: On a une question de Dev qui demande, moi, j'aime GG par téléphone, suis-je gay SM?
2: Alors moi, j'aime pas les mecs par téléphone, donc en de bon entendeur, salut pour lui. Donc, qui c'est qui nous reste pour finir? Encore un mec.
1: Pour te finir? On sait pas, attends.
2: Encore un mec pour terminer.
1: Comme d'hab.
2: Et j'aime pas trop... c'est pas grave. De toute manière, on va faire la dernière question.
23: Excuse-moi, Gérard, juste avant, il y a des auditeurs qui me demandent pourquoi certaines personnes du débat ne sont pas d'humeur chafouine.
2: Comment?
24: De quoi?
23: Si certaines personnes du débat ne sont pas d'humeur chafouine.
26: C'est-à-dire?
1: On va te remettre dans le loft, Thomas.
24: C'est taquin, hein.
23: D'accord, je crois que je vais retourner dans le loft.
2: Ouais, je pense. Va demander à celui qui fait le loft s'ils sont pas en train de faire goulou-goulou.
24: Des taquins.
1: Ouais, super.
0: C'est un film des années 60, hein, mais
23: C'est bon, Gérard, c'est bon. Fouette-moi, Gérard, fouette-moi.
2: Et bon, conclusion du débat.
24: Non,
2: conclusion.
26: Parce que 4 heures, là.
0: Mais t'as... On a Céline qui a une question. Et Céline, tu l'aimes bien.
2: Céline, je sais ce qu'elle veut. Elle veut que j'aille jusqu'à 2h30 du matin. Mais non, il est hors de question.
23: Et Céline te montrera ses seins.
2: Non, parce qu'il y a...
23: un joli soutif en cuir. Avec le string qui va avec.
2: Gérard,
23: et le fouet.
2: Vas-y, toi...
1: Tu vas faire le débat, Evan, allez, viens.
23: Evan, tu continues jusqu'à 2h30.
2: Non. C'est terminé.
1: On va mettre des sons à côté.
2: Je fais la 8e et c'est terminé. Après, on arrête.
1: Ouais, merde.
2: Comment un soumis doit-il se présenter à sa dominatrice? Et ça sera la dernière question.
17: Le cul à l'air, Gérard.
1: Il y a un doigt dans le cul, hein. Bon, allez, vas-y, Gérard.
2: Donc, on va demander à Michel.
26: Bon, ça doit être du genre, bonjour, madame, c'est possible de vous jouir sur le torse? Un truc comme ça, quoi. Hein.
2: Bon, Michel, au revoir.
1: Ah, mais non, arrête.
23: Non, les gars, Gérard.
2: C'est vrai, j'avais oublié Fabrice.
1: Bon, on lui dit au revoir ou pas?
23: Non,
2: on va le garder, de toute manière, on va faire conclusion. Ouais, après.
1: On va terminer.
23: On va les faire ensemble.
5: Putain, mais c'est quoi ces débats de merde?
2: Alors, Fabrice, au revoir.
5: Non,
2: 30 heures.
23: Mais non,
2: Gérard, 30 heures.
7: Allô Gérard, bonsoir, c'est Fabrice.
1: T'as pas entendu, t'as gueulé, hein?
2: Fabrice, au revoir!
7: J'ai rien dit encore, j'ai même pas dit bonsoir.
2: Je m'en fous!
7: Mais c'était pas Fabrice, c'était pas sa voix, ça se voit.
2: Si, c'était lui.
1: Mais non, c'était pas lui.
7: C'était pas lui, hein, Gérard.
2: C'était lui.
26: Laisse-le répondre à la question, laisse-le répondre.
2: Non, attends, laisse-le répondre, alors on va voir. Il va vite répondre, lui.
7: Je vais être vite géré, c'est bien ça?
2: Vas-y, réponds à la question, il me casse pas les couilles!
7: Alors, tu dois te présenter en string rose avec un club de golf dans le cul.
2: Ouais, bah alors, toi.
7: Un bois 3.
2: Et ta réponse, elle est aussi con que toi, alors je t'emmerde.
23: Ah non, Gérard, désolé, je confirme.
0: Il y a Mad Max qui demande combien tu prends pour une sodomie.
2: Rien du tout, et des questions comme ça, j'en veux pas sur le net. Merci. Ouais,
0: mais je fais pas allusion à qui tu sais.
2: C'est pas du tout, je vais plus aller à la loco, donc on arrête un peu de parler.
1: T'as déjà pratiqué alors?
2: Non, rien du tout. Je vais nulle part, d'accord?
1: T'as déjà pratiqué ou pas?
2: Non, rien.
23: C'est 500 avec un breakfast.
2: Tigra.
1: C'est quoi la sodomie?
0: Oui, c'est quoi la sodomie?
24: Comment il doit se présenter? Ah oui.
0: Attends, je vais te montrer.
2: Ta gueule!
24: Allô?
2: Tigra?
24: Allô?
23: Oui?
2: Tigra?
24: Oui? Allô? Allô?
2: Ah, mais merde!
26: Allô, c'est qui? Père Noël?
2: Bon, allez,
24: ta
2: gueule! Terminé.
0: Oh putain, on est à 20005!
2: On est à 20005! C'est la première, on lui fait la bise!
1: Allez, on va lui faire la bise!
2: Oh, Gérard, la bise!
1: La bise! Allez!
2: Allez, bise à toi dans le cul! Dégagez!
0: Un. Eh, 20005, Gérard, ça se fête!
1: Ça se fête, hein? Un petit sodomie, allez!
2: Non, on continue plus! Un petit peu
0: allez,
24: Non, non,
23: il n'y a pas de conclusion, Gérard, faut faire une
2: Fini
1: d'avaler, toi, et...
2: De toute manière, ils vont répondre à la
0: Gérard
2: dernière question!
0: Merde!
26: Bon, allez!
1: Conclusion, il y en a qui sont prêts à partir, là!
2: Donc, terminé! Le Tigra, tu veux répondre?
24: Bah oui, j'aurais bien aimé!
2: Alors vas-y.
24: Bah en fait, cul nu, et si tu veux, je te talque et je te mets des couches aussi, quoi.
2: C'est ça, t'as raison.
24: Bah, il y en a qui aiment ça, hein.
2: Ouais, bah, peut-être. Lolita.
8: Oui, bonsoir, Gérard.
2: Ouais, salut, la boîte Trablo.
26: Salut, la Lolita.
8: Ah non, pas du tout.
2: Non, presque
8: salut,
2: pas.
8: Lolita. Bonsoir, tout le monde. Bonsoir.
2: Bon, allez, tu réponds et on fait conclusion et on arrête.
8: Oui.
2: Bon, allez, hop. Pocantas. Pocantas.
8: Oui.
26: C'est bien comme ça.
8: Personne. Oui.
2: Moi, elle.
26: Pedro, touche-moi.
8: Oui.
26: Vas-y, Esteban.
0: Personne.
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2: Pocantas, pour terminer.
8: Oui. Pardon. Comment il doit se présenter? Eh ben, je sais pas, peut-être habillé en cuir et en string, je sais pas.
2: Non, le plus naturellement possible, avec tout le respect et la considération qu'il lui doit.
0: Excuse-moi, t'as trouvé tes réponses où, Gérard?
8: Excusez-moi,
0: vous avez
8: tes réponses.
2: Dans un bouquin, et c'est tout. Hop, terminé. Conclusion du débat, Lolita.
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2: Et ta mère?
9: C'est bon.
24: Oui.
2: Lolita.
8: Oui, Gérard. Alors, en conclusion du débat, je dirais que... je ne peux pas y aller écrit derrière moi, Gérard.
2: Au revoir. Tigra. Michel. Michel.
8: Il trempait ses euros dans
2: Michel une fois, Michel deux fois, Michel trois fois.
26: J'étais en antenne, je suis là.
2: Conclusion.
0: Il faut une conclusion,
8: dans
0: Gérard.
26: Alors, je tenais à dire que c'était un débat très sobre. On a parlé avec du cul avec poésie et délicatesse.
24: Mais là, moi.
26: Et tu devrais faire plus souvent des débats de cul, Gérard.
24: Oui.
26: Parce que ça te va à merveille. Et
1: surtout le caca.
26: Voilà, je tenais à féliciter l'équipe.
9: 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Hein.
26: Pour son humour, Esteban, Pedro, Céline, la cochonne.
0: Merci à toi.
1: Et Thomas.
23: Et moi, je pue de la gueule.
1: Ah ouais, Thomas.
26: Thomas,
1: dans le loft.
26: Thomas, t'es le meilleur. Et je voulais aussi féliciter Max pour la télé, parce que c'est quand même un beau gosse.
2: Allez, hop, terminé. Au revoir, merci. Tigra.
24: Bah écoute, débat où on parlait de gens qui fouettent. Toi, en l'occurrence, je pense qu'il n'y a pas moins bien placé que toi pour parler des gens qui fouettent. Donc j'ai trouvé que c'était pour une fois un bon débat. Allô?
2: Je t'écoute. Oh!
1: Ah, tu l'as coupé, je crois.
2: Qui c'est qui me coupe Tigra, là?
1: Oh, mais l'honneur, c'est bon, vas-y, parle.
2: Tigra?
24: Oui, je t'en étais où? Parce que moi, j'ai continué
2: à parler. J'en sais rien.
24: Donc, je te disais que t'étais super bien parlé super bien placé pour parler des gens qui fouettent. Et donc, bon débat, très bienvenue, avec une équipe très dynamique, et ça fait plaisir à entendre.
2: Alors voilà, donc, voilà. Ok, bah, je vois pas pourquoi tu me donnes Martine pour finir.
0: T'as fait un roi à l'antenne, non, ça arrive à tout le monde.
2: Non, là vous me faites chier. Donc...
0: La contusion, Gérard.
1: La contusion.
2: Martine.
10: Oui, bonsoir.
0: Gérard, la contusion.
2: Bon, allez hop.
10: Martine.
1: Ouais. Gérard, la confusion.
2: Non, mais moi, c'est une personne.
10: Gérard.
2: Oh, mais merde, Pedro. Ouais. Mais c'est justement ça me casse les couilles.
0: C'est le café que t'as renversé.
1: C'est le café qui fait ça.
2: Non, arrêtez de me prendre pour un con.
1: Eh Gérard, reste
2: ici. La conclusion est peut-être terminée, au revoir.
1: Mais non, Gérard, reste. Ah Gérard, termine, allez.
2: Eh putain, tu commences à me casser les couilles, t'as tous les débats.
23: Gérard.
1: C'est pas moi, me tape pas. Il est en train de frapper Pedro. J'ai rien fait, Gérard, je te jure. Arrêtez.
0: C'était bon, j'ai.
2: De toute manière, le prochain débat, tu n'es plus dans l'équipe.
1: Oh. Gérard, c'est
2: Gérard,
1: pas moi.
2: T'as perdu une couille.
0: Pedro, c'était bon.
1: C'était pas moi, je vous jure que c'était pas moi.
0: Non, mais t'as aimé qu'il frappe.
1: Ah, j'ai adoré, putain, il m'a envoyé un truc dans la gueule.
2: Je m'en fous.
0: GG, tu t'es trempé le membre dans ton café.
1: Pour vous dire, il m'a envoyé une boîte de préservatifs quand même, hein, dans la gueule.
2: Ouais, bah, comme ça, tu les prendras.
1: Pour t'en servir.
2: Bah, Tigran, au revoir.
24: Salut, Céline, t'espère.
1: On va dire au revoir.
2: Non, terminé.
24: C'est pour Céline, et capable.
2: Attends, elle, tu lui dis qu'elle reste polie.
1: C'est pas moi, je te jure que c'est pas moi. Alors, bon, ok, je vais rester les mains sur la tête et tu vas voir que c'est pas moi, quoi. Qu'est-ce que je fasse?
2: Bon, avant la conclusion de Pocantas, combien qu'on termine sur l'internet?
0: On est à 20 716. Alors, c'est ton record, jamais tu l'as fait, surtout au niveau de la contusion. Hein.
2: Bravo Gérard! Et donc, il reste une personne à conclure, c'est Pocantas.
17: Bon bah Gérard, bravo parce que t'es arrivé à tes 20 000 connectés sur le net, c'est bien. Le débat était bien fort, mais encore une fois, j'étais beaucoup trop énervé, hein, Gérard. Plus ça va, plus tu t'énerves, j'ai l'impression. Je trouve ça dommage.
2: Bah, de toute manière, je t'en récupère en antenne, ça. Ok.
23: Oh, Gérard.
17: D'accord.
2: Allez, à tout à l'heure.
1: Ça va chier pour tes fesses, hein.
2: Donc, dernier disque.
1: Oh. Alors là, tu dis ce que tu veux, Gérard, mais c'est pas moi, donc vas-y. Hein.
2: Donc, alors, la conclusion du débat.
1: T'as peut-être quelque chose à dire, Gérard, pour conclure. Gérard, ta conclusion déjà.
2: Quand le double son s'arrêtera, je continuerai de faire ma conclusion.
1: Vas-y, je sais pas d'où ça vient, je te jure.
2: Donc, conclusion du débat, de la merde. Comme d'habitude, toutes les semaines, c'est comme ça.
1: D'accord.
2: Donc, le prochain débat, je ne vous dirai pas ce que c'est. Terminé. Donc, dernier disque, fais du vélo sur Mémé, de Paris, j'y vais. À la prochaine, bonne nuit à tous, à vous retrouver. Evan pour la nuit sans plus, les voix sur le...

0: Mais... La diffusion de 23h30, il fallait regarder à 19h. C'est
1: non,
0: pas
1: mais
0: ça.
1: Réponds, tu non, fais non, transpirer, non, non. Fais pas chier. Réponds, mais... Guillaume, je t'en supplie.
0: Il donc, pas eu de sondage, les... c'est
2: ah, il n'y a pas de sondage.
0: Non,
2: alors,
0: il
2: comme
0: pas
2: ça.
0: Eu cette semaine.
2: Alors, mais attends, pour mais moi.
1: Il a raison, cette semaine, il n'y a pas eu de sondage, il n'y a pas eu de statistiques au fur et à mesure. On l'a appris ce soir, les résultats.
2: Ouais, mais alors, dans ces cas-là, pour les mecs, ça va être pareil.
1: Oui.
2: Il
1: n'y
2: aura pas de sondage.
0: Oui, c'est pour le suspense.
1: Si, c'est-à-dire qu'il y a des tous les jours tu peux voter, mais tu ne sais pas au quotidien, tous les jours, lundi, mardi, mercredi, où est-ce qu'on en est, qui c'est qui sort, parce que sinon ça peut influencer les gens. Donc ils préfèrent maintenant garder le suspense, et le jeudi, ils annoncent qui y sort, et ensuite ils montrent les chiffres.
2: Ouais, mais moi
1: c'est
2: je
1: la nouvelle règle.
2: C'est un peu
1: comme Juste Prix où on avait dit justement que c'était mieux avant que la vitrine sorte le dimanche que tous les jours. Là, c'est le même principe. Le jeu a changé.
2: D'accord. Mais pour moi, c'est con.
1: C'est con.
2: Parce qu'on
1: ne
2: peut pas savoir exactement. Nous, chez nous, on peut pas juger.
1: On peut pas savoir. On aimerait bien être manipulé. Donc, on aimerait bien savoir comment on peut nous. Voilà. C'est qu'on nous laisse faire ce qu'on veut alors qu'on aimerait quand même être guidé comme des.
3: Comme on dit, Gérard, comme on dit le dicton, quand le vase est plein, tout ça.
1: Dis-le, de toute façon.
2: Oh bah, je m'en souviens plus bien,
3: mais quand le vase est plein. Tu l'avais dit l'autre jour.
1: Non, quand le vase est plein.
3: Tu sais, la goutte qui fait le vase qui est plein, tout ça.
2: Oh, quoi, je m'en souviens plus. Oh, non,
1: C'était quoi? Non, c'était
2: intéressant. Non, mais je vais m'en souvenir, je vais m'en rappeler, et puis c'est tout.
1: Ouais. Voilà.
2: Allez, hop, on laisse tomber. Voilà.
1: Donc voilà ce qu'on pouvait dire. Guillaume, bouge pas.
0: Oh non.
1: Sandrine non plus. Enfin bon, on va récupérer après. On parlera également vite fait des colocataires si on veut bien, mais c'est vrai qu'on est dans le loft. Non. Bon, bah.
2: Hop. Lui, on verra ça avec Sandy. On prend un conseil
1: dimanche.
4: Mais il est là depuis très longtemps. Il écoute tout ce qui a été dit. Il veut réagir sur le loft.
1: Ah, s'il veut réagir sur le loft, il va réagir sur le loft sans aucun problème. Gérard, il y a nos malaises. On aura David également de Belgique qui voudrait parler de la prestation de Jean-Claude Van Damme qui a été extraordinaire ce soir et qui a saccagé toute l'émission. Enfin, je passe pour la production parce que nous, on s'est bien marré pour téléspectateurs. Ça a été un gros show. Il nous reste 3 minutes avant qu'on fasse cette petite pause. Gérard, c'est vrai, Love Story, là, on en est quasiment au bout. Arnaque ou bidon?
2: Arnaque.
3: T'es sûr? Il n'y a pas d'hésitation, c'est ton dernier mot.
2: Non, c'est arnaque. Et de toute manière, comme Gilles l'a dit, c'est dommage qu'il ait été zappé parce que je t'ai dit. Quand il a dit, ouais, mais.
1: Pour toi, c'est arnaque. C'est plutôt faux ou falsifié?
2: Bah, disons, c'est faux et falsifié, non, parce que ça peut pas être faux. Vu que c'est contrôlé sous l'huissier.
1: Mais ça peut être falsifié.
3: Ça y est. Des jets de pierre.
1: C'est faux ou falsifié? C'est pas faux pour toi, mais ça peut être falsifié.
2: Non, plus. Disons, ça dépend des appels. Mais comme on sait que ça a été contrôlé sous l'huissier de justice, de manière, l'enveloppe, on le voit bien, il y a un cachet rouge, donc automatiquement, c'est fait par l'huissier de justice.
1: Oui, mais c'est. Non, oui, mais c'est mais le sceau de quel roi?
2: Mais ça, on ne sait pas.
1: C'est un seau d'eau, c'est un seau quoi?
2: Non, mais c'est
1: une grosse bague, parce que moi j'ai déjà vu.
3: Et c'est un
1: moulage. Non, mais c'est la grosse bague, parce que Benjamin Castaldi a une grosse bague, là, comment on appelle ça? Une grosse chevalière.
3: Un seau.
1: C'est son seau de Love Story. Et c'est vrai que.
2: Non, mais ça, c'est. Ça, ils savent. Déjà, là maintenant, maintenant que c'est fait, donc tu vas le savoir lundi. Et lundi, lui, il a déjà son enveloppe pour savoir. Qui va sortir des garçons?
1: Lundi, le sait pour jeudi?
2: Ben, pour jeudi prochain, oui.
1: Non, mais il a l'enveloppe, il n'y a pas le nom dedans, puisque le nom, on l'apprend que jeudi dans l'après-midi, puisque tout pendant tout
2: le film. Il l'aura déjà le jeudi matin.
1: Oui, c'est ça.
2: Et elle sera tamponnée jeudi avec le tampon de l'huissier.
1: Jeudi après-midi. J'ai compris, mais c'est pas jeudi matin, c'est jeudi après-midi.
2: Ben, avant l'émission. Avant l'émission. Manu!
3: Qu'est-ce qui se passe, Gégé? J'ai pas.
1: Il y a les voix.
2: Non, mais t'as pas réagi, mais moi je vais te faire réagir. Alors, je vais te dire une chose. Tu commences pas comme ça, ou sinon, je dis, tu te démerdes, tu fais le débat de la fête de la musique tout seul.
1: C'est vrai, tu le remettras au standard. Tu le remettras au standard, ça lui fera du bien, ça lui fera les pieds.
2: Manu.
1: 1 sur 10.
3: Je m'en fous, après tu sais pas quoi.
1: Au bout de 15, t'as un blâme. Et au bout de 30 blâmes.
2: Non, mais je te préviens.
3: Sur la sellette,
1: voilà, tu peux être sur la sellette.
2: Hey, je te préviens. Jeudi, le débat de la fête de la musique, si tu me fais chier, j'en ai rien à foutre, je vous plante et je me casse. D'accord?
3: Merde.
1: Voilà. Rendez bon entendeur, salut. Okay. On va arrêter d'ailleurs. Et voilà. On reviendra bien sûr dans un instant pour la suite et fin de cette émission de la Radio Libre avec Gérard qui, comme d'habitude, ne change pas. Il est toujours pas facile à vivre. On n'y peut rien. Et on revient avec du Harley Davidson sous les aisselles, avec encore du Love Story. Et,

0: Et Gérard Hugolin.
1: Bonsoir les kids, bonsoir le com.
2: Non, c'est
1: oui,
2: bon.
1: Effectivement, je suis vierge.
3: Non, mais attends, non, mais c'est bon, ouais, le débat il commence pas, donc déjà tu commences à dire bonjour et après on verra. Voilà,
0: ne crie pas parce que là, pour le moment, il y a des saturations. Arnette, bonsoir.
4: Allô? Allô, oui, bonsoir, vous allez bien?
0: Oui, ça va plutôt pas mal.
4: Régulièrement, Gérard, quand même, hein. Voilà,
0: quoi. On a également David, bonsoir David. Bonsoir David.
5: Ça va?
0: Ça va et toi?
5: Ouais, super. La forme.
0: Bon.
4: Feu de radio. Feu de radio.
0: Attendez. Apparemment, on dérange Gérard qui est en train de manger son petit casse-dalle. Gérard qui se contrefout de vous quatre. Mais par contre, maintenant, il va finir de manger, d'avaler vite fait sa petite portion et puis il va dire bonsoir à Raphaël.
6: Salut Gérard.
0: C'est une fille, hein, au cas où tu l'aurais pas entendu.
6: Deux LE,
0: c'est difficile.
2: Ouais, c'est une fille, tu me prends pas.
0: Mais si, c'est la Raphaël qu'on a eu tout à l'heure là.
6: Mais Gérard.
0: Elle est pas vraiment noire, elle est pas vraiment blanche, elle est chocolat au lait, c'est ça?
2: Non, c'est un mec ça.
0: Elle se cherche encore, elle sait pas trop où elle veut aller, elle se tâte, alors elle prend les deux. On a également Alissa.
7: Salut Mathieu.
0: Bonsoir. Parle bien devant ton combiné, hein. Voilà, parle bien devant ton combiné.
7: Je parle devant mon combiné.
0: Non, tu le faisais pas il y a un instant. Menteuse. Evelyne, bonsoir.
8: Bonsoir.
0: T'appelles de RP.
8: Pardon?
0: Pour les intimes, région parisienne,
8: exactement.
0: Sinon pour les autres. T'as 26 ans, ça va Evelyne?
8: Ça va très bien.
0: Bon, très bien. Cédric également de Lyon.
9: Salut
0: Cédric.
9: Ouais.
0: Donc Gérard, tiens, je te donne les documents. Puis c'est à toi de gérer donc ton débat. Tiens, hop. Et puis il y a d'autres nanas. Si les nanas veulent appeler, donc 0803 08 5000 0800 70 5000. Dans un instant, je vais m'éclipser du débat. Je vais laisser Jessica faire ça parce que. D'abord, Jessica, la première question qu'on peut se poser, t'es plus vierge depuis l'âge de 10, 8 ans.
10: Non, depuis 16 ans.
0: Ah, 16 ans.
10: Ah, ouais, très bien.
0: Tard, mais enfin bon, t'as vite rattrapé le retard. Hein.
10: C'est clair.
0: Donc il y a Jessica, Florent va prendre les manettes, également Julie. Ce serait marrant que Julie elle prenne derrière, on va rigoler. Hein.
3: Avant que tu t'éclipses, si des fois on pouvait avoir la personne de.
0: Tout à l'heure. Non, on fait le débat là, Gérard.
10: Ça répond pas.
3: J'ai okay.
10: Essayé, ça ne répond pas.
3: Bon, c'est bon, donc apparemment.
9: Les blaireaux sont là, on est là.
3: Bon, c'est bon. Tu vas pas commencer?
9: Ouais, tu arrêtes poli, enculé.
3: Alors l'enculé, il t'emmerde.
9: Mais c'est pas à toi qu'on parle, Gérard. C'est pas à toi qu'on parle.
3: Non, mais je te préviens d'une chose.
9: Ouais, comme d'hab, quoi.
3: C'est comme d'hab.
9: T'énerve pas, vas-y. Tu peux y arriver, Gérard.
3: Vous commencez pas à me les gonfler. C'est clair et net.
9: Pas. Ok.
3: Ça va aller vite.
9: T'énerve pas, mon bébé.
3: Le débat. Si vous commencez comme ça, le débat il va durer 5 minutes.
0: Vous choisissez.
3: C'est simple, vous choisissez.
0: Vous choisissez pas, vous choisissez, c'est ce que t'as fait.
3: Ouh. On y va gentiment.
0: Ouh, gentiment.
3: Comme sur certains débats qui se sont très bien passés.
0: Oui.
3: Ou sinon, je casse, j'arrête tout et je rentre chez moi.
0: Ah non.
9: Gérard, tu ne feras jamais ça.
0: On a déjà Nanou qui fait je suis vierge.
3: Nanou sur Minitel, t'es bien gentille.
0: Ah, pas parce que tu vois, t'entends la voix, c'est dégueulasse. Je sais pas, il y a un problème ici. J'ai tous mes poils sur la chatte. Je t'aime à la folie. J'ai envie que tu me prennes par le mat.
3: Max, puis dans mon tu m'envoies quand même de mon côté quand même que.
0: Puis attends parce que c'est
3: ami. Envoie un peu.
0: Puis dans mon anus tout rouge. Puis par ma bouche et est-ce que tu pourrais m'éjaculer? Bon, enfin bon.
3: Bon, on verra.
0: Non, là après c'est pas très drôle. Après c'est pas très drôle.
3: On verra.
10: Bon. On verra, elle a dit.
9: La première question.
0: La première question. Alors Gérard, le débat.
9: Ça c'est clair. Gérard est-il buteau? La question qui se pose pas.
3: Ah, très bonne question, ça. C'est qui, ça?
9: C'est Arnette.
3: Arnette, ça m'aura pas étonné de ta réponse.
9: Bah, c'est clair, hein.
3: Okay, Arnette, point final à Lénine, donc on va commencer.
9: Ok, on y va.
3: Donc, sur la virginité, pourquoi? Donc voilà. Donc
10: quoi, quoi, là?
0: Non, mais demain, on fera un temps, soit on fera un débat sur la météo. Demain, il fera beau. Pourquoi?
3: Pourquoi attendre?
9: Pourquoi
3: merci.
0: Mais attends, dans le micro, ça grésille, je sais pas.
3: Alors, pourquoi ça, je m'adresse. J'ai pas beaucoup de nanas, c'est dommage.
6: Mais exprime-toi, Gégé.
0: Non, mais attends, là, tu.
9: Allez,
0: on dirait pivot, vas-y, démarre.
3: Alors, pourquoi attendre pour avoir une relation?
0: Très bonne question.
5: Les mecs peuvent répondre aussi là-dessus, Gérard.
0: Mais Jessica mène le truc. Hein.
3: Non, en principe, j'ai demandé plus de nanas que...
9: Mais bon, c'est pas grave. Si tu
3: plus
9: veux
3: de nanas, parce que les cums, j'en ai ras-le-bol. Alors, j'aurais bien voulu avoir les réponses de taupe.
9: De taupe?
3: Oui.
9: C'est quoi ce nouveau délire, là?
3: Ce nouveau délire, c'est un nouveau surnom que j'ai donné aux nanas maintenant.
11: Ah, bah c'est vachement sympa.
9: C'est
11: toi qui défends la femme habituellement, bah dis donc.
9: Gérard, c'est pas taupe, c'est taupu. Taupu, t'as compris, Gérard?
11: Voilà, c'est quoi, Gégé, la première question?
3: Bah, la première question, c'est pourquoi attendre pour avoir une relation? Ça, c'est pour les nanas.
11: Alors, les filles, il y a Alissa.
3: On en a pas beaucoup, hein.
12: Ouais.
11: Il y a Alissa qui est là.
12: Ouais.
11: Alors, à ton avis?
12: Bah déjà, la virginité pour une fille, c'est quelque chose d'important. Mmh. Moi, la première fois que j'ai eu mon rapport, bah j'ai quand même attendu un an. Mmh. Et bon, c'était un mec, c'est sérieux, quoi, qui était bien, quoi. Et puis, j'ai voulu lui offrir ma virginité, et puis voilà, quoi.
3: D'accord. Evelyne?
13: Bah moi, c'est un petit peu pareil. La première fois que j'ai perdu ma... Enfin, la première fois que j'ai eu un rapport, c'est vrai que c'était avec quelqu'un. J'avais attendu aussi. On fait pas ça avec n'importe qui, hein. Mmh. Ou le premier qui passe.
3: Ouais, d'accord. De manière, je reviens à peu près. De manière, je vous donnerai mes solutions en fin de débat.
13: D'accord.
3: Raphaël.
14: Oui. Alors, bon, apparemment,
3: c'est pas c'est un mec.
14: Mais arrête, c'est pas parce que j'ai une grosse voix que je suis forcément un mec.
9: On dirait Chewbacca dans la guerre des étoiles.
14: Ah, toi ta gueule, hein, connard. J'ai horreur qu'on me soupçonne en plus, surtout que j'ai déjà eu des problèmes dans ma tendre jeunesse qui n'est pas si loin, et j'ai cassé la gueule à plusieurs garçons.
9: Ouais, mais Raphaël a une belle voix.
14: Oui, merci.
9: C'est clair. Ah ouais,
14: ouais, tu rattrapes bien le coup, hein.
9: Ouais. Faut le dire quand même. Hein.
14: Ouais.
9: Quand même la voix du Bourbon, quoi.
14: Tu peux m'exprimer?
5: Hey, Gérard. Il y a Pinette sur Minitel qui dit que tu dépucelles les mouches.
3: Non, c'est mais clair. C'est bon, Minitel, tu me le mets par là que je voye.
5: Est-ce que c'est vrai?
3: De toute manière, je donne pas mes réponses. De toute manière, vous le savez très bien.
9: Comme d'hab.
3: Donc, Raphaël.
14: Oui. Bon, moi, je suis la seule vierge, apparemment.
3: Non, t'es pas une nana, enfin, déjà. De toute manière,
14: Gérard,
3: déjà. Te prends pas pour une nana, t'as un cum.
14: Gérard, c'est une fille.
9: Gérard, tu manques de respect, Gérard.
15: Un peu de respect, mais on est respectueux envers toi, déconne pas non plus, quoi.
14: Une fois ça passe, mais à la longue, putain, ça devient chiant, quoi.
3: Gérard, on dit pas putain, ok.
14: Oui, pardon.
9: Ouais, d'accord, on dit maman travail, on a compris.
14: C'est depuis que je suis en France, j'ai appris un mauvais vocabulaire, tu vois, à fréquenter les Français.
3: Ouais, bah c'est bon, tu fréquentes qui tu veux, je m'en fous. Allez, c'est bon, allez, on y va.
14: Bon, alors, je dirais que de là où je viens, la virginité est quand même assez importante. Je viens de Côte d'Ivoire. Et bon, c'est ma première année en France et tout, là. Et on est assez en retard dans ce domaine.
13: Tu as quel âge, s'il te plaît?
14: J'ai 19 ans.
13: 19 ouais. Encore ça va, quoi, c'est pas...
14: ça va, oui. Et bon, par rapport à toutes mes copines et tout, la mentalité déjà là-bas, on est toutes comme ça. Hein. C'est pas que c'est un sujet tabou, mais bon...
13: C'est un peu ce qui se passe chez les maghrébiennes aussi. Quand je vois qu'elles attendent jusqu'au mariage, la plupart...
3: Ouais, bah,
14: non,
3: ça...
14: mais c'est pas pareil.
3: Qui c'est qui parle, là?
13: C'est Alissa.
3: Alissa. T'as quel âge, s'il te plaît?
13: 20 ans.
3: Attends.
9: T'en as 21 bientôt?
15: Mais tu sais, pour moi aussi, c'est important, la Virgin. C'est pas
3: bon, ça, c'est Hugo là?
15: Non, c'est Luigi. La Virgin, c'est important parce que c'est là-bas que je vais acheter mes CD, donc c'est.
3: Non, mais je vois pas le rapport. Hein. Je vois pas le rapport. Non, mais de toute manière, je réponds à la question d'Alissa. Je reviens à ta question là, que tu viens de poser. De toute manière, c'est vrai que, bon, ben, certains pays attendent.
13: Attendent
3: assez longtemps, voire même jusqu'au mariage.
14: Mais ça dépend de la religion qui domine, hein, aussi.
9: Absolument.
3: Tout à fait.
13: Ouais, mais ça peut dépendre de la personne elle-même.
14: Oui, tout à fait, de l'éducation qu'elle a reçue.
5: Voilà, ça dépend
9: de le pays où on est, hein. Si c'est en Thaïlande, bon...
14: Non. C'est clair.
5: Ça dépend de la personne ouais, avec qui on veut le faire.
13: Quelle que soit la religion, c'est vrai que c'est le caractère de la personne, c'est ce qu'elle ressent, ce qu'elle a envie de faire avant tout, en quelque soit la religion.
14: C'est Alissa, c'est toi qui parles, hein?
13: Non, c'est Evelyne.
14: Ah, Evelyne. Oui, mais je vais te dire un truc. Déjà, les parents sont là pour inculquer aux enfants une certaine...
3: Non, mais attends,
13: mais je suis tout à fait d'accord.
5: Attendez, Gérard, il y a un truc à dire, c'est ça dépend de la personne, comme le dit Nanou sur Minitel. Elle veut perdre sa virginité uniquement avec Gérard.
3: moi sur Minitel, j'en ai rien à foutre.
5: Et elle a des raisons. Elle dit que t'es le seul à avoir un gland assez gros pour la dépuceler, Gérard. Bon,
3: elle fait ce qu'elle veut, je m'en fous.
12: Elle a déjà eu l'occasion de le voir.
5: Il la monte partout dans la rue.
3: Bon, Raphaël.
12: Oui.
3: Raphaël.
16: Oui. C'est l'occasion jamais de perdre la tienne.
12: Qui, moi?
15: Oui, mais moi.
12: Et pourquoi tu lui dis ça?
15: Gérard, moi je ne comprends pas pourquoi les vierges sont plus importantes que les béliers ou les scorpions, les verseaux.
3: Non, mais attends, hé!
15: Luigi! Oui, je t'écoute.
3: Hé, je vais te dire une chose, je vois pas le signe astrologique, ce qu'il vient foutre là-dedans.
15: Donc, mais vous, va faire un coulo, quoi.
12: Mais vous, les mecs, vous serez pas contents de dépuceler une vierge?
3: Ouais, mais j'aime bien quand vous parlez, donnez vos noms.
12: Alissa.
3: Ouais. Moi, de manière, je vais répondre à Raphaël.
12: Oui, mais moi, j'ai même pas parlé, vous m'avez tout coupé
3: la
12: parole.
3: Non, mais minute, Raphaël, je vais te répondre. Oui. De manière, c'est pas parce qu'il y a papa, maman derrière.
11: Ah, bah, l'engueule pas, la pauvre.
3: C'est le pauvre.
12: Oh, mais arrête,
3: à la longue, ça devient chiant. Si t'es embêté, tu vas à la deuxième porte à droite et c'est bon.
12: Ah, t'es chiant, Gérard. Vas-y, Gérard, je t'écoute.
3: Donc moi je vois pas le rapport avec papa et maman parce que si t'as envie d'aller voir quelqu'un, t'as pas besoin de demander à papa et maman.
11: Mais il a conscience alors.
3: T'as 19 ans. Non mais t'as 19 ans. De manière, t'es majeur, t'es vacciné, tu fais ce que tu veux, t'as pas besoin de demander à papa et maman comment on fait l'amour.
12: Mais qui plus est, je suis à 6000 km de mes parents et là mes parents, je peux faire n'importe quoi, ils sont pas au courant en plus, tu vois.
11: Mais c'est parce que t'as une conscience.
12: Oui, j'ai une conscience.
3: Mais tu prends ça sous ta responsabilité, mon grand.
15: Ma grande.
3: Mais de manière, chacun prend ça sous sa responsabilité.
16: Pas, c'est pas une femme d'extérieur.
3: Mais vous avez pas besoin de papa et maman. Et par exemple, moi je sais pas, Elisa ou David ou Ernest, Luigi ou.
15: Oui, il est là, oui.
16: Merci, Gérard.
3: Ou Golin, okay, ou Evelyne.
12: Oui.
3: Bah, je pense que vous avez pas besoin de demander à vos parents comment qu'on fait pour.
12: Gérard, c'est pas ce que j'ai dit. J'ai dit que les parents sont là pour donner une éducation aux enfants. Ça dépend maintenant si tes parents te laissent faire tout ce que tu veux, tu vas te faire des pucelles à 13 ans, tu vas te faire des pucelles à 15 ans ou n'importe quoi. Et si tes parents te donnent une bonne éducation et qu'ils te mettent ça.
16: Absolument.
11: Non, moi je suis pas d'accord
3: avec elle. Non, je suis pas d'accord là.
5: Parle-nous de ton expérience, Gérard. C'est ce que moi je demande.
11: Du scoop.
5: Tu t'es fait dépuceler à quel âge, Gérard?
16: 3 ans. Gérard, parle-en, ça va être rapide.
3: Ça vous regarde pas.
16: Vas-y, voilà. Me regarde avec toi, Gérard.
3: J'en connais un, là, il est encore là. Normalement, il devrait se tirer en boîte.
17: Non, mais même si tu commençais par le derrière, c'est bon, ça dépuce.
3: Non, mais c'est bon, toi, tu te tires en boîte, ça paraît, c'est bon. Allez, casse-toi.
15: Gérard.
3: Oui.
15: Et Golem.
3: Oui, ou Golem.
15: Ouais, moi, je voulais dire que, bon, effectivement, je suis vierge à Sandra Poisson. et ça fait 28 ans.
5: Il y a Muriel qui prétend que Gérard est puceau à son nom casse-couille.
3: Dans ce cas-là, c'est où? C'est sur Minitel.
5: Sur Minitel, oui.
3: Alors Muriel, sur Minitel, tu laisses ton numéro, on te rappelle. Ok, merci.
11: Mais faut revenir à Raphaël. Là. Raphaël,
3: bon,
11: t'as jamais été tenté, je sais pas,
12: pour faire... Raphaël est parti.
11: Ah, elle est partie déjà.
15: Ah,
11: c'est dommage. Mais il reste juste deux filles alors.
15: Ah, il est parti, Raphaël.
12: Voilà. C'est ta faute.
3: Bon, David. Ouais, c'est de ma faute, merci, c'est bon, là.
15: Faute, foutez pas la faute sur Gérard, merde.
3: Bon, David.
16: Oui, Gérard.
3: Ta réaction là-dessus, sur la première question?
16: Je suis d'accord avec toi, Gérard.
3: Moi, ça, de manière, je sais que tu seras toujours d'accord avec moi, et puis après, tu vas me dire, ton débat, c'était de la merde. Ok, c'est bon. Bonne nuit. C'est bon, Arnett.
15: Ouais, je vais dire que, qu'en fait, la virginité, faut la dépuceler, quoi.
3: Ok.
15: Voilà.
11: C'est intelligent.
15: Non, c'est sympa quand même, non?
11: C'est bien ça.
3: Hugolin.
11: Belle conception de la vie.
15: Alors, moi j'ai perdu ma virginité, mais je l'ai jamais retrouvée. Ça, je l'ai cherché partout.
3: Non mais attends, vis-à-vis de la question, pourquoi attend d'avoir une première relation?
5: Pourquoi est-on vierge avant d'avoir eu sa première relation? C'est une bonne question, Gérard.
15: Là il a sur le
5: Elle est excellente, fallait la poser celle-là.
11: Mais non, mais GG, faut attendre d'être prêt. Sinon, tu vas pas faire ça à 8 ans, quoi, parce qu'à 8 ans, t'es pas prêt.
3: Ouais, de toute manière, je vais te dire une chose, Jessica, quand tu vois ce qui se passe à l'heure actuelle, rien qu'en entendre tes émissions entre 20h et 22h, sans compter les émissions à Max, pourquoi que j'ai voulu attaquer le débat sur la virginité, parce que sans arrêt, on les entend.
9: Merci, Gérard. Alors,
3: t'en entends des vertes et des pommes mûres. Les nanas ont 13-15 ans, elles sont violées par...
18: Mais là, tu comprends.
0: Ouais, attends,
11: mais
0: là,
11: non, mais attends, t'entends pas, Gérard. Gérard.
3: Oui.
11: Juste, tu accueilles... Raphaël est parti, mais à la place, c'est Sandra.
3: Sandra.
11: Salut, Sandra.
19: Bonjour, ma cochonne.
20: Bonjour, Sandra.
11: T'as quel âge, Sandra?
20: J'ai 10 ans.
11: D'accord. Toi, t'es vierge ou pas?
20: Oui, oui, oui.
9: T'es où, Sandra? T'habites où, Sandra?
20: À la Courneuve.
11: D'accord.
20: J'ai le trac.
11: Mais détends-toi, Sandra. Qu'est-ce qui fait que t'es toujours vierge à 19 ans?
20: Voilà, c'est un peu comme Raphaël, quoi. Je dis que la virginité, on en a qu'une. Mmh. Et enfin, voilà, pour moi, faut pas la donner à n'importe qui, il faut attendre.
11: Ouais, tu veux attendre le mariage, toi?
20: Non, peut-être pas, non.
11: D'accord. Mais tu vas attendre le mec idéal.
20: Tu pourras attendre jusqu'à 30 ans.
19: Ok, ma cochonne.
11: Ouais. T'as pas de tentation?
3: C'est bon, là, on reste pas.
11: T'as jamais été tentée? Par un mec, pour sortir, pour coucher avec un mec?
20: Oui, plus d'une fois quand même. Mais
11: ouais. Bon. Et alors, qu'est-ce qui t'a retenu?
20: Ben, dis donc que...
9: Sa gueule.
20: C'est pas ça, mais bon, c'était pas... Je pensais pas qu'il y avait droit, lui.
11: Ah, ok.
20: Ça a jamais duré avec un mec, non? Non.
5: Parce qu'il faut y avoir le droit. C'est pas un droit, c'est une envie.
11: Il faut qu'un mec se donne les moyens pour...
5: C'est pas un droit, c'est une envie.
20: Il faut au moins qu'il prouve que vraiment il s'intéresse.
11: T'as raison, je suis d'accord avec toi.
20: Ok, c'est clair.
3: Sandra, il y a une question. Il y a une question qui me vient à tête. T'as 19 ans.
20: Oui.
3: Est-ce que t'as déjà eu des flirts?
20: Des flirts?
3: Des flirts ou même des relations?
11: Mais flirt, quoi, juste une pelle ou flirt poussé, caresse, etc., etc.
20: Oui, bah oui, quand même. Oui.
11: Flirt poussé, ouais. Ah ouais,
3: Cunu lingus, quand même.
11: Non,
3: pas...
11: Cunilingus.
3: Cunu. Non, c'est bon, Jessica, tu vas pas me corrifier mon orthographe, je te remercie.
9: Sors ta langue.
3: Bon, ouais. C'est bon, les cums, là.
11: Attends, il y a un truc important. Sandra, jusqu'où t'es allée avec un mec?
9: Tu as déjà embrassé avec la langue.
11: Non, Sandra, tu dis les préliminaires, Sandra. C'est quoi?
3: Oui. Sandra, jusqu'où t'as... Sandra.
20: Qui c'est qui parle?
3: C'est Gérard.
20: Oui.
3: Jusqu'où t'as été?
11: Avec un mec.
9: Jusqu'à Paris.
11: Dans les préliminaires.
3: Bon, c'est bon, les cums,
11: Sandra, on se réveille.
20: Non, mais tout le monde parle en même temps, quoi.
3: Non, mais là, pour l'instant...
5: On attend ta réponse, Sandra.
3: Est-ce que jusqu'où t'as été avec le premier garçon que t'as connu?
20: Le premier?
11: Pas qu'avec le premier.
5: Non, pas avec le premier, avec les mecs.
3: Avec les mecs, dans les préliminaires. Avec ceux que t'as connus.
20: Ben, disons que j'ai été, bon, presque jusqu'au bout, mais ça a coincé, on va dire.
11: D'accord.
3: Ouais, donc...
11: Ok, donc t'as quand même tenté la pénétration.
20: Ouais.
11: Ah,
20: okay. Mais bon, quand j'entendais les filles là comme ça qui restaient un an avec un garçon qui couchait après, c'est beau.
21: Ouais, bah ouais. C'est ce qui s'est passé pour moi.
3: Ah parce que vous avez, alors là il y a une question bête et méchante que je vais vous poser aux trois filles que j'ai, même même au clown là que j'ai l'habitude d'avoir dans mes débats.
9: Dis pas que je suis un clown non plus, je veux pas déconner.
3: Non mais c'est bon, vous prenez ça comme vous voulez, mais ce soir j'ai envie de rigoler un petit peu, ça me dérange pas.
5: Comme dit Pined, c'est pas parce que t'as envie de rigoler qu'il faut que tu te caresses.
3: Voilà. Donc il y a une question que je vais vous poser à tous.
11: Oui, juste avant.
3: Oui.
11: Hugolin est parti, nous accueillons Nathalie.
3: Nathalie.
11: Ah, une fille de plus, super. Salut Nathalie.
3: Salut Nathalie.
9: Allô Nathalie.
22: Allô
9: Nathalie, t'es d'où? Nathalie.
11: T'es d'où?
3: T'appelles d'où?
22: Créteil.
11: D'accord, t'as quel âge?
22: J'ai 23 ans.
11: Et t'es toujours vierge ou pas?
22: Non, pas de chance, non.
11: Non, non. Loin de là.
5: Merde,
22: quand
5: dommage.
22: Quand j'y pense, je regrette.
11: C'est vrai, pourquoi? Ouais. Ça s'est
3: pourquoi
11: mal passé.
3: Pourquoi tu regrettes, Nathalie?
9: Pourquoi c'est Gérard qui t'a baisé?
3: Non. Alors là! Alors attention!
9: Pas mal.
3: Stop. Stop. Là, je préviens d'une chose. Il y a un truc que je vais dire entre David, Arnett et Luigi. Comme il nous reste plus que les trois garçons, merci pour le bruit que je reçois. Alors je préviens, entre David et Arnett et Luigi,
9: ouais.
3: Ne me mettez pas en jeu, ok?
9: C'est pareil pour moi, ne me mettez pas en jeu, j'ai rien dit. Ouais.
3: Ouais, mais je veux pas le savoir, toi Arnett.
9: Écoute, ça... Gérard.
5: Mais si Gérard,
9: Gérard. Faut bien que je vous mette.
5: Gérard, ils sont obligés de te mettre en jeu puisque toi tu nous dis rien, donc ils sont obligés d'essayer de deviner.
11: Oui,
22: moi ça me suffit, Gérard.
3: Attendez, Max il parle.
22: Parce que moi,
3: attendez 5 minutes.
0: Je fais le standard avec Julie. Il y a beaucoup de gens qui me demandent et des mecs disent.
17: s'il a fait ce débat ce soir, c'est qu'il en a marre de se taper des queues.
3: De manière, tu fais une chose, t'es au standard, tu me cherches des nanas.
17: Nathalie, c'est moi qui l'ai trouvé.
3: Ah, oui. C'est bien. Alors, continue.
17: Mais Gérard, pourquoi tu te tapes des... Est-ce que c'est vrai que tu te tapes des queues?
3: De manière, je vais vous dire une chose, entre parenthèses. Parce que, il y a une chose qu'il faut se dire, les mecs. Hein. Il y en a 1, 2, 3, 4, 5, 6, 7, sans compter ce que.
1: Il y en a plein d'autres qui écoutent.
3: Il y a une chose qu'il faut se dire. Entre, il y a pas de mal à se faire du bien. Donc, si on n'a pas de copine, autant se taper la veuve poignée. Comme ça, ça fait de mal à personne. Voilà, vous avez mon point de vue. Ok.
1: Et d'ailleurs, en parlant de ça, il y a quelqu'un sur Intel qui est vierge à 21 ans qui demande si ça t'intéresse, Gérard.
3: C'est qui?
2: C'est un mec ou une nana?
1: Il s'appelle Tony.
3: Ah, c'est bon.
1: Non, pas intéressé, Tony.
3: Bon, Nathalie.
22: Oui.
3: Nathalie, donc, toi, apparemment, t'es pour ou contre?
22: Ben, disons que je suis pour dans un certain sens. C'est-à-dire que la virginité au mariage, je suis pas d'accord. Mmh. Au mariage, parce que bon, j'estime que la femme doit profiter au même titre que l'homme. Elle doit s'épanouir au même titre que l'homme. Mais bon, elle doit faire ça assez raisonnablement. Disons qu'elle doit donner sa virginité à quelqu'un qu'elle aime, je crois. Parce que moi, j'ai des copines, ça a été lamentable. Elles ont donné ça à un premier mec dans les chiottes d'une boîte. Et je trouve ça vraiment lamentable.
2: T'as pas le temps de savourer, quoi.
22: J'étais là. Et bon, à l'époque, on avait quoi, 17-18 ans. Elles étaient encore vierges. Bon, à 17-18 ans, vous me direz, c'est raisonnable comme âge. Ouais. Alors, je veux dire qu'on est prêt. Mais dans les chiottes d'une boîte, je trouve pas ça très romantique. C'est quoi, qu'un mec, elle revoyait pas le lendemain, quoi.
3: Ouais,
22: c'est carrément lamentable.
3: Nathalie, moi, je suis tout à fait d'accord avec ce que tu viens de dire. De toute manière, je vois pas pourquoi que certaines personnes, bon, tu me diras, ça, la religion n'a rien à voir, hein?
22: Non. Je pense que quelque part, quand même.
4: Si, bah, ça dépend.
2: Non, ça dépend si la personne a vraiment envie de perdre sa virginité, qu'elle soit musulmane.
22: Ça sert à rien.
3: Mais je pense que faut pas attendre d'aller jusqu'au mariage.
22: Chacun son point de vue de manière. Oui. À 12 ans, une jeune fille qui donne sa virginité, je suis désolée, à 12 ans, on peut pas apprécier les choses du sexe. À 12 ans, on joue encore la poupée.
1: C'est quand même très rare à 12 ans. C'est quand même très rare.
22: Non, il y a beaucoup de filles dans ta vraiment elles sont perdues à 12 ans.
3: Non, mais c'est sûr, c'est.
22: Elles étaient déjà formées, elles étaient déjà en avance et pour elles, c'était normal. C'était quelque chose.
4: Même à 16 ans, c'est jeune. 16 ans, c'est trop jeune.
2: Ça dépend si t'es bien dans ton corps et dans ta tête.
1: Voilà,
2: j'ai perdu ma virginité à 16 ans, c'est moi qui parle. Evelyne. Franchement, j'étais avec quelqu'un depuis un petit moment, ça s'est passé comme ça. Bon, bah, j'avais 16 ans, mais seulement j'étais peut-être plus mûre que d'autres filles à 16 ans.
4: Et tu regrettes pas.
15: Mais moi, j'aimerais savoir, est-ce qu'on peut reconnaître une fille qui est vierge ou pas?
3: Gérard,
1: réponse.
3: C'est Luigi. Bah, Luigi, tu vois, tu fais une chose. Dans ce cas-là, ta question
1: Gérard.
3: Ta question est très bien posée. Dans ce cas-là, on va demander à.
1: Non, réponds, Gérard. Il t'a posé une
3: question.
15: Toi, personnellement, comme d'hab, quoi.
3: Comme d'hab, merci pour celui qui vient de me le dire. Moi, personnellement, pour l'instant, j'ai pas encore dépucelé une nana. Donc je sais pas si le jour où je connaîtrai quelqu'un qui sera vierge, qui sera d'accord, on verra.
2: Et toi, Gégé, est-ce qu'une nana t'a déjà dépucé?
3: Moi, de manière que la nana soit vierge ou pas, si la nana me plaît.
1: Oui, c'est pas la question, Gérard.
2: Non, mais est-ce qu'une nana t'a déjà dépucelé?
3: Ah bah ça, Jessica, c'est une question.
1: Non, c'est une question que tu poses à tout le monde. Tu peux y répondre.
3: Comment?
15: Parce que moi, j'aimerais savoir si Maya l'abeille est vierge ou pas.
4: C'est quoi?
2: Non, Gégé, alors.
1: Oui, il s'est fait dépuceler. Elle s'est fait dépuceler par Goldorak.
15: Non, par Gérard.
2: Non, à quel âge, Gégé? Plus de 20 ans ou moins?
3: Plus.
2: Donc, nous en déduisons que Gégé n'est plus puceau.
15: Gégé s'est vendu.
2: Non, mais attends,
3: Jessica.
15: Gérard.
2: Nous avançons.
3: Non, mais tu avances. Attendez. Hey, tu avances sur ma question, mais je ne t'ai pas encore dit tous mes fantasmes et tu ne les sauras jamais encore ce soir.
1: Mais ça, on t'en fout, mais on veut savoir comment tu t'es fait dépuceler.
3: Ouais, ça, vous ne le saurez pas encore ce soir.
1: Donc, personne ne répond à tes questions.
22: Voilà.
1: Ok.
3: Donc, réponds, Gérard.
15: Ouais, réponds.
1: Tu réponds. Gérard, tu réponds, sinon les gens répondent plus à tes questions.
4: On arrête
1: les
4: débats.
1: Les nanas, elles veulent plus de ça. Si tu réponds pas, les nanas, elles en veulent plus.
3: Les gens,
22: Ouais, Gérard, on veut savoir.
17: Les gens veulent savoir, Gérard. C'est quoi ce que tu as
22: fait?
17: À quel âge, comment? Par la boîte à caca, comment ça s'est passé? Raconte.
22: Hey Gérard, je peux te dire un truc vite fait?
5: En tout cas, est-ce qu'on.
22: Oui.
5: Vas-y.
22: Moi?
3: Ouais. Gérard, oui, celui qui veut me poser la question, qui donne son nom.
22: C'est pas une question, mais c'est aussi pour te dire qu'il y a beaucoup de gens qui veulent réagir, parce que moi, en même temps, je suis sur RT, et il y a des centaines de gens qui viennent d'arriver, en t'écoutant et qui disent que tu réponds
3: où,
22: à rien.
3: T'es où, là? T'es où, là?
5: Sur l'internet.
22: Sur internet.
3: Non, mais c'est bon, je vais te dire une chose, c'est qui, là, qui vient de me dire ça?
5: Arnett.
3: Arnett.
22: Ouais.
3: Je crois que ça a été clair et net, en ouverture de débat.
22: Ouais.
3: J'avais dit, si je fais le débat, je veux pas entendre une connerie.
5: Mais c'est pas une connerie, c'est vrai, Gérard.
22: Gérard, à Florent, il est déjà venu, on
5: mais
22: a parlé.
5: Mais j'y viens souvent, c'est des gens qui parlent de l'émission sur Internet, Gérard, ça te concerne pas.
11: Ah oui, écoute l'émission, il...
3: Bah alors, dans ce cas-là, Arnett.
5: Non, j'ai la réponse, là.
22: Ouais.
3: Il y avait une chose que t'aurais mieux fait de t'abstenir, c'est de me dire ça sur l'antenne, d'accord? Ok.
5: Mais il y a aucun rapport.
22: C'est bon,
3: c'est bon, Arnett, t'as compris?
22: Et toi, Florent,
5: Oui.
22: Et toi, ta virginité, tu l'as perdue comment?
5: Hein? Dans une voiture à 16 ans.
22: Oh, c'est dramatique. Vous savez où j'ai perdu ma virginité?
3: Je vais vous le dire, moi, ma virginité, j'ai perdu dans
5: un gangbang avec une bande de bûcherons dans une cabine téléphonique.
3: Toi! Alors, toi, le singe là-bas, le singe en face de moi.
22: Max, il parle beaucoup, mais il disait rien sur lui.
3: Non, c'est pas Max, c'est Florent.
22: Non, mais moi, je parle de Max, là.
3: Non mais Max, il fait le standard, il est
17: perdu. Au BHV.
3: Alors moi, je vais vous dire. Bon, c'est bon.
17: BHV,
3: bon.
17: J'ai porté plainte et je suis sur le point de faire le procès.
3: Moi, j'ai porté plainte contre. Je vais porter plainte à la SPA. Il y a trop de singes.
17: Il a été dépisté par un chien.
3: Il y a trop de singes. Il y a trop de singes en liberté, donc on va appeler la SPA.
22: Eh bien, en parlant de singes, la preuve, t'es bien en liberté.
3: Moi je t'emmerde.
22: Il paraît que tu as perdu ta virginité en tirant la chasse d'eau aux toilettes.
3: Ouais mais attends quand je vous le dis en rigolant.
5: Ok, bon.
11: Bon, Julien, on passe à la deuxième question, allez.
5: Ça sera quoi la
3: deuxième? Attends, Jessica. Attends, je vais répondre quand même à la question que tout le monde.
5: Non, justement.
17: Tu nous le dis juste après.
5: Juste après la pause, ok?
3: Ok, c'est bon, allez.
5: D'accord. Allez, réfléchis bien à ta réponse.
7: Marre dans Star System, c'est ça.
8: Un peu poète et un peu vagabond, qui n'avait jamais connu ni patrie ni patron.
5: On va revenir avec le débat donc sur la virginité de Gérard et la réponse à sa fameuse question « Comment ça s'est passé ?». Mais avant, il y a au standard, plein de monde a demandé ce que c'était que le titre avant Underworld, et c'était White Tone avec Your Woman.
11: D'accord, et il y a plein de personnes qui sont arrivées, puisque bon, Hugo Lin, Cédric, tout ça, ils sont pas...
22: Oui, je suis là, ouais.
11: Voilà, il y a Nathalie qui est là aussi.
22: Là.
11: Sandra est toujours là.
22: Oui.
11: Ouais, il y a Linda.
10: Bonsoir.
11: Et il y a David.
22: Il y a Bonbon qui se prend pour moi là, j'aime pas ça quoi.
11: Bon, ok, bon, Stéphanie, tout ça, t'es.
22: À mon avis, on va vous oublier là.
10: Moi j'ai.
11: Il y a qui?
10: Evelyne.
11: Evelyne est toujours là.
5: Ne parlez pas tous en même temps.
11: Stéphanie, toi, t'as quel âge?
10: J'ai 24 ans, et donc je suis avec une amie et on est dans le même cas. Elle a 22 ans et on est vierges toutes les deux. Mais.
11: D'accord, mais c'est un choix ou c'est parce que.
10: Non, parce qu'en ce moment, si tu veux, on est avec. Rétrospectivement avec un ami, mais je sais pas, c'est pas que je suis contre, bien au contraire, parce que ça nous empêche pas de nous caresser et tout, mais j'ai pas eu la volonté quoi de passer à l'acte.
11: Ah d'accord, pourquoi t'as eu peur ou
10: Non, je sais pas, peut-être que j'ai pas trouvé encore la bonne personne, je sais pas où je suis peut-être trop romantique ou...
22: Tu devrais peut-être essayer la chirurgie esthétique, ça te dirait peut-être.
10: Jusqu'à présent, on a pas eu trop à se plaindre, quoi, mais... Oui.
3: Stéphanie, c'est Gérard qui
5: parle. Ouais, donc c'est Gérard qui va nous donner sa réponse là.
11: Voilà, vas-y Gégé, alors dis-nous un peu.
3: Une chose, le romantisme.
11: Non mais c'est pas ça Gégé qu'on veut savoir.
5: C'est pas ça, c'est de la réponse.
11: C'est pas ça du tout. C'est hors sujet. La réponse de la première question, comment s'est passée ta première fois?
3: Moi, ma première...
11: À quel âge?
3: Ma première fois, c'était à 11 ans.
11: Ouais. Non mais ça, c'est la première fois que t'as flirté, roulé une pelle. Mais première fois.
5: T'as couché avec une
11: tac,
5: nana.
11: Tac tac là. Ouais.
3: Tac tac, pourquoi tu m'as dit tic tac?
22: Non, faut comprendre que Gérard, la première fois à 11 ans, c'était quand il a rencontré une fille. C'est pas la même chose.
11: Non, mais bah oui, c'est ça. Mais non, c'est à quel âge la première pénétration, premier rapport sexuel, Gégé?
3: Ben un an après.
5: 12 ans.
11: À 12 ans tu parles à 12 ans, elle devait faire 3 cm.
22: Gérard, c'était avec une fille.
5: Et ça s'est passé comment alors?
3: T'as été voir.
22: Une bonne expérience.
5: Et alors, Gérard, avec une poule, avec une chèvre?
22: Raconte-nous la semaine dernière comment c'était la première fois.
11: Non, Gégé, la première fois. La vraie première fois.
3: La première fois, c'était à 12 ans et c'était dans un bois.
11: D'accord.
22: Sans mentir,
11: à la ferme.
17: Oh, ben, des fois.
11: Elle est ferme avec les fouilles.
15: Faut que t'arrêtes de mater des films de boules, sérieux, quoi.
22: Elle a 12 ans, mais il était précoce, hein, ça. Je trouve que c'est un peu tôt.
15: Gégé,
22: c'est vachement tôt, là.
6: Gégé,
22: faut pas nous prendre pour des bœufs, hein.
3: Non, mais c'est bon, quand tout le monde aura terminé de parler, puis que...
11: Gégé, bon, après, donc ça s'est passé la première fois à 12 ans, et après, est-ce que ça s'est reproduit ou juste une fois?
15: Non, 24 ans.
11: Juste une fois, donc.
15: La première fois avec une femme.
11: Alors,
15: avec un sanglier.
11: On récapitule, Gégé n'a eu qu'une seule expérience sexuelle, hein, c'est bien ça, je me trompe pas, à 12 ans.
15: Avec
11: et depuis, ben, niette, hein, depuis branlette.
15: Hein, c'est bon, ça. Il y a des ampoules, Gérard.
3: Ouais, c'est bon.
15: Gérard
17: s'est fait dépuceler en tombant sur une bouteille d'oasis.
3: Non, mais sur Minitel, c'est bien les gens. 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
11: Ouais.
3: Qui c'est qui parle?
6: C'est Nathalie.
11: Ah oui, Nathalie, présente-toi un petit peu alors. Ouais. T'as quel âge?
6: Moi, je me suis présentée tout à l'heure, j'ai 23 ans.
15: T'es chanteuse.
6: Pardon?
15: Tu pues de la gueule.
11: Oh, arrêtez le garçon.
3: Bon, alors là, je préviens. Arnette.
15: Ah, c'était pas moi là.
3: Arnette, David et Luigi.
15: Ce n'est pas moi.
3: Vous restez quand même un petit peu poli. Je veux pas savoir qui c'est. Maintenant, vous restez poli.
11: Le respect de la femme un peu, hein. Bon, j'ai la deuxième question. Allez, c'est parti.
3: Alors, les filles ont-elles peur pour la première fois.
11: Quoi. Voilà, pour leur première fois. Alors, les filles un petit peu.
3: Alors,
11: Stéphanie.
3: Evelyne.
11: Oui, Evelyne qui est là
3: Evelyne.
11: Aussi.
22: Ouais. Bah, moi, la première fois, j'ai mis longtemps psychologiquement à m'y faire et il a quand même vachement attendu, quoi, parce que j'étais pas prête, quoi. Dans ma tête, j'étais pas prête. Donc, il a quand même attendu, quoi.
11: D'accord.
22: C'est vrai que ça fait peur.
3: D'accord. Stéphanie?
13: Oui, bah moi, c'est comme je disais, donc je suis vierge, mais le problème, c'est que je sais pas si j'ai vraiment peur ou quoi, c'est vraiment, je sens pas le besoin pour l'instant d'aller au bout, quoi.
15: Ça
13: dépend, parce qu'il y a des fois, avec mon ami, c'est juste, mais je sais pas, pourtant je veux pas attendre le mariage, je suis pas point de vue religieux, rien du tout, quoi, je suis pas croyante, mais je sais pas, il y a quelque chose qui me retient et
11: tu ressens pas un petit mal à l'aise, hein, par rapport à tes copines qui elles sûrement ont déjà des rapports sexuels?
13: Quand je dis que j'ai mon âge, quoi, il y a souvent des amis qui me disent c'est cool et tout, parce que nous on a commencé jeune et fois elles auraient aimé attendre un petit peu, quoi.
11: Ouais, donc t'es respectée, quoi.
13: Mais quand on se fout pas de moi ou quoi que ce soit, on respecte ma position, quoi.
17: Mais quand tes copines en parlent, par exemple, ça doit arriver.
13: Ouais.
17: Je sais pas, tu te sens pas un peu
11: à l'écart
17: et t'aimerais bien pouvoir parler avec elles, justement?
13: Bah si, ça m'arrive de temps en temps, quoi. Mais bon, faut dire aussi que j'ai un ami qui est très aimant, comme on dit. Mmh. Et même si il n'y a pas de pénétration, si tu veux, mais on. Quand même,
15: Ouais, mais quand t'as une copine qui te dit ouais, putain, hier je me suis fait défoncer mortel, ça donne pas. Hein.
3: Non, mais c'est bon.
11: Les filles ne parlent pas comme ça entre elles.
13: Ouais, voilà, déjà on parle pas comme ça.
15: Ce que
13: non,
15: tu dis,
13: mais.
15: En fait, quand t'écoutes à la radio.
3: C'est bon, de toute manière,
17: c'est pas au cum,
15: c'est au
17: meuf.
15: C'est pas au cum, c'est au meuf, tu restes poli, tu restes.
11: Il y a Sandra aussi, Sandra qui est là.
3: Bon, Sandra,
11: Sandra, pour la première fois alors.
3: Non, Nathalie.
6: Alors, pour la première fois, disons que ça s'est plutôt bien passé. J'avais pas peur parce que j'étais avec quelqu'un avec qui j'étais en confiance et avec qui je suis restée un long moment. Mais c'est après, j'ai eu une crise d'angoisse. Disons que j'ai beaucoup pleuré pendant une semaine parce que j'avais passé un cap. Donc, même si ça s'était bien passé, même si psychologiquement et physiquement, c'était cool, quoi.
11: Tu t'es sentie femme, en fait?
6: Ouais,
11: comme ça,
6: non,
11: du jour au lendemain, quoi.
6: Femme. Mais disons que voilà, il y avait quelque chose qui avait changé dans la vie, normalement, quoi. C'était au niveau social,
15: tu veux dire.
6: Parce qu'au niveau psychologique, si je voulais rester enfant, je restais enfant. Mais il y avait un cap de passé, c'était assez angoissant. Parce que je me suis dit, bon, voilà, il faut que je commence une autre vie. C'est notre vie qu'on peut commencer.
15: Je pense que c'est en fin de compte le fait de passer dans un autre cap, c'est-à-dire.
6: Voilà, exactement. Tu comprends?
15: Absolument.
6: Peut-être va comprendre où il faut aller s'énerver, peut-être.
15: T'as des choses en toi, un nouveau système, hein.
14: Mais Jessica, moi ce que j'aimerais savoir, c'est est-ce que finalement pour une fille vierge, est-ce que l'applicateur ne suffit pas?
3: Non mais attends, Luigi, tu poseras ta question tout à l'heure.
17: C'est une très bonne question.
15: Ouais, c'est une bonne
3: question. Pour l'instant,
17: Gérard, c'est un débat.
11: Les tampax, machin, tout ça, ça dépucelle pas, ça n'a rien à voir. C'est-à-dire qu'une fille peut garder sa virginité tout en mettant des tampons.
15: Ah ouais, mais avec l'applicateur.
11: Hein, mais bien sûr.
22: Ah, d'accord, je savais pas. Merci.
3: De manière, je vois pas le rapport. Hein.
22: Et au fait, pour dire les tampons, généralement les mecs font des plaisanteries. Ouais, vous devez prendre votre pied. C'est très désagréable à mettre.
11: Ouais, bah, c'est
3: dans ce cas-là, c'est qui, c'est Nathalie.
22: C'est Gérard, quoi. C'est très désagréable à mettre, c'est douloureux à enlever généralement.
3: Enfin, dans ce cas-là,
11: c'est pas une partie de plaisir. Hein.
22: Voilà, tout à fait.
3: Bah, dans ce cas-là, il y a une question que j'ai posée. Bon, celui qui veut me parler derrière.
11: Vas-y, je pose la question.
3: Moi, il y a une question que j'ai demandé à Stéphanie, à Nathalie, à Sandra et à Linda et puis à Evelyne. Quand vous avez vos règles, ça c'est une question qui me vient à la tête parce que sans arrêt, j'entends sur l'antenne. Ouais.
22: Si t'es bien au pied, c'est pas cool.
11: Vas-y.
3: J'en entends sans arrêt parler. J'aurais voulu savoir, moi, vis-à-vis des nanas, quand vous avez vos règles, même on peut me répondre s'il y en a.
22: Oui.
3: Moi, je voudrais savoir, vis-à-vis des nanas, quand vous avez vos règles.
22: Est-ce que c'est un double décimal?
12: Vis-à-vis des nanas.
11: Bon,
3: il y a une question. Vas-y. Non, mais quand tu l'auras fini de me couper la parole, je finirai.
22: Bon, vas-y, finis.
3: J'aurais voulu savoir quand vous avez vos règles.
12: Oui, ça, on sait.
3: Est-ce que.
22: C'est bon,
11: attends, pose pas ma question. Que
3: C'est bon. Je ne pose pas de questions.
12: Moi, Gérard, j'ai une question.
3: C'est bon.
12: J'ai une question.
3: Ma question, c'est tout.
12: Parce que tout le monde.
3: Gérard, David et Luigi. Ça commence à bien faire, ils me coupent la parole.
11: Florent, donc, Gérard,
12: tu demandais aux nanas si ça leur faisait mal quand ils mettaient leur tampax. Elles t'ont répondu.
11: Non,
12: est-ce que ça te fait mal?
3: Je te répondrai pas, de toute manière, c'est
22: toi. Ça te fait mal quand tu mets ton tampax?
12: À moi, dans le cul, ouais, très mal.
22: Ouais.
11: Gégé, ce que tu voulais savoir, est-ce que ça gêne les nanas de faire l'amour quand elles sont indisposées, c'est ça?
3: Voilà.
12: Bah, déjà, c'est pas compliqué. Voilà.
22: Est-ce qu'il vous arrive de foutre des tampons dans vos boîtes à caca?
11: Oh!
3: Merde, tu vas la fermer, toi!
12: Tu poses tes questions, Gérard. Ils ont le droit de poser leurs questions.
3: C'est pas à eux que je m'adresse.
12: Bah eux non plus, c'est pas toi qui s'adresse.
11: Répondez un peu les filles qui ont déjà eu des rapports sexuels. Est-ce que ça vous pose un problème de faire l'amour quand vous êtes indisposée?
22: Pas du tout.
11: Allez, une fille.
22: Nathalie,
11: vas-y. Ouais.
22: Bah, au point de vue hygiénique, c'est pas terrible.
11: Ouais, c'est clair. ça salit les draps, quoi.
22: Ça dépend comment tu perds aussi. Hein. Si tu perds 3 gouttes, bon, ça peut passer. Hein. Ça peut passer inaperçu.
11: Ouais, si on le fait le dernier jour ou le premier jour des règles, ça va, quoi. Mais si on le fait en plein milieu, c'est galère.
22: Le premier jour, c'est les chutes de Niagara. Donc,
11: d'accord.
22: Tu peux en avoir partout, y a pas de problème.
11: Ouais.
22: C'est pas très hygiénique.
11: Ouais, ça, c'est vrai. Ça, on pourrait demander d'ailleurs au mec GG. T'as posé une très bonne question. On pourrait demander au mec, est-ce que ça vous dégoûte de faire l'amour avec les filles quand elles sont indisposées?
3: Il y a Julie qui veut réagir.
12: Et un petit cuni pendant les règles. T'as les bouts de viande et tout.
11: Dégueulasse. T'es pourri. Vas-y, Julie.
16: Arnette est parti, on accueille Pierre, 28 ans.
11: Salut Pierre, tu tombes bien, hein, en plein dans le cuni. Ouais. Dans le cuni, la sauce tomate, Pierre.
18: Pierre qui roule, la masse.
23: Non, moi je voulais raconter mon histoire, parce que j'ai 28 ans et je pense qu'il y a beaucoup de mecs qui sont dans mon cas. Je me suis dépucelé avec une prostituée
11: Oui, il y en a beaucoup.
23: Ouais, il y a 3 mois et
22: ça. Et tu regrettes pas, Pierre, franchement?
11: Et c'est récent alors, Pierre?
23: Ouais, il y a 3 mois de ça.
11: Qu'est-ce que je veux dire? La prostituée, c'était un gros boudin? C'était un travelo? C'était
23: non,
11: quoi?
23: Non, elle était pas trop mal. Elle était pas trop mal. On était à Amsterdam avec des copains, tu sais, la zone rouge là. C'est le truc bien connu.
18: Ouais, Pierre, dis-moi, Pierre.
23: Tu es dans les vitrines. Et bon, on était un peu jetés et.
22: À 28
23: ans? Moi, ça me trottait dans la tête, quoi. J'ai 28 ans et.
18: T'as pas changé, t'es toujours aussi jeté, Pierre, n'est-ce pas, Pierre?
23: Et les copains, en déconnant, ils lui ont filé du fric et bon, j'y suis allé.
11: D'accord,
22: tu sais. Comment ça se fait que tu as eu besoin de payer une fille pour ça?
23: Comment
22: ça se fait que tu as eu besoin de payer une fille pour ça et que tu es salope qui est sur la terre?
23: C'est
18: pour le fun, je crois.
23: Mais les copains qui m'ont payé la prostituée.
12: Là, c'était un cadeau.
22: Ouais,
23: c'est ça.
18: Faut pas qu'il y ait ton petit
22: mot. Mais comment ça se fait que tu as eu besoin d'attendre 28 ans et puis d'aller voir une prostituée pour.
18: Tu vois la gueule de Pierre, c'est normal, Pierre.
23: Non, mais
3: j'en sais
23: rien, quoi.
3: Bon, c'est bon.
23: Il y a beaucoup de mecs timides.
3: Ah, mais c'est bon.
12: C'est pas bon, Gérard. Pierre s'exprime, tu le laisses s'exprimer.
22: C'est parce que t'es timide. C'est parce que t'as jamais osé essayer, ou alors t'es jamais tombé sur une fille.
23: Ouais, non, il y a la timidité, et puis, j'en sais rien.
11: Pierre, raconte-nous un peu comment ça s'est passé. Donc, ta première fois, il y a 3 mois, avec une prostituée. Déjà, ça s'est passé où?
23: Comment? C'était à Amsterdam.
11: Ah oui, d'accord.
12: Là, c'était pas Bois de Boulogne.
11: D'accord. Donc dans un petit hôtel.
23: Comment?
11: Dans un petit hôtel.
23: Ah non, c'est dans le couloir là, la fille te se prend dans un peu.
11: Ah ouais. Fond,
18: quoi. Ouais, entre deux poubelles, quoi, bien sûr.
23: Et on y va, quoi.
11: Ah ouais. Ah d'accord. Ouais, c'est assez, assez spé, quoi.
18: Et là, quand tu vas pisser, tu l'as payé 100 balles et tout, c'était cool.
11: Mais vous avez fait ça debout alors?
23: Non, non, il y a un petit plumard au fond.
11: Ah d'accord, il y a un plumard.
18: Ah ouais, avec le bien attaché et tout.
11: C'est top. Alors, bon, qu'est-ce qu'elle a fait alors? Elle t'a allongé sur le lit. Bon, comment? Raconte en détail. Comment ça s'est passé?
23: Mais non, pas les détails.
11: Mais bien sûr que si, Pierre. Vas-y.
23: J'en sais rien, moi. Elle m'a enlevé le pantalon, Pierre.
11: Ouais, avec les dents?
23: Non.
11: Oh, petite joueuse alors. D'accord.
23: Et ensuite.
18: Elle a dit, mine-toi, j'ai pas ça à branler,
23: bébé. Et ensuite, elle m'a sucé, oui.
11: Ouais.
23: Et
3: tu parles bien là. Il y en a un qui est vachement fort. Merci de m'avoir éteint mon micro, c'est super sympa.
12: Bah, ouais, mais tu sais, quand tu manges, c'est mieux.
3: Il y en a un qui vient de poser une super question là.
11: Mais t'es gonflé, toi, Pierre est en train de s'exprimer.
3: Il y en a un depuis tout à l'heure, il demande avec ses dents. Alors, je voudrais savoir lequel des deux et qui c'est qui nous reste à part Arnaud. Il doit nous rester David.
11: Bon, vas-y, Pierre, continue.
23: Ouais, non, et bon, oui, capote et pas ça, quoi. C'est parti, je sais pas, tu veux les détails encore?
11: Ouais, attends, elle t'a
12: expliqué. Est-ce que t'as senti?
11: Il y a pas eu pénétration? Il dit, elle m'a sucé, c'est parti.
23: Elle m'a mis un préservatif, on est parti après.
18: Est-ce que c'était romantique, Pierre?
23: Non, c'était pas très romantique.
11: Non, j'imagine. Et ça a duré combien de temps?
23: Ouais, ça a duré.
11: La purée est partie vite donc. La purée est partie très vite.
12: Ouais, c'était en poudre.
11: Mais bon, très vite.
23: C'était quand même agréable quand même.
11: Ça l'a arrangé alors si c'est parti vite.
23: Comment?
11: Ça l'a arrangé si c'est parti vite.
23: Non, je te dis, au bout de 20 minutes quoi.
11: Ah ouais.
23: Il y a le stress aussi quoi, la prostituée.
11: Ouais, mais elle était bonne ou pas?
23: Ouais, c'était pas le mot
9: bonne, Jessica, pas le mot bonne.
11: Ouais.
12: Si.
9: Non, mais tu sais.
11: Ouais, non, mais une prostituée.
9: Non, mais même.
11: On peut dire que. Non, mais elle joue son corps, quoi.
9: Ouais, elle est payée pour ça.
11: Voilà, elle est payée pour ça. Donc, on peut dire qu'elle est bonne. Une fille, tu vois, comme vous, comme moi.
23: Bonne.
11: C'est une fille jolie, c'est une fille agréable, tout ça. Mais une prostituée, je sais pas. On peut
3: dire qu'elle. Jessica, je vais te dire une chose.
12: Vas-y,
3: là. La question bête est bien. Trouve-moi une nana jolie qui sache rendre quelqu'un heureux dans sa vie. Alors, le jour où tu me trouveras quelqu'un
11: moi,
3: de joli.
11: Moi,
18: j'en connais un, Gérard.
3: Sans dire toi.
11: Moi, Julie.
3: Stéphanie,
11: Nathalie.
3: Non, mais alors, là, je vais vous dire une chose. Malgré que ça soit dans le débat.
11: T'énerve pas, Gégé.
3: De manière. Même.
18: Si tu veux, je te présente Lolo Ferrari.
23: Il serait pas.
9: Gérard, c'est Nathalie qui parle.
11: Vas-y, Nathalie. Vas-y, Nathalie.
9: C'est là, tu m'écoutes?
11: Ouais, t'écoutes.
9: Ouais, tu me dis, ouais, trouver une fille, c'est difficile de vous contenter aussi. Faut voir ça, hein. Ça dépend des exigences que t'as. C'est clair que si tu demandes la lune.
18: Absolument.
9: Le principe aujourd'hui, c'est un échange. La relation amoureuse, c'est un échange. Si tu veux déjà tout recevoir sans jamais rien donner, c'est pas.
12: Voilà, exactement. Faut pas être égoïste, Gérard.
3: Nathalie,
11: puis pas trop exigeant aussi.
3: C'est toi qui viens de me poser la question.
12: Chacun a ce qu'il peut.
9: Mais Max.
3: Non, il y a
11: chacun
3: pas Max.
11: Chacun a ce qu'il mérite.
12: Ouais. Ce qu'il peut aussi.
11: Bon, on accueille Marcel qui a 40 ans.
12: Ah, Pierre, je voulais encore lui poser une question. Pierre, est-ce que t'as recommencé depuis?
18: Oui.
11: Ouais, avec ta main?
12: Non, mais Pierre.
23: Ouais.
12: Est-ce que t'as recommencé après depuis?
23: Non,
11: avec la main uniquement.
12: Donc avec la main uniquement depuis.
23: Ah ben ouais,
18: tu n'as plus de sous.
23: Tous les jours.
18: Pierre, ton avenir est tout tracé.
11: Pierre, si je peux te conseiller un truc, à quel âge t'as 28 ans? Pourquoi t'irais pas dans les clubs un peu échangistes? Là, t'inquiète pas, on s'occupe de toi et c'est gratuit, hein.
23: Ouais.
11: Bah ouais.
18: C'est pas gratuit justement.
11: Non, tu vas payer l'entrée, mais après tu peux consommer à volonté.
23: Ouais. Ah, ouais. Il y a des adresses, non?
11: Je vais te donner ça en antenne, Pierre. Bon, on accueille Marcel qui a 40 ans. Alors, toi, Marcel, quel est ton problème?
19: Bah, des petits problèmes, si on veut dire. Marcel, vas-y, raconte ton problème, Marcel.
18: Bon, tout d'abord, bonsoir.
11: Bonsoir, Marcel. Alors Marcel,
3: non, mais de toute manière, moi, pour l'instant, j'ai posé une question, j'ai pas eu les réactions.
11: Tiens, Marcel,
3: les personnes.
11: Marcel va t'intéresser.
12: Gérard, c'est pas un interrogatoire, c'est un débat.
11: Marcel va t'intéresser. Alors Marcel, quel est ton problème?
19: Alors voilà, moi j'ai 40 balais.
11: Ouais.
19: Le problème, c'est que je suis très timide.
11: Ouais.
23: Ah.
19: Bon,
11: et donc
19: je connais un peu la vie quand même, parce qu'au niveau boulot, j'ai quand même pas mal roulé ma bosse.
11: Ouais.
19: Le problème, c'est que je suis encore plus haut.
11: D'accord.
19: Alors, je voulais savoir.
11: Je jette tout cœur avec toi.
12: Le bocal.
19: Pardon.
9: J'aimerais poser une question là, moi, si c'est possible.
19: Non, mais attendez,
11: vas-y. Donnez vos prénoms avant de parler.
9: Sandra.
11: Ouais.
9: Et comment il s'appelle le garçon qui a
3: Marcel.
9: Marcel. À 40 ans, si c'est vrai que t'es puceau, franchement, ça te manque pas d'avoir des enfants?
19: Pardon?
9: Des enfants, ça te manque pas?
18: Déjà, des enfants, ça te manque pas ou pas?
9: Quoi?
0: Attends, j'entends mal, excusez-moi.
2: Attends, il s'appelle pas du tout.
23: Ces gosses, ils sont au fond du sopalin.
0: Attendez, je m'excuse, mademoiselle, je ne comprends pas, je vous entends mal. Parce que tout le monde...
20: Bon, Marcel, est-ce que t'aimerais avoir des gosses, Marcel?
21: Non, mais à 40 ans, Marcel,
24: ouais, ça ne demande pas d'avoir des enfants à 40 ans, fonder une famille.
21: Fonder une famille, oui.
24: Parce qu'encore être plus tôt à 40 ans, je veux bien, mais des gosses, je sais pas, ça manque, non?
25: Il y a, c'est qu'avant de fonder une famille, ça aurait peut-être...
0: J'ai des enfants autour de moi, mais j'en ai pas à moi.
20: Bon, Marcel, pourquoi
21: c'est bon que...
26: Ah, d'accord.
25: Très vite, s'il te plaît.
26: Tu as des enfants autour de toi qui ne sont pas à toi.
24: Non, mais quand tu rentres chez toi, quand tu rentres chez toi...
0: Le problème, c'est que j'en ai discuté avec des femmes au travail, etc. Parce que je suis quand même pas mal physiquement, enfin, je pense. C'est ce qu'on m'a dit. Moi, je me vois tous les matins à la glace. C'est rien, je ne peux pas te juger. Simplement, ce que je voudrais savoir,
21: oui, mais Marcel,
0: c'est que j'arrive pas à aborder trop les filles. Quoi.
21: Marcel,
0: oui.
21: Je crois qu'à 40 ans, il faut se poser des questions. Là. C'est plus,
0: je ne pose pas de questions. La timidité, on l'a en 20 ans, on l'a toute ta vie.
21: Oui, mais enfin, bon, tu vas pas me dire que...
25: Marcel, tu habites
21: où? Tu vas pas me dire que depuis que tu es adolescent, tu as rencontré des filles, tu n'as jamais eu l'occasion de tomber sur quelqu'un, tu n'as jamais flirté, tu n'as jamais rien fait.
0: Ah, si, si, si.
26: Marcel,
0: il y a d'aller jusqu'au bout, quoi.
26: Tu es localisé où actuellement?
25: Tu habites où, Marcel?
0: Moi, je suis de Bordeaux.
25: Ah bon,
26: ah,
25: bon c'est pas toi.
0: Marcel, je vois pas le rapport tellement. Enfin, bon.
24: Non, moi non plus, mais bon.
2: C'est important.
0: Ah, c'est important. Bon, je voyage beaucoup par rapport à mon
21: mais
0: travail.
21: Mais Marcel, tu te sens pas un petit peu frustré quelque part?
0: J'ai jamais été jusqu'au bout parce que j'avais peur peut-être de décevoir la personne. Parce bon. Qu'il y a beaucoup de
20: Marcel,
0: femmes qui m'ont dit...
20: Marcel, à 40 piges, tu vas t'y mettre quand, Marcel?
25: Bon, ouais, c'est bon. C'est très intéressant, Gérard, s'il te plaît.
0: Non, parce qu'il y a beaucoup de femmes qui m'ont dit que quand la première fois ça se passait mal,
26: ouais.
0: Et puis après elles étaient déçues toute leur vie, c'est peut-être pour ça qu'elles devenaient ou nymphomanes.
20: Ouais, mais Marcel, t'as eu 40 ans quand même pour t'y mettre, Marcel.
26: Marcel, les nanas, je peux dire que si ça se passe mal, elles deviennent pas d'infos, hein, c'est
0: non,
26: clair.
0: Non, mais attendez,
21: je
0: dis ce que j'ai entendu.
26: Ouais,
25: mais question éternelle, t'as été jusqu'où?
0: Pardon?
25: Tu as été jusqu'où?
0: J'ai été jusqu'au...
26: Tu as pris la main d'une fille.
0: Mais pour dire pénétration, c'était l'acte complet, j'ai jamais fait, quoi.
26: D'accord, donc juste une petite pipe, petite gâterie, puis voilà.
0: Même pas.
26: Ah, même pas, d'accord. Tu n'as pas le droit. Même à Noël.
25: Ouais, Marcel. Marcel.
0: Oui.
25: C'est Gérard qui parle.
0: Oui, bon,
25: comment?
0: Oui.
20: Bon, Gérard et Marcel.
25: Marcel,
0: oui.
25: Je vais dire une chose, j'ai 50 mois de quoi. Alors viens pas me dire que y a aucune nana qui t'appelle gâtreuse parce que là t'es un menteur pour moi.
26: Attends, ça arrive,
25: Gérard. Ça arrive, Gérard.
0: Non, tu peux t'exprimer comme tu veux, moi si je suis timide, je suis timide, c'est tout.
25: Moi aussi je suis timide, mais c'est pas. Non, c'est pas la timidité toi.
20: Non. Marcel,
0: alors je pense que le mieux c'est peut-être de vaincre ma timidité, puis après de passer à l'acte.
20: Est-ce que Marcel va te dire de tenir une église?
25: Question très drôle.
26: Laisse parler Julie.
0: Non, mais je réponds pas, tu vois.
27: GG, mon GG.
25: Oui,
27: on
25: ma caille.
27: On va voir à Pierre et on accueille Sébastien. Sébastien.
26: Ouais. Salut Pierre, salut Sébastien.
25: Mais attends, Marcel, t'as pas pensé justement faire comme Pierre, aller voir une prostituée ou quelque chose?
0: C'est-à-dire que j'y ai pensé, mais je me suis dit qu'en fait.
20: Bon, moi, Marcel, laisse tomber la soutane. Prends la soutane.
0: Sur une femme qui soit vraiment bien, et puis après faire ma vie avec, quoi.
20: On a bien compris, Marcel. Là,
25: C'est bon. Il y a certaines nanas là qui sont encore avec nous. Que,
0: merci quand même.
2: Mais Marcel, tu as localisé le kiki de la fille ou pas?
0: J'entends mal, d'accord. Pardon?
25: As-tu localisé le kiki de la fille?
20: Marcel, j'ai un truc à te dire. Si tu veux pas décevoir les femmes, prends une poupée gonflable, elle te dira rien, elle s'en va rattacher et on va voir.
26: Marcel, combien de fois, enfin si tu le fais, on sait jamais, combien de fois te sers-tu de ta main pour te satisfaire?
0: Ah oui, que je me branle.
26: Ouais.
0: Bon, eh bien,
25: on appelle ça la meuf joyeuse.
0: À l'âge de 20 ans, enfin 20, 25 ans, quoi. C'est-à-dire que bon, c'est un petit peu comme la faim, si vous voulez. Moins on mange, moins on...
20: Et remarque, Marcel, 25 ans de branlette, souvent toujours la différence.
23: Tu dois avoir des sacrés poignées quand même maintenant, hein.
21: Mais Marcel, t'es pas un petit peu frustré quand même? Je sais pas,
0: évidemment, je suis frustré puisque je suis timide.
26: Faut que quelqu'un se dévoue, hein. Bon, appelez-nous, hein. 0803-0800000 si quelqu'un veut
25: dévouer. Si quelqu'un veut dépucer Marcel sur Bordeaux, vous nous appelez, y'a pas de problème.
26: Y'a pas de problème. On vous fourgue Marcel sans problème.
25: Linda.
26: Oui.
25: Linda, on t'a pas trop entendu, genre.
20: S'il y a quelqu'un qui est désespéré et qui a beaucoup de courage, il appelle au 0800-0800000 Marcel.
0: Mais Marcel, non, oui.
26: Bon, merci beaucoup, Marcel.
23: Est-ce que c'est vrai que ta main droite est beaucoup plus épaisse que ta main gauche?
0: Ouais, je suis pianiste, alors.
26: Elle a des hématomes, la main droite.
0: Je suis pianiste.
25: C'est un pianiste, ça m'aurait... Moi, je joue du stylo.
26: Ah bah c'est bien, moi, tu peux t'entraîner.
25: Bon, Linda.
26: Alors, Linda.
25: Linda, on t'a pas tellement trop entendu.
1: Non, pas trop. Ouais. Eh ben, je vous dis bonsoir à tous.
25: Oui, t'appelles où, toi, déjà?
1: Alors, moi, j'habite à Rennes.
26: Et tu as quel âge?
1: 22 ans.
4: Et bonsoir, toute seule.
1: Et puis, c'est comme ma copine Stéphanie, je suis vierge.
4: Voilà.
26: D'accord.
5: C'est pas grave, ça soigne, hein.
1: Comment
5: dire, c'est pas grave, ça soigne.
1: Non, mais je m'inquiète vraiment pas.
6: Il y a très bon médecin pour ça.
25: Stéphanie et Linda.
1: Oui.
25: De manière, moi je vais vous dire une chose, c'est pas parce que c'est moi qui ai voulu attaquer un débat comme ça, parce que sans arrêt je l'entends sur la radio, et comme vous, si vous écoutez régulièrement Fun.
1: Ouais.
25: Donc j'ai voulu lancer un débat là-dessus. Mm-hmm. Bon, maintenant, si le débat vous plaît pas, vous le dites. Vous choisissez un autre débat, puis on a.
6: Il est très bien le débat.
1: Il est très bien.
25: Je sais pas.
6: Gérard, le débat se passe très bien. Le seul problème, c'est que les gens ils parlent et puis toi tu peux pas parler, donc ça te va pas.
25: Voilà. Donc il y a toujours les deux mêmes, c'est-à-dire David et puis Luigi.
6: Non mais attends, tu te posais une question à Sandra là.
4: Non, Linda, je
25: préfère. Linda.
1: Oui.
25: Donc sur les deux questions que j'ai. Linda, c'est
26: voilà. Oui, il y a Julie, attends, qui veut parler. Comment? On a dit au revoir à Marcel et on accueille Rex.
25: Oh. Bonsoir Marcel.
1: Bonsoir Marcel.
4: Bonsoir. Rex dans la niche, Rex. Quoi? Oh, c'est pas marrant.
26: Bon Rex, tu restes avec nous, tu quittes pas, on est avec Sandra là pour l'instant.
25: Linda,
26: pardon.
25: Bon alors Linda, pour toi, les deux premières questions que j'ai posées, t'en penses quoi toi, à ton avis?
1: Quelle question que t'as posée?
26: Ah oh bah d'accord, ça a vachement suivi Linda.
1: Mais non mais ça parlait de partout, je suis
5: gênée, elle veut pas te répondre, elle est vierge.
1: Comment?
26: Voilà, mais Linda va rester avec nous et puis elle va suivre pour la suite.
25: Apparemment, t'as pas dû capter les deux premières questions.
26: Elle a capté, elle peut pas dire si elle a eu peur ou mal pour la première
1: fois. Bah oui, parce que j'ai jamais fait.
26: Donc, il y a Sébastien qui est là, il y a Rex aussi.
25: Sébastien et Rex.
4: Salut Gérard.
26: C'est qui là?
4: Seb.
26: Ok, alors vas-y Seb.
4: Bah moi je veux dire que j'étais plus sot parce que je me suis jamais fait enculer, hein.
26: Ouais.
4: Je pense que c'est clair pour beaucoup de garçons.
26: Ouais.
4: Et que j'aimerais bien que Gérard me fousse ta grosse dans le...
25: C'est bon, Sébastien, tu peux faire une chose, tu vas repasser... Non, Sébastien, tu repasses au standard.
4: Gérard.
25: Sébastien.
4: Gérard.
25: Sébastien.
4: Gérard.
25: Tu prends une chance sur passe au standard.
6: David, Sébastien, tu fais une chose, tu retournes au standard, on te donne l'adresse du bois de Boulogne, voilà. Tu iras retrouver Gérard et comme ça sera bon.
25: C'est même pas la peine. C'est même pas la peine, il retourne au standard et il s'en va, on reprend quelqu'un d'autre.
6: On lui donne le numéro de la cabine et puis c'est
25: bon. Non, c'est bon. On lui dit au revoir et on reprend quelqu'un d'autre derrière.
26: Allez, Rex.
4: Ah ouais, salut.
26: Ouais, t'as quel âge, Rex?
4: Gérard, je voulais te poser une petite question.
26: T'as quel âge, Rex?
4: J'ai 18 ans.
26: Okay.
4: Ouais, Rex, Gérard, je voulais te poser une petite question. T'es sûr que t'es pas puceau?
25: Ça, c'est une question que je te répondrai pas.
5: Bah, mais là, on a répondu à tes questions.
25: J'ai répondu tout à l'heure. Alors, dans ces cas-là, Rex.
4: Ouais, attends. Rex, tu vas pas me sortir à moi des mythos.
7: Rex, quoi? Arrête de déconner. J'ai rien à t'expliquer qu'à 12 ans, il s'est fait enculer par un sanglier dans.
25: Bon, alors, Luigi, c'est pareil, tu retournes au standard.
6: Il fait ce qu'il veut.
4: Excusez-moi, depuis tout à l'heure, vous parlez de pucelles. Mais c'est hyper dur de baiser une pucelle. Son trou de chat, on dirait une pièce de 5 centimes.
5: Ouais, c'est pas poids à fond, t'as raison. C'est dur, mais c'est beau.
4: C'est qui, ça?
5: Bah, à mon avis, vu ton conscience intellectuelle, si ta bise est aussi grosse, tu dois passer partout, toi.
4: Ma bite, elle est hyper grosse, c'est pour ça que je ne réussis pas à rentrer.
7: Ah ouais, le kit, c'est un mortel.
5: Elle est grosse comme ton cerveau.
4: Ah, t'es pas marrant.
5: C'est un mortel.
4: Oh, t'as sur la donf, putain. T'as de la répartie à donf, t'es canon comme tu veux.
25: Bon, c'est bon, ça commence à me prendre un gonflé avec vos conneries.
26: Alors, on va se détendre, là, avec...
25: De raconter.
6: Ouais.
25: Alors maintenant,
6: Gérard.
25: Je pense qu'on va faire une petite pause.
6: Non, on va pas faire une pause.
25: Ensuite, on fait une pause.
26: Pourquoi t'as envie de faire une pause?
6: J'ai juste quelque chose à te dire.

0: C'est le débat de GG, voilà, avec Florent, Julie, Jessica, il y a tout le monde. Et puis.
1: Et Gérard.
0: Et puis,
1: faut
0: bah,
1: pas
0: bien sûr, avec GG, la star du GG, de mieux en mieux. Bon, puis aussi, il y a aussi plein de monde, il y a Stéphanie, il y a Tom, il y a Arnette, bref, on va pas tous les citer. Alors, votre petite conclusion?
2: Oui.
0: Voilà. La virginité, la conclusion.
2: La conclusion.
0: Et vous donnez votre nom avant de parler.
3: Non, de toute manière, on va prendre.
0: Et on commence par les filles.
3: Stéphanie.
0: Allez, Stéphanie.
4: Qu'est-ce que j'ai à dire sur la virginité? J'espère quand même ne pas l'avoir jusqu'à 40 ans parce que c'est un peu déprimant quand même.
0: Il y a quelqu'un qui se dévoue.
4: Je ne crois pas avoir trouvé déjà la personne qu'il me faut.
0: D'accord.
2: Mais je suis la personne idéale.
0: Bon, ça marche. Bon, tu le vis bien sinon.
4: Comment?
0: Tu le vis bien?
4: Ouais, non, pour l'instant, non, je suis pas stressée. Faut pas croire que ça me stresse ou quoi que ce soit.
0: Bon, bah c'est parfait.
4: Voilà.
0: Bon, bah merci beaucoup.
4: Bah merci, au revoir.
0: Salut, à très vite. Il y a Nathalie qui est là aussi.
5: Oui, alors pour moi, la virginité, c'est précieux, c'est tout ce que j'ai à dire.

0: Nos jours, déjà, il y a des jeunes filles qui couchent bien trop tôt, à mon goût. Et garder sa virginité jusqu'à l'âge de... Moi, je dis 17-18 ans, c'est bien.
1: 14.
2: Ouais, mais on peut pas faire de moyenne.
0: Non, on peut pas faire de moyenne, c'est
2: parce
0: ça.
2: Parce que t'as des filles à 18 ans, 20 ans qui se sentent pas prêtes. Et
0: voilà.
2: C'est
0: voilà.
2: 12 ans, c'est franchement jeune. Mais c'est bon, 15-16 ans, je pense que si la fille
0: ouais,
2: est prête...
0: Ouais, parce que, en fait, les jeunes de maintenant à 14-15-16 ans, elles sont hyper bien faites, quoi.
2: Ah okay, ouais, c'est clair.
3: Je voudrais juste passer un message à tous les petits puceaux d'Internet, c'est-à-dire Smurfy, Alvin et
1: comme
3: compagnie.
1: Toi. Attends,
3: c'est pas la peine de réclamer votre pote d'Internet, Arnett, aussi.
1: Ouais, c'est moi la grande star. Non,
2: voilà. Ta conclusion, la grande star.
1: Ouais, bah moi, ma conclusion,
2: ouais.
1: Bah en fait, c'est... Vous nous écoutez régulièrement un petit peu quand même, hein. Alors ma conclusion, je dirais que quand même,
2: oh, c'est
1: le kiki donc de la soirée, donc pourquoi la virginité? Bah la virginité, faut tout simplement la dépister. I wanna get a play, hein. Un peu quand même,
4: hein. Un son de dehors, Arnett, hein.
1: Attends, un son de dehors, Arnett. Ouais.
5: Je vois pas le rapport avec ta musique du Kiss Bond.
1: Il arrive.
5: Et ben c'est bon. Et moi, ta conclusion.
3: Je félicite Arnett pour sa très bonne conclusion.
1: Ouais, voilà.
2: Ouais, il me semble qu'on a encore
1: une grande star. Il faudrait vous
2: faire
1: toujours
2: là.
5: Evelyne.
6: Oui.
5: Ta conclusion, s'il te plaît.
6: Bah, je dirais qu'à partir du moment où on est prêt dans sa tête, hein, je dirais bah, n'importe quel âge, mais enfin bon, pas à 12 ans non plus. Hein.
2: Mais à 12 ans déjà, je doute qu'on soit
6: prêt. Ouais, voilà, j'en doute aussi. Donc, trop tard non plus, c'est pas l'idéal non plus. Hein. Je crois qu'il y a un gros problème dans la tête à ce niveau-là. Ouais. Enfin bon, à partir du moment où on est prêt physiquement et moralement, bah faut se lancer, quoi.
2: Ouais.
6: Mais pas avec n'importe qui non plus. Hein.
5: Bah ça, de toute manière, c'était une question que je voulais poser, mais bon. Bah,
1: je voulais conclure aussi, c'est Luigi.
5: Merci Luigi de me couper la
1: parole. Bon, c'est super.
3: Mais on fait les conclusions, Gérard.
5: C'est bien.
2: On fera ta conclusion après.
5: C'est bien.
1: Alors, je voulais dire que pour nous, les mecs, c'est aussi difficile de dépuceler les nanas parce que ça fait mal au kiki. Et après, on a l'impression d'avoir de la sauce bolognaise en promotion chez Carlo.
2: Oh.
1: C'est pas terrible, quoi.
2: En promotion.
5: N'importe quoi.
2: Bon, merci beaucoup, Luigi. Passez une bonne nuit.
1: Bonne nuit.
2: Va pas trop fort sur la...
5: David.
4: Ouais, David. Bon. Ma conclusion, bah moi je regarde plus de puceau parce que si j'avais connu Gérard avant, j'aurais...
5: Ah, c'est bon, allez, va te coucher. Ah, c'est bon, bonne nuit.
4: J'ai pas fini, Gérard.
5: C'est bon.
4: Tes conneries,
5: à chaque fois tu me les balances. À chaque fois, de fin de débat, tu dis ouais, c'est de la merde et j'aurais bien voulu
4: passer
5: Gérard. Alors c'est bon, tu vas te coucher.
4: Comment tu parles que j'ai pas fini, David?
3: Finis.
4: Non, je disais que, ben, si j'avais connu Gérard avant, je me serais volontiers pété le frein avec lui, quoi.
2: Ok.
3: Voilà. Merci, David.
2: Merci, David. Bonne nuit. Bon, y a qui après? Y a Tom?
4: Non, y a Rex.
3: Non, y a pas de Tom.
2: Non, Tom est pas là. Bon, y a Rex.
4: Oui, y a Rex.
2: Ouais.
4: Bon, moi, ma conclusion, c'est faites l'amour et pas la guerre, c'est tout.
2: Point. Voilà, c'est bien.
4: Et gros bisous à Florent, qui est mon voisin, qui sait bien qui je suis. Salut.
2: Ah bon, d'accord, ouais. On a
3: bouge
2: des
3: pas,
2: choses.
3: Reste au standard, toi.
5: C'est bon, Florent, on a compris.
4: Ouais, encore, je t'attends.
5: On a compris.
4: Ouais.
5: Ah, c'est d'accord. Bon, c'est ton voisin de palier, c'est bon.
2: Il reste quelqu'un ou pas?
5: Non.
2: Bah alors, la conclusion de GG.
5: Bah, moi, ma conclusion, Jessica, apparemment. Donc, moi, je vais vous dire une chose.
2: Il est galant, GG, c'est ça que j'aime.
3: Ouais, j'adore sa galanterie.
5: C'est simple, la conclusion, ben, c'est que je pensais que ça allait mieux se dérouler.
3: Non, mais on ne parle pas de ça, on ne parle pas du débat, on parle de la virginité.
2: Voilà.
5: Moi, personnellement, moi, j'ai toujours dit, ça je le dirai sur tous mes débats, c'est prenez vos précautions avant.
2: Voilà, bravo.
5: Il y a des moyens de contraception, si vous n'avez pas envie, ben, vous faites ce que vous voulez, c'est votre problème derrière. Mais venez pas nous dire après que c'est de notre faute. Dans ces cas-là, c'est vous qui êtes responsable.
2: Ça se fait à deux quand même. Non, ça se fait à deux.
5: La vie se fait à deux.
2: L'amour se fait à deux. Et voilà.
5: Tout se fait à deux, mais il faut trouver le.
2: Mais il faut assumer à deux aussi, tu vois. C'est pas normal qu'il y ait quelqu'un.
5: Faut pas dire oui, on est gouine ou autre.
2: Non, mais attends. Non problème, GG.
5: La seule chose que je peux vous dire, ben. Il y a des moyens de contraception. Voilà.
2: Deuxième édition.
5: J'avais à vous dire. Donc maintenant, on va vous laisser.
3: Non, maintenant, il y a la conclusion de Jessica.
2: J'ai le droit, Gégé?
5: Bon, tu conclues ce que tu veux.
2: D'accord. Non, ma conclusion rejoint celle de Gégé, notre star à nous. Bien sûr, mettez des capotes. Et puis, pour les filles, il faut le faire quand on se sent prête. Et pour les mecs, s'il vous arrive de dépuceler les nanas, essayez d'être un peu compréhensif et de ne pas y aller comme des gros bourrins. Ça nous aiderait beaucoup. Merci les garçons, je vous embrasse, je vous aime très fort. Salut les filles.
3: Bon.
2: Et la conclusion de Florent.
3: Avant, je

0: C'est finir Jessica, parce que moi, ma conclusion, ça sera la dernière chanson.
1: Oh, oh, c'est beau.
0: Vas-y, Gégé, qu'est-ce qu'il y a après, alors?
2: Bah là, maintenant, vous allez retrouver Yannick pour la nuit sans pub. À 6h, de 6h à 9h, vous allez retrouver le petit Lorenzo, s'il nous fait pas une arrivée à la Belmondo dans les escaliers, comme d'hab. Donc, vous allez retrouver Lorenzo entre 6h et 9h pour le réveil matin. Et puis, ben, 20h dans la journée, vous allez retrouver les auditeurs, les animateurs habituels. De 17h à 19h, vous avez...
1: 17h à 20h.
2: De 17h à 20h, vous avez...
1: La Fun Force.
2: La Fun Force. À 20h, vous allez retrouver Doc, Jessica et Arnold.
1: Non, non, Arnold, il est pas là, ce sera Gaël.
2: Ben, vous allez retrouver Gaël.
1: Voilà.
2: 22h, minuit, vous allez retrouver Max avec Florent et Julio au standard. Et puis, à minuit, ben, ça sera la super trans. Et n'oubliez pas la super trans.
1: La super trans.
2: Super trans, c'est bon. Et n'oubliez pas.
1: Toujours aussi branché, GG. Hein.
2: N'oubliez pas aussi que ce soir, vous avez rendez-vous à la loco. À la loco avec comme Gigi. Jean-Marie, Max
0: et Derek May.
2: Derek May.
0: Un des 4-5 inventeurs de la techno, donc ça va être très fort. C'est un grand monsieur de la techno.
2: Alors, allez-y.
1: Rendez-vous
2: venez nombreux surtout. Mais c'est tout ce que je peux vous souhaiter. Donc maintenant, on vous laisse en compagnie de Yannick et je vous dis peut-être à la semaine prochaine. Hein.
1: Salut tout le monde.
0: Et donc moi, pour finir, hier, on l'avait promis à GG.
1: Ah.
0: On l'a pas passé.
1: Ah.
0: Et je crois que ça fera une très bonne conclusion. C'est le Danny Briand, Dormir avec toi.
1: Ah
0: j'ai.
1: Oui, chanson GG.
2: Merci Julie.

0: Jérôme.
1: Gwenaël.
2: Salut,
3: Jérôme.
1: Bonsoir. James.
4: Salut.
1: Allô.
2: Salut.
0: Allô.
2: Allô. Salut.
0: Allô,
2: Allô.
3: Allô.
0: Allô, Gérard. Gérard.
1: On accueille James.
0: Gérard, c'est pas James, mais c'est James.
1: Ouais, James.
0: S'il te plaît.
1: On se réveille, merci.
0: Alors, bonsoir, Gérard.
1: Bonsoir, comme c'est que je t'avais pas reconnu. Feuille de rose.
0: C'est qui?
2: Bonsoir, Gérard.
1: Bonsoir.
0: C'est la première fois que j'appelle, moi.
1: Oh, c'est bon, là. Oh, on se calme.
2: Tu vas bien, Gérard?
1: J'ai pas regardé ce matin, j'ai la voix enrouée en plus, vous voyez. On accueille Ginny.
3: Salut,
1: Gégé. Salut. Et Sandrine.
3: Salut, Gégé.
2: Bonsoir, Gérard.
1: Bonsoir. Donc, la première question. Pour ou contre le sexe et la pornographie? Alors, attendez.
0: Jean,
1: attendez, oh. Là, on va se calmer, on va pas faire comme le premier débat. On va être sympa. Hein, vous allez écouter les questions. Et au fur et à mesure, je vais demander aux gens de répondre. D'accord? Et après, je donnerai mon opinion. On est bien d'accord?
2: Ok. T'as déjà l'air tout excité, hein, mais bon.
1: Ouais, non, mais j'ai plus de voix. Alors, si vous voulez me faire encore crier encore plus.
2: Non,
1: demain, j'aurai encore plus de voix du tout.
2: Gérard, on ne fait que dialoguer.
1: D'accord. Jérôme.
0: Oui.
1: Alors, est-ce que t'es pour ou contre le sexe et la pornographie? Karine, au standard, s'il te plaît, tu vas me choper qui c'est qui s'amuse avec ce bordel.
5: Oui, t'inquiète pas, on va mener l'enquête, GG.
0: Bonsoir Karine. Bonsoir Olivier. Bonsoir Philippe.
6: Bonsoir à vous, je vous aime.
0: Bonsoir Philippe.
1: Bonjour
6: Olivier,
0: tu vas
6: bien?
0: Ça va?
6: Ouais, ça va à peu près.
0: C'était pas trop dur, Olivier.
5: Bonsoir Olivier, bonsoir Philippe.
6: Salut Karine.
0: Bonsoir Karine.
1: Jean-Luc! Déjà derrière, ça va se calmer dans les studios, hein.
2: Gérard, est-ce que tu aimes te contrefasse des fellations?
1: Jérôme!
0: Oui, je suis là,
6: le débat, donc.
0: Bonsoir, Jérôme. Olivier, bonsoir, Karine.
6: Bonsoir.
2: Bonsoir.
0: Pas trop dur?
2: Bonsoir.
1: Non, Jérôme, s'il te plaît, tu réponds à la première question.
0: Donc, je suis pour la pornographie.
1: D'accord. Et pourquoi?
0: Et pourquoi?
2: Mais
1: ouais,
2: non, c'est pas
1: lui. Toi, tu viens, c'est pas la peine de venir voir mes chaussettes, d'accord? Alors,
0: bon,
1: tu dégages! C'est pas venu la semaine dernière!
6: Le débat! Allez, Gérard!
1: Ouais, bah, dans ce cas-là, tu le vires!
5: GG,
6: tu dégages!
5: Tu l'oublies, il faudrait peut-être commencer là!
6: Allez, vas-y!
5: GG, la première question!
6: Donc, la cinquième question, c'est ça?
1: Non!
6: Ah non!
1: Tu dégages!
6: Donc, le débat sur la différence d'âge, c'est ça?
1: Jérôme!
5: Olivier, tu peux suivre un petit peu?
6: Pardon,
1: Jérôme, s'il te plaît!
6: Jérôme!
0: Oui!
6: Donc,
1: t'as déjà répondu.
0: Non, mais je veux bien répondre une deuxième fois.
1: Non, non, mais t'as déjà répondu, dit que t'étais pour la pornographie.
0: Bah oui. Tu veux pas savoir pourquoi, si ça remonte à mon enfance, tout ça, ce qui s'est passé?
1: Bah, dis pourquoi, on verra après.
0: Alors?
2: À mon avis, c'est lié à nous.
0: Fais tomber les masques.
5: Non,
1: là tu me prends Jérôme, tu me le réveilles ou sinon tu me le sors. Okay.
2: Jérôme, réveille-toi là, c'est pas Jérôme, réveille-toi.
1: Gwenaël, s'il te plaît.
3: Oui.
1: Gwenaël.
3: Alors, je suis pour le sexe, mais par contre, je suis contre la pornographie.
1: Mais pourquoi?
3: Pour le sexe, parce qu'on peut pas vivre sans. On en a besoin.
1: Ouais.
3: Et contre la pornographie, parce que je trouve que c'est les cassettes vidéo comme les livres dégradent l'idée de la femme. Et on voit plus souvent donc une femme nue intégralement qu'un homme.
0: Bon Gérard, c'est Jérôme, j'ai une putain de pêche.
2: Ouais.

0: semaine dernière.
1: C'est une surprise.
2: Taisez-vous.
3: On reprend un peu son calme.
0: Fildar.
3: Oui, Gérard.
0: Et tu dis à l'autre avec sa caméra qui se casse, c'est bien pas sous le, les trucs, d'accord?
2: Cyril, sérieux, casse-toi.
3: Sur Minitel, il y a quand même les connectés Minitel.
0: Non, j'arrête.
3: Si, il y a un truc sur Minitel.
0: Tu dégages,
3: Cyril, tu dégages. Là, tu jartes. Parce que sinon, il va te la casser.
0: Là, tu mets un débat comme ça, mais pas deux.
4: Allez, fais péter le Minitel.
0: La semaine dernière, j'avais
3: parlé. Ça parle du pont de l'Allemagne.
4: Oui.
0: Ok.
4: Et quoi encore?
0: Ça fait deux fois que tu me le fais, mais pas trois. Sinon, je pose le casque et je me casse.
5: Non.
6: Gérard,
0: je vais me casser.
4: Ça serait dommage, on va se casser la gueule du
6: Gérard.
4: Ok.
6: Gérard, c'est super intéressant.
0: D'accord.
3: Gérard, crache partout.
6: Gérard.
0: On est d'accord.
3: On est d'accord.
4: C'est clair et net.
0: Non.
4: C'est clair.
0: Mais
4: non,
0: pas besoin de venir là, ok?
3: Bon, donc sur Minitel.
5: Parce que Gérard, pour l'instant, le débat, il n'a pas commencé.
3: Il y a Bernadette qui demande s'il est vrai que pour la pornographie, tu aurais tourné avec Christine un film sous le pont de l'Alma.
0: Alors, j'y répondrai pas. Terminé. Comme ça, on a déjà la réponse.
6: Non, il a tourné Confession anale.
0: Donc, Gwenaëlle.
3: Donc, Gwenaëlle.
6: Je disais, pour finir, donc oui, j'étais pour le sexe parce qu'on ne pouvait pas s'en passer. Non, j'étais contre la pornographie parce que je trouvais que ça dégradait l'image de la femme.
7: Oui.
6: Parce qu'on voit plus souvent des nus de femmes intégrales qu'un homme. Ensuite, on n'a pas besoin de films porno ou de cassettes pour savoir comment ça se passe.
7: Ah bon?
6: Pour faire l'amour. De toute manière, quand on a vu un, tu les as tous vus.
0: D'accord.
6: Qu'est-ce qu'on pense, toi, Gérard?
0: Non, mais je répondrai après. J'interroge tout le monde et je réponds après.
4: James. C'est pas James, mais James.
0: Ouais, oh. James. C'est bon. Si j'écorche, tu réponds, s'il te plaît.
4: Alors, Gérard, c'est James. Donc, je suis contre le pornographique. Car je trouve ça un peu honteux, quand même, que...
6: Pornographisme.
0: Non mais attends, Gwenaëlle, laisse-le parler parce que je sens que tout à l'heure il va pas continuer le débat.
4: Non mais
6: il a rien fait, hein.
0: Non mais il va pas continuer parce que là pour l'instant à mon avis il est en train de dormir sur la question.
6: Mais attends.
4: Non, je dors pas sur la question, Gérard.
0: Alors tu réponds, tu te dépêches s'il te plaît.
4: Je disais que j'étais contre la pornographie parce que je trouve ça honteux. Qu'on te foute tout ça sur le dos avec Homomag et tout ça, je trouve ça honteux.
0: Bon allez hop, c'est bon. On parle pas d'Homomag, tu me le vires, c'est bien. Ça y apprendra. Allez hop, dégage.
3: On continue.
0: Quelqu'un d'autre.
3: On continue.
0: Feuille de rose.
7: Oui.
0: Bah moi, pour toi.
7: Je suis contre la pornographie. Je trouve ça dégueulasse.
0: Et pourquoi?
7: Bah, je trouve ça dégueulasse. Pourquoi? Bah parce que je sais pas. Je trouve ça dégueulasse. J'aime encore l'érotisme, ça va. Mais alors la pornographie, je trouve ça dégueulasse.
4: C'est trop violent.
7: Le vivre en vrai, ça me dérange pas parce que bon, c'est mon plaisir. Mais regarder ça à la télé ou regarder ça à un film ou dans les magazines, je trouve ça dégueulasse.
4: Avec qui tu vis ça?
7: Ah, alors ça, je sais pas si je dois le dire.
4: Vas-y.
7: Bon, on le sait, c'est bon.
0: Bon, Jenny.
8: Alors moi, j'adore regarder les films porno. Je me branle d'ailleurs quand j'en regarde un. Et j'adore le sexe et j'adore les partouzes et tout ce qu'il y a sur le sexe.
4: Trouve-le.
0: Non, mais pour l'instant, c'est pas vous qui commandez. Moi, tu m'éteins le truc là. Voilà. Merci. Non, mais là. Mais tu me fais quoi là?
3: J'ai éteint l'insert. Tu m'as demandé.
0: Non mais.
3: Tu m'as demandé d'éteindre la tranche ou.
0: Non mais tu m'éteins la double voix, tu me laisses les sons.
3: Mais j'ai pas de double voix.
8: Je continue.
0: Vas-y, continue.
3: Quel bordel.
8: Donc j'aime tout, j'aime les femmes, les hommes, tout ce qui est du sexe avec toi, Gérard. Et j'aimerais bien qu'on regarde un film de cul ensemble.
3: Ça marche là?
0: Non, on verra.
7: Ça te dirait déjà faire un film de cul?
0: Non.
7: Avec moi?
0: Non mais attends, pour l'instant, Sandrine.
9: Oui.
0: Pour finir.
9: Oui, donc moi pour le sexe, je suis pour. Pourquoi? Parce que c'est quand même un équilibre moral.
8: C'est vrai que quand on n'a pas de sexe, ça peut déranger certaines personnes moralement.
0: Mm-hmm. Bah, attends, du que...
8: Oui.
0: Du quel côté?
8: De quel côté? Du côté de la femme ou de l'homme, c'est ce que tu veux dire?
0: Ben, je sais pas, moi. Ben, pour toi.
8: Du côté de la femme, il y a certaines femmes, quand elles n'ont pas de sexe, eh ben, elles s'en manquent, elles s'en passent.
0: Mm-hmm.
8: Elles s'en passent, certaines, hein, pas toutes.
0: Donc, je pense pas. Hein.
8: Moi, personnellement, oui.
1: C'est vrai que t'as été conçu pendant une cuite.
0: Bon, toi, tu dégages. Allez, hop, c'est une bonne nuit. Hop.
8: Allô, Gérard?
0: Manu.
8: Oui.
0: On vire Jérôme. Ça y apprendra.
2: Oui, Jérôme, ok.
3: Tu descends.
8: Gérard? Voilà.
0: Donc, Sandrine, donc...
8: Oui.
2: Attends, Gérard. Il y a Super Speed à la place de James.
0: Non, mais attends. Si c'est pour moi, tu perds les mêmes.
2: Ce n'est pas les mêmes. Et il y a Gwenaël qui a raccroché. T'en avais marre. Allez, il y a Mephisto à la place.
0: Non, Gwenaël, fallait pas qu'elle raccroche.
2: Eh bah écoute, c'est pas de notre faute, Gérard.
0: Bon, alors, tu me rappelles Gwenaël.
10: Mais il s'est occupé. Alors, j'en ai saisi, tu peux
4: jouer. Super Speed.
0: Bon, allez, moi, j'arrête.
4: Allô, Gérard.
0: Ah. Bon,
3: Gérard.
0: C'est qui, ça? Toi, dégage, allez.
3: Gérard, tu reprends un peu le débat, s'il te plaît.
8: Gérard.
4: Allô. Ouais,
8: bon, Gérard, tu reviens, oui.
4: Gérard.
3: C'est mou, là, Gérard.
8: Tu vas pas mourir, c'est Gwenaël est parti.
0: Là, il y a les mêmes, alors vous me les dégagez.
8: Mais
0: je reprendrai pas le débat.
3: Non, c'est pas les mêmes. C'est les mêmes.
0: Ils ont changé de nom.
10: Tu peux m'écouter. Comment veux-tu que ce soit les mêmes, alors que là, ce soir, je suis là en train de faire le standard, que moi, je ne les connais pas? Je les ai pris au standard, ce ne sont pas les mêmes. Je ne suis jamais
0: allé. Alors, qui c'est qui remplace Jérôme?
10: C'est Gugu.
0: Gugus. Comme par hasard, Gugu, la semaine dernière, on l'a dit.
2: Il peut avoir le même nom, que ce soit pas le même, Gérard.
8: Il y a beaucoup de Gérard dans la planète.
0: Et qui c'est qui remplace James?
1: C'est
2: Super Speed. Super Speed.
8: Gérard.
2: Attendez.
4: Allô, Gérard, c'est Super Speed.
0: Ouais, comme par hasard, je reconnais pas.
4: C'est la première fois que je passe au débat, Gérard.
0: Ouais, c'est ça.
8: Vas-y, change de voix.
4: Gérard, arrête de dire n'importe quoi à chaque fois. C'est la première fois que j'appelle, moi.
8: Bah oui, c'est vrai.
0: C'est les mêmes.
2: C'est pas les mêmes, Gérard.
0: C'est les mêmes que la semaine dernière.
8: Mais non.
10: Si tu veux qu'on avance dans le débat, si tu fais une fixation.
3: Il y a Marc.
2: C'est parano, Gérard.
3: Il y a Marc Dors.
10: Pose des questions, on y va.
3: Sur Minitel, il y a Marc Dors qui dit que, sorti bientôt de ma dernière vidéo, le dernier gangbang de Jeanne Calment avec Gérard de Suresnes, l'homme à l'anus rempli de vomi.
0: Il aura pas sa réponse, ça y apprendra.
8: Gérard, je peux finir?
0: Jeanne Calment,
4: elle est morte.
8: Allô, Gérard?
4: C'est pas ça, justement.
0: Allô,
4: Gérard?
0: Attends, toi, dernière, merde!
8: Gérard, est-ce que tu aimes faire des fellations?
0: Non.
8: Gérard, j'aimerais qu'on t'en fasse. Gérard, c'est Sandrine, tu m'entends?
0: Oui, Sandrine, je t'écoute.
8: Est-ce que je peux terminer?
0: Bah oui.
8: Ouais, non, mais apparemment, c'est très dur. Hein. Termine et avale.
11: Quand?
8: J'ai dit termine et avale, c'est Jenny. Hein. Ouais.
0: Bon,
8: c'est
0: Jenny,
8: ouais.
0: Tu te tais, s'il te plaît, parce que tout à l'heure, tu as viré au standard.
8: Ok, mon amour, calme-toi. J'ai pas encore changé de bord. Hein.
0: Bon, Sandrine.
8: Donc, je continue. Donc, on parlait de sexe, c'est ça?
11: Ouais, t'as
8: voilà. Donc, je te disais que c'était pour moi... pour moi, personnellement, ça n'est plus une morale. Donc, quand j'ai des rapports, ça va très bien.
0: Mm-hmm.
8: Bon, comme certaines personnes, d'ailleurs, hein, je suis pas la seule.
11: Bah.
8: Et donc, attends, laisse-moi finir, s'il te plaît. Donc, à propos de la pose...
11: La position?
8: La pornographie. Non, s'il te plaît, je te laissais parler, tu en fais pareil pour moi.
0: Okay, attends, t'es qui, toi?
8: Qui? Moi, tu parles?
0: Bon, Sandrine, tu continues, s'il te plaît, parce que je donne ma réaction.
8: Attends, je voudrais bien, mais on coupe ces deux minutes. Donc, alors, à propos de la pornographie, je suis contre. Je suis contre pourquoi? Parce que pour moi, c'est se faire de l'argent avec le sexe.
0: Non.
8: Et c'est dégueulasse, voilà. Donc, attends, s'il te plaît, je termine. Donc,
0: Dépêche-toi, Sandrine.
8: Dépêche-toi,
0: s'il te plaît, Sandrine.
8: Attends, Gérard, j'aimerais bien terminer, me coupe ces deux minutes.
1: Ah, là, il y a de la volaille.
8: Voilà, donc je suis contre la pornographie. Et puis, je trouve ça dégueulasse. Et moi, personnellement, les films X, ça m'intéresse pas du tout parce que je trouve ça nul.
0: Bon, d'accord. Alors, voilà. Maintenant, je vais poser la deuxième question parce que.
8: Et toi, Gérard, on sait rien sur toi.
0: De toute manière, moi, je suis contre la pornographie, point final à la ligne.
8: Menteur.
1: Parce que ça fait trop mal.
0: De quoi? Qui c'est qui vient de mettre ton menteur?
1: C'est fille.
0: J'ai dit qu'on parlait pas de la loco.
8: Mais on a pas parlé de la loco. On a parlé de anus.
4: C'est Super Spin.
0: Ouais, mec, ton cul, toi, réveille-toi un peu.
4: Ah, je suis super speed, moi, je voudrais te répondre à la question.
0: Mais du calme,
4: du calme. Bah, tu restes tranquille, David.
0: Bah, tu réponds à la question.
3: Là, il est calme, hein.
4: Alors, ma question. Bah, je réponds, c'est donc que je suis fou en les films de Bouladon, parce que c'est super sur ma mort.
11: Ouais.
0: Et oh, d'accord, allez, dégage.
4: Qu'est-ce que j'ai dit, meuf?
11: Mais attends, tu laisses même pas parler les gens.
4: J'ai rien dit, genre, je t'ai rien dit, méchant.
0: Bon, deuxième question.
11: On t'écoute.
0: Bon, moi j'arrête.
11: Allez.
0: Oh, c'est quoi là, tu me pètes, toi?
11: Bon, on t'écoute, Gérard, deuxième question.
0: Bon, j'entends ton nom dans ton casque.
2: Gérard, c'est Max. Gérard, c'est oui, Max.
0: Bon, Max.
2: Mais non, mais tu poses pas les questions, t'es mou.
1: Ouais, c'est vrai.
11: C'est mou,
0: mais attends, j'ai deux voix et je peux pas continuer comme ça.
1: C'est pas
2: bon,
1: grave.
2: Olivier.
11: J'en fous des deux voix. Pas vrai, ça.
1: Allez.
0: Ben, comme par hasard, c'est arrêté.
3: Mais c'est pas moi.
0: T'amuses pas à appuyer sur les boutons, d'accord?
11: Bon, okay. Deuxième question, Gérard.
2: Bon, Gérard, ton débat est mou. Hein.
11: Carrément, surtout sur
0: ouais.
11: La pornographie, quoi, ça devrait bouger.
0: Regardez-vous des films de cul.
4: Ouais,
0: non,
4: oui,
0: non, j'ai rien fait.
4: Gérard, c'est Cyberspeed.
2: Bon, allez au standard, là, vous gérez un peu, là. Manu.
4: Gérard, c'est Shell.
2: Manu, tu fais Manu.
0: Oh.
11: Voilà, Jenny répond. Alors, moi, j'aime bien regarder les films de cul, ouais.
1: Ouais, et pourquoi
11: t'aimes regarder les films de cul? Parce que ça m'excite et après, c'est l'amour avec Gérard. Ouais.
4: Gérard, regarde un film de boule, on se voit.
2: Gérard, mène bien ton débat.
11: Sandrine,
2: putain, c'est n'importe quoi, je vais venir le faire à ta place, moi.
11: Oui, qui c'est qui m'appelle?
0: Bon, alors je pose la question.
3: Pose la question.
4: Je peux répondre à la question?
0: Bah, pour l'instant, attention, je la pose.
3: La pose.
4: Non, parce que là, je regarde un film de boule en direct de Fun TV.
0: Regardez-vous le film de cul.
11: Oui.
4: Oui, en ce moment même sur Fun TV.
2: Question suivante.
0: Oui, qui?
4: Oui, Super Speed.
0: Ah, réponds.
4: Bah, moi, je regarde un film de boule en ce moment même sur Fun TV.
0: C'est ça.
4: Bah, prends-moi pour un
0: con. Prends-moi pour un con.
4: Non, je te prends juste par derrière, moi.
0: D'accord, bah, tu dégages. Tu dégages. Allez, hop, Super Speed, tu me le vires. Hop, bonne nuit.
1: Au revoir.
4: Gugu,
11: Gugu, réponds.
1: Oui.
11: Allez, Gugu, allez, réveille, oui ou quoi? Bouge-toi le cul un peu.
1: Ah, moi, je suis pas Super Speed. Hein.
11: Vas-y, remuez-vous, bon, là. Hop,
0: tu me vires, Gugu, ça y apprendra à se réveiller quand je pose des questions. Feuille de rose.
11: Oui, je regarde et oui, j'aime bien regarder les films de cul. Pourquoi?
0: D'accord. Et pourquoi?
11: Pourquoi? Parce que, je sais pas, c'est bien.
1: C'est attractif.
11: C'est très excitant, Feuille de rose.
0: Je dis à Gugu et à Super Speed de virer.
11: Ça t'excite? Ouais, ça m'excite. Ouais, tu voudrais regarder un film de cul? Quand je regarde un film de cul, je pense à Gérard.
0: D'accord. Ginny?
11: Ça te fait rien. Moi, c'est la même chose, sauf que moi, j'aimerais bien regarder un film de cul avec toi et Feuille de rose. Ah ouais?
0: C'est ça. Moi, je vais vous dire une chose, que je regarde une... Si je regarde un film de cul, c'est avec une nana, c'est pas avec deux, d'accord?
11: Pourquoi?
0: Donc,
11: attends,
0: Sandrine.
11: Attends,
0: Sandrine.
11: On donne une nana pour le prix d'une.
0: Non, non, mais moi, c'est avec une nana, c'est pas avec deux.
11: Pour le prix de 200. Putain, mais là, Gérard, je te réponds.
0: C'est qui?
11: Gérard, c'est Sandrine.
0: Ouais, ben, Sandrine, je viens de te poser la même question.
11: Bah, oui, ben, je veux bien, mais tout le monde parle en même temps.
0: Hein. Bah, je t'écoute.
11: D'accord. Donc, moi, je ne regarde pas les films X, ça m'intéresse pas.
0: Mm-hmm.
11: Donc, non, parce que je trouve ça nul.
2: Gérard, on a Christophe à la place de Super Speed.
1: Bonsoir Gérard.
11: Bonsoir, c'est top.
1: Oh. Bonsoir.
0: Salut.
1: Salut Gérard, comment vas-tu?
0: On fait aller.
1: Bon.
0: Oh, le scum derrière.
11: Sandrine, vas-y, tu réponds, je voudrais bien répondre. Sandrine,
0: Bon, allez hop, c'est bon, j'arrête de terminer.
11: Gérard,
0: il y a 3 heures, je vais faire conclusion, moi ça va aller vite.
11: Gérard,
0: tu te démerdes, tu prends ça, que ça mise à.
3: Ça suffit, Manu, attends.
2: Tu l'excites, Gérard, j'ai plus rien. Je suis réveillé.
3: Tu te réveilles,
2: tu l'excites.
0: Mais merde, y'a personne.
11: Mais attends, mais Gérard.
0: C'est quoi là, Gugu et Christophe là?
11: Mais c'est pas grave, Gérard, reviens au débat. C'est pas vrai, ils sont nuls, tes débats.
3: Reviens sur le débat, Gérard, attends. Vas-y, reviens, repose ta question et demande à chacun de répondre.
0: Bon, de toute manière, j'ai posé la question maintenant, la troisième. Quelle est la différence entre un pornographique et une typographie? Tu dégages!
1: Entre un quoi? Entre une typographie et une pyrogravure. Une pyrogravure?
0: Pornographie, elle est con!
11: Quoi?
0: Oh putain!
11: Quelle est la différence entre un film pornographique et une typographie?
6: pornographique, Gérard?
4: Et de la pyrogravure. Et vous avez oui du lancement.
3: C'est quoi la question, Gérard? Tu peux répéter la question?
0: Quelle est la différence entre un pornographique et typographie?
3: Voilà, différence entre pornographie et
6: Gérard,
3: typographie.
12: Donc moi je pense que la pyrotechnique...
6: Alors Gérard, qu'est-ce que c'est la typographie?
4: Ouais, qu'est-ce?
0: Pour l'instant, j'en sais rien, je vais pas regarder sur le dictionnaire, je réponds...
6: Non,
0: je
6: pourquoi
0: réponds
6: tu veux hein?
4: Mongolisme. Je t'ai acheté des béchales, ça sert à quoi?
0: Voilà, Gugu, Christophe, vous dégagez, pas lui. Allez hop, Gugu, Christophe, tu me les dégages, je
4: vais pire.
0: Gérard, tu me les dégages.
6: Gérard,
0: tu me les dégages. Allez hop, ce coup-là, je
6: vais
0: pire. Ça n'a pas été quel sens de nom, hein.
6: La différence, c'est que...
3: Tu changes de quoi?
0: Quel sens de nom pour revenir, hein?
6: La différence, c'est que... La différence, c'est que dans un film
0: pornographique... Qu'est-ce que je viens
3: de dire? Ils sont partis, Gérard.
4: Dans les films de cul.
3: Écoutes,
6: non, mais la typographie, c'est plus fort que la pornographie.
0: C'est qui parle?
6: C'est Feuille de Rose. Parce que la typographie, c'est Scato. Voilà. Donc, c'est effectivement plus fort. Exactement. Que la pornographie, parce que la pornographie, c'est juste anal. Voilà. Tu comprends, Gérard?
0: D'accord.
6: T'as compris?
0: Ouais.
6: Mais non, mais t'as compris ou pas?
4: Oui.
0: Oh. Alors connard, il t'emmerde, tu dégages, tu viens. Hé hey.
6: Et toi, Gérard, qu'est-ce que t'en penses?
0: Là, tu me prends celui qui vient de dire connard, c'est un mec.
6: J'avais
0: bien présenté, précisé.
6: Gérard,
0: tu dégages, t'es connard, nom de gueule.
6: Mais arrête un petit peu. Bon, Gérard, et toi, qu'est-ce que t'en penses?
10: Gégé, tu peux te concentrer deux secondes, on a Alain à la place de Christophe.
3: Voilà, et sur Minitel, il y a Mout qui dit que le nouveau film avec Gérard et Stéphane, c'est Orgie romaine à la brasserie de la Loco.
0: Alain, bonsoir.
4: Salut Gérard, je vais essayer de faire mieux que les autres.
3: Connard.
6: Il y a pas tort. Bon.
0: Bon et pour l'instant donc ça y est, tout le monde a répondu.
6: Et
3: toi Gérard, t'en penses quoi?
6: La typographie, est-ce que ça t'intéresse?
0: Non, personnellement, pas du tout.
6: La
3: typographie, toi, t'en as souvent
6: pratiqué?
3: Tu l'as souvent pratiqué?
0: Bah non, connard.
3: Parce que c'est quand même hard.
0: Alors le connard, il t'emmerde, tu dégages le son d'un
3: Non mais je sais pas quel est le connard qui vient de dire répond connard.
0: Mais c'est simple. Ça va aller vite, tout à l'heure je vais garder avec les nanas, ça va être simple pour finir.
6: Oh.
0: Ouais.
6: Oh, Gérard.
0: Bon, de toute manière, je vais poser la... Poussez-vous des journaux pour... Vous allez... Tu te réveilles, hein! Dégage, toi, avec ta caméra, tu me fais chier là maintenant!
3: Donc, c'est quoi la question, tu disais très calmement?
0: Achetez-vous des journaux pour.
6: Gérard,
0: tu
6: pose ta question!
0: Tu dégages! Ok? Je sens que tout à l'heure, je vais fouiner dans les studios, je sais que c'est quelqu'un de la radio qui s'amuse au con.
3: Il y en a qui vont jarter.
0: Donc, foutre sexe, orifice, les chemises, et hop, terminé.
6: Faites
0: heureuse, prends-moi. Oh, on se calme.
6: Oh oui.
3: Allô.
6: Laisse-moi l'amour. Oh oui.
0: Hé, les pétasses, là, vous la fermez. Oh, les gouines.
10: Parle aux auditeurs, Gérard.
6: Allô,
0: mais j'ai
6: Gérard,
0: personne.
6: On n'entend pas, Gérard.
0: Allô.
6: Allô, Gérard.
0: Mais qu'est-ce que c'est que ce cirque, Olivier, là?
3: Allô.
6: Allô, Gérard.
3: Est-ce qu'on m'entend, moi?
6: Non.
3: Non,
0: il n'y a personne.
3: Non, on m'entend pas. Ok, d'accord.
0: Foutez-vous de notre gueule.
12: Allez, continuez à jouer, les filles.
6: Oh, oui.
3: Là, on se calme.
6: Oui.
0: Non, bon, allez, tu me vires tout le monde. Tu me vires tout le monde, tu me reprends de
3: Voilà, il n'y a plus personne, donc j'ai viré. Non, tu. Hein, mais j'ai viré tout le monde. Voilà, Gérard, vas-y, continue ton débat donc. Il n'y a plus personne, hein.
0: Non, mais maintenant, tu vas aller calmer au standard.
3: Non, mais voilà, il n'y a plus personne. Donc je vous présente le débat de Gérard avec Gérard tout seul.
0: Non, mais tu le calmes. Tu le calmes, d'accord?
2: Écoute.
0: Et toi, tu t'amuses pas avec les deux voix?
3: Bien fait.
0: Non, presque pas. Bon, tu me les calmes, Karine. Bon, vas-y, je reprendrai pas le débat sans qu'elle soit calmée derrière.
3: Continuons donc le débat. Vas-y, Gérard, on t'écoute.
0: Donc la question c'est, achetez-vous des journaux pornographiques maintenant?
3: Donc qui répond? Qui répond puisqu'il n'y a plus personne?
0: Non mais si, on va voir les
3: ça
0: gens.
3: Ça va aller
0: mais...
3: vite, Romain.
0: Non mais ça va aller vite, si tu veux, je peux arrêter tout de suite. Hein. Moi ça me dérange pas. Hein. Moi je m'en fous. Hein.
3: On arrête? On va arrêter là.
13: Ok. Salut.
3: Bon bah Manu. Salut.
13: Bah bonne soirée.
3: Bon,
13: bah,
3: salut.
12: Bonne soirée à tous.
13: Salut.
10: Salut,
0: Karine.
10: Bah, bonne soirée.
12: On s'appelle?
0: Bah, bonne nuit.
12: On fait une boucle?
0: Non, mais Gérard.
12: Allez.
0: Je te dis de virer.
3: Bon, bah, non, bah, on s'en va.
12: Gérard,
0: deuxième. Je te dis de virer. Bah, allez, Cyril.
3: Je te dis de virer.
12: Allez, Gérard.
0: Cyril,
12: Cyril.
5: Non, mais
0: je suis
5: de la caméra.
12: Ça y est, je crois que nous sommes à l'antenne. Gérard, est-ce que tu nous entends?
0: C'est qui?
12: Gérard, c'est Cyril. Est-ce que tu peux continuer ta question là?
0: Bah, je t'écoute.
12: Bah vas-y, réponds, pose ta question.
14: Ta question, Gérard.
12: C'est quoi ta question?
0: Achetez-vous des journaux pour...
12: Non.
15: Et moi, c'est travaux.
0: Bon, toi, tu dégages.
12: Oh, de mais la... Gérard. Attends, attends, il a quelque chose à te dire.
0: C'est qui?
12: Hein?
0: C'est qui a me posé une question?
12: Non, je sais pas. Est-ce que tu aimes faire des fellations?
0: Non, mais attends, pour l'instant, j'ai répondu tout à l'heure, je t'ai répondu non. Hein.
15: Gérard, tu peux répondre à la question?
0: C'est qui?
15: C'est Alain.
0: Je t'écoute.
15: Moi, je ne citerai jamais de magazine pornographique parce que, comme le disait la personne tout à l'heure, c'est une image assez dégradante pour, non pas seulement pour la femme, mais pour les deux en général.
0: Mm-hmm.
15: Hein, parce que quoi qu'il arrive, moi, j'estime qu'il y a quand même une certaine intimité à respecter dans ce genre de débat, etc.
0: Mm-hmm.
15: Et je pense qu'il n'y a pas matière à se rincer l'œil. Moi, ça risque pas parce que je suis aveugle, mais à se rincer l'œil sur des BD ou sur des magazines.
16: Alors là, mon cher ami, je ne vous suivrai pas sur ce chemin-là. Et laissez-moi vous dire qu'aux chiffres, on peut leur faire dire ce qu'on veut. Et que c'est vrai que l'équipe, ces temps-ci, ça s'est beaucoup dégradé. Mais, monsieur, sachez que je ne suis pas du tout de votre avis.
0: Eh ben, c'était pas de mon avis, c'est de même prix.
12: Laisse-le s'exprimer, Gérard.
0: Non, mais de toute manière, c'était pas à lui que je m'adressais, donc.
12: Oui, c'était à lui.
0: Génie.
12: Alors, moi, j'achète tous les lundis matin, à 8h du matin, quand je sors de chez moi, je ferme la porte à clé, puis je descends, je vais voir le machin de je sais pas où,
14: ouais,
12: et
14: le
12: j'achète le lesbien magazine et le gay magazine.
0: Mmh.
15: Et le lundi, il y a des offres d'emploi parce que je cherche du taf.
0: Et ta connerie, c'est bien?
15: Ouais, ouais.
12: Tu parles à qui, là,
15: c'est pas
0: non,
15: marrant.
0: Non, c'est pas Jenny que je parle,
12: ouais,
0: c'est Olascar que je viens de parler.
15: C'est pas mal, ma connerie.
0: Oui, ben, ta connerie, tu te la carres au cul. Donc, Jenny, s'il te plaît, tu continues.
15: Là, tu vois,
12: donc, je voudrais savoir si tu aimerais qu'on t'enfonce un god dans l'anus.
0: Non, pas du tout.
15: C'est de la routine, maintenant.
0: Bon, toi, tu la fermes, c'est pas toi que je m'adresse. Et toi, tu dégages avec
12: ta caméra, d'accord? Non, mais il a pas peur.
15: Peut-être qu'il y a un truc qui m'a
12: fait
0: plaisir une deuxième fois.
12: Mais
0: qu'est-ce que
12: tu
0: fais? Gérard, t'as fait ton mandat? Je vais poser de casque, je vais rentrer chez moi.
12: Gérard, est-ce que toi, tu fais jamais?
0: Donc, je vais continuer avec Sandrine.
12: Oui.
0: Donc, Sandrine, pour toi?
12: Pour moi, acheter des magazines X.
0: Mmh.
15: Non, mais tu peux les citer, hein.
12: Non, je peux pas les citer parce que j'en connais pas. Parce que pour moi, les magazines, acheter des magazines X, c'est mettre de l'argent à la poubelle.
0: Mm-hmm.
12: Ça sert à rien, c'est vraiment nul.
15: Non, non, c'est foutu du sperme.
12: Non, mais pour moi, acheter des magazines X, faut être un petit peu obsédé quelque part. C'est mieux les films. Donc, déjà, je suis pas pour les films, mais les films, déjà, ça bouge.
14: T'es pour rien, alors?
12: Comment?
14: T'es pour rien.
12: Si, quand même, si.
15: Alors, quand on écoute la voix, c'est aussi foutre.
12: Mais voilà, quoi, donc,
14: tout à fait.
12: Je suis pas pour les magazines pornographiques.
15: Alors là, madame, les chiffres ont leur
12: Sandrine,
15: ce qu'on veut.
12: Est-ce que tu baises?
0: Oh, c'est bon,
12: est-ce que tu baises?
0: Comment?
12: Avec un homme, moi, avec une femme.
14: Les deux?
12: Les deux? Non, pas du tout, non. Bon, t'es pucelle. Comment?
14: T'es pucelle.
12: Non, je suis pas encore. Non,
15: pourquoi là, tu peux être excitée?
12: Ouais, t'es pucelle. Non.
15: Alors là, les filles, vous êtes en train de tenir un discours de lesbienne qui me fait pas plaisir.
0: Oh, la plume.
17: Oh, la femme.
12: Je suis pas les
0: films. Préférez-vous les films ou les magazines pornographiques?
12: Les films. Non, Gérard. Alors, Jenny préfère les films parce que les films, je t'ai déjà dit, Gérard, qu'on peut les regarder ensemble.
0: Mmh.
12: Alors, j'exciterai et après, je t'enculerai avec un god.
15: Voilà.
12: Je ferai de même. Gérard, d'accord.
0: Gérard. Non, attendez, moi je vais arrêter pour
17: attendez,
0: l'instant.
17: Moi je vais arrêter parce que.
11: Mais attends, Gérard, pourquoi?
0: Non, parce qu'il y en a un qui s'amuse là.
17: Qui s'amuse.
11: Mais non,
0: et ça
11: Gérard,
0: fait rire.
17: Ça
0: me
17: fait rire.
0: Caroline, s'il te plaît, tu reviens au standard.
1: La caméra
0: d'or. Au milieu de pro, tu reviens ici tout de suite.
17: Reviens au standard tout de suite.
1: Jean-Luc.
11: Et voilà pourquoi les débats, bref, à chaque fois ça se
0: passe. Oh, Caroline et Olivier, là, vous nous mettez là, s'il vous plaît.
1: Pose-nous des questions, là, fais-nous jouir.
0: Bon, et moi j'arrête, Caroline.
17: Moi j'arrête.
11: Non, Gérard.
15: Il faut que tu fasses preuve d'un peu plus de style.
11: Eh, mais Gérard, tu réponds jamais à tes questions.
18: Exactement, ouais.
15: Je te fais jamais enculer, c'est vrai, hein.
11: Ouais, moi j'aimerais bien. Bon, Gérard.
15: Gérard,
11: tu fais quoi, là? Ah, ouais, d'accord.
1: Est-ce que quelqu'un serait intéressé pour une cassette de Gérard?
11: Oui.
1: C'est l'amour avec François dans une cabine téléphonique.
11: Ah ouais, ouais, ouais.
0: Tu vires, lui.
3: Bon, allez, hop, Gérard.
0: Enfin,
3: hop
0: là,
3: on y retourne. Donc, on est revenu.
11: Gérard.
0: Là, tu dégages, tu m'énerves plus.
3: Je sais pas, j'ai pas regardé ce matin.
1: J'ai 15 copies.
0: Tu vires.
1: Gérard, tu les vends à combien? Gérard,
0: tu
1: ne te laisse pas envahir par le côté obscur.
0: Ok, point final à la ligne.
11: 1 franc égale 1 franc.
1: C'est des films amateurs.
0: Tu mets le disque, je continue pas comme ça.
11: Non, tu, Gérard,
3: Gérard, tu reprends le débat.
1: Bien, ça dure 3 minutes.
3: Bon, on va reprendre le débat. Hein. On va reprendre le débat là.
11: Bah, c'est vachement bien. Hein.
3: On les vient pas tous.
0: Tu mets la feuille de rose.
3: Ça y est.
0: Toi, tu dégages avec ta caméra maintenant, ok? Parce que là, tu m'énerves. Alors maintenant, tu dégages.
3: Bon, tu dégages. Tu dégages.
0: Je veux plus te voir là.
3: Bon, maintenant, Gérard, tu reprends ton débat.
0: Bon, maintenant, tu me gardes.
3: Non, tu t'assois devant ton micro. Tu t'assois devant.
0: Tu vas là-bas.
3: Oui, d'accord, je vais là-bas. Allez, hop.
0: Tu gardes Feuille de Rose, Génie et Sandrine. Et tu me prends d'autres personnes.
3: Allez, et tu reprends ton débat.
0: Et celui qui s'amuse à péter, il dégage.
3: C'est quelle question? Bah,
11: attends, c'est la
3: question.
11: C'est naturel,
18: hein.
11: Excuse-moi, mais bon. Tu pètes jamais, toi, peut-être?
3: Bon, tu vas, Gérard.
0: Mais attends, qui c'est qu'on a?
10: Je sais plus.
3: Tu reposes ta question.
10: Je sais plus. Mais justement, j'en profite pour faire une petite annonce à toutes les filles qui veulent parler à GG. Donc vous nous appelez tout de suite au 0803-08-5000. T'es heureux?
0: Qu'elle se réveille, je veux pas de mec et je veux pas de
10: problème. Appelez-nous les filles.
0: Celui qui s'amuse à péter tout à l'heure, il va rentrer chez lui, ça va aller vite fait. Bon, alors donc, je parlais donc...
3: Donc devant ton micro, tu vas parler déjà.
0: Déjà, toi non. Tu as...
3: Gérard, sérieusement, tu reprends le débat là.
0: Hein?
3: Voilà.
0: Donc,
3: devant le micro.
0: Achetez-vous des... préférez-vous les... Bon, moi j'arrête.
11: Non, mais Gérard, mais attends,
0: non, tu t'es là, tu étais... Faut savoir qui c'est qui s'amuse à péter, c'est quelqu'un de la radio.
11: Mais tu t'en fous, bon sang.
3: C'est quelqu'un qui pète dans les couloirs, on entendrait comme ça, tu penses?
0: Non, mais attends.
3: Quoi?
0: Ouais, avec un portable, on peut faire n'importe quoi comme connerie.
3: Tu veux dire que c'est NG de la sécurité qui pète là-haut quand on entend?
0: Ouais, tiens, mes genoux. Tu crois que personne n'a des portables ici?
3: Attends, non, Gérard, tu reviens. Non, arrête de te moucher de. Je sais pas ce que tu fais.
0: Bon, allez, hop, maintenant je continue pas comme ça.
3: Débat, s'il te plaît.
0: Wow!
11: Bah alors,
0: allô
11: Gérard?
0: On se calme un peu là.
11: Bon, les sont là.
3: Bon, tu reprends le débat, Gérard.
2: Gérard, c'est simple. Il y a Feuille de Rose, il y a Jenny et il y a Sandrine.
3: Voilà.
11: Il y a été trois amours.
0: Voilà. Préférez-vous les films porno ou les magazines? De manière, je pense qu'on en a assez parlé longuement avant.
11: Et toi, Gérard? On vient d'en parler.
0: Moi, je préfère aucun des deux.
11: Mais Gérard, pourquoi tu as honte de dire que tu n'aimes pas les films porno?
0: Parce que ça m'intéresse pas.
11: Ouais, mais t'en as déjà regardé.
0: J'en ai regardé un une fois, j'ai compris. Hein.
11: Et ça t'a excité, t'as bondé.
0: Non, mais j'ai pas bondé, puis d'une manière, ça m'a pas excité du tout.
11: Alors t'as bondé, Gérard.
3: Je crois que t'aimes pas ça parce qu'elles font mal, c'est ça. Ça voilà. Et t'aimes pas faire mal à une nana.
0: Voilà. Hein. J'ai toujours dit que je ferais jamais mal à une nana.
3: Si je me souviens bien.
11: Ah, un film porno, Gérard, tu m'as fait mal, moi.
3: Et un film porno, ça fait mal.
0: Ah, qui?
11: Moi.
0: Qui?
11: Jenny.
3: C'est vrai?
0: Ah bon, je t'ai fait mal quand?
11: Ouais, tu m'as tiré les cheveux.
0: Quand?
11: Quand? Bah, rappelle-toi, hein.
0: Non, mais attends.
3: Quand?
11: Tu m'as tiré les cheveux deux fois, tu m'as fait mal.
0: Quand?
11: Bah, rappelle-toi, je sais pas, t'as pas de mémoire. Hein, mais
0: quand?
11: Gérard, mais tu.
0: Attends, qui c'est, Jenny?
11: Bah, Jenny, c'était Jenny. Hein.
0: Non, attends, c'est pas la Jenny de Fun Radio.
11: Mais bien sûr, Gérard.
0: Non.
2: Quand? Gérard, on accueille surprise aussi.
3: C'était quand?
0: Allô?
11: Allô?
1: Bonsoir.
0: Comme par hasard, un mec.
11: Mais non, mais c'est pas grave, Gérard.
2: Eh ben, il en faut dans un
11: mais
2: débat, Gérard.
11: Mais t'as pas un faut bien des mecs. Attends, nous, on peut pas jouir sur toi, hein. Excuse-moi, mais bon...
0: Alors, Jenny.
1: Bonsoir.
0: Jenny.
11: Oui.
0: C'est quoi, cette histoire?
11: Bon, écoute, lâche l'affaire.
0: Ah, ouais, d'accord.
11: C'est bon, c'est
1: bonsoir,
11: bon.
1: Tout le monde.
11: Bonsoir.
1: Bonsoir.
0: Bonsoir.
11: Bonsoir.
0: Bonsoir.
1: Bonsoir, Gérard.
0: Bonsoir. Oh, les miens, c'est quoi là? Oh, les miens, c'est quoi là? Oh, les miens, c'est quoi là? Oh, les miens, c'est quoi là? Oh, les miens, c'est quoi là? Oh, les miens, c'est quoi là? Oh, les miens, c'est quoi là? Oh, les miens, c'est quoi là?
16: Oh. Ah oui, bonsoir, c'est bonsoir. Surprise.
2: Attends, on a Jackie Chan aussi.
16: Bonsoir.
10: Ah,
2: Jackie
10: Chan.
16: Bonsoir. Tu vas faire un accent ou... Bonsoir.
0: Salut.
16: C'est surprise, est-ce que je peux parler? Bien sûr, surprise, vas-y.
3: Vas-y, surprise.
16: Alors d'abord, je voudrais réagir au premier débat.
0: Non, non, tu réagis au deuxième débat, s'il te plaît.
16: Moi, les couples...
0: Tu réagis au deuxième débat.
16: Qu'est-ce que tu penses de ma différence de
0: réagir? Alors, tu viens surprise.
10: Gérard, est-ce que les couples regardent...
16: Tu veux répondre au deuxième débat? Bien sûr, vas-y, surprise. Alors, bonsoir.
2: On accueille Christophe aussi.
16: Bonsoir Paris, bonsoir Monique.
17: Salut.
16: Salut. Bonsoir. C'est quoi la question?
17: La question, c'est
16: est-ce
17: que tu aimes la typographie?
16: Ou la pornographie?
0: Que faites-vous la film pornographique?
16: Alors, la pitographie.
0: Moi, j'arrête de terminer. On est pas à la typographie. On est sur le film porno. Le film ou les magazines.
3: La différence d'âge.
16: Je voulais y répondre. Vas-y, surprise. Alors, quelle est la question?
0: Je ne réponds pas la même question.
16: Non, mais là, c'est...
0: Dehors.
16: Bon, bah, c'est pas surprise, c'est caramel, en fait.
0: Ouais, bah, alors, dehors.
10: Ah, caramel.
2: Caramel, tu dégages, bonne nuit.
16: Bonsoir, tout le monde, c'est caramel.
0: Bonsoir,
16: caramel. Bonsoir, Gérard.
10: Bonsoir,
16: tout le monde. Bonsoir, Paris. Bonsoir, Monique.
0: On le vire.
2: J'y arrive pas, il passe par une... Je sais pas.
0: On le vire.
10: Il va répondre à ta question.
0: Il va pas répondre, il va commencer à...
16: Arrête de crier, Gérard.
10: Gérard, on peut pas le virer, il a piraté.
16: On le vire pas, on a pas le droit, papa.
10: Caramel, il a piraté, Caramel.
16: J'ai pas encore eu le temps de parler.
0: Alors, 36-15, là, vous commencez à me casser les couilles.
16: Gérard.
10: Caramel, est-ce que tu préfères les films porno ou est-ce que tu préfères les revues porno?
16: Ben, moi, je préfère les films porno.
10: Pourquoi?
16: Parce qu'on peut vraiment voir ce qu'il y a dans les livres.
18: Peux te branler, hein, salaud.
16: Et puis en même temps, on peut regarder puis faire tout de suite en même temps.
10: Et jouir.
18: T'en fous du
16: quotidien. Ouais, moi j'aime bien. C'est comme la petite blague avec...
18: On s'en branle, Marcel.
16: Non, c'est la petite blague avec le mec qui regarde le film porno et puis il se branle et puis une fois qu'il a éjaculé sur l'écran et il va dans le...
0: Bon,
16: va dans la cuisine. Il va dans la cuisine et puis il va...
0: Ta gueule.
16: Quand même.
10: Est-ce que vous...
16: Je peux finir ma blague quand même.
0: Tu m'en viens. Allez, hop.
16: Alors, il va dans le cuisinier, il va chercher une bière et puis il dit « Après l'amour, champagne !»
0: Il saute pas sur ton nom, tu l'as vu. Tu l'as vu,
16: là. J'en ai une autre.
10: Gégé, ma petite
16: amie, ça marche.
0: Marcel !
10: Attends, Gégé. Jeune fille, Joël.
17: Salut Joël.
16: Bonsoir. Caramel à l'appareil.
17: Ah, salut Caramel.
0: Bonsoir.
17: Merci. En fait, c'est pas que je suis pas
0: plus de fois que j'ai un standard dans ce bordel.
2: Tu gères ton débat.
0: Et qu'est-ce que Caramel ne saute pas dessus tout le monde?
2: Eh ben, tu dis à Caramel de se taire.
17: GG. Est-ce que vous achèteriez un film où il y a Gérard qui tourne dans un film porno, quoi?
10: Ouais, c'est Confession anale.
0: Bon, ouais. Pour l'instant, c'est moi qui pose les questions.
17: Mais attends, c'est un sondage.
0: Pour l'instant, c'est moi qui pose les questions.
17: Gérard a déjà tourné un film qui s'appelle Confession anale. C'est bien ce que
0: bon,
17: je dis.
0: Bon, tu me calmes les pétasses, là.
10: Mais ce sont des filles, Gérard,
17: tu pourrais dire bonjour quand même.
10: Ouais, t'es mal poli.
17: Ouais, mais qu'est-ce qu'il est mal élevé? On se demande à ce qu'il a été élevé.
0: Alors, qui c'est qu'on a?
17: Bonjour, Gérard.
0: Alors, on a Feuille de Rose.
2: Bonjour.
17: Oui, ouais, puis moi, Feuille de Rose, mais moi, on m'oublie, quoi.
0: Ben non,
17: mais
0: attendez,
17: Feuille de Rose, quoi.
0: On a Feuille de Rose. Génie.
17: Salut.
0: Salut, on a Feuille Sandrine.
10: De Rose. Non, on n'a pas Sandrine, on a Joël à la place.
17: Salut, Joël.
0: On a Joël. Joël.
17: Mais on a Gérard.
0: Bonjour, Gérard. Bonjour, Joël.
16: Il y a Caramel.
0: Non, salut, Caramel, tu dégages.
2: Je crois que c'est Caramel Bis aussi, je crois.
16: Salut, c'est Caramel Bis.
2: Il y a Caramel Bis aussi, je crois. Et il y a Jackie Chan aussi.
0: Non.
16: Bonsoir.
17: Non.
16: Alors, la question de Gérard, c'est quoi la question? Parce que moi, j'ai pas tout suivi. C'est quoi la question?
0: Non, mais pour l'instant, tu préférez-vous? Considérez-vous faire l'amour constitue...
16: Je ne comprends rien.
0: Bon, si tu comprends rien, tu dégages. Comme ça, tu te lèveras les oreilles.
16: Articule. Alors, je t'écoute, considérez-vous.
17: Gérard, est-ce que t'as quelque chose dans la bouche quand tu pars?
0: Bon, c'est quoi ce bordel?
18: Il mâchouille sa dent.
19: Alors, Gérard, ta question, c'est nul.
0: C'est quoi ce cirque?
11: On comprend rien à tes questions.
18: Oh là là là là là.
15: Bon, pose-nous la question.
19: Ça va, les filles?
11: Ça va, Caramel? Ça va, Caramel?
14: C'est quoi ça fait nous, ça?
19: Quand est-ce que je peux vous faire le débat à la place de Gérard? Est-ce que vous préférez
15: Gérard, t'as le micro.
19: Vous préférez faire l'amour le premier samedi du mois?
11: Ouais, oui, tout à fait. Ouais, ouais.
19: Attends, avec Gérard, ça, c'est pas Gérard, ton tour de parler.
15: Cul, on t'entend plus.
19: Gérard, c'est pas ton tour de parler. Alors, les filles, alors vas-y, fais de rose.
11: Oui.
19: Est-ce que tu préfères faire l'amour le premier samedi du mois?
0: Tu me viens car...
11: Non,
0: tu
11: moi
0: me
11: je veux faire l'amour tous les samedis.
3: C'est pas normal, c'est Caramel qui commande.
0: C'est pas normal, c'est pas normal. Non,
10: allez-y, j'ai géré.
19: C'est pas normal, c'est Caramel bis.
0: Caramel, il dégage.
11: Alors,
0: c'est Caramel, tu dégages. Caramel, tu dégages.
11: Mais non.
19: C'est Caramel bis.
11: Est-ce que vous voulez que je dégage, les filles?
0: Non.
19: Alors, s'il vous plaît, si vous êtes tous avec moi, s'il veut que je m'en aille, tout le monde s'en va. Ouais. Ouais, ben
11: Caramel,
19: alors
11: plus
3: personne, écho, plus, personne écho, personne Caramel.
19: Plus personne ne parle. C'est Caramel bis.
3: Bon, vas-y Gérard, plus personne ne parle. Vas-y, tu peux reprendre ton débat. Tu remets ton casque.
19: Je suis d'accord avec Caramel, hein, c'est tu lui qui a raison. En plus, c'est lui qui mène le débat.
0: Eh ben, dans ce cas-là, vous dégagez tous au sondage.
19: On l'a carrément oublié.
0: Eh ben, vous dégagez tous au sondage.
11: Mais alors, Gérard, vous venez d'agir quand même, parce que tu dis même pas bonjour et puis tu nous dégages.
0: Je garde Feuille de Rose Génie et Joël, point final.
19: Et Caramel,
0: la
19: ligne.
0: Caramel, tu dégages.
19: Et Jackie Cham. Est-ce que Caramel
0: peut rester? Bon, allez, moi j'arrête. J'arrête, il est 3h25 que
11: bonjour,
0: je conclue là-dessus.
11: Troisième question, Gérard.
0: Non, il n'y a plus de
3: troisième question, Gérard. Prenons à la troisième question. Bon. Donc,
11: on t'écoute, Gérard.
2: Allez, Gérard.
3: Allez, on écoute tous Gérard. Troisième question.
10: C'est parti, Gégé, c'est bon. Il n'y a plus que les filles. Hein.
3: D'ailleurs, tout le monde est parti puisque tu as demandé que tout le monde s'en aille. Voilà. Donc, vas-y, troisième question.
0: Donc, je rebe. Feuille de rose.
3: Si tu veux qu'on s'en aille, on peut s'en aller aussi.
0: Très bien. Si j'entends un mec.
3: Non mais,
0: je zappe tout le monde comme la semaine dernière.
3: Gérard, il n'y a pas mec ou pas mec, tu t'as demandé que tout le monde dégage, donc je virerai tout le monde.
0: Tu laisses Feuille de Rose,
3: il écoute pas, hein.
0: Ginny et Joël.
2: Rien, hein.
3: Ouais, non mais
2: bien.
3: Gérard, je te dis, j'ai viré tout le monde, puisque tu as demandé
0: dans
3: que
0: ce cas,
3: monde
0: si t'as viré tout le monde, je fais conclusion.
3: Bah non, on continue, troisième question. Troisième question donc. Oui, réponds.
2: Voilà.
10: On va faire les auditeurs.
0: Fréquentez-vous aussi les sex shops? Alors, Feuille de Rose. Bon, tu me l'as mieux. Putain. Je tu me l'as remis au standard, pas ou quoi? Tu as travaillé un peu?
11: Je peux pas appeler Nathalie?
0: Tu as travaillé?
3: Pardon.
11: Alors, moi, j'ai déjà vu Gérard dans un sex shop à Pigalle.
3: Avec qui?
11: Avec Christine.
0: C'est ça, bah alors, qui c'est qui vient de dire ça?
11: Les mecs.
0: Non, c'est une nana.
11: Non, c'est les mecs.
0: C'est une nana qui vient de dire
11: c'est
0: ça.
11: C'est un mec qui a pris la voix d'une nana.
0: Non.
11: Tu te fais avoir, tu te fais entuber là.
0: Non, ouais, ben faut pas prendre les gens pour des.
11: Pour des cons. Moi j'ai déjà vu GG acheter un vibro. Hein.
0: Oh. Non, mais moi j'arrête.
11: Sûr.
0: Docteur, mais. Bonne nuit à tous.
10: Oh. Hey, GG.
0: Non.
19: Allô.
11: Allô.
0: Qu'est-ce que je viens de dire? Je pars
2: de
0: là.
2: Ouais. Je sais pas d'où ils sortent.
11: Gérard, c'est quoi la question?
0: Tu sais pas gérer un standard
2: ou quoi?
0: Tu
2: sais le faire, Gérard, reprends ton débat. Toi, t'es là pour le débat.
0: Non,
2: pose ta question.
10: Gérard, tu te calmes.
11: Bon, Gérard, tu répètes ta question.
10: Tu fais le débat.
0: Vous laissez Christine de côté, s'il vous plaît.
11: Oui, ok, Gérard. Donc, troisième question.
0: Non, c'est la neuvième.
11: Neuvième? C'était la troisième.
3: C'était la troisième tout à l'heure.
0: Ouais, c'est la neuvième.
3: Alors, neuvième question.
0: Donc, c'est fréquentez-vous aussi les sex shops?
3: C'est la même question.
0: Eh ben, tout le monde n'a pas répondu. Feuille de rose.
11: Je fréquente plus que les sex shops, en fin de compte, parce que j'en tiens un des sex shops. Ouais.
19: Il y en a un énorme, un sex shop. Il y a la loco.
0: Pas derrière.
11: Ouais, la loco, bientôt va se transformer en sex shop.
19: Le plus grand sex shop du monde, où il y a les plus gros animaux du monde.
0: Karine, s'il te plaît, tu me gères le
19: standard. Du monde.
11: Ouais, c'est clair.
0: Karine, tu me gères le standard.
2: Gérard, peut-être que tu as une nana aussi, hein.
0: Non, non, non, non.
11: Bon, je peux répondre.
14: Vas-y, Jenny, vas-y.
11: Alors moi, j'ai déjà été dans un sex shop à Pigalle.
19: Ouais. C'est du crado fucking.
11: J'ai dit des cassettes, c'est pas très catholique. Ouais, notamment des cassettes.
19: Eh, je t'emmerde, moi, je te dis que t'as un crado.
11: Chien, bon, des chevals.
14: Ouais.
11: Non, des chevaux, pardon. Des chevaux.
19: Oh, non, tu mènes ton débat, mon gars. Tu quittes pas ton casque, hein.
3: Donc, tu remets ton casque, c'est
11: vraiment horrible, ça m'a dégoûté du sexe.
19: Ouais. Allô.
3: Gérard, ton casque.
11: Qui m'a choqué dans
19: ce casque. Est-ce que Gérard mène ton débat?
0: Non, il a pas son casque.
19: Est-ce qu'on m'entend à l'antenne?
3: Oui.
11: Par un cheval.
19: Est-ce que Gérard
0: Max. Appelle-moi Max.
19: Le cash à l'antenne est obligatoire dans les
12: couloirs. Tu es parti boire un café ou quoi, Gérard? Nous sommes là, jouissons.
19: Gérard, bon, feuille de rose, parle-nous de tes relations sexuelles.
12: Ah, voilà. Avec
0: c'est qui s'amuse de sauter sur tout le monde?
12: Elles sont torrides. Feuille de rose est avec Jenny. Parce que, malheureusement.
19: C'est quoi ce bordel? Gérard, est-ce que Caramel est là?
0: C'est quoi ça?
12: Caramel, réponds.
19: C'est moi,
2: Caramel.
19: Mais
2: Caramel est avec une des nanas.
12: Il est parti.
0: Mais c'est quoi là? C'est quoi le son?
19: Allô, Caramel?
0: C'est quoi
19: est-ce
0: ça?
19: Que tu peux mener le débat à la place de Gérard?
12: Mais il est parce que là, Gérard, il est nul, hein, je crois. Là, il n'y a plus que ça à faire.
0: Oh, c'est quoi là?
10: Il y a peut-être quelqu'un qui n'a pas coupé sa radio.
0: Oh, Olivier, tu te réveilles ou pas? Oh, tu écoutes rien? Il y a une
12: radio là derrière.
3: Oh, oui, pardon.
19: Oh, Gérard, tu te réveilles un peu là?
12: Bah, Gérard, est-ce que tu peux le clair?
3: Il y a quelqu'un qui a laissé sa radio là.
12: Bon, on est en train de parler des sex shops.
19: J'ai l'antenne ou pas là?
3: Oui, il faut retirer celui qui a sa radio derrière.
12: Tu m'avais dit, Jenny, que tu avais vu un film porno avec Gérard.
3: Retirer, il faut dire.
12: Et un cheval. Et ça t'a fait quoi? Ça s'appelait confession anale. Ouais, et ça t'a fait quoi, toi? Moi, ça m'a choqué. Ça t'a choqué.
0: Je suis capable de faire ça.
12: Mais c'était pas Gérard de Gérard de Seine, hein. C'était Gérard de la loco.
0: Gérard,
19: c'est Caramel, j'avais mis la radio derrière.
12: J'aime bien faire prier Gérard, hein, quand même. Hein.
19: Les filles.
12: Mais de toute façon, il y en a marre. Il y en a marre de Gérard.
10: Ça y est, la radio est coupée, Gérard. On peut prendre le débat.
0: C'est quoi ça?
12: Il y en a marre.
10: Alors, Gérard,
19: moi, je suis pour la philographie.
12: Mais pas la typographie.
19: La typographie, on est. Parce que c'est non, Caramel à l'appareil.
12: Oui, Caramel. Caramel.
19: Moi, je crois que la typographie est plus importante parce que. La pornographie.
0: La semaine prochaine, il n'y a pas de débat.
19: Mais ouais, il n'y a pas de débat.
12: Ouais, mais Gérard, Caramel remportera Gérard.
0: Eh ben, c'est ça, t'as raison.
19: Les filles, le débat est fini, je peux vous reparler hors antenne.
0: Oui, c'est ça. Tu les reprends toutes hors antenne, tu arrêtes de sauter avec elle hors antenne.
19: Ouais, je les reprends toutes hors antenne.
12: Gérard, t'as un problème psychosexuel, toi. Gérard, tu restes poli, d'accord?
0: Pour un sens de poignard, c'est moi qui gère les débats.
3: On dirait pas que tu gères les débats.
0: C'est moi qui gère les débats. Je prends pas de Caramel, il n'a pas à revenir comme ça.
12: Mais les gens disent que c'est tout.
3: Gère plus ton débat.
0: Non, mais on va pas de disque.
3: On va l'enlever.
12: Bon, deuxième question.
0: Fildar.
12: Deuxième question, Gérard.
0: Fildar.
2: Est-ce que Christine
0: a
19: regardé des films porno?
3: Bon, allez, on met un disque. C'est quoi le disque?
0: Bah j'en sais rien, j'ai même pas un
19: truc. Bon bah c'est Caramel, alors moi je change mon disque.
3: Bon Caramel, annonce le disque.
19: Alors c'est quoi le disque?
3: Enculator
19: de
3: EMF, c'est EMF.
19: Avec Encule-moi la loco.
0: On va continuer, donc qui c'est qu'on a maintenant?
10: Alors,
0: Voilà.
10: Alors on a Bibindome.
19: Ouais, salut Gérard.
2: On a Pacha et on a Isabelle.
0: C'est tout?
2: Oui, c'est tout pour l'instant, oui.
0: Ah bah c'est bien.
10: Merci.
0: Salut. Salut à tous. Donc je pose la question.
19: Ouais.
0: J'espère que vous êtes moins lourd que les précédents.
12: Il n'y aura pas de mal, hein, je crois.
0: Alors, avez-vous déjà participé à une partouze?
19: À une quoi?
0: À une partouze? Les oreilles, c'est comme le cul, ça se lave. Tu travailles un peu, mon patin, là, maintenant.
12: Mais pourquoi t'es agressif comme ça, Gérard?
19: C'est quoi, Gérard?
0: C'est quoi?
3: Qui c'est qui s'amuse à faire ça au standard, là? Mets des hanches, tout ça.
0: Non, tu remets la caméra là-bas, toi.
3: Oui,
0: tu remets la caméra là-bas.
3: Et tu reviens sur le débat, Gérard. Allez, hop.
19: Gérard, c'est quoi une partouze?
12: Ah ouais, parce que ça, c'est une excellente question. Hein,
0: non, mais pour l'instant, c'est moi qui pose des questions.
12: Attends,
3: vas-y, réponds. Qu'est-ce que c'est qu'une partouze?
12: On sait pas ce que c'est, nous.
0: Ça, vous savez pas ce que c'est? Une partouze, ça se fait à plusieurs chez soi.
12: On fait quoi à plusieurs
19: exactement?
12: On mange des nouilles.
0: Non, pourquoi?
12: Bah, je sais pas, c'est quoi?
0: C'est bizarre. Il y a combien de nanas là sur l'antenne là?
3: Mais elles sont plus sales peut-être. Vous êtes vierge?
12: Là, il y a Isabelle.
3: Vous êtes vierge, c'est ça?
12: Ah bah ouais.
3: Ben voilà, c'est pour ça que ça passe que c'est.
0: Non, il y a quelqu'un d'autre avec Isabelle. Isabelle, t'es toute seule? Il y a quelqu'un d'autre derrière toi?
12: Oui, il y a mes collègues de travail.
19: Gérard,
0: ouais.
19: C'est quoi une partouze alors?
0: C'est à plusieurs, ça se fait à plusieurs.
20: Ouais,

0: Non, allô, je t'entends plus. Dégage, toi.
1: Gérard. Oh là là, il est encore parti. Putain, il est où?
0: Non, non, je suis là.
1: Olivier, Olivier, oui. Tu me dis à Gérard de revenir devant le micro.
0: Mais ça y est, c'est dans le micro, nom de Dieu, merde.
2: Gérard,
1: Olivier, Karine, s'il te plaît.
0: Mais c'est quoi ce bordel?
2: Il est devant le micro.
1: Demande à Gérard de revenir dans le studio.
2: Il est devant le micro.
1: Allô, on m'entend?
0: C'est pas vrai.
2: On m'entend pas. Il est devant le micro.
1: Bah, Gérard, mais non,
0: dégage, toi.
1: Qu'il mette son casque et qu'il allume son micro.
2: Gérard, il y a Max qui te demande de traduire.
0: Mais ça y est,
2: to put your casque and to.
0: Mais ça y est, j'ai le casque. Ok, je suis dans le micro. Dégage-toi.
2: Il a donc dit en français qu'il avait le casque. Et de dégager au caméraman.
1: Bon, alors, Olivier, Olivier, s'il te plaît, tu demandes à Gérard de venir devant le micro et de reprendre l'émission, s'il te plaît.
2: Gérard, parce que là,
0: Gérard,
2: il y a Max qui dit qu'il y a un blanc à l'antenne qui serait temps, il est chez lui.
0: Mais là, je suis devant le micro, non, je viens depuis tout à l'heure.
1: On ne l'entend pas, qu'est-ce qu'il fout?
2: Il demande au caméraman de dégager.
1: C'est pas possible, ça.
0: Bon, Max, tu viens là ou quoi?
2: Qu'est-ce que je fais? Je mets un disque ou quoi?
0: Tu viens là?
1: Tu demandes à Gérard de reprendre l'antenne.
0: Mais je suis à l'antenne.
2: Il n'est pas à l'antenne.
3: Gérard.
2: Non mais attends.
3: Gérard.
0: Merde. C'est quoi ce bordel?
3: Isabelle, t'entends quelque chose?
1: T'es là. Gérard.
3: Non, j'entends pas Gérard, moi.
1: Gérard.
0: Putain, Gérard, j'en ai marre.
4: Mais arrête de
0: gueuler
4: comme ça.
0: Ouais, tu mets un disque.
1: Gérard.
2: Non, je crois qu'on entend Gérard.
1: Allô. Ça y est, on l'entend. Gérard.
0: Dégage.
3: Ça y est, Gérard, je t'entends. Ah, j'entends quelqu'un
4: d'anglais,
3: ça doit être Gérard.
4: Feuille de rose.
3: Oui.
4: Ah, est-ce que c'est Caramel.
3: Ah, c'est
1: Max. Arrêtez au standard, vous calmez au standard. Attendez, enlevez tout le monde du standard.
2: Ça y est, c'est fait.
1: J'en Gérard.
0: Tu dégages.
1: Est-ce que Gérard est là?
2: Est-ce que Gérard est là? Gérard, tu peux parler.
0: Max.
1: Mais qu'est-ce qu'il fout?
2: Gérard, tu te mets devant ton micro, tu parles.
0: Bah, je suis devant mon micro, je parle.
2: Non, mais parle devant ton micro.
0: Je suis dans ton Dieu, t'allumes les micros.
2: Mais il est allumé. Quoi?
1: Non, Gérard. Gérard. Gérard, tu reviens.
2: Gérard est parti, c'est pas bien. Bon là il y a ce qui se passe, c'est que Gérard est sorti en fait.
1: Gérard, je vais te chercher Max.
2: Il est sorti dans le couloir. Gérard, tu reviens? Oula, il a poussé Cyril.
0: Tu dégages.
4: Oh le désastre.
2: C'est la
1: on accueille Jacques et Pierre.
0: J'ai tous de Max.
4: Allô, Gérard.
1: Non, c'est Pierre, c'est pas moi, c'est Pierre et Jacques.
2: Ok, Gérard, maintenant tu remets ton casque, tu reprends le débat calmement. Vas-y. Et on oublie tout ça.
0: Mais moi,
2: on oublie.
0: Max.
1: Je suis là-haut, je suis là-haut.
2: C'est bon.
0: Max, tu dégages.
1: Enlève le standard. Allô.
0: Je suis là. Tu dégages.
1: Olivier, tu demandes à Gérard de venir.
0: Putain, mais t'es sourd, je suis devant mon
1: on
0: micro.
1: On n'entend rien, il est où, Gérard?
2: Il est devant son micro.
1: Mais on ne l'entend pas.
2: Bah,
1: ça
2: vas-y,
1: passe pas à l'antenne.
0: Je suis là, nom de Dieu, merde.
2: Qu'est-ce que je fais? Je remplace Gérard? Je fais quoi?
0: Moi j'arrête, allez hop.
2: Bah viens devant mon micro. Mais il est devant son micro.
1: Je suis avec le technicien, on ne l'entend pas. Demande-lui d'allumer son micro.
0: Il a allumé le micro.
1: Mais qui met. Mais dis-lui de parler devant son micro.
2: Bah, il parle devant son micro pourtant.
1: Bon, allô?
0: Ouais.
1: Bon, j'entends le casque, mais j'entends pas le micro.
0: Bah t'entends rien du tout.
2: Il entend le casque, il a dit qu'il entendait quand même le casque.
0: Non, bah moi j'arrête, c'est terminé.
1: Dis-lui d'approcher son casque contre le micro, je l'entends pas.
0: Non mais mon casque devant le micro.
2: Bah approche le casque, oui on sait jamais. Il est avec le technicien.
0: Alors vas-y, quoi, parle. Ouais, t'arrêtes ta connerie, non, toi. Toi tu dégages avec ta caméra maintenant. Maintenant tu vires.
2: Non, Gérard.
0: Non, moi j'arrête,
2: Gérard.
1: Allô, est-ce que Karine est là?
2: Gérard, on pourrait faire l'essai, il faudrait que tu tiennes ton micro à l'envers.
1: Est-ce
2: peut-être
1: que Karine ou Manu m'entendent?
2: Il faudrait que tu tiennes le micro à l'envers, Gérard.
1: Allô,
2: essaye.
0: Non, non.
2: Mais essaye, on sait jamais.
1: Est-ce que Karine ou Manu m'entendent?
0: Dégage.
2: Gérard, prends le micro.
1: Allô,
2: et renverse-le. Gérard, prends le micro, renverse-le.
5: Max,
1: je vous en.
0: Allô.
2: Essaye de le renverser, Gérard.
1: Oh, bah,
0: Putain, dégage-toi, me fais pas chier.
2: Fais attention, Gérard. Renverse le micro. Bon, pour voir si c'est une question.
1: Olivier, je t'entends. Manu, je t'entends pas. Manu est là.
0: Allô.
1: Manu,
0: oui. Allô.
1: Max.
0: Oh merde, tiens.
5: Max, c'est Karine, tu m'entends?
1: Allô, Karine, est-ce que tu m'entends?
5: Max.
0: Non, non, non.
1: Je n'entends rien, oh là là.
5: Olivier, est-ce que tu entends quelqu'un?
2: Renverse le micro, Gérard, comme ça. Non, mais attends, ça vient de là, des fois, il y a des faux contacts.
0: Non, non, non, non, non, moi, je prends un autre micro.
2: Mais non, mais non, ça changera rien. Non, mais prends un autre micro si tu veux, ça changera rien.
5: Quelqu'un ou pas?
2: Bon, Gérard, change de micro.
1: Ah bah, Karine, je t'entends.
5: Ah, tu m'entends?
1: Ouais, ça va.
2: Donc, Gérard.
1: Ah bah génial. Qu'est-ce que fou? Il est où? Il est où, Gérard? Il est pas là?
2: Bah, Gérard, sans le micro.
5: Je sais pas ce qu'il
0: dégage.
5: Fait.
1: Il est où? J'entends rien.
5: Ah, mets ton casque.
0: Allô?
2: Ah non, il est un son pourri.
1: Je demande à Gérard que je veux lui parler.
0: Gérard,
5: Gérard, tu remets ton casque à Max qui essaye de te parler.
1: Dis-lui qu'on est en direct.

0: c'est de tenir
1: en direct.
2: Tiens le micro à l'envers.
0: Essaye de tenir, moi ça marche avec le micro à l'envers.
2: Putain, vous commencez à me les gonfler.
0: Gérard.
2: Allez, moi j'arrête de terminer.
0: Non.
3: Gérard, remets ton casque.
2: Tu demandes à Max qui descend plus dessus.
3: Non, tiens,
2: il descend.
3: Gérard,
2: il descend.
0: Je suis à l'antenne là-haut à la tour
2: Eiffel.
0: Il ne t'entend pas.
2: Il est là-haut.
0: Il ne t'entend pas. Bon, Gérard.
4: Prends ton micro comme Olivier, on va voir si ça marche.
0: Tiens le micro à l'envers.
5: Est-ce que Gérard, il faut qu'il reprenne l'antenne, c'est important.
0: Gérard, tiens le micro.
2: Allô ?
0: C'est un faux contact. Il faut que tu le tiennes comme ça.
5: Qu'est-ce qu'il fout, Gérard ?
0: Non, Gérard, comme ça.
2: Gérard, vous commencez à me les gonfler, hein. Allô.
0: Voilà. Bah voilà, ça marche, je suis sûr.
2: Voilà.
0: Allô. Ça marche. Voilà. C'est tout.
2: Dégage, toi.
0: C'est pas trop facile.
2: Toi, tu dégages.
5: Attends, je l'ai entendu tout à l'heure quand il y avait le micro à l'envers.
0: T'as entendu.
2: Non, mais moi, j'arrête.
5: Allô.
2: Terminé, bonne nuit.
5: Je n'entends rien. Fais un essai, c'est important. Le micro ne marche plus.
0: Non, Gérard, il te demande de faire un essai, c'est important.
5: Carine, comment
0: est-ce que vous êtes là? Remets ton casque. Tu remets ton casque.
2: Non,
3: regarde,
0: Gérard, remets le casque.
4: Prends-le à l'envers, ça vient.
3: Regarde, fais comme nous.
0: Prends-le à l'envers.
2: Dégage, quoi.
3: Gérard, regarde.
0: Attention, Gérard. Attention au casque.
5: Bon, c'est Max à l'appareil. Est-ce que Gérard est encore dans les studios?
0: Il y a Max qui te parle. Ah, attends, Cyril,
5: s'il
0: calme-toi
5: fait,
0: un peu, Cyril.
5: On peut pas reprendre le débat là.
0: Cyril, c'est bon, il est parti, Gérard.
5: Alors,
0: il est parti, Cyril.
3: Non, Gérard, c'est notre casque.
5: Alors, est-ce que Gérard, s'il te plaît, c'est Max, on apparaît dans la merde parti. Là.
3: Donc, tu t'assois, tu mets ton casque,
0: c'est
3: tu
0: important.
3: Prends ton
0: micro. Tu prends ton micro comme nous.
5: Non,
3: non, non,
2: Gérard. Non, t'es en train de faire le con, toi.
3: Mais non.
2: Tout éteint.
0: Mais quoi, elle est éteinte, tu t'entends?
3: Gérard, on est obligé de les tenir à l'envers.
0: Tu le tiens à l'envers. Tu le tiens. Mais non, faut que tu le prennes comme ça.
4: Non, non.
0: Faut que tu le prennes comme ça. Mais non, ça marche pas, il faut que tu le renverses.
2: Dégage!
3: Gérard, tu te calmes et tu reprends le débat. Et tu prends ton micro à l'envers.
5: Allô? Allô?
0: Allô? Tiens-le à l'envers.
5: Je ne l'entends pas. Est-ce que je suis avec le directeur technique?
0: Et là, tu m'entends?
5: Plus, on n'entend plus rien.
0: Quand je tiens mon micro à l'envers, tu m'entends?
5: Gérard, est-ce que Gérard est là?
2: Ouais, je suis là.
0: Non, mais
5: j'entends
0: tu
5: rien,
0: pas
5: il est où Gérard? Dites-moi.
2: Non, non, mais attends, te fous pas de moi, hein, là.
5: Demande-lui d'allumer son micro.
2: Il est allumé.
5: Demande-lui
0: Gérard.
5: D'allumer son micro.
0: Voilà, à l'envers.
2: Voilà.
5: Oui, voilà, je t'entends.
2: Voilà. Là, bah alors tu descends et tu te mains le cul.
5: Attends, Gérard, comment tu me parles, Léo? Va te faire foutre.
2: Non, non, mais tu descends.
5: Eh bah, t'arrêtes les débats, t'es pas content. Tu sais pas parler derrière un micro, c'est pas la peine de venir faire de la radio.
2: Non, mais attends.
5: Attends, si tu sais pas parler derrière un micro, c'est pas la peine.
2: Non, mais attends,
5: ça fait
2: pas
5: un quart d'heure, tu fais des blancs à l'antenne, c'est n'importe quoi ton débat.
2: Eh bah, dans ce cas-là, toi.
5: Eh bah, bonne nuit, bah, tu dégages, exactement.
2: Ah, parce que l'autre,
5: bah, François, je fais tes débats à ta place. Allô?
2: Je t'écoute.
5: Allô?
2: Non, mais là, vous
5: tu dis à Gérard qu'il éteint pas son micro, je veux l'entendre.
0: Mais je sais pas ce qu'il fait.
5: Gérard, t'es où?
2: Je suis là, je t'écoute, hein.
5: Il est où, Gérard?
2: Mais... Non, mais attends, il se fout de ma gueule ou quoi, là?
0: Non, parce que je t'ai dit que c'était à devenir...
5: Tu dis à Gérard qu'il rallume son micro, s'il te plaît, Olivier.
0: Tu rallumes ton micro.
2: Il est allumé depuis tout à l'heure. Tu vas pas me faire gueuler, d'accord?
5: Tu dis à Olivier, tu dis à Gérard, s'il te plaît, je sais pas où il est, si je descends et qu'il est pas dans le studio, ça va chier.
2: Descends. Descends, Satan.
5: Je ne l'entends pas, où est-ce qu'il
2: Gérard.
5: Est
2: Non, non, mais attends, tu te fous de moi, là.
0: Ton micro,
5: j'aime
0: comme
5: pas qu'on se foute de ma gueule, alors tu dis à Gérard, parce qu'il se fout de ma gueule, là.
0: Écoute, j'y peux rien, il veut
2: attends.
0: Pas...
2: Attends, je vais mettre ton micro comme ça tu vas descendre, tu vas dire à l'autre avec sa caméra qu'il arrête, ok?
0: Voilà.
5: Et pourquoi tu cries, je t'entends, là?
2: Eh ben, tu descends un peu. Tu viens finir au direct.
5: Là, je t'entends, bah t'as qu'à rester comme ça, il y a un problème technique.
2: Non, non, non, non, je vais pas m'amuser à finir un débat comme ça, d'accord?
0: Bah, pourquoi pas.
2: Ouais, non.
3: C'est nous, on fait pareil.
2: C'est non, sympa. Non, mais moi je veux pas que ça
0: drôle. Bon, et puis les auditeurs.
6: Vas-y là.
0: Allô?
6: Allô? C'est Caramel.
0: Salut, Caramel.
3: Oh, Caramel, c'est pas vrai. Je pourrais t'avoir en antenne.
6: Allô, Gérard. Allô? Gérard, non, c'est Caramel.
2: C'est le bordel.
3: Ah. Gérard.
2: Quoi?
6: Gérard?
2: Putain, mais c'est quoi ce cirque?
6: Mais Gérard, tu m'entends?
2: Non mais attends, et c'est tous les jeudis vous me faites chier comme ça, hein?
3: Mais non, mais Gérard, c'est
2: tous les jeudis, c'est Caramel, c'est tous les connards.
6: Tu parles trop loin de ton micro, Gérard, c'est énorme.
2: Hein?
6: Tu parles trop loin de ton micro.
5: Là on t'entend un peu, là, on t'entend pas bien.
6: Essaye de t'approcher un petit peu du micro.
5: Là on t'entend pas bien, Gérard.
3: Gérard.
2: Il
3: est
2: où? Putain,
3: mais Gérard.
6: On t'entend très faiblement quand
2: moi. Olivier, arrête de déconner.
0: Mais je déconne pas, c'est pas moi, c'est pas rien.
2: Bon mec, tu descends s'il te plaît.
5: On n'entend rien, il est où Gérard?
0: Oh putain, Gérard.
5: Bon, Karine, Manu, vous terminez le débat parce qu'apparemment il est pas là, je descends là, mais il est pas là, Gérard.
0: D'accord, bon, donc la question, le débat c'était sur quoi? Sur la différence d'âge?
5: Fini,
6: ouais,
5: Olivier.
6: Exactement.
0: C'était sur
6: alors
0: quoi?
6: Moi je suis contre.
0: D'accord, t'es contre la différence d'âge?
6: Ouais, parce que je pense que le reste. Et les râteaux, voilà.
0: D'accord.
6: Et l'histoire des râteaux, ouais, ouais. C'est Pierre. Moi, je voudrais répondre à la question.
0: Mais, au niveau du pont de l'Alma.
6: Moi, c'est Pierre. Il faut le refaire, hein, parce que c'est pas bon. Hein.
1: C'est bien.
6: Allô, c'est Pierre. Les voitures, elles arrivent trop vite. Donc, ça fait que, obligé, il y a un crash. Obligé. Voilà.
7: Ouais, ouais, c'est pas bien le pont de l'Alma.
6: Non, c'est la merde, hein.
7: Surtout quand il y a Gérard qui fait du stop en dessous. Hein.
5: Moi, je vous entends là, c'est Max en haut là, vous m'entendez?
7: Ouais, on entend bien.
5: Donc on finit le débat, on en était, donc c'était à la pornographie ou la zoophie Kamachi?
7: Moi, je préfère la géographie. Hein.
0: Moi, je préfère la zoophie Kamachi.
5: Gérard est parti apparemment, pourquoi?
6: Oh, c'est pas grave.
7: Mais pourquoi pas la géographie?
0: Pourquoi?
3: Pourquoi?
0: Pourquoi tu préfères la pornographie?
5: Et Olivier, tu m'expliqueras pourquoi Gérard il est plus dans le studio. Hein.
0: Bah ouais, je vais te rendre des comptes.
6: Ouais, je vais taper une petite branlette alors. Blâme pour Gégé, un blâme.
2: Je vais faire comme l'autre fois, moi.
6: Tu vas faire quoi?
2: Je vais couper tout le monde.
6: Hein. Tu vas
3: faire quoi, toi?
6: Mais non,
5: je vais. Alors, quand Gérard sera revenu, vous me le direz. Donc, la fin du débat, je suis obligé de le faire, mais il va chier. Alors, oh, pourquoi il s'est barré cet enfoiré?
0: Je sais pas.
2: Non, pour l'instant, je suis pas barré, je suis toujours là.
5: Pourquoi il s'est barré?
2: Toi, tu vas allumer les.
5: Alors, qui veut faire la conclusion?
3: De quoi? J'ai pas compris.
0: On fait la conclusion, alors.
3: Avec qui?
6: Je sais pas.
3: Avec toi?
6: Bah ouais.
0: Bon, vous écoutez, on fait la conclusion.
6: Ok.
5: Alors, qui veut commencer à faire la conclusion? Parce que Gérard est parti.
6: Oh non. Bah, Tony.
5: Vas-y, Tony.
6: Bon, bah, il faut que ça fasse une conclusion, c'était le bordel. Hein. Bon,
5: ouais, bah, surtout que Gérard s'est barré en plein milieu, c'est bien.
6: Ouais, mais je comprends pas pourquoi il assume pas. Ouais, je comprends pas. Il a parlé d'un dîner, un de ces quatre, et je voudrais savoir si ça va se faire ou pas.
7: Donc, ah ouais, c'est vrai, ça va, c'est un petit dîner. Hein?
5: Feuille de coquelicot, feuille de coquelicot.
3: Quoi?
0: Feuille de coquelicot.
3: Feuille de coquelicot.
6: C'est fleur de cactus.
3: Bah ouais, c'est vraiment.
6: Non, c'est fleur d'anus.
0: Allô?
3: Fleur d'anus.
5: Ouais.
0: Ça marche là? Ça remarche?
3: Allô?
5: Ouais, ça marche, on vous entend.
6: Allô, Gérard?
0: Max,
6: ouais, parti,
0: tu nous entends?
5: Ouais, je vous entends.
0: Ah, ça remarche, normalement. Ça remarche.
5: Voilà, donc la conclusion de feuille de coquelicot.
2: Non, mais comme par hasard.
5: Feuille de coquelicot, t'écoutes.
2: Comme par hasard, ça remarche.
5: Feuille de coquelicot, t'écoutes, vas-y.
3: Ouais,
2: comme par hasard.
3: Bah, écoute,
8: j'ai parlé tout simplement.
0: Ouais, non. Ah, bah, c'est parfait, ça remarche.
5: Vous dites à Gérard qu'il vienne ou pas? Il vient.
6: Ouais, on a eu peur, quand même.
2: Oh, je suis là!
5: Bon, Olivier, si Gérard, il veut pas faire sa conclusion, je la fais à sa place.
0: Bah, fais-la à sa place.
2: Attends, tu joues à quoi, toi?
6: Non, j'ai envie ton débat.
0: T'entends pas,
2: tu joues à quoi?
0: Mais t'entends pas.
6: Ah,
0: t'entends
6: pas.
2: Tu joues à quoi?
0: Parle, alors.
2: Je suis pas le micro depuis tout à l'heure. J'arrête pas de gueuler.
5: Feuille de rose, ta conclusion, parce que Gérard n'est pas revenu.
3: Ok, ma conclusion, c'est que malheureusement, Gérard, il est vraiment pas très enfin, il est pas... Merde.
2: Allô.
0: Il est sur mon micro, là.
2: Allô.
0: Vous l'entendez, là?
6: Oui, ça y est, on l'entend.
0: Il est sur mon micro, je lui donne mon micro.
2: Eh, c'est quoi là ce bordel, Max?
5: Bon, puisque Gérard n'est pas là, je le fais à sa place.
2: Non, mais attends, tu joues à quoi là, Max?
6: Feuille
5: de rose, t'écoute.
3: Oui,
2: tu joues à quoi, Max?
5: Ah bah t'es là, mais t'étais où?
2: Non, attends, tu joues à quoi là?
5: Mais non, mais il y a un problème avec un micro.
2: Non, ça fait deux fois que je change de micro, c'est pas
6: le micro.
2: Non, attends, faut pas prendre les gens pour des cons, Max.
5: Gérard,
2: tu descends,
5: s'il te plaît, tu t'es foutu de ma gueule, tu n'étais pas là pendant un quart d'heure.
2: Non, je t'en passe.
5: C'est inadmissible.
2: Je t'en passe, j'étais avec les micros.
5: Ouais,
2: bon, je suis désolé.
5: Ça avec les caméras, ouais, non, je vais vérifier ça avec Fun TV.
6: On a vu Tony et moi dans une cabine, mais c'était quand même quelque chose. Hein.
2: Bon,
6: c'est Caramel, moi je pense qu'il se l'est foutu dans le cul, le micro, c'est pour ça qu'on l'entend plus.
2: Bon, alors Caramel, tu dégages, bonne nuit.
6: Gérard, c'est Caramel.
2: Bonne nuit.
6: Faites un coup pour voir.
2: Bonne nuit, Caramel.
3: Bonne nuit,
6: Caramel.
2: Bonne nuit, Caramel.
6: Gérard, c'est Caramel.
5: Tu dégages. C'est débile. C'est n'importe quoi le débat. Je suis très déçu.
6: Gérard, c'est Caramel. C'est Caramel qui voulait savoir si on avait fini le débat parce qu'il aimerait bien se coucher.
2: Ah ben, il est terminé le débat.
6: Oh non, Gérard, quand même.
3: Non, Gérard.
6: On n'a pas eu la conclusion.
2: Il est terminé, maintenant, c'est...
6: On n'a pas fait la conclusion, Gérard.
2: Il reste 9 minutes, maintenant. En 9 minutes. En 9 minutes, vous me posez une question.
5: Hors antenne et vous laissez Gérard en monologue. C'est parti.
2: Gérard, il n'y a plus personne, là. Eh ben, va te faire foutre toi-même, tu dégages, au revoir.
6: Oh, je t'encule, Gérard.
2: Ouais, ben, c'est bien.
5: On enlève les auditeurs.
3: Elle est un.
2: Non mais il n'y a plus de toute manière, il n'y a plus personne au standard, ils sont tous avec toi là-haut.
5: Ils sont avec moi, je suis tout seul là-haut.
2: Ouais non mais c'est ça.
3: Ils sont dans les couloirs,
5: on va voir dans les couloirs s'ils y sont pas, espèce d'abruti.
2: Non, tu me dis... Non mais attends, il n'y a plus le dard, il veut virer personne.
3: Allô?
6: C'est Caramel à l'appareil.
2: Qu'est-ce que c'est? C'est quoi là ce bordel? Maintenant j'ai plus de son dans le casque.
0: Hein?
2: C'est quoi là?
3: Hein?
2: Putain mais... Vous jouez à quoi là?
1: Bah, je sais pas, qu'est-ce qui se passe?
2: C'est quoi là ce bordel? J'ai plus rien.
1: Allô? Allô?
5: Allô?
2: Ben, comme par hasard, tu joues avec la caméra, ça revient.
7: Caramel.
2: Alors tu me viens le.
8: Caramel, tu fais la conclusion?
5: Ouais.
7: Caramel, tu voulais faire la conclusion. Je voulais dire que Philippe était parfait à la réalisation.
5: Allô, c'est Caramel.
8: Ah, Caramel.
7: Caramel. Allez, venez, on se transforme tous en caramel.
5: Je vous aime,
7: Olivier,
5: je vous aime.
7: C'est parfait à la
5: c'est caramel à l'appareil, je vous aime.
7: Mais Libataire, il avait encore rien.
9: Caramel,
7: hey, caramel, c'est caramel. Je voulais vous remercier, caramel. Bah, y a pas de problème.
10: Allô, c'est Tony. Moi, j'avais plein
7: de choses. Je voulais remercier la
10: mais je vais pas les dire parce qu'il est 4h du mat. Moi, je demande à passer en prime time.
7: Bah, c'est Ramette et je suis pas en prime time. Je voulais remercier quand même. Comment il s'appelle Non, Gérard. Bat. Connard.
2: Connard,
7: il t'emmerde. Gérard, laisse parler Caramel.
2: Voilà, vous m'entendez maintenant?
7: Et Gérard, on s'en fout un petit peu de ta gueule.
8: Bah, un petit peu beaucoup même.
2: D'accord. C'est qui vient de dire ça? Bon, c'est quoi là ce bordel?
1: Qu'est-ce qui se passe?
8: Tony?
7: Ouais.
8: T'as pas une chose à me dire?
10: Oui, je t'aime.
2: Non, mais Connard, vous dégagez tout sur l'antenne, j'arrête.
8: Tony?
2: J'arrête.
8: C'est génial.
1: C'est un monologue.
2: Non, mais de toute manière, tu me vires tous les mecs et je parle qu'au nana. C'est tout terminé.
1: Ouais, bah, rappuie alors, les mecs sont partis.
8: Ah, super histoire d'amour avec toi, quoi.
10: C'est super.
2: Ouais, comme par hasard, c'est pas.
1: Mais qu'est-ce qu'il parle, il y a un blanc.
2: Je viens de te dire de me virer tous les mecs, tu les prends au standard.
1: Ouais.
2: Ok, il n'y a plus personne ici pour faire le standard. Okay. Moi, je ne veux pas continuer.
1: Ok.
2: C'est clair.
1: Ok.
2: Tu m'envoies Karine, elle va venir.
1: Okay.
2: Karine, tu te dépêches, s'il te plaît.
5: S'il te plaît.
7: J'aurais plus de monde.
8: Gérard.
2: Allô.
8: Gérard. Allô, Gérard.
2: Oui.
8: Oui, dis-moi. Je voulais simplement te remercier parce que...
7: Oh, bâtard.
8: Oh, tu m'écoutes, là?
2: J'écoute.
8: Bon, je voulais simplement te remercier parce que grâce à toi, j'ai trouvé l'amour de ma vie. Et c'est Tony.
7: Oh, connard.
8: Je voulais simplement t'inviter à notre prochain mariage, voilà.
2: Eh ben, tu compteras pas sur moi.
8: Pourquoi?
2: J'irai pas, c'est tout.
8: Pourquoi?
2: Parce que j'irai pas, c'est tout.
8: Mais écoute, mais...
2: Je n'irai pas.
8: Mais ça te fait pas plaisir que qu'enfin j'ai trouvé l'amour de ma vie?
2: Je m'en fous.
8: Tu t'en fous?
2: Ça me fait une belle jambe.
8: Tant mieux.
7: Allô, Gérard?
8: Oui, Tony.
7: Gérard,
8: à l'appareil.
2: Bon,
8: Gérard,
2: tu les prends tous, là.
8: Alors, c'est le vrai Caramel, là.
7: Je suis la femme de Caramel.
8: Salut, les filles.
7: Gérard, je suis la femme de Caramel.
8: Allô, les filles, allez,
2: Caramel. Karine, tu me les prends tous, s'il te plaît, au standard.
8: C'est
2: tu
8: Caramel
2: me les
8: à l'appareil. Tony.
2: Voilà.
8: Pas Gérard.
2: Non, Gérard. Non, mais il y en a qui s'amusent pas. Tu dégages, je viens de dire qu'on reprenait les filles au standard un peu, là.
10: Toi qui fais l'arrière.
2: Allô. Allô. Mais c'est quoi, là, ce cirque encore avec le micro?
3: Moi, ils sont à l'antenne, Gérard. Hein.
2: Non, mais moi, j'ai personne.
3: T'as dû appuyer sur un bouton.
2: Bah non.
1: Fun Radio marche plus, Gérard.
2: Ah bah non, bah...
1: C'est ta faute.
2: Bon, toi, tu dégages avec ta caméra, d'accord?
1: Gérard, retrouve le bouton sur lequel t'as appuyé.
2: Là, vous m'entendez?
1: Oh
2: là, vous m'entendez?
3: Gérard, t'as fait une connerie,
1: Gérard, là.
2: Dégage,
1: là.
2: Quoi.
7: T'as encore coupé.
2: Putain, mais c'est quoi ce cirque?
8: Non, mais on t'entend,
2: dégage,
8: Gérard.
2: Dégage, toi. Tu dégages maintenant, d'accord?
10: Ouais.
2: Non, mais tu dégages. Ouais. D'accord, je suis pas ton copain, hein.
3: Gérard, alors, tu peux dégages. Reprendre le débat et rappuyer sur le bouton. Nous, nos auditeurs sont à l'antenne, t'appuyer sur un
2: tu
3: bouton.
2: Tu dégages ou je suis en colline.
3: Gérard, concentres, s'il te plaît. Deux secondes, on va finir, on va essayer de faire.
2: Ouais, dans ce cas-là, tu me dis sur quel bouton tu peux appuyer.
3: Je sais pas sur quoi tu as appuyé, malencontreusement.
2: Et alors, sur où?
3: Je sais pas, tu as appuyé où, Gérard?
2: Là, et là. Quoi, je suis con?
3: Vas-y, rappuie, vas-y.
1: Vas-y.
2: Mais merde,
1: concentre-toi, concentre-toi.
7: Ouais, c'est bon, ça marche, Gérard. Touche à rien.
2: Putain, mais c'est quoi là que vous me faites au standard?
1: C'est pas nous, Gérard.
3: Ça vient pas de nous, c'est toi qui appuies sur des
1: c'est
3: boutons.
1: C'est toi là.
2: Dégage.
1: Sans vouloir en vous.
3: T'occupes pas de la caméra.
8: Mais je veux me défendre un peu, toi, Gérard.
7: Ouais, mais j'entends rien, il me coupe. Allô,
1: c'est bon, ça remarche,
7: Gérard. Caramel? Ouais, c'est Caramel. Eh ben, Caramel, c'est Caramelette. Oui, bonsoir les filles. Caramel,
2: merde,
7: c'est ta femme,
2: Caramelette.
7: Ça va les chéries?
2: Tu vas dégager là, toi, maintenant. Hein.
7: Les filles, est-ce que
2: tu peux dégages.
7: Oui. Oh là là, je vais vous inviter.
8: Caramel, il est temps de rentrer à la maison, Caramel.
7: Ouais, Caramel, il fait de la radio aussi, c'est bien.
2: Qu'est-ce que tu as dit tout à l'heure, toi?
7: J'avais
6: gentil, Caramel. Je fais de la radio, ça vous dirait de venir faire de la radio avec moi?
9: Ah ouais,
6: Caramel, le week-end, Caramel, tu nous plais.
11: On va faire les débats à ta place, bientôt.
6: Tu nous remets le week-end, tranquille.
2: Moi je monte
11: là. Gérard, j'ai un blanc à l'antenne là. Gérard, reviens. Bon bah Gérard est parti hein.
12: Oh
11: là là là là.
6: Ah 5 minutes.
9: Oh ouais bah d'accord.
6: Enfin, Caramel s'est transformé en.
9: Ouais hein.
6: Et on est à l'antenne là.
9: En Caramel. Je sais pas si on a l'antenne.
6: Bah oui on a l'antenne. Sérieux. Oui on a l'antenne. Non, sans
9: cool.
6: Déconner. Je te promets. Allô Gérard.
9: Conclusion.
6: C'est Caramel.
9: Conclusion.
6: Conclusion, Gérard, je veux te caraméliser les fesses.
9: Ah.
5: Oui, c'est Max à l'appareil.
6: Salut Max.
5: Oui, Max.
6: Allô Max, c'est Caramel.
5: Caramel est parti malheureusement.
6: Ah, non, je suis encore là.
5: Non, non, non. Non, le veau Caramel, mais le vrai Caramel est parti.
9: Ouais.
5: Et Gérard est parti, donc c'était la fin de ce débat.
6: Ce soir,
5: Gérard a été très mauvais. Il reste 2 minutes chrono. Donc, la conclusion, on vous remercie. On vous souhaite une bonne soirée. Puis, c'est bon, Gérard.
6: Mais
5: je suis revenu parce que j'étais en train de regarder. C'est n'importe quoi. Alors, bon, c'est la fin du débat. Je vous remercie d'y avoir participé encore une fois.
6: Encore une fois, ouais.
5: Encore une fois.
6: Encore une fois.
5: Et on vous souhaite une bonne fin de nuit.
9: Merci.
6: On va essayer. Au revoir, Gérard.
5: Oui.
6: On fait pas notre conclusion, nous, quand même.
5: Conclusion très rapidement, chacun, alors allez-y. Alors, qui veut commencer? On va donner votre prénom.
9: Bon, allez.
6: Vas-y, Arnette.
5: Enfin,
6: Pierre.
5: Oh, c'était Arnette, bravo.
6: Alors, j'avais même pas vu que c'était moi.
5: Et après, on les enlève au fur et à mesure. Arnette, conclusion, vas-y.
6: Bah, moi, je vais dire que Gérard devient de plus en plus con, malgré le temps, hein, mais sinon, il est gentil. Un petit peu bête, mais gentil.
5: D'accord, ok.
6: Bah, madame, Tony.
5: Bonne nuit, Arnette, Tony.
6: Tony, ouais.
5: Ah, bah voilà, Tony, bravo.
6: Ouais, comme
5: bravo,
6: par hasard.
5: Bravo, Manu.
11: Bravo, Karine.
6: Comme par hasard, m'a réveillé.
2: C'est toi.
11: Oh, bah, comme par hasard.
6: Comme par hasard, Manu m'a réveillé.
2: Merde.
6: Donc, je voulais inviter Gérard à mon mariage qui va avoir lieu prochainement.
9: Le mois prochain.
6: Voilà, car il m'a fait rencontrer Feuille de Rose.
5: Très bien.
6: Et je tenais à leur remercier, ainsi qu'à toi, Max.
5: Bah, il n'y a pas de problème, on viendra à ton mariage.
6: D'accord.
5: Pas de problème, no soucis, comme okay. Dirait. Hein qui n'a pas encore donné sa conclusion?
6: Bibendum.
5: Allez, vite.
6: Eh ben, Bibendum, il dit qu'il voulait parler quand même d'échographie. C'était quand même un sujet très sérieux.
5: Ouais, mais ta conclusion, c'est quoi?
6: Et que Gérard, malheureusement, n'a pas su assumer son débat jusqu'à la fin.
5: Non, c'est vrai, j'ai écouté.
6: Je trouve que ça se dégrade de plus en plus.
5: Surtout qu'on t'a appelé pendant un quart d'heure de là où t'es...

0: terminé pour Fildar. Je sens que Fildar, tu as dégagé de l'arrière vite fait, toi.
1: J'ai rien fait.
0: Non, non, mais tu vas voir, t'as rien fait si c'est pas tu t'amuses à mettre des conneries. Ok? C'est pas les auditeurs.
1: Non.
0: C'est toi.
2: C'est pas nous.
0: C'est toi, ok? T'es en train de me saloper mes débats toutes les semaines. Alors t'es vraiment un enculé. C'est tout ce que j'ai à te dire. Hein? Toutes les semaines tu me fais de la merde.
1: On continue le débat ou pas? Question sur Minitel de Sébastien. Qui se trouve être mon cousin et qui me demande si ce week-end je rentre à la maison.
0: Ça, on en a rien à foutre de tes messages personnels. Celui qui met de la musique, arrête.

0: mieux que la saison dernière, en espérant qu'on va bien travailler, qu'on va atteindre des onimates un peu plus importants que maintenant.
1: Désolé.
0: Donc voilà.
1: Je peux t'interrompre? Beaucoup de messages sur internet en tout cas, l'alcoolique en fin de retour et Vigost. J'ai Alex moi qui dit il est bourré GG. Tranxen 200, on s'en fout des routiers. Enfin voilà, beaucoup de messages de bienvenue Gérard.
0: Non mais alors là sur l'internet déjà celui qui dit qu'on s'en fout des routiers, il va se faire empapaouter. D'accord? Et donc voilà. Par contre Apolline. Apolline. Pourquoi que je l'appelle Apolline? Parce que je sais qu'on m'a dit que sûrement qu'on retravaillera avec Apolline. Non mais c'est Anka qui m'avait dit. Par contre, Pauline. Non,
2: mais tu sais, Anka en ce moment elle est pas très bien dans sa tête.
0: Vous me faites pas, des fiches comme ça. Vous me faites des fiches derrière
3: blanche.
0: Que
2: ouais. Ouais, d'accord. Avec les quatre listes plutôt que d'avoir par chaque auditeur on va faire
0: non,
2: les
0: non,
2: quatre
0: parce
2: d'un
0: coup. Au lieu de mettre pour comme c'est l'émission de Max. Ouais. Donc avec Max
3: c'est différent.
0: C'est différent qu'avec moi.
3: Excuse-moi.
0: Donc voilà. Donc pour l'instant, on n'a pas d'auditeurs si. On a du monde?
2: Ah ouais, là, les gars, il va falloir speeder, là, parce que...
0: Non, bah, sinon, on va se mettre,
2: J'ai pas commencé. Les gens, ils attendent les débats. C'est pour démarrer à minuit 20.
4: Je m'excuse, Gérard.
0: En plus, le thème du débat, c'est les rêves parties. Donc, voilà. Donc, sur le net, Olivier, de temps en temps, tu me donnes des chiffres.
1: D'accord. Bah, écoute, pour le moment, 75% des gens sont contents que tu ouvres ta gueule sur Fun. Et,
0: Non, les chiffres, c'est-à-dire le nombre d'auditeurs qu'on est sur l'internet.
1: Ah, bah, alors là, pour le moment, on est à 20.
0: Non,
1: attends, excuse-moi, ça vient de monter à 5552.
0: Hein?
1: 5552 pour le moment.
0: T'as entendu le chiffre?
1: 5552 pour le moment sur l'internet seulement.
2: Et ça serait bien que ça démarre là, parce que là.
4: Et ça va démarrer d'ailleurs, puisqu'on reçoit monsieur Goffer et monsieur Antonio qui sont là.
2: Ils sont en train de te préparer ta fiche, hein, ils sont en train de s'organiser,
0: donc,
2: c'est leur
0: 5552, hein,
2: on
0: c'est
2: va peut-être accueillir les deux premiers, là, en attendant.
1: Exactement.
2: Donc, et après, Gérard, il va falloir que tu reprennes comme avant, parce que moi, je suis là, mais je vais pas tout faire à ta place, hein.
0: Non, mais de toute manière, là, au standard, falloir.
2: Bah, prends une feuille et note le nom des gens, là. Vas-y, allez, putain, on va essayer de speeder un peu, là, parce que ça fait
0: monsieur...
2: minuit 20 et on a toujours pas démarré.
0: Voilà, ça y est.
2: Voilà, déjà deux. Alors, Gérard.
0: Alors, voilà. Alors, Godfer. Golfer, 23 ans de Marseille. Ta fréquence, s'il te plaît?
5: 108.9.
0: Ok. Comment vas-tu?
5: Bah, bonsoir Olivier Delacroix, salut Apolline, salut Laurence, salut Gégé, puis j'espère comme toi que tu vas tiendre une audimat mieux que celle de l'année passée d'avant.
0: Ah ben, j'espère que c'est pas moi, c'est vous les auditeurs, j'espère que vous allez m'épauler. Et Antonio, 25 ans de Bogota.
6: Bonsoir, c'est Antonio de Bogota dans le 9-2. Bonsoir à tous.
0: Ah, dans le 9-2.
6: Oui.
0: Bogota dans le 9-2, ça n'existe pas chez moi, d'accord?
6: Oui, à côté de Châtenay-Balabry.
0: Oui, alors je vais te dire une chose.
6: Oui.
0: Déjà, tu vas commencer à te calmer. D'accord, Tony?
6: Antonio, mais tu peux m'appeler Tony, c'est un
0: diminutif. Oui, eh ben, alors là. Voilà. Non, là, il est hors de question que je commence comme ça.
6: Ah, il se passe,
5: c'est
6: pas
5: habituel, hein.
0: Ah oui, mais là.
6: Là, on est que deux, ça se passe bien, donc il faudrait que vous posiez votre question, monsieur Gérard.
0: Je crois que c'est moi qui commande encore lors de mes débats.
6: Ah, tout à fait.
4: Gérard, si je peux me permettre, nous sommes nouveaux et nous avons récupéré une nouvelle équipe d'auditeurs, c'est promis.
0: Oui, voilà. Mais là... Non, mais Pauline.
3: Oui.
0: Pauline, je vais te dire une chose, que Antonio se fait passer pour Tony.
6: C'est mon diminutif, tu peux m'appeler Tony si ça te chante.
0: Oui, c'est ça. Alors tu vas pas commencer à me casser les... Hein?
6: Pas de problème.
0: D'accord.
6: Je suis là pour répondre à vos questions, monsieur Gérard.
0: Ok. Mmh. Donc 101.9, je veux dire. Mmh. Alors, première question.
2: Attends, ils sont que deux, faut accueillir les autres, là.
1: Ah, j'ai une petite question pour toi, Gérard. Est-ce que l'alcool est moins cher dans les rêves parties que dans les bars?
0: Non, ça, ça commence déjà.
2: Bon, attendez, je crois que le mieux, c'est que on va mettre un disque.
0: Ouais,
2: je vais faire le standard un peu, là, je vais donner un petit coup de main parce qu'on est un petit peu perdu et on n'arrive pas à avancer. Qu'est-ce que tu disais, toi, Olivier, en attendant?
1: Bah, j'avais une question sur Internet.
2: Perdu,
1: la question, c'était tout simple. Est-ce que l'alcool pour toi est moins cher dans les rêves parties que dans les bars?
0: Dans les rêves parties, en principe, l'alcool est interdit.
1: D'accord.
0: On va y venir.
1: D'accord.
2: J'ai tous mes disques en plus.
0: Ah bah.
1: D'accord.
0: Donc.
1: Bah non, mais l'alcool est interdit, donc il n'y a pas d'alcool du tout dans les rêves parties.
0: Ben normalement, c'est interdit, donc on va. C'est pas la peine qu'on commence à saccager le débat si c'est pour dire n'importe quoi.
1: D'accord. Et sinon, on est 6789 maintenant. Donc ça, c'est Culasse qui me donne les chiffres.
0: Non, mais attends, Olivier.
1: Oui.
0: Moi, je vais te dire une chose. Moi, je veux des chiffres réels. Je veux pas des chiffres d'auditeurs qu'on nous donne.
1: Non, non, c'est le chiffre réel. C'est celui qui est, c'est le chef de l'internet. Et donc, il me donne les chiffres exacts de l'internet, tu vois. Et la seule question qu'il y avait aussi, est-ce qu'il y a moyen de partir en bad trip pref party?
0: De quoi?
1: Un bad trip pref party.
0: C'est quoi ça?
1: Ça, je sais pas.
0: C'est... Ah bah, moi non plus.
1: Bon, d'accord.
0: Donc, voilà. Alors, tu m'as dit, on était 6000.
1: Alors, 6000. Oulala, attends, maintenant, c'est redescendu 5426. Parce qu'ils disent qu'est-ce que tu fous Gérard, ton débat ça démarre pas, c'est nul.
0: Ah ben ça démarre pas, pourquoi? Parce qu'on n'a pas d'auditeur. Alors on a Gauffier. Gauffier.
7: Ouais, faut les mettre à l'antenne ça. Vous faut, faire les... ça. Alors parce que là on va plus s'en sortir.
2: Non, faut nous excuser, c'est une première avec une équipe qui est assez. Là. Bah c'est le bordel ce soir. Hein. On dépassera d'un quart d'heure. Alors
8: qui bordel, quelque chose de mignon là.
2: Quel est votre prénom alors? Qui est là? Parce que là on s'en sort plus là.
0: Gauffier. Alors.
8: Oui.
0: Gauffier Marseille 108-9.
2: Gauffier, c'est celui qui nous a lâché. Voilà.
0: Ah, donc il est parti.
8: À lâcheur. Moi, okay. C'est Antonio, je suis toujours là.
0: Bonsoir. Ouais, ben Tony, t'es toujours là.
8: Oui, il y a Laurent aussi. Bonsoir.
0: Ouais, il y a Goldo, comme par hasard.
8: Le truc de
9: Laurent Charnier. Donc, t'as brisé,
0: non, non, il y a Goldo.
9: Non, non, j'appelle de Indianapolis.
0: Il y a Goldo.
9: Bonsoir, l'équipe.
0: Ah, tu vas pas commencer à me casser les couilles, Goldo, d'accord?
9: C'est Laurent Charnier, hein, il y a erreur.
0: Pour l'instant, je parle sur la ligne numéro 5, il y a Goldo.
2: Bon, alors attendez, ce que je vous propose, je vais mettre un disque et je vais gérer le standard comme avec les nouveaux.
8: Ça se passe bien, là.
2: Non, mais là, il
8: y a une crise de parano, là.
2: Il y a un petit problème.
0: Attends, la crise de parano, mon pote, si t'es pas content, tu vas te faire sodomiser. D'accord, ferme ta gueule.
2: Voilà, ils ont été zappés. Il y a nous aussi. Tiens. Allez, on va se mettre un petit disque et on va se retrouver juste après. Hein, GG. On va lancer le vrai débat. Vas-y, balance alors.
0: Mais c'est quoi le titre?
2: Ah, je sais plus. C'est le bordel.
0: Moi non plus.
2: Tout ma Pedro me pique et tous mes papiers, il n'y a plus rien. À tout de suite.
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0: Et voilà, bonsoir à tous. Donc j'espère que ce coup-là on est bien parti. Donc
1: j'espère aussi.
0: Alors à l'aria, donc tout a changé. C'est Olivier Dapro sur l'internet, c'est Valérie. Bonsoir Valérie.
11: Bonsoir. Il y a un message déjà. J'aurais jamais osé dire que GG, je l'ai vu à Nanterre avec deux Brésiliennes.
0: Non mais ça je m'en fous. Des messages comme ça Valérie, tu me les dis pas. Et alors par contre, surtout Valérie.
11: Ouais.
0: Qu'on se mette bien d'accord. Mm-hmm. Les messages sur Sandy tout ça, je ne veux plus en entendre parler. D'accord.
11: Pas de problème.
0: Donc un débat okay, sur
1: Et t'évites les cotons-tiges, tout ce qui est vol dans le portefeuille et tous ces trucs là, tu vois. Je préfère le dire d'avance parce que tu vois, elle connaît pas
0: toi,
1: bien.
0: Tais-toi. Donc au standard vous avez que Pauline pour l'instant. On attend je sais pas qui va venir soutenir Pauline pour le débat. Alors donc on a Technivulve.
12: Technivulve, oui, bonsoir.
0: Rouen, ta fréquence, s'il te plaît.
12: C'est 104.5.
0: Merci.
12: Bonsoir tout le monde, la nouvelle équipe. Bonsoir Gérard.
0: Bonsoir à toi. J'espère que tu as passé de bonnes vacances.
12: Ouais, très bien, et toi?
0: Bah ouais, moi aussi. Je suis un petit peu bronzé, mais pas beaucoup.
12: T'as bronzé d'où?
0: Du cul. Voilà. Didi Jérôme.
13: Bonsoir, c'est Didi Jérôme.
0: Ta fréquence?
13: 102.5.
0: Merci.
13: Je suis DJ Jockey en rave party.
0: D'accord, et ben justement on va en parler. Dimitri from Penis.
14: Oui, bonsoir, c'est Dimitri from Penis.
0: Ta fréquence?
14: Alors j'appelle de San Francisco, c'est 118.8. Bonsoir tout le monde.
0: T'appelles d'où?
14: De San Francisco, c'est dans le Morbihan.
0: Dans le Morbihan, s'il te plaît, on articule quand on pète.
14: Pardon.
0: Et on donne sa fréquence?
14: 118.8.
0: Ok, et pour terminer... Rêveuse.
15: Bonsoir Gérard.
0: Bonsoir Rêveuse, t'appelles d'où?
15: J'appelle de Paris, 101.9.
0: Ok, oui. Allez, on va y aller. Oui. On va y aller, c'est parti pour la première question.
13: C'est parti, c'est la folie dans le studio.
0: Non, y a pas de folie. Oh. On se calme ou sinon c'est moi qui vire.
13: Plutôt de Nanterre.
0: Celui qui vient de dire le putois de Nanterre va fermer sa gueule, sinon il va retourner au standard tout de suite. En de bon entendeur, salut. Donc voilà, donc alors première question, que pensez-vous des rêves parties et avez-vous déjà participé? On va demander, tiens, Gigi Jérôme, comme il en fait partie de ce coin-là.
13: Oui, alors moi, je mixe en fait en rêve partie, donc ce qu'on fait, nous, c'est qu'on fait des flyers pour engrainer du monde à participer à ce genre de fêtes qui sont très bien pour les jeunes. C'est un phénomène de société. Donc moi je protège mon business, c'est normal. Je mixe en rave party, que ce soit dans des châteaux, dans des catacombes, voire dans des caves. Mais ce que je préfère, c'est le plein air pour la propagation du son, et je mixe en platine MK2.
0: Okay.
13: Non, j'ai pas fini.
0: Ouais,
13: j'ai fini.
0: Bon, ok. Technivel.
16: Eh bien, écoute, j'ai participé à plein de festivals. Des festivals, un festival des festivals.
0: Non, on dit un festival. Chez moi, des festivals, ça n'existe pas encore.
16: Non, un cheval des chevaux, donc.
0: Bon, alors, vas-y, festival.
16: Un cheval des chevaux, bref.
0: Ouais, vas-y.
16: Plein de festivals en plein air, et aussi des festivals sous chapiteau.
0: Non, mais attends, Hey, tu dis festival parce que des festivals ça existe pas chez moi. C'est pas mon vocabulaire.
16: Ouais. Ah bah c'est peut-être pas le tien, mais c'est celui que j'utilise.
0: Non, ça existe pas. Des festivals, j'ai regardé dans un dictionnaire, ça existe pas. D'accord.
16: Ah ouais.
0: Alors c'est des festivals. D'accord. Alors, bon entendeur, salut.
16: Je vais dire comme toi, j'avais l'air d'une conne, mais c'est pas grave.
0: De toute manière,
16: plein de festivals. En plein air, sous chapiteau, aussi dans des endroits un peu plus originaux, comme des églises, des cimetières, tout ça.
0: Oh non, mais c'est bon, on va pas parler d'églises et des cimetières, je t'en supplie.
16: Ça accueille des festivals.
17: Bah ouais.
16: Excuse-moi.
17: Plural.
0: Dimitri
17: from Penis, bah écoute, non, moi je suis d'accord, on fait des teufs dans des endroits insolites, des morgues, par exemple. Moi je sais qu'une fois on a kiffé dans une morgue. Mais moi, je suis plutôt branché tripartie, quand même.
0: Ouais.
17: Donc plutôt crève.
0: Non, mais ce qu'il y a... attention. Attends, Dimitri.
17: Ouais.
0: Dimitri, commencez pas à me parler de la morgue et tout ça, parce que c'est pas du tout le thème du débat.
17: Non, mais moi, je te branchais sur le tripartisme. Parce que moi, tu vois, mon truc, c'est plutôt... voilà.
0: Tripartie. Les triparties et les rêves parties. Voilà, on est bien d'accord, voilà, c'est le thème du débat.
17: Ouais, mais moi, je kiffe, par exemple, le triolisme aussi, tu vois. Ça le fait bien, bien quoi.
0: Ok. Rêveuse.
18: Ouais, bah moi j'aime bien rêver avec mes potes et tout, enfin, rêve, les rêves parties, c'est...
19: C'est pas
18: nous, quand on fait des rêves parties, c'est vraiment, on rêve toute la nuit, quoi, et c'est vachement cool, quoi, enfin, je suis toujours dans la vigne et tout.
19: Gérard,
0: oui.
19: Est-ce que tu vas parler un petit peu des substances illicites qui traînent dans ce genre de milieu?
0: Oula, attendez, vous n'allez pas commencer à me demander ce que je vais parler. Lors des questions,
19: c'est moi
0: qui fais mon débat, c'est moi qui pose les questions, c'est vous qui répondez.
17: Est-ce qu'on peut en parler ou pas?
0: On va en parler.
17: Donc on parlera du carré de guignol après.
19: On regarde la jeunesse actuelle.
0: Non mais par contre, celui qui s'amuse avec un portable,
17: arrête.
0: Ça m'énerve.
18: Parce qu'on a une masse là, c'est pas agréable.
0: Ouais. Bon alors, donc tout le monde a répondu?
17: Ouais.
18: Bah ouais.
0: Eh ben, je pense que moi, j'ai jamais eu l'occasion d'y aller.
17: Ouais.
0: Donc, je peux pas savoir comment que ça se passe et je sais. Comment?
19: Est-ce que tu serais prêt à venir si je t'invite, Gérard?
0: Non.
19: Pourquoi?
0: Non, parce que non, mais je veux pas dans des trucs comme ça parce que c'est trop le bordel.
18: C'est sympa. Tu as ton droit sur la techno?
0: Hein?
18: Est-ce que tu enjoules ton corps sur la techno?
0: Non, je.
18: Sur le techno.
17: Un petit peu quand même.
0: J'aime pas trop j'aime bien la techno, ouais. Mais question lancée, non, c'est pas mon style.
17: Quand t'allais à la loco, tu dansais un peu quand même à l'époque.
0: Ouais, mais ça remonte à combien de temps?
17: Ouais, je sais pas, dans ta jeunesse, quoi.
19: J'ai ton cul à la loco, GG.
17: Ouais, tu remets un peu quand même. T'allais dans les soirées et tout, t'étais un teufeur en fait à l'époque.
0: Non, mais attendez.
17: Non, maintenant t'es rangé, mais avant t'étais un gros rêveur.
0: Comment
17: fait.
0: Ça, je suis rangé? Bah, non, je suis pas rangé.
17: Si, tu t'es calmé un petit peu quand même. Tu vis, tu prends de la bouteille, comme on dit.
0: Il y a peut-être une question internet avant de vous répondre sur vos questions cons là.
20: En fait, il y a des gens qui voudraient parler de Sandy, donc est-ce que tu veux en parler?
0: Non.
20: Non. Qui demande si elle a déjà été dans une sex party.
19: On parle pas de Sandy ni du pont de l'Alma.
0: C'est même pas la peine.
21: Non mais surtout les mecs. Il faut surtout éviter le sujet des plaques de verglas et tous ces trucs là, quoi. Ce serait sympa.
0: On peut savoir combien qu'on est sur le site internet déjà pour commencer?
20: Bah écoute, je sais pas du tout.
21: 6756 je crois. Enfin moi c'est là où quand je suis parti il y avait 6756.
20: Là on en est à 8572.
0: Tu cartonnes. 72.
21: Maintenant si tu pouvais embrayer pas la vitesse d'un camion parce que tu peux plus, mais
0: Alors la deuxième question. Donc maintenant on va en venir.
4: Ouais.
0: Comme Yana, comme Gigi et puis Dimitri ont voulu savoir. Merci Olivier.
4: Qu'est-ce qui se passe? Qu'est-ce qu'il fait? Il joue avec les boutons.
0: Par contre, s'il vous plaît. Là, je sens que je vais m'énerver. Sur 0825 08 5000. Il
4: n'y
0: a personne qui appelle. J'arrête le débat dans moins de quart d'heure. On n'ira pas jusqu'à 2 heures. Là, on vient de me montrer le téléphone. Il n'y a personne qui appelle.
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0: Alors, merci.
20: Il y a une question, GG.
0: Oui.
20: Combien coûtent les triparties?
0: Ah bah justement, là, je pense que ça doit être gratuit. Parce que comme c'est des trucs qui sont faits comme ça en plein air, je pense que c'est gratuit.
4: Ouais, c'est très vrai. En anglais, c'est tri, quoi.
0: Oui, au standard, on a quelqu'un d'autre à la place. Qui c'est qui a raccroché, s'il vous plaît, merci.
4: Bah, de rien.
19: Personne, hein.
0: Si, on a quelqu'un qui a raccroché, donc je voudrais savoir qui c'est.
22: Je crois pas. Hein.
20: C'est Rêveuse.
0: Rêveuse, ah ben, on essaie.
2: On va la rappeler, hein.
0: Voilà. Vous avez reconnu la voix, qui c'est qui est derrière le standard.
2: J'essaie de sauver les meubles. Donc, Rêveuse a raccroché, on la rappelle, hein.
0: Donc, voilà. Donc, alors, il nous reste.
21: La question d'après, c'est quoi, Gérard?
0: Alors. À votre avis, faut-il supprimer l'alcool ou autre substance? Et est-ce qu'elles font leurs effets?
4: Ouais. Oh bah. Ouais. Alors, DJ Jérôme.
0: Oui.
4: Alors, pour répondre à la question, bon, déjà, il faut mettre en garde la jeunesse française sur ces produits de consommation qui
0: ravagent. Attends, je préviens. Il faut répondre sur les deux questions. Ah oui, l'alcool et les substances, c'est-à-dire, bon...
4: T'inquiète, on prend tout.
19: T'inquiète, on va parler d'exe, du gobage d'exe, t'inquiète.
0: Voilà. Non, attention, hein. Attention, parce que là, je vais
4: alors,
0: te...
4: Attends, qui
0: non, non, oh.
4: Alors, il faut savoir...
0: Attendez, comment... oh.
4: Attends.
0: Laissez-moi punir de poser la question.
4: Ouais.
0: On va parler sur les drogues.
4: D'accord, bah attends, j'y...
0: Donc, attention, faut y aller doucement.
4: Oui, t'inquiète. Tout en poésie, tout en métaphore.
22: Voilà.
4: Donc, en répartie, il faut savoir qu'il y a des substances comme le LSD qui fracasse un cerveau, un truc de ouf.
20: Genre. Et... oui, il y a Rêveuse.
0: Attendez.
4: Salut Rêveuse.
0: Oui.
4: Il y a aussi la cocaïne.
0: Rêveuse qui est revenue.
20: Oui.
0: Qui n'est d'accord.
4: Pas, qui n'est pas une bonne drogue. Il faut le dire. Ça, il faut le dire. Et c'est bien que tu fasses un débat.
22: Voilà.
4: Il y a les extasies. Alors moi, il faut savoir que une fois, je suis allé en rêve party comme ça pour triper histoire de voir comment ça se passait. Alors je suis arrivé en rêve party et là il y a un jeune sauvageon qui commence à arriver vers moi avec des yeux de lémurien, tu sais, des yeux. Il était tout speed.
0: Non, mais accouche sur la question.
4: C'est une anecdote.
0: Il y a du monde qui veut répondre.
4: Bah attends, donc il arrive vers moi.
0: Est-ce qu'il faut supprimer l'alcool et autres substances?
21: On n'est pas là pour parler des cotons-tiges et tout ça.
4: Non, ni le.
0: Eh toi, tu fermes ta gueule.
21: Pardon.
4: Donc il y a un mec, tu vois, il vient vers moi avec des yeux de lémurien, tout speed. Il me fait, ouais, des 8. Attends, faut pas déconner.
0: Bon, d'accord, allez.
4: Et donc,
0: Jérôme, au revoir. Allez.
4: Pourquoi?
20: Il y a une question sur Internet.
0: Oui.
20: Dans une rêve, est-ce que certains objets en bois, comme une jambe, permettent de mieux capter le son?
0: Non.
4: Les BPM, elles passent par la jambe de bois.
22: Elle a raison.
21: Mais toi, quand même, avec ta protège, Gérard, t'arrives à plus capter le son des rêves parties. Hein.
4: Ah, c'est de la cajou, quand même, attends.
0: Bande de caves. Mais vous avez l'intention de me casser les couilles jusqu'à...
22: La couille.
21: Non, c'est pas ça, c'est juste vrai.
0: Qu'est-ce qu'a dit la couille?
4: La couille.
0: Valérie!
20: Non!
0: Un avertissement!
22: Alors Valérie, c'est pas bien.
20: C'est pas moi.
0: Je passe au
4: jaune direct.
21: Bah allez, on enchaîne. Qui veut répondre à la question?
0: On va demander à Dimitri.
4: Ouais,
0: donc Gigi Jérôme. Ouais, on vient du Hangar.
20: Remplacé par fromage de cul.
0: Hein?
23: Ouais, bonsoir, c'est fromage de cul.
20: Fromage de cul.
21: Bonsoir, salut fromage de cul.
23: Je suis gendarme, on reste parti.
4: Bonsoir.
0: T'appelles d'où?
23: J'appelle du Kosovo.
21: Ah bah il y a une question qui va t'intéresser si t'es gendarme parce que j'ai lu les questions à l'avance et il y en a une qui porte sur justement est-ce que les gendarmes devraient organiser les rêves parties eux-mêmes.
0: Eh hey, ta gueule un peu toi Olivier.
21: Ah pardon, fallait peut-être pas la dire.
0: Eh depuis quand tu poses la question
21: que... Je suis désolé.
23: C'est vrai qu'on a pas de problème toi, pour les gendarmes toi, avec ce genre de manifestation qui implique des sauvageons complètement
0: dépensés. Eh fromage de cul, tu fermes ta gueule.
4: Attends, des gendarmes quand même.
0: Ta gueule.
4: J'ai un sifflet.
0: Eh, tu vas la fermer ta gueule.
21: Vous vous calmez, on se calme. Vas-y Gérard, pose ta question.
0: T'appelles d'où?
23: J'appelle du Kosovo.
3: Bonsoir.
23: Bonsoir
3: colonel.
0: Oh putain, je sens que le débat il va être vite bâclé ce soir.
21: Gérard. Vas-y Gérard, continue alors.
0: Dimitri.
3: Ouais Dimitri, écoute, moi je pense qu'il faut faire attention aux dates de péremption. C'est comme les conserves, il y a une date et il faut respecter les dates. À partir du moment où tu respectes les dates, normalement ça passe.
0: Et si on respectait ta connerie, tu crois qu'on pouvait la garder longtemps dans le frigo?
3: Tu peux, ouais, ça se conserve bien.
0: Non encore. Mais, à votre avis, faut-il supprimer l'alcool ou autre substance?
3: Non, que les dates sont bonnes, je pense qu'on
0: mais
3: peut...
0: on en a rien à foutre, faut-il supprimer l'alcool ou la substance? Ou autre substance, putain, tu vas pas me casser les couilles!
3: Alors, scientifiquement, effectivement, il faut faire attention, ça peut faire des carnages, hein, quand même. Hein.
0: Ah, quand même, t'as quand même compris la question.
3: Moi, j'ai vu des classes entières de CP tomber comme ça, comme des mouches.
0: Hey, Dimitri.
3: Oui.
0: T'as jamais vu ta sœur qui va retourner au standard?
3: Non, mais j'étais à l'école jusqu'au...
0: Allez, au revoir. Au revoir.
23: Mais sa mère a fait du skate, elle a une jambe.
0: Alors là, je préviens.
23: Ah, on a dîné.
0: Fromage de cul.
23: Oui, bonsoir.
0: Alors là, je préviens tout de suite, ouais. Celui qui vient de dire ça,
23: ouais.
0: Il a intérêt de le dire tout de suite qui c'est. Et il va virer.
23: Est-ce que je peux te répondre, Gérard?
0: Non, mais attendez.
21: Gérard, on continue le débat, c'est pas grave, on oublie pour une fois. Non, continue le débat.
0: Non, mais attention. Allez, Gérard, parce que, attention. Là, il y a un truc que je vais pas accepter cette année.
21: Ça, je comprends.
0: Qu'on parle de moi, de ma famille, de Sandy et de tout ça, d'accord? Alors le prochain. Si j'ai ça, je ne vais pas chercher midi à 14h, je vise tout le monde.
23: On a dit ni la mère, ni les vêtements Emmaüs.
0: Alors, fromage de cul, au revoir. Allez hop.
20: GG, il y a une petite question. Est-ce que les camionneurs organisent des triparties sur l'A3 entre deux livraisons?
0: Non. Olivier, s'il te plaît.
21: Oui.
0: J'ai dit à fromage de cul, au revoir.
21: Oui.
0: Donc, le boum boum.
21: Je suis désolé, excuse-moi.
0: Tu le mets, terminé.
21: Voilà.
0: Voilà, bon. Comme ça.
21: Moi, je suis intéressé par ton débat quand même parce que moi, j'ai jamais fait de ça, donc j'aimerais bien que tu continues sur tes questions et tout ça, quoi.
22: Très bien.
0: Alors, Technibule.
22: Écoute, moi, je dis.
20: Gérard,
22: que...
20: on accueille Mobit à l'instant.
3: Oui, bonsoir, c'est Mobit.
22: Salut Mobit.
3: Bonsoir tout le monde. Allez, bonsoir Gérard. Bonsoir.
0: T'appelles d'où?
3: J'appelle de Tombouctouze. Bonsoir tout le monde.
0: Arrête de me donner des noms de villes pourries.
3: Ah non, Tombouctouze, c'est dans le Finistère amer, 117.7.
22: Tu as une très jolie voix.
3: Ah non, c'est dans l'Ouest. Hein.
0: C'est dans le Finistère.
3: Dans le Finistère amer, dans l'Ouest.
0: Dans le Finistère amer, dans l'Ouest.
3: Ouais, bah oui.
21: C'est
0: d'accord.
21: C'est près de la côte normande, Gérard.
3: Dans 17.7 FM, je vois pas où est le problème.
22: C'est la France.
21: Bon, alors Gérard, ta question...
0: Heureusement qu'on ne parle pas des
21: sur quoi, je sais même plus sur quoi
0: alors,
21: pour te débattre.
0: Alors, à votre avis, faut-il supprimer l'alcool ou autre substance? Et quels sont leurs effets? Et c'est un débat sur les rave parties.
20: Gérard, je te coupe.
0: Et les triparties.
20: On accueille Philippe également.
0: Philippe, bonsoir.
6: Oui, allô, bonsoir.
3: Bonsoir Philippe. Bonsoir à tous.
0: T'appelles d'où?
6: J'appelle de Bordeaux.
0: Ta fréquence?
6: En 3.5.
22: J'ai une jolie voix, Philippe.
21: Attends, désolé.
7: Des Pyrénées aux Alpes, au rivage de la Méditerranée, les nuages s'imposeront. La matinée sur la partie est de la chaîne des Pyrénées, sur le midi, sera très orageuse.
21: Ah, d'accord. Non, c'est parce que demain, je...
0: Non, mais alors là, il y a un truc que je ne vais pas apprécier.
9: C'est le bordel, un soir, GG.
0: Non, mais c'est la première, mais je vais l'accepter que ce soir. Parce que c'est le retour. Mais je vais pas apprécier ce bordel. D'accord, Olivier?
21: D'accord. Mais moi, j'attends qu'une chose, c'est de parler des
0: Non, mais tu vois, là, il y en a un qui dit, tu pues du cul. D'accord? Alors, t'as intérêt de faire ton boulot. T'as intérêt de faire ton boulot correctement au standard. À l'arrière. Et tu fermes ta gueule, toi, connard, derrière. Technibule.
22: C'était quoi? Est-ce qu'il faut consommer?
21: Mais répète la question, Gérard, on sait même plus sur quoi ça porte.
0: Vous allez pas me casser les couilles parce que tout à l'heure, je vais vous mettre un disque et vous allez pas me faire chier longtemps. Alors, à votre avis, faut-il supprimer l'alcool ou autre substance? Et quels sont leurs effets?
22: D'accord, alors moi, déjà, il faudrait supprimer l'alcool, mais partout. Parce que les effets, c'est... ça rend un peu les gens pauvres types et un peu paumés dans la vie, quoi. C'est pas très agréable ni à voir ni à entendre. Et puis, sinon, pour tout ce qui est drogue illicite, je te laisse les énumérer après, parce que je pense que tu vas en parler, ça va travailler. Et je pense que C'est pas bien, mais si tu vas là-bas et que t'as rien pris, t'as vraiment l'air d'un con, donc faut se forcer, quoi. Un petit extra, c'est rien.
0: Rêveuse?
22: Bah moi, en fait, je pense que l'alcool, c'est pratique pour désinfecter, mais à part ça, je sais pas trop à quoi ça sert. Et puis je pense que l'ecstasy, c'est pas mal, parce que en fait, moi, je prends ça comme les posologies normales d'un doliprane, donc le matin, de midi, de soir.
0: Tu sais ce que c'est?
22: Ouais, je sais ce que c'est l'ecstasy, tu vois, c'est des trucs, des fois, il y a des têtes dessus. Moi, j'adore, c'est la version Mickey, tu vois, j'ai l'impression d'être dans le monde de Mickey.
21: Je veux quand même rappeler que c'est interdit de prendre ce genre de choses.
22: Je n'incite pas les gens à en prendre, quoi. Je sais que c'est mon problème. Maintenant, je suis rentré dedans et.
21: Non, parce que tu vois, moi, je vous entends parler.
0: Olivier, ferme ta gueule.
21: Ah, désolé.
8: Oui.
0: Non, mais attends, tu sais ce que c'est, là, ce que tu dis à l'antenne, là? Tu sais de quoi tu parles?
22: Je sais que c'est mal, hein. Moi, je dis pas aux autres d'en prendre. Hein. Moi, je dis seulement que moi, j'en prends. Et je pense que la radio, c'est un truc anonyme. Donc, je pensais que comme tu fais le débat, je crois que j'ai le droit de parler, même si je crois que je suis dans le monde de Mickey tout le temps. C'est vrai, c'est pas tout le temps pratique, quoi, parce que j'ai l'impression que tout le monde ressemble à Donald, mais...
21: Moi je suis pas vraiment d'accord. Moi je suis pas vraiment d'accord.
0: Tu vas fermer ta gueule.
21: Non, ouais, ce que je voulais dire, c'est parce que quand même, enfin, c'est un débat intéressant. Moi, je pense que c'est vraiment pas bien, quoi. Enfin, c'est quelque chose vraiment à éviter.
0: Si tu veux,
8: tu penses qu'il faut faire des choses pour justement éradiquer ce genre de phénomène qui gangrène notre jeunesse actuelle.
0: Tiens, prends le PD là, il va te répondre.
8: Je suis pas PD, je suis drag queen en
22: reste.
21: Oui, il faut absolument agir pour éradiquer ce genre de choses.
8: Ça fait Olivier, mais je te rejoins.
21: Mais Gérard, toi, ton avis là-dessus, c'est quoi exactement là-dessus? Non, vas-y, Gérard.
0: Bah alors, tu fermes ta gueule.
21: D'accord, mais tu nous dis sérieusement ton avis.
8: Oui.
0: Tu laisses les gens répondre et après tu fermes ta gueule.
21: Bah alors, ton avis.
0: Pour l'instant, tu laisses les gens répondre. Mobilite.
9: Écoute, moi, sur le principe, je suis contre tout type de substance érogène à la base. Moi, je tourne à la cristalline et à la vitamine C en suppos effervescents, c'est tout. Et je pense que ça suffit pour s'éclater, la rondelle aussi, mais s'éclater, quoi.
0: D'accord.
9: Je pense que t'as pas besoin de rentrer dans des trucs bien compliqués, tout ça, je veux dire, à l'ancienne, quoi, de la flotte, une petite vitamine C dans le derche, et franchement, t'es parti pour la neuil, quoi.
0: Ouais, Philippe.
8: Bah moi je dirais, je rejoins l'auditeur qui me plaît bien, j'aime bien te voir.
9: Merci, bah oui. On va se rejoindre.
8: Je dirais qu'en fait, bah moi je suis pas trop pour les drogues. D'ailleurs, il faut dire aux jeunes que ces drogues-là sont pas bien.
9: Pas bien.
8: Mais ce qui est bien, c'est l'information dans ce genre de manifestation, car il y a toujours une petite brochure qui explique ce que c'est que le LSD, la cocaïne, ce genre de trucs.
0: Non mais attends.
8: Mais par contre, attention, j'ai pas fini. Je dirais qu'il faut pas du tout prendre ce genre de substances. La seule drogue dans la vie, c'est l'amour.
0: Et moi, je vais te dire une chose.
9: Ouais.
0: Parce que là...
9: Corrige-le.
0: Non, mais de toute manière, là, lui, il vient de dire n'importe quoi. Mais il y a un truc qu'il faut bien se dire. Que lorsque vous y allez, dans des trucs comme ça, dans des rêves parties ou des tri-parties, de manière, vous avez plus de 13 000 ou 20 000 personnes. Là, il y en a une qui s'est passée durant cet été. Il y a eu plus de 20 000 personnes et il y a eu des dégâts monstres. Parce que les gens ont bu de l'alcool et on les laisse rentrer. Et ça, je suis pas d'accord. Je ne suis pas d'accord parce qu'il y a des jeunes qui sont entraînés par d'autres personnes qui fument. Et ça, c'est...
9: Mais toi, Gérard, t'as déjà consommé un petit peu ou pas, toi?
0: Non.
9: T'as déjà fumé du pipe un peu ou pas?
0: Non.
8: Non,
0: mais ça, de toute manière...
9: T'as bédave un peu, quand même.
22: Tu veux que je t'envoie un Mickey?
0: Non, mais c'est bon, ton Mickey, tu le gardes, rêveuse. Attendez.
22: Winnie, si tu veux.
8: Voilà.
21: On passe à la question suivante.
22: Je voulais savoir s'il avait essayé les champignons avant.
0: Comment?
22: Il avait essayé les champignons.
0: Non.
22: Fais gaffe parce que ça pousse bien sur la
0: cage.
22: Les champignons de Paris.
0: Ouais, c'est ça, les champignons de Paris, bien sûr. Continue.
21: Bonjour.
0: Alors, faut-il avoir une... non, on va pas faire ça.
9: Une dérogation.
0: Ouais, merci.
2: Gérard, t'as beaucoup de larcène avec ton casque.
21: Arrête de baisser la tête ou baisse ton micro.
2: Ouais,
21: quoi.
2: T'as un problème avec ton
21: casque. Baisse ton micro plutôt.
2: Comme ça.
8: Sa prothèse qui
22: l'arcène. Oh là là.
0: Hé, ma prothèse, à ton merde, connard.
21: Bon alors, la question d'après, c'est quoi?
0: Alors, faut-il avoir une dérogation par la préfecture?
22: Pour
9: Bégo?
22: Pour fumer des bédales?
9: Pour droguer?
21: Non, pour les rêves parties. Ah,
0: pour les rêves parties, les trip parties. Mais moi, je voudrais bien savoir sur l'internet, là, parce que...
20: Quelqu'un qui demande est-ce qu'on peut rentrer en trip partie avec une Volvic Citron à la main, en fait.
0: Ah ben, si ça rien que de l'eau, oui.
1: Ouais.
10: Ah, mais c'est de l'eau.
0: Ta gueule, Philippe.
1: L'alcool, non.
0: Oh putain, mais qui c'est qui m'a scellé?
1: Ouais, allez, on en qui, là.
21: Sans alcool, la fête est plus folle.
1: Voilà.
0: Bon, Olivier, tu fermes un peu ta gueule, s'il te plaît.
10: Ça existe,
0: on est combien sur site internet avant qu'on...
20: On en est...

0: attends, Technivule. Est-ce qu'il faut une dérogation? Par exemple, pour les organisateurs, est-ce qu'il leur faut une dérogation? C'est ça?
1: Non, sinon,
2: je te dis que c'est une fête sauvage. Mmh. Sauvage. Comme toi, t'es un enfant sauvage,
0: donc
2: pareil.
0: Bah alors, Mobit.
2: Oui, bonsoir.
0: Au revoir.
3: Au revoir, Mobit, lâche ton numéro.
1: Au revoir, okay. T'aimes bien.
0: Voilà. Comme ça, ça va plus vite avec moi.
2: Voilà.
0: Alors, donc, Technibule, pour toi, c'est oui.
1: Mais non.
0: Non, t'es pas d'accord pour une dérogation de la préfecture.
1: Bah non, c'est pas le but.
4: Gérard.
0: Oui.
4: On accueille Monsieur Delaplace, tout de suite.
0: Alors, Monsieur Delaplace, bonsoir.
5: Bonsoir.
0: T'appelles d'où?
5: J'appelle de l'Oise.
0: 101.9, merci.
5: Voilà.
0: Non, mais quand je demande t'appelles d'où, tu me dis simplement 101.9, c'est tout,
6: ouais,
0: je comprendrai.
6: Enfin, l'Oise, c'est Chantilly, et c'est 107.3 là-bas.
0: Bonsoir, ouais, c'est ça, fous-toi bien, de ma gueule, toi. Allez, éteins ton micro, fais ta réa et ferme-la. Donc, t'as entendu la question, monsieur Delaplace?
5: Ben effectivement, j'ai bien entendu la question.
0: Bon, c'est bon, on va demander à Rêveuse.
1: Ouais, bah moi je suis un peu comme Technobulbe, quoi, tu vois.
7: Vulve, comme une vulve.
1: Vulve, d'accord, Technobulbe. Oh, c'est très sexe en fait. Non, j'aime bien.
0: Non, c'est Technibule, hein.
1: C'est pas grave.
0: Eh, le portable qui sonne m'énerve. Le putain de portable qui sonne m'énerve. Merci.
5: Ça va mieux comme ça?
8: C'est monsieur Delaplace qui fout sa merde, là.
6: Ah non, mais les interférences, ici.
5: Non, mais écoutez, monsieur, là, je vous écoute d'Internet.
0: Rêveuse!
1: Ouais, donc moi, je disais que j'étais d'accord avec Technobulbe, enfin, il n'y a pas besoin de trop de dérogations, en fait, ouais, c'est carrément sauvage, c'est...
6: Allô?
0: Olivier, s'il te plaît, tu sors dehors! Attendez, s'il vous plaît, Olivier, tu sors dehors!
6: Ouais, bon, bah, je te rappelle.
0: Oh, tu sors dehors!
6: Ok, salut.
0: Tu sors dehors!
8: Ok, bisous, bébé.
6: Non, je suis désolé.
0: Non, mais tu sors dehors, là.
6: Non.
0: Hop.
8: Mais qu'est-ce qui se passe?
0: Eh, tu sors dehors, là, maintenant.
8: Ah non, Olivier, reste.
0: Allez, hop.
6: Non, parce qu'il y a plus personne.
0: Eh, c'est moi qui commande.
8: Y a pas de
0: tu sors rien. Dehors.
6: Je peux pas ne pas répondre.
0: Tu sors dehors!
6: Bon, 5 minutes au coin, je reviens.
0: Tu sors dehors! Attends, tu te crois où, là? C'est comme si que moi, je mettais mon portable allumé.
5: Non, mais oh.
4: GG, il y a une question.
0: Ouais,
5: raison, monsieur Gérard.
9: Attends, il y a plus personne à l'arrière.
0: Non mais Non mais Tmonior.
4: Bah faut qu'il revienne.
0: Non, pour un son, il reste dehors. T'éteins ton portable.
5: Bon, ça va, il
0: neige
5: pas dehors.
8: C'est important le coup de fil.
6: Non mais c'est parce que
0: j'avais j'en ai rien à foutre.
6: J'ai plein de messages de directeur d'antenne qui
0: Non mais moi j'en ai rien à foutre. Les messages de directeur d'antenne, j'en ai rien à foutre. Pour un son, t'es en train de travailler pour moi, le reste je m'en bats les couilles. D'accord.
4: GG.
5: On dit des boulettes. J'applaudis.
0: Le début de l'émission, on termine dans une heure.
5: En plus, hein, une heure, ça va vite. Hein.
0: Ouais, tais-toi, ferme ta gueule. C'est pas à toi que je m'appelle. Quand je t'appellerai Potchamp, tu sortiras sous le lit.
8: Yes, c'est la première de la saison.
0: Question internet.
4: Il y a Super Tomate qui demande s'il existe un permis de tripartie.
0: Non. Bah non, parce que justement, si on fait une dérogation, on n'a pas besoin de permis.
4: D'accord.
0: Je repose la question. Donc, Rêveuse, tu répondras tout de suite après. Mais monsieur Philippe. Philippe une fois, Philippe deux fois.
9: C'est moi qui sortais, parce que je pensais qu'on mettait un indice.
6: Voilà, on va mettre un indice.
0: Non, mais...
9: Ah bon,
6: je te fais des signes depuis tout à l'heure.
0: Alors, Rêveuse.
9: Attends, j'ai tout enlevé, je sais plus où ils sont. Voilà, c'est bon, voilà.
0: Rêveuse.
8: Tu es RTL ou quoi, là?
0: T'es RTL, tout à l'heure, tu as dégagé, tu vas voir si t'es RTL, là.
8: Eh hey Gérard, pour tu sais la prévention pour les drogues là.
1: Et Max enlève.
8: Est-ce que tu penses genre de tu sais faire une affichette avec ta photo et pour dire aux jeunes si vous prenez des substances illicites vous ressemblerez à ça. Est-ce que tu penses que ça sera une bonne campagne?
0: Est-ce que tu penses que ta connerie a ferait mieux de fermer ta gueule?
1: Est-ce qu'ils sont possibles sur la photo?
8: Non, il m'a pas viré là. Il faut pas déconner les mecs là. De toute façon tu sais pas qui je suis.
0: Ouais, mais de toute manière, je veux pas le savoir.
8: Voilà.
6: Bon, bah, on va peut-être mettre un petit disque, Gérard.
0: Donc, non, mais il y avait une question internet qui était importante, mais...
4: Non, mais en fait, tout à l'heure, il parlait du permis à points pour les triparties.
0: Ah oui, j'avais répondu non,
4: ouais, voilà.
0: Là-dessus. Donc, alors, Technibule.
6: Non, on va mettre un disque, là.
0: Non, mais attends, tu permets que...
6: Bon, d'accord.
0: Technibule.
5: Mais ça fait une minute que je suis là et j'ai pas encore parlé.
0: Rêveuse.
1: Oui.
0: Toujours là?
1: Oui,
0: bon, alors, Philippe.
1: Oui.
0: Philippe, on y a dit au revoir.
1: Non, je suis là.
0: Non, on t'a dit au revoir.
1: Mais non, parce que j'étais en rotaine, GG.
0: Non, mais je t'ai dit au revoir.
1: Bah pourquoi?
6: Mais tu l'as pas dit au revoir, mais pas du tout, mais ça va pas.
0: Ah, mais si.
1: Bah attends,
7: j'ai rien dit.
6: Mais pas du tout, il a rien dit depuis.

0: Alors quel est le connard qui a, ah, qui a répondu
1: autre,
0: à sa place?
1: C'est un autre, mais je sais plus.
0: Ouais, et monsieur de la place.
2: Oui, bonsoir.
0: Donc alors la question, c'est faut-il avoir une dérogation de la préfecture? Et on va s'écouter les extras en folie. Je plane à 1000, à 10 000...
3: Attends, mais tu sais pas lire, les extras.
0: Non, mais attends, qui c'est qui a écrit?
4: Les extras.
0: Bon, les extras en folie, je plane à 10 000...

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1: Et voilà, rebonsoir à tous. Alors là, ce jingle, je pense qu'on va le supprimer dans...
2: Je reviens, attends.
1: Non, mais on va le supprimer. Donc, on venait s'écouter les Estas en folie. Je plane à 10 000 pieds. Et donc, suite du débat, 1h55, et on m'a donné des chiffres internet, 10 776. Donc, je pense que on va atteindre des records pour le premier débat. Et je l'espère. Donc, on a toujours Technibulle.
3: Oui, toujours. Rebonsoir tout le monde.
1: Rêveuse.
3: Rebonsoir tout le monde.
1: Rebonsoir Philippe.
4: Rebonsoir tout le monde.
1: Et Monsieur de la Place.
5: Bonsoir.
1: Je te parle.
2: Il t'a dit bonsoir. Il t'a dit bonsoir.
1: Donc, la question, je vous la répète plus.
3: Philippe, tu m'excuses.
5: C'est bien, comme ça, il n'y a pas de débat.
3: C'était les dégorations.
1: Dérogation. Oh putain, mais oh. Attendez. Faut vous dire une chose.
3: Oui.
1: Quand je vous pose la question avant la musique, vous l'écoutez parce que je vais plus les répéter cette année.
3: Excuse-nous, Gérard. Vas-y, on t'écoute. C'est Philippe, j'aimerais répondre.
1: Non, c'était pas.
3: C'est pas mon tour.
1: Vas-y, Philippe, alors.
3: Alors, moi, pour répondre à ta question, Gérard, je dirais que non, il faut pas de dérogation, parce que c'est des choses qui se font comme ça, sur le vif.
1: Attends, 5 minutes, Philippe. Olivier.
3: Oui.
1: Olivier, s'il te plaît.
2: Justement, je fais en sorte qu'il ne sonne pas.
1: Non, mais tu éteins ton portable, parce que là, sinon, moi, j'allume le mien, et c'est terminé.
3: Tu peux allumer le mien aussi?
1: Non. Laissez les portables éteints, surtout, je vous en supplie.
2: Moi, je voudrais vraiment, Gérard, que tu restes accroché un peu à ton débat, parce que je te jure, depuis le début, tu passes ton temps à parler sauf de ton débat.
1: Philippe, tu t'écrases. Moi, je m'occupe de mon équipe, parce que c'est que cette année... tu fermes ta gueule.
2: T'as, je les ai coupés.
1: Merci. Donc, moi, cette année, là, pour la nouvelle saison, j'ai une équipe du tonnerre. Je veux pas une équipe de merde. D'accord? Alors Olivier, ton portable, tu le laisses éteint et c'est terminé.
2: C'est bon.
3: Allez GG, on avance.
1: Donc alors, faut-il avoir une dérogation de la préfecture? Donc Technibulle, tu m'avais dit non, toi?
3: Ouais.
1: Hein? Rêveuse?
3: Pareil, j'avais dit non, en fait, c'est un truc libre, tranquille, qui se fait là, comme ça, tout de suite, maintenant.
1: Mmh.
3: C'est un peu comme le sexe, quoi, tu vois, si tu décides le matin que tu vas faire ça le soir. Donc c'est vraiment tranquille, quoi, pas besoin de dérogation. Puis au pire, tu demandes une dérogation aux vaches avant pas que ça tombe, quoi, tu vois.
6: Je viens de filer mon collant.
1: D'accord. Philippe?
6: Oui. Moi, je dirais que, justement, il n'y a pas besoin de dérogation parce que c'est des choses qui se font illicitement. Donc, ça se passe comme ça, quoi. S'il y a des dérogations, c'est plus une techno, hein. C'est une boîte.
3: C'est une fête sauvage.
1: Donnez vos noms quand vous répondez comme ça, hein, parce que je veux pas savoir qui c'est. Rêveuse et Technibulle, c'est qui c'est qui m'a dit c'était une fête sauvage.
3: Technibulle.
1: Ah, c'est Technibulle. Je suis d'accord avec toi. On va laisser monsieur de la place.
5: Oui, donc comme elle disait, j'étais tout à fait d'accord avec elle.
2: Putain.
5: Alors, il ne faut pas avoir de dérogation.
2: Attends,
5: Oui.
3: Qui c'est qui fume des jetons de maïs?
2: Ah, ouais. Gérard qui fume une...
1: C'est
5: la période, hein.
1: De la place.
5: Alors, il ne faut pas avoir de dérogation, hein. Je vais vous donner un exemple. La loi constitutionnelle et de la législation du suffrage universel réglemente par rapport à des suffrages et des affaires culturelles.
1: Tu vas pas remplacer Monsieur Mazur, hein. Tu vas pas me faire un speech pour rien du tout, hein.
5: Bon, écoutez, je vais résumer tout cela. Eh bien, écoutez, moi, j'ai mes grands-parents qui ont un près de 28 mètres de long, hein. Alors, l'année dernière, ils avaient organisé un rave party, comme on dit en anglais. Exactement, il y avait 2987 personnes. J'ai pas dit 2986, mais 2987 personnes.
1: C'est bon, ouais.
5: Et ils se sont installés sans dérogation. Malheureusement, c'est ce qu'on appelle de la mafia.
3: C'est pas dit, de toute façon,
1: je veux te dire une chose, que là, déjà, tu pousses un peu le bouchon trop loin.
3: Je crois
1: qu'à mon avis...
5: C'est mon opinion, monsieur Gérard.
1: T'as pas compris la question.
3: Non.
5: Ah, écoutez, je fais quand même du droit, donc je sais
1: Tu vas remplacer monsieur Mazur, alors dégage. Allez, hop,
5: effectivement, il est en CPPS.
3: Je l'ai reconnu.
1: Bonne nuit. Pauline.
4: Oui.
1: Monsieur de la place, au revoir. Hop, terminé.
5: Menteur, il est en BOP, BEP plomberie.
1: Ouais, non, mais il va remplacer bon, monsieur Major.
4: Gérard,
1: bon, alors.
4: Il y a une question.
1: Ah.
4: Triparteur qui demande, existait-il une carte de fidélité pour les triparties?
1: Non, justement. Et c'est là, le problème.
3: Je ne regarde pas.
1: Comment? J'ai mal entendu, là.
5: Non, mais arrête de te braquer là, tout le temps. Continue.
3: Vas-y, non. Gérard, on t'écoute.
4: La réponse,
1: c'est non. C'est que il y a pas assez de personnes, et puis de toute manière c'est des trucs comme ça dans la nature. Il y a normalement il faudrait que les organisateurs aillent des dérogations de la préfecture pour qu'il y aille moins de danger. Parce que cette année, il y a eu quand même deux ou trois morts lors des rave parties suite à des substances d'alcool et tout ça. Et donc, faudrait que ça s'arrête.
5: On peut pas en parler.
1: Non, mais faudrait que ça s'arrête, parce que si sans arrêt, des rêves partis, ça se termine comme ça, normalement, il y en a une qui devait se dérouler en France, et en fin de compte, ça s'est terminé en Italie, et tout le système de Sono a été bloqué.
5: Mais toi, pour toi, Gérard, c'est plus un problème politique ou c'est plus un...
1: Bah disons, maintenant la question va en venir, on va venir là-dessus.
5: Ouais.
1: Mais là, je vais être clair avec vous.
3: Ouais.
1: C'est que là, je veux faire un débat là-dessus parce que j'ai suivi l'actualité qui s'est produite.
5: Ouais.
1: Et là, maintenant, la question, c'est, ouais, pensez-vous que le gouvernement fasse des lieux hors aménagés pour les rêves partis et les triparties?
4: Gérard?
1: Oui.
4: On accueille Roman Baze.
1: Comment?
3: Roman Baze.
1: Roman Baze, t'appelles d'où?
7: J'appelle de Melbourne, 116.6.
3: Ah, oh, c'est chouette là-bas.
1: Merci.
7: Voilà.
1: Donc, t'as entendu la question?
7: Ouais.
1: Bah, c'est bizarre. Attendez avant de répondre.
7: Oui.
1: Valérie?
4: Oui.
1: On n'a pas pu avoir de sondage?
4: De sondage?
1: Ben, des sondages
4: à la con. Ah, pas encore, on va faire
1: sondages,
4: ça.
1: GG. Des sondages à la con. Alors, Philippe, si t'es pas content, tu vas retourner chez toi vite fait, bien fait.
8: C'est pas Philippe, hein. C'est pas Philippe.
1: Parce que moi, j'aurais bien voulu avoir les sondages. Pour savoir le nombre de personnes.
2: Bon, tu retournes un peu sur ta question, là, parce que les sondages et tout ça, c'est très bien, mais la question.
1: Non, mais attends, Olivier, tu permets, c'est mes débats, donc j'ai le droit.
3: Gérard, sans t'offenser, Olivier, il a raison, faut qu'on.
1: Non, mais attends, débat, moi j'ai jusqu'à 2h du matin, donc j'ai le droit d'avoir mes sondages.
3: C'est bientôt.
1: Maintenant, je veux le chiffre internet avant que vous répondiez tous.
2: Oh non.
1: Bah si, j'ai le droit.
4: En tout cas, il y a 73% des gens qui disent que t'es râleur, hein.
1: Ouais, ben, c'est bien. Alors, le chiffre internet.
4: Attends, GG, je m'en occupe.
1: Chiffre internet, je veux le nombre d'auditeurs sur le net.
7: Allez.
4: On en est à 11 525.
1: Ah bah c'est bien.
3: Wow.
7: Oh là là.
1: 11 525. Et il est qu'une heure 5 du matin, hein, je vous préviens.
4: C'est que commencer là. Hein.
7: Ouais.
1: On vient que de commencer. Alors, dans le débat, là. Pour le premier débat, oui, comme Max y disait, malheureusement, vous l'avez tous reconnu, c'est lui qui est au standard pour...
2: Mais Gérard, ta question.
1: Pour la première, ta gueule. D'accord. Olivier, tu fermes ta gueule.
2: La question au niveau des endroits là, on n'a rien compris.
1: Non,
2: mais
1: donc, pour la première fois que Max est dans au débat de la rentrée, ça me fait plaisir. Au moins, c'est pas le bordel comme avec vous quand il y est pas, d'accord. Alors maintenant, tu fermes ta gueule.
4: Et les triparties, GG.
1: Merci. Alors, pensez-vous que le gouvernement fasse des lieux aménagés pour les rêves parties et les triparties? On va demander à Technivule de Rouen.
9: Oui, ça s'appelle des boîtes de nuit.
1: Non, les triparties et les rêves parties, c'est des trucs qui se déroulent en plein air.
9: Oui, bah des boîtes de nuit en plein air.
1: Mm-hmm.
9: Mais il y a aussi des triparties sous chapiteau. Hein.
1: Ben ça, c'est ce qui s'est produit il y a pas si longtemps que ça, je sais plus quand, pas loin de chez vous.
9: Il y a aussi dans des donjons, enfin il y en a partout.
7: Ouais, dans des trucs affectés.
1: Non mais est-ce que vous pensez que le gouvernement devrait faire quelque chose?
7: Attends, GG.
1: Oui, c'est qui?
7: C'est Roman Baze.
1: Ouais.
7: Moi, en fait, on est dans une famille où il y a des agriculteurs. Je pense à mon oncle, notamment.
1: Mmh.
7: Et en fait, bah, eux, une fois, ils ont eu un terrain qui a été ravagé par une teufée, en fait, tu vois. Ils sont venus le lendemain matin, ils se sont rendus compte qu'il y avait des gens qui avaient fait la teuf.
1: Mmh.
7: Et en fait, bon, bah, ça posait des problèmes parce que les mecs, ils avaient laissé des trucs qui traînaient, tu vois, des saloperies, des cochonneries. Quand il a remis ses moutons à paître, le bélier, en fait, il avait gobé des trucs, tu vois.
1: Attends.
7: Il a pêché la voisine.
10: Les animaux.
1: Non, attendez.
10: Les animaux sont pas préparés.
1: Romain Bedge.
7: Oui, bah oui.
1: Moi, je vais te dire une chose. Les trois quarts du temps, normalement, si les organisateurs qui font ça, en principe, ils doivent nettoyer. Ça doit être nettoyé le lendemain.
7: Là, c'était des sauvages.
1: Attends. Moi, j'ai vu là récemment cet été. Il y a eu des soirées qui ont été faites comme ça. Ça a été nettoyé.
7: Attends, moi j'ai vu le carnage. Attends, c'était un massacre. Hein.
9: Et t'as pu revendre après?
7: De quoi?
9: T'as pu revendre?
7: Ce que j'ai trouvé par terre. Bah oui, bien sûr, j'ai fait un business avec. Mais bon, le bélier, il avait bégon entre temps. Il a quand même pécho la.
1: Philippe.
10: Oui. Alors moi, pour répondre à ta question, je te dirais que je pense que les politiques ont leur mot à dire sur ce sujet-là, étant donné que ils ont trouvé rien d'autre à faire que de s'augmenter 70% de leur salaire, et alors que nous, la France d'en bas, pendant ce temps-là, on souffre.
7: Ouais.
10: Moi, je sais que tu es content tout à l'heure.
1: Roman Badge.
7: Oui, je me tais.
1: Écrase.
10: Ouais. Et donc voilà, bon moi je suis d'accord avec toi, il faut que les politiques s'engagent totalement dans ce problème des free parties et des animaux qui coupent des queues.
1: Non mais bon OK. Rêveuse.
9: Ouais, bah moi je suis pas du tout d'accord avec Philippe, tu vois, parce que j'estime que la free party c'est fait pour être libre et que s'il y a le gouvernement qui s'il y a le gouvernement qui se met à mettre son nez là-dedans, ça va plus être free, tu vois, ça va être carrément peut-être à la limite théoriquement, idéologiquement, ça pourrait être pas mal, tu vois, enfin avoir de la sécurité et tout, pas des morts à tout va. En même temps, enfin ça c'est moins excitant, quoi. Enfin, je sais pas si t'es d'accord avec moi, mais je pense que c'est carrément ennuyant de faire une free party gouvernementale, quoi. C'est une free party, c'est la fête de la bière. Hein.
1: Non, mais ce qu'il y a, c'est que je demande la question. Donc moi ce que je pense, moi ce que je pense personnellement, c'est que c'est que celui celui qui sort le ministère de l'environnement devrait laisser au moins le moyen aux personnes qui organisent des trucs comme ça d'avoir quelque chose pour eux pour le faire.
9: Mais
1: ce qu'il y a, c'est qu'il devrait organiser, il devrait laisser quelque chose pour qu'il puisse le faire.
9: Mais c'est la remise en question de la chaîne alimentaire.
1: Mais dans ces cas-là, regardez, pourquoi qu'ils ont laissé le truc en Italie?
9: Attendez.
1: Moi, je vais vous dire, dans ces cas-là, c'est pas le même problème que nous en France. Alors, pourquoi qu'ils ont mobilisé les camions Sono?
7: Parce que, la techno italienne, elle est meilleure. C'est pour ça qu'ils ont fait en Italie, c'est tout. La techno, elle est meilleure là-bas.
1: Parce qu'en France, ils ont pas voulu les laisser passer. Mais il y a eu combien de personnes?
9: Des millions.
1: Il y a eu 20 000 personnes.
7: Ouais.
9: C'est énorme.
1: Il y a eu 20 000 personnes, donc je suis pas d'accord. Okay. Moi, je pense que le gouvernement devrait faire quelque chose.
9: Oui. Non.
1: Avec les organisateurs des rêves parties et des triparties, de se mettre d'accord pour dire voilà, on vous donne un terrain, mais après vous le nettoyez, c'est tout.
2: Et tu penses que ça c'est possible?
1: C'est pesable parce qu'en Italie, dès que c'était terminé, ils ont nettoyé et c'était propre.
2: Mais le terrain, enfin, ils le vendent ou ils leur
1: prêtent? Non, ils le louent, bien sûr.
9: Mais du fric. Mais tu crois que le gouvernement pourrait vendre les
11: la mafia?
1: Mais attendez, mais qu'est-ce que vous voulez faire des triparties ou des rêves parties sur Paris ou autre département? Sur Rouen, qu'est-ce que vous avez? Vous avez
9: rien. T'as le bois? Dans les caves, les châteaux, Versailles, attends.
1: Mais non, mais on n'a rien sur la région parisienne. On n'a rien.
9: Le
1: bois de Boulogne, attends. Bagatelle, d'accord. Là, sur Bagatelle, là, t'as du monde pas possible. Parce que Bagatelle est assez grand. Je connais le coin, hein.
7: Ouais, Boulogne aussi, ouais.
9: Boulogne, ouais.
1: Donc, voilà. Donc, on...
7: Est-ce que tu crois qu'il faudrait mettre plus de flashball et de gilets pare-balles, par exemple, dans les free parties?
1: Des
7: flashballs et des gilets pare-balles au niveau du budget, tu disais, pour que le gouvernement il donne des moyens.
1: Non mais attends, et là, les gilets pare-balles, on va en venir.
7: Ok, bah cool.
1: Bon, y a-t-il... Ah, voilà. Donc, c'est qui avait posé cette question? Parce que je voudrais bien avoir vos noms quand vous me posez
7: Romain
1: des
7: questions.
1: Hein?
7: Romain Bez.
1: Alors maintenant, la question, là, y a-t-il assez de sécurité lors des rêves partis ou des tri-partis?
7: Tu vois, les gilets pare-balles.
1: Donc le service de sécurité, attention, j'entends bien, hein.
9: Ouais,
7: moi aussi, ouais.
1: Le service de sécurité, hein.
9: Les gars avec les
11: avec les trucs jaunes, là.
1: Voilà.
11: Les mecs qui ressemblent à des poussins ambulants.
12: Les mecs n'ont pas pu faire flic, là.
9: Yes, c'est ça, ouais, trop.
2: Mmh. Moi, je pense que c'est pour ça que c'est important que justement que ce soit organisé en collaboration avec le gouvernement et tout ça, parce que si c'est organisé comme ça, il y a un service de sécurité qui est assez important, qui est mis en place.
9: Depuis quand tu
1: fermes,
9: Olive,
1: du reste? Non,
13: mais Olive, tu penses pas que justement si les politiciens s'impliquent là-dedans, en fait, ils vont vouloir faire leur beurre avec les entrées des gens qui vont là-bas et même.
2: Bah, le mieux, c'est peut-être demander à Gérard ce qu'il en pense, quoi.
1: Non, mais attendez. Ouais. Parce que là, je viens d'avoir des sondages. Alors, j'ai 72% des gens préfèrent la consommation d'extasis par voie...
9: Anal, ouais.
2: Bon, enfin, je rappelle quand même que c'est totalement interdit. Hein,
7: pour la santé.
2: Non,
4: pas en principe, c'est interdit.
2: Non, pas en principe, c'est complètement interdit.
1: C'est complètement interdit.
2: La loi l'interdit en France.
1: Non, mais de manière... Gardez la question que je vous ai posée. Moi, je vous lis les sondages et comme ça, on va s'arrêter après. On continuera le débat. Alors, 12% des gens disent en avoir rien à faire des questions. Ça, je m'en fous. 52% des gens pratiquent la tripartie en string. Bon, ça dépend des gens comment qu'ils veulent s'habiller. Ouais. Ça, c'est pas mon problème.
2: Bon, je rappelle que c'est complètement interdit.
1: 13% des gens ne pensent pas pratiquer au participer au tripartie pour cause d'overdose. Ouais, ben ça c'est tous les extases qu'on avait dit. Et 25% des jeunes. 25% des jeunes ont accès aux gendarmes. De quoi? En quoi? J'ai pas compris là.
4: Ils sont pour l'accès aux gendarmes en tripartie.
1: Ah ouais, mais ça les questions. Bien, bon. Non, mais les questions, c'est moi qui les pose. Ça, c'est des sondages. Hein. Donc voilà. Donc les sondages sont terminés. Donc on en a pas beaucoup malheureusement. Donc la question c'est y a-t-il assez de sécurité lors des rêves parties et des trip parties? Donc on va demander à Réveil.
7: Il réveille?
1: Oui.
7: C'est qui ça Réveil?
9: Réveil, c'est qui?
13: Bonsoir Réveil.
1: Non, Romain Bez, là, je sais pas
9: Romain
1: comment.
9: Romain Bez.
7: Bah, attends, fais attention quand même.
2: Bon bah alors, Romain Bez alors.
7: Écoute, moi je pense que moins de flics, mais peut-être 2-3 pompiers de plus à la limite, tu vois.
1: Attention. Je parle de la sécurité, c'est-à-dire gendarmes, sans compter les... Parce que après on va pas...
7: Tu dégages les XD et puis tu mets des pompiers en plus.
1: Mais justement, attention, parce qu'on va parler des... Alors en même temps, voilà la question qu'on va faire. Alors, y a-t-il plus de sécurité lors des réparties et des triparties? Et faut-il installer des postes de secours le plus proche possible? Voilà, donc deux questions en une, vous réfléchissez.
9: Eden Schuller.
1: Et on va s'écouter Eric Lallume. Rêve parti à domicile.
2: C'est pas prêt, mais attends, mais tu rigoles, c'est pas prêt, j'ai pas préparé pour. Ça fait 10 minutes qu'on a mis un disque là. On va pas mettre des disques toutes les 10 minutes.
13: On va répondre,
4: GG. Non,
2: mais en plus, la question est intéressante. Elle porte sur la sécurité et sur la protection des gens.
13: Il y en a deux en une en plus.
1: Il y a deux questions, une malheureusement.
13: Bien joué, t'as taffé, mon con.
2: Un par un.
1: Alors, Philippe.
9: Oui.
1: Philippe.
9: Oui.
1: Eh, mon con, il te dit merde. Alors là, je te dis au revoir. Au revoir. Au revoir. Ah, là, non. J'apprécierais pas. Alors, Technibule. Il y a la 4 et la 5 à répondre. Hein.
7: Une double.
9: En ce qui concerne les policiers, je pense que c'est bien qu'il y en ait, mais en même temps, s'il y en a que deux, c'est pas très grave. Hein,
1: sur les deux questions que tu me réponds.
9: Oui,
1: hein.
9: Bah, je commence par une. Tu sais, je suis pas... Et sinon, en ce qui concerne les postes de secours, je pense que, par exemple, les gens de la Croix-Rouge ou les pompiers sont plus amènes de réanimer des pauvres types en OD plutôt que des flics, quoi. Mmh.
1: Non, mais...
9: Non, parce qu'en plus, la laine de binouze, c'est pas trop bon pour la réanimation. Mmh.
1: Ah, une question Internet, attends.
4: Mais j'ose pas trop te la poser, en fait, mais bon...
1: Vas-y, on sait jamais.
4: Peut-on aller en tripartie avec un kyste dans le cou? Je suis désolée, j'ai jamais, c'est pas moi, hein. C'est Kist Cool qui l'a posé. Hein.
1: Ben, Kist Cool, il va manger ses,
4: ben voilà,
1: ses Kist.
4: Maintenant, il le sait. Hein.
1: Et puis, il la ferme. Et on est combien sur l'internet?
4: On est 11 800.
1: 11 800
4: Ça augmente petit à petit. Hein.
1: Ah, bah, c'est bien. C'est bien, je pense qu'on va faire à peu près 12.
4: Bon. Ouais,
2: on retourne
4: ouais.
2: sur la question.
1: Donc, Technibulve?
12: Ben, je crois que j'ai fini de te répondre. Hein.
1: Mmh. Ouais, mais sur la deuxième?
12: Alors sur la deuxième, ça concernait la sécurité.
1: Faut-il installer des postes de secours le plus proche possible?
12: Oui, la Croix-Rouge, donc oui, c'est ce que je te dis.
1: La Croix-Rouge ou même le service de sécurité en eux-mêmes. Hein.
12: Ah oui, toi tu veux parler du service de sécurité avec les gars qui ont les toquis.
1: Ouais, voilà.
12: Et les pitbulls.
1: Mmh. Non, pas forcément les pitbulls, hein, ouais, je vois ce que tu veux dire, ouais.
12: Enfin, tu vois quoi.
1: Mmh.
12: Non, eux, ils servent à rien, eux.
1: Non mais est-ce que
12: si tu connaissais les festivals, tu saurais que que les gens qui vont là-dedans, c'est des gens zen, quoi. C'est pas des violents, c'est pas des méchants, donc il y a pas besoin.
1: D'accord.
4: Gérard.
1: Oui.
4: On accueille Malcolm X qui est organisateur de Triparty.
1: Malcolm X.
14: Allô, bonsoir Gérard, bonsoir tout le monde.
1: Malcolm,
14: j'appelle de Paris, je suis organisateur de Friparty sur Paname et région panamienne.
1: KS1.9, t'as entendu la question?
14: Tout à fait, enfin non, j'étais au standard.
1: Alors, je répète avant que Rêveuse réponde et puis...
14: Romain Baise. Oui.
1: Donc alors, pour Malcolm, alors, y a-t-il assez de sécurité lors des Friparty ou des Triparty? Oui. Et faut-il installer des postes de secours le plus proche possible? Okay. Donc, non, mais attends, je demande à Rêveuse maintenant.
14: Okay.
1: Rêveuse?
15: En fait, ouais, moi je pense que pour la sécu, ce serait bien quand tu places les trucs, tu vois, quand t'organises, tu places la sono et tout.
1: Mmh.
15: La sécu, ok, c'est du matos, c'est important.
1: Mmh.
15: Maintenant, je pense que l'aide la plus importante, c'est tout ce qui est médecin, SAMU et tout, c'est hyper important, quoi. C'est clair que quand tu prends un extra, c'est bien d'avoir du monde à côté de toi.
1: Mmh.
15: Et puis, les médecins savent les effets nocifs, savent comment t'aider. Bon, des fois tu restes bloqué, mais au moins ils sont là, quoi. J'estime que la sécu, ils ont rien dans la tête déjà, donc c'est souvent des pauvres types, et à part te gueuler dessus parce que t'as pris un truc, ils sont bons à rien, quoi.
1: Mmh.
15: Non, c'est des blaireaux, hein.
1: Mmh, okay.
15: C'est grave des blaireaux, quoi. C'est franchement, une fois j'étais à une rêve, quoi. J'avais un petit peu trop pris de trucs. Et...
1: Tu peux donner.
14: Donner des noms, là.
1: Non, mais dis où
15: En fait, c'était bah, justement au truc d'Italie. Je voulais pas trop t'en parler, là. Le truc en Italie, là.
1: Celui...
15: en Italie, et en fait, bah, j'étais là-bas, et bon, déjà, on avait la haine que les Français puissent pas venir, parce que ça nous a gâché notre fête. Maintenant, on s'est bien défoncé la tête, et il y a toujours les mecs de la sécu qui font les malins. Eux, ils sont complètement défoncés à l'alcool, à la binouze et tout ça, et ils s'amusent à frapper les pauvres
1: rêveurs,
15: quoi.
1: Attends, rêveuse.
15: Ouais.
1: Est-ce que tu penses?
2: Enfin, je rappelle quand même que là, le but d'alcool est dangereux. Enfin, est dangereux.
1: C'est
2: interdit par la loi.
1: Oh
14: Olivier,
1: tu la fermes un peu.
2: Je rappelle les mentions légales.
14: Est-ce que je peux allumer une clope, là, Olive?
2: Non, c'est interdit.
14: Ah, d'accord, c'est tabac.
15: Il nuit gravement à la santé. Je vais rallumer mon bédo.
14: C'est Malcolm, je peux répondre ou quoi? Je vais mettre un doigt dans le cul quand même, merde. J'ai un plein chargé.
15: Vas-y, GG.
1: Rêveuse.
15: Ouais.
1: Est-ce que donc toi t'as participé donc t'as été là c'est durant cet été que ça s'est produit cette histoire.
15: Ouais.
1: Alors donc est-ce que tu penses que c'est normal ce qui s'est produit qu'ils ont bloqué les camions de sono?
15: Bah en fait je pense que c'était question sécurité. Maintenant ça nous a tous bien fait.
1: Oh Olivier, s'il te plaît, t'arrêtes un peu.
14: Attends Gérard, ils ont mis des sabots sur les camions de sono, c'est ça que t'essaies de dire?
1: Non mais attends rêveuse, elle a été, elle a pas pu y aller.
14: Ouais.
15: J'étais en vacances en Italie, moi, GG.
1: Mmh.
15: J'étais déjà sur place, quoi. Moi, ce qui me fait chier, c'est que mes potes n'ont pas pu venir à cause de blaireaux. Enfin, c'était pas justifié, quoi. Tout le monde était zen. Enfin, en Italie, c'était très bien organisé. Les seuls soucis, c'est de la sécu, justement, tu vois. C'est
14: bon, moi, je suis pas d'accord, c'est Malcolm.
1: Non, attends, Malcolm. attends.
15: Maintenant, nous, on était tranquilles, on voulait faire la fête, c'était vraiment sympa. Et puis, à cause de bouffons, pas possible, ça nous a fait mal.
1: Attends, Malcolm. Attendez. Donc, rêveuse.
15: Ouais.
1: Donc, est-ce que derrière, Est-ce que tu as vu que c'était propre quand tout le monde est parti le lendemain?
15: C'est clair, oui, il y avait une solidarité entre tous les rêveurs pour ranger.
1: Voilà. Donc c'est ça qu'il faut bien se dire dans la tête, c'est qu'il faut solidarité entre tout le monde.
15: Entre les rêveurs, comme disait Technovul, là, c'est vraiment un monde de gens zen, quoi. On est là pour être tranquille et passer un bon moment ensemble, quoi. C'est super zen.
1: Non, mais je comprends, je vois ce que tu veux dire.
7: Romain
1: Bèze.
7: Je vais revenir un petit peu sur les postes de secours parce qu'on s'en éloigne quand même un petit peu là.
1: Non, on s'en éloigne pas. Rêveuse, je pense qu'elle a très bien dit ce qu'il fallait dire. Hein.
7: Alors moi, je pense qu'il faut des énormes postes de secours parce que moi, une fois, je me souviens, j'avais un pote, on était dans une teuf.
1: Tu vas pas aligner.
7: Tu vas comprendre parce qu'en fait, ils ont été obligés de l'évacuer. Et le gars, il était sous poterie, ils l'ont électroyé, quoi. Et en fait, le gars, il a pris un kiff monstrueux parce qu'il était
1: Attends, moi, je suis pas d'accord. Je suis pas d'accord avec toi.
7: Donc, en fait, plus d'électroyage, on verrait, quoi. Parce
1: mais non,
7: ça défiait,
1: mais non, mais arrête tes conneries. Rêveuse.
15: Ouais.
1: Est-ce que t'as vu déjà des électroyages, toi, sur les rêves parties?
15: À tes souhaits.
7: Bien sûr.
15: J'ai pas le souvenir, toi, mais en même temps, on est tellement. Moi, je suis allée tellement défoncé que tu t'aperçois pas trop.
2: Non, mais moi, j'ai vu quelques électroyages. Non, j'ai vu quelques électroyages.
1: Mais attends, toi, tu connais rien là-dedans, alors ferme ta gueule. Malcolm.
16: Donc moi, je voudrais démentir tout ce qui vient d'être dit là, parce que en tant qu'organisateur de rave party sur la région panamienne, je tiens à dire que moi, bon, j'embauche de la sécurité dans mes fêtes, parce que j'estime que mes fêtes doivent bien se passer et doivent pas être entachées par des toxicomanes ou des jeunes sauvageons. Donc moi, ce que je fais, c'est que je recrute dans les RMistes direct. Hein. Et moi, je les paye en ticket resto, ils sont surmotivés, les mecs.
1: Rundez.
16: Ouais.
1: Au revoir.
7: Tu peux pas me laisser dire ça, attends.
1: Au revoir.
2: Non, mais c'est pas Rombez, là, qui parle, Gérard.
1: Non, mais c'est Rombez, il arrête pas de dire des conneries. Allez, terminé.
2: Non, c'est Malcolm X.
1: Non. Malcolm, pour l'instant, il parle à peu près bien. Ouais. Mais c'est l'autre, là.
4: Au revoir. GG, il y a une question sur Internet. Mais bon, c'est pas moi non plus, hein. C'est pas moi, c'est Lapine qui demande « Est-ce que tu rivalises avec ta matraque en acajou lors de descentes de gendarmes en tripartie ?»
1: Alors tu diras à Lapine que la descente...
2: Qu'est-ce que tu dis à Tapine?
15: Tu rentres dans ton cul.
2: Quoi?
1: Tu la fermes ta gueule toi maintenant, d'accord
2: Olivier,
4: GG le débat.
2: Putain,
15: non,
1: tu vas pas commencer.
4: Gérard,
1: d'accord. Tu commences pas la saison.
4: GG répond à Lapine.
17: Gérard, on accueille tout de suite Goulot.
1: Goulot, il appelle d'où?
18: Goulot, il appelle du Nord.
15: Salut Goulot.
18: Ça va ou quoi tout le monde?
1: La fréquence du Nord, s'il te plaît, merci.
18: 117.9.
1: Merci.
18: Bon, j'avais pas fini, Gérard.
1: Non, mais attends, je vais répondre à... Bon, tu dis à Lapine que je vais répondre tout de suite après.
4: C'est bon, je crois qu'elle a entendu.
1: Malcolm,
18: ouais, donc je te disais pour la sécurité, en ce qui concerne la sécurité, que moi je recrutais donc dans les RMistes qui sont surmotivés, je les paye en ticket resto. Donc
1: non, mais c'est bon, tu vas pas t'éterniser, balancer ça à l'antenne parce que après c'est moi qui ai des emmerdes et j'ai pas envie d'emmerder.
18: Ok, je vais pas parler de ticket resto, t'inquiète.
1: Ok, merci.
18: Et qu'est-ce que je voulais dire? La sécurité, ça a une place primordiale parce qu'on sait les dérives que peuvent apporter ce genre de jeunes qui viennent pour faire la fête, c'est vrai, mais bon, ils sont pas au courant des dangers, donc nous on leur procure des brochures sur tout ce qui est drogue illicite et on les met en garde avec, on travaille aussi avec les CRS et tout ce qui est gendarmes, flics, pour faire en sorte qu'il n'y ait pas de débordement.
1: D'accord. Goulot?
18: Ouais. Je t'écoute, Gérard.
1: Non mais c'est moi, j'y t'écoute, j'attends que tu répondes à mes questions.
19: Bah, en fait, j'étais au standard, donc j'ai pas pu bien suivre ta question. Si tu pouvais répéter, s'il te plaît.
1: Le portable qui sonne, arrête. Ça me fera bien plaisir pour la dernière fois que je le dis. Alors, y a-t-il assez de sécurité lors des réparties? Et faut-il installer des postes de secours le plus proche possible?
18: Gérard, c'est mon portable qui sonne. Là. Apparemment, il y a une reste partie qui se prépare au foyer de Suresnes. Donc, je vais devoir te laisser là.
1: Alors, Goulot, au revoir.
18: Au revoir,
19: c'est pas Goulot, c'est pas Goulot, c'est pas moi.
18: Cherche pas à comprendre, c'est comme ça.
1: Non, non, c'est Malcolm, allez, hop. Non, c'est Malcolm. C'est Malcolm.
18: Okay, c'est moi, j'avoue.
1: Tu me laisses Goulot, il n'a pas répondu à la question, donc Malcolm, tu lui dis au revoir.
18: C'est moi, bon, je me dirige vers l'employé de Suresnes. Hein.
1: Au revoir. Goulot aussi. C'est bien.
20: C'est Malcolm, là.
1: Non, mais Goulot aussi, il a dit que.
19: Non, j'ai rien dit, Gérard. Je te jure, j'ai rien dit. Il faut que je réponde à ta question, Gérard.
1: Alors, Goulot, ouais.
19: Ouais, alors non, moi, pour te dire que moi, je suis carrément contre les rêves partis, les tripes partis. À cause de toute cette violence.
1: Ah non, mais de toute manière, j'ai pas. Eh, attention, hein. Attends, Goulot. Attends. Eh, je viens de dire, j'ai pas dit, est-ce que vous êtes pour ou contre, là, hein, attention.
19: Je vais en venir à ta question. C'est mon introduction parce que j'ai pas pu encore répondre à toutes tes questions.
1: Je vais pas toutes les répéter parce qu'il y a du. Il y a du monde sur Internet qui me pose des questions, faut que je réponde aussi.
4: Il y a une question, là. Il y a une question. Faut-il éteindre son portable pour entrer en tripartite?
1: Oui. Tout à fait, parce que
21: Ça peut faire des interférences.
1: Hein. Non, mais ce qu'il y a, c'est que là-dedans, dans des trucs comme ça, vous êtes nombreux et nombreuses, et là, des portables, ça peut disparaître facilement. Ouais. Donc, je vais répondre.
21: Un jour, d'ailleurs, j'étais à une tripartie.
1: Donnez vos noms quand.
21: Technivulve, excuse-moi.
1: Ouais.
21: Et c'était un mix suprême de 3 heures de Michel Sardou.
1: Mmh.
21: Et je me suis fait piquer mon portable. Alors moi je déconseille.
1: Attends mais portable. Non mais attends, qu'est-ce qu'avoir Michel Sardou dans les rêves et les triparties?
21: Non, c'était un mix de 3 heures.
1: Ah ouais, d'accord.
21: Dans une tripartie.
1: La question à Lapine avant que.
4: Excuse-moi Gérard, je te coupe. On accueille Pro Bibi de Livercop.
22: Bonsoir, c'est Pro Bibi.
21: Salut Pro Bibi.
22: Bonsoir tout le monde.
21: Salut.
22: Bonsoir Gérard.
1: Salut.
22: 115.5, excuse-moi la fréquence.
1: Merci.
22: 115.5, pardon.
1: Bon, alors, avant que tu répondes à la question, on va revenir tout de suite sur la question à Lapine.
4: Elle demandait si tu utilisais ta matraque en acajou pour combattre contre les gendarmes en tripartie.
1: Ta gueule !
21: Je voyais pas.
4: Elle veut sa réponse, Lapine.
1: Alors, Lapine, la réponse est non. Donc voilà.
4: Pas de matraque en acajou.
1: Voilà, donc pas de matraque et t'inquiète pas, je vais m'occuper de toi, ton petit matricule, ma petite Lapine. Voilà, bisous à toi, ma Lapine, et reste toujours sur le site internet, ok? Qui c'est qui a pas répondu? Pro vite pour finir et après on va poser une autre question avant de passer à des sondages.
22: Pro Bibi.
1: Pro Bibi.
22: La sécu, alors à mon avis, moi il faut un petit peu humaniser le côté sécu dans les rames en fait, tu vois. Donc plutôt que de mettre du gros vigile, tu sais, genre en bombers avec la matraque là comme tu disais et les gros godillots. Tu fais comme dans les supermarchés, tu mets des mecs avec des starcos et des cravates en fait. Voilà, ça fait plus clean. En même temps, ça fait un petit peu moins agressif. Voilà, et en même temps le mec il peut cogner pareil, je veux dire, s'il faut casser des dents ou des trucs comme ça, le mec il peut être efficace quoi.
1: Mmh.
22: Mais au moins il a l'air clean, tu vois, en vrai, le mec il est starco et tout, tu vois, ça en impose quoi.
1: Alors moi je peux vous dire une chose, tout le monde a répondu hein.
22: Oui. Sauf toi, ouais.
1: Non, sauf moi. Donc moi, je vais vous répondre. Donc y a-t-il assez de sécurité lors des réparties et des triparties? Donc moi, je peux vous dire que non.
21: J'étais sûr que t'allais dire non.
22: Pourquoi
21: dans une tripartie, mais...
1: Non, mais même, j'ai regardé ce qui s'était passé en Italie, comme rêveuse, tu y as été. J'ai regardé, mais laisse tomber, c'est grave de chez grave, le service de sécurité italien, comment qu'ils s'en sont pris aux gens. Mais c'est dingue! Aller massacrer des bagnoles? Non, mais attends, il faut quand même pas rêver! Faut pas rêver là-dessus! Et pour les postes de secours, moi je pense que les postes de secours ne sont pas assez proches. Parce que vu le monde qu'il y a lors des trucs comme ça organisés, les postes de secours, ils doivent être plus proches pour pouvoir évacuer plus facilement. Parce que là, ça te dérange, Olivier, de me laisser les gens en air?
2: Ah pardon.
21: Oui, c'est la moindre des choses.
22: Ouais, parce que tu te trompes, hein, c'est pas le service d'ordre, c'était des CRS français qui ont cassé des bagnoles. Hein.
21: Ouais, en plus.
1: Mais même.
22: Attends, toi t'as fait de la sécu un petit peu à l'époque, si je me souviens.
1: Ouais, non mais moi ouais, je
22: tu
1: dis.
22: Tu ferais de la sécu en verrait ou pas, toi? Ça te plairait ou pas?
1: De faire de la sécu dans des trucs comme ça, non. Tu vois, non.
22: C'est pas ton truc.
1: Non.
22: Attends, c'est bien payé quand même.
1: Ouais, non, peut-être, mais non, moi je vais te dire que non. Parce que déjà, les postes de secours sont trop loin.
22: Ouais.
1: Le temps que les gens arrivent, il y a trop de personnes.
22: Ouais.
1: Il y a trop de personnes, donc il faudrait que des gens, que les gars de la sécurité, les gars de la Croix-Rouge et tout ça, soient plus près. Pour pouvoir évacuer plus rapidement.
22: Ah mais toi, si tu faisais de la sécu là-bas, tu pourrais les aider justement.
1: Non. Hé, le portable, j'en ai marre.
22: Portable. Oh là là.
1: Eh non,
22: portable,
1: ça suffit là.
22: Oh, ça va exploser là.
1: Oh putain.
21: Recule-toi, GG.
22: C'est quelque chose. Vas-y, balance un truc là.
21: Allez.
1: Vas-y, non mais, de toute manière, tant que le portable sera pas éteint...
22: Putain.
21: Voilà, ça fait une masse là, c'est pas agréable.
1: Olivier, sors dehors avec ton portable.
21: C'est pas agréable.
22: Vas-y, j'ai fait chaud, truc là-bas.
1: Merci.
21: C'est insupportable.
1: Alors. Alors la prochaine question avant qu'on s'écoute, on va s'écouter un petit disque. Il nous reste encore une demi-heure d'émission. Mm-hmm. On est combien, Valérie, s'il te plaît, sur le net?
0: Eh ben, on est à.
1: Merci de
4: pardon, GG, m'engueule pas. 12 001.
22: Oh là là. Oh, le carona malade.
4: T'as vu, incroyable.
1: La rentrée, je peux vous dire. Là, je peux vous dire, il y a Pedro qui est à l'arrière, qui vient d'arriver.
22: Ouais.
1: Il a écouté dans sa voiture.
22: Ouais, Pedro.
1: La grosse pédale. La grosse pédale de la saison dernière qui arrêtait pas de nous casser les couilles.
2: Ah, c'est ça.
1: Il est toujours là. Alors attendez la question maintenant.
22: Ah,
1: on la pose. Oh, s'il vous plaît. S'il vous plaît, on se calme.
2: C'est en fan club, t'es gentil. Hein.
1: Merci, on se calme. Alors si les gendarmes organisaient eux-mêmes. Merci de m'éteindre mon micro. Olivier, tu sors dehors, s'il te plaît. Maintenant, t'es.
2: Non, parce qu'il faut que je monte pour le disque. Après, je m'en vais. Promis.
1: Non,
2: il sait pas. Non, mais si.
1: Attends, il a déjà fait de l'aria, alors tu sors dehors, toi.
2: Vas-y, pas. Ah, mais il est meilleur que moi.
1: Tu sors dehors.
2: Non, mais attends.
1: Tu sors.
2: Fini. C'est bête.
1: Tu sors.
2: C'est idiot de s'énerver comme ça, Gérard.
1: Tu sors dehors maintenant.
4: Gérard, le débat.
2: Allez.
1: Olivier, tu sors dehors, s'il te plaît, merci. Alors la question, c'est si les gendarmes organisaient eux-mêmes une tripartie, est-ce qu'il y aurait moins d'accidents? Et on va s'écouter Eric Lanhomme avec Rêve Party à domicile. On se retrouve tout de suite après au 0825 08 5000 et www.funradio.fr. A tout de suite pour la suite et fin du débat.
5: Le SDF et son débat.
1: Putain, mais tu vas laisser ton micro éteint.
5: Non,
1: je comprends pas, espèce de con. Mais non, les anciens jingles là qu'on avait.
5: C'était pas Gérard sur Fun Radio.
2: Bah écoute, c'est tout ce qu'il y a, je suis désolé.
1: Bon bah c'est pas grave. Donc on venait d'écouter Eric Lallume avec Rêve Party à domicile. Et donc suite et fin du débat. Donc alors à l'aria, vous avez Pedro. Comment qu'il va le Pedro depuis les vacances?
6: Ça va.
1: Il va bien.
2: Ah ça va bien, ouais.
1: T'as récupéré ce que je t'ai demandé?
2: Pas du
1: non,
2: tout.
1: Non, salaud. Ça m'aurait étonné.
2: T'auras pas ta montre RTL, je suis désolé.
1: Ok. Pardon.
2: C'était très joli. Hein.
1: Oh, Pauline.
6: Oui.
1: On se calme avec le standard.
6: Mais oui, je suis tout à fait calme.
1: Non, mais on se calme, on prend pas le combiné, on le balance pas comme
6: non,
1: n'importe
6: non,
1: où.
6: Y a pas de soucis, t'inquiète pas.
1: Donc, Pauline, qui est toujours avec Max le soir et qui a fait le plaisir de rester avec moi pour le premier débat de la saison.
2: Cochon. Quoi?
1: Tout de suite, toi. Donc, Laurent, toujours aussi, qui était avec Max, donc, qui est toujours là. Valérie, qui est toujours sur le site internet www.funradio.fr. Donc, Valérie, t'as des questions à me poser?
4: Oui, il y a une question, là. Combien de personnes minimum se pratiquent une tripartie?
1: Alors,
4: environ, minimum.
1: Bah là, sur la dernière qui a été faite en Italie, que Rêveuse a fait, je crois qu'ils étaient un peu plus de 20 000 personnes, hein. En gros, un peu plus de 20 000 personnes. Hein.
4: Ok, il y en a une, mais elle est vraiment dégueulasse. Jamais je la poserai. Peut-on entrer déguisé en coton-tige géant en tripartie?
1: Je réponds pas, tu vois. Je réponds pas du tout. Alors ma petite lapine, si t'es toujours sur le net, tu demandes à Valérie la caisse, ce que je dois te dédicacer et je te le dirai tout de suite. Ok, voilà. Donc.
23: T'entends mal.
1: Quoi? C'est quoi ce bordel? Donc c'est pas grave. Voilà. Donc alors je vais faire un petit sondage là qu'on vient d'avoir. Je pense que c'est les derniers sondages qu'on a. Laurent, s'il te plaît, tu peux me répondre?
0: Bien sûr.
1: Si ça te dérange pas. C'est les derniers sondages qu'on a là.
0: C'est les derniers sondages qui sont sortis
1: sur le deuxième, je le ferai pas.
0: Bah je sais pas, mais en tout cas c'est sorti. Ça serait quand même pas mal de
1: prévenir les auditeurs.
0: Je crois que c'est quand même.
1: Non, mais là sur le deuxième, je suis désolé, à 70%, je le ferai pas. Hein.
0: Ok, très bien.
1: Donc alors un sondage à 0,25% des gens aimeraient voir Gérard en tripartie. Alors là, vous êtes pas près de m'y voir. Hein. La dernière fois que j'étais en boîte, c'était avec Evan au bon temps à Saint-Maur. Et ça s'est très bien passé. Je remercie le patron de la boîte. Et donc Evan aussi en même temps. Donc, le troisième sondage, 103% des jeunes disent avoir déjà consommé des pastilles Valda au lieu d'un Ecstasy. Mais moi, je pense aussi qu'il faudrait consommer du Viagra. Parce que le Viagra, ça vous donne en forme pour la nuit. Et pour finir, 21% des jeunes, des forces de l'ordre, doivent les tripartis. Oh là, je comprends rien du tout de ce qui a été marqué, mais c'est pas grave. Hein.
3: Bon, allez, alors.
1: Donc, voilà. Alors donc, si les gendarmes organisaient eux-mêmes une tripartie, est-ce qu'il y aurait moins d'accidents? On va demander à Technivule.
21: Ouais, excuse-moi, d'abord tu parlais des triparties et du Viagra, c'est pour les tripartous le Viagra.
1: Ouais. Ouais, non mais ça c'est pour les mecs pour qu'ils gardent la pêche toute la nuit.
22: Tu n'arrives pas à triquer, c'est ton problème.
1: Hein. Mais c'est bon, on va pas faire un débat sur le Viagra.
21: Mais c'est les molles, hein.
1: On fera pas.
21: Je pense qu'il y a une tripartie de gendarmes, ça se résumerait plutôt à la fête de la bière.
1: Mmh.
21: Donc ça serait pas une tripartie.
1: Mmh. Non mais je pense que...
21: Pas, écouter du Patrick Sébastien, c'est pas très tripartie non plus. Donc,
1: d'accord. Rêveuse?
8: Moi je suis un petit peu d'accord avec Technivule, quoi. Enfin moi je serais pas trop fête de la merde, mais plutôt boucherie, quoi. Tu vois, enfin je pense que...
1: Oh non mais attends,
8: pareil,
1: Oh non mais boucherie, tu veux dire le style... Les ferrailles...
8: Style les CRS français avec la free party de d'Italie, quoi.
1: Ouais. Non mais moi je pense le prochain débat je vais voir, mais je pense que au lieu de faire un débat sur le dictateur,
3: on va le faire.
1: Non mais je pense avant on va faire un débat sur les
8: sur la drogue.
1: Non, pas sur la drogue, on va faire un débat sur les triparties, sur les ferries là, les trucs avec les taureaux là qui se passe à Béziers.
8: Les ferias.
1: Ah, mais de toute manière, on fera un débat sur les dictateurs, on fera un débat sur la politique. Ouais. Mais je vous donne pas tous les thèmes. Il y a en avant-première les ferias, un débat sur les dictateurs, un débat sur la politique. J'en passe des meilleurs, mais pas sur ma vie privée parce que ça regarde personne. Qu'est-ce qu'on pourrait faire? Un débat sur les sumo, un débat sur la préhistoire et un débat sur les standardistes, parce que les standardistes, les trois quarts du temps, ils dorment au téléphone.
0: Gérard, c'est pas gentil ça, frère.
8: Parce que s'il y a pas
1: ça, un débat sur les gens sur l'internet, oh, c'est tout, on en pense à des meilleurs. Rêveuse, pour finir. Ouais, sur les tondeuses à gazon, pourquoi? Parce que tu passes la tondeuse?
22: Non, pourquoi pas? Je veux dire, c'est un bon débat.
1: Ouais, mais c'est ce que je te demande.
22: Non, ah, pourquoi pas?
1: Qui c'est qui a dit putain? Eh, on dit pas putain, on dit moment de travail. Allez, on active, il reste un quart d'heure d'émission. Ça s'était bien passé. On active, rêveuse.
8: Ouais, mais moi je t'ai dit ce que je pensais, quoi. Je trouve ça inadmissible, hors de question que les gendarmes foutent leurs pieds, organisent, imagine, quoi. Des schtroumpfs,
1: ils font des schtroumpfs.
8: Ouais, non, c'est hors de question.
1: Pourquoi vous appelez ça des schtroumpfs?
8: Parce qu'ils sont en bleu et les schtroumpfs, ils sont en bleu.
1: Mais ouais, mais on est bien content de les trouver.
8: Ouais, je suis d'accord, mais attends.
1: Merci pour. Non, Pedro, s'il te plaît.
8: Il y a des mouches.
1: Ah, bouge, non, ouais. Pedro, tu recommences pas comme la saison dernière, hein. D'accord.
22: Collant, là.
1: Goulot.
22: Oui, c'est moi.
19: Bah écoute, moi je suis d'accord avec tout le monde. Disons que nous on n'a pas besoin de gendarmes dans nos rêves, enfin chez nous, dans ma ville à Cadrezage, parce que en fait, nous nos rêves elles se font sans musique. Donc c'est plus sympa et au moins on évite les tapages nocturnes, on n'a pas de problème de voisinage, tout ça, donc c'est plutôt tranquille. Donc les gendarmes ils interviennent pas trop, donc c'est plus tranquille.
1: Non mais je t'écoute hein.
19: Non mais voilà.
1: Non mais justement voilà le problème où que je veux en venir Goulou avec toi, c'est comment que ça se Pedro s'il te plaît. Merci. Attends, on va laisser Probit réagir et après je vais réagir quand même sur ta question Goulou hein.
22: Pour revenir aux gendarmes, c'est Probibi donc franchement moi ça me ferait bien délirer de voir des gradés sous poterie hein, ça peut être drôle. Imagine un lieutenant-colonel qui a bégot. Franchement, ça peut le faire, quoi.
1: Oui.
22: Non,
1: d'accord.
22: Mais je sais pas, non, mais vas-y, réagis, enchaîne.
1: Non, mais moi, ce que je pense, je suis pas tellement d'accord. Parce que, bon, ce que Goulot disait tout à l'heure, tu peux me rappeler un peu ce que tu me disais?
19: En fait, je disais que, en fait, quand il fait beau, on a l'habitude de faire dans la place de la mairie des rêves parties. On n'a pas besoin de service de sécurité, ni de poste de secours, parce qu'en fait, on fait des rêves sans musique, donc ça évite tous les problèmes de voisinage, les lois des gendarmes.
1: Non mais ce que je suis pas trop d'accord avec toi. Mais si par exemple il y a des gens qui se sentent mal, comment que vous faites pour les évacuer?
3: Parce que les pompiers ça sert à quoi?
1: Mais oui, mais si les pompiers peuvent pas arriver, parce que regarde toi rêveuse.
22: Attends, tu parles d'une teuf organisée par des gendarmes, les pompiers.
1: Si c'était les gendarmes qui organisaient eux-mêmes.
22: On répond à ta question, c'est toi qui pars en sucette à côté.
3: Ouais, t'en peux plus de la quiche là.
1: OK,
22: bah ouais, on a plus besoin de ça en fait. Tu sais, tous les 30 février, pour la fête du slip, c'est souvent plus pour ça qu'on appelle les gendarmes, tu vois, quand c'est plus chaud.
1: D'accord, c'est bon. Question internet.
4: Ouais, alors il y a une question de Chatman. Peut-on faire une feria en tripartie?
1: Une feria en tripartie, pourquoi pas, oui.
4: Ouais.
1: Pourquoi pas?
4: Et où sont organisées les meilleures triparties?
3: Dans ton cul, Gérard.
1: Alors, où sont organisées les meilleures triparties? Alors là, je peux pas lui dire parce que je connais pas toutes les villes où c'est organisé.
22: Et les férias alors?
1: Bah les férias, c'est organisé. Par exemple, il y en a une ce week-end
22: à Lille.
1: Non, à Lille, ça a été une brocante.
22: Mais attends, Gégé, t'as charcuté de la vachette toi déjà un peu, non?
1: Non.
22: Attends,
1: c'est
22: un
1: moyen de tuer les canards. Non mais le bruit des canards c'est bon. sinon je vais bouffer du canard. Par contre Valérie, on a toujours pas la question à Lapine de savoir ce qu'elle veut que je lui laisse comme message en direct.
4: Lapine elle dit mon gros lapin reviens, j'ai les mêmes à la maison, t'as Lapine à poil court.
1: Voilà. Bah alors ma Lapine, je vais te dire une chose que si t'as les mêmes à la maison, moi j'ai les carottes, c'est bon. Qu'attendez-vous? S'il vous plaît, c'est moi qui commande, je réponds.
22: Non. Une petite casse dédi pour ma carotte là, vas-y.
1: Qu'attendez-vous de la technoparade du 14 septembre à Paris? Et on va demander à Technivul, tiens, de Rouen.
10: Eh ben, j'espère qu'il y aura des beaux chars, avec des beaux garçons dessus, de la bonne musique.
1: De toute manière, ça sera de la techno et puis c'est pas des chars, c'est des camions.
10: Non, c'est des chars. Hein.
1: Non,
10: des
1: ça sera des mille pattes. C'est des mille pattes.
10: Mais oui,
22: dans
10: ton cul.
1: Alors, Technivul. Technivul.
10: Hein? De quoi?
1: C'est toi qui viens de dire dans ton cul.
10: Non, du tout, j'étais en train de me demander ce qu'il fallait aussi. Je pense qu'il faut aussi pas mal d'agents de sécu. Un peu partout des postes de Croix-Rouge et puis voilà.
1: Non mais je pense que là sur la technoparade, à mon avis je pense que il y a un bon service de sécurité. Il y a jamais eu de... si je suis invité oui pourquoi pas.
10: Non mais tu peux y aller hein, mais par contre tu risques pas d'être basket.
22: Au niveau de la sécurité, Gérard, il faut en parler, je pense que c'est important.
1: Attendez.
4: Quoi? Qu'est-ce que j'ai? Ah, il y a une question, là.
1: Il y a une question. Quoi? Non, mais, ça va? Non, mais,
4: c'est abusé, c'est abusé.
1: Oh, le standard! Oh! Eh, vous croyez où, là? C'est...
4: Pardon,
1: vous croyez, c'est Pépé Maman, là?
10: Ou le décel.
1: Ça va?
0: On travaille.
1: Tranquille, hein. Eh, il nous reste 10 minutes, même pas 10 minutes, hein.
4: Ok.
22: Ouais.
1: Donc, rêveuse?
3: Moi je m'attends comme technicien à faire la fête, la teuf, pas arrêter de danser.
1: Par contre, Pedro, Si tu peux m'informer, d'où qu'à partira la technoparade cette année.
2: C'est vrai que je suis vachement au courant.
1: C'est vrai que je suis premier sur le coup. Mais non, mais attends, toi qui connais tout avec ta copine d'Europe 2.
9: Moi je sais, Gérard.
1: Oui.
9: Il y a un éditeur qui vient de nous joindre, la technoparade.
1: Attendez.
9: La technoparade partira du pont de l'Alma et on va faire tout le tour en fait jusqu'au pont de l'Alma. En fait, c'est le délire du truc. C'est un éditeur qui vient de nous le dire, merci.
1: Ouais, ben l'auditeur, j'en ai rien à foutre.
2: Il s'arrête à
4: sourire.
1: Non, mais de toute manière, je pense qu'on le saura dans les jours à venir.
11: Normalement, ça part à
22: D'après Chirac, elle partirait du troisième étage de la Tour Eiffel.
1: Non, mais pourquoi moi, je serais que vous, pourquoi pas de l'Elysée?
11: Pourquoi pas?
22: Bah ouais.
1: Mais elle pourrait partir de l'Elysée, hein.
11: Dans le parc, le 14 juillet.
1: Galois.
22: Goulot.
11: Arrête de boire.
22: Non, en fait, moi, ce que je voulais insister, c'est surtout sur le système de la sécurité. Ce qui est bien, c'est qu'ils ont prévu des chasseurs alpins et des hommes grenouilles tout au long de la technoparade pour toute tentative, en fait, de débordement, que ce soit sur la Seine ou carrément monter au haut de la Tour Eiffel. Donc ça peut être sympa, quoi. Ouais.
1: Mmh. Ouais, oui. Bah, je pense pas, hein, moi. Merci.
22: C'est Pro Bibi là, GG.
11: Il est beau.
1: Ouais, Pro Bibi.
22: Ouais, il y aura aussi quand même, il y aura Jack Lang et Delanoé quand même.
1: Ah ouais. Faudra peut-être qu'ils y soient, ces deux-là, hein.
22: Ouais,
1: faudrait qu'ils y soient, Pierre Delanoé, c'est quand même le maire de Paris, hein.
22: Ouais,
1: peut-être qu'il monte un peu son petit cul là-dedans, hein.
2: Il s'appelle comment, Gérard? T'as dit que ça
1: s'appelle Pierre Delanoé.
2: Delanoé, d'accord.
22: Delanoé, ouais.
1: Donc, ouais, c'est Bertrand. Ah non, c'est pas Pierre, c'est Bertrand Delanoé, merde. On se confond.
22: Il y a un mec de Laurent Charnier, donc je pense qu'il sera là, en fait.
1: Ouais, non, mais on verra, je sais pas encore qui c'est qui sera. Bon, allez.
22: À la Bastille, GG, il y a un mix.
1: Oui.
22: Ouais. Tu
1: viens, alors, est-ce que... Comment?
22: Tu viens ou pas pour la technoparade?
1: Ah ben, je sais pas si je peux y aller.
22: Rien.
1: Bon, attendez, moi, je voudrais savoir un peu le chiffre internet, là. Il est 1h51.
22: Ah, tu viens, GG, merde.
4: Alors, GG, on en est à 12 125.
22: Oh là là, on a tout cartonné. Allez,
1: Et 12 125, ouais. Et en plus, parce que, on a quand même eu un peu de mal à bien démarrer le départ, hein. Bon, allez, avant-dernière question.
22: C'est du grand Gérard.
1: Est-ce que les rêves partis doivent être obligatoires dès l'âge de 18 ans ou autre. On va demander à Probit.
22: Probibi. Moi, je pense qu'on va obligatoire 16 ans. Attends, t'as pas besoin d'attendre 18. Hein, 16, c'est bon. Tu rends ça obligatoire à partir de 16 ans.
1: Attends, Probibi.
22: Ouais, Probibi.
1: Hey, je vais mettre deux questions en une. Probibi, je vais mettre deux questions en une.
22: Ouais.
1: Alors, est-ce que les rêves parties doivent être obligatoires à l'âge de 18 ans ou autre?
22: Ouais.
1: Et faut-il interdire l'entrée aux jeunes de moins de 18 ans? Voilà, alors là, vous avez deux questions en une.
22: Alors, moi, je pense que d'un côté, il faut effectivement que ça soit obligatoire.
1: Et ça sera les deux dernières question de la soirée, hein.
22: Pour les moins de 18, il faut que ça soit interdit pour les plus de 18, quoi, ça me paraît clair.
1: Non mais attends, tu veux dire quoi, toi, par là?
22: Bah, je réponds à ta question, je suis en prise directe avec l'essence de ta question, là, quand même.
1: Mmh.
22: C'est-à-dire que tu rends ça obligatoire pour les gens de plus de 18, mais interdit pour les gens de moins de 18.
1: Ah.
22: Une verrée par semaine obligatoire.
1: D'accord.
22: Avec un gobage, après tu choisis ce que tu prends.
1: Goulot.
22: Ou ce que tu veux.
1: Goulot.
22: Du carré. Moi, personnellement, je pense que ça devrait être interdit pour tous les mineurs de plus de 18 ans. Ce serait normal.
1: Non, hein. De moins de 18 ans. Hein.
22: Non, de plus de 18 ans.
1: Non, mais moi, je mets moins de 18 ans. Par exemple, tu vas pas faire rentrer quelqu'un qui a 17 ans.
22: Bah si, attends. Bah pourquoi? Attends, les jeunes ont
13: droit à la déchéance. Moi, j'ai 17 ans, j'en fais 24. Je peux rentrer?
23: Non, rien pas.
1: Ouais, d'accord.
22: Non,
1: t'as
22: 17 ans, ça
1: s'entend. Bon, et sur l'autre question?
22: Tout dépendra en fait de l'économie actuelle, en fait. Le chômage, l'inflation, tout ça. Faut voir tout ça, quoi. Surtout la chute de la bourse actuelle, je veux dire, c'est délicat, quoi, pour faire la fête dans ces conditions-là.
1: Rêveuse.
22: Ouais,
1: quoi.
23: Je pense que ta question, elle est un peu bête. T'as posé la même question, en fait. T'as posé exactement la même question. T'as pas d'intérêt. Enfin, j'y répondrai pas parce que j'estime qu'une petite partie, c'est plus genre que 8 ou 15, voilà, quoi.
22: Ouais, mais rêveuse, comprends. Gérard a fait un débat. Je veux dire, c'est des questions.
23: Ouais, non, mais jusqu'ici, il a posé de très bonnes questions, mais là, je pense qu'elle est un peu sans intérêt. Mais bon, je pense que je vais laisser Technoville répondre. Je crois que c'est la meilleure.
1: Non, Techno pour terminer. Et après, je vais vous dire. Parce que là. Là, je viens d'avoir le.
23: J'ai envie de câlin.
1: Je viens d'avoir le.
23: J'ai envie de câlin.
1: Je viens. Je viens d'avoir le parcours de la Technoparade du 14, donc on va laisser Technibule finir et puis je vais vous donner le parcours de la Technoparade là qui va se dérouler là incessamment sous peu le 14 février.
4: Septembre.
1: Voilà, il est temps que je reparte en vacances.
23: Ça va être bricolé.

0: Donc t'es pas d'accord?
1: Au contraire, non, ouvert aux enfants, tout, il n'y a pas de problème. Mmh.
0: Et est-ce que les rêves parties doivent être obligatoires dès l'âge de 18 ans ou autre?
1: Ah, je pense qu'il faut au moins avoir un dépucelage de rêves parties au moins une fois dans sa vie, quoi.
2: Ah oui.
0: D'accord. Bon, ben, sur ce, voilà. Donc la fin du débat sur les rêves parties, on va faire une petite conclusion. On va faire une petite conclusion sur sur ce débat.
3: Gérard, je crois que t'as le parcours à nous donner.
0: Oui, non, mais je la donne donne après. Comme ça, j'ai fait la...
3: Non.
0: Alors le parcours de la technoparade donc partira de la le parcours de la technoparade départ à 14h de la Concorde. Donc après place du Trocadéro, Chaville, Versailles,
2: pas trop vite,
0: Vaucresson. Alors je récapépète depuis le début.
1: Diesel les camions.
2: Parce que je note là, vas-y.
0: Concorde.
2: Ouais, TDI ou quoi?
0: Trocadéro.
2: Alors Trocadéro, ok.
0: Chaville.
2: C'est ça, Chaville, ok.
0: Versailles.
4: Il y a quoi juste avant Trocadéro?
1: Mon minou.
5: Maman.
0: Ma chatte. Chaville.
2: Ok.
0: Versailles. Vaucresson.
4: J'en suis
0: 4 Trocadéro, bouge pas, Gérard. Oh non, vas-y, allez, hop. Manière, vous allez retrouver les parcours du Trocadéro. Vous allez retrouver le parcours.
6: Non, mais Gérard, on veut le parcours. Ah, continue, merde.
0: Vous le retrouvez.
6: Mais non.
0: Vous le retrouvez après.
6: Tu l'as sous la main.
0: C'est moi qui commande.
1: Comment t'écris, Vaucresson?
4: Alors, après le...
6: Mais
4: après,
6: ouais.
4: Après le Sacré-Cœur, il y avait quoi?
3: Il y a des gens au standard qui demandent à ce que tu donnes le parcours.
6: Et même sur Internet.
2: Allez, vas-y.
0: Alors, le parcours, il départ 14h, Concorde.
2: Ouais.
0: Trocadéro.
2: Ouais.
0: Chaville.
2: Ouais.
0: Versailles.
2: Ouais.
0: Vaucresson.
2: Ouais.
0: Poisson. Poissy.
2: Poisson.
0: Le tolard, il t'emmerde. Après, retour, 21h, Bois de Boulogne.
2: Ouais.
0: Alors, concert, attendez. Concert avec DJ Perfusion, DJ Titan, DJ Manu Dibeben, et au percu, voilà, DJ Manu Dibeben au percu, et voilà, terminé, point final à la ligne. Donc j'aurais voulu avoir le chiffre internet du débat de ce soir.
6: Et ben,
0: s'il te plaît, Valérie.
6: On en est à 12 562 là.
2: Oh là là.
6: Oh là, c'est énorme.
4: Gérard, je voulais juste savoir s'il y avait des routiers normalement prévus à cette rêve. Bah, il y a les camions, ouais.
0: Mais de toute manière, c'est sur des camions que ça se déroule, hein.
6: GG.
4: Ah, des routiers, forcément.
0: Oui, attendez, routiers. S'il vous plaît.
6: Je suis désolée, mais il y a plein de gens qui demandent que tu refasses le parcours parce qu'ils n'ont pas eu le temps de bien noter. T'as été 10 fois trop vite.
0: Alors,
6: bah ouais, mais bon.
0: Alors, le départ, Concorde, Trocadéro, Chaville.
4: Attends, doucement.
0: Non, mais de toute manière, vous allez le retrouver par la suite sur le site internet www.fanradio.fr.
6: Bien sûr. Mais non, mais tu l'as dans les mains, GG.
0: Alors, le parcours, non, mais je vais pas m'éterniser dessus. Alors, le parcours. Départ 14h, Concorde, Trocadéro, Chaville, Versailles, Vaucresson, Poissy. Retour Bois de Boulogne, concert avec DJ Perfusion, DJ Gitan, plus Manu, Dibeben au percu, et voilà, terminé, point final à la ligne.
4: Poisson, t'as dit quoi?
0: Allez, hop, terminé, conclusion du débat.
4: Terminé,
0: conclusion du débat. Conclusion du débat, Technuvul.
4: Je suis en rade au Trocadéro, moi.
0: Je m'en fous, Technuvul.
4: Je suis au Trocadéro, merde.
0: Technuvul.
4: C'est quoi, je prends Rivoli ou quoi, là?
0: Technuvul.
4: Je prends Rivoli, qu'est-ce que je fais, là?
0: Ta gueule, Goulot.
4: Attends, je passe par la madeleine, alors.
7: C'est pas Goulot, hein. Goulot, il est là.
0: Non, bon, promis de ta gueule.
4: Je suis gay là, c'est pas...
0: Allez, hop, promis, au revoir.
4: Au revoir.
0: Allez, hop, moi je fais la conclusion, il est 2h et...
8: Allez, on se dépêche.
1: Alors, pour conclure, Gérard...
0: Technivulve.
1: Je voudrais dire déjà que je suis contente que Olivier et Apolline soient revenus dans l'équipe.
0: Non, c'est pas Apolline, c'est Pauline.
1: Ça me fait très plaisir.
0: C'est Pauline dans les studios.
1: Je trouve que ton débat, il a pas été complet parce que t'as parlé que des pri-parties, mais t'as pas parlé des monos ou des bi-parties. Et je pense que ça mérite qu'on en refasse un.
0: Bah, on verra.
6: Ouais, c'est vrai.
0: Attendez. Si vous avez des sujets de débat, vous les envoyez.
1: Ah, moi, j'en ai dit rien, des sujets de débat.
0: Bah, vous les envoyez 22 rue Bayard. Attends, Technivule!
1: Est-ce qu'il faut envoyer les questions avec?
0: Non, vous envoyez les thèmes de débat.
1: Radio 22 rue Bayard, 7508, Paris.
0: Voilà.

0: à l'intention de Gérard.
1: D'accord.
0: Voilà. Ouais, ça, ouais, c'est bon. Ouais, Technivule, au revoir.
1: Au revoir, Gérard.
0: Au revoir, bonne soirée, bonne bourre.
1: Un bonsoir à tout le monde aussi.
0: Voilà, rêveuse.
2: Attends, Gérard.
3: Oui, je peux faire une conclusion ?
0: Non, c'est rêveuse.
3: C'est pro-Bibi.
0: Non, pro-Bibi, au revoir.
3: Alors moi, je trouve que t'as fait un très bon débat. Franchement, t'as fait
0: pro-Bibi,
3: au revoir. T'as fait un très
0: bon
3: débat.
0: Pro-Bibi, au revoir.
4: Laisse-le conclure. Laisse-le conclure, Gérard.
2: T'enflamme pas comme ça, t'enflamme pas.
4: C'est bon.
3: GG, tu questionnes. Un très bon débat. Je trouve que t'as été excellent ce soir. Je sais pas si t'as changé de marque de croquette ou quoi, mais franchement, tu déchires. Franchement, tu déchires. Très très bon débat. À la semaine prochaine.
0: Ouais, bah t'as raison, rêve. Voilà, terminé pour ProBibi, Goulot.
5: Donc, Gérard, malgré que ton débat n'ait eu ni queue ni tête, je voulais remercier déjà l'effort de Max au standard. C'est super sympa à lui. Tu devrais le remercier d'ailleurs. Parce que
0: de toute manière, c'est mon chef, donc...
5: D'accord, mais il était pas obligé de faire ça hein, quand même. Hein, tu peux le remercier quand même.
0: C'est pas toi qui me donne des ordres.
5: D'accord, ok, d'accord. Donc, pour conclure, je te parle de toute la région du Nord, de Sabugal, en fait. Je pense que... Bah, l'abus d'alcool est dangereux pour la santé, hein, ça changera jamais. Et puis, je te souhaite bon courage, t'es revenu par la grande porte, c'est super, c'est magnifique, on veut du Gérard. Et je voudrais que, juste, si Max le permet, que tu nous ressortes un de tes fameux poèmes de l'époque, c'est ce qui t'a fait connaître, et puis ça nous fera tous plaisir à tous les auditeurs de FEN. Et puis remercier tous les internautes. On était, si je crois bien, 13 000, c'est ça ?
0: Non, on a terminé, mais je pense que va y avoir des conclusions sur l'internet juste après rêveuse. On s'est arrêté à 12 562, mais je pense qu'on, je vais avoir la suite. Donc voilà, je te remercie Goulot. T'inquiète pas, les poèmes vont revenir comme tu me l'as demandé. Il y aura sûrement aussi une libre antenne et voilà. Donc rêveuse pour terminer.
6: Moi, je pense que le débat, il n'était pas trop mal. Maintenant, je pense que t'as pas trop assuré avec les mecs qui appelaient, enfin, les organisateurs. Tu les as tous virés. Mmh. Pourtant, c'était des mecs super intéressants qui auraient pu apporter quelque chose de...
0: Non, mais on a... Ouais. Mal. Non,
6: à chaque fois, sérieux, à chaque fois que tu les as virés, là-dessus, sois honnête, t'as mal assuré. Mais bon, comme d'hab, quoi, c'est pas très grave, hein, on a l'habitude. Maintenant, bon, c'était un bon débat. Et puis j'espère que... Donc t'arrêteras de te faire de la gueule et puis tu fais des bras, quoi. C'est
0: rêveuse, je vais te dire une chose, que jusqu'à maintenant on a pas eu grand monde, justement, à part Gigi Jérôme, c'est tout ce qu'on a eu.
6: C'est tout.
0: Terminé, hop. Attends. Terminé, point final à la ligne, bonne nuit. La tienne de gueule, au revoir. Donc, conclusion sur le net.
2: Il y a un petit message de Lapine, ta petite chérie, qui te dit gros bisous GG, mais fais gaffe à tes dents parce que l'extasy, ça les effrite.
0: Ouais, tu lui dis, voilà. Que Lapine, t'inquiète pas, je te retrouve.
2: C'est à Lapine, hein, je suis désolée GG. Hein.
0: T'inquiète pas Lapine, je te retrouve tout de suite après sur le site internet. Donc, qu'est-ce que je peux dire? On a terminé à combien sur le site internet?
2: Le chiffre que je t'ai donné, là, 12 000, écoute, tu l'as sous les yeux. Hein,
0: 12 562.
2: Voilà, exactement.
7: Toi, tu continues à faire. Le site, hein.
0: Voilà, donc vous pouvez me retrouver tout de suite après sur le site www.funradio, sur le chat. Et là, vous allez vous retrouver Léo pour la nuit sans pub. S'il est prêt, c'est à toi, mon petit Léo.
4: Merci, Gégé.
0: Il n'y a pas de quoi, j'espère que tu vas avoir le courage.
7: Le prochain débat, le
0: 12 septembre. Ça sera sur les dictateurs. Et donc, si vous avez des thèmes de débat à m'envoyer, donc www.funradio.fr. Donc, sur le chat Mélanie et Max @ et par courrier donc 20-22 rue Bayard à l'intention de Gérard, et voilà, bonne nuit à tous, bonne nuit à toi Léo,
4: merci GG,
0: bien pas de quoi.

Il y a également une autre affaire, Gérard, qui s'appelle Affaire Gérard Lewinsky, en disant que tu aurais des rapports avec une stagiaire de Fun, Monica Lewinsky.

0: Moi, j'étais routier hein, avant d'être connu. Donc, oui, on peut être routier, il n'y a pas de problème.
1: D'accord.
0: Je ne m'attendais pas encore à un mandat.
1: Ok. Rigo, oui.
2: Oui, une très bonne question sur l'IRC de Destroy.
3: Qui voulait,
2: qui voulait un peu de clarté dans le débat. Il voulait savoir à partir de combien d'argent on dit que quelqu'un est milliardaire.
1: Bah, justement, on va en venir.
0: En euros.
1: On va poser des questions, on peut pas tout de suite dès la première dire
2: mais comme tu parles de milliardaire, autant mettre les points sur les i tout de suite.
1: Ben combien d'argent tu peux posséder? Ben ça dépend de ce qu'il a déjà sur devant lui hein.
4: Des milliards, ça dépend du milliard hein.
1: Bah ouais, s'il a plusieurs milliards, il peut faire ce qu'il veut hein. Ouais. Donc voilà. Ouais. Des intoxicateurs là.
4: Ouais, bah écoute, effectivement, moi je pense que chez les routiers, il y a des gens aisés parce que c'est quand même une profession qui draine des salaires quand même assez mirobolants, c'est faut le dire. Donc je pense que pour faire futur milliardaire, tu fais une formation de routier, je pense que t'es sur la bonne voie, quoi, bien sûr. Ouais.
1: Non mais attends, parce que là tu parlais de, tu dis que les routiers sont aisés, comment ça, dans quel sens?
4: Bah dans le sens financier en fait, tu vois.
1: Ah ouais.
4: Ah bah ouais, quand même avec les salaires qui bougent, hein.
0: Les routiers.
1: Ouais mais attends, faut dire que les salaires qu'ils ont, bon, c'est vrai que tu
3: mérites pas ces salauds.
5: Vérité, ouais.
1: Non,
3: ils claquent tout dans des putes.
0: Enfin, les salaires qu'ils ont, c'est trop.
1: Non mais même là, tu m'as. Donc de quoi, Bidouf?
6: Non moi je disais que les routiers c'est Riquet la belle vie là, c'est Silver Spoon, c'est.
1: Non mais même, non mais je pense que là.
3: C'est de la descente comme boulot déjà, c'est de la merde à la base.
1: Bah c'est de la merde s'ils ont choisi ça, c'est que ça leur plaise, hein.
3: Parce qu'ils n'avaient pas de diplôme.
1: Bah de toute manière, t'as pas besoin de quoi?
4: C'est un peu de l'esbrouf quand même, c'est de la poudre aux yeux quand même, le métier de routier, faut le dire. Hein.
1: Ouais mais bon.
0: Après, c'est de feignasse, hein.
4: Oh là.
1: Qui c'est qui vient de dire ça?
3: Vas-y, se dénoncer, c'est
0: sûr. Le dire,
4: d'animal.
1: Ça c'est une nana. Alors on en a deux sur le...
3: C'est bizarre, hein.
4: Pour le plateau, là.
1: Ouais, mais tout à l'heure, j'en virais une au hasard, ça va aller vite.
3: Je croyais que c'était Bidouf.
6: Ah non.
1: Non, c'est une voix de nana.
3: Bidouf.
1: Combien de... donc, la deuxième...
3: Attends, et toi, Gérard, qu'est-ce que t'en penses?
1: Bah, ça y est, moi, j'ai déjà répondu.
3: Qu'est-ce que t'as répondu?
1: De toute manière, j'ai répondu que le salaire qu'ils ont, les routiers peuvent pas... C'est vrai que c'est dur pour eux, c'est tout. Ouais. Bon, maintenant,
3: on parle pas des routiers, on parle des milliardaires.
1: Bah ouais, mais de toute manière, si un milliardaire veut être routier, c'est son problème. Hein. S'il veut pas faire de la radio, c'est son problème aussi. Hein.
3: Attends, qu'est-ce qu'il va se faire chier à faire routier s'il est déjà milliardaire?
1: Bah ouais, mais de toute manière, peut-être pour continuer d'avoir du fric. Hein.
4: C'est un métier intéressant en plus.
1: Bah ouais.
4: Ça fait découvrir du pays, on peut pas dire. Hein.
1: Bah ouais, ça...
4: Ouais. Moi, GG, toi, t'as fait routier dans un premier temps.
1: Ouais.
4: Maintenant, tu fais animateur radio. Est-ce que la prochaine étape, c'est milliardaire après la cure?
1: Bah, je sais pas, on verra.
4: Ouais, bon.
1: Okay. On verra. De toute manière, qui c'est qui vous dit que je suis une cure? Personne?
6: Non, mais en fait...
4: Ah, on n'a pas dit ça, pas du tout.
1: Tabitha qui a dit ça tout à l'heure, vous savez même pas pourquoi que je m'en vais.
4: T'as pas le droit, si t'as mal au dos, tu vas faire une thalasso comme tout le monde.
1: Hein,
0: t'as mal au dos, il est alcoolique.
1: Exactement. Bon, Tabitha, au revoir. Hop, terminé. Ça t'apprendra.
6: C'est rare ce que tu disais là, sur les alcooliques, les milliardaires routiers. Parce que moi, je trouve le triangle de Roquencourt magnifique. Hein. Même si on a de l'argent, on peut aller voir le triangle de Roquencourt.
1: Roquencourt.
4: Il y a de la thune là-bas.
1: Bah, ça m'étonnerait parce que c'est bouché constamment. Alors.
6: Je te suis bien habitué au début, après je t'insulte.
1: Bon, alors toi, tu dégages. Au revoir, vite de ouf.
3: Vite de ouf.
1: Vite de ouf, tu lui dis au revoir.
4: C'est une technique de débat, ça.
1: Voilà, il y en a plus que deux qui... ça commence déjà pas mal.
3: Réglé.
4: T'inquiète.
7: Alors, j'en ai un. J'en avais un d'avant. J'avais prévu que tu virerais tout le monde. On a Michel Pousnareff.
4: Bonsoir, Michel. Bonsoir, bien.
0: Salut, Michel.
1: Du tout, Michel. T'habites où?
4: Paris.
1: 101.9.
4: Bon, Michel.
1: Alors, la deuxième, t'as entendu la première ou pas?
4: Pas du tout, mais c'est pas grave. La première. Si, j'ai entendu, ouais.
1: Bon, alors, tu veux répondre avant que je passe la parole pour le site, l'Internet?
4: Comment? Ouais, non, vas-y, fais l'Internet.
1: Bon, alors, tu réfléchis, tu réponds après la question. Oui, Rico.
2: Oui, donc ça monte sec, hein, on est déjà 6033.
1: Ouais, c'est bon, ça.
2: Je vous jure. Et il y a SAS le beau gosse, et il voulait savoir, est-ce qu'il faut réviser, avoir le bac pour être milliardaire, ou sinon un autre diplôme?
1: Non. Il n'y a pas besoin de réviser pour être milliardaire ou d'avoir un bac, hein, ça non.
2: Alors comment on fait?
1: Bah, tu deviens milliardaire comme ça, c'est tout. Hein, ça, soit en faisant de la route ou en gagnant un tiercé ou un loto comme Pildar il a fait, que personne n'a vu les papiers.
7: Est-ce qu'on peut devenir milliardaire en ne faisant que travailler en fait?
2: Très bonne question.
1: Ben tout ça dépend de ce que tu gagnes et ce que tu mets de côté derrière.
7: Oui. Par exemple toi.
1: Ben de toute manière tu peux pas venir. Moi je peux pas devenir milliardaire du jour au lendemain si j'ai.
7: Oui, ça je sais.
4: Il faut combien de siècles?
1: Ah ça je sais pas hein.
0: Combien de vies?
7: Non, mais Jeanne, en admettant, combien tu peux mettre de côté par mois, toi, par exemple?
1: Bon, environ, genre...
4: Deux verres de
0: Un euro?
7: 15 balles, quoi, un demi, ouais. Un demi par mois, si tu te
1: rassures. Voilà. Bon, 100 balles. Ouais, à peine.
4: Que je dis, quoi.
7: Bon, donc, alors attends, on va calculer, ça m'intéresse.
2: Combien de temps ça fait?
7: Ouais, parce que donc ça fait un demi.
2: 10 balles par mois?
7: Ouais.
2: 10 balles par mois, putain.
4: Ah, t'enlèves un zéro, ça fait quand même 100 millions, ouais. 100 millions ouais. De mois.
2: 100 millions de mois.
3: Mais déjà, Gérard, il peut pas mettre d'argent de côté, il en doit tellement, déjà, il faut qu'il rembourse.
2: C'est vrai.
1: Bon, mais ça le pouf, là.
3: Tous narefs.
1: Voilà, tu réponds?
4: Très bien. Je pense que quand t'es milliardaire, en fait, t'as pas trop besoin de faire de la radio, ni d'être chauffeur.
1: Mm-hmm.
4: Alors, parce que bon, si tu veux faire de la radio, à la rigueur, tu t'en achètes une de radio, quoi.
1: Bah non, mais je te parle d'être animateur radio. Ah,
4: tu te fais ta propre radio et t'animes tout seul.
1: Non, mais attends, pour avoir ta propre...
4: Ce que tu veux.
1: Pour avoir ta propre radio, faut que t'aies du fric.
4: Bah,
1: okay. Automatiquement, donc t'es obligé de travailler puis avoir du fric.
4: Sauf si t'es milliardaire.
1: Bah oui, voilà. Donc, deuxième question. Combien de maisons peut posséder un milliardaire? Voilà.
3: Une question, ça.
1: Amanda, délire.
0: Oh, bah, tant qu'il veut, hein.
1: C'est-à-dire?
0: Bah, tant qu'il a du fric, il peut acheter des maisons, mais bon, ça, moi je trouve ça un peu con, quoi. Tu peux pas habiter dans toutes tes maisons en même temps.
1: Bah, il peut, si! Il achète plusieurs maisons et puis il est relou. Comme ça, ça lui fait du fric en plus.
0: Ouais, mais s'en fout, les milliardaires.
1: Ouais. Bah, ouais, mais il peut très bien les relouer pour avoir du fric encore.
0: Ouais, bah, je trouve ça débile.
1: Bah, peut-être, ouais. Oui, Manu?
4: Bonjour
1: oui.
4: À Hugo.
1: Très drôle. Désintoxicateurs.
7: Attends, on a quelqu'un.
1: Attends, Manu. Désintoxicateurs. Les bonjours, c'est pas chez moi que ça se passe.
3: Bonjour à l'antenne, ok?
4: Écoute un peu les voix, moi j'ai.
1: Et Michel Poufmarès, c'est pareil.
4: Très bien.
1: Ok?
4: Attention.
1: Fildar, tu commences pas, s'il te plaît, merci. Ouais, Manu.
7: On accueille Madame de Fontenay. Elle fait flipper, elle.
4: Ouais.
1: De Fontenay?
5: Bonjour, Madame de Fontenay.
1: Vous appelez d'où, là? T'appelles où?
5: Vous pouvez me vous voyez si vous
1: voulez. Ouais, bah si je veux, allez hop. Là, il est la fréquence, là, on se réveille, merde.
2: Allez, là-haut.
8: Oui, c'est moi.
1: Oh là là, Manu, tu me la reprends au
8: standard. Est-ce que, loulou.
1: Manu.
7: Mais je suis pas sûr que ça vienne du standard.
1: Non, mais Manu, tu la reprends. Tu la récupères et tu me la réveilles ou sinon tu lui dis bonne nuit.
8: Loulou, bégue.
1: Bon, Fildar, s'il te plaît.
8: Est-ce que, loulou.
1: Tu arrêtes.
7: C'est bon, elle est réveillée, ça y est.
1: Bon, non, tu l'as pas...
7: Faut la secouer un peu, regarde. Bon. Ça y est, je l'ai secoué dans tous les sens, regarde.
1: Ouais, bah on dirait pas.
2: T'as la classe.
3: Ouais, Gérard, tu peux tourner sur la gauche, s'il te plaît.
1: Ta gueule.
2: Oui, donc sur IRC, il y a une question de Stamon, vite fait. Il demande s'il y a une webcam dans le studio. Effectivement, il y en a une et elle marche pas. Donc,
3: elle est anale.
2: Voilà. Et il y a une très bonne question aussi de Vanouchnif. Il voulait savoir si t'étais milliardaire, Gérard, comment tu dépenserais tout ton fric.
1: ça, j'en ai un
7: bonne, celle-là.
1: Je peux pas lui répondre. C'est personnel, donc je répondrai pas.
3: Bon, tu m'achètes un bar.
1: Eh, mais c'est quoi, là, ce son, là?
3: Je m'achète un camion.
1: Oh!
3: Bah, j'avais, moi, au-dessus.
1: C'est quoi, là, le son? J'ai rien dans les...
3: Dans les esgourdes, dis donc.
1: Eh, c'est quoi, là?
3: Y'a rien, là.
2: Qu'est-ce qu'il y a? Ton volume, je sais pas.
1: Bah, non, je suis déjà à fond, là.
3: Y'a rien.
7: Change ton oreille.
1: Mais non, je suis à fond, j'ai rien.
3: Mais qu'est-ce que c'est ce salut là?
1: Oh, c'est quoi ce bordel?
7: C'est quoi ce salut là?
1: Mais c'est quoi ça?
2: Faut changer les oreilles aussi.
1: Attends, j'ai rien du tout. J'ai quasiment rien.
5: C'est quoi ça?
7: Ah non, il a fait fondre son casque.
1: Mais non, le truc,
3: c'est mieux là.
4: C'est quoi ce boulot?
2: C'est des pustules con.
5: La suite qu'il a dans les cheveux.
2: Ouais, grave.
1: D'accord. Donc, j'étais à qui c'est qui était en train de répondre à cette question?
3: C'était la chaude là qu'on a réveillée.
7: Madame de Fontenay.
1: Ouais, Madame de Fontenay là.
5: Oui, c'est moi. Donc, combien de maisons peut acheter un milliardaire? À mon avis, énormément. En tout cas, moi j'en ai.
1: Possède!
5: Pardon? C'est pareil.
1: Combien de maisons peut posséder un milliardaire?
5: Ou 69.
1: Bon, allez hop, bonne nuit, Madame de Fontenay. Le 69, vous irez le faire vous-même. Mais réponds.
5: Moi, je te réponds à ta question. Hein.
2: C'est vrai.
7: Ouais, bah, elle a rien dit, là, la vire pas comme ça.
1: Ouais, bah, faudra peut-être qu'elle se réveille, parce que si c'est pour... mais faut parler plus fort devant le combiné. Pauvre.
4: Voilà.
1: Ok.
5: Ouais.
1: Michel Poufmarev.
4: Ouais, bah disons que ça dépend le style de maison que tu veux acheter. Si c'est des maisons polypocket, tu vois, tu peux en acheter beaucoup, quoi.
7: Chaud, il est chaud.
1: De quoi?
4: Ah, je suis chaud.
1: Grave. De quoi?
4: Ok, non mais tu comprendras pas de toute façon, donc je vais enchaîner.
1: Tu peux répéter, tu répètes s'il te plaît ou tu dégages.
4: C'est un cerveau de polypocket aussi, donc ça risque pas.
1: Allez, bonne nuit, Michel Poufmarev. Hop là. Terminé. Amanda délire.
0: Oui, mais je t'ai déjà répondu.
1: Ah ouais, parce que je t'avais dit de manière, il peut les relouer, tu m'as dit que c'était dégueulasse. Il pouvait les louer, tu m'as dit que c'était dégueulasse, c'est ça?
0: Tu m'as dit de manière, il peut les louer, hein.
1: Ouais, et puis toi, tu m'as répondu que c'était dégueulasse.
0: C'est con.
1: Ok. Désintoxicateur.
4: Je sais pas, moi, une fourchette entre, je sais pas, entre 2 et 500, quoi. Mm-hmm. Ça dépend de la taille du milliard, en fait, du milliardaire. Mm. S'il a un gros milliard, il a plus de maisons. Avec un petit milliard, t'as moins de maisons.
1: Ouais, mais comme on disait tout à l'heure, donc, s'il en possède plusieurs, donc, est-ce qu'il va les relouer comme Amanda Delire, elle me dit, c'est dégueulasse. Madame de Fontenay.
9: Oui.
1: Si ça vous dérange pas, si vous voulez participer à la conversation. Non, mais vous pouvez, hein, c'est pas interdit, hein. Parce que sinon, je vais vous dire au revoir, ça va aller plus vite, moi, hein.
9: Je participe et justement, j'étais tout à fait d'accord, ça dépend de la taille du milliard. Plus c'est gros et plus ça.
1: Ouais, mais comme je disais, s'il veut les relouer, c'est son droit. Bon, bah maintenant, si ça. Comme ça va.
4: Regarde, Gégé, il a pas le droit, parce qu'il les loue pour faire de l'argent, mais le milliardaire, il s'en fout, il a déjà plein de fric. Donc,
1: mais ouais, mais.
4: Tu vois, il n'y a pas de nécessité, quoi.
9: Il a besoin de les louer. Oui, j'aime bien, c'est mon chapeau qui est de travers.
1: Bon, donc, un petit sondage. Ouais. Un petit sondage.
3: Attends, mon grand, ça va être bien, ça.
1: Ouais.
4: Vas-y.
1: Avez-vous déjà été dans la Jet Set? C'est bien parce que...
3: Oui, mais je savais pas que... Comment faire une question sondage milliardaire?
1: Attends,
3: on s'en fout.
1: Alors, les milliardaires sont-ils nécessaires? Alors, 70% disent oui, car tout le monde rêve d'une vie heureuse.
3: Tout le monde rêve d'une vie heureuse.
1: Ouais, on a pas besoin de tout ça, hein. 33% répondent oui, car sinon tout le monde pourrait acheter de la couche. Ouais,
3: de la couche.
1: Ouais, mais
3: la
1: ça, je veux te dire une chose,
3: c'est pas intention.
1: Ouais, mais c'est peut-être pas intention, mais il y a certains trucs qu'on n'a pas besoin de dire à cette heure-ci sur l'antenne, d'accord?
3: Non, mais je veux dire, c'est vrai que si tout le monde avait du pognon, bah tu vois, ce serait pas dur d'avoir de la drogue chère, tu vois?
1: Ouais, non, mais c'est pas la peine d'en parler à cette heure-ci sur les radios, d'accord? Et 23% des clochards nous disent de fermer ma gueule.
3: Tu les avais excès.
1: Ouais, toi, tu fermes ta gueule déjà pour commencer, parce que c'est toi qui fais des sondages de merde, c'est pas Rigaud. Non, c'est pas Rigaud. Je suis désolé, vous mettez tous sur le dos à Rigaud. Et Rigaud n'est pas là de la semaine, c'est vous qui êtes là de toute la semaine.
3: Les sondages,
1: ils sont sortis qu'aujourd'hui.
3: Il travaille toute la semaine dessus, BVA Bavaria. C'est lui qui fait le grand jury.
1: 18% me répondent de rajouter, s'il vous plaît, car je suis mal poli. Bah, moi, je les emmerde.
3: Non, mais les milliardaires, ils sont mal polis.
1: Okay.
2: Et ça, c'est mal poli.
1: Voilà. C'est tout.
2: C'est tout.
1: Bon, alors, troisième question.
3: T'en as pas un autre, là?
2: Il y en a d'autres.
3: Une question milliardaire.
2: Il restait, ouais.
3: Parce qu'il y en a pas mal, quoi. Il faut qu'on en fasse au moins deux par heure. Il y en a six, il y en a neuf.
1: Ouais, ben, sur neuf, j'ai que deux questions.
3: Non, c'est faux.
1: Après, peut-on être milliardaire et ne pas faire partie de la jet set?
3: Non, je crois qu'il y a une question, c'est,
1: quelle est la différence entre un bon
3: et un mauvais milliardaire?
1: Non, bah, moi, je vais faire la 4, ça ira plus vite.
3: Ok.
1: Alors, comment être milliardaire? Alors, 60% répondent en faisant beaucoup travailler sa grosse au black. Pourquoi pas, bien sûr. Ça, c'est pour Phil Lard.
3: Non.
1: 45% des gens répondent que la seule façon, c'est de voler dans un sac à main, bien sûr. Ça, c'est bien tes conneries.
3: Mais non, 55, c'est pas moi.
1: C'est ta gueule, c'est toi qui t'amuses à sortir des mètres comme ça. 55% des gens pensent qu'il faut connaître Philippe Rizzoli et Foucault. Pourquoi pas? Faut bien préciser les noms.
3: Hein, non, Phil, mais Rizzoli pour le millionnaire.
1: Ouais, c'est ça.
3: Et Foucault, il va gagner des millions.
1: Il copie sur les pays étrangers, parce que c'est eux qui l'ont sorti avant.
3: Mais oui, on a racheté le produit.
1: Ils ont racheté. Oh, le millionnaire, il est
2: grillé.
1: Le millionnaire, il n'existe plus, je te signale. Les tickets, mais plus à la télé.
3: Il fait ça au black le week-end, il a la roue, il a gardé
1: 98%
3: la
1: pense que... 98% pense que moi, je suis un dromadaire à trois bosses, plein de Ricard. Bien sûr, pourquoi pas. Ça, c'est bien tes conneries.
3: T'es pas milliardaire, t'es dromadaire.
1: Ouais, c'est ça. C'est bien tes conneries. Enfin, bref. Donc...
3: Attends, décale-toi.
1: Troisième question. Croyez-vous que tout le monde... peut devenir milliardaire? Et on va demander à...
7: J'accueille quelqu'un pour qu'on soit quatre quand même. Hein. Ah. On accueille Monsieur Mazur, bonsoir.
1: Ah. Oh, encore lui? Putain, vous commencez à me casser les couilles avec lui. Hein.
10: Bonsoir à tous.
1: Vous commencez à me casser les couilles avec ça. Hein.
10: Quel plaisir de vous avoir, Monsieur Gérard.
1: Ouais, j'en ai rien à foutre de vous.
10: Attends, c'est la Jet Set, très intéressant. Vous avez un débat sur la Jet Set étant vous-même...
1: Oh, ça y est, j'ai compris. Si vous n'êtes pas content, vous dégagez, vous n'allez pas me casser les couilles aujourd'hui, vous.
3: Ben doucement, Gérard.
1: D'accord.
10: Ne crie pas avec
1: je commence à en avoir ras-le-bol de l'avoir toutes les semaines, celui-là.
10: Oui, bonsoir, c'est Monsieur Mazur.
1: Bon, ça y est, on a compris que vous êtes Monsieur Mazur, maintenant vous fermez votre gueule.
10: Bonsoir, Monsieur
1: Mazur. Ok.
2: Gérard.
1: Merci.
2: Pour calmer le débat, il y a une très bonne question de Magic qui voulait savoir, est-ce qu'un milliardaire peut devenir millionnaire?
1: Ah oui.
3: Ah non, non.
1: Ah si, parce qu'un milliardaire, déjà avant d'être milliardaire, il était millionnaire. Donc automatiquement, ça revient au même.
3: Gérard, tu crois que c'est plus facile de gagner des milliards ou des millions?
1: Les deux, c'est pareil. Parce que tu gagnes des milliards ou des millions, c'est pareil. De toute manière, tu seras toujours millionnaire ou milliardaire.
7: Ouais, mais ça, c'est pas l'unité de mesure. L'unité de mesure du million.
1: Quoi, lequel l'unité de mesure? Et puis, c'est pas la peine de fermer tes yeux quand tu parles aussi.
7: L'unité de mesure du million, en fait. Est-ce que c'est le franc?
1: Mais j'en sais rien,
7: je te demande.
1: C'est l'euro.
11: C'est l'euro, hein.
1: Ça doit être l'euro.
3: Mais Gérard, en fait, les milliardaires, c'est justement, j'ai une question qui me vient là. Les milliardaires, quand on va passer à l'euro, ils vont plus l'être?
11: Bah oui.
1: Et si, ils y sont toujours, mais sauf que ça sera en euro, leur truc, voilà. Bon, croyez-vous que tout le monde... tout le monde peut devenir millionnaire, allez, dans l'homme. Tu vois, monsieur Major, parce qu'il est toujours dans les...
12: Monsieur Major.
1: Bon, ça y est, on a compris.
12: Monsieur Gérard, permettez-moi une petite réflexion, s'il vous plaît. On ne dit pas l'unité de mesure, mais l'unité de mesure, bien entendu.
1: On n'en a rien à foutre.
7: Jeu de mots.
12: De bonne loi.
1: On n'en a rien à foutre. Là, vous allez dégager, vous allez voir, ça va aller encore plus vite que ça, vous.
12: Absolument.
1: Ah bah alors, vous répondez à la question.
12: Écoutez, je n'ai pu malheureusement entendre votre...
7: Monsieur Mazur.
1: Vous foutez de la gueule du monde ou quoi, là?
12: Absolument pas, monsieur Gérard, je n'oserais pas, vous savez bien.
1: Croyez-vous que tout le monde peut devenir millionnaire?
12: Effectivement, il suffit bien entendu de jouer rien qu'une fois au loto, 100% des gagnants ont tenté leur chance et bien...
1: Un milliardaire, pas millionnaire, temps.
12: Mais monsieur
1: Gérard, c'est pareil.
12: Millionnaire, c'est déjà un pas vers...
1: Millionnaire et milliardaire, c'est pareil.
12: Millionnairisme.
1: Oh là là là.
12: Écoutez, monsieur Gérard, excusez-moi de vous contredire, mais millions et milliards, ça n'est pas pareil, n'est-ce pas?
1: Oh, ce qu'il est lourd celui-là. Enfin, madame de Fontenay.
11: Oui, à mon
1: avis. De Fontenay, pardon.
11: Monsieur Mazur a raison, parce que c'est vrai que...
1: Oh, qui c'est qu'un téléphone portable?
3: Il y a un sans fil.
1: Qui a un téléphone pourri?
11: Moi, j'ai un téléphone fixe qui marche très bien. Je l'ai acheté très cher et il marche très bien.
1: Ouais, qui c'est? Manu, t'essayes de gérer qui c'est qu'un téléphone pourri, là, s'il te plaît.
2: Ouais.
1: Manu!
11: Ah oui.
1: Manu, je suis en train de le faire, alors merci.
2: En attendant que Manu gère, il y a une très bonne question de Frenzy sur l'IRC. Il te demande si les animaux peuvent devenir milliardaires.
1: Comment? En faisant des bandes dessinées, peut-être.
11: Regarde, dans les flippers, le dauphin, par exemple, qui est milliardaire.
1: Tu prends ton plan, c'est pareil. Tu prends ton Milou, c'est pareil.
2: Milou,
11: c'est pareil.
1: Qui c'est qui n'a pas répondu? Madame de Fontenay, elle a répondu. Amanda Délire. Amanda Délire, pardon, merde.
3: Maintenant, à l'antenne.
11: Pour devenir des millionnaires, c'est ça?
1: Oui.
11: Je sais pas, tu travailles ou t'as du pot. Je crois que le mieux, c'est d'avoir de la chance, quoi. Ou alors de naître millionnaire, mais c'est pas évident. Pour les parents et tout.
12: Ça donne à tout le monde.
11: C'est vrai que l'héritage, c'est quand même assez intéressant.
1: De quoi,
11: Ça marche aussi par l'héritage, hein.
1: Ouais, mais il n'y a pas besoin. Il n'y a pas que l'héritage qui compte. Faut pas compter que sur l'héritage quand même. Hein.
7: Non mais Gigi.
1: Ouais, attendez.
12: Il faut des parents.
1: Attendez, merci.
12: Pour l'héritage.
1: On attend d'être désintoxicateur.
3: Ouais, je voulais seulement dire qu'il pouvait y avoir des héritages mystères.
1: Manu.
7: Non, je voulais te parler du nouveau jeu de TF1, du jeu de l'été là.
1: Comment gagner des millions?
2: Demande à Phil Dario.
7: Tu peux m'en parler, Phil?
3: Bon, un jeu très simple qu'on a racheté un peu cher, bon, on est d'accord, mais bon, je pense que ça a bien cartonné, on va s'en foutre par les fouilles.
1: De toute manière, le jeu, c'est simple, tu dois répondre à des questions et si tu fais un parcours sans faute, à la fin, tu gagnes le million, c'est tout.
11: Tu vas jamais gagner, alors.
1: De toute manière, c'est sur sélection, parce que là, ils font des sélections au mois de juillet.
3: C'est truqué.
1: Va te faire enculer toi-même des
12: impacts. Bonne nuit.
2: Dis-lui à jeudi.
11: C'est chiant, tu pourras.
1: Bonne nuit, celui-là. À jeudi, hein, descends.
7: À jeudi, t'es pour ton sac, hein.
1: À jeudi, on fait un débat, jeudi.
7: Prends ton sac cadeau, on va dans les Alpes.
1: Amanda Délire. Amanda Délire.
11: T'as répondu?
1: Ça y est, tout le monde. Madame de Fontenay, t'as
11: répondu. J'ai déjà répondu.
1: Monsieur Mazur, pareil. Bon,
7: mais justement, je vais. Par rapport, on dit comment.
1: Manu.
3: J'ai un auditeur, hein. Si vous voulez, ça vous fait plaisir, un quatrième. Bon, se faire kiffer.
2: T'en as pas un milliard.
3: Ok, attention. Bon, on accueille Steve O'Steez.
13: Bonjour, c'est Adi Mitchell.
14: Bonsoir. Manu.
1: Bonsoir.
11: Salut Steve, bonsoir.
1: T'appelles d'où?
14: Moi, j'appelle de Paris.
1: 101.9. Eh, vous pouvez. Vous pouvez pas essayer de me trouver des gens de province?
7: Non, c'est pas ça, c'est que regarde, la jet set, c'est le showbiz, et le showbiz, tu vois, c'est pas
1: non, non, non, il y en a plus.
7: Attends, la jet set, c'est les paillettes, la coke, le strass, le
1: mariage. Il n'y a pas que ça, il n'y a pas que ça, écoutez. On en a rien à, on s'en fout, hein, que ce soit le film qui est sorti sur Paris, mais faut prendre un peu des gens de province.
7: Du film,
1: parce qu'à l'heure actuelle, on a qu'Amanda Délire qui est de Tours, sinon on a aucune personne de province.
10: C'est pas grave.
2: C'est la jet set.
1: Quoi, qu'est-ce qu'il a, lui?
3: Gérard, je vais te demander par rapport au millionnaire, tout à l'heure, à ta question, est-ce que, si tu vois, on est héritier de millionnaire, il faut payer pour avoir la fortune?
13: Ouais.
1: Comment ça?
3: Bah, est-ce qu'il faut payer des droits pour avoir l'héritage? Quand c'est beaucoup d'argent?
1: Non,
3: c'est sûr.
13: Ah,
3: non,
13: c'est
3: non.
13: Sûr, parce que moi j'ai entendu dire ça. Hein. Des droits de succession, Gérard, ça te dit rien?
1: Non. quand tu touches un héritage, il y a pas des droits derrière.
3: Hein. Là, lui, il a des droits de suspicion. Mais...
1: bon, enfin bref.
2: Gérard. Oui. Sur l'IRC, il y a une très bonne question de Snake.
3: Oh,
2: questions. Je te jure. Snake, il voulait savoir combien il y a de zéros dans un milliard.
13: Oh,
1: bravo, Snake. Là, il y a la... Attends, faut que je lui répondrai tout à l'heure, faut que je voie.
2: Tu as compté sur tes doigts.
1: Non, faut que je
3: si tu veux, j'ai un disque de 7 minutes. Star Wars.
1: Non, mais c'est bon. Quatrième question avant la pause.
2: Tu réponds.
3: Non, Z de 10 minutes, tu veux. Okay.
1: Alors, pensez-vous qu'il y aura de la jet set dans les années à venir? Et tu m'envoies le disque, Manu.
15: Oh là! La jet set.
1: Et là, on va s'écouter.
3: Attends, tu peux écouter juste avant la question, parce que je crois que même moi, je l'ai pas écouté. Donc,
1: c'est la capte. Pensez-vous qu'il y aura la jet set dans les années à venir? Et on se retrouve après au 0803-08-5000. Vous pouvez toujours nous appeler, l'IRCW.funradio, et vous cliquez, et je veux 10 000 personnes. Et on est combien avant la pub, Rigo, s'il te plaît?
2: On est 7047.
1: 7047 et on va s'écouter Joe Bassin avec les petits câlins et on se retrouve tout de suite après pour la suite du débat. A tout de suite.
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3: Ouais, c'était celui-là que je devais.
1: Et donc voilà, donc on se retrouve pour la suite du débat. Donc milliardaire et jet set. Donc c'était Joe Bassin avec les petits P câlins. Donc voilà. Bah. Alors pour ça, pour répondre à la question. L'IRC, il faut exactement 8 zéros.
3: C'était quoi la question?
1: Truc
2: comment... C'était combien de zéros dans un milliard?
1: 8.
3: Ah oui.
1: 8. Voilà. Donc on récupère Steve de Paris 101.9.
3: Tu parles en ancien franc là.
1: Bon, ça y est, on a compris. Steve 101.9 donc de Paris.
17: Bonsoir à tous.
1: Amanda Délire de Tours 102.8.
18: Bonsoir.
1: Madame de Fontenay sur Paris 101.9. Et Monsieur Mazur Paris 101.9.
17: Absolument.
1: Donc la question, vous l'avez entendue.
17: Tout à fait.
1: Donc Steve alors.
17: Alors, c'est sur la Jet Set en l'an 2000, c'est ça?
1: Pensez-vous qu'il y aura la Jet Set dans les années à venir? Pas spécialement sur l'an 2000, hein.
3: Mais elle existe déjà.
17: Moi, je pense que ça va aller en s'empirant. Hein. Je pense qu'ils seront encore plus défoncés.
1: Ouais.
17: Je pense qu'ils seront encore plus obsédés sexuels, tout ça. Bon, moi, je parle de ça, je suis pauvre, tu vois. Donc, je fais mes petites fêtes à moi, mais moi, ça me paraît terrifiant, leur fête, là, non?
1: l'acteur. Hey, tu parles correctement ou sinon je te dis au revoir?
17: Mais non, mais je parle comme je parle. Je veux dire, non, mais c'est fait là, avec toute cette coco, toute cette drogue, toute ce... Tout...
1: Mais pas dans le film. Ça va t'aider à le voir, le film? On parle pas du film, hein. C'est fini, là? Oh! Eh, merde! Putain, mais qui c'est qui répare les micros, là, ici?
17: C'est pas grave.
3: C'est la LAN.
17: Ah, LAN, il est torché.
1: Mais dis donc, c'est quoi encore ce micro de merde?
17: Non, mais Gérard, moi je te pose une question, je veux...
1: Mais c'est quoi là ce bordel?
17: Mais qu'est-ce que t'en penses, toi, de cette...
1: Bon, attendez les auditeurs, là.
18: Ouais, on attend, ouais.
17: Qu'est-ce que t'en penses, toi?
3: Gérard, il a un micro, donc il est en train de réparer, comme d'hab. Ah,
19: mais arrêtez de mettre toujours la musique aussi.
3: Mais Gérard, si tu le branches là, ton micro, faut que tu changes de boîtier, t'es au courant. Hein.
18: Couillon.
3: Je vais pas t'apprendre la vie. Hein.
17: Y a trop de groove.
3: Voilà. Alors?
1: Ouais, là, ça va déjà mieux.
3: Ah ouais,
1: bah... Enfin, bref.
2: Gérard?
1: Toi, je te signale, t'arrêtes avec ta musique maintenant, sinon tu vires.
3: Non, on parle
1: d'accord.
3: Du film.
1: Non, mais moi je te préviens, c'est pas parce que c'est la dernière de l'année, c'est le dernier débat de l'année que tu vas foutre ta merde. Mmh. Ou sinon, tu la virerais avant, toi. Mmh. Avant tes vacances, tu vas voir.
2: Ouais, ouais.
1: Ok. Gérard. C'est la dernière fois que je te le dis. Ouais, Rigo.
2: Sur RC, il y a Jet Sex. Il voulait savoir si on peut devenir milliardaire quand on a que 1,36 francs sur son compte.
1: Ouais, j'y répondrai pas parce que ça, c'est de la faute à Fildar. C'est Fildar qui a été balancé ce que j'avais sur mon compte. Donc, j'y répondrai pas.
3: Jeu de mots.
1: Voilà. Bon, t'arrêtes, oh! Allez, hop, dehors! Dégage!
3: J'arrête, allez.
1: Dégage!
3: Allez, c'est bon.
2: Bah ouais.
1: Amanda Délire.
18: Oui. Bah oui, je pense pareil que le phénomène va devenir de plus en plus important et que bientôt, en fait, la jet set, ça va être ouvert à tout le monde. Et ce qui fait que dans 10 ans, il va y avoir de la caïra, tout ça, donc c'est pas la peine, quoi.
20: Ah, je suis pas d'accord.
1: Hey, dans les studios, là, de l'autre côté, ça vous empêcherait d'arrêter un petit peu, s'il vous plaît, merci.
18: T'as écouté ce que je t'ai dit?
1: Ouais, non, pas tout à fait, non.
18: Non, t'écoutes pas quand on te parle.
1: Mais non, parce qu'à côté, ils sont en train de faire du boucan, ils s'entendent pas.
18: Entre toi sur ce qu'on te raconte, et au moins la politesse de nous écouter.
1: Oh, ouais, Amanda Dallier, je t'emmerde, au revoir. Allez, hop, au revoir.
3: Connasse.
1: Allez, hop, celle-là va pas me casser les
21: caca.
3: J'avais tout prévu, j'avais un auditeur d'avance.
2: Bien vu.
1: Alors,
3: Poussy contre les vampires, bonsoir.
22: Oula. Bonsoir.
1: Fizard, dégage.
22: Bonsoir, Véran.
1: T'appelles d'où?
22: J'appelle de Brest.
1: Comment il s'appelle? Fréquence
22: 104.2.
1: Oh l'impro.
21: Comment il s'appelle ton mec?
22: T'as vu l'impro? C'est un truc de ouf.
1: Steve, tu fermes ta gueule ou sinon tu dégages aussi?
2: Pouce Angel.
21: Pouce Angel avec son sourcil.
2: Pouce Angel.
1: Steve, tu fermes ta gueule ou tu dégages?
21: Très bien.
3: Bon, on revient.
1: Merci. Alors madame de Fontenay.
23: Ouais, alors écoute, moi la jet-set, je pense que c'est quand même très très fermé. D'ailleurs, on a prévu pour les années à venir avec mon pote Eddy et Eddy Barclay, là, tu connais. On a prévu des super.
1: Bon, et madame de Fontenay,
3: pas de marque.
1: Un conseil que je vous donne, vous répondez à la question correctement.
23: Ah, la question, justement, je te dis la jet-set va se développer énormément. On a prévu des super soirées.
1: Ouais, avec qui?
23: Gang bang.
1: Ah, la bonne nuit, allez hop,
21: c'est pas grave, laisse-la.
1: Hop!
3: Renvoie le standard.
1: Steve, va rejoindre.
3: Non, il est bien.
21: Non, moi je suis bien.
3: Gérard, je vais te poser la question. Mais tu te dis, là, quand est-ce que va continuer ou se développer la jet set? Mais elle existe déjà, non?
1: Non, mais pensez-vous qu'il y aura la jet set dans les années à venir.
3: Et mais ça fait combien de temps qu'elle existe?
1: Oh, j'en sais rien. monsieur Lazur!
24: Oui, monsieur Gérard.
1: Qu'est-ce que vous venez de dire? J'ai pas trop compris là.
24: Pardon?
1: J'ai cru entendre quelque chose.
24: Allez, écoutez, je ne vois pas de quoi vous parler.
1: Ouais, j'espère pour vous, parce que sinon vous allez dégager.
24: Je m'apprêtais à répondre à votre question.
1: On va accueillir un auditeur, vous répondrez après.
3: Tout compris, beau gosse. Eddy Clébard, bonsoir.
25: Beau gosse, c'est vite. Oui, bonsoir.
1: C'est Manu.
25: Bonsoir.
1: Ça te dérangerait pas de me mettre un peu de nana que des mecs, là?
3: Tu les vires toutes.
21: Les cochons, elles sont chaudes et tu les vires.
3: Tu les vires toutes.
1: Toi, Steve, tu vas fermer ta gueule parce que ça fait déjà deux fois que je t'avertis. Alors fais gaffe à la troisième, tu risques d'aller dehors.
2: Gérard, pour terminer le débat, tu fais une très bonne suggestion de Yankee sur l'IRC. Il voulait savoir comment ça se passait pour les morts. Tu vois, les poètes ou les peintres qui étaient pas riches et qui sont devenus par la suite milliardaires. Est-ce qu'ils rentrent dans la jet set?
1: Bah, en principe, oui, je pense. Hein.
2: Mm-hmm.
1: C'est qui l'auditeur?
3: C'est ça tes pauvres réponses, putain, mais fais chier.
1: Il appelle d'où?
3: De quoi? Qu'est-ce qui se passe?
1: Il appelle d'où?
3: J'ai des mots.
1: Fildar, tu arrêtes s'il te plaît!
3: Mais quoi, on peut rigoler quoi?
1: T'appelles d'où, Eddy?
25: J'appelle de Saint-Tropez, 117.7.
3: Mais sois bon.
25: Bonsoir.
1: Bon, et qui c'est qui s'amuse avec la musique là?
25: Je peux le produire. Hein.
1: Ouais, moi je te dis, je vous dis d'arrêter. Bon, monsieur Mazur, vous répondez maintenant.
24: Eh bien, écoutez, je pense que bien entendu, la Jet Set est appelée à se reproduire tout au long de ces futures années. Et je dirais moi-même, en faisant, n'est-ce pas, quelque peu partie, je dirais, eh bien, tant mieux, cela nous promet beaucoup plus de putes et de cocaïne, n'est-ce pas?
1: Bon, alors, monsieur Mazur, j'ai déjà dit tout à l'heure qu'on parlait pas de ça, je vous dis bonne nuit. Bonne nuit, monsieur Mazur. Monsieur Mazur. Manu, tu dis à monsieur, non, au revoir. Manu, tu lui dis au revoir. Tu lui dis au revoir.
3: Écoute.
1: Tu lui dis au revoir.
24: Dans lequel chaque pensée.
3: Manu, il faut le mettre.
1: C'est terminé, tu le sac. Terminé pour lui.
3: Gérard, raye un nom.
1: Alors.
24: Je me demande bien.
1: Oh Manu, Manu,
3: il revient.
1: Tu le sac!
24: La jet set.
3: Oui, Manu.
1: Fais gaffe parce que c'est le portable que tu te prends dans ta gueule.
3: Ouais. C'est ça vraiment trop
1: con. Espèce de gros con, va.
3: Allez, on va revenir au débat sérieusement.
2: Petit Nokia, là, le.
1: Poussy, là.
3: Mesure, enculé.
1: Poussy!
25: Ouais, Poussy contre les vampires.
1: Oh, si je veux,
3: il est un portable.
1: Eh, c'est quoi le tas? C'est un portable ou un sans-pile?
25: Ni l'un ni l'autre, un téléphone fibre.
1: Ouais, bah, on t'entend mal, alors tu parles comme il faut devant ton combiné.
25: Très bien. Donc, bah, je pense que dans les années à venir, effectivement, il y aura de la jet set.
1: D'accord, enfin quand même.
24: Mais... ces gens, n'est-ce pas, font partie.
1: J'arrive pas. Manu, c'est la dernière fois que je te dis de virer.
25: Mais non, mais Gérard, Monsieur Mazur a raison. La règle d'or de la jet set, c'est vive les putes, vive la côte.
1: Poussy, pareil, au revoir. Poussy, au revoir.
0: Je suis d'accord avec toi, GG.
1: Poussy, au revoir, allez hop.
7: Ça y est, il est parti, j'avais prévu. J'ai Laurent Boyer, bonsoir.
3: Oh, génial.
5: Ouais, salut.
25: Bonsoir Laurent.
5: Ouais, salut, j'appelle de Paris.
3: Ouais, là, c'est vrai, hein. Franchement.
5: J'adore tes
1: salut. Alors Steve, t'as répondu.
3: Avant Gérard, j'aimerais qu'on réponde à la question que je t'ai posée tout à l'heure.
2: C'est vrai.
3: La jet set elle existe depuis combien de temps?
1: Mais j'en sais rien que je te dis.
3: T'as pas une définition? Qu'est-ce que ça
1: mais
3: veut
1: non.
3: dire la jet set? Qu'est-ce que ça veut dire?
1: Mais tu me dis la question, elle est pas là. D'où vient le mot de la jet set? On n'en est pas encore là. Non, qu'est-ce que tu as plus vite que la charrue, toi?
3: Mais attends, on va pas parler d'un truc dont on
1: mais
3: connaît pas.
1: Mais pour l'instant, la réponse elle est là. D'où vient le mot jet set? Tu vas pas me casser les couilles à sorci, toi. Merde.
3: Tu sais quoi si on sait pas ce qu'on réponde?
1: Mais pour l'instant, la définition, c'est moi qui l'ai. On la donne tout à l'heure à la question 11. Ok.
3: Gérard, c'est un peu tard.
1: Bon.
2: Gérard, comme tu veux pas donner la définition de la jet set, il y a Tite Poil, alors il te demande des noms célèbres de la jet set pour donner des exemples.
1: Ceux qui ont tourné le film, on a dit qu'on parlait pas du film.
3: Mais non, mais des vrais jet set, ça existe la jet set.
1: C'est quoi? T'en sais rien, moi non plus.
3: Mais alors, si,
2: la réponse, là.
1: Non, mais ça, c'est pour tout à l'heure, la question.
3: Mm-hmm.
1: C'est
3: d'où... Donne des indices.
1: À votre avis, d'où vient le mot jet set, c'est tout. J'ai la réponse et je dirai pas d'où. C'est tout. Bon, tu arrêtes avec ça, s'il te plaît, toi, maintenant. Sinon, tu vas dégager.
0: C'est parce que t'as vu Jet Set, putain, t'aurais vu Gladiator, on aurait fait un débat sur les tarlouses.
1: Dans... Steve, tu fermes un peu ta gueule, t'as déjà répondu.
2: Sur les gitans.
1: Eddie.
3: Sois bon.
25: Bah écoute, moi je pense qu'on est juste au début de la Jet Set, hein, ça vient de commencer. Mmh. Je pense que dans les années à venir, il y aura plein de Jet Setters, à mon avis. Et ouais, non, l'hégémonie de la Jet Set, c'est pour bientôt, méfiez-vous, quoi, moi.
0: Et j'ai
25: à vous dire, hein.
0: Mmh.
25: Moi, je sais que déjà, ils prévoient de doubler le festival de Cannes.
1: C'est vrai.
25: De faire deux fois par an.
1: Ouais.
25: Oh là là.
1: Et
25: déjà, ça, à mon avis, c'est un
1: signe. Attends, de quoi? De faire le festival de Cannes deux fois par an?
25: Ouais.
1: T'as vu jouer ça où, toi, dans
25: Spirou?
1: T'as vu jouer ça où? T'as entendu ça où?
25: Non, non, moi, je voilà, c'est tout.
1: Toi, tu fermes ta gueule avec dans ton cul parce que moi, je t'emmerde, espèce de connard.
25: C'est qui dit ça, c'est pas bien là.
1: Putain, Fildar, tu as morflé.
3: Mais c'est pas moi, Michel.
1: Tu as morflé, Fildar. Laurent. Non, Eddie, là, bon, t'as entendu ça où, là, cette histoire de Cannes?
25: Je l'ai dit dans Voilà.
1: Ah, dans Voilà.
25: Bah, parce que je lis un peu la culture française.
1: Ouais, non, mais moi, c'est bizarre parce que pour l'instant, ça n'a jamais été dit, hein. Alors, je crois que t'as des fausses informations.
25: Écrit, mais faudrait savoir.
1: T'as des fausses informations.
25: Déchiffrer les symboles.
1: T'as des fausses informations!
3: Attention, Gérard.
1: Merci.
24: Gérard, t'es calé dans ton cul.
1: Ta gueule, toi, connard.
3: Gérard. Excuse-moi, je voulais te demander, on sait pas ce que c'est un jet set, donc un jet setter c'est quoi? C'est un mec qui
25: jet set.
3: Qui boit trop de jet 27 et qui doit aller dans les Alpes se
1: voilà,
3: les poumons.
1: Voilà, t'as tout compris. Voilà, c'est tout. Bon, Laurent. Laurent.
5: Ouais, Laurent Boyer. Bah, j'espère qu'il y en aura encore beaucoup en des fêtes jet 27. Mm.
1: Enfin, jet set.
5: Ouais, non, parce que bon, j'ai encore plein de copains à faire, parce que bon, faut que je me fasse de la thune pour être millionnaire en faisant des émissions, quoi.
3: Intéressant.
1: C'est vachement intéressant, ton.
3: Non, mais c'est vrai. Attends,
1: réponse, hein.
3: Laurent Boyer, il se fait de la thune en parlant des mecs qui en ont déjà.
5: Ouais. Si tu veux, je mets des.
3: Excuse-moi, ça.
1: Ok, c'est qui a coupé?
3: Oui, ça a coupé.
1: Steve?
0: Non, je suis là.
1: Je suis là. Bah, qui c'est qui a coupé?
3: Je sais pas.
1: Tu voulais pas me donner un auditeur et c'est peut-être plus qu'à raccrocher, alors.
7: Non, j'ai rien, là, pour l'instant.
1: Ah bon? NK, faut y aller, hein, faut essayer de m'en trouver, là.
2: J'ai le bon
1: nom. Ouais, faut chercher, là.
2: Dégage,
6: ah, ça. Ah, il balance.
1: Non, mais je m'en fous, moi.
6: Regarde ma fiche.
1: Eh ouais, non, mais. Et alors,
6: c'est pas de ma faute si les gens sont super bavards et qu'on.
1: Non, mais moi, je veux pas le faire. Mais de toute manière, tu rappelles un auditeur et c'est tout. Tu demandes à Manu.
7: J'ai quelqu'un. On a Vladimir Pouskine.
25: De retour. Vladimir.
1: T'appelles d'où?
25: Bonsoir, j'appelle de Russie.
3: Putain, mais rachète ton téléphone, Vladimir.
1: Oh, mais ben, Vladimir, tu me le récupères à l'antenne, tu me le réveilles.
3: Il pue son téléphone, Vladimir.
1: Mais là, son téléphone, il est pourri.
3: Mais écoute-le 30 secondes, mais
1: il est pourri, son téléphone.
3: T'as une voix de merde et pourtant tu fais 3 heures de
1: débat. Et moi, je t'emmerde.
25: Non, mais il a raison un peu là-dessus. C'est vrai que t'as une voix de merde, bien.
1: Bon, alors tu dégages, Steve, au revoir.
2: C'est le réseau.
1: Allez,
0: descends à la cabine.
1: Hop, Steve, au revoir.
8: C'est facile en
1: Si, ben je veux pas savoir, c'est pas au revoir. Steve, c'est je veux pas d'avoir savoir, allez hop.
4: J'ai rien fait, moi.
7: Je comprends rien, Gégé.
6: Mais c'est pas Steve.
1: Alors c'est qui?
7: C'est
1: Steve. Alors tu le. Et puis c'est tout, vous me faites chier là au standard, vous faites du boulot de merde encore.
25: Bah
1: ouais. Eh, je t'avais prévenu, Anka, hein.
7: Ouais.
1: C'est ta chance. Lors de la nuit de marathon, je t'avais prévenu qu'il fallait bosser et prendre des auditeurs. Hein.
6: Bah, je bosse. Hein.
1: Ouais, bah pour l'instant...
6: Mais c'est pas de ma faute, il marche pas ce standard de toute façon.
1: Ouais, ouais, il marche pas. Hein.
6: Ça marche pas, et ça marche une fois sur 15 000.
25: En plus,
1: quoi, ça recommence encore.
6: Mais ouais, c'est ouais.
7: Il dit des bêtises.
6: Non, mais moi, je suis personne.
1: Quoi, ça, quoi? Attends, y a personne, tu rigoles là?
7: Il fout de notre gueule ou quoi là?
1: Ah, tu prends la personne, ça clignote, tiens, tu prends personne. C'est quoi,
25: là,
1: ce bordel, là?
25: C'est
1: Niaz,
25: va.
1: Ouais, bah, va falloir qu'elle bosse un peu plus, elle.
25: C'est quoi, en plus, Gigi, elle est vachement, elle est désagréable au standard, Anka, en plus.
8: Ouais, c'est limite, hein.
25: Ouais, c'est limite.
6: Et ben voilà, c'est quand même une preuve que tu vois. Hein.
1: Ah bah, tu vois, c'est
6: les gens qui sont à l'antenne.
1: En plus, c'est les auditeurs qui te le disent.
7: Elle insulte.
1: Qui c'est qui a
8: parlé?
1: Ouais, Manu.
7: On va accueillir un nouvel auditeur, on accueille Étienne Dara.
9: Salut, c'est Étienne Dara.
1: T'appelles d'où, Étienne?
9: J'appelle de Rennes.
1: La fréquence?
9: 95.8.
1: Eh, tu peux parler un tout petit peu plus fort devant ton micro?
9: J'arrête pas. Enfin, j'ai une voix qui passe super mal, on me dit.
1: Attends, t'as un téléphone fixe ou?
9: Ah, je suis sur un téléphone fixe, on a que ça à Rennes.
1: Oh là là là.
9: Même problème, une fois, je suis parti en week-end à Rome.
1: Ouais.
9: Et ça passait super mal.
1: Bon, la fréquence de Rennes?
9: De Rome?
1: De Rennes!
9: Ah, pardon. Je te l'ai dit, 95.8.
1: Oh là!
7: T'es tatoué ou pas?
9: Ouais, ton épaule est tatouée, ouais.
1: Alors, t'as...
2: Gérard,
1: oui.
2: Pour continuer dans la lancée, sache qu'on a un petit peu perdu sur l'IRC, on n'est plus que 5237.
25: Elle a rien perdu.
7: Ah merde.
2: Mais en fait, c'est pas
1: ça. Alors, au hasard, Steve, au revoir!
25: Non!
1: Terminé, comme ça, sans dire à ton mère. Allez hop, terminé pour Steve. Ça m'aurait étonné.
2: En fait, les gens, ils s'en vont parce que en partant, ils disent que c'est inadmissible que t'aies pas la définition de jet set, donc il faudrait la trouver.
1: Bah, je l'ai, mais.
7: Alors, dis là, merde!
1: Mais merde, c'est la question.
7: Tu la diras tout à l'heure, c'est pas grave.
1: Alors, la jet set définition, comme ça, ils vont pas me casser les couilles sur l'internet, et puis Fidler, il va fermer un peu sa gueule, il va faire son boulot correctement.
2: Tu crois?
1: Élite Coca-Cola, ta gueule. Comme ça, tu comprendras tout de suite. Élite cosmopolite, faisant fil du temps, mais obsédé par l'argent, mode de transport, jet privé. Voilà.
25: Attends, tu peux traduire en non-alcoolique, s'il te plaît.
1: Alors, toi, tu vas te faire enculer, le Eddie, et je te dis au revoir.
7: Doucement.
25: Parce que j'ai rien compris, là.
1: Ouais, bah, t'as rien compris, bah, moi, je te dis au revoir, comme ça, tu t'auras tout compris ce que ça voudra dire.
11: Sponsorisé
1: au revoir.
11: Les camions Balbo.
1: Fidler, tu arrêtes avec ça parce que ça m'énerve, d'accord?
7: C'est les sponsors.
1: Alors, avez-vous déjà
2: une petite question quand même, vite fait au passage, de Kérosène, le meilleur pote de Manu. Est-ce qu'il est vrai que quand on est milliardaire, il est illégal de travailler?
7: Très bonne question.
1: Oh, pas obligatoirement. Pas obligatoirement, il peut travailler s'il a envie de travailler, le mec.
7: Je pense que les mecs qui ont de l'argent, ils doivent payer pour travailler.
1: Ah, pas forcément.
2: Bah si, pour créer des emplois.
1: Bah ça, c'est eux qui voient, hein. S'ils veulent acheter des entreprises et créer des emplois, c'est leur problème. Mm-hmm. Ça, c'est sûr.
7: C'est un problème qui est quand même important, ça pourrait aider des gens.
1: Ouais, mais ça pourrait aider du monde, mais ça dépend aussi de la personne si elle veut en prendre des gens. Ça, c'est là qu'est le problème.
7: Ouais, peut-être qu'il y a des gens qui veulent pas aider.
1: Voilà. T'en as beaucoup, t'en as certains qui veulent pas le faire, hein. Ça, c'est peut-être aussi leur problème. Ah, Manu, on a deux autres personnes, non?
7: Ouais.
1: Mais alors vas-y.
7: Bah, en attendant, oui, mais
1: non, vas-y,
7: t'arrêtes deux petits sondages sur la Jet Set, on est dedans, là.
2: Ah oui, donc on accueille les gens, on accueille Guy Bedeau et Gladiator, bonsoir.
12: Oui, alors moi c'est Guy Bedeau, c'est La Rochelle 94.5.
1: D'accord. Et
20: Oui, bonsoir, c'est Gladiator, j'ai pas de fréquence.
1: Rien.
20: Je m'appelle Maximus, mais je veux pas que ça se sache.
1: Ta fréquence?
20: J'ai pas de fréquence.
1: T'appelles d'où?
20: Je veux pas que ça se sache.
1: Alors tu dégages. Allez.
20: J'ai un masque.
1: Hop, terminé.
20: J'ai un masque.
1: Terminé, au revoir.
20: Ta question avant que je te coupe la tête, l'alcoolique.
1: Va te faire enculer, dégage.
20: Avec mon épée.
1: Voilà, merci. Alors, avez-vous déjà été dans la Jet Set? Alors, 50... Putain, mais c'est quoi ces micros de merde, là?
7: Ouais, mais c'est le son, tu sais.
1: Putain, je suis à... Ah. Ah, bon. Non, c'est pire.
7: Non, je suis à fond, là. Je peux rien faire de plus, je suis à fond.
1: Ouais, mais attends, tu t'amuses?
7: Non, je te jure que non.
1: Alors, avez-vous déjà été dans... Oh, tu attends, t'as un double son!
7: C'est rigolo, mais c'est rigolo! Mais arrête, c'est rigolo, regarde.
1: C'est pas rigolo.
2: Mais non, c'est pas moi.
1: Fais gaffe, parce que tout à l'heure, tu vas te le prendre dans ta gueule, là.
2: Oui. En plus, il...
3: en plus, c'est pas à 20 grammes.
2: Donc, il voit le kit CRS.
1: Avez-vous déjà été dans la Jet Set? 59% des gens répondent qu'ils ont déjà essayé, mais avec Vaseline. C'est pas, la Jet Set, c'est pas dans le cul, hein, qu'on parle. Enfin, bref. 40% répondent qu'ils ne boivent pas de Jet 27, ça n'a rien. Ça sert à rien, je vois pas non plus le truc avec le film.
3: Ouais, ils ont dû confondre.
1: Ouais, je pense. 20% des gens disent que oui, en cassant un carreau, bah pourquoi pas.
3: Ils sont rentrés dans la
1: Jet Set. 11% disent qu'ils sont déjà allés à la Bourboule, mais pas à la Jet Set. Tu es
3: la Bourboule.
1: Bah, c'est ce que j'ai dit, la Bourboule. Ouais, Manu.
3: Pareil que t'aimes bien, Bourboule.
1: Manu, oui.
3: On accueille.
4: Ah oui, t'entends Bourdes Boules.
3: Ouais, c'est ce que je voulais dire en fait. Jeu de mots.
4: me tente pas, toi. Hein.
3: On accueille Poussy Mitchell, bon sang.
4: Mais attends, il y en a un autre, non?
3: Ah bon? Pardon. Moi, j'accueille, hein.
4: Salut,
3: j'accueille.
4: Poussy, salut.
8: Bonjour, c'est Eddie Mitchell.
1: Hey, Jaé.
8: Bonjour, c'est Poussy Mitchell.
1: Oh! Hey, je l'avais déjà viré, lui.
3: Non.
4: Ça, c'était Poustine.
3: T'as eu, ouais, Poustine, Pousnareff.
1: Non.
3: T'as eu Poussy contre les vampires. Mais c'est pas la même chose.
8: T'as eu Poustine.
3: C'est Poussy Mitchell.
1: T'appelles d'où?
8: C'est Poussy Mitchell.
1: T'appelles d'où?
8: J'appelle de Paris.
3: Oh, mais arrête, Paris.
1: Putain, mais arrêtez avec Paris.
3: Arrêtez avec Paris, voilà. Merde, y a pas que Paris.
1: Putain, ça commence à me prendre la tête, là.
2: Bon, Gérard, maintenant que t'as donné la définition de...
1: Oh, ta gueule un peu, la Poussy!
2: Maintenant que tu as donné la définition de la Jet Set, il y a Yankee qui voulait savoir où est-ce qu'on peut trouver la Jet Set.
1: Oh putain, mais il me casse les couilles, lui. On peut pas la trouver, la Jet Set, qu'est-ce qu'il me fait chier, celui-là.
2: C'est comme la Matrice, un peu, non?
1: Oh, voilà.
2: Tu l'as vu hier.
1: Oh, putain. Oh, ouais, ça. Bon.
3: J'ai un zone 6 à 50.
1: Alors, question. Un milliardaire peut-il posséder une femme de ménage? Poussy.
2: Elle cartonne celle-là.
1: T'as un téléphone comment là? Oh, t'es avec quoi comme téléphone?
8: Mais non, c'est un téléphone de Jet Set.
1: Je te demande, c'est quoi comme téléphone?
8: C'est un téléphone filaire.
1: Putain, mais il est bordé, quoi.
3: C'est un téléphone filaire.
1: C'est un Pix?
3: Ouais.
1: Parce que il est pourri.
10: Tu vas pas me casser les couilles longtemps, en
1: fait. Alors, Poussy, tu réponds?
8: Ouais, alors, quand t'es milliardaire, tu peux te payer une femme de ménage, c'est sûr. Puisque tu es milliardaire, donc tu as des milliards. Donc une femme de ménage en général c'est pas très cher. Enfin, quand même.
1: N'importe quoi.
3: Est-ce que justement quand...
1: Oh s'il vous plaît on se calme.
3: Quand t'es plus riche est-ce que tu la payes plus cher?
8: Ah ça dépend la qualité de la femme de ménage.
11: Ah oui ça c'est sûr oui. Ah, ça c'est chaud.
3: Mais t'as pas besoin de femme de ménage quand t'es milliardaire.
1: Ah ouais en principe non hein.
3: Quand t'as pas du gladiateur.
8: Quand t'es milliardaire tu peux nettoyer tout seul.
1: Ouais. Laurent.
11: J'ai approuvé les mégots chapeaux.
1: Laurent.
11: Oui. Oui, moi je le conseille, hein, franchement, faut être con, faut être milliardaire et faire le ménage soi-même. Moi j'en ai une, je la paye.
3: C'est Alice.
1: Oh voilà, tiens, attends, et qui c'est qui s'amuse avec son téléphone? Poussy, t'arrêtes ou Étienne et Guy, vous arrêtez là avec de bouger votre téléphone.
3: Poussy, Étienne et Guy. C'est bon ça.
1: Hey, j'ai parlé là, je voudrais bien qu'on réponde.
11: Ouais, on arrête. Ouais.
1: Merci.
8: Oui, j'arrête.
1: Oh putain, l'autre, la voix de tantous, celui-là, je t'explique. Enfin, oui. Donc toi Laurent, tu me disais que t'en avais déjà une et que tu l'as payée assez cher, c'est ça?
11: Ah oui, je la paye plutôt cher, oui, moi je trouve, hein, elle gagne 3000 balles par mois, sans frais, sans rien, parce que bon, on
3: peut la gérer,
1: quoi. Au black, quoi, tu l'as payée.
11: Elle est déclarée, parce que je gagne de la thune sur elle est handicapée mentale, donc...
1: Attends, profite pour sur les handicapés, je vais te dire au revoir.
11: Non, pourquoi, c'est vachement...
1: Moi je te dis au revoir.
11: Non, je fais
1: très au revoir.
3: Ça y est, parti.
1: Laurent, Manu.
3: Ouais.
1: Tu lui dis au revoir.
3: Ça y est, parti.
1: Étienne.
8: Ouais.
13: Weekend à Rome.
1: Bon, tu réponds.
8: Attends, il y en a un qui connaît, c'est super cool.
1: Y en a un qui connaît que je te demande, tu réponds la question et tu fermes ta gueule maintenant.
14: Je te prendrai nu.
8: À Rennes, si tu veux, il y a énormément de milliardaires qui ont énormément de femmes de chambre, de domestiques.
1: Des femmes de ménage, espèce d'andouille.
8: Ah oui, c'est la même chose.
1: Ouais, d'accord, si tu veux. Oh, j'ai envie. Tu peux pas parler encore un petit peu moins fort comme ça, j'entends rien encore.
8: Ah bah écoute, je suis désolé, on a tous la...
1: Tu parles plus fort, c'est pas quand même quoi, pas Gérard, compliqué ce que je te demande.
8: Gérard, j'ai eu un accident.
1: Ouais, t'as eu un accident de la langue.
8: Mais ouais.
1: Bah, bah, ça, je vais te dire une chose, tu commences à me les gonfler, hein.
25: Il y a deux ans, je suis tombé pour la France, et puis.
1: Bon, alors, Étienne, au revoir. Comme ça, tu iras tomber à Rennes. Bah, tu iras tomber à Rennes, allez, bonne nuit.
25: Pour la France, il y a deux ans.
1: Ouais, bah, c'est bon, allez. Manu, Manu. Tu lui dis au revoir, et puis c'est tout, ça me.
25: Tu me le coupes, lui.
1: Tu le coupes! T'inquiète, tu le coupes, tu demandes, tu regardes sur la fiche à Manu, il sait, Rigaud.
2: Oui, Gérard, une, calme-toi, toi. Une question de touriste sur l'IRC, il voulait savoir, est-ce qu'on paye plus d'impôts quand on est milliardaire?
1: Bien sûr, ça, oui, ça, justement, c'est.
3: Ah, toi qui es bien passé par là.
2: Alors, du coup, il voulait savoir, quel impôt supplémentaire paye-t-on?
1: Bah, de toute manière, vu ce qu'il déclare, de toute manière, il paye des impôts. Automatiquement, il en paiera des impôts.
2: Il déclare pas.
1: Bah ouais, mais attends, ça dépend de ce qu'il a comme revenu. Il touche quoi, lui?
2: Ah, il touche l'argent de la drogue.
1: Ouais, bah, ça, je réponds pas à des questions comme ça. Ça, ça, ça va plus vite.
13: Oui,
1: on a personne, là? Manu?
3: Il y a quelqu'un?
1: Allô? Manu, il y en a. On a personne.

0: Moi, je te dis, c'est très logique. Quand on est milliardaire, on a forcément une grande maison, donc c'est obligatoire d'avoir des femmes de ménage. Donc, forcément, on est même obligé d'en avoir plusieurs, parce qu'une, elle ne peut pas se taper tout le boulot.
1: D'accord.
0: Donc, et puis, moi, j'en ai plusieurs, par exemple, mais je les paye au noir, je les paye que dalle, parce que, bon, elles sont un peu émigrées, enfin, bref.
1: Ouais, d'accord. Je te signale, fais gaffe à ce que tu dis quand même, il est quand même 1h du matin, parce que sinon, tu risques d'avoir des petits problèmes, je vais être forcé de te virer. Hein.
0: Ouais, c'est gentil.
1: Milio machin, là.
2: Millionnaire et tout, ouais.
1: Ouais.
2: Moi, je pense que, ouais, faut avoir des larbins quand même. Parce que nous dans la gitanerie, je veux dire quand on a de l'argent, quand on a de la caillasse, tu pourras en profiter. Donc tu vois, autant te faire servir quoi. Tu vois, puis bon, si tu fais des enfants avec ta femme, c'est pas pour rien, faut bien qu'ils servent à quelque chose aussi, tu vois.
3: Excuse-moi, milliard du tout, je sais pas quoi là, tu fais quoi, t'es guise là?
2: Ouais là j'aiguise là, ouais.
3: Ah d'accord.
2: Alors d'ailleurs.
1: T'arrêtes, si ça te dérange pas, tu peux arrêter parce que je voudrais que tu répondes à la question correctement.
2: J'ai une licence.
1: Tu arrêtes déguiser s'il te plaît, merci.
2: J'ai une licence de Raymond.
1: Bon allez hop, bonne nuit.
3: Je crois qu'il est en train de limer plutôt.
1: Oh bah Manu, il va arrêter.
2: C'est quoi la licence de Rémouleur.
4: Ah. Par contre, j'ai un quatrième auditeur si ça vous fait kiffer.
1: Ouais, bah on va le prendre. On va le prendre avant la pause.
4: Oh, ok, c'est cool. On accueille Mazarine de Rothschild. Bonsoir.
5: Bonsoir.
2: Bonsoir Mazarine.
0: Bonsoir
2: à tous.
0: Bonsoir.
1: T'appelles d'où Mazarine?
5: Moi, j'appelle de Castres.
1: La fréquence
5: 102.5.
1: Bonsoir, quand je vous dis, quand je vous demande de vous appeler d'où, vous me donnez la fréquence 102.8.
5: 102.5, hein.
1: Ah, 5, pardon.
5: Voilà.
1: Bon, donc
6: Gérard, sur l'IRC, on remonte, hein, on est arrivé à 7123.
1: Voilà, bah, ça va bien, ça.
6: Noté. Et je vais essayer d'attraper une question vite fait. Il y a ZZ qui te demande. Ok. Il y a ZZ qui demande à Bernard. À mon avis, c'est à toi qui parle. Il demande. Il dit que si tu penses pas que si t'étais milliardaire, tu pourrais faire élargir les portes de ton foyer pour permettre à ton facochère de circuler librement.
1: Bah, ça, j'y répondrai pas. Tu vois, c'est même pas la peine que.
6: Mais est-ce que tu le ferais?
1: Non. De cette manière, je réponds pas à ça.
2: Est-ce que tu préfères faire les dons aussi?
1: Mazarine.
6: Ah, là, c'est milliardaire.
1: Mazarine. C'est toi qui viens de dire ça? Mazarine!
5: Ah non, pas du tout, hein. Je viens d'arriver, hein. J'ai une voix grave, hein.
1: C'est qui vient de dire ça?
0: Tu viens de dire quoi?
2: C'est là.
1: C'est qui?
6: Bonjour,
1: c'est?
6: Soyons, c'est des innocents.
5: J'ai la tête à Mitterrand, mais je suis bonne, hein.
2: Bonjour, c'est Joe Cocker.
1: Je sens que tout à l'heure, je vais en saquer quelques-uns encore, hein.
2: Ok, super.
1: Ouais, ben, vous allez répondre, parce que, comme ça, comme, Bon alors, Poussy, au revoir.
2: Ouais, c'est pas moi, Gérard.
1: J'ai reconnu ta voix, c'est
3: qui là? C'est
1: Poussy.
3: Qui
1: Poussy quoi? Poussy Mitchell? Poussy Mitchell, tu dis au revoir. Voilà, bon, comme ça on sera Mitchell. Tranquille.
5: Salut, Poussy.
1: Bon, donc la question c'est... Donc tout le monde a... Mazarine, tu veux répondre avant la pause?
5: Non, je préfère la pause.
1: Ah bah tu vas répondre tout de suite ou sinon je te dis au revoir avant la pause.
5: Le problème c'est que la question a été mal posée, hein.
2: Les domestiques.
5: Je voudrais que tu me refasses la question, s'il te plaît.
1: Tu fous de ma gueule?
5: Pas du tout, hein.
2: Les domestiques.
1: Non, bah, de toute manière, je répéterai pas la question.
0: Bah, il était au standard.
1: Bah, il avait qu'à écouter au standard.
5: Mais non, mais j'étais avec Manu, là, il me parlait de ses préparatifs pour le mariage.
1: Bon, alors, Mazarine, au revoir.
5: Mais pourquoi?
1: Au revoir!
2: C'est un bordel.
1: Voilà. Comme ça, on va être tranquille. Il nous reste Guy et
2: je peux pas écouter un disque de Cure.
1: Non, non. Alors, on va s'écouter.
2: J'aime bien le groupe Cure.
6: Je dis.
1: Alors, la question.
2: Je dis quoi?
1: Tu dégages.
3: On fait une pause, je me calme, je vais prendre un peu de Gatorade.
1: Alors donc on va s'écouter le petit ton du caniveau avec donne-moi du mou dans tes fesses car ça brûle et on se retrouve tout de suite après aux 0803 08 5000.
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1: Fildar, c'est la dernière fois que tu me mets ce jingle là avant que tu te prennes le portable dans ta gueule. Je te préviens d'entrer. Et tu arrêtes avec ta musique, Max, et Claudio aussi. Ok, en de bon entendeur, salut. Bon, alors pour la dernière
3: fois. Salut, tu vas bien?
1: Pour la dernière fois ce soir que je vais encore gueuler, mais ça
8: c'est
1: changera
8: quoi,
1: pas.
8: Écouter, là, c'est bien.
1: C'était le petit ton du caniveau avec donne-moi du mou dans tes fesses car ça brûle, voilà.
3: D'accord, c'est sympa.
1: Donc vous pouvez tout nous appeler au 0803 08 5000. C'est Manu qui est au standard avec Anka, mais Anka va se réveiller un petit peu parce que ça commence à dormir et ça n'est pas bon. Donc les auditeurs, tu prends les numéros. S'ils veulent participer au débat, s'ils ont un téléphone fixe et qu'ils arrivent à comprendre ce qu'on veut dire, ils appellent. Sinon, ils restent chez eux, d'accord?
9: Mais je fais que ça, Gérard.
1: Ouais, mais c'est pas la peine de
9: l'énerver. Je suis victime d'une injustice, je proteste.
1: Ouais, mais
9: j'arrête pas de bosser, c'est moi qui bosse le plus.
1: Ouais, mais pour l'instant, c'est pas toi qui prends les auditeurs, c'est Manu qui...

0: tu me les donnes, d'accord? Parce que pour l'instant, j'ai aucun auditeur à toi. J'ai aucun auditeur à toi. Voilà. Ça va là, tous les deux?
1: Mais attends, on prépare l'émission, nous.
0: Ouais, ben. Alors, on accueille Guy Bedos. Linda! Tu arrêtes avec ça, s'il te plaît, merci!
1: C'est pas grave, y'a qui d'autre? Y'a qui de vrai?
0: Alors. Nerito, là.
2: Bonsoir.
0: Philippe Prisoli, t'appelles d'où?
3: Ouais, 101.9.
4: Bonsoir, Philippe.
3: Bonsoir.
1: Bonsoir, Philippe.
0: Et Jean-Pierre Marielle.
5: Oui, bonsoir. Bonsoir, les filles.
0: La fréquence.
3: Salut.
5: 101.9 Paris.
0: Putain, encore. Ouais, c'est en vraiment. C'est vraiment uniquement que du Paris qu'on a en ce moment.
5: Mais c'est à Paris qu'il y a la jet set.
0: Mais on s'en fout, moi je veux des auditeurs de province un peu.
5: Oui, mais c'est à Paris qu'il y a
0: la jet set. Mais j'en ai rien à foutre. Quand tu vas la fermer, ouais.
4: C'est la jet set de la campagne, lui.
0: Ouais, je crois. Bah tiens, on va faire un sondage, comme ça va changer. Que doit-on faire pour rentrer dans... Oh bah non, je vais pas le faire celui-là.
1: Pourquoi?
0: Jean-Pierre Marielle, c'est toi qui viens de dire ça?
1: Jean-Pierre
5: Marielle ne s'abaisserait pas à dire des trucs comme ça.
0: Si alors Philippe Prisoli, c'est toi?
3: Ah non plus, hein.
0: Alors ça doit être Milio Nerito.
4: Non, j'y vois, c'est pas moi, moi.
0: Ouais. Je reviens celui qui s'amuse à dire des conneries comme ça.
5: On pourrait relever le débat un peu.
0: Ouais, si je veux.
4: Un coup de couteau papillon, attention.
0: Philippe Prisoli, au revoir.
1: Non, c'est pas Rizzo.
0: Manu.
1: Mais c'est pas grave, fais le sondage.
0: Non, mais tu lui dis au revoir, c'est tout.
1: Ouais.
0: Comme ça, ça ira plus vite. Alors, que doit-on faire pour rentrer dans la jet set? 73% des gens répondent qu'il faut ramper le cul nu, bien sûr, pourquoi pas. 31% des gens répondent qu'il faut des tickets d'entrée, bien sûr.
1: Bah oui.
0: Bah, pour aller voir le film, il faut des tickets. 29% des gens qu'il faut être 7 et venir en jet, sinon on ne rentre pas, bah ça, en principe.
6: Oh, j'ai de mots.
0: Oh, 17 estiment que je suis mal placé pour faire un... Ouais. Me faire enforcer, bah ça c'est bien.
1: Ah
0: c'est...
1: Bah non, mais il faudrait que tu te tournes un peu.
0: Bon, je te dis d'arrêter avec ça, tu m'énerves, d'accord?
1: Arrête d'écarter les cuisses, ça fait du bruit.
0: Donc, ça, alors, la question. Quelqu'un de la jet set peut-il faire un crédit pour une voiture ou autre? Et a-t-il le droit d'avoir un découvert?
5: Voilà.
0: Guy Bedos. Ouais.
3: C'est compliqué parce que moi, j'ai jamais eu de découvert, hein, donc je sais pas ce que c'est. Hein.
0: Bon, mais...
5: C'est normal quand
0: on est... Attends, Guy Bedos, t'as quel âge?
3: On n'a même pas...
0: Attends, t'as quel âge?
3: Hein?
0: Tu as quel âge?
3: Moi, j'ai 25 ans, si tu veux. Et je suis milliardaire, donc j'ai pas de découvert, quoi.
0: Quelqu'un de la jet set peut-il faire un crédit pour avoir une voiture ou autre?
3: Ouais, à mon avis, ouais.
0: Et l'autre, la deuxième question qui vient en même temps, c'est a-t-il le droit d'avoir un découvert? Voilà.
3: Ouais, à mon avis,
0: bon,
3: il peut faire un découvert, ouais, s'il veut, ouais, mais c'est son problème, enfin,
0: D'accord, eh ben c'est vachement bien ta réponse. Hein.
3: Bah, écoute, franchement, moi je connais pas.
0: Je te demande s'il peut faire un crédit pour une voiture haute.
3: Pour le crédit, ouais, moi je te dis ouais.
0: Ouais, tu me dis ouais, d'accord. Ben je crois que tout à l'heure.
5: Non, mon petit, mais non, on fait pas de crédit pour une voiture.
0: C'est celui-là.
5: Un crédit pour un diamant, mais Marielle. Pas pour une voiture.
0: Bon, Jean-Pierre Mariette. Hein. Oh, mais ça va, ouais. Qu'est-ce que vous voulez dire, Pidler?
1: Oui, excusez-moi, les auditeurs. Je vais te demander si tu fais partie de la jet set et que tu fais un prêt, c'est que t'as pas de thunes, donc t'es pauvre.
0: Mmh.
1: Donc t'es pas obligé d'être milliardaire pour être dans la jet set.
0: Ah ouais, mais non, mais c'est quelqu'un. J'ai précisé, c'est pas un milliardaire que je parle.
3: Ah ouais,
0: c'est quelqu'un de la jet set.
3: Ah ouais. Attends,
1: donc on peut être pauvre dans la jet set.
0: Bah est-ce que tu peux
1: faire un prêt?
0: Est-ce que tu peux?
1: Ouais, ça tu peux.
0: Ta réponse, tu te la carres au cul. Ta question.
1: Tu te la
0: carres au cul. Tu y répondrais pas.
1: C'est une pure question. Est-ce que quand on est pauvre?
0: Non.
1: Sérieux, là je suis sérieux.
0: Je répondrai pas.
1: On est sérieux, fais gaffe. Je suis sérieux là. Attention, sérieux.
0: Fais gaffe, hein. Milio,
1: s'il
0: te plaît.
1: Vas-y.
0: Est-ce qu'on peut, quand on est pauvre, faire un prêt pour rentrer dans la jet set?
1: C'est
0: une question pour... Comme ça, on fait un prêt, on est riche, et hop, on peut y aller.
1: N'importe
0: et
1: quoi.
0: Et après, on rembourse.
1: Pas d'état d'âme, hein. Pas d'état d'âme entre nous.
7: Doucement, Gérard.
1: Là, il est en train de débrancher une machine dont je ne me sers absolument pas.
0: Il sait ce que c'est.
8: État d'Amérique.
0: Millionnaire, Rigaud. Une question.
6: Alors, une question. Durandal, il voulait savoir...
0: Attends,
1: c'est une bonne question.
0: Écrase.
6: C'est pas grave, c'est la première que j'ai sous les yeux. Il voulait savoir ce que tu ferais pour aider le monde si t'étais milliardaire.
0: Ah non, mais attends, je pose la question, je croyais que c'était une question. Tu fermes ta gueule ou quoi, là? Bon, Pilar, tu dégages des studios, je veux plus te voir.
1: Par contre, on parlait du monde, le monde, mais il y a le Figaro, Libé.
6: Gérard, tout à l'heure, t'as pas voulu avouer que si t'étais milliardaire, t'achèterais un milliard de bières. Donc, pour l'humanité, qu'est-ce que tu ferais
0: Je répondrai pas sur des questions comme ça, parce que c'est pas des questions qui portent sur le débat.
1: Non, mais sérieusement, si toi, t'avais de l'argent, t'aiderais des gens, comment pas?
7: Tu pourrais faire quelque chose.
0: Non, mais ça, c'est mon problème. J'ai dit que je ne dirais rien sur ça. Si j'avais de l'argent, je ne dirais pas ce que j'en ferais, c'est tout. Ça, c'est mon droit. Mm-hmm. Voilà, c'est tout. Ouais, Millionerito.
1: Justement, je voulais dire, mais il n'y a pas...
0: Non, mais ça y est, hop.
1: Il n'y a pas une association, les enivrants.
0: Merde.
3: Ils regardent ensemble et tout, ils font des trucs.
0: Oh, ta gueule, toi, Guy Bedos. Quoi? Millionerito.
4: Écoute, ouais, moi, je pense que déjà, si tu veux acheter une voiture, tu fais un chèque. Déjà, ça marche bien, à la place de faire un crédit.
6: C'est vrai.
4: Moi, s'il y a quelqu'un qui a besoin, j'ai des plans au niveau des caisses.
7: Ouais, mais bon, faut voir.
4: Ah ouais, non, honnêtement, j'ai des bonnes rentrées. Ouais. Et tu disais qu'en plus, l'histoire du découvert, j'ai des décapotables, hein, donc il n'y a pas de problème.
0: Ouais, ça, tu réponds carrément à côté de la plaque.
4: Quand tu parles des découverts à des voitures, c'est...
0: Tu réponds carrément à côté de la question.
4: Attends, c'est une décapotable, c'est...
0: Tu réponds à côté de la question.
1: Non, mais par contre, pour aller dans le sens de Millionaireito, c'est vrai que ça dépend quelle voiture t'achètes. Tu vois, si t'achètes une Porsche...
3: Si tu prends une Twingo, franchement...
0: Bon, allez, Guy Bedos, sans voir, ça t'apprendra de citer les marques. Allez, hop, terminé pour elle, ça s'en fera une de moi.
5: S'il vous plaît, est-ce que je peux intervenir?
0: J'ai un Philippe Rizzoli.
3: Ouais. moi je crois que faut pas faire de crédit pour acheter une voiture, quoi. Si t'achètes une petite voiture, et bon, en même temps, tu peux faire un crédit avec des intérêts de 20%, t'es pété de thunes, tu t'en fous, quoi.
0: Et s'il veut acheter autre chose?
3: Une Twingo?
0: Mais punaise! Mais ça vous arrive de répondre aux questions correctement, aux questions que je pose?
3: Je réponds à ta question, hein. C'est ta question.
0: Seulement, ne peut-il faire, quelqu'un de la Jet Set peut-il faire un crédit pour une voiture ou autre, et a-t-il le droit d'avoir un découvert? Putain, mais répondez correctement aux questions, sinon ça va plus aller, là.
5: Comment qu'on peut avoir un découvert?
3: Évidemment, mais comment veux-tu avoir un découvert en étant millionnaire? Faut tout péter.
0: Quelqu'un de la Jet Set! C'est pas un millionnaire que je viens de dire, merde!
3: La Jet Set, ils sont millionnaires.
0: Putain, mais c'est pas vrai, vous êtes borné là ce soir.
3: GG, t'as vu le film?
0: Non.
3: Alors.
0: Mais justement, on parle pas du film, nom de Dieu de merde. Vous me faites chier là.
1: Mais j'ai raconté dans la Jet Set, est-ce que c'est toi qui conduis ou t'as un chauffeur?
6: Ah, j'avais la même question sur...
0: En principe, c'est un chauffeur.
1: Mais t'as pas besoin de bagnole, là.
0: Non, c'est... Mais de toute manière, on parle pas du film, mais cassez pas les couilles avec vos questions de merde.
6: Ouais, pour arrêter.
0: Putain.
6: Ouais,
0: c'est qui sur
1: l'IRC? À la fin, GG.
0: Ta gueule, toi. Ouais. Toi, tu fais ton standard et tu fermes ta gueule maintenant.
1: Ouais, je fais les deux en même temps.
4: Ouais. T'achèterais quoi, toi, si t'étais mis...
0: Pour l'instant, il y avait une question. Je veux savoir sur l'IRC, c'est tout. Ben, je répondrai après à la question.
6: On peut peut-être la faire tout de suite, la question.
0: Alors, vas-y. De l'IRC, ils attendront un peu.
6: Bon, une question de Stéréo. Il voulait savoir, pour s'inscrire à la Jet Set, est-ce que c'est comme pour s'inscrire au Club Dorothée?
0: Ça n'a rien à voir.
1: Faut être membre, faut ta carte.
0: Ouais, là, je crois que ça...
4: J'ai le numéro de Monsieur Cadeau si ça intéresse quelqu'un.
0: Bah, tout à l'heure, tu vas voir le numéro de Monsieur Cadeau, que je vais te dire au revoir si tu me fais chier.
4: Ça va aller. 1000 bassistes en train de bourrer Ryan quand même.
0: Alors, Philippe Rizzoli, au revoir. Allez, hop, Manu. Rizzoli, au revoir. Terminé ça pour lui.
6: Il y a un auditeur qui avait une question pour toi, Gérard.
0: Ouais,
4: c'est Marcelito, donc je répète.
0: Ouais.
4: Et toi, t'avais plein d'argent, si t'avais de la caillasse. Qu'est-ce que tu ferais? T'achèterais quoi? T'achèterais une voiture ou autre chose?
0: J'achèterais autre chose et je peux pas dire quoi exactement. C'est
4: par exemple.
1: Gérard, est-ce que t'aimerais faire partie de la Jet Set?
0: Non.
1: Pourquoi?
4: Est-ce que t'aimerais avoir de l'argent?
0: En principe, hein. Donc Jean-Pierre Mariel.
4: Ok, le mec il rêve, il voit loin, tu vois.
1: C'est clair. Tiens, Gérard, tu peux rentrer tes boules là, il y en a une qui est sortie.
0: Gérard, t'arrêtes! Je te jure, tu vas le prendre avant la fin de la nuit, toi, le portable dans ta gueule.
4: C'est pas beau à voir.
0: Jean-Pierre Mariel.
5: Oui, je suis là, mon petit.
0: Alors, tu réponds?
5: Mais qu'est-ce que tu veux savoir? Tu me demandes et je te réponds. Je suis comme ça, moi, je suis sincère.
0: T'as compris la question ou tu te fous de ma gueule?
5: Moi, je te dis que t'as pas besoin de faire un crédit pour acheter un yacht.
0: Ah, et alors tu l'achètes comment?
5: C'est ton yacht, tu l'achètes en faisant des films, tu fais comme moi, tu tournes.
0: N'importe quoi, ça.
4: Ah, il a tourné, ouais.
0: Ouais, c'est ça.
5: Attends, j'ai tourné, j'en ai fait des films.
0: T'as tourné dans quoi?
5: Oh bah attends,
0: Dans la menaçante, dans la culotte d'un zouave?
5: Bah non, à nous les petites anglaises.
0: Ouais, c'est ça.
5: Tu te souviens pas?
1: Ouais, j'ai ça. Excuse-moi, t'étais dans Jet Set? Lançage.
4: C'est Lulu.
0: Ah, j'ai prévenu, là.
1: Attention.
4: Qu'est-ce qu'il a acheté, là?
1: Je sens Bic, sans pas faire un Bic.
0: Ouais, bah tu l'envoies, là.
1: Il y a le prix, 2,40 francs.
0: Oh, non, tu donnes
1: un crédit? Est-ce que toi t'as fait un crédit pour avoir payé ton bille?
0: Bon, les auditeurs!
1: Les auditeurs, s'il vous plaît, s'il vous plaît.
4: Attention.
0: Alors,
1: on va accueillir deux auditeurs. Ça pue par contre.
0: On va accueillir Gerardo da Causino. Oh, proche. La fréquence.
8: Obrigado.
0: La fréquence.
8: Gerardo da Causino, c'est moi.
0: La fréquence.
8: Où? La fréquence. 101.9, c'est cher.
0: Oh putain, quel connard ce mec.
1: Ça ne dit pas.
8: Ta gueule.
0: Ta gueule.
8: Manu,
0: tu le calmes, il reviendra après quand je serai décidé celui-là.
1: Je le calme.
0: Et Poképousse.
9: Jean-Vic
1: Calin. Ça enchaîne de tous les côtés.
9: Jean-Vic Calin.
5: Oh,
4: j'adore ça.
5: Moi
4: j'ai
5: un pour. Quelle salope. Écoute mon petit.
10: Doucement à ce que tu fais à Bibi.
9: Du coup, j'ai un pour calmer.
0: Je sens que le débat à 2h, il va être terminé. Ça va durer jusqu'à 3h.
10: J'ai vu Sandy décoré en Michelin.
1: J'ai coupé, c'est
0: tu
1: pas moi.
0: Tu dégages des studios,
1: c'est bon. Fais un break avec ta vie.
9: Ouais, tranquille.
0: Je veux plus te voir. Je veux plus te voir dans les studios, tu dégages.
9: Genre, laisse-le, je voulais te dire sur l'IRC, on a dépassé les 8500. On est 8736. Donc ça monte, donc on va essayer de rester tranquille. Et il y a une très bonne question de François sur l'IRC, elle est très bonne, attention. Il voulait savoir si les sportifs connus sont dans la Jet Set.
0: Pas obligatoirement.
10: Question de merde.
0: Pas obligatoirement. Non, hein.
1: Depuis la Coupe du Monde, ils sont dedans.
0: Mais ça n'a rien à voir le foot avec la Jet Set.
1: Non, mais ils sont dedans maintenant.
0: Mais ouais, mais d'accord, ils sont dedans, mais bien sûr qu'ils sont dedans. Mais ils n'ont pas besoin de jouer dans un film pour ça. Ça n'a rien à voir.
1: Film. Est-ce qu'il faut jouer dans un film pour être dans la Jet Set?
9: Ah, c'est une bonne question.
1: C'est une bonne question.
0: Mais non, ouais.
9: Bah, si,
0: bon, je t'appelle d'où, Pokémousse? Poképousse, là.
9: Du pays des Pokémousse.
4: Du Pokémon Center, des Poképousse Center, pardon.
1: Oui, c'est à Tokyo, vu la tête de ton téléphone.
0: Ta fréquence?
4: 100.9, je suis rue de la pompe, en fait.
9: Bonsoir.
0: Rendez-vous à ça.
9: Bonsoir.
0: Je sens que Pokémousse.
1: Par contre, j'ai eu Gerardo da Causino. Et c'est bon, je l'ai calmé, il est là.
0: Alors, on va continuer. Donc, Gerardo, tu réponds à la question.
4: Gerardo.
1: Tu calmes, sinon tu vas en culo.
4: Ouais. Je vais te mettre un coup de capoeira, attention.
0: Oh, tu réponds à la question!
8: Très bien, je peux te traduire. Et Gérard, s'il te plaît, tu peux répéter la question.
0: Alors, quelqu'un de la Jet Set peut-il de faire un crédit pour une voiture ou autre et a-t-il le droit d'avoir un découvert?
8: Moi, totalement, c'est le truc qui a fait partie de la Jet Set, le découvert. Tu peux aller voir banquier pisser à l'arrêt zigzag et tu peux vraiment faire tout ce que tu veux quand tu es Jet Set, tu emmerdes les gens.
0: Ok.
8: Tu vois, et pour le crédit voiture, c'est exactement la même chose. Tu arrives, tu prends un crédit voiture, tu fais tout sur le autoradion de la voiture. Et voilà, c'est fait.
0: Ça y est, ok, merci. Poképousse.
4: Attends. Moi, quand tu dis mon nom, ça me fait mal.
0: Poképousse. Oh putain.
4: Peut-être, il a pas besoin de faire de crédit, Gérard.
0: Bah, tu peux expliquer?
4: Bah, parce qu'il est pété thune, le mec, tu vois.
0: Oh, mais ça va, là, tous les deux, là. On vous dérange pas?
1: Non, ça va.
0: Ça y est, ça m'aurait étonné. Hé hey, tu me donnes des sons dans ton micro ou quoi là-bas?
1: Des sons?
0: C'est un connard.
4: Bon allez,
0: Gérardo, tu fermes ta gueule.
4: Ta femme qui est garée en double fil, elle gêne là.
0: À qui tu parles, toi?
4: À toi, enculé.
0: Eh ben, va te faire enculer toi-même.
4: Ah, c'est chaud.
0: Allez, au revoir, Gérardo.
5: Mais alors, mais qu'est-ce que ça veut dire?
0: Bon.
4: Mon petit.
0: Alors, 7e question.
4: Il y en a combien en tout?
0: Il y en a 20.
4: Oh, putain. Oh, c'est bon, ça.
0: Eh ouais, on dit jusqu'à 3h du matin, malheureusement.
1: Ils sont pas les débats, déjà?
0: Ta gueule.
1: Non, mais répète-le pour les gens qui viennent d'arriver.
0: C'est milliardaire et jet set. Je sais pas si on ira. On parle pas du film, mais enfin. Bon, quelqu'un de la jet set est-il obligé d'avoir un garde. Allô?
4: Ouais, allô?
0: Vous me laissez poser la question ou quoi, là?
4: Allô?
1: Oui, ils sont là, c'est bon.
0: Quelqu'un de la jet set peut-il avoir, est-il obligé d'avoir un garde du corps? On va demander à Poképouce. Poképouce une fois, Poképouce deux fois, Poképouce trois fois, au revoir! J'ai dit au revoir à lui, hein.
11: Non, c'était Poképouce qui faisait le...
0: Non, non, mais Gérard Doux, il m'a traité d'enculé.
11: Non, non, mais justement, c'est pas lui, c'est Poképouce qui est parti.
8: Enculé à toi. Mais ça va pas, je comprends un peu, je comprends pas ce mot.
4: Il voudrait bien profiler, quand même.
8: Non, je veux pas enculer, mais qui dit ça? Moi, je comprends pas. Je vais un peu appeler l'ambassade Brésil.
0: Bon, alors, tu réponds à la question.
8: J'écoute toi, Gérard.
0: Bon, alors, tu réponds à la question.
8: J'ai répondu déjà.
0: Non, mais c'est la septième. Quelqu'un de la Jet Set, est-il obligé d'avoir un garde du corps?
8: Obligatoire. Obligatoire pour entrer. Pour entrer dans une discothèque, pour entrer, c'est effrayer passage entre Peter Poufian, Soudis. Oui, bien sûr, il faut absolument garde du corps. Garde du corps, comme quand tu vas faire carnaval Sambari au Déjanéo.
0: Okay.
8: Il faut garder du corps.
0: D'accord. Hey, ouais.
8: Somme pour garder ton corps à toi.
0: C'est bon. Jean-Pierre Marielle.
5: Oh non, mais je crois que là, on est dans l'irréel. Imaginez Schwarzenegger avec un garde du corps. Alors où va-t-on?
0: Eh ben, il y en a un, je crois, hein, à mon avis.
1: Ça sert à quoi?
0: Ben, c'est quelqu'un qui le protège en cas d'en...
1: Non, mais non, je sais ce que c'est du coup, un garde du corps.
0: Ben, moi, je t'emmerde, PD.
1: Mais si je sers pourquoi?
0: Espèce de gros con. Espèce de petit trou du cul, hein.
1: Tu le connais?
5: Vas-y, balance des trucs. Ah non, vraiment, la jet set, la vraie, celle dont je fais partie.
1: Mais pourquoi Schwarzenegger, qui est balèze, qui est super baraqué, il aurait besoin d'un garde du corps?
0: Alors, ils sont tous obligés d'avoir des gardes du corps maintenant.
5: C'est pas Schwarzenegger quand même, c'est l'homme le plus puissant du monde.
0: Ouais, mais c'est ce que je dis, allez, bref.
1: T'en as un, toi?
0: Non, j'en ai pas besoin.
1: Pourquoi?
0: Question IRC.
9: Oui, ça monte beaucoup, on a dépassé les 9000, on est 9222, tout pile.
1: Bien, bravo.
9: Et il y a une question de ton cousin caca d'oiseau, il disait qu'en tout cas toi Gérard, avec les 1,60 que t'as sur ton compte en banque, il pense que le moyen de moyenner que t'auras, ce serait juste d'entrer dans la Jet Set en Roumanie, voire au Pakistan.
0: Bon alors lui, c'est même pas la peine que j'y réponde à sa question, parce que c'est des questions qu'on se
9: propose la Tchétchénie.
0: C'est ça, ben, il peut garder sa question, sa réponse, il ne l'aura pas. Millionerito.
1: Excuse-moi, mais juste avant Gérard, est-ce que je me posais la question et je pense que...
0: Tu permets, les auditeurs, ils ont priorité. Avant toi,
1: oui, bah, il va dire.
0: Alors, mais millionnaire.
1: Comment s'habille un mec
0: millionnaire,
4: Rito? Ouais, bah écoute, ouais, je pense qu'il faut se faire accompagner parce que ça évite les émeutes. Moi, je pense que tu connais le problème. Je pense que si t'es un garde du corps, les mecs s'amusent pas à coller des affiches, distribuer des tracts et compagnie, tu vois. Y a quand même un gars qui surveille, ça évite les cacas sur les paillassons.
9: C'est vrai.
4: Non, mais ça, honnêtement, ça peut servir.
1: Et tu peux entrer en jet set avec ta caravane ou pas?
4: Ouais, je pense que c'est jouable.
0: Fildar, tu fermes un peu ta gueule, tu laisses les auditeurs parler maintenant.
4: Et je pense que t'as bien fait de t'équiper du dernier modèle de Molos quand même, parce que vu la notoriété que t'as atteint maintenant, il était temps, quoi. Hein.
9: C'est vrai.
4: Faut pas que tu joues avec ta vie, quoi. Protège-toi, quoi.
0: D'accord.
1: Non, mais Gérard, il a le GPS. C'est lui.
9: Vas-y, Manu.
0: On accueille
12: Bruno Sodo.
13: Bonsoir à tous, bonsoir Gérard.
0: Bruno
13: Sodo.
9: Sodo.
4: Bonsoir Bruno.
0: T'appelles d'où?
13: J'appelle de Perpignan.
0: Dans fréquence.
1: En vacances.
13: En 2.5.
5: Excellent dans le film Bruno, excellent.
13: Je sais.
1: Quel film?
13: J'ai été doublé.
1: Quel film?
0: Alors, pour Bruno, t'as entendu la question Bruno?
13: Tout à fait.
0: Bah alors tu réponds?
13: C'est sur les gardes du corps, c'est ça?
0: Ouais.
13: Ouais, bah moi, personnellement, j'ai pas besoin de gardes du corps, parce que bon, personne me tape, je suis petit. Je suis un peu une merde dans la vie.
4: Et t'avais quand même Yvan la baloche avant pour te...
13: Exact, il m'a sauvé du ruisseau.
4: Ouais.
13: D'ailleurs, je lui passe un petit...
0: Il n'y a pas de bonjour, merci.
13: Et Yvan le bloque. Et donc voilà, ce que je peux te dire, c'est que moi j'ai pas besoin de garde du corps, je me bats avec mes sourcils.
0: D'accord, question IRC.
9: Non, juste une suggestion d'un certain Manu sur IRC, il dit que toi qui sais pas quoi faire si t'étais milliardaire, il dit que tu pourrais payer une vidange à ton gros poids lourd.
0: Alors ça, j'y répondrai
1: bravo,
0: pas.
1: Bravo,
0: je
1: répondrai
0: pas. Une question de merde.
1: Ouais. Sur l'internet, des fois c'est limite.
9: Il s'appelait Manu.
0: Ouais ben, ça m'étonne pas. Manu, ouais là-bas.
1: Sondage.
0: Qu'est-ce que vous voulez? Vous voulez
1: un sondage.
0: Me donner un autre auditeur?
1: Non, pas du tout.
0: Non, bon alors, on va faire un sondage. Ah bah d'où vient la jet set?
1: Mais d'où vient? c'est pas pareil.
12: D'où vient?
1: C'est pas qu'est-ce que la jet set.
9: Ah, c'est vrai.
0: Alors, 87% disent qu'elle est née pendant la révolution albanaise. Je vois pas du tout. Bref. 51% des gens pensent que c'est la sœur du Jet Li et qu'elle vient de Taïwan. 37% disent qu'elle vient de ton cul. Ben, ça vient du cul à fil d'art, ça m'étonne pas.
1: Non.
0: 21% des gens estiment que ça dépend des pays, ouais.
1: Bah oui, ça. Ah oui, est-ce qu'il y a une différence de jet set entre les pays? C'est une bonne question, on peut y répondre maintenant, autrement ça sert à rien que je la pose.
0: De quoi? Bah non, mais y a pas à poser de questions là-dessus, qu'est-ce que tu me casses les couilles?
1: Non, mais je te demande si la jet set est différente dans les pays.
0: Mais qu'est-ce qu'on en a à foutre?
12: Est-ce qu'il parle la langue aussi, donc?
0: La question, on l'a déjà posée, tu vas pas me prendre la tête avec ça, d'accord?
12: Non, mais qui dit plusieurs jet set dit plusieurs langues de jet set.
4: Ouais, hein? est-ce que la
0: ou dialecte. Croyez-vous que tout le monde je sais même plus pensez-vous qu'il y aura la jet set dans les années à venir? On va pas s'éterniser sur des questions pourrites.
4: Est-ce que la jet set c'est international?
0: Ben, on en a pays.
1: Mais est-ce qu'un Français qui est dans la jet set peut aller dans la jet set des États-Unis?
0: Ah, de manière, on s'en sert rien, bien sûr.
1: Mais pourquoi?
0: Oh merde, tu me fais chier avec tes pourquoi.
9: Malgré le décalage horaire.
0: Mais on s'en fout des décalages. Ouais,
9: c'est vrai.
0: C'est qui?
4: C'est comment je m'appelle, Millionnairito, bien sûr. Toi, par exemple, si on regarde, t'es un peu millionnaire en COPEC, mais ici, t'es un peu un clochard quand même. Donc,
0: bon, alors, Millionnairito, au revoir.
4: Il y a des différences quand même.
0: Au revoir. Et Fulgar, les doubles sons, t'arrêtes. Merci. On n'a pas quelqu'un d'autre? Alors, on le prend tout de suite.
1: On a Thierry Lhermitte, bonsoir.
14: Bonsoir.
1: L'Indien dans la ville.
14: Tout va bien?
0: T'appelles d'où?
14: 52.1.
9: C'est cela, oui.
14: C'est pas en mégahertz, hein, c'est une vieille radio.
1: T'es en grande onde?
15: Mais quelle est drôle!
14: Ouais, je sais.
0: Et c'est d'où ça?
14: C'est de Pithiviers.
0: Pithiviers, 45, Loiret.
14: Ouais, d'accord.
1: Ouais, j'ai eu mon bac en géo.
9: Incroyable.
0: Tu es un
1: flic.
0: Et toi, gros con! Mais quoi, espèce de gros porc?
12: Il a dit.
0: Non, c'est toi qui l'as dit, espèce de gros con.
12: Ah non, moi j'ai dit
0: incollable. Ferme ta gueule.
12: J'ai dit incollable.
0: T'as dit alcoolique, tu fermes ta gueule, espèce de gros porc. Rigo, ouais, avant que je lui repose la question.
9: Non, vas-y, repousse-moi. Non.
0: T'as entendu la question, Thierry?
14: Non.
0: Alors, quelqu'un de la Jet Set, est-il obligé d'avoir un garde du corps?
14: C'est fortement conseillé, même deux.
0: Deux, ouais, à la rigueur, pourquoi pas, ouais.
14: Pourquoi pas?
0: D'accord. Bon, donc, prochaine question.
1: Attends, tu viens de la poser, t'es ouf ou quoi?
0: Mais non, mais ça y est, tout le monde a répondu à celle-là.
1: Et toi, t'as répondu?
0: Ben, j'ai dit oui, tout le monde, j'ai dit
1: quoi? Quoi?
0: J'ai répondu à la question du garde du corps, qu'est-ce que tu me...
4: Quoi, là?
1: Ah non.
12: C'est encore celle-là?
0: Ben ouais.
12: Ah ouais, on n'avance pas, alors.
0: Donc...
1: Ah putain.
9: Donc, alors, écoutez.
0: Donc, on va poser la question. Avez-vous croisé quelqu'un de la Jet Set et qu'en avez-vous pensé? On va s'écouter les demoiselles Pure Port avec nous sommes deux sœurs pucelles sous le signe de Zomo. Et on se retrouve tout de suite après pour la suite du débat. À tout de suite.
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0: Et voilà, donc on vient de s'écouter les demoiselles Pureport avec nous sommes deux sœurs pucelles, nées sous le signe de Zomo. Et pour ça, vous pouvez toujours nous appeler au 0803-08-5000. Et donc c'est la suite du débat donc qui passe sur les millionnaires et la jet set. Et
1: devant ton micro, hein.
0: Pour ça, on accueille, on récupère Jean-Pierre Marielle. Bon, rebonsoir. Oh bonsoir. Merci, Fildar.
1: Pardon.
0: Jean-Pierre Marielle.
17: Oui, bonsoir, mon petit, je t'adore.
0: Gérardo!
1: Ah, faut peut-être que je le rappelle, excuse-moi.
0: Ah, je rappelle. Non, attends, c'est pas grave.
17: Non, c'est un test. Ah,
0: mon petit. Ouais, donc, non, mais c'est pareil, hein.
17: Oh, tu me fais kiffer.
0: Bah, je vais.
17: Oh, j'adore ça.
0: Non, mais c'est pareil, hein.
17: Oh, c'est super.
0: Bon, Gérardo!
1: Ça y est, il est là.
17: Gérard, tout m'entends?
0: Bon, t'as. Ouais, c'est bon. Bruno Solo! Wow! Bruno Solo! Putain, mais tu me donnes du son, là, dans le casque!
1: Je suis à fond! Non.
0: Bah, c'est quoi ce bordel? Oh, Gérardo, tu fermes un peu ta gueule quand je parle?
17: Oui,
0: avec tu lui dis au revoir,
1: c'est ça, c'est bon, ouais. Pas tous en même temps.
9: C'est vrai.
0: Tu lui dis au revoir, c'est tout terminé pour lui, hein. Allez hop! Terminé. Bruno Solo!
18: Bonsoir!
0: Bruno Solo, pardon.
18: Bonsoir, ça va bien?
0: Et Thierry, l'ermite, là, je sais pas quoi.
14: Ouais, l'ermite, salut.
0: Salut. Bon, alors, vous avez entendu la question, hein?
14: Non.
0: Mmh. Attends, fous-toi pas de ma gueule, Thierry, l'ermite, là.
18: L'ermite. 3-0 le Brésil.
0: Bon, alors, avez-vous croisé quelqu'un de la Jet Set? Qu'en avez-vous pensé? Tu fermes ta gueule.
19: Philippe.
0: Jean-Pierre Marielle.
20: Question.
0: Oh.
20: Attends, tu parles au milieu de tout le monde, j'entends pas tes questions.
0: Avez-vous croisé quelqu'un de la Jet Set et qu'en avez-vous pensé?
20: Bah ouais. Écoute, je me croise tous les matins quand je me regarde dans la glace, tu vois. Je fais partie de la Jet Set.
0: Tu commences à me casser les burnes, hein.
11: Pourquoi tu veux jamais écouter les gens qu'on est tous à dire?
0: Attends, et l'autre, ça commence à bien... Et qui c'est qui arrive comme un porc? Bon, allez, Bruno Sodo, au revoir.
21: Mais non, mais attends, c'est pas moi, non.
11: Non, c'est pas lui, je sais pas qui c'est.
9: Bon, j'ai rien pour...
11: C'est fini, là. Je coupe tout.
9: Pour calmer le débat, je change de sujet. Une citation de Yankee. Citation du débat, qui mange un chien, chihuahua.
0: Ouais, bah, c'est pas mal. Ouais, ça, je vois pas du tout le rapport avec le débat. Bref.
9: Bah, c'était pour le calmer.
0: Thierry Larmite.
22: Les visigons.
23: Ouais, moi j'en ai. Vous
22: parlez,
23: j'en ai souvent croisé.
22: Un petit blanc, s'il te plaît,
0: les... Oh, tu fermes ta gueule ou quoi, toi?
11: Tu sais qu'il est dans un bar, là.
22: Chauffeur rigideuse. Bon con, ouais.
20: J'ai connu une Polonaise quand vous vêtu les matins au petit déjeuner.
0: Bon, Jean-Pierre Marielle et Bruno Solo et Thierry, c'est vous qui pètes les clowns comme ça ou quoi?
22: Bah, moi, tiens, au moins jusqu'à jeudi avec
21: moi, j'ai envie de parler des riches, moi.
23: Moi, je fais
21: ça.
0: Bon, allez.
21: Parler des riches.
0: Manu, tu me coupes.
11: Je coupe qui, moi?
0: Jean-Pierre Marielle, tu lui dis au revoir, comme ça, ça ira plus vite.
11: Allez.
20: Salut, Coco.
0: Alors, il nous reste Bruno Solo et Thierry. Donc, Thierry Larmite qui voulait répondre maintenant.
23: Oui, je disais, j'en croise assez souvent, j'en connais déjà beaucoup pas mal, mais le plus qui m'a marqué, c'est Jean-François Derek.
0: Ouais, mais ça, c'est dans le film.
1: Non, c'est à Jet Set, ça.
23: Ah non, je l'ai croisé à une occasion que je te dirai pas, parce que bon, c'est perso, mais non, mec sympa, hein.
0: D'accord.
23: Plus de camionneurs et tout, mais mec sympa.
0: Ok. Bruno Solo, t'as répondu?
21: Non. Bah,
0: alors à toi.
21: Moi, une fois, j'ai eu l'occasion de croiser Alice Saprich et je l'ai emballé.
0: Non, mais attends, je te parle de quelqu'un de la Jet Set.
21: Bah ouais, elle était carrément dedans. Hein.
0: D'accord.
21: Elle était chaude.
0: Ok, on va faire un sondage avant de reposer une question, parce qu'il nous manque des auditeurs, on va attendre que Manu il nous en donne. Ou quelqu'un se réveille pour me donner des auditeurs.
11: C'est pas gagné, hein.
0: Peut-on traiter...
24: Je suis complètement réveillé, moi.
0: Ouais, non, mais on le dirait pas, parce que pour l'instant, c'est
24: dur. J'ai le téléphone qui est graissé dans la main maintenant.
0: Ouais, non, mais... On va peut-être aller de l'autre côté, puis on appelait. Donc, peut-on être viré de la Jet Set? Alors, 45% des disent non, car c'est fermé à clé. 33% disent oui, si on s'est gratté le pont du cul... Quoi? 33% disent oui si on s'est gratté le pont d'une veine...
1: Avant de serrer la main.
0: N'importe quoi. 23 des gens répondent oui, car je ne suis plus en CDI, ça veut rien dire. Et 11% pensent que c'est plus grave, car c'est payé. C'est après Y et la Jet 8. Ben, pourquoi pas?
1: Merci. N'importe quoi, répète, j'ai rien compris.
0: Ben, c'est toi qui fais des sondages.
1: Non,
0: de merde.
1: C'est pas moi, c'est rigolo.
0: C'est toi.
1: Vas-y.
0: Tu fermes ta gueule.
1: C'est quoi?
0: C'est 11% des gens pensent que c'est pas grave, car après, il y a la Jet 8. Je vois pas du tout le rapport.
1: Oui, d'accord.
9: Je sais pas, on va faire des
0: trucs comme ça. Alors, on va continuer, comme on a toujours...
21: Là, dans la ville.
25: On a Yvan Les Baloches.
0: Ah.
25: Et on a Puri Pousseline.
26: Bonsoir.
0: Yvan, t'appelles d'où?
1: C'est quoi ce son?
26: Bonsoir, c'est Yvan.
0: C'est quoi là, ce son pourri là?
1: Ouais, mais c'est pas de notre faute, c'est Alan.
21: Salut Yvan, c'est Bruno.
0: T'appelles d'où?
26: Bonsoir Bruno. J'appelle de Toulouse, 104.4.
23: Pour dire bonjour.
26: Bonsoir tout le monde.
0: Et l'autre, Manu?
25: Purée Pousseline.
0: Purée Pousseline.
26: Oui, bonsoir, j'appelle de Lyon.
23: Purée.
26: Pousseline de Lyon.
21: Pousseline de Lyon.
26: Bonsoir Pousseline.
0: Fréquence?
26: 101.4.
9: Moi je te dis c'est sa fille.
0: Ça m'étonnerait que ça soit 101.4. Alors avez-vous croisé quelqu'un de la Jet Set et qu'en avez-vous pensé pour Yvan et Purée Mousseline et Pousseline?
1: Bonne question ça.
26: C'est Yvan, moi un jour j'ai croisé...
0: Tu peux pas parler un petit peu plus fort dans ton combiné?
26: Là je suis à fond là, franchement je peux pas faire...
0: Alors c'est les micros qui déconnent.
26: Ouais, c'est les micros.
1: Parle de bien devant comme ça.
0: Mais je suis devant, c'est pareil.
1: Lève-le un peu.
0: Putain, tu me fais chier.
1: Voilà.
26: Tu
27: vas pas me casser les couilles longtemps.
26: Ouais. Bon, moi, je voulais te dire qu'une fois dans un aéroport, j'ai quand même croisé Darry Cole.
0: Oh là là. Ça a rien à voir avec le film.
1: Non, mais grosse Jet Set.
26: Hein. C'est la Jet Set Darry Cole.
1: Grosse Jet Set.
26: Darry Cole, c'est pas la Jet Set. Attends.
1: Il fait 6 courses au même rebeu que moi, attention.
26: Là, je suis quand même.
27: Bernard Ménez.
0: Bon.
26: Je sais qu'aussi il y avait Roland McDan aussi à une époque.
0: C'est ça, continue de donner des noms. Tout à l'heure, tu vas voir, tu vas vite gerber, toi. Tu vas aller voir s'il y a des saucisses à Toulouse.
26: Très belle mouchoir, comme on dit.
23: Tu oublies le grand Patrick?
26: Ouais, non, mais je crois que là, ouais, on a quand même résumé les bases, quoi.
0: Purée Pousseline.
2: Ouais, bah là, moi, la seule personnalité que j'ai croisée, c'est Dick Rivers, qui m'a dédicacé ses pattes. Ouais, c'est chaud, j'ai un plaisir.
0: Ouais, un millionnaire, est-il obligé de laisser un pourboire pour le service? On va demander.
1: C'est la quelle question, ça?
0: La 9.
26: Non, tu vivrais pas. Hein.
0: La 9. On est presque à la moitié du débat déjà.
1: Oh yes. Mais c'est bien, c'est bon.
2: J'ai croisé aussi Gérard Cousin.
0: Bon alors toi tu Yvan, au revoir.
9: C'est dans le caniveau, ça.
0: Purée Pousseline, au revoir.
26: Ah non, c'est pas moi, Gérard.
0: Si.
1: Ça y est, il est parti.
0: Purée Pousseline, ça y apprendra.
9: Bon Gérard, un truc qui a rien à voir, mais on reste.
0: C'est quoi, c'est son pourri?
1: On peut rien faire.
9: C'est rien, j'espère que c'était pas moi qui t'appelle son pourri. Alors nous avions une question de la touriste qui voulait savoir, elle voulait savoir si...
1: une bonne question.
9: Ça peut aller. Est-ce que tous les enfants de milliardaires sont obligés d'aller dans des écoles de riches?
0: Et ça n'a rien à voir avec la question que je viens de poser.
9: Oui, c'est une autre question.
1: On n'a pas dit le contraire.
9: Justement.
0: Bah de toute manière, pourquoi ils sont bien obligés d'aller à l'école s'ils veulent apprendre, hein? S'ils restent chez eux, ça sert à rien. Enfin bref.
9: Mais ils sont obligés d'aller dans une école de riches alors.
0: Bah non, ils ont pas besoin, ils peuvent aller dans n'importe quelle école.
9: Ah, ils peuvent se faire
0: va falloir que tu gueules demain toi, parce que là c'est de la merde la leçon qu'on a. Hein. C'est pourri, mais catastrophe.
9: Ça intéresse pas les auditeurs. Est-ce que...
0: Ils ont des écoles, ils vont dans les écoles.
1: Moi, je pense que franchement, les enfants de milliardaires, comme ça, ils prennent des cours particuliers, quoi.
0: Bah, il y en a qui prennent par correspondance, c'est leur problème.
9: Parce qu'ils risquent de se faire raqueter.
1: Un professeur qui vient chez...
0: Non, ouais, la rigueur, si tu veux, ouais. Bon, qui c'est qu'on a?
1: Oui, Jérôme.
9: Ouais.
1: Bonsoir.
0: Moi, Jérôme.
1: Sinon, t'as la thune ou pas?
0: Jérôme.
26: Ouais.
0: T'appelles d'où? Thierry, tu t'écrases parce que tu commences à me gonfler avec à t'amuser à chanter.
23: Je n'ai rien dit.
0: Voilà, j'espère.
26: Oui, Jérôme. Hein.
0: T'appelles d'où?
26: J'appelle de Lens.
0: La fréquence?
26: 104.2.
0: Oh là là, putain, mais vous êtes borné quand je vous demande quelque chose, hein?
26: Bah non, tu me demandes.
0: Un milliardaire est-il obligé de laisser un pourboire pour le service? On va demander à oui, Jérôme.
26: C'est moi, hein. Non, je n'ai pas.
0: Allez, bonne nuit, tu veux comme ça, tu vas te coucher. Au revoir. Au revoir.
26: C'est moi, Jérôme.
0: Au revoir.
26: Je vais répondre à ta question.
0: Il est bon.
1: Attends, il allait répondre.
0: Non, je lui ai dit au revoir, ça lui répondra de chanter. Non, je laisse plus de chance maintenant.
1: Non, mais
0: moi.
1: Tu vires tout le monde.
0: Non, mais
1: attends.
0: Je veux pas le savoir. Allez, hop. Tu lui dis au revoir,
1: on prend quelqu'un.
0: Non,
1: c'est nul, on le dégage.
23: La nuit, il est obligé de travailler maintenant.
0: Il est bon. Non mais il a NK, il a une casse de merde avec NK, il prend des numéros de téléphone, on n'a aucun auditeur à elle.
26: NK.
0: Donc tu lui laisses passer
1: NK. C'est bon ça.
0: Elle appelle un auditeur, on le prend et c'est bon. Tout.
1: Ok d'accord.
9: Un peu raide.
0: Alors okay. Yvon.
26: Moi je pense qu'il y a quand même des gens qui vivent des petites pièces jaunes.
0: Non, Manu, attends, Yvon. Manu. Quoi? C'est pas dit toi qui appelle les auditeurs de Ankan. C'est Anka qui appelle ses auditeurs elle-même. Tu appelles toi-même tes auditeurs que t'as choisi. C'est pas le boulot à Manu. Parce que le jeudi, c'est moi qui décide. C'est moi qui commande. Je veux pas le savoir. Tu peux ce que je te demande.
23: C'est
0: pas Manu, c'est moi qui commande. Tu appelles tes auditeurs toi-même.
1: Manu, il se débrouille. On appelle un, pas de problème, t'inquiète.
0: Yvon. Et bon.
26: Oui, tu m'entends?
0: Ouais, alors.
26: Ouais, donc je te disais qu'il y a quand même des gens qui vivent des petites pièces jaunes que leur laissent les autres. Aussi bien les serveurs que les gens qui font la manche, hein, il faut le dire.
0: Non, mais on parle pas de ça, on parle des milliardaires, hein, là. De ceux qui pondent la manche, hein.
26: Les milliardaires, ils laissent des pourliches comme tout le monde, non?
0: Ouais, mais ça dépend. Non, mais je te demande, est-ce qu'ils laissent un pourboire,
1: gros caca, ce qu'ils peuvent.
26: Ouais, c'est quand même
1: ceux qui sont pauvres,
26: ils chient. Un peu des enculés parce qu'ils laissent pas grand chose.
0: Ouais, mais ça c'est justement, c'est là la question pour, je me demande pourquoi qu'il laisse, s'il laisse rien du tout, ça sert à rien qu'il laisse quelque chose dans ce cas-là.
1: Des conneries.
0: Thierry.
26: Moi, je pense qu'ils sont pas prêteurs, hein.
23: Moi, je crois qu'il laisse rien aussi. Il y a un proverbe qui dit, plus on en a, moins on en donne, hein.
0: Non, mais ça,
1: c'est pas toujours vrai, hein, je suis pas d'accord.
0: Ouais. Ça dépend des gens, s'ils veulent laisser quelque chose, ils laissent. De toute manière, c'est pas obligatoire, hein,
26: Toi, Gérard, tu donnes ou pas, toi?
0: Ah non, moi, je donne jamais rien, moi.
23: Bah,
1: oui, quand tu rentres, tu donnes.
26: Tu donnes, toi.
0: Non,
23: non, non, non.
0: Bruno Sodo.
2: Non, mais moi, je suis d'accord, avec l'expression.
1: Sodo, ça me dit un truc. T'as pas joué dans un film?
2: Tout à fait.
1: Ok. Bon,
0: ça y est, on en a rien. Ouais, tu commences à me faire chier, putain. Tu vas au standard maintenant,
1: non,
0: tu m'en
1: regardes.
23: J'ai un auditeur.
0: Ah bon?
23: J'ai Richard Lalin.
0: Richard
3: Lalin.
26: Non, Richard, tout court.
0: Richard, t'appelles d'où?
26: Salut Gérard, ouais, PD, j'ai un portable pourri.
0: Ah, ah bah alors, tu t'en vas. Ouais, hey, les portables. Au revoir.
24: C'est
0: super. Non, tu lui dis au revoir, je veux pas de portable.
26: Ouais, va te faire foutre, Gérard.
0: Toi-même, voilà.
5: Ah, bien, l'auditeur d'Anka.
0: Bien, ça. Avec un portable. Alors que j'avais dit que je veux pas de portable.
5: L'animateur, l'enculé.
0: Pas mal.
26: Bon, Gérard.
0: Pas mal, Anka.
24: Il m'avait pas dit qu'il avait un portable ici.
26: C'est bon, maintenant.
0: Tu reprends un autre.
5: C'est vraiment.
26: Calme-toi.
0: Tu reprends un autre et c'est tout.
5: Elle est nulle.
26: On rentre dans ta cage.
0: Vas-y.
26: Et donc, il y avait une question de Jet 27 sur l'IRC. Il voulait savoir si la Jet 7 a les mêmes sponsors que le débat.
0: Non.
6: L'émission sponsorisée par les camions Balbo.
0: En principe, non. Je ne sais même pas s'ils ont des sponsors, la Jet 7.
26: Ah bah si, forcément.
0: Je crois que c'est.
5: Ils ont Ricard, Pastis.
0: Ouais, je ne sais pas. Donc, Sodo.
21: Oui, je viens de répondre.
0: Ah, tout le monde a répondu?
21: Ouais. T'enchaînes, là.
0: Hein. Thierry, t'as répondu?
7: Oui.
0: Et Yvon?
26: Ouais, vas-y, on le
0: prend. Aussi. Manu?
5: On accueille Céro Michel. Bonsoir.
0: Qui?
8: Bonsoir.
0: Bonsoir. Qui, Céro?
5: Ouais?
8: Oui, Michel. Bonsoir. Michel Céro.
10: Monsieur Major.
0: T'appelles d'où?
8: J'appelle de Parignon. Hein.
26: Bonsoir, ouais. Michel Leb.
8: Parignon, sans princesse.
0: Merci, j'ai...
26: C'est l'ordre et l'ami.
0: Alors, un milliardaire est-il obligé de laisser un pourboire pour le service, pour Michel Serrault?
8: Ah ben, je pense que oui, hein, mon ami.
0: Je change.
8: Ouais.
0: Change de... Oh là, putain, mais c'est grave, c'est
26: le monde au perso, là.
0: Ouais, je crois que... Non, bah, on va changer de question, parce que là...
26: Mais fun, c'était bien avant.
0: Alors, une personne de la Jet Set peut-il s'habiller chez les grands couturiers?
5: Ah, voilà une bonne question.
26: Là, là. On a pourri notre radio, l'alcoolique.
0: Miss. Alors, Bruno, Yvon, au revoir.
26: Non.
0: Au revoir.
26: Attention,
0: Yvon, tu lui dis au revoir.
26: Au revoir. Non, mais qu'est-ce que c'est que ce truc?
7: C'était Michel Serrault.
0: Au revoir, Michel Serrault. Michel Serrault, une fois Michel Serrault, deux fois Michel Serrault, trois
8: mais
0: fois.
8: Je suis là, j'arrive.
0: Alors tu réponds à la question.
5: Il y a un mélange de bébé.
8: Bien sûr qu'un grand, quelqu'un de la
5: tête
8: ne peut s'habiller n'importe où. Hein.
5: Tiens, boum.
0: Eh, tu t'habilles pas toi dans la cage au fond, non?
8: Mais si, mais avec des plumes. Les primes, je les trouve n'importe où. Je suis pas obligé d'aller chez un grand couturier.
5: Bah non, c'est vrai. C'est vrai, Gérard, lui, il se fait des comment on appelle ça, des couettes en plumes de pigeon.
0: Sous les ponts, j'espère que tu vas répondre aux questions correctement, qu'on se marre un peu, parce que...
26: Non, mais arrêtons le débat tout de suite.
0: Alors là, si je veux, c'est pas toi qui commande, mon pote.
5: Gérard.
0: Thierry.
5: Gérard. Un sondage serait le bienvenu.
0: Ta gueule. Thierry.
5: Un sondage serait le bienvenu.
7: Oui.
0: Non, il y en a plus, là. C'est le dernier, c'est le milliardaire. Ah ouais, non. Ouais, Thierry.
7: C'est les gens qui s'habillent, ouais.
0: Ouais.
7: Bah ouais, en général, ouais. T'as déjà vu de loin.
0: C'est une personne de la Jet... Attends, je te coupe pour redire la question. C'est une personne de la Jet Set peut-il s'habiller chez grands couturiers, hein, bah c'est oui. Ça la question.
7: T'as déjà vu...
8: Mais faut dire des noms aussi.
0: Toi. Non, on dit pas de nom, Céro. Sinon, je te dis au revoir. Alors, ouais...
7: Oui,
0: bah écoute,
7: même pas un petit peu. Même conseiller, c'est pas des charclos, hein.
0: Ok, d'accord. Tu
7: t'habilles pas au Secours Populaire?
0: Moi, je m'habille pas au Secours Populaire et j'ai pas des fringues de...
26: Monteur.
0: J'ai pas les points de Secours Populaire sur moi, je
26: signale de SDF.
5: En ce moment, en plus, c'est les soldes, et nous, tu vois, on est à côté de grandes boutiques, là, il y a de grandes marques.
0: Bah, t'as qu'à y aller.
5: Non, mais on voit des gens faire la queue. Est-ce que les mecs de la Jet Set, ils font la queue pendant les soldes aussi, même s'ils ont de l'argent?
0: Bah, je pense.
5: Font la queue.
0: Bah, ils sont obligés, hein, ils sont comme tout le monde, hein.
26: Bah oui, ça fait la queue.
0: Bah, ils sont obligés de faire la queue, hein.
5: Non, mais je veux dire, pourquoi ils font la queue pendant les soldes? Ils peuvent pas y aller quand il y a personne?
0: Bah, de toute manière, les soldes, ça dure jusqu'au mois d'août, ça dure 6 Ouais, ça dure jusqu'au mois d'août, je
5: crois. Ouais, mais eux, ils sont riches, ils s'en foutent des
0: soldes. Ouais,
5: mais pourquoi ils y vont quand même,
0: c'est rare? Ouais, parce qu'ils veulent changer de vêtements, c'est tout. Ils veulent se racheter d'autres fringues. Ouais, t'as un nouvel auditeur, Manu?
5: Ouais.
0: Ou c'est un auditeur qu'elle a choisi?
5: Bah, c'est un auditeur Anka, mais...
0: Ouais.
5: On accueille Anne Roumenov. T'es dans un bar?
7: Anne Roumenov,
0: de... T'appelles d'où?
7: 113.3.
0: Attends, mais t'es où, là?
7: Sainte-Marie-de-la-Mer.
26: On n'entend rien.
0: Voilà, mais c'est quoi ce bordel qui est derrière?
5: Bah, c'est mieux, là.
7: Bah,
0: bon, alors, Anne, donc, la fréquence, tu m'as dit?
7: Oui, 113.3.
0: Non,
5: 107.3.
0: Non, 113.
5: Ah, pardon.
0: 113.3. Donc, la question, c'était, Bruno Sodo.
21: Oui.
0: Bruno Sodo, toi?
21: Oui, bah, ils sont bien habillés, les Richards, bien sûr.
26: Évidemment. Non, c'est pas vrai, ça, alors là.
21: Si,
7: ça dépend. Franchement, ça dépend.
3: Il y en a qui sont des merdes.
21: Ils ont les moyens, moi je m'habille comme un
4: Gérard, t'es habillé comment ce soir?
0: Mais qu'est-ce que ça, tu laisses un peu de foot, toi, espèce de ton tremblot?
4: J'ai envie de fantasmer,
0: Oh, ça va, tu te calmes, toi, un peu, là.
9: Sérieux,
0: hein. Je te dire, non, on va le garder un petit peu.
4: Est-ce que tu as mis ton petit string,
0: Bon, allez, hop, j'aurais dû lui au revoir, ça vaudra mieux, celui-là. Hop, bonne nuit.
3: Voilà. J'ai beau du string.
0: Allez, hop. Fais gaffe, tu arrêtes, parce que toi, tu risques de faire comme lui.
3: Ouais, je t'imaginais, c'est tout.
0: Machin chouette, là.
3: Ouais, Anne Rouménoff, s'il te plaît.
0: Ouais.
3: Donc, bah, écoute, oui, normalement, il s'habille bien, enfin, bon, ils ont un certain goût. Moi, par exemple, je m'habille comme une poubelle, mais bon, ça fait mode, quoi. Ça fait tendance, mais...
0: Ah ouais, tu sors comme ça dans la rue, on est habillé comme une poubelle.
3: Ouais, ouais, mais c'est la mode, si tu veux. La jet set, ils font comme ils veulent, quoi.
0: Ouais. Mais on parle pas du film, hein, je te signale.
9: Quel film?
3: Non, du tout, bien sûr, mais...
0: Bah si, parce que là, t'as...
3: Des gens qui font partie de la jet set.
21: Oh oui.
0: D'accord.
21: Jet gazelle fougueuse.
3: Donc, ouais.
0: Oh, ça y est, Bruno Sodo, là, tu te calmes un peu. Merci. Rigo, ouais.
9: Oui, il y a juste un certain fesse de babouin, je sais pas si c'est le vrai. Il dit qu'en parlant de jet set, tu vas de jet set que tu vas gagner du pognon, Gérard, tu ferais mieux de retourner sur le trottoir, clochard.
0: Dans ces cas-là, fesse de babouin, tu fais une chose, tu vas carrément dans ton coin de merdique et tu fais la pute. Voilà. Et on est combien sur l'IRC?
3: Avec la mère à Jésus.
9: On est remonté,
4: et bienvenue sur le répondeur de Monsieur Mazur. Un répondeur ouvert à tous et à toutes 24 heures sur 24.
21: Écoute.
3: Wow.
4: Pour avoir des renseignements sur ce qu'il se passe.
0: Combien qu'on est, on s'en fout de ça.
4: La lambada version poil de cul, tape le 2.
3: Le 2, ok.
0: 1.
4: Tu as choisi le 2. Nous allons te faire écouter la version Lambada poil de cul interprétée par Gérard Couleur et son orchestre. Pour démarrer l'enregistrement et le diffuser, tape sur la touche étoile.
0: Fildar, tu arrêtes s'il te plaît, merci.
9: Tapez ta main.
0: Fildar, tu arrêtes s'il te plaît.
4: Bon, bah,
0: une fois.
4: Des poils de cul.
5: J'ai coupé. J'ai coupé.
0: Quand je te dis de couper, tu coupes ou sinon t'as ma main dans ta gueule.
5: Mais j'ai coupé.
0: La dernière
4: avertissement.
0: Mais Manu,
5: c'est pas moi.
0: Standard.
4: Sur Lambada poil de cul par Gérard Cousin.
5: Mais Manu.
4: Maintenant, si tu veux.
0: On est combien sur l'IRC?
4: Sans compter sur le répondeur de Monsieur.
0: On est combien sur l'IRC?
4: Table 618.
0: 9747.
4: Tu as choisi de dépenser ton argent sans compter.
0: Bon, la question.
4: Si tu es au RMI,
0: Anne
4: petite.
0: Oh, tu me mets les auditeurs.
5: Mais Manu, c'est lui.
0: Bon, moi je cherche Max.
4: 1%.
5: Non mais arrête-le, coupe-le, ça y est, il est coupé. Il a coupé, écoute.
9: Non, reviens, il a coupé.
4: Reviens,
0: le colis. Allez, hop, tu dégages.
5: Mais quoi? Mais j'ai rien fait, c'est Manu. C'est Manu, il passe Mazur. Passe le répondeur Mazur.
0: Mais non, c'est pas moi.
5: C'est peut-être Anne Cash.
0: Non mais il a coupé.
5: Fait que des merdes, Anne-Pierre.
24: Attends, c'est pas si c'est Rigo, là. Là, ça peut être que Rigo.
4: Non, c'est pas Rigo.
5: Mais ton micro, tête de blé.
4: Je me souviens, moi.
0: Non, mais là, ton micro, allume. C'est l'autre. De manière, c'est du son pourri qu'on a ce soir, alors. C'est pas grave. Non, mais il s'amuse à balancer des trucs de Monsieur Mazur avec mon nom de famille à l'antenne. Lui, il va se prendre ma main dans sa gueule avant la fin de la soirée, lui.
9: Non, il a pas dit ton famille.
0: Tu fermes ta gueule, tu vas au standard, maintenant, espèce de petit PD. Alors tu te dépêches.
5: Je te permets pas.
0: Tu vas au standard, tu fermes ta gueule.
5: T'as menti le week-end dernier.
0: Tu vas au standard, tu fermes ta gueule.
5: T'es homophobe.
0: Au standard.
5: La guêpe.
0: Au standard, je continue pas. Au standard.
9: Allez, Gérard.
10: Un terrain d'entente là.
9: Gérard, on est 9000.
0: Fildar au standard.
9: Enchaîne, Gérard.
0: Fildar au standard.
9: Tu vas pas avoir les
0: billes. Tu prends des auditeurs, tu dégages de l'arrière, je veux plus te voir là.
5: Qui va faire là, Olivier?
0: Non, c'est Manu.
5: Oh non, ça pue du bec.
0: Non, allez hop.
4: Si tu trouves que Fildar est un petit PD, appuie sur la touche 18 de ton téléphone.
21: Ok.
4: Fildar, gros PD. Fildar, gros PD.
0: Et à part ça, c'est pas toi qui le fais.
5: Non,
0: celui-là. Non, alors tu... Manu, tu vas
4: maintenant,
0: à l'arrière.
4: Si tu veux avoir des renseignements sur les cures de désintoxication...
0: Coupe.
4: Appuie sur le numéro 1.
0: Coupe. Okay. Oh, on va faire une pause, je le sens.
5: Mais non, je coupe, j'essaie de le couper.
0: On va se faire une...
4: Les cures de désintoxication.
0: Arrêtez.
10: C'est pas moi.
0: Allez hop, tu m'envoies le disque.
10: J'ai coupé.
0: Tu entends un disque qui est terminé.
10: Non, j'ai coupé.
0: La pause.
10: J'ai coupé.
0: Pause, je vais pas savoir.
10: J'ai coupé.
9: Il aurait dit que ça commence jeudi.
0: De manière, d'où vient le mot jet set, on l'a dit, donc maintenant c'est plus la peine de... Bah si, on va voir ce que les auditeurs nous disent. T'as un nouvel auditeur?
25: Non, pas pour l'instant, dans tout ce bordel.
0: Bon, alors, d'où vient le mot jet set, Bruno Solo?
21: Jet set, d'où ça vient? Alors là, je crois que ça vient du...
0: Je l'ai dit hein, tout à l'heure. Hein.
21: Ça vient de l'américain, non?
0: Non, je l'ai dit.
23: C'était quoi, Gérard?
0: Essayez de chercher, hein.
21: Alors, on va chercher, attends, bouge pas.
23: C'est
21: un rapport avec l'Euro 2000.
0: Voilà. Ça y est, elle a trouvé, c'est qui, c'est Thierry?
23: Non, moi je suis Anne Roumenoff.
0: C'est toi qui... j'avais posé la question à Thierry, hein.
23: Ah bon, pardon.
21: C'était quoi la réponse?
0: Alors en fin de compte, je redis la définition qu'on a eue sur l'internet.
21: C'est pas un plan du genre baccalauréat.
0: Non, c'est élite cosmopolite, puis faisant fi du temps, mais obsédé par l'argent, mode de transport jet privé.
21: Ah d'accord, c'est comme nous, sauf qu'on en a pas quoi.
0: En fin de compte, c'est tout ce qu'on a pu avoir comme définition.
5: Dans la définition, il y a eu un terme faisant. C'est personne.
0: Faisant fille.
23: Mais c'est faisant, oui.
21: Avec un E.
0: Mais ouais, mais non,
5: c'est le truc qui sent mauvais, là.
0: Non, je sais pas. C'est ce que j'avais demandé à Anka. C'est ce qu'Anka m'a trouvé sur l'internet.
5: Il y a rien de personnel.
0: Non. La question, ouais. Ça y est.
21: Ça veut dire quoi, Gérard?
25: Parlez pas tous en même temps parce qu'on comprend rien.
0: Donc, Manu, oui.
5: Tu serais Kramsi, Manu, ou quoi?
25: Non, pourquoi?
5: Je sais pas, t'as les mêmes.
0: Manu!
25: Non, parce que je fais ton
0: déjeuner. Ouais, Manu, ouais.
9: T'es dans le Mac aussi, en boîte.
25: Non. On accueille Jeune Vert Solidaire.
12: Bonsoir.
0: Quoi?
25: Jeune Vert Solidaire.
12: Oui, bonsoir.
0: Jeune Vert, ouais.
23: Bonsoir.
0: T'appelles d'où?
12: J'habite en face de la prison de Fresnes, 9-4.
0: 101.9.
12: 101.9, et je te dis bonsoir et je te dis Nam. Bonsoir.
23: Bonsoir.
0: Bon, on va faire la petite pause. Mais tu me donnes le...
5: Les Kit Kat ou pas?
0: Tu me donnes la fiche.
5: C'est du truc, c'est un deux doigts.
0: De toute manière, la question...
5: Tu viens de la poser la question, parce que t'as accueilli les...
0: Bah ouais, mais non, mais tout le monde a répondu, on l'a donné déjà dès le début, la fréquence.
5: C'est quelle question, là, que tu fais?
0: La 12.
12: Manouche.
5: On est à la 12, là?
0: Bah ouais.
5: C'est le piano, il reste une heure.
0: Bah ouais.
5: Tu peux
0: dans ce cas-là, on met deux disques, là.
5: Ah non, tu vas encore partir.
0: On met deux disques, hein.
5: C'est vraiment une feignasse, quand même. Hein.
0: Bah, tu vois, on met qu'un disque à chaque fois, là, on va mettre deux disques.
5: Bon, allez, on peut mettre celui-là. Ouais. C'est la fête.
0: Bah, tu mets celui-là, puis tu mets...
5: Non, celui-là, ce sera en deuxième. Mais t'inquiète, ça arrive.
0: Okay. Alors, donc, c'est quoi, ça? Tu sais qu'il a été cherché des titres comme ça? Manu!
12: C'est quoi, ça, Manu?
9: C'est quoi, le titre?
0: Je pense que c'est GG Sodo à la loco avec dans mon pot de Clodo, j'en ai pris des kilos. On va s'écouter ça, mais si c'est pas ça, bah vous verrez ça après avec Phil Dard. Donc on se retrouve après. Donc la question que je vais vous poser, c'est quelqu'un de la Jet Set peut-il faire du cinéma?
5: Quelqu'un de Jet Set, non?
0: Que d'autres personnes. Et on se retrouve tout de suite après au 0803-08-5000. On s'écoute deux disques et on se retrouve tout de suite après.
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0: Ah oui,
5: excuse-moi. Mais on me l'avait calé, j'ai pas fait attention. Excuse-moi.
0: Ouais, mais t'es prié de plus repasser ça, d'accord?
5: Je sais, c'est mon boulot. Ouais.
0: Donc, on venait de s'écouter Mambo.
5: Oui.
0: Et avant, c'était
5: Loulou. Loulou Béga.
0: Loulou Béga, et avant, Loulou Béga, pas Loulou.
5: Mais Loulou, écoute.
13: Oui, c'est moi.
0: C'est Loulou Béga.
5: Mais dis Loulou.
13: Oui, c'est moi. Loulou Béga.
0: Et avant, c'était écouter GG Sodo à la loco avec dans mon pot de Clodo. J'en ai pris des kilos. Voilà. Donc, suite du débat. Donc, vous pouvez toujours appeler au 0803-08-5000. Et pour en finir, on a toujours Bruno Sodo. Bonsoir.
21: Bonsoir.
0: Rebonsoir Thierry.
23: Ouais, rebonsoir.
0: Anne Roumaroff.
23: Ah oui, bonsoir.
0: Et Fine Vert.
12: Non, Jeune Vert Solidaire.
0: Ouais, Jeune Vert. Bon, alors la question c'est, quelqu'un de la Jet Set peut-il faire du cinéma que d'autres personnes? On va demander à Jeune...
5: Gérard, j'ai pas compris.
0: Quelqu'un de la Jet Set peut-il faire du cinéma que d'autres personnes? Voilà.
5: Que d'autres personnes, c'est-à-dire?
0: Que d'autres personnes, c'est tout.
5: Je veux pas la fin de la phrase.
25: Il manque des mots, je crois.
0: Que d'autres personnes.
5: C'est un rébus.
0: Voilà,
5: c'est une phrase à trous.
0: Donc, Jeune Vert.
12: Ouais, bah moi je pense que des autres peuvent faire du cinéma parce que sujet, verbe, complément quoi.
23: Ouais, je suis
26: d'accord.
23: Moi, je
26: pense que ça suffit largement, complément d'objet direct ou indirect, peu importe.
0: C'est de la,
26: Anne. C'est une construction de base, quand même.
0: Anne, on en a.
23: Ouais, moi, je pense que c'est pareil que les autres. La jet set, mais pas tous, hein, pas tous. Il y en a certains qui peuvent pas, mais il y en a certains
26: qui
23: peuvent.
26: Ouais, mais excite, toi. Que des autres.
23: Que les autres, exactement.
0: Thierry.
26: Excite bien comme
0: il faut. Oh, ça va, jeune vers solitaire. Parce que tout à l'heure, tu as dégagé.
26: C'est pas moi.
0: Thierry.
23: Moi, je pense que il y a des gens de la jet set qui devraient s'abstenir de faire du cinéma. Oui, c'est vrai. On n'aimera pas. Hein. Sous prétexte qu'ils sont dans la jet set, ils font du cinéma alors qu'ils jouent comme des burnes, quoi.
26: Ouais.
0: Et Bruno Sodo pour terminer.
23: Je peux pas dire de nom, hein, Bruno.
26: Ouais, on parle pas d'Ophélie Winter.
0: Non, Bruno Sodo.
21: Ouais, non, mais c'est vrai. Non, mais pourquoi ils ont de l'argent et pourquoi ils font des films?
26: Que des autres, que des autres.
21: C'est la question que je te pose. Pourquoi l'argent, ils font des films?
0: Et alors, c'est moi qui pose la question, c'est pas toi.
21: Bon, bah voilà, c'est ma réponse.
0: Bah ok.
21: J'enlève le point d'interrogation.
0: D'accord, donc, sondage. Alors, peut-on être milliardaire et ne pas faire partie de la jet set? 99% des gens répondent. Ne me répondent pas car il y a de la rééquipe du Big Bill sur
14: le redis,
0: c'est n'importe quoi. C'est bien des conneries de fil d'art. Du Big Bill sur TF1, 55% estiment que cette question est incompréhensible, bien sûr.
14: Bah 41% oui, c'est vrai. Répète la voix.
0: Me demande si j'ai pas 10 francs pour le caddie à machin chouette. Et 16% sont...
14: C'est Gérard, ça sert à rien que tu le dises, tu dis n'importe quoi.
0: Ouais, ben ça sert à rien de me mettre des
14: non, images
0: de merde.
14: Convenablement.
0: Ta gueule.
14: Nous, on est dans le studio, on comprend rien.
0: Eh ben,
26: c'est vrai.
0: Moi, je lis pas des sondages.
14: Convenablement,
0: je lis pas des sondages de merde.
14: Mais c'est pas tout. Des sondages de merde, tu les comprends pas, c'est tout.
0: Ouais, ben quand tu parleras, quand vous arrêterez de sortir le pont de l'Allemagne et Carrefour, tu me feras signe d'accord, espèce de petit con. Alors maintenant, tu fermes ta gueule.
14: C'est quoi l'allusion avec
0: tu
14: le pont
0: fermes ta gueule.
14: C'est quoi l'allusion?
0: Alors, quelle est la différence entre un bon et un mauvais milliardaire? Alors, 92% des gens pensent que c'est au niveau de l'épaisseur de la moquette dans les chaussures. Bien sûr, tu mets de la moquette dans les chaussures, t'as n'importe quoi. 88% des gens estiment qu'il n'y a pas, ils sont tous les deux aussi cons que moi. Ben, ça, c'est bien pour Fildar. 37% des gens pensent que le mauvais milliardaire met des fausses marques déballe ton Adidas. Ça c'est vraiment
14: non,
0: un sondage.
14: Débathlon. Tu connais pas la marque de la fausse marque Débathlon?
0: Ta gueule.
14: Et
0: 0% me demande de passer à la question 7 parce que je commence à se nitner, je sais pas.
14: À suinter.
0: Ouais, ben, moi je t'emmerde et ça c'est des sondages pour eux.
26: T'as raison, hein, ça
0: c'est un
26: Gérard?
0: Voilà.
26: Une petite question de Rocco quand même sur l'IRC.
14: Excuse-moi, c'est une bonne question?
0: Ouais, Manu, tu fermes ta gueule, tu fais ton standard.
26: Ça peut aller. Donc Rocco qui demande, est-ce que les enfants des membres de la Jet Set sont aussi membres de la Jet Set? Et donc, est-ce qu'il y a une jet set pour enfants?
0: Ben non, il y en a pas. S'ils font partie du membre de la jet set, ils sont de la jet set. Hein.
26: Mmh. Oui, les enfants.
0: Ben, je viens de te répondre. Je viens d'y répondre à sa question.
14: Non, mais ils peuvent aller, tu sais, au lieu d'aller en colonie de vacances, peut-être qu'ils vont... Je sais pas, moi.
15: Là, ils ont plus d'argent, ils peuvent aller plus loin, genre Philippines, Tchétchénie,
0: quoi. Ben, tu ferais mieux d'y aller, ça te ferait du bien un peu là-bas.
26: Encore faut-il être certain.
0: À votre... 13e. À votre avis, comment fait-on pour rentrer dans la Jet Set, Bruno Solo?
21: Comment on fait pour rentrer dans la Jet Set?
23: Par le cul!
14: Oh, ça suffit, ça.
21: Non, c'est pas du tout, hein. Parce que si j'avais la recette, je l'aurais fait. Hein.
0: Non, mais je te pose la question, donc tu essayes de répondre quand même.
14: Gérard, et on peut leur demander, parce qu'en fait, c'est l'histoire du film, on va pas en parler, mais c'est l'histoire, donc est-ce que quelqu'un a vu le film, qu'on en parle?
21: Ah non, moi j'ai vu Gladiator, c'était pas mal. Hein.
14: Ouais. Personne n'a vu Jet Set?
23: Moi j'ai vu le même trafic, c'était encore
26: mieux. J'aime bien ces fringues.
14: Ah là là, et bon parce que l'histoire du film c'est un mec pauvre qui essaye de rentrer dans la jet set et y arrive.
26: Pas du film.
14: Donc tout le monde peut y arriver.
0: On
14: n'en parle pas. Mais c'est un exemple pour dire qu'en fait tout le monde peut y arriver.
23: Ouais mais c'est un film
16: c'est pas la vérité.
0: Bon Thierry.
14: C'est vrai, c'est pas de la vraie drogue et tout.
0: Thierry.
23: Ouais, je réponds pas à ta question, je voulais savoir si t'allais pouvoir faire tes débats de ta maison de cure des Alpes.
0: Bon alors Thierry, moi je te dis en vrai.
14: C'est déjà géré, j'ai déjà prévu la vanne et quelqu'un derrière.
21: Voilà, quelle forte.
14: C'est formidable, ça s'appelle Yannick.
0: Yannick, t'appelles d'où?
26: En haut.
0: T'appelles d'où?
26: À droite.
11: À gauche.
0: Bon, tu le cannes, tu lui demandes de, d'où qu'il appelle.
15: Il a pété un plomb, il a un million. Là. Il a un million de singles.
11: J'appelle les MJC en Avignon.
0: Ouais. La fréquence.
11: Je suis là. Quoi
0: tu la caches, fréquence d'Avignon.
11: Je suis en train de foutre. Bon, allez. En haut, en bas, à allez, gauche, à droite.
0: Bonne nuit.
11: C'est un rappeur groove.
0: Tu lui dis au revoir, hop. Ça, il répondra même pas aux questions, celui-là.
15: Ouais, on fait danser.
11: Ouais. Ouais, Yannick, j'aime pas mal. Hein.
0: Bon, Anne Romanov, tu réponds à la question.
16: Ouais, bah alors écoute, moi, ça va paraître très con, hein, mais
15: pas
16: moi,
15: temps,
16: je suis rentrée dans la jet set parce que j'ai couché, quoi. Mais bon, c'est un peu parti pareil, quoi. C'est promotion canapé, quoi.
0: D'accord.
11: Cochon,
15: ah, il y a des promos au canapé à Darty, là.
0: Jeune vert solitaire, pour finir.
11: Solidaire, s'il te plaît. Ouais, moi, je pense que c'est quand même beaucoup, comme l'a dit la jeune fille, là. Elle est un peu cochonne, parce que promotion canapé, c'est quand même, hein.
17: On va te biser.
16: Ah oui, mais.
15: Jeune vert solitaire, hein.
0: Ça m'étonne pas de.
15: C'est ce que t'as, Gérard.
0: Ta gueule, toi. Donc, pour, alors, c'est
11: bien, là.
0: Bon, ça y est, c'est ta réponse.
11: Ouais, bah oui.